0: public accro, c'est un pro.
1: On n'avait pas taffé sur le scénario encore, hein, parce qu'on aurait pu. Hein. Parce que maintenant, on a un scénario. On vous le balance tout de suite. Tiens, passe-moi. Tiens, voilà. Alors maintenant, écoutez, on a un scénario. Mulder ?
2: Ouais, Mulder.
1: Qu'est-ce qui se passe ?
2: Bah, je sais pas, il y a Monsieur X qui m'a laissé un message sur mon tatou de Looper.
3: Ouais, il est là.
1: Ah, il est là.
3: Ah, bah, salut, il est partout. Mulder.
1: Oui ?
3: J'ai un dossier pour vous.
1: Ah ouais ?
3: Pour la musique.
1: Qu'est-ce qui se passe ?
3: YouTube.
1: Qu'est-ce qu'il faut faire, Monsieur X ?
3: Si vous réussissez cette mission, j'aurai un cadeau pour vous.
1: Ah ouais, c'est quoi le cadeau ?
3: Prodigy.
1: Oula.
3: Tu vas aller voir les Prodigy.
1: Bah ouais, c'est comment ?
3: En VIP.
1: Mais où ?
3: À Bercy.
1: Ah, il y a une première partie ?
3: Stardust.
1: Voilà. C'est pas un pur tube ?
2: Et au platine ?
1: Attends. C'est pas un pur tube ?
3: Pur tube.
1: Et au platine, il y aura qui ?
3: Svorvat.
1: Ah.
3: Il y a même une compil tip top.
1: Avec que du tube.
3: Du tube, du tube.
1: Elle s'appelle comment la compil ?
3: Pur tube.
1: Compil. Donc là, c'est écrit.
2: Voilà.
1: C'est pas pareil que dans l'impro tout à l'heure, donc applaudissements.
2: Ça, c'est mix, pas la base.
1: Voilà, donc méfiez-vous, hein, si vous êtes chiant, on peut improviser à tout moment de la journée. Voilà, très bien. En tout cas, merci d'avoir passé cette partie de nuit avec nous.
0: Je vous donne un numéro de téléphone qui va vous permettre quand même de passer votre aigreur et votre méchanceté sur nous concernant, sur nos personnages nous-mêmes.
1: C'est-à-dire que si vous avez envie de laisser un message à n'importe quel moment de la journée, du jour ou de la nuit, 24h sur 24, ça fonctionne. C'est le 0140 521 521. Je crois savoir d'ailleurs qu'il y a un kiki donc ou un Jackie
2: demain.
1: Qui est en... Hein, c'est quoi, Jackie ou un kiki donc?
2: Kiki donc demain.
1: Un kiki donc demain entre 22h et 1h, donc ça peut être chaud. Si vous voulez laisser des messages, réagir, participer au débat de GG, venir à la libre antenne, vous venez avec votre sujet, numéro de téléphone sur le 0140 521 521. Vous faites pas attention à le répondeur, c'est encore celui rapport à l'émission du matin. On va essayer de changer ça dès demain, on va essayer de faire ça rapidos. C'est sûrement la voix de Mulder qui va
3: tu vas écrire à fan.
1: Oui. Alors, sinon, vous pouvez nous écrire également, hein, 143 du Charles de Gaulle, quand on est 526
2: du Sandec.
0: Des bons trucs, des trucs. On va vous envoyer ça, papa. N'hésitez pas une seule seconde, je vous rappelle la reste fan. Tu vas voir Charles de Gaulle, ok?
2: Ok.
1: Vous
4: vous téléphone à la suite de la discussion de votre Gérard que vous êtes toujours en train d'encenser contre Françoise.
0: Oui.
4: Maintenant, laissez-le partir, je vous en prie. Votre émission est bien mieux sans lui. C'est un méchant, c'est un prétentieux. Méfiez-vous de lui, c'est tout ce que j'ai à vous dire. Bonsoir, Max.
0: Bonsoir, madame.
5: Excuse-moi, c'est Catherine. Excuse-moi pour tous les messages que j'ai mis, je suis désolée. J'arrive ce week-end à Paris.
0: Ouais.
5: Samedi, je passerai par la Loco. J'adore la discothèque. Bisous à toute la qualité de Fun Radio.
0: Ouais.
5: Désolé.
0: Ouais.
5: Pour mon état de précis. Peut-être à bientôt. Peut-être ce week-end. Je ne sais pas.
0: Non.
5: I don't know. Bonne continuation, Max, de 22h à minuit ou plus tard.
0: Ah ouais, et je précise que ce week-end je suis pas là parce que je suis du côté de Port-Barcarès au Marine.
6: Précise. Ouais. Avec à suivre Hermès Aouzian.
0: Ah non, alors là, attendez, le meilleur arrive. Attendez, alors Romero, mais en arrière, comment on devine ce bis? Alors écoutez bien, maintenant vous allez écouter, vous avez sûrement rêvé, vous les filles, d'écouter un animateur radio avec une voix absolument sensuelle, avec un texte et un débit d'un naturel au possible. Vous n'avez peut-être pas écouté, mais pendant une semaine, Fildar, qui s'est donné le nom de Biscotte, a fait des essais qui ont été tellement concluants que depuis...
7: J'ai dépanné. Hein.
0: Il a dépanné des essais.
7: J'ai eu zéro pour ça.
0: Hein. Oui,
7: pas des essais.
0: Un essai, on paye pas.
7: Mais c'était pas un essai, genre, tu dépannes. Ouais, je dépanne.
0: D'accord, attention, écoutez. Écoutez.
6: Sub de la Coupe du Monde, il y a aussi les Spice Girls, Nathalie Cardone. Et pour commencer l'heure, Taïa, à mort à la Mexicana. Bon courage à tous ceux qui bossent, c'est fan, il est 3h.
0: Attention, ça continue.
7: Ah, ça chie.
6: Stardust, sur Tube House, avec Music Sounds Better With You. Fun, bienvenue à tous, et surtout à ceux qui viennent d'arriver. C'est la nuit sans pub avec, entre autres, Robin, Do You Really Want Me, je vais y arriver. Moose, Maria Carey pour débuter Eagle Eye Cherry, Safe Tonight, sur Fun, il est 4h.
0: Ouais, très bien.
8: Ouais, salut, je m'appelle m'appelle Anne Gaëlle. Je voulais dire, j'ai acheté ton best-of. Et dessus, j'ai vu la tête de Manu et Fulbert. Je voudrais dire qu'ils avaient des têtes de gros trisomiques. Et que Gérard, même s'il fait pas le grimace, il est moche.
0: Merci. Ah bah ça fait plaisir quand même. Et attends, le must du must. Sur ce répondeur 0140 521 521, il y a un message qui vous souhaite la bienvenue. Je sais pas s'il a été changé, enfin en tout cas il a été fait aujourd'hui. Je sais pas s'il est mis aujourd'hui sur le répondeur, mais il le sera dès demain avec la voix de Karine. Mais au début je me suis dit, tiens, pourquoi pas essayer la voix d'une personne de l'équipe. Et donc Fildar s'est prêté à ce petit jeu, est allé en studio de production pendant la journée et a essayé de faire le texte d'intro de ce fameux répondeur. Écoutez la séance donc de notre ami Fildar pendant les répétitions studio de production de Fun Radio.
9: Le micro, merci, merci beaucoup, le micro. Merci beaucoup, le micro. 1 1 1 A B C U V W X Y Z B C 1 2 3 4 5 6 7 8 8 1 1 1 1 1 1 1 1. Ok. Max, le Star System, le retour, 22h, 1h, comme d'hab, ouais. Tu es bien sur le répondeur de Max, le Star System, 22h, 1h, le retour. Tu peux toujours nous laisser ton numéro de téléphone pour quoi que ce soit, Jackie, les croissants chauds, Kiki donc, Canular, les conseils de Gérard et Sandy, les débats, un sujet, ce que tu veux, tu balances. FanTube, 22h, Max, le grand retour, Star System, 22h, 1h, ton numéro de téléphone pour tout ce que tu veux, Jackie, croissant, chaud, pain chaud, café, thé, lait, sans sucre, quand tu veux, appel. Ouais, le Star System, ouais, le retour, 22h à 1h. Donc si tu veux nous appeler pour que quoi que ce soit, tu laisses ton numéro de téléphone. Auditeur, tu veux, tu nous laisses ton numéro. Lorsque tu veux, Jackie, Kiki, donc ou autre, on t'appelle dans la journée. Auditeur.
0: Voilà, donc ça c'est, je le découvre en même temps, hein, bravo. Je découvre en même temps que vous. Je sais qu'Olivier m'a dit, est-ce que tu veux le faire écouter aux auditeurs? J'ai dit oui, pourquoi pas, je vais découvrir en même temps qu'eux. Et c'est vrai que là, c'est quand même relativement hallucinant. Là, c'est bien, c'est balèze, là. Hein. Ça, voilà, c'est du bon travail. Hein.
10: Non, mais ce qu'il faisait, en fait, c'est que, tu sais, avant, il fait des essais pour voir le réglage de la voix.
0: Ouais, parle devant
10: donc,
0: le micro.
10: Il me demandait de parler. Non, ouais. Parce que j'ai l'impression d'être...
0: Ouais.
10: Et donc il me demandait de parler, donc je disais n'importe quoi.
0: Voilà, donc tu disais n'importe quoi. C'est vrai que c'est pas facile, ceci dit. Si vous êtes en séance un jour, que vous êtes amené à faire ça et qu'avant vous demande de chauffer la voix et puis surtout de régler les effets, parce qu'Olivier profitait de ces moments-là, le producteur, donc pour régler ses effets, voir si ça saturait pas avant d'enregistrer la véritable séance, on est obligé de dire tout et n'importe quoi. Donc on a tendance à dire tout et n'importe quoi. Et là, malheureusement, ça a été enregistré et diffusé un peu trop du nez.
11: C'est vrai que j'en suis...
0: I'm so tired. Tu vois, tu fais un truc en masse, ça le fait pas, quoi. Il faut le faire... I'm so tired. Falling. Et puis, il faut te mettre un... Attends. Je vais te donner un petit... Eh oh, t'es avec moi ou pas, là?
11: Ouais, bah oui, moi.
0: Bon, je vais te donner un petit piston.
11: Ouais.
0: Faut que tu mettes une petite voix, une petite réverb derrière.
11: Allez, vas-y.
0: Alors, attends. Attends, je suis en train de trapiter. Oh là là là là, je suis en train de toucher à n'importe quoi. Fildar, qu'est-ce que t'as fait encore?
12: Bah, j'ai pas, j'ai tout changé.
0: Bah, j'ai tout changé, je t'ai demandé de pas toucher, putain.
12: Ah, bah, désolé.
0: Ah,
12: t'as
0: dit, vas-y, désolé. Faut mettre, attends.
10: Voilà, attention. En ce moment, c'est mon son. Oh. Non, mais faut que ça soit très léger comme ça.
0: Parce que si tu mets trop d'effets sur ta voix, ça. Faut que ça soit très, très léger comme ça. Il faut quand même, quand tu respires, faut que le public le sente. Écoute.
10: Franchement, je vous interprétais ce soir.
11: Ah oui, d'accord.
10: Les gars, la chienne, il faut le monde. I'm falling in love again. Falling in love. Falling in love again. Falling in love. Falling in love again. Merci.
0: Tu vois, ça donne pas mal quand même.
11: Ouais, c'est vrai, ouais.
0: T'en as un autre effet que tu peux mettre sur ta voix qui est pas mal non plus. Alors, bon, bah ça, c'est déjà... Bonsoir. Genre quand il y a deux pelés, trois pendus, tu vois, dans la salle, pour donner l'impression, imagine, je sais pas, ton concert est enregistré pour être diffusé à la radio. Tu dis merde, il y a deux personnes dans la salle, et si tu dis bonsoir, écoute, alors vous applaudissez, bonsoir, ça fait naze. Tout de suite, si tu rajoutes un tout petit peu d'effet sur ton micro. Bonsoir. Merci. Merci beaucoup. Déjà, le mec, on se dit, bon, il y a un conseil, il doit être à Bercy ou un truc comme ça. Pas du tout, il est au café des Roquettes. Il y a trois personnes. Bon,
12: le morceau que j'ai décidé d'interpréter pour vous.
13: Ouais, c'est quoi?
12: Je vois qu'il y en a un qui est au fond de la salle. Comment tu t'appelles?
13: Bernard.
12: Ok, Bernard. Jean-Louis, tu me fais un petit spot sur Bernard?
13: Pas de problème.
12: Ok.
13: Ah, pas trop fort, pas trop fort le spot.
12: Eagles.

0: faut surtout pas faire quand le public t'en demande une autre, Momo, ouais. Et que tu utilises cet effet, c'est que c'est. Alors le public en demande une autre. Et là tu cries. Le public dit non d'office. Et on les comprend. Momo, bon courage pour la suite des événements.
1: En fait, t'as vu la boîte de chocolat?
0: Pardon?
1: La boîte de chocolat, je suis passé avec un copain, on est passé te voir une fois.
0: Ouais. Moi, je chaussais du 42, donc je sais pas si c'était ma pointure, mais c'est bien marrant, on a shooté dedans, c'est bien.
1: Ah ben ça, alors
0: Zezuber. D'ailleurs, en parlant de Zezuber, il y a un Kiki donc qui se prépare ce soir, les enfants, au passage. Momo, bonjour, amuse-toi bien. Sylvie, bonsoir. 29 ans, tu nous appelles de Avignon. On y danse sur le pont d'Avignon. On y danse tous en rond. Bonsoir,
2: ouais.
0: Sylvie.
2: Ouais, salut.
3: Bonsoir.
2: Bonsoir.
3: Tu es venu ce soir pour nous, pour interpréter une chanson de la chorale d'Avignon.
2: Non, alors, pas du tout, non.
0: Pas du tout. Qu'est-ce qui t'amène, Sylvie?
2: Alors, moi, je te prends au sujet de Fabien Martès.
0: Qu'est-ce que
2: je suis allé le voir ce week-end.
0: Ouais, chez lui, direct.
2: Non, non, à Monaco, bien sûr. Donc, on est allé voir.
0: Alors, Martès, pour les Google, encore qui ne savent pas, c'est le joueur de football qui a le crâne rasé, qui a été soi-disant élu par les femmes pendant cet été, l'homme le plus sexy, alors qu'il est immonde. Il n'a pas un poil sur le caillou et que tous les poils qu'il devrait avoir sur la tête, il les a sur le torse. Et il fait du VTT sur... comment ça s'appelle le VTT en mer, là? Le VTT en mer, là. Le jet ski. Il fait du jet ski avec Pamela.
2: Non,
0: Nathalie Evangelista.
2: Voilà,
0: ouais. Nadia, Eva,
4: Linda
0: Evangelista. C'est ça, Sylvie?
2: Ouais, c'est ça.
0: C'est le gardien de Monaco et de l'équipe de France.
2: Voilà, c'est
0: alors,
2: ça.
0: Alors, donc, tu es allé le voir là-bas?
2: Je suis allé le voir là-bas. Bon, on a essayé de l'approcher, mais par rapport à Jeanne Tigana, on n'a pas pu.
0: Mm-hmm.
2: Parce que.
0: Pourquoi tu voulais le voir, ce mec, d'abord? Parce que tu l'aimes bien ou parce que tu voulais, t'avais envie de.
2: Pas spécialement que je l'aime bien, non, parce que, bon, mon mari, c'est un fan de foot. Et...
0: ah oui.
2: Donc, je l'ai suivi, quoi. Je
0: bah oui.
2: Autrement. Mais enfin, déjà, moi, je voudrais dire à toutes les femmes ou les petites filles qui rêvent de
0: ballon,
2: c'est pas la peine parce que c'est... Là, il a la grosse tête, quoi, en fait.
0: Bon, il a la grosse tête, il est méfiant aussi. Il veut pas ça parce que maintenant, il a gagné la Coupe du Monde et qu'il est le gardien que tout le monde idolâtre, qu'il faut qu'à chaque fois que quelqu'un vienne d'Avignon pour aller le voir à Monaco, qu'il faut automatiquement qu'il passe un quart d'heure avec les gens. Hein. Attention,
2: non,
0: foot, attention, il y a un ballon de foot qui vient de rentrer dans le studio.
2: Non, attention, non.
0: Vas-y, jongle, vas-y, joue. Vas-y, Sylvie, on t'écoute.
2: On fait des... Non, j'ai jamais dit que... Ben, enfin, non, c'est vrai qu'il a la grosse tête, parce que, bon, ouais. Demain, un autographe, on dirait que ça le fait chier.
0: Ah, ouais, moi aussi, ça m'est arrivé, moi aussi, ça m'est arrivé d'envoyer chier.
2: Ouais, mais bon, il a juste envie de rentrer dans sa Porsche et de se tirer, donc... en fait, je me demande pourquoi, alors il est...
4: Voilà,
2: en fait, il veut pas signer un autographe, ça sert à rien qu'il soit pro,
0: qu'il peut
2: pas comme il fait, quoi.
0: D'accord, Sylvie, c'est bien. Oui. Mets-toi dans les buts, Sylvie.
2: Non, non, je peux pas, donc.
4: Vas-y.
0: Alors, on a ouvert la porte du studio, Fidler, mets-toi dans les buts.
4: Ouais, comme un hasard, on a marre.
0: Des biscottes.
4: Ouais, biscottes.
0: Attention, je pousse le... Alors, on a un ballon de foot, Sylvie.
2: Oui.
0: Et je vais shooter dedans.
2: Ouais, vas-y, ouais.
4: Attends. Alors, point de penalty.
2: Alors qu'il plonge bien, quand même, hein.
0: Alors. On parie combien? Je le mets ou je le mets pas?
2: Allez, tu le mets.
0: Ah, bah non, pas là.
2: Allez, à droite du gardien, tu le mets, allez.
0: Attends, je joue à rate.
4: La porte, elle fait 2 cm.
0: Allez.
2: Allez.
4: Oh!
0: Quoi? On arrête, c'est bon. On a cassé 4 CD, les miens en plus, sur ma pile à moi.
4: C'est bon.
0: Sur ma pile à moi perso. Et on a pété la guitare.
2: Voilà. C'est super.
0: Ah, le football. Tu sais que le Manu, quand ils ont gagné la Coupe du Monde, il s'est dit, il nous a dit, voilà, pour la rentrée, l'équipe, je vais me faire raser le crâne.
2: Ouais,
0: tu vois déjà la tronche qu'il a, le Manu, en plus rasé, t'imagines le boulot.
2: Ouais, ben ouais.
4: Bah, jouer,
2: vaut mieux pas,
4: c'est rigolo.
2: Je dis, vaut mieux pas, parce que c'est horrible, un crâne rasé.
0: Bah oui.
2: Ah, bon.
5: C'est horrible, ça dépend.
2: Pour ma part, je trouve pas charmant. Ouais,
0: ça dépend, il y a des gens à qui ça va bien. Bon, quand t'as le malheur de perdre tes cheveux, tu perds tes cheveux, je veux dire, à ce moment, tu peux rien faire. Bon.
2: Là, c'est sûr, là, je suis d'accord, mais en fait, te les raser pour te donner un style, non.
0: Non, ça, on est d'accord. Bon, bah écoute, ravi d'avoir fait ta connaissance. Parle tout seul alors que le micro est pas allumé. Attention, on y va, c'est parti. Ça va être chaud. Elle est au courant, t'as... Hein?
6: Ouais, elle est au courant.
0: Okay.
6: Allô?
0: Bonjour, vous allez bien, c'est la Radio Verte qui vous appelle. Est-ce que c'est possible de parler à Villemain?
6: Oui.
0: Oui, c'est possible de lui parler?
6: Oui, je suis là.
0: D'accord, vous allez la chercher?
6: Je suis là.
0: Bonjour, vous bonjour. Allez bien? Bonjour, c'est la radio. Bien. Je vous appelle de la part de votre petit-fils Florian. Vous êtes au courant?
6: Ah, oui, il m'a parlé un petit mot. Il m'a touché un petit mot.
0: Vous êtes une fidèle de l'émission, quand même.
6: Pardon?
0: Vous êtes une fidèle de l'émission quand même.
6: Je vous dirai que non, je n'ai pas le temps.
0: Le public est là. Vous entendez, le public est présent. Vilma, vous l'entendez, le public?
6: Oui, oui.
0: D'accord, ok. Oui. Vous êtes une fidèle de l'émission?
6: Ben écoutez, non, vous... je vous dirai que là, je vais aller dormir. Là. Vous.
0: Ça balance sexe. Pardon?
6: D'où vous appelez-vous?
0: Tout, bah, du studio, on appelle du studio de Radio Verte.
6: Et où? Et où? D'ailleurs.
0: Pardon?
6: Où, d'où?
0: Premier étage, on est au premier étage, nous.
6: Oui, je sais bien, mais où?
0: Ah, bah vous le savez, donc vous êtes une fidèle, bravo. Je savais bien. Alors, bien sûr, de la part de Florian, donc Vilma, nous allons jouer bien entendu au jeu du Geeky donc. Vous connaissez les règles du jeu. Trois questions vont vous être posées. Si vous êtes en adéquation directe avec les réponses données par rapport à l'amiante qui vous sera abordée, vous repartirez bien sûr avec une mini chaîne radio cassette, double cassette audio lavable et imprenable, avec une télévision noir et blanc quand même. Ça vous fait plaisir?
6: Ah, bah, certainement, oui, mais.
0: Hein? Parce que oui. Bon, on se dit que peut-être qu'à l'âge que vous avez, vous n'avez peut-être pas eu le temps de vous habituer à la couleur. On peut rigoler quand même.
6: Oui, bien sûr qu'on peut faire rigoler.
0: Ah, bah oui. Si on peut pas déconner à plein tube, on n'y arrivera jamais. Hein.
6: Mais oui, mais je voudrais savoir d'où vous appelez.
0: D'accord.
6: Mais c'est de Gaillon, c'est de Vernon, c'est de Paris, c'est d'où? Déjà, vous êtes combien là-dedans, vous?
0: Allez, je vais vous dire, on appelle de Rouen, c'est Radio Rouen, Radio Verte à Rouen.
6: Ah, oui, d'accord.
0: C'est vicieuse quand même.
6: Comment?
0: Non. Oui. Alors, attention, on va y aller, on va... D'accord, ça plaisante. Francis is in the place. Alors attention, première question, Vilma, quand même, vous êtes une fidèle, on nous a dit d'après Florian.
6: Oui.
0: Alors attention, première question, écoutez bien, Vilma, soyez bien attentive à la question.
6: Oui.
0: Est-ce que vous êtes prête?
6: Oui.
0: Sûr, sûr, sûr.
6: Bien sûr.
0: Alors, je vais vous passer un petit son, à vous de deviner ce qui c'est qui donc, d'accord?
6: Ah, quoi?
0: Écoutez.
6: Quoi?
0: Non.
6: Un petit son?
0: Ah, écoutez bien ceci.
6: Oui.
0: Ah, vous entendez Kiki, sont le bruit. Alors attendez, parce que le public crie très fort, Vilma, vous avez une réponse?
6: Non.
0: Alors on réécoute le bruit quand même. Oh bah c'est pas dit. À votre avis, de Kiki du cul de l'équipe arrive-t-il ce son?
6: Ah, je ne sais pas.
0: Alors vous avez le droit à Denis, Francis ou Paul, à votre avis. Qui a fait ce petit bruit?
6: Denis.
0: C'est une bonne réponse, c'était le...
6: C'est bien.
0: C'est le prout de...
6: Oui.
0: Bon, écoute, on vérifie quand même. Oui, c'est bien le prout de Denis. Alors, oui. Ça vous fait une bonne réponse, bien entendu, et que oui. Vous allez cataloguer, bien entendu, dans votre pur sang demande catalogue en question subsidiaire, d'accord?
6: Oui.
0: Vous savez, bien entendu, qu'une deuxième question va vous être proposée en acquisition directe, que si, bien entendu, vous répondez correctement à cette question non palpable, bien sûr, vous aurez le droit à une liquidité d'argent supérieure ou inférieure. Oh, à votre avis, supérieure ou inférieure, je vous écoute.
6: Dites-moi un chiffre d'abord.
0: Je vais vous aider un petit peu parce que
6: vous m'avez l'air. Vous allez dire un chiffre, forcément. Ah ben moi je veux dire supérieur.
0: Vous m'avez dit?
6: Supérieur.
0: Supérieur, c'est une bonne réponse. Ça vous fait le public est sur excité, ça fait longtemps qu'on n'a pas une candidate aussi forte.
6: Oh.
0: Ça vous fait deux bonnes réponses, écoutez-moi bien, Vilma, vous m'écoutez?
6: Oui.
0: J'ai mis le...
6: J'écoutais toujours.
0: Alors écoutez bien, vous avez deux bonnes réponses. Si bien entendu, grâce au Kiki donc, vous avez accédé à la troisième bonne réponse de la question que vous êtes posée d'ici quelques instants, vous ferez acquérir bien entendu une position de chenifi en position possession des cadeaux plus.
6: Oh là.
0: Bien entendu avec son abonnement en taekwondo. Vous êtes prête?
6: Oui.
0: Alors. Vous êtes ceinture jaune, Vilma?
6: Oui.
0: Alors attention. Je vais vous passer un petit son. D'accord?
6: Oui.
0: Ok?
6: Oui.
0: Vous allez approcher vos lèvres.
6: Oui.
0: Du combiné de téléphone.
6: Oui.
0: Et une de charmantes hôtesses va vous embrasser sur la bouche.
6: Aïe.
0: À vous de deviner qui c'est qui vous embrasse sur la bouche. Écoutez bien.
6: Oh.
0: À votre avis, qui donc? Allez. Je vous donne un petit indice quand même.
6: Oui, dites-moi les noms parce que je ne me rappelle plus.
0: Ah, je peux pas, son prénom commence par la lettre M.
5: Allez, Vilma.
6: Attendez. Vous êtes combien? Vous m'avez dit tout à l'heure les noms, je me rappelle plus.
0: Ah, mais c'est... Dépêche-toi quand même.
6: Ah, dépêche-toi.
0: Ah, on se dépêche, on se fait
6: Marius.
0: Quand même. Pardon?
6: Marius.
0: Marius, vous n'en étiez pas loin, c'était Marc, malheureusement. Alors bien entendu, vous aviez un super voyage au Cambodge qui est remis en jeu. Bien sûr, vous n'irez pas. D'accord. Vous êtes contente d'avoir perdu?
6: Ben non, pas du tout.
0: Ah ben, n'est pas contente. Ah ben, le public est déçu. Mon Dieu, que le public est déçu, quelle déception.
6: C'est Marc qui m'a fait perdre.
0: On se calme, on se calme. Hein, d'accord.
6: On se calme,
0: oui. Oh, dis donc,
6: calme, hein.
0: Hein?
6: C'est calme.
0: Non, on m'entend mon coup dans ce tour la tronche.
6: Okay. J'entends que vous êtes un peu chauffé là-bas.
0: Non, oh, bah, bien sûr, chauffé. Nous, on est. Le public est surchauffé. Ah là là, sacré Vilma, vous êtes une fidèle de l'émission, quand même, on nous a dit.
6: Alors,
0: bien entendu, vous repartez avec le pins de l'émission. Pour ça, c'est très simple. Il suffit de nous écrire, nous envoyer un chèque de 1000 francs, vous recevrez le pins dans les vacances.
5: Ouais, ouais.
0: Allez, de la part de toute l'équipe, on vous fait un gros bisou.
6: Eh ben, moi de même. Et je vous souhaite bonne soirée. Allô?
0: Et vive le Kiki!
6: Pardon?
0: Vive le Kiki!
6: Vive le Kiki!
0: Vive quoi? Vive... Redites-le une fois pour voir. Vive le...
6: Vive le

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1: Oh là là.
2: Salut Max.
1: Salut. Tu sors une nouvelle cassette?
2: Pas encore, mais bientôt. Les blagues les plus pourries d'Eli.
1: D'accord, ok. On va demander à Damien, qui est suisse, et qui est très lent à la détente.
3: Oh ouais, très très lent.
1: Je faisais de la Barovo Maltine, c'est de la dynamite.
3: Ben oui.
1: Damien, tu voulais réagir à ce que Juliette est en train de dire?
3: Ouais, moi je voulais lui demander si elle venait de se faire larguer, là.
4: Ah non, pas du tout, non.
3: Pas du tout.
1: Hein. Ah, Suisse, il vient juste de comprendre.
3: Ouais, ouais.
1: Ah,
3: il est à peine, là. Il y a ce calage oreille.
1: Ah, il est fort.
3: Et le bruit.
1: Ah, là, c'est très fort. Non, elle s'est pas fait larguer. Toi, Damien, est-ce que tu reconnais que... Enfin, quoi que les Suisses, c'est peut-être pas la même mentalité aussi, on peut lui demander.
3: Non, c'est la même chose qu'en France, hein.
1: Vraiment, et très, très sincèrement, je te demande pas en plaisantant, là, parce que t'as un mec, mais est-ce que tu es d'accord quand les filles, en règle générale, après on demandera à Amélie ce qu'elle en pense, c'est que les mecs ont vraiment, pensent très, très, très souvent au cul?
3: Ben, personnellement, non. Mais bon, il y a...
1: Non, mais en règle générale.
3: En général, je peux dire que c'est moins... Pas moitié-moitié, hein, mais c'est vrai que de temps en temps, raison, ça arrive qu'il y a beaucoup de mecs qui pensent au cul, quoi.
1: Ah, là, quand je t'entends parler, j'ai envie de bouffer du chocolat. C'est genre, j'ai envie de bouffer un petit Kit Kat.
5: Mais comme un chien, là, je vais pas parler. Tu vas me faire l'intro d'Armand Vendôme.
6: Oh non, putain, c'est la super intro en plus.
5: Audrey,
7: oui.
5: Écoute bien, tu me dis ce que t'en penses.
7: D'accord.
5: Phil Dard va nous faire comme si c'était la nuit, c'est son émission,
7: ouais.
5: C'est son business.

0: Manu, démonstration tout de suite. Écoutez Manu faire une intro. Imagine que t'as... Tiens, je te file une prog. Ah. Allez. Audrey,
1: tu vas me dire ce qu'il y a. Tu vas me dire. Alors.
2: Ah mais j'avais pas de prog, regarde.
0: Alors. T'es prêt?
1: Vas-y.
3: C'est quoi le machin que t'envoies là?
0: Armand Van Elden.
3: De fin que l'encula.
0: On y va, c'est parti.
4: Fun Radio, c'est Manu, il est minuit 6. Les tubes à suivre, Metallica, The Cardigan, c'est Radiohead, mais tout de suite, c'est...
1: T'as le temps, ouais.
4: C'est ça.
0: Quelle horreur. Oh là là, quelle horreur.
3: Mais moi, j'ai pas fait
0: Audrey,
3: tu
0: es l'auditrice, toi, ouais, t'es la nuit, tu te fais chier et tout. Tu te dis, tiens, je vais écouter Fun la nuit, c'est du tube. Un pur tube. Et puis, t'entends l'animateur qui t'annonce les disques à suivre. Écoute bien de nouveau Biscotte. Attention.
5: Radio, bienvenue à tous.
0: Oh non, mais vraiment,
3: c'est une véritable intro.
0: Attends. Oh, écoute. Arrête de te la péter.
5: D'accord.
0: Non, mais on fait une véritable intro.
5: On fait un essai.
0: C'est un deuxième test.
5: On sait jamais, il y a peut-être la direction quand il se poil un coup.
0: D'accord, écoutez, vous marrez-vous bien. C'est super, c'est Findar. Il est minuit 7, bienvenue sur Fun. Dans quelques instants, la musique à suivre. Il y aura Metallica, The Forgiven 2, The Cardigans, Radiohead, Manic Street Preachers. Il y aura aussi pas mal de trucs sympas. Manu le Malin.
5: C'est bizarre.
0: Eh, mais attends, mais tu disais que là tu te démerdes de mieux en déconnant. André, excuse-moi, je fais une parenthèse. Là, j'en profite pour donner un petit cours de radio. T'es plus... Non, mais t'es meilleur là que quand t'es à l'antenne ou t'es à chier.
5: Oui, je sais.
0: Là, mais c'était pour dépanner. Là,
5: j'étais à 40% à tout péter.
0: T'étais à chier.
5: Bah oui.
0: Là,
5: t'es des tubes.
0: Balance. C'est bon, ça y est. Excuse-nous Audrey, on fait plus de la radio. On fait un training.
5: On fait ta radio.
0: J'ai un petit poulain là que je suis en train de lancer sur le monde de la FM, hein Audrey. Et je crois qu'il peut faire un petit carton. Alors Audrey, tu juges de nouveau de ce que va faire
5: Findar.
0: 10 biscottes dans l'intimité.
5: Ça craque.
0: Ah, oh, c'est pas le même.
5: Tu te remets au début?
0: Ah, mais tu m'as stressé là. Je suis bloqué.
5: C'est
0: le même.
4: Je suis raide.
0: Fun Radio, bienvenue à tous. C'est la nuit sans pub, bien sûr, avec Metallica, The Unforgiven 2. Il y aura aussi The Cardigans, avec le tout nouveau My Favorite Game, Radiohead, Karma Police, Manic Street Preachers. Et tout de suite, c'est Armand Van Elden avec The Funk Phenomena. Bienvenue sur Fun. Il est minuit.
5: Pas mal.
0: Ouais,
5: pas mal. Ouais, c'est bien passé.
0: Non, c'est pas mal.
5: C'est bien.
0: C'est pas terrible.
6: C'est de la merde.
0: Ouais, bah, mais... Audrey.
6: Oui.
0: Excuse-moi, non, mais c'est pas son truc. Lui, ce qu'il voulait, c'est une émission. C'est une... Finda, si tu veux qu'il soit à l'aise, on sent Biscotte, il faut que ce soit une émission heavy metal. Il lui faut une prog heavy metal. Heavy metal, il te met. Pantera. Oh, Pantera. Sur Fun. Bon Audrey, est-ce qu'elle... c'est une émission de télé, c'est comme Je passe à la télé sur France 3.
6: Ouais.
0: Alors le même truc, encore plus rapide, c'est-à-dire que tu chantes et puis dès qu'il y a le cri, c'est-à-dire faut que tu t'arrêtes. Alors toi t'arrêtes, tu chantes comme une salade, mais on le sait pas. Toi tu crois que tu chantes bien, plus tu crois que t'as un talent.
5: Oui.
0: Bonjour, on accueille Philippe de Troyes. Bonjour Philippe.
7: Bonjour, comment ça va?
0: Je fais avec 3. Non mais t'as obligé de faire l'idiot, on sait que t'es de 3, donc on sait bien.
7: D'accord.
0: Bon, Audrey, donc on y Magali en compte. On accueille aujourd'hui, on a le plaisir d'accueillir sur les plateaux de télé aujourd'hui sur France 3. Philippe, bonjour Philippe.
7: Bonjour à toute l'équipe.
0: Vous venez d'où Philippe?
7: Je viens de 3.
0: Vous m'avez l'air bien sympathique.
7: Oh bah oui, j'écoute votre émission tous les jours.
0: Vous connaissez la règle du jeu, bien entendu. Vous chantez pendant 2 minutes. Si vous entendez ceci, vous arrêtez et c'est terminé, d'accord?
7: D'accord, je vais vous chanter donc L'important c'est la rose.
0: D'accord, on vous écoute. Merci Philippe et bon retour.
7: Merci l'équipe qui a été très sympa.
0: Bonjour, on va accueillir tout de suite un nouveau candidat, Manu.
8: Oui, bonjour.
0: Vous êtes là, vous êtes sur le plateau. Bonjour Manu.
8: Bonjour à tous.
0: D'accord.
8: Bonjour.
0: Vous pesez combien Manu?
8: Je pèse 89,5 kg.
0: Ah mais la Au revoir Manu.
8: Au revoir
0: à
8: tous, merci à toute l'équipe.
9: Non mais comment il fait pour être disque jockey? En même temps, il peut être barman. Donc il sert les gens.
10: Ah oui.
9: Il est derrière le bar, mais il peut être amené à aller de l'autre côté pour aller servir des tables.
10: Ouais.
9: Standardiste. Il est standardiste aussi. C'est-à-dire que le mec, il fait tout en même temps.
11: Oui, il est très très fort.
9: Mais justement, nous, on a essayé de réfléchir toute la journée en se disant, mais est-ce que c'est faisable? Et plutôt que de s'en parler hors antenne, comme on l'a dit hier, j'ai voulu me mettre à la place d'Alex et de voir si on peut être DJ, barman, serveur et standardiste en même temps. tout seul derrière un bar. Donc on va se mettre dans l'ambiance d'un bar, ok?
6: Ouais.
9: Et on va attaquer. Alors attends, je mets juste un truc, hop, que ça soit bien clair. Merde, hop, c'est pas ça que je voulais faire.
6: Aïe.
9: Non, c'est bon, t'inquiète, j'ai besoin de personne.
6: Mouflos.
9: D'accord, non, pas mouflos du tout. Ta bouche. On y va?
6: Allez.
9: Audrey, on se met dans la peau du personnage.
6: T'es où? À la cave, au Palm Beach, t'es où?
9: Au Palm Beach.
6: Au placard. Hein,
9: au placard.
6: Au Palm Beach.
9: Allez, je suis au Palm Beach, je suis Alors, maintenant, je m'appelle donc.
6: Alex.
9: Il a peut-être un
6: DJ Alex.
9: Il a peut-être un
6: nom.
9: Non, c'est pas grave pour qu'on reconnaisse.
10: Non, barman.
9: C'est DJ Alex. Je suis donc le mec qui est derrière le bar, qui peut servir, qui est le DJ également de la soirée, hein, parce qu'on est dans un pub bar. Et éventuellement, s'il y a le standard, je peux faire du standard si ça sonne. Ouais. Fildar, Anka et Manu vont jouer des clients et des clientes. Et toi, éventuellement, André, si tu veux te joindre à la partie, t'hésites pas un seul instant. D'accord? On y va. Je vais voir ce que ça donne. Je vais voir si je tiens le coup parce que c'est peut-être pas évident. Hein. Allez, on y va. Prêt? Top.
10: Oh, un whisky coca.
9: Hein?
10: Ici, un whisky coca.
9: Ouais, deux secondes. Tu veux glaçon sans glaçon ou pas?
10: Avec glaçon.
9: Ouais, d'accord. Ok, tu bouges pas. Hein. Deux secondes. Hein, ouais.
10: Ouais.
9: Qu'est-ce que tu veux?
6: Alex,
9: ouais.
6: Tu passes casse dédi là, après sur le. Sur
9: ah non,
6: le
9: j'ai pas le temps là. Attends.
6: Allez, allez,
9: attends
6: Alex.
9: Deux secondes.
6: Alex.
9: Des glaçons. Vous m'avez dit quoi, mademoiselle? Vous m'avez dit un whisky coca?
10: Whisky coca.
9: Un whisky sans glaçon, hein?
10: Avec.
9: Avec quoi?
10: Glaçon.
9: Ouais, attendez, deux secondes,
6: Alex,
9: j'arrive, ouais.
6: Alex,
9: ouais, attends, deux secondes.
12: Excuse-moi, alors moi ce sera la même chose.
9: Attends, s'il te plaît, deux secondes, Steph, ouais. Mademoiselle, ouais, ouais. Tenez, avec des glaçons, on m'avait dit, hein.
10: Tenez.
9: Voilà, merci mademoiselle, ça vous fait 40 francs 10, hein.
6: Alex,
9: ouais.
6: Alex, je peux avoir ma bière pression, là, s'il te plaît?
9: Ah, mais attends, on est ouvert. Va ouvrir, Paul, je te jure, je peux pas, là, je suis débordé. Ouais, dis-moi, qu'est-ce qu'il y a?
6: Ouais, il y a ma copine qui va appeler, là, qui va t'appeler parce qu'elle voulait savoir si j'étais là, tu dis que je suis pas là, surtout.
9: Non, mais j'ai pas le temps. Oh,
6: sans déconner, dans les secondes à venir.
9: Sans déconner, ouais, attends, le disque est en train de mourir. Alex,
10: bon, allez, un autre whisky coca, s'il
9: vous plaît. Ouais, vous me disiez quoi?
6: Ouais, Alex, il y a ma copine qui va t'appeler.
9: Ouais. Oh merde, putain, deux secondes. Ouais, tu m'as dit quoi, toi?
6: Ouais, il y a ma copine qui va t'appeler et je veux deux whisky coca.
9: Ah, putain, ça trouve celle, attends.
10: Un whisky coca.
6: Il me faut un thé, s'il te plaît.
9: Allô, ouais. Ouais, c'est ta copine, c'est ça, comment elle s'appelle?
6: Voilà, je suis pas là.
9: Non, il est pas là, non. Hein?
10: Oh, un whisky coca.
9: Quand est-ce qu'il arrive? T'arrives quand?
6: Pas avant 2 heures, tu dis.
9: Il arrive pas avant 2 heures, il me dit. Ouais, ok, salut.
6: Mais Alex, tu fais quoi la soir là? Tu gères rien ou quoi?
12: Ouais, plus de musique là.
9: Ouais.
6: Mmh. Alex, alors?
9: Ouais, qu'est-ce que tu veux? Salut Manu.
6: Bah, ça va bien?
9: Ça va bien, ouais, qu'est-ce que tu veux?
6: Ça fait 2 heures, je suis là.
9: Ouais, qu'est-ce que tu veux?
6: Mais je veux ma bière pression. Ouais, avec glaçon, glaçon et paille.
9: Avec glaçon, ouais, ok, attends, parce qu'il y avait quelqu'un.
6: Ah, Mr. Cocktail! Whisky Coca!
10: Oh!
6: Ah, Mr. Cocktail! La fête est plus folle, balance un whisky!
9: Bah putain, j'ai pas le temps là, qu'est-ce que tu veux?
10: Vous êtes... Oh putain, Alex, qu'est-ce que tu veux?
6: Ouais, vas-y, attends, je suis avec des amis, balance-moi les cacahuètes là.
9: Attends, attendez, deux secondes, ouais.
6: Non, vas-y, sérieux, c'est speed là.
12: Non, attends, t'es gentil, excuse-moi, ça fait une demi-heure que j'attends là.
10: Vas-y, non, c'est l'avant-toi, s'il te plaît.
9: Attendez.
6: Putain, mais Alex, tu chies ce soir, merde.
9: Attendez, j'essaie de voir ce que je peux faire là.
6: Mais qu'est-ce qu'il a ce soir?
9: Attends deux secondes, parce qu'il y a le disque en train de mourir, attendez, j'arrive, hein.
6: Par contre, il me
9: maximum ce soir au Palm Beach. Vous pouvez venir au bar, c'est gratuit. Ouais, donc qu'est-ce que tu m'as dit, toi?
6: Bah, je t'ai dit un whisky et il y a le patron qui vient de me dire qu'il faut que t'ailles à l'entrée parce que.
9: Deux secondes, ouais.
6: Excuse-moi.
9: Attends, Alex,
6: ouais, c'est gratuit, tu me mets 4 bouteilles de champagne.
9: Ouais, non, mais c'est gratuit, c'est juste comme ça pour amener du monde. Qu'est-ce que tu veux, attends?
6: 4 bouteilles de champagne, gratuit. Ouais.
9: J'arrive.
10: Et moi, 10 coupes de champagne.
9: Oui, allô?
6: Non, c'est offert, Audrey, je te l'offre.
9: Oui, ouais, c'est offert jusqu'à 2h du matin, ouais. Disco funk. J'ai pas le temps, mademoiselle. Disco funk, oui.
6: Putain, mais il répond au téléphone aussi.
9: Il y a encore des tables ou pas?
6: Ouais, il y en a deux là.
9: Il y en a deux.
6: Il y a encore deux tables. De 10
9: au nom de Christian, d'accord. Ok, mademoiselle.
10: Et ici, 10 coupes de champagne.
9: Ouais, alors on en était où là, les enfants?
6: Qu'est-ce qu'on toujours fait, Manu, ma bière?
9: Ma bière, ouais. Ouais.
6: Alex,
9: ouais,
6: attends, Alex, je suis arrivé à 22h.
9: La bière. Tiens. Voilà, elle est bonne la bière, on est bien.
6: Alex,
9: il y a. Excusez-moi, monsieur, ça fait. Manu, tu payes quoi?
6: Quand ça fait quoi?
9: Tu payes en carte?
6: Tu te fous de ma gueule?
9: Pourquoi?
6: Vas-y, c'est gratuit.
9: Mais non, mais c'est pour déconner, vas-y, donne la carte.
6: Oh, vas-y, tiens.
9: Putain, fais payer en liquide la carte, putain.
6: Vas-y, mais j'ai pas de liquide.
9: Tiens, fais le code.
6: Bah voilà.
10: Le standard, ça sonne.
9: Attendez, deux secondes.
6: Alex,
9: tiens,
6: tu vas pas m'embourber, hein.
9: C'est bon. Voilà, on en était où, mademoiselle? Vous écoutez, qu'est-ce que vous voulez?
12: Alors, on va prendre un Bloody Mary, un Cuba Libre,
9: Ouais, j'ai pas un stylo.
12: Christian,
9: t'as un stylo? Non, il y a plus d'encre. Un stylo, ouais, qu'est-ce que vous m'avez dit?
12: Excusez-moi, là. Bon, donc un Bloody Mary, un Cuba Libre. Je voulais savoir, Margarita,
9: c'est quoi? Quoi?
12: Bloody Mary.
9: On fait pas ça, madame. Non, on fait pas ça.
12: Vous voulez pas les Bloody Mary?
9: Non, on fait pas ça.
12: Bon, et Margarita Frozen, il y a quoi alors dedans?
9: Oh là, attendez,
13: faut que tu ailles à l'entrée, il y a un quart de Suisse qui arrive, il faut que tu prennes les coupons.
9: Allez, mademoiselle, tenez la carte, regardez. Je vous donne le papier stylo, vous regardez comment ça se passe. Hein.
13: Excuse-moi, Alex, excuse-moi, vite fait, ouais. J'ai les cacahuètes avec la bière, t'as oublié les cacahuètes, donne-moi les cacahuètes.
9: Attendez. Ah ouais, c'est la.
13: Oh, putain.
9: Ça doit être la demoiselle qui a appelé tout à l'heure Christian pour la table.
13: Ouais, ils sont
9: rentrés parce que là. Deux secondes. Oh là, ils disent qu'on est en train de mourir, putain. Je reviens, hein.
13: T'es où là? Qu'est-ce qui se passe là? Comment
9: Excuse-moi, vite fait mes cacahuètes, après je te fais pucher. Ça fait 2h30 pour deux cacahuètes.
13: Non Manu, tu sais bien, on fait pas cacahuètes le samedi, on fait pas cacahuètes.
9: Tu fais quoi? T'as quoi à me proposer vite fait?
13: Y'a plus rien là.
9: Donne-moi un.
14: Alex, c'est Robert, le patron là de la boîte. Il faut que tu aies débarrassé les 10 tables là parce qu'ils viennent d'arriver, les Suisses, ils ont pas un rond là.
9: D'accord.
14: Ils peuvent pas s'asseoir, tu te magnes. Tu mets un long disque.
9: Attendez, vous revenez, attendez, bougez pas au bar, j'arrive. Voilà, vous prenez la table ou vous prenez pas la table là, les Suisses?
13: Bah attendez, il faudrait peut-être quand même que ce soit débarrassé.
9: Putain, je prends là.
15: Quand même.
9: Tout ce que je peux là. Voilà, hop là, couvert, assiette, couteau là, machin, mettez tout. Je mets un coup de serpillière, les cils. Vous êtes combien là?
13: Bah on est 20.
9: Christian, donne-moi des poufs là pour la table là. Table de 4, ils sont 20. Je mets des poufs autour là. Je retourne au bar là. Voilà, du monde au bar, hein, j'y reviens. Hein. Alors on était où là au bar?
15: Bah, oui, je vous remets 10 coupes de champagne.
9: Une coupe de champagne, ouais, c'est minimum 2, mademoiselle, le samedi. Hein.
15: Bon, bah allez, vas-y, 2.
9: Deux coupes de champagne, ça roule. Deux coupes de champagne,
13: excuse-moi,
9: on y va.
13: Excuse-moi, je te fais chier. Il y a ma copine qui a faim. Tu peux faire un croque-monsieur avec un œuf, pas de ketchup et beaucoup de gruyère. Saisis dessus.
9: Ouais, je vais voir ça. Tu peux me noter ça, s'il te plaît?
13: Ouais, ok.
9: Ça fait 40.
13: Par contre, du speed.
9: Ça fait 75 francs. Hein.
13: 75, ok.
9: Ouais.
13: Tu fais des plats emportés ou pas?
9: Ouais, attends. Attends, merde, le disque. Attends, deux secondes. Deux secondes. Vous êtes la punk ici au Paris. Tout va bien pour le moment. Je vous rappelle que si vous voulez des sandwichs, des boissons, n'hésitez pas. C'est Alex, votre DJ pour ce soir. Éclatez-vous comme des bêtes. Avec Alex, la fête est... Bon alors on en était où là? Excusez-moi.
13: Alex. Ouais, par contre j'ai un problème. J'ai 10 balles pour le croc, c'est bon?
9: Putain tu fais chier.
13: Vas-y,
9: hein,
13: 10 balles.
9: Fais chier, merde.
13: Allez tiens.
9: Alex, tu satures, regarde, il y a des niveaux qui pètent.
13: Oh là là.
9: Alors on en est où là? Bah moi ça fait que 2 heures que j'attends mon whisky.
13: Ah ouais, alors tiens, bien, avec des glaçons?
9: Bah ouais, attends. Tiens. Ah là. Tiens, je t'en mets un deuxième. Allez, tiens.
13: Et tu peux me le servir quand même?
9: Voilà. Ah ouais merde. Donne-moi le double dose ou pas?
13: Bah oui, un double, un baby.
9: Pas le temps. Oui, mademoiselle, c'est pourquoi?
12: Ah ouais, Alex, mais tu me reconnais pas?
9: Ah, excuse-moi, Alex, salut Christine, qu'est-ce que tu veux, Christine?
12: On est pas ensemble.
9: Qu'est-ce que tu veux, Christine?
12: Bah, tu fais quoi après?
9: Là, j'ai pas le temps, excuse-moi, mais là,
12: non,
9: franchement.
12: Hein, mais putain, ça fait des années.
9: Tiens, prends le carnet, donne-moi ton numéro,
12: attends,
9: je te rappellerai juste après,
12: toi,
9: on verra tout à l'heure.
12: Alors, qu'est-ce que tu racontes?
9: Oh là là, Paul, ouvre vite, mais là, on peut plus, là, Christian.
16: Attends, on est plein, là, qu'est-ce qu'on fait, là?
9: Non, on fait plus, là, c'est plus possible, on n'arrivera plus, là, on pourra plus s'en sortir, là. Oh, 2 secondes, j'arrive, hein.
16: Alex! Excuse-moi!
9: Attends, 2 secondes!
16: Non, c'est pressé là, excuse-moi!
9: Oui, allô? Ouais? 2h du matin, ouais, on est ouvert, ouais. De Palm Beach! Non, puis c'est. Non, Albert, ça fait longtemps qu'il est bien, c'est
16: Alex.
9: Moi, c'est Maxime, c'est Alex qui est
16: bien. Alex, excuse-moi!
15: Alex, le disque?
9: Voilà! Ouais, ok. Non, on a plus de table avant les complètes. Merde, putain, qu'est-ce que j'ai branlé encore? Qui c'est qui a touché?
16: Oh, la musique!
9: Oh,
16: oui.
9: Le Palm Beach! Toutes les mains, toutes! Même ceux qu'on vénère!
16: Alex,
9: ouais,
16: excuse-moi.
9: Ouais,
13: ma copine, elle voudrait un disque. C'est possible?
9: Non, on fait pas de disque, c'est samedi là.
13: Vas-y,
9: on
13: fait
9: des copes là.
13: Vas-y, Carlos, big bisous.
9: Non, non, on peut pas. Là,
13: sérieux,
9: pas...
13: faut que. Oh putain. Alex, donne-moi un coup de main, je suis pardon, faut que j'emballe.
9: Mets l'ambiance là.
10: Non, le seul line du tropic.
9: Y'a du monde!
10: Oui!
9: Vous êtes où?
16: Fabiche!
9: Oh Fabiche, il est là, on est
16: plus fort!
17: On va faire le petit kiki donc.
18: Ok.
17: T'as un petit peu. T'as tel terrain?
18: Ouais, nickel, bien comme il faut. Et ce qu'il faudrait, c'est que tu. Parce que je me suis fait passer pour un assistant de radio locale.
17: Ouais.
18: Je lui ai demandé quel était son groupe préféré.
17: Ouais.
18: Et c'est TFN, donc faudrait que je lui dis qu'on lui prépare une petite question sur TFN pour que ce soit plus facile, quoi.
17: Ouais, mais alors la question, laquelle
18: Bah, je sais pas, quel est le titre du dernier album ou un truc comme ça, quoi.
17: Ouais, d'accord, ok, d'accord.
18: Un truc tout simple, tu vois.
17: Ouais.
18: Et puis donc, c'est pour gagner 2 billets d'avion pour aller aux Baléares, quoi.
17: Ah, tu veux les Baléares?
18: Hein?
17: Baléares ou.
18: Ouais, bah j'ai dit Baléares, mais enfin.
17: On peut changer, quoi.
18: Ouais, si tu veux.
17: Ça pose pas de problème.
18: No problème.
17: Bon, d'accord, ok. Bon, on va y aller, on va essayer. Alors, attention.
18: Okay, c'est parti.
17: On y va, c'est parti. Alors, on compose le numéro de téléphone de notre. Stéphanie, c'est quoi pour toi? C'est.
18: Ouais, c'est une meuf que je connais juste comme ça, quoi. Elle est un peu teubée, alors donc c'est cool.
17: Ouais. Allez, on y va. Kiki donc. À la radio, faut éteindre. Hein. Pas la réveiller à 1h20, c'est bien.
19: Bonjour, vous êtes bien chez Richard et Stéphanie.
17: Ah.
19: On n'est pas là, on est parti se promener, mais veuillez laisser votre message après le bus.
17: Faut le faire, Nico.
18: Ouais, ouais, vas-y, parle.
17: Je vais parler.
19: Et au revoir.
17: Allô, c'est la radio qui vous appelle.
20: Allô.
17: Allô, bonjour, vous allez bien?
20: Oui.
17: Oui, bonjour. Est-ce qu'il serait possible de parler à Stéphanie, s'il vous plaît?
20: Oui, c'est moi.
17: Allô.
20: Oui.
17: Oui, bonjour. Vous allez bien?
20: Oui.
17: Est-ce qu'il est possible de parler à Stéphanie, s'il vous plaît? Allô.
20: Bon, alors, c'est quoi le cinéma?
17: Pardon?
20: Oui.
17: Oui. Allô, oui, bonjour, Stéphanie?
20: Oui.
17: Oui, bonjour, vous allez bien?
20: Oui.
17: C'est la radio qui vous appelle, vous êtes en direct, est-ce que vous êtes en pleine forme? Ah, vous êtes contente d'être avec nous?
20: Oui.
17: Vous nous écoutez régulièrement?
20: C'est radio, comment?
17: D'accord. Alors attention, on va jouer. Est-ce que vous aimez TFN?
20: Oui.
17: Vous allez bien? Est-ce que TFN est avec nous dans les studios cette nuit? Est-ce que vous voulez lui parler?
20: Oui.
17: Allô?
20: Oui, je vous écoute.
17: Bonjour, vous allez bien?
20: Oui, non, mais vous n'allez pas me répéter toujours la même phrase.
17: C'est la radio qui vous appelle?
20: Oui.
17: Ok, vous êtes contente d'être avec nous?
20: Oui.
17: Est-ce que vous écoutez un petit peu la radio?
20: Oui.
17: Vous nous écoutez régulièrement?
20: Oui.
17: Très bien. Est-ce que vous connaissez l'accusation de modulation de fréquence?
20: Oui.
17: D'accord, très bien. Ça, c'est une bonne réponse, Stéphanie. Alors, est-ce que vous aimez TFN?
20: Ouais.
17: D'accord. Alors, attention, la question est la suivante sur TFN. Il a fait un duo avec Michel Sardou. Quel est le titre de la chanson? Je vous écoute.
20: Eh ben, j'ai jamais fait avec Michel Sardou.
17: C'est une bonne réponse, bravo! Le public applaudit, bien entendu, le public est en pleine forme. Alors, Stéphanie. Stéphanie?
20: Oui.
17: Oui, bonjour. Alors, attention, est-ce que vous connaissez le nom de l'émission? Est-ce que vous avez écouté la radio ce matin, Stéphanie?
20: Oui, j'ai écouté la radio.
17: Très bien. Est-ce que vous avez écouté l'indice de ce matin avec notre ami Francis, animateur vedette, bien entendu, de la fréquence France Sport, ok? D'accord.
20: Attendez, je vous entends mal.
17: Ah, très bien. Est-ce qu'il est possible de parler à Stéphanie?
20: Oui.
17: Bonjour. Bonjour, Stéphanie. Ça va?
20: Ouais.
17: Bon, alors, en pleine forme. Stéphanie, vous avez quel âge?
20: Quel âge j'ai?
17: Oui.
20: J'ai 23, pourquoi?
17: 17 ans. On m'avait dit 17 ans.
20: Oui, c'est ça, ouais.
17: Non, vous avez 27 ans?
20: Non, j'ai dit 23 ans.
17: 23 ans, d'accord. Alors, vous êtes contente d'être avec nous quand même, Stéphanie?
20: Ah, bah oui, parce que vous,
17: vous êtes contente de jouer, d'accord, oui, bien sûr, très bien. Alors, attention, on va jouer, bien entendu. Vous avez écouté la radio, vous êtes une fidèle de l'émission, vous connaissez déjà la règle de l'émission, vous savez bien entendu que vous avez accès directement aux 4 jokers qui vous donnera directement l'accès à la principale, qui vous donnera la possibilité d'acquérir, sans plus nul doute, les billets d'avion directement destinés à la plus-value, d'accord?
20: Ouais.
17: Alors, attention, nous allons jouer, bien entendu. Vous êtes une fidèle de l'émission, vous connaissez TFN, je crois savoir que vous êtes une fan.
20: Ouais.
17: Alors la première question est très très simple. Quel est le titre principal de l'album, titre clé de la chanson de TFN enregistrée en 1974 qui a été réédité en 96 pour la sortie de l'album de cette année? À votre avis, qui donc?
20: Vous voulez répéter? Je vous entends très mal.
17: D'accord. Alors réfléchis, Stéphanie.
20: Attends, donne-moi le téléphone parce que j'entends rien.
17: Alors attention là, Stéphanie. La question suivante, est-ce que vous avez suivi bien entendu l'émission? Vous êtes d'accord? Stéphanie,
20: oui.
17: Attention, vous êtes prête?
20: Oui.
17: Top, c'est parti. Stéphanie,
20: oui.
17: Malheureusement, vous n'avez pas répondu en temps et en heure. Bien entendu, le voyage pour aller voir TFN en Corée du Sud, bien entendu, est remis en jeu. Est-ce que vous êtes prête à jouer avec nous?
20: Oui, je vous écoute.
17: Allô?
20: Oui.
17: C'est la radio qui vous appelle. Vous êtes toujours en direct. Hein. Il va falloir faire attention, Stéphanie. Hein. Alors, Stéphanie, attention. Est-ce que vous êtes prête à la première question? Est-ce que vous suivez un petit peu la géographie, l'histoire, un petit peu tout ce qui se passe en ce moment?
20: Oui, ça dépend. Ouais.
17: Ça dépend. Alors, attention, la question est très, très simple. On va arrêter la musique. Est-ce que vous êtes concentrée, Stéphanie? Vous nous écoutez depuis combien de temps, Stéphanie?
20: Eh bien, à vrai dire, pas très souvent.
17: Pas très souvent. Quand est-ce que vous avez écouté pour la dernière fois? Ce matin?
20: Ce matin.
17: Vous nous avez écouté un petit peu ce matin quand même, hein Stéphanie?
20: Comment?
17: Vous nous avez écouté un petit peu ce matin?
20: Oui.
17: Hein, vous êtes une fidèle quand même le matin au réveil, vous écoutez un petit peu?
20: Je regarde plutôt la télé.
17: Vous regardez plutôt la télé, bah alors c'est très très simple. Est-ce que vous avez regardé un petit peu la radio ce matin?
20: J'écoutais RFM.
17: Très bien, bah c'est la bonne réponse. Alors attention, est-ce que vous avez écouté l'indice de ce matin sur RFM?
20: Non.
17: Alors à votre avis, qui donc Stéphanie? Alors Stéphanie, un voyage pour aller voir TFN en Écosse, on se rapproche?
20: Oui, en Écosse. Ah.
17: Est-ce que vous êtes prête à jouer avec nous, Stéphanie?
20: Non, mais ça dure longtemps, ça?
17: Ah bah c'est un petit jeu, mais si vous voulez pas jouer, dans ces cas-là, on raccroche, parce que nous, on a quand même un week-end pour deux personnes à Hollywood, hein?
20: Oui, bah ça change, alors qui est dans l'Écosse, maintenant Hollywood?
17: Eh bah c'est le choix, vous choisissez, qu'est-ce qui vous intéresse?
20: Hein?
17: Qu'est-ce qui vous ferait intéresser?
20: Eh ben, si c'est trois questions, les trois questions à la suite, et après...
17: Alors attention, la première question, attention... Oui. Qui a dit... L'alternance est plus sensible par rapport à la l'anxiété des Ahmed. À votre avis, qui donc? Scientifique, bien entendu, mort en 1984. Stéphanie,
20: oui,
17: je vous écoute.
20: Les questions se passent du coq à l'âne, si on veut. Hein.
17: Non, pas la coq à l'âne, réfléchissez mieux.
20: Non, je sais pas. Mais vous deviez pas appeler hier soir, non?
17: Non.
20: Ah non, parce que c'est deux fois même pour le même soir.
17: Malheureusement, Stéphanie, le temps qui vous était imparti, bien entendu, le sablier est écoulé. Est-ce que vous êtes prêt à jouer à la deuxième question qui vous donne accès directement en voyage, partant directement en accès? Est-ce que vous êtes prête?
20: Bah, allez-y.
17: Alors, à votre avis, quelle est la modulation de fréquence de la radio en hertzienne par rapport à l'AFM? À votre avis, qui donc, Stéphanie?
20: Qui donc? La fréquence de votre avion?
17: Non. Bon, Stéphanie, vous n'êtes pas une fidèle de l'émission, vous nous mentez, hein?
20: Ah bah, j'ai pas dit que je vous écoutais.
17: Ah bah, vous avez dit que vous nous écoutez régulièrement quand même.
20: Non,
17: vous l'avez
20: dit.
17: J'ai pas dit régulièrement,
20: j'ai dit pas très souvent.
17: Oui, mais pas très souvent, c'est un petit peu quand même.
20: Oui, mais...
17: C'est le synonyme. Alors, faut pas être mauvaise joueuse quand même, hein? Ça sert à rien de monter sur ses grands chevaux.
20: Je suis pas mauvaise joueuse.
17: Non, mais faut pas monter sur ses grands chevaux non plus. Faut rester diplomate et puis faut rester fair play.
20: Non,
17: vous savez très bien que la fair playcité des auditrices, c'est quand même ce qui est plus plaisant sur une radio.
20: Oh,
17: quand même.
20: C'est pas que je m'ennuie.
17: Non, attendez. Non, mais attendez, on va jouer pour un pins maintenant, hein?
20: Pour un pins?
17: Oui, mais un pins parlant, hein? Attention.
20: Un pins parlant.
17: Bon, alors attention.
20: Un pins parlant?
17: Hein?
20: Qu'est-ce qu'il dira, le pins parlant?
17: Salut, c'est TFN, achète mon album.
20: Ah bon?
17: Alors, est-ce que vous êtes prête à jouer?
20: Ouais.
17: La question est très simple, hein, Stéphanie. Si je suis bleu, je suis vert. Si je suis bleu, je suis vert. À votre avis, qui donc, Stéphanie?
20: Je sais pas, mais j'entends une musique derrière.
17: Oui, c'est la musique, c'est l'instru, c'est l'instrumental du jeu d'émission.
20: Oui, bah avec la musique, je vous entends très très très très bas.
17: Bon, alors je vais essayer de répéter un petit peu mieux. Si je suis bleu, je suis vert. Si je suis bleu,
20: je suis
17: vert.
20: Et vous, c'est la gueule, là, un petit peu, là.
17: À votre avis, qui donc, Stéphanie?
20: Qui donc? Je sais pas qui donc.
17: Bon, alors...
20: Bon.
17: Alors, Stéphanie...
20: Je raccroche.
17: Vous nous écoutez... Allô, Stéphanie?
20: Bonsoir.
17: Allô?
20: Au revoir.
17: Ah non, Stéphanie. Allô? Oh, Nico, passe-moi Nico. Nico?
2: Ouais?
17: Bah, elle a pas 23 ans, cette nana.
2: Hein?
17: Elle a une voix de vieille.
2: Bah si, elle a 23 ans.
17: Mais qui c'est? Ça représente quoi pour toi, Stéphanie?
2: Bah, je la connais juste comme ça. Quoi,
17: elle est idiote, on dirait les copines, là, c'est avec leur fils des chiens derrière. Comment elle s'appelle, les nanas, là? Avec les déchirs derrière là.
18: Dominique.
17: Dominique, on dirait Dominique.
18: Bah ouais, c'est justement pour ça que c'est excellent.
17: Bah ouais, mais elle comprend rien, elle. Tu veux qu'on la rappelle?
18: Bah ouais, à fond.
17: Bon allez, on la rappelle une deuxième fois, hein. Attention, on va y aller là, hein. On va lui... qu'est-ce qu'on lui offre là? On lui offre...

0: Excusez-nous.
1: Je vais embaucher, je me lève très tôt, alors c'est pas la peine de venir me réveiller à cette heure-là.
0: Il y a un week-end pour deux. Ah non, allô ? On rappelle une troisième fois comme ça. On rappelle une troisième fois. Nico, toujours avec nous ? Nico ?
2: Ouais, je suis là.
0: Toujours avec nous ?
2: Impeccable.
0: Alors on y va, on rappelle, c'est parti. Et ça rigole. C'est vrai que c'est bien de réveiller les gens quand ils dorment. On dort pas, pourquoi ils dorment ?
1: Bonjour,
0: ah bah non. Allô ? Ah bah il faut rappeler une quatrième fois, alors rappelons une quatrième fois, une dernière, comme ça, pour le fun, pour le plaisir. J'aimerais bien tomber sur le mari, ça pourrait être sympa ça. Hein Nico ? Mais passe-moi Nico, à chaque fois que tu me l'enlèves. Laisse-le moi Nico. Nico ?
2: Ouais ?
0: Tu connais le mari ?
2: Bah non, je l'ai jamais vu lui.
0: Tu l'as jamais vu ? Et elle, c'est une collègue de travail ?
2: Non, c'est une amie à un pote quoi.
0: Ouais, c'est ça, ouais, c'est ce qu'on dit, ouais.
2: Ouais, non, sérieux, attends.
0: Allô ? Bon, elle coupe à chaque fois. On la rappellera Nico. Nico ?
2: Ouais ?
0: On la rappellera parce qu'apparemment elle raccroche systématiquement quoi. Hein.
2: Ouais, bah elle est trop teubée pour jouer quoi.
0: Bah oui, c'est normal Nico. Nico, vous allez bien ? Vous êtes en pleine forme Nico ?
2: Un petit peu quand même.
0: Alors Nico, tu fais quoi dans la vie ?
2: Moi je suis en arrêt maladie.
0: Très bien, bah écoute, continue, éclate-toi et j'espère que ça continuera longtemps alors. Hein.
2: Ok, merci.
0: Allez, bon courage Nico.
2: Salut.
0: Allez, on va accueillir Vincent de Dinan.
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10: Bonsoir à tous, bonsoir les amis, soyez tous les bienvenus sur Fun Radio, ça fait quelques jours qu'on vous en parle. Et oui, ce soir, on va vivre une émission exceptionnelle, je suis accompagné d'Alice, ça va Alice ?
11: Ouais, ça va très bien, j'ai hâte.
10: Alice est magnifique ce soir, autant vous dire,
11: oh,
10: elle a mis le t-shirt du logo de Fun Radio des années 90.
11: Exactement, franchement, je me suis procuré ce t-shirt et tout, je suis en plein dans l'ambiance de la soirée et j'ai vraiment hâte de rencontrer enfin en vrai les personnes qui font partie vraiment de l'histoire de notre radio.
10: Absolument, ce soir, en fait, on fête la radio, on fête les 100 ans de la radio avec une émission spéciale, une émission exceptionnelle. Je sais qu'il y en a beaucoup d'entre vous qui êtes en train d'écouter la radio et qui n'allaient pas en croire vos oreilles. Je vous le dis, puisque ce soir, on va recevoir tous les animateurs stars de Fun Radio dans les années 90. Dans quelques secondes, Max et Jenny vont débarquer. À 22h, Miguel et Arnold seront là. Et 23h, on aura Bob et Lorenzo, c'est ceux qui réveillaient tous les auditeurs de Fun Radio il y a quelques années. Alors des anecdotes, des dérapages, des extraits d'émissions. On va se faire une soirée de kiff, l'occasion pour Alice d'ailleurs de découvrir le Fun Radio de l'époque, parce que toi t'es encore toute jeune.
11: Ouais, je suis encore toute jeune, je sais pas si je suis toute jeune, mais c'est vrai que je suis arrivée depuis 6 ans sur Fun Radio et il se passe plein de choses. On m'a toujours dit ouais mais attends, tu sais pas comment ça se passait avant dans les locaux de Fun Radio. Et je me demande bien finalement comment ça se passait vraiment.
10: Eh ben on va tout savoir ce soir, on va pouvoir leur poser toutes vos questions. Vous allez pouvoir leur poser toutes vos questions, bien sûr, parce que c'est le principe de Fun Radio, c'est la radio de la libre antenne, c'est ici que tout est né. Il y a un numéro de téléphone, c'est le 01 42 48 5000. Une émission où on va raconter l'histoire de Fun Radio, et l'histoire de Fun Radio, bien sûr, elle n'existe pas sans Max et Jenny, qu'on va accueillir tout de suite en direct sur Fun Radio. Max et Jenny. Applaudissements pour Max et Jenny. On est filmé, bien sûr. N'hésitez pas. L'application Fun Radio, le site funradio.fr. Ils sont en train de s'installer. Ils n'ont pas changé.
11: Ah, c'est vrai.
10: Tellement content de les accueillir. Moi qui suis un fan de Fun des années 90, justement, j'étais un de leurs fidèles auditeurs.
11: Ah bah là, je sais que t'es comme un dingue.
10: C'est vrai que de les retrouver comme ça sur Fun Radio, je crois. Salut Max.
12: Salut.
10: Salut Max, salut Jenny.
13: Bonsoir, bienvenue. Merci beaucoup. Ça fait trop plaisir d'être là.
10: Bah, hey, franchement, Jenny, ça faisait combien de temps que t'avais pas retrouvé le micro de Fun Radio ?
13: 30 ans ?
10: 30 ans.
12: Non.
13: 20 ans, je sais
12: plus. Ah ouais, c'est vrai ce point-là.
13: Non mais attends, 80, ouais, 80, 2000.
12: On s'est fait une petite émission à deux sur Internet il n'y a pas longtemps sur ma petite radio Internet, mais c'est vrai que ça faisait longtemps qu'on n'avait pas fait.
13: À Fun Radio, non, j'ai passé par Europe 1 un petit peu.
12: Bah oui.
13: Et puis après, pas Fun, pas la FM. Donc je suis le retour avec vous.
12: Allez, retour sur la FM, sur la radio jeune.
10: ça fait franchement plaisir. À 50
13: balles, c'est bien. J'adore.
10: Franchement, on a tellement de souvenirs avec vous, des souvenirs qu'on va évoquer, parce que c'est vrai que Fun Radio, dans les années 90, c'était pas ici. C'était pas.
12: Ah non.
10: Alors, c'était à Neuilly-sur-Seine.
11: C'était pas loin.

0: La même avenue, mais sur le trottoir d'en face.
1: C'est ça.
0: Voilà.
1: Et à cette époque, on travaillait à la radio dans un sous-sol.
2: Ouais.
0: Qu'on appelait, nous, la cave.
1: La cave.
0: Non, mais c'est vrai qu'on l'avait surnommé comme ça avec D-Fool. C'était pour donner un peu la pression aux gens à l'époque. Voilà, on descendait. Et très sincèrement, d'ailleurs, je salue notre ancien président de l'époque, Benoît Sillard, avec qui je suis en contact en ce moment. On s'échange des petits textos. Donc, je le salue. Peut-être qu'il nous écoute. Lui-même n'osait pas descendre. Tous les présidents, les patrons n'osaient même pas descendre en se demandant qu'est-ce qui se passait dans cette cave. On appelait ça la cave. C'était un sous-sol. Et puis, il y avait les studios qui étaient fermés. Donc, c'est pas comme aujourd'hui. Il n'y a pas de baie vitrée. On était dans le noir.
2: Et c'était il y a tellement longtemps que les gens fumaient encore dans les studios. Les cigarettes.
0: On fumait, on mangeait, on renversait des bouteilles de coca sur la console et ça s'arrêtait en plein direct.
2: Ben ouais,
0: ça pouvait arriver.
1: Est-ce qu'on baisait aussi?
3: Pardon.
2: Non,
0: mais ça suçait.
4: Le fameux Fun Radio d'avant.
2: Non, ne les écoute pas, Alice.
0: Julie, tu peux quand même balancer les dossiers quand même.
4: Ah, bah, bien sûr.
2: C'est très grande gueule.
4: Ah, mais j'attends que ça.
2: Ah, bah, grande gueule et petit.
4: Tu vas pouvoir nous dire.
0: Non,
2: petit. Tu n'as rien dit.
0: Ah, bon, d'accord, ok.
1: Max et Jenny, c'est un duo emblématique de Fun Radio. C'était en quelle année, Max et Jenny?
0: 94, on a démarré, en fin de compte, comme je l'avais expliqué ce matin chez Bruno, après tu prends. Mais en fin de compte, c'est Love in Fun qui a démarré au tout départ.
1: Ouais.
0: Et vu le carton phénoménal que ça a été, très très rapidement, en fin de compte, on a créé une radio libre qui était parallèle à celle de Love in Fun, avec deux filles, parce qu'il faut quand même dire, il faut rendre à César ce qui est à César. C'était d'abord Jenny et Julia. Oui. Moi, j'intervenais pas.
2: Et c'était la toute première émission animée que par les femmes
0: en
2: France.
0: Ça.
2: Donc je suis fier quand même.
0: C'est vrai, c'est ça. Ouais, moi, je faisais une émission qui s'appelait Fun Live à l'époque, qui a été remis au placard entre minuit et une heure. Et on a eu la gentillesse de me dire, Max, est-ce que tu veux pas réaliser l'émission des filles? Parce que bon, j'étais un peu payé donc pour faire une heure d'émission à minuit.
3: Ouais.
0: Donc j'ai fait ça sous le nom d'Alvin. Je m'appelais pas Max à l'époque. Et donc j'ai fait l'émission des filles. Et très rapidement, voilà, j'intervenais un peu comme Buffy pouvait le faire de temps en temps en sniper. Mais vraiment d'une manière très occasionnelle. C'est vraiment les filles qui animaient au départ, il faut le dire.
2: Et pour la petite histoire, moi j'ai rêvé de prénommer mon premier enfant Max. Et donc il y avait un moment où un auditeur disait, alors comment il s'appelle le mec qui parle derrière le micro? Et je disais, bon, il s'appelle Max. Et c'est comme ça que le nom est né.
0: Exactement.
1: Et Alvin est devenu Max.
0: Alvin est resté Alvin, on a fait un frère jumeau. Au début, quand tu animes avec un traitement de son, quand tu fais la radio et que t'es Alvin et que tu parles sur de la musique avec un bed musical, la voix et l'intonation est différente et puis t'as une façon d'animer différente. Et dès que je faisais Max, d'abord je réalisais l'émission, j'étais à distance, donc je réalisais de loin comme ça avec les micros, donc on distinguait la voix, on se disait ça ressemble. On a fait croire même que c'était un frère jumeau. J'ai voulu faire la blague pour 15 jours, ça a duré 6 mois.
2: Et après Alvin est disparu.
0: Et après Julia est partie et là on a créé le Max et Jenny, le monstre.
1: Ouais. Max et Jenny, justement. Alors on va se replonger justement dans l'époque Max et Jenny en réécoutant là tout de suite un extrait.
2: Extrait
1: de l'émission où en fait vous recevez un auditeur et en fait cet auditeur, bah c'est moi. Quand j'ai 18 ans.
2: Tu rigoles?
1: Et que non, je
0: savais pas.
1: C'est
0: vrai.
1: On va l'écouter dans un instant.
0: Ah oui.
1: D'accord. On va se le faire dans un instant. On va juste s'écouter la Martin Garrix et dans un instant, on va revenir justement avec.
0: Pas un Prodigy qui traîne ou un Daft Punk, un bon Daft de l'époque.
2: Ça, c'est un teasing.
1: On pourrait passer les sons de l'époque aussi.
0: Non,
1: 01 42 48 5000, c'est le numéro de téléphone pour nous appeler. Ce soir, on fait revivre les années 90 de Fun Radio. N'hésitez pas à participer à l'émission. Franchement, on va se faire un kiff monumental avec tous les animateurs de Fun des années 90 qui vont venir ici sur Fun Radio. Voici Martin Garrix avec We Are The People sur Fun Radio. Bonne soirée à tous.
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1: Fun Radio et une émission spéciale, une émission franchement d'anthologie hein, ce soir, puisque Max et Jenny sont avec nous là ce soir en direct sur Fun Radio. Comment ça va?
0: Ah bah depuis tout à l'heure ça va très bien, moi ça n'a pas changé. Hein. Martin Garrix, ça fait toujours du bien.
1: Exactement. Bon.
0: Alors c'est
1: tu peux mettre la face B après, ça me fait tellement plaisir. On va tourner le disque,
0: s'il te plaît.
1: Ça fait tellement plaisir. Franchement, alors je vous le dis, ce soir c'est une soirée exceptionnelle. Hein. C'est la première fois qu'on fait ça.
0: Hein, et c'est bien. Bravo et félicitations d'ailleurs de le faire. C'est
2: une sorte du placard.
0: Non, mais c'est top. Et puis moi, je remercie aussi la radio pour laquelle je travaille. Voilà, les patrons qui nous ont autorisé aussi pour certains à venir sur Fun. Ouais, c'est cool.
1: Ouais, carrément. Mais on voit que aussi, la radio, c'est aussi une grande famille. Hein, et puis.
0: Ah bon?
1: Je crois.
0: T'étais pas au courant.
1: Moi, je pense, ouais.
2: Mais c'est vrai. Ce qui est sympa à regarder au fur et à mesure des années, c'est de voir où tous les animateurs atterrissent un peu à droite et à gauche. Ça, c'est toujours drôle.
3: C'est un métier, c'est une passion.
0: Un métier passion.
3: Et moi, je sais que j'étais un grand fan de Max et de Jenny. Et moi, ma passion pour la radio, qui suis animateur sur Fun maintenant, elle est venue de votre émission, de ces années 90. Et ce que je vous propose.
0: J'aurais tellement aimé être à votre place. Vous en avez eu de la chance de nous avoir écoutés. Non, mais c'est vrai, on se rend pas compte. C'est quand je rentre des extraits, je dis putain, quand même, les mecs, ils ont kiffé, quoi.
3: Eh ben, justement, on va réécouter un extrait de votre émission.
0: Oh, le bonheur.
3: Où je suis passé à l'antenne, en fait. J'avais 17, 18 ans. Et je suis venu, pour parler d'un concert de Gilbert Montagnier.
0: Oh putain.
3: Ce que je vous propose.
0: On a du foot de ta gueule, non?
3: Un petit peu. Ce que je vous propose, c'est de réécouter cet extrait de Max et Jenny.
2: John de Saint-Brieuc, 18 ans.
6: Salut Max, comment vas-tu?
2: Salut John.
6: Salut Jenny, la déesse de la radio.
2: Ouais, c'est gentil.
6: Bon alors voilà, il s'est passé un événement assez formidable quoi dans mon petit patelin. J'ai eu la chance de voir Gilbert Montagnier.
2: C'est pas vrai. Comment ça s'est fait?
6: Donc un petit concert comme ça, il est venu. On est animateur sur une radio locale. Et puis donc on a eu la chance de pouvoir l'interviewer, tout ça. Et vraiment très sympathique le garçon quand même.
2: Il a chanté pour toi?
6: Non, il chantait pas beaucoup, il parlait plutôt de sujets sur l'actualité du moment, quoi.
3: Ah, ouais.
6: La vache folle par exemple. Le meilleur de tout, je crois que c'est là le meilleur de tout. C'est quand il est arrivé sur scène, donc il y avait le concert le soir, et ouais. Sur mer, il a voulu se rasseoir sur son tabouret à côté du piano,
2: ouais.
6: Et il s'est cassé la gueule par terre.
2: Oh non, mais il est aveugle. Ah, là, là.
6: Mais dis donc, Max et Jenny,
2: oui.
6: Je peux vous demander une petite faveur.
2: C'est quoi?
6: Parce que voilà, donc je vous ai dit, on est animateur de radio sur Cob FM.
2: Non.
6: Et justement, on lui a demandé de faire un jingle, tout ça. En fait, on passe des jingles de stars, quoi. Bonjour, c'est Max. Bonjour, c'est Jenny. Et nous écoutons également Cob FM.
7: Bon, bah, je dis salut, c'est Max, et Jenny a compris le reste. Donc, fait le déco.
2: On y va.
7: Salut, c'est Max.
2: Salut, c'est Jenny. Et quand on est à Saint-Brieuc, on écoute Cob FM.
7: Non, on vient jamais à Saint-Brieuc. On n'écoute pas Cob FM.
2: Mais là, tu coupes.
7: Tu veux qu'on le refasse?
6: Oh, vous pouvez le refaire encore une fois?
7: Allez, vas-y. Salut, c'est Max.
2: Salut, c'est Jenny. Et quand on est à Saint-Brieuc, on écoute Cob FM.
6: Oh. Oh, c'est génial. Oh, je vous remercie beaucoup. Hein.
0: Ah, puisque toi, tu n'entendais pas les bruitages que nous faisions. Et quand t'as dû réécouter, tu dis, t'as les salauds.
3: Ouais.
2: Mais tu as une voix toute mignonne.
0: Ah non, attends. C'est génial. Je vais revenir là-dessus. C'est que Ginny, c'est vrai que nous, on faisait n'importe quoi. Des fois, on était parfois très dur avec les auditeurs. Et elle était toujours là en disant, oh là là, mais non, les gentils. Et des fois, elle me faisait des gros yeux, genre, arrête, putain, sois sympa avec les mecs de temps en temps. C'est
2: oui,
0: vrai.
2: Exact.
0: Et Ginny est franco-américaine. Et elle savait peut-être pas forcément totalement bien parler français. Quand vous travaillez ensemble. Et je crois, Max, que tu t'amusais avec ça un petit peu.
7: Il y a prescription.
0: Quand elle est arrivée.
7: Tu racontes ou je raconte?
2: Je raconte
7: le début.
2: Moi, j'ai plus le droit de dire le mot, donc vas-y.
0: Il y avait un animateur qui s'appelait Dwight Thompson. C'était qui venait faire la radio le soir, un Américain qui ne parlait pas français. Ouais. Il est parti et.
2: Moi, je peux raconter cette partie. Toi, tu racontes après.
0: D'accord, vas-y.
2: Donc, Dwight Thompson, voilà, un grand marine pendant la guerre du Golfe. Il était obligé de partir en Irak. Donc, moi, j'étais dans les parages.
0: C'est une petite escroquerie quand même. Dwight, à l'époque, il parlait pas français, il jugeait ses textes.
2: J'ai fait les voix pub. Fun Radio. Et j'ai appelé un bon américain toutes les semaines. Je peux travailler avec vous. Enfin, j'étais embauchée pour remplacer Dwight Thompson.
0: Ouais.
2: Or, je ne parlais pas français. Donc, heureusement, Max, Alvin,
0: très bien anglais,
2: était là. Il parlait à peu près l'anglais.
0: Non, c'est pas vrai. Donc, je me tapais un américain. Il ne savait pas parler français. On met une américaine qui ne parle pas français. Et là, on me dit, il va falloir que tu la formes. En tout bien, tout honneur.
2: Non, mais il m'a écrit phonétiquement, dans un instant, vous allez écouter Bob Marley. Et on a commencé comme ça.
0: Alors, elle répétait aux antennes pendant le disque. Alors, vas-y, répète. Je dis, non, putain, c'est pas ça. Tu dis maintenant, on va écouter. Alors, c'était l'Eurodance. En plus, c'était les artistes a cappella. Et elle a commencé à faire comme ça.
2: C'était dur.
0: Elle a commencé à apprendre à parler français. Et nous, malheureusement, on a commencé à lui faire croire que certaines insultes étaient des mots qui voulaient dire merci. C'est par exemple, je me souviens plus des trucs exacts, mais c'est genre voilà, quand tu dis ça va connard, ça veut dire que
2: je venais d'apprendre est-ce que tu as la pêche, et j'ai dit tiens, c'est chouette cette expression, la pêche.
0: Et je lui dis,
2: il y a pas d'autres trucs comme ça,
0: et je lui dis un jour si tu veux vraiment dire à quelqu'un s'il va bien, tu lui dis bon salut, est-ce que t'as la chiasse. Et elle, elle allait voir les gens gentiment à la radio. Comment ça va, Jenny? Oh, super. Et toi, comment ça va? Tu as la chiasse?
2: Le pire. Et là, excusez-moi, je suis tout rouge. Mais le pire, c'était.
0: Ça dure en plus, ça.
2: À notre fameux PDG, Benoît Sciard.
0: Ah oui, putain.
2: Bonsoir, monsieur Sciard. Est-ce que vous avez la.
0: La chiasse.
3: La chiasse.
2: Et on savait
0: de fun, de l'époque.
2: Et l'autre, c'est Didi Foul qui m'a appris. Est-ce que ça va au niveau de la pompe? Donc ça, c'était fort aussi.
0: Et une fois, on a fait une partie de pétanque et au lieu d'appeler ça le cochonneau, on appelait ça la cochonnerie. Donc elle demandait aux gens, je peux vous prendre la cochonnerie, je peux vous la lancer. La pauvre.
2: J'ai appris le français ici à Fun Radio. Donc si je parle français aujourd'hui, c'est grâce à vous et vos aïeux, quoi.
0: Et grâce à Max. Elle a fait des progrès après parce qu'on peut pas dire qu'au niveau français, on soit les meilleurs. Déjà que c'est une cata en anglais, mais
2: c'est-à-dire que je n'arrive toujours pas à vous voyer parce que comme tout le monde se tutoyait à l'époque, j'ai jamais appris le vouvoiement.
3: J'adore la voix de Jenny.
2: Merci.
3: Non, mais c'est vrai, elle a une voix incroyable. On va avoir Yannick de Paris dans un instant. T'es là, Yannick?
8: Ouais, je suis là, Karel.
0: Bon, la voix.
3: Ouais, salut.
0: Tranquille. Hein.
3: Yannick, fan de Fun Radio?
8: Depuis toujours, depuis mes 14 ans, je dessinais en vous écoutant déjà à l'époque et je continue aujourd'hui.
3: Yannick, j'imagine que c'est une soirée aussi assez exceptionnelle pour toi ce soir et tu veux parler à Max et Jenny, leur poser des questions, c'est ça?
8: Ah ouais, j'ai deux, trois petites questions.
0: On a l'impression que le mec, il va régler ses comptes. J'ai deux, trois trucs à dire. Je peux te dire qu'à l'époque...
3: Yannick, tu vas pouvoir les poser dans un instant. Ce qu'on va se faire aussi ce soir, c'est qu'on
0: va
3: faire...
0: Pas qu'on va remettre Martin Garrix.
3: Non.
0: Ah bon.
3: On va mettre Ozuna. On va mettre Ozuna.
0: Ah oui.
3: Et juste après aussi, on va vous donner l'antenne. On va vous offrir l'antenne de Fun Radio pour faire revivre Max et Jenny pendant 10-15 minutes.
2: Ok.
3: Et on vous laissera tous les deux dans le studio. Vous faites de la radio comme à la grande époque.
0: Okay.
3: Et juste avant, on s'écoute Ozuna sur Fun Radio.
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3: Fun Radio, une émission spéciale, une émission exceptionnelle ce soir avec tous les animateurs stars de Fun Radio des années 90. Ouais. Max et Jenny sont avec nous. Miguel
0: Ozuna, tu me le mettras sur une clé USB. Hein.
3: Il y a pas de problème, tu repars avec les sons de Fun, il y a pas de souci. Il y aura Miguel et Arnold aussi qui seront là tout à l'heure. Bob et Lorenzo, ça va être énorme. Franchement, si vous avez des questions à leur poser, n'hésitez pas. Un seul numéro de téléphone à composer, c'est le 01 42 48 5000. 36 15 code Fun Radio, rubrique directe. Bien sûr, sur le Minitel, je rappelle.
0: Il y a eu ça, le Minitel.
3: Bien sûr, non, mais c'est vrai qu'avant, pour passer sur l'antenne de Fun, il fallait aller sur Minitel.
2: 3615 Fun Radio.
0: Et le Minitel, on le mettait sur la console. Ouais. Et quand ça partait un peu en couille ou qu'on se frittait, quand il y avait un peu de radio libre et tout, des fois, le Minitel tombait sur la console. Et c'est à l'époque, sur l'étrange, si t'étais en national, en local, putain, là, on se retrouvait avec le Minitel qui se cassait la gueule. Et là, on nous disait, putain, on t'entend plus à tel 3, on savait plus sur quel bouton appuyer, on appuyait sur n'importe quoi.
2: Mais c'était super. Futuriste, le Minitel. En fait, c'était l'avenir.
0: Peut-être pas aller jusque-là, mais
2: à l'époque, c'était l'avenir.
0: Aux
2: États-Unis, on n'avait pas le Minitel.
0: Ah, mais les Américains, vous aviez 10
2: ans. Moi, je suis arrivé en France, c'était le truc.
0: Bah, la France, c'est le futur.
2: C'était le futur.
3: C'est vrai que les temps changent maintenant avec tous les réseaux sociaux. Et c'est
0: l'occasion. Et Donald Trump.
2: Ne commence pas, s'il te plaît. On n'a pas un auditeur.
3: Ah, si, on va accueillir.
0: Tu veux voter en tout temps. Parlons de Donald Trump, des Américains.
2: Il est plus président, je te rappelle.
3: Jenny, elle a les bons réflexes. Hein. On n'a pas un auditeur. Bonsoir Yannick.
8: Bonsoir Karel, salut la team, salut Max, salut.
0: Ouais, salut.
2: Salut.
3: Alors, Yannick, t'es à Paris toi, et fidèle de Fun, tu nous l'as dit. Fun Radio dans les années 90, ça représentait quoi pour toi Yannick?
8: Waouh, c'était le délire, c'était... Justement, je vais y venir aussi, j'ai un truc à te dire à propos de ça, Max. On découvre un nouveau vocabulaire, il y avait une nouvelle culture musicale qui arrivait.
0: Ouais.
8: Moi, j'ai découvert les Berrues avec Max.
0: Ah oui, c'est vrai. Les Berruriers Noirs.
8: Les Berruriers Noirs, mais punk. Quoi, c'était son délire, il passait du Berru, enfin voilà, c'est...
0: Les Berrues, ça datait quand même des débuts des années 80, mais je le repassais sur Fun Radio.
8: Je connaissais pas.
0: Tu connaissais rien, forcément.
8: Et c'est, tu vois, tu nous as ouvert la culture.
2: C'est vrai, Max, il est peut-être un peu bête parfois, mais t'as un bon
0: très
2: truc
0: bête,
2: musical.
0: Même souvent, très souvent, quoi. Très souvent.
2: Niveau musical, t'es quand même très fort.
0: Ah, quand même, un compliment, bordel, putain. Je crois qu'en 10 ans, à chaque fois que j'ai fait un Max et Jenny, j'ai jamais eu le droit à un compliment.
3: C'est vrai que Max a apporté son univers musical à Fun Radio.
2: Ah, mais complètement.
3: La musique électronique. Avec Cybertrance, qui était une émission qui passait de la trance.
0: Il y avait Love in Fun, Difool était le directeur d'antenne. Un jour, je lui dis, putain, on va faire une émission de trans goa. Mais de quoi tu parles? On est en train de parler du Nirvana, mais tu vois, j'y écoute le vendredi soir, 22h minuit, on va appeler ça au début Trans Max. Trans goa. Il me dit, bon, allez, on en fait une. On a cru qu'on en allait en faire qu'une, quoi. Quand tu as entendu le son de la radio, c'était de la musique qui partait dans tous les sens cosmiques. Il m'a dit bon, là, peut-être arrêter d'abuser. Et puis ça a duré, quoi. Puis ça a marché. Ça a bien marché. Les Daft Punk sont venus chez nous.
3: Les Daft Punk.
0: Les Daft Punk sont venus en 2000. Il n'y avait pas encore les masques et tout ça. Non, ils étaient venus à la cafette. Ils étaient venus manger et après ils sont venus faire l'émission avec nous.
4: Dans la cave.
0: Oui, dans la cave.
2: Je suis en train de me dire, on n'avait pas le café. Qu'est-ce que tu racontes?
0: À l'époque, non, mais on était à Rue Bayard, bien sûr que si.
2: Ah,
0: on était à Rue Bayard.
2: Avant, moi, je n'étais pas là.
0: Ah, t'étais plus là?
2: Non.
0: Ah, d'accord.
2: C'est pour ça que je me suis tapé.
0: Ah ouais, je pensais t'avoir entendu.
2: J'ai eu plein d'autres Bowie et CDC, pas Daft Punk.
0: ACDC, ça, c'est énorme.
3: ACDC, vous les avez reçus.
0: Ouais.
2: Ouais.
3: Vas-y. Et comment ça s'est passé avec ACDC?
2: Nous, c'était bien. Moi, je m'appelle Brian Johnson. Il a chanté, c'était top. Il roulait des pelles à toi un peu à un moment.
0: Oui, bien sûr. On a fait l'amour pendant. Non, au début, il voulait même pas qu'on. Il voulait pas jouer de la musique. Tu te souviens qu'il y avait un assistant qui s'appelait Slash?
2: Ah oui.
0: Il est venu avec une guitare électrique. On l'a mis dans le bureau qui était juste à côté. Et j'ai dit, écoute, viens avec. Le manager a dit, ils ne chanteront pas. Ils vont faire 20 minutes d'interview et ils se cassent. Ils sont venus dans un studio qui était trois fois plus petit que celui-ci. Brian Johnson et Angus Young. Jenny, heureusement, elle a assuré comme une bête dans la traduction. Ils sont tout de suite, elle les a mis à l'aise.
3: Ouais, bah oui.
0: Voilà. On a commencé à faire des auditeurs. Et un jour, j'ai dit à Angus, on est en direct. Et je lui dis, je veux pas jouer à Jenny. Je lui dis, dis-lui qu'il joue en direct. Là, le manager nous regarde. Il dit, putain, vous êtes mort. Il dit, bah ouais, mais j'ai pas de guitare. Ah bah, une guitare, on en a une. Et il a joué en live.
2: C'était top. Mais plein. Lui, il chantait. On avait Lenny Kravitz à chanter. En fait, il y en a plein. Et c'était qui le groupe des années 80? Donc, je m'en rappelle plus.
0: Oasis qu'on a reçu.
2: On a reçu Oasis.
0: Bordel.
2: Mais c'était au même moment qu'Oasis. Le mec, il était bourré à l'antenne. Il a mis le pied à travers la console.
0: Non, c'est ça, exactement.
2: Le mec de thérapie a monté sur la console.
0: Thérapie, il y avait un morceau qui s'appelait Going Nowhere. Je viens de ça. Il vient, il était défoncé et il a commencé. Alors, il a pas. Excusez-moi, c'est un peu vulgaire, mais il y avait la chanteuse de Cranberries, malheureusement, qui n'est plus de ce monde. Il arrêtait pas de dire en quoi il voulait la.
3: Là, ok.
0: L'enculé, c'est ça.
3: L'enculé.
2: Arrête, franchement.
0: Si, il le disait tout le temps, rappelle-toi.
3: Ah oui, c'est ça.
0: Et Ginny arrêtait pas de lui dire, on va arrêter. Il est monté, il y avait Rafaela, notre standardiste qui était là, il était tombé amoureux d'elle, il est monté sur la console pour vouloir lui faire un bisou. Il est tombé sur la console, il a fissuré la table.
2: Ouais, ouais. Carrément.
0: Rappelle-toi, je me suis reculé et à un moment donné où j'ai voulu le rattraper, il a cru que je voulais lui mettre un coup.
3: Ouais.
0: Non, mais sérieusement, ça s'est passé en direct. Non, donc, du coup, en direct, je lui dis, allez, c'est bon. Je lui dis, allez, vous dégagez. C'est fini l'interview. Elle a dit, Jenny a dit, vous dégagez. Ils sont partis. Le lendemain, il y a eu un mot du chanteur pour s'excuser. 100 000, on parlait en francs, plus de 100 ou 120 000 francs de travaux. La console, elle a été brisée en deux. Donc, de Polydor qui s'est excusé, enfin, c'était comme ça, et le chanteur s'est excusé.
3: Mmh. Oh, génial, putain, ces histoires de dingue avec le groupe Thérapie, Fun Radio passait du rock.
0: Justin Bieber,
2: ah ouais,
0: à l'époque.
2: Très rock. Très rock.
3: Yannick, qu'est-ce que tu voulais poser, toi, comme question à Jenny, c'est ça?
8: Ouais, à Jenny, exactement.
2: Oui.
8: Voilà, Jenny, maintenant il y a prescription, tu peux nous le dire. Entre Max et toi, il y a eu du zizi cucu.
2: Ouais. Jamais de la vie, c'est un secret, je dis rien.
8: Même Tony et Angela ont craqué, t'es obligé d'avoir craqué.
0: Elle va répondre, c'est possible. Moi, je ne suis pas au courant. Mais c'est possible, on a eu une histoire.
3: C'est le moment où jamais de dire si cette fameuse rumeur d'histoire amoureuse entre
2: c'est
3: Max.
2: C'est pas une rumeur, mais bien sûr, c'est vrai.
3: Ah,
0: ouais.
3: Ah.
0: On peut le dire, mais je l'ai déjà dit. Mais elle
2: mon premier amour en France, mais après, quand j'ai commencé à parler français, je me suis dit, c'est pas pour moi.
0: C'est pas possible. Non, mais ce qui est dingue, c'est qu'on était ensemble à l'époque, donc on a parlé de cul quand même, donc ça nous arrivait peut-être de parler de notre vie privée tout en étant en rapport. Et même à un moment donné, on n'était plus ensemble dans la vie, on a continué à faire l'émission ensemble.
2: C'était dur.
3: Et c'est vrai que vous cultiviez. Vous
4: n'avez pas vécu pareil, apparemment.
0: Ça n'a pas été aussi.
4: Ça n'a pas été facile. Hein.
3: C'était une époque où vous cultiviez.
0: Oh, il y a prescription.
3: Le mystère. Hein, non, mais c'est vrai, parce que moi, je me souviens que les photos dédicacées de l'époque, par exemple, de Max, on ne voyait pas son visage.
2: Mais c'était son gimmick.
3: C'est ça, c'était une photo de lui quand il était bébé, une photo de lui.
0: Moi, je ne voulais pas faire de photos. Son t-shirt de dos. On faisait de dos, et après, quand on m'a demandé vraiment de faire une photo, j'étais chez ma mère et à un moment donné, elle montrait des photos de moi bébé. Et j'ai dit, tiens, on va faire des photos dédicacées de moi bébé, âge par âge, sur 6 mois, 2 ans, 3 ans. Comme ça, on va voir une photo dédicacée de Max. Mais c'est vrai, il n'y avait pas tous les réseaux sociaux, il n'y avait pas tout ça. Donc, c'était que dans l'imaginaire. Quoi.
2: Oui, tu pouvais faire comme ça. Maintenant,
0: on pensait que j'étais beau. on pensait qu'elle était bien.
3: Tu es magnifique.
0: Les gens, ils gobaient, quoi.
3: Bien sûr. Yannick, je te remercie beaucoup d'être passé sur l'antenne.
8: Je peux dire un truc rapide à Max?
3: Bien sûr. Carrel. Vas-y.
8: Max, tu me parlais de ma voix au début des années 2000, je suis passé à ton émission en tant qu'auditeur, tu faisais un blind test, et tu m'as fait exactement la même remarque sur ma voix en me disant, waouh, mais t'as une voix, c'est pas possible. Aujourd'hui, voilà, je suis comédien.
0: Tu la poses.
8: Et aujourd'hui, je suis comédien et je fais du doublage. Et
0: bah, c'est super.
8: Réflexion n'y était pas pour rien.
0: Ah bah, tu vois, comme quoi, je le sens, le truc. C'est extraordinaire. En parlant de doublage, moi, je voudrais saluer également Emmanuel Curtil qui faisait la voix de Fun Radio et qui était effectivement la voix de Jim Carrey et qui assure grave.
1: Yeah. On va revenir dans un instant sur Fun Radio. Je remercie beaucoup 14, Yannick. On va revenir 13. Avec Prodigy. Prodigy dans un instant en surprise. Oh, c'est pour vous, oh, Max et Jenny. Merci Fun. C'est la vie de Fun à tout de suite sur Fun Radio.
0: Non mais là on n'était même pas nés là.
2: Mais c'est quoi ça? C'est un vrai jingle?
10: Spécial.
0: Ça c'est 85 ça.
3: C'est vrai, on a fait un habillage justement avec un vieux jingle de Fun Radio.
0: Alors là, c'est vrai qu'on
2: était. Tu m'en rappelles pas de celui-là.
0: Non, on n'était pas là.
3: On était dans les années 80. Ouais. C'est vrai que Fun Radio a une histoire. C'est l'histoire justement de Fun Radio qu'on raconte ce soir à travers les années 90 avec Max et Jenny qui sont nos invités. N'oubliez pas d'ailleurs, tout à l'heure, on sera avec Miguel et Arnold aussi qui ont participé à toute cette époque. Et Bob et Lorenzo qui réveillaient justement les auditeurs de Fun Radio dans les années 90, les années 2000. Restez bien avec nous. Et n'oubliez pas d'ailleurs que si vous voulez faire de la radio avec Max et Jenny, il faut nous appeler là maintenant 01 42 48 5000. On va leur redonner justement l'occasion de faire pendant 15 minutes leur émission de radio.
0: C'est long 15 minutes maintenant.
3: Ah bah,
2: On n'est pas obligé, hein.
3: Si, un peu.
2: Okay, allez, un peu.
3: Franchement, je pense que pour tous ceux qui sont de l'autre côté de la radio, ça va être un vrai régal.
0: Tu sais, Jenny, elle plaisante, elle a beaucoup d'humour. Hein. Attention, elle peut être très très drôle par moment.
3: Ouais, c'est vrai, ouais.
2: Par moment. C'est ça, le mot-clé.
3: Elle est drôle pour une fille, c'est ça que tu veux dire?
0: Elle l'a été.
2: Alice, rassure-moi, les mecs sont beaucoup plus cool avec toi aujourd'hui qu'ils étaient avec moi à l'époque.
11: Bah écoute, je sais pas comment ils étaient avec toi à l'époque.
0: Des ordures, des grosses merdes.
11: Mais je sais me défendre.
2: En tout cas. Mais justement, c'est une bonne école. Plus qu'on est dur avec, plus qu'on se défend.
3: Voilà. 01 42 48 5000, c'est le numéro pour nous appeler. On va accueillir Fred de Saint-Gilda. Bonsoir Fred.
12: Salut la famille.
11: Salut Fred.
3: Sois le bienvenu.
12: Bonne fête.
3: Bah merci, ah bah, c'est vrai.
11: Ah, comment tu glisses ça? Bonne fête.
3: Fred, j'imagine que les années 90, tout ça, ça te parle avec, avec Max, avec Max, Jenny.
12: Ah oui. Ah, c'était le feu avec eux. C'était terrible, quoi. C'était le 14 juillet pour moi, quoi.
3: Oh, ah ouais, c'était il y a...
12: Ah ouais, à ce point-là, il y avait un tel délire que des fois, j'en dormais pas de la nuit, quoi.
3: C'est vrai que c'était une époque où c'était le début des Libre Antenne, c'est ça.
12: Ouais,
3: et jeunes, bien sûr. Et c'était la première fois qu'on pouvait parler... avec des animateurs de sujets exactement de façon libre et puis qu'on pouvait évoquer aussi l'amour, le sexe, l'amour.
2: C'est ça les trucs que les gens me disent le
0: un
2: plus
0: peu de cul aussi.
12: Et les gros mots aussi, il faut pas oublier.
2: Non mais c'est ça les trucs que les gens me disent le plus aujourd'hui. Il y a toujours ce moment avec les collègues que j'ai, par exemple on va discuter, ils vont pas capter que c'est moi qui a fait de la radio, et au bout de style 5-6 minutes je le vois dans leurs yeux, tout d'un coup c'est style schling. Tu es pas Jenny de Fun Radio? Et je dis ouais, c'est bon.
0: Mais t'as honte.
2: C'est pas que j'ai honte, c'est que ça me semble tellement loin que maintenant c'est les gens qui sont mes collègues. C'est juste une autre vie. Mais bon, bref. Tout ça pour dire que c'est. Je crois que c'était ça qui a marqué les gens, c'est que le lendemain matin, tout le monde s'est retrouvé à l'école. Ils ont dit oui, t'as entendu ce qu'il a dit hier soir ou ce qu'elle a dit hier soir. Et aujourd'hui, avec tous les réseaux sociaux et tout ça, on n'a plus ça.
3: C'est vrai.
2: Donc c'est pas du tout pareil.
0: C'était Hélène et les garçons de l'école.
2: Radiophonie.
0: Tu sais, c'était l'ancêtre des podcasts. Les mecs faisaient des cassettes, ils disaient putain, Max et Jenny ou Lovin Fun ou autre.
3: C'est ça.
0: Voilà, les gens se passaient les cassettes, ce qu'ils avaient raté, c'est ce qu'aujourd'hui on peut faire sur le podcast. Tu l'as raté, tu réécoutes le podcast.
3: Fred, t'avais une question à poser à Max.
12: Ouais, j'ai une question à poser à Max.
0: Intéressante.
12: Ouais, c'est plutôt intéressant. Ouais, j'ai parlé de notre regretté Gégé.
3: Oui.
12: Voilà, donc est-ce que tu te souviens
3: d'accord.
12: C'est super.
2: Alors, Gégé,
3: c'est pour remettre dans le contexte, c'est vrai que Max, quand il a fait son émission de Libre Antenne, notamment Max, le Star System. Il y avait des auditeurs qui sont devenus des stars de ton émission.
0: On a eu avec Ginny d'ailleurs.
3: Ouais, Françoise, Gérard, les débats de Gégé. Et ça te parle,
0: Alain
3: Le
0: Beg, Steph Lalcolo, que des noms de ouf.
3: Comment s'appelait le fan de Michael Jackson?
0: Alain de Brest,
3: bien sûr.
0: Alors ça, c'était dingue. Le meilleur ami de Michael Jackson, sans l'avoir jamais rencontré. Ça, c'est quand même quelque chose d'assez culte. Qui est venu dans les studios un soir à 21h, les assistantes étaient... Il avait mis en Michael avec le masque de Michael. Putain, avec le sac, je pense qu'il n'avait pas ouvert depuis 9 mois. Ça sentait le vestiaire, mais c'est le vestiaire, c'est genre toute la saison, quoi. La saison complète. Et là, il y avait Gérard.
3: Pour replacer dans le contexte, justement, ce qu'on va faire, c'est qu'on va réécouter un extrait des débats de Gérard, c'est ça? On réécoute là tout de suite.
10: Déjà, est-ce que c'est vrai, est-ce que c'est le vrai François?
6: Oui, c'est moi. Et si tu veux, on peut se prendre en antenne.
10: Non. Tu veux dire, tu vas pas me discuter en antenne,
6: non,
10: d'accord?
6: Non.
10: Tu vas pas commencer maintenant.
6: Je
0: crie pas, Gérard, s'il te plaît. Pas pour le moment. Pas pour le moment.
10: Déjà, tu vas pas commencer à me prendre la tête.
0: Tu cries pas, Gérard.
6: Je parle de mon numéro de téléphone.
10: Non, mais attends. Et tout à l'heure, tu sais ce que je vais faire?
6: Non.
10: Je vais me casser.
0: Parce que grâce à lui, putain, maintenant, tous les auditeurs, Gérard pense maintenant, et toutes les auditrices disent, ah bah ça va, on n'appelle plus, on veut plus le numéro de téléphone de Gérard, c'est pour se faire traiter de fils de pute, d'enculé avec tous ses copains. Donc c'est très bien, Gérard. T'as quel âge aujourd'hui, Gérard? Tu peux nous le rappeler?
10: Non, mais attends.
0: Tu peux nous rappeler l'âge que t'as? T'as 37 ans.
10: Non, mais attends.
0: Alors, déjà, moi, je dis bravo, fils de pute, machin, et après tu nous dis, j'aime pas quand les gens m'insultent, et toi t'insultes les gens. Au lieu de parler, de discuter, tu fais pareil.
1: Ah, c'est vrai que, putain, c'était...
2: Il en voit, c'était un personnage. Ah ouais,
0: c'était 3 minutes, sauf que ça dure 3 heures, quoi.
1: C'était un vrai personnage avec des débats. Et d'ailleurs, je sais que Arnold, qui sera avec nous tout à l'heure, participait à ces débats en étant un auditeur.
0: Au début, les auditeurs appelaient, alors les débats de Gérard, les auditeurs appelaient comme ça un petit peu. Et au fur et à mesure, j'ai senti qu'il fallait quand même avoir la dream team des auditeurs. Donc, on a fait une présélection d'auditeurs naturels qui jouaient le jeu. Et effectivement,
2: but était d'énerver Gérard, quoi.
0: Florian Gazan en fait partie, Arnold a fait partie. Je pense que Miguel a également. Et pour la petite anecdote, on avait fait l'émission sur les sosies. Ouais. Vous connaissez ça, l'anecdote?
1: Non.
0: On a fait une émission sur les sosies et on a fait venir Jean-Luc Delarue et Florian Gazan, qui étaient déguisés dans le studio à côté de lui, en leur disant que c'était des sosies et qui faisaient des sas discutes dans des supermarchés. Et Jean-Luc Delarue a joué le jeu parce qu'il écoutait l'émission, il connaissait, il voulait. Ah bah oui, il y avait Ardisson qui venait et il voulait voir le personnage. En disant, c'est pas possible, c'est pas un vrai mec. Et il a fait, ils ont fait les sosies. Il s'est fait le sosie de Jean-Luc Delarue qui faisait des sas discutes dans des supermarchés.
3: C'est énorme.
0: Gérard à côté qui dit, putain, tu ressembles un peu, quoi.
3: Gérard qui t'appelait d'une cabine téléphonique pour te faire des poèmes. C'est ça.
2: Ouais,
3: il faisait des poèmes à l'antenne et puis après c'est devenu une vraie personnalité. Il est devenu animateur sur Fun Radio. Qu'est-ce que tu voulais savoir, Fred, toi?
13: Moi, c'est surtout savoir si Max se rappelle du premier jour où il y a eu GG au téléphone.
2: La première fois.
0: C'était la nuit avec Rafaela. Je l'ai raconté ce matin. La standardiste qui est avec nous, Rafaela, qui me regarde. Il doit être 1h du matin. Elle me regarde. Je fais l'émission. Puis je mets un disque. Et elle me regarde. Elle me dit, putain, là, il y a un mec à l'antenne. Est-ce que je le passe ou pas? Il me dit qu'il est en cabine téléphonique et en tongs. Je dis ça parce qu'on est au mois de novembre ou décembre. Donc, il fait 0 degré. Ouais. Je dis, passe-le à l'antenne. Il me dit, mec, il me raconte des poèmes. Je sais pas ce qu'il me raconte. Et c'est passé comme ça, quoi. Donc, oui, je m'en souviens très, très bien.
3: Mmh. Est-ce que Fred, tu te souviens de Françoise aussi, c'est ça, hein?
0: Ça, c'est avec Jenny.
3: Avec Jenny,
2: on était tous les deux. Ouais, c'est ça,
13: ouais,
2: il y avait
13: François Dallas. Ouais, parce qu'il y avait un truc avec un bonhomme qui faisait des trucs. Enfin, comment expliquer, c'est tellement vieux et tellement marrant.
0: Il y avait un Médée. Il y avait un Médée, voilà, c'est la culotte qui voulait racheter, qui voulait échanger notre standardiste contre deux poules. Voilà, c'est un mec de la... Bon, c'est la campagne,
3: Vous aviez des fétichistes des pieds?
0: On avait des fétichistes des pieds, on avait un auditeur qui s'appelait Alain L'Alcolo, qui était vraiment alcoolisé, mais qui était figurant dans des films à Paris et qui, en exclusivité, me disait, je viens de tourner un film avec De Niro, machin. C'est pas possible. Et comme il était figurant dans des films qui sortaient,
2: c'était avec Jean Reno,
0: il tournait des films un an avant. Ouais. Donc on avait un an avant l'exclusivité, comme quoi Roger Hanin ou je sais pas quoi, René machin, ils venaient tourner des films avec ce mec-là.
2: Vous allez dire que je suis fleur bleue, mais oui, il y avait des Gérard et des Françoise et tout qui étaient drôles et des personnages. Mais franchement, le truc qui m'a touché le plus, c'était tous les petits gamins. C'était sûrement comme toi, à 13 ans, qui appelaient, oui, bonjour, je m'appelle Nicolas.
10: J'ai des boutons sur la caquette.
2: Oui, c'est ça. J'ai ma copine, elle veut m'embrasser. Oh, mais franchement, ils étaient tellement attachantes. Non, mais je t'assure, hein. Ça m'a marqué.
3: Ce que je vous propose, c'est de les avoir au téléphone. On va faire revivre Max et Jenny dans un instant dans Love in Fun sur Fun Radio. Fred, je te remercie beaucoup. J'espère que tu vas nous écouter jusqu'à la fin parce qu'il va s'en passer encore des choses dans l'émission. Là.
13: Ah, mais c'est obligé.
3: Merci beaucoup, Fred. Il est au taquet, Fred. Salut, Fred. On revient dans 3 minutes sur Fun Radio. Max et Jenny prennent le pouvoir. Non, pas tout de suite. On l'a déjà entendu. On l'écoutera plus tard. On va revenir avec Manuel Turizo.
0: Ah, parfait.
3: Ça te va?
0: Ah, bah. Ah bah voilà, j'ai tous ces 10.
1: Recommandé par Max. Restez avec nous.
0: Vous savez son poster.
1: On fait revivre les années 90 de Fun Radio. À tout de suite.
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0: Ah ouais, quand même.
2: Ouais.
0: Tu reconnais?
2: Bien sûr, c'est Nirvana.
0: Voilà. Donc là, on peut attaquer, c'est bon, là, on peut y aller. Donc on est dans la radio libre, Max et Jenny, on va reprendre donc sur Fun Radio, à l'ancienne. Numéro de téléphone 01 42 48 5000, ça c'est bien, ça nous rappelle des bons petits souvenirs. Tu vois, t'as le numéro de téléphone qui est là juste en face.
2: 01 42 48 5000.
0: Voilà, et si vous voulez intervenir en direct, allez-y. Alors, tu vois, toi, tu te posais la question en antenne, savoir dire, ah, il va y avoir que des vieux qui vont écouter. On a Maxime qui a 20 ans, qui est de Paris et qui est avec nous en direct sur Fun Radio. Salut Maxime.
2: Salut Maxime.
15: L'équipe, ça va, vous allez bien?
0: Ouais, t'as une voix de 20 ans là, ça rigole pas. Nous, les voix de 20 ans de l'époque, c'était quand même beaucoup plus puceau quand même. Hein.
2: Dans tes souvenirs peut-être?
0: Non, parce que toi, tu t'en souviens plus, mais c'était ça, c'était beaucoup plus puceau à l'époque, 20 ans.
2: Maxime, tu as une petite question?
15: Bah en fait, moi, je vous appelais, je voulais vous raconter une anecdote de ma pire honte au travail.
0: Vas-y.
15: Et j'aurais aimé savoir après, pour vous, c'est quoi la pire honte que vous avez connue à la radio?
0: Vas-y, bah d'abord, raconte-toi.
15: Alors du coup, moi, en fait, donc, je suis commercial, je vends des produits de la mer, et en fait, un jour, j'arrive dans un rendez-vous hyper important, et j'ai les bras chargés, et j'ai plein de produits, plein de poissons, plein de... soupe de poisson et tout. Et j'arrive devant le client et en fait je trébuche.
0: Et donc tu lui renverses tout dessus.
15: Il se prend une soupe de poisson en pleine gueule, donc sur tous les vêtements, sa belle chemise blanche.
0: Mais une bonne anecdote, un truc bien sympa à nous raconter. Ça c'est le Nirvana, c'est le top du top de l'anecdote que tu vas nous raconter sur ta vie.
2: Mais il raconte ça au plus grand nombre.
0: Après il a que 20 ans.
2: Ouais.
15: Voilà, autant dire qu'il m'a plus jamais rappelé, je pense qu'il m'a bloqué.
0: D'accord. T'es dans quel... Tu m'as dit Paris, donc toi tu vends du poisson à Paris.
15: En région parisienne. Ouais.
0: D'accord, que tu vas pêcher à la Seine.
15: Ouais, tous les matins, je pars. Ouais.
0: Dis donc.
15: La voiture.
0: Il doit être bon ton poisson à la Seine. C'est bien.
15: Ah, écoute, il y a un petit goût mortuaire, c'est sympa.
0: C'est sympa, ouais.
2: Et Max, dis-nous, c'est quoi ta plus grande honte de la
0: radio? Je suis en train de réfléchir. J'en ai tellement que
2: moi,
0: je ne saurais même plus par quoi commencer.
2: Il y en a trop.
0: Alors moi, à titre personnel, franchement, ça me revient pas. Ce qui me revient, alors c'est plus une question de gêner. Je raconte, mais t'étais pas là.
2: Okay.
0: Je crois qu'il voulait que je la raconte. Au début, j'ai dit bon, il y a prescription. Il y a je faisais à l'époque je proposais à des auditeurs, à des auditrices. T'as connu Lolo, non, mon assistante, mais avec qui que je suis resté très. Et j'ai voulu faire un petit casting pour des standardistes, des garçons et des filles. Donc il y en a qui sont passés. Tous les soirs, j'en faisais passer un qui faisait. Et l'émission commence et puis à un moment donné, je sentais quand même une odeur un peu délicate. Ça sentait bizarroïde dans le studio. Et la personne, on sentait que dès qu'il y avait une pause, elle demandait à aller au petit coin, quoi.
2: Oh non.
0: Et elle va au petit coin, et c'est la vérité. Hein. Et à ce moment-là, il y a Lolo qui vient me voir, il me dit viens voir, faut que je te montre un truc. Et là, je vois sur les toilettes, je vois sur la chaise, petite tache marron délicate.
2: Non, mais c'est horrible.
0: C'est horrible, mais c'est le grand moment de solitude qui m'est arrivé au travail. Bon, l'émission se fait, elle termine et tout. Moi, je suis resté dans le studio, elle part. Et à ce moment-là, je vous jure sur la tête de mes enfants, il y a mes assistants qui me disent « Max, faut que tu viennes voir, là, il s'est passé un truc, c'est une catastrophe. » On était à Rue Bayard à l'époque. Et là, je vois effectivement sur la moquette des traces un peu cheloues. Et là, ils me disent « Faut que tu ailles aux chiottes, faut que tu ailles voir. » Et là, il y avait un truc très étrange, il y en avait un peu partout. Je sais pas ce qu'elle avait fabriqué. Je sais pas si c'était.
2: Non, mais j'arrête cette conversation maintenant.
0: J'ai dû nettoyer, j'ai tout enlevé. Le lendemain matin à 8h, il y a le patron de la radio qui m'appelle à 8h pour que ça sonne. Et là, il m'appelle, il me dit, mais qu'est-ce que vous avez foutu hier dans le studio? Il a cru qu'on avait fait une bataille de caca. Ce qui était absolument pas le cas.
2: Mais c'est horrible.
0: J'étais capable de tout. Donc, j'ai dit, Max, il est capable, il est tellement con qu'il est capable de faire ça pour faire de l'audience. Et en fin de compte, la nana, elle avait eu des gros soucis. On s'est retrouvé avec, on a dû changer la moquette. Donc vous imaginez à l'époque rue Bayard, la moquette avec le patron, donc tout changé, là tout le rouleau de moquette, les toilettes, pareil, ça a été les gens évidemment qui nettoyaient n'ont pas voulu nettoyer.
2: J'espère que depuis que je sais que tu as des enfants,
0: c'est pas ma faute.
2: Mais tu pardonnes plus.
0: Ils sont extrêmement fiers de ça. Mes enfants m'écoutent en ce moment, ils sont jeunes et ils sont extrêmement fiers de ce genre de choses. On va dire, c'est pas une honte, c'est pas moi qui ai fait ça, mais ça a été vraiment un de mes plus grands moments de solitude. Surtout le lendemain quand j'ai dû me retrouver dans le bureau du patron à expliquer que c'était pas moi qui avait fait ça et la demoiselle. Pour ceux qui veulent savoir on sait pas ce qu'elle est devenue, quoi. Donc, au début, on a essayé de garder le secret au maximum, et puis voilà, après, on a raconté l'anecdote.
15: Mais toi. En tout cas, je peux dire un petit truc?
2: Oui.
15: En tout cas, on peut dire que pour ces.
0: C'était ta sœur. Non?
2: Tu l'as coupé dans son élan.
0: C'est pas grave.
2: Vas-y.
15: Ça a bien changé les blagues, hein.
0: Ouais.
15: c'est plus trop ça maintenant.
2: Ouais. Exactement.
0: Il dit ça, mais vu qu'on a fait la radio à 20 ans, il était pas né, ça m'étonnerait que tu nous aies écouté à cette époque-là.
2: Écoute, moi je vais enchaîner. J'ai pas ma plus grande honte, mais c'est quand même un grand moment de solitude, mais qui a fini bien. Tu te rappelles quand on a fait Dance Machine à Bercy?
0: Oui.
2: On a dit devant 18 000 personnes. Mmh. Et je peux vous dire, je dirais, c'est un des plus grands souvenirs de ma vie, d'être sur scène à Bercy, et tu vis... Ça va, merci.
0: C'est la plus grande discothèque du monde, 89.
2: Qui vont, oh, ça va. Ouais. Et juste, mais le moment juste avant de monter sur scène, où là tu dis, waouh, il y a 18 000 personnes qui m'attendent toute seule.
0: Ouais.
2: Ça, c'est quand même impressionnant. Ça, mais c'était bien passé, c'était une bonne soirée.
0: C'est extraordinaire. Je me souviens même qu'il y avait Carl Cox qui était là et qui faisait les deux en même temps. Il mixait et en même temps. C'était déjà le début des vidéos. Je sais pas si tu te souviens. Et en fin de compte, il était en direct sur les écrans géants. Mais pour prendre le double cachet, il était en direct d'une boîte à Londres. Il mixait à Londres et pendant qu'il mixait, en même temps, il était en direct sur la Dance Machine. À l'époque, c'était la plus grande discothèque du monde.
2: Ouais, cool.
0: Et se prenait les doubles cachets. Ouais, c'était bien. Il y avait Adaway, il y avait Culture Beat, que des faux chanteurs, Technotronic.
2: Mais qu'ils
0: faisaient. Milli Vanilli. Ouais, ils faisaient quatre concerts en même temps, à Lille, à Paris, à Lyon. Les mecs, ils étaient absolument partout. C'était ça, Adaway. Que des faux chanteurs.
2: Ouais, c'était un bon moment. Bon,
0: bon bah, Maxime, c'était un grand plaisir. On va pas te déranger plus longtemps parce que la radio va passer sous un tunnel. Et on va plus capter.
15: J'en ai juste une petite dernière à raconter que j'avais déjà raconté à l'antenne. La fois où je me suis fait enfermer dans les chiottes publiques à Paris et que j'ai pris une douche monumentale. Je sais pas si ça t'est déjà arrivé, ça.
0: Ah, j'ai pas compris ce que t'as dit.
15: Je me suis fait enfermer dans les chiottes publiques à Paris.
2: Ah oui, tu t'es fait tourner inversé comme
0: ah
2: ça.
0: Ah ouais, non.
2: Non,
0: ouais.
2: Heureusement.
0: Moi, je ne vais pas dans les toilettes publiques. J'attends ou de rentrer à la maison, je fais directement sur moi. Mais je m'embête pas.
15: Directement dans le studio, c'est ça?
0: Oui, ça m'est déjà arrivé. Ouais, ça
2: ok,
0: m'est déjà
2: arrête
0: arrivé.
2: Le pipi caca.
0: Merci. Salut Maxime, Maxime. Allez, on va pas te déranger plus longtemps. Charles est avec nous. Bonsoir Charles et bienvenue sur Fun Radio.
16: Bonsoir les ancêtres de la radio.
0: Salut Picon, 25 ans de Metz. Ça va la campagne? Comment ça se passe à la campagne? Ça va Metz?
16: Super, on a Alice avec nous donc.
0: D'accord.
16: Mieux.
0: D'accord. On dit Metz ou Metz?
16: Metz.
0: Metz, d'accord. OK. Tu connais Jenny?
2: Oui, bien sûr, mais je savais pas qu'on disait Metz. Ouais, je disais Metz.
0: Donc, on apprend tous les jours.
2: Yes. Qu'est-ce qu'on peut faire pour toi?
16: Eh ben, on va continuer sur la lancée des grandes hontes. Je vais vous apprendre une grande honte, mais je pense que j'ai un level assez haut parce que je suis gardien de prison.
0: Mmh.
16: Et je sais pas si vous avez déjà vu les uniformes de gardien pénitentiaire.
0: Ah, ça a de la gueule, ça. Ça, c'est beau, ça. Ça, c'était un de mes rêves, ça.
2: Dans
0: c'était d'avoir
2: films.
0: Ça et pompier. Non, mais c'est vrai. Moi, je voulais être gardien de prison comme Charles. T'as réussi ta vie, toi. Hein.
2: Et puis.
16: Je sais pas si tu connais, du coup, les habits de gardien de prison sont pas très larges.
0: Non.
16: Et un jour, pendant les prisonniers étaient en promenade, on venait de les mettre en promenade, et un prisonnier envoie un ballon, j'attrape le ballon, je me baisse, et le pantalon qui craque, je me trouve en cache. Normal.
0: Voilà, ça c'est génial. Ça c'est génial à l'époque. Oh le
2: non, mais
0: pauvre
2: parce
0: mignon.
2: Que tu imagines, tu es en train de te baisser et ton pantalon, et voilà, c'est pas très sympa. Hein.
0: C'est pas très sympa.
2: Ouais.
0: C'est vrai.
2: Je suis désolée pour toi.
0: Mais
2: hein.
0: Je ne savais pas que c'était près du corps quand même. C'était très à la mode à l'époque, donc d'être gardien de prison finalement. C'est très fashion.
2: De quoi, y a pas, ça arrive à tout le monde à un moment de leur vie, donc ça c'était arrivé à 25 ans. Donc,
0: ça t'est arrivé, ouais. T'as 25 ans aujourd'hui, Charles, c'est bien ça, hein.
16: Bah, j'ai 26 ans dans une vingtaine de jours.
0: D'accord.
2: Ah, bon anniversaire.
0: Finalement, on a eu que des jeunes qui, font croire qu'ils nous ont écoutés alors qu'ils nous ont jamais écoutés de leur vie. Mais les mecs, pour passer sur Fun, moi, on va dire Max et Jenny, je connais pas, mais s'il faut que je fasse un auditeur, y a pas de problème. Le mec, il a 20 ans, il me raconte des trucs, je t'ai écouté avec Jenny à 20 ans, il était même pas né. L'autre, il avait 5 ans, il a déjà eu 3 vies, c'est déjà explosé le slibar en prison. Mais tout va bien, la vie est belle, c'est bien. Bon, bah, tranquille.
2: C'est mignon, merci.
0: Ah, voilà, bah c'est mignon. Oh, c'est chou. Merci, Charles.
16: Mais de rien.
0: Allez, avec plaisir. Et puis en plus, il conduit, et ça, c'est très dangereux de conduire comme ça avec le téléphone. Hein. Même quitte Malim, c'est strictement interdit. J'espère qu'il aura un PV pour ça.
17: On a un dernier, Max. C'est Evan qui est là.
0: Ah, salut, Evan.
18: Salut, Max et Jenny.
0: Alors là, c'est encore pire. 16 ans. Donc là.
2: Non, t'es pas à l'école
0: là,
2: avec mon fils.
0: De notre là, on se fout de nous, là. 16 ans, là.
2: T'es quoi? T'es en première?
18: Non, en seconde. Ah, ok. Encore.
0: T'appelles d'où? T'appelles d'où?
18: Ben, écoute, en gros.
0: Quelle ville?
18: Pardon?
0: Ah, tu parles français?
18: Ouais, je parle français. Oui.
0: Tu habites dans quelle ville?
18: Oui, j'habite à Colmar.
0: Ah, parce que j'ai vu Colomar aujourd'hui. Ah. Non, mais et comment ça s'écrit Colmar, s'il te plaît?
18: C-O-L-M-A-R.
0: Voilà, c'est bien.
18: Ah,
0: tout à l'heure, on avait Colomar.
19: J'ai pas été à l'école, moi, c'est pour ça.
0: D'accord, ok, très bien. On est deux, alors. Vas-y, Evan.
18: Ben, Ben écoute, en fait, le truc, c'est que j'ai de la culture générale, mais le problème, c'est que je crâne trop en parlant à tout le monde. Et du coup, ça me fait chier.
0: Ça, c'est le genre de sujet qui me fait chier.
2: Je regarde Max, il me fait les grands yeux.
0: Quand t'es en duo, c'est ça qui est parfait. C'est que tu passes la main à Jenny, tu dis, bah tiens, ça c'est pour toi, sujet de merde, vas-y.
2: Mais non, mais c'est pas vrai du tout. T'es en train de... Vous avez combien d'auditeurs à Fun Radio en ce moment?
0: 25, 30
3: alors, franchement, je suis pas le garant des chiffres, donc
2: 100 000, 200 000, 300 000, 1 million.
3: Non, non, je pense qu'il y a, on a les auditeurs qu'on mérite. Ouais. Et
2: quoi
3: ils sont
2: arrive,
3: nombreux,
2: c'est les meilleurs. On va dire minimum 10 000 personnes.
0: Donc, pardon. Bah non, mais à 10 000, ils sont plus là, ma chérie.
3: Ah, beaucoup plus.
2: 100 000 personnes. Voilà. Parce que, franchement.
0: Plus.
2: 100 000. Bah,
3: avec vous, je pense qu'on atteint le million.
2: 300 000 personnes. Donc, 300 000 personnes. Toi, tu es en train de parler devant 300 000 personnes et tu as 16 ans, tu rigoles? Comment tu peux dire que tu es timide? C'est faux. Tu es en train de parler au monde entier en ce moment.
0: Compris, par contre, tu n'as rien compris.
2: Mais si, non, il disait qu'il est timide, il ne veut pas parler.
0: C'est la culture, il a trop de culture et que quand il en parle, c'est ça, il a l'impression. Enfin, quand il est très intelligent, comme moi. Tu me prenais pour un idiot, mais j'étais très intelligent et dès que tu dis, tu sais, je suis pas con.
2: Je crois que c'est l'inverse pour toi.
0: Ah oui, d'accord.
18: Moi, mais, non, il est plus intelligent que tout le monde.
0: Evan, malgré que ton sujet ne me branche pas plus que ça, je vais quand même faire semblant de croire que je m'y suis intéressé. On est bien d'accord que toi, ton sujet, c'était de nous dire que t'as une certaine culture, que t'es intelligent et que quand tu commences à le dire aux gens, ça les fait chier, c'est ça?
18: Ouais, enfin intelligent, je sais pas, mais j'ai de la culture, quoi.
2: Ok, d'accord.
0: Il a de la culture à 16 ans.
3: Oui. On en parlera dans le Vin Fun avec
2: lui. On en parlera dans le Vin Fun.
11: C'est vrai, Max, il a chier en même temps, les gens.
0: En gros,
11: qui
0: tu vas dégager gentiment hors antenne.
2: Evan, tout ce qu'on va te dire, c'est t'inquiète pas, la vie est longue, tu vas devenir moins
0: beau,
2: chiant ça. Éventuellement.
0: Ça, c'est beau, ça, c'est une belle phrase. Magnifique, c'est du Baudelaire.
2: Il faut y croire.
3: Et franchement, de vous réentendre là comme ça tous les deux, on n'a pas l'impression que vous êtes arrêté il y a 25 ans.
0: Comme le vélo, on se prend le chou au bout de 2 minutes. Comme en vie privée, on se prenait la tête. Tu veux manger quoi? Des frites? Non, moi je voulais de...
3: Je savais en écoutant, en faisant un petit peu cette émission que ça allait paraître toujours trop court. Et ça l'est déjà. Et on va déjà vous dire au revoir.
2: Merci, franchement, c'était trop sympa.
3: C'est un grand plaisir que vous nous avez fait de venir
0: Monsieur
3: ici
0: Normal,
3: à Fun Radio. Pour célébrer la fête de la radio et célébrer l'histoire de Fun Radio dont vous avez fait partie.
0: Merci, les 100 infiniment. Ans de Max et Jenny.
2: Oui, les 100 et on se verra dans 200 ans. Quoi.
0: Ah bah putain, ouais.
3: Mais merci à Max.
2: Merci à
3: Jenny. Merci infiniment
2: beaucoup.
3: Pour la passion aussi que vous nous avez transmis. Moi, je sais que j'ai été le premier à le dire. D'ailleurs, je t'en ai déjà parlé. Max fait partie des animateurs qui m'ont donné envie de faire ce métier. Et franchement, je le dis, pour moi, t'es le meilleur. Voilà.
2: Ça te fait quoi de voir ton idole devant toi?
3: Franchement,
0: faire quelque chose, putain.
3: Ouais, non, mais ça me fait toujours un petit truc. On se dit juste après au téléphone.
0: Même moi, quand je me regarde dans la glace, j'ai putain. Ça franchement, ça claque quand même le truc, putain. Ça le fait. Hein.
3: Merci beaucoup, Max. Merci
0: à vous. Merci
3: d'avoir été avec nous. Merci aux directions de Fun Radio et à la direction de là où tu travailles.
0: Ouais.
3: Puisque toi, tu travailles sur Nostalgie, voilà.
0: Jusqu'au 10 juillet.
3: Ah, absolument.
2: Et après, t'es viré. Et moi, je travaille à France 24. Je suis devenue complètement différente. Mais si vous êtes un peu plus sérieux, vous voulez connaître tout sur le monde.
0: Non, mais c'est vrai, c'est génial.
2: Allez, regardez France 24, c'est une super chaîne.
0: Mais c'est vrai, en plus, je la regarde de temps en temps. Moi, je suis scotché à chaque fois. Quand je sais ce qu'on a pu faire là et qu'on faisait ça tous les soirs, et je vois comment elle a réussi. Et que moi, je me retrouve toujours,
2: toujours
0: à faire des trucs, des condés. Mais c'est fabuleux, elle est extraordinaire, vraiment. Ouais. Quoi.
3: Ah, c'était un grand moment de vous avoir. Et dans un instant, on sera avec Miguel. Miguel et Arnold, merci infiniment d'être venus pour célébrer la fête de la radio. On va s'écouter quoi là maintenant, Justin?
0: Manuel Turizo.
3: Un petit Manuel Turizo.
0: Excellent.
3: Et on accueille Miguel en direct sur Fun Radio. Arnold qui va aussi pas tarder à débarquer. Vous restez bien avec nous. On est là jusqu'à minuit. On fête la radio. Il y aura Bob et Lorenzo aussi avant la fin de l'émission.
0: Génial.
3: On se fait un kiff énorme ce soir.
0: Photos.
3: Bonne soirée à tous.
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3: Fun Radio, une émission exceptionnelle ce soir avec les animateurs stars de Fun Radio des années 90. On se fait un gros kiff. Je suis avec Alice. Alice qui a revêtu la tenue de Fun Radio, le t-shirt de Fun Radio de l'époque.
20: Ouais, c'est ça. J'ai trop kiffé. Là, je me suis mise dans une ambiance années 90 et tout avec le vieux logo et tout. J'adore. Et j'ai l'impression qu'en plus, il est carrément inédit, quoi. Édition limitée, ce t-shirt, quoi.
3: C'est vrai que le logo de Fun Radio a bien évolué.
20: Et alors, on
3: en parlait avec Alice, et Alice, elle écoutait pas trop la radio, hein, quand t'étais plus jeune, mais
20: pas du tout.
3: il y avait un animateur dont tu avais beaucoup entendu parler, c'était Max justement.
20: Exactement, c'est vrai. J'écoutais pas du tout la radio quand je suis arrivée.
3: Ah, Max est là.
20: Non mais c'est vrai. Resté, ouais. Et en fait quand je suis arrivée sur Fun Radio, j'ai entendu parler de Max vraiment quand on me disait mais quoi, tu connais pas la radio, c'est un média, enfin j'étais pas passée vraiment, enfin j'étais pas passée à côté non plus, mais moi j'étais dans un autre univers vraiment, plus dans la com, machin, tout ça, et quand je suis arrivée en radio, j'avais la sensation que dès qu'on me disait, alors, tu veux connaître la radio? Déjà, on va commencer par le début, c'est Max. Et en fait, de toutes les personnes.
0: Genre, c'est la base. Non, mais... C'est comme dans la funk, c'est Delegation, non, mais... c'est la base. C'est...
20: Mais pour beaucoup de personnes, même pour nos auditeurs ou les personnes avec qui j'ai travaillé, c'était ça, c'était la base. Et j'ai toujours entendu parler de toi, et toujours en bien. Et même maintenant, moi, j'ai donné mon numéro de WhatsApp à l'antenne et je parle directement avec les auditeurs. Et tout à l'heure, tu dis, oui, ça doit être des auditeurs de 40, 50 ans, mais pas du tout, en fait. Tous les passionnés de radio parlent de toi comme une référence, comme la personne qui a donné.
0: Il y a Miguel qui est à côté, on a fait même les émissions ensemble, c'était la nuit des auditeurs.
3: Grave.
7: Quel rêve. Bonsoir Miguel. Bonsoir Miguel.
21: Salut Karel, salut Alice.
0: Mais c'est le vrai bienvenue. Miguel. Je peux
20: c'est
0: le toucher
20: vrai. C'est le vrai.
0: On a fait tellement de conneries ensemble.
21: Ensemble, on en a fait des conneries. Et jusqu'à maintenant, ils n'ont pas évoqué les plus grosses conneries qu'on faisait, et on les faisait à Cannes. Parce que tous les ans, on allait au festival de Cannes.
0: Ouais.
21: Et je peux te dire.
0: J'ai retrouvé des photos d'ailleurs.
21: Que là-bas, il y a des dossiers, mais énormes qui se sont passés.
20: Tu vas balancer, toi. Oh,
21: bah, grave.
20: Ça y est.
0: Lui, il adorait ça. Moi, je détestais quand toi, Difool m'a dit on va aller à Cannes. Moi, le fait de rencontrer les gens, moi qui étais dans la cave, d'être contacté, de faire des émissions en public, quand même le faire les matinales. Bruno, il adore faire ça. Koé adore faire ça. Moi, je détestais ça. Donc, me retrouver à faire de la radio en face des gens. Lui, il a deux litres sur moi, je détestais. C'était sur le bateau, on était sur un yacht, ça tanguait. Putain, j'avais le mal de mer, j'attendais qu'une chose, c'était de rentrer. Et toi, t'adorais ça.
21: Ah, mais c'était le bonheur.
0: Comme un dingue, toi.
21: On avait les auditeurs qui étaient avec nous.
0: Ouais, non, il y a ma femme qui écoute.
21: Moi, il y a la mienne aussi, mais c'est pas grave.
0: Ouais, mais toi, ça t'intéresse pas.
21: Mais moi, je lui ai dit que c'était sur 103,90, donc elle a pas trouvé fun encore.
0: Tu vois, quand je lui ai dit que je venais, tout de suite, elle m'a dit 101,9, c'est bon.
3: c'est la fréquence pour nous écouter à Paris, dans toute
0: l'île. Je peux raconter une anecdote sur la fréquence, j'ai besoin.
3: Vas-y.
0: C'était, à l'époque, il y avait des consultants américains qui venaient nous apprendre la radio, parce que les Américains, ils ont toujours soi-disant 10 ans d'avance. On les a eus, et un jour, un Américain nous dit, vous savez quoi, aux États-Unis, alors il y avait Z100 qui était 100,3, il nous dit, c'est 100 FM. Et ben nous 101,9, ça va être 102 FM. C'est avant que la libre antenne arrive. Okay. Donc c'était 102 FM Fun Radio à une époque. Sauf que quand t'allais sur 102 FM à l'époque, les radios, tu prenais. Enfin quoi, les mecs ils captaient que de la merde. C'est-à-dire que c'est 102 au lieu de 101,9.
3: Ouais, très bien.
0: Et ben pendant 6 mois, c'était avec un mec qui faisait la voix de jingle avec un cheveu sur la langue.
3: Ah, putain.
0: Fun Radio, 102 FM. La totale, le cheveu sur la langue, 102 FM.
3: J'adore.
0: Bon, toi tu dégages, on va remettre 101,9. Et le mec venait faire en plus les séances, il était alcoolisé.
3: Grave.
0: La totale.
3: Des anecdotes, des souvenirs justement qu'on va évoquer tous ensemble. Miguel qui vient d'arriver, Miguel animateur de la Fun Force.
21: Ouais.
3: Pendant à l'époque.
21: Deux saisons, ouais. Mais je suis resté 6 ans à Fun, moi.
3: Fun
21: je suis arrivé vraiment au moment où ça a commencé après Arthur, tu sais, à décoller avec Love in Fun, avec la rentrée 93-94. Là, c'est parti.
3: À ce moment-là, ouais. Ça a été une époque de dingue que tu as vécu.
21: C'était énorme.
3: Et t'as aussi animé Love in Fun.
21: Oui, aussi. Alors quelques mois. On est plusieurs à y être passés à Love in Fun.
3: Enfin, Jessica aussi qui sera avec nous tout à l'heure.
21: Exactement. Quand Difool est parti, ça a été très compliqué derrière parce que c'était le duo emblématique Doc et Difool. Et on a essayé plein de formules qui n'ont pas marché.
3: Ouais.
21: Voilà. C'est, tu
0: Jessica,
21: pouvais pas...
0: ça a un peu marché au départ.
21: Ça a un peu marché. Ouais. Jessica, parce qu'elle arrivait avec son côté
0: avec délicat, un potentiel, on va dire,
21: voilà.
0: Sorte de poitrinage.
21: Oui. Elle en jouait à fond. Non, mais c'était.
0: T'es jeune, ouais.
21: Ouais, c'était une enfant. Elle avait 16 ans, 17 ans même. Enfin bon. Et donc.
0: Ta mère, tu me fais flipper là, parce que.
21: Je te jure.
0: Parce
20: que si on condense toutes ces phrases là, il n'y a rien qui va. Elle était jeune, elle est arrivée avec une grosse poitrine, elle était machin.
21: Oui, et tout ça à l'époque, on pouvait le dire. Haut et fort à l'antenne, on pouvait tout ce qu'on pouvait se permettre. C'est ça qui est incroyable, la liberté, l'espace de liberté qu'on a eu pendant toutes ces années. C'est vraiment ce qui nous a, moi je pense, qui nous a le plus marqué avec Jenny. Cette incroyable liberté, on nous laissait faire absolument ce qu'on voulait.
22: Je suis désolée, il fallait que je revienne, j'allais partir, mais dis-moi. Là j'ai entendu parler sur Jessica.
0: Mais
22: vous
0: amour.
22: Étiez trop dur avec
0: elle. Non, pas moi.
21: C'était un amour.
0: Mais il était dur, moi j'étais trop gentil. Moi j'adore. J'étais
21: adorable avec elle.
0: Adorable.
22: Jessica Fallot.
0: Mais bien sûr qu'on l'embrasse très fort. Bien sûr, on l'embrasse.
22: Au revoir.
3: Jessica, qu'on embrasse très fort. Merci Jenny d'être venue. Tu reviens quand tu veux. Hein. Et alors c'est vrai que c'est beaucoup de souvenirs, forcément, j'imagine.
21: Oui.
3: Et tu parles de cette liberté d'expression qu'on a toujours eu sur Fun Radio, qui a toujours été un espace de libre antenne. Alors moi, Miguel, j'ai envie de te poser la question.
0: Moi, je n'avais même pas ça, la libre antenne, à l'époque, ce qu'on faisait, c'était plutôt de la radio libre.
21: Radio libre, ouais.
3: Ouais. Parce que c'est
0: les vrai auditeurs qui faisaient des musicales, les samedis soirs, on faisait la nuit des auditeurs. Nous, on était mis en avant, dit Full Max, Koé, quelques-uns. Et on était vraiment tous ensemble très, très potes. Et ils nous jalousaient pas du tout. Non. Mais nous, on avait envie de les mettre en avant aussi, parce que c'était nos potes. Et quand ils faisaient des musicales, on avait décidé avec Diffoul, on avait fait la nuit des auditeurs le samedi soir. Et on était là un peu pour être avec eux, un peu pour les chapeauter au départ. Mais après, ils avaient l'antenne, ils faisaient la libre antenne. Et nous, on avait envie d'être en famille. Et quand tu faisais ça, on faisait ça de 22h à 4-5h du matin.
21: Et toutes les semaines, en fait, il y a un animateur de la radio qui tournait. C'était chaque semaine. On avait à chacun notre nuit des auditeurs et on faisait ce qu'on voulait. Génial.
3: Total espace de liberté. Ah. Et justement, Arnold sera avec nous. Lui, il avait fait aussi la nuit des auditeurs. Alors, il est en radio lui aussi. Il arrive à partir de 22h30.
21: Ah, d'accord.
3: Donc, restez bien avec nous. Moi, j'ai l'impression que c'était aussi une époque où le mec était dans la rue, qui rentrait, pouvait faire de la radio, quoi.
21: Vous l'avez évoqué tout à l'heure avec Gérard. Je fais une petite parenthèse sur Gégé, justement, que j'ai accompagné à New York lors d'un voyage épique. On avait fait gagner des auditeurs pour aller voir l'avant-première mondiale de Godzilla à New York. Et on s'était dit, avec Max, c'était une bonne idée.
3: Godzilla.
21: Godzilla. De prendre Gégé et Sandy.
0: Ça, c'est du rôle, président.
21: Et sa meuf de l'époque, Sandy. Et je les ai amenés, je les ai chapeautés, j'étais leur mono, tu sais, le mono de Colo, et je les ai amenés à New York. Ils n'avaient jamais pris l'avion de leur vie.
0: Culte
21: ils n'étaient jamais sortis de France.
0: Non, mais attends.
21: Et on a fait des émissions avec eux de New York. J'ai fait le tapis rouge du Madison Square Garden.
0: Notre envoyé spécial.
21: Avec Gérard et Sandy. Qui avait un costard avec un pins de Footix.
0: C'était, mais il faut juste se mettre que lui, je faisais le morning et Miguel était parti là-bas. Première avant-première mondiale de Godzilla pour les intimes, pour Gérard avec Sandy. Et lui, je le prenais. Et quand je l'avais en antenne, faut juste te dire que Gérard avait pris la douche avant de partir. Et puis il s'est dit, j'en prendrai une petite quand je serai rentré. Donc, il y a quand même 4 jours de voyage entre les deux.
21: Il a enlevé les pompes dans l'avion. Il y a eu un malaise. C'était génial.
22: Oh, l'horreur.
21: C'était formidable. Et au Waldorf Astoria, c'est un palace à New York. C'est le distributeur du film qui nous logeait.
0: Ah, ouais,
21: on était au Waldorf Astoria.
0: Oh, là,
21: palace incroyable. Ils arrivent dans leur chambre. Je les installe. Ils se mettent un peu à l'aise. Je vais prendre ma chambre, je reviens dans quelques minutes pour vous commander un room service pour que vous puissiez manger et tout. Je reviens dans la chambre et là j'ai fait un malaise. Ça sentait. C'était quoi que tu disais tout à l'heure, le vestiaire?
0: Le vestiaire, c'est-à-dire que lui, il mettait des parfums. C'était, alors, il y avait du Bic, il y avait du Harley Davidson. C'est des stylos Bic. Bic, à un moment donné, ils ont sorti des parfums. Donc, ça, c'est pas des parfums que tu vas chercher dans des. Tu vas chercher ça comme tu vas chercher un paquet de clopes. Bah, tu vois, puis tu mettrais un parfum Bic également pour d'autres. Il mettait du Bic. Sauf que lui, il se lavait. Et puis, il mettait, surtout, ce qui était génial quand il venait à la fin, c'est ça que j'adorais, c'est qu'il mettait un peu de Bic, un peu de. Tu sais, du Drakkar,
3: du Scorpio.
0: C'était dingue.
21: Et un petit peu d'encens. Et je termine juste sur GG.
0: Qu'est-ce qu'on a rigolé
21: sur lui. Sachez, pour les fans, parce que je sais qu'il y a vachement de fans quand même encore.
0: Énormément.
21: Des débats de GG, qu'il y a un livre sur sa vie qui va sortir. Il y a un journaliste de Society qui fait une enquête, qui était fan à l'époque de Fun, qui écoutait le Star System, qui écoutait GG, qui a décidé de faire une biographie de GG qui va sortir dans quelques mois.
0: C'est ouf, extraordinaire.
21: C'est énorme.
3: À suivre en tout cas. Et alors, ce qu'on va faire, c'est qu'on va accueillir Arthur dans un instant. On va l'accueillir maintenant. Bonsoir Arthur.
5: Salut Karel, salut Alice, salut Max, salut Miguel, salut toute l'équipe.
21: Salut Arthur.
3: Salut Arthur, on va faire de la radio avec toi dans un instant. D'abord, on va s'écouter Maluma, on va accueillir Arnaud.
0: Génial.
3: D'ici quelques minutes. On passe une super soirée tous ensemble sur Fun Radio. N'hésitez pas à nous appeler 01 42 48 5000 pour parler à vos animateurs stars des années 90.
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3: On fête les 100 ans de la radio sur Fun Radio ce soir en recevant les animateurs emblématiques de Fun Radio des années 90. On a eu Max, il est toujours là d'ailleurs.
0: Je dis 90,
3: début 2000.
0: 90, début 2000.
21: Moi, j'étais bien en 98.
0: Ah ouais.
21: Le boss de l'époque, Excel Duroux, il m'a dit, Miguel, vous êtes bien gentil, je vous aime bien, vous êtes très bon à l'antenne. Par contre, avec votre salaire, je vais en prendre 3.
0: Mais moi, j'ai eu un directeur d'antenne qui s'appelait Max, et c'est pas pour ça, en 89, qui au bout de 6 mois de radio m'a fait comprendre que j'étais pas fait pour ce métier-là.
21: Non,
0: qui m'a viré. J'ai été viré, moi, de Fun.
3: En vrai.
0: Si, je suis parti à Chalon-sur-Saône, dans le Jura, à faire de la radio pendant 3 mois. Et c'est Bill qui, à l'époque, je suis revenu. Il m'a dit, écoute, allez, reviens, on va refaire de la radio. Je suis reparti à zéro, quoi.
3: En 88.
0: Avec Frédéric Jouvi, qui est le patron aujourd'hui de France 2.
21: Et mon patron.
0: Qui était avec qui j'ai appris la radio. Et avec Bill, c'est avec eux que j'ai appris. Et au début, j'avais été viré. On m'a dit, j'étais pas fait pour ce métier-là.
22: Je peux pas m'empêcher, je suis censé partir. Mais c'est drôle parce que, tu sais, c'est drôle que tu dis Bill t'a fait revenir parce que c'est Bill qui m'a viré de Fun Radio.
0: Oh, l'enculé.
22: J'avais fait une année, j'avais fait les nuits. Je faisais les nuits? Non, je faisais le soir. Après, j'avais rappelé Dwight Thompson. Et après, il voulait tellement que je dégage qu'il m'a mis sur les nuits du week-end. Ah bon ? Comme vous savez, c'est le pire des tranches.
0: Ah, ça,
22: quoi.
0: C'est vraiment le début de la fin.
22: C'est vraiment le début de la fin. Et c'était grâce, et j'aime bien Bill, hein, mais c'était grâce à Difool qui m'a un peu pioché pour mettre. Ouais.
4: Moi aussi, c'est Difool qui m'a engagé aussi.
0: Ah ouais. Pourquoi ? Ouais, Bill, directeur d'antenne.
1: Bill ne sera pas là. Merci Jenny d'être venue.
4: Elle reviendra encore.
0: Ah bah, je voulais lui envoyer un texto. Bill. Bon Bill, désolé.
4: Attends, c'est un ressort.
0: Mais tu sais qu'il y a des histoires comme ça. Hein. Il y a une personne également aujourd'hui qui a un poste extrêmement important aujourd'hui dans le métier qui a failli te faire virer de Fun. Et c'est lui qui m'a dit qu'un jour, c'est moi qui suis allé voir la direction. Il dit, ce mec-là, s'il se barre, je me barre. Alors qu'à l'époque, j'étais au top du top. Quoi. Toi, je dirais pas son nom. C'est lui qui m'a raconté cette histoire-là en me disant. Si t'avais pas été là et tout, c'est extraordinaire.
4: Mais non, si y a tu eu dis des pas non, c'est pas marrant. Les
0: ah
4: gens,
0: oui, je suis d'accord, Miguel.
4: Suspense. Jean-Claude Teasing.
0: Non, je peux pas le dire.
1: Alors, je vous annonce aussi un gros dossier sur Miguel dans un instant.
4: Non.
0: J'en ai un deuxième.
1: Si.
0: Pour le faire chier. J'en ai un deuxième, mais là, je suis sûr qu'il est pire que le tien.
1: Ah ouais. Ah, je sais pas, je suis pas sûr.
4: Je suis quand même celui qui a pas mal de dossiers de Fun.
0: Ah ouais. Faut se méfier parce qu'il passait partout lui.
1: Par exemple,
4: Non, j'étais un des plus sages. Moi, j'étais pas une des stars. J'étais en deuxième ligne. J'étais un second rôle. Tu sais, donc j'étais pas.
0: Mais, non, franchement, non, mais moi, j'ai toujours été très fan de ce qu'il faisait. Non, mais parce que tu sais, vraiment, quand on fait des musicales, alors quand on fait sur une radio de libre antenne et qu'on n'est pas dans la libre antenne, ça peut être un peu frustrant. Mais il y avait des animateurs. Franchement, je dis pas parce qu'il est à côté de moi, mais un peu quand même. Non, mais en animateur, vraiment musical. Franchement, Bill. On

0: jamais fait de radio de leur vie,
1: Fred
0: en touriste
1: standard,
0: à Nova, et Fred Testo au standard, et c'était mes
1: Jamel Debbouze qui passait
0: aussi, ouais, plein de monde.
2: Justement, putain, ça, on peut en parler, en fait, ouais. quand on regarde un petit peu l'histoire de Fun Radio, on s'aperçoit que tous les plus grands sont passés par Fun.
0: Ah, même les petits, regarde 1m63, impeccable.
2: qui est passé par Fun?
0: Laurent Baffy.
2: Jamel Debbouze, ouais. Laurent Baffy.
1: Éric et Ramzy. Laurent Baffy, bien sûr.
2: Éric et Ramzy. Qui d'autre?
1: Arthur, bien évidemment. Arthur, Coé, Manu Lévy, Alexandre Devoise, quand ils étaient avec Arthur, il y en a eu tellement.
2: Camille Combal.
1: Camille, bien sûr, Camille qui était là, qui l'a fait également.
0: Flo Gazan.
1: Flo Gazan, c'était dingue aussi. Lui, je crois qu'il a fait une émission à midi comme ça avec David Bowie.
0: La Libre Info.
1: La vie, ouais, c'était. Non, mais on a vu des petits jeunes comme ça passer qui étaient stagiaires assistants et qui ont carrément cartonné, quoi.
0: Tu en parles à la Fun Force. Mon assistante stagiaire que j'ai engagée au départ pour faire le standard, c'était Elsa Fayer.
2: Ok. Voilà. Elsa qui présente des émissions de télé maintenant.
0: Bah, exactement. Elle est venue quand il y a eu le lancement de Fun TV, donc 96 ou 97, et elle faisait le standard.
2: Miguel, on a un petit son pour toi.
0: Allez.
2: Alors c'est pas un son des plus heureux, mais c'est la fin de Love in Fun qu'on va réécouter.
0: Ah bon. Un
2: petit passage, un extrait de la fin de Love in Fun. La première
0: version.
2: Vous
0: arrêtez là ici, c'est bon.
2: Non.
3: On l'annonce.
2: Non. Nous on continue. Mais on va réécouter cet extrait là.
0: Allez.
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1: Oh mince. La musique, c'est bien. C'est horrible. C'est Détroit, la techno.
0: Ouais, c'est garage.
1: Ah, c'est le vrai jingle.
0: Mais non.
1: Oh, il est long.
0: C'est trop long.
1: Parce qu'on t'allais faire pipi là, non?
0: Trop long.
1: T'allais faire pipi.
5: Remets le jingle. Vous aussi.
6: Faites tous
5: une bonne soirée, du champagne pour terminer.
6: Tout
5: fait Laurent en direct pour terminer.
6: Voilà.
5: Attention. Alors, c'est la suite et la fin de Love in Fun. Je vais. Oh, j'en ai
6: pas.
7: Il y en a partout dans les studios, c'est grave.
5: Oh là là, il y en a partout. Voilà, Love in Fun se termine pour cette saison 97-98.
7: Donc, c'est quand même la sixième saison.
5: Voilà, je te souhaite de bonnes vacances, Doc.
7: Ouais, merci beaucoup.
5: Amuse-toi bien avec Cunégonde et tous tes enfants. Et puis, on vous retrouve à C4. On vous souhaite bonnes vacances à tous. Ça a été un plaisir de vous parler, de vous répondre, de dialoguer avec vous. Via Fun Radio, on fait plein de bonnes choses. Take care, faites attention à vous. Et puis à bientôt, si Dieu le veut, et la caravane passe.
7: Ouais, et bonnes vacances à tout le monde.
5: Salut, on se quitte avec les Fujis là. Champagne, tu m'accompagnes. Merci Zozo. Hein. Merci Elsa pour ta collaboration.
0: C'est triste.
5: Je salue Zoméo qui n'est pas là, mais je remercie aussi Jérôme
7: le branleur.
5: Jérôme le cinglé et tous les autres. Et puis longue vie à tout le monde. Merci. Et à plus, bye bye.
7: Merci.
1: C'est horrible.
0: Quand tu dis salut, mais
1: reculé.
0: Non mais attends, c'est horrible. Mais j'étais viré. C'était ma dernière sur Fun, ça en fait.
2: La vache.
0: Voilà, je venais d'apprendre le jour même ou l'avant-veille que j'étais viré. J'étais chafouin.
1: Et toi, t'as de la chance pour certains, quand on est parti, on a quand même fini les Libres Antennes. Il y a des radios à l'époque, quand t'étais viré le vendredi, le lundi, t'apprenais que ton badge il marchait plus, tu es revenu plus à la radio.
2: Ça n'a pas changé.
1: Ça n'a pas changé, d'accord.
2: Si, on est prévenu maintenant un mois à l'avance. Hein.
0: Ah, c'est bien, c'est
2: amélioré.
0: C'est
2: amélioré. Et alors, je vois Arnold qui vient d'arriver ici. On va mettre son casque, tout ça. Et bonsoir Arnold.
8: Eh ben bonsoir les petits
0: amis. Ça va, gars?
8: Ça va les vieux?
0: Ouais, ça va.
8: Vous avez mal à vos jambes aussi, vous?
0: Un petit peu, mais déjà, je suis obligé de m'étirer et tout là.
8: Ah non, c'est terrible là.
0: Tu veux un thé ou une camomille comme moi? J'ai pris un petit thé, moi.
8: Détache bien les mots, je comprends pas bien.
0: Tu veux un thé?
2: N'avait pas pris une ride. Franchement, putain. Arnold, c'est un tel kiff de te voir ici.
0: C'est parce qu'on a les masques.
8: Ça fait plaisir, c'est pour ça. On peut virer les masques ou pas?
1: Oui.
8: Camille à côté, c'est pas.
0: L'expérience. Je suis vacciné.
1: Essaye, tu vois comme c'est génial.
2: Moi, j'ai un souvenir. Vous savez quoi, le premier souvenir, qui me vient quand je vois Arnold, c'est une nuit des auditeurs où il passe Rage Against the Machine, Killing in the Name. Et une fille qui a un orgasme en même temps sur le
8: son. Non, jamais fait ça, moi.
2: Si, t'as fait ça.
8: Ah non, la musique brutale et des filles qui ont des orgasmes.
0: T'as fait ça, toi?
8: Non, jamais. Non, jamais.
1: C'est étonnant.
8: Si on peut appeler mon épouse, elle te dira que non. Non.
2: Alors, ça passait sur Fun Radio, ça, bien sûr. N'hésitez pas à venir faire de la radio avec nous ce soir, c'est l'événement. On fait revivre Fun Radio dans les années 90. On va avoir l'occasion de parler avec Arnold, avec Miguel, bien sûr. Alors, juste avant de passer les Spice Girls,
0: allez.
2: Est-ce qu'on va écouter les Spice Girls, Miguel?
0: Oui.
2: Est-ce que tu as une

0: petite info à nous balancer.
1: Sur les Spice Girls.
0: Ouais, il paraît qu'il y a un petit dos sur les Spice Girls.
2: Sans déconner.
1: T'as pêché laquelle?
2: Oh, Jerry.
0: Non, Jerry Halliwell.
1: Non.
3: Ah, c'est vrai, mais sérieux? Non. Ah ouais. Il y a vraiment des preuves de ça parce qu'on peut balancer plein de trucs.
1: Ah ouais, putain, mais elle avait faim, quoi.
0: À fun?
1: Non,
0: elle
1: mais
0: dalle.
1: Non.
0: Elle,
1: non.
0: La dalle, elle, non. Elle avait la dalle.
4: T'es sûr que c'est pas Madame Baker parce que David est là juste derrière, il va rentrer.
2: Qui a balancé ce dossier là?
1: Non, c'est vrai.
2: Mais c'est vrai.
1: Mais pourquoi tu l'as pas dit avant? On t'aurait aidé, quoi. On t'aurait écouté. Je veux dire, on t'aurait payé des séances chez le psy. Mais qui sait pourquoi?
4: Ben pourquoi pas?
1: Oui, pourquoi pas?
4: Tu t'es fait plaisir. Ouais, et les autres Spice Girls, elles faisaient quoi à ce moment-là? Tu faisais quoi?
1: Filmaient.
2: Écoute, c'était en 97 avec la première mondiale à Cannes de leur film.
1: Il se fait plus prix.
2: C'était en 97. Voilà.
1: Et ben, c'était un jeudi, je me rappelle.
2: Exactement.
1: Ouais.
0: Pour te rappeler tous ces bons souvenirs et cette rencontre avec Jerry.
2: On les écoute.
0: Bien
2: sûr. On va d'abord écouter l'anecdote. Attends.
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0: C'est une émission extraordinaire ce soir où on se retrouve à faire de la radio avec Miguel de Rennes, avec Arnold qui vient de nous rejoindre, Max qui était là, Jenny aussi.
1: Mais qu'est-ce que c'est que ce grand-père? Tu t'en vas là?
4: Je vous écoute, j'ai envie de me marrer un peu là, j'ai envie de voir ce que ça va donner. J'ai hâte de savoir ce que vous allez raconter.
1: Mais pose tes fesses dans le...
4: Non, mais je vais y aller, je suis là depuis 21h, je suis crevé là.
6: Bon, comment tu crevais?
4: J'avais fait ça toute ma vie, moi.
1: Mais t'avais qu'à pas te lever ce matin, je t'ai vu, t'es venu dans les studios ce matin.
4: C'est vrai que je suis tôt ce matin, c'est vrai que c'est dur, très dur.
1: Mais c'est toi le nouveau directeur de Fun Radio?
4: Si je pouvais, alors attention, je vous envirais deux, trois.
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7: Oui, bonsoir.
8: Bonsoir, quel est ton prénom?
7: C'est Julien.
8: Bonsoir Julien.
7: Star System FM Max Radio Libre sur Internet, sur Facebook, c'est génial. Voilà. Et Max, bravo à toi, franchement.
8: Merci. Nickel.
9: Au téléphone des gens qui sont persuadés d'avoir la bonne réponse. Je rappelle que Victor, un auditeur fidèle de la Radio Libre, tout à l'heure en discutant, nous a balancé une phrase que personne n'a réussi à comprendre dans les studios. Du coup, on a décidé d'en faire un jeu. Si vous êtes capable de deviner ce que nous a dit Victor, le kick a dit Victor, eh bien, vous gagnerez des CD, hein, des compiles, plein de choses pour vous. On réécoute la phrase, s'il te plaît, Manu, de notre Victor National. Voilà, donc Victor, le principal intéressé, est toujours en direct avec nous. T'es toujours là, Victor?
10: Oui, je suis là. Ouais.
9: Bon, est-ce que tu arrives à comprendre ce que tu as dit?
10: C'est ce que je dis.
9: Voilà, lui-même, il ne se comprend pas. Mais heureusement, on a un de ses meilleurs amis, Fabien, qui sera avec nous demain dans les studios. Fabien, toi, tu as bien compris la phrase de Victor?
11: Oui, pas tout à fait, Maxou.
9: Hein? Tout à fait?
11: Tout à fait, ouais, pas de problème.
9: Bon, alors, on va, si tu veux, tous ensemble, accueillir encore d'autres auditeurs et auditrices qui veulent... Essayer de deviner, hein, de décrypter, je dirais, on en est presque là. Hein, c'est le
11: c'est
9: à la rencontre du troisième type avec
12: on commence avec David.
9: Avec David. Bah,
12: David,
9: t'as capable
12: de
9: passer sur l'antenne.
12: 23 ans de Paris.
9: Salut David.
13: Bonsoir.
9: Donc tu penses avoir deviné ce que disait Victor?
13: Oui, j'espère.
9: Alors vas-y, quelle est d'après toi la bonne réponse?
13: Je pense qu'il a dit j'ai un problème avec mon téléphone, ça fait un bruit, j'ai plus de batterie, ça risque de couper.
9: Est-ce que c'est ça, Fabien?
11: C'est tout à fait ça, c'est presque ouais, ça, on peut lui accorder qu'il a gagné.
9: Ah, apparemment, ça serait la bonne réponse.
11: C'est la bonne réponse obligatoire, ouais. Parce que c'est le problème de portable, j'ai plus de batterie, et demain, je peux plus vous appeler, donc on peut accorder la bonne réponse.
9: On peut accorder
10: la...
9: T'es d'accord?
11: Ouais, je suis d'accord, Maxou.
9: T'es d'accord?
10: Ça va aller.
9: D'accord, j'ai l'impression qu'on
4: peut rejouer.
10: On va jouer
9: même. David, redonne la phrase que tu nous as dite et après on va la vérifier avec Victor, vas-y.
13: Bah, il a dit j'ai un problème avec mon portable, j'ai un problème de batterie et ça risque de couper.
9: Bon, t'as dit un truc comme ça, mais ça, c'était quand même.
12: Il y en a un sur SMS qui est beaucoup plus près, quand même.
9: Ah bon, quand même, mais là on peut presque lui accorder. Vas-y, on écoute maintenant qu'on connaît la réponse.
10: Comment pour ça, on va prendre des crédits pour faire et d'avoir plus parce qu'il y a un petit truc, on va
9: voilà. Ah, j'espère que mon portable va pas avec ma batterie parce que bah, enfin on va te l'accorder parce que t'étais quand même vrai. Ouais. Bravo David, bien joué, félicitations. Bon évidemment, je l'ai dit, 100% DJ, la compile volume 1, elle est pour toi, on va t'en offrir d'autres également, j'en ai 2-3 en stock me concernant, donc je vais te les envoyer très rapidement, dès demain ça va partir.
13: Okay.
9: Je t'en félicite.
13: Merci beaucoup. Max.
9: Et puis t'as ton idole qui est là aussi, hein, Victor, si tu veux lui poser 2-3 questions, si tu veux lui parler, ou vas-y, n'hésite pas, il est là.
13: Non, ça va.
9: Oui, trop d'émotions, hein, je crois, David. Hein, tu profites même pas une petite question, Victor.
10: Oui.
9: Bah, grâce à toi, il vient de gagner des CD, hein.
13: Merci Victor.
9: Ben voilà, Victor, t'es content pour lui ?
10: Ah bah oui, c'est normal, c'est la gagne, c'est normal, c'est le chat.
9: Ouais. Voilà. Et comment ça se passe, Victor, en ce moment chez toi ? T'es plutôt heureux dans la vie ? Raconte-moi un petit peu.
10: Oh, bon, ça va, ouais.
9: Ouais, mais raconte-moi un petit peu, qu'est-ce qui se passe dans ta vie ? Raconte-moi.
10: Oh bah, c'est le matin, c'est le bonheur.
9: Que ?
10: Qu'est-ce qui se passe ?
9: Oui, mais raconte-moi un petit peu, parle-moi un petit peu, raconte-moi un petit peu, vas-y, raconte.
10: Le matin, j'ai pas mal au boulot, je cherche une carte téléphonique pour ma collection.
9: Ouais. Quoi d'autre ?
10: Une carte téléphonique pour ma collection, puis je cherche pareil. Autrement, je suis au boulot.
9: Et
10: dans les PMU.
9: Raconte-moi ce que tu fais comme boulot, raconte-moi un petit peu en quoi ça consiste.
10: Oh ben, il y a la vitrine, il y avait pour faire la remontée dans la des choses. La menuiserie, il y a tout, la vitrine.
9: Ouais, tapisserie, menuiserie.
10: Pour Dumont. Ouais. Pour Noël, les choses électroniques, les jeux électroniques, pour Dumont avec les CD.
9: Ah oui, donc.
10: On met ça dans des boîtes, pour monter les boîtes, on met les CD, on met les platines, on met tout.
9: Ah oui, quand même, oui. Donc,
10: ça devrait finir en fin d'année.
9: D'accord, ok, très bien. Donc c'est un boulot à responsabilité quand même, hein.
10: Ah, c'est pas moi qui le dis. Moi, j'y travaille, mais c'est la monitrice, c'est Gérard qui le dit déjà.
9: D'accord.
10: C'est clair.
6: C'est qu'il l'aime.
9: Qu'est-ce que t'aimerais faire plus tard dans la vie, c'est dit, Victor?
10: Oh, bah, on va prendre ma retraite.
9: On va prendre ta retraite? Hein?
10: Ah, bah ouais.
9: Ouais. Raconte-moi un petit peu, je sais pas, comment, tes passions, qu'est-ce que t'aimes dans la vie, je sais pas, n'importe quoi, raconte-moi un petit peu, parle-moi, raconte-moi.
10: J'aime bien regarder les textes, écouter les numéros des choses, les plus joués, j'aime bien ça.
9: Voilà, donc. Attends, celle-là, on va la mettre de côté. C'est bon. Tiens, on va essayer de m'isoler celle-là, là. Qu'est-ce que t'as comme passion? On va essayer d'isoler cette question-là qui vient d'être posée. J'ai rien compris. Si vous avez trouvé la bonne réponse, vous allez pouvoir appeler le 3228. Je crois que ce soir, nous allons faire le jeu de Victor jusqu'à la fin de cette émission. Donc, préparez-vous à composer le 3228. Là, malheureusement, on n'a pas la possibilité de pouvoir la réécouter tout de suite. On aurait dû presque le recevoir dans la bécane et la rediffuser. Mais on a une petite phrase encore que Victor vient de nous sortir à l'instant sur Fun Radio. On va la mettre de côté. Préparez-vous éventuellement à décrypter et essayer de gagner encore des compiles grâce à Kikedi Victor 3228 et puis de Belgique également 00 33 825 08 5000. Tenez-vous prêt par SMS 61 386. Vous laissez votre numéro de téléphone si vous pensez avoir la bonne réponse et vous passerez en direct. Linkin Park à venir pour le son.
14: Alors Nicolas, c'est bien, avec Nicolas. Toi qu'on va faire un petit kiki donc à Christiane.
15: Voilà
14: donc bah toi t'as plus rien à faire.
15: Non.
14: C'est ça qui est génial chez le mec du kiki donc. Hein, et après il ressort glorieux, fier, voilà, comme un bar tabac. Donc.
3: Quel âge a ta grand-mère ?
15: Elle a 65 ans.
14: D'accord.
3: Jeune.
14: Autant dire que ta mère est très jeune.
15: Elle a 40 ans.
14: Oh, putain, ouais d'accord. Ancienne vendeuse, fan de Star Academy, voilà. Elle aime la marche à pied, ouais. Elle aime le big deal, enfin ouais. 2-3 détails par-ci par-là. Donc on a noté 2-3 petites questions rigolotes.
15: Okay.
14: On va donc appeler Tavioc. Ta grand-mère, Christiane, 65 ans, et nous allons donc lui faire un petit kiki donc.
15: Ouais.
14: Nicolas, eh ben écoute, maintenant la balle est dans notre camp, on compose le numéro de téléphone, c'est parti, c'est en train de se faire et on peut déjà balourder la petite musique du kiki donc, bien sûr. Allez, on y va. Voilà. Ah, parce qu'elle est 65 ans quand même, elle est pas sourde.
16: Allô ?
14: Oui, bonjour !
16: Oui, bonsoir.
14: Bonjour, vous allez bien ?
16: Oui.
14: Vous êtes en direct sur la radio Nantes Locale.
17: Bonsoir.
14: Bonjour.
17: Oui,
14: avec le public qui est venu nous joindre, bien sûr nombreux. J'en profite d'ailleurs pour dire à tous les auditeurs qui nous écoutent ce soir que si vous souhaitez participer à cette émission publique, le numéro est en train de s'inscrire en ce moment sur vos enceintes. Voilà, donc on pose ce numéro de téléphone. Bonsoir, est-ce que c'est possible de passer, de parler à Christiane ?
16: Oui, c'est elle-même.
14: Bonjour Christiane, vous êtes en direct à la radio !
17: Bonsoir Christiane !
14: Le public va vous saluer, allez-y.
17: Bonsoir
14: Christiane, vous avez été sélectionnée grâce à votre petit-fils morveux Nicolas. Nicolas qui nous a envoyé une carte postale.
16: Ah,
14: vous avez
16: sympa.
14: Été tiré au sort parmi des dizaines de participantes.
16: Oui.
14: Ok, donc on rappelle que cette semaine c'est un spécial grand-mère pour le Kiki donc. Et vous avez été tiré au sort. D'accord. Alors, vous nous écoutez un petit peu quand même, nous a-t-il dit, sur la carte postale ?
16: Ah oui.
14: Régulièrement, vous nous écoutez régulièrement ?
16: J'écoute plusieurs radios, oui.
14: Oui, vous écoutez Nantes Locale, attentivement ?
16: Oui. oui.
14: Vous nous écoutez de temps en temps le soir, il nous a-t-il dit?
16: Oui, ah oui, je sais. Hein? J'aime bien la musique, j'aime bien la radio.
14: Vous êtes
6: mais
14: une fidèle.
16: J'aime bien la télé, mais j'aime bien aussi écouter.
14: Ah bien,
16: la radio.
14: C'est la radio. Vous êtes une fidèle de notre émission, nous a-t-on dit, vous m'écoutez régulièrement, m'a dit votre petit-fils.
16: Ah, c'est celui qui vous a raconté.
14: C'est
16: tout
14: celui
16: ça.
14: Qui est, hein.
16: Ah d'accord.
14: D'accord. Donc vous nous écoutez un petit peu quand même.
16: Oui.
14: Ah, voilà,
16: oui.
14: Donc vous aimez bien notre émission.
16: Oui, c'est un peu.
14: Très bien. Donc.
16: Il
14: Y a du monde, il y a le public qui est là ce soir, hein, bien sûr. Christiane, vous connaissez la règle du jeu?
16: Non, pas du tout.
14: Bon, alors c'est inutile de vous la rappeler peut-être.
16: Non, je la connais pas la règle.
14: Eh ben écoutez,
16: rappeler, oui.
14: Ça va être plus compliqué pour vous dans ces cas-là alors. Hein.
16: Ah oui.
14: Bon, je vous rappelle bien sûr, vous avez une possibilité de réponse. Chaque bonne réponse, bien entendu, vous donne un point.
16: Oui.
14: Des points que vous multipliez à vous de choisir en euros dans la langue, bien entendu, de votre fervente.
16: Oui.
14: Vous choisissez la langue adéquate, bien entendu, au pays qui vous sera décerné.
16: Oui.
14: Chaque point, bien entendu, acquis, c'est à vous où vous remettez dans le bingo. Ou à ce moment-là, vous retirez tout, vous retirez vos billets, vous partez directement.
16: Ah, d'accord.
14: Vous avez compris?
16: Oui, grosso modo.
14: D'accord.
6: On y va.
14: Attention, c'est parti. Première question pour Christiane Okiki. Donc, le public va encourager. Non, j'entends pas le public. Le public est venu ce soir. Le public est magnifique. Attention.
17: Allez,
14: on se calme. Attention, public. Le public est très très chaud ce soir, Christiane, à la limite de l'EREC. Alors attention, ah, on rigole un petit peu, vous savez, on est là. J'espère que vous gagnerez, parce que si vous gagnez, vous avez quand même les Kiki Master et la Kiki Finale qui aura lieu dans la nuit, en décalage horaire, donc j'espère que vous serez présente. Vous avez quand même un superbe voyage qui vous attend, hein, attention.
16: Ah bon,
14: ah oui, peut-être pour vous un week-end en Australie.
16: Oh là.
14: Ça vous fait plaisir?
16: C'est loin tout ça.
14: Un week-end, ça va très vite, hein.
16: Oui, je sais bien.
14: Alors attention. C'est parti. Première question, vous êtes d'accord?
16: Oui, je vous écoute.
14: Dans la carte postale, on a eu deux, trois petites inquiétations pour votre petit-fils qui nous a dit que vous a mis apparemment à la Star Academy.
16: Oui.
14: Autant dire que la première question, elle est pour vous, elle est bingo.
16: Oui.
14: Dans la Star Academy,
16: oui.
14: Je vais vous citer quatre noms. Hmm? Parmi les quatre, un ou une a participé à la Star Academy. À vous de me dire lequel, mais vous aurez le droit de réfléchir, hein, pour laisser les téléspectateurs réfléchir également.
16: Hmm?
14: Vous êtes prête, hein?
16: Oui, je suis prête.
14: Attention, première question. Qui a participé à la Star Academy? Petit A, Jean Noël. Petit B, Well.
16: Oui.
14: Petit C, Colin Powell. Non. Petit D, Nolwenn. Réfléchissez un petit peu, hein, d'accord?
16: Oui. Faut que je donne tous les noms ou plusieurs?
14: Aïe.
6: Allez. On y va.
14: Attendez, je viens de vous.
17: Christiane !
14: Je rappelle, attention, le public a déjà trouvé la solution, puisqu'il y a déjà des. On ne souffle pas et je vois déjà des cartes postales et des banderoles qui sont en train de sortir avec la bonne réponse. Attention, sinon j'élimine. Je vous rappelle, qui a participé à la Star Academy? Je vous redonne les quatre noms, à vous de me dire laquelle ou lequel. Jean Noël, Well, Colin Powell ou Nolwenn. À votre avis, qui donc, Christiane? On va vous laisser réfléchir un petit peu.
16: Oui. Ben, la quatrième, c'est-à-dire Nolwenn.
14: C'est une bonne réponse, effectivement, c'était Nolwenn. Bien joué.
16: Et la gagnante.
14: Bravo, exactement, vous êtes gagnante. Alors, vous avez des points d'acquisition, à vous de choisir où vous divisez, où vous gardez en bonus track.
16: Ah,
14: ben,
16: je garde.
14: Vous gardez, à la raison, c'est une bonne stratégie, bien joué. Là, du coup... Elle a gardé, effectivement, le public est très chaud ce soir, qui est venu nous voir, mais de la banlieue. Hein, la grosse banlieue de Nantes. Alors attention, là vous venez de prendre des points.
16: Oui.
14: C'est à vous de décider, ça personne ne peut le faire à votre place, le public va faire silence.
16: Mm-hmm.
14: Ou vous nous dites qui tout double.
16: Ah, double.
14: Ou vous nous dites, hein.
16: Oui. Double.
14: Oui, ou vous nous dites comme vous voulez, hein.
16: Ah bah je ne quitte pas, je dis qui tout double alors.
14: D'accord,
16: double.
14: Alors qui tout double.
16: Oui.
14: Alors attendez, je repose la question, c'est important, vous avez des points pour acquérir une deuxième question. Je rappelle qu'il y a un superbe week-end pour une personne en Australie.
16: Mmh.
14: Qui tout double.
16: Ah bah j'ai réfléchi, oui, je ne quitte pas.
14: Vous ne quittez pas, vous restez donc.
16: Je reste.
14: Elle dit
16: voilà.
14: Double la gaffe. Elle dit double. Attention, deuxième question concernant Vincent Lagaffe, que vous connaissez un petit peu quand même.
16: Aussi, oui.
14: Parce que vous nous écoutez régulièrement quand même. Hein.
16: Oui.
14: Vincent Lagaffe, attention, en situation. Vincent Lagaffe est en situation. Vincent Lagaffe est dans une rue sombre de Paris.
16: Oui.
14: Il est en train de faire une rencontre avec des jeunes voyous à casquette à l'envers. Petit A,
16: oui.
14: Il fait un big échange. un big trafic en petit B, un big deal en petit C,
16: oui,
14: ou une big arnaque en petit D. À votre avis, qui donc?
16: Oh, il fait donc la troisième réponse, la C.
14: C'est-à-dire?
16: Le big deal.
14: Il fait un big deal, c'est une bonne réponse, effectivement. Mais dis donc, ça a été bien préparé, ces questions. Effectivement, c'est une bonne réponse. Là, le public est debout, il y a de la hola dans l'air, c'est très très chaud. Écoutez le public, je laisse vivre le public.
17: Christiane, bravo,
14: Oh là là, ça va, oula. J'ai rarement entendu un public aussi sympathique. Hein. Oui. Venez nous rejoindre régulièrement dans cette émission en studio pour un petit kiki. Donc, on rappelle bien entendu l'adresse qui s'inscrit en ce moment même sous vos enceintes.
16: Oui.
14: Merci Christiane. Et venez nombreux nous rejoindre bien entendu dans cette émission en public. Attention, là c'est la question qui tue.
16: Oh là.
14: Là vous avez. Vous avez 36 points que vous venez d'acquérir.
16: 36 points ?
14: Ou vous les gardez directement. Vous allez dans chaque point SO et vous repartez directement avec une boîte de cigarettes. Ouais. Ou vous remettez tout en jeu à ce moment-là et là c'est le bonus track total. Là c'est carrément, on rajoute. Hein.
16: Ah ben je remets tout en jeu.
14: Ah, remets tout en jeu, les garçons, elle est très chaude ce soir, on dirait. Hein. Attention Christiane, pour votre petit-fils Nicolas, il y a peut-être pour lui 10 CD, l'intégrale de la Star Academy.
16: Oui.
14: Je rajoute du Popstar.
16: Oui.
14: Plus une cassette démo des castings de Pop Story, Love Story.
16: Ah ben ça lui plaira ça.
14: Alors attention, la dernière question est compliquée. Vous choisissez géographie.
16: Oui.
14: Vous avez choisi.
16: On peut, oui.
14: D'accord. Attention.
16: Vous me dites que je choisissais, mais avec quoi?
14: Attention.
16: Oui, j'écoute.
14: C'est une question de réflexion.
16: Oui.
14: Ça a été travaillé. Quel est... J'ai honte. Quel est le plus riche des départements que je vais vous citer?
16: Le plus riche?
14: Attendez. Laissez-moi. Vous avez 4 possibilités, attention. Le Loir est cher, le Loir est riche, le Loir est blindé, le Loir est friqué.
18: On sort les doigts du cul, oh, on se met au boulot.
14: A votre avis, qui donc? Christiane, réfléchissez bien, attention, il vous reste plus que 3 secondes, 1 seconde,
16: le
14: une demi-seconde, c'est perdu malheureusement.
17: Oh, c'est ballon.
14: Malheureusement.
17: Oh, Christiane.
14: Vous n'avez pas répondu en temps et en heure, c'était le Loir est cher.
17: Ah oui.
14: Vous le saviez?
16: Ah bah oui.
14: Ah bah il fallait répondre, malheureusement, en temps record.
16: Ah ça a été trop vite ça.
14: Je suis vraiment désolé, malheureusement vous ne repartirez pas avec ce superbe week-end en Australie. Croyez-moi qu'il y avait de quoi s'amuser, demi-pension complète. Vous auriez pu vous éclater comme une bête.
16: Mais
14: votre petit-fils repartira quand même avec un petit CD.
16: Oui.
14: Petit CD de consolation quand même, l'ABO du dernier de la jungle, single avec Houssine.
16: Oui.
14: Autant dire que c'est du top CD. Quant à vous Christiane, eh bien, écoutez, vous restez quand même une fidèle de l'émission.
16: Ah tout à fait.
14: Hein, vous nous écoutez régulièrement.
16: Oui.
14: Qu'est-ce qu'on dit? Mais merci le Kiki donc quand même.
16: Alors merci.
14: Merci qui?
16: Le Kiki donc.
14: Exactement. Et puis peut-être que vous serez repêché pour les Kiki Masters hein, qui auront lieu dans la nuit entre 2h et 5h.
16: Cette nuit là?
14: Oui, cette nuit.
16: Oh là là.
14: En décalage, vous aurez la possibilité de jouer avec des Canadiens.
16: En décalage.
14: En compète. On vous embrasse très très fort.
16: Oui, vous.
17: Moi bisous Christian.
14: Et c'est le public quand même qui vous applaudit avant de se quitter. Le public. Le public.
17: Christian.
14: Ah d'ailleurs. On vous embrasse Christiane.
16: Oui, au revoir.
14: Ah, c'était une bonne ambiance ce soir, bien entendu. Et on peut remercier quand même, hein, parce qu'il avait fait du bon boulot. Hein. Nicolas qui avait déjà quand même, qui avait bien briefé madame. Hein.
16: Ouais.
14: Elle était bien ta grand-mère. Hein.
3: Elle est gentille.
14: Elle était gentille. Hein. 65 ans, elle percute. Hein.
3: Ah, elle est mignonne.
14: Ouais, on avait préparé quand même.
3: Il y avait de la bonne question.
14: Ouais, il y avait de la bonne question.
3: Il y a de la bonne.
18: C'est dans le public. Hein.
14: Ouais, mais en plus,
3: tu sais que c'est rentant.
14: Mais je sais, hein, je vous entendais gueuler, je voyais les veines qui sortaient du cou, genre. T'es bonne, monte ta culotte, mets-toi à poil et tout.
3: Ah,
14: du bon boulot. Hein.
18: Ça va super mieux.
14: Ah là là, ça va.
16: Tout sur la Starac.
14: Ouais, c'est vrai que là, c'est quand même chaud. Bon, bien sûr, Nicolas, tu repartiras pas les doigts dans le derrière. Hein. On va te filer te filer du son, du CD, ce que tu voudras. Tu nous demandes en antenne et puis on te filera.
16: Ok, je vais être super et puis
14: là. Il n'y a pas de problème, ça nous fait plaisir.
3: Nicolas.
14: Bonne bourre à toi, mon pote.
16: Okay.
3: Salut.
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21: Bonsoir à tous et bienvenue sur Star System FM, la radio 100% Max Star System. Dans la deuxième partie de la soirée spéciale avant débat de GG. Retour dans les années 98. Je vous avais fait découvrir l'année 97 dans le premier épisode. Le deuxième ce soir, pendant presque 3 heures, on va s'écouter pas mal d'extraits d'avant débat de 98. Et on va commencer avec le 2 avril 98. Le premier extrait dure 13 minutes et dans cet extrait il y a le répondeur avec Stéphane qui insulte GG. On a aussi Goldo et ses stats comme d'hab, et puis la lecture du courrier par fil d'art, mais cette fois-ci par téléphone pour pas se faire taper par GG. Donc il a fait ça cette fois-ci par téléphone. Et puis on s'écoutera aussi un petit morceau, on s'écoutera Jean-Michel Valmont avec Viens me mettre ta grosse loco dans mon petit tunnel noir. Allez, c'est parti, bonne soirée à tous sur Star System FM, soirée spéciale avant débat de GG, c'est parti pendant presque 3 heures. Bonne soirée.
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2: Non, bah heureusement, parce que sinon, j'aurais pas fait les débats.
22: Il avait un petit message à te passer quand même.
2: Non, mais c'est bien parce que.
23: Je sais comment.
22: Oh.
23: Alors,
22: demande à Olivier.
23: Stéphane Radio. Bonsoir.
22: Olivier qui a mis le truc.
2: Non, c'est toi.
22: Yes. Ah, ben non, c'est ça.
23: Yes, écoutez, fun his.
22: Oui, c'est un truc. Il veut dire un truc.
23: Right, man.
22: Yeah.
23: I am with Max. Et Gérard, il va venir. Tout à l'heure.
22: Écoute.
23: Je vais casser la gueule, Gérard. Gérard est con. Il m'aime pas. Je pisse à la reine, Gérard. Gérard, je lui pisse entre la reine. Gérard, il a les fesses molles. Alors, Sandy, elle est con. Sandy, elle a les grosses fesses. Gérard, pourquoi t'es con? Gérard, t'es un bâtard. Gérard, tu viens du Siren, je t'emmerde, je pisse dans l'arrêt. Gérard, t'es un pauvre con. Gérard, tu m'aimes pas, pourquoi tu dis Stéphane, il va te piquer la place? Non, Stéphane, il te pique pas la place. Ah, Gérard, tu me suces la bite. Elle est moyenne. Elle est pas grosse. Est-ce que ma bite, elle convient à Sandy? Dans ses fesses, ses grosses fesses, la grosse, la gitane. Ja! C'est Stéphane ici. Oui, ja! Sandy, elle va te cesser jusqu'au bout. Ja! C'est moi, ja!
22: Qu'est-ce que t'en penses, Gérard? Qu'est-ce que t'as à dire? Qu'est-ce que t'as à dire à ça? Vas-y, alors, dites.
2: Ce que j'ai à dire, moi, je serais que toi, je l'aurais pas invité du tout.
22: Non, mais il est venu, il s'est incrusté, il voulait absolument faire les débats avec toi en plus.
2: Oh, bon, bah, moi, de toute manière, il aurait fait les débats, moi, je me...
22: Hop là, donc sur ce qu'il a dit...
2: Je m'en barre encore une fois.
22: T'es quand même d'accord avec ce qu'il a dit?
2: Oh non, pas du tout.
22: Ah bon, qu'est-ce qui t'a gêné? Sur quoi t'es pas d'accord?
2: Non, attends, on me traite pas de pédé ni d'enculé.
22: Même moi, il m'a déjà traité.
2: Ouais, mais t'as déjà été sympa de l'avoir invité à XL. Maintenant, sur XL, tout le monde le sait. Il y a le poster qui est sorti. Maintenant, hier, j'ai entendu dire des nanas qui m'ont trouvé beau, Françoise aussi. Bon, bah, Stéphane, on sait pas comment qu'ils l'ont trouvé parce que comme ça, on n'a pas eu trop de réactions.
22: Ouais.
2: Donc, je pense qu'Alain Leubeg, je pense que tout le monde l'a bien aimé.
22: Ah oui, quand même, ouais. L'unanimité.
2: Ouais. Donc, moi, je te dis, tout ce qu'il dit...
22: C'est vrai.
2: C'est faux.
22: Ah, pardon.
2: C'est faux, parce que lui, il a qu'à se regarder. Parce que, tu vois, ce soir, je suis en pleine forme.
22: C'est clair.
2: Et si tu veux que je m'énerve, il n'y en a pas pour longtemps. Alors, un truc comme ça, tu vois, tu le mets de côté... Tu me le donnes pas, tu me le refais plus repasser. Parce que sinon, ce soir, tu sais, je fais comme il y a 15 jours.
22: Ça se termine.
2: Je fais comme il y a 15 jours. Je plie mes bagages et je me tire.
22: Ah, mais là, ce sera la toute dernière fois.
2: Oui, mais alors.
22: Parce que Gérard, quand même, a eu pas mal de succès.
2: Oui, si tu veux pas que ça recommence.
22: Ah, mais moi, je m'en fous que ça recommence, c'est pas grave. Surtout pour toi, pour pas que tu te retrouves tout seul.
2: Non, mais de toute manière, moi, je m'en fous pas.
22: Ah, voilà.
2: Hein, moi, je voudrais que.
22: Ça se passe bien. Petit cadeau quand même pour toi qui a été offert par un auditeur il y a des.
24: Steve.
22: Steve Steve qui t'offre ça, donc tu peux peut-être nous dire ce qu'il y a dedans, et je pense que c'est quand même pas mal. Alors, ouf, fais vite, et comment? Vas-y, c'est de la radio, vas-y. Alors, déjà.
23: Des cartes de visite.
22: Des cartes de visite, quand même, avec les numéros de téléphone et tout ça. Il y a quoi dedans? Ah oui, carte de visite avec ton adresse, l'adresse. Fun radio, le numéro de téléphone d'ici, il y a tout comme ça. C'est pas mal. Quoi d'autre?
1: C'est une radio portable.
22: Une radio portable.
23: Un portable.
22: Pas mal.
23: Ça, c'est un jeu.
22: Ah, ça, c'est pour jouer quand t'es avec ta femme, quand vous allez en voyage de noces, quand vous allez aller à Courbevoie.
23: À Courbevoie, t'as raison. Ça, c'est un plan.
1: Non, regarde de l'autre côté.
22: C'est quoi?
23: Un circuit de Formule 1.
22: Ah, bah, quand même, quel beau cadeau, enfant.
23: Ça, c'est un petit chapeau.
22: Un petit sombrero.
23: Oh, puis alors là.
22: Et il y a des pins dedans quand même, alors on s'est pas foutu de ta gueule là. Bravo encore à Steve qui nous a envoyé tout ça, si vous voulez écrire et nous envoyer du courrier, que ce soit pour moi, pour Gaël, pour Filda, pour Manu, pour Gérard ou pour autre. C'est le 143 avenue Charles de Gaulle, 92 521, Neuilly-sur-Seine. Selex, Goldo également est avec nous ce soir. Goldo, bonsoir.
5: Oui, bonsoir Francky.
22: Salut Goldo.
5: Bonsoir GG.
23: Salut.
5: Tu vas bien?
23: Je sais pas, j'ai pas regardé ce matin.
22: Ah, pas mal, enfin.
5: Ça fait plaisir de nous voir l'autre jour, alors mon GG.
23: Non, mais tu vois, le prochain coup, quand j'ai quelque chose à dire au chef, je voudrais bien lui parler seul.
5: Mais nous, tu sais, on se proposait gentiment de faire le standard et l'area.
22: On va attaquer les statistiques parce que Goldo, il y a encore un truc à faire et ensuite, il faut qu'on mette un disque, on démarre. Allez, vas-y.
5: Ok, d'accord. Alors, j'ai fait un petit sondage. Donc, j'ai interrogé les gens pour voir ce qu'ils pensaient un petit peu de ce qu'avait fait François la semaine dernière par rapport à ce que faisait Gérard en général.
1: Ouais.
5: Donc, j'ai interrogé 969 personnes, ouais. 551 mecs. 412 nanas, 3 pétasses, une pouffe et 2 gnous.
22: Ouais.
5: Et dans l'ensemble, alors, bah, c'est quand même assez clair. Il y a 17% des gens qui préfèrent GG quand même.
22: Ah bon, seulement même.
5: C'est pas mal, non, c'est pas mal. C'est pas
22: 17%
5: mal.
22: Seulement, Gérard, ouais, pour ouais. Toi, ouais.
5: 80% des gens préfèrent Françoise. Mmh. Et puis, 2% des gens n'ont pas écouté le débat. Ils ont préféré se faire éclater la turbine à chocolat à la place.
22: D'accord.
5: Ok, d'accord. Alors, dans les gens qui préfèrent Françoise, on a un petit peu les explications. Donc 33% des gens préfèrent Françoise parce que ça sent moins mauvais dans les enceintes, la base quoi. 28% des gens donc préfèrent Françoise parce que ça abîme moins les chenilles du coup. 13% des gens préfèrent Françoise parce que c'est moins dangereux pour la couche d'ozone. Et 7% des gens préfèrent Françoise donc parce qu'ils consomment moins d'aspirine. Et dans les gens qui préfèrent GG, parce qu'il y en a aussi qui aiment bien GG, on a quand même 5% des gens qui préfèrent Gérard parce que ils en profitent pour faire chier les voisins en mettant le son à fond.
22: Ouais.
5: Hein, GG.
23: Ouais. Mais alors moi, je vais te dire une chose, tu vois.
5: Vas-y.
23: T'es statistique.
5: Ah, c'est sérieux, hein.
23: Ouais, tu te les mets où que je pars, où que je pense.
5: Ok, bon, je continue quand même. Hein.
23: Non, mais moi, je te dis, tu te les mets où que je pense. Parce que fais-moi confiance que les 3/4 des gens qui ont écouté, et moi, j'ai écouté les débats de jeudi dernier... Parce que j'ai laissé ma place à Françoise suite aux incidents qu'il y avait eu, d'accord, t'es d'accord?
5: Oui, je suis d'accord, oui.
23: Bon, moi, je vais te dire une chose, qu'il y a eu trop de blancs. Alors, tes trucs, là, c'est du bidon.
5: Ouais, mais avec elle, au moins, on peut parler, j'ai
23: oui, oui, peut-être. Hein. Avec elle, vous pouvez parler, mais dès que il y en a une qui commence à trop élever la voix, elle dit rien, au lieu de dire, on se calme, on passe à la deuxième question, non, elle laisse. Et automatiquement, ça a été trop loin.
5: Ouais, mais elle gueule pas au moins.
23: Ouais, mais elle gueule pas, mais de toute manière, le but des débats, c'est quoi?
5: C'est de gueuler, non?
23: Non, c'est de mettre un peu d'ambiance.
5: Ah, pardon.
23: C'est de mettre un peu d'ambiance, parce que s'il n'y a pas d'ambiance, dans ce cas-là, c'est plus rien du tout. C'est même plus de la... Ça sert à rien que je vienne tous les jeudis.
5: Ok, j'ai... Bon, attends, je continue mes sondages quand même, qui vont dans ton sens. C'est pour toi, ça. 9% des gens donc préfèrent toi, GG, parce qu'ils trouvent que t'es plus pédagogue. Et ça, je pense que c'est quand même bien. Il y a aussi 2% des gens qui préfèrent toi parce que t'es plus dilaté. Et bon, ça c'est autre chose, il y a 1% des gens qui pensent que les femmes enceintes devraient arrêter la drogue et l'alcool pendant la grossesse parce que ça laisse des traces sur le fœtus.
23: Alors là, je vais dire une chose, tu vois, le prochain coup que t'as un truc comme ça à dire,
22: tu le gardes pour toi.
23: Tu te le carres où que je pense.
5: Et alors attends,
23: c'est bien profond.
5: J'ai fait une petite étude intéressante l'autre jour tant que j'étais à la radio, j'en ai profité pour interroger, tu sais, le matériel de la radio.
23: Ouais, t'as raison.
5: Pour leur demander s'ils préféraient GG ou Françoise.
22: Ouais.
5: Alors c'est clair, les micros, ils préfèrent Françoise parce que au moins ils sont pas malades, ils passent pas la nuit à gerber.
23: Ouais.
5: Les casques, ils préfèrent aussi Françoise parce qu'il y a une substance, il paraît, sur les oreilles de GG qui les fait fondre.
23: Ouais.
5: Et les fauteuils, ils préfèrent Françoise aussi parce qu'à cause de GG, ils ont des hémorroïdes.
23: Ouais.
5: Par contre, la double voile préfère GG parce que quand c'est Françoise, elle est au chômage technique.
23: Ouais, alors je vais dire une chose que tu vois, là tu te mets le doigt bien profond.
5: Ouais.
2: Parce que les doubles voies, il n'y en a pas eu la semaine dernière. Bah, et ça, c'est ce qui m'intéresse, ce que j'ai trouvé dégueulasse.
4: Il n'y en a pas eu il y a 15 jours, il n'y en a pas eu il y a 15 jours, il y a 3 semaines. Il n'y en a pas eu pendant 3 semaines. Attends, tu rigoles, les doubles voies, il n'y en a plus.
5: C'est parano, Gégé, il y en a plus.
2: Le problème, c'est que le parano, il t'emmerde.
5: Ok, Gégé. Voilà. J'ai aussi interviewé le maire de Suresnes qui m'a dit qu'il serait ravi d'organiser le premier mariage civil entre une bouteille de parfum et un fracochère. Donc j'espère que ça te fait plaisir. Ça te fait plaisir, Gégé.
2: Et là, tu fais quoi?
4: J'ai rien, mais ça va.
2: Hein, Olivier? Olivier, tu commences.
4: Mais y'a rien.
2: Ouais.
5: Ouais.
4: Qu'est-ce qu'il y a encore?
2: Tu commences.
5: Je commence.
4: Bon, apparemment, Gérard commence déjà à faire le malin, donc il essaie de faire exprès. Goldo, merci en tous les cas pour tes témoignages.
5: Ça marche.
4: Et maintenant, on a encore une dernière petite surprise. Merci, Goldo.
5: Salut.
4: Ciao. Allô? Allô?
7: Oui, bonsoir.
4: On t'écoute.
7: Oui, bonsoir. Donc en fait, je me présente, je suis Fildar, et je vais faire le courrier en fait tous les jeudis soirs avec un de mes potes qui s'appelle Manu.
8: Bonsoir.
7: Le courrier de Gérard en fait.
2: Donc. Va te faire foutre, tu l'amènes là.
7: Non, mais nous voulons le faire d'un coin tranquille pour pas qu'on soit embêté, qu'on puisse enfin faire notre rubrique courrier tranquillement.
4: Ah bravo les mecs, bravo, c'était ça la surprise. Alors allez-y, vas-y.
7: Donc bonsoir Gérard. Donc nous avons reçu en fait une lettre de fesse de babouin, hein, donc je pense que vous avez reçu une copie, monsieur Gérard, parce que c'est notifié sur la lettre. Donc suite à de nombreuses plaintes déposées à notre bureau et à la suite logique de sa mise à pied d'une semaine, fesse de babouin a décidé de renvoyer Gérard pour incompétence et faute grave répétée. Nous ne savons toujours pas par qui nous allons le remplacer, même si nous pensons tout particulièrement à Françoise. Mmh. Donc ça c'est écrit sur la lettre. Cette dernière ayant fait ses preuves récemment. Le successeur de Gérard sera nommé dans les prochains jours par le bureau gérardique qui se réunira en séance extraordinaire le mardi 31 mars. Donc c'est fait, donc c'est passé, donc je sais pas, on n'a pas eu la réponse. Séance qui sera présidée par Fesse de Babouin. Nous espérons votre entière collaboration, respectueusement, Fesse de Babouin. Vous êtes au courant?
2: Non mais tes conneries.
7: Non, c'est pas
2: tes conneries, la lettre, elle est chez moi.
7: Oui.
2: Et il a rendez-vous le 9 avril.
7: Ah, c'est le 9 avril.
2: Non, tes conneries, tu les ramènes.
7: D'accord, je vous passe Manu hein, pour la suite du courrier, merci.
2: Non, va te faire sauter.
11: Oui, bonsoir Max, bonsoir Gérard.
4: Salut.
11: Ça va bien?
4: Ouais, ça va.
11: Donc, alors, moi j'ai Gérard, ça rime avec banlieusard, bar, bâtard, cauchemar, oh, clochard, putain. Comptoir,
2: hey, trou duc
11: connard, criard,
2: dépotoir,
11: faiblard, flemmard, groslard, ignard, lascar, pantouflard, pinard, pissoir, ricard. Ça va jusqu'à là? Ringard, routard, salopard, soulard, suicidard, tocard, tolard, urinoir.
2: Sors-moi le.
11: Et vidangeoire. Et au moment qu'il y a une coïncidence.
2: Sors ça.
11: Hein, Gérard, est-ce que tu penses que c'est une coïncidence?
2: On va me faire foutre.
11: Ok, très bien.
4: Il y a également
11: Fildar, encore un petit truc.
7: Oui, pas mal.
4: Je crois qu'il y avait le nouveau Momag aussi qui est sorti.
7: Pardon? Oui, le nouveau. Il y a GG Mag. Je sais pas si Gérard est au courant. C'est un nouveau magazine. Il y a Homo Mag et GG Mag. Donc dans le GG Mag, il y a des poèmes piratés sur la ligne personnelle de Gérard, sur sa ligne itinéris. Donc je vais vous en dire un petit extrait rapidement. Voilà. Alors c'est un poème sur Sandy. Ma chère Sandy.
2: Alors tu vas te faire foutre, t'arrêtes.

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1: 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Toujours branché dans la soirée spéciale GG, avant débat de GG. Retour maintenant, 6 mois plus tard, quand le Star System revient le soir, puisqu'ils étaient le matin entre 6h et 9h, ça n'avait pas trop marché. Donc retour le soir avec le 1er janvier. Non, c'est pas le 1er janvier, c'est le. Pardon, c'est le 10 septembre. Le 10 septembre avec Jordan qui chante sur du Balavoine. Une petite parodie sur GG. Et il y a GG aussi qui débarque vénère avec Sandy. Car il reçoit trop de courriers. Et après il raconte une histoire avec Titi le routier. Vous allez voir, avec Sandy. Ils étaient partis en Allemagne. Et ils ont fait du stop. Et il y a Titi le routier qui les a emmenés là-bas. Donc on va s'écouter ça tout de suite. Retour donc le 1er septembre 98. Et puis on s'écoutera juste après un morceau, ça sera Dick River avec Le Matin, j'ai la banane toute dure. Allez, à tout de suite.
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3: C'est pas toi.
4: Ah bon ?
3: C'est moi.
4: Ah, là, qui c'est qui coupe ? C'est toi ou c'est moi, là ? Regarde, par exemple, là, t'es en train de parler, t'es pas sur l'antenne. Là, tu reviens sur l'antenne, ça va ?
3: Ouais.
4: Bah, là,
3: c'est moi, c'est pas...
4: Là, t'y es plus, là, tu vois, par exemple, c'est qui commande ici ? C'est toi ou c'est moi ?
3: C'est moi.
4: Ouais, c'est ça, ouais.
3: Je voulais dire.
4: Ouais.
3: Chanson, elle est vue et corrigée et améliorée. Ok.
4: Ah, bah, de toute façon, c'était pas terrible avant, hein.
3: Ok.
4: D'accord.
3: Ok.
4: Donc, on répète, c'est normal parce que Gérard n'est toujours pas. Alors, attendez, il y en a une bien. Alors là, on en a une bien bonne. Souvent, on se casse le cul à essayer de trouver l'histoire la plus drôle. Gérard va arriver en taxi puisque Gérard de Suresne, c'est-à-dire à peu près, c'est à 3 km de Fun. Alors, il y aura une grève.
5: Ouais.
4: Il y aura une grève des transports en commun, mais exclusivement entre Suresne et Neuilly. Vous voyez un petit peu l'atmosphère du blaireau quand même. C'est-à-dire que lui, ça fait à peu près 3 mois depuis le premier jour que j'ai fait le matin, qui attendait qu'une chose, c'est que je revienne le soir. On lui annonce qu'on refait le soir.
3: C'est dommage qu'il n'y ait pas la grève des bistrots.
4: On lui annonce qu'on fait les débats du jeudi. On lui annonce en plus de ça qu'il commence plus tôt. Il va trouver le moyen d'arriver en retard. Il était à 2 doigts mardi d'annuler tout. Et en plus de ça, il va arriver donc en retard parce que soi-disant, il va nous pondre une grève à 2 francs, quoi. Donc, c'est assez surprenant. Jordan.
3: Ouais.
4: La chanson en exclu. Donc, okay. Savoir aimer de Daniel Balavoine, revue et corrigée par
5: tout le
3: monde.
4: Sauver l'amour, améliorer, on y va, c'est parti. Manu, suivez, c'est incroyable.
6: Merci.
4: Attention, c'est parti.

Camille de Petit Jourdan, en chantant. Alors reviennent les auditeurs.

0: Voilà, quel talent. Oh, l'autre, il est venu avec tout son staff. Ouais, c'est bon. Oh, le pisseur. Oh, le petit con. Oh, le merdeux. Oh, le merdeux. Oh, il est venu avec son équipe, le merdeux. Le petit sapette. Tu peux les refaire gueuler une autre fois, là?
1: Non, c'est une cassette.
0: C'est des vrais ou c'est des jingles de Yannick Chevalier là que tu nous mets?
2: Ok.
0: Venez encore une fois, bon, allez, allez. Ils sont pas là tes parents, Jordan?
2: Quoi?
0: Ils sont pas là tes parents?
2: Oui, ils sont là.
0: D'accord, ok, tu passeras. Bon, tu passeras le bonjour à Dick Rivers.
2: Ok.
0: On a quand même un gosse de star quand même.
2: Ah,
0: hein. Faut quand même savoir que le père de Jordan est le guitariste de Dick Rivers.
2: Ok.
1: Quand même.
2: Ouais, il est là, Gérard.
0: Hein?
2: Il est là, Gérard.
0: Non, et Dick Rivers, il est là.
2: Il devrait faire la grève des biscuits.
0: Mais en étant,
2: Gérard, hein.
0: En étant le fils de guitariste de Dick Rivers, t'as le droit à 10% sur les remises de billets quand tu vas au Texas ou pas?
1: Et t'as le droit d'avoir t'as des prix aussi sur les cravates.
0: Sur les cravates.
2: Changeons de sujet, ne parlons plus de mon père, parlons de moi.
0: Non, mais de toi, je veux dire, t'as pas des réductions sur les bottines là?
1: Les Santiago.
0: J'ai 2% pour, dans les Santiago de Montparnasse.
1: Sur 28.
2: Okay.
0: Bon, très bien, Jordan.
2: Ok, bon, on va attendre Gérard tranquille.
0: Bah, il va pas tarder à arriver, hein.
2: Oh, bah, il ferait mieux de se calmer, de se grouiller.
0: Non, mais il y a une grève entre Suresnes et Neuilly, donc il devrait pas tarder.
2: Ouais, c'est une excuse, hein.
0: Il va arriver avec Bibi, là, avec Cléopatra, là. Comme Anacha, comme Anacha. Ah, ça vaut le détour, hein. Jordan, quand tu vas voir le morceau, c'est de la bombe, hein. C'est vrai. On aimerait que ça explose une bonne fois pour toutes, mais là, c'est de la bombe, hein, quand même. Elle est belle,
2: ouais.
0: Attention, hein. Pff,
2: Tu me rappelles quand il y a Gérard qui est là, parce que elle ne me fait pas paroter pendant des heures, ok?
0: Petit branleur.
2: Ouais.
0: Quitte pas, je te repasse le standard.
2: Merci, petit.
0: T'arrêtes, on se calme. Gérard vient d'arriver.
3: Je passe le bonjour de ma part et à toute l'équipe qui ont été très sympas.
0: Bonsoir, Gérard.
3: Et je passe aussi le bonjour à tous mes copains, notamment Idir de Félix Biat.
0: Bonsoir, Gérard.
4: Bonsoir.
0: Oh, bah.
4: Déjà, Fildar, tu vas te calmer, ok? Pour commencer.
0: Mais attends, mais qu'est-ce qui
4: d'accord
0: se passe? Attends, Gérard.
4: Non, mais dès qu'il voit son lit, il n'a pas besoin de faire son guignol. Ok? Tu laisses tranquille, d'accord?
0: Mais attends, mais c'est pas ta copine. Mais on est d'accord.
4: On est d'accord. Ok? Parce que moi, tout à l'heure, je vais vous mettre les points sur les i, les barres sur les t après la fin de l'émission. Vous allez voir comment on va faire.
5: Bravo! Bravo!
0: Mais attends, regarde Gérard, non mais attends, Gérard, regarde, bonsoir d'abord, ovation de maintenant.
4: Bonsoir.
5: Hey, debout, tout le monde debout.
0: Tu nous fais péter la pastille dans la bouche ou quoi là?
4: Hey. Non mais attends, c'est quoi cette histoire?
0: T'as vu quand tu cries ce que ça fait, ça...
4: Non mais attends, c'est quoi cette histoire là? Comment que ça se fait que si j'ai demandé si Sandy a venu, Olivier m'a dit, de toute manière, Fildar et Manu n'admettent pas leur copine. Ah, alors maintenant, je te pose la question en direct. Là, je te la pose. Maintenant, tu me réponds.
0: Qu'est-ce que tu... Attends. Les gens ne comprennent rien de ce qui est en train de se passer, Gérard. Tout d'abord, bonsoir.
4: Bonsoir.
0: Donc apparemment, Olivier de la production, t'aurais demandé à Olivier de la production si c'était possible de venir avec Sandy ce soir.
4: Mmh.
0: Ça fait à peu près... combien de temps que tu sors avec Sandy?
4: Ça fait 8 mois.
0: Ça fait combien de temps que tu nous la ramènes à la radio? Ça fait 8 mois.
4: Non.
0: Ça fait combien de fois que tu nous poses la question si c'est possible de venir avec Sandy? Ça fait 8 mois.
4: Non.
0: Ça fait 8 mois que je te réponds, tu viens avec qui tu veux.
4: Non, mais alors pourquoi que...
0: Non, attends.
4: Attends,
0: tu
4: attends.
0: Me fais... Non, mais attends.
4: Attends,
0: Gérard,
4: attends,
0: tu viens...
4: attends.
0: Non, mais Gérard, non, mais c'est moi et... c'est moi qui commande, c'est quand même mon biz ici. Tu fais ce que tu veux. Quand tu veux venir le jeudi avec Sandy, tu vas avec Sandy. Le seul truc, c'est que le mardi, c'est les conseils de Gérard et Sandy. Donc Sandy peut être dans les studios. La seule différence, c'est que les débats de Gérard le jeudi, j'en ai déjà parlé avec toi 10 fois et je suis obligé d'en parler en direct devant tout le monde. On va laver notre linge sale, tant pis.
4: Mmh.
0: Mais je t'ai demandé à ce que dans les débats, Sandy ne soit pas présente dans le studio, parce que ça t'influençait. Elle a le droit d'être dans les locaux autant qu'elle veut. Si elle veut s'asseoir par terre, elle s'assoit par terre. Si elle veut faire des tours, ça veut faire une chorégraphie, elle fait ce qu'elle veut. Si elle veut participer au débat, elle peut. Mais dans le studio, non, parce que c'est un boulot.
1: Faire des bombes aussi.
0: Il y a le PD. Mais pourquoi? Attends, maintenant que toi tu poses des questions, Gérard, arrête de regarder en chien de faïence notre ami Fildar.
4: Gérard, Fildar, tu vas te calmer s'il te plaît.
0: Gérard, je vais te demander un truc.
4: Non,
0: Gérard. Oh, je suis là devant toi. Pourquoi t'en as envers Fildar? Parce que je vois que t'en as toujours envers Fildar. Pourquoi t'en as envers le petit personnel? Parce que t'es animateur?
4: Non. C'est pas ça, parce que c'est que je voudrais bien savoir quelle est la broutille qui a été donnée le numéro du portable quelque part. Parce qu'on a reçu un courrier ce matin.
0: Qui a donné le numéro de portable?
4: Et Sandy l'a reçu. Sandy l'a eu. Et sur la lettre, c'est bien marqué, comme quoi, que dans Suresnes encore, ça continue. Alors maintenant, je commence à en avoir ras-le-bol. Maintenant, non, tu rigoles.
0: Mais non,
4: je vais pas rigoler. Sinon, je te fais comme mardi.
0: Ah non.
4: Alors, tu choisis.
6: Il y a un contre.
4: Ouais, non, mais moi, je m'en fous. Tu choisis. Où? Le mec qui s'amuse.
0: Non, mais d'accord.
4: Non, mais moi, je veux le savoir.
0: Attends, calme-toi. Moi, ce que je vais te dire, c'est que on n'a pas commencé la semaine.
4: On n'a pas commencé la semaine.
0: T'as été sage tous les matins. Voilà, pas qu'on revient le soir. Et t'es tu cries ta haine. Alors, calme-toi, ne crie pas.
4: Non, mais attends, pourquoi? Pourquoi que je suis rentré d'abord avec Sandy?
0: T'es en Allemagne,
4: Sandy,
0: quand même.
4: Sandy, tu peux venir remercier Titi, s'il te plaît. on va le remercier, quand même.
0: Non, mais t'as pas l'impression de parler de quatre sujets en même temps, tu mélanges.
4: Non,
0: tout,
4: non, mais
0: quoi.
4: Attends, on va en. Vas-y.
0: Bon, alors d'abord, Kamacha, tu peux. Mais t'as pas besoin du casque pour parler dans un micro, Sandy.
4: Vas-y,
0: c'est plutôt le micro.
4: Tu remercies Titi.
7: Oui, donc bonsoir à tout le monde. Et j'aurais voulu remercier Titi de nous avoir amenés jusqu'en Allemagne.
8: C'est toi, gros minel.
4: Bon, Fildar. Fildar, tu dégages. Hop, ça vaudra mieux pour ton matricule. Donc, nous,
0: non,
4: on
0: alors, non, je t'explique que si tu parles comme je suis en train de parler, on t'entendra aussi bien de l'autre côté du poste que si tu parles comme ça. Bonsoir Gérard. Alors là, c'est clair que dans 10 minutes, il y a 3 personnes qui vont écouter la radio et les 14 millions d'auditeurs qu'on avait dans les débats à l'époque, on les aura plus.
4: Ouais, mais moi.
0: Non, mais en, les 14 millions d'auditeurs, on les aura plus.
4: Qui a été donné numéro du portable?
0: Non, mais là, toi, tu passes de ça à ça. Moi, je veux savoir, t'étais en Allemagne?
4: Oui.
0: Oui. Raconte l'histoire, ça s'est passé comment et qu'est-ce que t'as vu là-bas?
4: Ben, disons, on a été mardi, comme tu sais très bien, avec l'histoire de Françoise,
0: ce qui
4: s'est passé.
0: Vous mettez sur le petit. Parce que maintenant, on a un moyen sur les enceintes, vous mettez un petit carton, vous mettez scoop. Au-dessus, là, au-dessus du logo fun, vous mettez scoop, parce que là, il va y avoir du scoop dans l'air. Gérard, vas-y.
4: Donc, si tu veux, mardi, avec l'histoire qui s'est passée avec Françoise, il y a un routier qui est venu là.
0: Qui était aussi cassé que toi?
4: Non.
0: Au passage?
4: Non. Non, donc il était très sympa.
0: Hein?
4: Donc, on a discuté et tout. C'est sûr, on a été se boire un petit verre.
0: Ouais.
4: Et il nous dit il t'a vu, il t'a parlé.
0: Oui, bon, sans surface. Donc, enfin bref, c'est que t'es parti avec lui, aller travailler, c'est-à-dire qu'il partait de Neuilly pour aller jusqu'en Allemagne livrer de la marchandise. Peu importe, on va pas citer la marque.
4: Voilà.
0: Pas de marque, hein. Et
4: en fin de compte, on est revenu.
0: Et donc, il vous a proposé de partir avec. Sandy, au début. Sandy.
7: Bah, déjà, moi, en plus, j'ai fait une bêtise, c'est que j'avais pas mes papiers sur moi.
0: Ah, j'ai cru que j'avais fait une bêtise, j'avais mes règles et tout.
7: Non, mais en fin de compte, j'avais pas de papiers, ni de passeport, ni carte d'identité. Et en fin de compte, j'étais obligée.
0: Même pas du sopalin, rien du tout.
7: Non, rien du tout.
0: Okay.
7: Et j'étais obligée de me coucher sur la couchette qu'il y a dans les routiers. Et donc, ils ont fermé les rideaux et tout.
0: Quel filou, ce Gérard.
7: Pour pas que la douane, il me voie. Parce que sinon, la douane, il m'aurait vu, il m'aurait embarqué là-bas.
0: Ah, mais je peux te dire une chose, même si t'as vu ton passeport, il t'aurait vu, de toute façon, tu ne serais pas passé.
7: Comme je ne voulais pas rester là-bas.
0: Et donc, t'es allé en Allemagne, donc l'Allemagne, est-ce que ça vaut le coup? Parce que maintenant que tu l'as visité, est-ce qu'on peut, pour l'été prochain, est-ce que c'est la destination de rêve?
4: Ben, disons, là où qu'on a été avec Titi, donc en fin de compte,
0: Titi, c'est le routier.
4: Ouais. En fin de compte, c'est pas l'Allemagne même. Parce qu'on a été dans la zone industrielle, pour pas citer.
0: La marque.
4: C'était. Usine.
0: Enfin, regarde, parce que si tu dis zone industrielle, tu cites la marque là.
4: Ouais, mais dans les zones industrielles d'Allemagne, tu peux pas savoir ce qu'il y a.
0: Je préférerais pas trop que tu donnes.
4: Là, oui, mais.
0: Je préférerais que tu dises Zaddy.
4: Ouais, Zaddy, c'est pareil, zone industrielle.
0: Zone industrielle, est-ce que c'est considéré comme une marque ou pas?
4: Ah, ouais.
0: Non, mais ils y connaissent, ils sont spécialistes des marques.
4: Ouais, ils s'y connaissent, ils connaissent rien du tout.
0: Donc je préférais que tu dises.
4: Oui, il faut bien s'occuper de leur standard et de pas me casser la tête. Ce soir, si c'est pas prévu comme.
0: Bonjour, il y a quelqu'un là? Je suis là, en face de toi. Tu préfères que tu dises Zeddy?
4: Zeddy, c'est zone industrielle. Hein. Je suis désolé.
0: Pas de marque.
4: Max.
0: Ouais, mais pas de marque.
4: Ouais, ben Zeddy, c'est ça.
0: Ouais, ben Zeddy. Alors, tu dis que tu étais dans la Zeddy d'Allemagne?
4: Donc, on était là-haut. Donc, j'ai aidé Titi à. Anglais.
0: Ouais.
4: Alors je t'explique pas le carnage sous la flotte du début jusqu'à la fin.
0: Ah c'est con, tu nous racontes finalement alors.
4: On est parti sous la flotte de Neuilly.
0: Mm-hmm.
4: On est arrivé en Allemagne sous la flotte. On a vidé sous la flotte. On est reparti d'Allemagne sous la flotte.
8: L'Allemagne.
1: Oui, Damagne.
6: Bon, vous fermez vos gueules tous les deux.
1: Moi, j'ai, okay. rien dit par contre.
6: Ferme ta gueule.
1: Je voudrais savoir si la mère est chaude.
6: Je la ferme.
1: Mais qu'est-ce que t'as contre eux? Qu'est-ce que j'ai fait?
6: Je la ferme.
1: Non, mais arrête.
6: Je
1: vais demander si la mère est chaude.
6: Oh, y a pas. Et ta connerie, elle est chaude. Occupe-toi de ton standard.
1: Tiède, elle est tiède. Je sais pas. Non mais attendez, parce que là, à la vitesse où se fait...
6: Gérard,
1: je t'explique, à la vitesse où ça...
6: Il est minuit 20.
1: Oh là là là là là.
6: Je sens qu'à l'heure actuelle, vous allez voir.
1: Oh. On t'a appelé, Gérard.
0: Tu me suis, tu me repères.
6: Non mais je suis pas connard.
0: Mais j'en ai ras le cul que tu m'écoutes pas, parce que là tu fais qu'à ta sauce. À la vitesse où tu vas, avec les merdes que t'es en train de me faire à gueuler comme un putois... Non mais là je suis en train de signer mes adieux à la radio, parce que lundi je refais pas de l'émission, hein.
6: Bah tu te débrouilles, moi.
0: Je me débrouille à cause de toi, je te fais un procès.
6: Mais merci, au fait, Olivier. Tiens, merci, hein. Tu te débrouilleras. Merci, Olivier, pour l'accueil au téléphone. C'est pas grave. C'est pas grave. Enfin bon, pour terminer.
0: Est-ce qu'on pourrait maintenant avoir un petit peu de sourire et un petit peu de bon esprit? Parce que là, c'est quand même ton retour le jeudi tant attendu. Je sais pas si tu vois. Regarde les 24 lignes. Si ça sonne pas pour toi. Tout le monde ne veut.
6: Ouais, tu parles. Les 24 lignes, ils ont sélectionné les auditeurs pour les débats?
0: Pas encore.
6: Non,
0: pas encore.
6: Non, mais ils ont pas fait leur boulot.
0: Mais c'est normal, ils ne savent pas sur quel thème on va parler.
6: On part sur

0: Mais Gérard,
1: mais il est surexcité.
0: Oh, sérieux, Sandy, fais quelque chose là.
1: Est-ce que tu lui as fait prendre là du Viagra ou quoi là?
2: Non, mais là je comprends
3: pas.
2: Attends,
3: c'est quoi ce bordel là? Tu me téléphones deux fois pour me dire ouais, je vais avoir des auditeurs et t'as personne.
0: Mais si. Mais on a du monde.
3: Déjà, ça, je te le retire.
0: Mais arrête.
3: Tu me retires.
0: Mais c'est pas pour toi ça. Occupe-toi de tes oignons.
3: Olivier. Toi, c'est la dernière fois que tu dis.
1: Non. On peut laisser ouvert. Gérard, va falloir te calmer, sinon je.
3: Non.
1: Allez, attends.
3: Non, attends, pour l'instant, t'as personne.
1: Non, mais Gérard, c'est normal. Allez, pose ton cul. Allez, va t'asseoir. Prends la bête à gérer.
3: Non,
1: s'il te plaît. Oh, je te rappelle que. Je te rappelle, Gérard, je te rappelle que. Non, il n'y a rien à régler. Il n'y a rien à régler, tout va bien. Maintenant, il va falloir te calmer. Sandy va sortir du studio. On va faire le débat. Parce que quand elle est là.
3: Olivier, pourquoi tu dis ouais,
1: non, mais ça n'a rien à voir. C'est pas. Non, mais attends, là, on est en train de gueuler pour les auditeurs. On est en train d'expliquer. Gérard, c'est après. Non!
3: Tu prends un taxi comme on a fait, tu rentres à la maison. Tu prends les clés et tu rentres.
1: Mais n'importe quoi. Mais elle-même, elle gueule parce qu'elle trouve que tu gueules. T'as, sans déconner, faut pas gueuler, on fait un débat.
3: Non, l'autre, il me téléphone deux fois dans la journée.
1: Mais il a fait son boulot.
3: Il a même pas fait son
1: mais
3: boulot.
1: Si, c'est moi qui plaisante, il l'a fait son boulot. Les auditeurs sont là, on les a.
3: Tu penses, on va voir tenir.
1: Non.
3: Gérard, regarde.
1: Allume ton micro, Gérard. Allume ton micro. Putain, je te balance un CD dans la gueule si tu continues. Allume ton micro. Tu m'écoutes pas. On dirait une bête. On dirait un singe.
3: Les fréquences, ça sont où?
1: Ah ouais.
0: Mais attends, les a même pas encore rappelées.
3: Non, ben moi, je veux les fréquences.
1: Oui, mais on va les avoir. Calme-toi. Bon, les débats. On commence avec quoi comme débat? Comme prévu, Bill Clinton.
0: Ouais.
1: Bon, ça, c'est ce qui était prévu. Donc, tout va bien. Maintenant, on va calmer la sauce parce qu'on tiendra jamais, là. Hein.
0: Ouais.
1: Oh, la surtension, ouais. Dis donc. On a une zigzag,
0: là.
1: On va mettre une zigzag.
3: Bah, Pierre Fula. J'en veux pas.
1: Oh non, il est gentil, Pierre Fula.
3: Non, j'en veux pas.
1: Oh là là, mais qu'est-ce que t'as?
0: On ma fiche, on l'appellera
1: mais
0: pas.
1: C'est hallucinant, ouais. Gérard, ce que t'es mauvaise foi. On va pas. C'est peut-être le seul débat du jeudi, là. Eh non, mais moi, le problème, c'est que avant t'étais bien. Maintenant que tu as ce que tu voulais, là, ton truc, maintenant tu gueules.
3: Et
1: là,
3: non, mais attends. L'autre, il me dit, ouais.
1: Oui, mais il a fait son boulot.
3: Non, j'ai rien bu ce soir. Mais... Alors maintenant, il me fait un boulot de merde.
1: Hein?
3: Là, les auditeurs, je suis sûr que je les prends rien qu'à écouter. Tu vas voir les voix. On va voir Tony, Arnett et toute la bande. Alors non, il est hors de question. Terminé.
1: Mais ça n'a pas commencé le débat.
3: Non.
1: Bon, attends, calme-toi, Gérard. S'il te plaît, je t'en supplie pour l'amour de Dieu. Sur lesquels je n'ai pas été obligé d'aller d'allumer.
3: Mais de toute manière, tu pars pas des studios.
1: Non.
3: Tu restes là, c'est toi qui fais la programmation. J'en veux pas. Eux, ils restent au standard. Et c'est toi qui fais la prog. Et Rigaud. Il vient là, sur l'internet. Et Olivier, il va être dans le coin. Donc, tous les deux, vous restez au standard, vous me trouvez
1: mais
3: des...
1: Moi, je vais te demander, après on va en discuter en antenne pendant un 10, c'est que quand même, je reprends le soir, c'est le retour, donc ça serait bien qu'on soit une équipe soudée et pas une équipe dessoudée. Hein. Je vais pas être obligé de faire venir un plombier pour réussir à souder toute l'équipe pour qu'on fasse quelque chose de correct. irc.funradio.fr, tu peux
0: Ah, vas-y.
3: Donc, alors, si vous voulez nous appeler, donc, vous avez le répondeur au 01 40 521 521, pour les Belges 0033 870 5000, et IRC, donc c'est sur internet, IRCfunradio.fr.
1: Voilà, puis c'est bon, l'autre, c'est pas la peine, c'est une adresse personnelle.
3: Voilà.
1: Il y a des demoiselles qui sont venues dans le studio, hein, des auditrices, hein, et elles pourront témoigner, elles pourront le dire autour d'elles que Gérard, c'est pas un client facile et que c'est pas un mec qu'on a créé de toute pièce. C'est du vrai de vrai, hein.
3: Mais les deux numéros de téléphone marchent?
1: Non, c'est le gratuit seulement. Zéro.
3: Donc, 0800 70 5000, si vous voulez nous appeler. N'hésitez pas pour le premier débat qui portera sur l'affaire Bill Clinton d'ici 5 minutes.
1: Eh, tu sais que toi, tu vas me donner une crise cardiaque, mais je te jure, c'est fou. Bon, t'es calme maintenant, c'est bon, on va pouvoir attaquer tranquillement le débat. Intelligemment, je veux dire.
3: Mais c'est toi qui as la prog.
1: Au début.
3: Non, les deux. Non, les deux.
1: Ah bah non, parce que les ouais, deux. Les deux demoiselles, là, faut que je m'occupe d'elles.
3: Non, mais alors moi, si tu me laisses ça, c'est pas la peine.
1: Si tu me laisses ça.
4: Attends, tu prends en haut.
1: Oh, respecte-le, ils sont pas des animaux, c'est des êtres humains quand même.
3: Quoi, vous avez. Toi, tu m'as appelé deux fois dans la journée.
1: Moi qui déconne, c'est pas vrai, ils ont fait leur boulot, ils savaient très bien que c'était l'affaire Bill Clinton et que c'était les décalages.
3: Ouais, bah attends, Pierre Fula, c'est quoi ça?
1: Mais c'est parce que c'est un mec bien.
3: Non.
1: Rigaud, t'es là?
3: Bah ouais, là.
1: Ouais, il est là. Bah oui, il est là, Rigaud.

0: Non mais Arigo, il va s'occuper.
1: Oui,
0: de,
1: mais là, il va faire un remix. Il va faire un remix de Def Bomb, si je me trompe pas. Tu me plais, c'est ça, Arigo? C'est Karine et Def Bomb, c'est ça?

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3: 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J'espère que vous passez une bonne soirée pour le moment. La soirée spéciale avant débat de GG, ça continue. On poursuit avec un extrait qui dure cette fois-ci 30 minutes. Le 22 septembre. Alors dans l'extrait, il y a un auditeur qui s'appelle Joël qui va faire le jeu des particuliers. Il y aura aussi un petit débat, un mini débat avec GG. Comment trouver un appart? Comment on peut trouver un appart à Paris? Donc Max et GG vont faire un petit débat là-dessus. Et il y aura aussi un coup de gueule de GG par rapport à son immeuble où des auditeurs avaient fermé la porte de l'immeuble avec une chaîne. Et puis il y aura aussi une petite lecture de courrier avec un appel de Françoise. Donc voilà, on s'écoute ça tout de suite. Retour le 22 septembre 98, ça dure 30 minutes. Et juste après, je vais vous passer un petit titre. On s'écoutera la grosse jument du 9-2 avec ce soir ces sauts d'obstacles entre mes bourrelets. C'est parti. Bonne soirée à tous sur Star System FM. Soirée spéciale avant débat de GG. 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
5: Joël, 16 ans de Paris, dans le 19e arrondissement. Salut Jojo.
6: Salut Max, salut ouais. Sandy, salut ouais. Tétard.
5: Non, Gérard.
6: Ah, excusez-moi, Gérard.
5: Gérard. Joël, ouais. Commence pas à mettre la pression parce que l'autre, il est remonté à bloc depuis hier. Je crois qu'il va tout faire. C'est vrai que Gérard, t'as l'air en forme. Je sens que ce soir, je sais pas pourquoi, mais j'ai l'impression que ce soir, ça va être un des meilleurs jeudis qu'il y a eu en 2 ans.
7: Ça, tu te verras toi-même par la suite. Tu vas t'en apercevoir ce soir s'ils me font du bon boulot. Ok, si c'est du mauvais boulot, on verra.
5: Non, mais j'ai l'impression que ce soir, quoi qu'il se passe, tu vas réussir à driver la chose d'une manière féerique qui, à mon avis, devrait faire que ça devrait être un des 2 ou 3 meilleurs débats qu'on ait jamais eu en 2 ans de jeudi.
7: Ah, on verra. Mais ça, tu me diras ça après, une fois que ça sera terminé.
5: D'accord. Joël,
6: ouais.
5: Qui est-ce qui t'amène?
6: Alors, c'est pour faire un petit jeu.
5: Un petit jeu de quoi?
6: Alors, rester plus longtemps avec une personne au téléphone qu'on connaît pas.
5: Ah, comme le matin, hein?
6: Ouais, voilà.
5: Un petit jeu des particuliers?
6: Voilà.
5: Bon, il y a des numéros? Vous avez des numéros au pif?
7: Ouais.
5: Alors, quoi, un prénom? On demande un prénom, tu demandes à parler, allez, à Gérard, tiens, à Gérard, allez.
6: Alors?
5: D'accord?
6: D'accord.
5: Ok, tu demandes parler à Gérard, il faut que tu essaies de tenir la personne le plus longtemps possible au téléphone et après je m'y prêterai. D'accord, tu commences?
6: Ok.
5: Bon courage, Joël.
6: Merci beaucoup.
5: T'es en vacances, là?
6: Ouais.
5: Demain? C'est à partir de demain que vous commencez à nous casser les couilles.
6: Ouais.
5: Ils vont galérer au standard. Attention.
8: Oui. Bonjour. Bonjour monsieur. Bonjour.
9: Mais qu'est-ce que c'est?
8: Allô, je vous entends pas très bien. Bonjour.
9: Qu'est-ce que c'est?
8: Est-ce que je pourrais avoir Gérard, s'il vous plaît?
9: Ah non, vous êtes trompé de numéro.
8: Gérard, s'il vous plaît.
9: Vous êtes trompé de numéro.
8: Allô monsieur? Je vous entends pas. Passez-moi Gérard. Allô Gérard, comment ça va?
9: C'est de la part de qui?
8: C'est de la part de Muriel.
9: Et vous n'êtes pas chez Gérard ici.
8: Allô Gérard? Ouais, je vais te demander un petit truc. Ouais.
5: Oh oui, bien, 15 secondes, bravo. Ouais. Bravo. Ouais, t'as une belle voix de Muriel, hein. Bien joué. Hein. Attention, c'est à mon tour maintenant.
8: Vas-y.
5: On était à Aix-en-Provence?
8: Vas-y,
5: on était à Dax. À Dax, pardon.
7: Et là, on va à Mazamé.
5: À Mazamé, très bien.
7: All around the world.
5: Attention, c'est parti.
6: C'est meilleur.
5: Ouais, je vais essayer de te le prouver. Je vais essayer de vous faire rire quand même, comme d'habitude, je suis payé pour ça. Donc je demande à parler à Gérard. On va à Mazamé. Très gentil, c'est une très belle ville. Très gentil. Allô? Ah merde, ça décroche pas pour le moment, donc à mon avis déjà on va la réveiller d'office. Donc je vais me faire jeter comme un malpropre. Score à battre, 15 secondes, ça devrait être faisable. Alors, qu'est-ce qu'elle fait? Et alors, la madame, pourquoi tu décroches pas?
7: Être là.
5: Elle est pas là? Bah fais un autre numéro.
7: Elle est à Soissons.
5: Allez, à Soissons. Oh ouais, ouais, oh ouais. Alors la Soissons. Ah, oh, Soissons, je tiens au moins 25 secondes. Les gens de Soissons, je les tiens au moins 25 secondes minimum. Allez, Soissons. Je dois parler à un certain Gérard qui n'existe pas. Et essayer de tenir la personne au bout du fil le plus longtemps possible. Alors là, c'est clair, on réveille la France entière. Minuit et quart.
10: Allô,
5: bonsoir, excusez-moi de vous déranger si tard. C'est Alain, l'appareil. Est-ce qu'il serait possible de parler à Gérard?
10: Oh, ben il y a une erreur.
5: Ah, c'est pas Gérard là?
10: Pas du tout.
5: Aïe, aïe, aïe, parce que j'appelle de l'entreprise là, c'est qu'il y a un petit souci.
10: Ah oui,
5: Avec l'alarme, alors on aurait eu besoin de Gérard.
10: Ah bah si, mais ce n'est pas le bon numéro.
5: Ah, il est au boulot là peut-être. Vous pouvez me donner son numéro de portable, je vais le joindre parce que ça c'est important.
10: Ah non, non, non, je ne connais pas Gérard.
5: Ah. Ah, c'est embêtant ça. Alors je fais comment pour le joindre ?
10: Écoutez, je ne sais pas quelle entreprise, quelle personne voulait joindre.
5: Bah, Gérard, qui est responsable des alarmes de nuit, il m'a dit appelle, tu verras. Il y a ma fille qui va décrocher. Pardon ?
10: Quel numéro ?
5: Bon, je vous donne un numéro peut-être et vous essayez de lui transmettre le plus rapidement possible, le temps qu'il se lève.
10: Vous déconnez, monsieur, il est minuit et en plus vous êtes chez une personne et avec erreur.
5: Aïe, aïe, aïe, j'ai pas cœur à déconner malheureusement, j'aurais bien aimé avec vous, mais pour l'instant, malheureusement, ça sera peut-être pour plus tard, on mettra ça pour plus tard tous les deux, mais. Oh bah. Non, mais je veux dire, je veux bien. Je... Allô ? Moi j'ai tenu une minute. Oh. Oh. Ah non, mais non. Hein, Joël, quand même.
10: Ouais, t'es très fort.
5: Ah, quand même. Elle a envie de déconner avec moi, hein, quand même. Elle s'est dit, tiens, celui-là, il a une bonne voix de bougre. Celui-là, on doit bien se marrer avec lui. Hein. Et tout de suite, quand t'entends quelqu'un qui a une jolie voix et qu'il est, que c'est la nuit, tout de suite, tu penses au cul, quoi.
10: Ouais.
5: Ah ouais, déjà, Joël. T'es plus sot, toi.
10: Ouais.
5: Ouais. T'as une petite copine, quand même.
10: Non.
5: Non, même pas.
10: Non.
5: Eh ben alors, qu'est-ce que tu fous?
10: Ben, rien, je me fais chier.
5: Ah ouais, tu prends ton temps, toi, quand même, hein.
10: Ouais.
5: Tu cherches un peu, tu fouines un peu.
10: Un peu, ah ouais, quand
5: bah
10: même.
5: Tu vas, où est-ce que tu vas chercher? C'est à la sortie du bahut, dans le bahut, tu vas dans les discothèques, dans les bars, tu vas au puce le dimanche?
10: Voilà, je vais au puce. Non, je vais en discothèque le soir.
5: Ah, tu vas en discothèque le soir et tu vas aller où? Tu fais quoi ce week-end, tiens, par exemple?
10: Je vais mal au loco.
5: Non, mais sérieusement, tu vas où?
10: Ce week-end?
5: Ouais.
10: Ben, je sais pas, je vais rester écouter la musique chez moi.
5: Ah, tu vas rester écouter la musique chez toi?
10: Ah, voilà.
5: Eh ben, dis donc, t'en as un beau vendredi soir qui se prépare devant toi. Tu vas t'éclater comme une bête, mon salaud, hein?
10: Ouais.
5: Eh ben, écoute, bon courage à toi, amuse-toi bien.
10: Salut, Maxou.
5: Bonne bourre à toi, mon ami.
10: Bye bye.
5: Vous pouvez continuer à nous appeler, bien entendu, pour venir faire les cons avec nous au 0870-5000. Parlez-nous de tout et de rien. Trouvez-moi, vous me trouvez un mec de 23-24 ans.
1: Ouais.
5: Du côté de Lyon.
1: Ouais.
5: Qui est passionné de ce que je fais.
1: Ouais.
5: Et qui veut absolument me filer rancard avec une de ses copines qui aurait 25 ans. Qui habiterait Paris et qui serait top modèle.
2: Et qui aurait un tatouage sur la fesse gauche, non, un papillon en vert.
5: Non,
2: c'est pas
5: non, mais qui aurait fait la couve genre de 20 ans ou un truc comme ça.
2: Ah bah ouais. D'accord, il y a 20 ans ou pas?
5: Tu peux me trouver ça, non, tout de suite.
2: D'accord.
5: Pas dans 20 ans, tu peux me trouver ça ou pas? Toi, tu dors.
2: Bah oui.
5: Bah oui, parce que, ouais, faut l'excuser, le pauvre. Il cherche un appart, donc il a pas que ça à faire. Je veux dire, il est payé tant par mois pour chercher un appartement.
2: Non, c'est pas ça, mais le problème, c'est que je me suis rendu compte d'un truc, c'est chercher un appartement quand tu prends le métro et tout ça, c'est pénible.
5: C'est pénible, hein?
2: Parce que tu fais tous les quatre coins de Paris pour te faire rejeter en plus par l'agence, parce que ils estiment.
5: Ah bah raconte! Ah ouais, c'est vrai, tiens.
2: Ouais, mais à cette heure-là, ça me fait chier parce que.
5: Il y a pas assez d'audience. Ah oui, parce que tu voudrais balancer ça demain à 22h?
2: Direct.
5: D'accord, ok. Parce que Philippe a une.
2: Compte à rendre avec certaines agences immobilières qui te prennent pour un con, on peut le dire.
5: Ouais, avec des vieilles peaux.
2: Voilà, qui te font venir à des rendez-vous et qui après, quand ils voient la tronche que t'as, ils estiment en fait que t'es pas la personne requise pour cet appart de merde qui doit être en plus pourri, quoi.
5: Voilà.
2: Donc voilà.
5: Donc on va chier sur une agence demain. Ça va chier demain, on va chier. C'est vrai, c'est dur de trouver un appartement, Gérard, de nos jours. C'est pas facile. Alors quand on est jeune, mal rasé, qu'on est petit, qu'on a les cheveux courts, qu'on n'a pas de pognon et qu'en plus on fait de la radio.
2: Voilà, surtout.
5: Alors parce que quand on lui a demandé la profession radio, on a dit oh là, vous savez monsieur, je crois pas que ça soit pour vous l'appartement.
2: Non, et la deuxième fois j'ai fait très fort dans l'autre agence, j'ai dit oui, je bosse dans une grosse société, enfin une grosse multinationale, la CLT vous connaissez avec RTL. Balancé direct, elle avait la cinquantaine, donc tu vois elle m'a pris un peu plus au sérieux.
5: Ah déjà, oui.
2: Parce que j'aurais dit phone.
5: Ah bah non, phone radio, non, bah non, bah non, c'est clair.
2: Donc j'ai dit RTL, elle a fait ah la valise, je fais oui c'est ça.
5: Ouais. D'accord, bon, ok.
2: Elle me le filait là par
5: contre. Ah, d'accord, très bien. Gérard, c'est vrai que c'est pas facile pour un jeune de nos jours de trouver un appartement?
11: De toute manière, c'est pas évident maintenant. C'est assez dur.
5: Non, mais c'est vrai.
12: Mais c'est vrai, je suis d'accord avec toi.
5: Lui, il cherche
11: non, mais attends, l'autre occupe-toi de ton standard au lieu de te marrer comme un putois, là.
12: J'ai
11: ça vaudra
12: dit.
11: Mieux.
5: Non, mais c'est vrai.
11: Non,
5: qu'il
11: non,
5: a...
11: mais occupe-toi de ton standard.
5: Ceci dit, Gérard, il a rien dit. Pour Fildar qui galère, c'est vrai que c'est pas facile de nos jours pour un jeune de trouver un appartement. Il y en a de moins en moins. Et ça coûte de plus en plus cher en plus.
11: De toute manière, faut presque deux mois de loyer.
5: Tu peux approcher ton micro, hein, t'as le droit. Hein. Tu peux t'approcher près des gens.
11: Il faut deux mois de loyer.
5: Donc c'est pas facile donc, à trouver.
11: Deux mois plus le loyer en cours, ça fait 3 mois à l'heure actuelle et il faut 3 fiches de paye et c'est
2: ça fait tout... à peu près du combien alors?
5: Non mais même pour trouver, même en dehors de
11: non,
5: ça.
11: Non mais ça dépend ce que tu veux comme appartement, c'est tout.
5: Même en dehors de l'argent, Gérard, ne serait-ce que pour trouver à peu près ce que t'as envie, c'est-à-dire en fonction la superficie, le prix, l'endroit, par rapport à ton lieu de travail, c'est pas facile de trouver un appartement. Surtout, bon, on parle de Paris parce que là on est à Paris. C'est pas facile partout, mais c'est vrai qu'à Paris c'est particulièrement difficile. Enfin dans les très très grandes agglomérations parce que maintenant il y a quasiment plus rien où ça coûte extrêmement cher.
11: De toute manière, dans Paris, on n'a jamais rien eu de quelque chose de potable. Tu ne trouveras pas à moins de 3 000 un loyer. Hein.
5: Ah oui, non, ça, on est d'accord. Oui, même, je dirais, il faut mettre 4 000, 4 500, quoi, pour avoir quand même. Si tu veux avoir quelque chose de correct aujourd'hui dans Paris, il faut mettre pratiquement 6 000 balles, 7 000 balles, quoi. Tu vas avoir un
2: grand truc. Hein. Ah, tout seul, moi, je dis entre 3 500 et 4 000 pour être sûr d'avoir un truc béton.
5: Ah, mais un mec c'est comme moi, évident. Par exemple.
2: Non mais toi, c'est piston et compagnie. Alors on n'en parlera pas parce qu'il a.
5: Non
2: un
5: mais
2: truc,
5: après dans Paris, dans Paris.
2: Ouais, dans Paris c'est plus cher qu'en banlieue, c'est clair.
5: Qu'est-ce qu'il y a mon truc est béton mon petit nid?
2: Ouais voilà, c'est du piston. Ça. Attends, tu payes moins que moi et le truc est 3 fois plus grand que chez moi déjà. Alors tu vois, il y a un truc qui va pas.
5: Mais parce que j'ai poussé les murs.
2: Ouais,
5: c'est
2: bien
5: tout.
2: Sûr,
5: voilà, il faut pousser les murs, il faut être musclé.
2: Ouais,
5: voilà,
2: sûr.
5: C'est tout.
2: Ouais.
5: Je vais à gymnase club et je pousse les murs. Et voilà, c'est comme ça. Mais c'est vrai que c'est pas facile. Non mais pour moi bon ça va.
2: C'est non, pour toi c'est super. C'est super. C'est tout est easy mais pour les autres c'est galère.
5: Non pour les autres c'est galère, c'est vrai. Ceci dit, quand t'as eu besoin d'un petit pot de peinture, Frankie t'es quand même là quand même.
2: Je sais, mais c'est pour ça que bon.
5: Est-ce que les gens savent même pas que je suis parti de la famille de Bouygues?
2: Non bah non c'est ça.
5: Je pense à
2: Frankie Bouygues.
5: Frankie Bouygues. Non mais c'est vrai, ils savent pas.
2: Frankie Bouygues.
5: Frankie Bouygues. Eh hey, Gérard, aujourd'hui. Un bel appartement dans Paris, il faut mettre combien?
11: Ça dépend.
5: En location d'achat. Hein.
11: Non, mais ça dépend de la superficie que tu veux. Par exemple, pour lui. Bon,
5: c'est. Ouais, 50 mètres carrés pour un petit jeune, un jeune comme.
11: Bah, c'est ce que.
2: C'est ce que t'as, toi?
11: Non, nous, 82 mètres carrés, on paye 1500 balles.
5: Ah, quand même!
11: Attends.
5: T'as 82 mètres carrés, t'as plus, hein?
11: J'ai 82 mètres carrés, je fais 1500 balles, je suis désolé.
2: Non, attends, moi, je suis déjà allé chez toi, Gérard. Non, je suis déjà allé chez toi.
11: Il y a 82.
2: Je suis sûr que t'as facilement plus de 100 mètres carrés.
11: Non, il y a 82 mètres carrés.
2: Avec le balcon, ouais.
11: Non, le balcon, tu le comptes pas. Il y a 82 mètres carrés, exactement.
2: T'as quoi, t'as calculé toi-même?
11: Non, mais vis-à-vis du contrat, c'est du bail, c'est marqué comme ça.
2: Ah, d'accord.
5: Et tu 82 mètres carrés. Et tu payes quand même 1500 balles.
2: C'est cher, hein.
5: C'est très très cher.
11: Non, non, mais attends, si je retire les charges, ça me fait que du 980 balles.
2: Ah ouais? Et encore.
5: Attends, mais
11: t'as les charges.
5: Non, mais je veux dire, t'es le fils d'un ministre ou quoi pour ça?
11: Non. Non, Sandy a peu confirmé, l'appartement est assez grand.
5: Oh, Gérard Tibéry.
2: Puis en plus, c'est nickel, hein, c'est tout propre chez lui.
5: On m'avait dit que t'étais de la famille à tout bon, non?
11: Non, non. Je suis pas parti de, des abrutis comme ça.
5: Non? Tout bon, tout faux?
11: Ouais.
2: Tout mauvais.
11: Tout mauvais, tais-toi là-bas, occupe-toi de ton standard.
5: Non, parce qu'il disait que t'avais un bel appartement en tout cas.
2: Ouais.
11: Ouais, mais il avait pas besoin de dire qu'il y avait des trucs qui traînaient en dehors, ça c'est
5: mais il a dit qu'il y avait un balcon, il a rien dit d'autre.
11: Non, mais avant, il l'a bien dit.
5: Qu'est-ce qu'il a dit avant?
11: Non, mais il l'a dit il y a plus d'une 15 jours à peu près.
5: Bah oui, mais enfin c'est ta faute aussi si t'exposes ta vie privée dehors. Tant pis pour toi.
11: Non,
5: aussi.
11: Non, maintenant
2: torse nu à te faire des coucous quand tu pars en voiture, tu sais, avec torse nu avec tes tongs et ta club.
5: Non,
2: les...
5: non.
2: Bah, attends, tu m'as dit au revoir comme ça. J'étais avec Rigaud.
11: Non. Alors là, je vais te dire une chose. T'étais déjà pas avec Rigaud.
2: Ah non, j'étais avec mon coloc.
11: Ouais. J'étais pas torse nu, abruti.
2: T'étais sur le balcon avec.
5: C'est vrai.
11: Ouais. Non, j'étais pas avec les tongs. Alors
2: non,
11: là, tu dis des conneries. Tu dis des conneries. Arrête tes conneries. Allez, écrase-toi. Tu fais ton standard.
2: Je m'excuse. T'avais ton sweat bleu. Je m'en souviens de ça. T'avais ton sweat bleu. Voilà.
11: Ouais, mais j'étais. Non. Demande à Sandy. J'étais pas torse nu sur le balcon. Bah réponds, toi.
1: Non, je pense pas. Je pense que t'avais sans doute un t-shirt.
5: Attendez, parce que je ne pense pas, ça veut dire qu'on n'en est pas sûr. C'est-à-dire qu'il y a du doute. Donc si on ne pense pas, ça veut dire que c'est possible.
1: Non, je pense pas, mais peut-être que c'était arrivé, mais moi, franchement,
5: attends,
1: j'ai pas.
5: Tu vois,
11: alors. Torse nu sur le balcon. Non, mais attends.
1: Non, mais je sais que en ce moment, tu portes pas des tongs, mais tu portes des petits chaussons, là.
5: Les
11: chaussons, tes chaussons, là, que tu m'as filé, là.
1: Mais avant, je pense que c'était déjà arrivé de.
11: Non.
1: d'être sur le balcon torse nu quand
5: alors,
1: il faisait chaud.
5: Tu vois,
11: non.
5: Si, si, reprends le micro, Gérard, Si, je suis désolé, tu vois, même.
11: Ouais, peut-être en été, mais attends, en été, c'est pas pareil. Non, tandis que là, quand il est venu, c'était pas en été, c'était en hiver. Alors, nuance, hein. C'est entre les deux.
5: Mm-hmm. Hein? Peut-être que Gérard, peut-être que.
11: Tu me diras, c'est pas parce que je suis du matin au soir comme ça à la maison.
5: Peut-être que Fildar dit vrai, hein, non, je sais pas. Fildar, tu confirmes ou pas? Parce que de toute façon, c'est dangereux ce que tu dis. Ça peut être attaqué à diffamation, là, parce que là, t'es en train de.
2: J'ai pu faire une erreur, mais ça m'étonnerait.
11: Ouais, bon, réfléchis bien avant. Tourne 7 fois ta langue dans ta bouche avant de parler.
5: T'entends bien?
2: D'accord.
5: Espèce d'Aladin.
11: Tourne 7 fois.
5: Ouais, c'est vrai.
11: 7 fois avant de dire une connerie.
2: Si je l'attends 8 fois, ça fait quoi?
11: Non, mais. Réfléchis bien à ce que tu dis.
2: Ok.
5: Exactement. Okay. Qu'est-ce que je voulais dire d'autre, Gérard? C'est vrai qu'on avait plus l'habitude de t'avoir juste avant les débats, là, depuis peu, mais on va commencer dans tout juste 5 à 10 minutes. T'avais juste un petit truc à dire, je crois, par rapport à ce que tu nous as raconté hors antenne. Ce serait peut-être bien d'en toucher un petit mot pour que les mecs arrêtent.
11: Non. Je préfère pas parce que si on en parle, d'accord, c'est là que ça va continuer. Donc, je vais quand même préciser.
5: Ouais, quand même merde.
11: Que celui qui s'amuse à mettre ça.
5: Ultimatum, si on.
11: Que celui qui s'amusait ça à faire, à mettre la chaîne et à continuer à mettre des conneries dans
5: la chaîne. Quelle chaîne? Où ça? Que les gens sachent quand même ce qu'on entend. Hein.
11: Ben, c'est qu'il y a que Henri est venu nous chercher et il pouvait pas rentrer parce qu'il y avait une chaîne. Et il y avait un mot en disant comme quoi que j'avais la clé. Alors qui est faux? Donc celui qui s'amusait ça.
5: Attends, bah, c'est-à-dire qu'on avait mis une chaîne à l'entrée de ton appartement dans ton
11: dans l'immeuble. Bah il sait comment que ça se passe quand on oublie l'immeuble.
5: Ouais. D'accord. Ah, l'entrée principale de l'immeuble. Ouais. On avait mis une chaîne en disant que c'était toi qui l'avais mise et que c'est toi qui avais la clé.
11: Ouais. Alors donc celui qui s'amuse à mettre ça,
5: on va aller au tribunal.
11: Avec lui, j'essaierai de m'arranger pour la retirer. Parce que
5: c'est Gérard qui va le faire.
11: Ouais. Non mais le mec qui s'amuse à mettre ça risque d'avoir des petits problèmes. Alors c'est pas un jeu parce que il y a des gens qui travaillent et demain matin ils voudraient pas être bloqués et je veux pas être réveillé moi non plus parce qu'il y a un connard qui s'amuse à mettre ça.
13: Gérard sur IRC on me demande c'était quelle chaîne, la 1, la 2 ou la 3.
11: Ça sur IRC mais.
2: Et comment t'as fait pour sortir s'il y a encore la chaîne, Gérard?
11: Non mais attends, parce que pour l'instant j'ai pas de clé.
5: Mais
11: et
5: comment
11: j'arrive
5: t'as fait
11: pas à trouver la grosse pince pour retirer la chaîne complète.
5: Mais comment t'as fait pour sortir quand même?
11: Ben parce que le mec il l'a mal mise.
5: Ouais.
11: Et comme il y a une poignée, donc on a pu Henri a pu la retirer pour rentrer.
5: Ah
11: et
5: oui.
11: On n'a rien entendu et c'est ce qui me paraît bizarre.
2: Et il l'a remis après, non?
11: Non, on l'a pas remise.
2: Ça va,
11: mais alors maintenant si elle est remise quand je rentre, de manière c'est simple, je saurai à quoi m'en tenir. Non, je saurai à quoi m'en tenir, c'est tout. Voilà, c'est tout ce que j'avais à dire.
5: Mais il fallait le dire parce que c'est quand même dommage que Gérard, qui paie quand même 1500 balles par mois pour un seulement 82 mètres carrés, puisse pas rentrer chez lui.
12: Ouais.
5: C'est pas normal.
11: Non, mais comme il y en a qui s'amusent à mettre des... Comme l'autre grosse folle là, de Christine,
5: oui,
11: avec son histoire de coton-tige, ça s'est calmé.
5: Ouais.
11: Mais maintenant, je voudrais que ça se calme avec... ça, c'est un peu de ta faute quand t'as traité Sandy de bulldog. Maintenant, je voudrais que ça se calme. Je voudrais que ça se calme avec ces saloperies-là.
5: Ah, oui.
11: Parce que moi j'ai encore reçu un prospectus ce soir.
5: Ah bon?
11: Comme quoi qu'on la traite de bulldog. Alors, Louis Pigeot.
5: Encore mais lui, on va lui faire un procès. Hein.
11: Suer et... Et l'autre, c'est
12: Fesse de babouin.
11: Non.
5: Ah bon, il s'est calmé, lui? Parce qu'on a encore, nous aussi, personnellement, d'ailleurs, j'en profite juste avant qu'on commence les débats, pour dire qu'on a encore reçu du courrier concernant Gérard. C'est vrai que je n'en parle plus à Gérard, pour l'instant, on le met de côté. Mais moi, je tiens à vous dire que pour l'instant, ce sont les gens du juridique de Fun Radio et les avocats qui s'en occupent.
12: Ouais.
5: Faites pas trop les malins, parce que à force de mettre Gérard sous forme de travelo et sur les sites internet dans 150 pays... Croyez-moi que t'as les photos ou pas qu'on lui montre juste pour que.
11: Non, on verra ça après les débats.
5: Non, mais
11: après les débats.
5: Moi je voudrais savoir qui c'est qui fait ça parce que y a un mec qui diffuse ça dans 150 pays,
12: même.
5: Dont la Thaïlande, qui serait intéressé d'ailleurs pour que tu viennes cet été.
11: Non, mais attends, moi je vais pas dans des trucs comme ça sans toi.
12: Sympa.
11: Moi maintenant, je fais des soirées avec toi, comme maintenant t'es plus branché soirée techno. Donc
5: Tu viens vendredi à la loco, ouais, pour mon birthday. Oh, vous pouvez pas me faire ça, non. Alors là, si vous venez pas, il y a mes parents et tout, c'est pas possible, non.
2: T'es obligé, Gérard. Mais moi, je viens.
5: Même Manu, il vient. Non, vous venez vendredi. Gérard, tu vas mettre un peu d'ambiance avec moi, ou alors tu viens sur Sandy, mais tu t'en fous.
2: J'ai pas les travelots, mais.
5: On se connaissait avant que tu connaisses Sandy, quand même, non? Donc tu peux me faire plaisir, Sandy.
11: Bah,
5: alors,
1: c'est toi qui vois, GG.
5: Toi, tu viens pas, toi, Sandy, pour mon anniversaire, toi? Non.
11: Tu viens pas.
1: Ça dépend si je suis fatiguée ou pas.
5: D'accord, ok. Donc il y a une chance sur 1000 pour qu'elle vienne. Mais toi, Gérard, tu peux venir sans elle pour une fois faire la fête avec nous. Non ?
11: Allez, tu viens, même si t'es fatigué, tu dormiras samedi, c'est tout.
5: Alors, tiens, lis-le celui-là, lis celui-ci. Je voulais juste te dire que Françoise de la Courneuve nous a dévoilé en exclusivité chez Homo Mag. Alors ça reprend.
11: Non, ça continue, de toute manière.
5: Et si ça reprend, on disait à l'instant, parce que Fildar n'écoutait pas, qu'il y avait des possibilités d'aller en Thaïlande. Ouais. Et qu'il a dit, Gérard, que on pouvait y aller, mais...
11: Non, mais moi je fais pas de soirée comme ça a été sorti comme au départ. Je fais pas de soirée sans ton accord, c'est
5: voilà.
11: Tout.
5: Bah je t'autorise à aller en Thaïlande.
11: Mais non, mais j'y vais pas. C'est pas, je vais pas m'amuser à payer un billet pour aller
5: c'est
11: là-bas.
5: C'est en Seine-et-Marne, hein, c'est pas loin.
11: Ouais, en Seine-et-Marne, la boutique. La Thaïlande, c'est en Seine-et-Marne.
5: Bah, la boîte, la Thaïlande, oui, c'est en Seine-et-Marne.
11: Ah ouais, bah, moi je vais pas là-bas. Tiens, en fait, en parlant de Seine-et-Marne, il paraît qu'il y a pas une radio qui a été il y a 15 jours à peu près.
5: En Seine-et-Marne, ouais. On a déménagé.
11: Hein? Non, un mot, il y a.
5: Moi, oh, c'est plus qu'un mot, c'était carrément une phrase. Hein.
11: Non, un mot, il y a quelqu'un qui y a été. Qui y a été.
5: Françoise de la Courneuve nous a dévoilé en exclusivité sur mon mag des activités qu'elle fait avec Gérard. Françoise a été employée à Skylock pour animer une émission avec Gérard tous les samedis soirs après l'émission de Claude Levoyant. La première émission a eu lieu le samedi 3 octobre à 23h avec le co-animateur Rifoul. 100 personnes étaient à l'écoute à ce moment, ce qui représente la plus grosse audience de la radio Skylock. Toute la direction de Skylock a été étonnée des chiffres réalisés par Gérard et Françoise et ils animeront l'émission jusqu'en 2045.
11: Alors tu fais une chose. Tu as comme t'as l'agenda avec ton téléphone à Françoise.
5: Je l'ai pas là.
11: Non, tu l'as pas, il est dans le bureau.
5: Appelle-la, Françoise.
11: Tu veux que j'aille le chercher?
5: Alors écoute bien, Françoise, écoute bien. Françoise vous a dévoilé combien était payé Gérard avec 10 bouteilles de rouge par émission et une bouteille de blanc supplémentaire lorsque l'audience dépassait les 100 auditeurs. Françoise recevait, elle, 5 cassettes de vidéos de Dallas et des feux de l'amour.
2: Et sinon, on a reçu un petit courrier d'Hollywood.
5: Ah, vous appelez pas Françoise?
2: Comme c'est sûr, par hasard.
5: Appeler, là. Ah bon. Attends, je termine en disant que, quant à Gérard, il réintégrera le Queen début janvier 99.
2: C'est bien ça.
5: Avec Bibi.
11: Non, mais alors là, tu vois, le mec qui s'amuse à faire ça, qu'il arrête parce que ça commence à me casser les couilles.
5: Je suis d'accord.
11: Hein? Parce que là, le mec qui fait ça, il va pas se marrer longtemps. Parce que moi, ça, je vais le garder, je vais le mettre au flic, comme les lettres tapées à la machine. Alors, je préviens d'une chose, que maintenant, celui qui s'amuse à faire le con comme ça, va passer un mauvais quart d'heure. Parce que là, on s'attaque sur Sandy, on s'attaque sur moi.
5: Et Françoise aussi, même Françoise.
11: Ouais, mais elle a fait ce qu'elle veut avec ses avocats.
5: Elle est là, Françoise, d'ailleurs. Françoise.
14: Oui, Max.
5: Est-il vrai que t'as fait un interview en disant que tu travailles pour Skylock et que tu travailles avec Rifoul et qu'il y avait 100 auditeurs à l'écoute de votre émission?
14: Mais n'importe quoi, mais...
5: Et tu aurais même déclaré...
14: On commence encore ces conneries.
5: Et tu aurais même déclaré que Gérard et Sandy seront nus avec une plume dans le derrière, dans une immense cage à sexe bronzée, un barreau laqué noir. Une cage mesure 10 mètres sur 5 mètres. Il faut bien loger la Sandy. Voilà, donc je voulais savoir ce qu'il en était.
14: Qu'est-ce que tu veux que je te réponde là-dessus,
5: Gérard?
11: Non, mais attends, moi...
5: Là, par contre, là, elle aussi, elle y est pour rien, apparemment.
11: Vous alors, maintenant, qui c'est qui s'amuse?
14: J'étais en train d'écouter. Donc, quand t'as demandé de téléphoner à Françoise, justement, j'allais t'appeler, justement.
5: Ouais.
14: À l'instant, c'est pour ça que j'ai décroché pratiquement tout de suite. Tu peux demander à Manu.
15: Ah, c'est vrai, je confirme.
14: J'étais sur le point justement de vous appeler.
5: Je sais, on a vu que tu étais en train de nous appeler. Quand on voyait que tu n'avais pas à nous joindre, on a décidé de t'appeler. Il y a également une autre affaire, Gérard, qui s'appelle Affaire Gérard le Whisky. Comme quoi tu aurais, ça c'est pareil, c'est dans un magazine qui s'appelle Exclusive qui vient de sortir, en disant que tu aurais des rapports avec une stagiaire de fun, Monica le Whisky.
11: N'importe quoi. Non mais là ça commence à bien faire ces histoires. Mais moi je voudrais bien que Gaël...
5: Attends. C'est Manu, le standardiste talentueux de l'équipe du Star System, qui a révélé le scoop à Fesse de Babouin.
11: Alors Manu, ouais. Manu, tu sais ce qu'il va te rester à faire, tu as mon temps. Toi demain, tu vas avoir des problèmes aussi, toi.
5: Ah bon, mince.
11: Il aurait... Non mais toi tu vas avoir des problèmes, mon pote. Parce, si tu t'amuses. Alors maintenant, moi je vais te dire une chose.
5: Comme quoi tu traîneras avec Ricky Martini.
11: Oui, mais attends.
5: Underox.
11: Attends, on peut voir la lettre, là?
5: Ah bah attends, c'est vrai. Attends, c'est marqué. Manu, c'est la troisième, quatrième ligne.
11: Tiens, celui-là, on l'a pas, nous.
5: Non, comme par hasard. Alors, c'est peut-être...
11: Alors, Manu, je te préviens. Dès la semaine prochaine, je change de numéro. Donc, ne comptez pas sur moi pour vous le donner.
5: Ah, mais ils ont pas donné les numéros de téléphone.
11: Non,
5: là,
11: non, mais
5: ça n'a rien à voir.
11: Non, mais de toute manière, ils l'auront pas comme ça. Vous jouerez avec le portable si vous voulez le donner à tout le monde.
16: Mais, Gérard, est-ce que je peux me permettre de rajouter un truc qui va peut-être pas te faire plaisir, mais bon, c'est pas grave. Hier soir.
11: Hier, oui, j'ai
16: qui
11: donné...
16: c'est qui l'a donné à une petite, le numéro de téléphone qu'il faut donner à personne.
5: Ah ouais, d'accord, ah, ok, bravo. C'est une personne qui va le donner à tout le monde et qui va le mettre sur le site internet. Et après, même Sandy, d'accord, t'es d'accord, Sandy? Bien sûr qu'il faut pas le donner, ce numéro de téléphone, espèce d'abruti. Alors là.
1: Non, c'est vrai, je crois, je lui ai même dit à plusieurs reprises, je lui ai dit que t'as fait une connerie de donner le numéro de téléphone.
5: Il n'y a pas besoin.
1: Il connaît pas la nana, il lui donne le numéro.
5: Alors, évidemment. Alors, bravo, Gérard. Alors, François, est-ce quelque chose à rajouter?
17: Non, pas du tout.
5: Oui.
17: L'inconvénient, c'est que ça recommence à les conneries, que ça soit fête de Badouin ou je sais pas qui, ça recommence encore leurs conneries, hein. Ben, qu'est-ce qu'on va faire maintenant?
11: Françoise, de toute manière, j'ai reçu encore une nouvelle lettre la semaine dernière. C'est pour ça que j'ai appelé Framboise et puis que.
17: Je suis au courant, tu as laissé le message sur le répondeur, mais impossible d'essayer de t'appeler parce que je te l'ai déjà, donc je peux pas t'appeler même sur ton portable.
11: Tu sais ce que je vais faire, Françoise?
17: Ouais.
11: Bon, demain je vais te rappeler, moi, et je te lirai la lettre que j'ai, comme quoi t'as encore deux nouveaux avocats qui s'amusent là-dedans.
5: Ok, Françoise?
11: Par contre.
5: On va faire très vite. Non, mais vous réglerez.
11: Non, mais attends.
5: Vas-y, alors, deux secondes. Alors,
11: Françoise.
17: Oui.
11: Tu connais pas mon numéro de sécurité sociale?
5: Ça va te le donner.
17: Comment veux-tu que je connaisse ton numéro de sécurité sociale? Déjà, il aura fallu que je vive avec toi. Déjà, une chose. Et je reconnais ta date de naissance.
11: Ouais.
17: Et où t'es né?
11: Ok, non mais c'est tout, c'est bon Françoise. Mais t'inquiète pas, je te rappellerai demain, je te lirai la lettre parce que justement dessus, c'est marqué comme quoi que tu connais ma date de naissance et mon numéro de sécurité sociale.
5: Voilà, donc on repasse Françoise à Manu ou à Fildar, on va gérer tout ça.

0: qu'il a une voix hyper sexy, qu'il sait parler aux femmes, qu'il est pour toi ultra romantique. En gros, t'es à donf super fan de lui, quoi.
1: Bah moi, c'est pas mon cas du tout. 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
2: 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Ce soir, la soirée spéciale avant débat, numéro 2, ça continue. On va passer maintenant au mois de octobre, le 5, 98, un morceau qui dure 20 minutes avec à l'intérieur lecture de tracts et courrier. Et puis il y aura aussi Dr. Willy avec, je sais pas si vous vous souvenez des parodies a cappella. Si vous vous souvenez pas, c'est du lourd. On s'écoute ça tout de suite, un morceau qui dure 20 minutes. Retour le 5 octobre 98. Et puis juste après, je vous passerai un petit titre. Le petit baigneur des égouts avec Passe-moi de l'huile. J'ai le derrière en feu. Voilà, c'est parti sur Star System FM. Bonne soirée.
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4: Et d'autre part, je tiens à préciser à Louis Figeot que t'arrêtes tes conneries de me balafrer dans les cabines téléphoniques avec des avis mensongères. Parce que là, quoi, je vais te dire une chose, que tu risques d'avoir des petits problèmes si je te mets la main dessus aussi.
5: Qu'est-ce qui s'est passé? Qu'est-ce qu'il a fait, Figeot?
4: Non, ben, c'est que ce matin, il y en a un qui est venu à 8h. Ouais. Et dans toutes les cabines aux alentours de chez moi, c'était des affiches comme quoi que j'étais recherché par les flics. Non, mais tu rigoles, mais...
5: Ah non, mais je rigole pas, parce que...
4: Je peux te dire une chose, je vais te faire voir l'affiche, tu vas voir que pas tellement bien.
5: Va me la chercher tout de suite, là, elle est juste là, dans le bureau, là.
4: Ouais.
5: Vas-y, va la chercher, là. Oh, mais là, ça craignos, ça, les mecs, il faut vous calmer. Ouais. Hein. Et le CD qu'on a reçu, ça parle de quoi?
6: En fait, c'est un mec qui chante sur des airs connus, des chansons sur Gérard Poétique.
7: Carrément, c'est ouais. Marqué dedans, ouais.
6: Ouais, celles qui sont bien, c'est noté et tout.
7: Ah ouais.
6: Et il a du talent, le mec, hein. Parce qu'il chante vraiment bien.
5: Ah bon, il chante bien?
6: Ouais, il chante vraiment bien.
5: Fais voir.
6: Rien.
7: T'as comme à New York.
5: Attends, file d'art.
7: Non, mais c'est vrai. Les mecs recherchent à New York, c'est...
4: Ouais, non, mais tu vois, moi, ça me fait pas rire.
7: Ah, moi non plus, hein.
4: Parce que les gens, quand ils voient ça dans les cabines, ça fait drôle, hein.
7: Mais
4: par contre, je tenais à préciser...
5: Est-ce que tu peux... Attends, dis-le, parce que là, j'arrive pas à lire, moi.
7: Qu'est-ce qu'il dit?
5: Attends, alors il y a une photo de Gérard et c'est placardé, c'est un peu comme un avis de recherche, il y a marqué quoi exactement?
4: Avis à la population de Suresnes, les flics de Suresnes sont à la recherche de cet homme, donc je donnerai simplement que le prénom, Gérard, c'est tout.
5: C'est qui celui-là?
4: Cet homme est très dangereux et recherché par la brigade des stupes de New York pour possession illégale de coton-tige. Alors ça, à cause de Christine. Merci Christine, t'es vraiment une salope, entre parenthèses. Colombien, mais également par relation sexuelle avec plusieurs bulldogs, ça, ils veulent faire effet grâce à toi qui avait traité Sandy de bulldog. Maintenant, tu te démerdes, tu prends les poids cassés. Ça, c'est ta responsabilité.
7: Mais
4: ça,
7: prends les poids cassés, Fildar.
5: Non, mais les poids cassés sont pour ta gueule. Hein.
4: Et donc, après... donc en effet, cet homme de 37 ans a été vu par notre agent du FBI, Gracie. En compagnie d'un énorme et dégoûtant bulldog blond, donc je vois pas pourquoi. Gérard essaya de la sodomiser, mais heureusement, le bulldog lui échappa de justesse.
7: Non. Gérard, arrête. Toi, tu te marres pas.
4: D'accord.
7: C'est nerveux.
4: Sinon, ça va être quoi je vais faire chier maintenant.
5: Non, mais arrêtez, oh.
4: Ok. Oh. Ça te fait rire, mais pas moi.
7: C'est pas ça qui me fait rire, Manu me chatouillait en même temps.
4: Ouais, t'as raison.
7: Désolé, c'est...
4: T'as raison. De plus, Gérard possédait dans ses poches plus de 190 kilos de coton-tige très pur. Donc ça, la Christine a commencé
5: Fildar,
4: à...
5: Fildar, arrête, s'il te plaît.
4: Fais gaffe, Fildar. Fais gaffe, parce que tout à l'heure, ça va pas être sur l'épaule que tu vas le prendre. Donc si vous le voyez, contactez au plus vite le commissariat de Suresnes. Alors les agents Bonbon, Sucker et Louis Pigeot. Alors je préviens d'une chose, amusez-vous comme ça, puis de toute manière on vous mettra la main dessus. Hein. Et il y a la lettre qui est avec.
5: Fais voir la lettre, fais voir, mais fais la montre. Montre-moi l'affiche, que je vois ça, parce que je suis en train d'enregistrer exprès pour la montrer. Non mais l'affiche avec ta photo dessus. Parce que moi je suis en train d'enregistrer pour les avocats. Donne, vas-y, donne-la-moi. Merci. Hop là. Ouais, donc ça c'est inadmissible, hein, d'accord, hop là.
4: Et il parle de recontinuer la semaine prochaine, alors Je te préviens tout de suite, t'avises pas à faire ça parce que maintenant, maintenant ça va se mal, ça se termine très mal pour ton matricule si on t'attrape avec Sandy. Hein. Je te préviens d'entrée, Fijo.
8: Voilà.
4: Avec les deux autres.
8: D'entrée.
6: Ça, tu le gardes, peut-être, t'en as besoin pour le tribunal ?
4: Non, mais j'en ai d'autres alors.
6: D'accord, ok.
4: Il y en avait plus de 6 dans.
6: Tu me feras penser lundi, il faut qu'on prenne rendez-vous avec le tribunal. Hein, parce ouais. que...
9: Et on a reçu un courrier du commissariat de police de Suresnes aussi.
4: Non, je vais te lire juste.
6: On va en parler dans un instant. Gérard est arrivé, vous l'avez entendu de vos yeux vus. Hein, ça va être très chaud.
4: Par contre, je précisais encore une chose. C'est que beau gosse et gueule d'amour, t'évites d'harceler ma belle-sœur et mon beau-père, et ainsi que la grand-mère. Parce que là, ça commence à bien faire, ils en ont ras-le-bol.
6: Tes arrière-grands-parents, ils sont plus là, j'espère, si. Non, parce qu'ils vont peut-être pas les faire chier jusqu'à...
4: Non, mais pour l'instant, ils s'en prennent sur les parents de Sandy, donc arrêtent. Qu'ils arrêtent là-dessus, parce que ça commence à bien faire. Alors, je tiens à préciser que si vous recommencez, la semaine prochaine, il n'y aura rien.
6: Bravo. Voilà. Avis
4: aux amateurs.
8: Ouais. Bravo.
6: Vous ne bougez surtout pas, ce soir, une fois de plus, la radio va exploser, car l'audience a été battue quand même, il faut le dire, jeudi dernier. Je vous donnerai les chiffres dans un instant, et Gérard pourra être fier du travail de la semaine dernière, parce que même si ça a pulsé avec Fildar, ceci dit, il y avait énormément de gens de l'autre côté de la radio, car le débat sur les maladies grippe et compagnie diarrhée a extrêmement bien fonctionné. On en reparlera dans les minutes à venir. Vous nous appelez. Et Gérard va s'installer juste en face de moi, avant qu'on atteigne, puisque on va quand même annoncer que 1995 connectés la semaine dernière pour le site internet, Rigaud nous le confirme.
10: Oui, sur l'IRCE, on est monté jusqu'à 1995,2 personnes.
6: Eh ben, ça, c'est pas mal. Et c'est-à-dire qu'il y a une personne qui a hésité à venir ?
10: Non, c'était son petit frère. Comme il n'est pas majeur, ça fait 0,2.
6: D'accord, ok. Ça, c'était pour la petite plaisanterie. Et nous avons eu plus de 15 millions d'auditeurs qui ont suivi les débats de Gérard entre 1 à 6 heures. Au plus de 15 millions, je crois que c'est le record.
4: Ben ça va, faut que ça recommence cette semaine.
6: Donc tu pourrais peut-être dire un petit mot pour remercier les gens, parce que dire ça va, c'est le record.
4: Non mais c'est surtout sur IRC, ça a bien travaillé, donc je suis bien content. Ceux qui ont écouté aussi, je suis content parce qu'ils ont pu écouter, donc je vois qu'il y a encore du monde qui est...
6: 15 millions.
4: Je vois qu'il y a encore du monde qui est derrière la radio, puis qui écoute maintenant qu'on est revenu la nuit. Je pense que c'est ce que les gens voulaient, hein, en fin de compte.
6: 15 millions.
4: Qu'on revienne la nuit le matin.
6: Donc on va essayer de battre ce record aussi bien sur l'IRC que sur le en tant qu'auditeur, donc sur l'audience.
4: Normalement, s'il n'y avait pas eu l'accrochage avec Fildar, normalement on aurait atteint les plus de 2000.
9: Ils n'ont pas fait le constat.
4: Plus de 2000 personnes sur l'IRC à peu près. Hein. Parce vu tes embrouilles que tu nous as fait.
8: Ah, mais t'as pas freiné aussi.
4: Ouais,
6: ce soir, faut que ça se passe correct.
4: Si c'est pas bon, la semaine prochaine, tu iras au chômage. Tu iras quand? Tu iras à la NPE.
6: Le jeudi, en tout cas.
4: Tu iras le jeudi à la NPE.
6: Voilà, alors avant qu'on commence les deux thèmes de débat, qui vont porter sur.
4: L'armée, le premier, et le deuxième sur la prostitution.
6: Eh oui. Nous avons un petit peu de courrier qui a été envoyé et des CD. Alors d'abord du courrier.
9: On parlait du commissariat de Suresnes, donc on a une petite lettre. Monsieur Gérard de Suresnes, je sais que votre audience radiophonique est immensément grande, 15 millions d'auditeurs au dernier sondage. Cependant, je souhaiterais que vous régliez vos problèmes personnels tout seul comme un abruti. Ici, au commissariat général en chef du district de Suresnes, nous commençons à en avoir ras-le-bol de vos conneries. D'ailleurs, Louis Fijot et Fesse de Babouin et autres pattes de velours ont porté plainte contre vous, je cite, pour révélation radiophonique de courrier personnel secret. En effet, depuis votre retour la nuit, la recrudescence de votre réception postale est en augmentation et nous mettons ainsi en cause la fâcheuse habitude que vous avez prise de venir nous rendre visite pour faire part du courrier que vous avez reçu. De plus, les ménagères internes mettent facilement plus de 3 jours avant de redonner à nos locaux son parfum et sa bonne odeur initiale.
4: Bah alors ça, tu vois, tu me donnes ma dame.
9: Merci. C'est dans le connard déchaîné.
4: Ouais, ben ça,
9: pour ne pas le citer.
4: Ouais, ben pour pas citer, mais ça c'est des conneries, donc je vais garder ça encore.
6: Par contre, t'as une fille, une auditrice qui est amoureuse de toi, qui t'a écrit une lettre. Donc je vais te la lire. J'étais longuement observé pendant un loco vendredi dernier, et j'ai fantasmé sur le fait qu'un jour toi et moi nous puissions faire l'amour comme des bêtes dans un 33 tonnes.
4: Dans un 33 tonnes, ça n'existe pas, c'est 40 tonnes, hein, d'accord.
6: Ouais, c'est trompé parce qu'elle a marqué ça.
4: Ouais, ben...
6: Tu me bouffais là, tu sais. Je te susurrais comme jamais personne ne l'a jamais fait. Chaude comme la braise, tu me prendrais dans tous les sens. Ma bouche encore pleine de ton, tu sais, je te donnerais l'envie de me redéfoncer.
11: Oh, ouais, c'est bon.
4: Non, mais ça y est, c'est pas la peine. Non, mais c'est pas la peine de continuer.
6: Mais c'est une lettre d'amour.
4: Donne.
6: Tiens. Sinon, on a encore eu un autre journal qui vient de paraître, qui s'appelle Censuré, la feuille de coupe-chou. Alors, il y a un journaliste à la Brouty, a miraculeusement réussi à t'interviewer, il paraît, à la loco l'autre fois. Et il dit donc qu'il tenta d'aborder le sujet délicat des relations de Gérard que tu auras entretenu avec le célèbre homme d'affaires marseillais Bernard Tapie. Ce dernier t'aurait effectivement invité sur son yacht, le Fokea.
4: Le Fokea, donc il apprendra à écrire.
6: Ah pardon. Et il a tenté de te proposer un pot de vin et t'as refusé et t'as dit que tu préfères boire directement à la bouteille.
4: Donne ça, merci.
6: Voilà.
9: Sinon, il y a un autre truc dans la dépêche du GG numéro 2. Ça dit drame au PSG, pub super gay.
4: Ah, mais c'est bon, c'est pas la peine.
9: Alors que la soirée se déroulait tranquillement au PSG, un incendie s'est déclaré samedi soir.
4: Je l'ai reçu ce matin.
9: Mais oui, mais les autres non.
8: Pour les auditeurs.
9: Pour les enquêteurs de la CIA et du
4: FBI.
9: Et du FBI, GGO Clochard alias Gérard de Suresnes en serait à l'origine. D'après des témoins, on aurait vu et senti un prout géant sortir du string panthère de celui-ci. Venant d'un cul très sale et bien ramonné.
4: Voilà.
11: Vas-y, il est la fin, Gérard. Pour
4: voir. Non.
9: Bah si.
4: Quand même. Non, mais même, de toute manière, c'est ce que j'ai reçu, alors c'est pas la peine.
11: Lis-le pour voir, ça dit
9: pour
11: quoi.
9: Les gens.
4: Non, mais c'est des conneries. Alors
11: ça c'est bien, mais vas-y.
4: Non, mais ça sert à rien.
11: Pour dire à quel point les gens sont cons, vas-y, dis-le. Vas-y,
4: non,
11: dis-le.
4: Mais ça sert à rien.
11: Vas-y.
4: Donc, Adidas.
11: Devant ton micro.
4: Donc, c'est marqué mélange aux odeurs horribles dégagées par son corps. Adidas, transpi, eau jaune. Ben, c'est bien, c'est pas moi qui mets du eau jaune. Canard WC, la vapeur de GG a alors déclaré ses. C'est pas moi, c'est Sandy. Bien sûr. Alors Sandy, à ton merde, toi connard qui s'amuse à faire ça.
11: Ouais.
6: Sinon, j'ai reçu.
11: Ouais, c'est bon, allez, le courrier, on arrête ou quoi là.
6: Il y a encore un dernier truc. T'as reçu un certificat, un diplôme, voilà. Donc, cher monsieur Gérard, suite au grand concours organisé dans le cadre de l'association Pas de cul sans coton-tige, avec nos partenaires Homomag et Skylock, le 16 septembre. Sous le contrôle de monsieur Bourletrou, huissier de justesse à Paris, j'ai l'honneur de vous remettre le trophée du plus grand nombre de coton-tiges enfoncés simultanément sans vaseline, soit 3 boîtes complètes de 200 à cheval sur le dos d'un poule d'œuf.
4: Là, je vais te dire une chose, que celui qui s'amuse à faire ça, ça va se terminer très mal pour son matricule.
11: Ça va se terminer
6: au tribunal.
4: Comme d'hab. Alors voilà. Tu donnes tout ça là.
6: Et il paraît, je vous le rappelle,
11: signé
6: un contrat d'exclusivité avec notre partenaire Skylock pour une durée minimum de 4 ans et pour la somme de 120 000 francs net.
4: Bien sûr, ils savent même pas écrire. Ils savent même pas écrire alors qu'ils arrêtent de dire des conneries là-dessus.
11: Ouais, exactement.
4: Ils savent même pas taper des trucs sur ordinateur. Alors bon. C'est pas de ma faute. Hein.
11: Rigo sur l'internet.
10: C'est assez calme.
11: Calme pour le moment.
10: Ouais, ça arrive doucement.
6: Il y a un truc sérieux.
11: Encore.
6: C'est Hachette Livre qui a envoyé un truc. C'est cher confrère. Nous connaissons certaines de vos œuvres poétiques.
11: Vas-y, fini de bouffer, vas-y.
6: C'est fini.
11: Excusez-moi, si on m'entend de loin, c'est parce que je filme toute cette scène qui sera probablement rediffusée dans l'internet. Hein.
6: Nous connaissons certaines de vos œuvres poétiques que nous aimons beaucoup. C'est pour cette raison que nous serions heureux si vous nous fassiez l'amitié de nous envoyer quelques-unes de vos créations inédites afin de les publier dans notre prochain numéro. Votre contribution, croyez-le bien, nous sera précieuse.
4: Et articule quand tu pètes.
6: Ah, attends,
4: dans ces cas-là, tu le donnes à Manu, il va le lire.
6: Ouais, mais il a pas de cacahuète, lui.
4: Bon, ouais, t'as qu'à pas bouffer quand tu lis un courrier.
9: Dans la tonne de votre réponse, qui, je l'espère, sera positive, je ne vous fais part de mes salutations les plus confraternelles. Voilà.
6: Bon, alors voilà. Donc, j'ai filmé une partie de cette scène avec mon nouveau caméscope, quand même. J'ai fait de la belle image, Fidor. Tu vas être fier de moi.
8: Ça peut. Je m'en doute bien.
6: Y aura moyen, Drigo, de repasser quelques images?
10: Il y aura moyen, quoi. Faut attendre un peu que j'ai les câbles et tout ça.
6: Mais il y aura moyen. Il y aura moyen. Donc, il y a quelques images qui vont être enregistrées, pas que ce soir, en règle générale, qui seront diffusées de temps à autre sur le site internet. Voilà.
10: On me demande des remixes, là. Je sais pas, c'était quoi cette histoire?
4: Eh ben, non, voilà. Non, New York, deux questions.
12: Seul avec une chienne dans un bouche de merde à Suresnes. Avec tes rats.
6: Oh, c'est pirate.
12: C'est quand même mieux que le pont de l'Alma où je m'enculais tous les rats, même les carcasses. Depuis que j'ai eu mes 20 piges, je me fous des cotons-tiges. Dans mon petit cul, dans les chiottes de la loco, je me fais prendre en stéréo, en petite tenue. Avant j'ai même été routier, qu'est-ce que j'ai pu me faire enfiler? C'était la crise, mais il a fallu arrêter, à cause de mes gammes AGT, je suis alcoolo, comme ils disent.
6: Ah ouais, ça a été enregistré sur une cassette pirate, c'est pour ça qu'il y a beaucoup de souffle. Gérard, quelque chose à dire?
13: Bah que c'est des conneries, alors que le mec, qu'il arrête de faire des trucs comme ça.
12: C'est sous les ponts de Paris que tous les gays de la région venaient se faire sucer le vif par un gars dilaté du fion. Avec un pull ses petits pères, revenaient très régulièrement se faire prendre par le derrière ou le pistonner, évidemment. Garagérin.
6: Oh là là, c'est grave.
12: Plus tard embauché comme routier, Gérard parcourut le pays. En conduisant, il picolait tous les jours et toute la nuit. Malheureusement, les flics veillaient. Un matin, ils l'ont fait souffler dans le ballon, mais pas de Beaujolais. Il avait trop de gamme à jeter. Garagérin.
13: Bon, c'est pas la peine de continuer parce que c'est de la merde. Alors.
12: Radio, il fit péter le Star System en gueulant merde dans son micro. Malgré tout ça, eh bien, on l'aime. De cette manière, allez, je me casse. On ne pourrait plus se passer, même s'il est vraiment dégueulasse. Encore plus qu'il n'est disjoncté.
6: Garagérin. Qu'est-ce que t'en penses?
13: C'est carrément pourri. En plus, le son, il est carrément pourri.
6: Et encore, il y a un dernier extra. Apparemment, Manu veut absolument ce que je le passe.
11: Ouais,
12: je suis l'enculeur de l'Allemagne, le gars qu'on croise et qu'on ne supporte pas. Y'a pas de savon à Suresnes, entre mon aime.
13: Non, bah tu peux l'éteindre, le c'est pas la peine.
12: Mouton, ça nous rappelle la Légion.
6: Attends.
12: Pour passer pour un hétéro, je vis avec un tas de cachalots qui me fout des boîtes de coton-tige quand j'ai des crises. Pareil qu'il n'y a pas de vrai hétéro, moi je dis vive la sodo. Je bouge des trous, des petits trous, encore des petits trous, des petits trous, des petits trous. Toujours les petits trous, des trous à Fun Radio, des trous à la loco. Je bouge des trous, des petits trous, encore des petits trous, des petits trous, des petits trous, toujours des petits trous, des petits trous, des petits trous. Des...
6: Oh là là là là là là,
11: non, sinon.
12: J'en ai assez d'entendre sur Fun Radio.
6: Ah oui.
12: J'ai argulé que c'est un hétéro. L'autre jour dans les chiottes de la loco, il m'a quand même demandé une sauce. Au moins quand il était sous le pont d'Allemagne,
6: ouais,
12: il avait vraiment l'embarras du choix. Entre clodo, on ne fait pas la fine bouche.
6: Ouais,
12: okay. On s'en tue à fond, même s'il y a des mouches.
6: Je peux te dire, mon pote, t'es mal parce que c'est moi qui ai la copie. Ouais. Je peux t'assurer que ça va aller sur le bureau d'Axel Duroux.
11: Ouais.
12: J'ai plaqué Gérard, ce gros saligo. C'est un vrai connard, une tête pleine d'eau. Il supporte pas les nanas, à part une un cachalot. Il préfère taper les gammes, c'est un vrai homo. Auprès de Gérard, faut serrer les fesses. J'aurais jamais dû m'approcher de ce blaireau. Auprès de Gérard, faut serrer les fesses. Surtout le vendredi, au chiotte de la loco.
6: Putain, les gars.
12: Avec un pauvre type, un ancien clodo. Il est bourré.
6: Oh, quelle honte. C'est vous qui avez sélectionné ça?
11: Pour justement dénoncer et dire...
14: Moi, j'ai pas écouté.
11: C'est une honte, quoi.
14: J'écoute pas.
6: Il y a le téléphone qui sonne dans le bureau. Attention, dernier.
12: Toute ma vie, j'ai rêvé de me faire prendre par derrière. Toute ma vie, j'ai rêvé d'une petite sodo.
11: Il y a combien de plages?
6: Je sais pas,
11: il y en a une, s'il reprend ton invitation de...
12: Gérard, c'est quand même un sacré clodo.
6: Ah ouais, pour arrêter avec ça, les gars, oh.
11: Attends. Celui-là?
12: J'ai accepté par erreur son invitation, il a sorti le beurre et m'en a tartiné le fion. Du côté de Suresnes, les cotons-tiges on aime, c'est mieux que les cachalots. C'est un truc de clodo, le soir à la loco, c'est le roi des homos. C'est pas un mec sympa, il encule à tout va.
6: Oh putain.
11: Non,
13: c'est pas mal. Olivier,
11: Olivier,
13: s'il te plaît.
6: Elle y est pour rien, lui, hein. C'est un truc qui a été envoyé pirate.
13: Non, mais Olivier, tu peux me passer ça sur une cassette.
15: D'accord, c'est lamentable.
13: Tu me fais ça sur CD ou sur cassette, je vais réécouter ça à la maison et je vais faire part de ça à Sandy.
6: Ouais, et puis
13: ça va être contente.
6: Tu devrais faire une copie au flic.
10: Fildar sur IRC, ils me disent qu'ils ont reconnu ta voix quand même.
11: Oh non.
6: Oh non.
11: Oh non.
13: Mais de toute manière, on va bien voir.
6: De toute façon, on va décoder ça chez les flics.
11: Ouais.
13: On va savoir qui c'est.
6: Mais tu fais une copie pour les pompiers aussi. Bon. Ce soir, puisqu'il est minuit 10 et que je sais que tout le monde est en train de bouillir de l'autre côté de la radio pour les débuts des débats de Gérard, exceptionnellement, alors avant ça a été à 1h du matin, depuis la rentrée, depuis un mois qu'on est revenu le soir, on avait décidé de les passer à minuit et demi, mais vu l'audience que tu as fait la semaine dernière, 1995 connectés sur l'IRC et plus de 15 millions d'auditeurs entre minuit et demi et 3h, on peut quand même encore applaudir une fois parce que c'est un exploit, c'est du jamais vu à la radio, en tout cas le jeudi dans la nuit. Donc on tenait à le féliciter, Gérard est très gêné, c'est vrai que c'est toujours gênant hein, quand on entend un. Hein. C'est un peu gênant, mais bon, Gérard, ce soir, il faut faire exploser la bande FM.
13: Bon, on va essayer.
6: Alors,
13: ça va dépendre de leur boulot, là.
6: Voilà.
13: Disons, donc, c'est pas après Manu ni Rigaud, c'est plutôt.
11: Oui,
13: l'autre temps.

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1: 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Il y avait la radio libre aussi, et oui, c'était le bon vieux temps. Même à Noël, il y avait la radio libre, et avec des ouvertures de cadeaux, et puis le jeu de la vérité. Ça dure 20 minutes, on s'écoute ça tout de suite, le 24 décembre 98, toujours dans la soirée spéciale avant débat de GG. J'espère que vous passez une bonne soirée, restez branchés sur Star System FM, et puis juste après, je vous passerai Quasimodo d'El Suren avec ma boss et dans le coup. Allez, c'est parti. Bonne soirée sur Star System FM. 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
2: Max va bientôt revenir. Peut-être.
3: Oh là.
4: Merci du pâté de foie.
3: Ah.
4: Non, non.
3: Non, non, non.
4: Ça, c'est pas fesse de babouin. Ça,
3: gourmet. Ouais. Gourmet. Mousseline de soie.
4: Ah, de sol. De sol.
3: De sol.
4: Faut que tu le goûtes quand même avant de partir.
5: Mais ça me paraît bizarre.
4: C'est abonné à.
3: Oh là, ça.
4: Tu peux ouvrir. Non, mais ouvre.
3: Non, non, mais attends. Ça, c'est le mec.
4: C'est pas grave. L'abonnement, c'est 8000 francs par trimestre.
3: Non, non, mais ça, c'est le mec.
4: Parce que les mecs qui t'ont abonné, ils demandent de l'argent apparemment, Atlas. Donc moi, je dis que c'était pas fun.
3: C'est le mec qui s'amuse à m'envoyer les trucs de camion et qui me demande. Bah voilà, c'est bien ce que.
4: D'accord.
3: Voilà.
4: C'est quoi, t'as des étiquettes de camion là?
6: Et t'avais une lettre, non? Alors.
4: Ouais, en fait, on a reçu le colis, tu vois, c'est rare. C'est Fesse de Babouin qui t'a envoyé donc ce colis là.
3: Ouais,
4: Et donc en fait, donc c'est pour Noël, bien sûr, c'est pour toi. Et en fait, dans ce paquet, il y a un voyage destination au choix. Il y a des millionnaires, des bancos, un abonnement au journal France Soir, un réveil fun radio unique, des tickets restaurant, des écouteurs de Walkman, un CD, deux livres, un stylo, un déodorant, un protège-dents.
6: On va ouvrir tout ça.
4: Un Père Noël, une carte magnétique.
6: Ton cutter.
4: 14 piles, un ticket RATP SNCF, une ampoule, un calendrier Spirou, un rouleau de scotch, quelques brochures sur la Bretagne, hein, si tu as envie d'aller en Bretagne, deux autocollants, un paquet de mouchoirs, un savon et une pomme de terre. Donc voilà, donc j'espère qu'elle compte. Donc
6: Gérard est en train de l'ouvrir en direct. Donc attends, excuse-moi.
5: Ça fait beaucoup pour tenir dans une boîte. Hein.
6: Non.
4: Bah attends.
6: Non, ça tient.
3: Attends, Gérard, laisse-moi.
4: Non, c'est miniature, Calme, Gérard.
3: Alors, on récupère.
6: Attends.
4: Alors, donc, il y a les autocollants.
3: J'ai effectivement l'ampoule.
4: Voilà, l'ampoule est belle. Regarde.
3: Sympa.
5: Ah, c'est sympa ça.

0: fallait peut-être griller, hein, mais bon.
1: Le Radio Réveil Fun Radio.
0: Ah ouais.
2: Tiens.
0: Ah, il est classe, hein.
1: Là, les tickets restent.
0: Les tickets restent, ouais. Mais il en reste plus beaucoup, hein.
1: Le CD.
3: Ah, il est bon, Réveil.
1: CD-ROM.
0: C'était marqué un CD, hein.
1: 50 heures gratuites de CD-ROM.
0: Ah, super pour Internet, c'est pour avoir Internet, ça. Tu pourras demander à Rego.
1: Là, ouais. Le patrimoine religieux de la Bretagne, donc pour voyager.
0: Ouais, ça c'est les brochures sur la Bretagne. Ouais,
4: non, mais attends, moi, je fais pas de la religion.
3: C'est bien,
4: non,
3: on va pouvoir.
1: Non, un voyage, il y a des voyages, tu vas pouvoir voyager.
0: Voilà, voyage gratuit.
4: M'en fous.
0: Il y a des millionnaires et des bancos aussi, Max. Hein. Alors,
1: t'as un calendrier.
4: Ouais, non, mais attends, toi.
0: Quoi?
4: Toi,
1: attends, un savon.
0: Ah ouais.
1: Il y a effectivement.
4: Des Kleenex.
0: Ouais.
1: Qu'est-ce qu'il y a d'autre?
0: Ah. Regarde dans l'enveloppe. Il y a du scotch. Il y a un rouleau de scotch
3: ça
0: vide.
3: Ça peut servir.
0: Il y a une enveloppe aussi.
4: Ah ouais.
0: Normalement.
4: Ouais, du scotch vide.
3: Aussi, y en a
0: ah
3: plus.
0: Merde. Là, il y a des. Oui, il y a des écouteurs de Walkman.
4: Ouais.
0: Bon, en pièces détachées, mais ils sont là.
4: Ouais, mais non, mais c'est bien parce que le réveil.
0: Il n'y a pas les aiguilles.
4: Il n'y a pas d'aiguilles. Et puis à mon avis, il est.
0: Oui,
4: il est naze.
0: C'est l'attention qui compte.
4: Ouais, il est naze.
0: Attends, je crois c'est qu'il y a une ça. Enveloppe aussi là. T'as pas une enveloppe dans la.
4: Ah oh, bah attends, les Walkman ils sont à moitié cassés.
0: Ça c'est le parfum, c'est le déodorant.
1: Écoutez bien. Écoutez bien, attendez. Après l'Adidas, après l'Antarctique, Gérard va se parfumer à quoi à votre avis?
5: Je sais pas.
6: Erwig.
1: Au tsar.
4: Et
7: bah. Ah bah on est dans la merde.
0: Oh non.
3: Tiens, je connaissais pas ce parfum. Et le...
1: Ah non, non, mais c'est bon, tout à fait.
7: Non, mais non,
4: il n'y a rien dedans. La bouteille est vide.
1: Non, mais
4: c'est pas mal. Non, la bouteille est vide.
0: Bah, t'as
4: non,
0: plus qu'à la remplir.
1: Le must du must, un dentier.
0: Un protège-dents.
1: Ouais. Un protège-dents.
4: N'importe quoi.
0: Il y avait une enveloppe, non?
1: Pour Gérard, c'est pas un protège-dents, c'est un protège.
4: Ouais, non, mais attends, toi, l'enveloppe, je me demande si tu l'as pas piqué comme t'as l'habitude de me faire.
1: Ah, Gérard.
0: Mais non, c'est marqué une enveloppe avec des bancos
4: et
0: des millionnaires.
1: Ouais, le protège-la-dent.
4: Ouais, bah ça. Mais ça. Hop.
0: La fausse dent en plus. Ah, bah voilà.
7: Ah, les bancos millionnaires.
4: Ouais, bah attends. Ouais,
7: c'est quoi? C'est quoi, Gérard? C'est quoi, je vois pas?
1: C'est cool, non?
7: C'est quoi?
1: Des bancos.
7: Des bancos.
1: Ils ont déjà été grattés.
7: Ah.
1: Zéro.
7: Zéro.
4: Zéro.
7: Zéro.
4: Zéro.
7: Zéro.
4: Zéro. Zéro. Zéro. Zéro. Zéro. Zéro. Zéro. Zéro. Zéro.
7: Et hop. Putain, il y en a plein en plus. Hein.
4: Et hop.
0: T'as gagné ou pas?
7: Non, mais regarde-les tous, Gérard. Ça se trouve, il y en a un gagnant.
4: Non, non, il n'y a aucun gagnant. Donc ça, 14, ça va à la poubelle.
0: 14, 14 piles normalement.
1: 1, 2, 3, 4, 5.
3: Ah,
1: c'est bien,
3: ah ça c'est gentil hein.
0: À mon avis elle fonctionne à mort en plus.
4: Ouais c'est ça.
0: Non,
4: ouais.
0: Si ouais, franchement.
3: Bon écoutez Walkman c'est bien.
0: La pomme de terre.
1: Non c'est une.
0: Ah c'est une pierre hindoue.
1: Non. C'est une noix de coco miniature.
0: Ah.
1: C'est exotique c'est beau.
3: Ça
4: passe
3: bonheur.
4: Une patate.
1: Non.
4: Hop. Ça retourne là-dedans.
1: Ah.
0: Il y a un stylo aussi normalement.
1: Et t'as aussi une brochure France 3.
0: Non ça c'est un abonnement à France Soir.
1: Ah ça va
4: pas ouais. Nous. C'est ça.
0: Bah oui.
4: C'est ça, alors.
3: Tu vas.
4: Non, mais il va se faire foutre.
0: Donc, tu dois avoir aussi de la monnaie.
1: Voyage, RATP.
4: Mais c'est ça. C'est ça. Donc, poubelle, c'est
1: mais
4: pas
1: non,
4: la peine.
1: Regarde,
4: tu peux.
1: Tarif réduit.
4: Mais non,
3: il y a bien marqué, vous pouvez gagner un abonnement à France Soir. Hein.
4: Ouais, mais, là, mais attends.
1: Attends, c'est pas du bidon, ce courrier.
3: C'est pas bidon, hein.
4: C'est pas moi que.
0: Il doit y avoir un stylo aussi, Max, normalement.
1: Ah, oui.
0: Et une carte magnétique.
1: Attendez.
0: Il y a dit Fning. Alors c'est de la monnaie allemande.
1: Stabilo, c'est un vrai stabilo, regarde.
6: Avec pas demain.
0: Fning.
4: Non mais c'est bien parce que le bouchon il est où?
7: Mais c'est pas grave. Regarde s'il écrit.
3: Il s'est peut-être perdu dans la boîte. Hein.
7: Il écrit le stylo, Gérard.
1: Non.
0: Il y a un stylo.
4: Ouais.
0: Et il y a de la monnaie allemande.
4: Ouais,
0: normalement.
4: Bon.
0: Voilà la carte magnétique.
7: Ah, carte magnétique.
0: Voilà, c'est bien. Ça.
1: C'est pas du bidon.
0: Tu peux aller
3: avec
0: du...
3: ça, tu peux passer partout. Hein.
4: Ouais, c'est ça.
7: C'est IA, KGB et tout.
0: Surtout
4: c'est
0: en tout
4: ça. C'est surtout que tout est retiré. Donc, hop.
3: Tu peux essayer dans les distributeurs.
1: Attends. Il manque le magnétisme. Il y a la carte magnétique quand même là.
4: Bah attends.
1: Un petit savon.
4: C'est quoi ça?
1: À la vendeur shop.
4: Violent, Alain.
1: Tiens. Ah, un petit courrier quand même pour Gérard.
4: Hop, tu reprends un timbre
3: merci.
4: Pour toi.
1: Tu gardes quand même la carte.
0: Bien ça.
1: Hein?
4: Poubelle.
1: Alors attention, qu'est-ce qu'on dit?
4: Alors, je suis un grand fan de tes débats. J'admire la façon de tu les mènes. Je les trouve très intéressants, surtout quand quand ils sont
1: finis.
4: Collants à l'actualité. À l'actualité, comme aujourd'hui avec Miss France. J'aimerais bien avoir ta photo de toi, de tes préférés, de dédicacer.
1: C'est sympa ça.
4: C'est quoi?
3: C'est très sympa. Hein.
4: Mais
1: Hermine,
4: laisse-moi
1: t'aimer.
4: Ainsi que de toi et Sandy, en espérant une réponse.
3: Attends, t'as peut-être oublié des mots. Hein.
4: Quoi, attends, toi.
3: Je suis un grand fan de tes débats et j'admire la façon, la façon tu les mènes.
1: Dont tu les mènes.
3: Je les trouve très intéressants, surtout quand ils collent à l'actualité, comme aujourd'hui avec Miss France. Ouais, d'accord. J'aurais aimé avoir des photos de toi, de préférence dédicacées, ainsi que de toi avec Sandy. C'est normal. En espérant une réponse positive. Ouais, il a oublié le F.
4: Demande ton micro.
3: Je te souhaite de joyeuses fêtes.
4: Demande ton micro.
1: C'est bon.
3: Ouais, c'est bon. T'inquiète pas. Hein.
1: Il a oublié le F à positive.
3: De tes débats, sans fil d'art. Ah, je suis désolée, fil d'art. Hein. Ah oui, t'es là. Excuse-moi.
1: Merci.
3: Hermine, donc voilà.
4: Et Hermine, ben
3: c'était bien ce que t'avais mis, mais t'avais oublié quelques mots. Hein.
1: C'est la nageuse, la Muriel Hermine.
7: Ouais, Muriel Hermine,
1: ouais, la star.
2: Mais non, c'est Hermine Robin.
1: Ah oui.
2: La comique.
4: Ça, hop. Tu peux mettre ça.
2: Même pas le dentier.
4: Non, tu peux mettre tout ça. Même, tiens.
2: Ça, je le rends.
1: Quoi encore?
3: Le parfum, il en reste. Hein.
1: Ouais, garde-le, le parfum, on sait jamais pour demain. Pour le réveillon là.
3: Et puis ça, on goûtera pour voir si.
4: Ouais, on goûtera si
3: on
4: c'est.
3: Tester, hein.
4: On essaiera de savoir si c'est pas des trucs pour chiens.
7: C'est ce qu'on a mangé dans le bureau tout à l'heure.
1: Ouais,
7: c'est la même boîte.
3: Attends, j'arrive pas à lire ce qu'il y a marqué.
1: C'est du 3 étoiles ça. Non mais cherche pas à comprendre.
3: Mais c'est écrit trop petit.
7: Rien, c'est bien.
1: C'est bien.
4: Gourmet 3 étoiles. Cherche pas à comprendre. Attends, toi, tu as commencé par.
1: Attends, dis tout de suite qu'elle est conne.
4: Bah ouais.
1: Ah non, pas du tout.
3: Non. C'est pas ça, mais j'arrive pas à lire ce qu'il y a marqué.
1: Mais mets tes lunettes.
4: Non, mais attends, dis qu'elle est conne, ça vaudra mieux, d'accord?
1: Non, c'est pas vrai.
3: Ah non, attends, il y a marqué chat adulte.
4: Ah, chat adulte, alors poubelle.
3: Mais attends, j'ai pas commencé encore.
4: Attends, je suis pas un chien. Je suis pas un chat.
3: Servir à température ambiante.
1: Mais non, mais ça, c'est de la nourriture pour des gens qui ont des chats.
4: C'est ça.
1: C'est-à-dire
4: alors, pourquoi tu mobs ça? Parce qu'ils croient que je suis un chat.
1: Mais non, peut-être que t'as un chat. Peut-être que t'as des animaux.
4: Mais oui, c'est ça.
3: Ah, il y a du poisson quand même dedans.
4: Bah voilà, il y a du poisson, alors j'aime pas le poisson.
1: C'est bon pour la mémoire.
4: Hop, poubelle.
1: Bon, bah c'est pas grave.
3: Pardon. Mais attends, j'aurais quand même pu goûter.
1: Pardon. Bah ouais, merde, elle aurait pu goûter, Gérard.
4: Bah attends, toi, tu vas me goûter ça, toi. Qu'est-ce qu'on va accueillir?
3: Bah c'est Noël.
4: Qu'est-ce qu'on accueille? Bonsoir Olivier, monsieur Prodigy de la loco.
3: Ouais, bonsoir.
1: Qu'est-ce qu'on fait, genre? On fait un conseil là ou pas?
4: Non, bah on va s'écouter un petit disque. Sandy Asmagne le Troufion.
2: Mais elle se vide.
4: Bon, hey,
2: boulot, hein.
4: Hey, fil d'art. Vas-y, mets-moi la grosse. Allez, bouge de là.
1: Tu veux que je la mette?
4: Allez. On va la faire.
1: J'ai pas trop envie de la mettre.
4: Ah si, allez.
1: Non, j'ai pas trop envie de la mettre, la grosse.
4: Mais si, allez. Attends, on va la faire revenir plus vite qu'elle est sortie.
2: Et toi, la grosse, debout, espèce de
4: fignasse.
2: Tu vois pas que les autres s'amusent là? Allez, debout.
4: Allez, débouge.
2: Avec nous.
4: Allez.
3: C'est la fête.
4: C'est ça la fête.
3: C'est ça la fête.
4: C'est ça la fête.
1: Allez, c'est fini la fête. Donc Gérard, on accueille le premier auditeur.
4: On accueille Sylvain, 23 ans, de Calais.
5: Oui, bonsoir.
4: Bonsoir.
5: Oui, salut, bonne Pâques à tous. J'espère que t'as trouvé beaucoup d'œufs en chocolat dans le jardin, GG.
4: Non, c'est ça. Attends, bonne Pâques, je vais te dire une chose, qu'on est qu'à Noël. Alors, je serais classe, tu vois. Je dirais joyeux Noël, bonne année.
1: Attends, Sylvain, t'appelles d'où aussi?
4: Il appelle de Calais.
5: Voilà, ah ouais. Tout à fait, c'est une petite ville de la Guadeloupe.
1: Et il fait Pâques,
4: voilà. C'est ça. Voilà. Calais à la Guadeloupe?
5: Oui, tout à fait.
4: Non, mais attends, tu prendrais pas les gens pour des cons, toi?
3: C'est pas plutôt au nord de la France, plutôt?
4: Ouais,
5: Si. Pas du tout, c'est New Calais comme New York.
4: Ouais, c'est ça. C'est ça. Alors, vas-y, ta question.
5: Alors, le jeu de la vérité, on va monter le niveau d'un cran.
4: Ouais, vas-y.
5: C'est une question un peu personnelle qui vous concerne tous les deux, donc c'est bien que Sandy soit revenu.
4: Ouais, vas-y.
5: Vous avez beaucoup parlé à la fin de l'année dernière que vous alliez vous marier. Et je voulais savoir pourquoi vous n'étiez pas marié. Et j'ai demandé un petit peu autour de moi, on m'a fourni quelques réponses. Alors il y en a qui disent que c'est parce que le maire de Suresnes ne voulait pas.
4: Ouais.
5: Et il y en a d'autres qui disent que c'est parce que Sandy, elle est bohémienne et donc il faudrait que tu te convertisses à la religion des manouches.
4: Eh ben alors, dans ce cas-là,
3: pas du tout.
4: Attends,
1: Gérard, je vais te rappeler le principe du jeu de la vérité.
4: Oui. Non,
1: c'est pas dans ces cas-là tu dégages au standard.
4: C'est joker.
1: Ah mais t'en
4: Joker,
1: as pas, t'en as pas
4: ouais,
1: non. Non, non.
3: Déjà tu poses la question à qui? À moi ou à Gérard?
5: À vous deux, mais surtout à Gégé, parce que c'est quand même l'homme, donc c'est lui qui porte la jupe, donc c'est quand même à lui de répondre.
3: Non, voilà. C'est moi qui porte
4: non,
3: la jupe.
4: Alors non, dans ce cas là Joker. Ouais. Joker, hop, terminé.
5: Eh ben voilà.
1: Okay. Donc vous avez
3: Gérard. Non, il n'y a pas besoin de joker.
0: T'as,
3: moi
0: t'as
3: je peux
0: plus
3: répondre,
0: de joker hein. Gérard,
1: Gérard Sandy peut répondre hein.
3: Moi je peux répondre.
1: Vas-y Sandy.
3: Donc si on s'est pas marié, c'est tout simplement c'est pas parce qu'on veut pas, c'est tout simplement parce qu'on manque d'argent. Et comme on manque d'argent, bon Gégé il travaille, d'accord.
1: Mais t'es pas bohémienne.
3: Non, je suis pas bohémienne.
1: T'es
3: pas
1: quoi
3: du tout.
1: T'es quoi?
3: Je suis d'origine anglaise.
4: Non.
3: Si, je suis d'origine anglaise.
5: T'es sûr que t'es pas gitane?
3: Non, je suis pas gitane. D'abord, je me sens pas une gitane.
5: Mais t'es manouche, toi, t'es manouche, direct.
4: Bon, allez, terminé pour toi.
1: Non, Gérard, revoir. Qu'est-ce que tu disais, Gérard? Qu'est-ce que t'allais dire à son
4: au revoir, au revoir, au revoir.
3: Mais non, t'énerve pas, Gérard.
4: Au revoir. Au revoir pour lui, terminé. Hop,
1: t'es d'origine.
3: Mais attends, j'ai même pas répondu.
4: Non.
1: Mais elle a le droit de répondre, Gérard. C'est juste la vérité.
4: Non, mais attends.
1: Attends.
4: Non, moi, tu permets. Moi, je vais te dire une chose. Que pour l'instant.
1: Oui.
4: Mon beau-père est emmerdé. Donc je veux pas qu'il soit emmerdé vu ce qu'elle vient de dire. Donc terminé,
1: c'est le jeu de la vérité.
3: Rien à voir avec mon père. Pour l'instant, j'ai dit qu'on pouvait pas se marier.
4: Voilà. Ouais, non mais attends.
1: Et elle a dit qu'elle était d'origine anglaise.
4: Tu parles de ton père.
3: Et j'ai dit que j'étais pas bohémienne non plus.
1: Et ben voilà, donc c'est le jeu de la vérité, elle a répondu. Ben ça sert à rien de t'énerver, c'est ça que
3: j'ai pas pris mon joker, c'est toi qui as pris ton joker. Donc ça te fait un point au moins.
1: Voilà, t'es tout naze.
3: Ça te fait un point au moins, c'est tout.
1: Non mais ça t'énerve pas.
4: Aurore, 21 ans de maniaque.
6: Allô ? Allô ?
3: Oui, bonsoir.
6: Bonsoir. Alors, moi, c'est une question pour vous deux. Je voulais savoir quel est le plus beau cadeau qu'on vous ait jamais fait.
4: Alors, le plus beau cadeau qu'on nous a jamais offert, tu veux dire?
6: Ouais.
1: Tu dis la vérité, Gérard.
4: Donc, c'est une voiture.
6: Une voiture?
4: Oui.
6: Oh, et c'est qui t'a offert une voiture?
4: Ben non, personne.
3: Non, moi, ce que j'aimerais plutôt que quelque chose qu'on m'a jamais offert, c'est un voyage.
1: Non, mais le,
4: attendez,
1: vous avez pas compris la question. La question d'Aurore, c'est quel est le cadeau qu'on vous a, enfin, quel est le plus beau cadeau qu'on vous a jamais fait. C'est-à-dire, quel est le plus beau cadeau qu'on vous a fait. Tu vois?
4: Non. Quel est
6: le plus beau cadeau que vous avez eu?
1: Voilà.
3: Ah, le plus beau cadeau qu'on a eu.
1: Voilà.
6: Ouais.
3: Moi, le cadeau que j'ai eu le plus, c'est un ordinateur.
6: Un ordinateur?
3: Ouais. C'est mon père qui me l'avait offert parce qu'il m'avait dit bon bah écoute, si tu réussis ton CAP, je t'offre un ordinateur.
1: Alors l'ordi mini pour apprendre les
3: couleurs. Et comme j'aime bien l'ordinateur, donc.
4: Et pourquoi pas un vélo d'appartement quand tu pensais à moi avant que tu me connaisses.
3: Non mais attends, un vélo d'appartement, c'est pour ceux qui vont m'ouvrir.
4: Attends, tu permets. Quand je t'ai vu la première fois, tu m'as dit que tu pensais à moi. Avec ton vélo d'appartement. Donc non, tu peux. Non, si. Ah ouais, mais vas-y.
0: Sandy,
3: oui.
0: Il y a Olio sur l'IRC qui te demande si t'es branché sur internet parce qu'il a trouvé un site www.viensbrouterlecul.de Sandy.
3: Ah non, pas du tout, je connais
0: c'est pas.
3: Pas
0: toi
3: hein.
4: Moi je l'ai vu aussi.
3: Je suis pas branché à internet et là.
4: Ouais, tu veux même un toi?
1: Pour
4: te les gratter?
1: Non, ça va. Donc, Gérard, le plus beau cadeau qu'on t'ait jamais fait, c'est quoi toi?
4: Moi, le plus beau cadeau qu'on m'a jamais fait, ben, c'est de m'offrir une voiture. Et...
1: Putain, mais t'as pas compris la question. Quel est le plus beau cadeau qu'on t'a fait alors? Voilà.
4: Non, qu'on t'ait jamais fait.
1: Non, qu'on t'ait jamais fait.
6: Pas
1: qu'on t'ait jamais fait. C'est-à-dire être. Donc tu l'as le cadeau, tu l'as.
4: Ben.
3: Ça peut être tout ce que tu veux.
4: Bah, de toute manière, le plus beau cadeau que j'attendais, c'était de faire une émission de radio. Et là, maintenant, je l'ai.
1: Ah ouais, c'est un beau cadeau, ça. Hein.
6: C'est ça, ouais.
4: Ah bah, hein.
1: Ouais.
4: Et grâce à
1: Manu, je sais.
3: Max le meilleur.
4: Max, à mon chef.
1: Ouais.
4: Grâce à lui si je fais de la radio. Parce que sinon, j'en aurais jamais fait. Et je rêvais toujours d'en faire. C'est pas... vas-y, gratte-toi. Tu veux que je te gratte aussi, moi?
8: Tu faisais de la Sibie, quand même.
4: Ouais.
1: C'est un peu de la radio, la Sibie. Hein.
4: Non, mais la Sibie, c'est pas pareil.
3: Moi, par contre, ce que j'ai à dire, c'est que, bon, c'est vrai que je rêvais jamais de faire de la radio, mais en faisant de la radio, je prends plaisir à en faire. Et ouais, plus j'en fais, plus j'ai envie de continuer.
4: Oui, mais grâce à qui?
3: Grâce à Max, le meilleur de la
4: radio. Il est là.
1: Quand tu dis que la Sibie, c'est pas pareil que la radio, c'est quoi vraiment la différence? En France, on fera un débat sur les routiers. C'est quoi la vraie différence entre la radio et la Sibie?
4: En fin de compte, si tu veux, la Sibie, c'est pas du tout pareil. Parce que sur la Sibie, t'as un QRZ, comme il y en a un qui m'a piqué mon QRZ. Mm-hmm. La radio, c'est différent parce que t'as Manu et Fildar qui sont standards, qui prennent des gens, et tu discutes avec les gens.
1: Quand t'es sur...
4: Sur la Sibie, tu peux discuter avec eux.
1: Mais tu peux pas être avec Fildar et Manu, au standard.
8: Moi, je peux faire ton standard Sibie, si tu veux. Hein.
4: Non, mais c'est pas pareil, la Sibie et le standard.
1: Et tu peux pas avoir un QRZ en radio?
4: Non.
1: Pourquoi?
4: Non, c'est pas possible.
1: Et pourquoi ?
9: Non, mais c'est pas possible.
4: Non, mais il y a pas moyen.
1: C'est
4: pas
1: pareil,
4: de...
1: c'est vrai que
4: c'est différent.
1: Pourtant, les gens pensent que c'est la même chose.
4: Non, non.
1: C'est quoi la grande différence entre les deux ?
4: La grande différence, c'est que faut se dire une chose dans sa tête, c'est que à la CIBI, t'as un Mac, t'appuies dessus, tandis que là, t'es devant un micro, tu peux.
1: C'est plutôt un Kintosh ici.
4: Tu peux l'éteindre comme tu veux ton micro.
1: Ouais, mais regarde, tu as des Macs et en radio t'as des Kintosh quoi.
4: T'appuies sur le bouton là. Mm-hmm. Hop. Voilà.
1: Ah, mais Gérard.
4: Et tu laisses tout le monde.
1: Je peux te demander un truc. Chaque animateur radio a un QRZ parce que regarde, Max c'est pas son vrai prénom. Donc
4: ouais,
1: Max c'est son QRZ.
4: Mais on le sait. Mais pourquoi que moi on me dit GG? Moi j'aurais bien voulu trouver un autre nom pour passer à la radio.
1: Ouais, Gérard, c'est très bien que c'est un prénom qui passe bien en radio. Gérard, ça passe en radio.
4: Mais ouais, mais faudrait...
1: Gérard sur Fun Radio, ça fait pas pareil que Franck sur Fun Radio.
4: Ouais, ouais, mais ça... Dévoile pas trop ton identité, toi.
1: Ta cutie, dévoile pas trop ta cutie. Hein. C'est pour ça que j'éteins la lumière du studio pour pas qu'on regarde de mon visage.
4: Voilà.
9: Bien vu, Max.
4: Et donc, c'est bon, Aurore ?
6: Ouais. Ouais, donc c'était ça ton plus beau cadeau ?
4: Voilà.
6: Ouais, ok.
4: Alors,
3: Donc voilà, j'espère qu'on a répondu à tes questions et puis on te souhaite de bonnes fêtes de la part de moi et Gérard.
6: Ouais, ben moi aussi. Hein.
3: Et puis un joyeux nouvel an, quoi.
4: Ouais. Ben, passe une bonne
3: pas
4: année.
3: Pense pas trop sur l'alcool quand même. Hein.
4: Passe une bonne fête de fin d'année 98.
6: Ouais, ben toi aussi, hein.
4: Ben, on va essayer. On va essayer, c'est pas évident.
1: Ciao, Aurore.
6: Ouais, allez.
3: À la prochaine. À bientôt.
6: Salut.
4: Au revoir.
6: Salut.
4: David, 19 ans de Nantes.
10: Oui, bonsoir.
3: Bonsoir.
10: Bonjour, Sandy. Je voulais savoir l'entendre à tous. Alors, ma question, c'est, je voudrais savoir, en fait, quel a été ton plus beau souvenir de routier, Gérard?
4: Alors, mon plus beau souvenir de routier, ben, c'est de faire de la route.
10: C'est-à-dire,
4: ben, là, tu vois, c'est bête parce que j'aurais préféré qu'on te garde pour ce débat.
10: Ah, mais t'as jamais eu, je veux dire, de problème, jamais.
4: Non.
10: T'as toujours bien bâché, jamais de dérapage, ni rien.
4: Ça va faire 4 ans que j'ai eu ça. Hein.
10: Ah, d'accord.
4: Ok.
10: Ok. Et c'est tout
4: hein? Bah oui.
10: Et sinon, j'ai entendu Sandy qui parlait d'un voyage tout à l'heure. Et ben moi, je suis prêt à lui offrir un voyage au fin fond de mon lit.
4: Mmh.
10: Oh là. Qu'est-ce que ça l'attente?
4: Ah non, ben bah, là.
10: Pour lui rendre service.
1: Ah, mais attends, Gérard, la question s'adresse à Sandy, pas à Gérard.
3: Mais c'est un voyage pour combien de temps?
10: Bah, ça risque pas de durer vraiment longtemps, je te le dis direct.
1: Tiens, à mon avis, l'auditeur, il
3: journée,
1: fait ça,
3: donc,
1: il fait ça
3: pour
1: rapide.
3: Pour deux jours ou pour une semaine?
10: Ah non, non, non.
1: C'est un précoce, l'auditeur.
10: 5 minutes,
3: ça m'intéresse pas.
4: Non. Rigo, on est combien sur l'internet, s'il te plaît, avant qu'on accueille Bertrand?
11: On est 4367,4, ce qui est pas mal.
1: Ça monte.
4: Allez-y, je veux 6000 personnes avant la
3: et
4: fin.
3: Et même Sandy vous dit, allez-y, foncez, allez sur l'internet.
1: Faites comme le Téléthon, donnez vos dons.
3: Soyez généreux.
1: Voilà.
4: Et alors, on accueille. Promesse, hein. On accueille Bertrand.
1: On peut peut-être déjà dire au revoir quand même à l'auditeur qui était avec nous quand même.
4: Ouais, c'est David.
10: Ouais.
4: Bah, on te souhaite bonne fête de fin d'année.
10: Bah, toi aussi.
4: Ok,
1: à la prochaine, ciao.
4: Salut.
12: Dans le village de Boris, il y a une route. Au bout de cette route, il y a de l'eau. Boris va y creuser une ferme à grenouilles. Pour réaliser une ferme à grenouilles, il faut un coin calme, de l'eau et un petit lac. Technique de chasse. Boris va repérer d'abord le lieu. Pas trop d'eau, pour pas se noyer. Et surtout pas se noyer les bottes. Boris va faire une ferme à grenouilles. Alors, il fait un petit enclos avec des brindilles. Mais deux rangées de brindilles, ça c'est pour pas qu'elles s'échappent les grenouilles. Ensuite, Boris va creuser un petit ruisseau pour quand elles ont chaud les grenouilles. Boris, maintenant, peut contempler sa ferme à grenouilles, il y en a partout. Les grenouilles, elles s'échappent jamais. Un conseil, faites comme Boris. Utilisez des brindilles, deux rangées de brindilles. Faites des petits ruisseaux, mettez de l'eau. Comme ça, les grenouilles, quand elles ont chaud, elles sont bien. Les grenouilles, elles sont contentes. Elles le rendent bien à Boris. Comme tous les animaux de la ferme, d'ailleurs. Les cochons. Les grenouilles à tête de cochon. Et les canards. Les canards à tête de grenouille.

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2: Star System FM, la soirée spéciale avant débat de GG, ça continue. La deuxième soirée avec, maintenant on va passer en 99, le 7 janvier, un morceau qui dure 18 minutes. Et à l'intérieur on va s'écouter une parodie, la parodie de, je sais plus comment il s'appelle l'auditeur, c'est sur la chanson Gérard et Sandy, de Gainsbourg. Voilà, il a fait une reprise sur Bonnie and Clyde. Sandy et Gérard, on s'écoute ça maintenant. Et puis il y aura aussi une chanson de Tony sur Obispo. Pendant ce moment, ils vont essayer d'appeler Sandy et ils vont balancer la parodie de Tony chantée a cappella sur Obispo. Et puis il y aura aussi une parodie de Axel qui fait une parodie de débat. Tout ça, ça se passe le 7 janvier 99. Ça dure 18 minutes, on s'écoute ça tout de suite et puis juste après je vous passerai un petit titre. François Baléry avec Il vit dans l'anus mon pote le GG. Allez, bonne soirée sur Star System FM, c'est parti.
3: Minuit.
4: Vous connaissez l'histoire de David et Jonathan? Comment ils vécurent? Comment ils sont morts? Ça vous a plu, hein? Vous en demandez encore? Alors, écoutez l'histoire de Sandy et Gérard. Alors voilà, Gérard a une petite amie. Elle est grosse et son prénom c'est Sandy. À eux deux, ils descendent un pack de crocs. Leur nom, Sandy la moche, Gérard le clodo. Sandy et Gérard.
5: Ah, c'est cool.
4: Sandy et Gérard.
5: Les mecs, ils font des hommages. Comme une star. Attends.
4: Moi, lorsque j'ai connu Gérard autrefois, c'était un vrai poète, genre Holdegar. Il faut croire que c'est lui qu'il est avec l'autre conne qui s'est définitivement mis à l'alcool. Sandy et Gérard.
6: T'as raison, attends, attends.
4: Sandy et Gérard.
6: T'as raison, t'as raison. Alors Sandy, si tu m'écoutes, tu enregistres et t'appelles dans le bureau tout de suite et on va essayer de libérer une ligne pour que tu puisses répondre.
5: Attends.
4: Qu'est-ce qu'on n'a pas dit sur lui à la loco? On prétend que c'est un adepte de la sodo. C'est pas drôle, mais il est bien obligé de se faire pénétrer pour manger.
7: Oh, là, ça me dégoûte. Là, ça me dégoûte d'entendre des conneries comme ça. Pour aller sur mon dos comme ça, avec Sandy, ça me dégoûte.
8: Mais c'est pas toi. Ils disent que t'es obligé de faire de la sodo à la loco pour manger.
7: Non, maintenant...
4: Sandy et
8: attends.
6: On va appeler Sandy.
4: Attends. Radiophonique.
8: Attends, écoute, la fin est bien, écoute.
4: On peut dire que c'est la vraie panique. Pour l'auditeur, ça ne fait pas de mystère. Il ne boit pas de crocs, mais de la canterre. Sandy et Gérard.
8: Ça, c'est cool.
4: Sandy
8: et Gérard. Ça, c'est l'hommage. C'est que ça tue, on dirait du Gainsbourg. C'est comme Gainsbourg.
4: Le soir, quand il se couche, il s'est même pas lavé. Ce qu'il aime bien, lui, au lit, surtout, c'est péter. Une sodomie pour se laver le kiki. C'est comme ça qu'il fait plaisir à Sandy. Sandy et Gérard.
6: Sandy.
4: Sandy et Gérard. Gérard, maintenant, je vais te laisser.
8: Ah, il parle.
4: Embrasse bien sauvagement pour moi, bien aimé.
8: T'as bien aimé.
4: Pour la nouvelle année, fais gaffe à ton haleine. Eh oui. Heureusement, elle se propage pas sur les ondes hertziennes. Sandy et Gérard.
0: plaisir à...
6: Alors pour moi, personnellement, c'est dégueulasse. Sandy, t'es là?
3: Sandy, Sandy, c'est moi.
6: Non, c'est pas, non, c'est pas elle, c'est pas elle. Alors, hop.
3: Autour de toi. Hop. Sans trop savoir pourquoi, toujours ton problème de poids. Tu n'as pas eu le choix, je sais, et pour gagner ta vie. Tu suces des zizi, Sandy, Sandy, tripote-la moi, vas-y, vas-y avec les doigts. Et quand tu sens que ça gicle, ouvre la bouche. Tu vois, c'est magnifique, mais tu sais même pas lire un livre. Ce que t'aimes, c'est les gros chibres. Avec ton QI de singe, tu te dis... La bite, c'est mon hobby. Non, Sandy, ne t'arrête pas. Tu ne sais faire que ça. Oui.
6: Qu'est-ce que c'est que ce truc,
3: c'est long. À longueur de journée. Et sous mon sperme, je vais te noyer. Mais il faut s'arrêter. Car il vient d'arriver. Moustache et ton gopier. C'est mon ami GG. Sandy, Sandy, tripote-la moi. Vas-y, vas-y avec les doigts. Et quand tu sens que ça gique, ouvre la bouche.
6: Non, mais Sandy, elle dit c'est bien.
3: C'est
6: bien.
3: C'est même pas lire un livre. Ce que t'aimes, c'est les gros chiffres.
8: Appelez Sandy, vite fait, vite.
3: Avec ton QI de singe, tu te dis... La bite, c'est mon hobby.
8: C'est pas mal, Gérard. En tout cas, moi, j'ai eu Sandy 2 secondes, elle m'a dit, non, mais moi, je comprends pas, Gérard, c'est là, mais moi, je trouve ça bien.
6: Non, mais elle trouve ça bien, mais pas moi.
8: Ah bah oui, mais enfin, tu voulais qu'elle appelle pour quelle gueule? Apparemment, elle appelle pour dire que c'est bien, donc tu vas être un peu emmerdé. Elle est là, Sandy, ou pas?
9: Ça
8: sonne. Sandy, bah laisse sonner, vas-y, ça va décrocher. Sandy?
6: Non.
10: Bonjour, bienvenue sur la météo.
6: Non.
10: Météo conçue.
8: J'ai fait le tien.
10: Appuyez sur la touche étoile de votre téléphone.
8: Tu veux lui parler ou pas? Faut appuyer sur la touche étoile.
6: Abruti, t'appelles sur le portable?
8: Ah bon?
6: T'appelles sur le direct?
8: Parce qu'il y a des... Je crois que ça répond.
6: Fais gaffe!
8: Bon, refais le numéro, refais le numéro. Bis, bis. Attention là, on recommence. T'as mis vraiment une cave, Manu, ce soir. Hein. On va pas faire de la merde, les gars.
6: Non. Manière, c'est pas... Non.
8: C'est bon, ça y est,
6: non,
8: bon. Elle est là.
6: Non.
10: Ne correspond à aucun service répertorié.
6: Non. Laisse tomber, c'est pas ça, c'est le numéro.
9: C'est quoi, alors? Je sais pas, moi.
8: Mais tu me prends pour un con ou quoi?
9: C'est bon.
6: Attends.
8: Allez, c'est bon, installe-toi, Gérard, commence pas. C'est bon, ça y est.
6: Mais ils savent pas faire des numéros.
8: Ils ont dit que c'était bien.
6: Non.
8: C'est
6: l'appel en direct.
9: Yes.
6: Non.
8: Allez, mets le casque normalement, on dirait un chanteur, il se prend pour une star, l'autre il est là, comme s'il était en studio.
6: Non, c'est pas le numéro 1, Sandy.
9: Deux.
6: Non.
8: On y va. Allez, maniez-vous un peu que ça sonne au moins, qu'on ait une sonnerie, parce que là, on dirait... C'est bon, là?
10: Bienvenue sur le réseau Omnicom.
6: Non.
9: J'ai fait ton numéro, Gérard. J'ai fait ton numéro, regarde.
8: Putain, heureusement que Gérard est là. Putain, vous êtes vraiment des caves, hein.
6: Putain.
9: Mais putain, je fais ton numéro, Gérard.
6: Oh là là.
9: Putain, mais c'est pas à lui de faire son boulot.
8: Putain, mais faites votre boulot correctement, les gars. Bon, on recherche...
9: Non, on... Zéro,
8: bon, allez, pas. C'est bon, on recherche 2 standardistes pour la semaine prochaine pour les débats, c'est pas possible.
6: Oh non, là c'est instable, hein. Tu fais...
8: C'est intolérable.
6: Ah bon,
9: elle s'est occupée, maintenant.
6: Non.
8: Si.
9: Vas-y, fais le bon numéro.
8: Bah, le problème,
6: non,
8: c'est...
6: Non,
8: Gérard, écoute-moi. Gérard, comme on a demandé, comme on a dit qu'on allait l'appeler, tout le monde appelle chez vous, maintenant.
9: Bah ouais.
8: Bah, le problème, il est là, c'est que les gens entendent. Et voilà.
6: Bon, Sandy.
8: Bah, allume ton micro, peut-être, ça sera peut-être plus facile encore.
6: Sandy, que tu raccroches, on te rappelle dans moins de 2 minutes. Avant qu'on fasse les débats.
8: Pierre Fula est avec nous en attendant. Pierre Fula, bonsoir.
11: Allô.
8: Bonsoir, Pierre Fula.
11: Bonsoir à tous.
8: Alors.
11: Salut.
8: Bah, c'est Pierre Filet ou Gérard?
11: Ben, c'est Gérard.
6: Non, attends. Attends, celui-là déjà, il va commencer à se calmer.
8: Pourquoi? C'est
11: non,
8: cool.
11: Non, mais attends, dans ce cas-là, moi, je te mets le doigt bien profond.
6: Okay. Ouais, ben moi aussi. Alors toi, t'arrêtes de m'harceler.
11: Ben, moi, je te suis dessus.
6: Ouais, ben moi aussi.
8: Non, mais attends, Gérard, c'est peut-être pas le même.
11: Hein?
6: Non, mais attends, déjà,
8: j'arrête pas d'attendre avec toi,
11: Gérard. Allô,
8: ah, voilà, c'est Pierre Fula. Écoute bien, regarde.
11: Gérard est à mes côtés.
8: Vas-y. Allez, vas-y, Alex. Axel.
6: Ouais, vas-y, Alex.
11: Hein?
6: Vas-y.
8: Allez.
6: Allez, accouche.
8: Chut.
11: La balance est jingle?
8: Ah, mais on a pas. Ah, mais on m'a rien dit, moi. Bah, Ah, d'accord, on y va, alors c'est parti.
12: Bon. Les débats, pas de radio et.
6: Pas d'insultes.
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11: Et voilà, donc bonsoir à tous. Il est exactement 0h28 sur Fun Radio et c'est les débats de Gérard. Donc vous pouvez nous appeler au 0870-5000 et 0803-08-5000. Manu vous attend en standard et apparemment les 24 lignes sautent. Ouais, bonsoir, ouais. Et Rigo sur l'internet, www.funradio.fr. Oui, bonsoir à tous. Et Fildar, ce soir, à la pro.
13: Attends, je suis en train de rester grave, là.
11: Ok, donc le débat ce soir, ça porte sur les nains de jardin. Donc on va accueillir pour ça, gros micro, bonsoir.
14: Bonsoir. Bonsoir, Gérard.
11: Salut. On va accueillir Nénuphar.
15: Ouais, salut à toi, GG.
11: Bonsoir.
15: Ouais, salut.
11: Et on va accueillir Jean sais rien. Donc là, c'est quoi, ça?
15: Ouais. Salut, GG, bonne année.
11: Ouais, bah, bonsoir. Donc, merci. Et donc, mon premier débat, ça va porter sur les nains de jardin. Donc, je vous pose la première question. Possédez-vous un nain de jardin? Si oui, où et comment? Donc, on va demander, Nénuphar, tiens, pour commencer.
15: Ouais, bah, écoute, moi, je pense que les nains de jardin, il faut les laisser vivre sauvages dans la forêt.
11: Non, bah, attends, alors déjà, je sais pas où t'as déjà vu des nains de jardin dans la forêt, mais ça, à mon avis, tu vois, là, tu te fous un peu de ma gueule, hein.
15: Non.
11: Non mais attends, déjà tu vas te commencer par te calmer, d'accord?
15: Mais je suis très calme.
11: Ok, donc on va demander à j'en sais rien.
15: Bah moi j'ai un appartement miteux dans le 20e mais j'ai pas de jardin. Donc j'ai pas de nain de jardin irrémédiablement.
11: Ok. Donc gros nénuphar pour toi.
15: Ouais. J'ai déjà répondu Lascar.
11: Gros micro pour toi.
15: Ouais, bah moi j'ai un nain de jardin dans mes chiottes et je fais des partouzes avec lui et Blanche-Neige.
11: Ouais, c'est ça, ouais. Alors, toi, si c'est pour raconter des conneries dans le débat, hop, tu vas gérer vite fait, alors. Tiens-toi sur tes gardes, ok? Donc, moi, je vais vous répondre à la question, donc...
15: obligé?
11: Non, mais attends, vous fermez vos gueules?
15: Non, c'est vrai qu'on pourrait bien commencer l'année, tu pourras te faire un peu.
11: Ouais. Alors, dans ces cas-là, toi, tu gères, d'accord? Toi, tu gères ça, maintenant. Parce que là, j'ai pas envie de commencer. Dès le début de l'année, vous commencez à foutre votre merde, alors vous gérez ça, ok?
15: Ouais, c'est joli.
11: Donc, oh! Putain, je sens que ça va gerber tout à l'heure. Donc, moi, en ce qui me concerne, je peux vous dire que j'ai pas de nain de jardin chez moi, et de toute manière, j'en vois pas trop d'utilité, donc...
15: Ouais, mais toi, t'en as pas besoin, toi, t'as déjà une grosse jardin à la maison.
11: Oh, putain.
15: Belle des champs.
11: Tu fermes ta gueule? Mais putain, j'en connais un tout à l'heure qui va s'en prendre une, mais méchante dans sa gueule. Joue bien. Et tu vas rentrer chez toi vite fait, d'accord? Oui, Rigo.
15: Oui, Gérard, sur Internet, il y a Yonki qui te demande si tu t'es déjà fait enculer par un nain dans ton jardin.
11: Ben moi, j'y situe. Alors, dans ces cas-là, si c'est pour poser des questions pourrites, eh ben, je ne répondrai même pas. Donc, avant d'attaquer la conclusion, il y a un petit sondage. Donc, pour la question, possédez-vous un nain de jardin? Si oui, où et comment? Il y a 55% des gens qui n'ont jamais de pièces de 10 francs pour mettre dans le caddie au supermarché. Donc là, je vois pas du tout le rapport avec les nains de jardin. 33% des gens nous disent qu'ils sont végétariens. Donc là, c'est pareil. Ça, c'est des conneries. Et 19% ne sont plus abonnés à Okapi. Donc là, je vois pas du tout le rapport non plus. Alors, dans ces cas-là... Gaël, tes sondages, bidon, tu peux te les foutre là où tu je pense. Donc, on va attaquer la conclusion. Donc, on va commencer par gros micro pour toi.
15: Ouais, alors moi et mon
11: allô bébé rose. Allô bébé rose, c'est ta petite boule adorée. Hey, tu fais ton boulot ou t'appelles ta copine, toi, connard? Mais non.
6: Attends.
11: Sophie, elle est chaumont, hein, je te le dis. Oh, tu te fous de ma gueule? Non mais attends, tu te fous de ma gueule là où tu prends le train, toi, connard? Tu fais ton boulot comme il faut, ok? Ouais. Bon allez, Gérard, enchaîne. Donc, conclusion. Donc, conclusion. Donc, GG, gros micro pour toi.
16: Ouais, bah, moi et mon âne jardin, on te suit dans le bec.
11: Ah, bah, dans ce cas-là, moi, je t'emmerde aussi. Alors, dégage. Bonne nuit, gros micro. Donc, j'en sais rien pour toi.
15: Moi, je voulais te dire que c'est dommage que tu fasses pas les débats à la place du vrai Gérard, parce que t'es plus posé. Et est-ce que tu pourrais me passer la grosse vilaine au standard après?
11: Ok, bah, dans ce cas-là, bah, je vais te la passer. De toute façon, c'est pas mon problème si tu t'arrangeras avec quelle antenne. Donc, nénuphar pour toi.
17: Ouais, bah, moi, je suis d'accord avec toi. Je voulais dire qu'il y a trop de discrimination entre les nains des villes et les nains des champs. Et voilà, il faut accepter tout le monde, les nains de jardin, les nains de balcon, les nains de terrasse, tout ça.
11: Ok, okay. Bah, toi, je crois que tu vas
15: tout raide. Les nains de standard aussi.
17: C'était tout raide, ça.
11: Oh là, je sens que je vais arrêter dans, il y aura même pas de conclusion, je sens que je vais arrêter dans deux secondes. Donc, moi, en ce qui me concerne, le débat ce soir, c'était de la merde comme d'hab. Parce que entre Fulder, lui qui fout rien, alors la pro, la semaine dernière, il était au standard, mais que dalle, il nous fout sa merde. Manu, lui, passe ses coups de fil à Bébé Rose. Alors si c'est pour passer tes coups de fil, tu vas les passer chez toi, ok? Et Kael qui nous fait des sondages bidons, alors là, si c'est pour nous faire du bordel dès le début de l'année, bah, je vais vous dire une chose, c'est même pas la peine que vous venez la semaine prochaine, parce que ce soir, il y a que Rigo, qui a été capable de faire du bon boulot, alors tenez-vous-en sur vos gardes. Donc oui, Rigo, on est arrivé à combien ce soir sur Internet?
18: Oui, énormément de monde sur l'IRC. On a atteint les 9128 internautes, où on dit d'ailleurs encore un débat sans queue ni tête, comme toi, Gérard.
11: Ben ouais, mais c'est pas de ma faute, parce que si Fulder et Manu, ils avaient pas foutu leur bordel, ben on n'en serait pas arrivé là, donc voilà, quoi. Et on va s'écouter un petit disque quand même, on va s'écouter Tatailler la grande pompeuse de Suresnes avec Parle-moi, parle pas la bouche pleine, et voilà. Donc maintenant, vous allez retrouver Blondeau pour les Nuits sans pub, et demain 22h, Max avec Jean le Berbère et sa boule de cristal. Donc bonne nuit à tous.
19: Bravo, bravo. Encore Axel, on rappelle que t'as 17 ans maintenant.
0: Ouais.
19: Puis bravo à tous ceux qui t'ont aidé à participer à ce débat en précisant qu'il y a un des trois qui, on va pas préciser les noms, en précisant que parmi les trois, il y en a un qui devra parler devant son micro. Voilà, Gérard.
20: Sandy. Oh. Sandy, c'est moi, je sais. Il y a des soirs comme ça où tout s'écroule autour de toi.
21: Ça vient là.
20: Sans trop savoir
21: Sophie,
20: pourquoi. Toujours ton problème de poids. Tu n'as pas eu le choix, je sais.
19: Ah, il a coupé le mec. Bon, c'est cool. Sandy.
22: Allô.
19: Oui. Ah bah Sandy, elle est là quand même, bébé. Ça va, bébé?
22: Bonsoir. Bonsoir à Sophie, hein, qui est nouvelle quand même. Hein.
21: Bonsoir.
22: Allô.
19: Ça y est, elle va y arriver, elle va comprendre. Elle va arriver à 23, demain, à 23h58, elle va nous dire au revoir, elle va allumer le micro. Ah, elle a compris.
22: Ça va bien, Sophie?
21: Ça va.
23: Qu'est-ce que t'as pas
22: de
23: foot, toi?
22: De pouvoir te parler.
19: Alors, Sophie, tu restes avec nous, là, ou tu rentres te coucher, ou?
21: Ah, mais non, je reste.
19: Ah, tu restes?
23: Ouais, ouais, bah, il se prend bien.
19: Ouais, il m'a dit, genre, au début, j'ai dit, tiens, il y a une demande, si tu seras là-bas, j'ai dit, ouais, mais non. Il m'a dit, non, au début.
23: Il se prend bien, les débats. Si c'est de la merde.
21: Ouais, c'est trop de ma faute.
23: Faire gaffe. Ouais, mais toi,
19: parce que Sophie,
23: toi, tu vas prendre sur ta gueule aussi là-bas.
19: Non, mais Gérard, il faut quand même préciser à Sophie que si ça se passe pas bien, Sophie, tu passes à l'arrière du coup.
23: Non, mais rien. Moi, mon amour.
19: Oui.
22: Gérard.
23: Oui, chérie.
22: Je voulais te dire que le double appel, ça recommence, hein.
23: Ça recommence.
19: Ouais,
23: mais j'en ai rien à foutre, tu sais ce que tu fais.
19: Sandy, on fera ça aux antennes, parce que ça, c'est vos problèmes personnels, si vous
23: non,
19: en parlez.
23: Ouais, non, mais moi, je parle de ce que tu viens d'entendre.
22: Bah écoute, moi, je trouve bien.
19: Ouais, bon, ça coupe tout le temps, le double appel. Non, mais c'est le double appel, Gérard. C'est moi qui ai coupé, parce que ça arrête pas de couper. Avec le double appel, ça la coupe comme hier, comme vous. C'est-à-dire que ça coupe une fois sur deux. On va essayer de gérer ce petit problème en antenne. Gérard, ce soir, est de retour. Les enfants sur la bande FM pour faire exploser la radio. Tu as juste à dire que Gérard est déjà à plus de 4000 connectés sur l'internet, alors que le débat n'a pas commencé. Ce qui veut dire que ce soir, à mon avis, le record des 6000 devrait largement être dépassé, n'est-ce pas, Rigo?
24: C'est lui qui va cartonner. Ça arrête pas d'arriver. On est presque à 5000, 4860.
19: Ouais, moi, je rends le tablier.
23: Moi, tu te débrouilles, hein. C'est toi le chef, c'est pas
19: ce
23: moi.
19: Ce soir, deux débats. Un sur les nains de jardin et un autre sur l'euro, car l'euro vient d'arriver.
23: L'euro en premier et les nains de jardin.
19: Non, je dis, il y aura les nains de jardin et également l'euro.
23: Ouais, mais attention.
19: Peu importe l'ordre, c'est pour dire que l'euro est à la.
23: Oui, d'accord. D'accord. L'euro est arrivé. Mais par contre, il y a une chose qu'il faudra bien se mettre dans la tête. c'est que si on parle d'énergie de jardin, faudra pas parler du pianiste.
19: Oui, ça c'est
23: clair. Parce que ça, je ne veux pas en entendre parler. Le premier qui me met ça... Sur le premier, dans le, lors du là, deuxième débat.
19: Ceci dit, c'est clair que moi aussi, je veux pas entendre parler de ça. Non, mais sérieusement, en plus.
23: Non, non, j'espère que ça va bien se passer, parce que sinon, ça va.
24: En tout cas, sur IRC, il y a Yankee qui te souhaite une bonne année, gros mort de nain de Gérard.
23: Ouais, ben.

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1: Star System FM toujours branché avec la soirée spéciale avant des badges numéro 2. On continue la soirée toujours en 99, 15 jours plus tard, le 21 janvier 99, avec un extrait qui dure 14 minutes. À l'intérieur, on a de la lecture de courrier et puis un répondeur de Stéphane. Voilà, on s'écoute ça tout de suite, ça dure un petit quart d'heure. Et puis juste derrière, je vous passerai le titre Alain Bouchon avec Allô Maman Sodo, pourquoi tu me la mets, c'est trop gros. C'est parti sur Star System FM, soirée spéciale avant débat de GG. J'espère que vous passez une bonne soirée à l'écoute de cette soirée. C'est parti.
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4: Des débats de Gérard du jeudi, hein, ça c'est clair, on a fait 7000 ou 8000 connectés pour réclamer du Gérard. 7700 connectés pendant que t'étais pas là, mais pour demander à si c'était possible de te parler. Donc on va même, enfin, tu vas faire une pause, qu'on a le courrier, ça va prendre longtemps, comme ça tu vas participer au courrier, tu vas voir, parce que les auditeurs, t'inquiète pas, c'est déjà, tout est calculé. Tout est prêt, et ça fait une semaine et demie que tout le monde attend Gérard, donc on va pouvoir se concentrer là-dessus. Donc le courrier extrêmement nombreux, des tonnes et des tonnes, on en a retenu que 4 hein, de lettres, voilà, mais attention, pas brûler. N'importe lesquelles.
5: Mais donc déjà t'as reçu il a reçu son bon d'achat quand même de Fun.
6: Donc je remercie les gens de Fun. Je remercie Axel, ouais, bien sûr.
5: Et devant ton micro, Gérard.
4: Ah ouais, là c'est important, ouais.
6: Et donc je remercie Axel Guroux et puis les gens de Fun. Et puis je remercie Samzel.
5: Ils ont mis 150 francs chacun.
6: Ouais, ben toi tais-toi, ça vaudra mieux, commence pas, parce que sinon tu as morflé toi pour commencer.
5: Samzel, merci à toi.
6: Et donc je remercie aussi l'auditeur de Nice qui s'appelle René pour sa petite carte qu'il a envoyée pour moi et puis Sandy, donc qui nous souhaite à nous deux une bonne année.
4: Ceci
6: et...
4: dit, toute l'équipe se joint à moi pour te souhaiter une bonne année 99, Gérard.
6: Bah, nous aussi avec Sandy, avec Dibibi, Denis Moore. On te souhaite une bonne et heureuse année 99.
4: Voilà. On embrasse très fort Denis Moore. Alors...
6: En espérant qu'elle pourra participer au débat si on la fait pas trop chier au téléphone.
4: Voilà. Sinon, fil d'art maintenant. Alors le courrier vraiment.
5: Alors le courrier pour GG, donc on a ouvert des trucs parce qu'en fait c'était au nom de Max et en fait c'était pour toi, donc c'est pour ça que c'est ouvert. Donc il y a Johan déjà qui te souhaite une bonne année aussi, big up tout ça, et il t'envoie un millionnaire, donc tu peux le gratter en live. Sinon
4: s'il a les trois télé, là je suis vert. De laver, moi aussi, ouais.
7: Ah, j'ai casse l'autre jambe.
6: Moi je te casse pas une jambe, moi je te casse la gueule.
4: Alors attention, il est en train de gratter.
6: Une pièce.
4: Oh, voilà, vite.
6: Et
4: pendant qu'il va gratter.
5: Voilà, donc sinon il y a Rodolphe aussi qui aime bien ce que tu fais, qui te propose un thème de débat qui serait sur le rugby.
6: Déjà fait.
5: Ah bon?
6: Ah bah c'est bien.
5: Ah, attends.
6: C'est bon, c'est qui a écrit?
5: C'est Johan.
6: Johan, ben, je te remercie, Johan. Comme ça, je peux aller me faire rembourser. J'allais me faire rembourser, j'ai gagné 10 balles.
4: Ouais. Approche ton micro carrément, comme ça tu. Approche ton micro, approche-le, voilà.
5: Ouais. Donc par rapport au débat du rugby, en fait, il y a 2-3 questions que j'ai soulignées. Pensez-vous que le rugby fait mal? Si oui, pourquoi? Tu penses que c'est bien comme question ça?
6: Non, de toute manière, je ne ferai pas un thème sur le rugby, parce que le sport, on l'a déjà fait, donc ça ne sert à rien de refaire un débat sur le sport.
5: D'accord, bon, bah, je laisse tomber. Alors.
6: Voilà, donc ça, ça va.
7: Sinon, moi j'ai un petit truc, Gérard, qui m'a pas fait plaisir. C'est Christian. Il a écrit une lettre, en fait. Dans cette lettre, il dit
4: Christian,
7: que...
4: Christian de...
7: Non, un autre Christian.
4: Ah d'accord, un autre Christian.
7: Il y en a voir de Bordeaux.
4: Ouais.
6: Qui dit, non, en fait, Christian de la Selle Saint-Cloud.
4: Non, c'est pas lui.
7: C'est un Christian
4: pas
7: de Bordeaux.
4: Non, c'est pas le même, ouais.
7: Et il dit en gros qu'il est tombé amoureux de ta femme, quoi.
6: Ouais, ben, qu'il laisse...
7: Je trouve qu'elle a une belle voix quand je l'entends à la radio.
6: Ouais, mais qu'il laisse Sandy tranquille.
7: Et il aimerait savoir si c'est possible d'avoir une photo dédicacée d'elle, toute nue.
6: Non.
7: Avec les seins qui pointent.
6: Non. Il est hors de question. Il est hors de question.
4: Avec les seins qui pointent. Elle sera la chatte.
6: Ah, bah ça, tu fais une chose, tu.
4: Non, mais on n'arrive pas à la joindre pour le moment, parce qu'il y a tout le monde qui appelle, apparemment. Manu vient de me le dire dans le casque, et Mehdi, apparemment, c'est surbooké. Elle se rase la chatte ou pas?
6: Ah, bah ça, tu lui demanderas toi-même.
4: En triangle.
6: Ah, tu lui demanderas.
4: Non, mais tu le fais,
6: non. Non, mais tu lui demanderas.
4: Tu fous pas ta barbe dans le minou.
6: Tu lui demandes.
5: Sinon, il y a un gentil commercial qui t'a envoyé, il s'appelle Yves Durand, je pense, qui est du côté de Nantes, et qui t'a en fait envoyé une brochure sur West Hotel, Nantes Atlantique. En fait, c'est des réductions pour aller dans un hôtel, à mon avis, 4 étoiles, où tu pourras faire des congrès, des séminaires, des réunions d'affaires, des banquets. Et donc, il t'a envoyé le prospectus avec tout ce que tu pourras faire. Il y a la piscine, il y a les tam-tams, il y a tout. Donc voilà, tu pourras regarder. Tu peux l'appeler.
4: On me précise sur Minitel qu'apparemment, sans dire, elle a chatte épilée. Hein.
6: Ouais, bah ça, c'est des conneries.
4: Alors, je me permets, Sandy, par tous les trous, hein, je la suce tendrement à chaque fois, Gérard et tout, je te pénètre le cul.
5: Dégueulasse.
4: Ouais, il a 16 ans quand même.
6: Ouais, bah, à 16 ans, il ferait mieux de rester chez lui que de dépenser du Minitel à ses parents.
4: Christophe, 30 ans, qui dit avoir déjà vu Sandy lors d'une soirée à la loco pour mon anniversaire, c'est vrai, elle était venue.
6: Ouais.
4: Il dit voilà, depuis, j'ai kiffé sur elle, elle m'excite comme une puce. Si elle a le cul rasé, je la prends.
6: Ouais, bah ça, il va se faire foutre.
7: Sinon, moi j'ai un truc pour toi aussi. C'est un auditeur qui a envoyé ça. Je sais pas comment il s'appelle. C'est en fait des vidéos et des CD pour que tu te pignoles un peu.
6: Ouais, bah ça c'est donc, bon pour toi. Ouais, ça, tu le gardes. Donc,
4: Ça faut arrêter ce CD.
6: Ça, tu le gardes. C'est pas la peine de continuer de le lire à l'antenne. Tu le gardes.
4: Arrête un peu. Commencez pas là. Putain, c'est dingue.
7: Donc, je te le donne. Je te le donne.
6: Bah, tu vois, regarde.
4: Il y a plein de meufs à poil.
6: Oh là là.
4: Il paraît que t'es abonné à ça.
6: Non. Hey. Pas du tout.
5: Bon, bref, sinon, j'ai aussi Eric, 19 ans, de à côté d'Amiens, qui, déjà, bon, t'es un peu son idole, hein, il aime bien tes poèmes, tout ça. Et voudrait savoir, déjà, si tu fais partie de la noblesse française, étant donné que tu t'appelles Gérard II sur N.
6: Ça veut rien dire, je comprends pas sa question.
5: Parce que t'es deux quelque chose, tu vois, t'as.
6: Mais ça veut, je vois pas le rapport avec. Parce que je suis deux quelque chose, je vois pas le rapport.
5: Est-ce que tu descends d'un roi ou.
6: Mais
4: c'est pas fini. Attends.
6: Ah non, poubelle.
4: Fais gaffe aussi, tu laisses traîner, tu sais très bien. Si tu te fais avoir, tant pis pour ta gueule, tu t'es fait avoir.
5: Moi, c'est pas de ma faute.
6: Dans ces cas-là, tu n'as qu'à pas ouvrir le courrier, c'est tout.
4: Bah ouais, en plus, pourquoi tu ouvres le courrier de Gérard?
5: Mais je te dis, c'était Max.
6: Comme par hasard, à Neuilly, il y avait des millionnaires et des bancos, tu les as passés où? T'as acheté des pulls avec, mais celui-là, tu ne l'auras pas.
4: Tiens, regarde, il se les met dans la poche, t'as bien raison.
8: Mais ouais.
6: Celui-là, tu ne l'auras pas.
8: Voilà. Sinon, sur IRC, tout à l'heure, il y a Keneda qui me disait que. Non, c'est vrai, Phil Dard, il a la preuve que le Big Bill n'est pas en direct, parce que lundi, sur la terrasse, il neigeait. Alors que ça fait au moins 2 semaines qu'il a pas neigé sur Paris.
6: Alors là, je peux te dire une chose, là, je vais démentir sur ce qu'il a dit, parce que depuis que le mauvais temps est arrivé, ils ne font plus rien sur la terrasse, ils le font à l'intérieur des studios.
8: Ah, mais lundi, moi, j'ai vu un enregistrement, il neigeait sur la terrasse.
6: Mais ça, c'était fait exprès.
8: Ah.
6: C'était un canon de neige. Ils ont balancé de la neige comme ça, voilà.
8: Ah, ok.
6: Et donc, pour confirmer ce qu'on disait mardi, j'ai oublié de te ramener le bouquin, malheureusement, parce que tu m'as dit, dès que je t'appelle, on est faux speedé. Vu que c'était plus Neuilly, donc c'était pareil, donc fallait qu'on speed. Donc, c'est bien confirmé, mon bouquin est bien marqué la 200e, non la 2000e, comme tout le monde a dit. Et Françoise l'a bien confirmé aussi mardi.
4: Oui, c'est vrai, mais enfin, il y a encore des gens qui doutent sur.
6: Ils peuvent douter, mais ils ont qu'à acheter les bouquins.
4: Bon, alors, qu'est-ce qu'il y a fait là?
5: Il y a aussi, sur le répondeur, dans le deuxième, tu sais, un petit message qui n'est pas calé. C'est la plage 28.
4: Ah.
5: Voilà, excuse-moi, parce que... voilà.
4: Ah oui, exact.
5: Et donc, voilà.
4: Alors, écoutez, c'est un message qui a été envoyé, d'ailleurs, on n'en a pas fait allusion pendant pas mal de temps, c'est le répondeur du Star System qui fonctionne, au passage, 24h sur 24, 0140 521 521. Et c'est Stéphane Dilalcolo qui t'a envoyé un petit message, écoute bien.
5: Ah, il faut appuyer.
9: Allô, c'est pas vrai. Gérard n'est pas malade. Il n'a pas une jambe cassée. Mais c'est, il travaille avec un autre Max. Il s'appelle Max Lafontaine.

0: devant. On va tomber sur sa vieille, attention hein, Gérard, ça risque de gueuler. Hein. Ah là là, j'espère qu'il est là. Ça n'a pas l'air de marcher. Hein.
1: À mon avis, il doit être en train de décuiter.
0: Ouais, à mon avis, il est en train de dormir, il est en train de picoler un bon coup. Là. Bon, bah, apparemment, ça n'a pas l'air de répondre chez notre ami Stéphane, donc c'est dommage. Mais qu'est-ce que tu as à lui répondre à ça?
1: Qu'il arrête de dire ces conneries, parce que le jour où que je vais le voir en face de moi, quand tu vas l'inviter, va se prendre un grand coup de poing où que je pense.
0: C'est-à-dire?
1: Dans la gueule.
0: Ah bon, d'accord, parce que je pensais que c'était dans les couilles. Est-ce qu'il y a encore eu du courrier?
2: Oui, j'ai oublié un petit truc, excuse-moi, Gérard. Donc en fait, c'est Gérard de la Viagra, dit le zéro masqué. Qui?
3: Oh non, censure!
1: T'arrêtes tes conneries, c'est tout. Tu lis pas ça à l'antenne, d'accord? C'est des conneries, ok?
2: Bah je vais où? Sur Europe 1?
1: Tu vas sur Europe 1 ou tu vas voir tes copains derrière? Alors,
2: mais c'est des blagues sur les blondes.
1: Non, mais j'en ai rien à foutre, moi.
2: Pour qu'est-ce qu'une blonde assise sur un barbecue?
1: Bah attends, ça a été dit tout à l'heure.
2: Bah ouais.
0: C'est bouché ou quoi?
2: Bah c'est quoi?
1: Bah arrête tes conneries, ça a déjà été dit, je réponds pas à ces conneries.
2: Bon, réponds, c'est quoi, vas-y?
0: C'est une moule frite.
1: Non, alors, ça a été dit tout à l'heure.
2: Pourquoi Gérard prend-il plus souvent un suppositoire que de l'aspirine?
1: Vas-y, dis.
2: Parce qu'il travaille plus du cul que de la tête.
1: Mais qui c'est qu'on voit ça? Donne-moi ça.
2: Mais attends, deux secondes, c'est Arnaud.
0: Putain.
2: Arnaud Détempe, voilà.
1: Ouais, ben Arnaud Détempe, le prochain coup que t'as des conneries à faire comme ça, tu te les carres au cul.
2: Pourquoi appelle-t-on l'anus de Gérard le tunnel sous la Manche?
1: Non, pauvre con.
2: Parce qu'on y voit défiler les bites par wagon.
1: Et pourquoi qu'on appelle Pilar un con?
2: Je sais pas, vas-y.
1: Mais parce qu'il dit que des conneries à l'antenne, merci.
0: Putain, mais t'es naze, t'arrives même pas.
2: J'ai plus peur dans la main gauche.
0: Mais non, mais même, tu te pousses un peu. Bah oui, mais
2: il est vif,
0: il est fort, parce que là, du coup, le courrier est parti à la poubelle. Est-ce qu'il y a encore du. On n'a plus rien, c'est terminé, il n'y a pas de.
2: Attends, je vais écrire une lettre 2 secondes.
0: On n'a pas de. Non, mais je veux dire, il n'y a plus de magazine au MOMAC, tout ça. De ce côté-là, ça s'est un petit peu calmé. Non, Gérard, t'as plus trop de problèmes chez toi?
1: Non, pour l'instant, ça s'est calmé. Pour l'instant, ça s'est calmé.
0: On peut relancer ou pas?
2: Non, mais j'ai été à l'accueil d'RTL, ils m'ont expliqué, c'est qu'en fait, quand le courrier arrive, ils l'ouvrent une première fois et dès qu'ils voient que c'est au MOMAC tout ça, ils envoient tout ça à l'abro directement.
0: Bah, ils ont bien raison. Okay. Le grand patron de RTL, et lui au moins il vérifie, c'est lui qui s'occupe de ce courrier parce que sinon on ne pouvait plus gérer, c'était trop compliqué. Donc on a demandé à la direction d'RTL de gérer un petit peu tous ces problèmes. C'est vrai que tu as eu une période un peu difficile, hein, une époque, ça s'est un petit peu assagi, ça s'est calmé. On a eu quelques petits problèmes cette semaine avec des remix qui sont arrivés, mais bon, heureusement on y a fait face et on les a interdits d'antenne parce que ils ont voulu les diffuser ici. Et on rappelle que pour les remix, pour l'instant,
1: Faut arrêter, c'est tout. Ça sert à rien de continuer. Parce que les mecs, ils vont dépenser du fric mal à propos, donc qu'ils arrêtent, c'est tout.
0: Ouais,
1: c'est tout. Quoi, pourquoi? Tais-toi, et c'est tout. Il n'y a pas de pourquoi, d'accord?
0: D'accord.
1: Ok. Tu fais ton standard pour le débat.
0: Oh, arrête.
1: Et toi, tu vas fermer ta gueule avant que je te foute un coup de plâtre sur ta gueule.
0: Parce que là, il est plâtré, mais il va te foutre un coup de plâtre. Attention.
1: Ah bon, tu es gaffe.
0: Bon. Les deux débats de ce soir, on va même les attaquer d'ici quelques minutes.
1: Le débat.
0: Mais quel débat? Un débat d'une heure et demie, quand même, donc c'est pas n'importe quoi. Hein. Ça sera quoi, Gérard?
1: Ben, c'est sur les sosies.
0: C'est tout.
2: Et les fans?
1: Moi, toi, tes questions, de toute manière, je vais même pas les mettre parce que c'est de la merde.
2: Oh, merci.
1: C'est de la merde ce que tu m'as fait mettre comme question, toi. Je préfère les miennes, elles sont deux fois mieux. Ouais. Et en plus, on les a travaillées et. Donc.
4: Attends, Gérard, je vais voir combien on est sur l'IRC, il faut que je fasse le tour.
0: Alors, on va vérifier quand même juste avant que les débats de Gérard ne démarrent. Alors ce soir, le numéro de téléphone, j'espère que Gérard l'a bien mémorisé, c'est exclusivement le.
1: 0803-08-5000.
0: Voilà, 0803-08-5000.
1: Et toujours 3615, code Fun Radio, rubrique direct. Et
0: vous pouvez
1: toujours
0: y aller, là, le Minitel fonctionne réellement pendant les débats de Gérard. J'espère qu'on va tout exploser sur l'internet, irc.funradio.fr. On est combien, Rigo?
4: Alors, ça commence fort, on est 4722.
0: Oh là là là! Et ça ne cesse d'arriver, merci pour les applaudissements.
1: À minuit 17,
0: qu'est-ce que tu veux? Tu l'auras tellement manqué. Je crois que ce soir, le record des 6000 qui était lors d'un débat, à mon avis, va être explosé. Hein.
1: Le débat des 6000, je crois que ça a été juste avant les fêtes de Noël.
0: Ouais, bah là, on va tout exploser après les fêtes de Noël. Généralement, ça remonte un petit peu. Tu sais, les impôts ont été payés, les vacances, le tiers, enfin, tout a été fait. Maintenant, les gens n'ont plus qu'une chose en tête, c'est battre du record.
2: Les débats et battre du record,
0: ils sont prêts à tout.
1: Je préviens, vas-y. Je préviens ceux qui sont standard.
0: Bah ça va être Manu un soir surtout. Hein.
1: Ouais, Manu.
5: Quoi?
1: C'est les corbeaux qui font quoi?
5: J'ai pas entendu.
1: Je te préviens quand je dis de me virer la personne. t'amuses pas à la reprendre.
5: C'est moi au standard.
1: Oui, c'est toi au standard, manque de

0: Super.
1: Ce soir,
2: et pendant une heure et demie.
1: Bah cool.
3: Non, je vais en faire un peu.
2: Hein. Non, toi tu vas faire l'arrêt, tu vas la fermer ta gueule.
3: Voilà, exactement. Donc attention, dans tout juste 3 minutes les enfants, le retour de Gérard en direct sur Fun Radio pour un débat sur les sosies. 0803 08 5000. Juste pour nous le plaisir et le privilège d'écouter un de mes disques.

0: qu'il a une voix hyper sexy, qu'il sait parler aux femmes, qu'il est pour toi ultra romantique. En gros, t'es à donf super fan de lui, quoi.
1: Bah moi, c'est pas mon cas du tout.
0: Max.
2: Star System FM, voilà, c'était l'avant-dernier morceau de la soirée. Et on va se quitter avec un morceau qui dure 7 minutes. Le 18 février, il y a eu Pierre Fula qui a fait la parodie de NTM Mabenz, ta grosse vilaine. On va s'écouter ça tout de suite et on va terminer l'émission avec ce morceau. Ça dure 7 minutes. Vous avez l'habitude d'écouter le morceau, juste les titres de Pierre Fula, mais là on va s'écouter le live où il se gourre 2-3 fois je crois. Et puis voilà, j'espère que vous avez passé une bonne soirée. On se retrouve bientôt pour de nouvelles aventures. Passez une bonne nuit et restez fidèles à Star System FM. Tout de suite, le dernier titre. Pierre Fula, ta grosse vilaine en live. Retour le 18 février 99. Allez, bonne soirée. Ciao, ciao.
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6: Oui, je vous entends très mal.
7: Bon, ah bon, vous nous entendez mal, Pierre Fula?
6: Oui.
7: Et mal, loin, loin?
6: Oui, de loin, de très loin. Ah bon? Ça vient juste de couper, ça. Je vous entends très loin, quoi.
7: Bon, très bien. Pierre Fula avec nous, et puis on a besoin de Rigo, je pense, hein, pour mettre du son. Alors, attention.
6: Petite parodie destinée à Sandy.
7: Gérard?
6: Je vais dire à Gérard que D2.
8: Ah, Bibi?
6: D2, Gérard.
7: Deuxième degré, apparemment, il faudra pas le prendre mal, hein.
8: Oh non.
7: Il y a une chance.
6: Ça s'intitule Ta grosse vilaine.
7: Ça s'appelle comment?
6: Ta grosse vilaine.
7: D'accord.
8: Oh! ça pas hyper plaisir.
7: Ah, c'est pour rigoler, elle sait bien, elle a de l'humour. Attention,
8: voilà,
7: alors attention, il y a Rigo qui va se mettre aux platines derrière également. Et c'est parti, donc, parodie sur Mabenz de NTM, de Pierre Fula pour Sandy, la femme à Gérard. C'est parti, attention. Mais ça part pas, ça se plaît pas. Si, c'est parti. Oh là, putain, c'est mort. Ça va, t'entends bien?
6: Aïe, c'est bon.

0: j'étais demandé à Rigaud de.
1: J'étais pas dans le.
0: Non, tu vas truc là. Alors comment
1: ça. Trop tard en fait.
0: Attention, on va recommencer. Tac, j'espère que c'est bien calé.
1: Désolé.
0: Il y a pas de mal. Attention, on y va. 4, 3, 2, 6, 12.

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1: On recommence.
0: J'arrive pas à me caler dans le son, j'entends très mal, c'est pour ça.
1: Ah c'est pour ça, t'entends pas assez fort.
0: Ouais.
1: Bah ouais, mais on peut rien faire. Quoi. Bah non, mais c'est pas grave, c'est que t'entends peut-être mal, c'est pas facile aussi. Attention, on y va.
0: En plus, quoi.
1: Hein?
0: C'est du direct en plus.
1: Alors on y va. Attention, let's go.

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0: marier.
1: Eh ben c'est chaud mon pote hein. Oh là là là là là là. Je crois que là il y a bien longtemps que t'étais pas venu, mais au niveau du texte là t'as carrément assuré. Je crois que d'ailleurs on a notre petite Sandy qui doit être avec nous. Sandy, est-ce que tu es là?
2: Allô?
1: Alors comment, qu'est-ce que t'en as pensé?
2: Bah écoute, c'est super hein, c'est vraiment génial, mais par contre il faudrait changer un peu les paroles parce que...
1: Bah je sais pas,
3: j'ai pas le temps de parler.
2: Non mais attends Gégé, c'est pas à toi qu'on veut parler, c'est à moi. Mais oui, tu t'en...
1: Il y a Fildar qui vient d'arriver. Attends, c'est le bordel, parce qu'il y a Fildar qui vient d'arriver. Donc,
2: bah oui, justement, c'est Gégé, il me dit ouais, je m'en vais. Bah je dis bah oui, tu t'en vas.
1: Pas de problème, compris. Dans ces cas-là, il y a aucun problème. Et puis, qu'est-ce que t'en as pensé donc du texte, fort ou pas?
2: Ouais, c'est assez fort, mais je tiens à signaler quand même que j'ai quand même des beaux yeux verts.
1: Sandy,
2: faut pas l'oublier.
1: Attends, Sandy, ouais, elle veut parler.
2: Ouais, je disais que j'ai quand même des beaux yeux verts.
4: Ouais, Sandy.
2: Ouais.
4: Ton poids sans indiscrétion.
2: De quoi?
4: Ton poids sans indiscrétion.
2: Bah, c'est qui parle là? Non, mais attends, moi je peux pas te dire mon poids parce que je le connais pas exactement alors.
4: Ok.
5: 30-40 kilos près.
2: Hein? De quoi je t'entends pas là? Je t'entends très mal.
5: Disais,
2: hein.
5: Ton poids à 30-40 kilos près, tu dois bien le connaître quand même.
2: Non, je le connais pas. Hein.
4: Donc, elle fait deux fois son poids en fait.
1: Elle ne le connaît pas. Non, en tout cas, donc toi, t'as apprécié la version?
2: Oui, j'ai bien aimé, mais par contre, faudrait un peu changer les paroles. Hein, quand même.
1: Mais qu'est-ce qui t'a gêné dans les paroles?
2: Bah, bulldog, et puis, je sais plus, il a parlé de bulldog, de je sais plus de quoi, de sodomie ou je sais pas quoi là.
1: Je sais pas, mais c'était cool, Sean et Joe Star, mais je sais pas.
2: Mais n'empêche que c'était cool quand même.
1: C'était cool hein, quand même. Hein.
2: Ouais.
1: Spécial casse d'élite. C'était Joe Star qui te parlait, peut-être qu'il veut te parler, Joe Star, je sais pas.
6: Bah, ouais, quoi? J'ai pas dit que t'étais grosse, quoi, tu vois, quoi.
2: Non, mais c'était bien.
1: Ouais, c'était sympa. Hein.
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1: Alain, 21 ans de Cannes.
10: Oui.
1: Alors Alain, qu'est-ce qui t'amène?
10: Eh ben, moi j'aimerais bien qu'on téléphone à un de mes meilleurs collègues. Parce que, bon, en ce moment... Je suis avec sa sœur, elle est enceinte, et j'aimerais bien lui faire croire que, bon, elle est en train d'accoucher.
1: Ah ouais, grand, ça va flipper dans tous les sens. Moi, je fais le médecin, genre, je suis le médecin, genre, on a fait venir un médecin, et tu dis coup, je te passe le médecin et tout. Allez, on y va, on l'appelle. Comment il s'appelle, le garçon?
10: Christophe. Allô? Ouais. Je téléphone parce que ta sœur, elle est méchamment en train d'accoucher, là, chez moi. Et, bon, il y avait... j'ai fait appel à un médecin, mais il a pas l'air de savoir ce qui glande, quoi.
11: Ça c'est même pas vu moi qu'elle est enceinte. Qu'est-ce que tu dis là?
10: Et alors
1: Bougez pas madame, voilà, restez calme.
10: Ok, tu veux que je te rappelle? Le médecin?
1: Tiens monsieur, venez m'aider, attendez, lâchez le combiné deux secondes, venez m'aider.
10: Ok, je lâche le combiné.
1: Voilà, venez. Là, tenez-la la dame. C'est votre femme?
10: Oui.
1: Tenez-la, hein. Tenez-la bien, je vais prendre le combiné deux secondes. Tenez-la, voilà. Allô?
10: Allô?
1: Monsieur, oui, bonjour, vous êtes...
10: Je suis Christophe.
1: Voilà, vous êtes qui, le mari?
10: Ah non, je suis pas le mari, moi.
1: Vous êtes qui?
10: Je suis le frère.
1: Ah, vous êtes le frère. Alors, le monsieur, là, c'est vous, le mari, alors? C'est vous, le mari?
10: Oui, c'est moi.
1: C'est vous, le mari, d'accord. Bon, pas de panique, hein.
10: Ouais.
1: Pas de panique surtout. Bon, bah, là, elle va accoucher, elle a perdu ses os, là, on n'a pas le temps de... On n'a pas le temps à faire ça ici, hein.
10: Ah putain, c'est quoi, ouais.
12: Ah, elle est en train de pousser, là.
1: Attendez, excusez-moi, monsieur, attendez. Attendez, madame, non. Attendez, voilà, écartez bien. Allez, pousse.
12: Respire.
1: Ça y est, je sens que la tête sort, ça y est, regardez, ça y est, ça va sortir. Voilà. Poussez. On pousse, madame, poussez,
12: respire.
1: Madame. Poussez. Voilà.
10: Tu veux trop pige, tu veux.
1: Respirez bien fort, madame. C'est ça, voilà, parfait. C'est comme ça, ça vient.
12: Respire.
1: Ça y est. Ça y est, il est là. Voilà.
13: Ah, quel beau bébé.
1: Oh, comme il est beau. Oh, regarde. Il est noir. C'est un bébé noir.
10: Christophe. Il faut que tu viennes. Attends, il est noir? C'est quoi que j'ai entendu là?
1: Mais c'est normal, il est bleu noir, mais c'est normal, il va changer de couleur là, non?
10: C'est normal, il vient de sortir enfin, je sais pas, je suis pas médecin, mais... Bah attends, quand il sort, il est pas noir, hein.
1: Voilà.
10: Non, tu crois? Tu m'as trouvé où, ce tout débat à la con, hein?
1: Voilà, c'est bon, monsieur Alain, venez m'aider, là, votre bébé, venez.
10: Oui, j'arrive.
1: Oh là là. Allez, prenez le ciseau, vous allez couper la corde.
10: Carrément?
1: Couper la corde. Voilà. Faites ça bien. Ouais.
13: Félicitations!
1: Monsieur?
10: Oui?
1: Votre femme vient d'accoucher d'un beau garçon!
10: C'est pas ma femme, c'est ma sœur!
0: Ah, c'est... Alors, votre sœur vient d'accoucher, excusez-moi, des émotions, du sang partout. On vient de... Vous venez d'accoucher, elle vient d'accoucher d'un beau garçon.
8: Ah, ben, je suis tonton, alors.
0: Voilà, vous êtes tonton. Ah, comment vous allez l'appeler, ce jeune homme? Christophe, c'est bien. Ah, bah, comme vous, alors.
8: Comme moi, ouais.
0: Ah, c'est bien. Ah, qu'il est beau, il est mignon, hein.
8: Bah,
0: ah, il est beau.
8: Là.
0: Et je sais pas, il a l'air tout heureux, en tout cas, c'est beau, hein. Ah, c'est magnifique, quoi. Ah, vraiment, vraiment, ça vaut le détour, hein.
8: Eh, hey, tiens, ça de ton père.
0: Ah, là. Bah, j'espère que beaucoup de bonheur, hein. Puis j'espère qu'au travail, il va falloir ouvrir la bouteille de champagne, là.
8: Ah, ben c'est clair, hein.
0: Ah, puis là, attendez, c'est tellement beau, je filme. Parce que là, franchement, ça vaut, ça serait dommage de pas filmer. Oh, comme c'est beau. Souriez, madame. Voilà, c'est parfait, ça. Ah bien, un petit sourire là, pour devant la caméra, ouais. l'assistant Christophe.
8: Oui.
0: Faites un sourire, souriez, ouais, Christophe.
8: Qu'il vienne, hein. Viens.
0: Christophe.
8: Oui.
0: Souriez, vous êtes filmé à la radio.
8: Ouais.
0: Un petit sourire, Christophe, vous êtes filmé à la radio.
8: Je suis filmé à la radio.
0: C'est, c'est la caméra cachée.
8: C'est con là.
0: C'est Christophe Roulant, c'est le fif de... C'est Christophe Roulant qui vous appelle, c'est pour la radio, c'est pour un jeu local qui vous appelle, c'est Cannes Local.
8: Cannes Local.
0: Eh oui, c'était pour un petit jeu, c'était une petite farce et attrape, comme on dit dans notre jargon cannois. Vous étiez, en fin de compte, comment dire, le cobaye d'une plaisanterie, d'une boutade. Et en fin de compte, votre femme est à, notre, est à nos côtés, mais elle n'est pas en train d'accoucher.
8: C'est une connerie alors?
0: Non, ce n'est pas une plaisanterie. C'est bien Cannes Local qui vous appelle. Et c'était bien une boutade. C'était la caméra cachée radiophonique qui vous appelait. Pour le moment, je crois que Christophe a l'habitude de nous écouter de temps en temps. Enfin, c'est ce qu'Alain nous a dit.
8: Ouais, un petit peu.
0: Un petit peu, vous nous écoutez. Donc, vous connaissez bien la règle du jeu. Il y a une caméra qui doit être cachée sûrement dans les parages autour de chez vous parce qu'il y a des complices qui ont participé à ce jeu, des collègues de travail qui sont derrière et qui doivent bien ricaner en nous écoutant. Il y a une caméra, Christophe, qui est cachée derrière vous, quelque part. Vous avez exactement 20 secondes pour la trouver et nous dire où elle se trouve. Attention, top, c'est parti, Christophe. 20 secondes pour retrouver la caméra qui est cachée.
8: Ben là, je suis dans le salon.
0: Non, vous avez froid.
8: Dans la chambre.
0: Ouais, vous chauffez, monsieur.
8: Alors, dans les chiottes.
0: Hein?
8: Dans les toilettes.
0: Aïe, aïe, aïe, je crois qu'il va trouver. Continuez, recherchez bien. Je pense que vous avez chaud.
8: Mais j'ouvre les toilettes.
0: Vous êtes dans les toilettes?
8: Ouais.
0: Oui, tirez la chasse.
8: Je tire la chasse.
0: Pour voir, pour nous prouver que vous êtes bien dans les toilettes. Il reste 30 secondes, top chrono, c'est parti. 30 secondes, il doit tirer la chasse. Attention, il va tirer la chasse en direct. Il est parti la tirer. Pas sa sœur, hein, mais la chasse.
8: Bon,
0: vous avez tiré la chasse?
8: Bah oui.
0: Avez-vous vu la caméra?
8: Non, j'ai pas vu de caméra.
0: Eh oui, parce que vous avez tiré la chasse. C'était une caméra miniature qui était sous-marine et qui était sous l'eau. Et donc, quand vous avez tiré la chasse, forcément, elle a disparu. Bon, bah, Christophe, malheureusement, tu n'as pas trouvé la caméra cachée, tout ça. On te remercie pour ton humeur et ton humour.
8: Ben, merci à vous.
0: Qui nous a mis, en tout cas, c'est un humour qui nous a mis de bonne humeur. Enfin, je sais pas, en tout cas, ça nous a mis de bonne humeur d'avoir un petit peu d'humour.
8: D'accord, hein? Merci.
0: En tout cas, tu nous as mis beaucoup de boum au cœur avec ton humour. Et tu restes toujours de bonne humeur, je crois. Hein.
8: Oui, toujours.
0: D'accord. Allez, pour le cadeau final, si tu veux quand même repartir avec les pins, le mot de la fin que tu as l'habitude d'entendre sur Cannes Local, qu'est-ce qu'on dit tous les jours sur Cannes Local, que c'est...
8: Ça arrache.
0: Ouais, ça arrache, bien entendu, c'est le dicton de cette émission. Cannes Local, ça...
8: arrache.
0: Bien joué, hey, Christophe. Bravo, Christophe. Avec une émission en public, vous l'entendez.
14: La réception?
15: Oui, tout à fait.
14: Très bien, je voulais savoir si c'était encore possible de réserver des chambres ce soir.
15: Oui.
14: Bingo. Très bien. Nous serions trois personnes.
15: Ouais, je vous demande un petit instant, merci.
14: Merci beaucoup. J'aurais pu glisser un petit allô.
16: Ah ouais.
14: Ah oui, je vais aller trois. Allô?
17: Mais elle te laisse mourir.
14: Là, non, ça me parle, c'est parce qu'elle m'a fait même en attente, j'avais danger là, ouais, là. Allô?
16: Allô?
17: Ah, mais elle nous écoute, si elle se trouve.
14: Allô?
18: Bingo!
14: Je vais tout seul.
16: Avec tata.
18: Bingo!
14: Bon, allez, fais-en un autre parce que là, pourtant, j'étais j'étais bon client. Hein. On fait quoi
1: encore un hôtel, station service. Tu me fais quoi là ce soir là?
14: Bah, on se fait un petit hôtel encore une fois.
1: Allez, un petit hôtel, allez, vas-y, banco. On reste sur Paris ou un petit peu en province?
14: On va rester à Paris.
1: Et après, on se balade un petit peu.
14: Ouais, on va se balader aussi quand même un petit peu dans la soirée.
1: On va aller du côté d'Orléans après.
14: Ouais, ça serait bon là, Orléans. Attention, on va mettre le feu du côté d'Orléans, dans les hôtels et dans les stations service. Quelque part en France, ça va sonner. Là, pour l'instant, c'est des hôtels à Paris. Le but est simple, hein, un petit bruitage, un fait caca, un petit bingo et un petit allô.
18: Hôtel de Ville, c'est
14: bonsoir. Allô ? Oui, bonsoir. Allô ?
18: Bonsoir.
14: Je suis bien dans un hôtel ?
18: Oui.
14: Bingo. Je voulais savoir si c'est possible de réserver des chambres, s'il vous plaît.
18: Oui.
14: Ah, fait caca. Pour ce soir, ce serait possible ?
18: Et pour combien de nuits ?
14: Fait caca. Pour deux nuits, s'il vous plaît.
18: Est-ce que vous pouvez donner votre numéro de carte de cabine?
14: Bingo. Ouais, mon numéro de carte, laquelle? Parce que j'en ai plein, hein.
18: Mais il faut que vous choisissiez au moins une.
14: Oh, ah, c'est caca. C'est pour... C'est pour... c'est des chambres doubles ou pas?
18: Et vous voulez laquelle?
14: Vite, hein. Oh, c'est caca. Vrai. Une...
18: Est-ce que vous en avez vraiment besoin?
14: Oui.
18: Moi je crois pas. Hein.
14: Vite.
18: Mais si vous le faites si souvent à l'hôtel, alors on aura des problèmes.
14: Non mais sérieusement, j'ai besoin de réserver une chambre.
18: Ah bon?
14: Oui, vite.
18: Et vite.
14: Avec des toilettes, hein.
18: Ah oui.
14: Des coups de pique. Oh, c'est caca, monsieur.
18: Mais...
14: Ah, c'est caca.
18: Vous êtes bien entraîné. Hein.
14: Ouais, alors on va lui dire, il était sympa. On est en direct sur Fun Radio, monsieur, c'est Max à l'appareil, l'animateur, la vedette.
1: D'accord. Oh, le vieux mot vedette.
14: C'est la vedette VE.
1: Ouais, enfin, vedette.
14: VEDAIT, mais qui mélange avec les fautes. Bah écoutez, vous êtes bien sympa, on était dans quel hôtel là?
18: C'est l'hôtel de l'Elysée.
14: Voilà, c'est l'hôtel de l'Elysée en plus.
18: Ah oui, c'est devant le ministère de l'Intérieur. Ah, donc, si vous voulez, notre entretien est enregistré.
14: Oh,
18: hein.
14: Génial. Ah bah je vous le fais une dernière fois. Vous l'enregistrez bien fort?
18: Ah oui.
14: Écoutez. Ah, c'est caca.
18: Vous pouvez nous rappeler un petit peu plus souvent. Hein.
14: D'accord, bah j'y manquerai pas. Je vous souhaite une bonne soirée.
18: Ouais. Merci beaucoup.
14: Au revoir. Au revoir.
18: Au revoir.
14: Ah, c'est caca. Ah voilà, moi ça la fait rire.
1: Vas-y, fais-toi plaisir.
14: Alors, on va faire des hôtels de luxe.
1: Hôtels de luxe à Paris.
14: On y va, c'est parti. Je suis allé bien, mais je crois que...
1: Ah, c'est quand même plus efficace.
14: Et on l'entend bien quand même.
19: Bingo.
20: Hôtel Pacifique, bonsoir.
14: Allô.
20: Allô.
14: Allô.
20: Oui.
14: Oui, bonsoir monsieur. Ça serait... On est dans un hôtel, hein?
20: Pardon?
14: On est à l'hôtel.
20: Oui, l'hôtel Pacifique, oui.
14: Super. Bonsoir monsieur, je suis à la réception?
20: Oui, oui.
19: Bingo.
14: Je voulais savoir si c'est possible de réserver des chambres, s'il vous plaît.
20: Pour quel jour?
14: Ça serait pour... Oh, c'est caca. Ce week-end, oui. Week-end. Allô?
20: Oui.
14: Ça serait pour ce week-end.
20: Qu'est-ce qu'il vous faut comme chambre?
14: Une chambre... vous avez des chambres pour les doubles, pour un couple?
19: Bingo.
14: Vous en avez?
20: Oui, il nous reste encore. Hein.
19: Bingo.
14: Alors oui, je suis intéressé. C'est combien pour les...
20: Est-ce que vous pouvez vous empêcher un petit peu de donc parler normalement?
14: Oui, tout à fait. Donc, je voulais savoir pour le prix des... Ah, c'est caca. Des chambres, c'est combien les tarifs? Allô?
1: Ça y est, c'est...
14: Ah,
1: bah, là, bah,
14: là. Un autre, oui. Allons, on y va, c'est parti.
21: Bienvenue, l'hôtel Ours Blanc.
22: Ours Blanc, bonsoir.
14: Bonjour, je suis bien à l'Ours Blanc.
22: Ours Blanc, Wilson.
19: Bingo.
14: Bonsoir monsieur. Est-ce qu'il est possible encore de réserver des chambres?
22: Pour que, quelle période s'il vous plaît?
14: Pour la semaine prochaine.
19: Bingo.
14: Allô, excusez-moi. Hein. Pour la semaine prochaine, pour deux personnes? Allô?
22: Oui.
14: Oui, pour deux personnes.
22: Non, mais j'entends...
14: Oui, c'est parce que c'était mon fils qui était derrière qui utilisait un bouton, excusez-moi. Ça serait pour réserver pour la semaine prochaine pour deux personnes.
22: Oui, pour quelle période? À partir de quand?
14: À partir du... Oh, avec caca.
1: Attends, le caca, ça passe pas à l'ours blanc.
14: J'arrive pas à glisser. J'arrive pas à glisser encore innocemment. Fais-en encore un autre. Où est-ce qu'on va cette fois-ci?
3: Toulouse.
14: On va à Toulouse. On y va.
3: Toulouse.
14: Mets-moi la musique de TDAH en live.
3: Allô. À Toulouse, chef.
14: On y va.
3: Alors, relou.
14: Ah, lui, il est relou ce soir, le Lolo, mais grave. T'as trop longtemps la musique, sinon je vais me marrer.
19: Hôtel.
14: Allô? Allô? Il a raccroché direct.
1: Ah, vas-y.
14: Non, mais remets.
1: Encore me vendre des trucs.
14: Non, mais la musique de télé-shopping,
1: là,
14: elle est mortelle, celle-là. Allô?
19: Hôtel Président Montfort.
14: Allô?
19: Allô?
14: Oui, bonsoir monsieur, je suis bien à l'hôtel.
19: Oui, tout à fait.
14: J'ai caca. Je me suis trompé. Je voulais savoir si c'est encore possible de réserver des chambres.
19: Pour ce soir, je suis navré, nous sommes complets.
14: Pour demain?
19: Pour demain aussi, pour toute la semaine.
14: Bon, sinon c'est des chambres... Il y a des chambres de lit double?
19: Oui. Lit double, lit triple.
14: Lit quadruple, hein?
19: Oui, ça c'est pour les orgies.
14: Je voulais savoir, s'il vous plaît, c'était... Oh, avec caca.
19: D'accord. Ok.
14: Ok, je me change la clientèle. Ok. Allô?
19: Ouais.
14: Excusez-moi. Parce qu'on est avec des amis, c'est pour ça. Alors. Allô? Vous êtes là?
19: Oui, tout à fait.
14: Est-ce que c'est possible de réserver pour les fêtes de... Oh, fait caca.
19: Ben non, mais... Bon, j'ai un autre appel, je suis désolé, c'est pas agréable, là, les proues de caca, mais faut que je travaille un peu.
14: Ok, bonne soirée.
19: Allez, bonne soirée.
21: Bonsoir.
23: Hello, good morning.
21: Good morning, how can I help
23: you? Good morning, thank you very much. You're welcome. What is your reservation for the night for February?
21: You need a reservation apartment, sir.
23: Just a thought. Yeah, thank you. That is a perk.
21: Okay, what's the date you're looking for?
23: Tomorrow, everybody.
21: Tomorrow?
23: And yeah, and everybody dance. Yes, no?
21: Just a second, I'm checking the availability for tomorrow, sir.
23: Yeah, welcome to check. For four persons?
21: Four persons, you need two rooms, sir.
23: No, thank you, yeah? What?
21: You need two rooms. We can't fit four people in a room.
23: You will not. You will very well.
21: So, you need a room, sir, for tomorrow? For four persons?
23: I'm sorry, you speak English not very well? You speak French?
21: Oui, je parle français aussi.
14: Moi, je préfère parce que, comme je vois que vous avez quelques difficultés en anglais, oui, c'est pour réserver.
21: Et votre nom de famille, s'il vous plaît?
23: Pardon?
21: Votre nom de famille?
23: Mr. Brown.
21: Mr. Brown?
23: Yeah. B-R-O-W-L. Mm-hmm. Vous êtes américain?
21: Oui, je suis américain, monsieur.
23: Mais pourquoi vous ne parlez pas anglais?
21: Si.
23: Ah, vous parlez l'américain, mais vous ne parlez pas l'anglais?
21: J'ai un petit accent du Texas, c'est pour ça que...
23: Ah, well. Welcome, sir. You're... Yeah?
21: On va essayer plutôt en français, monsieur.
23: Comme vous voulez, hein, moi ça m'est égal.
21: Pour combien de nuits ça sera?
14: Ah putain! Oh, j'y arrivais plus, excusez-moi. C'est le mec qui prend sa grosse respiration.
23: Wow, mec, c'est...
1: Ah, le pauvre du Texas. Ouais. Oh, ils sont mignons comme tout.
2: Mais là, je crois qu'ils se foutaient de notre gueule aussi, là, hein, si, je crois.
1: Je sais pas, je sais pas, mais c'est pas grave, on a passé un moment agréable. C'est pas grave, on s'en fera.
4: C'était juste énorme.
1: On s'en fera un autre tout à l'heure. On se fera plaisir.
2: Saturday Night Fever et tout.
1: Ah oui, c'est ça. Putain, oh là là là là là.
4: Saturday Night Fever.
1: T'appelais où, là? À Paris, ou?
4: Ouais, c'était l'hôtel du Louvre à Paris.
1: Ah, l'hôtel du Louvre à Paris, ouais. C'est vrai que du coup, je fais même pas attention à ce qu'ils disent. C'est vrai que c'est l'hôtel du Louvre à Paris.
4: Je le dis juste 10 fois, l'hôtel du Louvre.
1: Oh là là, c'est le bon, c'est bon.
2: Le mec qui maîtrise, c'est.
1: Tiens, on va récupérer notre camarade. Alors, est-ce qu'il est là de nouveau? Est-ce qu'on arrivera à l'avoir, Cédric, qui était avec nous? Essaye pour voir là si Cédric, ça refonctionne.
5: Bah oui, moi je suis là.
1: Ah bah t'es là. Excuse-nous, on s'est détendu un petit peu. Hein, pour
5: non, c'est pas grave. Hein? Ça fait plaisir. Hein.
1: Bah écoute, hein, à l'ancienne, hein, comme on dit. Hein.
5: Comme on dit, voilà.
2: Alors, c'est bien que demain il nous fasse une petite dédicace à la radio. Tu fais un petit canular aussi? Vous faites des canulars chez vous?
5: Bah on a un petit peu de moyens, donc non. On n'a pas de téléphone, on n'a pas d'insert téléphonique pour l'instant, donc.
1: Regarde, on en a, t'es comme on galère aussi. Ouais, donc, c'est presque comme si on n'en avait pas, nous. C'est presque pareil, hein. Bon. Donc, voilà, alors, Zédric, qu'est-ce qui t'amène?
5: Bah, ce qui m'amène, bah, l'ambiance, aussi, bah, tiens, on va parler de ça aussi, tiens, on va faire un peu de fun. Ça fait 2 ans que je suis célibataire, donc,
1: C'est cool! Bah oui, parce que ça évite de se faire chier avec une meuf, déjà.
4: Est-ce qu'il y en a au moins?
1: Est-ce que tu t'attrapes quand même? C'est-à-dire que t'es célibataire, mais c'est-à-dire que t'as pas attrapé depuis 2 ans vraiment?
5: J'ai attrapé, mais
1: Il y a pas de stabilité, quoi.
5: Il y a pas de stabilité.
1: C'est un choix ou c'est tu?
5: Non, c'est pas un choix. J'aimerais bien trouver du sérieux. J'en ai déjà parlé sur ma radio d'ailleurs.
1: Ouais.
5: On avait fait un petit débat qu'on fait de la libre antenne des ministres à 9h du matin.
2: Bah attention, la libre antenne des gamins.
1: Tu sais quoi, les gens ils demandent du sérieux finalement. Ils disent ouais, je vois que ça dure longtemps. Mais ça se construit au jour le jour. Le sérieux, c'est premier jour, deuxième jour. C'est pas genre tu te mets avec une meuf et tout de suite tu dis tiens, on fait comme si ça faisait déjà 6 mois qu'on était ensemble.
5: Je sais, mais en fait, tu restes avec une meuf pendant 1 an et demi.
1: Ouais.
5: Et après, bon, bah, depuis qu'elle m'a lâché, bah, voilà, plus de sérieux après.
1: Et après, plus de sérieux.
2: Ah ouais, mais bon.
1: Voilà. C'est-à-dire que les filles avec qui t'as été, après, ça a pas fonctionné. Qu'est-ce qui n'allait pas?
5: Bah, je sais pas. Moi, il y en a une, je suis sorti avec. Après, elle m'a dit, je retourne avec mon ex. D'autres, après,
1: Bah, comme ça, elle permet de comparer. Elle se dit, putain, là, laisse tomber. Merde. Ça, c'est pas bon. Quand une meuf sort avec quelqu'un, qu'elle retourne avec son ex et qu'elle a comparé, c'est que là, c'est pas bon. C'est pas bon pour toi, là.
5: C'est pas bon pour moi, donc, je sais pas. Peut-être.
1: Là, une fois que t'as niqué avec, et là, elle se dit, putain, je suis en train de faire une coupe comme là, parce que laisse tomber, finalement, mon mec, c'était pas si mal que ça. Et là, elle te dit, écoute, désolé, mon chéri, mais je vais retourner avec mon ex.
2: Ah, Cédric.
5: Non, mais voilà, quoi.
1: Bon, en même temps, il a 20 ans, il est
2: ouais,
1: jeune.
2: Il a 20 piges, il a déjà resté 1 an et demi avec une nana à 20 ans, c'est bien, quand même.
1: C'est pas mal, toi.
2: Pas mal.
1: Ça le fait, moi, à 20 piges,
2: Ouais.
1: Non, mais je m'étais jamais, resté avec une meuf. Moi, j'ai attendu 24 ou 25 ans pour rester avec une nana avec qui ça a duré longtemps.
2: Ouais.
5: Bah, maintenant, je dis, ça viendra quand ça viendra, hein.
1: Bah, exactement, ouais. C'est un peu comme quand on voit, ouais, c'est ça, que ça vient quand ça vient.
4: C'est pas pressé.
1: Voilà, tiens.
2: C'est
1: maman qui te parle. Là, t'as la 21 piges, elle te parle comme si c'était une grande, parce qu'elle a beaucoup d'expérience.
4: Ouais, tu comprends, moi.
1: Voilà, ouais. Mais, bon, là, t'en as marre, là. En fin de compte, en plus, c'est souvent quand on arrive dans les périodes de Noël, Saint-Valentin, on se dit, putain, je suis tout seul, t'aimerais bien partager ces moments-là.
5: Ouais, t'es tout seul à Saint-Valentin, donc j'espère cette année, je serai plus tout seul.
1: Non, mais il y a des moments forts dans la vie, c'est vrai, dans l'agenda, il y a quoi? Il y a Noël, on aimerait bien être en couple.
2: Ouais, tu passes
1: la Saint-Valentin, on aimerait bien être en couple. L'armistice.
2: On est ravis. C'est en juillet sur les champs.
1: Le 1er mai a fait du travail. Là, on se dit, tiens, je serais bien avec une meuf. Le mec, il est tout qui commence à
2: mardi gras, t'es obligé, tu vois. Non, tu te déguises, t'es pas tout seul. Halloween.
1: Putain. Le mec, qui commence à péter un
2: pot. Max, c'est Halloween, je suis tout seul.
5: Moi, le pire du pire, c'est que tous mes potes sont en couple.
1: Eh, c'est ça.
5: Ah, je suis le boulet.
2: Ah merde.
1: Ouais. En même temps, il y a quand même des avantages quand on est tout seul. C'est que vraiment, on vit sa vie comme on veut. Il y a tout.
5: Ça, t'es sûr.
1: Ça, bah, au bout de 2 ans, là, peut-être marre, ouais.
5: Mais c'est vrai que vraiment, t'en as marre, quoi.
1: Ouais,
5: parce que côté travail, ça se passe bien.
1: Ouais, tu fais quoi dans la vie?
5: Alors, je suis animateur avec les enfants, à la mairie de Sarcelles.
1: D'accord, c'est bon, ça. Quel âge ils ont, les petits avec qui tu bosses?
5: Alors, soit des fois, je suis en maternelle, des fois, je suis en primaire.
1: Non, mais attends.
5: Ça dépend de 3, 4, bah,
1: 4 meuf.
5: Ans, on va dire, jusqu'en CM2.
1: Une fille qui nous écoute, là, que ce soit toi,
4: c'est
1: ça
4: trop fait, mignon.
1: Non, mais ça fait, voilà,
2: ouais,
1: ça fait craquer.
2: Il y a un mec qui bosse pas avec des gamins.
1: Le mec, il a 20 ans, il s'appelle Zédric. Qu'est-ce que tu fais dans la vie?
2: Ça casse un peu le délire.
1: Je m'occupe d'enfants et tout. Mais tu dis, le mec, déjà, tu vois le futur père, quoi.
4: Les enfants, voilà.
2: Ouais, puis tu leur dis, attends, je suis sur Radio Yveline et tout, c'est quand même pas, tu vois, là, tu peux balancer quand même.
5: Ouais, c'est vrai.
4: Est-ce que t'es beau gosse?
5: Mais je prends pas mes atouts, hein. En tant que, quand je travaille, je dis pas, je fais de la radio, tout ça, je laisse ça derrière, tu vois. Mais la radio, pour moi, c'est ma vie, ce que j'ai toujours voulu en faire. Je sais pas si j'en ferai un jour, en tout cas, je m'amuse depuis que j'ai l'âge de 13 ans, parce que je fais de la radio depuis que j'ai l'âge de 13 ans.
2: T'as commencé sur sur Radio Anguin, tu disais.
1: Il y a une question qui a été posée par Diane, mais personne n'y a prêté attention.
4: Oh, voilà.
1: Non, mais c'est normal, tu t'interviens peu, donc quand t'interviens, on sait pas si c'est un souffle dans le casque.
2: Là encore, tu vas relancer le débat, là.
4: Est-ce que t'es beau gosse?
1: Alors, qu'est-ce que c'est qu'un beau gosse?
6: Qu'est-ce que c'est, ouais, qu'est-ce que c'est un beau gosse?
4: Est-ce qu'on te dit que t'es beau? Ah.
1: 2 ans célibataire.
4: Ça veut rien dire.
6: Je sais pas, moi, vous pouvez aller voir ma photo. Max,
2: ouais, alors, non, mais alors, est-ce que Cédric, tu fais partie des potes de Max sur Facebook?
4: Oui, attends, la photo.
1: Ouais, la photo, voilà. Diane, elle est.
6: Masque, il m'a.
1: Non, Max, à un moment donné, c'est Max.
4: Ouais, alors, moi, ce soir, c'était Masque.
1: Masque.
4: Ensuite, toi, tu me reprends.
6: Masque,
4: attends,
6: je suis gay ce soir.
4: Non, mais moi aussi, j'ai fait.
1: Y a pas de sous ça, y a pas de sous ça. C'est quoi l'adresse? Comment on fait pour voir un petit peu à quoi tu ressembles?
6: Bah, t'as mon Facebook.
1: Ah, sur son Facebook. Ouais,
6: hein? Bah oui.
1: On est potes parmi les 4000.
2: Ouais, je sais pas, je pensais que.
1: On a où, dans mes potes, d'ailleurs, de Facebook? On a combien, là? On a dépassé 4000, mais on a combien là?
2: Ouais, on est à 4200 et quelques, je crois.
1: Mais ça va pas assez vite là. Ceci dit, on a peut-être pas confirmé pas mal d'amis là.
6: Si mon groupe Taki Walki, vous êtes que 253, donc ça monte pas beaucoup. Hein.
1: Qui c'est qui monte pas beaucoup?
2: Bah lui, il a un profil, c'est son 253.
6: Ah oui, parce que nous on a fait un groupe Taki Walki et je peux te dire, c'est la loose.
1: Enfin,
6: la loose,
1: t'as vu qui je suis quoi.
2: Bah attends, on est pote avec Max, il est pote avec l'émission Taki Walki.
1: Moi je suis pote avec la France entière. Non mais on veut dépasser là.
6: Sinon moi bah tu vas sur mon Facebook, c'est Cédric Pintillet et tu vas voir moi.
1: Alors vas-y alors.
2: On va essayer de transférer à toutes les copines de
1: Voilà
2: Max
1: donc
2: sur
1: ça
2: Facebook.
1: Fait voilà donc en tout cas sache que voilà regarde Diane tout de suite elle s'intéresse à ton physique parce que
2: fou, ça, hein.
1: 20 ans sympa.
2: Bosse avec les gamins.
1: Elle bosse avec les gamins.
2: Tiens,
1: ça les filles elles adorent ça. Ça c'est voilà.
4: Ah, ça fait tout. Hein.
1: Bah ouais. C'est toute la différence. Voilà.
4: Par contre, ça harcèle.
1: Ah bah ça harcèle, bon, ça veut rien dire ça. Voilà, bon.
4: Mais...
1: Attends et.
6: Harcèle, ouais, c'est la racaille, c'est ça.
1: Mais pas, on va pas, bah non, surtout pas.
2: Non,
1: c'est cliché ça.
2: Ah, j'habitais pas loin. Hein,
4: même si c'est vrai.
1: Non, mais attends, mais surtout pas, non. Bon, non, faut pas penser ça.
2: Ah, Diane, elle veut un Parisien, un mec.
1: Elle est plutôt 16e Boulogne, c'est bon, c'est ça, Diane. Ouais. Il faudrait que tu penses que t'as quoi comme bagnole
4: comme ça, je connais pas.
1: T'as une bagnole
6: j'ai une Fiat Punto.
1: Bon bah tu penseras en voler une alors profite. Tu penseras en voler une
6: depuis le mois de juin. J'ai le permis depuis le mois de juin.
1: Tu penseras avant une bagnole hein, à un moment donné hein, parce que voilà si tu veux avec Diane bon alors est-ce qu'on voit un petit peu à quoi il ressemble le gars?
4: Bah écoute c'est Cédric Tintillet.
6: Oui.
2: Voilà. Mais Cédric tu l'as pas écrit avec ton pseudo avec un Z non? Tu l'as
6: non,
2: écrit
6: non,
2: d'accord.
6: J'ai écrit Cédric Tintillet.
1: Tintillet pas genre. Tintillet là. Alors on l'a pas. Il va déchirer. Je suis sûr que ça va être un beau gosse.
6: Ouais, c'est un beau
1: donc tu recherches quoi comme style de demoiselle
6: Bah moi franchement je suis sorti avec une indienne depuis un an et demi ouais. Donc voilà mais j'ai
1: sorti
6: pas
1: avec une indienne.
6: Je suis avec une Renoise, je suis avec une Française.
1: Je demande à Lolo, attends, excuse-moi, parce qu'il s'est fait engueuler par Diane, parce qu'il, non, mais ça
4: prend, il arrive par derrière.
2: Ouais, non, mais.
1: Déjà, t'arrives par derrière, tu veux toucher à l'ordinateur. Non, mais en plus, il veut toucher à l'ordinateur, que c'est à Diane.
2: Ah, je suis désolé.
1: Et toucher à l'ordinateur à Diane sans demander la permission, c'est comme un chien quand tu t'approches de sa gamelle.
2: Ah ouais.
1: Tu t'approches pas de l'ordinateur de Diane.
2: Je recommencerai pas, je t'avoue, je sais pas.
1: Elle peut aboyer, elle peut mordre.
2: Elle m'a dégagé la main,
1: Ouais, mais t'as pas touché au clavier, attends.
2: Je suis désolé, excuse-moi.
4: Je pense que je suis blonde et que je galère.
1: Ouais.
2: Là, en fait, il y a un petit bug.
4: Qui croit que je mets du temps pour chercher. Mais j'ai tapé le nom, j'ai mis rechercher, mais ça veut pas.
1: Ça va arriver. Donc, t'es sorti avec une indienne, dis donc. C'est que moi, j'ai eu un coup de foudre pour une indienne la dernière fois. C'est dans le film, là, tu sais, $1 million.
4: Ouais.
1: Hein.
4: Ah oui, elle est
2: super mignonne.
4: Slapdog millionnaire.
1: Ouais, qu'elle a balade. Mais c'est ce style de nana.
4: Super jolie, ouais.
1: Tu vois, moi, elle est comme ça un peu,
6: En fait, moi, j'avais une meilleure amie indienne. D'ailleurs, vous allez voir peut-être pour les photos sur Facebook. Et en fait, je suis sorti avec sa cousine pendant un an et demi, mais après, elle m'a lâché.
2: La fameuse nana avec.
6: Mais après, elle est plus à côté de sa. En fait, on s'est lâché à cause de sa famille et tout ça. Ça faisait des histoires et tout.
1: Ah ouais.
6: Voilà, c'est juste.
1: Ah, mais il y a des très jolies filles. Ouais. C'est vrai que ça, c'est. Elles sont méconnues. Hein. C'est vrai qu'en France, en Europe, tout ça, on pense moins. On se dit tout de suite les filles, les blacks, asiatiques. Mais c'est vrai que les filles, là, elles sont magnifiques. Ah, elles sont extraordinaires.
2: Les indiennes sont super jolies, ouais.
1: Ah, les indiennes, ouais.
4: Regarde l'actrice, là.
1: Moi, je serais prêt à faire un Iroquois pour une indienne.
4: Aisha Rai, non, c'est ça?
1: Hein?
4: Celle qui a fait le film, là, Bollywood.
1: Ouais, la comédie musicale aussi, là, en ce moment.
4: Elle est juste sublime,
1: Elle est magnifique. Mais toi aussi, tu as des yeux magnifiques, tu es sublime. Tu es sublime.
2: Puis d'ailleurs, tu ressembles à une indienne aussi.
1: C'est vrai, en plus.
2: Bah ouais.
1: Ah, mais t'aurais un arc et des flèches, franchement.
2: Non mais je te jure. Ah bah non, je te jure, t'as un Taj Mahal dans la poche. Je te jure.
1: C'est vrai quoi.
4: Ouais.
1: Non mais alors on n'arrive toujours pas à trouver la photo de Cédric.
4: On y est.
2: On y est. Ça y est, on y arrive. Ah, on y arrive, on y arrive, on y arrive.
4: On y arrive, doucement.
2: On va pouvoir te connecter avec toutes les copines de Max.
1: Vas-y, tourne un petit peu l'écran.
4: Attends, je clique dessus.
1: Allez, clique dessus.
2: Ah, on le voit, la radio. Ah non, mais alors, il y a un truc qui me plaît pas, moi.
1: Alors attends.
4: C'est le maillot.
2: Non, c'est le maillot là. Franchement, je suis désolé mon gars, mais alors là.
1: Ah, le maillot de Marseille. Oh là, vas-y, maillot de Marseille là.
2: Oh non, non, non.
1: Oui, il est pas mal, hein.
2: Ouais, il est beau gosse, mais c'est le maillot qui fout tout en l'air, quoi, tu vois.
1: Alors, non, il est pas mal.
2: Ah, il est beau gosse, il est beau gosse.
1: Alors, Diane, ton.
2: Il fait de la pub pour le Style Hyptonique et. Pas mal. Elle aime bien Diane.
4: On a du charme.
1: Elle a du charme, oui. Regarde, regarde. Merci. Il a sur une photo, vous pensez pas qu'il me fait penser à comment, à Richard Virenque?
7: Ouais, c'est vrai.
1: C'est vrai?
7: Ouais,
1: ouais. Il y a une photo où t'es avec un mec sur la radio, là, un mec un peu plus âgé que toi. Tu jures, tu ressembles à Richard Virenque, t'as des airs. Richard, on te l'a jamais dit?
7: Non, on me l'a jamais dit, non.
1: Alors, Richard Virenque, franchement,
2: Ah d'accord, attendez, mais c'est pas la radio qu'on avait eu en direct une fois là la fin d'une émission, on avait
1: fait un multiplex, c'est possible, c'est possible. Bon, tout va bien. Bon, Cédric, donc tu recherches, voilà,
7: ouais,
1: t'es câlin, t'es coquin, t'es quoi toi, t'es un peu avec les filles?
7: Ouais, je suis câlin,
4: romantique aussi, non?
7: Je suis romantique, je suis gentil.
1: Ça l'adore, ça. Ça c'est important, le romantisme. Ouais. Non mais c'est vrai. Hein.
7: Donc voilà, je suis dispo.
2: T'as de la thune et tout.
1: C'est quoi le romantisme, Diane? C'est quoi
2: de la thune?
4: Ah, c'est tenir la porte, c'est dire des mots.
1: Faut pas que tu te la prennes en pleine gueule. Je suis paf.
4: Non, mais il y a beaucoup ils ouvrent la porte, ils passent.
7: Non, c'est vraiment pas sympa.
4: Excuse-moi, mais la plupart des mecs, ils ouvrent la porte, ils passent.
7: Dans les fêtes. Des fois, je fais des cadeaux, je rentre du boulot, voilà. Si ça me fait plaisir d'acheter quelque chose, j'achète.
1: Excuse-moi, je bloque sur la porte. Je vois Diane, tu sais, dans une pizzeria, le mec, il invite sa meuf à la pizza Pino, puis en plus, il se prend la
7: porte en pleine gueule.
1: Ah,
7: ben. Ah, j'ai plus faim à la couleur.
1: Oh non, tout ça.
7: T'as pas un mouchard.
4: Bon, les amis, on a 4300 amis, hein.
1: Oh, putain,
4: je tiens à le préciser, hein. Ouais.
2: Ah ouais, non.
7: Venez sur le groupe aussi de Taki Walki. On va essayer de. Attends, on va essayer de faire un truc.
1: Mais franchement,
4: regarde. Oh, les gamins.
2: Ah ouais, non, mais c'est lui. Mais franchement,
1: regarde.
7: Non, mais moi, c'est plus fort parce que c'est mort.
2: C'est un tonton et tout.
4: Ah,
2: putain. Ah, il dit trop de conneries,
1: mec. Mais t'imagines les portes-bâtons, tu te la prends en plein gueule.
2: Ah, le saloon, c'est mort.
1: Hein. Oh, putain, t'es que t'es remonté.
7: Tu perds une dent en passage.
2: Ah, il se casse un vieux chicot.
1: Oh mon dieu, ouais, j'en pleure.
2: Putain, on a 4300 contacts sur Facebook.
1: Ah, c'est pas mal. Donc, romantique, c'est attention à la porte. Donc, quoi d'autre encore?
7: Je vais essayer d'y penser à la porte.
1: Je vais demander à Diane, qu'est-ce que c'est? Bah, justement, tu vois.
4: Oui, c'est des fleurs de temps en temps.
7: Ouais, voilà, j'achète des cadeaux, pas que pendant les fêtes. J'achète un cadeau, par exemple, prendre du boulot, ça me fait plaisir d'acheter quelque chose.
1: Ça, c'est bien, ça, c'est bien. De pas être obligé d'attendre qu'il y ait les fêtes ou la Saint-Valentin, mais un petit cadeau de temps en temps.
4: Bien parler à sa chérie.
1: Ouais.
7: Aussi, ouais.
4: Ouais, des petits mots d'amour.
1: Bouge-toi le cul, salope, s'il te plaît.
2: Eh, mon bol!
7: Toi, tu fais rien tout seul, non?
1: Mon café, salope, s'il te plaît. C'est pas ça, Diane, c'est pas...
4: Non, mais moi, ce matin, j'ai le droit à... Ouais, t'as une tête de pute.
7: Ah, ouais, non, là...
1: Non, mais attends, il a dit s'il te plaît avant ou merci?
2: Ah ouais, il est cool.
1: T'es une grosse pute, s'il te plaît.
2: Je suis en pleine forme aujourd'hui.
7: Oh putain, bah non.
1: Ah non, mais attends, mais
2: bah non, bah en plus tu lui as mis une petite chemise en soie comme ça.
1: Mais toi, c'est quoi, c'est vraiment
4: romantique.
1: Ouais, il y a des jours, ouais, c'était quand la dernière année.
2: Ah bah là,
1: 2007.
2: Là, il y a une petite bague qui a traîné la semaine dernière parce que moi, je suis parti, elle n'existait pas encore.
4: Cette bague, elle date d'il y a plus d'un an.
1: Ah.
4: Et c'était une demande en mariage.
1: D'accord. Ouais.
4: Celle de la Tour Eiffel.
1: Ouais, ouais.
4: Et j'ai dit, c'était pas oui, c'était pas non.
1: Ouais, faut réfléchir, faut attendre.
4: J'ai dit, écoute, je dis pas non parce que j'aimerais bien, mais on est peut-être encore un peu jeune, donc on attend un peu. Mais voilà, on se l'est gardé, histoire de dire, on est quand même entre guillemets fiancés, mais on attend de se marier plus tard.
2: Il a quel âge, lui?
1: Ah oui, d'accord, donc
4: pour
1: toi, ça y est.
4: Ouais,
1: toi, ça y est, donc c'est bon, ça. Toi, t'es casé, ça y est, c'est fini.
4: Bah, ça fait 2 ans et demi, on habite ensemble.
1: Donc c'est fini, donc ça y est, t'es...
4: Pour moi, c'est lui, hein.
1: Ah ouais, d'accord.
2: Pour toi, c'est lui.
1: Ah, bah voilà. Ah, c'est merveilleux. T'entends ça, Cédric? Pardon, Cédric?
7: Ouais, franchement, c'est beau.
1: Ça donne envie, hein.
7: Ah ouais?
2: Hein? Moi, je suis pas sûr. Moi, ça me donne pas forcément envie.
4: Offert des fleurs, il y a pas longtemps.
1: Ça fait rêver. Et t'as offert des fleurs. Eh, bah, dis donc,
2: quel cochon!
1: On se lâche, hein.
4: Un énorme bouquet. Énorme.
2: Oh la vache. Quel gentleman.
7: Pour l'instant.
2: Hein?
9: Pour l'instant, je penserais pas au mariage.
2: Non, il faut attendre.
4: Ah, bah, moi aussi, c'est pour ça que je lui dirais, on attend un peu. Voilà.
2: Ouais, ouais. Ouais, mais alors attends, mais c'est quoi la symbolique là pour ton mec? C'est super important, il est super catho, oui. Il va à l'église tous les dimanches et puis ça brancherait d'aller. C'est quoi le principe de se marier absolument? Il peut pas, enfin tu vois, vivre d'abord votre histoire tous les deux tranquille.
4: Bah non, mais ça nous rapproche. Enfin, non, on n'a pas besoin de se rapprocher, mais ouais. Ça symboliserait vraiment qu'on est, tu vois, parce que bon, on a des petits soucis un peu de confiance, etc.
2: Ouais.
4: Là, ça serait vraiment là une.
2: Tu crois vraiment que le mariage, ça va
23: vraiment. Ah oui. Ah oui.
4: Ouais.
23: Ah oui, hein, à partir du moment qu'on est marié, ça, c'est sûr qu'il n'y a pas en tourloupette, il y a pas.
4: Non.
23: C'est sûr.
2: C'est sûr que là, terminé, quoi.
4: C'est fini.
2: Ouais.
23: N'est-ce pas, Diane?
4: Ah ouais, comme les enfants.
23: Voilà.
4: Tu vois, t'as un enfant.
23: Ah bah, ça, c'est clair. Ah ouais, bah, là, ça, c'est sûr. Ah bah, moi, non, on est tous d'accord.
2: Terminé.
23: Ah, mais.
4: C'est fini.
23: Mais bien sûr. Même quoi. Alors, encore plus quand t'en as deux ou trois, alors là.
2: Ouais, j'allais te dire, tu sors plus de chez toi, là.
23: Ah non, mais là, il faut être sérieux, attention, hein, Cédric. Pense-y. C'est pour ça que t'as de la chance d'être célibataire ou de profiter parce que. Faut que t'es marié, que t'as des enfants,
4: après,
23: tout ça.
4: Fini. Après,
23: c'est fini. Il y a plus de conneries, il y a plus d'entourloupette, hein.
9: Ah non, ça c'est fini.
23: Donc,
9: mais déjà, quand t'es en couple, déjà, c'est fini. Parce que tu vas plus voir ailleurs. Après.
23: Finalement, c'est toi qui as de la chance. Regarde, nous, on pensait tous les trois être épanouis dans notre vie de tous les jours. Finalement, on s'aperçoit que c'est toi qui as de la chance. D'être solo et
9: ouais,
23: de galérer.
9: Non, franchement, peut-être des fois, je me dis, ouais, c'est mieux d'être célibataire et tout. Mais des fois, franchement, t'as un manque. Déjà, quand tes potes, ils disent, ouais, ce soir, je vais sortir avec ma meuf et tout. Toi, t'es là, t'es comme un con en train de regarder la télé ou écouter la radio.
2: Ouais, regarder Internet pour ceux qui ont les mains sales.
23: Ah ouais, c'est sûr, non, mais c'est sûr. Mm. Une quiche, voilà, et un match de Ligue des Champions, et un dodo, quoi.
2: Une petite quiche, un bilise, et puis on en parle plus, quoi. Tout le monde au lit, hein.
23: Bah, attendez, excuse-moi, mais il y a Diane qui est en train de lire un truc sur Internet, et quand je la vois lire, elle a la bouche ouverte, elle est très concentrée. Ouais. T'es très concentrée quand tu lis, j'ai remarqué sur Internet.
4: Ouais.
23: Qu'est-ce qui se passe?
9: Qu'est-ce qui se passe sur Internet ce soir?
4: Non,
2: attends, rien.
23: Des insultes? Tu te fais insulter?
2: Ouais. Non, elle se fait chauffer, par les mecs. Bon, parce qu'on est
23: les goujats, les mecs.
4: Mais là pour le coup, avec des seins, voilà.
23: T'as un meuble avec des seins.
2: Voilà. Ouais, parce qu'on a des gros gentlemen aussi sur le forum apparemment.
23: Ah ouais.
2: J'ai lu deux trois trucs. Alors les
23: ils
2: mecs
23: se lâchent.
2: 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Alors par contre, ils vont rester longtemps tout seuls.
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2: Allez, vas-y.
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2: Et ben voilà.
9: Attends,
23: c'est des chiffres qui me font tourner la tête, moi. Tellement que c'est énorme. 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
4: 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Ah
2: ouais.
4: C'est ça.
2: Eh ouais.
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4: Ouais, ouais.
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2: hein.
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2: Ah putain, non, mais j'ai décidé de dire des conneries ce soir aussi. 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
23: Attends, Tomoto.
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23: Tu pourrais nous faire des habillages, Diane. Ah, ouais. Non.
4: Non.
23: Ah, tu pourrais faire des voix, quoi.
2: Ah ouais.
4: Non, je veux pas.
23: Un truc un peu cul, un peu. Non, mais sensuel.
4: Non, je veux pas trop la voix sensuelle.
23: Oh, tu rigoles ou quoi?
2: Attends, un truc érotique, ça serait bien.
23: Attends, ouais, attends.
2: J'aime bien ça.
23: Attends, j'ai,
4: Ah, il va mettre une musique de cul, il va me faire parler.
2: Ah, mais non!
23: Non, c'est pas cul, on est préliminaire. Là, on est vraiment.
2: Là, on est préliminaire.
23: C'est pas la musique de cul, c'est plus une musique, tu vois, ça c'est plus, le doigté.
2: C'est ça qui fait toute la différence.
4: C'est du piano?
2: Tu vois.
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2: Ah ouais.
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1: 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Tu vois, là tout de suite, on voit la différence. On sent qu'on a atteint un niveau d'émission.

0: connaissez ça. Oh, la nuit la semaine dernière.
1: Pas du tout.
0: Sébastien Tellier.
1: Ah, c'est pas le mec qui a fait l'Eurovision.
2: Oui.
0: D'accord. Et qui a fait, qui a produit par un des deux Daft, ça.
1: Ça, c'est marrant qu'on parle de ça parce que
0: il est taré, lui, j'avais reçu en émission. J'ai dit la semaine dernière. Ah, bah, c'était extraordinaire.
1: C'est marrant parce que c'est la Norvège qui a gagné cette année l'Eurovision. Oui. Et les mecs le connaissent super bien parce que je crois que l'année dernière, moi j'avais pas vu, mais il avait pas chanté avec un ballon d'hélium ou un délire comme ça, non, pour changer de voix, il est un peu chelou ce mec.
0: Tu vois qui c'est, Cédric, le mec? Si, avec le, tu vois qui c'est?
3: Ça me dit un truc.
0: Mais si.
1: C'est le barbu qui avait fait l'Eurovision l'année dernière, non?
3: Ah,
1: voilà, c'est lui qui avait cartonné l'année dernière.
0: Quand on disait que la Citroën ne marcherait plus, quand on disait,
1: bah oui, bien sûr,
0: c'est ça. Mais c'est ça qu'il avait chanté.
1: Mais il avait fait une vanne, non? Il était allé en
0: Il devait chanter en français. Non, moi je pense qu'il avait envie de faire un truc sérieux. Ah ouais, mais après il voulait chanter en français, en anglais. Il a tout essayé. Produit par un des membres des Daft. Hein, attention, hein, c'est du sérieux. Ouais. Ah oui.
1: Ah oui, monsieur.
0: Ah oui, attention. Ça fait vraiment les roubettes à l'époque.
3: C'est aussi,
0: ça fait très années 70. Hein.

0: Super.
1: Dément, dément.
2: Avec la version acoustique piano que j'ai
0: Ah ouais, top.
2: Tiens, ça aussi. J'ai envie de... Attends, je sais pas si je vais mettre ça. Ça écoute. On dirait un petit peu, tu sais, Orange Mécanique. Europe. Je sais plus ce que ça donne, ça. Ah, ça, j'adore.
3: Oh, on dirait la version d'Orange Mécanique, hein, ça.
2: Ouais.
3: Tiens,
2: ça, mais j'adore. Dans
3: Kubrick.
2: Et la première fois, je l'ai dit la semaine dernière, je le redis encore là, la première fois que j'écoutais l'album, alors que je connaissais déjà Sébastien Télé, j'avais été déçu. Je me suis dit, ça fait un peu bon, tant pis, quoi, ça fait. Mais c'est des trucs, plus on les écoute.
3: Mais moi j'ai pas sorti, je connaissais pas, je savais pas le, d'où sortait ce mec là, je l'ai connu à l'Eurovision l'année dernière.
2: C'est un mec qui lisait mais regardait la télé dans son canapé, ne rien foutre, voilà.

0: Jean-Michel Jarre aussi.
1: Ouais, Jean-Michel Jarre, ouais, au début. Pas mal, hein?
2: Bon, ouais,
1: pas mal. Ça vaut pas ça quand même. Parce que là, on va passer aux choses. Je remercie Cédric, au passage. Merci Cédric, hein.
3: Bah, de rien.
4: Puis on écoutera demain.
1: Célibataire, voilà, sur.
3: Célibataire, je vous rappelle.
1: Comment s'appelle déjà la radio?
4: Evelyn Radio, c'est ça? Evelyn Radio.
1: Evelyn Radio. Et quelle heure?
3: www.tiwalki.fr.
4: Ça c'est le nom de l'émission, ouais. D'accord.
1: Le message est passé, y a pas de problème. Salut à toi, Bonnebourg.
3: Et si j'ai une bug, je vous rappelle.
1: D'accord, Bonnebourg à toi, mon.
3: Merci.
1: Pas de problème, ça nous a fait plaisir. Attention, ça c'est quoi?
4: Ah ok, vas-y, je te suis.
1: Laurent Garnier.
4: Ah, Laurent Garnier.
1: Wake up. Wake up.
4: Tiens, j'ai
1: wake
4: un up dans ta compil.
1: Wake up. Yeah. Carte blanche, Radio Déo, c'est ici que ça se passe. Chaque jeudi, 20h, 23h. On a dit beaucoup de conneries ce soir. Attention, on a rigolé bêtement. J'espère vous en profitez tout autant que nous. Des fois, bon, on espère que c'est pas trop...

vous le dire. Voilà. Grave. Alors attention les filles comme les mecs, 0892 222 400, Laurent Garnier, wake up. Et le blind test années 80 ou 90, on va un petit peu tout mélanger, ça sera en fin d'émission. Attention, ça chauffe, la pression monte. 0892 222 400. Allez, on y va. Lolo Garnier.

0: peut te laisser. Oh, c'est pas grave, c'est pas grave, c'est pas grave.
1: Laisse.
0: La femme de ménage ramassera. Laurent Garnier et le fameux Wake Up. Assis. C'est là qu'est venu le truc. Assis, bonanga. Assis, des bonanga.

que c'est bon. Le 0892 222 400, il me faut des auditeurs pour le blind test des années 80. Il m'en faut au taquet, vous appelez, après on vous rappelle. Les meilleurs seront récompensés, je vous l'ai dit, on a...

0: Wake Up. L'intégralité de ce qui a été bien sûr diffusé ce soir sera remis aussi bien sur le site de RadioNeo.org, carte blanche, que sur le Facebook officiel de l'émission. Plus de 4300 membres déjà. Ça fait une sacrée partouze. Ça en fait des cliquettes, 4300 membres. Vous faites Max Radio Libre, hein, Facebook Max Radio Libre, et puis voilà, vous arrivez directement, on vous prendra comme ami, il n'y a pas de problème, vous pouvez nous laisser des messages 24 heures sur 24 et nous laisser des mails max@radioneo.org.
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0: Et puis j'ai envie de me faire plaisir juste avant de récupérer Thomas de Montpellier, 21 ans. Il va nous parler des filles qui sont chaudes comme la braise, c'est ça, non? Oui, oui, oui, oui. Ah bah Diane, il va falloir que je t'aime le micro dans ces cas-là, alors. Tu auras sûrement des choses à dire.
2: Ouais.
0: Ouais! Aussi infinité. On va voir, elle va réfléchir. Allez, on continue. On se refait un peu de vieux son, encore un petit peu, comme ça on se fait plaisir. À George Wink, comme ça. Et puis juste après, on réattaque la radio libre. Hein. Bien sûr, ça en fait partie, ceci dit, la musique. Hein. Mais je veux dire, le fait que vous puissiez tchatcher un petit peu dans le poste de radio ce soir, en ce jeudi, en totale liberté d'expression. 0892 222 400, blind test sur les années 80, comme ça juste pour le plaisir de s'amuser un petit peu, on va voir si vous y connaissez en musique, puis deux trois autres conneries. Ah, je vais juste chanter sur tout le disque. Allez, éclatez-vous, carte blanche, Radio Neo.

0: Oh là là, jusqu'à la dernière goutte. J'aime bien des fois. C'est toujours. Non, mais c'est bien des fois jusqu'à la dernière goutte, non?
1: Ah, ah ouais, là, c'est vraiment jusqu'à la dernière goutte. Ouais. Jusqu'à... Voilà, ouais, c'est bon. Gros blanc, c'est.
0: Jusqu'à ce qu'il n'y ait plus rien.
1: On est là. Toi,
0: après, tu vois, jusqu'à la dernière goutte, une fois que t'as tout donné.
2: Toutes les balles!
0: Tu te bien avec une cuvette des chiottes pour un petit truc, et après, tu tires la chasse et c'est reparti. Voilà, c'est du bon son, ça. Y a, voilà. Et... Qu'est-ce que vous voulez que je vous dise? Voilà. Y a rien à dire. Tout est
2: là,
0: dit.
2: Mais là, non, mais
0: tout est dit, comme dirait Eddie Mitchell. Tout est dit, Eddie. Je sais pas après vers quoi on va aller. Peut-être de la news. Peut-être pas. Je sais pas. J'en sais rien. Je sais pas.
1: Ah, on va aller dans les années 80 là pour la dernière.
0: Ouais, tout à l'heure. Ouais, ouais, ouais. Un peu plus tard. Un peu plus tard. Mais on se fera plaisir. Tiens, on a aussi Thomas qui est avec nous, 21 ans, qui est de Montpellier, qui a parlé des filles hot. Salut Thomas.
3: Salut Max.
0: Ça va bien?
3: Ben ça va tranquillement. Tranquille.
0: Ben, d'abord merci d'être là. De Montpellier, moi j'adore. C'est une ville voilà.
3: Ah ben il y a de la fille surtout à Montpellier quoi.
0: Ah ouais, ça, bah,
1: c'est étudiante hein.
4: Ah bon?
0: Ah ouais.
4: J'ai un pote partout, qui quoi. Habite qui m'a dit la semaine dernière ouais ici il y a personne, c'est naze, ça vaut pas les parisiennes.
1: Ah non, mais Montpellier ah, non. Ouais,
0: mais quand même.
3: Je lui montrerai les bonnes adresses.
0: Quand il y a des filles l'avantage des filles du sud déjà c'est qu'elles ont toujours un peu elles sont toujours un peu bronzées parce que dès qu'il fait beau, elles profitent un peu du soleil et c'est vrai qu'une fille même quand elle est en fin de saison un peu moins fraîche, tu sais, où elle est en train de elle est
1: toujours l'impression qu'elle est périmée en fait.
0: Enfin quand elle est pas mal quoi.
4: Ah bah merci.
0: Ah non, mais toi, ça n'a rien à voir. Mais attends, toi, t'es nickel. Toi,
4: moi, je suis en fin de saison, je suis pas fraîche.
0: Mais non, pas du tout. Toi, ça n'a rien à voir. Toi, t'es... T'as l'impression que tu sais que t'es comme un, comment dire, comme un bouquet, c'est une fleur.
1: Ah,
0: qui juste arrivée.
1: Les gens, si c'est ça.
4: Oh, c'est mignon.
0: Mais c'est vrai, voilà, quoi. C'est vrai.
4: Mignon.
0: Moi, j'essaie de me rattraper quand je peux.
1: Ouais, carrément, ouais.
4: Enfin.
1: Là, il parle au nom des deux, hein, t'inquiète. Hein.
4: Non, moi, je suis blonde, donc forcément, au niveau de la peau.
0: T'es un peu blanche. De peau. Ah. Mais tu dois bronzer toi au soleil, non?
4: Quand je suis rentrée de Saint-Tropez, j'ai tout noir.
1: Ah bah tu dois avoir un gros coup de soleil là.
0: Ah ouais, t'arrives à bronzer, t'es pas toute
4: ah
0: rouge.
4: Ouais.
0: Ah ouais,
4: je suis toute noire.
0: Ouais. Toi Thomas, les filles de Montpellier, ouais, il y a des belles filles quand même.
3: Déjà, elles sont encore en mini-jupe à Montpellier, c'est ça qui est bien quoi.
0: Encore à cette époque-là là?
3: Ah ouais, non mais ça, il y a du soleil, il y a tout quoi à Montpellier pour l'instant là.
1: Ouais, mais c'est une ville étudiante, c'est pour ça qu'il y a autant de jeunes, c'est cool là-bas.
4: T'es un coquin
3: ça
4: toi.
3: Bouge hein. Grave, mais il y a plein de facs quoi, c'est un truc de fou.
0: Bah ouais, c'est la ville étudiante par excellence ouais, en plus. Qui s'est agrandie parce qu'il y a de plus en plus d'étudiants et d'étudiantes qui viennent maintenant hein.
1: Ouais, carrément.
3: Sur Montpellier.
0: Ouais.
3: Ah ouais, non, ça arrête pas, je sais pas combien il y a d'étudiants qui arrivent chaque année, mais c'est un truc de fou quoi les facs.
1: C'est qu'il est comme un fou là-bas, c'est.
0: Non, mais il y a pas mal de mecs qui choisissent leurs études pour aller dans des villes où ils savent que voilà, ils savent qu'il y a
4: mon pote.
3: C'est normal.
0: Ah ouais, c'est normal. Ah, il y a des jolies filles. Donc toi, ton pote, il a été déçu.
4: Mais pas pour les meufs, parce qu'il m'a dit à personne. C'est nul. Heureusement que je reviens à Paris de temps en temps, parce qu'elles sont meilleures.
3: Ouais, non, mais
0: elles sont meilleures.
3: J'arrive au mois d'août, il y avait personne, quoi. Mais non,
0: ouais,
3: non,
0: ouais.
4: Là, non, ça fait plus d'un an qu'il y est. Ça
0: c'est
4: fait
0: que dans
4: ans.
0: Des villes étudiantes comme ça, faut commencer à juger à partir de octobre-novembre, quoi, parce que
4: ça
0: tout le monde
4: arrive. Ça fait deux ans qu'il y est.
0: Ah, deux ans, ouais, d'accord. Ouais.
1: Bah, il trouve non, ça pourri, non, il est resté là-bas, quand même.
0: Enfin, maintenant.
4: Il me dit qu'il n'y a pas assez de seins. Voilà. Il me dit qu'il n'y a pas assez de paires, là-bas.
0: Ah, il n'y a pas assez de paires de seins. Ouais. Faut voir quoi ressemble, ton copain. Non. Ça se trouve, il ressemble à un albatros. C'est... ah, c'est un beau gosse.
1: Ah, confirme.
0: Un beau gosse.
1: D'accord.
0: Ouais, ouais.
1: Alors, il a quoi à raconter, il a quoi à raconter, Thomas?
3: Alors, en plus d'être super sexy, quoi, les filles de Montpellier, elles sont super cash. Alors, en fait, je vais raconter ce qui m'est arrivé. Je bosse dans un centre aéré, quoi, juste à côté de Montpellier. Et donc on commence la saison, quoi. On connaît pas tout à fait les gars qui bossent avec nous. Et au bout du troisième jour, il y a ma boss qui me ramène avec une collègue animatrice à moi, et qui est pas exactement dans le même secteur d'âge. Donc je la croise pas toute la journée, quoi. Mmh. Je connais juste son prénom. Et juste avant de rentrer dans la voiture, la meuf me fait bon ben ce week-end, je viens dormir chez toi.
2: Elle est direct là.
1: Elle a coco.
3: J'ai fait un peu. Qu'est-ce qui se passe? Qu'est-ce que tu veux, quoi? Moi, j'y croyais pas trop, quoi.
4: T'as pas dit non.
3: Je me dis que c'est un peu de l'intox, quoi. Et donc, je dis ce week-end, non, je peux pas, quoi. Il y a mes parents et tout, mais si tu veux, dans
0: mardi
3: ou quoi, c'est bon, quoi. Et donc, le week-end se passe. Je reviens bosser au centre aéré le lundi. Et moi, je me dis, c'est bon, elle a zappé, quoi. Elle a oublié. Ouais.
0: Bah oui.
3: Et non, parce que elle me fait, bon ben, c'est toujours bon pour ce soir, elle avait son petit sac d'affaires pour dormir.
2: La meuf là.
3: Donc quand j'entends que ton pote trouve pas de meuf à Montpellier, je m'étonne un peu quand même. Et donc cette petite, moi qui ai le cœur sur la main,
0: ouais.
3: Je l'ai hébergée quoi à la maison.
0: Ah, t'as bien fait.
3: Ouais, c'est sympa, quoi, je rends service, quoi.
0: Et alors?
3: Et bon, c'est passé un petit DVD, tranquillement, quoi.
0: Ouais, cool.
3: Le soir, quoi, voilà, ouais. On a un peu envoyé les mains aussi, quand même.
0: Et alors, qu'est-ce qu'elle a commencé?
4: La main d'Henri, ou?
0: Qu'est-ce qui s'est passé après?
3: Ah, ben, on a un peu trafiqué, quoi, tu vois.
2: Chaud.
3: Ouais, voilà, quoi, c'était un peu sympa, quoi, on a passé une bonne nuit, quoi.
0: Là, excuse-nous, c'est pas contre toi, mais c'est qu'on s'imagine que les mecs animés, dès que les mecs ils parlent, ils disent, voilà, j'ai fait ça, ouais, c'est cool, et la meuf, elle m'a fait ça. C'est les deux, les mecs, les deux animateurs qui ont paniqué depuis 50 ans. Ils sont comme des ouf.
1: Oh putain. Ah, tu me fais rire.
0: Oh, la vieille émission de sans intérêt.
1: Aucun intérêt.
0: Moi, je lui demande de venir. Ouais, t'as bien fait. Ouais. Là, elle commence à déshabiller.
1: Ah, excuse-nous, là, Thomas, mais je tiens, on est parti dans un délire, ça a
0: pris. Oh là là. Non, mais comme quoi, ça arrive de, non, il y a quand même, non, mais pour dire quand même qu'il y a des meufs chaudes, quoi. Il y a des coquines, il y a des sacrées coquines, quoi.
3: Ah, il y en a qui ont pas peur, quoi. Ils sont pas froid aux yeux.
0: C'est vrai.
4: Ah, ouais. C'est salope.
0: Hein?
1: Ah bah non, je sais pas jusque là, mais bon, voilà, peut-être que tu vois la nana.
0: Ah, moi, tu trouves que c'est une salope, ah bon? Pourquoi?
4: Non mais attends, la nana elle le connaît à peine, elle lui dit je vais dormir chez toi, non mais.
1: Mais non mais justement, ouais, c'est comme ça. Non mais le truc c'est que peut-être que la nana justement elle l'avait vu depuis un petit moment et puis elle ça faisait un bon bout de temps qu'elle attendait de se retrouver avec lui pour lui proposer un truc. Et
0: ça donnait quoi d'ailleurs après Thomas?
3: Mais non, même pas, on se connaissait pas quoi, ça faisait 3 jours que je l'avais vu quoi, et je l'avais jamais.
0: Mais moi j'aurais adoré, franchement. Non mais j'aurais adoré le genre de situation, une meuf tac comme ça, tu sais, dans la journée et tu te retrouves le soir.
3: Ouais. Ah, c'est sympa. Pourquoi je me suis fait chambrer
0: dans
3: l'équipe pendant un mois quand même. Bon, c'était.
0: Moi c'est trop tard maintenant. Moi ma vie elle est derrière moi. Mais.
1: Ouais voilà, c'est terminé.
0: Je suis un vieux moi, mais j'aurais aimé dans ma jeunesse quoi. Non franchement, me retrouver dans des situations comme ça.
1: Ouais, mais lui justement, contrairement au mec qui est passé juste avant, toi tu vis plutôt bien ton côté célibat là. Ça te permet d'aller voir ailleurs et de profiter justement des nanas qui sont open.
3: Ah ouais, de temps en temps il faut se faire plaisir quoi. Mon toi, il faut pas hésiter quoi.
0: Ouais, toi t'as pas envie spécialement de te caser aujourd'hui, toi t'as 21 ans, c'est ça?
3: Ouais, j'ai 21 ans. Mais écoute, franchement, s'il faut se caser, si je trouve la personne avec qui je peux me caser, ouais, y a pas de souci,
0: c'est ouais, un plaisir. Ça.
3: Mais je vis pas dans l'optique, il faut que je me case quoi. Mmh. Si vraiment je vois au jour le jour quoi. Tu vois.
0: C'est pas un objectif.
3: Hein?
0: C'est pas un objectif pour toi.
1: Tout à fait, quoi.
3: Exactement. D'accord. C'est pas une finalité, ouais.
0: D'accord. Ouais. Tu t'es pas fait, t'as pas d'objectif? Plus qu'un pour cent. Non, mais y a des mecs, peut-être, qui se mettent des objectifs, comme on est. Cette année, t'es plus 15% d'augmentation sur l'année 2010.
3: Ah non, mais je vois des potes à moi qui ont 19-20 ans qui vivent déjà ensemble, limite ils pensent au mariage.
1: Et alors, attends. Elle fait gaffe,
0: Jeanne. Elle nous a 10 minutes, elle a la bague fiancée, son mec qui a 3 ans, à 14 ans, ils allaient se marier, elle attend un peu, elle veut se marier tout de suite.
1: Ah ouais, il y en a une qui a tenu le même discours là tout à l'heure.
0: Elle est au taquet.
1: Toi, t'as envie de t'éclater, t'as envie de profiter, hein. C'est comme ça, t'as raison.
3: Non mais à Montpellier, t'es obligé de t'éclater quoi, parce que sinon tu te fais du mal quoi.
0: Mais oui, mais faut en profiter. Ouais, ça dure qu'un temps en plus.
3: Faut aller déménager dans le Jura ou dans les Vosges quoi, tu vois. Mais sinon, si t'es à Montpellier, faut pas y aller.
1: Ah bah le mec il nous a appelé de Chambéry, tu vois.
0: Moi j'avais vu, je me souviens avoir vu à chaque fois que j'allais à Montpellier quand même des jolies filles quoi. Mais c'est vrai que quand j'y allais, c'est forcément pendant l'été. L'été, dès que les filles elles prennent des couleurs et qu'elles sont.
1: Non et puis Montpellier particulièrement.
0: Il y a une fille qui est moyenne quand même. Mais qui est bronzé, qui est mat de peau, qui est quand même, tu sais, ça enlève quand même de, ça enlève les rides, ça enlève un petit peu de,
1: ouais, clairement,
0: de la fatigue. Je vois que les filles, elles sont toujours, ça, elles ont toujours, comment dire, elles ont du chien, quoi, un peu de peps, elles sont, ouais, c'est vrai, hein.
1: Ouais, mais carrément, tu sais, elles ont pas forcément besoin de maquillage et elles sont mignonnes comme ça.
0: Ouais, quand t'es bronzé, c'est vrai que c'est un avantage quand t'es des filles
4: ça
0: plus.
4: Change tout, quand
0: non, mais c'est vrai que ça change, non, on est d'accord, hein, quand,
4: ouais, c'est clair.
0: Non, mais c'est vrai que c'est pas pareil, quoi. Nous, on est à Paris, les filles, les pauvres, il y a pas de soleil, dans le Nord, on n'en parle même pas. Je crois qu'elles ont jamais vu le jour dans le Nord.
1: Carrément.
0: Non, mais c'est vrai.
3: C'est comme les poulets en batterie là.
0: Non mais tu vois, dans le Nord, je crois qu'ils voient que des nuages, mais gris. Alors quand ils sont blancs, pour eux, c'est comme si c'est du soleil.
3: Ils mettent des lunettes de soleil et des casquettes. Comme
0: voilà, c'est ça. Dès qu'il y a un petit peu, ouais, c'est ça. Non mais c'est exactement ça. Non mais alors que les filles du Sud, moi j'aime bien les.
1: Ouais, petites bronzées, comme ça, sympa quoi.
0: Ah ouais, typé comme ça. Ouais, ouais.
1: Et toi, t'es étudiant aussi, Thomas?
3: Ouais, je suis étudiant dans une école de communication à Montpellier, ouais.
0: Ouais. D'accord.
3: Mais le souci, l'été, c'est que le problème, il y a beaucoup de touristes. Et tu vois, quand t'as de la grosse suédoise toute rose qui arrive, qui a pris trop le soleil, c'est pas bon.
1: Ah ouais. Jambon beurre.
0: Ah ouais,
4: les suédoises, cela dit, sont magnifiques.
1: Ah ouais, carrément, les suédoises.
0: Non, mais ça, c'est une idée reçue. Moi, j'y suis allé. Je suis allé à Stockholm. J'en ai des jolies, mais il y a aussi des filles qui sont pas, non, qui sont pas gros, mais tu sais, comme elles font toutes 1m80, si elles sont pas fines, ça fait tout de suite masse. C'est-à-dire que dès qu'elles ont, sans être grosses, quand elles sont 1m80, 1m85 et qu'elles prennent un peu de volume léger, ça reste quand même des jolies filles, mais ça fait tout de suite une masse.
1: Ouais, elles sont costauds, ouais.
0: Tu vois ce que je veux dire?
1: Mais c'est vrai qu'il y a quand même, les Suédois sont magnifiques, hein. Les pays scandinaves, déjà, en général.
0: Oui, mais bon, il y a des très belles filles en France, il y a des très belles filles en Belgique, il y a des très belles filles en Suisse, il y a des très belles filles
1: en Autriche, on a aussi.
0: En Autriche, ça m'étonnerait même. Non mais l'Espagne,
3: la suédoise de 1m70, tu lui fais pas un faux blanc parce qu'elle te casse la gueule, quoi.
0: Ouais. C'est vrai qu'une blonde avec une petite blonde avec des putains de yeux comme ça, qui ouais, c'est vrai que ça.
3: Ah, ça c'est pas mal.
0: Ah ouais.
1: C'est vrai, tu vois. Hein, ça, les vieux jambon beurre. Hein.
0: Ouais. Non mais c'est vrai que c'est sympa. Faut reconnaître. Ça d'ailleurs, tiens, mettre un petit.
1: Mais toi à la base t'es de Montpellier ou t'es venu là-bas juste pour tes études comme le pote de Diane?
3: Toujours je suis là-bas, quoi.
1: Ah ouais.
0: On va voir si vous chantez de terre. Attention. Ouais.
1: Ouais, bien.
0: Attention les auditeurs, ça va être à vous.
3: C'était les coraux.
0: Ouais. Ouais. Ils déchirent.
1: On est nombreux, hein.
0: Ah ouais.
1: Ah, on est nombreux.
0: On est peut-être on est peut-être 19 ou 20 là, avec le bruit qui a
1: soif. Il y en a deux qui sont en vacances, donc on est 17 là.
0: Ah bah en tout cas ça fait bien plaisir, Thomas. Tu nous écoutes par internet alors?
1: Ça fait plaisir d'écouter un mec qui est content d'habiter là où il habite, hein. Parce que généralement on fait tous la gueule, on a tous envie de partir.
0: C'est vrai, on n'est jamais content de ce qu'on a.
1: Et là lui à Montpellier il est content.
0: Ah c'est vrai, c'est le cas de ton pote finalement, Diane. Regarde, il se plaint, il était à Montpellier, il est pas content, mais enfin quand même, attends, c'est pas possible.
3: Bah, ouais non, c'est clair. Je comprends. Franchement là je comprends pas.
0: Il est peut-être beau, mais enfin là peut-être qu'il est pas. Non.
1: Ouais.
4: Non mais il aime les filles très jolies et qui ont beaucoup de poitrine, donc voilà.
0: Ah bah je connais peu de mecs qui aiment les filles moches.
1: Ah
0: hein,
1: ouais, je préfère les moches. Hein.
0: Ouais.
4: Non mais il y a des mecs qui aiment les filles qui ont un peu de charme ou qui ont quelque chose. Il faudra qu'elles soient vraiment très belles et surtout beaucoup de seins.
0: Ouais. Et beaucoup de seins.
1: Gros bavard.
3: Ah bah d'accord. Je suis fan des Aston Martin. Je dis pas que c'est pourri parce qu'il y a pas de Aston Martin à Montpellier, quoi. Il faut relativiser, quoi. Il y a quand même des très belles filles.
0: Mm. Attention à ce que tu dis.
1: Non parce que Aston Martin, j'ai pas compris le.
0: Mais qui fait la gueule d'un coup?
1: Bon, on va finir avec toi aussi.
0: Le mec a rien compris. Attention, tu cites pas de marque?
1: J'ai pas compris le rapprochement avec le. Ah putain. Ah, on nous envoie des photos de vacances là, justement.
0: Il y a des auditeurs qui envoient des photos de vacances de Diane au Club Med. Ah.
4: Dans le forum.
0: C'est des photos.
1: Ouais, pour une dégustation de fruits de mer et tout. C'est dégueulasse.
4: Alors, une petite huître.
0: Thomas, on reçoit des photos sur internet là, mais vraiment c'est des photos volées.
1: Non, mais c'est des. Ouais, ouais.
4: C'est sur le forum.
0: Mais c'est pas toi ça, si, c'est toi.
1: C'est son mec, qui est sur le. Mais oui, c'est elle. Mais oui, regarde. Ah putain, mais tu sais. Ah ouais, tu vois, je te préférais avec les. J'aime bien les boucles d'oreilles que t'as.
3: Tu lui ressembles, non?
1: Bah, il faut savoir que le mec, voilà.
0: Je sais pas ce qui
1: se
0: passe.
1: C'est sur le forum, les mecs, on voit des trucs, je te dis, vraiment très salaces, c'est difficile.
0: Ah, c'est hardcore.
4: C'est hardcore.
0: Hardcore.
1: Et nous, ça nous choque pas, tu vois.
3: Je vais aller voir ça sur
0: le forum. Ouais, vas-y, nous, on n'est pas choqués, ouais, on fait du hip-hop, ouais.
1: C'est des caresses.
0: En haut, à droite.
1: À gauche, à droite.
4: 93.
0: C'est qui sort du Yannick?
1: Oh, le mec, il a disparu de la circulation.
0: C'était quoi déjà Yannick?
1: C'était ça, là, ce que... Vas-y.
4: À gauche.
0: Non, mais c'est quoi, la
4: à
0: mélodie?
4: Ouais, c'est taré, là.
0: Ah, putain.
1: Ah, voilà, c'est
0: ça. En plus d'être hip-hop, ouais.
1: À gauche, à droite.
4: Toi-même, tu sais.
1: Métropolitain.
0: Ah, vas-y, ouais.
4: Qu'on finisse ensemble, toi et moi. On aime tous ces soirées-là.
1: Et alors, tu sais qui c'est qui chantait l'origine, à la base, hein?
4: C'est Claude François.
1: Ah, Claude François.
0: Enfin, il chantait pas. Il a pris la mélodie.
1: Ouais, enfin, mais Claude François, c'était lui qui avait fait cette chanson à la base, non?
0: Hein?
4: Claude François.
0: Oui, après, il a chanté, mais il a modifié les textes. C'est surtout la mélodie qui est derrière. Ce qu'il a fait, c'est qu'il a samplé la musique.
1: Ah ouais,
4: c'est ta nana. Le texte, il l'a chanté.
0: Ah, putain, Thomas, putain, qu'est-ce qu'on peut pas dire comme connerie? Bon, bah, écoute, ça fait bien plaisir. C'est bien, c'est qu'il y a que des célibats, des mecs qui, voilà, je sais pas ce que vous avez, là, en ce moment, mais.
1: Bah, il y en a qui galèrent, puis il a envie de rester célibataire.
0: Ouais, mais enfin, ça, des fois, c'est pour faire montrer, genre, c'est un peu comme quand tu fais, ouais, non, mais moi, tout va bien, tout super, c'est puis tu raccroches, et puis tu te vas chialer.
1: Ma collection internet.
0: C'est vrai, hein. Non, mais c'est vrai, hein. Non, mais t'es vraiment bien dans ta peau, Thomas.
3: Ah oui, je me régale.
0: Y a pas de problème, t'es pas frustré, de pas avoir de meuf et tout ça.
3: Ah non, du tout.
0: D'accord, ok. Bon bah écoute, ça a été un plaisir de t'avoir. T'as peut-être quelque chose à rajouter, quelque chose à dire
3: Que j'espère que les Montpelliérains vont se remettre de leur grippe H1N1.
0: Ah oui, il y a...
1: Ah, qu'est-ce qui se passe, hein.
0: Au foot, il y a Montpellier-Sochaux, c'est ça?
3: Monaco,
5: Monaco, pardon, tu as raison, et qui a été reporté.
1: Ah ouais, mais c'était même pas au courant, tiens.
5: 3-4 grippas.
3: C'est une combine de la FIFA, ça.
5: Ah, ça, en ce moment, c'est Magouille et compagnie, en ce moment.
1: Ça, c'est encore une histoire de loup, là.
5: Ah, c'est une histoire de loup. Vous avez vu tous les matchs truqués, là? Il y a eu, c'est préliminaire de Ligue des Champions.
1: Il y en a pas eu en France, non?
5: Non, je crois pas. Non, mais bon.
3: On a eu en Allemagne, en Ligue 2 en Allemagne, quoi, et puis, en Autriche, des choses comme ça, quoi.
0: Dis donc, tu m'as l'air bien au courant, dis donc.
4: Dis donc, tu sais où tes informations?
3: Ouais, j'ai pris un peu de caillasse, quand même, dans tout ça, mais bon,
0: Tu peux confirmer tes dires?
4: T'as une confirmation officielle?
0: Dès qu'il y a un auditeur qui passe en antenne, les mecs, ils travaillent pour l'État, enfin quoi, les mecs, c'est des vieux enculés. Ils récupèrent des autres. Dis donc, t'es bien au courant.
4: Ouais, attends.
0: T'es bien au courant de ta situation, là, tu nous dis que t'es célibataire, mais.
4: Dis donc, Thomas.
0: Tu peux préciser?
4: Arrigonnage.
0: Tu pourras passer demain au commissariat qu'on en discute un peu plus en longueur. Le mec, il est toujours en train de dénoncer.
4: Tu vas être dans sa liste, monsieur.
1: Ah, excuse-moi, putain, mais là, tu dis trop de conneries ce soir, toi. C'est genre, vraiment, là. Ah, là.
0: Non, t'as quasiment plus.
5: Ah, le vieux truc. C'est le mec qui passe à l'antenne, voilà, j'ai un problème. Tu sais, mec, dis donc.
0: C'est
5: un peu louche que tu nous dis. Tu peux passer au commissariat demain avec tes papiers?
3: Le mec passe à l'antenne, contrôle fiscal.
5: Ouais, c'est ça, le mec et tout.
4: Ah, putain.
0: J'aime pas trop tes propos.
4: Stop tout de suite, hein. On va pas plus loin.
3: Moi, j'ai les renseignements généraux à la porte.
1: Putain, ouais, radio renseignement
0: général. Dis donc, je suis en train de regarder ton casier judiciaire.
4: Dis donc, tu peux tout dire, toi. Viens, je te dis.
0: C'est quoi cette histoire de vol de pommes en 96?
4: C'est quoi cette histoire?
5: Et qu'il a des gros dos. Mais ça devait être ça. Ça, à l'époque, en Allemagne de l'Est et tout, les mecs, dès qu'ils passaient à l'antenne, les mecs, ils dénonçaient. Dis donc.
4: T'as pas un voisin qui s'appelle Bernard?
5: Oh, la tristesse de l'émission.
1: Là, ce soir, c'est vraiment le bordel, mais je suis désolé.
3: Mais c'est ça qui est bon.
1: Oh, je pense que le principal responsable, c'est toi, Max, hein, quand même.
5: Ouais, voilà. Putain. Oh, putain.
1: Ah, là, je suis désolé.
5: Oh, l'émission qui a ni queue ni tête. C'est le mec qui l'écoutait pas.
1: Alors, il comprend.
5: Mais qui dit, t'as écouté, mais non, mais je sais pas, ils ont parlé comme ça, toi. Ils ont parlé comme ça toute l'émission, mais rien compris.
0: Ils contrôlaient l'identité des auditeurs.
5: Tout le monde est passé au contrôle.
0: Tout le monde est convoqué à la préfecture de Nanterre, je sais pas pourquoi.
1: Il doit faire la gueule en bas. Ah, attends, Thierry va me dire, bon les gars, faut arrêter de boire les gars, bon, bah.
5: Ah ouais, pense à mettre du contenu quand même.
1: Ah, pense à réfléchir un peu quand même. De...
5: Ah bah quand même, la semaine pour réfléchir, on met du contenu. Hein. Oh putain, ma pauvre vieille, tu te demandes dans quoi t'es tombé, non?
1: Là, ouais.
4: Hein? Non,
5: oh putain,
1: moi je me suis absenté la semaine dernière. Ouais, putain.
5: Oh putain. Non mais ce qui est bien, c'est que depuis la semaine, on n'a pas avancé d'un iota dans le contenu, dans le concept de l'émission. Demain je fais une interview, mais qui dit, tiens, tu fais tous les jeudis, c'est cool, c'est quoi le concept?
4: Bah,
1: bah, ça dépend de.
5: Oh le truc, putain, c'est ça le concept, c'est qu'on parle comme ça, on appelle des hôtels, on parle en anglais, voilà, c'est ça le concept.
1: Ah ouais, c'est du well.
5: Enfin bon, voilà. Bah écoute, Thomas, bonne fin.
1: Merci, mon gars.
5: Bonne fin.
3: Bah, merci à vous.
5: Et puis c'était un plaisir, franchement, et puis Montpellier, on salue bien fort, et puis toujours tous les gens du Sud, hein.
3: Ah ben, quand vous voulez, vous passez à Montpellier.
5: Ouais, avec plaisir. Bonne bourre à toi.
1: Salut.
3: Allez, ciao.
5: Ciao, bisous. Ah là là, on accélère les enfants. 22h08 en direct, la radio libre, bien sûr. Max, de retour, le Star System, carte blanche, chaque jeudi 20h-23h, avec oh là là, le 0892-222-400, un petit blind test probablement avant la fin de l'émission, bien sûr consacré aux années 80 pour voir s'il y en a quand même qui sont un petit peu calés, et puis pouvoir comme ça chanter, fredonner des vieux sons qu'on n'a pas entendus depuis de belles lurettes. Et là, bah là c'est du sérieux, là, c'est DJ Tiesto, et ça s'appelle Louder Than Boom. Alors le morceau, franchement, le titre, des fois, c'est un peu bizarroïde, mais... Allez, écoutez-le. Et puis, bien sûr, bon, on va continuer à enchaîner. Attention, ça, c'est du gros son. C'est très...

Il n'y a pas de malaise. 0892 222 400. Après le son de Tiesto, celui de ceux qui est déjà derrière. La semaine dernière, on avait passé un titre du dernier album des Daft Punk. Là, c'est le méga ultra standard. On va dire que ça fait partie.

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1: Et là, je suis en train de me dire qu'on devrait faire un jingle qui devrait pas dire sans concession, mais émission sans intérêt. Oh, mais, ça, parce que c'est presque ça, c'est, à mon avis, ça collerait mieux.
2: À l'identité de l'émission.
1: Que sans concession. Ouais. On est bien d'accord. Les Daft Punk avec Rolling and Scratching, et pour ceux qui ont voulu entendre la capella, c'est DJ Rush. Ah ouais, quand il dit ouais, fuck you, voilà, il en voilà, c'est.
3: Fuck everyone, fucking voilà.
2: Ouais, tu vois, elle a compris, là, déjà.
1: DJ Rush, ça. Un morceau que je crois que s'appelle Fuck. Donc voilà. Ouais, ça, c'est l'intro.
2: Ouais, j'imagine, ouais.
1: C'est l'intro d'un morceau, de cet artiste brillantissime.
2: En tout cas, il y a la fille Fedetti qui nous écoute en ce moment, qui ont plutôt apprécié la musique.
1: Ils aiment bien la musique?
2: Ils aiment bien la musique.
1: Qui c'est qui aime bien ça, qui?
2: C'est fille Fedetti, qui nous écoutent en ce moment même.
1: Ah, fille Fedetti, d'accord.
2: Fille Fedetti, ouais.
1: D'accord,
2: ouais,
1: ok, voilà. Très bien.
2: Ils sont de passage à Paris, donc, ils nous écoutent en ce moment.
1: Yeah!
2: Alors, présente, fille, for présente!
1: Ouais!
2: À l'ancienne, il doit devenir fou, là.
1: Alors. Qu'est-ce qu'on fait?
2: Ouais,
1: là
2: moi je voulais juste vous dire.
1: Alors
2: un petit
1: oui,
2: truc,
1: ouais. Tu veux donner quelques petites infos et j'encourage Diane à se manier à me rappeler les deux auditeurs pour le blind test.
2: Ouais, dépêche-toi.
3: Mais ça
2: en fait, c'est pas une info, c'est juste que j'étais tombé sur un truc la semaine dernière. Vous l'avez entendu, c'était un site internet. Je sais pas, je me souviens plus exactement le nom, qui avait voulu lancer sa campagne publicitaire de façon à faire parler du site internet et qui avait dit qu'un vendredi, je crois, ou un samedi dans l'après-midi, au Champ de Mars, il distribuerait de l'argent.
1: Ouais,
2: je sais pas si t'entends. En plus, c'est
1: ça
2: parti,
1: fait la une et tout. C'est parti en cacahuète.
2: C'est parti carrément en cacahuète.
1: Qui ont brûlé, les mecs sont fait tabasser et tout.
2: Voilà. Ouais. Donc la préfecture de police avait demandé au site web de pas le faire, évidemment, parce que ça partait en cacahuète avant même qu'ils aient commencé. Les gens se sont pointés au Champ de Mars, c'est parti en coup, il y a eu des bastons, bref, tout a été annulé. Résultat, il y a quand même un mec, un partenaire de Sextoy. Alors c'est rigolo parce qu'il nous donne rendez-vous le 12 décembre, qui va renouveler l'expérience, mais cette fois-ci avec des bonnets de Noël. Et à l'intérieur, il y aura des Sextoys. Ça va se passer le 12 décembre prochain.
1: Oh, mais là, les mecs de banlieue, ils déplacent vraiment alors, que vois, pour prendre des billets.
2: C'est ce qui se dit quand même, parce que les mecs ont dit, attendez, vous allez pas nous foutre le même bordel qu'avec des
1: avec des Sextoys. Ils vont se dire, on s'est fait enculer une fois, on va pas se faire une deuxième fois. Carrément. Avec des sextoys cette fois-ci.
2: Et là, les mecs, ils vont distribuer des bonnets avec des sextoys, préservatifs et compagnie, pour la marque des sextoys. Alors, je vais pas la dévoiler parce que je sais même pas comment elle s'appelle. Bref, ça va se passer le 12 décembre. Ça va se passer dans un petit bar à Paris, dans le 4e arrondissement, et, distribution de sextoys. Donc, je sais pas si ça peut brancher certains. En tout cas, voilà,
1: je pense pas
2: que ça soit sa cam.
1: Non, c'est pas trop son truc.
2: Et voilà, donc c'est rigolo parce que les mecs renouvellent l'expérience, mais cette fois-ci, je pense pas qu'il y ait autant de monde.
1: C'est pas la même chose entre distribuer de l'argent, alors qu'on sait qu'aujourd'hui c'est la crise, tout le monde a envie de prendre un billet par-ci par-là, et puis
2: ah ouais, c'est parti carrément. Quoi,
1: imagine même si quelqu'un d'honnête prend les billets, après avec tout ce qu'il y avait comme faune, les mecs ils sont défoncés là.
2: Non mais c'est ce qui s'est passé, il y a des mecs qui ont pété un cap parce que comme il y avait pas la distribution, ils sont devenus malades. Non,
1: même s'il y avait eu la distribution, imagine que au moins une dame récupère, je sais pas moi, une enveloppe avec 800 euros dessus. Les jeunes de banlieue qui sont venus, dans la seconde qu'il la repère, il la tabasse dans un coin de rue pour lui récupérer le pot. Non mais tu vois ça.
2: Non mais clairement. Donc je sais pas si avec des sextoys ça sera pareil, mais en tout cas vous pourrez vous défendre avec des godemichés et tout, ça sera
1: ouais,
2: déjà
1: non,
2: pas
1: mais,
2: mal quoi.
1: Non mais c'était pas.
2: Non mais c'est pas trop.
3: Très bien, attention.
2: On va repartir en forêt et tout. Ouais, on enchaîne sur le blind test et tout. Moi je suis chaud là.
1: Mec, il a un vieux bec de lièvre.
3: Attends, t'as vérifié ton information?
2: Non mais arrête, t'es prévu, la signe de meilleure émission, je suis désolé, ce soir c'est parti complètement en couille, mais...
1: Oh putain,
3: c'est pour ça le nom de l'association. C'est pour ça le nom quand même de l'association, mais... Où a-t-elle tiré cette information?
2: Oh putain, les faux journalistes d'investigation, je te jure, je suis désolé là.
1: Tu parles comme ça, Diane, il faut que tu t'y mettes, comme ça... Hein
2: ouais, ça serait, tu vois, c'est un nouveau type de, voilà,
3: c'est à 3, ça serait sympa.
2: Ah, ouais, je te jure que là, pour un tour à 3, c'est vraiment inaudible, hein. Ouais. Mais bon, c'est bien, tu rattrapes le truc, c'est cool.
3: Allez, vas-y, qu'est-ce qu'il y a d'autre?
2: Non, mais c'était surtout là-dessus que je voulais rebondir. Après, bref, on va pas repartir sur la grosse polémique de la main de Thierry Henry, mais ça fout quand même vachement le bordel en Irlande.
1: Ouais, ça c'est clair.
2: Ils ont été super fair play, super cool et tout. Mais c'est vrai que, là, il y a un aspirateur, hein, qui s'appelle Henry. Non, mais je te jure, c'est une anecdote. Mais c'est une entreprise qui est en train de faire faillite depuis une semaine. C'est-à-dire qu'il y avait un aspirateur en Irlande qui s'appelait Henry et qui avait comme symbole un petit smiley. Et les Irlandais ont pu supporter
1: le nom
2: avec l'espèce de smiley qui se foutait de leur gueule pendant qu'ils étaient en train de décrasser la baraque. Résultat, les mecs ont boycotté. les vitrines de.
1: On se rend pas compte de l'impact d'une main. Je suis quand même le mec. La polémique depuis une semaine.
2: C'est de la folie. Moi, j'étais absent. Ouais, mais quand je suis rentré,
1: la marque comment Gillette là qui a dû gommer la main.
2: Carrément de Thierry Henry qui portait dans une main sur la publicité un ballon. Ils l'ont enlevé parce que ça les portait à confusion.
1: Et là donc cette marque.
2: Et là voilà, c'est une marque de. Alors ils ont eu mais la totale des vitrines éclatées. Donc les mecs pensent à mettre la clé sous la porte parce que l'aspirateur s'appelle Henry et que les Irlandais supportent plus nettoyer leur baraque avec un aspirateur au nom du mec qui les a éliminés pour la Coupe du Monde. Donc voilà, tu vois, comme quoi dingue, il peut y avoir un petit truc qui part vraiment en couille et les mecs vont être obligés de passer et de me foutre la clé sous la porte et puis de définitivement abandonner l'idée de faire un aspirateur au nom
1: d'Henri. C'est dur parce que tu te mets à la place de Thierry Henry. Bon, après il y a eu ce qui s'est passé, mais si les échos de tout ce qui arrive là te revient aux oreilles, même si tu dis qu'après tout ça a pris un milliard de fois trop d'ampleur, même si c'était effectivement une qualification pour la Coupe du Monde, mais combien même. Quand tu dis que tu peux peut-être mettre sur le carreau des gens dans une entreprise, mettre en faillite, ou peut-être pas complètement en faillite, mais en tout cas, je sais pas, de passer de 40 salariés à dire maintenant je peux plus comprendre que 20 parce que je suis en merde. Tu vois, tu dis putain, tout ça à cause de cette putain de main que j'ai faite, involontaire ou machin, enfin bon, c'est...
2: Ouais, volontaire, je sais pas, mais en tout cas, bon, bref, c'est clair que le mec, il a pas voulu arrêter à un moment, c'est parce qu'il a dit,
1: Oui, il a dit, non, parce qu'il a pas été soutenu par, les dirigeants de
2: l'équipe. Fédération.
1: Ouais, voilà. Donc, à un moment donné, c'est vrai qu'il s'est senti un peu seul, il s'est dit, je vais raccrocher, en tout cas, avec le maillot de l'équipe de France. Bon, voilà, il y avait encore d'autres infos ou?
2: Ouais, il y en a une ribambelle, hein, chef, mais bon, on va peut-être passer à autre chose, c'est un
1: figure. Ouais, il y a le blind test.
2: Il y a le blind test, là.
1: Avec, Pierre, c'est bien ça. Bonsoir, Pierre. Ah, ils sont là tous les deux, alors je pense qu'il doit y avoir les deux, il faut toujours les mettre à l'antenne. Pierre, bonsoir.
4: Ouais.
1: Ah, attends, Pierre, parce que vous êtes là.
4: Ouais. Oui.
1: Ah, salut Pierre.
4: Ouais, mais il y a un truc de connexion avec la ligne là, j'ai l'impression que vous êtes emmêlé dans les piles et j'ai des sales bruits dans le...
1: Ah, puis moi je t'entends à 50 milliards de kilomètres et on avait normalement Moussafa.
5: Moussafa, le roi lion. Bonjour à tous.
1: Ouais, alors Moussafa ça fonctionne, c'est ça? Qu'est-ce qui se passe?
6: Ouais, c'est parce que la tranche elle est pas là.
1: Ah, pour les deux, peut-être. Attends, Pierre.
5: Ouais.
1: Ah, voilà, Pierre et Moussafa.
5: Ah, vous m'entendez bien?
1: Ah, parce que vous êtes tous... D'accord, ok. Ça va bien?
5: Ah, en plein avant,
4: ça va.
1: Bon, Pierre, tu nous entends bien?
5: Ouais, ouais, là, ça va beaucoup mieux, là.
1: Bon, très bien. Pierre, il vit où?
5: Je vais pas te le dire, sinon tu vas me trouver relou à force.
1: Non, pourquoi?
5: Le seul auditeur de Fréjus qui t'écoute sur Internet.
1: Ah, t'as fait... Comment?
6: Dis donc. Comment t'as fait pour passer le barrage du standard? Je crois que t'as une
1: barre, quand même. Tu me donnes ton compte
6: Tu peux reparler parce que j'ai l'impression que je te connais.
7: Oh
2: putain, non.
1: Oh putain.
2: 30 minutes, les gars.
1: Tu me donnes ton numéro de passeport quand même, je vérifie vite fait son ordinateur.
6: T'as une sécurité sociale
1: hein? Bon, allez, on arrête, Pierre.
2: Ah, arrête, Et Moussa, putain. C'est ça?
1: J'ai tellement honte, putain.
2: Ouais, non, mais
1: je vais remonter sur mon scoot et là, je vais culpabiliser. J'ai putain, mais. Oh putain. Heureusement qu'on n'est pas payé. Hein. Parce que là, franchement,
2: je te jure que là,
1: je comprendrais que la direction a envie de
2: nous. Ah ouais.
1: Pas envie
2: là,
1: de
2: nous file deux tickets resto et dit maintenant tu dégages.
1: Je demande surtout à les récupérer. Dis, écoutez, les gars, avec ce que vous avez fait ce soir, franchement, ça mérite rien. Ça mérite que dalle. Moussafa, toi, t'es
2: à Paris?
5: J'appelle de Ligue 2, moi, j'appelle du
1: FC Nantes. Ah, du FC,
2: d'accord. Tiens.
1: Ah, c'est bien ça. Bah, moi, c'est un peu la famille pour moi, Nantes, hein, parce que la boule, tout ça, c'est un peu la maison, quoi.
5: Ah, la grange.
1: La grange, exactement, la grange.
5: Ouais, je sais.
6: Quoi, Nizat, t'inquiète, dis-moi.
1: C'est bizarre que tu connais.
6: Dis donc, c'est un peu étrange.
1: Donne ton numéro de l'animatrice.
5: C'est pas possible.
1: Oh, putain. C'est vérifié sur l'ordinateur d'émission carte blanche.
6: Alors, attends, c'est...
5: Hey, Max.
2: Il est là. Il pleure.
1: Oh, mon Dieu, mais la tristesse.
2: Ah, là, je te jure.
1: Qu'est-ce qu'il y a? Excuse-moi, je suis vraiment confus. Qu'est-ce qu'il y a? Oui, dis-moi.
5: J'ai une question. En fait, il y a un moment, t'avais fait une maquette ou un essai sur Virgin Radio.
1: Oui.
5: Et je voulais savoir ce que ça avait donné.
1: Ah bah j'ai déjà raconté,
2: sur Néo là mec.
1: Je suis sur Néo. Bon, ça n'a rien donné parce qu'il y avait rien de précis quoi.
5: Okay,
1: c'était juste une possibilité de faire un petit truc, d'essayer, de voir un peu.
2: On aurait dû faire une émission comme
1: ça. Terrain, sur voilà, et de voir après plus si infinité quoi.
5: Okay,
1: enfin plus si infini budget.
2: Ouais, je crois que c'était ça aussi.
1: Non mais il y avait rien. Moi je suis pas contre. Hein. Mais il y avait rien de spécial, il fallait rester comme ça, c'était pour le plaisir, pour le fun. Voilà. C'était ça ou c'était Nostalgie qui me proposait de faire un truc la nuit.
2: On a préféré Néo, hein, franchement.
1: Ouais.
5: Mais non. Nostalgie, c'est pas mal, il y a moyen de rigoler.
1: Ah, bah, oui.
2: Ah, il y a moyen de rigoler.
1: Il y a moyen de rigoler.
2: C'est pas les mêmes vannes sur Bachelet, mais, sur Pierre Bachelet, tu fais une connerie.
1: Là, ce serait l'inverse. Là, tu mets Pierre Bachelet et sur les breaks, tu mets un Daft Punk, tu sais, pour foutre de la gueule des Daft Punk. C'est l'inverse, chez eux.
2: Ah, bah, ouais. Ah, oui. Clairement.
1: On est entièrement d'accord.
5: Tu as tous tes auditeurs si tu mets Daft Punk.
1: Ah, oui, bah, là, oui, c'est clair. Alors, le petit blind test. Alors, on peut voir un petit peu ce
2: que tu vas l'improviser, là, quand même, non?
1: Oh, oui, bah, là, c'est vraiment.
7: Alors,
2: d'accord. Et Moussa, il appelle d'où? Excuse-moi, j'ai, ah oui, de...
5: Non,
2: de Nantes, pardon, ouais,
5: okay,
2: d'accord.
5: Atlantique.
2: D'accord. Et t'écoutes sur Internet aussi?
5: J'écoute sur le net, ouais.
1: D'accord. Sur Nantes même ou dans la région,
5: Non, non, sur Nantes. Nantes.
7: T'es sûr?
5: Attends. Tu m'as localisé?
7: On a localisé l'appel.
3: Tu peux me donner ton arrêt? Tu me donnes ton arrêt de bus que je vous avais fait?
5: Oh, je suis dans la merde.
1: Allez, on y va. Oh putain, on se fait rire qu'en premier.
2: Ouais, excuse-nous, en plus, ouais, vraiment, c'est de la private joke, des fois.
1: On n'est pas à l'abri que demain, tout le monde, c'est
5: non,
1: un mec, il va arriver en classe ou il va arriver au travail.
7: Et non,
2: Ah, ça, c'est vrai, on prend notre petite voix sexy et tout.
1: Bon, allez,
2: bon, les gars, on va y aller. Il y a le DJ qui est en place, là, DJ.
1: Oh putain.
2: Et nous, on a le droit de jouer aussi ou pas?
1: Ouais, vous avez le droit de jouer, on va voir. Alors, on commence?
2: Allez.
1: Et sur Internet aussi, hein.
2: Et sur Internet, sur le forum, vous pouvez y aller, hein, s'ils sont plus rapides. Il y a des compiles à gagner. Culture Club.
1: Putain, Pierre, Culture Club. Qui était le leader de Culture Club?
5: Ah, j'ai tout mis sur le bout de la langue, mais j'arrive pas à cracher, là.
1: Le leader. Faut noter, ouais, faut noter, Diane. Alors, si vous trouvez, alors là, il y a déjà un point pour Pierre. Celui qui trouve le nom du, celui qui trouve le nom du leader, je lui donne 2 points. Il est connu, il a fait une carrière solo. Je vous donne un indice. Il a fait de la zonzon. Donc il est obligé de faire des travails d'interro, travail d'intérêt général. Ouais, voilà. Et on l'a vu plusieurs fois dans les People, dans les...
5: Boy George.
2: Boy George. Putain, Boy George. Ah, putain, je suis dégoûté.
5: J'enchaîne là.

0: Il s'était pas fait serrer à cause d'un... Il avait simulé un faux... Un faux cambriolage, ils avaient tout retrouvé à sa cave, un délire comme
1: exactement,
0: ça.
1: Exactement, parce qu'à mon avis, il devait être dans la cave, il devait avoir besoin de fric, donc il avait simulé effectivement un cambriolage.
0: Il avait tout retrouvé à la cave.
2: Exactement, attention.
0: Putain, boy. Ah, moi je suis pas bon, putain, je connais ça.
1: Bah, je vais pas chercher forcément les plus ultra méga standards. Ça a été un single, ça a été un tube, ça a été le 3
3: qui...
1: Pardon ?
3: Non.
0: Non, non.
3: Ah, c'est bon, putain.
1: Je vous donnerai des indices, hein. Si qu'il y en a qui trouve sur internet, tu nous dis, Diane. Hein.
2: Attendez.
3: C'est Benfoss ?
1: Ouais,
0: bien Wes.
3: C'est Pierre.
0: C'est
3: pas de titre par contre.
0: C'est qui là ce qui vient de dire Dépêche Mode ?
1: Vas-y, c'est qui là ?
0: C'est qui ?
1: Je veux des noms là. Eh, celui qui a trouvé qui se dénonce.
0: Vas-y,
1: c'est
0: Blaze mais.
1: C'est qui ? C'est qui ?
3: C'est Pierre.
1: C'est Pierre encore.
0: Ah putain, Pierrot, ouais.
1: Et le titre vous l'avez pas trouvé ?
3: Ah non, 4...
1: Moi c'est mon mes morceaux préférés, c'est Shake the Disease. Je laisse un peu, hein, c'est vraiment pour les connaisseurs. Hein.
3: Mais
1: Dépêche Mode c'est bien. Bien. Là et Pierre il se détache. Qu'est-ce que tu fais Diane? Qu'est-ce que tu fais?
4: Bah hein, téléphone. Non, mais je suis au téléphone avec quelqu'un. Excuse-moi.
3: Ah putain,
2: c'est quelqu'un.
0: Hey.
1: Alors là, et là, et là. Attention!
3: Jacques Dutronc, les captures.
1: Non, ça vous dit rien?
3: Z-Z-Top.
1: Hein?
3: Z-Z-Top.
1: Bah ouais!
0: Ouais, Z-Z-Top!
1: Eh, hey, il est bon, lui!

0: Pierre Bachelet.
1: Ah ouais.
0: Bah ouais, bah ouais, mon gars.
2: Alors, non, Pierre Bachelet, je le garde, celui-là. Attends, non,
1: non.
0: Non, mais on l'envoie à la pochette, c'est tout.
1: Hein? Ah non, non, non, non, moi, je vais te dire.
2: Attends, alors là, attends, je sais même plus où j'en suis, t'es...
0: Putain, DJ, t'es pas organisé.
1: Enchaîné, moi.
0: Eh, dis donc, Moussa.
1: Oui.
0: Non, t'es pas fan des années 80.
1: Mais si, je suis fan des années 80.
2: J'ai
1: moi,
2: pas mis là, les plus gros. Enfin, si, c'est des gros standards. Si, si. Attends, arrêtez.
0: Ah, si, si, top, bien et tout. Ouais, non, j'aime ça.
2: J'ai pas mis ce qu'on a dit.
1: C'est le gros là.
2: Non.
1: C'est le
2: j'ai pas mis ce qu'on a l'habitude dans les blind tests, toujours les mêmes standards, mais c'est quand même des gros tubes. Vous connaissez ça ou pas?
0: Ouais, je connais.
2: Celui qui me trouve. Qui, vas-y quoi?
1: Chris Créa.
2: Chris Créa, ouais. Joséphine.
0: Putain, ouais.
1: C'était repris par Super Funk.
2: Ouais.
1: À l'époque.
2: Exactement, Super Funk l'avait repris.
0: C'est qui le premier des deux qui l'a dit là?
1: Un demi-point, ça, pour Moustapha.
2: Pierre, bah c'est Pierre.
0: C'est Pierre, hein.
2: Donne un demi-point à Moustapha, il est content.
0: Allez, Moustapha.
1: Ouais.
2: Vas-y, donne un point.
1: Vas-y.
2: Donne un demi-point. Alors.
1: Man.
2: Tu connais ça?
0: Ah, ah ouais,
2: Yann.
0: Ah, c'est magnifique.
2: Mais toi, putain, t'aimes bien écouter RFM ou les trucs comme ça un peu de temps en temps?
3: Jamais
2: MFM. Ça.
3: Ouais, ouais. Ah, si, MFM.
2: Eh ben alors,
0: bah
2: alors,
0: MFM quand même, t'as déconné.
2: Elle le joue, attends, t'as jamais entendu ce morceau, c'est la première fois.
3: Ouais, c'est la première fois.
2: Hein?
3: Ouais. Ouais, jamais. Pourtant, j'écoute MFM dans ma voiture parfois.
2: Mec, il agresse. Ah, c'est la première fois!
0: Mec, il. Dégage! Bon les gars,
3: bon
0: il y a déjà Pierrot qui a pris de l'argent quand même, hein. 4 points les mecs, hein. Bien.
2: Attends, celui-là, attends, non, je sais pas si vous allez le trouver.
1: Ah mais là.
2: Ah celui-là, attends.
0: Alors, attention.
2: Attends. Ça c'est pour Diane ça. Non.
0: C'est pas un Madère ça, non. Côté nerf.
2: Non. Très très connu.
1: Niagara.
0: Rita Mitsuko là.
2: Non.
1: Oh, yeah. Niagara.
2: Non, pas Niagara.
1: Ah.

0: je fais une parenthèse.
1: Pendant les années, vous avez vu les spéciale année 80 que Philippe Manœuvre a présenté sur Arte pendant tout l'été. Spécial Queen, et il y a eu un spécial George Michael, et je tiens à dire que putain, moi j'étais très intéressé pour voir le personnage. Là, j'ai découvert des milliards de choses sur l'artiste qui s'est confié énormément, qui a raconté l'histoire de Wham, pourquoi ça s'est arrêté, etc.
0: Chapeau l'artiste.
2: Mais moi je connaissais même pas cette chanson.
3: Super ton anecdote.
4: Hey,
0: c'est pour donner ton nom, toi.
4: Attends, j'ai envie de la varier.
0: J'ai pas bien compris ta.
4: Je cherche ma gamme dans la rue.
0: Le gars qui est bien. Attends, Moustapha, c'est pas français, hein. C'est lui qui commence à partir en cacahuète, c'est lui. C'est Kata, dis non, et oh.
4: J'ai mis un
0: côté pareil, c'est pas Moustapha Dupont, ça va être
3: un. Tu connais Eric Buffon, moi.
0: C'est ça, exactement.
4: Peut-être tu m'appelles Besson.
5: Putain, on fait des vannes, hein, mais notre.
0: Putain, celui-là,
5: bah oui.
2: Starmania,
5: non. Non.
3: Irène Cara.
0: Ouais, Irène Cara.
3: What the feeling?
0: Ouais. Quel film?
3: Flashdance.
5: Putain, yeah.
0: Et j'ai mis la version française la dernière fois, quand même, avec Jackie Quartz, hein. J'ai trouvé ça sur une compilation. Putain, c'est un désastre. La version française. J'ai oublié de la regarder. Tu te souviens, on l'a écouté? Ah, mais franchement, imaginez-vous ça chanté par, une chanteuse des années 80, mais en français. Mais la vie.
4: C'était une catastrophe. Oh là là là là là là.
5: Bon bah Pierrot, il prend carrément le large là, c'est bon là, on est.
3: Mais non, mais je laisse partir là, mais je vais. Vous inquiétez pas, j'arrive.
4: Attends, celui-là.
5: T'as quel âge, Pierre?
3: 26.
5: Ah ouais.
4: Toi, tu connais.
2: Oui, j'adore.
0: 84.
3: Ah.
5: Putain,
2: il était gay.
0: Il était gay, il est toujours, je peux te dire, plus jamais.
5: Il a pas changé.
0: Il changera pas. Je peux te dire qu'il changera pas.

0: Merde.
1: J'ai cette affiche sous les yeux.
2: Ah, je la laisse, celle-là, je laisse la main.
3: Il était sous trois noms. Sous ce nom-là, de groupe, il y en avait un autre. Il y avait un nom, il y avait un groupe qui s'appelait les Communards, c'était lui avec un mec, et il a fait un autre du. Ça, c'était sous un autre nom. C'est Bronski Beat. Ouais. Et c'était Jimmy Somerville.
0: Ah, Jimmy Somerville,
3: j'accepte. Ouais, il était. Et puis il avait fait un autre truc qui s'appelait un truc avec les Communards, ouais.
2: Run away. D'ailleurs, j'ai vu un documentaire sur TV5.
3: Hein,
2: Jimmy Somerville.
3: Hein,
2: j'ai vu un documentaire sur TV5 sur Jimmy Somerville et il racontait qu'il adorait le rose.
4: Super.
3: Il adorait le rose.
2: Ouais.
3: Et c'est lui qui avait fait sans aucun prétexte qu'il avait repris.
4: Sans aucune information. Il qui remet ça.
1: Tu me donnes tes sous.
4: C'est ça, ça veut où?
2: C'est Mufasa du Roi Lion, pas Mufasa.
4: Non, mais j'ai dit Mufasa, ouais, Mufasa avec
2: Mufasa,
4: des...
2: Mufasa du Roi Lion, vous connaissez pas le Roi Lion?
4: Ouais, ouais,
3: si,
4: ouais.
3: Je suis allé le voir, d'ailleurs, c'est très bien ça, d'ailleurs. Non, mais c'est bon.
4: Non, mais elle est sortie au cinéma la semaine dernière.
3: Non, je suis allé voir la comédie musicale au théâtre Mogador, c'est extraordinaire.
2: Ah oui, exact. Non, mais Jean-Luc de la Star Academy.
0: C'est combien l'entrée?
3: Hein?
2: Je me suis fait inviter.
3: Je me suis fait inviter, alors.
4: Je me suis pas fait inviter, je l'ai pas vu.
1: Non, t'es pas tu poses beaucoup de questions, toi.
4: Vas-y, non.
0: Morte la vie.
4: T'es venu pour participer à un jeu ou? t'es venu pour quoi? Ah, les gars, on dit des conneries. Moi, tu vois. Ouais, par contre, il va falloir y aller, là, Mustapha. Hein, si tu veux commencer à, tu veux gagner un album.
2: Ouais, t'inquiète, là, j'arrive, là.
3: On lui a peut-être pas dit que le jeu avait commencé.
2: Ah, ça a commencé?
4: Ouais, allez, on y va.
2: Ah oui, Upside Down, les amis.
3: Excellent, excellent. Ah, bravo,
4: je me le donne.
3: Voilà, il l'a trouvé.
4: C'est Pierrot, hein.
2: Non, c'est Mufasa.
4: Ah, c'est moi, excuse-moi.
1: Il a trouvé, Moustaki.
4: Dis donc, Moustaki, tu...
3: C'est les Français qui ont du mal à présenter, c'est les noms un peu trop...
1: Dis donc, Moustaki...
4: Moubou.
1: Dis donc, Moustaki, c'est...
2: Moustaki.
4: Dis donc, Moustaki, t'as une bonne culture, mais Ah, putain. Putain, il a marqué 2 points.
3: Ah, bravo.
4: Bien joué, bravo.
2: Bravo. Je suis énorme.
3: Celui-ci. Impossible que vous le trouviez, pourtant. Je peux t'assurer que c'est un énorme morceau. Non, mais en plus, c'est un truc qui tourne, mais gravissime. Et avec Michael Jackson dans les cœurs.
2: Oui, Gloire à l'art de rue, ça a été repris par la SS.
3: Ouais, exactement, la FF.
4: Exact.
3: Ouais,
4: exactement. Je connaissais la chanson de hip-hop, mais.
3: Ouais, je l'ai d'ailleurs, j'adore ce morceau-là. C'était comment déjà la FF? C'est quoi le morceau?
4: C'est le même beat que celui-là.
3: Ouais, mais c'était quoi le titre? C'était quoi? C'était.
2: Merde. C'est pas
3: Ah, je l'ai, ça, je vais le ramener, ça, le FF. Ah ouais, c'était
0: excellent. C'est pas Somebody's Watching Me?
3: Ouais, Somebody's Watching Me, interprété par. Regarde là, regarde sur internet. Allez, cherche.
4: Hey, non, elle est pas dessus en plus, hein. Bien.
3: Personne ne trouvera. Le clip, il est, il est naze. C'est le seul disque de ma vie où j'ai appelé une radio pour le demander à avoir en disque à la demande à l'époque quand j'avais 14 ans pour l'entendre et l'enregistrer sur un radio cassette.
4: Ouais.
3: Tu vas avoir 12 ans.
2: C'est le dernier, quoi.
3: C'est Rockwell. Ah. Avec Michael Jackson dans les cœurs. Vous le saviez que c'était Michael?
2: Non.
3: Mais Michael, écoute là. Ça, c'est Michael.
2: Il dit quoi? Alors de bref.
3: Ah ouais.
2: Bien.
3: Personne savait que c'était Michael Jackson qui chantait ça?
2: Ah non.
3: Vous reconnaissez ça va maintenant, je vous l'ai dit, mais ça fait 1000 fois que vous l'avez écouté, vous avez été incapable de le savoir.
2: Bandignard.
3: Ah putain, non mais c'est vrai. Alors, qu'est-ce que je pourrais vous mettre d'autre? Qu'est-ce que je vais bien pouvoir vous foutre? Ça c'est impossible. Tiens, je voulais juste savoir si vous connaissiez ce morceau. Moi je l'adore, ça fait partie des années 80, je trouve que c'est hyper rythmé. Mais est-ce que... Ah, vous connaissez ça, mais vous avez déjà entendu? Ah, tu connais toi?
4: Ouais, je connais, ouais.
3: Ouais.
2: Come on,
3: Aline.
2: Ah, j'ai pas le nom, putain.
3: Celui qui le trouve, je lui donne 10 points.
2: Combien?

0: Dexys Midnight Runners.
1: Ah oui, il l'avait.
2: Ouais, bah y a personne qui a trouvé. Juste pour info là. Il y a sur SMS, il y a Nounou qui nous envoie le titre de FF. C'était
3: L'art de rue.
2: L'art de rue.
3: Voilà. Oh là là. Faut
2: bah diffuser la semaine prochaine.
0: Faut que je le diffuse. Faut que je le retrouve.
3: Ah ouais, ça c'était.
0: C'était ça ou à l'époque où il y avait aussi Rof. Quand il avait fait un album aussi solo avec des trucs qui envoyaient du bois, avec de l'électro, un peu électro-funk derrière. Oh là là.
3: C'était très bon, c'est les années.
1: Les années 2000.
3: Alors attends.
2: Bon les gars, il y a personne qui a trouvé là. C'est qui? C'est Pierrot encore là qui.
0: Allez,
2: toujours
0: attention.
2: 5 points pour Pierre.
0: Je donne 4 points.
2: Oh putain, c'est le moment, Moustapha là.
1: T'inquiète.
3: Même Lolo là, c'est le moment là. 4 points celui qui trouve l'artiste.
2: Cindy Lauper.
0: 4
2: non,
0: points
2: putain,
0: pour
2: j'ai dit
0: 4 points pour
3: Diane.
0: Je pensais que vous alliez pas trouver ça.
2: Ah putain, non.
0: Eh, ça c'était pas mal quand même pour l'époque.
4: C'est celle qu'elle avait trouvé.
2: Eh, putain.
0: Qui se met à danser? Pas mal.
2: Excellent.
0: Ah, c'est pas mal. Attention, là je donne.
2: Ah bah attention, il y a Diane qui a rejoint Pierre. Attention, donc tu vas peut-être repartir avec ta compagne, Diane.
3: Je donne 3 points.
5: Si.
3: Là je donne 3 points à celui qui trouve.
0: Je vais trouver là.
2: J'appelle les auditeurs du forum à m'aider un peu là, les gars. Pauline Esther.
0: Qui l'a dit?
2: Putain.
0: Tears for Fears.
1: Ouais.
0: Shout, come on. I'm talking to you.
3: Come on. Hey, ils sont forts.
2: Putain, je suis fan des années 80, j'ai 0 point les gars.
0: Là, je vais donner. On en est où là dans les scores vite fait? Vous avez noté un peu?
2: 6 points pour Pierre, 2 pour Moustapha, 5 pour Diane. Ouais, t'en as que 2 et en plus on va en filer un gratos. Moi j'attends
0: de
2: commencer les gars.
0: Là, il y en a un où vous allez rattraper pour ceux
5: allez, à Lolo.
0: Qui vont rattraper maintenant. Pierre ou Pierre va définitivement s'envoler parce que là c'est 5 points.
2: Putain, oh, bah là c'est pour moi les gars là.
0: 5 points pour celui qui trouve. Attention, on y va.
2: Mais c'est pas le dernier hein.
5: Ah, c'est la musique de Beverly Hills, non?
0: Non, pas assez décès.
2: Ouais, j'allais dire assez décès, ouais.
0: Non, et c'est vrai que Beverly Hills. Vous connaissez ça? Vous avez entendu?
2: Ouais.

0: forum, réveillez-vous les gars là, c'est le moment de balancer vos trucs là.
1: Laisse.
0: Hein? Laisse. Hein? C'est Annie, j'ai pas entendu.
2: Qu'est-ce que t'as dit?
0: Elle a dialysé, mais je crois que c'est pas...
2: Personne n'a trouvé?

0: Là, je donne.
1: Là, je chante et tout.
0: Là, je donne 2 points. 2 points celui qui trouve. 2 points, c'est bon. Je peux pas mettre plus.
2: Indif.
0: 2 points.
1: Moussa. 2 points pour. C'est quoi, c'est Moussafa?
0: Ouais.
3: 2 points.
1: Bien joué.
4: Moi, j'avais un pote qui le chantait en boîte et il comprenait pas les paroles, alors il disait la sardine était malade.
1: C'est ça. Tout samedi l'après-midi, je prends mon temps. Hey, hey, il a le flow, la man. D'ailleurs, vous regarderez sur un truc qui s'appelle sur YouTube, vous pouvez aller voir un truc qui s'appelle déformation auditive. Et justement, c'est des mecs qui sortent du franglais.
3: Ah, c'est trop bon.
1: Voilà, ouais. Je sais pas. Moi, j'ai découvert ça la semaine dernière. J'ai un pote qui m'a fait tourner le truc. C'est rigolo, ouais.
0: Ah, bah, c'est comme un peu dans les casseroles quand ils faisaient passer les incontournables dans les nouvelles stars, avec les mecs qui chantent et puis par derrière et en dessous il y a la traduction. Ouais.
1: Et en fait, quand tu réécoutes, il y a le truc, tu t'aperçois vraiment qu'il y a.
0: Là, je donne. Je donne 2 points de nouveau.
1: Oh putain. Ouais, Moussafa, si, vas-y, hein.
4: Déjà, je connais pas, donc comme ça.
3: Buggles?
0: Hein?
3: Buggles?
0: Non.

0: Pardon ?
1: Paul McCartney.
0: C'est ?
1: Paul McCartney, Michael Jackson.
0: Ouais, Paul McCartney, Michael Jackson. Say.
2: Bravo.
0: Qui l'a dit ?
3: Michael Jackson avant.
0: Qui l'a dit ?
3: Moi j'ai dit avant Jackson.
4: Mais
0: c'est non, c'est pas Michael Jackson, c'est Michael
4: Paul
0: Jackson
4: McCartney.
0: Et Paul McCartney.
4: D'accord, donc c'est Pierrot qui prend les. Il y avait quoi ? Il y avait deux points.
0: Donne-lui un demi-point.
1: Ouais, ouais. Allez, ça c'est cool avec Mouf. Petit point.
0: La Moussika.
4: Moussika, faut y aller là parce que.
0: Attention. Là, je vais donner 6 points.
4: Putain.
0: À celui qui trouve. Ça a été remixé dans les clubs, des machins. C'est, je vous donne un indice. C'est un peu la.
1: Non, pas d'indice.
0: La drag queen numéro 1, la première, on va dire, voilà, voilà.
1: Bah, la nocturne. It's rockets, rockets, rockets.
0: Ça vous dit rien ce morceau? 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

0: L'original. C'est bien ça, c'était bien. Ça, ça envoyait, ça tourne, hein.
1: Ouais, ouais. Comment il s'appelle, là?
0: Alors, ceux qui trouvent 6, c'est 6 points.
2: Ah, aucune idée, moi.
0: C'est à peu près la première Brad Queen, on va dire. La première
3: ça a été repris, ça, récemment.
0: Marc, hein. Boy Joy. Oui, ça a été remixé par tout le monde. Tout le monde l'a repris dans l'électro. Dead or Alive. Personne ne l'aurait trouvé.
2: Bon.
4: Et qui l'a repris, là, récemment, déjà?
2: Ah, je sais pas, mais...
1: Florida.
4: Oh, voilà, c'est Florida. Ouais. Merci. Voilà.
1: Hop là, un point pour moi.
4: Ah, ça gratte.
0: Le dernier.
2: Attends. Attention, le dernier, la Moussafa, c'est pour toi et tu repars avec la compile d'Annie Cordy. C'est parti.
1: Ah ouais.
0: 3 points.
2: Tu vois, non, sans déconner, tu peux gagner là, puis Moussafa.
1: Tu crois. Allez. Simple Minds.
2: Ouais. Simple Minds, c'est Pierrot.
0: Simple Minds.
5: Hey, don't you.
2: Eh ben, c'est Pierrot.
0: Don't you, putain, dis donc.
2: Excellent, Pierrot.
1: Ouais, c'est
2: il a 26 piges hein, quand même, hein, je sais pas.
0: Il est bon.
2: Bah écoute, hein, les mecs écoutent RFM, on les retrouve, ouais. Hein, c'est bien.
0: Je vais faire comme Ardisson, l'ultra méga banco, 15 points. Celui qui trouve celui-là, il a gagné, quoi qu'il arrive. Ah non, c'est pas ça. Attendez. Qui c'est qui a marché sur mes CD?
4: Et tu te prends pour David Guetta ou quoi là?
1: C'est
0: Corti. On va finir en slow.
2: En slow, ouais, carrément.
0: Moi, je fais pas 15 points, juste pour le plaisir.
1: Phil Collins.
0: Ouais, Phil Collins.
2: Ah putain, il est énorme.
0: Je donne 25 points plus des stock options.
2: Avec les intérêts, j'ai gagné
1: 15%
2: quand même.
0: Celui qui me trouve le nom du groupe dans lequel était le leader Phil Collins avant de faire carrière solo.
1: Genesis.
0: Exactement.
2: Putain, bah,
0: je donne 60. J'hypothèque mon appartement et je donne mon appartement.
2: Attends,
0: à celui.
2: Les gars, on fait les chèques.
0: Phil Collins,
2: hein.
0: C'était dans le groupe Genesis.
2: Ouais.
0: Il était le batteur. Il était quelque part le leader, mais il y avait quelqu'un qui était encore plus leader que lui dans le groupe de Genesis à l'époque.
1: Yes, c'était... je sais qui c'était Bobby Smith. Non. Il a enregistré un vinyle.
0: Non.
1: Sur Joe Records.
0: Non.
1: Ah merde.
0: Je veux le nom du leader.
5: C'était Phil Collins, comment il s'appelait
0: Il y avait Phil Collins.
5: Peter Gabriel.
0: Ouh, exactement. Putain, Pierrot, donc, qui était le leader du groupe Genesis, qui était le chanteur à la base. Et ouais. Ensuite, effectivement, le batteur était
5: Phil Collins.
0: Genesis.
1: Pierre, il travaille à Néo.
0: Hein,
5: hein. Putain, j'ai gagné un appart.
1: Ouais, tu travailles à Néo, Pierre, c'est grillé.
2: Il est bon.
0: Ah,
2: super. Bien joué, Pierre.
0: Je devrais vous faire des blind tests, en fin de compte, sur des artistes qui sont super connus, qui ont marqué les années 80 dans des trucs comme ça. Ça peut être pas mal, hein.
2: Mais bah, pourquoi pas. Ça peut être intéressant, ouais.
0: Non, mais ça peut être intéressant.
4: Ouais.
2: Tiens,
0: non, mais tu vois, là, je vais réfléchir à un blind test, mais plus que de la musique, tu sais, des trucs comme ça.
4: Ça, je vais réfléchir.
2: Ah, putain, tu vois,
0: On se quitte en musique.
2: Bon, bah, les gars. Bon, Pierrot, tu balances ton adresse et puis ton. Ah, c'est ça le meilleur. Ça, j'ai reconnu.
0: Salut, les gars.
1: Salut!
0: Gogol premier, le générique de cette émission pour se quitter.

côté punk hein, quand même hein. Ouais, t'as un côté punk à mort.

0: Ah là là, ça a été un plaisir, franchement, d'avoir fait cette émission. Voyez-vous, une fois de plus, c'est passé.
1: Ouais, c'est le. Voilà, ouais.
0: Bah oui, une petite sonnerie, alors, il faut bien que ça siffle un peu dans les oreilles. Bah oui, bon, écoutez, ça a été un plaisir.
2: Moi, j'ai passé un.
0: Alors, je crois qu'on a atteint le summum du zéro. Alors là, franchement.
1: Ah ouais.
0: Il y a les abysses, hein, vraiment.
1: C'est des vrais radio punk, comme on les aime, les gars. On est là pour ça aussi en même temps.
0: Non, mais c'est vrai, voilà. On va dans les fonds marins à moins 1000, on croit qu'il n'y a plus de vie, il n'y a plus de lumière, il n'y a plus rien. Pourtant, il y a de la vie. Il n'y a pas de raison qu'il n'y ait pas de la vie sur la bande FM, même avec rien. Voilà, le néant total.
1: Voilà.
0: L'émission. On va la rebaptiser, l'émission, c'est l'abysse. Du coup, c'est vraiment l'émission l'abysse. Voilà, ça peut être bien, ça peut le faire.
1: Les astronautes de la FM, les mecs perdus dans l'espace et tout.
0: Profitez bien, la semaine prochaine, 21h, 20h même, on va dire, ça sera encore mieux. Ça sera pour les retardataires, ça sera 21h, mais pour ceux qui seront à l'heure, ça sera 20h. Donc demain, lundi, mercredi, non jeudi.
2: Ouais, jeudi,
0: ça sera très bien. Jeudi 20h pour bien sûr l'émission de Radio Néo. N'oubliez pas max@radioneo.org pour nous envoyer des mails qui tombent sur mon ordinateur, sur celui de Lolo, sur celui de Diane et puis bien sûr Max Radio Libre, ça c'est Facebook.
2: Max Max Radio Libre c'est le Facebook et max@radioneo.org
0: ça c'est la boîte mail pour nous envoyer des mails 24/24. Diane, à la semaine prochaine.
3: À la semaine prochaine.
2: Ça fait un plaisir.
0: Je vous dis à la semaine prochaine.
2: Salut.
0: Allez, soyez sages et puis à très très vite, vous nous manquez déjà. Hein.
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8: Allô?
9: Hey.
8: Halloween. Attention, gag
9: garant. Il citrouille,
8: Pardon?
9: Il citrouille.
8: Il nous reste combien de numéros de téléphone? 4-5, pas des masses, hein?
9: Non, pas beaucoup.
8: J'espère qu'on va pouvoir en faire au moins 2-3, juste pour le plaisir, comme ça, un truc râler pas crête, hein, bien sûr. 5. On rappelle que ce qu'on fait, ça vole pas haut. On va pas se retaper ceux d'hier. D'abord, faisons les nouveaux. Alors là, ça a pas l'air de fonctionner. Allez, on s'en fait un autre, hein. Tu t'es fait frapper quand la dernière fois, Tony?
10: Oh, il y a 4 jours.
8: Ah ouais, quand même?
10: Ouais.
8: Bon là pour le moment on essaye, oh là, le bordel ils sont pas encore là.
9: Et ils font la fête.
8: Ah ils font la fête c'est sûr, ils regardent la télé, ils regardent la télévision, là, ils sont en train de regarder la téloche là.
10: Allô.
8: Halloween.
10: Oui c'est lui.
8: Ouais, il citrouille.
10: Oui. Elle est mûre.
8: Pardon?
10: Elle est mûre.
8: Elle est bien mûre.
10: Voilà.
8: Halloween.
10: Eh oui.
8: Il citrouille.
10: Eh oui.
8: Voilà.
10: Et vous êtes pas les premiers.
8: Ah bon?
10: Ah non.
8: Merde.
10: Oh non.
8: Bon.
10: C'est déjà fait, ça.
8: Bon, on te souhaite une bonne fête.
10: Eh ben oui, bonne nuit.
8: Attends, gag. Bonbon. Bonbon.
10: Ah oui.
8: Bon. Trip or tricks. Voilà. Oh là là là là là là là là là là là. Halloween.
9: Trick or trips.
8: Halloween.
10: Bon, on va aller se coucher.
8: Ouais, va te coucher, allez, bonne nuit. Oh là là là là là, on est en pleine forme, hein. C'est
9: que de gags.
8: Ça doit. Mais je me demande un truc comme on vient de faire là à l'instant. T'as vu les gens de l'autre côté de la radio, ils devaient être morts de rire. Mais c'est pas possible, cette équipe est trop forte. Ça n'arrête pas, ça va gag sur gag.
9: On a appris ce matin que en fait, aux États-Unis, quand les gamins ils vont en porte frapper, ils disent quoi?
11: Trick or treats.
8: Trick or
9: treats.
8: Trick or
9: treats.
8: Trick or trips.
9: Ouais.
8: Bonbon, la bourse ou la vie.
9: Ouais.
8: C'est génial.
9: Ouais.
8: On fait un autre monsieur, madame Wynne.
9: Ça cartonne.
11: Merci.
8: Allez, on y va. Il faut parler de l'article, là, quand même, du Figaro qui est paru aujourd'hui. Et oh, on a eu un article excellentissime. Non, mais c'est vrai, on le zappe, ce truc-là.
9: On est dans le journal.
8: On est dans le journal. On a été dans le Figaro aujourd'hui, Tony. Tu lis le Figaro, Tony?
10: Ah non.
8: Eh ouais, pas forcément. Attention, on appelle encore un monsieur, madame Wynne. Dans le Figaro, putain, une demi-page, que des éloges. Non, mais il est beau.
11: C'est terrible.
8: Il est terrible cet article.
11: C'est vrai que ma mère a fait des posters.
8: Par rapport à l'article crotasse qu'on a eu dans Phosphore, putain, ça change, ça fait du bien. Hein. On va te le lire, Tony, l'article.
11: On comprend.
8: Parce que quelque part, c'est vous aussi dedans. Hein. C'est vous dedans. Hein. Tilda, récupère, arrache-le là, il y en a partout.
9: Je vais arracher, mais c'est Anne Kakili. Hein.
8: Non, mais Anne Kakili. Ah ouais, tiens, c'est Anne Kakili.
9: C'est Jean-Claude Killy.
8: Ouais, c'est Anne Kakili, ouais.
9: Bon.
8: Oh là là, allez. Allez, un autre, on s'en fait un autre là. On entend Manu qui est en train de composer là. Un autre numéro de téléphone d'un monsieur et madame Wynne. Ah, ça pour t'entendre, on t'entend.
9: On l'entend pas à la radio.
8: On l'entend pas à la radio. Ah non, on l'entend à la radio.
9: Les gens, on a des trucs.
8: Ils entendent pas, ils entendent pas. Allô, Wynne ?
3: Oui.
8: Ils citrouillent.
3: Ah, bien.
8: Ça, ça, ils sont tous de l'humour. Hein.
3: Ah, bien.
8: Pas avoir des bonbons.
3: Eh ben, il y en a plus et tout bouffé.
8: T'as tout bouffé ?
3: Ouais.
8: Ah, et après, t'auras plus de dents, t'auras plein de cailles.
3: Bah, je suis déjà vieux, hein.
8: T'as quel âge ?
3: Oh, au moins plein comme ça.
8: C'est vrai ?
3: Ouais.
8: Bon, bah écoute, bonne fête.
3: Ouais, merci.
8: Salut Halloween.
3: Salut.
8: Ciao. Ah, c'est pas drôle. Hein. Donc, on arrête, c'est tout naze, c'est tout caca, c'est tout caca. C'est une idée de qui, ça ? C'est une idée de Filda.
9: Non, c'est une idée de jeu de mots qu'il fallait trouver.
8: Ouais, il fallait la trouver, mais c'était tout caca.
9: Mais c'est un email d'un auditeur qui m'avait envoyé.
8: Eh ben, c'est de la merde, l'email de l'auditeur qui nous a envoyé. C'est une idée à la con. Ouais, ça part d'une bonne intention, mais ça finit, c'est tout naze, c'est tout gentillet.
9: Non, mais c'est tout prout-prout. C'est, je sais pas, foutre une voix, une réverbe, un truc de ouf, là, avec une voix de
5: fantôme.
9: De malade, avec.
12: Oui.
9: Voilà, avec,
8: ouais,
9: je sais pas,
8: ouais,
9: avec,
8: c'est comme ça.
9: Avec un bed qui fait flipper derrière. Voilà, je sais pas.
8: Merde, j'ai mon micro, oh putain, me perturbez pas. Bon, Tony.
13: Ouais.
8: 20 ans de Paris, donc tu t'es fait battre par ta meuf, on t'écoute, et puis après on va parler de l'article quand même qu'on nous a écrit dans le Figaro.
14: Attention maintenant, voilà les petits plats dans les grands. David de Saint-Etienne est avec nous, bonsoir David.
13: Bonsoir,
14: ça va bien ? Michael de Caen, enfin Michael ex de Caen de Charleville aujourd'hui, salut Michael.
13: Salut Max.
14: Et Gérard de nulle part, on m'a marqué. C'est vrai, t'es plus Gérard de Suresnes. Gérard.
13: Waouh, tu me rends moi le son là.
14: Bah oh, t'es où ? T'es en direct avec nous Gérard ?
13: Ouais mais moi j'ai pas de son là.
14: Comment ça ? Tu m'entends pas là ?
13: Ouais, très mal.
14: Ah merde, comment ça se fait ?
13: Enfin,
14: bon allez, raccroche et rappelle-le parce qu'apparemment il y a des problèmes, il nous reste 10 minutes, déjà on va perdre du temps. Nico Danger, t'es là ?
15: Oui.
14: Bonsoir Nico.
15: Oui.
14: Bon, ça va bien en forme ?
15: Oui, ça peut aller.
14: D'accord, ok. Ce soir les enfants, vous qui nous écoutez de l'autre côté de la radio, je sais que vous êtes déjà bouche bée, vous attendez avec impatience ces quatre énergumènes vanter toute leur science politique, peut-être, je ne sais pas, tous les cas scientifiques, de ce qu'est la grève. Il y a beaucoup de grèves en ce moment, on entend parler de la grève d'Euro Disney, on a eu la grève, bien entendu, bon, alors RATP, SNCF, les bus, quand c'est pas ça, c'est le métro, c'est les avions, enfin, c'est partout le bordel, comme chaque année, dès que les fêtes de Noël arrivent. Et il me semblait important, il me semblait très important, et Nico nous dit « mais oui, mais oui », il me semblait très important qu'on en parle ce soir. Nico, Gérard, Michael et David, vous avez carte blanche, pendant 10 minutes, vous allez parler des grèves. Qui peut démarrer ?
13: Moi, je vais démarrer, moi.
14: Vas-y. Alors, il y a un portable, si vous avez des portables, si vous avez des portables à côté, éteignez-les, hein, parce que c'est le bordel. Vas-y,
13: ouais,
14: Michael.
13: Bah, attends, j'étais mon portable, attends.
14: Vas-y, Michael. Ah oui, éteins-le à chaque fois. Vas-y, ouais, Michael. Ouais. C'est parti.
13: Bon, alors, je sais pas s'ils sont d'accord avec moi. Tu vois, les grèves, un peu, ça fait vachement du bien. Surtout pour, ouais, je parlais de la RATP, les trains,
16: Non, mais attends, et Michael.
13: Attends, laisse-moi finir. Attends, laisse-moi commencer.
16: Ouais.
13: Laisse-moi commencer, Gérard. Attends, tu vas pas commencer.
14: Non, Gérard. Je te demanderai. Michael, deux secondes. Gérard. Ouais. Le minimum maintenant, c'est de laisser parler une personne. Si t'es pas d'accord, après tu pourras le dire. Laisse-le au moins.
16: Qu'il nous fasse pas le coup de la semaine.
14: Il fait ce qu'il. Non. Non, Gérard, il a rien fait la semaine dernière.
13: J'ai rien fait, moi. Qu'est-ce qu'il
14: Alors,
13: dit.
14: Gérard, moi je vais être très clair avec toi. Si c'est toi qui es chiant, tu zapperas parce qu'il faut laisser écouter les gens. La semaine dernière, il n'a rien fait. Là, il veut s'exprimer. Il s'exprime. On a demandé, on a bien discuté hors antenne que vous puissiez tous parler les uns sur les autres, mais au moins que vous ayez un respect de la pensée de chacun. Si Michael n'est pas d'accord avec toi ou Gérard, t'es pas d'accord avec lui, c'est une chose. Tu pourras le défendre, mais laisse-le s'expliquer et s'exprimer. Alors vas-y Michael.
13: Ouais, exactement. Moi je veux dire une chose, que quand tu vois la grève à RATP, quand tu vois la grève dans les métros, quand tu vois la grève dans les arrêts, dans les bus, bon, je trouve ça normal, parce que bon, maintenant quand tu vois les banlieues parisiennes, quand tu vois les banlieues qui sont assez chaudes, tu vois, quand tu vois des bus qui sont vachement tout neufs et qu'on les dégrade, et quand tu vois des par exemple des branleurs et puis qui montent dans les bus, qui fument dans les bus, le chauffeur il est là pour bosser, le chauffeur il se fait casser la gueule parce que le mec il tape pas sa cigarette, je trouve ça inadmissible, parce que c'est pas comme ça.
16: Michael,
13: non mais c'est pas comme ça qu'après qu'on...
16: Non, Michael.
13: Quoi ?
16: Déjà pour commencer, bonsoir à toi déjà.
13: Ouais, bonsoir à toi.
16: À David de Saint-Etienne et puis je sais plus qui c'est le cadeau.
14: Parle bien dans ton micro Gérard, on
16: ouais,
13: Est-ce qu'on t'entend pas?
14: Ouais, parle bien devant ton micro, s'il te plaît.
13: Bon, Michael, déjà, pour commencer, on dit toujours Paris, Paris, mais il n'y a pas de Paris, hein. Faut pas l'oublier.
5: Je parle pas de Paris.
13: De toute manière, déjà, faut bien se dire une chose, que déjà, les cigarettes dans les bus et tout ça, c'est interdit.
5: D'accord, mais pourquoi
13: faut pas dire que les branleurs.
5: Mais non, je dis pas.
13: Il y a pas que des branleurs.
5: Attends, je
13: dis pas. Faut pas dire que.
14: Non, mais revenons sur les 35 ans, parce que là, attendez, on a l'impression qu'on fait un débat sur les voyous, on fait un débat sur les grèves. Donc, arrêtez de me parler des jeunes qu'il faut que le bordel de tout ça. Revenez sur le débat des grèves et évitez de me faire intervenir.
13: On arrête, on parle plus de.
14: Allez, Gérard, vas-y, il reste 6 minutes, il reste 8 minutes. Gérard! Commence pas à être lourd, toi aussi, s'il te plaît. Va dans le débat, vas-y.
13: Bon.
14: Excusez-moi pour avoir gueulé, mais je suis obligé.
13: Bon, donc tu vois ce qui se passe à l'heure actuelle sur Grenoble et Max il vient de dire un instant, tu vois Euro Disney.
14: Et il y a David et Nico aussi qui sont là, il n'y a pas que Michael. Hein.
13: Nicolas, si vous voulez intervenir, n'hésitez pas. Hein.
12: D'accord.
13: Donc, vous voyez ce qui se passe à l'heure actuelle, je sais pas, David de Saint-Etienne, je crois que vous en avez pris quand même plein votre grade
12: il n'y a pas si longtemps. Hein. Tout à fait, pas mal. On a eu des points déjà il n'y a pas longtemps, il y a 3 semaines à moi. Ouais. Et il y en a qui ont fait le bordel, comme il disait Mika il y a 2 minutes. Il y en a qui fumaient derrière.
13: On va pas reparler de ça. Hein.
12: Voilà, tout à fait. Il y en a qui fumaient derrière, tout. Et après, il y en a qui ont foutu leur mère, tout, par derrière. Mmh. Et nous, il y a même des vieilles qui peuvent, les jeunes âgés, qui peuvent pas aller derrière s'asseoir, qu'ils ont peur. Ça s'est passé.
14: Donc vous trouvez donc David, tu trouves que c'est normal qu'il y ait des grèves. Est-ce que les grèves quelque part c'est pas un petit peu emmerdant pour les citoyens? Parce que j'aimerais qu'on arrête de parler des jeunes et des voyous et tout ça, des conneries qui font ça. On fera un autre débat là-dessus sur les voyous. Oui. Pour l'instant, on fait un débat sur les grèves. Donc si on pouvait rester là-dessus, ça serait bien. Nico, qu'est-ce que t'en penses toi?
17: Non mais je suis d'accord avec les grèves, mais je pense qu'il pourrait y avoir un service minimum comme dans certains pays européens comme l'Italie par exemple.
13: David,
17: oui,
13: attention, le service minimum.
14: Ça, c'était Nicolas, Gérard.
13: Nicolas, le service minimum que tu demandes, ça, c'est un service minimum qui est apprêté par les organismes de la ville. Donc, ça, c'est un truc que, par exemple, tu prends Paris, Marseille, Lyon, Saint-Etienne, Grenoble, tu prends toutes les villes autour de Paris, toutes les villes de France. Ça, c'est un service qui est mobilisé par le gouvernement, par les responsables de la ville. C'est eux qui prennent des cartes de service, par exemple, ils vont prendre des cartes de la ville, ils vont les mobiliser pendant toute la durée de la grève. Elle peut durer un mois, 15 jours, 3 semaines, jusqu'à temps qu'ils aillent pas satisfaction. Les cartes seront toujours là, ils seront mobilisés.
5: Ouais, mais tu crois que ça va. Gérard, je suis d'accord avec toi. Tu crois que ça va changer à tout ça?
13: Bon, ça va changer.
5: Ça va rien changer.
13: Le pourquoi de la cause et le pourquoi de ces grèves, c'est que d'accord, on dit toujours tout le monde. Mais il faut se dire une chose, que il y a des chauffeurs qui ont besoin d'une sécurité exceptionnelle. T'as qu'à prendre les pompiers.
5: C'est ce que je voulais en parler,
13: Oui, mais d'accord, je suis
5: avec le boulot qu'ils font, ça veut le salaire qu'ils ont.
12: Ouais, c'est un petit peu normal.
5: C'est un travail
13: qui est reconnu quand même. Donc, dur. On est bien d'accord là-dessus. Hein, je pense que David Nicolas
14: d'Angers. Nicolas, c'est pas bien de donner les villes. Nico, t'es d'accord?
17: Oui.
13: Nico.
14: Alors qu'est-ce que
17: Nicolas, tu es d'accord avec des pompiers?
14: Vas-y.
17: Ils sont très mal payés et pour les horaires de salaire qu'ils font. Hein.
13: Oui, mais de toute manière, t'es d'accord avec moi, Nicolas, que leur métier est quand même dangereux.
5: Gérard, c'est leur boulot aussi. Hein. Ils ont fait
13: Michael, moi je vais te dire une chose. Regarde celui qui s'est tué. Il n'a pas demandé sa mort. Hein, si l'échafaudage avec la tempête qu'il y a eu n'a pas tenu, donc il l'a pas demandé sa mort. Ouais, nuance.
5: Non mais il avait cassé la gueule. Non d'accord, je suis d'accord avec toi, mais comme tu me parles d'échafaudage, s'il est monté dessus, qui s'est cassé la gueule. À ces conditions-là, il avait qu'à vérifier. Les monteurs, ils sont capables de monter un échafaudage. S'ils savent pas monter un échafaudage à ces conditions-là, qui laissent la place aux autres et qui se mettent en retraite, faut pas déconner.
14: David, justement, parce que.
12: Alors, Max, je sais pas. Alors, par contre, je pose la question de Michael. appelle.
5: Ouais.
12: C'est un saffaudage. Mon père travaille déjà là-dessus, et les maçons, tout. Et il est déjà arrivé. Il est tombé de là-haut jusqu'en bas. Et c'était dangereux, c'est un métier dangereux là-bas. D'une, c'est compliqué.
14: Attendez, excuse-moi, ça n'a plus rien à voir avec les grèves, où j'arrêtais pas de changer du sujet. Quand c'était pas les voyous, maintenant.
12: Ouais, je parle de la grève, ouais.
14: Ah bon. Mais revenez sur le sujet. Est-ce que vous trouvez aujourd'hui, est-ce que vous trouvez que c'est un droit normal que de faire grève et d'attendre toujours les fêtes de Noël pour emmerder tout le monde?
16: Attendez, stop. On va tout de suite éclaircir le sujet. Mmh. Ils demandent de faire grève pendant les fêtes de Noël. Pourquoi? Parce qu'ils savent très bien que c'est l'année où ils peuvent.
12: Il y a maman qui travaille.
5: Ça veut rien dire.
16: Moi, mais c'est tous les ans qu'ils font chier tout le monde.
5: Et la Grèce, c'est un jour
16: qu'ils font chier tout le monde.
5: Je suis d'accord avec toi, Gérard, mais la Grèce, c'est un jour.
16: C'est un jour qu'ils commencent à faire chier le monde.
5: Mais d'accord, mais pourquoi? Mais pourquoi? T'as vu leur salaire?
16: Non, c'est pas pour les salaires qui rebondissent.
5: Mais pour les heures aussi, pour les heures.
14: Non, mais quand même, il y a eu des grèves, par exemple, des commandants de bord qui gagnent déjà 70 000 francs par mois et qui en voulaient encore plus.
5: Ouais, mais pourquoi? Ça, c'est dégueulasse.
14: Donc c'est pas toujours. Les gens qui font. Non, mais c'est pour dire que les gens qui font. Oui, non, mais Gérard, c'est pour expliquer que les gens qui font grève, c'est pas toujours des gens qui ont besoin d'argent.
16: Tu parles des commandants de bord, mais lesquels? Parce qu'on a. Tu veux dire les stouilles.
14: Delta Airlines.
16: Ah, sur les compagnies aériennes, mais ça, c'est différent. C'est les grèves, ça a été sur les ravitaillements des avions en kérosène. Ça, c'est pareil, c'est des métiers à haut risque. Hein.
14: Alors, est-ce que vous trouvez normal qu'à chaque fois, ils attendent, alors que les patrons pourraient justement essayer de trouver la solution avant? Ils savent très bien qu'à chaque fois, il va y avoir des grèves, au moment donné, des fêtes, parce qu'ils savent que ça va emmerder tout le monde. Donc, comment est-ce qu'on pourrait faire? Est-ce qu'il ne faudrait pas interdire les grèves?
16: Ça dépend déjà des conventions collectives et ça dépend bon, on va pas parler politique, mais on s'en fout de ça. Mais oui, mais on s'en fout.
5: Gérard, tu vas pas mélanger avec la politique ce soir. On parle de grève, on va pas s'en aller avec la politique.
16: Qui c'est qui lance les mouvements de grève? Désolé, c'est bien.
5: D'accord, mais on s'en fout de ça.
14: On parlera pas non plus de la des grèves du cerveau, des grèves du foie.
5: Non, mais Max, on s'en fout de ça, les grèves de politique. On s'en fout, c'est pas la grève de politique ce soir qu'on parle, c'est la grève des employeurs.
16: Alors, dans ces cas-là, explique-moi, Michel. Ouais. Toi qui veux savoir tout plus mieux que tout le monde.
5: Non, je veux pas tout savoir,
16: explique-moi si un routier fait grève, s'il a le droit ou il n'a pas le droit.
5: Explique-moi si un routier
16: a le droit de faire grève.
5: Ouais, je peux te répondre. Attends, moi je vais te dire une chose, tu vois. Ça dépend de son salaire. Parce que moi je connais un pote qui habite à Caen. Hein. Ouais. Il est routier. Ouais. Je te jure qu'il est routier, il est marié, il a deux gamins. Hein. Ouais. Tu sais combien il se fait par mois, franchement, il part tout le mois. Tu sais combien il se fait 6000 balles par mois.
16: Non, c'est pas vrai, t'es un menteur.
5: Je te jure qu'il se fait 6000 balles.
16: Il se fait
5: 6000 balles. Par contre, un mec.
16: L'étranger?
5: Hein?
16: Il fait l'international.
5: Non, il fait pas l'étranger, lui. Il fait
16: l'international.
5: Voilà.
16: Mais l'international, il se fait pas 6000 balles, c'est pas vrai.
5: Je veux te jure qu'il se fait 6000 balles. Et tu crois que c'est dégueu? Et tu crois que c'est normal? Un mec, il tape 12 heures ou 13 heures sur son volant, et puis qu'il se fait 6000 balles par mois.
16: Il a pas le droit de rouler 13 heures sur son volant, je suis désolé.
5: Mais ça dépend.
16: Il a pas le droit, pour qu'il s'arrête, il est obligé de faire des haltes.
5: Il est obligé de faire des arrêts. D'accord.
16: Ouais, bah alors,
5: Attends, parce que toi, tu veux un routier qui se fait 1 million. Toi, tu crois qu'un routier qui se fait 1 million par mois?
16: Ouais. Non. Ouais, bah, moi, je connais des routiers qui font 1 million par mois.
5: D'accord, mais là, t'es content. Non, mais Gérard, là, t'es content qu'un routier.
14: Attendez, parce que c'est toujours les mêmes qui parlent, Nico. Parce qu'il a parlé, Nico, mais vous l'écoutez même pas. Nico, qu'est-ce que tu viens de dire?
18: Oh bah ça, des routiers qui se font 1 million par mois, ça n'a pas beaucoup existé, hein.
16: Nicolas, je suis désolé. David de Saint-Étienne.
14: Non mais attendez.
16: David de Saint-Étienne.
12: Oui, je suis là.
16: De quoi?
12: Je suis là, je t'écoute.
16: Je suis
12: d'accord avec toi que les routiers, c'est sûr qu'ils ont beaucoup d'argent. Bon, ils touchent comme tout le monde. Par contre, c'est des employés comme tout le monde. C'est que les chauffeurs de car, ils touchent pareil, les mecs payent. Les routiers, c'est pareil. Taxi, chauffeurs de taxi, c'est tous pareil. Voilà,
16: les chauffeurs de taxi, t'en as qui sont à leur compte et t'en as d'autres qui sont pas à leur compte.
12: Ouais,
16: c'est pas pareil.
12: C'est pas pareil, ça dépend.
16: Hein, parce que regarde, tu prends tu vois, on parle des routiers, on parle des chauffeurs de taxi, on a parlé de la RATP. Voilà. Mais si on parlait aussi, si on parlait des services, mais regarde le truc qui est bien, parce qu'on parle des grèves. Regarde dans les hôpitaux, regarde le mouvement de grève qui est lancé depuis plus de trois semaines, et qu'ils en parlent même plus à la radio, alors que même plus aux informations, ni rien du tout, c'est un truc qui est pour l'instant qui est arrêté, parce que les hôpitaux il y a des services d'urgence qui sont fermés. Tu vois des personnes, des malades qui restent pendant plus d'une heure sur un brancard.
5: Gérard, c'est pas normal. Ouais. Mais s'il y a un médecin qui travaille et puis des heures et puis qu'il est mal payé, je le comprends, le médecin. Même le malade, je le comprends sur le brancard.
16: Michael, ce qui se passe à l'heure actuelle dans les hôpitaux, tu vois, c'est sur Paris justement que ça se passe, mais ça va sûrement s'étendre dans d'autres hôpitaux, à mon avis.
5: Ouais.
16: Et ce qui se passe, c'est qu'ils sont pas assez nombreux pour assurer la réponse.
5: Et alors, ils ont qu'à embaucher.
16: Il n'y a pas assez de personnes.
5: Et alors, ils sont capables d'embaucher.
16: Ils sont formés.
5: Pourquoi qu'ils n'embauchent pas alors?
16: Mais trouve un médecin qui veut faire ça.
5: Mais pourquoi?
16: Mais un médecin qui voudra assurer le service d'un agent hospitalier.
5: C'est dégueulasse. Moi, je dis que c'est dégueulasse. C'est dégueulasse, franchement.
12: On n'est pour rien.
5: Mais attends, tu vas pas laisser.
16: David, tu veux réagir?
12: Bah moi je suis d'accord avec toi, Gégé. Bon, c'est pas facile déjà. Ceux qui font la grève, bon, c'est arrivé il y a combien de temps? Il y a 6 mois, 5 mois. C'est moi j'ai vu les journaux dans la télévision sur la une. Et il y en a qui faisaient la grève et après il y en a qui prenaient les relèves pendant la nuit, tout, et c'est pas facile, ceux qui appellent un médecin, tout, et il n'y a plus personne pour surveiller les malades. Alors après, compliqué.
16: Il
12: faut embaucher, comme il dit Michael, il faut embaucher des gens, des personnes, il y en a qui ne veulent pas.
5: De toute façon, quand on embauche un jeune...
16: Attendez,
0: parce que là, on va être obligé de bientôt de conclure.
16: Nicolas.
0: Gérard, vas-y.
16: Si on peut avoir Nicolas, là, ou... Ouais, Nicolas.
12: Vas-y, Nicolas.
0: Parle bien dans ton micro, Gérard, et Nicolas est là. Vas-y, Gérard, vas-y.
16: Bon, Nicolas, qu'est-ce que t'en penses, toi, là? Allô, Nicolas?
19: Oui.
0: Bah, qu'est-ce que t'en penses de tout ça? Bon, Nicolas, on arrêtera. Ça sera la dernière fois qu'il participe au débat, parce que c'est quand même un peu une cave. Il y a cave et cave.
16: Michael et David. Michael et David, pour conclure.
19: Ouais.
16: Moi, je peux vous dire une chose. À l'heure actuelle, ce qui se passe, c'est que c'est vrai que pour l'instant, on est mal barré de toute manière avec tout ce qui se passe à l'heure actuelle.
19: Ouais.
16: Tu vois, Max, ce soir, il l'a annoncé en début d'émission. Ils sont en train de bloquer les Champs-Élysées pour faire des décorations, patati patata.
0: Mais ça n'a rien à voir avec les grèves.
5: Gérard, c'est normal. C'est normal qu'ils font ça. C'est la fête de fin d'année.
0: Je vous arrête tout de suite. Stop, parce que là, vous êtes en train de changer de sujet.
5: Je sais,
0: Gérard, tu mélanges tout.
5: Qu'est-ce qu'on a pété de Paris, de Champs-Élysées? Vas-y, Champs-Élysées à ce temps-là, il y a encore du monde à ce temps-là.
0: Non, parlez des grèves, bon, c'est pas grave. Ouais, conclusion du débat de ce soir sur les grèves, on a quand même, ceci dit, votre point de vue était une fois de plus très intéressant, on a appris beaucoup de choses. David, en conclusion sur les grèves, pour ou contre?
12: Moi, je suis pour.
0: Pourquoi, en deux mots?
12: Déjà, c'est pas facile, les gens, je comprends qu'ils veulent gagner de l'argent, tout, et ils ont raison de faire grève, que... Bon, des fois, il y en a un peu marre. Qu'on marche à pied, et ben, s'ils veulent faire grève, ils font grève. Moi, je dirais, je ferais grève comme eux. Voilà.
0: Très bien. Michael, conclusion de ce débat?
5: Moi, je dis que pour faire grève, ils ont vachement raison. Surtout, je parle pas des routiers. Moi, je m'en fous des routiers. Je parle pas de ça. Mais au niveau de la RATP, laisse-moi finir, Gérard. Au niveau de la RATP, au niveau des métros, ils ont raison. Comme ça, ça foutra moins le bordel et comme ça, ça va les calmer.
0: Gérard?
16: Alors, attends, moi je reprends ce que Michel dit.
0: Non, ta conclusion.
16: Moi, ma conclusion, moi je suis contre, déjà pour les grèves. Hein, parce que moi je vais dire une chose, que c'est chiant, c'est pour les personnes âgées et pour d'autres personnes. Donc moi, pour moi, je suis contre.
0: Ou alors un service minimum.
16: Oui, pour un service minimum, comme je vous ai dit, de machiner.
0: Ça c'est bien. Ça c'est bien machiné.
16: Des cartes de structure.
0: Qu'est-ce qui vous intéresserait comme débat de la semaine prochaine?
5: Max, j'ai un débat moi à faire.
0: C'est quoi?
5: C'est un débat, j'aimerais bien faire un débat avec toi,
14: Non, non, non, mais le débat entre vous, là, ça serait quoi la semaine prochaine? Vite, vite, vite,
5: les
14: vite,
5: femmes,
14: vite.
5: Les femmes seules qui souffrent avec leur enfant qui sont dans des foyers d'urgence et qui n'arrivent pas à s'en sortir.
14: Gérard, quel style de débat qui t'intéresserait débattre? Gérard, c'est à moi,
16: c'est
14: à...
16: Non, mais c'est toi qui décides, c'est...
14: Bon, alors, on verra la semaine... C'est
16: assez grand.
14: On verra ça ensemble en antenne. Donc, la semaine prochaine, par contre, ça sera lundi prochain, on va faire ça les lundis maintenant, puisqu'on a... Oui, on fera ça lundi, ne quittez surtout pas tous les trois. Mickaël, Gérard de Suren, Mickaël de Charleville et David de Saint-Etienne, on les remercie. Puis on salue également Nico Danger, qui a vraiment été Danger dans toute la ligne.
19: Où est-ce que j'en suis? Oui, c'était pour dire que dans un instant avec Guillaume, nous allons parler de sodomie. Guillaume de Alès.
0: Alès, ouais.
19: Hein? Dans le Gard, c'est ça? Guillaume? Il est en train de peut-être doiter. Il est en train de se faire enculer là, non? Guillaume?
20: Non, je suis pas en train de faire enculer.
19: Bonsoir Guillaume.
20: Bonsoir Max.
19: Parce que j'étais en train de te parler, et comme je t'entendais juste gémir, je me suis dit peut-être qu'il en... Quelqu'un est en train de s'occuper de lui ou...
20: J'attendais juste que tu fasses l'intro correct.
19: J'ai senti que c'était pas correct ce que tu faisais, donc t'avais beau m'appeler, j'attendais sagement.
20: Comment tu sais.
19: Guillaume, on va parler de sodomie dans un instant, c'est bien ça? J'allais dire, mais avant on va faire l'appel crétin, mais c'est même pas la peine parce que ton sujet, mais juste avant, sachant que l'appel crétin, vu le sujet, à mon avis, là, c'est un peu danger, quoi.
20: C'est pas glauque quand même, mais bon.
19: De quoi?
20: C'est pas encore glauque, hein, mais bon.
19: De quoi? Non, parce que... Non, t'as pas compris.
20: Le sujet est pas encore glauque, hein, attention.
19: Non, c'est pas glauque, mais comme on parle de sodomie, que quand même l'appel crétin de Martin, il a appelé des maternelles pour s'inscrire,
0: c'est pas pareil.
19: Je crois que la transition...
20: Là, évidemment.
19: Il faut pas voir le mal là-dedans, hein, parce que sinon on voit le mal dans tout et n'importe quoi, mais c'est vrai en train de te dire, dans un instant, Guillaume, on parlait de sodomie, mais avant l'appel crétin de Martin qui a appelé des maternelles, évidemment, ça n'a rien à voir avec la sodomie, strictement rien à voir.
20: Non,
19: mais je disais ça pour les auditeurs par rapport à l'appel crétin de Martin. On va écouter l'appel crétin de Martin. Dans un instant, on reviendra sur ton sujet parce que, bon, Guillaume, lui, ça le touche. Hein.
0: Ça le démange.
19: Alors, l'appel crétin, vas-y, c'est quoi
21: On est à quoi, 4 jours de la rentrée à peine maintenant, donc il va falloir y penser. Je veux bien pourrir les bahuts, hein, je rassure tous ceux qui...
19: Ah oui, parce que la rentrée des cours, quand même, va arriver, là. Donc,
21: ne vous inquiétez pas. Mais en attendant, on va commencer quand même par le commencement, c'est-à-dire j'ai voulu m'inscrire, mais pas au lycée, pas au collège, ni en primaire, mais en maternelle cette fois-ci.
19: Écoutez.
21: Ça peut marcher.
22: Allô?
21: Oui, c'est bien l'école?
22: C'est l'école maternelle.
21: Oui, bonjour madame. Bonjour. Je vous appelle, je suis désolé, c'est un peu tard, je sais, c'est pour une inscription pour la rentrée en fait.
22: Ah?
21: En fait, on a déménagé cet été, du coup...
22: C'est un enfant de quel âge?
21: C'est pour moi. Je vais faire mes 21 en fait dans un mois.
22: C'est pour vous?
21: Oui.
22: Oui. Oui, mais pour vous quoi faire?
21: Bah, pour m'inscrire à l'école.
22: Bon. Pour vous inscrire à l'école?
21: Bah oui, puis j'appelle l'école pour m'inscrire.
22: C'est une conne.
19: Ah, ça va faire rire.
21: Allô?
22: Merci, c'est l'école maternelle. C'est pour les enfants de 2 ans à 5 ans.
21: Mais ça me dérange pas, madame. Moi, le truc, en fait.
22: Ah non, je ne sais pas. Vous verrez que la directrice.
21: D'accord. Qu'est-ce qu'il faut comme papier?
22: Non. Livret de famille.
21: Allô?
22: Livret de famille, carnet de.
19: Ah, ça l'avait rien.
22: Livret de famille et le carnet de vaccination.
21: Alors, attendez, livret de famille.
22: Oui.
21: Pardon?
22: Non, je parle pas, je vous écoute.
21: Ah, parce que j'entendais un bruit.
22: Non. Voilà, puis vous venez jeudi matin voir la directrice, elle vous dira quoi? Elle vous dira si...
21: J'ai pas compris, madame.
22: C'est parce qu'il y a une dame à côté de moi qui me fait rire.
21: Ah, parce que j'ai cru que vous
22: vous moquiez. Voilà, oui, vous verrez que la directrice jeudi matin, monsieur.
21: Ok. Sur les horaires?
22: 9h moins le quart midi, 1h35.
21: Pardon?
22: Oui.
21: Allô?
22: Oui.
21: Oui, j'ai pas
22: compris. 1h35, 16h45.
21: Le matin, c'est obligatoire ou pas?
22: Mais... c'est l'après-midi.
21: D'accord.
22: Donc c'est pour vous qui avez 21 ans.
21: Presque, hein, je ne les ai pas tout à fait encore, je ne vous cache pas. Mais
22: Donc c'est pour vous?
21: Bah oui, c'est pour moi, oui.
22: Donc j'ai pas... Bah oui, mais je comprends pas. Qu'est-ce que vous allez venir faire à l'école maternelle? Parce que je ne vois pas ce que vous allez pouvoir faire.
21: Comment ça, ce que je vais pouvoir faire?
22: Bah, à votre âge.
21: Oui.
22: En maternelle, c'est pour des enfants de 2 à 5 ans.
21: Oui. Et?
22: Bah, vous, à 21 ans, qu'est-ce que vous allez faire?
21: Bah, ils font quoi, les mômes, chez vous, là?
22: Bah, du feutre, de la pâte à modeler, de la peinture.
21: Et vous croyez que j'ai pas le niveau pour faire du feutre, de la pâte à modeler, de la peinture, madame?
22: Si, mais bon.
21: Ah, ils sont bruyants ou pas?
22: Ça dépend des années.
21: Honnêtement, hein, je m'entends très bien avec les chiens, mais il faut pas qu'ils m'emmerdent non plus. Hein. Non, mais en même temps, je sais leur parler. Hein.
22: Oui.
21: Bon, on les secoue un petit peu, ils scannent vite fait en général.
22: Ah oui.
21: C'est fumeur ou pas? J'ai eu pas de nouveau.
22: Comment?
21: C'est fumeur ou pas dans l'école?
22: Non, une maternelle, vous pensez bien que c'est pas fumeur.
21: Il n'y a même pas une classe fumeur.
22: Non.
21: Et comment on fait? Alors les élèves fumeurs, ils font comment?
22: Bah, en maternelle, il n'y a pas de fumeur.
21: Ouais, enfin, allez, ils vous disent ça officiellement, mais enfin, entre nous, on sait très bien que.
22: Ah non, monsieur. Ah non. Il y aura pas... Vous ne pourrez pas fumer dans la classe, ça, c'est pas possible. Hein.
21: Dans la classe, c'est pas possible.
22: Ah non.
21: Non, mais je n'en redonne pas, hein, de toute façon, au prix que ça coûte, merci.
22: Ah non, pas avec des enfants, hein.
21: Non, mais où est-ce que je fume?
22: Oh, ben ça, bon, vous verrez avec la directrice, moi, je ne peux pas vous en dire plus, monsieur.
21: Oui, mais enfin, vu que je vais être un de vos clients, a priori, à partir de la semaine prochaine.
22: Oui, bon, moi, je sais qu'on ne fume pas dans les classes.
21: On ne fume pas dans les
22: classes. Ah non.
21: Vous pensez ou vous
22: Ah non, c'est sûr.
21: Les élèves, ils fument à la récréation.
22: Mais les élèves, ils ne fument pas. C'est des enfants de maternelle, monsieur.
21: Et alors?
22: Bah, vous pensez bien qu'un enfant de 5 ans, il ne fume pas, monsieur.
21: Et un enfant de 4 ans?
22: Bah, non plus.
21: Non plus. D'accord. Et 3 ans?
22: Oh ben non plus, là.
21: Non plus, d'accord.
22: Bah,
21: je sais pas. Et un enfant de 2 ans, alors?
22: Bah, vous voyez un enfant de 2 ans fumer, monsieur.
21: Là, non, je... Attendez, je vais regarder. Allô?
22: Oui.
21: Non, je ne l'ai pas vu.
22: Monsieur, je vais devoir vous laisser.
21: D'accord. Vous m'avez toujours pas répondu, du coup.
22: Sur quoi?
21: Bah, où est-ce que je fume?
22: Bah, dehors. Vous irez dehors.
21: Dans la cour.
22: Oui, bon, de toute manière, vous verrez que la directrice... Moi, je suis pas directrice.
21: D'accord. Hein, juste, la cantine, c'est un self ou on est...
22: Non, on vous sert.
21: Parce que je sais qu'il y a des endroits, par exemple, ils font pas le vin, faut venir avec son vin. Donc,
22: Il n'y a pas de vin.
21: Comment?
22: Non, il n'y a pas de vin.
21: Non, mais à la cantine, je veux dire...
22: Bah non, même à la cantine, il n'y a pas de vin. Bon, écoutez, monsieur, je vais devoir recrocher, là, on m'appelle pour que je ferme les portes. Hein.
19: C'est d'accord.
21: Pour dormir?
22: Oh ben vous ne pouvez pas dormir. Hein.
21: Ah, parce que autant dans la journée, je pense que je ne serai pas trop là, autant le soir, là, je pense être...
22: Comment?
21: Moi, il me faut une chambre. Hein.
22: Écoutez, monsieur, vous verrez ça avec le directeur.
21: Non, mais oui, d'accord, mais dites-le, alors.
22: Oui, je lui expliquerai tout ça.
21: Vous lui dites qu'il me faut une chambre aussi?
22: Oui, d'accord.
21: Hmm? Plutôt fumeur?
22: D'accord.
21: Avec un mini-bar, si possible.
22: Avec un mini-bar?
21: Bah, oui. Comme un bar, mais en mini.
22: D'accord, je lui expliquerai tout ça jeudi.
21: D'accord. Et si je peux avoir une petite pipe?
19: Oh, t'as été hard.
21: Non, mais connais, ça passait surtout sauf la pipe.
19: Ah non, ça passait pas. Bah non. T'as dit qu'on ne fumait pas. Bah, t'as dit qu'on n'avait pas le droit de fumer. Donc il n'y a pas de cigarette, il n'y a pas de pipe, il n'y a rien.
21: Bien changé l'école.
19: C'est non-fumeur, c'est non-fumeur, bien entendu. Sans transition, le rappel crétin, bien sûr, hein, de Martin, où vous pouvez toujours l'aider, l'alimenter en idées, en suggestions, éventuellement, sur le martin@funradio.fr, sur son site officiel. Rappelons que Martin. Ou ton mail, oui. martin@funradio.fr. Rappelons que Martin sera présent lors de l'événement qui sera la PSP qui va sortir officiellement mercredi. Il y en aura quelques-unes qui vont être à gagner, enfin surtout à empocher, à essayer de se les arracher, à se les acheter sur les champs, parce que dès minuit, il y aura l'ouverture de certains magasins qui vous permettront d'aller l'acheter. À mon avis, ça va être rupture de stock dans les minutes ou dans les heures qui vont suivre.
21: Hein. Ouais, c'est clair, il va falloir se préciser.
9: Les minutes, ouais.
19: Ça va être la folie, voilà. Donc,
21: je vais essayer d'en braquer 2-3, hein, rester dans le coin, parce que je vais essayer de...
19: On aura normalement, je le pense, hein, sans problème, l'occasion de vous en offrir quand même sur l'antenne de Fun Radio des petites PSP.
21: Ouais, c'est clair,
19: en plus. Des marques qui marchaient pas cassées parce que Léo en avait une, mais il l'a cassée ce week-end. Hein, donc,
9: prêtez pas vos consoles à Léo.
19: Voilà, l'intérêt d'aller l'acheter, bien entendu, en import, et ça dure 15 jours, et après on l'a fait tomber, elle est cassée. Voilà,
21: elle marche plus.
9: Pas de service après-vente, rien.
19: Mon petit Guillaume, sans transition, donc problème personnel.
1: Moi, tout à fait, un petit problème de sodomie en fait.
19: Vas-y, Guillaume.
1: Alors, je suis avec une fille qui s'appelle Coralie, qui est tout à fait charmante.
19: Ouais.
1: Ça fait 7 mois que je suis avec elle actuellement.
19: Ouais, Coralie, c'est vraiment au niveau sado.
1: Non,
19: ça marche
1: non,
19: pas c'est... des masses.
1: Non, c'est... Ben, en fait, le truc, c'est que Coralie de Monte Carlo, c'est un petit jeu de mots.
19: Coralie de Monte Carlo.
1: Ouais,
9: c'est
1: ouais, pas mal.
19: Pourquoi
1: pas
19: le
1: pas
19: jeu de mots que... Pourquoi
9: blague.
19: Coralie de.
1: Pour rigoler, c'est un mot que j'ai fait tout le temps, en fait. Donc,
19: mais pourquoi Mais j'ai pas compris le jeu de mots Coralie de Monte Carlo.
1: Rallye de Monte Carlo, tu vois.
19: Ah, Coralie de Monte Carlo. Ah, si, pas mal. Ah, si. Ah, si.
9: Rallye de Monte Carlo.
1: Ouais.
19: Non. Pas mal.
9: Rallye
19: de Monte Carlo. Rallye de Monte Carlo.
1: Voilà.
19: Léo a rien compris.
9: Si, j'ai compris, mais c'est super.
19: D'accord.
1: Non.
19: Et donc.
1: Mais on pourra en venir au problème qui en devient vraiment un, en fait. En fait, ça fait 2-3 fois que j'y propose une petite sodomie, en fait.
21: Comme ça, tranquille, décontracté.
19: Ouais, voilà, il propose.
1: Ouais, mais carrément décontracté, en fait. Enfin, je sais pas, enfin, les meufs que j'ai eu avant, j'ai proposé assez décontracté, ça s'est passé, elles ont accepté et tout, voilà. Enfin,
19: mais tu lui proposes comment? Parce que je lui ai proposé comme ça, c'est genre, qu'est-ce qu'on fait ce soir après manger? On va se faire un petit ciné, bref. Sans une petite sodomie.
1: Non, mais genre, tu vois, enfin, je sais pas, tu sais, quand on parle de la veille, qu'on a bien tiré tous les deux, ouais. J'ai dit,
20: Je dis bon, ça te dirait pas, machin, de passer derrière et tout, machin. Et à chaque fois, elle dit non, non, ça me dit rien et tout, machin.
21: C'est pas grave, tu lui dis qu'elle regarde pas.
19: Non, mais elle a pas compris, elle passe par derrière, elle rentre dans l'immeuble, elle passe par derrière, elle rentre dans l'immeuble, mais derrière, elle comprend pas que c'est.
20: Ouais,
19: toi, ce que tu veux, c'est là.
20: C'est ça le problème.
19: Eh oui, toi, tu veux la punir.
20: Et ouais, voilà, c'est la sortie de secours. Non, mais.
19: Toi, tu veux la punir.
20: Non, je veux pas la punir, c'est franchement, c'est. Enfin, je sais pas, je sais. En plus, c'est une pure vaginale, donc a priori.
19: Mais pourquoi t'as besoin de ça? C'est vital pour un mec, c'est, j'ai l'impression qu'il y a des mecs qui font focalise là-dessus, il faut passer par là.
21: À la limite, tu l'aurais jamais fait encore, on peut se dire, c'est un fantasme.
19: Non, puis il y a tellement de choses à faire, maîtrise déjà correctement la chose. Enfin, je sais pas contre toi là, mais je suis parce que.
20: Ah non,
19: pourquoi tu focalises
20: moi,
19: pourquoi tu focalises dessus qu'est-ce qui te donne autant de plaisir à avoir autant envie de ça?
20: Mais c'est pas ça, c'est en fait, si tu veux, bon, j'ai déjà calé des doigts quand même.
19: J'ai déjà calé, ah j'adore, comment tu me parles. J'ai déjà calé des doigts, bon, ouais, j'ai quand même réussi. J'ai réussi à ruser un peu, j'ai calé des doigts, j'ai fait des trucs et tout, ouais.
21: Voilà, les doigts, c'est 3 points. Hein.
19: Ouais.
20: Ouais, et si tu veux, en fait elle a quand même bien aimé ça, quoi.
19: Ouais.
20: Et ça, enfin, c'est le truc que tu vois, enfin, je sais pas, tu sais. Et en fait. Et en fait, le truc, c'est que, voilà, j'aimerais aller plus loin parce que, d'une part, c'est clair que c'est bon pour moi, c'est clair que c'est pas mal pour moi, tu vois, c'est quand même bien, même.
19: Ah bah pour toi, c'est tout bénef, hein, ouais, forcément. Ouais, hein.
20: Non, mais ça, je te le cache pas.
21: Pour ma carrière.
20: Mais le truc, c'est que, voilà, c'est bien sur un CV, mais le truc, c'est qu'en plus, je sens que ça pourrait vraiment bien donner du plaisir. Et si tu veux, les deux.
19: Mais là, t'es égoïste, oui, non, mais là, tu t'entends parler, c'est qu'il y en a que pour toi, là.
20: Non,
19: mais
20: il
19: si.
20: A pas que pour...
19: mais non, tu dis ouais, ça me ferait bien kiffer, ça me donnerait du plaisir, c'est tout bénéf pour moi.
20: Mais elle aussi, ça lui donnerait beaucoup de plaisir parce que je sais très bien ouais, quand
19: tu vas
20: pas commences à lui mettre un doigt et qu'elle commence à couiner comme une cochonne alors qu'elle faisait rien avant.
19: Oui, mais ça reste un doigt. Mais tu peux pas parler en son nom parce que sinon elle l'aurait fait naturellement. C'est-à-dire que sinon elle l'aurait fait, t'aurais même pas besoin d'en discuter avec nous. Ouais, mais alors c'est vrai qu'elle doit peut-être avoir un peu peur de ça.
21: Mais si elle a pas envie.
19: La douleur.
20: Peut-être un petit peu peur, mais en fait le souci c'est pas ça, c'est que j'en ai parlé tranquillement, pas comme je t'en parle à toi si tu veux, mais
19: c'est vrai que la question qu'on peut se poser c'est que si dans les relations quand une fille accepte quand même lors de se faire mettre un doigt dans le cul, on peut se dire bon bah ça, c'est-à-dire que c'est une porte ouverte, disons qu'il y a ouverture, disons qu'on n'est pas il y a des filles quand elles disent non, même quand tu commences à mettre même un doigt elles veulent pas quoi,
20: donc
19: il y a une possibilité, donc voilà, quand tu lui as mis le doigt, t'as pas senti qu'elle était totalement réticente?
20: Non, c'est clair, la porte était entrouverte.
2: Et tu lui as pas demandé non plus, ouais. Tu l'as fait.
20: Mais en fait, non, mais le truc c'est que j'y suis allé et puis elle était contente quoi.
19: Ouais, elle était contente, ouais.
20: Voilà, non, c'était clair et net quoi. Et le truc c'est qu'en fait, j'en ai parlé trois fois en fait, et à chaque fois, elle disait non, ça me dit pas trop, c'est pas naturel, machin, truc.
19: Le dimanche, plus, peut-être le dimanche, non?
20: Non, pas le dimanche, non, mais tous les premiers samedis du mois. Non, je rigole.
19: Parce que tu me dis ça me dit pas trop, elle te dit ouais, ça me dit pas trop, j'ai peut-être le vendredi plus.
20: Et tu sais que c'est le jeu de mots que je sors tous les jours à mes
19: collègues. Ouais, mais comme j'ai entendu tout à l'heure que t'étais ton petit jeu de mots avec Coralie de Monaco, je me suis dit, bon, bah, lui, il va falloir l'attaquer de plein fouet.
20: Mais franchement, de plein fouet, il n'y a pas de. Non, mais ça, sur les jeux de mots, il n'y a pas de soucis.
19: Et fin de l'histoire de là, il y a peut-être des filles qui vont avoir envie de réagir. C'est toujours pareil, moi, je demande des témoignages de Dana, c'est toujours intéressant d'avoir ce que pensent les filles dans ce genre de problème. Mais
20: ah, c'est sûr.
19: Mais aujourd'hui, tu sens qu'il y a une possibilité avec elles. C'est quoi le.
20: Non, mais le problème.
19: C'est quoi ton problème aujourd'hui?
20: Le problème, c'est pas ça, en fait. Mais oui, mais Max, tu parles beaucoup.
19: Écoute, tu parles depuis tout à l'heure, mais je sais toujours pas pourquoi t'appelles. Donc, à part te donner du plaisir et te donner satisfaction, c'est quoi le but de ton appel?
20: Voilà.
19: Je vois y arriver parce que tu tournes tellement autour du pot.
20: Donc, je vais finir, en fait. Le truc, c'est que là, la dernière fois que j'en ai parlé, elle s'est carrément vexée.

0: omnibulé, non, t'es omnibulé par ça, et regarde le résultat, c'est que quand tu lui en parles vraiment concrètement, bah, elle te donne plus signe de vie pendant 3 jours.
1: C'est pas ça, c'est qu'en fait, tu vois, le truc, c'est que je me gave bien sans avoir ça, et je me suis déjà gavé bien, mais des meufs sans avoir ça. Donc
0: tu t'es gavé, hein, c'est bon, comment tu parles, je me suis gavé.
1: Non, mais je veux dire, voilà, j'ai pris beaucoup de plaisir. C'est bon. Mais c'est vrai, mais le truc, c'est que là, avec elle, sachant que voilà, que ça se voit que ça lui ferait du bien, ouais, enfin. Que ça serait bon pour elle, je me dis putain merde pourquoi pas quoi.
0: Ben non mais là je veux dire excuse-moi mais là c'est tu t'entends enfin tu veux essayer de nous faire comprendre ou tu veux essayer de faire celui qui comprend qui la comprend tout à fait mais qui va que dans un sens c'est dans le tien quoi. Et tu te mets absolument pas du tout un instant à sa place. Toi, t'es persuadé que ça pourrait lui faire que du bien. Limite, si tu fais ça, c'est plus pour elle que pour toi. Alors que c'est pas du tout le cas. Tu nous l'as dit tout à l'heure. Hein, si tu peux te faire plaisir, si tu peux aller plus loin, si t'as envie d'aller au bout.
1: Non. Ce que je t'ai dit, c'est que ça me ferait plaisir à moi, mais que par l'intermédiaire de ses doigts, quoi, qu'il y a eu, je sens que je pourrais aussi lui donner beaucoup de plaisir et ça me fait plaisir. Enfin, je sais pas, une relation sexuelle.
0: Ah oui, c'est plus pour lui rendre service, pour lui donner encore plus de plaisir que ton plaisir à toi personnel.
1: Non, mais c'est moitié-moitié.
0: C'est moitié-moitié, ouais. Sauf que non,
1: c'est moitié. Ça va à deux sens, t'es d'accord avec moi. Je sais pas, une relation sexuelle, c'est à deux sens, quoi. C'est partagé, quoi.
0: Ouais, mais c'est alors, donc t'accepterais qu'elle te mette un doigt dans le cul.
1: Là, je n'irai pas jusque-là.
0: Bah, je suis pas d'accord. Voilà. Dans ces cas-là, je suis pas d'accord avec toi, Guillaume, ouais. Parce que dans ces cas-là, il y a. Non, mais
2: si, carrément,
0: ça,
2: ouais.
0: Ça ne fait que confirmer que tu es tout à fait. Tu veux.
1: Grave différent.
0: Non, Guillaume, écoute-moi. C'est que. Tu veux simplement essayer de te faire passer pour quelqu'un ouvert d'esprit qui veut donner du plaisir à sa nana, alors qu'en réalité, t'es omnibulé. Tu ne penses qu'à une chose, c'est de te donner du plaisir en espérant lui en donner aussi. Donc, tu veux essayer de faire le beau parleur en lui faisant comprendre qu'en mettant du moment qu'elle accepte un doigt, tu lui donnes du plaisir, donc toi ce que tu voudrais c'est lui apporter l'apothéose en la sodomisant, ce qui pour elle serait un apothéose, et puis pour toi aussi te rendrait sérieux ce que tu as envie de le faire. Mais si tu dis que
1: non,
0: ça se fait à deux.
1: Je sentais que c'était pas possible du tout, tu vois, que ça allait.
0: Mais c'est pas parce que tu mets un doigt que ça veut dire qu'elle accepte, ouais. C'est pas parce que.
1: Non, sûr.
0: Pas parce que quelqu'un qui accepte, qui aime pas la vitesse, mais qui accepte que tu roules à 150, ça veut dire que demain, tu pourras facilement passer à 200 ou 210, et que pour elle, apparemment, c'est parti sur l'autoroute, elle a pas peur de la vitesse. C'est pas parce qu'elle aime bien se mettre un doigt dans le cul, que tu lui en mets un, que ça veut dire qu'après, la sodomie, c'est une autre histoire. Et si t'étais ouvert d'esprit, surtout si t'es vraiment. Tu te mettais à la place de ta chérie si tu l'aimais vraiment. Enfin, je sais pas, moi j'ai toujours pensé que cette position c'était quelque chose que les mecs pouvaient avoir envie de faire, et ça je comprends tout à fait, mais que c'est seulement à la nana de pouvoir le décider et de le faire, et le faire uniquement par le plaisir. Enfin, moi je te sens pas très ouvert d'esprit, contrairement à ce que tu veux essayer de nous faire croire avec le soi-disant plaisir que tu pourrais lui apporter. C'est vraiment, t'es omnibulé par ça et tu n'as envie que de ça.
1: En même temps, Max, pour rien te cacher, ça fait une dizaine d'années que je t'écoute. Et là, t'es carrément en train de prendre un faux sujet dans la gueule.
0: Ah bah d'accord, ceci dit, mais c'est pas grave, parce que de toute façon, des mecs ont un comportement comme ça, même si c'est fou.
1: On envoie un paquet, ça sert de leçon à ceux qui
0: courent. Bah bien sûr, non mais c'est pour ça. Mais je le sentais, parce que je te sentais hyper sur la défensive.
1: Monsieur Claire, mais c'est n'importe quoi ce que je te raconte, ça se capte. Dis bon, mais qu'est-ce que tu veux que je dise, je t'ai enculé, elle se vexe. Prends le chemin.
2: Mais il y en a qui se vexent quand tu veux les enculer,
1: c'est en fait, je t'explique ce qui s'est passé. On est parti en vacances en Haute-Savoie, mon oncle, pour une croûte de pain, hein. Et donc on est du Gard, on est en Haute-Savoie. On s'est mis la tête comme des porcs là, il doit être, je sais pas, 11h du soir peut-être, je sais pas.
0: 11h15, ouais.
1: Ouais, voilà, et ça fait depuis 5h de l'après-midi qu'on est à l'apéro, et on s'est dit, putain, mais pourquoi pas appeler Max pour lui faire un bon vieux canular, quoi.
0: Mais c'est pas, non mais déjà c'est pas un canular que tu me fais, parce que tu me mets pas, c'est pas parce que il est strictement impossible pour moi d'essayer de deviner qui va dire des choses vraies.
1: Non, mais je le sais bien.
0: C'est pas un canular, hein. Un canular c'est quand même un peu plus poussé que ça, c'est simplement un sujet que tu pourrais apporter, comme moi demain on pourrait discuter dans la rue et je t'écoute et on parle et après je te dirais que je fais semblant de m'intéresser, je m'intéresse pas au machin, donc là c'est pas un canular.
1: Ça nous a bien fait rigoler quand
0: voilà,
1: même. Il y en a, ils ont des faux sujets et t'es là, tu dis, mais attends, mais lui, mais non, mais laisse tomber, c'est un faux sujet, ça se capte à 10 bornes, tu vois. Et là, quand même, on ne s'est pas fait serrer d'entrée de jeu.
0: Mais non, parce que je vois pas comment je pourrais serrer un truc comme ça. C'est pas possible.
3: Ça peut arriver.
1: Ah, mais oui, mais
0: bien sûr, parce que ce que tu racontes là, malheureusement, ça arrive. Il y a des boulets comme toi. Qu'ont le comportement de boulet comme toi et qui vont véritablement avoir le discours que tu tiens. Donc c'est pas totalement incohérent. Tu m'aurais dit des choses plus incohérentes, j'aurais pu. Maintenant.
1: En même temps, je me suis jamais comporté comme ça avec une fille. J'espère que je me comporterai jamais comme ça avec une fille. Et en même temps, je comprends que je sois un boulet avec une demi-bouteille de pastis. Ça va m'entraîner.

0: Des mecs comme ça, des mecs qui ont le comportement un peu boulé et qui vont dire des choses, voilà, donc mais je t'en veux absolument pas.
1: Je vais te dire, ça me désole. Ça me désole.
0: De quoi?
1: Ça me désole qu'il y ait des mecs qui puissent être aussi boulés que ça. Quand
0: non,
1: même,
0: parce qu'il y en a qui vont dire ce discours, qui vont être très... C'est pour ça que finalement, ton... je vais vraiment le plus sincère du monde, ce que tu veux... Tu veux faire le caïd, genre je t'ai bien eu, machin, tu m'as pas eu, mais.
1: Mais rigoler parce que je me disais quand même, putain, mec.
0: Non, mais ce que je veux dire, c'est que. Ce que je veux dire, c'est que j'apprenne que 5 ans ou pas, je vais te dire, ça me passe par-dessus la tête, je m'en branle comme de l'an 40, je m'en fous. Ce qui m'intéresse, c'est dans le sujet. Ce qui m'intéresse dans le sujet, c'est pour ça que t'es lourd. Quand je suis dit tout à l'heure, tu dis que tu laisses pas parler les gens, mais t'es tellement bourré que t'es lourd. C'est que tu laisses même pas en placer une.
1: Ah, je te le cache pas.
0: C'est que, voilà, même ce sujet, c'est pas grave, parce qu'il y a tellement de boulets qui sont dans cet état d'esprit-là qu'il faut de toute façon préciser les choses. Et ça fait de toute façon pour les nanas passer des messages, quoi qu'il arrive.
1: Finalement, connerie d'alcoolique de base, je crois qu'on peut le dire, j'ai presque rendu service à des nanas. Hein,
0: bah, évidemment, t'aurais été un peu plus lourd, t'aurais été pas cohérent dans tes trucs, donc t'es pas assez bourré parce que t'es trop encore cohérent dans ton sujet.
1: Un jour où je serai clair, je te rappelle,
0: bah, oui.
1: je te bouffe au jeu de 3 mois.
0: D'accord, bah, y a pas de lézard.
1: Je voudrais passer un petit message.
0: Vas-y.
1: Tous les gardons mangent les cèpes de la Lozère.
0: D'accord, bah le message est passé, ils l'ont compris.
1: 48, je m'achète les cèpes.
0: J'ai compris, voilà, putain.
1: 48, je m'achète les cèpes, c'est notre grand message de ce soir.
0: D'accord.
1: Je remercie Max de nous avoir accueillis.
0: Il n'y a pas de soucis.
1: J'espère qu'on n'a pas été trop lourd.
0: Mais non, pas du tout.
1: Non, mais on est lamentable, là.
0: Non, mais t'as pas été lamentable.
1: Tous mes collègues se promènent cul nul autour du chalet, en fait. Donc, je suis assez mal à l'aise.
0: À bientôt, Guillaume. À bientôt.
1: Allez, à bientôt, votre
0: ciao, et t'envoies tes potes derrière. Ils sont en cul, t'inquiète pas, il y a nos malaises.
1: Le jeu des 3 mois de ces 4, hein.
0: Ah bah, quand tu veux, pas de problème. Dès que t'auras des saoulés, il y a nos malaises. Bonne bourre à toi, mon pote. Alors, je sais pas, il y avait Élise et son mec qui souhaitaient réagir au sujet, mais bon, ceci dit, comme c'est un sujet qui aurait très bien pu être abordé très officiellement, je sais pas si vous voulez qu'on en parle, Élise.
2: Non mais
0: ah non, c'est pour autre chose ça, Élise.
2: C'était pour tout à l'heure en fait, le truc qu'il y a eu tout à l'heure.
0: Ouais, mais ça c'est mort ça.
2: Non mais parce que on n'avait pas réussi à voir son mec. Vous, tu sais.
0: Alors Léo, attends, c'est quoi
2: réussi, vous l'avez raccroché.
0: C'est quoi voilà. Le problème? C'est quoi Élise, le problème?
3: Ben je sais pas, c'est en fait apparemment il a appelé donc.
0: Ah mais c'est le sujet de tout à l'heure, d'accord, ok, c'était pas pour réagir sur un sujet, c'est par rapport au problème de ton mec et tout qu'a.
2: Voilà.
0: Ah oui d'accord, ok. Bon on va voir ce qu'on peut faire, d'accord?
3: Ouais.
0: Bouge pas. Laurent également sera de la partie de Perpignan. Salut Laurent.
2: Mais c'est son mec.
0: Ah c'est. Voilà. Non, Laurent il est là. Laurent il est
2: c'est le mec d'Élise qui a appelé à l'antenne et puis qui est à l'antenne avec elle. Voilà, pour s'expliquer.
3: Non, mais...
0: Laurent, mais on n'avait pas Laurent de Perpignan qui avait, je sais pas, des problèmes avec son père, ça n'a rien à voir ça. Laurent, ah mais il est plus là Laurent alors sur la 2.
2: Mais non, ça n'a plus rien à voir.
0: Ah justement. Ça n'a plus rien à voir.
2: Voilà, c'est un autre Laurent.
0: Ok, d'accord, parce qu'il s'appelle Laurent aussi. Oh là là, j'y comprends plus rien. Bon, on va essayer de retrouver tout ça dans un instant, on va remettre un petit peu d'ordre là-dedans. Ne bougez pas. 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Petite pause, on revient tout de suite. Chez un mec parce que je suis venu voir la mère pour lui installer un truc sur ordinateur et j'ai fait un bisou pour pouvoir profiter du forfait. Hein, c'est ça Élise?
3: Ouais.
0: Bon, je résume. Arrête d'être triste ou nette comme ça. Vous...
4: Mais si, il faut qu'elle joue. Il y a son
0: c'est
4: mec
0: horrible,
4: qui
0: c'est horrible. Papa, Élise.
3: Oui.
0: Oh non, mais là, moi, je vais m'endormir ou je vais à un moment donné, je vais devenir triste comme vous.
3: Non.
0: Vous êtes triste à mourir là. Non. T'es triste là. T'es toute triste et toute grise.
4: Hein? Non, on dirait une chanson de Cabrel.
0: Bon, Élise. Alors donc, Jonathan est avec nous parce que tout à l'heure, on n'a pas réussi à le joindre. Alors, Jonathan, c'est ton mec.
3: Ouais.
0: C'est bien ça, bonsoir Jonathan.
5: Bonsoir.
0: Donc on t'a laissé un petit message sur ton portable, tu as dû l'entendre tout à l'heure.
5: Ouais.
0: D'accord, très sympa. Ça t'a fait plaisir?
5: Ouais, ça va.
0: Ça va, tranquille, ouais, ça va.
4: Ouais,
0: ouais.
4: Bien.
0: Donc, l'histoire, pour que je la résume pour ceux qui n'auraient pas tout compris ou ceux qui n'étaient pas là, hein, je vais la faire simple et rapide. Élise, t'es allée chez un des potes à Jonathan, qui est ton copain. C'est bien ça?
5: Ouais, nickel.
0: Non mais Élise.
3: Ouais.
0: Non mais Élise, c'est une catastrophe. Catastrophe. Élise, tu es avec moi, c'est à toi que je parle, Élise. Hein.
3: Oui, oui.
0: Mais tu m'entends, ouais. D'accord, ok. Donc tu vas chez ce mec. À un moment donné, tu veux appeler ton copain,
3: ouais.
0: Qui est à distance, qui est loin.
3: Ouais.
0: Et comme le copain de Jonathan, il a un forfait qui est gratuit le soir, il te dit, écoute, si tu veux, prends mon portable et appelle ton copain Jonathan.
3: Ouais.
0: Et à un moment donné, pour rester en ligne avec lui, il te dit, si tu veux continuer à lui parler, bien que c'était gratuit, il faut que tu m'embrasses.
3: Ouais.
0: Et donc Jonathan, Élise, pour pouvoir rester au téléphone avec toi, elle a été obligée de l'embrasser. Plus autre chose, mais bon, ça,
4: ouais,
0: ça te regarde pas, Jonathan.
4: Pas
0: d'accord, Jonathan? Voilà. Ouais. Parce que c'est vrai qu'après, il lui a proposé d'autres trucs pour des SMS et des MMS, mais là, bon, c'était autre chose. Hein, là.
3: Oh,
0: là, c'était plus coquin, c'était plus câlin. Hein.
4: T'as reçu les MMS
0: mais c'est, alors, l'histoire, c'est quoi l'histoire parce que je comprends pas bien, Elise. Tu voulais simplement appeler Jonathan et le prévenir avant que l'autre le fasse.
3: Non, bah en fait, ouais, non. J'ai appelé tout à l'heure.
0: Donc ça sert plus à rien qu'on soit à l'antenne, là, finalement. Finalement, je suis en train de me faire chier pour rien, c'est ça?
3: Si, bah non, bah je sais pas, non.
0: Moi, je sais pas, non, pourquoi, je comprends pas pourquoi...
3: Non, juste... mais en fait, c'est Jonathan qui a appelé, qui vient d'appeler, donc on m'a appelé, et voilà.
0: Ah, bah,
3: non,
0: bah, c'est... ah oui, d'accord, c'est toi, Léo, qui l'a rappelé, Elise
2: bah, en fait, son mec...
0: Ah oui, d'accord.
2: Son mec nous a... enfin, m'a appelé.
0: Ouais.
2: Pour me dire, en fait, voilà, j'ai raccroché, j'étais énervé, mais bon, j'aimerais bien lui reparler à l'antenne.
0: Ah oui, en direct. Alors, voilà. Jonathan, d'accord, ok, je comprends mieux. Alors, Jonathan, qu'est-ce que tu voulais dire à Elise?
5: J'avais quelque chose à lui avouer, moi aussi.
0: Ah putain, c'est cool. Ah, finalement, je vais pas le regretter, alors vas-y.
5: Voilà. C'est... Elle va comprendre, ça, à propos d'une ancienne copine à elle qui s'appelle Camille.
0: Ouais, mais pareil, qui a un forfait gratos, c'est ça?
5: C'est
0: un forfait millénium.
5: Non, même si. C'est pas un même si.
0: D'accord. Quelle est. Ouais.
4: Elle a un forfait pipé.
0: Vas-y, c'est quoi?
5: Eh bien, il y a pas longtemps, elle m'a appelé en me disant qu'elle m'aimait et tout.
0: Ouais, ça c'est bon.
5: Mais je, comme je sors avec Elise, j'ai pas vraiment envie de. Enfin, j'ai pas.
0: Vraiment.
5: Disons que je suis pas arrivé à lui dire non.
0: À qui, à Elise?
5: J'ai vraiment. À Camille.
0: À Camille.
4: Parce que
0: t'as pas réussi à lui dire non parce que t'es avec Elise.
5: Non, je suis avec Elise, mais j'ai pas réussi à dire non à Camille quand même.
0: Donc tu sors avec Camille et en même temps avec Elise?
5: Non, je sors pas avec Camille. Je suis pas arrivé à lui dire non.
0: Mais à lui dire non sur quoi?
5: Et elle voulait sortir avec moi, que je sors déjà avec Elise.
3: Bah en fait, le truc, c'est que c'est son ex, hein. Faut en dire aussi.
0: Mais je comprends pas, t'as dit, j'ai pas réussi à lui dire non, ça veut dire que tu lui as dit oui?
5: Non, je lui ai pas dit oui, mais je lui ai pas dit non plus.
0: Bah tu dis j'ai pas réussi à lui dire non.
3: Quoi.
0: Je comprends pas.
4: Donc il a rien dit.
0: Mais qu'est-ce que tu voulais dire à Elise? Qu'aujourd'hui ton ex revient dans ta vie?
5: Pas spécialement, mais disons que c'est plus compliqué que ça.
0: Non mais là je comprends rien là. Mais attends, moi je veux bien essayer, moi je veux bien essayer de tout comprendre, mais tu nous as tous.
5: Je veux pas lui dire non.
0: Tu m'as tous. Ah oui d'accord, ok, mais tu serais plutôt d'accord pour retourner avec elle alors?
5: Oui et non, mais j'aime quand même Elise.
4: Ouais, tu veux juste coller la pression.
0: T'aimes quand même Elise, mais tu veux quand même...
5: Mais autre part, j'arrive pas à dire non à Camille.
4: Moi, je me dis que tu veux un peu coller la pression à Elise.
0: Non, mais c'est normal.
2: Un petit peu, moi je suis entièrement d'accord.
4: Petite vengeance,
2: là. Petite vengeance, là, un petit peu.
0: Tu te venges, on pense, là, dans l'équipe, non?
5: Non, bien sûr.
0: Non, tu te venges pas.
5: Non.
0: Non, c'est que c'est un truc qui était. Bah, pourquoi pas? Moi, je te crois, hein, Jonathan. Moi, je suis beaucoup moins vicieux qu'eux. Hein. Moi, je te crois tout à fait, hein, Jonathan. Bah, donc, mais qu'est-ce que tu veux dire à Elise? Parce que finalement, tu lui dis rien du tout. Là. Moi, j'étais tout excité. Tu dis, ouais, j'ai un truc à lui dire. Moi, je m'attendais à un truc énorme. Genre, comme l'île de la tentation, il allait se passer un truc. Genre, qu'est-ce qui se passe? Et tu. Juste pour lui dire que ton ex est revenu à la charge et que toi, tu sais pas encore quoi lui dire.
5: C'est pas ça, c'est que la dernière fois que je lui ai dit, elle m'a raccroché au nez, elle a pas voulu m'écouter ni rien.
0: Ah bah là, va t'écouter, Elise, donc qu'est-ce que t'as à répondre, Elise, à ça?
3: Bah, c'est vrai, j'aimerais bien comprendre un peu.
0: Bon bah, écoutez, une fois que vous en aurez discuté entre vous, voilà, il faut en discuter une bonne fois pour toutes, là. Il va falloir faire le point, partir chacun de votre côté en vacances.
5: Mais comment vous feriez, vous?
0: Moi, je suis hyper déstabilisé, c'est sûr. Bon, il manquerait plus que ton ex, en plus, elle a un forfait gratos pour que, bon, bah là, là j'aurais envie d'y retourner avec elle. Hein,
5: mais
0: c'est sûr.
5: Pensez qu'au forfait, j'ai jamais dit qu'elle avait un forfait gratos.
0: Non, mais d'accord, mais je veux dire, en plus, elle aurait un forfait gratuit, là, ça serait l'apothéose, là, ça serait génial. Là. Du coup, je serais comme un fou, je serais comme excité, je serais comme un lion en cage, j'aurais envie de bouffer la lune, j'aurais envie de faire tout et n'importe quoi. Bon, voilà. Moi, je considère toujours que quand c'est fini, tu vois, se remettre ensemble, le casser, machin. Ouais, moi, il m'était arrivé une fois de vouloir le faire. En fin de compte, ça sert à rien. On s'aperçoit très vite après. Au moment donné, on y croit, on a envie d'y croire. Mais finalement, après réflexion, quand c'est cassé, c'est cassé. Une fois que c'est fini, quoi. Faut avoir vraiment
5: vous
0: n'avez
5: pas eu déception?
0: Pardon?
5: Je veux dire, par exemple, vous n'avez pas eu...
0: Il est très rare, Jonathan, que quand tu veux te remettre avec quelqu'un, quand tu te remets, ça soit comme avant. C'est plus comme avant. Ça change de toute façon. Donc, c'est plus pareil. On croit qu'on va retrouver la même chose qu'avant, mais ça ne l'est jamais véritablement. On peut se remettre ensemble quand on s'est séparé à cause de la distance, mais on s'est toujours aimé, il n'y a pas, mais quand on s'est arrêté, l'autre qui revient comme ça et d'un coup qui a envie de ressortir avec toi, ça va marcher pendant 3 mois, et dans 3 mois tu vas la reperdre, Et puis après, tu regretteras parce que Élise, en réalité, tu l'auras quitté que pour quelqu'un qui.
4: Un forfait.
5: Je n'ai pas envie de la quitter, c'est juste que.
0: Eh bah, ben, tu tapes les deux, il faut se taper les deux, c'est une expérience, putain, tu te seras.
2: C'est génial,
5: mais je suis pas comme ça, moi, je suis pas comme ça.
0: Bah, ouais, mais. Mais qu'est-ce que tu vas lui raconter tout ça? Tu te tapes les deux, puis tu dis rien, Élise, hein, Élise?
3: Ouais, ça.
0: Bah, ouais, regarde, Élise, elle sort bien avec un mec, elle l'embrasse. En même temps, elle est avec toi, donc faut faire les deux.
5: Oui, non, mais ça, c'est une autre histoire. Moi, j'ai réussi à la comprendre, cette histoire, mais pour Camille, elle n'a pas réussi à la comprendre. Là.
0: Non, mais puis il n'y a rien à comprendre dans son histoire. Qu'est-ce que tu veux essayer de comprendre? Tu dis que simplement, elle est revenue à la charge et tu dis que tu ne sais pas à quoi lui répondre. Déjà, c'est pas bon. Tu devrais lui dire oui ou non. Non, c'est terminé. Si déjà, tu as envie de réfléchir et que tu as envie d'en parler avec elle, c'est que tu as des doutes. C'est que tu as des doutes sur l'amour que tu as pour Camille, que tu as des doutes pour l'amour que tu as pour Élise.
5: J'en ai pas de doute, c'est le problème, c'est que j'aimerais que ça reste une amie, tout simplement.
0: Et bah alors, bah tu lui dis non, bah tu lui dis non, ça te... écoute, quand c'est fini, moi j'ai pas envie que ça retourne comme avant et qu'on se quitte, donc qu'on reste bon copain, puis aujourd'hui, puis surtout, faut le dire, puis putain, putain, je suis avec quelqu'un, tu peux le dire ça quand même. Tu lui as dit à Camille, je suis avec quelqu'un? Tu lui as dit?
3: Et qu'en fait, je connais bien Camille parce qu'elle est dans mon collège. Donc,
0: vous avez pas l'impression qu'un peu là, on est tout à l'heure, on a eu l'appel crétin de Martin de maternelle, trouvez pas qu'on est dans une maternelle là? Non mais quand même, vous êtes grand, vous avez 13 ans, à un moment donné, Jonathan, il faut y aller là.
5: 14.
0: En plus, bah c'est encore pire. Tu m'aurais dit 12, j'aurais dit mais 14. Non, mais là, tu vas dire à ton ex, tu dis écoute, j'ai bien réfléchi, quoi que j'ai pas eu besoin de beaucoup de réfléchir. Aujourd'hui je suis avec Élie, je suis quelqu'un avec qui je suis bien. Moi je te veux comme.
5: Ça m'est déjà arrivé une fois, ça a pas marché.
0: Bah tant pis, dans ces cas-là, ça veut dire qu'elle te veut, et toi tu veux pas, et bah terminé, tant pis, tu la perds, et puis c'est tout. C'est que c'est pas une vraie copine. Écoutez, ouais. Là, c'est des trucs de. Non, mais là, j'ai l'impression d'être. Attention, là, c'est Disneyland, là. Bah ouais, là, attends, un petit tour de manège, là, on n'est pas dans Peter Pan, là, on va y aller, là, on va faire le grand 8, on va faire les grands. Écoutez, Jonathan, c'est comme ça, hein. Ok?
5: Ouais.
0: Non, mais vraiment, il faut que tu bouges, là, il faut que tu. Demain, tu vois Camille, tu dis c'est terminé, non, mais là, tu trouves pas que c'est un peu gamin, là?
5: Oui, non.
0: Non, alors, non, pourquoi? Non, pourquoi?
5: Quelque part, c'est vrai.
0: Hein?
5: Quelque part, comment vous réagiriez, vous?
0: Mais j'aurais que moi, si je suis avec quelqu'un et que je suis bien, même si mon ex veut revenir à la charge et que j'en ai pas envie, bah, je lui dis non. Et puis si elle me dit, ouais, bah, dans ces cas-là, je veux plus te voir, ça veut dire que, bah, tant pis, tu me vois plus. Qu'est-ce que tu veux que je te dise? C'est comme ça, hein, tu sais.
5: Vous avez ce caractère-là, pas moi?
0: Mais si, tu l'as, mais non, mais.
4: Non, alors, mais ça sera pas forcément facile, mais il faut le faire.
0: Mais c'est pas facile, mais il faut le faire, il y a que comme ça. Dans ces cas-là, tu nous demandes pas notre avis. Si tu considères qu'à chaque fois que les gens qui vont te donner un avis ne te satisfait pas parce qu'on n'est pas dans le même caractère, il faut que tu appelles ou tu demandes des conseils à des gens qui ont le même caractère que toi. Mais les gens qui ont le même caractère que toi, ils vont forcément avoir la même réflexion que toi, c'est qu'ils vont pas savoir quoi te dire puisque tous ceux sont comme toi.
2: Merde.
0: T'es pas d'accord?
5: Ouais, ça.
0: Et ouais, donc il faut. Justement, c'est là où t'apprends un petit peu dans la vie, c'est là où il faut justement te regarder dans la glace et puis.
5: Non, mais plus. C'est qu'il faudrait l'avoir ou.
0: Bah ouais, mais malheureusement. Bah là, faut venir alors. Faut venir à la radio et qu'on joue à ça de près.
1: Envers Romain.
0: Non, même pas.
4: Non, c'est le contraire.
0: Si t'avais écouté, non, justement, c'est que lui, je pense qu'il est beaucoup plus. Il est beaucoup plus attiré par elle et donc du coup, il prend. Il le prend pour lui comme si c'était sa copine et
1: ouais,
0: il est à fond dedans.
1: Ouais, s'amuse avec lui, quoi.
0: Et elle, de temps en temps, parce qu'elle doit être. Ça doit la faire marrer, elle lui envoie des petits mots sympas avec des je t'aime au bout. Toi, Romain, tu prends ça quand. De toute façon, à chaque fois.
1: Il faut lui faire peur, quoi. Il faut qu'il lui fasse peur, quoi.
0: Mais non, mais c'est vrai que. Vous dites, j'ai eu quand même. Entre Sandra et Denis, putain, on est gâtés sur les conneries. Non, mais Romain, je pense que tu prends trop à cœur et que, voilà, t'es très sensible et que t'as envie de dramatiser et de. Et je sais que tu veux nous rappeler à chaque fois, attendez, mais vous vous rendez pas compte, vous l'avez pas entendu, vous rendez pas compte de ce qui se passe.
5: C'est vrai, quoi, c'est, je dis pas ça pour.
0: Non, mais je comprends.
5: Pour dramatiser, quoi, c'est.
0: Sauf que bon, là, ce soir, on l'a entendu, on a eu tout l'inverse, quoi. On a eu quelqu'un plutôt rigolote.
5: Ah, c'est parce que. Enfin...
0: Oui, peut-être, mais t'as raison, oui, c'est vrai qu'on peut pas juger seulement sur un petit coup de fil, on est en direct à la radio, mais.
5: Oui, et puis en plus, t'avais fini avec elle, elle était pas toute seule, elle était pas.
0: Non, mais fais attention aussi de pas te faire rouler dans la farine, on peut imaginer aussi que tu te fasses un peu rouler dans la farine, non?
5: Bah peut-être, je sais
0: et
5: pas.
0: Que toi, tu te fais des films tout seul aussi dans ta tête, non?
5: Bah, je sais pas.
0: Non, mais on pourrait, parce qu'on peut aussi te dire que toi, tu pourrais peut-être un petit peu prendre un peu de recul et moins prendre pour argent comptant. Et quand elle t'appelle et qu'elle te la fait genre, je suis pas bien, je sais pas, il faut essayer de la mettre au pied du mur. Des fois, tu sais, il y a des gens qui aiment bien ça, qui aiment bien dramatiser les situations, qui aiment bien être un petit peu pas bien dans leur peau, qui aiment bien le dire, ça leur fait du bien et. Et toi, t'es là, t'encaisses, et qu'en plus, comme t'encaisses auprès d'une fille que t'aimes bien, bah, tu prends tout au pied de la lettre, tu te fais des films, tu t'imagines qu'elle est super droguée, qu'elle a forcément des super méga fréquentations parce que t'es pas là pour voir, et forcément, comme tu l'aimes bien, bah, tous les gens qui l'entourent, avec qui elle est, c'est que des cons, c'est que des nazes, ses copines, comme tu le dis, j'espère que c'est pas l'autre d'as, que forcément, tu vas me dire que toutes les filles, c'est des mauvaises fréquentations, c'est que des poufias, c'est que des nazes.
6: Pas toutes.
0: Non, mais on sent que t'es le mec amoureux.
6: J'ai pensé à quelqu'un d'autre.
0: Mais bon, non, mais j'ai compris, mais moi, je te sens un peu trop fleur de peau et un peu trop axé sur elle, et peut-être, voilà quoi, Léo.
2: Sur SMS, il y a Olive de Nantes qui nous dit c'est pas lui qui a un problème.
0: C'est quoi ?
2: C'est pas lui qui a un problème.
0: Ah, ouais, en disant si c'est pas lui qui aurait un problème.
2: Voilà.
0: Ah, si ça serait pas toi qui aurait un problème. Toi, tu vas bien, t'as pas de problème.
6: Ben non.
0: Non, d'accord, ok. Mais essaie de... Voilà. Dis-toi qu'aujourd'hui, cette fille-là... alors que toi, tu croyais, par exemple, tout à l'heure, quand tu me le disais sur les SMS, qu'elle te met des « je t'aime », donc ça a dû mettre le doute dans ta tête, et comme t'as des forts sentiments pour elle, apparemment, je suis désolé, mais tu l'as entendu, pour elle, quand elle... Il n'y en a pas, c'est juste de la...
6: C'est compliqué, ça, quand même, mais c'est...
0: Oui, mais toi, tu veux que tout soit compliqué. J'ai l'impression que tout est compliqué. C'est comme si c'était une grosse affaire énorme, vous pouvez pas comprendre. Si, et imaginons que si tout simplement, voilà, elle te met des je t'aime pour mettre des je t'aime et que maintenant tu sais qu'elle, voilà, elle est pas amoureuse de toi, déjà tire un trait peut-être dessus.
6: Non, mais ça c'est déjà fait.
0: Ah bon, d'accord, bon. Bah écoute, je sais pas quoi te dire, enfin on a essayé de. En tout cas, on l'a appelée, peut-être que le problème il faut le régler avec elle et qu'à un moment donné, t'es quand même en droit de lui demander si des fois elle en rajoute pas un petit peu aussi, quoi. Peut-être que toi tu prends tout.
6: Quand je le fais, elle se voit tout de suite qu'on s'est engueulé pas mal de fois à cause de ça.
0: Bah ouais, mais parce que ça l'arrange justement que quand ça aille pas, que tu sois là pour l'écouter et qu'elle voudrait que voilà, tu te contentes d'écouter aussi. Imaginons aussi que des fois elle puisse en rajouter un peu et qu'elle est là pour. Elle se dit, j'appelle Romain dans ces cas-là quand ça va pas et je lui en parle. Et tu deviens son confident et tu dois l'écouter. Et toi, du coup, tu prends. T'as l'impression que tout ce qu'elle te dit, tout ce qu'elle peut te dire lui arrive, quoi. Genre, je suis pas bien, je vais me mettre 20 à mes jours, je suis pas. Ah, c'est pas très bien non plus, en soyant très franc, c'est un peu entre guillemets, hein, je dis bien très bien, entre guillemets, un peu. Ça peut paraître aussi comme de la lâcheté que toujours de vouloir essayer de dire aux gens, tu vois, elle te prend comme. Elle te prend au piège, quoi. À chaque fois, elle te dit des mots qui, toi, te touchent énormément. Je vais me foutre en l'air, je suis pas bien.
4: Et puis mais c'est toi, pas t'es... forcément volontaire de sa part en plus. Hein.
0: Non.
4: C'est peut-être juste que justement, elle, ça lui fait du bien de se confier comme ça, et voilà.
0: Et voilà, et toi t'écoutes, et puis terminé, quoi. Mais faut pas que tu prennes pour un gens content que de croire que demain elle va se foutre en l'air, quoi. Ce qui veut pas dire qu'il faut pas le prendre au sérieux à la rigolade.
6: Il y a
0: mais...
6: des gens dont j'étais proche qui l'ont fait, ou qui.
0: Oui, ouais.
6: Et puis c'est un truc qui me fait. C'est vraiment. Il y a des trucs, franchement, j'en ai rien à carrer, mais il y a des sujets, franchement, c'est.
0: Non, non, mais je comprends. Attends, je dis pas que comme je voulais terminer, je veux dire, c'est pas parce qu'elle te le dit qu'il faut prendre ça à la rigolade, mais c'est pas parce que malheureusement ça t'est arrivé autour de toi et que voilà, il faut aussi la mettre, faut qu'elle soit responsable de ce qu'elle est en train de te dire, quoi.
6: Ouais.
0: T'es en droit de lui dire, attends, tu te rends compte que quand tu dis ça, à chaque fois, moi j'ai vécu ça et c'est horrible d'entendre des choses pareilles. Moi, ça me fait mal. Qu'elle prenne conscience. Si tu lui dis rien non plus et que tu le gardes tout pour toi, bah là, elle appelle toutes les 5 minutes. Ouais, je vais me foutre en l'air, je vais appeler Romain. Et toi, t'es là, t'es dans le dark et t'es pas bien. Et regarde le résultat, quand elle t'appelle, elle ricane, elle est avec ses copines, elle va bien, elle a pas de sentiment pour toi et pour toi, elle te dit qu'elle t'aime. Enfin, tu vois, c'est.
6: Ouais, non, mais ça j'avais compris depuis longtemps.
0: Ouais, mais enfin bon, elle le fait quand même, donc dis-toi qu'on peut imaginer aussi que de temps en temps, elle se sert un peu de Romain et que ça lui fait du bien, qu'elle manipule et que. Entre l'amitié et qu'il y a des moments, voilà. Tu peux aussi imaginer que toi, t'es trop gentil, trop bon et que des fois, tu peux passer un peu pour un con, quoi.
6: Non, mais là, tu m'inquiètes, comme l'a dit.
0: Bah ouais, mais alors, moi je t'entends dans la voix, on sent que tu veux tout le temps prendre la défense et si. Moi je te dis, méfie-toi, tu peux peut-être passer pour un con. Et la preuve, c'est que moi je suis complètement étranger à l'histoire. En 2 minutes, je lui demande, tu me dis qu'elle t'envoie des textos je t'aime, on l'appelle, elle a l'air d'être bien, elle ricane, elle te dit que non, qu'elle a pas de sentiment pour toi, et pourtant elle t'écrit des je t'aime. Donc déjà, la nana, c'est pas de la manipulation, mais disons qu'elle joue un peu sur ses sentiments, elle sait que t'es quelqu'un de gentil, peut-être un peu faible, un peu, voilà, le mec qui va être là et...
6: Ouais.
0: Bah ouais, faut lui faire peur un petit peu, hein. Dis-lui que faut pas qu'elle t'appelle toutes les 5 minutes que quand ça va pas, quoi, qu'elle peut appeler que quand ça va aussi.
6: Ouais, non, mais c'est.
0: Bon.
6: Quand ça va, je suis là aussi quand ça va, mais.
0: Bon, tu me tiens au courant, Romain, en tout cas, on va rester en contact.
6: Okay,
0: et puis si t'as Aurélie hors antenne dans la soirée ou demain parce qu'elle voulait pas passer en direct et que t'as des éléments, des nouvelles infos à me passer et un truc, tu vois, si t'as plus d'informations que ça, un peu plus concrète,
6: ouais.
0: N'hésite pas et à ce moment-là on en discutera, quitte à la rappeler ou demander témoignage à d'autres auditeurs, d'accord ?
6: Ok, pas de problème.
0: Bah, je te remercie en tous les cas de m'avoir fait confiance et puis on a appelé Aurélie et puis s'il y a un souci quel qu'il soit, tu m'appelles, tu n'hésites pas, d'accord ?
6: Ok, merci.
0: Bonne bourre à toi, Romain.
6: Merci.
0: Bon bah je remercie aussi Denis pour son témoignage, hein. Merci Denis. Hein.
7: Ouais, bah de rien, bah tu peux t'envoyer en antenne ou...
0: C'est pourquoi là
7: une question.
0: Pose-la-moi.
1: Ouais, c'est pour faire un stage, en fait, bah, la radio, quoi. Ah,
0: moi, j'ai pas
1: comment ça se passe.
2: Ah, moi, je suis des nanas avec des ronimards, donc là, t'es mal barré.
4: On sait jamais, attends.
0: Bah, ah, Sandra, par contre. Oui, pardon, oui, qu'est-ce qu'il dit? Donnez une...
1: Je mets deux ballons, et puis...
0: Convention de stage, si t'en avais une, mais là, les stages, déjà, enfin, les gens, là, on a déjà pas mal recruté, là, hein.
1: Ouais, non, mais tiens, un petit stage gratos, quoi, deux semaines.
0: Ah, c'est gratuit, attends, mais...
1: bénévole, quoi.
4: Sur ça, faut pas rêver.
0: Ouais, mais deux semaines, les mecs font des stages de deux semaines, généralement, on leur donne rien à faire, parce qu'on sait qu'au bout de deux semaines, ils s'en vont, donc on peut rien d'autre leur donner.
1: Ouais, non, c'est juste pour voir comment ça se passe et tout, quoi.
0: Bah, écoute, je vais... on va te récupérer hors antenne, en tout cas, Léo va prendre ta candidature, et on va la filer directement à celui qui s'en occupe. On va te donner le nom de la personne qu'il faut contacter. D'accord, à qui il faut adresser le mot en précisant que tu es passé sur l'antenne, et puis après, s'il y a de la place, il y a de la place. Hein.
1: Ok, d'accord, ça va.
0: On aimerait bien prendre tout le monde en stage, mais à un moment donné, ce serait une entreprise, il faudrait un building, là, on serait 950 tous les jours.
4: Ah, et puis il n'y a plus personne qui écoute après.
0: Ah, et puis, c'est vrai que tous ceux qui commencent à être en stage commencent à nous écouter et viennent après, là, on ne peut plus, là. Mais t'inquiète, je fais suivre Denis, il n'y a pas de problème, tu peux me faire confiance.
1: Ok, merci. Maintenant,
0: moi, je peux pas te confirmer que ça puisse marcher. Merci Sandra aussi pour ton témoignage.
7: Bah, de rien, moi je fais un gros bisou,
0: ma gueule. Non, mais tu cries pas comme un putois. Non, mais là tu cries comme un putois, on dirait une vieille. Non, parle, éloigne-toi de ton. Non, mais éloigne-toi un peu sensuel là, parce que là tu nous l'as fait un petit peu là. Merci, il n'y a pas de problème. Tu vas me la faire, non, mais tu vas me la faire sensuelle.
7: Non, je fais un bisou au McDo de Saumur et à mes copains de Courchamp.
0: Eh bah voilà, mais même tu peux le dire d'une manière sensuelle, là tu l'auras dit comme si t'étais en train de vendre de la viande.
7: Non, bah vous êtes méchant.
0: Mais non, je suis pas méchant, ça saturait, t'étais près de ton téléphone. Mais t'étais près. C'était inaudible. Genre, la première fois, même les gens à qui tu voulais adresser le message, je pense qu'ils auraient même pas compris. Non, mais c'est pas grave. Alors, quel est l'intérêt de passer un message à quelqu'un et même si tu sais qu'il l'entend pas, c'est pas grave. Quel est l'intérêt?
7: Bah,
0: je sais pas. Ah, ouais, c'est pas. Voilà. Bref, faut le dire tout de suite, ça. Hein. Je t'embrasse, Sandra.
7: Grand bisous, à bientôt.
0: Ah, on comprend rien. Bon, bah, le Romain, on l'a eu en ligne, je crois que c'est bon. Et puis, Lucie, dans un instant, de Lille. Bonsoir, Lucie.
8: Bonsoir.
0: Ça va bien?
8: Ouais, toi?
0: Bah, ouais, ça va. Ouais, toi? Ouais, hein, du Nord.
8: Ouais, il y a des
0: récents. Bah, ouais, hein, de Lille, hein, 17 ans. Lucie, on parlera de quoi dans un instant?
8: Bon, parce que je sortais avec une nana, on est resté 2 mois ensemble.
0: Ah ouais, donc...
8: Et puis ça a cassé, et puis en fait, bah, ce serait pour l'appeler, pour lui demander une seconde chance, et pour lui trouver que je l'aime, en fait.
0: Tu veux récupérer ta meuf?
8: Ouais.
0: D'accord, ok, très bien. On va l'appeler en live. On va te rappeler par contre parce que la ligne est un peu pourrie. On t'entend un petit peu en double. Donc je vais demander à Léo de rappeler Lucie sur une autre ligne. Des fois, il y a des petits problèmes d'interférence. Lucie, tu bouges pas, on va te rappeler.
8: Ok.
0: À tout de suite. Hein.
8: À tout de suite.
0: Oh mon Dieu, que c'est chaud et c'est coquin. Et la soirée ne fait que commencer. L'appel crétin de Martin va arriver dans un instant. En rapport avec un restaurant, t'as fait une réservation d'une table, mais tu veux embarquer la table.
4: Ouais, voilà, c'est ça. Grosse panique, hein. Grosse panique pour le patron.
0: Le 32-28, l'appel crétin de Martin arrive juste après la pause. Lucie de Lille, 17 ans, lesbienne, veut absolument reconquérir Laura, sa petite amie. Elle l'a plaquée au bout de 2 mois, mais elle regrette. Elle a encore envie de voir un petit peu la frimousse de sa cramouille. Et pour ça, elle aura besoin de la reconquérir. Greg David, le dernier nouveau son arrivera. Du vieux son que je vous ai calé. Autant sur ça, c'est de la bombe atomique. Moby Go, le premier tube qui a fait connaître Moby sur la planète entière. Et puis le dernier, Martin Solveig.
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0: Oh oui, il est là et vous êtes de l'autre côté de la radio. Merci de passer la soirée. Je vous sens nombreux et ma foi, tant mieux. Continuez à appeler. Montrez-moi que vous êtes là. Venez donc gratter un petit peu, non pas à ma porte, mais au moins au studio de la radio. Et pour ça, un numéro de téléphone que vous connaissez par cœur, que je ne cesse de vous répéter. Le 32-28 pour intervenir dans la radio libre au prix d'une communication normale. On aura, par exemple, dans les instants à venir sur Fun, un moment qui me tient à cœur, celui de Lucie, hein, qui a 17 ans. Donc, lesbienne, totalement ou encore en train de se chercher quand même, Lucie?
8: Totalement.
0: Bon, tant pis. Lucie, qui veut récupérer son ex Laura, ça s'est terminé, ça a duré 2 mois, ça s'est terminé depuis peu?
8: Bah, ça s'est terminé depuis à peu près 2 semaines.
0: D'accord, et pour quelle raison?
8: Bah, la distance,
0: Elle habite où?
8: Dans l'Aisne, plutôt dans... Thierry.
0: Ah ouais, d'accord, ouais. Ouais, parce qu'elle habiterait dans le Tibia, ça serait mieux, mais dans l'Aisne, c'est...
8: Ouais.
0: Voilà, ok. Avant qu'on appelle, je vois que ça fait aucune réaction auprès de l'équipe, c'est ce qui s'appelle le jeu de Moby de Total, hein, qui ne fait rire généralement que Fabien quand c'est Fabien qui la sort, mais quand ça vient pas de lui, du coup, il se dit, oh putain, merde, on m'a enlevé l'idée.
2: Je suis sur le blog, je mets des photos.
0: Ah bah oui, alors effectivement. Alors Lucie, avant qu'on appelle Laura pour essayer de la reconquérir, mais vous l'avez rappelé, comme je te l'ai demandé, Lucie, là, je t'ai dit, il faudrait la rappeler, parce que sur la ligne,
2: Tu l'as pas fait. Je viens de le faire, là.
4: Je l'ai rappelé. Téléphone.
0: Non, c'est parce que j'entends, on entend la voix qui. T'entends, hein? T'as pas l'interphone ou quelque chose comme ça? T'as pas le kit Malib, Lucie?
7: Non.
0: Non, pas du tout.
7: Non.
2: T'as la chatte libre, je veux dire.
0: Attends. Alors, Lucie, tu sais ce que je vais faire? Parce que là, moi, ça me perturbe un petit peu. Ça risque de perturber les gens qui m'écoutent. on va te rappeler, mais sur une autre ligne, parce que toi, tu l'as rappelé sur la 3.
2: D'accord.
0: Moi, ce que je veux dire quand je dis que je te rappelle sur une autre ligne, c'est pour la rappeler sur la même ligne, ça n'a aucun.
2: Non, mais ça aurait pu changer.
0: Non, ça ne peut pas. Je connais mon métier. Ça fait 150 ans que je fais ça la radio. D'accord. J'ai commencé en 1890, Lucie.
4: Oui, monsieur.
0: Non, on va te rappeler sur une autre ligne, Lucie, d'accord?
7: Ok.
0: Et on va appeler Laura dans un instant. On va la récupérer hors antenne. Et pendant ce temps-là, je donne la parole à Martin, qui va donc cette fois-ci concrétiser enfin son appel crétin de ce soir. Donc appeler un petit restaurant.
4: Voilà, pour réserver une table.
0: Logique.
4: Si tout va bien, le seul truc c'est quand je demande quand je peux passer prendre la table pour l'emporter, que forcément ça se dégrade. Écoute.
0: T'es encore tombé sur le mot qui vient de me dire pas que t'as appelé les gens du Nord.
4: Non, non, pas de Calais.
0: D'accord, ok, rien à voir.
10: Allô?
4: Oui, bonjour madame, excusez-moi de déranger. Je suis bien au restaurant?
10: Oui, au restaurant.
4: Oui, je vous appelle, je voulais savoir si c'était possible de réserver une table, on m'a dit que vous faisiez ça.
10: Oui.
4: Pour ce soir, en fait.
10: Oui, pour combien de couverts?
4: C'est pour 6 personnes.
10: 6 personnes?
4: Oui.
10: Vers quel homme, chez vous?
4: Est-ce que je peux passer vers 19h, ça va, ça, ou pas?
10: 19h?
4: Oui, pour récupérer la table.
10: Attendez, vous désirez faire récupérer la table, comment vous...
4: Voilà, vous me réservez une table?
10: Oui, d'accord. D'accord,
4: voilà. Est-ce que, en revanche, vous avez des dimensions ou pas? Parce que moi, j'ai un kangou, mais sinon, je peux prendre le master.
10: Ah, oui, non, je ne prête pas de table. Hein. vous désirez prendre une table chez moi?
4: Une table pour 6, voilà, oui.
10: Pour manger chez moi?
4: Ah, non, je ne me permettrai pas, monsieur. Non, comme j'ai des gens à la maison, en fait, et que je n'ai pas de mobilier.
10: Ah, oui, non, je ne prête pas. Attendez, je ne prête pas de table. Hein.
4: Les chaises, c'est avec,
10: oui, gentil. Ah,
4: non, c'est pas avec. D'accord.
10: Je ne prête pas de table, je ne loue pas de table.
4: Non, les chaises, c'est pas avec. Il faut
10: non, mais même la table, monsieur.
4: Je suis au téléphone.
10: Allô.
4: Si on les prend, si je vous réserve 6 chaises en plus, comme
10: non,
4: ça.
10: Non, non, je ne loue pas de chaises ni de tables.
4: Non, les chaises, il ne fait pas. Non,
10: les chaises, ni les tables. Ouais. Allô. Ni la table.
4: Non, il est très gentil.
10: Mais qu'est-ce qu'ils font
4: Pour la table, il n'y a pas de problème.
10: Non, si, je ne loue pas de table, monsieur.
4: J'y vais à 19h, il m'a dit.
10: Oh là là.
4: Non, il n'a pas l'air de comprendre grand-chose, mais il a dit OK pour la table.
10: Allô.
4: Allô.
10: Je ne loue pas de table.
4: Oui, excusez-moi deux secondes, parce que je discute avec mon épouse. Là,
10: oui, pour... je ne loue pas de table, monsieur.
4: Oui.
10: Non.
4: Allô. Excusez-moi, est-ce que j'ai madame à côté? Elle me demande pour les couverts, en fait.
10: Non, je ne vois rien du tout, monsieur.
4: Non, les couverts, il ne fait pas.
10: Ni la table.
4: Que la table, il m'a dit.
10: Non, pas de table non plus, monsieur.
4: Là, il dit qu'il n'y a aucun problème pour la table. Aucun problème.
10: Allô.
4: Allô.
10: Allô.
4: Oui.
10: Écoutez, je ne loue pas de table.
4: Et pour les...
10: excusez-moi, vous me téléphonez pour une table, je ne loue pas de table. Je suis restaurateur, je ne donne pas mon matériel.
4: Non, mais je vous le rapporte...
10: Non, mais je ne loue pas, de toute façon, je ne donne pas.
4: Attendez, ne me prête pas.
10: Non, mais je ne loue pas de table, c'est tout.
4: Je vous ai demandé, monsieur.
10: Ah oui, mais non, mais je ne loue pas, c'est tout. Moi, je voulais vous réserver une table pour venir manger.
4: Ah ben voilà, je réserve une table.
10: Oui, mais pour venir manger chez moi, c'est tout.
4: Bon, écoutez, ce qu'on fait pour la table...
10: Ah, rien. Je ne loue pas de
4: excusez-moi,
10: table.
4: Excusez-moi, parce que...
10: Je ne loue pas de table, monsieur.
4: Et si je passe vers 18h30?
10: Mais je ne loue pas de table.
4: Non, mais monsieur, enfin...
10: Mais même passer, ça ne sert à rien. Écoutez...
4: C'est-à-dire qu'il faut venir sur place, en fait. Elle reste sur place.
10: Je suis restaurateur, monsieur.
4: Oui, donc...
10: Je nous donne... Si on vous réserve une table, on vient manger chez moi.
4: D'accord, donc il faut venir chez vous. Bon. D'accord. Dans ce cas, on va venir un peu plus tard. Est-ce que 20h, c'est bon pour dîner?
10: Oui, 20h, si vous voulez.
4: D'accord.
10: On ne peut pas louer de table. Je ne donne pas mon matériel.
4: Non, j'ai bien compris. Hein. Donc, 20h, 6 personnes.
10: Oui.
4: En revanche, mon épouse viendra sûrement un petit peu avant pour faire réchauffer les plats.
10: Les plats, quels plats, monsieur?
4: Bah parce qu'elle a cuisiné quand même, donc je veux bien qu'on vienne.
10: Ah, écoutez, là ça suffit, monsieur.
4: Non, mais monsieur.
10: Écoutez de moi, là, un peu, là. Les plats cuisinés, nous on est restaurateurs, on fait des plats. Alors, c'est tout, écoutez.
4: Non, mais monsieur. Non, mais si vous voulez prendre l'apéro avec nous, il y a.
10: Non, rien du tout.
0: Voilà, l'appel crétin de Martin.
4: Moi je l'invite à bouffer tranquille, le mec veut même pas partager.
0: T'as été gentil, hein.
4: Ouais, sympa.
0: T'as été répétitif, l'autre bien lourd, il attend très sagement, il attend que ça se passe. Il tient. Il y en a deux, trois qui t'auront envoyé boule dinguée, mais non, lui ça va, il resterait pas sûr, les gens du Nord. Toujours les mêmes, adorables. Rien à dire et on dit pas ça avec Martin parce qu'on a Lucie hein, qui est du Nord, qui est de Lille, hein, rappelons-le. Hein. C'est vrai que les gens du Nord sont quand même des gens qui sont très patients, Lucie. Hein.
7: Ah ouais, quand même.
0: Les filles aussi, ça c'est dire. Bon. Okay. Bon, je vois qu'avec Lucie, je n'arriverai à rien, ce que je comprends tout à fait, puisque Lucie est amoureuse de Laura. Hein. Ça s'est terminé il y a peu de temps à cause de la distance. Et finalement, tu regrettes et t'as envie de retourner avec elle. Hein.
7: Ouais, c'est pas moi qui a cassé, en fait.
0: Ah, c'est elle. Ah, d'accord. Donc toi, tu veux la reconquérir.
7: Ouais.
0: Mais tu vas pas juste l'appeler pour dire combien tu l'aimes à l'antenne. Tu veux vraiment lui dire des choses. Tu veux... Il va falloir...
7: Ouais.
0: Hein, hein?
7: Bah ouais, bah en plus, c'est un de ses copains qui m'a appelé trois jours. Mmh. Puis elle était avec et tout. Puis il m'a appelé, il m'a dit ouais, elle arrête pas de parler de toi et toi.
0: Ah bah,
7: en fait, je lui ai redemandé. Puis elle m'a dit je sais pas, ce jour-là. Et le lendemain, elle m'a dit non.
0: Ah ouais, non. Ouais.
7: En fait, elle sait plus trop. Puis son copain, elle m'a dit que peut-être.
0: Ah bah, des fois, on est malheureux parce qu'on aurait tellement envie d'être avec la personne, mais on sait que la distance fait que c'est pas faisable. Donc des fois, on stoppe des relations, mais on n'en a pas spécialement envie. On n'a rien à reprocher à l'autre. Et à distance, des fois, ça, malheureusement, c'est ça, quoi. C'est qu'on rêverait d'être pouvoir, pour que tout aille bien. Si demain, elle se mettait à habiter à Lille ou toi, que t'allais la rejoindre, bah, vous seriez ensemble, quoi.
7: Et en même temps, on est tous les deux lycéens, donc.
0: Ah ouais, en même temps, on peut pas. Bon, tu lui fais un petit cunier en direct, on fait un petit truc, quoi.
7: Ouais, style.
0: Hein?
7: Ouais, style.
0: Bah, on va faire.
7: Non, mais en plus, c'est une coincée, en plus. Donc...
0: Oh non, attends, ne me dis pas qu'elle fait pas ça, alors. C'est toi qui fais tout?
7: Mais c'est quand même, elle est assez coincée quand même.
0: Bon, attends, il faut la décoincer un petit peu, Lucie, là.
7: Mais j'ai essayé plusieurs fois. Mais
0: elle fait rien. Toi, tu lui fais quand même des...
7: La dernière fois, ouais, c'est moi.
0: D'accord, mais elle vient rien faire. Il n'y a pas de.
7: Non, c'est pas ça, c'est qu'elle pouvait pas en même temps.
0: Pardon?
7: Elle pouvait pas.
0: Pourquoi elle est en rien?
7: Ah ouais.
0: Ah ouais, d'accord, mais je veux dire, vous n'êtes pas vu qu'une seule fois dans votre vie. Vous ne me dites pas que chaque fois. Ne me dites pas que vous attendez.
7: Non, mais les autres fois, c'était non, elle ne voulait pas du tout. Mais...
0: Oh non, oh non. Un bon 69, même.
7: Ouais, on ne
0: voit
7: pas.
0: Ouais, tu m'excites. Ah, Lucie, là. Hein. C'est excitant quand même quand on parle de cul un peu comme ça. Hein.
7: Ouais, non un petit peu, mais bon.
0: Ah ouais, non,
7: en
0: mais.
7: Même temps, pour le moment, je suis toute seule, donc.
0: Non, mais je sais bien, non, mais. Oui, non, enfin bon, après, tu peux utiliser des machines, il y a du matos.
7: Non, ça va aller.
0: T'as pas de.
7: Non.
0: T'as pas de truc, t'as pas de.
4: Il ne reste pas un kit-fat.
0: Un truc qui. Une sorte de bout de bois qui tremble, un truc avec une pile dedans.
7: Non, ça fait un vibro, mais j'en ai pas.
0: Ah, t'en as pas, non, t'as pas de. T'en as plus, c'est-à-dire que tu.
7: Non, j'en ai pas.
0: T'en veux un, c'est ça, t'en cherches un?
7: Non, non, ça va aller.
0: Pas spécialement, non. Bon. Tu te fais des petits câlins des fois? Non, mais t'es toute seule, comment t'es fait? Tu.
7: Bah, une vaginette, rien,
0: en fait, une vaginette. Tu fais quoi?
7: Bah, rien.
0: T'attends que ça se passe, quoi.
7: Bon, on attend.
0: T'attends Laura, quoi.
7: Ouais, mais en même temps, même quand elle est là.
0: Elle fait rien, voilà, exactement. Écoute, j'allais te le dire, mais effectivement, elle sait. Non, mais voilà, donc finalement, elle sert à pas grand chose, cette fille. Enfin, bon, si, oui, mais facile, enfin, si, les sentiments, mais je veux dire. Abandonner, il faut la relation sexuelle. C'est peut-être ça aussi qu'il faut qu'en dehors de la distance, elle reste, parce qu'elle voit qu'elle est peut-être trop coincée et qu'elle te donne pas satisfaction. Est-ce que plusieurs fois vous êtes embrouillé à cause de ça?
7: On s'est jamais engueulé, justement.
0: À cause de ça, même pas à cause de ça?
7: Bah non, parce que.
0: Elle sent pas qu'elle a la pression, qu'elle sent qu'elle est un peu en retard, qu'elle lâchait pas, qu'elle dit putain, j'ai quand même 65 unités de retard. À un moment donné, quand je vais devoir attaquer, il va falloir que je m'y mette, non?
7: Bah en fait, elle est assez coincée, donc quand elle disait non, j'allais pas forcer, parce que sinon ça risquait.
0: Oh là là, ouais, voilà. Bon, d'accord, ok. Mais il va falloir me la décoincer un peu quand même, hein, Lucie. Hein.
7: Ouais, surtout qu'elle va sur ses 20 ans, quoi.
0: Pardon?
7: Surtout qu'elle va sur ses 20 ans.
0: Ah bon, en plus, non, mais là, il va falloir qu'elle mette les bouchées doubles, là, logiquement, elle devrait te donner des. Elle devrait t'expliquer comment ça fonctionne, elle devrait. Puis là, tu devrais t'éclater comme une bête.
7: C'est moi qui explique.
0: Tu as regardé la série sur Canal, là? Moi, je l'ai suivie un petit peu, là, pendant l'été, là, Hellworld.
7: Ah non, j'ai pas regardé.
0: Oh, quel dommage. C'est ça, un truc qui a cartonné aux États-Unis, qui a fait beaucoup parler de lui. C'est une série sur les lesbiennes.
7: Ah ouais.
0: Ah, c'était... ah non, c'est bien, c'est intéressant. Non, mais franchement.
7: Moi aussi, j'aurais regardé.
0: Ah, je te conseille quand ça sortira en DVD, je crois d'ailleurs que c'est déjà fait, de pouvoir lui acheter les DVD et de les mater avec elle quand on aura la possibilité pour Noël.
7: Ouais, mais on a essayé de déconcer avec une de ses amies, en fait, en mettant les films le soir, le dimanche soir.
0: Non, mais ça, oui, mais ça, c'est... Oui,
7: mais pas le moment non plus.
0: Mais non, mais ça, c'est pas une bonne idée, parce que c'est des films érotiques hétéro, donc c'est pas du tout une bonne idée. Puis
7: ah
0: ça,
7: non,
0: les...
7: il y en a avec...
0: Ah non, pas sur M6, non, pas sur M6,
7: si,
0: non.
7: Si, je peux t'assurer, il y en a un, ça s'appelle La Guide, je peux t'assurer.
0: Ah, il a été diffusé sur M6?
7: Ouais.
0: Ah, d'accord.
4: T'as enregistré?
0: Non, mais tu devrais acheter la série, là, parce que c'est un côté psychologie, les nanas qui sont avec des mecs, mais qui sont tentés par les nanas. Il y a des. Toi, il y a un bar de lesbos où les nanas se retrouvent entre elles. Elles parlent des nanas, elles parlent des mecs entre eux quand elles vont avoir des enfants. Je pense que ça peut la décoincer, ça peut peut-être un petit peu l'aider, quoi. Puis toi, tu te l'offres pour. Tu te le fais offrir par Noël par tes parents, comme ça, tu fais d'une pierre deux coups. Peut-être que comme ça, tu en profites pour leur annoncer que tu l'es aussi.
7: Bah, ils sont au courant.
11: Ah, ils sont au courant, d'accord, ok.
7: Ils étaient même au courant, juste avec Laura.
4: Eh bah, tu peux
11: donner
4: des cadeaux.
11: Bah, tu te fais offrir ça pour Noël et tout, vous mettez ça ensemble. Enfin, Noël, c'est loin, tu me diras. D'ici là, il va falloir récupérer la Laura. Je suis en train de composer le numéro de téléphone de Laurent, on l'appelle en direct et on espère la voir et pouvoir la décoincer, quoi. Moi, si tu veux, je lui fais un petit cuni.
7: Si tu veux.
11: D'accord.
4: Oh, bah, écoute.
11: Oh, je lui fais le cuni et après, je lui dis bonsoir, d'accord.
7: Ok. Allô?
11: Bon, ça marche pas. Bonsoir, Laura. Laura?
7: Allô?
11: Oui, allô, Laura?
7: Oui?
11: Oui, bonsoir. Je suis un ami de Lucie.
7: Oui?
11: Qui est au téléphone avec moi en direct, hein, par téléphone, par satellite. Bonsoir, Lucie. Laura? Laura, Lucie?
12: Bonsoir.
11: Voilà, vous êtes là toutes les deux?
12: Oui.
11: Lucie, t'es là?
12: Oui, y a pas de problème.
11: Bon, Laura? Laura?
12: Ouais.
11: Avant, je t'explique qui je suis, pourquoi, comment, quel temps il fera demain. Je vais te faire un petit bruitage, un petit son, et à toi de deviner ce que ça représente, d'accord?
12: D'accord.
11: Attention, c'est parti, concentre-toi Laura, concentrez-vous mesdemoiselles, Lucie également, hein, si tu veux juste imaginer que ce que je vais faire à Laura, ça peut être attribué pour toi, tu peux, hein, d'accord?
12: Ouais.
11: Et pour les filles, bien entendu, qui écoutent la radio en ce moment, ça peut également être pour vous, puis ça peut être sympathique. Attention, bon, je le fais pas très bien, hein, mais je le fais comme je peux, hein, forcément, hein, je le fais dans des conditions pas très très simples, maté par trois mecs, donc c'est quand même coquin. Attention Laura, tu te concentres?
4: Vas-y, prends des photos.
12: Oui, oui.
11: Bon, c'est ça devrait être, c'est plus verbal que visuel.
4: Ah si, on prend la photo,
11: Alors?
12: Mais je vois pas du tout, non.
11: Essaye de deviner.
12: Moi, je vois très bien.
11: Ah bah évidemment, toi, tu sais tout, hein, Lucie. Puis toi, t'es très excitée, Lucie. Elle prend ça pour elle.
12: Je n'entends pratiquement rien, en plus.
11: Bon, alors, je te le refais. Mais écoute bien, concentre-toi, d'accord? T'es prête? C'est bon?
12: Oui, oui.
11: Alors, on recommence. Comme une langue de serpent.
12: Non, je vois pas trop.
11: Une grosse langue. Hein? Q, ni, la, Q.
12: Oui, non, ouais, je vois maintenant.
11: Ah, c'est quoi, comment ça s'appelle, hein, Q?
12: Un
11: cuni. Voilà, un cunilingus, un cuni, voilà. Alors, bonsoir d'abord Laura, Max, hein, en direct sur Fun Radio.
12: Oui.
11: Et Lucie nous a expliqué votre situation, à savoir que vous êtes toutes les deux, que depuis deux semaines vous êtes séparées à cause de la distance, que c'est toi qui serais partie, Laura. Et aujourd'hui, Lucie... elle n'entend pas de cette oreille et de cette foufoune là.
12: Oui, logique. Et qu'est-ce que je peux faire moi?
11: Ah bah, tu vas écouter Lucie qui va te dire quelque chose de très important, Lucie.
12: Ouais, bon, en fait, je t'appelle pour demander de me laisser une chance.
11: De me lécher, de me lécher une chance.
12: Non, laisser.
11: Ah non, non, c'est mieux, c'est plus sympa. De me lécher une chance.
12: Oui, ouais, mais tu préfères. J'en ai déjà parlé des millions et des millions de fois.
11: Et alors? C'est mort, c'est terminé, Laura? Parce que de ce que m'a expliqué Lucie, hein, Lucie, je prends un peu ta défense, en tout cas, de ce que j'ai pu comprendre.
12: Ouais, ça va, c'est gentil pour ta défense.
11: Non, mais je veux dire, ta défense, essayer de t'aider, hein, parce que apparemment, elle nous dit qu'elle t'a expliqué des millions de fois, en gros, que c'est fini, quoi.
12: Ouais.
11: Donc, il n'y a plus aucun espoir, Laura, pour Lucie.
12: Non, franchement, je le dis.
11: Mais c'est à cause de quoi? De la distance? Paraît-il que ça serait à cause...
12: Entre autres, et que mes sentiments ne sont pas aussi forts que je le pensais, donc je vais pas continuer avec quelqu'un.
11: Ah, ça, je comprends. Que... Parce que Lucie, c'est vrai, faut être honnête, hein, tu nous as pas dit qu'effectivement, il y avait la distance, mais que elle t'avait déjà...
12: J'ai oublié de dire ça.
11: Ah ouais, ça, c'est souvent... On oublie souvent de dire le principal. Hein,
12: ouais,
11: t'as oublié de me dire le principal, comme quoi elle t'avait dit une bonne quinzaine de fois, si c'est pas plus, qu'elle avait plus les sentiments aussi forts qu'avant.
12: Entre autres, avant-hier.
11: Entre autres avant-hier, bon bah oui. Tu sais qu'on, quand on aime, hein, on perd souvent la mémoire. On dit souvent quand on aime, on ne compte pas, mais là, elle n'a pas compté le nombre de fois que tu as dû lui dire que c'était fini.
12: Elle a beaucoup perdu, oui, ça c'est sûr.
11: Ouais, mais c'est normal, hein, ça c'est comme ça. Mais écoute, c'est dommage, hein, parce que bon, Lucie, on lui a donné deux, trois bonnes...
13: J'ai pas de retour. J'ai rien dans le casque. Ah si, il m'a fait, lui. Mais j'ai que dalle, là. J'ai que dalle. Punaise. J'ai que dalle.
14: Mais regarde, là, t'as pas fait ça.
13: Mais y'a rien. Y'a rien du tout dedans. J'ai que dalle.
14: Allô? Ah bah si, moi j'entends.
13: Allô? J'ai que dalle. Ah si, c'est maintenant, ouais.
14: Alors? Putain, mais Gérard.
13: Oh, ta bouche à toi, Médor. Bon, il n'y a que ça à faire, j'espère. Bon, ça y est. Ce soir, chez Max, c'est soirée prolo. Je préviens tout. Putain, mais il va fermer sa gueule, le macaque, là-bas. Eh ben, ce soir, c'est soirée prolo. Toc, après, je reprends. Je préviens toute personne. Mais c'est bon, là. Oh. Soirée prolo, soirée prolo, prolo. Voilà. Ou sinon, on va mettre porno, ça ira plus vite. Hein. Ce serait peut-être mieux, ouais. Ce soir, chez Max, c'est soirée porno. Bah, tu dis chinois, c'est comme ça qu'on parle le chinois, tête de pioche.
15: En tout cas, s'il y a un truc qui est sûr.
16: En tout cas, s'il y a un truc que je suis sûr, c'est que Dallas va arrêter.
15: Et je suis directement pas d'accord.
16: Et je ne suis...
15: Tu dis, je suis directement pas d'accord.
16: Et je ne suis certainement...
15: Non, faut dire directement, François, c'est ton mot.
16: Directement ?
15: Pas d'accord.
11: Ah bah, vas-y. Voilà.
16: Directement pas d'accord. Bonjour, je suis l'emmerdeuse de Dallas. Mais on panique, hein. Bonjour, c'est l'emmerdeuse de Dallas, Françoise. C'est pas évident. Ben, s'ils arrêtent, c'est vraiment des fumiers, hein. Parce que je ne suis pas d'accord, mais entièrement pas d'accord. Ouais, c'est dur votre truc là. En fait, je t'ai même pas dit bonjour.
13: Bon, ben, c'est pas grave. Ça va ?
16: Ouais.
13: T'es au courant, Françoise, il y a un CD qui va sortir.
16: Ah
13: un
16: bon ?
13: Un best-of qui va sortir. attends, je la reprends. T'es au courant, Françoise, il y a un best-of qui va sortir.
16: Ah bon? C'est quoi un best-of?
13: Va y avoir des chansons, des parodies, des recettes, des Jackie les Croix-Chanchot, des Ricky Larsen. Tu vas l'acheter, j'espère.
16: Ah, je serai la première à l'acheter. Et toi, tu l'achètes aussi?
13: Ah, je vais te suivre, ouais. Y a pas de Ricky Larsen? Oh, punaise. T'es au courant, Françoise? Ça y est, Max, il a sorti son best-of.
16: Ah bon? C'est quoi un best-of?
13: Bah, il y aura des Kissy Dong, des parodies, il y aura des Jackie des Croix-Chansot, des canulars, et même ta recette de la moule.
16: Ah bon? Même ma recette de l'amour?
13: Eh ouais.
16: Est-ce que ça va sortir en disque?
13: Ouais, ça va sortir en disque, en CD très prochainement.
16: Ah, c'est super! Je vais l'acheter tout de suite!
13: Ah bah, moi aussi, tu me suis?
16: Ah oui, tout à fait! Qu'est-ce qu'on fait, Gérard, maintenant?
13: Eh bah, si on se l'écoutait un petit peu, là. Allez, c'est parti! Envoyez la musique! T'es au courant, Françoise? Ça y est, Max a sorti son best-of.
16: Ah bon? C'est quoi un best-of?
13: Il y aura des canulars, des Jackie les croissants chauds, des Kissy Donk, et même la recette de la moule.
16: Ah bon? Même la recette de la moule? Oh, c'est super! C'est quoi? Ils vont sortir ça comment? En disque?
13: Faut pas le dire, ça. Faut pas que tu dises il va sortir en disque.
16: Ah ouais, mais ça... Ben, il faut pas que je parle de disque.
13: Voilà, tu l'évites. Ça y est, c'est parti, ça y est, ça va sortir. Max a sorti son best-of. T'es au courant, Françoise?
16: Ah non, pas du tout. C'est quoi un best-of?
13: Il y aura des Kissy Donk, Jackie les Croix-Chanchot, la recette de la moule, des canulars et des parodies.
16: Ah bon? Il y aura même ma recette de la moule?
13: Eh ouais, il y aura même la recette de la moule.
16: Ah bon? Et...
13: Tu vas l'acheter.
16: Tu vas l'acheter?
13: Bah ouais, je vais te suivre.
16: Ah, super! Alors, qu'est-ce qu'on fait, Gérard, maintenant?
13: Et si on se l'écoute un petit peu? Allez, c'est parti, faites péter la musique!
16: Avec plaisir!
17: Donc, on y va pour le jeu de la sonnerie, tu
18: on
17: me
18: y
17: suis?
18: Va.
17: D'accord?
18: C'est parti.
17: Il faut les faire parler absolument. Hein,
18: ah
17: donc,
18: ouais, t'inquiète pas.
17: Ils vont être rassurés.
18: À l'impro complet.
17: Ouais, mais ils vont être rassurés par ta voix, parce que des fois, quand ils peuvent penser que c'est un canular, dès qu'ils entendent la voix du petit-fils.
19: Ouais, c'est une caution. Ouais.
17: C'est une caution, ça permet d'aller loin.
18: Non, je vais bien expliquer, c'est pour gagner des lecteurs DVD, tout ça.
19: D'accord.
17: T'as bien fait ton boulot.
19: Encore faut-il qu'il décroche.
18: Ouais, non, mais...
20: Allô ?
17: Alors, on y va, là, c'est parti, Christophe.
20: Oui ?
19: On va donc, les lancer, hein.
17: On va appeler, donc, c'est Colette, hein, ta grand-mère.
18: C'est Colette,
17: hein.
18: Tout à
17: d'accord,
18: fait.
17: D'accord, ok, donc on appelle chez elle pour le moment.
19: Ça sonne, Christophe.
17: J'espère qu'elle est chez elle.
20: Oui, ouais, je vous entends, hein.
17: Tout à fait, ben, il faut...
18: Allô ?
20: Oui ?
17: Elle va décrocher, Christophe, hein, elle est au courant ?
18: Ben, je l'ai prévenu, pourtant, hein.
17: D'accord, on rappelle que nous sommes en direct sur Toulon FM.
18: Décroche.
20: Mais j'ai décroché.
19: Non, mais là, elle t'entend pas, hein, Christophe. Hein, c'est pas la peine de...
17: Là, c'est... Ah.
20: J'ai décroché.
17: Là, ça sonne.
19: Ça sonne. T'es sûr qu'elle est chez elle?
18: Ah, ben, oui. Je pense, hein.
17: Elle nous écoute?
18: Ah, ben, tout le temps, hein.
17: On rappelle la fréquence, si vous nous écoutez pas pour le moment, c'est 117.28, hein. Il faut nous écouter sur toutes les modulations de fréquence. Baladez-vous sur la bord FM. Baladez-vous. Alors, oui, oui, on vous appelle. Vous êtes chez vous? Allô, Colette?
20: Oui.
17: Vous êtes à la maison?
20: Oui.
17: D'accord, ben, on est en train de vous joindre, hein. Donc, décrochez, on va jouer ensemble, hein.
20: Oui.
17: Allez, on y va.
18: Qu'elle décroche, là.
17: Elle vient
20: décrocher.
17: Elle vient de décrocher, Christophe. Hein, vous êtes là, Colette?
20: Mais oui.
19: Bonsoir, d'accord. Colette.
17: Ça vous dirait de jouer avec nous?
20: Mais bien sûr.
17: Eh ben, c'est parti. On essaie de vous appeler. Il n'y a plus qu'à décrocher. C'est parti. Hein.
20: Mais c'est pas ça. C'est que je vous entendais très bien, moi.
19: J'ai ça donc sonne toujours, Colette.
20: Décroché et décroché à nouveau. Je sais pas ce qui s'est passé.
17: Donc là, on essaie de vous joindre. Hein.
20: Mais moi, je vous ai au téléphone.
19: Ah, ça, ah, ça y est, c'est occupé.
17: Ça sonne
19: occupé.
17: Elle
19: a raccroché, peut-être.
18: Oh là là, mamie.
17: Allô, Colette. Colette, elle a raccroché.
19: Elle a vraiment raccroché.
18: Là,
19: cette fois.
17: Allô, ouais, on va la rappeler tout de suite, Christophe. On y va, c'est reparti. On appelle Colette. Ça commence à prendre. Comme on dit, ça, la mayonnaise commence à prendre. J'aime bien parce que c'est la première. Surtout quand tu leur dis, vous êtes là?
19: Oh, ouais. Oui.
17: On vous appelle, hein.
19: Bien sûr.
17: Ouais, d'accord, ok. Ils sont cons. Enfin, pas les tiens. Hein.
20: Allô.
17: Alors là, c'est parti. Hein. On est en train de composer on est en train de composer le numéro de téléphone là. Hein. Apparemment.
19: Ça ne sonne toujours pas?
17: Ça va sonner sûrement. Hein.
19: C'est ça parti. Sonne.
17: Vous êtes là, Colette? Allô?
18: Ça serait bien qu'elle décroche quand même avec tous les cadeaux.
17: Allô, Colette? Elle a raccroché.
19: Ouais, ça fait deux fois maintenant quand même. Là.
17: Bon, on va faire un autre truc, Christophe, parce que j'ai peur que là.
19: Qu'elle se lasse. Ouais, à un moment donné.
17: On va lui parler, on va commencer à jouer avec elle et puis d'un coup ça va couper. Hein.
18: Ok, on fait ça à la canular un petit peu.
17: Oh, voilà, exactement. Christophe.
19: Le roi du canu.
17: On sort un petit canu.
18: On va faire un petit canular, mon petit Max.
17: Un petit canular, on va faire un petit canu comme ça.
18: Y'a pas de problème, ça va être chaud, chaud.
17: Un petit canu, je sais pas, je vais mettre un 15 sur 20. je vais mettre un 15 sur 20.
21: Il se met des notes tout seul.
17: Le tueur. Oui, Colette. Allô, Colette.
20: Je vous entends depuis tout à l'heure.
17: Oui,
19: bonsoir.
17: Apparemment, vous aviez raccroché.
20: Mais pas du tout.
17: C'est pas grave.
20: Moi,
17: c'est
20: je
17: pas...
20: vous entendais parler. J'ai entendu mon petit-fils.
17: On ne vous en veut, on vous en veut pas, vieille madame. Alors, nous allons jouer ensemble.
20: Oui.
17: Nous allons jouer ensemble, Colette, avec Christophe.
20: Oui.
17: Christophe, tu es là?
18: Je suis là.
17: Ah, Christophe a raccroché, apparemment.
18: Ah non, je suis là.
17: Allô, Christophe.
18: Ouais, salut.
17: Ah, vous êtes là. D'accord, ok. Allô, Colette.
20: Oui.
17: Oui. Alors, nous allons jouer ensemble.
20: Oui.
19: Ah. Oh là là là.
17: Elle a raccroché, Christophe.
19: Oh là là.
18: Oh là là, Colette.
19: Ta grand-mère a un problème avec son téléphone, hein, visiblement.
17: On écoute, on écoute. Elle a raccroché.
19: Elle a raccroché.
20: Mais non.
17: Ah si, vous avez raccroché, c'est dommage. Alors,
20: mais
17: si, alors vous avez raccroché.
20: Je n'ai pas raccroché.
17: Christophe, écoute, on va couper la sonnerie. Colette, vous avez raccroché.
20: Non.
18: Oh non, on a mis les cadeaux.
17: Oh là là là là.
20: Mais
17: qu'est-ce que c'est que cette embrouille? Apparemment, ta grand-mère nous raccroche au nez.
18: Oh là là, c'est pas sympa, ça, mamie.
20: Ben mais j'allais pas raccrocher, Minou.
17: Alors attendez, Colette.
20: Oui.
17: On essaie de vous rejoindre, si vous nous écoutez à la radio.
20: Oui.
17: Décrochez votre téléphone.
18: Vous décroche, êtes avec... mamie.
17: Attendez.
20: Mais j'ai décroché.
17: Vous êtes en ligne avec quelqu'un?
20: Écoutez, puisque je vous parle, j'ai décroché, c'est la radio, mais la radio.
17: Vous êtes en ligne avec quelqu'un, madame, en ce moment, vous
20: mais
17: êtes
20: non.
17: au téléphone avec personne.
20: Mais non.
17: Vous nous le garantissez?
20: Ah oui.
17: Bon, vous nous garantissez que vous n'êtes au téléphone avec personne, je suis en train de vous... Vous ne raccrochez surtout bien. Pas.
20: Oui.
17: Je vous appelle tout de suite.
22: Bonjour. Toutes les lignes de votre correspondant sont occupées.
17: Ah,
19: Christophe s'est occupé.
18: Oh non.
19: Ta grand-mère est en ligne.
17: Colette.
18: C'est pas possible ça.
17: Elle a raccroché. Colette. Elle pète un plomb.
18: Oh là là.
17: Ah, quel dommage. Elle commence
19: mais
17: à péter
19: non,
17: un
19: j'ai
17: plomb.
19: J'ai pas raccroché Minou.
17: C'est parce que là je disais qu'on l'avait fait une fois toutes les lignes, c'est ça veut dire toutes les lignes de votre correspondant. Ouais. Vous avez plusieurs lignes. Mais non. Écoutez, toutes les lignes sont occupées. Je ne comprends pas. Bon Christophe, qu'est-ce qu'on fait? On rappelle encore une dernière fois.
18: Ah ouais. Pour la choper un petit peu.
17: Alors, hein?
18: On fait ça?
19: Allez, chou,
18: alors
19: hein.
18: On met ça?
17: Ah ouais.
18: Alors on met ça?
17: Allez, on met ça.
21: Vas-y, on met ça.
17: Ah, vas-y, on met ça. Allez, c'est parti. Une dernière.
18: Allez.
17: Pour le fun. J'aimerais bien voir André, moi. Ce que je comprends pas, c'est que généralement,
18: ouais,
17: la grand-mère, elle
18: est derrière.
19: Faire parler. Il est derrière, on l'entend.
18: Faut le faire parler.
20: Allô?
17: Non, on essaie d'avoir André, donc, hein, ton grand-père, parce qu'apparemment, ta grand-mère.
19: Un petit souci avec ta grand-mère.
17: Ne souhaite pas jouer avec nous. André, vous êtes là?
23: À couper.
20: Oui, il est là, André.
17: Alors, on appelle André, hein?
20: Oui.
17: Donc là, on vient d'appeler ta grand-mère. Vous êtes là, madame?
20: Mais oui, je suis là.
17: Vous ne bougez... Madame Colette?
20: Mais oui, depuis tout à l'heure, je vous entends.
17: Je vous entends très bien. Ne bougez surtout pas, j'essaie de joindre votre mari. Hein.
18: Mais moi, je vois même, que Pépé. Hein.
20: C'est le même numéro.
17: Oui, je sais. D'ailleurs, ça sonne. C'est parfait, c'est le bon numéro. On essaie de vous joindre chez vous.
20: Oui, mais ça y est.
17: On essaie d'appeler votre mari André.
3: Évidemment, ce n'est pas mon nom, c'est une surnom. J'écoute très souvent votre émission et j'avoue qu'elle sort un peu de l'ordinaire. En fait, je suis tombé sur la photo, notamment sur celle de Manu. Et là, je suis tombé sur le C, donc j'imagine sur le cul. Il n'y a rien à dire. Il est terriblement charmant. Je suis loin de Paris. Mais s'il a l'occasion, je voulais me passer un petit coup de fil, no problemo. Je ne suis pas retente pour répondre. Voilà, j'ai joué à ma photo, voilà, donc avec le numéro de téléphone. Tu dis que tu as 24 ans, après tu as 23 ans, faut savoir.
20: Ouais, non, mais parce que. Attends, je suis dans l'année des 24 ans, je suis 75 moi.
3: Mmh.
20: Je suis de fin d'année, je suis novembre 75.
3: Mmh, mon cher Manu, c'est alors que.
20: Il a quel âge, Manu?
3: Je me caresse les fêtes de.
5: Trop jeune pour toi. Non,
3: ça commence à cartonner, hein. Message suivant. Le fait que Nadia n'a toujours pas de réponse de la part de Manu, elle nous laisse un message un peu plus olé olé. Salut mon petit Manu, je me touche les tétons, je me caresse en écoutant ta voix, j'ai beau avoir le site internet, regarder ta photo, même si tu es un peu gros, mes seins le sont tout autant.
20: Viens caresser tes
3: nénés contre les miens. C'est ta princesse Jojo qui te le dit.
20: Oh non, c'est-tu fabuleux, c'est pas vrai, je suis pas comme ça.
3: 3 jours avant aujourd'hui. C'est toujours moi, je persiste et signe. Après m'être mis un petit doigté vers 1h30 du matin vendredi, je me l'enlèverai que lorsque j'entendrai le son de ta voix. Or, sachant que tu n'interviens pas avant dimanche soir 22h, je me mettrai un doigt bien profond jusqu'à dimanche soir 22h. A très vite, mon amour. Attends, c'est les messages que j'ai sous les yeux. En tout cas, moi, je sais ce qu'on m'a dit.
20: C'est pas possible.
3: Et donc, le message d'hier, et là, je trouve ça un petit peu bizarre, oui, tu vas me dire si c'est vrai. Hein? N'ayant pas ta présence autour de moi, je me suis fait enculer par un copain qui s'appelle Manu. S'il te plaît, viens, car il est toujours derrière moi et ne partira que quand tu viendras.
20: C'est pas vrai.
3: C'est vraiment grade, quoi. C'est crade, crade.
20: C'est pas vrai. Non, c'est pas vrai. Non, moi j'avais écrit un mail et je lui ai dit que j'allais chanter une chanson.
3: Ah
20: et, non, rien de tout ça.
3: Est-ce qu'on m'aurait menti? On m'aurait menti alors? C'est même pas vrai. Oh.
20: Non, c'est vrai. Non, bon. J'ai pas fait tout ça.
3: Bon, alors maintenant qu'il est là, le petit Manu, ouais. Musique.
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3: Approchez vos petits visages tous les deux, mettez-vous l'un contre l'autre, là serrez-vous un petit peu, serrez, encore un peu plus.
5: Ah pas trop quand même.
3: Voilà, on se serre bien les joues, pousse un petit peu, encore un petit peu, Audrey. C'est ça?
5: Ah Nadia.
20: Oui,
3: c'est bien, comme ça, je te préfère en Audrey, mais c'est pas grave, on va t'appeler Nadia. Approche. C'est pas celle-là, c'était l'autre tranche, allons quand même. Oh. Voilà, comme ça c'est bien plus joli, hein. Alors, on vous laisse tous les deux quand même ou...
20: Bah oui, à propos, comment il m'a trouvé sur la photo? Bon, je suis pas une canon, mais bon...
3: Ah merde,
5: plutôt photos. Une petite mitraillette, mais sympa. Tu vas voir la photo?
23: Bah je les ai vues, ouais.
3: Attends, je vais la retrouver. Vas-y. Elle était dans la poubelle. Voilà, elle est là. Tiens.
5: Petites origines portugaises peut-être,
3: Nadia.
20: Pas vraiment, non.
5: Pas vraiment, non.
3: Non, je savais pas qu'il y avait des gens d'Avignon qui avaient la moustache, parce que c'est uniquement les gens de Portugal.
20: C'est dégueulasse.
3: Ouais, ça va un peu rigoler. Vas-y.
5: Non, vous trouvez pas qu'elle fait portugaise?
3: Non.
5: Elle ressemble un peu à Bébé Rose, quand même.
23: T'es ouf.
5: Ah, c'est vrai qu'elle lui ressemble un peu.
23: Mais vous êtes malade ou quoi? Vous avez picolé?
3: C'est ton style de meuf, Manu, tu le sais.
23: C'est vrai qu'elle fait un peu Bébé Rose.
5: Blanche. Grave.
23: Non, mais...
5: je sais pas nager.
23: Non, elle fait un peu Bébé Rose, c'est dans les bijoux.
5: c'est du toc, moi, Bébé Rose, c'est du vrai.
3: Mmh. Oh là.
20: C'est
5: du vrai, hein.
3: Nadia.
20: Oui.
3: Je la plie et je la range pour que.
5: Je l'ai regardée précieusement.
20: Ah, mais ça va alors.
3: Mmh. Bon, bah, ceci dit, ça n'empêche que bon, c'est vrai qu'on peut craquer. Je comprends sur Manu.
20: Ouais, il est bien.
3: Ah,
5: c'est vrai que sur l'internet, en plus, je cartonne.
20: Il est simple comme garçon, je trouve. Franchement, j'ai vu sa photo, moi, j'ai vu la montagne et tout ça, mais lui, c'est autre chose, quoi.
5: Mmh. Avec le chien, il est avec son chien, non, sur la photo.
20: Non, il est pas le chien.
3: Non, il est tout seul.
20: Je connais pas toute l'équipe parce que.
3: Bon, bah, alors vas-y, quelques minutes, je te laisse, je sais pas, 30 à 40 secondes avec lui, juste avec lui, vas-y.
20: D'accord. Déjà, ça va bien?
5: Oui, ça va très très bien. Oui.
23: Déjà, t'es sûr que c'était moi sur l'internet, ouais.
20: Non, non, c'est sûr et c'est certain. C'était marqué Manu en dessous.
23: Oh, bah j'en ai de la chance alors. Ouais, mais ils font des canulars des fois.
20: Ouais, d'accord.
23: C'est faux.
20: Et alors, j'ai écrit une chanson.
23: Ouais.
20: Et voilà, je vais te la chanter. C'était pas du rentre-dedans, hein. Ça n'a rien à voir avec ça. Hein.
23: Oh, bah non, bah non, non, non.
20: C'était juste comme ça.
2: Allez, vas-y, bah, balance. Écoute, alors. Allez, vas-y.
20: Bah, en fait, j'ai la guitare, mais j'ai le téléphone de l'autre côté. Et je sais pas si ça va passer.
2: Gratte quand même, vas-y, gratte. Alors, vas-y, gratte.
20: J'ai le téléphone. Vous m'entendez?
2: Oui, on t'entend très bien, il n'y a pas de problème. Je t'entends, vas-y, on t'entend.
20: Alors, Manu, tu décroches les cœurs des filles qui t'appellent la nuit.

0: Oh, c'est mignon ce CDR.
1: 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Manu dans tout. Merde. Manu, y'a pas d'anicroche dans tout ça.

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1: Toi, ceci dit, c'est mignon, et oh, bravo. Non, ceci dit, c'est super mignon, et... Ah là là.
2: Et magnifique. Bah, très touché.
1: Ah, c'est vrai que c'est beau, hein.
2: Oh là,
1: c'est
2: beau.
1: Non, mais c'est beau, c'est bien. Non, mais c'est des belles histoires, hein.
3: Une grosse vilaine a perdu le cœur de Manu. 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Merci.
1: Non, mais c'est mignon comme tout. Mais ce qui est bien, c'est que t'as 23 ans.
0: Oui.
1: Non, mais c'est bien parce qu'on rappelle, parce qu'on pourrait croire avec ta petite voix douce et ta petite chanson, je dirais non, non, ce n'est pas une fille de 15 ans.
0: Non, j'ai plus 15 ans.
1: Mais c'est bien, non, mais c'est bien de vibrer comme ça. Moi, je dis bravo. En tout cas, moi, j'apprécie. Bon, évidemment, bébé rose, c'est bébé rose. Genre, tu peux pas lutter contre bébé rose et tu le sais, ça. Hein.
0: Mais bébé rose, ça veut dire quoi? J'ai l'air d'une gamine sur la photo?
1: Mais non, c'est pas ça. C'est que bébé rose, ça n'a rien à voir avec l'âge. C'est que bébé rose, c'est bébé rose. Genre, c'est la femme de sa vie. Il est fiancé avec elle. Il va se marier. Je veux dire par là que bébé rose, c'est bébé rose. Non.
0: Ah,
1: et on peut rigoler avec les sentiments comme ça entre 22h et 1h en ce qui concerne Manu, mais voilà. Mais c'est tout quoi. Après le reste, tu vois,
2: c'est raide,
1: tu vois, ça c'est, tu peux y aller, tu pourras lui chanter toutes les chansons à la guitare que tu veux, tu pourras gratter toute la nuit, tu pourras défoncer à trouver la plus belle mélodie. Ceci dit, c'était très joli, hein. Ça m'a fait penser un petit peu à une chanson de qui est très belle d'ailleurs. Je ne me souviens plus du titre, mais une chanson de l'affaire Louis Trio qui est très jolie, qui est pas connue, hein, qui sur l'histoire d'un enfant et qui est très beau avec un petit piano et tout. Ça te rappelle rien, ça?
0: Ah non, l'affaire Louis Trio, c'est un peu loose.
1: Ah non, pas du tout. Cette chanson-là est magnifique. J'ai déjà passé 2 à 3 fois dans un nu monologue. C'est l'histoire d'un père qui parle de son enfant avant d'aller se coucher, qui lui fait une bise sur son front, un truc, une mélodie magnifique au piano d'une tristesse. Mais les paroles sont très très jolies et ça remplace. Si, comme ça y ressemble beaucoup, on peut considérer que si tu trouves que l'affaire Lustrieux est ringarde, donc ce morceau, donc que t'as fait était très ringard.
0: Bon.
1: Mais gentiment, ouais. Qu'est-ce que t'en penses de l'affaire Lustrieux du coup maintenant?
0: C'est
1: pas mal, hein? C'est pas mal, hein, quand même, hein, c'est de la bombe, hein, c'est quand même. C'est de la mélodie. Hein. Bon, en tout cas, Nadia, ça nous a fait plaisir. Enfin bon, surtout Manu, j'imagine. Il a attendu avec impatience. Et d'ailleurs, pour nous quitter, Manu m'a attendu une perche chez lui qui va nous chanter une petite chanson à lui seul, Chic Planète. Manu, de l'affaire Louis Trio, Chic Planète,
4: dansons dessus.
2: C'est tout ce que je connais, mais
1: bien joué, Boris.
2: Pourquoi tu fais pas la
1: dessus? Tu peux pas te faire la même coupe?
2: Non, la banane, y a pas possible.
1: C'est même pas une banane, c'est une carte de banane. C'est juste l'épluchure. Tu fais juste l'épluchure devant.
2: C'est le début des forbans.
1: Ah non, c'est bien ça, c'est déjà pas mal. Ma petite Nadia.
0: Oui.
1: Tu vas surtout pas quitter, on va te repasser notre ami Manu.
0: Oui.
1: Et on te souhaite d'avance, je sais pas, un bon l'an 2000.
0: Un bon examen de droit.
1: Eh ben, un bon examen de droit. Alors, parce que tu fais quoi dans la vie exactement?
0: Je suis en troisième année de droit.
1: Joli, bien.
0: Là, je suis en révision de partiel d'examen. Mais je peux pas trop rester.
1: Eh ben, c'est bien de garder ce côté très délirant, très spontané, tout en étant assez quand même attentive à tes études. C'est bien, bravo.
0: Mm-hmm.
1: Joli, tu prends le temps de vivre, quoi.
0: Ça va de soi.
1: Ça va de soi. Et qu'est-ce que tu veux faire plus tard? Ça va de soi. Eh ben, écoute, on te souhaite bon courage alors. On te dit bon courage. Allez, salut.
0: Salut.
1: Ciao, bonne bourre, tu quittes surtout pas. Et nous allons revenir bien sûr au 0803-08-5000, au programme dans la demi-heure, trois quarts d'heure à venir. Entre autres, Ricky Larsen, bien sûr, avec son putain de super méga hit parade avec Bibi et Bubu. Et si vous voulez faire de la radio libre avec nous, 0803-08-5000. Vanessa également d'Angleterre nous fera écouter les trois titres qui cartonnent le plus en ce moment en Angleterre dans les ventes, hein, j'entends bien. Et puis le courrier également qui a été envoyé nombreux, bien sympa.
2: Ouais, super.
1: Dans Blindé, il y a des bons trucs.
2: Il y a des bons trucs.
1: Très bien. Donc on fera allusion au courrier ce soir. Et si vous voulez faire de la radio libre avec nous, avec moi, parlez de absolument ce que vous voulez, peu importe le sujet, il est le bienvenu. 0803-08-5000, l'émission est à vous. Et puis dans un instant également, ce qui concerne la musique, les Daft Punk ou les Daft Punk, à vous de choisir votre camp avec Around the World.
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1: Les Daft Punk à l'instant avec Around the World dans le Star System, bien sûr, sur Fun Radio. Bon courage si vous êtes en train de travailler. Et puis un petit courage aussi, puisqu'on fait moins souvent qu'avant des petits coucous à tous ceux qui sont et qui nous écoutent bien.

0: entendu et qu'on a pris pour perpète pour certains, sans oublier bien sûr ceux qui n'ont fait de mal à personne ou qui n'ont pas fait de bêtises et qui n'ont pas volé son prochain et qui sont tout simplement dans leur lit, dans leur couette, en train de réviser car les périodes d'examen arrivent à grands pas. Merci d'être avec nous ce soir et puis bon courage, hein, parce que c'est loin d'être facile. Nous on est là, on a le bon rôle, on est là, on est soit un bon bureau, on a cache, on a des beaux micros, on a tout ce qu'il faut, du bon matériel, du son, des extraits, de tout ce qu'il faut, des bons jingles, une équipe sympathique, une machine à café, une Apolline en pleine forme, un internet, un hit parade de Ricky Larsen, un Manu avec une casquette, un rigolo avec la casquette à l'envers, un Fildar avec une voix enrouée cassée, mais quand même avec nous ce soir. 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En attendant, les enfants, au 0803 08 5000, nous avons Pascal qui a 33 ans et qui est de Savigny-sur-Orge. Salut Pascal.
1: Salut.
2: Salut Max.
1: Génial.
0: Salut Pascal. Enfin, Pascal.
3: Pascal sera bien entendu à la mairie. Pascal sera à la mairie de Savigny-sur-Orge pour un spectacle exceptionnel. 40 francs les places. On y va. On se préserve. On y va.
4: Moi j'en veux pas. Allô, moi.
3: Pour l'achat de deux places, bien sûr, Pascal se donnera en spectacle des déchiants, juste avant le cirque des orgues. Allez, on y va, qui veut des places? 30 francs les places, on y va pour le spectacle, on y va.
4: Non.
3: Allez, on y va pour 25 francs les places. Allez, 20 francs les deux, ça se demande pas. Le grand Pascal de Savigny-sur-Orge, qui veut des places?
4: Allez,
3: monsieur, 15 francs, allez, 15 francs la place.
1: J'appelle pour Christine.
3: Et on appelle votre, on invite également votre femme, hein.
4: Oui, voilà. Pour combien?
3: 15 francs, monsieur.
4: Donne-moi une.
3: Allez, monsieur, deux places, s'il vous plaît.
1: J'ai trouvé le numéro du cabinet notarial. Hein.
3: Attendez, Pascal, silence, vos gueules. Oui, qu'est-ce que vous me dites, monsieur?
1: Tais-toi, Pascal,
3: attendez, c'est silence.
4: Qu'est-ce que vous me dites? Avec la place, je veux
3: des cacahuètes
4: et des hamburgers.
3: Enfin, allez, un kilo de cacahuètes et deux places pour monsieur, pour aller voir Pascal Savigny-sur-Orge, bien sûr, à la mairie de Savigny. 10h, bien sûr, grand spectacle.
4: On vient me chercher.
3: Non, ça va pas être faisable, monsieur.
4: Là, j'y vais.
3: Allez, on y va, monsieur. 10 francs à la place. Allez, on y va. On aurait tort de se priver, là. Hein, on y va. Hein? 5
4: non,
3: francs. Hein?
4: Non, merci.
3: Plus une casquette milk, on y va. Le chocolat milk, le chocolat qu'il vous faut, une casquette. Hein. 10 francs pour les. Avec votre famille. Allez, on y va, monsieur. Plus 5 casquettes milk.
4: Impec.
3: Allez, on y va, on se chauffe et on y va, n'hésite pas.
4: Combien t'as dit là?
3: Monsieur, pour 7 francs
4: 50, plus. Tu donnes quoi avec?
3: Plus 1 kilo de melon. Allez, on s'en fout les melons, on y va. Allez, monsieur, on prend les melons pour aller voir Pascal à Sorigny-sur-Sorge.
4: Allez, monsieur.
3: Allez, pour la modique somme de 5 francs plus 3 kilos de basket, on y va. Quelle pointure, monsieur?
4: 42. Excuse-moi, je vais 42.
3: Allez, monsieur, pour du 37. Il ne reste plus que du 37, monsieur, on aurait tort de se priver. Ouais, c'est le gagné. Allez, monsieur, on y va, c'est parti. Pour 50 centimes, il nous reste encore le premier rang.
4: Ah, c'est bon, c'est bon.
3: Qui osera être devant Pascal?
4: Non.
3: Allez, le spectacle de Pascal, Pascal, non, personne.
4: Non.
3: Allez, 25 centimes, on y va, on s'offre les baskets, on y va, on se rue sur ces dernières places.
4: Non.
3: Allez, plus un voyage, on y va pour 25.
4: Où ça? Où ça le voyage?
3: À Sorigny-sur-Gorge. Juste à côté de Sorigny-sur-Gorge. Allez, on y va, monsieur. Allez, on y va.
0: Les Bahamas.
3: Monsieur, ne partez pas, monsieur.
0: Les Bahamas.
3: Monsieur.
0: Les Bahamas.
3: Pour les Bahamas, on y va, monsieur. À Torigny, les Bahamas.
4: Allez,
3: on y va pour du place tout l'arranger.
4: Oh là là, Pascal. Oh, Pascal a raccroché. Pascal s'est vexé, hein.
0: Oh la couillonne.
4: Je crois que Pascal s'est vexé, hein.
0: Oh, quel dommage. On avait un produit, là. Bon bah,
4: tiroir.
3: Je rappelle que toutes personnes qui ont acheté des places sont priées de les ramener. Elles ne sont malheureusement pas vues, elles ne sont plus valables. Le concert est annulé, le spectacle est annulé.
4: Quoi ?
3: Le spectacle est annulé, monsieur, allez, on y va, on vient, on récupère, on remet ses places au ticket, on recommence. Hein.
4: C'est quoi ton embrouille ?
0: Il est là, Pascal ?
2: C'est occupé.
0: Oh là là, Pascal, qu'est-ce que tu fous ?
5: De vrai.
0: Oh.
3: Pascal, on s'excuse. Pascal, il n'y aura pas de spectacle.
4: Parce qu'il est déjà en train de répéter. Merde, il a déjà vendu, c'est déjà complet.
0: Bon, Pascal, si tu nous écoutes, raccroche, on va te rappeler, c'est bon ?
2: Bah, ça sonne.
0: Bah alors, qu'est-ce qui se passe ? Mets-le en air, Pascal. Oh, allez, décroche. Pascal !
1: Allô ?
0: Qu'est-ce
1: Allô
0: que t'as foutu, Pascal ?
1: Allô ?
0: Allô, Pascal ?
1: Oui, je suis là, oui.
0: Bah alors, qu'est-ce que t'as fait ?
1: Attends une minute, je coupe la radio.
0: Tu m'as fait peur. Le spectacle n'est pas annulé.
1: Vous êtes lourds, les gars.
0: Bah, on est lourds. On pêche chacun à peu près entre 65 et 72 kilos.
1: Oh, vous êtes diminué,
0: excuse-moi, entre 50, excuse-moi, peau et 75 kilos,
1: c'est
0: excuse-moi,
1: Manu. 75, ouais,
0: ça va.
1: Non, bon, en fait, voilà, je... Enfin, j'en parle aux auditeurs, enfin, je raconte mon problème.
0: Ouais.
1: C'est que voilà, j'habite dans un immeuble de 3 étages,
0: ouais.
1: Et je suis amoureux d'une femme qui travaille au cabinet notarial.
0: D'accord. Et t'es prêt à te jeter pour elle du 3e étage?
1: Je lui ai déjà déposé une rose blanche sur le capot de sa bagnole, mais je sais pas...
3: Déconne pas, Pascal. Saute pas, on va te sauver, c'est pas le moment, t'attends 3 ans.
1: Moi, je m'en manie.
3: Pascal, t'as l'âge du Christ encore toute la vie devant toi, déconne pas, Pascal.
1: Bah ouais, mais moi je suis hyper amoureux de Christine, je voudrais bien qu'elle vienne dans ma chambre.
3: Recule du balcon, Pascal, on va discuter, recule.
1: Mais je suis au rez-de-chaussée.
0: Ah bon, d'accord, ok, excuse-moi alors, mais je ne t'avais pas vu, mais tu es grand, Pascal.
1: Bah non, je mesure 1m70.
0: Eh bah permets-moi de te dire que les 1m70 de loin, t'es tellement long ton corps qu'on a l'impression que ta tête se trouve à un étage, au 3e étage.
1: Et je peux passer un petit bonjour à...
0: Mon Dieu, est-ce que tu as un long visage, Pascal?
1: Oui, bon, ça
0: va. Je ne dis pas ça parce que j'ai fumé.
1: La gousse, toi aussi, ou quoi ?
0: Pascal.
1: La gousse, toi, c'est pas possible.
0: Un visage d'enfer.
1: C'est la gousse, j'en étais sûr qu'il y avait tout le monde. Ça se voit, ça se sent. Ah, le PV, sommeil.
0: Pascal !
1: Non, je veux revenir à mon sujet, là, pour Christine. Qu'est-ce qu'on fait ? On l'appelle ? Son numéro. Enfin, j'ai pas son numéro personnel, mais le numéro du cabinet notarial. Tu le veux ?
0: Bah ouais, je le veux, ouais.
1: Alors, attends.
0: Je vais m'occuper de son matricule.
1: Alors, oui, elle est brune, moi je kiffe que pour les brunes.
0: Alors,
1: attends, le cabinet du notaire c'est 0.
0: Ah bah non, je donne pas, on va le donner à Manu tout de suite. Il est fou, les... Je la sens bien cette histoire avec notre ami Pascal. Et après on aura Vanessa. Vanessa qui nous fait sa petite rubrique du Top of the Pop, bien sûr le classement Top 50 anglais pour savoir qu'est-ce qui marche le mieux en ce moment en Angleterre dans les 3 premiers. Et puis ensuite on aura le fameux jeu medley sur les séries TV. Ça, vous galérez pas trop avec les séries télé, ça va, il y a du monde qui appelle, ça appelle quand même, hein. Ça, ils appellent pour ça, hein. Ils appellent, hein. Très bien. On y va, Pascal ?
1: Oui, je suis là.
0: On y va, Pascal. On appelle Christine.
1: Allô ?
0: Oui, bonjour.
1: Alors vous l'appelez.
6: Non, mais allô ? Veuillez consulter le service des renseignements.
0: Tu nous as donné un mauvais numéro, Pascal.
1: Tu rigoles ? Bon, passe-moi en antenne, je vais te redonner.
0: Méfie-toi, car ma vengeance sera terrible. Albata, quand tu es force jaune. Alors, c'est bon là ou pas ? Y avait-il un problème de numéro, Manu, avec ton pote?
4: Bah non, c'est moi qui l'ai peut-être mal composé.
0: Bah alors recomposo le numéro de téléphone. On y va. Ennio Morricone recompose. C'est reparti, mon coco. Here we go, Pascal.
6: Le numéro que vous demandez.
4: Il n'y a plus de doute.
0: Pascal, qu'est-ce que c'est, une blague de mauvais goût, Pascal?
1: Bah écoute, cherche. Attends, je donne le nom à l'antenne ou pas?
0: Mais non.
1: Bon, alors, repasse-moi en antenne.
0: Mène-toi le cul, Pascal.
1: C'est de votre faute.
0: Sinon, je te descends comme une
1: crotte.
0: T'as raison. Mène-toi, Pascal.
1: Allô, c'est bon? Je peux te donner, là?
0: Non, antenne, vas-y.
1: Bah, vite.
0: Quoi, vite? Dis donc, oh. Fais attention, quand même.
4: Après-demain,
0: Star Wars. Ça sort après-demain aux États-Unis. Et après, demain aux États-Unis en France. Alors,
4: qu'est-ce que j'en fais de ce qu'il m'a dit en antenne, moi?
0: Qu'est-ce qu'il t'a dit?
4: Bah, il m'a dit tous les noms du cabinet de
0: machin. Mais on s'en branle, Pascal, on veut un numéro, autre du cul.
1: Mais j'ai pas, moi.
0: Bah, écoute,
1: Manu.
0: Bon, allez, c'est pas grave.
1: Non, c'est Manu, bon, c'est Max.
4: Demain, non, je vais chercher.
0: Ah bah tiens, ouais.
1: Allô?
4: Non, mais je suis là.
0: Ah bah t'es là.
1: Ouais, je suis là, moi, je suis toujours là.
0: Apo, tu vas chercher le numéro sur le
1: métal.
0: Non, Fildar ne décide de rien ici. Je crois que vous prenez un peu trop vos aises par moment. J'ai l'impression que.
2: Je me plie, j'y vais.
0: Hein? Non, te plie pas parce que sinon on va mettre 10 minutes à te remettre droite.
2: Non.
0: Non, mais je plaisantais. Occupe-toi du jeu télé. C'était.
2: Tu sais, je sais le faire aussi. Hein.
0: Non, mais.
4: Ouais,
0: t'es en plein. Déjà, premièrement. Et puis, deuxièmement, t'es en plein jeu TV numéro 1. Reste concentré sur ton petit jeu, ton petit business d'auditeur. Ça roule, les enfants.
4: Ça roule.
0: La sincérophone. De toute façon, elle s'amuse à blaguer avec toute la soirée. Alors, Pascal. Est-ce que Pascal est avec nous? Pascal.
1: Oui.
0: Est-ce que tu es là?
1: Bien sûr que je suis là.
0: Pascal.
1: Je peux dire un petit bonjour quand même.
0: Non, va des rétros, Satanasso Pascalos, non. Pascal. Bon, Pascal.
1: Et tu veux que je passe un petit Google premier, là?
0: Non, Pascal, on s'en fout. Allez. Pourquoi, Pascal?
1: Oui, j'écoute.
0: Dis-moi. Dis-moi que tu m'aimes.
1: Ça s'entend au téléphone, hein.
0: Pascal.
1: Mais le 13-6.
0: Pascal. Dis-moi que tu m'aimes. Si c'est un mensonge, la vie est si triste, dis-moi que tu m'aimes, Pascal.
4: Oh merde,
0: Pascal.
1: C'est une Golf blanche qui est là.
0: Ouais.
1: En plus une Golf 3.
0: Pascal, est-ce que tu es avec nous?
1: Oui.
0: Est-ce que tu es vraiment bien avec nous?
1: Oui, le diable va pas tarder minuit lors de
0: est-ce que tu me reçois, Pascal? Tu me reçois? Pascal. Bon, Pascal.
1: Oui, alors.
0: On a deux.
1: Christine?
0: Non, mais attends, on est en train de chercher son numéro de téléphone sur Minitel.
1: Ah, génial. Mais c'est pas le nom de famille. C'est pas le nom de famille.
0: Cette fille, là, Pascal.
1: Et c'est une femme, enfin une divorcée,
0: mm-hmm.
1: qui travaille au cabinet notarial.
0: Bon, alors, ça, c'est une emmerdeuse. Alors, je vais te dire, c'est une fille. Excusez-moi pour celles qui sont enceintes. Ouais, hein, c'est pas pour vous. C'est exclusivement réservé à Pascal et à sa Christine. Cette Christine-là, c'est une source d'emmerde.
1: Tu crois? Je le sens. Bah ouais, mais mon ex, c'était pas mieux. Alors.
0: Ah oui, bah alors dans ces cas-là, alors je n'ai rien dit, excuse-moi, j'enlève ce que je viens de dire. Oh, Pascal, est-ce que tu veux...
1: Il l'avait dans mon pieu demain.
0: Ouais. D'accord, Pascal, avant que tu la dérouilles...
1: Tu l'as bougé, tu vas voir.
0: Oui. Pascal, comment tu l'as-t-elle rencontrée dans une telle circonstance?
1: Bah, c'est-à-dire que j'habite au... Bon, je ne dis pas l'adresse, j'habite dans l'immeuble où... à côté où elle travaille.
0: Oui.
1: Comment dire, je ne sais pas ce qui se passe, mais chaque fois qu'elle me voit sortir, elle me ziote. Elle me regarde, quoi.
0: Bah, tu sais, des fois, il y a des gens qui sont. Ils nous dégoûtent et on les regarde de haut en bas tous les jours dès qu'on les voit.
1: Je sais pas, des fois, elle me voit photographier toi juste en face où elle travaille et puis je fais bien exprès, quoi.
0: Mm-hmm.
1: Ouais.
0: Et alors, donc, le coup de foudre. Hein.
1: Ouais, voilà. Voici les roses blanches.
0: Toi, ma jolie Christine. La.
1: Non, mais c'est bien en côté, elle m'a dit qu'elle a 38-39 ans.
0: Ah, oh, alors ça, c'est une femme.
1: Oui, bah oui. C'est...
0: Oh, là, le gros morceau, non,
1: parce
0: Pascal.
1: Parce que toi, le problème, c'est qu'avec mon ex, il n'y avait pas de pipe, il n'y avait pas de sodomisation, il n'y avait rien.
0: Ah, alors que là, tu sens qu'à 38 ans, tu peux avoir le droit à la pipe, à la sodomie, hein.
1: génial, super.
0: Ouais, alors ça, je peux te le garantir, hein, c'est marqué. Attends, je vais regarder quand même, attends, par précaution, hein, je préfère regarder quand même, attends.
1: Regarde dans ton...
0: Dans le manuel. Ouais. Alors, salope 38, alors voilà, je l'ai, salope 38. Alors, tout, elle vous donnera tout. Cette femme
1: génial,
0: de...
1: super.
0: Laisse-moi terminer, écoute-moi. Je m'adresse directement pas à toutes les femmes de 38, hein, c'est spécialement pour Christine, hein. Si vous vous appelez Christine, 38 ans, vous êtes considérée comme une belle salope. Dans ces cas-là, n'hésitez pas une seule seconde. Tout vous sera accordé. Vous, homme, elle vous fera absolument tout. Pipe, sodo, elle vous lèchera, vous prendra, vous soulèvera, fera tous vos petits caprices et vos petits besoins. Vous pourrez regarder la télé, le zizi allongé. Elle vous apportera le plateau télé comme vous en avez rêvé. Le matin, le midi et le soir, vous attendra et vous préparera vos petits plats. Plus qu'à mettre simplement votre pied sous la table. Elle est là, elle vous embrasse vos pieds, vos seins, elle vous embrasse vos fesses, tout. Vous pourrez lui demander tout ce que vous voulez, vos petits caprices. Vous pourrez aller grâce à vous et grâce à ces 38 ans de petite salope, aller directement dans tous les clubs échangistes. Elle aime ça,
1: elle
0: la
1: aime
0: cochonne.
1: Les clubs échangistes aussi.
0: Nota bene.
1: Oh, c'est super. Hein? Avec mon ex, les clubs échangistes, elle n'aimait pas trop.
0: Attends, il y a un petit problème, c'est qu'il y a marqué attention, nota bene, surtout ne pas fréquenter des femmes qui ressemblent à ce que je viens de dire, surtout si elles ont été mariées et divorcées. Oh là là !
1: Oh merde !
0: Oh là là,
1: Pascal ! C'est pas grave, on s'en fout.
0: Oh là là !
1: Moi, c'est juste pour me tirer au moins une fois dans ma chambre.
0: Du coup, ils disent se référer à la page 138, si c'est le cas, donc c'est le cas, donc hop, je regarde.
1: Attends,
0: t'emballe pas Pascal, page 138. Donc du coup, je m'en refais à 138. Donc annule tout ce que je viens de dire. 138, donc femme de 38 ans, oui, divorcée, fréquentant des hommes d'un peu plus jeunes, attention. Cruche.
1: Qu'est-ce qu'ils mettent ?
0: Cruche. Pas plus.
1: Une cruche.
0: Donc fais gaffe. Fais gaffe quand même.
1: C'est sur ses formes.
0: Pascal.
1: Oui.
0: Fais gaffe quand même.
1: Oh, bah alors, qu'est-ce qu'on fait ? On appelle le cabinet notarial ou pas ?
0: On est en train de chercher le numéro de téléphone. Moi, je te conseille une chose.
1: Vous l'avez toujours pas trouvé, mais moi, j'ai les vieux papiers, là. Les papiers qu'on...
0: Pascal. Moi, je te conseille en tout cas d'être très attentif à la chanson que voici, qui dure 20 secondes et que je te conseille de lui chanter lorsque tu l'auras au bout du fil.
1: Oui.
0: Le téléphone sonne, elle décroche. Oui, allô ? Et elle a sans hésiter, tu lui dis ?
1: Mais non, mais elle a pas de ligne directe.
0: Écoute. Sans hésiter, dès que tu l'auras au bout du fil.
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0: D'accord, Pascal ? 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Ok, Pascal ?
1: Non, mais arrête.
0: On a le numéro, Manu ?
1: Vous l'avez ?
0: Non, tu crois pas. Donc, on est en train de voir, on va vérifier avec le numéro de téléphone qu'il nous avait donné tout à l'heure notre ami Pascal. Fida est allé récupérer sur le Minitel. Ça complote, là, j'aime pas trop, là. Qu'est-ce qui se passe ?
4: Non, mais il me manque un renseignement.
0: Merde, il te manque un renseignement. Quelle couleur, la couleur ? Donne-nous la couleur de ses yeux.
1: Je sais pas, je l'ai pas vu, mais ils doivent être marron
0: ça
1: vert.
0: Peut t'aider, non, pour trouver le numéro sur Minitel.
1: Oui, marron vert.
4: Dans l'adresse que tu as donné, c'est chez elle ou son taf ?
1: C'est son taf. Attention,
0: Phil, là, est sérieux, là, ça rigole pas.
1: Il est jamais chez eux,
0: le plombier.
1: Je n'ai pas offert encore. J'aimerais bien la prendre en photo puis la peindre, mais je sais pas si ça va être possible.
0: Ouais, mais là, Pascal, non, la Phil a raison, c'est pas du boulot, merde. Putain, on n'est pas là pour rigoler, nous on bosse, quoi. Vous croyez quoi ?
1: Moi aussi, je bosse.
0: Eh, nous, on fait quoi en ce moment ? Tu crois que ça nous amuse d'être là tous les soirs à 22h et d'écouter vos conneries ? Putain, on bosse, nous.
1: Bah, vas-y, vous êtes payé pour ça.
0: Bah, ouais, mais on aimerait faire notre boulot correct. Ta Fildar, il trouve le cul, elle est sur Minitel.
1: Non, mais c'est Fildar, il assure pas, lui.
0: Bon, donne-nous au moins sa taille.
1: La taille, je sais pas, de faire 1m70.
0: Bon, tu peux trouver avec ça sur Minitel.
1: Plus grand que moi, je sais pas, j'ai pas vu debout.
0: Tu peux faire quelque chose sur Minitel.
1: J'ai pas été debout à côté d'elle.
0: Elle a été opérée de l'appendicite ou pas ?
1: Bon, j'en sais rien.
0: Ouais, mais là, si on sait pas...
4: Non, attends, attends.
0: Appendicite, non, mais avec... Elle mesure 1m70, ça peut t'aider sur Minitel.
4: Ah, mais ouais, mais il me demande appendicite, oui ou non ?
0: Non, un appendicite...
1: On fait ça la pile du cabinet.
0: Non, on prend pas le risque de l'appendicite, parce que s'il se gourre, c'est un peu comme le fil vert et le fil rouge.
1: Tu fais ça la pile du cabinet ou je vais au cabinet ?
0: Tu veux faire quelque chose avec les cabinets ?
4: Bon, je vais essayer de faire quelque chose. Venu, il va le prendre 2 secondes en antenne, là.
0: Bon, on va essayer de voir quelque chose. Pascal, on va... Tiens, passe-moi Vanessa qui doit être sur la 4 en même temps, ça va nous faire gagner du temps. Pascal, Vanessa est avec nous. Bonsoir Vanessa.
7: Oui, bonsoir.
0: Comment vas-tu ? Oh là là, on est en train de ramer avec un Pascal.
7: Oui, j'entends ça.
0: C'est une horreur.
7: Galère,
0: C'est une galère, je te raconte même pas.
7: Bon.
0: Je te raconterai pas. Hein.
7: Non, vas-y, raconte.
0: Ah non, parce que là, tu m'as demandé... Non. Non, je t'ai dit que je te raconterai pas. T'es sourde ou quoi ?
7: Vas-y, raconte.
0: Non, je t'ai dit que je te raconterai pas.
7: Bon, attends.
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8: 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Tu connaissais ça, Vanessa?
7: Non, je connaissais pas encore.
4: Oh, Serge Gainsbourg, une chanson de Serge Gainsbourg, 37 secondes chrono.
7: Très mignon.
4: Ah, tu veux la réécouter avec la Gainsbourg?
7: Allez, la réécoute.
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4: Bon, je crois qu'on va quand même bien galérer ce soir avec notre ami Pascal, sinon on va remettre ça demain. Au pire des cas, Vanessa ensemble, 21 ans, donc qui est en ce moment en Angleterre. Où ça est déjà, j'oublie à chaque fois.
7: À Birmingham.
4: À Birmingham.
7: Je ne répéterai plus.
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7: Yeah.
8: As, it's, d'accord, the artist is 911, 911.
7: Yeah, and you don't like it?
8: No, I prefer the Porsche 911.
7: Yeah, that's better, yeah.
8: Numéro 3, it's a carton in England?
7: Yeah, it's beginning to be a carton in
8: it's
7: England.
8: It's beginning, d'accord. Beginning, bien sûr, ça veut dire que c'est la fin du début, hein. C'est-à-dire que ça commence. Hein,
7: c'est la fin du début du commencement.
8: C'est la fin du début du commencement. Attention, the number, my ladies and gentlemen, now, on direct live to England, Vanessa, you put the CD and you push on the button of the play for the numéro 2 of the Top of the Pop.
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8: 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Pondo Ballet.

0: you have that in France?
1: No,
0: you
1: no,
0: don't have it.
1: No.
0: And can you guess what it is?
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1: 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Hein? Oh
0: good,
1: là là.
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0: Catastrophique totally, là.
1: Yeah, totally. But we garde the smile.
0: Yeah.
1: Yeah, you garde the smile and the sun, hein.
0: We have Antoine
1: de Caunes
0: sometimes.
1: Yeah, yes, yeah. Yes. With the creator.
0: Yes.
1: Yeah, couturier
2: Gautier,
1: Jean-Paul Gautier.
0: Jean-Paul.
1: Yeah. Yeah. Okay. Thank you, Vanessa, and you're welcome to come tomorrow in 5 days.
0: Tomorrow in 5 days.
1: Tomorrow in 5 days.
0: Yeah, next week, perhaps.
1: No.
0: Oh.
1: No, but yes, it's a joke, Vanessa. Okay. It's a surprise.
0: Oh.
1: Okay, with Max Benivos. Okay, bye-bye.
0: Bye.
1: And
0: see you next week.
1: No. T-shirt, it's only small.
0: Okay,
1: thank you. Bye bye.
0: Bye.
1: Okay. Oh putain, mais je me dis des fois je me dis je parle pas anglais. Pourtant, hein, et pourtant je cartonne bien, hein, pourtant j'y arrive. Hein. Bon alors est-ce que vous pouvez me donner le nom des quatre personnes qui vont s'affronter dans un instant?
3: Il y aura donc Benoît, David, Edina, Gaëtan et Sophie.
1: Eh ben voilà, ça va être.
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5: Bon, ok, Jean-Pierre, si je t'appelle en direct, c'est parce qu'en fin de compte, aujourd'hui...
6: Enfin, je voulais dire, ouais, vas-y.
5: Vas-y, raconte. Je sais pas, peut-être que Filda peut dire si c'est vrai ou faux. On a eu, je sais pas, 40-50 emails envoyés pour savoir comment t'allais et si t'étais en forme et que devenait ta carrière.
7: Là, il voulait des nouvelles, il croyait que tu voulais plus passer sur Fun.
5: Donc on voudrait savoir un petit peu où tu en es pour les auditeurs, parce que tout le monde me harcèle toute la journée, Jean-Pierre Sauzère. Où en est-on avec Jean-Pierre Sauzère?
6: Et qu'est-ce qu'ils disent mes fans sur
5: Fun? Ils disent que tu veux... Qu'est-ce qu'ils disent les fans, Manu Filda, Manu, c'est quoi? En gros, c'est qu'ils souhaitent qu'ils réussissent.
7: Ouais.
5: Qu'ils espèrent que tu es la procureur.
7: Chansons.
5: Des nouvelles chansons et que
7: bah, tout la se passe... procureur, ça passe après. Hein.
5: Mais, ouais, mais
7: une
5: après,
7: carrière avant.
5: Il y a des filles qui veulent son corps.
6: Non, je veux les deux avant. Les deux en même temps. Bah.
5: C'est-à-dire la
6: carrière. Brigitte, et voilà. Et je veux Brigitte maintenant qu'elle m'écrit, voilà.
5: Et tu
6: et
5: veux.
6: Je continuerai.
5: D'accord.
6: Voilà.
5: Sinon, t'arrêtes.
6: D'ailleurs, Brigitte, je l'ai vu à la télé là, ce soir. Là.
5: Ah, vous avez le micro allumé les enfants, ouais. Ouais. Tu m'as dit tu l'as vu ce soir à la télé.
6: Elle est bien, voilà.
5: Mais tu l'as vu où?
6: Voilà, ouais.
5: Attends. Tu dis que tu l'as vu à la télé, ça serait pas Claire Chazal qui est annulée par ailleurs, tu sais pas.
6: Non,
5: bon.
6: Ah, t'es ouais, bien sûr que j'ai vu Claire Chazal, c'est Canal Plus.
5: Alors. Et donc
6: non, mais c'est bien Brigitte Lamy, j'ai vu.
5: Brigitte Lamy, d'accord.
6: Voilà, ouais.
5: Et alors?
6: Bah je me dis qu'elle me plaît, voilà.
5: Non, bah,
6: pourquoi
5: mais...
6: chercher mieux?
5: Oui mais les fans ils ont envie que tu continues à être sur l'antenne et que tu continues ta carrière.
6: Bah, les fans ils ont envie, ils m'appellent, ils fonctionnent m'appeler tous les jours, que j'ai Brigitte, voilà.
5: Non, ils disent d'abord.
6: Et d'ailleurs il y a des propositions de femmes qui veulent de moi, mais non.
5: Non, moi je crois qu'il faut que. Je pense que tu.
6: Non mais écoute, je raccroche, sinon non mais écoute.
5: Non, mais attends.
6: Moi je te dis que c'est comme ça et pas autrement.
5: Me raccroche pas au nez, attends, on discute.
6: C'est comme l'idée, tu vois, il est têtu, il est comme ça. Hein.
5: Non mais on est des
6: alors,
5: hommes.
6: Écoute-moi.
5: Non mais on est des adultes.
6: Okay.
5: On est des adultes. On est des adultes, on peut discuter.
6: Ouais,
5: bon, alors.
6: Moi je te dis que j'attends d'avoir des nouvelles de Brigitte.
5: Je sais,
6: moi,
5: mais j'essaie de négocier.
6: On se rend compte et après on verra. Ensemble.
5: J'essaie de négocier ton
6: mais
5: retour
6: moi,
5: à l'antenne.
6: Je ne continuerai pas ma carrière avant, c'est tout. Moi, je m'en fous, sinon je pars vers Dieu. Moi.
5: Et les fans.
6: Mais d'ailleurs, j'en ai un appel aux extraterrestres que je connais. Là. D'ailleurs, une charmante fille qui est extraterrestre. Et Brigitte, elle ne saura pas que je suis taré. Parce que c'est la vérité, j'ai présenté les extraterrestres, voilà.
5: Je sais, tu m'en as fait écouter. Tu m'as fait écouter au téléphone des extraterrestres.
6: Comme,
5: comme nous.
6: Tu dis rien, Max, voilà.
5: Non, je ne dis rien, mais bon, voilà, c'est un secret, mais t'inquiète pas.
6: Je ne sais pas comment ils sont à l'intérieur et tout. Ils sont non. différents que nous, ils ont des pouvoirs différents.
5: Exact.
6: Mais il y a des choses qu'il ne faut pas dire, et voilà, je ne vais pas dévoiler tout le reste.
5: Non, mais évidemment, mais bon, tu vas quand même pas nous laisser tomber. Ta carrière, tout ça, tout ce qui...
6: Non, je te laisse pas tomber, mais moi j'attends une nouvelle de Brigitte, et après on verra, voilà.
5: Mais les auditeurs, ils pensent que tu te trompes.
6: On m'a dit que je l'aurais pas, mais moi je la veux, moi, c'est tout.
5: Non, mais que tu la veuilles, c'est une chose, mais est-ce que tu crois que tu mélanges pas tout?
6: Non, mais moi j'ai pas le moral de continuer, alors excuse-moi, hein, ok?
5: Arrête, fais pas les conneries, tu m'appelles tous les jours.
6: Non, d'habitude. Mais écoute,
5: j'ai envie
6: mais
5: que tu
6: t'appelles plus tous les jours.
5: Mais je veux que tu réussisses.
6: Ouais, bah, tu veux que j'ai réussi, bah, que Brigitte elle m'écrive, voilà.
5: Bah ouais, mais elle est en train
6: Que la juge d'application des peines, elle veut pas que, j'écrive, bah j'écris plus.
5: Eh bah, je lui ai envoyé un email.
6: J'attends que Brigitte elle m'écrive, que moi j'ai sa photo, que je la rencontre.
5: Elle voulait t'envoyer un
6: email. Au restaurant, et après on va ensemble.
5: Ouais, et si elle veut pas, après, une fois que tu... Alors, si on arrive à ce qu'elle accepte de...
6: Pas parler, ça, elle ne veut pas.
5: Attends, tais-toi, tais-toi.
6: Alors moi, je veux dire, si les maisons disent, veut pas de moi, qu'est-ce qu'on fait?
5: Non. Écoute-moi bien, tu m'as pas laissé terminer ma phrase.
6: Alors,
5: si elle accepte de te rencontrer, de dîner avec toi, et qu'ensuite, passer ce dîner, elle a pas forcément envie de sortir avec toi, est-ce que tu accepterais?
6: Il faudrait que je la revoie, voilà.
5: Mais d'accord, en imaginant que tu la revois et qu'elle ne veut pas sortir avec toi après avoir dîné avec toi, est-ce que tu acceptes ça?
6: Ah, mais ça, t'es pas dans sa tête, tu veux pas savoir.
5: Non, mais en imaginant qu'elle ne veuille pas.
6: Moi, j'ai eu une procureure en ligne, je dirais pas son nom, de toute façon, on me l'a pas dit, voilà. Et elle m'a questionné et tout, voilà, et elle sait que je suis bien dans ma tête et tout, et que j'ai dit, si vous êtes à la place de Brigitte, si vous me direz oui. Et elle m'a répondu, de toute façon, on peut pas savoir, voilà.
5: Non, d'accord, bon, enfin bon, quand elle te dit que t'es normal...
6: En plus, elle a des enfants, ils sont grands et tout, et voilà, mais...
5: Ouais, le problème, c'est qu'elle...
6: Elle m'a dit, je mérite de toute façon de l'avoir, voilà.
5: Mais elle est mariée, cette femme. Elle est mariée, c'est ça le problème. Bah, hein? Quoi? Qu'est-ce que tu dis?
6: Comment?
5: Je dis, elle est mariée,
6: non, rien, vas-y.
5: Elle est mariée, cette femme.
6: Non, mais cette femme que j'ai vue au téléphone...
5: Non, je parle pas d'elle, je parle de Brigitte, elle est mariée.
6: On sait pas. Non, mais de toute façon, Dieu va faire que c'était elle et je la veux. C'est tout.
5: Ah, mais bon, tu peux pas aller... T'es pas
6: recommandé. Mais moi, j'ai bon courage que je l'aille.
5: Bah, moi aussi, je t'encourage à ce que tu l'ailles, comme tu dis.
6: Bah voilà, tout le monde m'encourage que je l'aille. Je prends des coups de fil par jour.
5: Bah, on te souhaite bon courage, mais c'est à toi...
6: Même je reçois des coups de fil, de Tarek qui m'appelle, mais moi j'en ai rien à foutre.
5: Eh ben, Jean-Pierre, on te souhaite bon courage, on est tous derrière toi, mais on ne peut rien faire pour toi, donc faut continue ta carrière.
6: Non.
5: Mais putain, mais...
6: J'attends, c'est tout. J'ai dit au type de probation, ça se passerait comme ça, ou alors ça se terminera mal.
5: Non.
6: J'ai rien à perdre.
5: Non, t'es bêtise.
6: Mon compositeur le sait.
5: Non,
6: et d'ailleurs, fallait pas m'appeler.
5: Mais je suis ton ami. Je veux t'aider.
6: Dieu est fort et moi aussi.
5: Mais okay. Je sais bien que Dieu est fort.
6: Tu veux m'aider, bah encourage-moi vers Brigitte.
5: Eh ben je t'encourage.
6: Voilà.
5: Tu rigoles.
6: Je veux la rencontrer, après je continue.
5: Eh ben je t'encourage
6: si
5: à la rencontrer.
6: Je la raconte pas, c'est pas grave, je partirai vers Dieu.
5: Je t'encourage à la rencontrer, je te souhaite bon courage. Mais moi j'ai besoin de toi pour le rock'n'roll.
6: Je suis comme Hallyday, moi.
5: Moi j'ai besoin de toi.
6: Voilà.
5: J'ai besoin de ton succès.
6: Je serai comme Hallyday dans le futur, j'ai envie de faire du rock'n'roll.
5: Ah bon quand même.
6: J'ai l'air rock'n'roll.
5: J'ai l'impression que t'as plus envie
6: Évidemment.
5: De faire... J'ai l'impression que t'as plus envie d'être chanteur.
6: Mais déconne pas, mais j'ai envie d'être chanteur, bien sûr.
5: J'ai l'impression que t'es pas fait pour ce métier.
6: J'ai pas envie de me mettre avec Brigitte comme ça, puis de rien foutre.
5: J'ai l'impression
6: sinon
5: que
6: c'est pas la peine, je vais me mettre avec elle.
5: T'es peut-être pas fait pour ce métier.
6: Moi, je veux faire les deux en même temps.
5: Non, on peut pas.
6: Je suis fait pour être chanteur.
5: Bah oui, bah sois chanteur d'abord.
6: Tu vois.
5: Bah sois chanteur d'abord.
6: Non. Non, ben faut aller faire des galas à la suite, fil à fil, voilà.
5: Mais comment tu veux,
6: dit,
5: mais Jean-Pierre,
6: pas les choses.
5: Comment tu veux.
6: Alors,
5: Jean-Pierre, écoute-moi.
6: Okay.
5: Écoute-moi.
6: Fais-moi faire un gala tous les 15 jours, RTL. Tu peux pas, ok?
5: Non mais tu m'as pas laissé...
6: Moi je suis un homme de scène, ok?
5: Eh ben justement, quand après ce concert...
6: Bon, maintenant il est trop tard, j'ai dit que je veux Brigitte, c'est tout, j'ai vu ce type.
5: Mais non mais...
6: De toute façon, je me suis disputé avec lui, je rappelle le matin, j'ai peur de rien. Ce mec, il m'a dit de toute façon, après tout, si ça sort avec toi, je ne l'empêche pas, il m'a dit.
5: Jean-Pierre...
6: Il m'a dit, je te le souhaite, parce que je veux pas que ça se termine mal.
5: Jean-Pierre...
6: Et il m'a dit, ça se terminera bien, il m'a dit.
5: Écoute-moi bien, après le concert, okay. Quand on en a discuté, tu voulais Brigitte, je t'ai dit que j'allais t'aider. Et toi, t'es complètement parti dans ce truc-là, tu voulais plus faire de gala. J'avais des propositions de gala. J'avais des dates, j'avais des gens en province.
6: C'est grosse connerie.
5: Non, c'est pas des grosses conneries. Mais comme t'étais dans ta tête complètement.
6: Mais de toute façon, il y a des mecs qui doivent venir me voir, tu vois, là, ils sont bien placés, là. Ils sont musiciens et tout, donc je les attends.
5: Ouais.
6: Bon, ils m'ont dit que pour Brigitte, ils me le souhaitaient, et puis probablement ça devrait faire. Voilà,
5: non, mais tout le monde te souhaite ça, tout le monde se moque de toi, c'est pas possible.
6: Ah, je vais pas revenir sur Elisabeth Cello.
5: Mais non.
6: Elle m'a dragué et tout, donc c'est à eux.
5: Elle t'a dragué.
6: Elle m'écrit, je la rencontre, puis je dirais, je veux Brigitte.
5: Ou elle t'a dragué où? Où est-ce qu'elle t'a dragué?
6: Bon, de toute façon, je dis rien, voilà.
5: Bon, attends, on a une demoiselle. Attends, on a une femme qui veut t'aider, elle s'appelle Yolande.
6: Je veux pas parler à cette dame qui est très gentille, qui a une fois.
5: 52 ans de Nîmes.
6: Pense à sa carrière, et voilà, on change pas.
2: Allô Jean-Pierre, je voudrais te parler.
6: Ah oui, c'est plus important. Bon destin, c'est Dieu qui l'a choisi.
5: Gérard, putain, je confonds les deux, ça va pareil.
6: Voilà.
5: Jean-Pierre, respecte au moins les gens
6: on
5: qui t'aiment.
6: On ne détend pas le destin de quelqu'un.
5: Respecte les gens qui t'aiment. Voilà. Yolande veut te parler, alors vas-y Yolande.
2: Bonsoir Jean-Pierre et bonsoir Max.
5: Vas-y Yolande.
2: Voilà. Jean-Pierre, il y a un petit moment que je suis en train de t'écouter et je ne suis pas d'accord avec toi. Je vais te dire le pourquoi je ne suis pas d'accord.
6: Parce que je suis pas d'accord pour vous parler plus, ok?
5: Oh, t'es con, Jean-Pierre.
2: Non, écoute-moi, alors, c'est parce que c'est quelqu'un de très bien que je suis là pour ça.
5: On est là pour t'aider, Jean-Pierre, et toi, t'es mauvais, tu vois, t'es là, tu te transformes tout seul.
2: Et moi, j'adore ce que tu fais. Écoute-moi, Jean-Pierre.
6: Moi, on m'a fait des mauvais coups de ma vie, j'ai décidé que ça serait comme ça.
2: Jean-Pierre, écoute-moi, je t'en prie.
5: Mais là, tu m'aimes pas.
2: Ce que tu fais, c'est très bien.
5: Attendez, vous parlez tous en même temps, malheureusement, Yolande, pour l'instant,
6: Jean-Pierre.
5: Je crois que Jean-Pierre est malheureusement tellement taré que là, il parle tout seul. Et qu'il écoute pas les gens.
2: Il faudrait qu'il
6: essaie de m'écouter
2: 30 secondes, je ne demande pas plus.
5: Allez, vas-y, alors. Va droit au but, parce que si tu fais des longues phrases, il tiendra pas le coup.
2: Non, mais ce que je veux lui faire comprendre, c'est qu'il ne faut pas qu'il se décourage, parce que ce qu'il fait, c'est très bien. Et moi, j'en suis heureuse, parce que c'est des gens comme lui qu'il nous faut. Et ça, il faut qu'il comprenne. Il a très bien démarré.
6: Ouais, vous avez très bien parlé, voilà. Il faut des gens comme moi, comme Balawan, qui ont de la gueule, qui ont peur de rien.
5: Voilà.
6: Et que j'ai pas envie d'être président de la République.
5: Voilà.
6: Et qu'en plus, j'ai des idées
5: pour mes gars. Yolande, laisse-le finir.
6: Et voilà, je suis pas taré parce que je sais des choses dans l'avenir. Et voilà, je sais ce que je dis.
2: C'est quelqu'un de bien qui te faut foncer. Tu vois,
6: je suis pur dans mon cœur. Il n'y en a pas beaucoup sur la Terre, mais comme moi, je dirais que je suis le seul à être comme moi.
2: Mais bien sûr,
6: voilà,
2: que
6: j'ai envie de percer, j'ai envie de rencontrer Brigitte et après on verra. C'est tout.
2: Mais d'accord, mais il faut que
6: tous ceux qui m'ont fait des mauvaises choses, ils verront rien par la suite.
2: Il faut que tu continues avec moi, voilà. Fais Jean-Pierre.
5: Attendez, vous parlez, attendez.
6: Ça aurait très bien fait.
5: Le problème, c'est que Yolande, vous passez votre temps à parler l'un sur l'autre, on ne comprend rien.
6: Personne, si j'ai Brigitte.
5: D'accord, on a bien compris. Yolande, okay.
6: Je veux la rencontrer après, on va ensemble.
5: Yolande, on a bien compris que tu es un peu le porte-parole de tous ceux qui sont de l'autre côté et qui souhaitent le bonheur de Jean-Pierre et qu'il ne faut surtout pas qu'il lâche sa carrière professionnelle.
2: Non, il ne faut pas qu'il lâche, il faut pas. C'est quelqu'un de très bien.
6: Non, je ne lâche pas, mais moi j'attends des nouvelles. On m'a dit que je l'aurais pas, il y en a plein qui me disent que je l'aurais.
5: Mais si tu la lâches ta carrière. Tu la lâches ta carrière. Jean-Pierre, la carrière, elle est devant toi, elle est toute devant, regarde là, elle est toute trace.
6: Elle est devant moi, je sais, j'ai des fans, j'ai tout le bordel.
5: T'es en train de
6: j'ai une maison, des soucis.
2: Il faut pas douter de toi, il faut que tu continues. Justement, c'est là ton problème.
6: Non, mais j'ai pas le moral de continuer, j'ai des dents.
2: Mais je t'en prie, ton moral,
6: je suis fort, j'ai rien à perdre.
5: Mais si, t'as tout à perdre. Mais qu'est-ce que tu crois que tu allais faire une carrière sur une autre galaxie, sur une autre planète?
2: Mais t'as une chance unique comme ça.
5: Tais-toi, Yolande, je lui pose une. Mais attends, Yolande, c'est pas toi que je parle. Si je lui pose une question à Jean-Pierre, si tu réponds à ma place, à la place de Jean-Pierre. Jean-Pierre,
2: excuse-moi.
5: Tu vas aller faire ta carrière sur une autre planète? C'est ça, Jean-Pierre?
6: Il y a des choses qu'on change pas dans la vie, tu vois.
5: Qu'est-ce qu'on change pas dans la vie?
6: Voilà, alors moi j'écoute la parole de Dieu, tu vois. Je suis pas taré. Ok. Alors moi j'ai dit que je voulais rencontrer Brigitte avant, j'en ai trop entendu, j'en ai souffert de tout ça, qu'on m'a mis en tôle et tout, c'est rien. Mais je vais prouver que je suis pas taré, c'est tout. Alors qu'ils m'y remettent en tôle et très vite alors.
5: Eh ben le meilleur moyen de le prouver que t'es pas taré, Jean-Pierre.
6: Mon village, il me dit.
5: Oui, tu, oui.
6: Je me mettre en prison parce que je suis de la procureure.
5: Bien sûr.
6: Il m'a encouragé à écrire Elisabeth Senot, mais j'écrirai pas Elisabeth Senot.
5: Jean-Pierre, tu dis que tu veux prouver c'est à tout bien, le monde voilà. Que t'es pas taré, mais le meilleur moyen de prouver que t'es pas taré, c'est
6: non,
5: de continuer dans.
6: Taré,
5: eh ben continue dans la chanson, fais des galas.
6: Non, je continuerai. Une fois qu'elle m'aura écrit, j'aurai rencontré et mes fans, ils sont avec moi.
5: Non, en plus, ils rigolent quand ils disent ça.
6: C'est comme ça, autrement.
2: Mais elle va le ficher en l'air. Moi, je comprends pas ça, moi.
5: Moi, je te préviens.
6: Mais même si j'ai pas Brigitte et puis j'y rate ma vie, c'est pas grave. Je vais pas la rater vers Dieu, au moins.
2: Mais tu peux avoir Dieu si tu veux, mais pour ça, il te faut foncer.
6: J'étais courageux de pas arrêter de harceler le tribunal. Pour Elisabeth, j'étais juste au bout, j'ai dit que je l'aimais et tout, j'étais en tôle.
5: T'es un taré.
6: Bon, voilà.
5: T'es un taré.
6: Ah ben, je suis taré, puis voilà. Mais ben, je suis pas pur dans mon cœur et voilà. Je vais le penser. Mais Dieu, c'est que je suis pas taré, voilà.
5: Mais t'es un taré d'amour, t'es un taré d'amour. T'aimes l'amour?
6: Bah ouais, je suis comme Ali.
5: Ah ouais?
6: Tout, mais j'ai pas envie de.
5: Eh ben moi je suis comme Balavoine.
6: Il y a des nanas qui m'ont appelé là, ils sont gentils, ils m'ont dit bon, on vient te voir samedi, non mais je veux pas qu'ils viennent.
5: Pourquoi faire pour te sucer?
6: Ça sert à rien.
5: Elle veut s'occuper de ton corps?
6: Voilà, mais moi c'est pas la peine.
5: Bah non, mais en plus t'es pas beau alors en plus.
6: C'est tout.
5: Bon, en tout cas, merci Yolande pour ton témoignage.
2: Merci à toi, Max.
5: Merci à toi, bisous et bonne fin de soirée. Toi, c'était une femme en plus qui te parlait parce que quand même Yolande a 52 ans.
6: Ah oui, c'est gentil, on veut que je réussisse.
5: Mais
6: bon,
5: tout le monde, il y a tous les gens et devant, il y a au moins 10 lettres par jour pour toi pour dire à Jean-Pierre, faut pas qu'il lâche l'affaire, faut qu'il réussisse.
6: Et puis, je lâcherai pas, non.
5: Ils veulent que tu réussisses ta carrière.
6: Je lâche pas ma carrière de chanteur.
5: Mais si tu la lâches.
6: Moi, j'attends maintenant Brigitte et je la rencontrerai.
5: Et si tu l'as jamais, ça se trouve, tu la rencontreras jamais.
6: Bon, si je rencontre pas, j'ai rien à perdre. Je suis vers Dieu, du calme à Nicolas, ce qu'ils avaient passé il y a.
5: Arrête tes conneries.
6: Après tout, j'ai rien à perdre.
5: Moi, Dieu,
6: non, j'arrêterai pas.
5: Je suis en contact avec Dieu. Dieu m'a dit qu'il fallait que tu restes sur Terre et que tu fasses du rock'n'roll.
6: Ok. Bah, ben Dieu, ben Brigitte qui me rencontre, et voilà, on verra ensemble.
5: Mais elle m'a dit, j'ai envoyé un email. Elle m'a rien envoyé.
6: Ah oui, mais j'ai pas eu son email, j'ai rien, moi.
5: Bah ouais,
6: j'ai
5: mais. Pas de... T'as internet chez toi ?
6: Non, mais je crois que de toute façon, Nicolas, plus tard, va m'en faire un, là.
5: D'accord. Parce que moi, elle m'a dit qu'elle allait t'envoyer un email chez toi.
6: C'est sérieux, Basile, comme il m'a dit, voilà.
5: Sinon, elle t'écrit une lettre ?
6: Ce Nicolas, c'est quelqu'un. Hein ?
5: Je demande à Brigitte qu'elle t'envoie une lettre directement.
6: Oui, mais elle te met sa photo parce que tout le monde se faire passer pour Brigitte Tammy. Hein.
5: Bah non, fais-moi confiance.
6: Rassure-toi. Hein.
5: Fais-moi confiance.
6: Non, si je reçois une lettre de Brigitte Tammy, si je passe sa photo, il la fout à la poubelle.
5: Putain, mais t'es
6: parce
5: grave.
6: Que pour moi, ça sera pareil.
5: Mais aie confiance en moi.
6: Ouais, mais écoute, où c'est. Non. Non, ça
5: moi
6: sera comme ça.
5: Alors que moi, je t'ai fait venir
6: tu
5: à la radio.
6: Tu m'as envoyé une lettre avec sa photo.
5: Je t'ai fait un concert en direct sur RTL, tu me croyais pas, ça a été fait sur
6: et
5: les
6: puis,
5: locaux.
6: Et puis, dans l'avenir, moi, je vais t'aider, mec.
5: Tu m'as même pas remercié,
6: alors,
5: espèce
6: si
5: de salaud.
6: Que...
5: Tu m'as pas remercié, t'es un escroc. Je suis sûr que tu
6: mais
5: fais si, exprès. T'es un escroc.
6: Alors
5: t'enregistres, là, hein.
6: Comment
5: t'es en train d'enregistrer, là.
6: Hein
5: t'es en train d'enregistrer.
6: Bah ouais, ma cassette est arrêtée au même moment. J'enregistre voilà. Évidemment la radio, mais c'est pas net, c'est pourri le son, là.
5: Bah ouais, c'est normal, mais c'est toi qui es pourri, c'est ta voix. C'est ta voix. Qui est pourrie.
6: Ah, et la tienne aussi.
5: Non, c'est plus la tienne que la mienne.
6: Cassez-la, voilà.
5: Ouais, cassez-la.
6: On est la tête pourrie, m'a appelé ma maman.
5: Vas-y, tout qualité, me fait
6: moi.
5: Craquer.
6: C'est encore la dernière pluie que je peux être né.
5: Putain, mais t'as une voix, toi, mais c'est hallucinant.
6: Bah, tu vois, je me suis cassé la voix au gala, mais ouais. Bon, c'est pas grave, elle est revenue, ma voix.
5: D'ailleurs, je vais peut-être le repasser en direct, le gala, tout le gala.
6: Ok. Et tu m'enverras un CD de ce gala.
5: Tout me fait craquer.
6: Et les enregistrements que j'ai passés en radio, ok.
5: Que je t'aime,
6: que je t'aime.
5: Que je t'aime.
6: Mais j'ai la même voix qu'à l'idée, tu vois, c'est surprenant, hein.
5: Mais alors c'est pour ça, pourquoi tu vas arrêter ta carrière?
6: Mais je veux pas arrêter ma carrière, moi j'attends des nouvelles. Alors tu dis à Brigitte qu'elle m'écrit, qu'elle m'envoie sa photo et voilà, après je vois ensemble.
5: Bah elle m'a dit qu'elle allait le faire.
6: Voilà, parce que c'est vrai, je pourrais très bien songer, arrêter comme ça, comme on dit de délirer.
5: Et c'est vrai, comme
6: c'est,
5: tu me l'as dit.
6: C'est pas un délire, moi. Je me suis fâché avec un mec et tout. J'ai dit, bah, tu fermes ta gueule.
5: Et comme tu me l'as.
6: Une, puis voilà.
5: Et quand tu me l'as, comme tu me l'as
6: moi,
5: souvent.
6: Pas taré, moi.
5: Quand tu me l'as souvent dit au téléphone, en plus, c'est vrai que si tout rentrait dans l'ordre, après, toi, tu ferais une carrière de folie.
6: Bah voilà.
5: Et tous tes fans
6: parce
5: seraient contents.
6: Tu vois, si je me dis, bon, je veux la juste application des peines, là, je deviens un taré, toi.
5: Ouais.
6: Ok, j'ai écrit une belle chanson avec son nom, d'accord.
5: C'est vrai.
6: Et si je dis que je vais une note, et voilà. Non. Ça
5: d'accord.
6: Fait 8 mois, donc maintenant faut que j'attende de le rencontrer, après on verra.
5: Baisse la radio derrière toi, s'il te plaît. Et c'est vrai
6: voilà,
5: que.
6: Parce que je suis pas taré, parce que
5: mais
6: je
5: non.
6: Suis pas comme les autres et j'ai envie de continuer.
5: Je pense que t'es taré d'amour. T'as envie d'amour, t'as envie de donner de l'amour.
6: Bah ouais, voilà, ouais, j'ai envie de voilà, ouais.
5: Mais pourquoi
6: moi,
5: pas
6: je vais te raconter une histoire, ce qui m'est arrivé, moi. En 94, je suis monté à Paris enregistrer une émission de télévision. Toi.
5: Ouais.
6: J'avais passé devant le studio en voiture. Une blonde est sortie, une fille merveilleuse, ça s'appelait Gaëlle Germain. Elle m'a regardé tout ça, j'ai dit il y avait quelque chose qui n'est pas normal. Son mec était producteur des Fer 3 à l'époque, bien placé. Cette nana, on m'a téléphoné en disant qu'elle m'aimait tout ça, puis moi je ne l'ai pas cru. Puis après, je l'ai eu au téléphone, je me suis attaché avec elle et tout. Elle m'a appelé même de très haut, dans un avion, tu vois, à l'époque. Derrière le dos de son mec, tu vois.
5: Ouais.
6: Hein, et elle m'a appelé à 10 francs la minute sur son portable.
5: Carrément, à 10 francs la minute
6: et
5: sur son portable.
6: J'étais attaché avec elle et tout, elle a quitté son mec.
5: Pour toi ?
6: Pour moi, elle a quitté quelques temps, parce qu'elle était partie avec une copine que, à elle que j'ai eue, qui s'appelait Sylvie, voilà.
5: D'accord, ouais.
6: C'est grâce à elle d'ailleurs que j'ai passé sur France Radio 92.
5: Ouais.
6: Et bah, je voulais dire que cette histoire-là, bah, après, bon, je sais pas si elle a remis avec son mec ou quoi, mais je pense qu'elle a retourné avec et qu'il a fait un enfant. Bon, aujourd'hui, je sais qu'elle est plus avec, voilà. Mais je sais que son mec était tellement taré qu'il avait engagé un mec pour me buter, toi. Tu vois comment que c'est, showbiz ?
5: Carrément.
6: C'est comme si que je dirais, je veux Claude Marouani, tu vois, puis on va me buter, tu vois.
5: Carrément.
6: Alors, j'ai pas peur de dire ça, parce que je suis comme Balavoine, tu vois, je l'ai dit. Son mec, il a engagé un mec pour me tuer.
5: Enfin, si t'es comme Balavoine, prends pas l'hélicoptère
6: et
5: dans
6: mec,
5: le Sahara.
6: Il s'est planté, il s'est planté avec un revolver devant moi.
5: Carrément. Ah ouais.
6: Il a pas le courage de tirer, ce con.
5: Ah ouais, alors que bon, voilà.
6: Alors, tu vois, après tout s'est arrêté.
5: Bah ouais, t'es quand même le roi du rock'n'roll.
6: Bah voilà.
5: Aujourd'hui. Bah écoute, je suis content de savoir que ça va mieux.
6: Et moi, j'ai raconté cette histoire-là, et c'est vrai, c'est
5: Gaëlle
6: Germain,
5: mais écoute, je sais,
6: bon,
5: je sais.
6: Je la salue, voilà. Bon. Je sais qu'elle m'a appelé, parce qu'elle était très attristée, parce que tant que je dis, je voulais Elisabeth Seno et tout, elle m'a appelé. Elle a proposé de me parler, voilà, pour avec ses deux filles derrière.
5: Jocelle m'a téléphoné, parce qu'elle a réussi à avoir mes coordonnées, et elle me dit qu'elle était très jalouse. Mais qu'elle te souhaitait tout ton bonheur.
6: Bah voilà. Mais voilà. Avec les chansons que j'avais écrites, elle, pour.
5: C'est vrai.
6: Bien,
5: Bon bah Jean-Pierre, ça me fait plaisir.
6: J'avais écrit une chanson pour elle. Que tu sois juif ou pas, je t'aimerais plus fort qu'une révolution.
5: Ah bon. Eh bah écoute, en tout cas.
6: C'est un tube.
5: C'est un tube.
6: De toute façon, je Brigitte maintenant et on revient pas en arrière, voilà.
2: Mais là, je souhaite d'avoir un autre mec que le mec qu'elle avait, c'est tout.
5: C'est marrant parce que bien avant le gala, tu voulais Brigitte. Après, tu m'as dit que tu t'en foutais, que c'était la chanson d'abord. Et maintenant, t'es revenu sur Brigitte.
2: Ouais, bah écoute, maintenant.
5: Tu changes d'avis tout le temps, quoi.
2: Tu me le souhaites au moins, toi.
5: Oui, bien sûr. Mais ce, ben que voilà. Ce dont j'ai peur, c'est qu'un jour tu l'auras. Puis une fois que tu l'auras, t'en voudras plus.
2: Non, bah non, je suis pas comme ça.
5: Ah si.
2: Non, je crois en Dieu. C'est comme si que je disais demain, je crois plus en Dieu, ok.
5: Non, mais ça a rien à voir. Brigitte et
2: si,
5: Dieu.
2: Ça a rien à voir.
5: Dieu et Brigitte, ça n'a rien à voir.
2: Non, mais ça va voir pareil. Parce non, que moi, c'est comme si qu'on m'a demandé d'oublier Dieu et j'oublierai pas.
5: Non, mais ça se trouve, tu sais, quand tu veux quelque chose vraiment, puis une fois que tu l'as, t'en veux plus.
2: Non, mais tu rigoles. T'as
5: mais je rigole pas.
2: Je rencontre, mais voilà.
5: Moi, je veux bien que tu la rencontres.
2: C'est comme,
5: mais
2: c'est comme si
5: pas...
2: tu disais que demain,
5: je crois pas que ça soit
2: tombé ta copine Céline. Elle est très gentille, je dis en ligne.
5: Je crois pas que ça vaut le coup de sortir avec elle.
2: Si, ça vaut le coup quand même.
5: Non, mais compare
2: je
5: pas.
2: Il faut qu'à mettre des mecs en tôle. Il y en a, ils sont tarés. De toute façon, faut les mettre en tôle. Je lis carrément. Moi.
5: Ah bon?
2: Voilà.
5: Bon, alors, on va la mettre en tôle alors.
2: Non, mais je lui dis, elle a raison de foutre des mecs en tôle. C'est vrai, il y en a, ils sont tarés.
5: Bah ouais, comme toi.
2: Tu vois, il faut trier en France toutes les mauvaises brebis galeuses, tu vois. Là.
5: Ouais.
2: Ah non mais c'est vrai, c'est ceux qui tuent, faut les tuer, tu vois, moi je te dis carrément, hein. Voilà.
5: Attends, mais t'as pas la langue dans ta poche, t'es vraiment balavoine.
2: Je suis pas Le Pen, mais je me dis, faut faire quelque chose.
5: T'es balavoine, quoi.
2: Je suis comme balavoine, voilà. Comme balavoine, il dit, les jeunes, si on fait rien, vous virez des mauvais côtés.
5: Très bien, ben je te souhaite...
2: en train de casser tout, là.
5: Je te souhaite la même carrière que lui.
2: Bah voilà, y'a pas de problème. Et moi, je veux Brigitte, je veux la rencontrer, après on verra ensemble.
5: Eh ben écoute, en tout cas, je suis content.
2: Tu veux dire qu'elle m'écrive?
5: Mais évidemment, évite.
2: Et commence en photo, parce que c'est bon pour moi, c'est pas elle.
5: Évite.
2: Et vite, et je reprends ma carrière. Mais d'ailleurs, Nicolas, il travaille sur un tube, là, quand ça donne le Walk and Walk.
5: Ah bon?
2: Ouais.
5: Ah bon, quand même, t'as pas tout laissé tomber, alors?
2: Non, mais j'attends de rencontrer Brigitte, voilà. Bon, tu diras que c'est la vie qui est comme ça, je suis pas comme les autres, et les gens, ils m'aiment tel que je suis, parce que je suis pas comme les autres.
5: Et t'attends le moment, le fameux moment. Ça, voilà. Ça va être énorme.
2: Ça va être énorme, ma carrière, rassure-toi. Avec les idées que j'ai en plus et tout.
5: C'est vrai,
2: t'as
5: plein d'idées?
2: Mais bien sûr, mais bon. Je dévoile pas sur l'antenne.
5: Bah évidemment, tu gardes ça pour toi.
2: Voilà.
5: D'accord.
2: La mère à Nicolas, tu sais, elle sait très bien que je suis pas taré dans ma tête. Hein.
5: Non mais moi, tu diras...
2: Si on dirait à son fils, c'est pas la peine de travailler pour Jean-Pierre, c'est que j'ai des bonnes idées.
5: Évidemment, évidemment, évidemment. Ok. Bon bah Jean-Pierre, ça me fait plaisir de savoir finalement que ça
2: m'a fait plaisir de t'avoir en ligne.
5: Tu vois quand même, ça nous fait plaisir, même si tu voulais pas passer en direct, je savais que ça nous ferait du bien tous les deux. Et
2: bah
5: puis
2: voilà,
5: ça
2: fait du bien à mes fans aussi, voilà.
5: Ah bah attends.
2: Puis il continue de m'appeler, c'est bien.
5: Ah bah il pensait que t'étais mort ou que t'avais plus du tout envie. Ah non, mais mort dans le sens.
2: Pas mort.
5: Alors.
2: Le chagrin. Comment fais-je, j'en sais rien. Bah je sais très bien, pour vivre sans toi, c'est pas facile de vivre sans toi. Tu connais la chanson Dalida, celle-là?
5: Non, je la connaissais pas, celle-là, non.
2: C'est pas facile.
5: Ah putain, dis donc.
2: Et pareil que mes amours sont milliardaires ou fauchés, et faut que j'en parle à mon banquier. Je suis drogué, je suis cinglé, choisissez.
5: D'accord.
2: C'est pas facile de vivre sans toi.
5: Quel talent, Jean-Pierre.
2: Ces chansons-là, je compte les faire plus tard.
5: Bien sûr, bah, de toute façon, on fait ça le 21 juin pour la fête de la musique.
2: Bah, il faut que Brigitte m'écrive, et voilà, je continue, c'est tout.
5: D'accord, ok.
2: Rock'n'roll.
5: Rock'n'roll, rock'n'roll.
2: Rock'n'roll, c'est sûr.
5: D'accord, très bien.
2: C'est la meilleure, celle-là.
5: Merci, Jean-Pierre.
2: Merci à toi.
5: Tu vois, et tu quittes pas, hein.
2: Ok.
5: Ok, à tout de suite. Je vais écrire une chanson dans le vent, largué pied entraînant,
2: pour faire danser dans les soirées de Monsieur Durand.
5: Allez, le refrain.
2: Partout dans la rue, je veux que les filles soient nues, qu'elles se jettent sur moi, qu'elles m'amusent, qu'elles me tuent, qu'elles s'arrachent ma vertu.
5: Voilà, bon c'est bon, on le coupe, hein. On en revient maintenant à toi, mon ami Jean-Phi.
2: T'as fait ça pour te faire plaisir, tu vois.
5: Bah ouais, mais
2: tu connais mon problème.
5: Mais comme je savais que c'était comme balavoine, je me suis dit, à mon avis, tu serais intéressé de chanter ça.
2: Bah voilà, mais tant que j'aurai Brigitte, je repasserai à la radio et je te chanterai le chanteur de balavoine.
5: Alors, qu'est-ce qui t'amène, Jean-Pierre?
2: Ce qui m'amène, c'est que tu m'as dit qu'elle allait m'écrire, donc j'attends, toi.
5: De qui tu parles, là?
2: Bah de Brigitte.
5: Oui.
2: L'ami, la première de Dieppe.
5: Ouais.
2: Elle a passé à la télévision, c'est FR3. Bon, je ne sais pas si c'est elle. Il y a toute une
5: Je t'ai dit que c'était pas elle et toi tu m'as dit si. Maintenant tu me dis que tu voulais passer à l'antenne ce soir pour dire que c'était pas elle.
2: Ouais, je pense que c'est pas elle parce que.
5: Ah, alors tu vois que je suis ton ami, que je te veux du bien.
2: Voulais... Ah, non, attends, je veux Brigitte Amie parce qu'elle a une coiffure comme Mireille Mathieu, mais ça peut être très bien elle. Elle a changé de coiffure.
5: Voilà.
2: C'est ce que je veux dire.
5: Ouais.
2: Ok.
5: D'accord.
2: Moi je veux qu'elle m'écrive.
5: On quand même, c'est la suite de ce qui s'est passé hier, parce que les auditeurs sont quand même très attentifs à tout ce qui peut se passer sur toi, Jean-Pierre Sauzère.
2: Je rassure toi, bon, tout à l'heure, j'ai raccroché, dit bon, j'ai plus envie d'y parler, de passer à l'antenne, enfin, de te parler. On m'a rappelé une deuxième fois, Fildar m'a rappelé, bon, voilà. Bon, maintenant, je m'exprime, je dis que j'attends une lettre d'elle, avec sa photo, évidemment, parce que...
5: Parle devant ton micro.
2: Tout le monde pourrait se faire passer pour elle, hein.
5: Voilà, exactement. Et après tu, reprends ta... après, tu reprends ta carrière
6: après,
5: de chanteur.
6: Je reprends ma carrière, je chante, je fais des galas toute la France. Et...
5: génial.
6: Et il y a même une grande salle dans Paris, tu vois, je dis pas le nom. Enfin, si je vais dire le nom.
5: Vas-y.
6: Mais je dirai pas laquelle que c'est, je vais dire Bercy, le Zénith, Palais des Sports.
5: Moi, je te verrais bien au Palais des Sports comme Johnny.
6: Ouais, non, je dis rien, je connais quelqu'un qui serait prêt à faire quelque chose pour moi. Pour pas
5: carrément.
6: Je n'ai bah... pas le petit nom de la salle, tu vois.
5: Eh bah, je te le souhaite en tous les cas, moi je ne peux pas t'aider, mais je te le souhaite.
6: Bah, il n'y a pas de problème de toute façon.
5: Voilà.
6: Mais de toute façon, maintenant, j'attends. Brigitte qui m'écrit, voilà.
5: Ouais, mais bon, tu pourrais faire un concert en attendant.
6: Non, je ne fais rien.
5: Arrête tes conneries.
6: Écoute, alors j'accroche tout de suite, j'ai dit non.
5: Comment ça, tu parles rock'n'roll?
6: Ok.
5: Tu es rock'n'roll, toi, hein?
6: Je suis rock'n'roll, ça sera comme ça, pas
5: mais
6: comment.
5: Un mec qui est rock'n'roll dans sa tête, sérieusement, Jean-Pierre, il réagit pas comme ça.
6: Bon, rassure-toi, tu me laisses comme ça. J'ai dit que je voulais qu'elle m'écrive et que je leur raconte et tout et que je reprends ma carrière.
5: Mais si elle veut.
6: Elle m'écrit pas, j'arrête ma carrière.
5: Mais je lui ai envoyé un email, mais si elle veut pas t'écrire, comment je fais, moi?
6: Bah, tu prends notre chanteur, regarde, il y a mon copain.
5: Mais non, mais c'est toi la star, c'est toi la star du rock'n'roll, merde!
6: J'ai un copain qui s'appelle Bruno, tu vois, il m'a
5: appelé. Mais merde! Rock'n'roll attitude!
6: C'est toi! Oh, il est du talent!
5: Rock'n'roll attitude!
6: Non, Marc, je suis désolé, mais.
5: C'est encore la dernière pluie que je veux être né!
6: Moi, on m'a claqué en tôle pour Elisabeth Seno, alors j'ai dit que je veux. Je veux Brigitte et ça sera comme ça, ou alors. Bah,
5: Jean-Pierre!
6: J'irai pas Brigitte et là, j'irai pas en tôle.
5: Jean-Pierre! Jean-Pierre!
6: Voilà.
5: Tout me fait craquer!
6: Tout me fait craquer, moi, ouais, mais tu peux dire ça pour me faire chanter.
5: Mais non, c'est pour le plaisir! C'est encore la dernière pluie que je veux être né! Gabriel!
6: Bah oui, bah je remercie Gabrielle qui m'a écrit, elle est vraiment mignonne.
5: Et voilà, et bah écoute, t'as qu'à te la faire, t'as qu'à t'occuper d'elle.
6: C'est ça.
5: Voilà,
6: non, mais moi je veux Brigitte et tout, je rencontrerai Brigitte et je vois avec elle après.
5: Bah oui, je sais bien, mais bon, je sais
6: sinon,
5: bien.
6: Bah tout s'arrête, si elle n'est pas sur Fun Radio, ça se terminera comme ça se terminera.
5: Bah ouais, mais merde.
6: Soit tu m'arrives, balance Nicolas ou soit.
5: Mais non, mais c'est toi qu'on veut, merde.
6: Bah oui, bah alors, si on veut, bah Brigitte qu'elle me veut, voilà.
5: Je sais pas, attends, je vais prendre Julien qui est pareil, qui a 19 ans. Salut Julien.
8: Salut Max.
5: Julien, tu connais Jean-Pierre Sauzère?
8: Je suis un peu un fan d'ailleurs. Il m'écoute, là, Jean-Pierre?
5: Mais oui, tu peux...
8: Écoute, attends. Jean-Pierre?
6: Oui.
8: Tu sais, je t'ai appelé hier. C'est moi, Julien.
6: Ouais.
8: Je t'ai appelé pour les photos.
6: Oui.
8: T'en rappelles?
5: Tu l'as appelé chez lui?
8: Ouais, ouais, je l'ai appelé.
6: Ah, il m'a appelé chez moi.
5: Bon, alors, c'est un fan, merde, tu peux pas nous laisser tomber.
8: Attends, non, mais attends. Jean-Pierre, j'ai les photos sur disquette, je te les imprime, je te les envoie.
5: Okay. Oui, mais ça, c'est un truc entre vous, vous verrez,
8: ouais,
5: mais.
8: Non,
5: mais,
8: pour
5: non, mais Julien, oui, d'accord, mais.
8: Bon, d'accord, excuse-moi.
6: Mais en tout cas, les photos, bon, je les garde comme ça, mais moi, tout le monde me soutient, même Julien me soutient et tous mes fans, ils me soutiennent pour que j'ai Brigitte, voilà, qu'elle m'écrive.
5: Laurent aussi, de Mayenne, Laurent.
9: Oui, salut Max,
5: salut Laurent. Tu connais Jean-Pierre Sauzère?
9: Ah bah j'en entends souvent parler, ouais,
5: bon, il veut plus chanter ce con.
9: Ah ouais, mais faut qu'il continue là.
5: Bah voilà, t'es une star,
6: non,
5: Jean-Pierre.
6: Je dis non, mais tu me connais pas. Fois quand j'ai dit que j'arrêtais, que bon je...
5: Putain, voilà. Mais tu peux pas nous faire un truc.
6: Je m'en fous, j'ai dit.
5: Mais moi je m'en fous.
6: Ça serait comme ça et pas autrement.
5: Et bah moi je me donne la mort.
6: Bah tu te donnes la mort, on sera deux comme
5: t'auras
6: ça.
5: T'auras une mort sur ta conscience.
6: En tout cas, je voulais préciser, si je me donne la mort, bah c'est pas parce que je veux Brigitte. C'est parce que je me suis rattaché à elle et j'ai dit que je l'avais et que je l'ai vu, voilà.
5: Et bah moi je
6: me suicide parce que j'ai pas vu Brigitte Camille.
5: Moi je veux te la voir, mais je peux pas te la voir comme ça.
6: Bah, de toute façon, c'est pas toi qui décide, c'est elle, voilà.
5: Alors, bah
6: moi, le type de proportion que j'ai eu tout à l'heure au pénitentiaire, mais il m'a dit, mais je te souhaite tout le bonheur possible. Il y a pas moins de discuter avec moi. Il me dit, ça t'écrit, si tu le rencontres, c'est déjà bien. Et après, si tu vois avec elle, pour vivre avec elle, déjà, ça s'est pas en une toute première fois.
5: Mais il faut chanter d'abord, chante d'abord.
6: Non,
5: le rock'n'roll.
6: Mais j'ai mis tant d'années, les producteurs se sont foutus de ma gueule quand j'ai dit que je voulais tout de suite réussir. On va pousser en justice. Moi, je veux maintenant, ma Brigitte, voilà. C'est eux.
5: C'est tout.
6: Il n'y a pas de problème ou tout s'arrête?
5: Rock'n'roll.
6: Et si Brigitte a vu que je réussisse, bah, qu'elle me rencontre au moins.
5: Voilà. Je lui ai envoyé un email, elle m'a dit qu'elle allait
6: te répondre. On m'a parlé la route avec Elisabeth Seno, ce petit con qui a fait ça, c'était pas bien d'avoir fait ça, c'est tout. Voilà. La justice, elle n'est pas juste, on ne fout pas les gens en tol parce qu'ils sont amoureux.
5: Bien parlé, ça c'est bien parlé. Mais
6: parce
5: je suis
6: que
5: avec
6: moi j'ai harcelé de parler, parce qu'on m'a harcelé moi.
5: Voilà.
6: Au sujet d'Elisabeth Seno, pour nous dire des choses sur elle.
5: Ouais.
6: Et j'ai pas amené la cassette comme preuve, parce qu'on disait sur elle pour y faire.
5: Tu cartonnes.
6: Voilà.
5: Tu cartonnes, Jean-Pierre.
6: Pour pas dire certaines choses. Et en maison, ils m'ont claqué en tol, et voilà, et maintenant le résultat, le voilà. Et je suis prêt à mettre fin à ma vie. Et
5: oh non, dis pas ça.
6: Enfin, je m'en fous parce que Dieu est avec moi. Et les extraterrestres aussi que je connais, qui souhaitent que j'aie Brigitte parce que ça irait très mal s'il m'arriverait quelque chose. Voilà.
5: D'accord, ok.
6: Toi, que tu vois ce que tu peux faire de ton côté, mais.
5: Je fais mon maximum.
6: Dis-toi bien, c'est Brigitte qui décide de me rencontrer, voilà, et tout le monde me le souhaite, même des gens bien placés dans l'administration. Et
5: ok.
6: Je remercie, voilà.
5: Quitte pas, Jean-Pierre.
10: là, le gros dossier, comme chaque soir, à peu près vers les coups de 22h, 22h15. Vous êtes là tous les soirs, fidèles au poste, bien sûr. Et là, ce soir, c'est le plus gros dossier depuis la rentrée de cette saison. Il s'agit de, écoutez bien, de Élie et Joël, hein, faisons très simple. Ils sortent pas ensemble, ils s'apprécient, ils s'aiment bien, ils travaillent ensemble au quotidien dans un restaurant-bar, petite sympathique, quoi, brasserie, on fait des petites omelettes, des hamburgers, on fait des croque-monsieur. Le problème, c'est que Élie, comme Joël, ont un tempérament assez fou. Ils aiment bien s'insulter, se rentrer dedans. Joël est la serveuse et Élie, lui, est derrière les fourneaux. Évidemment, quand il est midi, eh ben, c'est branle-bas de combat. Tout le monde débarque en même temps. Donc, il y a 50 commandes. Élie a du mal à assumer. Joël trouve que c'est trop long. Et bah, vous allez écouter 10 minutes.
11: C'est chaud en cuisine. Hein.
10: Ah ouais, c'est très chaud. C'est chaud. Les 5 premières minutes parlent d'elles-mêmes. Il n'y a plus qu'à écouter. C'est simple. Voilà. Ils s'engueulent. Ils s'engueulent. Ils s'engueulent. Je dirais même plus. Hein. Parfois même, ils s'insultent. Écoutez.
12: Élie, le steak haché, bordel de merde, tu vas me le donner?
13: Bah niquer ta mère, elle est là.
12: Faut pas exagérer quand même.
14: Elle est là, ta
12: Pourquoi
14: mère.
12: Tu dis pas?
14: Elle est là.
12: Bon, donne-moi les frites.
14: Elle est là, ferme ta gueule.
12: J'ai des cafés à faire, moi je peux pas surveiller tout ce que tu fais non plus.
13: Tu peux te passer envoyer de temps en temps des cigarettes.
12: Oh, va te faire fou, j'ai pas fumé tout à l'heure. J'ai pas fumé.
13: Pour couper tes cigarettes. C'est le saignant, c'était caché, hein.
12: C'est marqué, Élie.
13: C'est marqué, je ta mère.
12: C'est marqué, tout est marqué. Pourquoi
13: tu me fais ça, putain? J'ai pas besoin de ta gueule.
12: C'est marqué.
13: Dégage.
12: C'est marqué.
13: D'accord, je te fais, je vais te faire rappeler ça.
12: C'est dans sa gueule. Comment ça, c'est pas marqué?
13: Oui, oui.

0: Donne-moi le clé caché. Des clous, des clous.
1: Bon, c'est vraiment, t'es vraiment un connard, hein, parce que t'aurais pu me faire d'ici avant. Hein.
0: Tu me l'as pas dit. Putain, c'est pas possible celle-là, je n'amuse pas.
1: Antoine.
0: Joe, c'est pas.
1: Je m'en fous, je le prends pas, c'est tout.
0: Et moi j'arrête, je donne, c'est moi qui va donner.
2: Mais oh,
0: je... voilà. Je ne vais pas donner, moi je vais les donner.
1: Je te demande de me donner ici, pourquoi
0: minutes,
1: tu ne les donnes pas?
0: Ils sont en train de froidir.
1: J'arrive, monsieur.
0: Haricot, ah,
1: donne-moi le steak haché de la
0: ça
1: petite.
0: Y est, elle est là.
1: Putain.
0: Écrase.
1: C'est pour qui ça? Dehors?
0: Extérieur. Tiens, prends ça aussi et pas extérieur.
1: Tu fais l'extérieur avant de me finir la table de là.
0: Tu me l'as dit après. Je suis en train de la faire.
1: Non, elle était avec les autres, la petite.
0: Oui, bah ça y est, je la donne. Alors, on ne me fume pas. Deux salades, deux haricots.
1: Tu m'as pas fait l'omelette à yo-yo. Il fait quoi, lui, avec les autres aussi? Pourquoi tu me fais le dehors avant de me faire yo-yo? Il est là, je t'ai dit la salade. Là, les, comment on appelle ça, là? L'omelette, bon, jambon, machin.
0: Ben, tiens, je te donne les deux, je te fais l'omelette tout de suite.
1: Il est où, le pavé?
0: Il est devant toi, ça fait une heure.
1: Oh là là, mais donne-moi déjà l'intérieur, on s'en sort pas déjà.
0: Je veux enculer ta race.
1: Ah, bah ici, ma putain de ma race, t'as vu la tienne? Attends, excuse-moi, mais on se tape pas sur la gueule, nous, hein.
0: Casse-toi.
1: Hein, on n'a pas la même valeur.
0: Je te valorerai ta gueule.
1: Ouais. Bah oui, mais bon. Ouais, donne-moi les frites, les frites.
0: Je te les donne tout de suite, ta mère.
3: Ah, c'est
0: là,
3: libre.
0: C'est deux salades de tomates, trois.
1: Trois salades de tomates, une rillette, un avocat. Bah, parce que j'ai pas la fiche devant moi.
0: Bon, alors trois salades de tomates.
1: Que quoi? Je suis madame Irma, moi.
0: Je suis madame ta mère. Casse-toi de la cuisine.
1: Allez, dépêche-toi, s'il te plaît.
0: La gueule.
1: Arrête de faire ta voix de pédé, là.
0: Ta gueule, pétasse.
2: Ah, j'adore.
1: Putain.
0: Casse-toi et ferme ta gueule.
1: Si tu faisais aussi vite que tu fais des conneries...
0: Oh, c'est ta mère que ton père.
1: Minutes,
0: ta gueule.
1: Oh, ta gueule toi-même, ta gueule.
0: Ta gueule, et pas.
1: Tu fais le beau, là.
0: Je vais faire... Attends, que je
1: fais le beau, là.
0: Attends, voir comment je vais finir. Je vais te faire le beau, maman, dans ta tranche.
1: Bon, allez.
0: Joël, dans 5 minutes, tu fermes pas ta gueule.
1: Pourquoi tu fous 5 minutes, toi? Fais jamais ce que tu dis. Alors,
0: je te fous le plat dans ta gueule.
1: T'as que de la gueule. T'as que de la gueule, parce que tu sais très bien que moi, si je m'installe.
0: Attends, mais attends que je sors.
1: Je te jure, t'as de la chance qu'il y a des gens.
0: Attends que je sors, mais t'as de la chance que j'ai des plats à préparer, direct. Sinon je te foutrais dans ta gueule depuis longtemps. Attends.
1: La tête dans le micro.
2: Allez.
0: Sans le saumon, tu veux de la sauce?
1: Saumon qui?
0: Sauce hollandaise, sans le truc ou pas?
1: Le saumon de qui?
0: Saumon de ta mère. Il y a deux saumons là.
1: Non, j'ai pas de saumon ici. C'est quoi ça?
0: Un saumon ou deux?
1: C'est un seul, je te l'ai dit tout à l'heure, un seul, je l'ai rectifié.
0: Elle l'avait pris.
1: Ah oui, mais non, ça y est, on a plus. Bon, on attend quoi là?
0: J'attends ta mère.
1: Ma mère, la pauvre, ma mère.
0: Je te jure,
1: ce qu'elle t'a fait,
0: oui,
1: ma
0: deux
1: mère.
0: Salades.
1: Bon, qu'est-ce qui manque là?
0: Deux fois salade. Là, je vais te donner.
1: Mais c'est quoi ça? C'est donne-moi dehors.
0: Je te donne la chanteur.
1: Donne-moi dehors. Bah oui, donne-moi dehors.
0: Je vais quitter
1: ton mère. Connard. Va pas me casser les couilles, hein, Elias. J'en ai pas, mais ça va venir.
0: Ta gueule.
1: Mais non, mais bon, attends, les gens.
0: Ta gueule.
1: Attends, l'hôtel me dit, je suis en train de m'endormir. Hein. C'est quoi?
0: Allez,
1: bah oui, je sais, mais.
0: Jo!
1: Quoi?
0: Elle est pressée, elle s'en va.
1: Oh, elle.
0: Chier, hein.
1: Tu sais comment elle est, quand elle arrive, il faut qu'elle soit servie tout de suite comme
0: oui, bah, princesse. Hey.
1: Bon, allez, dépêche-toi, Amy. Puis au fait, quand tu me dis va te faire foutre, je t'emmerde, je sais pas quoi. Toi, tu vas te faire foutre, d'accord, toi aussi, hein. Pourquoi t'es méchant avec moi comme ça?
0: Casse-toi, sors de là. Sors
1: mais
0: de
1: non,
0: là.
1: Mais moi, attends, moi aussi, je me défends, hein. Je vais pas,
0: défends,
1: chier, hein.
0: Défends, attends, quand on va finir le service, attends.
1: Ouais, bah, c'est
2: genre.
1: J'ai peur de toi ou quoi? Hein?
2: Au musclore.
1: J'ai peur de toi?
0: Casse-toi, sors de là.
1: Vas-y.
0: Sors ta mère de là. T'es en train de m'énerver.
1: Je viens chercher mes babouffes.
0: Va chercher mes babouffes.
1: Allez, ça y est, dépêche-toi.
0: Papa va me fouiller.
1: Allez, magne-toi.
4: Alors? Ah non, mais là c'est chaud.
5: Là c'est chaud,
2: putain.
5: J'espère là, que la bouffe est meilleure que la complicité qu'il peut y avoir entre les deux. Hein. Putain, sinon ça va être chaud. Hein. Là vous êtes de l'autre côté de la radio, vous dites non, mais attendez, c'est pas possible. Là c'est des comédiens. Non, je vous assure que c'est véritablement des gens qui sont là et qui quotidiennement, ça fait des années qu'ils se connaissent et ils sont comme ça constamment. Quand il y a des coups de bourre, hein, parce que paraît-il qu'en dehors des cuisines, tout se passe pour le mieux. Alors encore 4 ou 5 minutes de pur bonheur, ils s'engueulent toujours. Là il y a des explications quand même. Il y a Joël qui par moment est un petit peu excédé par les insultes de Ellie qui lui se lâche carrément derrière les cuisines, on n'a plus rien à foutre. Donc voilà, encore bah, tout simplement de l'engueulade, de l'insulte et puis un petit peu d'explication entre Joël et Ellie. Et avant qu'on passe l'extrait, je tiens à préciser que Ellie malheureusement ne peut pas être avec nous ce soir, mais il le sera lundi. Mais Joël est déjà en direct avec nous et dans quelques minutes, on lui posera plein de questions. Donc si vous avez déjà des questions à lui poser et que vous voulez réagir, 32-28. Allez, c'est parti.
6: Sa mère.
5: Ouais, notamment sur sa mère.
6: Notamment
5: attention,
6: sa mère.
5: Deuxième partie, écoutez.
1: Bon, Ellie, maintenant je te parle franchement.

0: non seulement tu tardes. Écoute-moi, laisse-moi parler, laisse-moi
1: dehors,
0: parler.
1: Dehors,
0: enlève tes mains, putain.
1: Dans le travail.
0: Non, mais
1: dehors.
0: Non, mais arrête. J'ai mal ou quoi? Et donc, non seulement tu ne donnes pas ce que je veux. La fille là-bas, elle a attendu une heure. Elle a attendu une heure. Hein? Antoine, il n'a pas que ça à foutre. Ils ont une heure pour bouffer. Tu m'insultes. Tu me casses les couilles. Alors, il y en a marre. Non, tu ne me fous pas. Bah, attends, tu plaisantes, c'est moi qui travaille ici. C'est pas toi, toi, tu travailles chez moi.
1: Sors de la cuisine.
0: Non, mais c'est vrai, Émilie, putain, t'as déconné.
1: Sors de la cuisine.
0: Une heure pour les gens, ils sont servis.
1: Bien sûr, et ta grand-mère.
0: Bah, attends, ils n'ont pas que ça. J'ai rien à bouffer.
1: Écoutez,
0: ils ont deux heures. Et encore des fois, quand je suis gentille, c'est vrai, une heure et demie, une heure. Hein, j'ai le stress de l'autre qui vient dehors, elle me demande nanani nanana, et toi tu me saoules. Alors arrête un peu, tu t'insultes pas ma mère, qu'est-ce que t'as fait ma mère?
1: D'accord, t'as raison.
0: Hein, comment ça j'ai raison? Arrête de bouffer gros là. Putain, il fait que bouffer. Il fait que bouffer quoi. Il donne pas aux gens, il fait que bouffer.
2: Il donne pas aux gens.
0: Non mais arrête d'insulter ma mère, je te jure, ça me fait mal au cœur à chaque fois, t'insultes ma mère, ça me plaît pas.
1: Attends quand tu sortes, quand tu partes.
0: Moi je peux pas insulter la tienne parce qu'elle est morte, mais arrête un peu. Hein.
1: Attends quand tu partes.
0: Ma mère elle n'est pas jamais rien fait ma mère. Bon, de regarder dans ma gueule, bah alors là, t'as raison.
1: Attends, quoi,
0: mais arrête de m'insulter, c'est tout ce que je te demande. Arrête de m'insulter. Mais arrête, putain. Tu sais très bien qu'on a que deux heures pour faire le service. C'est vrai ou faux? Hein? Et toi, tu me saoules, patin, couffin, machin, truc.
1: Je vais pas tenir la gueule avec Coffin et la tranche.
0: Hein?
1: Oui.
0: Mais non, mais dis, tu sais,
1: à chaque fois,
0: c'est pareil.
1: Bonne année.
0: Quand on commence le service,
1: bonne
0: ça
1: année.
0: Va. Joyeux. Au milieu du service, c'est la merde.
1: D'accord, joyeuse Pâques. Au revoir.
0: Hein? Oui. Non, mais pourquoi tu fais ça? Tu crois que je m'amuse, toi?
1: Tu continues à jacter au lieu de travailler. Tu fais rien ta journée. À part de jacter, tu fais rien.
0: Merci, messieurs, dames.
1: C'est le travail comme tu fais, je te mets la
0: ferme ta gueule, pourquoi? Hein?
1: Fais que des conneries.
0: Ferme-la, rentre à ta cuisine, j'ai pas besoin de toi ici.
1: Tiens.
0: Arrête! Mais arrête, putain.
1: Moi, j'ai tout là-bas.
0: Je suis pas menteuse, moi.
1: Et c'est moi qui sors de la cuisine pour donner les plats.
0: Je t'ai rien. Ouf.
1: Alors ne dis pas non.
0: Bah, je fais quoi pendant ce temps-là, moi?
1: Tu fais rien. T'es en train de fumer ta cigarette à chaque fois.
0: Oh là là, j'ai fumé trois cigarettes.
1: Menteuse, il y a presque
0: trois
1: un paquet.
0: Trois cigarettes, je te jure, trois cigarettes. Regarde mon
1: paquet. Presque un paquet, t'as fumé.
0: De toute façon, j'ai rien à te dire, t'as rien à me dire.
1: Tiens, regarde, un joli papillon.
0: Toi, tu fumes
1: qui vient
0: pas, de toute façon. Alors, t'es pas en manque de quoi que ce soit, toi. Hein?
1: Ah, tiens, tu vois, t'es en train de fumer. Faut aller travailler.
0: Mais là, c'est fini, là.
1: Et alors, le travail.
0: Ouais, mais y a plus personne, là.
1: Tu vas faire tout seul.
0: Et alors, ça peut te foutre, c'est moi qui le fais.
1: Quand je viens derrière le comptoir pour le faire.
0: Ouais, bah, courir. J'ai rien demandé, déjà, Aline. Hein. Alors là,
1: d'accord.
0: Je t'ai jamais rien demandé. Hein. Samir, ça fait 9 ans que je travaille avec lui, oui ou non? 9 ans que je supporte sa gueule.
1: Ah, les gens, c'est fainéant.
3: Ah non, ça c'est pas...
0: C'est bien, Samir. Merci, Samir. T'as un sale caractère.
3: Non.
0: Ah, il a un sale caractère, Élie. Ah si, oh dis donc, attends. Ah dis donc, faut se le farcir. Hein. Non, il a un mauvais caractère.
2: Ouais, je te le cache pas, ouais.
0: Il a un mauvais caractère. Bon, il est soupolé, il est comme moi.
2: Ouais.
0: Il gueule. Après, ça y est.
1: Serre au lieu de parler. Tu vois, tu continues à parler et tu sers même pas.
0: Il n'y a que le midi qui me tape sur le système. Tu vas rester là planté?
1: Ah ben, je regarde.
0: Non, tu te casses là-bas, moi, je ne vais
1: pas
0: te voir.
1: J'ai rien à faire.
0: Non, parce que quand t'es là, moi, ça me déconcentre.
1: Ben, j'ai rien à faire.
0: Ah, t'es là juste pour me faire chier, quoi, c'est ça?
1: Travailler les intérêts.
0: Les intérêts. De toute façon, toi, c'est clair. Tu sors de la cuisine, c'est pour te compter ton sale fric. Tu pas ton sale fric parce que le fric, il est... Hein, quand on en a pas, on peut pas...
1: C'est normal. Je suis là pour ça, non?
0: Voilà.
4: Une cigarette. Nanana.
1: T'as pas oublié des...
0: J'ai rien oublié.
1: C'est bien.
0: T'es pas content, tu viens prendre ta caisse.
1: Pour le même âge, je prends deux jeunes de 20 ans.
0: Jeunes de 20 ans. Ouais, mais d'accord, tu vas les prendre, mais est-ce qu'elles seront capables de travailler autant
1: mieux.
0: Que moi?
1: Elles travaillent mieux que toi.
0: Ah ouais, non, mais bah, y a pas de problème. Bah, alors, vas-y, comme ça, je prends ma
1: retraite.
0: Une
1: de 20 ans, une de 23 ans. Voilà, ça fait 43.
0: Et alors, à 43 ans, on n'est pas vieux, hein?
1: Hein?
0: À 43 ans, on n'est pas vieux. Bah, t'as quel âge, toi? T'as pas 20 ans, hein?
1: T'as 44 ans et 10
0: ans. Mais non, je crois 44 ans. Non.
1: Arrête de mentir.
0: Je vais avoir 43 ans.
1: T'as peur de vieillir?
0: Oh non, pas du tout. Ah. Pas vieillir à côté de toi, c'est clair, j'ai peur. Ah ça c'est clair, purée. Mon Dieu.
5: Oh là là, le gros dossier, putain, le gros dossier. Hein. Si vous avez envie de poser des questions à Joël, 32-21, mais Joël, elle est là avec nous ce soir en direct. Et Élie n'est pas là parce que ce soir, il pouvait pas y être. Malheureusement, je crois qu'il bossait, mais il sera là lundi normalement. Bonsoir Joël.
6: Bonsoir Max.
5: Comment vas-tu?
6: Alors, très bien, ravi d'être avec toi, avec les auditeurs de Fun.
5: Bon, ça nous fait plaisir.
6: Alors,
5: on s'est posé plein de questions. Ouais, je me suis dit, ce sont des gens du Sud. Des gens m'ont dit, non, c'est des gens du Nord. En réalité, t'es de Paris?
6: Oui, je suis née à Paris, oui.
5: Mais où est-ce
6: mais qu'il... j'ai été élevée en Bourgogne, alors j'ai un petit... J'ai un peu traîné les mots, quoi.
5: Il est où, ce bistrot, là?
6: Il est dans le 18e.
5: Oh là là, mais t'es obligé d'aller faire un tour là-bas.
2: Obligé,
5: hein.
2: Obligé,
5: ah,
2: faut qu'on parle. Moi, je vais manger en cuisine. Hein.
5: Moi, la première question qui me brûle les lèvres, c'est l'ambiance que nous, on a entendue, là. les clients, ils ont le droit aussi, ils entendent
6: ah,
5: tout.
6: Ah oui, de toute façon, quand on s'engueule pas, ils croient qu'on est malade, quoi.
2: Oh, classe.
6: C'est vrai, Max.
5: Mais tu sais, je crois que je vais venir bien souvent chez toi, parce que je me suis imaginé que cette ambiance-là qu'on avait vécue, finalement, plus personne pouvait en profiter. Donc ouais. c'est quand même la bonne. Qu'est-ce qu'ils disent les clients quand ils vous entendent?
6: Rien, ça les amuse, franchement. Je crois qu'ils ont trouvé, ils ont pris l'habitude en fait. Hein.
5: Putain, mais c'est un truc de dingue. Hein.
6: Ouais, non, mais c'est tous les jours comme ça.
5: 9 ans que c'est comme ça.
6: Enfin, pas tout à fait 9 ans, parce que bon, ça fait 7 ans que le restaurant a bien démarré, quoi.
5: Mais depuis que tu travailles aux côtés d'Élie, c'est dommage qu'il soit pas là ce soir. Hein, mais
6: oui,
5: attention,
6: c'est dommage, oui.
5: S'il écoute ce soir, à mon avis, lundi, méfie-toi de ce que tu vas dire ce soir. Mais quand. Ça a démarré comment, la première fois qu'il t'a insulté ou la première fois qu'il a dit
6: bah,
5: niquer ta mère
6: Pardon, ouais, on va dire à ma mère, la pauvre, qu'est-ce qu'elle prend.
5: Mais la première, elle a bien mangé ta mère là-bas.
6: Non, attends, non, ma mère, elle est restée un petit peu dans la cuisine avec lui, elle était outrée, quoi. Elle était scotchée, dire qu'est-ce que j'ai fait, quoi.
5: Mais comment t'as réagi la première fois qu'il t'a insulté?
6: Oh, il le dit pas méchamment.
5: Non, mais évidemment, non, mais ouais. évidemment.
6: Ouais, bah non, ça me fait bizarre, quoi, parce que je suis pas trop habituée à ce genre de truc, quoi. Mais lui, c'est sa façon de parler, hein.
5: Parce que c'est une chose à préciser, nous, quand on l'a écouté, enfin, quand on a écouté l'enregistrement, oui. Amélie, elle était persuadée que c'était violent, et moi, j'ai dit, je suis non. persuadée qu'il s'adore, et qu'on s'insulte, comme à Marseille, on dit, va te faire enculer, ouais.
7: Voilà, non, moi, ça m'a choqué. Ça m'a choqué quand
5: mais
7: même.
5: Mais c'est marrant que t'es pas détecté. Que derrière tout ça, il y avait de
7: non,
5: l'amour.
7: Parce qu'il y a un moment, je me dis, quand, imagine, elle est mal lunée, c'est le matin où elle a pas envie, où bah, elle est pas dans le même délire, mais attends, mais t'as une poêle qui lui. Bah, elle comment, dans la gueule, quoi.
5: Comment il est quand t'es mal lunée ou qu'il y a vraiment à un moment donné, il y a un problème?
6: Non, de toute façon, moi je prends ma place, je ne pars pas. Non, je ne parle pas.
5: D'accord. Et dans ces cas-là, il le ressent et il est un peu moins agressif?
6: Bah oui, de toute façon, au moment du midi, on est obligé de parler, alors ça regueule encore.
5: Et puis à partir du moment que toi tu lui réponds pas, ça le saoule, que lui ce qu'il veut, c'est quelqu'un en face qui lui réponde pour que ça continue.
6: Bah je pense aussi, ouais.
5: D'accord.
6: Et qui, il est un peu mazo.
5: Qui a le dernier mot entre vous
6: c'est
5: deux?
6: C'est moi.
5: Ah, parce que là, c'est vrai que ça l'énerve, il sait plus quoi dire d'autre que d'insulter. Hein.
6: Ouais, ouais, bah oui, c'est, de toute façon, c'est son plaisir, c'est de m'insulter, mais bon, il le fait comme ça parce que c'est vraiment le stress, quoi. On n'arrête pas.
5: Et ça se passe comment une fois que, je sais pas, le coup de bourre est terminé, c'est comme ça qu'on dit, hein, dans la restauration.
6: Ouais, bah, on
5: ça se calme.
6: Et puis on reprend notre petite vie normale, quoi.
7: Le rush.
5: D'accord, donc une fois que c'est terminé, c'est terminé.
6: Ah,
5: hein.
6: Quand c'est terminé, c'est terminé.
2: Ça s'arrête direct, quoi.
6: Ouais, mais bon, je lui reparle un peu quand on mange et tout. Je lui dis, t'as vu, t'as pas fait ça. Bon, là, il l'encaisse bien parce qu'on est que tous les deux.
5: Ouais.
6: Mais c'est vrai que quand il y a du monde qui débarque comme ça, c'est pas évident d'assurer,
5: c'est lui,
6: quoi.
5: C'est lui le patron?
6: Oui, c'est lui le patron.
5: Ouais. Alors, quand tu penses bien que quand tu commences à lui chier dessus, ça doit pas lui faire plaisir.
2: Ça, c'est clair.
6: Ouais, mais bon, il le prend pas mal.
5: Non, je comprends bien, ça, il y a pas de souci.
6: Ça fait longtemps qu'il m'aurait viré. Hein.
5: Bah, je comprends bien. Et les clients, ils prennent parti?
6: Non, jamais.
5: Jamais.
6: Jamais.
5: Vous les prenez jamais à partie pour savoir, dire non.
6: Non, parce que bon, ça les fait rire. Ils disent, bah attends, Joël, on n'est pas pressé, machin, donc ça passe bien, quoi.
5: Donc si je comprends bien, en fin de compte, généralement, dans des cafés, on cherche toujours des endroits un peu plus éloignés des cuisines ou quand ils commencent à faire beau près des terrasses, alors qu'en fin de compte, chez vous.
6: ils se rapprochent.
5: Les places les plus luxueuses et que tout le monde veut réserver, c'est celles près des cuisines, c'est clair. C'est ça, en gros.
6: J'ai compris, oui.
5: La fameuse table, comme dans le Corneau, là, qui est près des cuisines où tu t'en prends plein la gueule quand la porte elle s'ouvre, c'est celle que tout le monde veut.
7: Mais il a de la chance de t'avoir, hein, parce que combien de personnes ont dû passer et se casser dès la première journée
6: Non, jamais.
7: Hein.
5: Non.
6: Jamais personne nous a fait une réflexion en disant.
5: Disons, ce qu'elle voulait dire, c'est qu'il y a peut-être plusieurs serveuses qui sont passées avant toi aux côtés d'Elie depuis qu'il est dans la restauration.
6: Non, je suis la seule.
5: Ah, t'es la seule.
6: Ouais, parce qu'il a ouvert très peu de temps avant que j'arrive, quoi.
5: D'accord, ok, très bien. Donc vous allez ensemble, vous êtes indissociables. Hein. L'un ne va pas sans l'autre.
6: Ah, voilà, tout à fait.
5: Bon, alors, à ton avis, qui insulte le plus dans les coups de bourre, là? On a entendu un petit extrait. C'est lui?
6: C'est lui, ouais. Moi, je lui réponds, mais c'est lui le pur. C'est lui, ouais.
5: Pour les auditeurs de Fun Radio, pour revivre les plus grands moments de ce qu'on vient d'entendre, et pour un petit cadeau pour toi, Joël, j'imagine qu'Elie doit nous écouter, là, quelque part, et on l'aura, j'en suis persuadé, lundi soir.
6: Oui, c'est prévu, oui.
5: D'accord, donc tu seras là de nouveau, et peut-être qu'on sera amené à réécouter les extraits.
6: Ah, oh, ouais, ça me ferait plaisir, c'est trop marrant, quoi.
5: Ah, bah, on a un petit cadeau pour vous, c'est un petit medley des plus belles insultes. Alors, d'accord. D'un côté, il y a toi, et d'un côté, il y a lui. On commence par qui? Par toi ou par lui?
6: Non, pas par moi, tiens.
5: Allez, Joël, en premier, écoutez, petit medley, c'est cadeau. Petites insultes, collées les unes aux autres, regardez, et écoutez ce que ça donne.
8: Bordel de merde, tu vas me le donner?
9: Fais dans sa gueule. T'es vraiment un connard.
8: Je m'en fous.
9: Arrête de faire ta voix de pédé là. Tu fais le beau là. J'ai de la gueule. T'as de la chance qu'il y a des gens. La tête dans le micro-ondes, connard. Va pas me casser les couilles, hein, Elia.
10: Toi, tu vas te faire foutre, d'accord, toi aussi, hein? Tu crois que j'ai peur de toi ou quoi? Hein? Tu crois que j'ai peur de toi? Et toi, tu me saoules.
9: Comment ça, j'ai raison? Arrête de bouffer, gros lard. Mais arrête, putain. Ferme ta gueule, bordel.
10: Tu te casses là-bas, moi, je veux pas te voir.
9: T'es là juste pour me faire chier, quoi, c'est ça?
10: T'es pas content, tu viens prendre ta caisse.
9: Tu me casses les couilles?
10: Oh, ta gueule toi-même, t'as vu ta tronche?
5: Pas mal, Joël, hein?
6: Mais ça fait drôle de nous entendre, parce que nous, quand on est dans le feu de l'action, on se rend pas compte, franchement, ce qu'on dit, quoi.
5: Alors justement, en ayant entendu ce qu'on vient de diffuser à la radio, pas ces medley-là, mais les 10 minutes qu'on a passées,
6: ouais.
5: C'est pas 10 minutes qui sont comme ça sorties du contexte, ah, non, hein, non. C'est comme ça pendant 2 heures. Ah, apparemment, il vient d'arriver.
6: Non, j'ai un chien, c'est pour ça.
5: Ah, pardon, je crois que c'était Ellie qui venait d'arriver.
6: Non, non.
5: D'accord.
7: Malheureusement. Il met une patate.
5: D'accord. Alors, attention, maintenant, deuxième extrait, celui cette fois-ci d'Ellie qui doit nous écouter. Ah, et apparemment, Ellie. T'es sûr que c'est pas lui?
6: Non, non, non, je te jure, c'est pas lui. Non, bah, non.
2: J'ai reconnu sa voix.
5: Parce que moi, j'ai reconnu.
6: Ah, bah non, c'est le chien.
5: Ah, c'est le chien, pardon.
7: Ah, okay, il a voix pareil pour
5: ah,
7: tout le monde.
5: Voilà. Ok, attention, medley, 50 secondes. Petit pot-pourri des insultes de notre ami Ellie qui se sont directement destinées. Écoutez.
11: Allez, meuf, en ta gueule.
12: Gaz, pas te renculer. Des clous. Putain, c'est pas possible celle-là, je m'amuse pas. Écrase. Je veux enculer ta race, ta putain de ta race.
11: Bah écoute, ma putain de race, t'as vu la tienne.
12: Ta gueule, pétasse. Casse-toi, et ferme ta gueule. Ta gueule. Je vais te faire le beau maman dans ta tronche. Joël, dans 5 minutes, tu fermes pas ta gueule. Attends que je sors, mais t'as de la chance que j'ai des plans à préparer, sinon je te foutrais dans ta gueule depuis longtemps. Va niquer ta mère, elle est là. C'est marqué, je ta mère.
11: Je te jure, niquer ta mère.
12: Madame ta mère. Casse-toi de la cuisine.
11: Saumon de qui?
12: Saumon de ta mère. Hey.
11: Bon, on attend quoi, là?
12: J'attends ta mère.
11: Venez qui t'en est?
12: Ta gueule. Casse-toi, sors de là. Casse-toi, sors de là.
11: Vas-y.
12: Sors ta mère de là.
13: Bien sûr, et ta grand-mère. Bah, attends, je vais pas tenir la gueule et te confiner la tranche.
12: D'accord, joyeux Pâques. Au revoir.
5: Ah, là. Ah oui, ta mère est quand même très mise en avant.
6: Ah,
5: ta pauvre maman.
6: Tu fais un gros bisou parce que je sais qu'elle m'écoute.
5: C'est vrai, qu'est-ce qu'elle dit de tout ça?
6: Oh bah ma mère, ça la fait rire quoi.
5: Elle, parce fait
6: que, elle le connaît maintenant.
5: Ouais,
6: mais c'est vrai que sur la première fois qu'elle est venue travailler avec nous pour donner un coup de main, franchement, elle était scotchée quoi.
5: Amélie a toujours du mal à comprendre.
7: Ouais, non, mais. Et lui, il me fait
5: que
7: penser.
5: Tout ça, c'est pour plaisanter. Hein.
7: Il fait penser à Ellie Kakou. Tu sais,
5: ouais, c'est ce que j'ai dit tout à l'heure.
7: Excuse-moi, chef.
2: Il fait penser à Louis Frégo dans Les Bronzés.
5: Ah oui, aussi, ouais. Oui.
14: Mais il dit ta mère comme il pourrait dire autre chose. Il le pense pas du tout.
5: C'est comme quand il va te faire enculer.
7: C'est vachement vulgaire.
5: Ah oui, c'est ça, ouais. T'as la moitié à poil dans le studio, mais ça la choque.
2: T'inquiète, elle monte ses nibards toute la journée, mais ça la choque. Ça nous fait rien.
7: Attends,
5: Joël.
7: Non, c'est pas vrai.
5: Bah attends, rien qu'un peu. Joël, est-ce que tu as un message à passer directement à Ellie, qui j'en suis persuadé nous écoute et qui sera avec nous en direct lundi?
6: Bah écoute, je lui fais un gros bisou, déjà d'une, et puis en deux, bah, je dis qu'il faut continuer comme ça, parce que je pense que si on a travaillé comme ça pendant 7 ans, on va pas changer du jour au lendemain.
5: Moi je crois savoir, et heureusement tu l'as pas fait, mais que si t'avais été un peu dur avec lui, lundi, t'aurais niqué ta mère.
6: Ah hein. Oh ouais, moi, tu sais ce qu'il m'a fait? Il m'a dit tout à l'heure, si jamais tu dis des méchancetés sur moi, t'es viré demain.
5: Et tu peux nous donner tu veux bien nous donner, c'est à toi de choisir. Hein. Si tu veux faire de la pub pour le bistrot, c'est le moment où
6: j'en ai. Ouais, bah, c'est le bar de l'Europe, au 39 rue de la Chapelle, dans le 18e arrondissement.
5: Bon, j'y vais, moi. C'est clair qu'on va y faire un petit tour.
6: Ah, bah, vous êtes bienvenue.
5: Joël, je t'embrasse très très fort.
6: Bah écoute, merci Max.
5: Et puis, on se retrouvera à mon avis très bientôt, même lundi. Ne bougez pas, on est pris dans l'urgence. Et puis, dans un instant, je vous expliquerai comment éventuellement s'inscrire pour que toute l'équipe de journalistes puisse venir passer 24 heures à vos côtés. C'est Fun Radio, c'est la radio libre et c'est le 32-28. À tout de suite.
15: J'ai vu le mot portable et du coup, j'ai dit, ah oui, tiens, on va lui demander. Et voilà, donc on va le faire maintenant. On va rappeler la mère.
16: Ok.
15: Hein,
16: okay.
15: Je vais lui dire que ça serait peut-être mieux qu'effectivement on lui annonce avec sa mère pour que ça fasse la porte. Putain, je vais attraper froid après les courants d'air. Il fait moins 10 degrés, les mecs. Romain, il fait froid dehors.
16: C'est clair.
15: Et ben, il laisse la porte ouverte du studio. Ça caille. Ça sert à quoi de remettre du chauffage si vous ouvrez la porte? Après, les mecs, ils croient qu'on est dehors, qu'on fait le studio dehors. Ouais,
16: comme là, tu appelles sa mère et tu demandes le numéro de portable en fait.
15: Non, mais on l'a le numéro. On va dire qu'en fin de compte, on l'avait sur le dossier, on est con.
16: Ouais,
15: bah oui, non, mais laisse-moi, j'en profite.
16: Okay.
15: C'est parti, hein. Mais t'y crois qu'il appelle le matin. T'es fou, toi. Hein? Attention, on y va. C'est pas le festival Molesse, quand même. Alors, attention.
16: Allô?
15: Allô, bonsoir. Est-ce que. Ah, bonjour. Ici, la caserne. Allô?
16: Oui.
15: Oui, qui est à l'appareil?
16: Sébastien.
15: Oui, je vous ai appelé tout à l'heure.
16: Ah bon?
15: On vous a appelé tout à l'heure, non, c'est peut-être pas vous alors qu'on a eu, c'est votre maman.
16: Sur quoi?
15: On aurait voulu parler s'il était revenu en fin de compte à Laurent.
16: Non.
15: Il est pas là.
16: Non. C'est bizarre que votre bureau soit ouvert alors qu'il est.
15: Pardon?
16: C'est bizarre que votre bureau soit ouvert alors qu'il est.
15: Ah bah, on a donné des explications, vous êtes, excusez-moi. Vous m'avez l'air bien agressif.
16: Ah non, pas du tout.
15: Non, vous m'avez l'air pourtant. Le problème que nous avons eu, on en a parlé, c'est sûrement votre femme, vous êtes le père, j'imagine. Voilà.
16: Non, moi je suis le frère.
15: Bah voilà, le problème que nous avons eu, c'est qu'il y a eu des problèmes avec des dossiers et que là, nous sommes obligés de revoir puisqu'il y a des lits manquants et que du coup, certains dossiers qui ont été, en fin de compte, comme on pourrait-on dire, mal aiguillés, qui ont été incomplets. Et donc, nous rappelons les gens en catastrophe pour les prévenir que le 1er janvier, ils sont incorporés à l'armée et qu'ils partiront donc. C'est pour ça qu'on cherchait à joindre à ce moment-là votre frère. Mm-hmm. Vous m'avez l'air bien méfiant.
16: Non.
15: Bon.
16: Bah, non, c'est quand même étonnant, quoi. Imaginez-vous, vous êtes.
15: Bon, écoutez, je vais pas vous déranger plus longtemps parce que vous avez l'impression que vous prenez ça à la plaisanterie. Je vais vous laisser, monsieur, et on s'en occupera demain. Donc dites bien que lundi 14 décembre, il faut qu'il soit au bureau de l'armée de terre à rue Coursol, à Bordeaux. Il est au courant puisqu'il il était venu pour son dossier. Et qui prendra, monsieur. Écoutez, je suis pas là pour plaisanter, j'ai pas le temps. Mm-hmm. Malheureusement, vous avez peut-être que ça à faire, mais c'est pas mon cas. Donc vous lui direz tout simplement qu'il est apte à faire l'armée et qu'il ne partira pas comme prévu dans 4 ans, mais que comme son dossier était incomplet, il prendra acte à partir du 1er février 99 et qui sera donc remis à partir du 1er novembre en enfin après l'armée, quoi, les 10 mois d'armée. Voilà, merci, au revoir monsieur et je l'appellerai demain.
16: D'accord.
15: Trop du cul, va. Enfin, non, mais je veux dire, on appelle directement l'autre sur son portable. Oh, l'autre, il se méfie. Attends, je suis pas un colonel, moi, je suis quoi?
16: Ah, mais c'était sur le portable, là?
15: Non, on appelait le frère, on a rappelé chez lui parce que je voulais avoir la mère, l'autre. Ouais. Il m'a pris pour qui, lui? Pour un animateur radio ou quoi? Pourquoi pas une radio pour qu'on y est?
16: Ah ouais.
15: Attention, chut. On va voir donc Laurent. Nous sommes en direct de l'émission sur Fun les piégeurs. Ça va, j'ai le droit de m'en souvenir, non? Ah, allô?
17: Oui,
15: bonsoir, j'aurais voulu parler à Laurent.
17: Ah, Laurent, vous êtes une erreur.
15: Ah, on s'est trompé?
17: Ah, je pense.
15: Ouh là là là là. Il n'y a pas de Laurent, là.
17: Ah non, il n'y a pas de Laurent.
15: Vous êtes son ami, sa copine?
17: Je connais pas Laurent.
15: Ah merde. C'est quoi ton prénom? Allô?
17: Comment?
15: C'est quoi ton prénom?
17: Pourquoi moi? Non, mais...
15: Max, moi je me présente, excuse-moi, on s'est trompé, alors.
17: De rien.
15: On peut boire un verre, peut-être?
17: Comment?
15: On peut peut-être boire un verre?
17: Ah non.
15: Non? Non, mais pas maintenant, mais demain?
17: Non.
15: Ouais, parce qu'en fin de compte, voilà, je t'explique, j'ai récupéré ton numéro de téléphone par une copine à toi. Et... Pardon?
17: Une copine à moi?
15: Ouais, et je voulais savoir si c'était possible qu'on se voit dans la semaine.
17: Non, mais ça va bien?
15: Bah oui, ça va plutôt pas mal, et toi? Tu trouves ça surprenant? Bah, de nos jours, quand même, c'est pas surprenant qu'il y ait des garçons qui, pour essayer de draguer, récupèrent les numéros. Je suis tellement timide que je n'osais pas te le dire en face, et comme je te connais pas, que tu m'as jamais vu, je préférais te le dire par téléphone, quoi. On peut ou pas? Non, c'est pas possible.
17: Non, c'est pas possible du tout.
15: Ah non, bah dis non, t'es plutôt froide. T'es maquillée déjà? T'as quelqu'un? C'est ça?
17: Non, mais ça va bien.
15: Bon, y a rien de méchant, oh là là, tu trouves ça agressif? Je t'accosterai, je te dirai, ouais, ça va et tout, machin.
17: Je ne sais pas faire alors qu'il est, que de me discuter des conneries pareilles.
15: Des conneries que de vous... Attends, c'est des conneries que de dire à quelqu'un, je t'aime? Voilà, je te trouve belle et je crois que je suis tombé amoureux de toi. Et voilà, pour toi, c'est des conneries. C'est ça?
17: Une copine à moi, qui sait.
15: Ah, elle m'a demandé de pas le dire, ça. C'est ça qui en va dans. Je savais que t'allais me poser cette question, mais je lui ai promis qu'elle le dirait pas parce que j'ai eu du mal à lui arracher ton numéro. Donc voilà, c'est tout. Maintenant, si tu trouves ça idiot qu'on t'appelle et pour te dire ça et que maintenant on n'a pas le droit de t'appeler, j'imagine plus tard pour toi si on n'a pas le droit de te déclarer.
17: Écoute, avant de continuer à discuter.
15: Pardon?
17: Avant de continuer à discuter.
15: Oui.
17: Pour raccrocher et refaire le numéro pour voir si tu
15: m'as trompé
17: le numéro.
15: Bah non.
17: Eh
15: ben. Bah pourquoi faudrait que je raccroche? Allô? Allô? Allô? Mon Dieu, quelle est conne, elle. Putain, je lui donnais.
18: Je pense que je me suis planté, on va le refaire.
15: Non, mais je lui donnais la chance de saler la gamine. Hé, hey, oh, Romain!
18: Elle s'est pas rendu compte.
15: Romain!
16: Oui!
15: Deux canulars en un!
18: Ouais! Ah, c'est reparti. Putain,
15: comment je cartonne? T'as vu comment j'arrive à les dire des gens comme... Non, mais c'est ça l'impro. Sûr de soi, tu vois, toujours. Bon, d'abord, toujours propre sur soi et les moutons seront bien gardés, Romain.
16: Bon, Manu, fais pas d'erreur, hein.
15: Non, bah. Tu penses bien que ce genre de dossier, je ne les laisse pas traiter par Manu. Dès qu'il y a un coup de fil à donner, c'est clair, je donne ça à Filda. Il
18: marrant, le Romain. Il y a encore des gens qui pensent que Manu a des responsabilités. Ils sont graves, les gens. On leur fait croire n'importe nawak. Alors. Allô? Allô?
19: Salut, c'est Laurent. Désolé de vous mettre en communication avec moi. C'est pas bien. Si tu ne peux pas.
18: Bon, alors on fera le numéro. Enfin, bon, laisse tomber. Entre temps, à mon avis, son frère veut lui annoncer le truc. Bon, bah tant pis, ça s'arrête là, Romain.
19: Hein. Ouais.
18: Chier, chier, chier. Je comprends pas, j'ai tout ce que je pouvais.
19: Non, surtout, je vais me faire allumer par son frère, quoi.
18: Hein?
19: Je vais me faire allumer par son frère.
18: Ah, parce que là, maintenant, on va rappeler, on va dire que c'était Romain.
19: Ah non.
18: Si. Hein? Vas-y, rappelle.
20: Allez.
18: Hé, Romain.
19: Quoi?
18: On va l'appeler, là.
19: Ah non,
18: arrête. Si, on va le dire, vas-y. Aïe. Ah, merde, putain, merde. Hé, hey, oh ouais. Romain.
19: Ouais.
18: On est la génération techno, on n'est pas la génération techno. Hein?
19: Non, mais attends un peu, au moins qu'il soit revenu, quoi.
18: Ouais, ouais. On l'appelle.
19: Merde.
18: Mais en attente, mais en attente.
19: Allô?
18: Ouais.
19: Ouais.
18: C'est juste pour dire que c'est un canular, c'était Romain, saison de Bordeaux. Ciao.
20: Allô?
18: Bon, Romain?
19: T'es un enculé. Oh putain.
18: Je te souhaite une bonne soirée, Roro.
19: Enfoiré.
20: Il a ton adresse, le frangin, non? Va chez un pote alors.
18: Bah si t'as des embrouilles tu nous le dis hein.
19: Ouais,
18: non mais t'auras pas d'embrouilles j'espère.
19: Non non mais enfin aussi peut-être ouais sûrement.
18: Bah tu dis que c'est pas vrai que j'étais pas toi. Tu reconnaîtras bien ta voix. Tu dis non c'est quelqu'un qui a voulu essayer de me piéger en voulant faire un canular et faire croire que c'était moi. Enfin en parlant de toi.
19: Oh putain. Ouais bon j'espère qu'il le croira. Enfin
18: bah ouais.
19: Croira,
18: hein?
19: Ouais j'espère qu'il y croira pas.
20: Fun ou pas.
18: Bon,
20: c'est pas grave, on a l'adresse, on peut envoyer la pige, on saura.
18: Tu nous tiens au courant quand même, hein?
19: Ouais.
18: D'accord?
19: Ouais.
18: Oh, l'autre il fait caca, ça y est. Hein?
19: Non, c'est bon.
18: Ça va aller?
19: Non mais je vais laisser mon téléphone débranché.
18: Ah, l'autre. D'accord, ok. Et n'oublie pas la chanson, c'est quoi déjà? Joli.

0: joli mois de mai.
1: M'apporter des feuilles.
0: Voilà, putain, on va le remettre, on va mettre l'original, on va la remettre. Tu la connais, David ? Ah non, Davido, c'est après. Non. Davido,
2: vas-y,
0: ouais. Attention, ouais, donc ouais. C'est ce que j'avais fait il y a quelques temps. J'en suis pas fier. Hein.
3: Tous à poil.
4: Allez, toi, tous à poil. Un peu de coke là, putain, à poil. Défoncez le cul.
0: D'accord, merde, je vais pas le laisser longtemps.
4: 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Je me prends un rail de coke.
0: Ça craint.
4: Je suis déjà défoncé.
0: Oh, ça craint, non, je peux pas.
3: Oh,
4: le concert va commencer.
0: C'était il y a 2 ans, ça. Ah non, 2 ans.
4: 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Pour moi, le cul à Paris.
0: Moi, le cul à Paris.
4: Faites-moi un rail de coke.
0: Oh, ça craignait, oh là là.
3: C'est mieux après. Ouais.
1: Balance.
4: Ou à Genève.
0: On le met sur Internet.
3: laisse tomber Internet.
1: Mais comme ça se passe.
0: Non, non, je rigole. C'est un truc qu'on avait fait il y a quoi, il y a combien de temps de ça?
3: Un an.
0: Pas plus que ça?
3: Bah non.
0: Putain.
3: Il est encore là, c'est bon.
0: Mais moi, j'ai honte de ça, j'ai honte.
2: Oh,
0: c'est du deuxième degré, il est vrai, mais bon, quand même.
2: Voilà.
0: Voilà, il était quelle heure?
3: Il était
0: 17-18 heures. Ouais, il était tard. On a que libellule. Et... Bon. Davido, on va appeler vite fait avec Julien si tu veux, puisque après on parlera de Miss France. Hein? Davido, on va appeler vite fait parce que tu voulais avoir un petit peu plus de détails sur ta vie concernant la voyance. On va appeler tout de suite.
2: Okay.
0: Yann le voyant. Alors on peut tomber sur son répondeur, comme ça peut décrocher, ça dépend, ça varie un petit peu. Hein. Julien, c'est pareil.
2: Oui.
0: 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Et puis surtout que maintenant, on commence à en avoir à le cul. Quand même un petit remix de Gérard, parce que tout à l'heure on était là, on a galéré, ça fait depuis 22 heures qu'on dit qu'on va en passer. Les gamins ils sont accros, hein. Et vous nous attendez avec des battes de baseball pour pas avoir passé les remix. On va en passer 2-3 soirs. Hein?
3: Ah ouais?
0: Allez, va pour deux. Deux soirs. Oh là là, il est long lui, hein. Qu'elle trace la route, elle, hein. Pas que ça à faire, hein. T'imagines pas que c'est en direct, c'est de la radio, on est sur une radio nationale, hein. Hein? Hein, Rigo?
1: Ça va. Ouais, grave.
5: Allô?
0: Ouais, Véro?
5: Oui?
0: Ouais, bonjour, on se connaît pas. Je te connais, enfin disons que je suis dans le même bahut que toi, je me permets de t'appeler à cette heure-ci. Je t'ai vu cet après-midi, t'étais bien avec un mec vers 2h30 dans le centre-ville, enfin t'étais à Arles.
5: Centre-ville?
0: Enfin t'étais à Arles avec un mec vers 2h30, 3h, il me semble t'avoir vu avec lui. Bah, me mens pas, je le sais, Véro. Non, mais on se connaît pas, mais t'étais bien avec un mec aujourd'hui.
5: Qu'est-ce que c'est? C'est quoi ton nom?
0: Pardon?
5: Jean-Daniel. Comment tu t'appelles?
0: Dis, bah parce que je voulais juste savoir, parce que j'ai bien craqué sur toi, j'ai récupéré ton numéro de téléphone, et je voulais juste savoir si le mec avec qui t'étais aujourd'hui main dans la main, c'était ton mec, ou si c'était juste un copain, ou une histoire, ou quelque chose de sérieux.
5: Qu'est-ce que c'est?
0: Non mais qu'est-ce que c'est? Tu comprends pas le français?
5: Aussi, je comprends. Quoi.
0: Voilà, donc j'articule un peu plus. Aujourd'hui, cet après-midi, vers 2h30, t'étais bien à Arles, avec un mec, je t'ai vu, et je voulais juste savoir si le mec avec qui t'étais main dans la main, c'était ton petit copain, un ami ou une aventure. S'il te plaît, tu sais quoi pour toi, ce mec?
5: Attends, mais je sais pas, je te connais pas, je veux pas que ma vie te regarde, quoi, c'est clair.
0: Non, mais c'est sûr, non, mais j'ai juste besoin, parce que bon, moi, j'ai craqué sur toi, je t'ai vu, je te trouve plutôt mignon, et dans le même bahut, tu me connais sans me connaître, parce que t'as déjà croisé mon regard, et il me semble que tu m'as repéré, je t'ai repéré, on se repère, et je voulais savoir si on se perd. Et je voulais juste savoir si le mec avec qui tu étais aujourd'hui, dans Arles, vers 2h30, c'était ton mec ou si c'était juste un copain. Voilà. C'est possible de me répondre ou pas? Ou c'est trop compliqué pour toi ou...
5: Enfin, je sais pas, quoi, j'ai pas l'habitude de ça, quoi. Puis, oui, bah là, je raconterai pas ma vie, quoi.
0: Non, mais je te demande pas de me raconter. Ah non, mais je te demande absolument pas de me raconter ta vie. Je voulais juste savoir si je peux continuer à engager la conversation et essayer de te draguer ou s'il fallait que j'arrête là parce que le mec avec qui tu étais aujourd'hui, c'était ton mec, c'est tout. Oui ou non, hein, je te demande pas que tu me racontes ta vie, je te demande juste que tu me répondes par oui ou par non.
5: Qu'est-ce que c'est? Non, mais je sais pas, quoi, ça te regarde
0: toi,
5: pas, quoi,
0: toi,
5: c'est tout, quoi.
0: Toi, il y en a à comprendre. Tu vois, lis bien sur mes lèvres. Toi, aujourd'hui, toi, il y en a à être non, aujourd'hui.
5: Mais moi, bah, te dire que ça te regarde pas, et puis voilà, quoi. Puis il m'appelait à minuit, une personne que je connais pas, quoi.
0: Ça minuit, je me serais pas permis, tu vois. Il est minuit moins le quart.
5: Oh mon Dieu.
0: Ah, mais c'est pas pareil, ma biquette.
5: Ouais, d'accord. Bon, ben, en tout cas, je te laisse, et puis voilà.
0: Bon, bah, qu'est-ce que je dis à Jérôme? Ah, allez, on va le passer parce que. Putain, elle est dure, elle, hein. C'est bien une fille du Sud, hein, Jérôme.
2: Ouais.
5: Qu'est-ce que c'est, ça?
0: Hein?
5: Ah, mais c'est pas possible.
0: Voilà, t'es en direct à la télé. C'est pour un jeu de télé. T'es en direct à la télévision.
3: Le Big Bill.
0: Tout le monde te regarde, Véronique. Allô?
5: Oui, allô?
0: Ouais, Véronique, t'es en direct sur RTL9.
5: Hey.
0: t'es filmé à la télé en ce moment.
5: Oui,
0: avec...
5: bien sûr.
0: Hein? Avec la complicité. Bon, Jérôme.
2: Oui.
0: Elle est relou, ta copse, hein.
2: Non.
0: Oh, si, elle est lourde.
2: Non.
0: Elle est lourde. Si. Si.
2: Ah non.
0: Ça, si.
2: Ah non.
0: C'est ta copine ou pas? Alors, est-ce que c'est ton copain, Jérôme, ou pas? Véronique?
5: Non.
0: Oui, aïe, aïe, comment elle est neuneu, elle. Bon, tu quittes pas, Véron, on va te récupérer hors antenne. Jérôme, on fait de même, tu quittes pas, d'accord?
2: Okay.
0: Oh putain, la galère. Nathalie, 20 ans du Mans. Salut Nathalie.
6: Salut.
0: Ça va bien? J'espère que tu ne feras pas autant galérer que l'autre.
6: Non, bah j'espère, hein, parce qu'elle a l'air un petit peu.
0: C'est toi qui as envoyé la photo?
6: Oui, c'est moi.
0: Laquelle? La photo avec ta copine à côté?
6: Oui.
0: Ça va aller vite, les gars, hein. C'est que ça trace la route, hein. Vous ne bougez pas, mademoiselle?
6: Oui.
0: On va revenir dans un instant avec vous si vous voulez nous appeler, bien sûr, comme d'habitude et comme chaque soir, depuis 22h 0870 5000. On fait vite et il y aura, comme promis, juste après la pause pub, un remix entendument. Alors, Nathalie, c'est donc toi qui m'as envoyé la fameuse photo?
6: Oui, c'est moi.
0: Est-ce qu'il y a une lettre joint à ça?
6: Normalement, oui.
0: D'accord. Moi, c'est Nelly, la meilleure amie, la copine de moi, place de République. Mais toi, t'es qui, toi?
6: Moi, je suis sur la gauche.
3: Hein? Nathalie, à gauche.
0: Nathalie?
6: Oui.
0: Donc Nathalie et pas Nelly alors?
6: Ah non, Nelly c'est ma copine.
0: Ah non, moi et Nelly, d'accord, j'ai compris Nelly. Ah, d'accord. Ah, excuse-moi, j'ai le truc sous les yeux, d'accord. Ça fait 4-5 ans que je t'écoute, malgré une... Ah, mais c'est toi qui... Non, malgré une infidélité, quelque temps, j'ai le matin, c'était trop matinal. Je m'appelle Nathalie, j'ai 20 ans et j'ai toutes mes dents. Ah, très drôle.
6: C'est très drôle. Hein.
0: J'habite la charmante ville du Mans, c'est vraiment bien, le Mans?
6: Oui, enfin... Faut pas y rester longtemps.
0: Ouais, d'accord. Donc, célèbre pour ses rillettes et ses 24 heures du Mans. Oui, la rillette de Mans.
6: Ah oui, c'est très bon.
0: D'accord, j'adore danser. Il paraît que je me débrouille. Cela reste à vérifier. Côté physique, je ne suis pas canon. Non, c'est vrai que t'es pas mal. C'est vrai, tu t'es qualifié de pas mal et t'es pas mal.
6: Voilà.
0: Non, mais t'es jolie, je veux dire...
6: Bah, la photo n'est pas géniale, hein,
0: ouais. Moi, je te trouve plutôt pas mal, t'es bronzé là, hein, quand même.
6: Ouais, mais j'en venais de vacances, j'en venais du sud, là. Donc...
0: Ah, oui, d'accord, donc t'es plus blanche de peau?
6: Bon, je suis mat, on va dire, mat de peau, mais je suis pas très, très bronzée, quoi.
0: D'accord. À tout hasard, je laisse mon numéro de téléphone, bah, tu vois, on va te rappeler. qu'est-ce que tu dis d'autre sur moi? Pas grand-chose?
6: Pas
0: grand-chose. Bisous à Rigaud. Bisous à Manu. Bisous à Fildar. Et voilà, si tu es sage, Max, je t'enverrai des rillettes pour Noël.
3: Super.
0: Et ben, je vais te dire que je risque d'être très désagréable avec toi dans ces cas-là. Si c'est le seul moyen pour pas que tu m'envoies ce paquet, ça ira, ma chérie. Hein, ça va pas être la peine de te démerder avec ça. Non, je t'en prie. Hein.
6: Non,
0: ce n'est pas utile, rassure-toi. Bon, qu'est-ce que tu fais de beau dans la vie?
6: Qu'est-ce que je fais de beau dans la vie? Alors, je fais des cours par correspondance parce que, bon, c'est une très longue histoire.
0: Mmh.
6: Sinon, bah, là, je bosse un peu, je fais des petits boulots par-ci par-là. Je bosse dans des boutiques, etc.
0: Quoi. T'as eu des problèmes familiaux ou?
6: Ah non, pas du tout.
0: Non, c'est que t'étais nul à l'école?
6: Problème
0: de santé? Problème de santé?
6: Non, mais bon, j'ai été jusqu'au bac et puis après, j'ai fait de la fac.
0: Ouais.
6: Fac d'anglais et puis ça m'a pas plu du tout, j'ai arrêté.
0: Et là, pourquoi tu prends des cours particuliers, enfin des cours...
6: Pour préparer un concours, éducateur.
0: Ah d'accord, et tu vas faire quoi plus tard dans la vie?
6: Éducateur.
0: Ah d'accord, éducatrice?
6: Oui, éducatrice.
0: D'accord, mais pour qui? Pour les enfants?
6: Spécialisée, donc c'est soit pour les enfants, les jeunes enfants, ou alors les handicapés, des choses comme ça.
0: Ah bah c'est pas pareil, hein, spécialité entre les petits enfants et les handicapés, c'est
6: ouais,
0: pas la même
6: chose. Ouais, mais il y a plusieurs, après tu choisis ta spécialité.
0: Ouais, après tu choisis dedans, après tu pioches dedans, après tu fais ça. D'accord, et tu vas avoir des enfants plus tard, ta passion c'est quoi? C'est de danser alors?
6: Ouais, j'aime bien danser, ouais.
0: Ouais, ta couleur préférée c'est quoi?
6: Le bleu.
0: D'accord. T'as un petit copain?
6: Non.
0: Non, mais t'aurais pu, hein?
6: Bah oui.
0: Non, c'est pas que je cherche à draguer, j'essaie à mieux te connaître, hein, quand même. Hein. Je considère que quelqu'un qui m'envoie un courrier et une photo, c'est qu'on est amené à se connaître, hein.
6: Voilà, tout à fait.
0: Qu'est-ce qui t'a. bien que tu vas me répondre, bah, c'est toi qui l'as demandé, mais qu'est-ce qui motive quand même à envoyer pas une lettre, mais d'y joindre sa photo, même si je le demande et que tout le monde ne le fait pas?
6: Moi, c'est vraiment comme ça, parce que j'avais entendu une fois qu'il y avait pas mal de gens qui t'envoyaient des lettres.
0: On en a pas mal de photos en ce moment, ça cartonne pas mal. Le courrier aussi, c'est revenu en masse depuis quelques temps. Hein.
6: Ouais, donc j'ai vu ça, et puis comme je m'ennuie un petit peu.
0: Tu l'as vu?
6: Comment?
0: Tu l'as vu? Ou tu l'as entendu?
6: Je l'ai entendu.
0: Ah, attention, Nathalie, ce n'est pas la même chose. Hein, attention, hein. Voir, c'est les yeux. Entendre, c'est les oreilles. Naguère.
6: D'accord.
0: Quel est ton style de musique préféré?
6: Moi, j'aime bien la techno.
0: Ouais, il y a un ou deux artistes ou un style de musique que tu connais particulièrement dans la musique électronique? Arrêtez de dire techno et dites musique électronique, parce que la techno, c'est autre chose. La techno, c'est un style de musique.
6: Ah, d'accord.
0: D'accord.
6: Ok. Non, moi j'aime bien Daft Punk, ces
0: trucs-là. Ouais, mais dans le style Daft Punk, c'est assez large. C'est plutôt Around the World, c'est plutôt Rolling and Scratching. C'est plutôt House. Ah, donc là, c'est plutôt techno.
6: Voilà.
0: D'accord, donc on est bien d'accord, parce que Around the World, tout ça, c'est plutôt House.
6: D'accord.
0: You're right? Bah, côté, on le reconnaît quand même, c'est le côté plus dance floor.
6: Oui, voilà. Hein,
0: on pourrait lui mettre un petit Rolling and Scratching, les enfants, c'est faisable, c'est envisageable pour la biquette? Oh, la version maxi, tu sais, près du CD.
7: Oui, je sais, mais je sais pas s'il est pas dans le carton.
0: Non. Je l'ai encore vu il y a une heure ou deux. Alors, s'il te plaît, si vous rangez les... Je vous demanderai qu'une chose, c'est de pas ranger les affaires.
7: Ouais, c'est où?
0: Non, mais tu sais, près de la machine, dans mon bureau, la chaîne, là, il y a encore quelques CD.
7: Ouais.
0: Et il y a un CD vierge où il n'y a pas de... Tu sais, il n'y a pas de...
7: Il n'y a pas d'emballage.
0: Il n'y a pas l'emballage au-dessus, là. C'est juste comme ça avec le... Bah, c'est celui-là.
7: Eh ben, je
0: vais
7: le trouver.
0: Oh, il est fort, celui-là. Il cartonne en ce moment, Nathalie. Dans mon estime, le Manu, mais grave.
6: Ah.
0: Oh là là. Hein ?
6: Il est gentil, en tout cas.
0: Ouais, il est très cool aujourd'hui.
6: Il est
0: très gentil. profite que tu es là avec moi. Je sais pas, tu as des choses à me demander ?
6: Non, parce que j'étais vachement étonnée que vous m'appeliez dès maintenant, quoi, parce que j'ai envoyé ça lundi.
0: Non, mais on n'avait rien, hein, sinon rassure-toi, on t'aurait pas appelé, on n'avait pas de matière. Non, je plaisante, j'ai vu ta photo, j'ai dit, elle, tu vas me l'appeler.
6: Ah ouais, l'appeler quand même, hein.
0: Hein ? Quel est ton fantasme ?
6: Oh là ! Non, j'ai pas vraiment.
0: T'es vierge ?
6: Non.
0: Non. Je sais pas, ça fera mieux te connaître.
6: D'accord.
0: T'es vierge ?
6: Non, pas du tout. Non, je ne suis pas bien.
0: Et non, c'est là quand tu te sens, quand tu te sens gêné dans ce genre de réponse, de question, pardon, et que tu dois y apporter une réponse, tu dis, c'est un mec, tu dis, ouais, t'es vierge, tu dis, non, je suis balance. Eh ouais.
6: C'est pas drôle.
0: Ah, mais non, c'est pas une question d'être drôle, c'est une façon de répondre en gardant de l'humour, et le mec, au lieu d'insister, il comprend qu'il faut pas insister, et en même temps, tu lui donnes une réponse qui le fait rire. Donc, t'es gagnant dans trois. Attends, mais il est gogol ou quoi, l'autre? Attends, je reviens.
7: Ah, mais t'es nul, parle.
0: Allô?
6: Oui?
0: Ouais, ma chérie. Voilà, c'est Filda, hein. C'est moi qui ai découvert pour la première fois ta photo quand j'ai ouvert le courrier.
7: Mais
0: non, putain, je t'ai dit qu'il n'y avait pas. Je t'ai dit qu'il n'y avait pas l'emballage, ça. Je t'ai dit qu'il y a juste ça, comme ça, avec le CD transparent.
7: Je savais qu'il n'y avait pas le machin.
0: Putain, et moi, deux secondes avant, je le vends en disant, putain, il monte de plus en plus dans mon estime.
7: J'ai entendu.
0: Putain, mais t'arriveras à rien,
8: toi. Mets ta gueule, toi.
0: T'es vraiment foutage de gueule. Non, je le mets en valeur et il me casse la baraque devant tout le monde. Tu m'humilies. Tu m'humilies.
7: Il était parti à la prog.
0: Hein?
7: Il était à la prog là-haut.
0: Imagine un mec quand tu dis tu m'humilies. Un mec qui a le doigt dans le nez et qui parle du nez.
8: Tu
0: m'as humilié devant tout le monde. Donc c'est quoi ton fantasme?
6: Mon fantasme? Ouais. Est-ce que t'as un trip?
0: Est-ce que t'as quelque chose? Il y en a peut-être pas. C'est-à-dire que ça veut pas dire que t'en as pas, mais c'est-à-dire qu'aujourd'hui t'as jamais eu l'occasion d'y penser.
6: Ouais, voilà.
0: Là, de but en blanc, on est ensemble, on est à poil sur ton lit.
6: Non.
0: T'as rien envie?
6: Non.
0: Ah, c'est chaud. C'est chaud, ça. En même temps, c'est bien. C'est peut-être en étant avec elle que après, c'est peut-être en le faisant avec qu'après elle va dire putain quand même. Il est nul en amour. C'est quoi ton fantasme? C'est que tu me le fasses au moins bien une fois. Ça peut être ça ton fantasme.
6: Ça peut être ça.
0: Je suis un mauvais baiser, moi. Ah mais je suis un bon tchatcheur. Attends, mais tu te fous de ma gueule ou quoi?
7: Quoi?
0: Il est fixé ce CD ou pas là? Hein?
7: Est-ce que c'est de ma faute?
0: Non, mais j'ai l'impression que.
7: Non, je sais pas.
0: Je sais pas si c'est celui-là. Je sais pas si c'est celui-là, les gars. Tu sais, Nathalie, je suis pas sûr. Hein.
6: T'es pas sûr?
0: Non, mais. Y a rien qui se cale. Hein.
7: Pas ça là?
0: Non, c'est parce que c'était un. Je me souviens très bien, c'était un truc, mais il y avait été. En fin de compte, c'est une compil. Non, mais c'est pas celle-là, parce que tu sais quoi? Non, mais il est chez moi. Parce que c'est le même boîtier, mais c'est ce qu'il y avait marqué dessus? Techno Summer.
7: C'est leur
0: Techno Max. Techno Summer. C'est le truc où il y avait.
7: Avec Daft Punk.
0: Avec Daft Punk en maxi, mais le maxi.
7: Ah bon.
0: À l'époque, Techno Summer quand même. Je partais en été 97 et je m'étais fait une compil Summer. Techno Summer, il faut le faire.
9: Tu voulais que
0: ça, c'est un truc à faire, un concept, non? Rap Summer.
9: Ouais, ouais.
0: Hein? Hip Hop Summer.
7: Oh, t'as jamais fait ça,
9: Rigo? Hey, Rigo. Oh, non, ouais. Ouais, qu'est-ce qu'il y a, qu'est-ce qu'il y a?
0: Ça fait 30 secondes qu'on l'insulte, l'autre il est là et.
9: Qu'est-ce qu'il y a?
0: Mais rien, on était en train de parler, j'étais en train de dire que.
9: Ouais,
0: on...
9: mais vous parlez de techno, ça rentre pas dans mes oreilles.
0: Non, j'ai dit rap et hip hop.
7: Rap Summer.
0: Rap Summer. De faire des compil Summer. Rap Summer, techno Summer, hip hop Summer, groupe Summer, New Jack Summer.
9: Ouais.
0: Non, mais c'est un truc qui a jamais été fait, ça.
9: Non?
0: Eh ben, demain, tu vas à la SACEM et tu me déposes le projet.
9: Ok.
7: Et rap, c'est rap Winter. Rap Winter, faut le faire aussi en hiver.
0: Rap Winter. Tu me trouves, l'Edit Radio?
7: De Rap Winter?
0: Mais non, drôle de scratching. Mon Dieu, putain. Nathalie.
6: Oui.
10: Le disque jockey qui passait cette chanson était amoureux de toi. C'était l'année dernière.
0: Tu te souviens?
6: Ah oui, je m'en souviens.
10: On est là tous les deux.
6: Ah.
10: Et je crois que tu n'as jamais été aussi belle. Mais tu vois, je n'ai pas envie de danser.
0: Non.
10: Tu comprends bien pourquoi. Non, vraiment. Pas de slow pour moi.
0: Pas de slow pour moi, DJ, ce soir. Je suis malheureux. Malheureux, quel habitament. Ah, tu l'as trouvé, tu l'as trouvé. Ah, il l'a trouvé.
6: Ah
0: oui, la Techno Max. Hein? Tu regardes jeudi, hein, j'espère, Nathalie.
6: Oui.
0: Hein?
6: Oui, je regarde.
0: J'espère bien, hein.
6: Ah bah quand même, hein.
0: 20% de part de marché.
6: Quand même.
0: Ah quand même.
11: Ouais, il y a envoyé spécial avec un bon sujet sur l'agriculture en.
6: En Ardèche.
0: Oui, mais
11: la différence, c'est qu'envoyé spécial, ça passe à 8h30, alors que moi, je passe à 1h.
0: Ah oui, c'est vrai.
11: T'as du bon.
0: Ah, c'est ainsi, il y a longtemps qu'il n'y a plus de concurrence. Hein, Nathalie?
11: Oh, t'as un bon vieux Histoire Naturelle quand même sur TF1.
0: Je suis quand même le premier.
6: Ah,
0: mais je suis quand même le. Je suis quand même le premier sur le PAF. 40 là, un truc.
6: Oui, ça c'est vrai.
0: La quatrième partie de soirée.
7: Seule.
0: La quatrième partie de soirée.
6: Ah, quoi.
0: Il fallait la créer.
6: Les
0: mecs avaient inventé ce qu'on appelle le.
11: Prime time.
0: Le prime time. Ensuite, il y avait la deuxième partie de soirée, ce qu'on appelait. Après, la troisième partie de soirée. Moi, je t'invente la quatrième.
11: Et en plus, c'est bien parce que c'est à une heure, mais vous verrez dans l'émission, il n'y a pas beaucoup de lumière. Tu vois, il te dérange pas quand tu veux dormir. Il y a 2-3 spots, donc c'est un peu dans le.
0: Oh, les belles images.
11: C'est beau. C'est beau, mais ça agresse pas les yeux. C'est beau.
0: Hein?
11: C'est beau. Quand tu veux dormir, c'est bien.
6: Faut pas
0: dormir. Arrête, elle est belle.
11: Mais je te dis qu'elle est belle, l'image. Mais c'est pas parce qu'elle est pas belle.
7: Tu dis
11: pas...
7: que c'est pour dormir.
0: Non, non, là, c'est pas cool ce que tu dis.
11: Elle est belle.
0: J'étais à deux doigts, parce que j'ai la cassette. J'ai la cassette audio de l'émission de demain, Nathalie.
6: Oui.
0: Et je suis à deux doigts de vous faire écouter le speak d'intro.
7: Exclu. Exclu quand même.
0: Je sais pas.
7: Balance.
0: Je suis en pleine hésitation. J'ai envie de vous faire vivre, les gamins. Oh là là,
7: ça appelle moyen, là.
0: Ouais. Oh, les gars, il y a 15 lignes qui sonnent sur les 24. Ça... Oh,
6: oh là.
0: C'est pas parce qu'on s'occupe pas de vous qu'il faut pas appeler. Oh, les gars, même si on en a rien à foutre de votre gueule, il faut quand même qu'on vous appeliez les 24 lignes, là, pour montrer que...
7: Bon.
0: 0-875-000. Allez, les 15 premiers qui appellent.
7: Non.
0: Ils gagnent.
6: Rien.
0: Hein? Ça, je sais pas.
7: Bon. Attends.
0: Vas-y.
7: Fun. T'as gagné.
0: Non, mais non! T'es con!
7: T'as gagné?
0: Mais non, arrête!
7: Mais quoi? Je les zappe pas, je les mets en attente, ils ont gagné.
0: Mais faut pas dire que t'as gagné. Tu dis les 15 premiers qui appellent, t'attends une minute, puis tu dis ouais, Fun, salut, t'es le 16e. On fait gagner personne.
7: Mais y'a jamais eu de gagnant ici.
0: Bah on fait l'arnaque, nous, Nathalie, c'est que ça marche comme pas. Comme ça?
6: Oui, bah oui.
0: Bon, tu me sors dans le sac? En exclu?
7: Il y a un coffre-fort, non?
0: Non.
7: La cassette est la même.
0: Elle est
7: un piège à loup, alors fais gaffe.
0: Technomax, tu regardes. L'émission. Émission, quand même. En exclu, Nathalie.
6: Oui, on
0: pour les auditeurs de Fun Radio, vous allez vivre le speak, mon premier speak de l'émission qui est jeudi. Donc c'est de l'exclu. Hein. Je vais même M6. Je pense que même M6 va me chier dessus. Je peux avoir des problèmes ou pas par rapport à la 6? Oh putain, ça se trouve, je vais avoir des blèmes, non?
7: Par contre, c'est pas ça, c'est un vieux film érotique de dimanche qu'ils ont mis à la place.
0: Il est drôle, il me fait rire, mais putain, j'adore ce que tu fais, franchement. T'es en spectacle, toi, hein? T'es en tournée?
7: Là, je suis en pause, là.
0: Tu rappelles les dates?
7: Non, là, j'arrête la tournée pendant un mois, c'est Noël.
0: Oh là là là là là là. Attention, fais un peu de place, Nathalie. Tu te pousses un peu, Nathalie?
6: Oui, je me pousse, oui.
0: Éline!
6: Salut!
0: 23 ans de Sceaux!
6: Bonsoir! Bonsoir!
0: Comment vas-tu?
6: Bien, et toi?
0: Quand est-ce que tu pars?
6: Oh, je pars le 18 décembre.
0: Putain, mais quelle idée de partir!
6: Mais c'est pour mon boulot, j'ai pas le choix.
0: Bah, mais nous?
6: Toi, en particulier, si je pouvais tout arrêter pour toi, je serais capable de tout, mais bon. Avant de partir, j'ai quand même lui écrire pour lui dire que, voilà, quoi, j'étais amoureuse de lui, que je le trouvais beau, gentil, sympathique. Enfin, voilà, quoi.
0: Ouais, c'est sympa ce que tu disais.
6: Pardon?
0: C'est sympa ce que tu disais, je sais pas, tu disais aimé, hein, c'est...
6: Non, mais c'est vrai, en plus, donc voilà, c'est sincère,
0: ça fait toujours plaisir, hein, je veux dire... Il y a la concurrence, Nathalie, là.
6: Ah oui, là, je crois que moi, j'ai des déclarations.
0: Non, parce qu'elle a envoyé deux photos et... Ah,
6: voilà.
0: Ouais, surtout celle où t'es de profil, toi.
6: Ah, ok.
0: Ouais, t'as l'air d'avoir un joli visage, est-ce que c'est vrai?
6: J'espère, ouais, ma maman me dit que je suis belle, les autres, ouais, ça va.
0: Ah oui, t'as l'air jolie. Bon, il y a qu'un truc qui merde, c'est que t'aurais dû, quand t'as coupé les photos, t'aurais dû couper juste à côté, là, comment le faire repasser, là.
6: Ah ouais.
0: Faute de goût, quand même, là.
6: Je suis désolée, non, mais c'est naturel, quoi. J'avais pas à faire un truc, je sais pas, c'est voilà, quoi.
0: Ah ouais, mais comme je vois que t'as coupé, t'aurais dû couper jusqu'au bout, quoi.
6: Bah, j'en enverrai d'autres que j'ai.
0: Ah, mais plus près. Non, le mieux.
6: Oui, mon ange.
0: Le mieux, c'est que je te prenne en photo.
6: Pourquoi pas? Franchement, je serais super contente. Rien que de te voir, de boire un verre, n'importe quoi.
0: Mais bien sûr qu'on va aller boire un verre. Oh là là là. Tout de suite.
6: Tu
0: sais comment ça flippe?
6: Mais en plus, il y a un endroit où t'en avais parlé, je sais pas si tu as l'occasion d'y aller depuis, c'est la tour, la Concorde Lafayette, pas loin de Neuilly.
0: Non.
6: Au dernier étage.
0: Non, ça fait longtemps, ouais.
6: Et ben, t'en avais parlé à l'époque à la radio, t'as dit que c'était un endroit sympa et tout.
0: On a même fait l'émission de là-haut.
6: C'est vrai?
0: Une nuit, il y a longtemps, on avait fait l'émission de là-haut.
6: Ah, ben, j'ai pas écouté, je suis sincèrement navrée.
0: Oh, mais c'est, non, mais il y a longtemps, c'est il y a combien de temps ça? T'étais déjà avec nous, Filda?
6: Ouais.
0: Oui. Oh, c'est vieux parce que t'es pas tout jeune. Non, voilà. C'était il y a trois ans? Hein? Les souvenirs, t'en comptes quand même?
6: Eh ouais, non mais ça fait longtemps, même à l'époque.
0: Trois ans!
6: Je me souviens de tout.
0: Qu'est-ce qu'il y a? Pourquoi tu te marres?
7: Ah ouais, parce que tu me fais marrer.
6: Allô?
0: Quoi? Pourquoi je te fais rire?
7: C'est l'intonation.
0: Trois ans? Ah ouais, trois ans, putain.
6: Eh ouais.
0: Non mais t'es jolie, hein?
6: C'est gentil.
0: Ah non, vraiment, enfin, t'as l'air... Attends, t'as l'air d'avoir beaucoup de charme.
6: Très gentil.
0: Bah écoute, tu mesures combien?
6: 1m67.
0: Et toi? Nathalie?
6: Moi je mesure 1m60.
0: Mais qui est avec la cam, il sait pas quoi choisir, c'est dans une boutique. Alors, ah putain, j'hésite entre les deux, hein. Et c'est là, vous me dites, Elsus, c'est pas celle-là, c'est ça? Mec, il est avec les photos et tout, avec les deux. Donc, d'accord. Donc celle-là, le plus des pieds que celle-là. Ah, mais moi, je veux une fille qui suce. Ah bah dans ces cas-là, prenez celle-là. Ah ouais, mais bon, elle mesure combien, celle-là? 1m60 combien, vous m'avez dit?
6: 7.
0: 1m67, et l'autre?
6: 1m60.
0: 1m60? Le problème, c'est que mon placard, il doit faire 1m62, hein, donc elle n'entrera pas. Oui, d'accord, elle est grande, vous pouvez la plier, hein. Ouais, remarquez, ouais. Elle se plie? Bah, vous regardez sur la photo, elle est un petit peu courbée, donc elle se plie, hein. Bah, ça m'intéresse, ça. Donc celle-là suce, celle-là suce pas. Et celle-là, même si on remet une pièce de plus, elle peut pas sucer. Ah non. Non, celle-là, elle a 20 ans, elle suce pas. Hein. Elle branle, oui, mais elle suce pas. Ouais, j'arrête des conneries. Mais t'es vraiment une pute, Max. Tiens, tu sais ce que je vais te dire, Max, que je te le dise? Ouais, t'es un connard. T'es un connard parce que t'es en train de toujours balancer plein de choses que tu penses pas. Il faut toujours que tu fasses ton beau parce que t'as l'antenne, donc tu fais ton grand kékouze et tu fais ton grand perroquet.
6: Mais non.
0: Et vous le savez, les filles, hein.
6: C'est ça qui fait ton
0: choix. Non, mais c'est pour ça qu'il est chiant, parce que dans la vie, je suis pas comme ça.
6: Mais on le sait.
0: C'est pénible, putain, quelque part, je m'en veux. Et je me demande si je suis pas un taré.
6: Si,
0: tu sais, j'ai vu le reportage du Zone Interdite, là, hier dans la nuit, sur les hôpitaux. Bah, je me demande si un petit stage là-bas me ferait pas du bien, moi.
7: Non, mais c'est vrai, hein. Mmh.
6: Je suis sûr, je dirais pas. Quand même, non, c'est un peu trop, là.
0: Non,
6: je pense que c'est un peu trop exagéré.
0: Alors attention, on va voir, attention les filles. Enfin, on va écouter surtout parce qu'on va voir. Enfin, on va voir les images, vous verrez rien. Vous.
6: Ouais.
0: Alors, attends.
12: Bon, bonsoir à tous, bienvenue. J'espère que vous avez passé une bonne semaine, etc. Comme d'hab.
0: C'est bon, Steph, tu peux allumer. Steph, c'est bon, s'il te plaît.
13: Ça, c'est l'intro de Technomax de demain. Ça, c'est drôle, écoutez.
0: Allume, merci. Bonsoir à tous et bienvenue dans Qu'est-ce qu'il y a?
13: Ah, c'est ça. D'accord. Donc, bonsoir à tous et bienvenue dans Technomax avec ce... Qu'est-ce qu'il y a? Qu'est-ce qui va pas?
14: C'est super
13: rare. Quoi? Vous rigolez ou quoi? Les fringues?
15: C'est pas techno.
13: Quoi, ça me boudine? C'est pas techno? Pas techno? Non. Ça a été fini aujourd'hui. Ça a été brodé jusqu'à ce matin. Ça vous plaît pas?
0: Parce qu'il faut voir les sables que j'ai là. Hein.
13: Bon, bah, éteins. Éteins la lumière, Steph. Éteins, je vais me changer. Éteins. Putain, des fringues toutes neuves. Technomax avec au sommaire de cette émission donc l'agenda des soirées qu'il ne faut pas rater avec
0: bien sûr. Pas plus quand même.
16: Ah ouais,
0: Oh, les gars, j'allais balancer l'émission. Avec l'audience qu'il y a la nuit sur Fun, je faisais quoi au moins 2-3% de part de marché. Ah, minimum. J'ai fait 15-9 les filles.
17: C'est très bien.
0: J'ai envie...
17: c'est bien.
0: Bon, c'est pas assez, j'ai envie de faire 20.
17: Mais non, j'y arrive 20. Doucement, mais sûrement.
0: Non, attends, là, faut que je trace la route. Et...
16: Ah, mais attends, c'est pas toi non plus. 20 à 1 heure, c'est chaud quand même.
0: Non, je sais que de passer à 15-9 à 20, c'est
16: beaucoup. Faut que tu offres une croisière ou
0: 15-9. La thune, hein. Je suis à 15-9. Si je passe sur les 16-30, 16,5, enfin 16,50, 16,5 ou 17, ça serait chaud. Parce que c'est énorme. Hein. Enfin, quand je dis 20, c'est récupérer. C'est comme si tu demandais à 400 000 personnes de plus de venir. C'est énorme. C'est énorme. Non, c'est vrai que je me suis mis la barre haute.
16: Ah, mais je sais.
0: Tu sais comment je travaille, Philippe.
16: Ouais, j'étais à plus de 20. Je sais que c'est dur. Master Philou Dance.
0: Le Master Philou Dance.
16: Il y a du monde quand même.
0: C'est vrai, tu sais. Vous savez, les filles, qu'il a fait l'émission pour Fun TV.
17: C'est vrai.
0: Le jour où ils ont arrêté, ils ont décidé que ça allait marcher. Depuis, il y a une forte audience.
16: Ah non, mais je te dis, j'ai lancé la télé, moi.
0: T'as tout fait.
16: De Fun, la télé de Fun.
0: Fun.
18: Tu l'as lancé trop loin.
0: Attention. Nathalie.
17: Oui.
0: Est-ce que tu veux un jingle de Fun personnalisé?
17: Ah oui, je veux.
0: Pour Nathalie, Fun Radio. L'après-midi.
19: Pour Nathalie, sur Fun, l'après-midi.
0: Ah mais fais-lui un jingle, un vrai jingle, t'es en séance. Comment il s'appelle
19: Philippe.
0: Philippe, comme toi? Bon, Philippe, bon
19: ouais.
0: Les filles.
19: Ouais,
17: oui.
0: Bon, Philippe, on va vous faire, Éline,
19: Fun.
0: Et Nathalie, on va vous faire, et puis pour vous qui nous écoutez bien sûr, parce que là je m'adresse à eux parce qu'ils sont avec moi, près de moi, mais
19: Fun.
0: Je vous fais une démonstration. Mets-toi bien en face du micro.
19: Fun.
0: On va faire une démonstration d'une séance. Donc voilà comment ça se passe à la radio. Donc tiens, voilà le texte.
19: Ouais.
0: Voilà.
19: Ouais.
0: Alors, donc moi je suis le directeur artistique.
19: Ok.
0: D'accord.
17: Oui.
0: Les filles.
17: Oui.
0: Et, alors, quand on fait, vous entendez des jingles comme, je sais pas, par exemple celui-là là.
20: On croit connaître ses limites.
0: D'accord, ouais. Oui, mais avec lui on n'est jamais sûr de rien. C'est ce qu'on appelle des séances où on fait venir le comédien, enfin le mec qui fait la voix station. C'est comme ça dans toutes les radios du monde à la télé. Et donc c'est le mec est en studio de production. Il y a le directeur de production, celui qui va gérer la séance, qui va manager la séance, qui donne sur papier le texte des jingles qui doit être lu par la voix. Donc là c'est Philippe. Et encore. Et la séance se passe plus ou moins comme ça. Donc voilà. Ça va Philippe?
19: Attends, bien.
0: Donc lui il est en cabine, il est dans la cabine, tu sais, bien cloîtré pour pas qu'on entende tous les bruits qu'il y a autour.
17: Oui.
0: Hein, pour éviter d'entendre les bruits de pas ou tu veux un café? C'est pendant les jingles. Et donc on y va. Bon bah on va commencer donc avec donc Nathalie, toi t'es animatrice hein. Donc on va faire des jingles pour toi.
17: D'accord.
0: Bon Philippe.
19: Ouais, c'est bon l'écran type plop là.
0: Ah c'est bon, vas-y.
19: Fun.
0: Ah, ça plop un peu quand même.
19: Attends, je me recule.
0: Vas-y.
19: Fun.
0: Un peu plus fort, on n'entend pas.
19: Fun.
0: Voilà. Donc on a une nouvelle animatrice qui va prendre l'après-midi de 13h à 22h.
19: OK.
0: Hein. Okay. Elle s'appelle Nathalie.
19: Ouais.
0: Et c'est un nouveau concept un peu Q-groove. C'est cul, mais c'est gros.
19: C'est cul.
0: Okay,
19: ok.
0: Donc, Nathalie, du lundi au vendredi. Nathalie,
19: ouais.
0: Du lundi au vendredi, 14h-22h.
19: Ouais.
0: C'est cul, mais c'est groove, sur Fun.
19: 14h-22h.
0: C'est cul.
19: C'est cul.
0: Mais c'est groove.
19: Mais c'est groove.
0: Sur Fun.
19: Sur Fun.
0: Sur Fun. On y va?
19: Cul, mais c'est groove, attends.
0: Sur Fun.
19: Sur Fun.
0: Alors, on va faire Philippe.
19: Ouais.
0: On va, tu me le fais.
19: Je te le fais comment là? Je te le fais Fun.
0: Tu me le fais naturel.
19: Ok.
0: D'accord. Je te dis quand ça va pas.
19: Ok.
0: Attention. C'est ouais. Parti la séance. Quand tu veux Philippe.
19: Ok. Nathalie, du lundi au vendredi, 14h-22h, c'est cul. Groove.
0: Non, c'est bien. Mais c'est Philippe, c'est pas grave. C'est-à-dire que fais gaffe parce que ce qu'il faut, c'est dans l'intonation, faut que t'évites de faire des blancs. Ou tu le fais en deux parties ou tu l'enquilles d'un coup, d'accord? Et okay. Attaque bien sur le. C'est cul, tu le fais suave. C'est cul, suave.
19: Okay.
0: C'est groove, tu le fais groove.
19: Ouais.
0: Et c'est Fun, tu me le fais Fun.
19: Je te le fais Fun.
0: On recommence.
19: Ok. Nathalie, du lundi au vendredi, 14h-22h. C'est cul, mais groove,
14: ouais,
19: sur
14: non.
19: Fun.
14: Philippe, ouais. C'est bien, mets moins de sourire.
19: Okay.
14: Tu souris trop.
19: Ouais.
14: Et c'est cul. C'est que, je sais pas comment te le dire. C'est, en fin de compte, il faudrait que tu dises.
19: C'est cul.
14: Nathalie, 22h. Non, Nathalie.
19: Du lundi au vendredi.
14: Nathalie, du lundi au vendredi, 14h-22h. C'est cul. Mais c'est groove sur fun.
19: Ok.
14: Naturel.
19: Nathalie, du lundi au vendredi, 14h-22h, c'est cul, mais groove.
14: Non, parce que tu dis, c'est cul, c'est groove, surtout descends pas dans ta voix, tu restes bien au même niveau.
19: Ok.
14: Mais sauf que je veux que cul, ça soit cul.
19: Du cul, quoi.
14: Non, mais c'est cul.
19: C'est cul.
14: Vas-y.
19: C'est cul.
14: Voilà.
19: Mais groove. C'est cul, mais groove.
14: Non, c'est cul.
19: C'est cul, mais groove.
14: Voilà. Ok.
19: Ok.
14: On y va.
19: Break. Nathalie, du lundi au vendredi, 14h-22h, c'est cul, mais groove sur fun.
14: Ouais. Alors, on a Eline, une nouvelle animatrice également, qui va nous rejoindre, qui fera les quelques heures le week-end.
19: Et deux, trois salopes sur fun, maintenant.
14: elle fait le samedi et le dimanche de 9h à minuit.
19: Ok. Ok.
14: Ah.
19: Ok.
14: Fait quelques heures.
19: C'est groove aussi.
14: 9h minuit.
19: 9h minuit.
14: Non. C'est groove, mais c'est cul.
19: D'accord.
14: C'est le week-end, c'est pour les auditeurs, pour pas que c'est, faut pas leur donner l'impression que c'est toujours pareil, donc on inverse.
19: C'est fun.
14: Du samedi au dimanche, hein. Samedi et dimanche, je préfère.
19: Ok, Eline, samedi, dimanche.
14: Non, Céline, Eline. Samedi et dimanche.
19: Samedi et dimanche.
14: C'est de 9h à minuit.
19: 9h à minuit, ok.
14: C'est
19: groove, mais cul, sur fun.
14: On y va.
19: Eline, samedi et dimanche, 9h. Non, excuse-moi.
14: C'est pas grave, vas-y, il y a la cassette qui tourne, il y a la date et qui tourne, il n'y a pas de problème.
19: C'est vrai que j'y vais. Eline, samedi et dimanche, 9h minuit, c'est groove, mais cul sur fun.
14: Ouais, alors, Philippe.
19: Ouais, je suis là.
14: Fais gaffe quand même, parce que t'attaques un peu sur le fun.
19: Ouais.
14: Fun, c'est. La façon dont tu l'as fait, c'était quand c'était rock.
19: Ah merde.
14: Maintenant, c'est groove.
19: C'est fun.
14: Y'a plus.
19: C'est fun.
14: Vas-y.
19: C'est fun.
14: Éventuellement.
19: Ok.
14: D'accord.
19: Ok. Eline, samedi et dimanche, 9h minuit, c'est groove, mais cul sur fun.
14: T'articules pas assez, Philippe.
19: Excuse-moi, j'ai pas...
14: Un tout petit peu moins de sourire. Faudrait que tu sois un tout petit peu plus souriant au samedi qu'au dimanche. Le dimanche, c'est plus triste, donc les gens, tu les mets dans le triste.
19: Ok.
14: Et le samedi, comme c'est plus gai, parce que tu sors. Donc samedi...
19: On pète tous les plombs.
14: Non, ça, c'est le jingle d'après, c'est assez simple.
19: Ok, d'accord. Eline, samedi et dimanche, de 9h à minuit, c'est groove, mais cul sur fun.
14: Bien. Pas mal. Ok.
19: Groove ton cul sur fun.
14: Non, Philippe, tu t'en marres, Philippe.
19: Cul fun.
14: Non, c'est bon, Philippe, coupe.
19: Groove ton cul fun.
14: Coupe-le, moi, putain.
19: Nathalie, t'es
14: coupe-le, coupe-le, putain. Non, c'est bon, Philippe, tu sors. Voilà comment se passe Nathalie, Eline, et vous qui nous écoutez, bien sûr, qui avez envie de savoir tout ce qui se passe l'envers du décor. Ça, c'est ce qu'on appelle une séance de jingle.
15: Eh ben.
14: Sur fun. D'accord.
15: Oui.
14: Je commence à l'avoir, le mec. C'est-à-dire que le jour où le mec

0: cul.
1: C'est cul.
2: Non, on dit cul.
3: Pardon ?
2: On dit cul, le L.
0: Ah oui, mais alors, il faut pas me mettre le L, hein, dans ces cas-là. Alors, Nathalie. Nathalie, 14h20. C'est groove, mais c'est cul.
3: Ah non, non, non, mais non, non, non, je dis qu'on...
2: C'est vrai, grove. C'est grove et cul.
0: Alors, Nathalie, tu veux écouter Nathalie ?
2: Bon, allez, on y va.
0: Ouais.
2: Tarek.
0: Tu veux écouter Nathalie de 4... Ça l'a fait.
3: Tu vas avoir de l'eau ou pas, là ?
2: Ouais.
0: Tu veux écouter Nathalie ? De 4...
1: Nathalie ?
0: Alors, tu veux aller... Tu veux écouter Nathalie ? De 14h à 20h. Écoute Fun Radio. C'est cul et c'est grove.
2: Non, non, non, non, non, non, non. Ça va pas du tout.
3: Ça va pas du tout.
0: Bon, on peut pas mettre culte.
3: Hein. Écrit groove, G-R-O-U-V.
0: Ah ouais, ouais, mais là, c'est pas la même chose. Hein.
2: Et enlève le L à cul.
3: On peut le faire en duo avec Philippe.
4: Ouais, bonsoir.
0: Ouais, c'est
2: problème.
4: Tu vas bien ?
0: Et toi, ça va ?
4: Ça fait un...
0: Alors.
4: Ouais.
0: Tu vas écouter Nathalie ?
4: De 14h à 20h.
0: Alors, écoute Fun.
4: C'est gros.
0: Et c'est top.
4: Cul.
0: Voilà ! Bah voilà, allez, c'est parfait.
2: On la garde.
0: On la garde, celle-là, elle est bonne, hein.
4: Okay,
0: Nathalie.
5: Oui.
0: Tu vas aller voir les prodigies. Nathalie. Nathalie. C'est quoi Nathalie? C'était qui chantait ça? C'était Enrico Macias?
5: Non, c'était Gilbert.
0: Non, Gilbert Beco. Nathalie. Nathalie, Nathalie, Nathalie. Faut mâcher le best-of, tiens, de Gilbert Beco, les enfants. Ah. Au ouais. Passage. Bon, Nathalie.
5: Oui.
0: Nathalie est en colère.
2: Ouais, ouais, ouais,
0: ouais. Non, c'est quoi, c'est Caroline est en colère. Ouais, ouais, ouais. Je ne sais plus quoi.

0: Et maintenant qu'elle est partie, je la baiserai bien au lit. Ah,
1: ça, c'est ta version.
0: Hein. Oh, bah non, c'est celle de.
1: Ah, vraiment, tu exagères.
0: Ouais.
1: Vraiment tout pour plaire.
0: Dany Briand, vous connaissez pas?
2: Ah, si, je connais.
0: Comment. Qu'est-ce qu'il chante, Dany?
2: Suzette.
0: C'est quoi déjà?
1: J'ai perdu la tête
0: depuis que j'ai vu Suzette. Je me touche la raison chaque fois que je vois Suzette. Non, c'est quoi? J'ai perdu la tête depuis que j'ai vu Suzette. Je te mordis le con.
2: Non.
1: Je tripote l'oignon.
0: À chaque fois que je me touche l'oignon.
3: Du coup, le fion.
0: L'oignon, ça peut être le gland.
1: L'oignon, c'est généralement
3: une image. C'est une image.
1: Ouais, mais généralement, l'oignon, c'est le cul.
0: Pourquoi pas? Je veux dire. Pourquoi? Pourquoi tout de suite s'interdire? Pourquoi se mettre des barrières?
1: Ah, je sais pas.
2: Ne parle pas de sexe, ça fait hyper longtemps que j'ai pas pratiqué.
0: Qui?
2: Moi, Hélène.
0: Carrément?
2: Ah ouais.
0: T'es célibat depuis combien?
2: Ça va faire 2 ans bientôt.
0: Putain!
2: Ah, j'arrive pas. J'aimerais bien parfois coucher sans qu'il y ait rien, mais j'y arrive pas. Il faut que j'éprouve quelque chose, donc.
4: Ouais, bah. Normal.
2: Voilà. Mais je sais vraiment que c'est pas possible.
1: Bah, retire ta culotte déjà, ce sera plus simple.
2: Ouais, mais bon.
0: À chaque fois qu'il me pénètre,
1: j'ai mal.
0: J'ai mal.
2: Mais non.
0: Je sais pas ce que j'ai. Ça me frotte, j'ai l'impression qu'il y a un tissu qui vient se frotter contre moi. Ouais. Enlève ta culotte.
2: Et c'est fait.
3: Ah, déjà?
2: Non, mais bon, je suis dans une cabine, j'aurais l'air bizarre.
3: Bon, ça se fait, hein.
2: Bah ouais, je peux.
0: T'es dans une cabine là?
2: Ouais.
0: Putain, alors quand t'as entendu, j'ai parlé de toi, t'as dû.
2: J'arrivais en voiture. Et ce que j'ai écouté depuis le début. Mmh. Et quand je suis arrivée là, parce que j'ai donc rendu l'appart en début de mois et compagnie, chez une amie jusqu'au 18, hein, j'ai entendu Eline, Nana, faut qu'elle appelle, il faut qu'elle écrive pour envoyer le numéro. Je me suis dit ni une ni deux, donc je suis venue à la cabine et j'appelais. Et puis voilà, et après, fil d'art, je crois, a décroché.
0: A daigné décrocher. Monsieur a daigné décrocher, il a pris 3 appels ce soir, on a un coup de bol monstrueux ce soir.
2: Voilà, et ouais. Puis, donc voilà quoi.
0: Bon, très bien.
2: Voilà, pour être avec toi.
0: On va boire un verre quand même.
2: Tout ce que tu veux un verre, tout ce que tu veux, peu importe.
0: Et voilà. Je vais la niquer.
3: Sérieux? Cassé en deux. Tu bois un coup déjà.

0: Oh, il s'en est foutu partout, c'est une horreur. Il s'est craché dessus, j'hallucine.
1: J'avais c'est pas ça. J'ai pris une petite gorgée, j'ai fait comme si je crachais, comme si j'ai éjaculé.
0: Ah, ouais. Ah bah ouais, ouais.
1: Regarde, j'ai de la jute sur le cou.
2: Tu veux bien laisser?
0: Ah, bon, un coup, oh, là,
1: ah, ça va t'en mettre une dose, là.
2: Allô?
0: Ah, il a avalé.
3: Oh non, j'ai pas avalé.
0: Ah non, merde, oui. Oh. Oh, la dégaine.
1: Tu sais, on dirait quand, quand il sort du restaurant, il est comme ça aussi.
0: Il est tâché. J'ai l'air d'un coca.
3: Addition.
1: Vous voulez une serviette? Non, non, j'ai un sweat.
3: Ah, ah putain.
1: Vas-y, redonne ton prénom.
2: C'est moi?
1: Ouais.
2: Éline.
1: Encore?
2: Éline.
1: Encore.
0: Oh non.
2: J'habite à Neuilly, là, jusqu'à vous, il n'y a pas longtemps.
1: Hein?
2: C'était pas loin de chez vous, hein.
1: C'est vrai.
2: Eh ouais.
1: Bon, on va arrêter de dire des conneries, en plus on est très vulgaire.
2: Non,
1: voilà. Bon, non, mais en plus, c'est vrai, c'est pas mon truc et ça a pas l'air d'être le tien non plus. Donc voilà. Bah écoute.
2: Éline, merci.
1: Éline, non, mais c'est marrant parce que ça s'écrit E.
2: E-L-Y-N-N.
1: C'est beau, ça, c'est. Et ça vient d'où?
2: Bah, je sais pas du tout.
1: Hein?
2: Franchement, j'en ai aucune idée.
1: D'accord. Et. D'accord, ok. Donc 23 ans. Et tu pars au stade pour y faire quoi d'ailleurs? C'est vrai parce
2: que... pour mon boulot donc.
1: C'est quoi ton boulot?
2: Je suis téléactrice. Hein.
1: Ça veut dire?
2: Que je passe des commandes, des compagnies pour les entreprises par téléphone.
1: Et pourquoi tu vas là-bas? C'est que la boîte dans laquelle tu passes en France te propose d'aller faire ça aux États-Unis?
2: Il y en a partout.
1: Combien de temps tu me laisses?
2: Un an. En principe, je dis bien, normalement un an. J'y suis déjà partie 2 mois, ça s'est super bien passé, c'était que 2 mois.
1: Mm-hmm.
2: Et là, on m'a proposé de repartir parce que c'était bien passé, que je connaissais déjà les trucs. Et comme j'ai à peu près... mes parents déjà vivent pas en France et compagnie, j'ai pas grand-chose, j'ai pas de mec, j'ai rien qui me retient ici, donc j'ai un peu accepté, quoi.
1: Ils vivent où?
2: Qui, mes parents?
1: Oui.
2: Mon père, il est en Égypte. Hein.
1: Il est égyptien?
2: Ouais.
1: Mm-hmm.
2: Et ma maman, elle est... je sais pas de bêtises, je sais pas du tout où elle est.
1: Divorcée?
2: Ouais.
1: D'accord. Mais et où en Égypte?
2: Mon papa...
1: À Dakar?
2: J'aurais que tu
1: demandes
2: à
1: Rigo,
2: c'est un bon élève. Non,
1: on est mauvais. Où ça? Au Nil?
3: Qui croit ce qu'ils veulent. Hein.
1: Rigo, c'est pas un bon élève, hein. Vous vous trompez, c'est une connerie.
3: Arrêtez.
2: Ce soir, il a eu il a eu un bon bulletin.
1: Le Nil, c'est quoi? C'est la capitale, le Nil?
2: Bien sûr, et c'est le
1: Caire. Le Caire. Hein?
2: Le Caire, mon
1: ami. D'ailleurs, au passage, quel air il est?
2: J'ai pas de nom.
1: Bon, bah, très bien, les filles.
2: Quoi? Tu me laisses déjà?
1: Bah, on va te récupérer hors antenne.
2: Oh.
1: Bah, évidemment.
2: Bah, sans même.
1: Bah, Nathalie.
2: Bah, oui.
1: Bah, toi, t'es du Mans, toi, hein?
2: Oui, moi, je suis du Mans, moi.
1: C'est loin, hein?
2: Ah, bah, c'est à 200 km du Mans.
1: Ouais, remarque, ça fait. Ouais, remarque, t'as envie de venir boire un verre, c'est vite fait, remarque. En taxi. Hein? En taxi.
2: Est-ce que je peux revenir vendredi à la loco si tu y es? Allô?
0: Revois un coup. Revois un coup.
3: Bien sûr.
2: Je peux?
3: Bah évidemment.
2: Mais je paye, hein, y a pas de problème. Hein,
3: Oh, je veux pas te payer, tu vois quoi? Ouais, t'as même suceur, en plus, faut qu'elle me paye.
2: Mais non, pas de
3: problème. Attends, ouais, t'es gentil, c'est gratuit, c'est gratuit, c'est cadeau.
2: Non, mais je viens, y a pas de problème.
1: Hein? Non, mais ouais, bien sûr, on va t'inviter, bien sûr.
2: Tu m'invites, pas on t'invite, c'est tu m'invites.
3: Ouais, mais c'est un esprit d'équipe.
2: Y a un esprit, comme dirait Coluche. Et
1: voilà. Non, y a un esprit, alors on partage.
2: Ok.
1: Voilà. Partage, ok.
2: Oui, mon ange.
1: Non, mais dis pas ça.
2: Quoi?
1: Bah, ça craint.
2: Mais non, je t'ai déjà vu.
1: Ouais.
2: À plusieurs reprises. Toi, t'as mes photos, donc je pense que ça va, quoi.
1: D'accord.
0: On voit pas grand-chose sur les photos.
1: C'est ce que je regarde depuis tout à l'heure, pendant que je parle. Hein. On est. Ouais, on a l'impression que t'es au Caire, hein, quand même. Hein. On a l'impression que t'es loin. Hein.
2: Non.
1: Hein?
2: Pas loin. Non, j'étais chez des amis cet été. Et puis
1: voilà. Ah, y a Rico qui veut voir les photos.
3: Là, tu parles de trucs, je veux voir.
0: Ouais.
3: Oh,
1: Demande pas non plus.
2: T'as pas de questions à me poser?
0: Pas celui-là, pas celui-là.
1: Bah écoute, tu sais, c'est non, mais je trouve intéressant de te rencontrer.
2: Mm-hmm.
1: Et en même temps, je trouve ça décevant que tu t'en ailles, quoi. Donc,
2: non, mais
1: je vois pas trop ce qu'on va pouvoir faire. Hein?
2: Je peux revenir, y a pas de problème. Je peux faire un mois là-bas ou 2 mois et bon, je reviens. Mais bon, faudrait qu'après je refasse toutes les démarches, je récupère un appart et compagnie. Donc ça va être un peu.
1: Bon, remarque, avec le pognon que je gagne, tu peux très bien être femme au foyer.
2: Qui, toi?
1: Ouais.
2: Ah, franchement, ça me ferait plaisir. On aurait des beaux bébés, des magnifiques enfants.
1: Mais
2: oui, mon ange.
4: Oh là là là là là.
2: Je fais des projets là,
1: Encore une gorgée.
4: Renverse-toi carrément la bouteille dessus.
1: Non mais c'est ça fait combien de temps que t'écoutes?
2: Oh, ça fait hyper longtemps, fun. Ouais, ça fait super longtemps que j'écoute.
1: Je te dis depuis 22 heures. Ça fait longtemps?
2: Ah ouais, très très longtemps.
1: Vraiment, à l'époque de Julia et tout ça, de Johnny?
2: Julia, à l'époque il y avait Arthur, il y a super longtemps que
1: j'ai. Putain, c'est vieux, ouais.
2: Ouais.
1: 89, 90, ça.
2: À peu près, ouais.
1: Ça remonte. T'as 23, c'est ça, hein? D'accord.
2: Il fallait pas appeler quand t'avais rien à dire, donc comme j'avais rien à dire, j'appelais pas. Et comme tu m'as dit d'appeler, bah, j'ai appelé ce soir.
1: C'est joli, c'est bien fait, c'est intelligent, tu me connais.
2: Ouais, c'est bien.
1: Bon, Nathalie et Eliam, on récupère en antenne. Et puis, sachez que dans une fraction de seconde, bon, on va déjà se mettre Rolling and Scratching quand même pour Nathalie.
2: Ah bah c'est gentil.
1: C'est celui-là, hein. Oui.
2: C'est
1: celui-là.
2: C'est ça.
1: D'accord. Derrière, on remet un remix de GG. Et ensuite, on attaque avec la parodie de Fort Bayard. Donc, on va retrouver toute l'équipe. Patrice Bouffon, Passe-Toutou, Père Fougnas, La Tigresse, ou plus d'ailleurs dans la version originale à la télé.
3: Non, je l'ai vu l'autre fois, c'est un mec à la place.
1: Archibald le magicien.
4: Ouais, mais c'est le même.
1: Musclor. Vous essayez de gagner le maximum de...
4: Boyo.
1: Le maximum de Boyo. Donc, si vous voulez écouter, bah, c'est le moment jamais de nous appeler pour nous le confirmer.
3: Ouais, on va décrocher. Ouais.
1: 0870 5000. Et puis Rolling Scratching avec les Daft Punk, comme dirait GG. Et on se retrouve juste après pour la parodie, entre autres, et le remix de Gérard en exclut juste après les Daft Punk.
5: Salut tout le monde, c'est Francis Cabrel, l'ami des jeunes. Et attention, je ne suis pas venu seul, je suis avec mes amis les oiseaux. Comme ils sont mignons, les oiseaux, on aimerait vous dire ceci. Oh, comme ils sont mignons et les oiseaux qui toussent, c'est tellement plus joli. Nous allons vous chanter une petite chanson. Écoutez bien, nous allons vous chanter L'amour et les rivières. Alors, si tu veux me joindre dans le mois, demande Francis, c'est la femme de Haute-Savoie. Ils sont mignons, les oiseaux. Tiens, viens picorer.
6: Stéphanie, 22 ans, championne de bowling sur plage. Oh là là. Je recherche un nouveau gant de toilette. Pour demander pourquoi mes pieds sentent mauvais du matin au soir. Prière de me contacter dès que vous serez enrhumé.
7: Ah bah t'inquiète pas, on va le faire, hein, t'inquiète pas, on y a pensé. Hein.
8: Pithivier, 26 ans, spécialiste de la blague cochonne, je recherche toute proposition indécente pour être une tout nue sans slip. Mais faites-moi donc péter mon répondeur avec plein de messages cochons, merci d'avance.
9: Guy, 21 ans, prends de toute façon tout puisque personne m'appelle. Grand-mère, garage, grue, grotte, gamelle et surtout du Gérard en poster. Pour tout contact, appelez France Télécom car j'ai pas payé la note.
10: Hi, my name is J.A. Joy and I want you because, ok, I am a sex machine all night for you. Call me in a duo of this afternoon. Thank you d'avance.
11: Bonjour, c'est Tata Mouskouri, socio officiel de Nana, et je recherche une nouvelle paire de lunettes inodores, car plus personne ne peut me sentir. 3, 4. Quand je sens, plus personne n'aime Nana. Quand je sens, et surtout des dessous de bras. Merci d'avance. C'est bon, merci, merci.
12: Simon, 36 ans, dit le pot de chambre de Suresnes. Oh quoi, c'est bon, c'est mon QRZ, alors à toutes les stations, je recherche sur le canal 19 un éleveur de panda pour une surprise partie loin de tout.
13: Mais pourquoi? Et dans quel sens?
12: Pourquoi et dans quel sens, on s'en fout, ok? Merci d'avance pour vos messages.
14: Wesh wesh, c'est panel. Ok, c'est bon. Je suis toujours avec Lakjou, mais il a une rage dedans. Ça va, Lakjou? Aïe. Oh, t'as bien eu. Donc, on cherche un dentiste, susceptible de le soigner, et en même temps, il pourra soigner mon pitbull. On va coucher là, pas bouger.
15: Mais Thierry de la Sécu, 31 ans depuis mardi.
16: Joyeux anniversaire, joyeux anniversaire.
15: Ouais, merci, c'est chouette, je vous adore. J'ai écouté ce que vous venez de chanter, c'est super. Je cherche un tout petit tournevis pour régler le rétro de ma 205 de Sécu. Merci de me recontacter, c'est chouette.
17: Salut à tous, c'est Boulet 34-35, toi. Aïe, aïe, aïe. Je cherche avec mes potes des gourmettes et des chaînes en or étanche pour aller draguer à la place d'Aqua Boulevard.
18: Eh hey, Bouli, je vais te trouver 500 balles.
17: Ah, c'est mon argent, ça, champion du monde. Bien sûr, tout en bas, Maurice.
18: Calmez pas.
17: Ah, champion du monde.
19: Salut à tous, c'est Dolly, 26 ans, imitateur de grands talents, et je vous le prouve.
20: Écoutez, nous, hein, en tant que maire de Paris, où...
19: Vous avez entendu? Mes potes sont morts de rire. Donc, je recherche, en ce qui se concerne, des manicures pour les pieds, documents, limes, coupes à ongles, ainsi que des takiwalki pour mes enfants.
21: Hey papa, t'oublies pas de demander les piles, hein?
19: Ouais, bah en parlant de piles, tu vas t'en prendre une plein de gueule de face. Pile ou face?
21: Ah, t'es trop drôle, papa.
19: Putain, c'est nul.
22: Guy, 21 ans, prends encore et toujours tout. Si, serre-joint, serre-tête, siphon, soutane. Merci.
23: Eh hey Guy, depuis le temps, t'as eu une réponse?
22: Bah non, réponse avec un R, pas avec un S.
24: Cindy, 21 ans, futur mannequin de l'avenir qui approche. Je fais 1m80, 90, 60, 90. Et j'adore la nature et les enfants sur cage à poules.
25: Eh hey Brigitte, dépêche-toi, il y a du monde au rayon boucherie.
26: Ouais, j'arrive.
24: Oui, j'arrive.
0: Marcel, 53 ans, ex-conducteur de motocrotte. Je vends deux paires de barrettes pour tes de salle de bain capable de chanter la Marseillaise en anglais.
1: Oh, hey, c'est mes barrettes.
19: Wesh, wesh, c'est Panel, je fais du para.
2: Yo.
19: Et je suis avec Mr. B, dit Claquejou. Oh, super l'impro, Mister. Voilà, on recherche, vu notre talent d'impro, des salopettes fluo et des métallus pour mettre le œuf, c'est ce que je veux dire. Alors, pour tout contact, appelle-moi sur mon portable StarTac. Ouais, les mecs, j'ai fait une rime, il y a d'un pour tout contact, appelle-moi sur mon portable StarTac.
1: Big up,
19: je cherche avec mes potes. Je peux pas. Bon, on annule tout, la représentation est annulée, on va rembourser les billets.
2: Tu balances un jour férié demain.
19: Salut à tous, c'est Boulet 34 ans de Saint-Ouen.
1: Aïe aïe aïe.
19: Je peux plus.
1: Oh putain.
19: Je peux pas accélérer, ça va donner. Ça va tuer, hein.
1: De toute façon, moi j'ai. C'est de l'écriture pour accélération, ça.
19: C'est bien ce que t'as fait. Je suis fier de toi. Tu me passes à me voir après au bureau. Bon, le petit gros, là, ça va être à ton tour. Après, ça va être la pédale qui est derrière la console. Et puis toi, le trou du. Ça va être ton tour.
2: Oh, il est grave.
0: Marcel, 53 ans, ex-conducteur de motocrotte. Je vends deux paires de barrettes pour tes quelles de salle de bain capable de... Vous faites les chiens?
1: Ben oui, on fait les chiens.
0: Ça surprend trop, ça. Marcel, 53 ans, ex-conducteur de motocrotte. Je vends deux paires de barrettes pour tes... J'anticipe, c'est relou. Marcel, 53 ans, ex-conducteur de motocrotte. Je vends deux paires de barrettes pour tes quelles de salle de bain... Excusez-moi.
3: ...80% du boulot, il faut les faire rire.
4: Bah ouais, exactement.
3: Alors toi, tu veux les faire exploser de rire, les gens qui sont... Les filles, écoutez bien, Mickaël, il va vous faire rire.
4: Tu racontes quoi, moi?
3: Mais tu dis simplement, bonjour, c'est Tata Yé, vous voulez me parler? Si vous voulez me dire quelque chose, allez-y, c'est gratuit. Assure, hein, Mickaël.
4: Ah ouais. Tu
3: l'as pas,
4: ça peut, la jeune femme.
3: Ah ouais, bah tu penses bien, l'autre, il est excité comme une puce. Tu dis bonjour, c'est Tata Yé, hein.
4: Ouais, t'inquiète pas.
25: France Télécom, renseignement téléphonique, bonjour. Nous allons prendre votre appel.
3: Attention.
25: Il sera facturé 3, 3, 61.

0: Oh là là, attention Mickaël, hein. Ça va arriver, hein. Ils sont chauds, chauds, hein. Imagine, dis-toi bien qu'il y a des milliers de filles qui écoutent ce soir. Si tu les fais rire...
1: Et demande le numéro à Carlos.
0: Il est grave quand même, c'est Mickaël.
1: Rosalie, Rosalie, c'est moi.
0: Hein?
1: Rosalie, Rosalie, c'est moi, c'est moi.
0: Ah, il est trop fort, mais qu'est-ce que t'es bon en imitation?
1: C'est quand même pas renseignement, bien sûr.
2: Allô?
1: Allô?
2: Allô?
1: Oui?
2: Bonsoir, monsieur. Je m'appelle Tataïe. Je voudrais le numéro de monsieur Carlos, s'il vous plaît.
1: Carlos?
2: Oh, oui.
1: Le gros bonhomme, là?
2: Ah oui, le gros bonhomme, il fait tellement marrer avec son gros pédon. Ouais.
1: Il habite où?
2: Comment?
1: Il habite où?
2: Il habite où?
1: Oui.
2: Ah, moi ça, j'en sais rien, vous voyez?
1: Non, moi non plus.
2: Oh merde alors! Vous pouvez pas faire un petit effort?
1: Je sais pas où, je sais pas où c'est, je pense, là.
2: Ah, moi ça doit être à Paris, je crois.
1: Hein?
2: Ça doit être à Paris?
1: Oui. Vous êtes son nom de spectacle aussi?
2: Ah, moi ça, j'en sais rien.
1: Oui.
2: Vous me demandez des questions pas possibles.
1: Oui.
2: Alors, le chef de l'hôtel avec votre femme, ça a été? Monsieur?
1: Oui?
2: Le chef de l'hôtel avec votre femme, ça a été?
1: Votre femme?
2: Ah ben dis donc, vous avez de la chance, vous.
1: Oui.
2: Parce que moi, je suis très seule.
1: Oh.

0: raconte, non?
1: Comment?
0: Qu'est-ce que vous voulez que je vous raconte?
1: Ah, moi, j'en sais rien, moi, qu'est-ce que vous voulez? Moi, je m'en fous.
0: Ouais, mais moi, j'ai des clients qui attendent derrière.
1: Mais moi, mais c'est moi qui paye. Ouais,
0: au revoir.
1: Oh merde. Monsieur? Oh!
2: Il a raccroché.
1: Est-ce que j'en fous, ouais?
2: Oh, tu le fais bien, t'as taillé, Michael.
1: Ah bon?
2: Oh là là, je suis sûr que maintenant. Oh là, vas-y.
3: Oh, ça va,
2: oh, il le fait trop bien. Véronique, sans déconner.
4: Allô?
2: Il est balèze, ce club.
4: Ah ouais, carrément.
2: Oh, il est super.
4: Je suis impressionné, là.
2: Ah ouais, c'est un bâtiment. Mais c'est
4: obligé. Française.
2: Ah, bah, c'est obligé que. Les filles, tu vois, je te l'ai dit, Michael, avec toi, elles tombent comme des mouches.
3: Ouais, ouais, ouais.
2: Ah non, mais attends, Michael, je suis sûr que.
4: Il a quand même une belle voix au téléphone. Hein.
3: Ouais, merci. Merci beaucoup.
4: Ah, ouais. J'aimerais bien voir aussi quelle apparence t'as, quelle allure, parce que si je te vois, je suis déçu.
3: Non, t'inquiète pas.
4: Tu
3: sais, moi, je lui donne une chose.
2: Hein. Ça se trouve, Michael, tu vas être déçu de Véronique, parce que ça se trouve, tu t'attends à quelque chose de bien. Véronique, c'est un ton, hein,
3: Véronique,
2: on a
3: Véronique,
2: déjà vu des photos.
4: Oui.
3: Je peux poser une question.
4: Oui.
3: D'après moi, tu vas me dire si c'est vrai ou pas.
4: Ouais.
3: Le mec peut être beau.
4: Ouais.
3: Le mec peut rien avoir à la tête.
4: Ouais.
3: Le mec peut être moche. Le mec, bon, pas trop moche, trop moche. Le mec peut avoir un physique, pas comme un mec qui est beau.
2: Oh là,
3: mais il peut avoir quelque chose vraiment dans la tête pour
2: oh, le philosophe, oh le philosophe.
4: Ouais, mais ça, ça veut dire que t'es moche, quoi.
2: Non, ça veut dire tout simplement que c'est un mec qui sait faire rire, mais c'est un mec aussi qui est loin d'être con.
3: Exactement. Parce que moi, j'essaie de faire comprendre à des gens.
2: Voilà.
3: Tu vois, les gens.
2: Michael.
3: Oui.
2: Est-ce que tu crois justement est-ce qu'il est anthracite ou pas?
3: Hein?
2: Est-ce que tu crois justement il est préférable ou pas?
3: De quoi?
2: De l'être ou pas, par exemple.
3: D'être quoi aussi?
2: Bah attends, de pouvoir se dire que par exemple on se serait alors qu'on pourrait pas être.
3: Non, mais moi je dis comme ça qu'on est comme on est, c'est tout. La femme qui arrivera dans la femme qui arrivera vers moi.
2: Voilà,
3: la première fois, c'est ça. Il faut essayer. Ça veut pas dire que tout de suite on a quelqu'un justement dans sa vie.
2: Justement.
3: Souffrir avec elle.
2: T'es d'accord, Véronique?
4: Ouais, je suis d'accord. Il est d'où?
3: Moi, je suis de Caen.
2: Il est de Caen.
4: Et tu trouves pas que ça fait loin, Caen, et puis Vernon?
3: Vernon?
2: Non, mais attends, mais Michael, il est prêt à dépenser de l'argent, il est prêt à faire le tour du monde pour la femme qu'il aime. Ah, n'est-ce pas, Michael?
3: Hein?
2: Michael, je crois savoir que, par exemple, ce que tu penses des femmes, ça serait plus, par exemple, si t'avais été ou pas, par rapport au passé, si t'avais été plus, par exemple, en futur, non?
3: Ouais.
2: Non?
3: Ouais.
2: Non, t'es pas d'accord.
3: Ouais.
2: T'as pas l'air.
3: Mais non, mais je sais pas. Maintenant, les filles, c'est ça le problème. Les filles, ils voient tout de suite le physique. Mais il n'y a pas que le physique.
4: Mais non, je vois pas que le physique.
3: Mais non, je dis pas toi, Véronique. Je dis pas toi.
2: Est-ce que justement, avec Véronique, tu pourrais faire quelque chose? Est-ce que tu crois que tu pourrais démarrer une grande histoire d'amour avec elle?
3: Mais je sais pas, moi.
2: Non, mais est-ce que tu crois que c'est faisable? Dans ta tête, déjà. Est-ce que ça serait quelque chose de possible?
4: Ça va bien.
2: Michael, réponds-moi franchement.
3: Mais... pourquoi pas la connaître? Pourquoi pas?
2: Michael,
3: ouais.
2: Je me souviens d'une nuit où tu avais dit, parce que j'avais écouté la fameuse nuit avec Arnold,
3: ouais.
2: Où tu avais dit qu'il était impossible que tu puisses créer non seulement dialogue, mais sortir avec des filles plus jeunes que toi qui avaient besoin des filles de 28-30 ans. Je trouve que tu as changé d'avis assez rapidement, Michael.
3: Ouais, mais non, mais c'est pas ça, parce que disons, de mon côté, j'ai rencontré des gens plus âgés que moi.
2: Oui, mais non, mais... non, mais
3: moi, si Véronique, elle est plus jeune que moi...
2: Elle a 20 ans.
3: Elle a 20 ans. Mais pourquoi pas avoir un dialogue super sympa? Pourquoi pas t'écrire? Pourquoi pas te voir un jour?
4: T'as quel âge?
3: Moi, j'ai 23 ans.
4: Ah, bah t'es pas beaucoup plus vieux.
3: Hein?
4: Ça va?
3: Bah ça va, pour 3 ans d'écart, qu'est-ce que veux-tu?
4: Non, c'est bon.
3: Mais c'est pas l'âge qui compte. C'est les sentiments, c'est...
2: Mais tu te rends compte, comment tu peux pas avoir sentiments avec une fille qui appelle et qui a envie que de la baisse? C'est-à-dire, c'est une fille qui demain, Véronique, c'est le genre de fille, t'es avec, et puis même si tout se passe bien au niveau cul, si un jour elle a envie de toi et que toi t'es pas disponible, elle va aller voir ailleurs. Donc c'est pas une fille avec qui il faut se créer d'amitié et...
4: Ah ouais,
2: sur le cul pour le cul.
4: Hein, je suis vraiment,
3: Non, mais c'est pas
4: par
3: ça, mais.
4: Contre, j'ai ma copine là qui est sentimentale, elle est très mignonne.
2: Ouais, vous êtes toutes mignonnes.
4: Elle
2: est
4: intéressée.
2: Ouais.
4: Elle dit que t'as une voix vraiment sublime et depuis tout à l'heure elle est excitée là.
2: C'est vrai.
3: Sans déconner, je sais pas.
2: En fait, Michael, la chance que tu as.
3: Mais ouais, d'accord, Max. Et Max, je te jure, attends, après je prends hors antenne, tu vois.
2: Ah, il est hors de question que tu me prennes hors antenne, Michael.
3: Ah, tu grèves ce que tu veux, ça.
2: Tu grèves ou quoi, Michael? T'es fou, quoi, Michael? Il est hors de question que je te prenne hors antenne.
3: Non, non, mais attends.
2: Autre chose à foutre, je préfère encore me nettoyer les ongles des pieds que de te prendre hors antenne.
3: Non, mais sans déconner, quand tu connais quelqu'un, il n'y a pas Pourquoi les femmes automatiquement pensent à l'amour? Il n'y a pas que l'amour au départ.
2: Parce que je crois qu'en fin de compte, la qualité d'une femme par rapport à ce qu'elle aurait été dans la philosophie de l'homme, c'est que justement, si on passe par les sentiments qui sont outre la pensée humaine, il est préférable pour elle qu'elle soit partie pour toujours, plutôt que de se dire que de penser de temps en temps à ce qu'on peut aimer à la fois, je sais pas, non?
3: Mais moi, ce que je veux, c'est pas une femme cocu. C'est ça que je veux
2: pas. Ah, tu veux pas de femme cocu? Non. Tu veux pas de femme qui te rende cocu?
3: Moi, je veux pas qu'une femme me rende cocu.
5: Qui es-tu?
6: Ben, je suis une petite chou-fleur mystère et je kiffe pour Pibard.
5: D'accord, ok. D'accord.
6: Et voilà. Donc. Et tu es un petit poème.
5: Un petit poème. Apparemment, il a l'air très content, mais il fait le... Il y a Pibard qui a descendu Manu avec un bruit de silencieux.
6: Un mot?
5: Petite fleur mystère.
6: Non, petite fleur.
5: Comment c'est quoi? Nathalie!
6: Oui?
5: Ça va, Nat?
6: Ça va, et toi?
5: J'ai reçu tes photos!
6: Ah! Tu m'as reconnu?
5: Oh bah oui, y a pas de mal, hein!
6: Ah bon?
5: T'arrêtes de boire quand?
6: Comment?
5: Non, je rigole! Oh.
7: C'est pas vrai, dans le bureau,
5: alors,
7: j'avais kiffé en plus.
5: Bon.
6: Oui?
5: Nathalie!
6: Oui?
5: Regarde, petit chauffeur mystère! Alors, comment t'as trouvé les photos, Filda?
7: Bah,
5: je les ai pas vues, montre-les!
7: Bah je vais te montrer la mieux.
5: Tiens. Non, elles sont sympas, mais bon, quand même, je suis un petit jauneau à côté de toi.
6: Hein.
5: Ah, il y a quelque chose. Il y a quelque chose, ouais.
3: On sait pas où.
5: Mais si, je suis derrière dans les bois, regarde.
6: Ouais,
5: il y a un écureuil au fond. Il y a une photo dans la cuisine.
6: Hein?
5: Il y a une photo dans la cuisine.
6: Oui, voilà.
5: C'est sympa, les fleurs derrière.
6: Ouais, c'est bien. Hein.
5: Non, alors, t'avais un petit poème pour notre amie Filda.
6: Oui. Voilà.
5: Alors, attention, petite musique peut-être.
6: Oh oui, pourquoi pas.
5: On y va.
6: Alors, quand tu m'as parlé au téléphone, ce que cela me procurait, tu ne peux l'imaginer. Tu ne l'entendais sans doute pas, ni même ne le sentais. Enfin, je ne pense pas. Mais de te parler, mon cœur de battre ne cessait. Depuis cela, je ne pense qu'à toi, qu'à tes mains qui me caresseraient, tes mains qui sur mon corps voyageraient.
5: Ah, il dit oui de la tête, il est
6: excité. Depuis cela, je ne rêve que de toi, qu'à mes mains qui te caresseraient, mes mains qui sur ton corps voyageraient.
5: Lui qui avait un fantasme d'une femme adulte.
6: Je sais bien qu'il a une copine. D'ailleurs, elle en a de la chance, cette copine.
5: Et oui.
6: Mais de rêver tout cela, me l'empêcher, tu ne peux pas.
5: C'est vrai. Regarde là, tu l'as fait rire et voilà. Sourire, c'est gagné, c'est dans la poche, fini.
7: Merci les mecs.
5: Oh là là là là là là. Alors, Nathalie, quelque chose d'autre à rajouter ou pas?
6: Oh non, rien de spécial, enfin, à part que je peux peut-être venir jeudi soir, si il veut, prendre un verre.
5: Eh ben, il n'y a pas de problème.
7: Je peux pas.
5: Non, c'est pas possible.
7: Il y a plein de taf, c'est Gérard,
5: c'est bon, on va s'en occuper.
7: C'est la vie, c'est le
5: boyau.
7: Tu veux
5: venir pendant l'émission
7: ou je suis délégué de tout ce qui concerne Gérard, c'est à moi de tout faire.
5: Tu peux venir pendant l'émission ou avant?
6: On n'a pas.
5: Il dit oui de la tête.
7: Non, le problème c'est.
5: Non, ne dis pas que t'as dit non, tu dis oui de la tête.
7: Je dis, je ne dîne pas là.
5: Monsieur, boire un verre vers 9h15, 9h30. C'est envisageable avec la fête d'RTL. Filda est tout content. Regarde. Reviens, Filda. Je crois qu'il est tombé dans les pommes. Il est trop content. Il kiffe.
3: Ah, nous la corde, Mathieu.
5: À droite. Tu sais qu'il a fait. Tu sais qu'il a fait agrandir les. Attends, on va te suicider.
3: Non,
5: Filda. Oh.
3: Non. Philippe,
5: descends.
3: Non.
5: Descends
3: du toit.
5: Non.
3: Philippe.
5: Non. Putain, attends, Nathalie.
6: Oui.
5: On a un problème, il y a Philippe qui est monté sur le toit.
6: Oh non.
3: Philippe.
5: Ouais.
3: Fais pas le con.
8: Non, mais j'en ai rien à balle.
5: Mais non.
3: On peut la faire venir à 8h30.
8: Je peux pas, je suis pas là.
3: Fais pas le con, Fildard.
8: Je serai plus là, de toute façon.
3: Nathalie a besoin de toi.
8: C'est terminé.
3: Fildard.
8: Non.
3: Il y a les flics, Fildar.
8: Je m'en fous.
3: T'es cerné, descends.
5: Bon mystère quand même, hein, qu'on embrasse très fort. Yasmine, 19 ans, qui est de Paris, va venir avec nous. Salut Yasmine.
9: Super.
6: Bonsoir.
5: N'aurais-tu pas vu mon stylo, Yasmine?
6: Non.
5: Non, il est là, le voilà. Il était sous mes pieds, c'est normal que tu puisses le voir, on était dans le noir. Ma chère Yasmine, avant qu'on parle de ton petit souci ou de je ne sais quoi, on va terminer puisque nous étions dans les photos avec d'autres photos et puis également quelques mots qui m'ont été glissés sur l'internet, des emails qui m'ont été envoyés donc dans ma boîte aux lettres. Mais d'abord, alors on fait quoi d'abord? On va faire les photos, c'est rapide. Alors d'abord les photos, Yasmine, on va t'expliquer. Alors des photos du courrier, c'est Fildar qui s'en occupe. Attention, c'est la rubrique Fildar.
7: Rubrique courrier.
5: Ouais.
7: Magnifique.
5: Allez,
7: courrier. on commence avec les photos pour Max et après il y en a une pour Manu. Ouais. Donc elle s'appelle Caroline. Elle a... Ouais, truc bien lourd. Vas-y, allez. Elle a tout juste 25 ans. Et elle est chaude comme la braise. Et elle a envoyé une photo où elle est en teuf.
5: Non, elle a l'air minuscule, la photo. Qu'est-ce que c'est que ces photos? Yasmine, il m'envoie des photos.
7: Elles sont pas grandes.
5: C'est deux fois plus petite que des photos de, d'identité. Qu'est-ce que tu veux choisir avec ça? Non, c'est un pin, ce truc. C'est
7: bon. Tu mates ça, c'est bon.
5: Voilà, Caro, ça va bien avec Nathalie, ça.
7: Alors.
5: Oh là là!
7: On va faire une petite lecture.
5: Allô.
7: Je suis folle de toi.
5: Ouais.
7: Et si tu le souhaites, je
5: veux bien. Suivant.
7: C'est bon. Je t'arrive le micro.
5: Oh,
7: vas-y. Je veux bien te sucer devant toute l'équipe avant mon départ.
5: On en a de la chance. Wow.
7: Mais en ce moment, je vais bientôt emménager à Paris.
5: Oui.
7: Dans le 16e.
5: Alors là,
7: viens vite, viens vite.
5: Le problème, c'est que j'ai beaucoup d'acné en ce moment sur le gland.
7: C'est
5: donc
7: pas grave,
5: on verra ça quand l'acné sera passé, ma petite chérie.
7: Elle en a aussi.
5: La suite du courrier, Yasmine. Donc, encore des photos, encore des photos.
7: Là, c'est deux.
9: Ça n'arrête pas.
5: Ah, ça tombe grave. En ce moment, on est gâté. Hein.
7: Ça tombe grave. Donc là, c'est David et Tommy. Des Belges qui nous ont envoyé en fait des photos d'un de leurs profs,
5: Tommy Buzzi,
7: un prof. Non, David et Tommy.
5: David et Tommy.
7: Tommy, je sais pas quoi. Qui nous ont donc
5: c'est
7: envoyé.
5: C'est moi David, c'est moi Tony.
7: Vas-y. Qui nous ont donc envoyé des photos de leur ancien prof de je sais pas quoi qui s'appelle Marc.
5: Ah.
7: Et donc ils disent en fait ils font en fait une relation entre le dîner de comptes avec François Pignon, genre
5: ouais, oh, c'était bon avec
7: le con du film.
5: Tu l'as vu Yasmine ce film?
9: Lequel?
5: Dîner de cons.
9: Ouais, je l'ai vu.
5: Avec Thierry Lhermitte, entre autres, bien sûr.
9: Non, j'ai bien aimé, moi.
5: T'as bien aimé?
7: Oh, ouais, film excellent, bien sûr. Ouais,
9: ah,
7: ouais, très bon.
5: La critique unanime.
7: Et donc, ils disent que le roi des cons, c'est pas François Pignon, comme le dit le film.
5: Mais
7: c'est leur ex-prof, Marc, qui est complètement, je sais pas, à côté de ses baskets.
5: Ah bon?
7: Genre, ils nous ont laissé des exemples.
5: Ben, un taré, mais en fait, il a fait deux, trois conneries, genre,
7: Oh putain, il a un poil.
5: Voilà, il est en short, là, il a des photos.
7: Mais c'est des photos en vacances prises avec son équipe, avec son école.
5: C'est vrai.
7: Je t'explique, Yasmine. Donc, ce prof en question a été pris en photo par les élèves, et on le voit à poil en train de faire un bain de minuit, un bain d'après-midi à poil. Là, il dort dans un hamac qui doit se casser la gueule, même avec un gros tronc d'arbre. C'est les vieux trucs, les vieux troncs d'arbre, c'est tellement lourd qu'avant ça va se... Putain, il est à poil.
5: Il y a un moment, il a les couilles à l'air.
7: Ben, c'est où il dort, où il est à poil. Alors, il y a encore pire que ça, il a un bandana sur la tête. Il est assez costaud, hein. Il doit faire dans les 90 kilos, 100 kilos. Il a une guitare de sèche à la main, et puis bien entendu, il est à moitié à walpé avec juste une paire de chaussettes et des grosses pompes, tu sais, de randonneur. Et c'est très laid. Et il y en a une autre où il est en train de remonter son froc. Et une autre, oh là là là là là là là là, extraordinaire. Alors je t'explique la photo quand même, que vous puissiez bien la comprendre. Le monsieur en question, donc le professeur, est en train de dormir dans le hamac.
9: Voilà.
7: Il a les bras. Non, mais attends, je t'explique quand même, parce que là, c'est pas tu imagines. Donc il dort dans un hamac. Oh là là, c'est extraordinaire. Tu te rends compte, Yasmine? Ça, c'est un truc, c'est très très très très rare. Hein. Si un jour vous voyez un homme dormir dans un hamac, prenez-le, c'est très très très rare. C'est en voie de disparition. Donc ce qui est intéressant dans cette photo, c'est qu'il dort. Donc bien sûr, il est barbu, il a le bandana sur la tête, il a les bras croisés avec une montre sur le poignet gauche. Et il a croisé ses jambes, et en croisant ses jambes, on voit tout simplement sa bibite et sa coucougnette gauche. Et donc ça, par contre, c'est assez rigolo. Et par contre, mais il a la classe qu'il a quand même des Converse.
5: Genre, il a un vilain champ de sens.
7: Il a quand même des Converse, et ça, c'est obligé.
5: La grande classe. Enfin,
7: et donc
5: voilà,
7: il a fait deux trois conneries, genre il a inondé trois étages de son immeuble en faisant couler un bain.
5: Là tu parles du professeur. Hein.
7: Voilà, il s'est enfermé dans une classe par ses élèves. Il a emprunté un tuteur à un collègue pour couper une bougie. En 30 minutes, il s'était coupé les trois doigts.
5: Enfin, c'est un Jean-Pierre en liberté, quoi. C'est un Jean-Pierre Sauzère en liberté. Quoi.
7: Voilà, c'est un peu ça. Et donc d'accord. Ils ont laissé son numéro de téléphone si on veut l'appeler.
5: Bon, pas forcément. On verra un peu plus tard. Ouais, on verra.
7: On met de côté en tous les cas et on garde les photos. Tiens, je te les redonne avec, comme tu puisses les garder. Éventuellement, tu les montres à Yasmine en antenne à la fin, Manu et Apolline, pour montrer à la petite demoiselle les coucougnettes de ce charmant professeur. Son prénom, c'est Denis.
5: Marc,
7: très bien, on y va.
5: De Belgique.
7: Yasmine, encore pour terminer, encore quelques courriers.
5: Donc la dernière photo pour toi. Qui t'a...
7: Ah Yasmine, une dernière photo.
5: Destinée.
7: Donc tout le monde l'a vu la photo à la radio et tout le monde a craqué.
5: Direct.
7: Donc je te laisse quand même faire l'annonce toi-même parce que c'est ça t'est destiné. Ah bah disons, pour une fois c'est pas un ton, alors là même je dis pas qu'avant j'ai eu que ça, mais là franchement elle est très jolie. Hein. Je t'explique un peu la photo, Yasmine.
9: Ouais.
7: Donc elle a une tenue très sexuelle, plus une position qu'une tenue vestimentaire, parce qu'elle a un maillot de bain de pièces, rouge avec des petits points blancs, enfin des petites feuilles blanches, un peu importe, mais par contre elle est un petit peu cambrée. Non mais c'est pas ça qui est important, c'est ce qui est marqué sur le mot, je vais pas tout dire parce que je vais t'expliquer pourquoi.
10: On ne dit pas ce qu'elle a. Elle a un truc, elle a les mains dans une position et elle a une coupe de cheveux un petit peu originale. Donc je ne dirai pas plus qu'il faudrait qu'elle se reconnaisse pour bien être sûr que la personne qu'on demandera d'appeler soit bien elle. Max.
11: C'était punk, non?
10: Non, mais écoute bien. Elle elle s'appelle. Alors je ne donnerai pas son prénom non plus et ni le mot de passe qu'elle m'a laissé, mais elle a marqué Max. Prête à tout avec toi, j'ai 23 ans, étudiante parisienne, 95C, ça c'est clair, ça on les voit bien, les 95C sont bien présents, hein, c'est des bons obus, folle de toi, mes vires Apolline, tout pour te plaire, si t'es ok, fais-moi signe, je t'écoute tous les soirs en rêvant de ton sexe.
11: Ouh,
10: belle, voilà. Je recule.
11: Et je
10: te fais des signes.
7: Vite.
10: Je te fais des signes. J'ai envie de faire des signes plus radiophoniques que visuels, écoute. Colasse. Là, ce sont que mes doigts qui tapent contre le micro, mais avec l'explication que je vais dans quelques instants, c'est la coucougnette, c'est la bitasse que je vais pouvoir cogner contre le microphone. Donc, elle se sera, j'espère, reconnue. Elle dit qu'elle écoute tous les soirs. Donc, je rappelle, Max, prête à tout avec toi. J'ai 23 ans, étudiante parisienne, bien sûr, 95C, folle de toi, virapo. Tout pour te plaire. Si t'es ok, fais-moi signe. Je t'écoute tous les soirs en rêvant de ton sexe.
11: Voilà.
10: Rappelle maintenant, toi qui te serais reconnu, on a gardé ton prénom dans l'anonymat ainsi qu'un mot de passe qu'elle m'a laissé à la fin et que je ne donnerai pas bien sûr pour pouvoir vérifier la véritable identité de la personne si vous êtes censé vous être reconnu. Voilà ce que je voulais glisser ma petite Yasmine. Alors cette photo, c'est une pire photo, hein.
11: Ah ouais.
10: Ah ouais, elle est belle, elle est très jolie, elle a un beau visage.
11: Bon,
10: là ceci dit, c'est une photo d'été, donc elle est bronzée, elle a un petit peu de forme très léger, un petit peu de par rondelette, elle a quelques formes mais très très légères parce que les bras sont pas forcément très très épais. Bon là, elle met en avant effectivement ses avantages de poitrine, hein, bien qu'il faut être amateur de grosses poitrines, hein, mais n'étant pas contre. J'aime bien perdre dans cet univers et dans ce grand désert, mon petit serpent. Mais alors, qu'est blindé de venin.
7: Ah, c'est clair. Il a deux gros sacs à dos derrière.
10: Non, ils sont en dessous parce que c'est trop lourd à porter. Je sais pas si vous avez déjà vu un serpent avec une paire de couilles.
7: Oh là là.
10: Mais ça gagne être connu. Attention, c'est pas du venin qui tue, hein. C'est du venin qui permet de se reproduire. Alors, mademoiselle, si vous êtes reconnue, il suffit de venir et puis ensemble nous pourrons boire. J'avais tout prévu au cas où. Hein, on boit une petite mousse, hein, d'accord,
11: ouais.
10: Qu'est-ce que t'en penses, Yasmine?
11: Ah ouais.
10: Ah, je vais boire tout de suite d'ailleurs, tiens.
11: C'est bon.
10: Là, tu me passes les photos de ta femme, tu vois comment elle porte. Quoi?
7: Tu es ma meuf.
10: Attends. C'est ce que je vais faire, Yasmine.
11: Oui.
10: Je vais essayer, dès que la demoiselle se sera reconnue, si elle appelle véritablement, je vais organiser une petite rencontre entre moi et la future femme de ma vie, donc qui est étudiante, qui a 23 ans, et celle qui est en photo, et la future femme de Phil Lard, Nathalie. Et on fera un petit dîner à soir en tête à tête.
11: Oh,
10: non, mais je peux pas refuser.
7: Je peux pas être là.
10: Hilbert, descends. Coupez mon micro exprès pour que ça fasse comme ça. Hilbert, descends. Arrête tes conneries.
12: Non.
10: Je te dis qu'on dînera ensemble.
12: Non, je
10: ne veux pas. Avec Nathalie.
12: Avec
10: Nathalie.
12: Non, sans elle.
10: C'est le bureau où il parle.
12: Derrière la
10: boue,
12: Yasmine.
10: T'es viré. Ah là là là là là, qu'est-ce qu'on peut déconner alors, hein, Yasmine.
7: Yasmine.
10: Ah, il y a encore,
7: c'est pas terminé.
10: Ma Yasmine. Je vais boire un verre encore, t'as, j'ai encore soif. Oui. Ah, je sais que je bois comme un
7: porc. C'est épais en plus, hein, ce que tu bois. Ah,
10: c'est épais, bah oui, c'est large.
7: Donc,
10: c'est gros.
7: Et quand même,
10: comme ta wife.
7: Il y a bien quand même encore une photo, c'est celle de la copse de Manu. Hein, parce qu'il n'y a pas de raison que tout le monde est neuf sans Manu.
10: Alors, elle est où la photo de
7: Manu? Attends. Oh, elle a disparu, quel dommage.
10: C'est bon, tiens, elle est là.
7: Aïe, aïe, aïe.
10: Voilà.
7: Donc, elle s'appelle. Comment elle s'appelle, la petite déjà?
10: Non, bon, elle est pas
7: si bien. Laetitia.
10: Bah, quel âge, Laetitia?
7: 15 ans. 15 ans.
10: Voilà.
7: Ah, c'est bon, ça, 15 ans pour notre petit Manu, elle est bien.
10: J'ai craqué pour Manu.
7: Attends, tu me diras, je préfère 15 ans ça que 35 ans l'autre.
10: Ah, oui, ça, c'est clair.
7: En 20 ans, elle sera comme ça.
10: Quoi? Dis pas du mal.
7: Je dis pas du mal, je dis... c'est mes goûts.
13: Il meurt.
12: Il a dit du mal de Nathalie.
13: Descends, c'est rien.
12: J'excuse rien.
13: Dis, Manu, qui s'excuse, Manu.
12: Manu, excuse-toi, Manu.
13: Phil, Phil.
12: Ouais.
13: Je m'excuse, reviens, fais pas de conneries.
12: Dis-le, Nathalie, comme moi. Dis-le.
13: Nathalie, comme toi.
12: Non, Philippe, tu l'aimes,
13: comme moi. Dis-le, dis-le. Un peu.
12: Un peu, mon cou, dis que tu l'aimes, Nathalie, je t'aime, ou saute.
13: Vas-y, saute.
7: Non, ne saute pas.
13: Montez. Rina, déconne-toi.
12: J'ai mal.
13: Yasmine.
12: Je suis tombé.
9: Oui.
13: Il est tombé pour l'amour de Nathalie.
9: Oh là là.
13: Reviens.
12: Je pourrais pas l'avoir jeudi.
13: Allez, t'inquiète pas, on lui demandera de venir mercredi.
12: Mais là, je suis à l'instant. C'est pas grave, elle est à l'accueil.
13: Oh là là. Elle est à l'accueil, elle est là.
12: Laissez-moi crever.
13: Elle est rentrée.
12: C'est pas grave.
5: Oh là là là là là là, Yasmine, qu'est-ce qu'on peut déconner ce soir.
9: Ouais.
5: C'était pour une plaisanterie pour les deux fans de Fildar, rassurez-vous, il est encore dans les studios. Ouais. Bravo Fildar.
9: Bravo Fildar.
5: Quelle vraiment... du théâtre, hein, du vrai
7: vu
5: théâtre.
7: Mon costume,
5: hein.
7: C'est de Donald Cardwell.
5: Yasmine, malheureusement, on n'a pas encore terminé le courrier, mais on fait vite, Phil Dard.
7: Ouais, c'est rapidement.
9: Non, allez-y.
5: On va dire pour terminer, vite. Oh là là.
7: C'est pas un truc.
5: Et il s'est passé un truc extraordinaire dans le studio, c'est que Manu, qui est à peu près à 3-4 mètres de Phil Dard, lui a renvoyé la photo en lui jetant, elle est retombée pile poil dans ses mains, elle s'est carrément... Elle est venue mourir dans sa main.
9: Donc,
5: fabuleux. Yasmine, il s'est passé un truc extraordinaire.
9: Ah oui.
5: Digne...
7: de Sylvain Miro.
5: Donc en fait, elle t'a écrit un petit poème quand même, hein, pour... Manu, dans ta belle voix, chaque jour je me noie, j'aimerais tant que Cupidon, ce petit ange si mignon, vienne lancer dans nos cœurs deux flèches symboliques qui te rendrait de moi amoureux. Sans aucune critique, ta sensualité fait en moi vibrer, ta voix résonne en moi et percute mon cœur, ce qui fait mon malheur. J'ai envie de te serrer dans mes bras, de te dire tout bas, ou bien dans un soupir, combien je te désire, je t'aime.
7: Bah, voilà. Voilà. Ça doit être mignon, hein.
5: Quelque chose à rajouter ou pas, là?
14: Ouais. Est-ce qu'un soir, vous pourrez dire à l'antenne vers 22h30 à Jonathan que je l'aime lui aussi,
7: oh, bah, que
14: je lui fais des gros bisous?
5: Ça va. Ouais, et à ce moment-là, il y a eu...
13: Quoi? Eh oui! Je descends au garage ce matin, j'ouvre la porte du garage, il y a deux reporters, elles étaient dans la bagnole. Elles derrière, dans la bagnole, à l'intérieur, elles étaient à moitié à poil, deux jeunes filles.
5: Ah.
13: Tu comprends un truc, toi, ou quoi?
12: Rien du tout.
5: Oui. Et quand même, Yasmine, avant qu'on parle ensemble, pour Manu, quand même, sa petite copine, comment elle s'appelle déjà?
7: Laetitia.
5: Laetitia.
14: Je sais.

0: Qui c'est qui sur les trois, il y en a un qui a gagné quand même.
1: Ce soir.
0: Je fais la gueule.
1: Je vois pas qui c'est.
0: Nathalie avec Fildar. Est-ce que c'est Max avec la fameuse inconnue?
2: Voilà.
0: Ou est-ce que c'est Manu avec sa petite de 15 ans? À vous de voter.
2: Bah, le troisième, on sait
0: ça
2: qui
0: y est,
2: c'est.
0: On sait qui a gagné.
1: Déjà,
0: je termine premier, comme par hasard. Deuxième, Manu, troisième, Fildar. Reviennent. Bon, ma chère petite Yasmine, mon petit bébé rose, ma petite crotte de moineau, hein, ma petite raclure. Bon, bon, hein, voilà, ma petite chérie, allons quand même. Tu touches pas à ça, Yasmine, tu touches pas à ça. Yasmine, 19 ans de Paris, qu'est-ce qui t'amène?
3: En fait, j'étais pour parler de mon travail, en fait. Mm-hmm. Je trouve vachement excitant, sensuel.
0: Attendez, excuse-moi, parce que là, il y a Fildar qui est en train de dire à Manu, très sérieusement,
1: pardon, Fildar,
0: Yasmine, je t'explique un truc.
1: D'accord.
0: Fildar profite que maintenant, je me suis concentré sur toi.
3: Oui.
0: Pour qu'il enlève le casque de ses oreilles et qu'il dit à Manu, qui est à peu près à 3 mètres de lui en face, qu'il lui dit « Ouais putain, je te préviens, tu prends pas rendez-vous avec Nathalie, tu t'écoles pas, tu la fais pas venir à la fin. » Là, il flippe.
1: Non, c'est pas ça du tout que j'ai dit.
0: T'as dit quoi?
1: J'ai dit « T'oublieras pas d'aller chercher un bouquet de jonquilles. »
0: Ouais, bah, pour jeudi.
1: Qu'elle vienne
0: pour
1: jeudi.
0: Pour Nathalie.
1: Qu'elle vienne jeudi.
0: Tu sais qu'il est chaud, Yasmine, il est chaud comme la braise, le fil d'art. Alors, c'est quoi ton métier, Yasmine?
3: Je pose un sculpture, en fait. Voilà.
0: Il recommence, fil d'art. Arrête un peu, laisse-le bosser. Il essaie de prendre un petit rendez-vous pour
1: 20h. Ah, mais il n'y a pas de problème.
0: Bah, alors, ne lui dis pas qu'il ne faut pas qu'elle vienne.
1: Sans, je suis où t'habites, Manu, c'est pas faux.
0: Il flippe comme un rat mort, le fil d'art. Il est persuadé qu'elle va venir, la Nathalie.
1: On est à l'abri de rien.
0: Bon, ma petite chérie, Yasmine, excuse-moi, on se déconcentre, on revient vers toi, mon petit soupe d'orge, ma petite biquette d'anus. Hein. Bon, Yasmine, sérieusement, alors donc.
3: Ouais, donc, bon, sérieusement, bon. Ouais, non, mais je vais parler de mon travail.
0: C'est quoi ton travail?
3: Alors, je pose dans la sculpture.
0: Bon, c'est marrant, je connaissais pas ça, ça veut dire quoi? C'est un peu comme la peinture, c'est le même principe?
3: Ouais, à peu près, ouais.
0: Ça veut dire qu'il filme pas ton visage, c'est juste une ombre ou un...
3: Non, c'est tout le corps, en fait.
0: C'est une forme...
3: Tout le corps.
0: Ouais.
3: Et c'est bien, quoi, parce que t'as vachement des poses sensuelles, c'est bien, quoi.
0: Et t'as déjà posé pour de la peinture?
3: Non, la peinture, forcément, non.
0: Non, jamais, non. C'est long, c'est sur grandeur nature ou c'est minuscule, c'est quoi?
3: C'est sur grandeur nature, hein.
0: Hein?
3: Non, c'est pas minuscule, c'est...
0: Non, mais c'est la grandeur nature, quand il te sculpte et que la statuette ou la statue est terminée, ça fait la grandeur de ton corps ou c'est
3: plus... Ça dépend.
0: Ça dépend. D'accord, ok. Et c'est mis en vente après?
3: Ouais, exactement, voilà.
0: Ça coûte combien?
3: En fait, ça dépend.
0: En euros, j'entends. En euros.
3: En euros. Ça dépend du modèle. C'est 500 francs. Comme ça, c'est le plus petit, c'est 500 francs. Et puis ça dépend, tu sais. Ce qu'en fait, je voulais te dire, c'est au début, j'avais fait ça, en fait, au début. Pour être franc, c'est le sculpteur au début, j'avais dragué, en fait.
0: Ouais.
3: Je savais que c'était un sculpteur. Bon, après, on a discuté, tout ça. Il m'a dit que c'était un sculpteur ou tout ça.
0: Mm-hmm.
3: Donc, il a fait un modèle de moi pour voir comment c'était tout ça. Donc, il l'a fait.
0: Mm-hmm.
3: Et il a vu que ça a marché. Par la suite, je fais ça, quoi.
0: D'accord.
3: Donc, il a vu que mes modèles se vendaient bien. Donc,
0: ouais.
3: Voilà.
0: D'accord. Comment tu touches à chaque fois qu'il y a une...
3: Ça dépend, en fait. Je peux toucher 3000. Ça dépend, en fait. Je peux pas te dire.
0: Son zizi, son cul. Ça dépend. Ça dépend comment il est en forme. Hein, ça dépend comment ça se passe. Tu couches avec lui?
3: En fait, au début, je trouve vachement séduisant, mais en fait, c'est un petit vieux, moi et lui, en fait.
0: Quoi, quoi?
3: En fait, c'est un petit vieux,
0: Ouais, mais bon...
3: En même temps, on travaille...
0: Qui a la règle du jeu? Qui est en possession de la règle du jeu?
3: Disons, c'est nous deux.
0: Mmh.
3: Parce qu'en fait, quand j'arrive, je me déshabille, et il va directement dans la salle de bain, il enlève son t-shirt, il mousse ses cheveux, il vient
0: Tu se croirais dans Hélène et les garçons et tout, dans Nicolas de Hélène et les garçons, le tilage avec les cheveux mouillés et tout.
3: Non, bien. Donc, c'est vrai que moi aussi, je profite de la situation. Donc, en fait, quand il me dit, mets-toi en place, donc je me mets en place et tout ça. Et il me dit, tu mets ta main, par exemple, sur la gauche.
0: Mm-hmm.
3: Moi, je la mets, il me dit, mets-la en bas, moi, je la mets en haut pour qu'il vienne justement me la remettre lui-même.
0: D'accord. Et il met un peu de musique ou pas?
3: Oh,
0: Genre, il est comme ça, et puis il fait, il arrive, il sort de l'eau, il a pas un accent italien, par hasard, il se transforme.
3: Non.
0: Il allait pas en disant, ouais, Yasmine, j'ai mis un peu les l'eau dans les cheveux, j'ai les peignés, et j'ai enlevé mon t-shirt, fait chaud. Je vais mettre un peu de musique, hein. Comme ça, il est soumis. Alors voilà, tu poses, tu bouges pas, hein, d'accord? C'est joli, comme ça, j'ai mis la main dans la glaise. Je mets la main sur ton corps et je mets la musique. Je mets la musique fort et tu danses. Vas-y, tu bouges. Non, c'est pas comme ça?
3: Ouais, c'est vrai, ouais.
0: C'est un peu, non, c'est à peu près dans
3: ouais,
0: ce style-là. Il met quoi comme genre de musique?
3: Ben, en fait, c'est la musique du même genre que la douce, quand on fait la musique douce, quand.
0: Ouais, comme ça.
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0: c'est pas ça. Hop. Non, c'est pas des trucs comme ça.
1: C'est bien, à peu près, ouais.
0: Et là, à ce moment-là, il en peut plus, puis il te dit...
1: Je suis voilà.
0: Et là, tu lui réponds, tu sais, moi, des boys, boys, boys, j'en ai vu plein, etc. Ah, qu'est-ce qu'il y a? C'était pas bien calé, alors? Bon, alors pour...
1: Non, en fait, ouais, non, il dit que, ouais, il aime bien, genre, il dit, ouais, genre, juste pour me caresser, il dit, ouais, il aime bien les courbes de mes jambes, mm-hmm. des choses, ouais, quoi, donc, bon. Et puis, voilà, quoi, donc, je trouve que c'est vachement sensuel, mais ce que j'aime bien, c'est les pauses, par contre.
0: C'est ce que je vais te proposer, Yasmine, parce qu'on est obligé de faire une pause, ensuite, il y aura le hit parade, qu'on est super à la bourre, mais ce que je vais faire, c'est que je vais te garder, puis on va en parler un peu plus en détail après Ricky Larsen. Notre petite discussion que nous avions tout à l'heure.
1: Exactement.
0: Hein, donc on rappelle que t'es une prostituée et que tu fais du tu fais du modélisme, tu fais du cul, hein? D'accord? C'est ça?
1: Non.
0: Non, c'était quoi? Donc tu fais du culturisme?
1: Je pose un sculpture,
0: Max. Ah, j'ai rien compris alors. Je croyais qu'il faisait du culturisme. Bon, je range le studio en même temps, c'est un bordel, vous rangez rien, vous. Hein. Non, bah, Bibi, Bibi, ils auraient pu ranger quand même avant de se barrer. Hein. C'est dingue ça.
2: Attends, ils sont partis là au Macumba.
0: Yasmine.
1: Oui.
0: Donc on a dit que tu posais que les sculptures pouvaient coûter 500 à 3000 francs à peu près de souvenirs.
1: Oui, ça dépend en fait du modèle quoi. Ouais.
0: Et donc toi tu touches combien là-dessus?
1: Bah 500, 3000, ça dépend en fait.
0: Ça dépend.
1: Mais mon sculpteur il touche plus, c'est
0: ça dépend, ça dépasse, hein.
1: Ouais, ouais.
0: Comme disait l'autre, hein, dans le Père Noël est une ordure, tu connais ça? Ça dépend, ça dépasse, hein, ça dépend comment ça dépasse. Enfin bref, Yasmine, donc tu prenais des positions. Alors, est-ce qu'il y a des positions un petit peu osées?
1: Ouais.
0: Qu'est-ce qu'ils te demandent de faire, hein, que j'essaie de bien comprendre?
1: Je sais pas.
0: Ça m'intéresse quand même.
1: Mettre quatre pattes, moi, c'est un peu gênant quand
0: bon,
1: même.
0: Alors attends, parce que là, ça devient... attends, parce que là, ça devient très intéressant. Je vais mettre un peu plus dans le noir. Pour éviter qu'on me voie trop en train de me branler, ça pourrait gêner quelques-uns ou quelques-unes d'ici. Très bien. Je vais mettre une petite musique. Boys, boys, boys.
1: Ah, ça c'est déjà, franchement.
0: J'imagine.
1: Ça
0: et là, je vais me branler. Donc, tu te mets en quelle position, là?
1: À quatre pattes.
0: Non,
1: Ah ouais, non.
0: Et tu fais...
1: C'est qu'en fait, il touche, quoi, tu vois, donc...
0: Mais t'es à poil, poil.
1: Ah ouais.
0: Putain,
1: ouais.
0: Sans déconner, mais il faut que tu sois bien foutu ou alors il...
1: Bah ouais, enfin ouais, quand même, en fait, la dernière fois, il dit que je faisais 1m60 pour 60 kilos, en fait, je me suis mal décrit.
0: Combien tu disais que tu... Ah oui, non, mais là, oui,
1: je
0: oui.
1: Disais, ouais, la dernière fois, j'avais dit que je faisais 1m60 et 60 kilos, en fait, c'est que... Bah, c'est pas, en fait, je suis foutu, bon, c'est vrai que je suis 1m60... Ouais, bon,
0: mais attends, mais on te connaît, toi, t'es pas passé... ouais, t'étais passé, effectivement, il y a pas longtemps, mais c'était pourquoi? Pour qu'on vienne, non? Que tu viennes?
1: Ah non, j'avais appelé pour... J'étais chiotte pendant la brèche, c'était pour toi que j'avais
0: appelé. Ah oui, tu veux que je vienne te bouffer le cul, toi?
1: Ah ouais, bah ouais, je veux que tu me fasses.
0: Que quoi?
1: Je veux que tu me bouffes la chatte.
0: Que je te bouffe la chatte, j'ai compris que je te flageole. Ah, que je te bouffe la chatte?
1: Ah ouais.
0: Ouais?
1: Ouais.
0: T'es sur Paris même, toi?
1: Ah ouais.
0: Ouais?
1: Ouais.
0: Non, c'est juste pour savoir, je me renseigne.
1: Ouais.
0: Et donc,
1: voilà quoi.
0: T'as changé d'avis ou t'as encore envie?
1: Ah non, j'ai déjà encore envie, ouais.
0: C'est vrai? Ouais, donc, ouais, en courant. Tu veux que je vienne avec ma terre glaise, là, puis que je te sculpte? Tu veux que je te sculpte?
1: Ah ouais, beaucoup, ouais.
0: C'est vrai?
1: Ah ouais.
0: Bon, d'accord, je vais te dire ouais. Et donc, elle va me faire bander, elle. Tu vois, elle a beau faire 1m60 et 60 kilos, eh ben... Madame, non mais ça se trouve c'est attends mais moi ça me déplaît pas, c'est peut-être très excitant en plus hein.
1: Mais
0: alors
1: ouais, mais ouais,
0: mais madame, croyez bien que je ne crache pas dans la soupe.
1: Mais ce qui est chiant quand même,
0: ouais.
1: Enfin, je trouve que ce qui est chiant, bon je sors un peu du sujet, mais ce qui est chiant c'est les mecs quand ils voient une paire de nichons, ça y est ils viennent. Enfin c'est des mecs quoi, mais il y en a certains quand même, je trouve que c'est même quand ils sont avec leur nana, ils sont là en train de regarder...
0: Bah tiens, on va demander à Jules qui a 22 ans, qui est de Toulouse, qui a été, qu'on a récupéré sur le Minitel. Salut Jules.
3: Salut, tu vas bien?
0: Ça va, et toi?
3: Comment
0: tu vas? Mais quel plaisir de te voir, ouais, franchement.
3: Mais
0: putain, mais t'as pris des couleurs toi mon salaud, t'étais
3: ouais,
0: où
3: ouais,
0: encore?
3: J'étais un peu au soleil.
0: Oh merde alors, comment tu vas mon grand?
3: Ben je vais très bien.
0: Oh merde alors, merde, quelle joie. Non,
3: arrête, tu me gênes là.
0: Bon, Jules, je te présente quand même Yasmine, viens là Yasmine. Yasmine,
1: oui.
0: Viens ici, viens voir. Je te présente
1: ouais,
0: Yasmine. Jules.
3: Oui, donc c'est elle.
0: Non, Jules, Jules, Jules.
3: Hein?
0: Elle est là, elle est au tente de Jules.
3: Non, c'est vrai.
0: Je te présente
1: bon,
0: Yasmine.
3: Oh, comment tu vas?
0: Voilà.
1: Ça va, très bien, toi?
3: Non, mais,
0: Jules.
3: Charme.
0: Jules.
3: Ouais.
0: Viens voir, viens voir, faut que je te vois. T'évites nain de jardin, ça va avec ça.
3: Hein?
0: T'évites de l'appeler nain de jardin, ça peut l'avexer, okay. D'accord.
3: Ok, pas de problème.
0: Ouais, je te présente donc Yasmine.
3: Ouais, salut.
0: D'accord.
3: Ouais, bonsoir. Ah,
0: salut. Jules.
3: Ouais.
0: Faut que je te parle, viens voir.
3: Ouais.
0: Si elle parle, si tu lui demandes ce qu'elle fait, tu peux mal comprendre son job, c'est pas une pute, d'accord?
3: Ok, non, moi j'ai le truc de Terglaise là.
0: Elle
3: fait des châteaux de sable.
0: Elle va dire qu'elle est à quatre pattes, mais c'est, okay. D'accord? C'est de l'art.
3: Okay. Ah ouais, ok, pas de problème.
1: Voilà, exactement.
0: Confonds pas d'art et fous-moi de l'art, hein, d'accord? Alors Jules.
3: Ouais.
0: Donc Yasmine.
3: Hein?
0: Donc Yasmine est une pute, elle fait de la sculpture à quatre pattes. Voilà, hein, elle aime la vie, elle la bouffe la vie, elle aime se faire bouffer la chatte. Enfin bon, moi j'emploie que les mots que Yasmine m'a donné tout à l'heure, hein, sinon je me permettrais pas.
1: Non, c'est vrai,
0: c'est vrai. Elle est coupée, ils sont coupés, tout. Comment tes poils de chatte?
1: En fait, j'ai tout, je reste sur le côté.
0: Bien.
1: J'ai deux côtés, j'ai
0: bien. Bien. En 32 triangle ou pas?
1: En triangle, ouais, tout à fait, ouais.
0: Mais léger, quoi.
1: Léger, exactement.
0: Bien. On y voit la fente?
1: Pardon?
0: On y voit la fente?
1: Eh ouais.
0: Bien. Je sais pas, Jules, toi, t'as des envies
3: J'ai des dons, j'ai pas vraiment d'envie.
0: Je parle au niveau de la chatte, attention, Jules. Hein,
3: pardon.
0: Ne nous égarons. Je parle au niveau de la coupure des poils de chatte. Hein,
3: ah,
0: de la feufounette.
3: Non, je prends tout ce qui passe.
0: D'accord, ok. Tu es un gourmand ou tu es un vilain visage? Hein, Jules et son vilain visage.
3: Non, j'ai un petit problème d'acné évident.
0: Ah, hein,
3: bon,
0: d'accord.
3: C'est vrai, je dois le reconnaître. Des sourcils un peu proéminent.
0: Oui.
3: Un nez.
0: Si j'ai bien compris, c'est un peu comme si c'est arrivé près de chez vous, tu ne te permets rien. Tu vas d'abord te soigner cette vilaine peau, ils en sont qui te permet.
3: Ouais.
0: Très bien. Yasmine.
3: J'ai la lèvre aussi, hein, de Rémi.
0: Yasmine.
1: Oui.
0: T'es pas obligé de te mettre à quatre pattes là, on est juste à la radio. Hein. Je te le précise parce que les gens qui sont de l'autre côté de la radio ne le voient pas, mais Yasmine commençait déjà à se mettre à quatre pattes en pensant que
1: ouais.
0: on allait l'attraper.
3: Est-ce que tu veux que je t'apporte la Terglaise là, Max?
0: Ça va, allez, écoute, alors là je vais te dire, la Terglaise j'en ai. Yasmine, est-ce que tu travailles demain?
1: Demain, je bosse.
0: Ah, dommage, je me languissais d'avoir un poil ou deux entre les dents.
1: Ah là.
0: On mettra ça un autre jour.
1: Ah ouais, bah ouais.
0: Parce que ça fait tellement longtemps que je ne l'ai fait qu'à mon avis je ferais ça comme un porc.
1: Voilà,
0: c'est ça. Ah, je vais être un gourmand. Un fin gourmet.
1: On mettra un petit peu.
0: Ah, ça va pas être du 3 étoiles, hein, ça va être du 5-6. Moi je vais te mettre la totale, hein, Jules.
3: Ouais.
0: Est-ce que tu as les poils de la zigounette coupés d'une manière où tu laisses friser vulgairement comme on laisse
3: pousser chez soi? C'est un peu mon style, j'aimerais bien pouvoir le garder secret.
0: Jules et son vilain zizi.
3: C'est-à-dire que je le fais pousser à la rasta pour cacher mon vilain zizi.
0: Bien. Tu fais des tresses, des trucs comme ça, de temps en temps?
3: De temps en temps, je me la fais, il y a des couleurs aussi.
0: Ouais, tu te fais des crêtes, un peu comme les quepons.
3: Ça n'est pas encore arrivé, c'est en vue, quoi.
0: Moi, j'avais fait un truc, heureusement que ça s'est enlevé, mais j'avais fait un petit tatouage qui s'enlève sur les coucougnettes où j'avais marqué « Sex Pistols ». Voilà. Ah, j'étais armé, les gars. J'étais là, le sexe, l'âme du sexe, et j'étais prêt à défroyer. J'étais prêt à...
2: Non.
0: J'étais prêt, les gars?
2: Ah,
0: bah oui. Ah, j'étais dans les tranchées. Attention, pas dans l'arrêt du cul.
2: Non.
0: J'entends bien dans les tranchées. Hein. J'avais le nez dans le caca.
2: Non.
0: Mais, je me battais, les gars.
2: Mais ouais,
0: C'était la guerre, c'est tout. C'était la récession, c'était pas facile. On nous donnait... Moi, je bouffais ce que j'avais devant le visage.
2: Mmh.
0: Et quand t'es dans les tranchées, Jules,
3: tu fais
0: pas le malin.
3: Non.
0: Hein?
3: Tu prends
0: évidemment, bien, des fois.
3: Et puis, entre copains, c'est normal.
0: Au début, c'est pas bon. Tu bouffes. Et puis, à la fin, tu finis par prendre goût. Hein. C'est comme le McDo. C'est comme un hamburger. Au début, les parents, je sais pas, je pense que Yasmine, tes parents n'aiment pas les hamburgers.
1: Ah, pas du tout, non.
0: Non, hein?
1: Pas du tout,
0: Jules non plus.
3: Non plus.
0: On est tous issus d'une génération dont les parents n'aiment pas les hamburgers.
3: Faut dire qui est.
0: Hein, donc
3: il y a plus de valeur.
0: Il y a tout se perd. Hein, je veux dire, on n'aimait pas Nirvana, ils aiment pas les hamburgers, ils aiment pas la techno, ils aiment pas Das Funk, ils aiment rien. Nous, on est une génération, on est obligé de s'adapter. Et ben voilà, c'est un petit peu comme cette histoire de tranchées. C'est de la bouffe qui est pas toujours bonne à la barre, même dégueulasse, et puis on s'y fait, puis on y prend goût, puis on adore ça, quoi.
1: Exactement.
3: Du coup, on reste dans les tranchées des fois.
0: Et voilà. Ah. Alors, des fois, on bouffe des tranchées froides, chaudes. On fait pas les malins, c'est la récession. Des fois, je suis resté 6 mois dans un tranché, crois-moi. C'est pas facile. D'où des gros noms, des gros loups. Ils sortent des narines. La vie est difficile. Enfin bon, Yasmine. Yes. Jules. Yasmine se posait une question vis-à-vis des garçons, n'est-ce pas, Yasmine?
1: Ah oui,
0: c'est ça. Ouais, tu t'en souviens? Tu reviens avec nous, Yasmine? Yasmine, tu sors du lit quand même? Oublie deux minutes que tous les deux nous risquons peut-être un jour de faire des choses un petit peu malsaines. Et pour revenir à ta question qui était sur les garçons, qui étaient?
1: Ben, je m'en vais
0: plus,
1: vas-y.
0: Ben, moi non plus, ma biquette. Mais heureusement, par la magie, on va pouvoir écouter ce moment fabuleux. Heureusement qu'on a ce qu'on appelle ici une écoute, hein, et on pisse une piste, donc on enregistre toute l'émission. Et heureusement, Fildar était déjà sur le coup pour nous rediffuser. Tu peux rembobiner un petit peu, hein, voilà. Attends, je te le dirai. Stop. Voilà. Et maintenant, on va rediffuser donc ce qui a été dit sur l'antenne. C'est bon, tu mets en place. Et ça tombe pas là. Ah, c'est peut-être celui-là alors. Comment ça se fait? Alors là, ça marche. Ah si. Attends. Non, ça marche pas. Ça marche pas.
2: Ah là là.
0: Là, je sais pas. Quoi là là?
2: C'est là, là.
0: Bah oui, bah voilà. Tu es un gourmand ou tu es un vilain visage? Hein? Alors c'était encore avant, hein, quand même. Top.
2: Oh
0: non. Ah si. Tu peux mal comprendre son job, c'est pas une pute, d'accord?
3: Ok, non, mais je...
0: On rembobine encore! On rembobine! Merde, quelle joie qu'il y a de... Rembobine! Petit Philardus! Tu te manges le cul ou...
2: Ouais, t'étais passé effectivement il y a pas longtemps, mais c'était pourquoi? Pour qu'on vienne, non? Que tu viennes?
3: Voilà.

0: C'est ce que Alors attends.
1: Mais ça se trouve, c'est. Attends, mais moi ça me déplaît pas, c'est peut-être très excitant en plus, hein.
0: Attends, j'avance, hein, Yasmine, parce qu'on trouve pas.
1: Eh madame, ça va être là. Croyez bien que je ne crache pas dans la soupe.
2: Mais ce qui est chiant quand même,
1: ouais,
2: c'est que, enfin, je trouve que ce qui est chiant, bon, je sais un peu du sujet, mais ce qui est chiant, ça y est, ils viennent...
1: Attends, Yasmine, t'as parlé, t'as...
2: Yasmine! Oui!
1: Arrête de gémir pendant qu'on était en place sur ta question, on devine, on vient
2: de mais ce qui est chiant, c'est les mecs, quand ils voient une pierre de nuit, ça y est, ils viennent... Enfin, c'est des mecs,
1: mais il y a un
2: certain, quand même, je trouve que c'est...
1: Ah, c'est voilà, Yasmine, ça y est, on a retrouvé la question qui était quand même très intéressante. Oui, Fildar. Quand un mec est avec même sa copine, il gêne pas pour regarder d'autres nichons. C'était ça aussi, le truc. Voilà. C'est ça ou c'était des nichons...
2: Oui, non, c'est tout à fait ça, ouais.
1: C'est qu'on imagine qu'un mec a une nana et que ça qu'on continue à regarder les seins des autres. Alors, tu regardes pas le cul des... Tu regardes pas les culs des mecs, toi?
2: Si, mais bon...
1: Eh ben alors, pourquoi on aurait pas le droit de regarder ça si tu regardes un cul?
2: C'est pas du tout la même chose.
1: Bah, attends, c'est pas... évidemment, ça se trouve pas...
2: C'est pas du tout la même chose, parce que j'ai dit...
1: Déjà, ça n'a pas le même orthographe, et en plus, ça se trouve pas au même endroit. Mais je peux te dire que les fesses pour un homme équivaut à une poitrine pour une femme, hein.
2: Ouais, mais non, mais je trouve que c'est pas la même chose quand même, parce que je veux dire, quand un mec est avec une nana et qui regarde l'émission, on dit rien, bon, ça nous fait plaisir, hein, quelque part. Mais tandis que moi, par exemple, je regarde une nana, je regarde un mec avec une nana, si je regarde ses fesses, la nana me regarde, bon, je regarde plus. Alors que lui, il continue. Quelquefois même, t'as des nanas.
1: Mais ça, tu fais pas ça d'une manière discrète, Yasmine, parce que normalement, nous, quand on regarde une paire de poitrines, rassure-toi que le mec ne voit pas qu'on est en train de le faire, notre copine non plus ne voit pas qu'on est en train de maintenir notre paire de poitrines, quoi. Des fois, on n'est pas très délicat.
2: Ça m'est arrivé. La nana carrément, elle dit, bah, tu veux y aller avec elle, carrément.
1: Et donc toi, ça te gêne?
2: Bah, écoute, enfin, au début, je trouve que c'était amusant. Moi, je dis, ouais, voilà, donc j'ai des mecs.
1: T'as qu'à avoir des beaux seins.
2: Bah ouais, mais maintenant c'est un peu chiant quand même, parce que, enfin, je veux dire, un mec, deux mecs, trois mecs, mais quand, je veux dire, un moment, bon, une fois, deux fois, trois fois, ça passe, mais quand, à un moment, chaque mec qui passe, oh ouais, t'as un bon moment, faut essayer de faire des trucs, non mais ça va, quoi, faut aller pas. Tu sais, quelque part, après, t'as l'impression que t'es un objet, tu vois.
1: Absolument.
2: Non, mais c'est vrai,
1: mais t'as raison, hein.
2: Moi, je suis un extrême.
1: Moi, ceci dit, moi, je vais continuer à regarder, moi, une fille, même si elle est jolie, qu'elle soit des seins, un cul ou un beau visage, si je la trouve mignonne, même si demain je suis avec une copine, je continue à regarder, parce qu'on regarde. Et puis c'est tout. Julie, Jules.
3: Pareil.
1: Je vais demander, Jules, est-ce que tu.
3: Tout pareil. On peut regarder quand même. Je veux dire, ça fait partie du charme. C'est la vie en société.
1: Julie veut une compils. Julie veut des compils avec un S. Il en veut deux. Il veut des compils.
3: T'as des compils de quoi, toi?
1: Donne-moi des compils. Je suis d'accord avec toi, Max. Jules, est-ce que toi, ça t'aide de regarder très honnêtement les poitrines des nanas?
3: Ouais, bien sûr, mais bien sûr.
1: Évidemment, Jules.
3: En tout bien, tout honneur.
1: Bah, évidemment. Pas parce qu'on regarde quel est un sein qu'on va y mettre les mains dessus. J'imagine que Yasmine, quand tu regardes un cul, tu vas pas lui mettre une main au cul.
2: Bah, disons que chaque fois, ça m'arrive, je fais semblant de bousculer, puis juste pour mettre ma main, quoi.
1: Oh là là.
2: Non, mais je suis honnête.
1: Non, mais c'est bien, quelque part.
2: Oui, je suis honnête, je vais pas jouer les écoutes, je vais dire, oh non, non.
1: Le meilleur endroit, je pense, pour le faire, c'est quand il y a des grandes influences dans les transports en commun, genre bus, train, métro.
2: Exactement.
1: Bah, ouais, Yasmine, quand même. T'as qu'à lancer une annonce. Quelle heure, quel endroit et quelle station essence, station service demain? Station de métro. Il y en a pas un qui relève, hein. Je dis station de métro, il y en a station de service, dans les stations service.
4: C'est dans une station de métro.
1: Excusez-moi, je me suis trompé, merci de me le dire. Bon, alors c'est une station de métro. Dans quelle station de métro, Yasmine, tu vas en général?
2: En général, les Champs, ouais.
1: Les Champs-Élysées?
2: Ouais.
1: D'accord. Quelle heure on peut donner un rendez-vous demain ou après-demain pour se faire mettre une main au cul par Yasmine?
2: Oui.
1: Pour se faire mettre une main au cul par Yasmine,
2: Alors disons demain au Champs.
1: Non, mais est-ce que demain tu iras ou tu bluffes là?
2: Non, j'irai. Non, justement, j'ai regardé l'heure. Bah, justement, j'irai. Je pense sûrement vers 3h.
1: Ah, l'hôte, elle se marre. C'est qui se marre? C'est Jules qui se marre. T'es un déconneur.
3: Je sens trop le coup qu'il va être 15 000 à attendre demain à 15h.
1: Il y a Fourmi qui réclame également si c'est possible que tu viennes te foutre faire mettre des mains au cul à Châtelet et à Franklin Roosevelt. Est-ce que c'est envisageable? Est-ce qu'on pourrait pas se faire carrément?
2: Je trouve qu'à Châtelet, il y a que des petits jeunes, j'aime pas trop. Donc
1: Yasmine? Attends, sur les Champs-Élysées, tu crois qu'il n'y a pas que des jeunes et il n'y a que ça?
2: Ouais,
1: attends,
2: non, mais moi, je trouve. Moi, à Châtelet, c'est carrément des.

0: Oui. Par un gamin de 15 ou un mec de 20 ou un mec de 35, c'est pareil.
1: Non,
0: c'est pareil.
1: Ah non, pas façon, non, merci. Non.
0: Ça peut être fait plus tendrement par un garçon de 18 que par un mec de 35, hein, attention.
1: Ah hein.
0: Attends. Eh, tu veux pas te faire une ligne complète? Eh, on se ferait jusqu'à Nation ou jusqu'à Vincennes. Eh, Yasmine?
1: Ouais.
0: Eh, on s'éclate. On s'éclate. Moi, j'arrive avec mon truc là. Tu sais, j'arrive directement, j'arrive. Et j'arriverai et tout.
2: Allez, attention, 15h. Qui veut se faire mettre des mains au cul, Yasmine? Attention, on y va, c'est gratuit. Des mains au cul, c'est tout de suite. On y va.
0: Alors, à ce moment-là, ça serait pour les plus rapides et tout qui pourraient se faire mettre des mains au cul. Attends, excuse-moi. Excusez-moi, elle est où, Apolline?
3: Je sens pas bien.
4: Elle est partie.
3: Ah, je sens pas bien.
4: Prendre un comprimé.
0: Hein?
4: Elle est partie prendre un comprimé.
0: Non, mais attends, c'est pas parce qu'elle va tomber dans les pommes qu'elle quitte le standard.
4: Ah ouais, mais
3: sans
4: on lui a
3: permission.
4: Dit.
0: Hein? Elle est allée crotter, puis c'est tout. Je lui ai dit, t'es parti faire ta crotte liquide, elle m'a fait
2: non. Apo, tu crottes?
0: Attends, je lui ai demandé, là, il y a un problème. Là. Attends, excuse-moi, Yasmine. Jules!
5: Ouais.
0: Je reviens, attends, je vais passer une annonce dans le couloir.
5: Ouais, pas de problème.
0: Parce que là, l'autre, elle s'est barrée, elle a même pas dit.
1: Non!
5: Et mais, attends, excuse-moi, Yasmine, c'est ça?
2: Apo, oui. Tu crottes ou pas?
5: T'es modèle pour un.
0: Attendez, excusez-moi.
5: Ouais.
0: Attendez, il y a un jeu de scène extraordinaire d'Apo qui est en ce moment dans l'entrée du studio et qui essaie de faire croire qu'elle est loin dans le couloir. Écoutez, c'est extraordinaire. Écoutez bien. Donc moi, je gueule du bureau, Apo, tu crottes. Et donc, Apo, qui est à peu près à 1 mètre de moi, va faire croire qu'elle est à 10 mètres. Écoutez, c'est un moment donné extraordinaire. Apo, tu crottes? Merci beaucoup, Apo. Tu peux rester de l'autre côté.
6: Non, c'est bien.
0: Merci. Au revoir. À la prochaine fois. Ah là là, quel talent cet Apo, alors. Hein?
3: Tu l'as vexé, là.
0: Bah, elle va crotter. Elle demande même pas l'avis du chef, quand même. Où tu vas, toi?
3: Il va la consoler un petit coup.
0: Tu vas la chercher, quand même. Ouais, c'est ça, tu vas crotter.
3: C'est une pute, là.
0: Tu vas crotter, toi.
3: Il va pousser son truc, là.
0: Ouais.
2: Oh! Kildar, tu crottes ou pas? Kildar!
6: Je suis en train de pousser!
2: Il est en train de
0: crotter. Oh, il est à 2 mètres de moi. C'est des comédiens, c'est des acteurs.
3: Oh là là là là.
0: Vraiment, je sais pas s'ils prennent des cours grâce à Fun, mais vraiment, Yasmine, il y en a vraiment des bons. Hein.
5: C'est la tournée.
0: Moi, il y en a. Ah, moi, Jules, tu m'as enlevé le mot de la bouche. À mon avis, il y en a plus d'un qui travaille avec moi et qui finiront demain sur les planches ou qui seront sur le grand écran. Hein.
5: C'est le prochain Belmondo.
0: Oh, c'est des vrais cascadeurs. Yasmine et Jules, on va accueillir également, tiens, Vanessa, 21 ans, qui est en Angleterre en ce moment, les enfants. Comment tu vas, Vanessa?
7: Très bien.
0: Are you English? Are you doing English?
7: Yeah.
0: You run from or Lebanon?
7: Yeah.
0: Ouais, tu vois que je parle anglais un peu, Yasmine.
7: Eh ben, c'est bien.
0: Hein?
7: Ben, c'est bien.
0: Ben, je parle arabe aussi, hein.
7: Ah ouais, mais ouais, moi, je parle pas du tout.
0: Ah, dommage. Nardin Mouk, moi, je m'en vais. Hein? D'accord? Hein? D'accord? Alors, Yasmine, quand même. Alors. Vanessa.
7: Oui.
0: Avant qu'on parle ensemble de ta petite rubrique, parce qu'on tous les lundis on essaie de t'avoir avec quelques renseignements, quelques morceaux qui éclatent en Angleterre et qui pourront peut-être un jour se retrouver sur la programmation de Fun ou dans le hit parade de Ricky Larsen. Mais avant, Yasmine avec Jules, on va parler donc à 22 ans de Toulouse, qui était sur Minitel. Jules, qu'est-ce que tu souhaitais dire?
5: Je souhaitais faire une grande annonce.
0: Ouais. Ah oui, c'est moi qui t'ai sélectionné tout à l'heure sur le Minitel.
5: Ouais,
0: mais t'avais un autre pseudo, non? T'avais pas un autre pseudonyme? D'accord, ok, très bien. Yasmine, écoute bien Jules qui a eu un coup de foudre.
5: Parce que c'est un peu désespéré. Coup de foudre, c'est un peu gros, quoi.
0: Parle bien dans ton micro, Jules.
5: Ah, excusez-moi.
0: Quel visage! Mais c'est pour ça que je trouvais que t'avais un vilain visage. Parce que tu parlais pas devant ton combiné. Regarde-moi ça comme
5: c'est
0: beau.
5: Mais c'est pour ça que je peux pas parler près du micro, c'est les boutons.
0: Vanessa.
7: Oui.
0: Tu le trouves comment, Jules?
7: Ah, pas mal.
0: Ah, il est mignon, hein.
7: Voilà. Ah ouais, pas mal.
0: C'est un peu Saturday Night Fever. Il y a beaucoup de... C'est une sorte de boule à facettes, mais il y a quelque chose quand même.
7: Ah, pas mal, ouais.
0: Dodo, tourne un peu. Dodo, il y a un truc.
7: Ah, Dodo, ouais, ça peut être bien.
0: Il y a un truc qui est une sorte de boss Dodo, là. C'est... Je savais pas que le vilain qui était tout en haut de, là, de sa tour, là, il avait en plus de l'acné. Hein? Notre-Dame de Paris, hein?
5: Putain, c'est immonde. En plus, avec l'annonce que je vais faire, quoi, je suis cassé, mais c'est fini.
0: Belle, avec mon acné, belle. Ah là là, quel cata. Jules, alors raconte-nous.
5: Bon, voilà, ce qui s'est passé, si tu veux, c'est qu'il y a, je sais pas, il y a 6 mois à peu près.
0: Mm-hmm.
5: Je prends le métro, paisible, alors 5 heures du soir, tu vois, bondé, tout ça.
0: Donc paisible.
5: Ouais, paisible. Bon, généralement, je suis quand même calme, tu vois.
0: Ouais.
5: Bon, donc ça me fait rire et j'aime bien, tu vois, sourire aux gens, tout de genre. J'aime, bon.
0: À 18h, t'as envie, toi, avec le monde qu'il y a, t'es serré, ça sent le prout.
5: Ben ouais.
0: C'est marrant, les...
5: Je sais pas, ça... Je suis joyeux, si tu veux. Hein, je suis joyeux. Donc,
0: c'est-à-dire bon, que si tu te retrouves dans un wagon où il y a une petite d'un mètre soixante qui fait 60 kilos,
5: j'ai noté.
0: Qui regarde et qui ne pense qu'à une chose, c'est se faire mettre des mains au cul en maître, effectivement, là, ça donne envie d'avoir le sourire.
5: La truelle.
0: Ouais. Maintenant, si c'est un vieux vicieux de 60 ans qui est en train de se branler et qui demande qu'une chose, c'est que tu le regardes et que ça te gêne, je sais pas où tu peux avoir du sourire et de la compassion pour ce genre de personne. Mais bon. Et donc, t'es dans le métro.
5: Et donc, je suis dans le métro. Et puis, juste avant de rentrer dans le métro, si tu veux, je commence à voir une fille. Elle me regarde, tout ça. Puis, un truc anodin, on commence à discuter tous les deux.
0: Mais comment? Parce qu'elle te regarde. Moi, ça m'intéresse, ça. Comment t'arrives
5: alors, à... Écoute, grandiose. J'étais à la cabine téléphonique dans le métro. Pour que tu saches tout.
0: Il n'y a pas besoin d'avoir plus d'explications, j'ai compris.
5: Okay.
0: C'est parce que t'étais dans une cabine que t'as eu le courage de lui parler.
5: Non, pas du tout. Et en fait, si tu veux, avec la personne avec qui j'étais au téléphone, je lui fais « Ah, t'es chez Ikea ».
0: J'ai compris, c'est bon. C'est parce que t'étais au téléphone avec une fille d'Ikea que t'as eu le courage de lui parler.
5: Pas vraiment le courage,
0: courage. Disons qu'elle m'a regardé, elle m'a dit « Connard, tu me mâches sur les pieds », j'en ai profité pour lui dire « T'es belle, bon, elle était pas vraiment belle, mais bon, disons, je vais pas vraiment marcher sur les pieds, mais disons que...
5: Hein?
0: Je vais te dire, ouais. Et alors?
5: Et alors, si tu veux, ça le... Et donc, en fait, on a passé un quart d'heure ensemble, tu vois, le métro, serré, à discuter de tout, de rien. Mais chouette, quoi. Chouette, sympa, tu vois? La fille qui discute, qui a de la discussion, qui dit des trucs intéressants. En plus, elle m'a raconté un peu sa vie, elle est partie.
0: Justement, vous avez parlé de quoi?
5: Ben, on a parlé, je suis à l'université, elle était en BTS. Donc
0: d'accord, ok. La conversation à la con.
5: Non, attends, parce que non, ce qui est sympa, si tu veux, c'est que j'ai su cette fille. Elle avait fait une fac d'anglais. Alors moi, j'adore l'anglais, j'adore l'Angleterre.
0: Ah, non, ça c'est sympa.
5: Ensuite, la fille, elle me dit, après, j'ai bossé un an. Donc tu vois, c'est la fille qui bouge, quoi.
0: Elle se drive.
5: Caractère, sympa, on a discuté, je sais pas, de rien, ouais, l'Angleterre, parce que moi j'ai passé un an en Angleterre, donc on a parlé
0: un petit peu aussi. Ouais. Donc là elle tombe sur le charme, un point commun.
5: Non. Alors ça je sais pas, par contre là tu vois, parce que
0: Jules... Parle devant ton micro.
5: Ouais, excuse-moi Jules, parce que Jules, il faut dire quand même, il y a, bon, en plus d'être laid, il est aussi stupide.
0: Non, arrête de... Vous avez vu les filles, Yasmine et Vanessa, vous avez vu, ils se cassent tout seuls.
7: Non, mais pas,
0: hein?
7: Non, ouais.
0: Réagissez les filles.
7: Non, il faut pas. Vas-y, refais un petit tour là qu'on regarde.
0: Hein. On dit pas qu'il est super. C'est vrai qu'il est pas beau, mais, voilà, je veux dire.
7: Mais bon, il faut pas le dire. Donc.
0: Chaque pas beau a son couvercle.
7: Voilà.
0: Ouais. Voilà, c'est ce qu'il faut dire.
5: Et franchement, je pense que j'y arriverai un jour.
0: Ouais, évidemment. Attends, ça va. L'acné, des fois, il y a juste, ça dure quoi, 5-6 ans maximum. À 30 ans, tu seras sorti de toute cette galère. Hein?
5: Alors, en plus d'une petite opération, j'essaye par-dessus.
0: Non, bien sûr, tu te refais le visage de la
5: Non, attends, sans rire. Tu vois,
0: bon, et sérieusement.
5: Dans le métro, donc, tu discutes sérieux, mais tu vois, ça se passe bien, c'est sympa, quoi, je veux dire, c'est pas.
0: Donc, le quart d'heure se passe.
5: Alors, la fille, elle arrive à son arrêt. Voilà, bon.
0: Tu peux pas parler devant ton micro une bonne fois pour toutes.
5: Ouais, excuse-moi, d'accord.
0: Mais ne bouge plus, parce que tu recules au bout de 20 secondes.
5: Ouais, c'est vrai. Non, parce que, bon, la fille arrive à son arrêt, donc, et elle me le dit auparavant, tout ça, ouais, je suis pas dans la descente. Et moi, comment
0: elle dit, ah ouais, c'est ça, en gros, elle ouvre la porte. Là, je ouvre la porte, je suis en train de descendre.
7: C'est un peu ça,
0: je suis sur le quai. Ça m'a fermé. Tu sors ou tu sors pas? Puis à ce moment-là, il y a la porte qui se ferme et elle lui dit, c'est fini. Et lui, il est là de l'autre côté. Qu'est-ce que tu dis? Putain, sacré Jules, là.
5: Mais non, mais c'était immonde, quoi, je veux dire. Et alors, attends, mais parce que le pire, bon, elle s'en va, toi, le regard de feu, quoi, le regard, tu vois, sympa. Et les portes se ferment, et bon, dans l'escalator, elle me fait un coucou au revoir, tu vois.
0: Oh.
5: Le petit au revoir,
0: tu vois. Mais attends, mais tu nous avais déjà parlé de ça, toi.
5: Ah non, en ce moment, pas.
0: Il y a un mec qui me racontait quasiment l'histoire identique.
5: Ah bah alors, je sais pas, j'ai un double quelque part.
0: Ouais, c'était la même histoire, sur la tête de ma mère, je te jure, c'est peut-être pas un bluffeur sur la tête de ma mère. Et quand je dis ça, c'est que je ne mens pas.
5: Ah ouais,
0: et tout le monde en est témoin maintenant parce que ça me revient. Depuis tout à l'heure, je me dis, mais attends, mais ça me rappelle une histoire. Un mec qui a eu un coup de foudre, il n'est pas descendu déjà. Donc le crétin, donc vous êtes deux crétins.
5: Ah, oh, arrête, merde.
7: Ah ouais, parce que j'allais dire, ouais, ça y descendre.
0: Et le même histoire que soi-disant la nana où il y a une histoire d'escalator.
5: Attends, Max, alors ça,
0: d'Excalibur. Elle s'était Excalibur, un truc comme ça.
4: Ah, non, mais sérieusement, je te jure, c'est de ma mère que c'est un.
5: Ah, bah, je veux bien te croire, mais c'est la première fois que t'appelles, c'est la première fois que j'étais.
4: Non, mais je te crois, je te raconte que, pour dire que je te bluffe pas, je te jure qu'il y a eu la même histoire.
5: Est-ce que le gars l'a retrouvé, la
4: fille? Sildar, il y a des précisions. Non, il avait demandé à passer une annonce.
8: Non, il n'est jamais venu, en fait.
4: Non, parce qu'en fait, il s'est dit, ouais, normalement, elle doit être au même endroit, le mardi d'après. La
8: yes,
4: ça y est, je m'en souviens. C'est-à-dire que le mec arrêtait pas de dire que il avait dit en discutant avec elle, en fin de compte, il avait su que elle prenait souvent ce truc-là, qu'elle descendait tout le temps à cet arrêt-là. Donc il était venu témoigner de son amour et de son coup de foudre, tout comme toi. Et lui avait dit que il m'avait demandé ce qu'il devait faire. Et moi, je lui avais conseillé, on lui avait conseillé, et lui aussi apparemment, la cité d'elle en tête, bah c'était de revenir au même endroit à la même heure, en espérant qu'elle retombe dedans. Si c'était une étudiante, parce qu'elle allait en cours, je crois.
5: Ouais.
4: Et il a jamais tombé dessus.
5: Eh ben pareil, ça fait 6 mois que tu sais, à chaque fois que je prends le métro, tu sais, je furette à 5h, quoi.
4: Jules, ouais. Elle est là, elle écoute.
5: Bon.
4: Elle doit être dans les parages, elle est loin, elle est pas loin. Je la sens.
7: Elle mouille.
4: Mmh.
5: Non.
4: Elle mouille. Bon, qu'est-ce que tu lui proposerais, Vanessa, éventuellement? Quelle solution tu apporterais à ce garçon? Si c'était un pote à toi qui était dans l'embarras, quel est le premier conseil que tu lui donnes comme ça à froid?
7: Trop dur pour toi, là.
5: Ah, c'est super sympa.
7: Non, mais il faut essayer de retourner aux mêmes horaires. Mais
5: c'est clair, je le fais.
7: Ouais,
5: c'est
7: ce que j'allais dire. Ouais. Passe une annonce, vas-y, tu l'as décrit.
4: Ce que je comprends pas, quand même, si t'as un coup de foudre, en tous les cas, s'il y a un super feeling, pourquoi tu lui as pas donné ton numéro alors que t'as eu le courage de lui parler sans la connaître?
5: Mais parce que je suis un blaireau, Mac. Parce que pour moi, c'est pas dur de connaître les gens. Franchement, tu vois, là, j'ai l'approche facile, je discute et tout ça. Mais après, question fille,
4: personne. Tu te rendais où, là? Quand tu l'as vu dans le métro, tu te rendais à quel endroit? T'allais en direction d'un cours, t'avais un rendez-vous?
5: Non, je rentre de cours, mais...
4: Putain, mais t'aurais dû aller jusqu'à elle, jusqu'au même arrêt.
5: Mais j'étais jusqu'au même arrêt, je vais au terminus, moi, donc, comme un cours. Alors, je descends même pas.
4: Donc tu descends avec elle?
5: Eh oui, mais non, mais je l'ai refait 15 000 fois, cette
4: Non, mais attends, excuse-moi, j'essaie de comprendre. Tu vas jusqu'au bout avec elle, donc elle descend au même arrêt, tu l'accompagnes jusqu'à la sortie?
5: Non, elle descend un arrêt avant moi.
4: Et toi, tu descends pas avec elle en lui faisant croire que t'es au même arrêt ou j'en sais rien, ou tu l'accompagnes comme si de rien n'était?
5: Et voilà, c'est grave.
4: Et elle t'a pas demandé son numéro, rien. T'as pas senti en elle quand elle t'a regardé
5: mais
4: qu'elle
5: si,
4: aurait aimé?
5: Mais j'étais là. J'étais dans ma tronche, j'ai dit, Jules, demande le numéro.
4: Jules.
5: Ouais.
4: Tu veux pas me chanter une chanson, puis je la mets dans l'île parade avec tous les trucs beaux, faire un gars là, parce que je crois que t'es dedans, toi, hein. Toi, tu rentres directement numéro 1 du hit parade de Ricky Larsen, toi. Hein.
5: Ah, numéro 1 dès le début, là.
4: Hein, c'est Blaireau. Plus rapide que l'éclair. Putain, mais c'est dingue. Enfin, je dis ça en déconnant, mais j'aimerais vraiment pas vivre ça. Ça m'arrive très souvent, quand même, honnêtement, de voir des filles jolies dans des endroits. Et des fois, je me dis, putain, je rêverais de... d'avoir le culot de les aborder, quitte à qu'elles me disent non, mais attendez, ça ne m'intéresse pas, ou non, pour qui vous vous prenez, mais bon, je fais pas ça d'une manière beauf, mais j'insisterai même pas, parce que je me dis que je suis quasiment persuadé qu'il y a des potes qui le font, qui me disent, mais tu peux pas t'imaginer, il y a au moins une fille sur trois avec qui ça marche, qui accepte de discuter, qui engage la conversation, même si elles savent que ça n'ira pas plus loin, ils me disent, et il y en a au moins une sur six ou sept qui accepte d'aller plus loin et de boire un café, c'est-à-dire discuter, quitte à échanger des numéros de téléphone. Et moi, je n'ose jamais le faire parce que je suis toujours persuadé. Je sais pas comment aborder la chose.
5: Mais vous craignez rien,
7: il faut le faire, justement.
4: Je sais.
7: On vous dira, voilà, et c'est tout.
5: Mais
7: c'est pas plus dur que ça, hein.
5: La discussion, c'est pas un problème, quoi. J'y arrive, mais hyper facilement, sans rire, en plus. Mais après, problème de...
4: Ah, mais moi, je peux le faire sans rire, en étant sérieux aussi, hein.
5: Ah, ouais. Ça dépend, ouais, dans le feeling, tu le sens, quoi.
4: Voilà, tu vois, parce que tu dis, je peux le faire sans rire, moi aussi, je peux le faire sans rire, je peux le faire en pleurant, hein.
5: Mais oui, ouais. Ouais, sans rire, compassion, quoi.
4: Bonjour, mademoiselle. Là, je tape du pied. Là, elle me dit, t'es un pauvre gosse enfant gâté. Je lui dis oui. Dis donc, t'as du pognon. Je lui dis oui.
5: Et puis voilà.
7: Emballé, c'est pesé, hein.
4: Non, elle va à Paris, elle me dit, tu veux boire un verre au Coste?
8: Putain, mais non.
4: Je lui dis, Coste toujours, tu m'intéresses. Ah là là là là. Enfin bref, la fin de l'histoire, Jules, c'est qu'aujourd'hui tu passes une annonce officielle.
5: Elle est officielle, on peut le dire.
4: Vas-y, on t'écoute.
5: Bah c'est tout. Vas-y, on t'écoute. Non, mais juste quoi, si elle s'est reconnue, quoi.
4: Non, c'est non, c'est si.
5: Hein?
4: Tu dis non, deux secondes, tu fais si.
5: Ouais, mais je suis très indécis comme gars.
4: Alors, si, elle se reconnaît.
9: Et ben donc si elle s'est reconnue, bon elle appelle, il y a mon numéro.
4: Non mais il faut plus de détails gamin, quand même.
9: Plus de détails, bah,
7: elle te reconnaît, c'est comment physiquement?
4: Quel arrêt?
9: Physiquement, tu vois, c'est ça qui est un peu strange maintenant, parce que ça fait 6 mois quoi. Donc,
7: t'es grand, petit.
4: Ah, ça fait 6 mois.
9: Tu vois, elle est petite.
4: Mais non, mais pas elle, mais toi.
7: Non, mais toi.
9: Ah, moi. Moi.
4: Non, mais attends, ça fait 6 mois, elle se reconnaît plus, hein.
9: Ça fait 6 mois.
7: Pardon?
9: Banal, mais enfin, je sais pas, moi, j'en sais rien, moi, 1m70.
4: Je peux pas te dire, je suis tellement laid que je suis toujours dans le noir. Je me suis jamais regardé dans une glace.
7: T'as les yeux quelle couleur?
9: J'ai les yeux marron.
4: Mais ce qui serait plus intéressant, ce qui à mon avis aiderait, est-ce que tu te souviens de la date?
9: Ouf, alors écoute, ça doit être. Attends, ouais, parce que j'ai pas.
4: Bon, alors quel mois? Courant
9: novembre,
4: du quel.
9: Novembre.
4: Mois de novembre, 98. Ouais. C'était ouais, à quelle novembre, station?
9: 98.
4: Quelle station?
9: Station Capitole.
4: Station Capitole.
9: Attention, à côté des cabines téléphoniques.
4: En tongue.
9: C'est ça, qui tu.
4: D'accord,
9: en
4: ok.
9: En tongue et en short.
4: Bon, très bien. C'est pas Gérard par hasard? Non, quand même pas, non, tu me rassures.
9: Petite moustache et puis c'est fini.
4: Très bien, bah écoutez, le message est passé.
9: Juste un truc, toi, parce que.
4: Non, mais tu vas rester avec nous, parce qu'après, avec Vanessa, on va aller faire une petite rubrique, parce qu'elle est en Angleterre et on va en parler.
9: Ouais. Deux trucs d'ailleurs, si t'as deux secondes. Juste, parce que bon, je suis Toulousain et en même temps, Ricky Larsen, tu vois, je suis à fond dedans. Donc, une petite exclu pour Ricky Larsen. Il y a Gold et Image qui vont quand même sortir un medley de toutes leurs chansons ensemble remixées spécial boîte de nuit. Ça va le faire grave quoi.
7: Terrible.
4: Ricky Laurent White.
9: Non, normalement ça l'était. C'est la folie quoi.
4: Parole de Ricky Laurent en White Label. D'accord. Ouais. Vanessa, tu ne bouges pas.
7: Ok.
4: D'accord, on finira avec toi, avec Yasmine qui va rester avec nous pour nous accompagner, Jules également. Et puis on accompagnera également notre ami Lucien qui est avec nous, qui a 40 ans, qui est de Paris. Salut Lucien.
10: Allô.
4: Ouais, Lucien, t'es là?
10: Ouais, je suis là.
4: Salut Lucien, on parlera de quoi ensemble?
10: De prostituée.
4: Bien. Yasmine.
11: Oui.
4: Tu bouges pas, on va parler de ton taf.
10: Va,
4: on va parler de ton. Je plaisante, Yasmine, tu le sais bien. Je t'embrasse très fort, ma biquette. I love you.
10: Oui, je suis pas I love you.
4: Ouais, c'est pas à toi, je suis
10: pas. Mais non, c'est bon.
4: D'accord, Julien, juste avant, bien sûr.
10: Lucien.
4: Hein?
10: Lucien.
4: Qu'est-ce que j'ai dit? Julien, excuse-moi Lucien, excuse-moi.
10: Ah bah c'est bon.
4: Ça me colle bien Julien, c'est pas grave pourquoi tu me le signales d'une manière aussi violente.
11: Agressive.
10: Ah bah, je suis violent, t'es genre violent, hein. T'es un peu violent toi mec.
4: Je suis pas un violent moi.
10: Bah non, mais je sais.
4: Bon alors, Lucien, Vanessa est en direct d'Angleterre, c'est une auditrice qui vit là-bas, elle nous fait une rubrique tous les lundis, elle nous parle un petit peu de ce qui cartonne dans ce beau pays, ça peut être sous forme de musique, des vidéos.
10: Ah bah, ça m'intéresse, ça.
4: Non, bah, tiens, tu penses bien.
11: Mais,
4: bien sûr. Vanessa, qu'est-ce
10: non,
4: que.
10: Non, mais c'est l'Angleterre qui m'intéresse, hein.
4: Oui, j'ai bien compris. Bah, justement, qu'est-ce que Vanessa, tu vas nous faire découvrir ce soir?
11: Alors, en fait, là, j'ai les trois premiers du Top of the Pops, donc c'est les ventes de singles de cette semaine.
4: Alors, est-ce que tu peux nous donner les noms des artistes et ensuite nous passer l'extrait?
11: Ok, alors, en numéro 3. Il y a Eminem, donc ça commence à arriver en France, il me semble avoir entendu
4: ouais.
11: un petit
4: ouais,
11: peu
4: ouais,
11: ça.
4: On joue un petit peu le soir, ouais.
11: Ok,
4: ouais.
11: Avec My Name Is, donc ça fait ça. Je vais vous le passer.
4: Donc troisième en ce moment en Angleterre, troisième. C'est le morceau qui va être passé, écoutez bien.
11: Ça cartonne pas mal.
4: C'est un peu comme ça, Precise, c'est un des rares rappeurs blancs aussi, hein.
12: Ouais, oui. C'est produit par Dr. Dre, ça y fait peut-être aussi.
4: Ah bah ouais, si c'est un médecin, normal, si c'est un médecin qui est derrière, effectivement, c'est remboursé par la sécurité sociale. Bah. Il faut donc l'acheter, c'est peut-être pour ça que ça marche en Angleterre alors.
11: Ah peut-être.
4: Donc Eminem, troisième avec My Name Is, il y a l'album aussi qui est très bien, qu'on vous conseille, et qui commence à arriver un petit peu en France, nous on joue de temps en temps le soir, et puis voilà. Deuxième Vanessa dans le Top of the Pop, c'est-à-dire le...
11: L'équivalent de single, en fait.
4: Ouais, l'équivalent du vente de single.
13: Je voulais dire aussi au niveau de Eminem, c'est que j'ai vu le clip et c'est sympa parce qu'il y a un moment il se déguise en Marilyn Manson.
12: Il fait des parodies
13: et c'est drôle.
4: C'est vrai. Faut pas confondre avec les bonbons, ça n'a rien à voir. Vanessa, deuxième du top.
11: Deuxième, c'est Fat and Small avec Turnaround. Donc ça cartonne aussi en France, je présume.
4: D'accord, on connaît aussi, on joue. Vanessa ?
11: Oui.
4: Ah, vas-y, continue.
11: Ok, donc ça cartonne pas mal du côté des clubs.
4: Qu'est-ce que j'ai joué la semaine dernière ? En exclusivité en venant de Techno Import. Vas-y, plus fort, Vanessa.
11: Plus fort.

0: Important à préciser quand même, parce que moi, quand j'ai joué, bah, en Baléco du Lac, j'ai joué que techno, j'ai joué deux titres house, dont celui-ci. Sauf que moi, j'ai joué une phase B, il y a un maxi qui est sorti, qui est excellent, qui est disponible partout à Techno Import. Je l'ai diffusé la semaine dernière, ce morceau. Mais une version remixée, le remix, il y a deux remixes, oui. Dont un qui est fait par Norman Cook.
1: Oui, oui, oui.
0: Et Norman Cook n'est autre que celui qui est derrière le groupe Fat Boy Slim et derrière le groupe Freak Power. Enfin, Fat Boy Slim, c'est ce que vous connaissez probablement de mieux aujourd'hui.
1: Oui, surtout pour la Big Beat.
0: Et c'est Norman Cook qui a remixé. Et le remix est, par rapport à la version originale, une véritable bombe.
1: Oui, c'est voilà. Clair. Et le clip est très très sympa aussi.
0: Ouais, et le clip est très sympa également. Voilà, donc ça c'est également un truc. Donc ça devrait arriver en France. Je l'ai vu dans la programmation du samedi soir et ça devrait à mon avis débarquer en France ici très peu de temps également sur la prog de fun, en tout cas pour cet été.
1: On espère parce que c'est pas mal.
0: Et le numéro 1 du Top of the Pop.
1: Et le numéro 1 que vous ne devez pas connaître, puisque je présume que c'est une artiste anglaise, c'est un petit peu du genre...
0: Ah, tu sais, il y a des artistes anglais qui fonctionnent de temps en temps en France, hein.
1: Bah,
0: c'est la petite de 14 ans,
1: non ? Alors là, pour tout de suite.
0: C'est qui ?
1: Ce serait un petit peu dans le style Céline Dion, donc elle s'appelle Martine McCutcheon avec Perfect Moment.
0: D'accord, on va découvrir ça.
1: Donc, je vais écouter ça tout de suite.
0: La plus grosse vente en Angleterre en ce moment.

0: ça fait penser plus à Janet Jackson ou à des choses comme ça, un peu R&B quoi, très léger, slow. Ça peut intéresser RFM, ouais. Effectivement.
1: Voilà, oui.
0: Non, mais ça peut nous intéresser également. Bon, bah, c'est très bien, ma chérie. Donc, où en est Monsieur Oiseau?
1: Alors, Monsieur Oiseau.
0: Non, attends, je précise, Monsieur Oiseau, qui est la publicité. Tu connais Yasmine, Julien, Jules?
2: Ça me dit quelque chose. Vous
0: Monsieur Oiseau, c'est un artiste français, effectivement, qui avait fait la musique du dernier spot de Levis avec la petite, petite peluche, là. Oui, le clip est bien. Le morceau est un peu linéaire, hein, faut bien l'avouer, sur 3 minutes 30, 4 minutes de single, oui. C'est un peu chiant. Mais oui, ça en est où, ça, encore dans les classements?
1: Ça bouge très, très bien. Au niveau du classement, c'est toujours dans les 10 premiers. Si je m'abuse, ça doit être dans les 8e ou 9e. Mm-hmm. Et en revanche, en club, ça marche énormément. Quoi.
0: D'accord. Et tu te les achètes, les singles exprès pour nous, ou c'est des trucs que t'aimes bien t'acheter?
1: Non, tout ça, c'est soit classement radio, soit classement télé.
0: Non, mais c'est des choses que t'aimes bien acheter. Tu, chaque semaine, t'achètes les premiers, tous les classements, les trucs
1: pas
0: qui
1: forcément
0: font...
1: les premiers. Là, en l'occurrence, j'ai le deuxième, j'ai Fat and Small, mais le premier, non, je ne l'ai pas dans ma discothèque personnelle.
0: Ah, on te l'a prêté.
1: Voilà.
0: Très bien, bah, je suis ravi.
1: Si je peux vous dire aussi que le nouveau Fatboy Slim, justement, marche très très bien.
0: Ouais, ça commence à fonctionner ici en France aussi.
1: Voilà, et puis ici, bon, il est très médiatisé.
0: Où en est Armand Van Delden, tout ça, les trucs comme ça, c'est un peu fini, c'est un peu mort?
1: Non, toujours pas mal, c'est dans les 15 premiers, je crois.
0: Ouais, donc en Angleterre, dans les 15 premiers, c'est déjà bien. C'est déjà une bonne force de vente, et en tout cas, c'est une bonne carte de visite pour aller vers l'Europe et... Et ailleurs, éventuellement.
1: Voilà. Sinon, ce qui cartonne pas mal, on a TLC aussi avec No Scrubs.
0: Ouais.
1: Je pense que vous le jouez sur Fun. Non, pas forcément.
0: Non.
1: Bon. Sinon, on a un nouveau boy band qui apparaît.
0: Ah, c'est ça.
1: Et en fait, dont le manager est l'ancien leader de Boyzone.
0: Ah non, oui. Non, c'est pas là.
1: C'est non, pas c'est... mal aussi. Et ben, ça cartonne. Voilà. Ouais, hélas, pour nos oreilles.
0: Il y a des trucs qui risquent de cartonner encore.
1: Je pense, parce que là, ils sont premiers dans un classement parallèle. Le classement.
0: Qui ça?
1: Donc,
0: qui ça? De qui tu parles, là?
1: De Westlife, le nouveau boys band anglais qui est l'équivalent de Boyzone et
0: d'accord.
1: qui est dirigé par un mec de Boyzone.
0: D'accord, très bien. Eh ben, écoute, moi, ça me fait bien plaisir. C'est bien parce que le troisième, c'était qui déjà, là, que tu avais donné?
1: Eminem.
0: Bon, ça, on commence à jouer un peu, nous, sur Fun, et surtout le soir, on était dessus. Un peu léger, mais de temps en temps, mais c'est vrai qu'on a marqué le coup. La semaine dernière, le hasard fait que je vais acheter des disques et je dis, tiens, j'ai eu un import vraiment avec un remix d'Enfer, Turnaround. Et moi, j'avais passé le remix et là, tu me dis que c'est dans les deux premiers. Je savais pas du tout que c'est dans le classement des deux premiers. Et c'est marrant parce que le numéro 1, je l'ai pas. C'est marrant et... Non, mais ça peut être pas mal. Cet été, sur une prog comme on l'a nous, des trucs comme ça, un peu slow R&B, ça peut être très sympa. Hein.
3: Mais bon, faire des remix, certainement.
0: Ouais, mais même la version originale peut être sympathique. Hein. Mm-hmm. Il faut la écouter plus en détail. Ça fait plus Janet Jackson quand même. Honnêtement, que Céline Dion.
1: Niveau de la voix, moi je comparerais plutôt ça, même au niveau.
0: Ouais, mais les rythmiques.
1: Prestance, tout ça.
2: On fait ce qu'on peut.
0: Ouais, avec ce qu'on a, c'est clair. Ouais. Lucien, ouais. Tu voulais parler de prostituée, qu'est-ce que tu souhaitais dire sur cette profession?
2: Eh bien, sur cette profession, c'est une profession très spéciale.
0: Ah bon? Ça consiste en quoi, Lucien, cette profession? Parce qu'on n'y connaît rien, nous.
2: Ah oh bah non, tu connais rien, toi. Non, mais t'as bonne mine, toi.
0: Bah, en ce moment, ça va, je me porte bien, je fais des UV, je me fais bronzer, je vais à Honolulu dans 2 semaines, tout va pour le mieux. La définition de la prostituée pour Lucien, c'est quoi?
2: C'est un peu spécial.
0: C'est un garage à bite. Non, je plaisante. Non, mais j'ai l'impression que t'as peur de t'aventurer dans...
2: Ah ben non, j'ai pas peur de m'aventurer, moi. J'ai 40 ans, je m'aventure dans ce qu'on veut, moi.
0: D'accord. Qu'est-ce que tu souhaitais dire sur cette profession? Qu'est-ce que tu souhaitais dire, tout simplement?
2: Je vais t'expliquer ma journée.
0: Ouais.
2: Bon, ce matin...
0: Accrochez-vous.
2: Non. Je vais dans un bureau de placement parce que je suis cuisinier.
0: Mmh. Bon. Ah ben ça doit être bon, hein.
2: Comment ça?
0: Je dis, ça doit être bon.
2: Ouais, Pauline, elle rigole là où il y a...
0: Pauline, t'arrêtes un peu de rigoler là, allons quand même. Bon, alors, Lucien, on t'écoute.
2: Bon, ce matin, j'étais dans un bureau de placement.
0: Mm-hmm.
2: Je suis bon parti.
0: T'allais dans ton boubou faire ta bouffe?
2: Non.
0: Mais je rigole, Lucien, alors vas-y, dis-moi. Alors, donc, tu vas au centre de Triposto?
2: Non, pas au centre de Triposto, je suis pas comme ça. Je suis pas comme ça. Après, j'ai été déjeuner.
0: Non, rien à voir, mec.
2: Puis après, j'étais rue Saint-Denis.
0: Mmh.
2: Et rue Saint-Apolline.
0: Mmh.
2: Ouais.
0: Donc t'avais la quéquette pleine de graines. T'avais le zizi bien huilé. Tu t'étais gardé 2-3 bouts de steak haché sur les coucougnettes. C'est bien ça, hein? T'avais le gland vif comme une vente bien saignante, comme un tartare. T'avais le gland comme un tartare.
2: Non, même pas.
0: Non, alors raconte-nous un petit peu cette journée. Je suis sûr que Vanessa Yasmine et Julien et Jules n'en peuvent plus. Et vous
1: ah
0: non
1: oui,
0: plus.
1: Là, vraiment, on veut savoir.
0: Qu'est-ce qui s'est passé, hein. Qu'est-ce qui s'est passé, Lucien? Tu nous fais languir.
2: Bon, j'ai bandé. J'ai eu plein de puces. Et puis une qui m'a plu.
0: Ouais.
2: Je lui ai dit.
0: Des putes.
2: Une vraie pute.
0: Ouais.
2: Mais mignonne.
0: Ouais.
2: Style 50 ans.
0: Ouais. Ah, c'est une belle pute ça. 50 ans, c'est une belle pute de métier. C'est-à-dire qu'elle a franchement 30 ans de carrière. Moi j'en ai vu une belle aussi, il n'y a pas longtemps, en porte-maillot. Une jolie prostituée. Porte-maillot, il y en avait une mignonne. Le jour où on a fait Paris by Night aussi,
3: c'était mignonne.
2: Ouais, il y a ce qu'il fallait. Je lui ai bouffé le cul et tout.
0: Tu veux à quoi?
2: J'ai bouffé le cul.
0: Ouais.
2: Bon, au départ, attends, je t'explique. Au départ, elle m'a dit c'est 300 balles.
0: Ouais.
2: Bon, je lui ai dit qu'est-ce que tu me fais pour 300 balles? Elle m'a dit je te suce. Elle m'a dit je suis une bonne suceuse.
0: Mmh. Bah, normal.
2: C'est formidable.
0: Bah, toutes les prostituées sont généralement assez fortes dans ce genre d'exercice. Hein.
2: Oui, mais il faut qu'elle le fasse.
0: Il faut qu'elle le fasse, il faut qu'elle dose.
2: Ouais. Ouais. Celle-là, elle l'a fait.
0: Ouais.
2: Bon. On est monté, tranquille, peinard. J'ai filé 400 balles. Elle m'a sucé, je lui ai bouffé la chatte, d'ailleurs j'ai l'odeur encore sous les...
0: Ah bah, oh t'es un vulgaire Lucien, t'es un gros vulgaire, à ce prix-là, 400 francs, ça coûte si cher que ça?
2: Ah bah oui.
0: Mais t'as pas le droit d'embrasser, hein, t'as pas le droit d'embrasser.
2: Ah bah celle-là oui, mais non, c'est une vieille.
0: Ah, c'est parce qu'elle a 50 ans que ça veut dire qu'après on peut tout faire sur elle, qu'elle s'en fout. L'autre on peut tout lui faire. L'autre la totale et tout, tu t'assois sur son cul, tu lui fous ton cul sur sa gueule. À 50 ans elle dit plus rien la gamine. Elle est bonne.
2: Mais c'était pour une gamine.
0: Non mais j'entends bien, c'est une façon de parler Lucien, putain. C'est comme si je disais que t'étais vieux.
2: Ah ben non, elle était plus vieille que moi.
0: Oh là là là là. Eh hey, Lucien, tu le fais exprès, t'es un comique toi. Monsieur est un comique rigolo Lucien.
2: Non.
0: Bon, finis ton histoire, Lucien. Finis ton histoire parce que. J'y crois pas une seconde et nous non plus, on sent bien que c'est du deuxième degré. Finis ton histoire inventée, vas-y, mythomane, vas-y. Allez, vas-y.
2: Mais je suis pas un mythomane.
0: Je m'appelle Mytho et je m'appelle Lucien. J'ai 40 balais et j'habite à Paris. Je pouffe des culs en rêve. La la la la la la la. Allez, Lucien, donc t'as bouffé le cul de la nana, la prostituée. Elle t'a dit que c'était la meilleure pipeuse de Saint-Denis, de la rue Saint-Denis, j'entends bien. Tu lui donnes 400 francs, tu lui bouffes le cul. Et qu'est-ce qui se passe à ce moment-là, mon petit Lucien? Suspense. Raconte-moi, on veut tout savoir.
2: Suspense.
0: Ouais, bien sûr.
2: Et ça m'a coûté 400 balles.
0: De plus, donc 800 francs, bien sûr, tu crois qu'on va te croire, d'accord, donc tu remets ça.
2: Non, ça m'a... En tout, 400 balles.
0: D'accord, donc pour 400 balles, tu te fais sucer, tu la prends en levrette, et quoi d'autre encore? Et tu lui bouffes le cul.
2: Et
0: un suce, bien sûr, ouais.
2: Et puis, c'est tout.
0: D'accord.
2: Ouais.
0: D'accord, parfait.
1: Est-ce que je peux demander un truc à Lucien là?
0: Bien sûr, vas-y, je t'en prie.
1: Est-ce que tu peux m'expliquer comment est-ce que tu fais? Non, mais comment c'est possible de se dire tiens, je vais lui donner du fric et je vais baiser là d'ici 5 minutes. Comment t'es dans l'escalier là? Comment tu le gères ça, Lucien?
2: Ah bah c'est un peu dur.
1: c'est-à-dire
2: pas dans quel son, mais c'est un peu dur dans la tête.
1: Et quand tu penses qu'il est possible qu'il y en ait 5, 10 ou 20 qui soient passés juste 5 minutes auparavant, comment tu fais pour gérer là aussi?
2: Ah bah ça on n'y pense pas.
0: On pense pas, non, c'est bon. Jules, c'est comme un astronaute qui va... Jules. Ouais. C'est comme un astronaute qui va dans l'espace dans des moments pareils, je veux dire, tu calcules plus, tu fonces et puis basta. Non mais t'y vas, tu fonces, hein, je veux dire, les filles, vous êtes d'accord? Non mais, hein Il n'existe pas des putes hommes. Si,
2: Les gigolos,
0: mais on n'en trouve pas dans Paris, je veux dire.
3: Les dauphines, hein.
0: Ouais, mais eux, ils aiment bien les... Ouais, mais eux, c'est particulier. C'est plutôt des trucs... Ils veulent pas juste une nana. Ils veulent ou un mec, il faut mater, c'est juste éjaculer. C'est un truc... C'est qui,
3: non,
0: c'est
3: les... petit... Attends, excuse-moi. Il y a des gigolos, je sais pas, non.
0: C'est qui, sur... Excusez-moi, parce que là, on est en train de me narguer, Rigo, avec une photo Internet. C'est qui, cette petite, sur
4: c'est
0: Internet?
4: C'est une demoiselle de l'IRC.
0: Ah ouais, faut pas toucher.
4: Simplement. Faut pas toucher.
0: C'est non, c'est pas ça, c'est que...
4: C'est que si je dis son nom, ils vont tous la harceler, tu sais, ils t'entendent dire...
0: C'est zone protégée, là.
4: Dire je sais pas quoi, non, oh c'est pas là, du c'est... tout ça.
0: Oh là là.
5: Dis-le hors antenne, le nom.
0: Non, non, mais... Oh, elle est pas mal, mais t'aimes, toi, t'aimes rien, toi.
4: Elle est mignonne.
0: C'est bizarre, t'aimes... Elle est mignonne, à quel âge, on peut donner son âge ou pas?
4: Bah justement, en fait, elle me l'envoie pour que je devine son âge, en fait.
0: Moi, je dirais 19 ans.
4: 19, ouais.
0: 19. 19. Qu'est-ce que vous en pensez, Lucien? Combien tu lui donnes à la petite?
6: Ça tire peut-être sur le 17 quand même. Hein.
0: 19, 17, YouTube. Bon, d'accord, laisse tomber. Vanessa, tu lui donnes quel âge?
3: 18.
0: Yasmine?
3: Un petit 17,
0: non? Un petit 17 ans, et toi, Jules?
7: Ah, moi, je monte à 20.
0: 20 ans? Ou non, moi, je dis 19 ans. 19 ans, Manu?
5: J'hésite, hein. Ouais. Ça peut être un piège.
3: Moi, je dis que je pense que les nanas, elles disent, devinez mon âge.
5: C'est qu'elles sont jeunes.
3: Que,
0: c'est souvent qu'elles ont un physique qui donne plus que l'âge qu'elles ont, et donc automatiquement.
3: Pour savoir quel âge vous dites, et voilà. Ouais,
0: alors, quel âge elle a?
3: Moi, je donne un petit 17.
0: Quel âge t'as en tasse?
4: 20 ans, elle dit.
0: C'est marqué où?
4: Elle dit qu'elle a 20 ans. Là, dans la petite cuillère.
0: Ah,
4: gagné,
0: joli.
7: Elle est trop jeune.
0: Joli à 1h06, ça veut dire baisable. Hein.
4: Et j'en ai...
0: On est bien d'accord, attention. J'en ai joli à 22h, c'est joli. À 18h, c'est bien joué. C'est quand tu gagnes un super disque, une compile. Et quand c'est joli à 21h06, ça veut dire t'es baisable. Je rigole, hein, bien sûr. Moins 25, oh là là, depuis hier. L'autre, ça y est, le Rigo, il se lâche. Oh, depuis quoi? Depuis 1h06.
4: Depuis 1h06, vu quoi, qu'il est 1h06.
0: Bah, t'es né à minuit pile?
4: Non, mais bon, on est le 27.
0: Bah, t'es peut-être pas né, là, hein?
4: Non, je suis pas né. Ouais.
0: Bah, alors?
4: Oh, putain, merde.
0: T'es pas né encore?
4: Bah, ouais.
0: Alors.
4: Ça, c'est réservé aux proches, tu vois, le fait qu'ils...
0: Ouais, c'est vrai, c'est vrai.
4: Pas né encore.
0: Et, elle est sur Paname?
4: Je sais pas. Demande-lui, elle va te répondre en même temps. Il y a un petit temps de...
0: Bébé
4: de...
0: de
4: taper. Elle est de Boulogne.
0: Bébé de...
5: Oh là là.
0: Paris by night.
4: Demain.
0: C'est le moment. Non, je suis prêt à me racheter de ma méchanceté et je lui offre un Paris by night.
7: Oh, que la joufine.
0: Avec Rigo. Est-ce que tu acceptes? Tu es tunisienne?
4: Je prends quand même.
0: Alors là, si elle est tunisienne,
4: elle me fait des briques.
0: Ah, c'est la spécialité. Ouais. Attention, l'un des meilleurs amis de mon père est tunisien. D'origine tunisienne et bon. C'est les briques. Marcel. Eldar, tu connais?
5: Ah, Marcel.
0: Ah,
5: numéro 1.
0: Tu connais Jules Marcel, le pote à mon père?
5: Elle.
0: Hein, Jules? Il est mort, Jules. Tu le connais?
7: Jules, il est là.
0: Tu le connais? Tu le connais, non?
7: Il est pas sonneur, apparemment.
0: Yasmine, tu connais?
3: Non.
0: Non, il y a Vanessa, tu le connais?
3: Non plus.
0: Lucien, tu le connais?
7: Non.
0: Marcel, le meilleur pote, un des potes à mon père?
7: Non, mais je connais pas.
0: Elle peut pas demain?
7: Ah mais je connais pas mal de Marcel.
4: Ben non, je sais pas.
0: Elle peut pas.
4: Non, elle peut pas.
0: Elle travaille.
4: Elle étudie en même temps.
0: Elle étudie.
4: Ouais.
5: Si t'es fort.
0: Ben, faut qu'elle étudie la question justement. Elle veut pas mercredi. Tu veux pas mercredi, madame. Je me tâte.
5: Non, pas trop. Bah,
0: non, mais te tripote pas. Commence pas à tripoter sur une question. C'est pas obligé de te tripoter les seins. Je te demande.
4: C'est où?
0: Allez.
5: C'est quoi ça, le petit MDR là?
0: MDR, ça veut dire quoi?
4: C'est mort de rire.
0: Ah,
5: okay. MDR.
0: Je suis MDR. Moi aussi, je suis MDR. Réponds-moi, madame. Et Arf, c'est oui ou c'est non? Allez, dis-moi, c'est ce qu'on m'a appris en tout cas. Oui, mais tu réponds pas à ma question, madame. Excusez-moi, je termine avec une demoiselle sur l'internet qui a laissé une photo pour Rigo à la base. Mais bon, moi je suis célibataire, alors. Et puis. Je te montre, tu te fais écouter tous mes jingles. J'en ai plein, des vieux, des batteries. Qu'est-ce qu'il y a? T'as vend la mèche ou quoi là?
4: Qu'est-ce qu'il y a? Non, mais elle hésite à te répondre en fait. Si tu lisais, tu verrais.
0: C'est drôle, hein? Il est drôle lui. Non, alors c'est oui ou c'est non mercredi, un petit Paris by night?
4: Attends,
0: oui.
4: Je reçois d'autres photos là.
0: C'est oui ou c'est non? Madame, excusez-nous, hein, continuez à discuter entre vous les enfants. Hein. Alors,
4: oh, la pute.
0: Mettez-vous à ma place, mais il n'y a pas à te mettre à ta place. Demain, tu seras à côté de moi, tu seras à ta place.
4: Non, en fait, c'est la première fois qu'elle fait de l'IRC en plus.
0: Oh,
5: mais tu sais, Joli,
0: en plus, alors faut y aller. Si t'es une petite vierge de... Tu nous écoutes depuis longtemps, t'écoutes depuis longtemps, Max, tu l'écoutes depuis longtemps, il te fait kiffer depuis longtemps. Hein? Alors, tu vas répondre.
8: Depuis... Oui, parce que votre dialogue, elle fait 15 ans quand même.
0: Non, depuis... elle dit qu'elle... elle dit qu'elle est... depuis qu'elle est en France, elle m'écoute. Ça fait combien de temps que t'es en France? Depuis 4 ans et demi. Oh, bah tu sais.
4: C'est pour ça qu'elle doit être impressionnée.
0: Je t'ai vu grandir. T'étais toute petite comme ça. Maintenant, t'arrives à la hauteur du zizi. Oh. Hein? Non, je plaisante, madame. Qu'est-ce que c'est que ce travail?
4: Je t'ai dit, dit qu'en même temps, je recevais une photo.
0: Ah, on reçoit une photo, qui c'est celle-là?
4: C'est, apparemment, elle s'appellerait Bénédicte.
0: Bénédicte, quel âge elle a, Bénédicte? Bénédicte. Elle est sur Internet ou pas?
4: J'en sais rien, ouais. Ah,
0: par contre, elle a les seins qui partent en couille. Hein,
5: en poire.
0: En poire, oui, je sais, mais bon. Qu'elle nous donne son âge. Bon, qu'est-ce qu'on fait avec la petite là, les enfants, les Lucien, Jules et les autres là, Yasmine, qu'est-ce que je fais avec la petite? Non, mais qu'est-ce que je fais? Je lui dis quoi?
8: Mais elle t'a dit oui pour...
0: Elle me dit, par rapport au fait qu'elle m'écoute depuis 4 ans et demi, la dame en question, la demoiselle me dit, ah là là, que de souvenirs. Est-ce que tu veux faire un Paris by Night mercredi soir? Oui ou non?
8: Oui.
0: Non mais attends, j'attends sa réponse.
4: T'en as décroché un là.
0: Je me souviens quand j'avais 17 ans, mais je m'en fous, est-ce que c'est oui ou c'est non?
8: Là,
0: de jouer à touche pipi, là on dirait une vraie gamine de 20 ans. C'est oui ou c'est non? C'est oui ou c'est non? C'est oui ou c'est non? Je te décevrai pas, tu verras.
5: C'est vite tapé en plus. Hein.
0: Mais oui, en plus ça s'écrit facilement, ça s'écrit O-U-I. Allons, en trois lettres.
5: Je peux répondre demain.
0: Non, ça c'est pour les pisseuses. C'est pour les pisseuses, ça. C'est les filles qui se défilent et qui jouent à touche pipi. Moi, j'ai fini de courir dans le préau, même quand il pleut, je reste dehors.
4: Oh là là.
0: Voilà, alors, c'est oui ou c'est non? Et je viendrai avec un cadeau, en plus, mademoiselle. Je te ferai un cadeau. Tu me stresses, mais je veux pas te stresser, je veux essayer de te speeder. Faut jouer, faut vivre dans le danger, putain, sans déconner. T'as 20 ans, j'ai 30 ans, on a 10 ans de différence, c'est rien. Alors, c'est oui, elle s'est fait mal, elle dit aïe aïe aïe. Apparemment, elle a dû marcher sur quelque chose, elle s'est fait mal. Tu t'es fait mal? Elle va me répondre sûrement. Hein. Tu t'es fait mal? Par contre, elle est lente. Hein. Pas bien.
5: Oh là là, c'est bon.
0: C'est Rigaud qui t'attire. Eh ben, il sera dans la voiture.
5: Ouais, il tiendra.
0: Il sera là dans la voiture. Il sera dans la voiture. Il sera avec moi. C'est pas. Mais tu peux être maqué. Ouais, et bon. Alors. Et alors?
5: Ça a gueulé après.
0: Quand tu fais des pauvres dessins sur un truc, ça te donne pas envie d'avoir un vrai beau tableau un jour de. Tu peux regarder quelque chose de beau. Vrai, tu regardes, vrai. Même en étant. On sait que c'est.
4: Il y a l'autre qui est pas contente que vous ayez dit que ces seins ils partent.
0: Mais c'est. Mais non, mais comment elle s'appelle? Tous les seins qui partent en couille. Non, mais attends, Emilia, je suis prêt à les regarder. Hein, je veux dire, c'est bon.
4: Ciel, attends.
0: Elle est où? Elle est de Paname ou pas? Hein?
5: Parce que.
4: Attends, faut que je la retrouve. Ah voilà, c'est elle.
0: Elle a quel âge? T'as quel âge, Emilia?
5: Elle est jeune, non?
0: Quel âge t'as, Emilia?
4: Attends, Emilia, elle est où?
0: Et elle a quel âge? Mais excusez-nous, on fait notre popote là. On termine, il est 1h12 du matin. Entre l'autre qui est parano sur les putes et. Alors.
7: Non, faut pas exagérer.
0: Ah, je me fais harceler maintenant, la pauvre. Quel âge tu as, Jessie? Quel âge tu as, Emilia? Quel âge as-tu? Quel âge as-tu? Quel âge as-tu, Emilia? Quel âge as-tu? Jessica?
7: Jessica, tu as quel âge?
0: Alors, je tenais à dire à la demoiselle qui est amoureuse de Rigaud qu'elle dit Rigaud paraît plus calme. C'est normal, parce que moi je fais mon show, mais dans la vie de tous les jours, je suis très calme, très réservé,
4: vrai,
0: très
4: c'est
0: timide.
4: Vrai, ça, je peux vous le dire.
0: Et c'est vrai qu'en plus de ça, ça a été confirmé. C'est vrai, donc je peux t'assurer, je suis pas le même dans la vie.
4: Elle a 19 ans,
0: 19 ans,
4: celle-là.
0: Elle a 19 ans. Elle est à Paris ou pas?
4: Je sais pas.
0: Demande-lui si elle est à Paris, si elle est du pognon, je vais refaire sur les seins direct. je la passe en
7: sur.
0: Non, non,
5: Oui, elle est de Paname.
0: Bon, elle est de Paris ou pas?
5: Ouais, elle est de Paname. Ouais, ouais. Elle est en train de dire l'arrondissement, mais elle a oublié quelque chose.
9: Elle a oublié le chiffre de l'arrondissement.
0: Bon, merde, elle veut faire un Paris by Night ou pas à la place de l'autre, là, à la place de Jessica?
9: Demain.
0: Ah, oh,
9: Paris 16.
0: Ah, je descends, Jessica. Elle veut pas
9: 16,
0: venir.
9: 16, 16, 16, le 16.
0: Combien, là?
9: 16e. Ouais.
0: Hop, Jessica, tu peux dégager, tu peux rester à écouter et apprendre la langue. Moi, j'y vais direct dans le 16e. Les Bourges, c'est parti. Avenue Mozart. Je donne pas l'avenue, j'y vais direct.
9: Elle n'a pas répondu encore, hein, Emilia.
0: Non, non, non, mais c'est oui ou c'est non, Emilia? Je te fais faire les uns, direct. Mais je plaisante, je les aime, t'es
9: fou. C'est oui,
0: ouais,
9: c'est
0: bah
9: oui.
0: Voilà, c'est ça
7: go,
0: qui
7: go,
0: vient.
7: Go, go, go, go.
0: Voilà, que Jessica reste avec Rigaud et tout ça. Moi, elle touche pipi, la branlette à deux balles. J'ai passé l'âge. C'est juste pour du délire qu'il fallait comprendre. Il n'y a rien de déplaisant, il n'y a rien de caché derrière, il n'y a pas de vilain. Et je suis beaucoup plus rangé dans la vie de tous les jours que je ne le suis à l'antenne. Je tenais à rassurer. les demoiselles qui pourraient de temps en temps s'inquiéter sur mon comportement. Voilà, je ne cesse de le dire, mais ça se confirmera quand vous me verrez. Peut-être pas si je suis encore dans le cadre de l'émission, mais dès que j'en sors, je suis beaucoup plus posé. Hein. Donc tant pis pour l'autre et tant mieux pour elle peut-être, parce que ça l'arrange. Lucien !
10: Oui !
0: Merci pour ta prestation sur les putes. Ou les prostituées, ça dépend comment on appelle ça.
10: Je préfère prostituée.
0: D'accord, ok, bah t'as dit plus au départ, donc tu fais attention à ton vocabulaire de temps en temps. Vanessa.
11: Max.
0: Merci un milliard. Attends, Lucien. Merci Vanessa de nous avoir encore une fois de plus accueillis de l'Angleterre.
11: Il n'y a pas de problème.
0: Lundi prochain ?
11: À très bientôt.
0: Avec le top 40 ?
11: Avec le top 40.
0: Enfin, les trois premiers,
11: no
0: quoi.
11: No problème.
0: Ok, alright, baby.
11: Ok.
0: Bon, très bien, bon courage.
11: You.
0: Yasmine. Merci pour tout.
12: Ouais,
0: hein. Et puis en espérant un jour te voir quand même, hein.
12: Eh ben ouais, ben ouais.
0: Bah ouais, quand tu veux, hein.
12: Eh ben d'accord. Ouais.
0: D'accord.
12: D'accord.
0: T'embrasse.
12: Moi aussi.
0: Et Jules, bon courage pour le coup de foot donc de cette demoiselle.
10: Gentil pour le courage. Merci.
0: Et on te souhaite bonne bourse.
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0: Mais oui, joue le délire. Voilà, joue le délire. Exactement. Voilà, exactement. Joue le délire. Allez, Emilia. Sois cool. Merde. Comment on fait? Non mais moi j'insiste pas pendant 10 ans, mais bon. Qu'est-ce qu'on fait?
4: Ça
0: finit par... Non, mais vous allez croire que là, je vais exprès pour qu'à un moment donné, tu cèdes, Emilia, mais entre Jessica et Emilia, 20 ans et 19 ans, vous en avez marre qu'on vous dit tout le temps, les filles de cet âge-là, c'est de... Pas toutes, parce qu'elles nous écoutent, elles vont toutes être mises dans le même sac, mais là, vous nous donnez un exemple du touche-pipi, de j'y vais, mais j'y vais pas, chez, je sais pas, nanani, nanana, et le résultat est que, regardez, Jessica, elle est là, et après, ouais, mais moi, je préfère Rigo, et après, quand je dis, bah alors Rigo, ouais, mais mes parents, ils ne laissent pas sortir, je fais de l'internet, MDR, alors après, tu te rabats sur Emilia, l'autre, tu kiffes bien, elle a un joli visage, tu dis délire, 16e, on va déconner, ouais, mais je t'écoute depuis tes standardis, je veux pas être dessus, qu'est-ce qu'on en a à foutre? Même les gens que vous écoutez, que vous vénérez en tant que chanteur, n'importe lesquels, que ce soit à mon avis U2, les Stones ou Michael Jackson, vous les voyez en vrai. Même Bob Marley, vous seriez déçus.
4: Il y a Bob sur l'internet. Viens enfin Paris by Night.
0: Eh ben Bob, si tu m'écoutes, Bob Marley, tu viens sur internet.
4: Non, je peux pas, mes parents ils veulent pas.
0: Faut que chez moi. Voilà.
4: Je suis jamaïcain.
0: Moi j'y vais en fusée, je vais te rejoindre là-haut, j'en sais rien moi. Donc qu'est-ce qu'on fait avec Emilia?
4: Je réfléchis. Il m'évite.
0: Il est minuit.
4: 1h20
0: ouais. Et 21, non, il est 1h21 pile, je te laisse une minute chrono pour savoir, voilà. Tu vas me traiter de pisseuse, c'est normal. Mais non, mais je trouve ça décevant que, enfin pas décevant parce que si tu veux, j'en dormirai bien et c'est pas ça qui va m'empêcher de dormir, de rentrer chez moi et de continuer mon émission demain, loin de là. Mais c'est des délires quoi. Là, je repars depuis une semaine dans un bon vieux délire comme avant, Emilia, je suis prêt à me mettre à genoux. Alors là. Je sais pas, écoute, Emilia, avant de venir te chercher, je vais un fleuriste qui est ouvert 24h sur 24, ça existe sur Paname.
4: Je suis pas sûr, moi,
0: bien sûr.
4: On va l'après-midi, sinon.
0: Non, en pleine nuit, j'y vais direct, je vais acheter un bouquet de fleurs, je reviens, je vais te chercher, Emilia, je t'offre un bouquet de fleurs. C'est beau, c'est beau. Alors vite, Emilia, vite, réponds, il te reste 10 secondes. Tant de mots, t'es avec nous, ça va Nicolas?
14: Ouais, ça va très bien.
0: Nicolas,
14: ouais.
0: T'as entendu tout à l'heure que j'allais donc me prêter un petit jeu pour faire rire une... J'allais dire la France entière, mais j'oublie la Belgique, j'oublie la Suisse, j'oublie le Luxembourg, j'oublie le monde qui est à mes pieds. Est-ce avec que tu Internet. Es à mes pieds Nicolas?
14: Ouais, ouais.
0: Ah oui, grâce à Internet, le monde est à mes pieds.
14: Bah ouais.
0: Je
14: ouais.
0: demande à ce que le monde se mette à mes pieds, s'il vous plaît.
14: Allez, allez, allez.
0: Allez, tout le monde, allez. Et là.
14: Allez, moi je sais alors, hein.
0: Thomas. Nicolas, je vais faire rire le monde entier. Et Rigo me dira si effectivement sur la planète Internet ça a fait rire les gens, puisque nous allons faire tout de suite le jeu de l'anglais.
14: Ouais,
0: est-ce que tu connais le jeu de l'anglais, Nicolas?
14: Ouais,
0: je vais, alors je le précise à ceux qui ne connaissent pas, nous allons appeler un grand restaurant ou un grand hôtel dans lequel on est censé parler anglais. Je vais parler un anglais le plus déplorable possible. Mais alors, une prouesse d'animateur digne d'un grand Depardieu à l'époque où il faisait encore les valseuses.
15: Tu sais, avec Mio.
0: Alors on y va, c'est parti. Bingo, here we go, let's go. Manu compose le numéro de téléphone. Il se compose. Et c'est parti les enfants, on rigole à plein fouet. Nicolas, on te met en attente, c'était juste pour après, on parlera avec toi de Lucie, hein, cette charmante demoiselle qui...
16: Sophie Taline, Métropole, bonsoir.
0: Hello.
16: Good evening.
0: All right, now, thank you. Can you find my number, Mr. Brown, please? And
16: I'm sorry? You would like to speak to Mr. Brown?
0: No. Hello?
16: Hello?
0: Yeah, you just know of the hotel?
13: No, Sofitel.
16: Sofitel, yeah.
13: Yeah, okay, thank you very much. You don't know me? No?
16: No.
13: Oh, no, okay. You flooded me in the regulator, straight on the airport, 5010, on the reservation. Now. Yes?
16: I'm sorry, can you repeat, please?
13: Yeah, hello, Mr. Ledemick?
16: Mister?
13: You are Mrs. Ledemick? You are Mrs. Ledemick, no?
16: No, I'm not.
13: Ah, okay, right. This is Mr. Brown?
16: Yeah.
13: You? The receptions?
16: Yeah.
13: Thank you. And, what did you mean from in the plane, the rather than road again? No?
16: The plane?
13: Yeah. Please. Number room 34.
16: 20.
13: Sorry?
16: 24, room 24.
13: Yeah, please.
16: Yeah, okay, there's no room 24 here.
13: Okay.
16: I mean, tequila.
13: Yes.
16: Tequila.
13: Tu m'as reconnu?
16: Tony.
13: Ouais, ça va. Je te dérange là, t'es au boulot?
16: Ouais.
13: T'es au boulot?
16: Ouais.
13: Je te dérange?
16: Ouais,
13: again. Ouais, t'es con. One again.
16: One again.
13: Ouais, je te dérange ou pas là?
16: One again in my mind.
13: Yeah, yeah.
16: C'est qui là?
13: Bah, c'est Tony.
16: Can I help you?
13: Ouais, qu'est-ce que je fais là?
16: De quoi? Tu fais quoi? Bah, tu viens comme d'habitude.
13: Mm-hmm. Ça vous amuse comme ça de parler à des clients comme ça?
16: Pardon?
13: Ça vous amuse de ricaner avec des clients comme ça?
16: Mais qui était l'appareil là, monsieur?
13: Un client.
16: Qui est monsieur?
13: Je vous teste, je fais partie de l'association des testeurs de réception. C'est tout.
16: Ah bon?
13: J'étais en train de vous tester, voir un petit peu l'accueil, ben, je vois qu'on parle bien anglais.
16: Testeur de réception.
13: Testeur de réception, oui.
16: Oui, moi aussi je suis testeur de réception.
13: Spécialisé dans les Sofitel Novotel. Je plaisante, bien sûr. Enfin, je vous souhaite une bonne soirée.
16: Merci, au revoir.
13: C'était France 4 pour la télévision.
16: Ah, d'accord.
13: Allez, bonne soirée, c'était un blind test. Salut, ciao, bonne bourre. On en fait un autre ou pas ou...
15: Ah, t'es bien là, ça suffit, hein.
13: D'accord, on reste, on met la barre très haute. Ouais, on la met très haute comme ça. Nicolas, qu'est-ce que t'en as pensé? Alors, l'internet tout de suite rigole et du côté du Japon, du Canada.
15: Japon.
4: Ah, ça a cartonné sec.
13: Ouais, d'accord, les États-Unis.
4: Incroyable.
13: L'Australie.
4: Ouais. Ils sont morts de rire.
13: D'accord, le Mexique.
4: Là, ils en peuvent plus, ils sont par terre pliés en fait.
13: Et la France?
4: La France, ils ont pas tout compris.
13: D'accord, ok, très bien. C'est normal, ça parle pas bien français. Nicolas, on y va, 17 ans de mots, t'es plutôt pas mal.
17: Ouais.
13: Hein, Nicolas, t'es plutôt un bon vivant.
17: Ouais.
13: T'es passion dans la vie?
17: Passion, bah, je fais du sport, du basket.
13: Ouais, pas mal. Donc, j'aime, t'es plutôt grand, t'as une grande gueule.
17: Grande gueule, bon.
13: Non. Mais une grande taille, tu mesures combien?
17: 1m85.
13: Ouais, c'est quand même pas mal. Donc, tu peux aller vers les 2 mètres, peut-être, plus tard.
17: Ouais, peut-être.
13: On l'espère, on espère pour toi que tu seras une grande asperge. Hein. C'est tout le mal qu'on te souhaite, Nicolas.
17: Ouais, surtout pour le basket.
13: Ça. Bah, c'est très important. Puis surtout pour les filles, c'est bien. Ouais. Et puis, ta couleur préférée, c'est le
17: rouge, moi.
13: Et voilà. Et donc, parce que tu fais 1m85 à 17 ans et que t'aimes le rouge, forcément, t'as un problème qui était très particulier. C'est voilà. Lucie.
17: Voilà, avec une fille, quoi. Donc, j'ai d'énormes problèmes. Ça fait un certain temps, quoi, que elle me parle plus, quoi, si tu veux. Il y a 2 ans, on se parle encore, quoi. Et puis, d'ici là, ça fait un peu de temps quoi, qu'on se parle plus. Donc, j'aurais voulu savoir si tu aurais pu réparer, quoi. Réparer ça. Mais, ce que je peux te dire, quoi, si jamais, si tu peux appeler, quoi. Je sais pas comment il va réagir le père, enfin, tu fais ce que tu peux, quoi. Je compte sur toi.
13: Alors, j'avoue que si j'avais pas ta fiche devant mes yeux avec marqué sujet en 2 lignes de quoi tu veux parler, là, automatiquement, là, je deviens un pur étranger, comme tout à l'heure l'histoire du jeu de l'anglais, je comprends rien. Nicolas.
17: Ouais.
13: T'es amoureux d'elle et tu veux qu'on l'appelle, pourquoi?
17: Bah pour lui faire comprendre comme quoi il faut qu'elle me comprenne quoi, parce qu'elle comprend rien et puis
13: parle devant ton micro.
17: Elle reste toujours sur le passé quoi, tu sais quand je parle quand
13: elle te parle toujours au passé.
17: Ouais, quand
13: oh, je suis content de boire un verre avec toi mais il fut que je parte.
17: Voilà,
13: il fut temps.
15: Je suis allé.
13: Et ouais, je suis allé, hein.
17: Voilà.
15: Composé.
13: Je suis, ouais, c'est ça. Bah non. Parfait, bah, elle parle jamais au présent ni au futur.
17: Non, mais
13: elle t'a jamais existé dans une phrase on se verra demain.
17: Ouais, peut-être.
13: Elle te
17: disait
13: toujours, ah, on s'était vu hier.
17: Ah, c'est pas mal.
15: Le mec, il parle.
13: C'est pas mal, ouais, mais t'as pensé à l'école. Hey!
17: Ouais.
13: Je suis gentil présent quand même.
17: Comment?
13: Oh, allez, je suis gentil présent quand même.
15: Hein? Ouais, j'ai un passé.
13: Bon, Nico?
17: Ouais.
13: M'oblige pas à appeler Monsieur Becherel, parce qu'elle a. À cette heure-ci, il dort. Mais attention, je peux le déranger à tout moment. Hein? Ouais. Donc fais gaffe à toi quand même, Nico.
18: Ouais,
13: Nico.
18: Ouais.
13: D'accord, on y va.
18: Ouais, bah j'étais à le numéro là.
13: Mmh.
18: Ouais, donc bah.
13: On y va, on l'a le numéro, il est là, il est là le numéro.
19: Habite où ?
13: Hein ?
19: On y va où ?
13: Filda, reviens Filda. Allez, là on déconne parce que là il est en train de marcher sur mes plates-bandes d'humour, là il va y partir. C'est parti.
18: Qui parle hein ?
13: Hein ?
18: Qui parle hein ? Allô ?
13: Ouais, bonsoir, excusez-moi de vous déranger. Est-ce que je peux parler à Lucie, s'il vous plaît?
18: Vous avez vu l'heure qu'il est?
13: Je sais, je suis désolé, je sais bien, j'appelle très tard, je vous explique, c'est que j'ai un problème de devoir pour demain et j'aurais aimé en discuter avec elle, je sais, je suis désolé. C'est de la part de Stéphane. Merci, monsieur.
19: Un problème de monstre.
20: Allô?
13: Allô, Lucie?
20: Ouais.
13: Ouais, salut, ça va?
20: Ouais.
13: Tu me connais peut-être pas, Stéphane? Tu me reconnais?
20: Non.
13: Voilà, je suis un ami à Nicolas.
20: T'as vu l'heure qu'il est,
13: là? Ouais, je sais, mais là, il en peut plus. Je sais l'heure qu'il est, je sais. Je suis désolé, mais c'est un truc qu'il fallait, qu'on en parle ensemble. Nicolas est au plus bas. Hein?
20: De quoi?
13: Non, je dis Nicolas est au plus bas. C'est-à-dire, il a perdu de la taille, il a perdu du poids. Et tu sais qu'il aime le basket et tu sais qu'il t'avait envoyé des fleurs.
20: Ouais.
13: Bon, et tu sais qu'un inconnu qui vous offre des fleurs, bon à la rigueur, mais un mec que tu connais qui t'offre des fleurs, ça veut dire quoi? Ça veut dire qu'il t'aime.
20: Attends.
13: C'est dans la poche. Mmh. Et une alarme qui s'est mise en route.
20: Allô?
13: Ouais.
20: Ouais.
13: Excuse-moi, hein. Je suis désolé d'obligé d'appeler la place de Nico, je sais qu'il est tard. Hein, non, pas du tout, non, c'est de la part... tu connais Nicolas Demeau.
20: Nicolas qui?
13: Non, ton père dit, vas-y, raccroche, c'est de l'amour quand même à 17 ans, je sais qu'il est un peu tard, en même temps il est 23h15, il est pas non plus minuit et demi, c'est juste pour te dire que... Il avait craqué sur toi, voilà. C'est...
20: Oui, ben.
13: Bah, il t'avait envoyé des fleurs et puis il aimerait bien savoir...
20: Mais c'est très bien, je veux pas s'en faire avec lui.
13: Ouais, c'est vrai qu'il aime sa gueule. Ouais. Bon, bah écoute, j'aurais tenté le bise.
20: Oui.
13: Eh ben écoute, y a un problème?
20: Ouais, faut pas rappeler. Hein.
13: Non, mais je rappellerai pas. C'était juste, je sais bien, il faut pas rappeler. Je sais bien, il faut jamais déranger les gens. Les gens, ils aiment bien être tranquilles chez eux. Il faut jamais les déranger. D'ailleurs, ce qu'il faudrait, c'est que les gens n'aient plus de téléphone chez eux pour ne plus jamais te déranger à n'importe quel moment de la journée.
20: C'est quoi votre nom?
13: Jean-Denis.
20: Ouais, c'est ça.
13: De la Réunion de Paris-France. Bonne nuit, mademoiselle.
20: Au revoir.
13: C'est agaçant, les gens. 23h15, ils se couchent avec ces putains de poules.
19: Ils dorment même pas.
13: C'est des poules. Toi, Nicolas.
18: Ouais.
13: Non, mais les gens en général, parce que là, on prend cette famille-là, pour exemple. Mais le nombre de gens.
18: Ouais.
13: Parce qu'on fait un canular. Parce qu'on les met dans une position délicate.
18: Ouais.
13: Parce qu'on les rabaisse.
18: Ouais,
13: parce qu'on se moque d'eux. Faut pas les déranger.
18: Hein.
13: Mais c'est quoi ce bordel? C'est quoi ce monde dans lequel nous vivons? Rigaud, ça se passe comment les canulars en Chine sur Internet?
21: Bien.
13: Au Mexique?
21: Pas mal.
13: Au Japon?
21: Moyen.
13: Ouais. Et chez nous? Pas bien.
21: Ah,
13: alors pourquoi on nous fait chier en Europe? On nous parle de l'Europe et de l'euro.
21: On nous spolie.
13: Eh ben au niveau des canulars, si on pouvait arrêter de parler en vieux canulars et parlons de canulars euro.

0: une femme intellectuelle. Donc pour ceux qui n'auraient que un ou deux neurones dans la tronche, vous laissez tomber parce qu'à mon avis, Nicolas a mis la barre très très haute. Et Nicolas, je ne résiste pas au plaisir de le réécouter une deuxième fois.
1: Ah bon, alors je recommence?
0: Non, non, non.
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3: Alors, plus sérieusement, avec Igor et Grishka qui ce soir sont là, très souvent réclamés en tous les cas par les SMS, les mails, donc ça faisait longtemps qu'on avait envie que vous reveniez et vous aviez envie de toute façon de repasser dans les studios avant la fin de l'année, donc c'est chose
4: faite. Ah oui. Ouais.
3: Vous êtes venu avec un invité également. On parlera de votre livre qui est sorti, qui fait un carton plein avant le Big Bang. On reviendra un petit peu sur ce que vous avez écrit dessus. Et puis, le but de cette soirée est un petit peu, enfin, on va dire un petit peu original, c'est-à-dire que plutôt que d'avoir toujours des gens qui vont dans votre sens, il y a quelques personnes qui se posent des questions quant à la, quoi, on peut dire, la crédibilité de ce qui a pu être écrit dans le livre ou dans la thèse.
4: Mais oui, ce qu'on a voulu dire, la cohérence, pourquoi telle chose, pourquoi telle autre, etc., les résultats aussi, et en même temps la formulation, la manière dont on a développé certaines hypothèses, bon. et donc c'est très discuté. Donc du coup, je crois que c'est important de faire partager cette discussion et tous les débats qui vont avec, ouais, à nos amis de FUN.
3: Alors on ira dans toutes les directions, on va présenter l'invité, il faudra faire extrêmement attention de ne pas être trop scientifique, trop spé pour que on soit complètement largué. Je rappelle qu'il y a des gens qui sont agents de sécurité qui nous écoutent. Il y a des maîtres chiens. Il y a des animateurs.
5: Il y a des mannequins.
3: Il y a des animateurs radio. Donc il y a des gens qui malheureusement, n'ont pas eu la chance de faire 150 ans d'études après le bac. Donc attention. Sinon il y aura la semaine.
4: Pas besoin. Tu sais, c'est aussi ça peut aller dans l'autre sens.
3: Non, c'est vrai. Vous présentez votre invité.
6: Oui,
3: alors,
6: tout à fait. Alors en fait, il s'agit de Vincent Pinte qui est donc un scientifique. Il a fait des études de mathématiques, des études d'informatique, et c'est quelqu'un qu'on a rencontré sur Usenet. Alors, tu sais ce que c'est Usenet en fait?
4: Non.
6: Et toi tu sais pas non plus?
5: Ah non.
6: On va expliquer.
3: Non.
6: Usenet en réalité c'est un des plus anciens moyens qui a été développé par les scientifiques au départ pour échanger des informations entre eux. Or ce qui était un noyau relativement restreint et s'est étendu évidemment au fur et à mesure qu'Internet s'est développé, et aujourd'hui il s'agit d'une communauté qui est assez vaste et qui est regroupée par thème.
3: Ouais.
6: Et l'un des thèmes de ces groupes de discussion, on appelle ça comme ça, ce sont des thèmes de groupes de discussions scientifiques, soit physique, soit mathématiques, soit astrophysique. Et là, nous avons rencontré un jour notre ami Vincent, et donc un échange est né au milieu d'autres échanges.
3: Vous êtes des gros nazes, gros menteurs, espèce d'escrocs.
4: C'est exactement ça. Qu'est-ce que vous racontez là, bande de...
7: qui êtes-vous?
3: En gros, bonsoir d'abord.
7: Bonsoir Max.
3: On va rentrer dans les détails dans un instant parce qu'on va faire la pause, mais pour qu'on plante le décor de ce soir, et on parlera de plein d'autres choses aussi, c'est que tu avais des interrogations sur le contenu de ce qu'il défendait, c'est ça?
7: Alors pas au niveau des thèses, parce que leurs thèses sont extrêmement ardues et complexes. Par contre, de cet ouvrage de vulgarisation, il y a effectivement quelques questions et j'ai envie de leur poser ces questions.
3: D'accord, très bien. Eh bien écoutez, comme ça nous allons travailler sans filer. C'est vrai que quand on avait proposé l'idée aux frères Bogdanov, ils ont dit oui tout de suite. Est-ce qu'ils auraient pu refuser et se dire non, on reste dans notre petit coin entre nous avec tous ceux qui sont d'accord avec nous.
4: C'est ça,
3: qui n'est pas du tout le cas, donc voilà. Et vous allez pouvoir intervenir, auditeurs de Fun Radio, bien sûr, tout au long de cette soirée. Hein, s'il y a des questions que vous vous posez, j'espère que vous aurez, comme on l'a fait il y a quelques temps quand vous étiez venu, raconter quelques petites exclusivités qu'on avait vues apparaître dans la presse 5-6 mois après, le fait qu'il y avait de l'eau sur Mars, qu'on allait y faire des découvertes extraordinaires. Vous en saviez?
6: Oui, il y a des choses très intéressantes à dire, justement, des rendez-vous pour d'ailleurs les prochains jours qui viennent, le début de l'année, on va en reparler tout à l'heure.
3: Ah, extraordinaire. Emmanuel sera avec nous, ça sera le premier auditeur de cette soirée pour la nuit. Soirée spéciale Igor et Grishka Bogdanov sur Fun Radio. Intervenez si vous avez quelque chose à dire. Vous ne bougez surtout pas.
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3: On a presque l'impression qu'on vient pour parler du coffret de la guerre des étoiles.
4: Oui, mais ouais, c'est ça. Hein.
3: C'est presque ça. Hein. Vous allez bien,
4: c'est
3: les deux
4: la guerre,
3: Jedi
4: en tout cas. Ah, super bien.
3: Les deux Jedi vont bien, Igor et Grishka Bogdanov, avec un invité également, Vincent, qui est donc diplômé.
7: Informaticien, on va dire.
3: D'accord, informaticien. Alors, avant que tout le monde intervienne, on a Emmanuel, on a Sandrine également, les auditeurs qui vont pouvoir intervenir, poser des questions à Igor et Grishka Bogdanov au 32-28. Quand même, à la base de cette réunion de ce soir, c'est quand même Igor et Grishka Bogdanov avant le Big Bang, sorti chez Grasset. Est-ce qu'on peut rappeler vite fait l'histoire de ce livre, d'où c'est parti, Igor ou Grishka?
4: Ben écoute, c'est parti en fait d'une émission qu'on a lancée il y a quelques années sur TF1.
3: Temps X.
4: Temps X, bienvenue dans la quatrième dimension. Et Temps X, en fait, nous a amené à rencontrer, évidemment, soit

0: l'antenne, soit hors antenne, soit à travers le trafic courrier. Beaucoup de gens, et en particulier donc ceux qui se sont posés les questions fondamentales, à notre avis celles qui sont les plus importantes, celles qui concernent l'origine de notre univers. On nous a souvent demandé à cette époque-là, c'était vers la fin des années 80, début 90, mais finalement, l'univers, d'où est-ce que ça vient? Est-ce que l'univers a une origine? Et à l'époque, quand on s'est tourné vers les scientifiques pour les inviter dans notre émission, ou même hors émission, pour leur demander de répondre, ils se sont tous trouvés finalement d'accord sur un point. L'univers, on ne sait pas véritablement s'il a une origine, parce qu'on ne peut pas remonter en deçà d'une certaine barrière.
1: Ouais, donc de savoir s'il y a un point, comme on dit, un point zéro.
0: Un point zéro, exactement. Et le fait qu'on ne puisse pas, effectivement, remonter vers ce point zéro, à travers en tout cas les outils traditionnels de la physique théorique de l'époque, et même encore d'aujourd'hui, eh bien, ça nous a suffisamment dérangé, ça nous a suffisamment interpellé, comme on dit,
1: pour vous pencher
0: pour
1: sur le problème
0: et se dise, ouais, voilà, on va y aller. Alors du coup, on s'est lancé dans des travaux de thèse, ouais, parce qu'on répond pas à cette question comme ça, évidemment. On peut se la poser comme ça.
1: Qui a essayé de noms très connus que les auditeurs pourront comprendre et qui a essayé, qui a échoué? Einstein, par exemple, dont on parle. Est-ce que c'est quelqu'un qui a voulu essayer de savoir s'il y avait un point zéro? Il a échoué. Est-ce que c'est quelqu'un qui ne croit pas qu'il y avait un point zéro?
2: Einstein, lui, n'avait pas du tout cette question-là en tête. Il avait la question essentielle de l'espace-temps. Il voulait décrire l'espace-temps à grande échelle. Mais il ne s'est pas posé la question de l'origine parce que pendant très très longtemps, il a refusé une évidence qui s'était imposée à travers ses équations. Et c'est là que la chose est tout à fait étonnante. C'est que dans les équations du champ d'Einstein, on trouve la solution de ce qu'on appelle l'expansion. C'est-à-dire que le fait que l'univers est en mouvement et qu'il gonfle un petit peu comme un grand ballon. Et pendant très très longtemps, il a refusé cette évidence avec acharnement.
0: Il ne croyait pas, en fond, que l'espace-temps avait une origine. Donc, il pensait qu'il était éternel.
1: Qu'il était éternel.
2: Ouais. Ouais. Et donc, il ne se posait évidemment pas la question du début de l'univers, puisque, en effet, pour lui, il n'y avait pas d'origine physique.
1: D'accord. Donc, pour revenir, et pour faire d'une manière simple et directe et rapide, donc, il y a cette émission, vous penchez sur l'idée qu'il y aurait peut-être un point zéro de l'univers, que personne n'était véritablement capable d'y répondre, ou avait peur de répondre à cette question. Vous avez fait donc des thèses, vous avez arrêté l'émission, vous êtes penché vraiment de souvenirs. Igor Grishka me disait que vous faisiez 15 à 18 heures de maths par jour.
0: Oui. Oui, parce qu'il a fallu se remettre à niveau. Tu sais, quand tu fais de la télé, ce qui était notre cas pendant des années.
1: Du vélo, quoi.
0: On s'est arrêté au bord de la thèse, mais on n'avait pas été au bout à l'époque, hein, dans les années 80. On
2: était sur TF1. Et les calculs, c'est très très compliqué.
0: Alors, c'est très compliqué, c'est très long. Il a fallu qu'on réapprenne à calculer, et surtout avec des mathématiques tout à fait nouvelles, plus puissantes que celles qui existent de manière habituelle pour les physiciens théoriciens, et notamment une théorie qu'on appelle la théorie des groupes quantiques.
1: D'accord.
0: Alors c'est pas, on va entrer dans le détail, mais c'est une théorie très complexe et qui nous a mobilisés pendant pratiquement 3 ans pour qu'on apprenne déjà à s'en servir.
1: D'accord.
0: Mais à partir du moment où on a dominé cette nouvelle théorie, eh bien on a été capable peut-être de bâtir sur le plan mathématique déjà, et peut-être avec des applications en tout cas, des modèles, et à partir des modèles, des applications, qui nous ont ouvert des chemins vers le point zéro.
1: D'accord, donc vous avez fait une thèse, vous l'avez défendue, elle a été acceptée. De là, donc, cette thèse, vous avez voulu en faire profiter le maximum de gens, et vous l'avez donc, comme on dit, très simplement, vulgarisée à travers un livre. C'est ce dont on parle avant le Big Bang chez Grasset. Et si Vincent est avec nous ce soir, informaticien, c'est que il conteste pas du tout, tu contestes pas du tout la thèse et les travaux d'Igor et Grishka Pogdanov, mais c'est plus la manière dont a été vulgarisée finalement cette thèse dans ce livre.
3: Il y a un petit peu de ça, ouais. Je peux absolument pas, de toute façon, dire quoi que ce soit ou remettre en question effectivement les thèses d'Igor et Grishka, parce qu'elles sont d'un niveau mathématique qui est absolument inatteignable pour la majorité des gens dans le monde. Donc de ce côté-là, on peut pas dire grand-chose. Par contre, oui, effectivement, dans le bouquin, il y a des choses qui sont dites et il y en aura peut-être d'autres à dire également.
1: D'accord. Donc, si vous avez envie d'intervenir, si vous avez lu ce livre, parce que il est quand même, comme on dit dans le milieu de la musique, c'est comme un disque d'or ou un disque de platine.
2: Un must.
1: C'est vrai, c'est comme un best-seller scientifique. Hein, c'est la plus grosse vente, je crois, ou quasiment, en tout cas, une des 2-3 plus grosses ventes 2004 dans cette catégorie un peu de livres scientifiques. Je sais plus, il y en a plus de 200 000 exemplaires qui ont été vendus déjà ou pas.
0: 220 000 en fait, mais c'est vrai que c'est une.
1: Et Noël approche, Grishka.
0: Une très grosse vente pour un livre entre guillemets de science. Mais cela dit, c'est un livre que nous avons voulu simple. Je ne sais pas s'il est simple et accessible à tous. Mais
1: moi, par exemple, qui n'y connaissais rien, qui vous ai fréquenté, forcément, j'ai été tenté d'acheter ce livre. Au moment où j'ai voulu l'acheter, vous me l'avez offert, j'étais très gêné.
2: Alors Marc, on va te proposer une expérience.
1: Je n'ai pas tout compris, mais
2: ouvre une page au hasard, tu lis 3 lignes.
1: Avant cela, je n'ai pas tout compris. Il y a quelques petites choses que j'ai pu comprendre, mais c'est vrai que c'est pas simple pour tout le monde.
2: C'est pas simple pour tout le monde parce qu'en effet, il faut quand même un minimum d'équipement. C'est exactement comme quelqu'un qui veut aller faire de la montagne, il lui faut des chaussures de grimpe, etc. Donc, il faut un minimum d'équipement. Mais cet équipement n'est pas forcément spécialisé. Il ne s'agit pas d'être ni mathématicien, ni physicien, théoricien pour lire ce livre-là. N'importe qui peut le lire, mais à condition de se préparer, en tout cas, surtout, et c'est ça qui compte, à condition d'avoir réellement envie de faire le voyage jusqu'au point zéro. Alors, parce que c'est ça qui compte, c'est l'objectif.
3: D'accord. Oui, avoir vraiment, s'être posé la question, est-ce qu'il y a un point zéro? Et puis accepter de prendre un chemin qui n'est pas le chemin habituel, que d'autres physiciens d'ailleurs arrêtent toujours sur la même limite, et que nous avons voulu prolonger plus loin.
1: Et la deuxième chose aussi, et c'est pour ça qu'ils sont là ce soir, c'est qu'il va y avoir une grande soirée sur France 2 le 30 décembre, une soirée où Igor et Grishka Bogdanov nous refont visiter, vivre, vibrer, et nous feront voyager dans le monde des extraterrestres, enfin en tout cas dans... C'est ça, le...
3: Ah ben oui, le titre de dit tout d'ailleurs, c'est La vie ailleurs.
1: Voilà. Et pour ça, si vous le voulez bien, alors après, on fera intervenir Vincent sur le livre et sur quoi il conteste, en tous les cas, les questions qui peuvent se poser. On a Emmanuel, 19 ans, qui est de Nice. Bonsoir, Emmanuel. Tu es là, Emmanuel? Alors, t'as peut-être à moi de... Ah, tu l'as pas appelé, s'il est là? Emmanuel, il est là. Bonsoir, Emmanuel.
4: Salut.
1: Ça va bien?
4: Donc, salut à vous tous. Ouais, ça va tranquille. Et
1: alors, t'es étudiant en médecine, première année, deuxième année?
4: Ouais, première année.
1: Très bien. Ça tombe bien parce que tu voulais poser des questions sur la vie extraterrestre. Eh ben, il y aura cette grande soirée, je te le redis, hein, le 30 décembre sur France 2.
4: J'ai deux petites questions. La première, c'est sur la contestation vis-à-vis de la sortie du livre. Comme quoi, les frères Bogdanov ne seraient pas aptes à commenter un sujet qui traiterait plutôt de la métaphysique, puisque ça parle de ce qui s'est passé avant le cosmos, quoi, le cosmos physique fini, quoi.
1: Avant qu'il réponde, tu l'as lu le livre ou pas, non?
4: Alors j'ai lu quelques extraits.
1: D'accord. Donc ce que tu nous rapportes là, c'est des choses que tu auras entendues ou lues dans la presse.
4: Ah, c'est ce qu'on a, ouais, c'est ce que j'ai entendu. Je me suis un peu penché sur le sujet.
1: D'accord. Alors Igor et Grishka vont te répondre à ta question.
3: Bah écoute, c'est très simple. Ta question en fait résume en quelque sorte toute la physique d'aujourd'hui. La physique d'aujourd'hui, elle décrit l'évolution de notre monde, c'est-à-dire en fait de ce qu'on appelle l'univers dans son ensemble, hein, l'espace-temps, depuis une certaine limite qui s'appelle la limite de Planck, le temps de Planck, c'est-à-dire que l'univers physique et donc le Big Bang commence il y a 13 milliards 700 millions d'années à ce fameux temps de Planck qui est universellement reconnu par les physiciens théoriciens comme étant une toute petite fraction de seconde, t égale 10 puissance moins 43 secondes. Après quoi? C'est donc là la question que tu dois te poser, c'est d'accord, le temps de Planck c'est 10 puissance moins 43 secondes, c'est très très petit. Mais ça vient après, bien après l'instant zéro. Et la question qui se pose, c'est de savoir s'il y a un en deçà, c'est-à-dire des longueurs de temps plus petites, et si on peut aller jusqu'à zéro. C'est ça la vraie question. Or, cette question, les physiciens théoriciens n'y répondent pas, parce que, bien sûr, et on est d'accord avec eux, les instruments de la physique théorique ne permettent pas d'y répondre, parce qu'on ne peut pas mélanger, disons, la théorie de l'infiniment grand, relativité générale, avec la théorie de l'infiniment petit, qui est la mécanique quantique. Alors, ce que disent les physiciens, c'est, bon ben, derrière le mur de Planck, on va pas y aller. Donc,
1: Pourquoi on dit qu'on ne veut pas y aller? Parce qu'on a peur d'y aller, d'y découvrir quelque chose qu'on ne doit pas découvrir? Est-ce que c'est un peu comme le côté Stargate, c'est, faut pas passer de l'autre côté? Ou pourquoi vous dites, on va pas y aller?
3: Le dit d'ailleurs du manière très nette, il y a un interdit, en fait, en physique théorique, pour ce qui concerne, et c'est exactement ce qui est traduit par ta question, hein, un interdit de cet au-delà, ou de cet en-deçà, plutôt du mur de Planck.
1: C'est
3: alors
1: ridicule,
3: pourquoi
1: non?
3: Pourquoi? C'est ridicule pour les physiciens théoriciens, non. Mais pour les mathématiciens que nous sommes, parce que nous avons travaillé essentiellement mathématiciens, ça n'a rien de ridicule, bien au contraire. Ce qui est fantastique, c'est que le royaume de la physique s'arrête à l'échelle de Planck. Mais l'empire des mathématiques, si je puis dire, commence à partir de l'échelle de Planck. Et c'est là où tout bascule. Car les mathématiciens, eux, ne sont pas gênés par des contraintes qui, effectivement, pèsent, gouvernent la physique. La physique évidemment est complètement contrainte, complètement bloquée si je puis dire à cette échelle, mais en deçà les mathématiques elles se déploient avec liberté.
1: Juste pour parce que le mur de Planck c'est peut-être un terme qui va venir longtemps dans la soirée, c'est d'expliquer que c'est donc un scientifique, un physicien qui s'appelle Planck, c'est ça, qui est allemand.
2: Max Planck.
1: Max Planck, c'est ça, dans les années 30.
2: C'est plutôt.
0: C'est 1900 en fait. C'est 1900.
1: 1900 et Igor et donc c'est quoi? C'est moins 0,3, c'est moins 33,
2: c'est moins 10 puissance 33 centimètres. Voilà. En fait, c'est vraiment très très petit. Hein. Ah, ouais. C'est 0,320 et ouais. 1 tout à fait.
1: D'accord, voilà.
2: Donc c'est vraiment très très petit.
0: Mais qu'est-ce que c'est? Dire vite ce que c'est. Par exemple, si tu prends une feuille de papier et puis que tu la divises, tu vas la déchirer jusqu'à ce que tu atteignes en une minute à peine. D'ailleurs, c'est très rapide. si on pouvait faire l'expérience, si on avait les doigts assez petit pour ça, on y arriverait. Eh bien, on atteint le dernier petit bout de papier, la dernière limite de divisibilité de la matière, voilà, de cette feuille de papier. Et ça, eh bien, c'est 10 puissance moins 33 centimètres. On peut pas aller en dessous.
1: D'accord.
0: Et ça correspond à un temps très très bref. C'est le temps que met la lumière à circuler d'un bout à l'autre de la petite feuille de papier. Alors, sur 10 puissance moins 33. 10 puissance moins 43 secondes.
1: Vincent, tu voudrais peut-être intervenir. T'as peut-être quelque chose avec ce qui vient d'être dit, parce que je sais que tu te poses beaucoup de questions. Je rappelle que t'es informaticien et que bien que tu ne remets pas absolument pas en doute le travail d'Igor et de Grishka, mais par rapport au livre, il y a des interrogations.
3: Ouais, tout à fait, mais pour l'instant, j'ai pas envie de revenir sur ce qui a été dit. Par contre, il y a une question autour de la vie d'Igor et Grishka Bogdanov aujourd'hui que je voudrais leur poser, c'est que on se rappelle que donc ils viennent de publier Avant le Big Bang, avant il y a eu Dieu et la science avec Jean Guiton, il y a eu également La Mémoire double, on sait qu'aujourd'hui ils travaillent dans un institut international de mathématiques, ils continuent à faire de la télé avec Rayon X. Je voudrais savoir comment ils organisent leur vie pour faire tout ça en même temps, par exemple.
2: Mais parce qu'ils sont deux en fait, et que déjà le fait que nous soyons jumeaux, il y a trois activités, tu as tout à fait raison, et en réalité on a quand même à s'organiser très précisément pour rendre toutes ces activités-là compatibles entre elles, parce que elles sont par essence non compatibles. Et c'est vrai que de faire de la télévision et de la recherche, ce sont deux activités qui ne vont pas ensemble. D'ailleurs, c'est une des raisons pour lesquelles nous sommes montrés du doigt par les scientifiques.
1: Surtout que vous faites des programmes assez courts, voilà, qui sont quand même au niveau contenu très faciles d'accès. Donc ça vulgarise au bon sens du terme pour tout le monde, mais en même temps pour le milieu scientifique, c'est difficilement acceptable.
2: Exactement, mais c'est pas tellement Rayon X et la brièveté du programme qui peut poser question.
1: C'est le fait d'être.
2: C'est la coexistence entre les combinaisons d'argent que tu connais.
1: Oui.
2: Les combinaisons d'argent.
1: De
2: la quatrième dimension.
1: Ouais.
2: La quatrième dimension, non pas celle qu'on décrit en physicien, mais celle qu'on décrit en science-fiction.
1: Ouais.
2: C'est-à-dire un monde un petit peu
0: Star Trek,
1: Star Trek, Cosmos 99.
2: Voilà. Voilà. Ouais. Exactement. Nous sommes Grishka et moi entourés de tout un folklore, qui est une espèce de couronne image comme ça complètement contradictoire, et qui fait que le scientifique, lui, dans son laboratoire, il vit ça très très mal.
1: Oui.
2: Il a beaucoup de difficultés à accepter qu'on peut être à la fois dans temps X, mais aussi dans la physique théorique.
1: Rayon X, c'est vrai, parce que quand on pense à Igor et Grishka Bogdanov, au début on dit que c'est des gens qui doivent rester enfermés, vous savez, c'est l'image, on l'imagine avec des blouses blanches dans des laboratoires, dans des sous-sols top secrets, avec des puis tout constamment devant un tableau en train d'écrire de faire des formules, alors qu'en réalité c'est vrai, vous aimez bien sortir, vous aimez vous amuser, vous aimez vivre, et à côté de ça vous avez une passion, puis vous avez aussi la chance d'être un peu plus intelligent que les autres pour pouvoir peut-être comprendre plus facilement certaines choses. Et ça agace un petit peu. C'est comme d'ailleurs dans le milieu de la médecine, on accepterait peut-être très mal, hein, demain un professeur très réputé faire une petite émission d'une minute ou deux et vulgariser peut-être la médecine.
2: Mais tu sais, ce que tu dis est très très juste en médecine, parce que moi je me souviens, pour l'avoir lu par la suite, des polémiques qui ont été soulevées par la première greffe du cœur qui a été faite pour le professeur Barnard.
1: Ouais.
2: C'était un exploit absolument extraordinaire sur le plan scientifique. Il avait greffé le cœur de quelqu'un d'autre à l'intérieur de la poitrine d'un malade. Ça, c'était un exploit. Mais par contre, il a eu derrière lui à affronter toute une série de polémiques, de discussions, etc. Parce qu'il était playboy, parce qu'il sortait avec des jolies femmes, parce qu'il aimait la vie, et que d'une certaine façon, ça, ce n'était pas du tout tolérable et acceptable.
1: Pas compatible.
2: Incompatible avec l'image qu'on se faisait d'un praticien.
0: Oui, et puis il y a aussi les deux résumés. Par exemple, si je résume ce qu'est la science et si je résume ce qu'est la télé, d'un côté, tu as le secret du laboratoire, donc c'est quelque chose de très fermé, et puis de l'autre, tu as les feux de la télé, donc, qui est très ouvert. Et donc, cette dimension ouvert contre fermé, ça crée, quand on mélange les deux, des conflits, c'est normal.
1: Ah, Emmanuel, parce que c'est vrai, Emmanuel, quand tu essaies de découvrir quelque chose dans un laboratoire et qu'on n'est que 5 à le savoir, et puis quand tu l'annonces à la télé et puis que tu as 8 millions de personnes dans l'espace de 20 secondes et tout le monde le sait, c'est vrai que ça peut devenir très vite agaçant. Emmanuel, tu veux parler aussi de la vie extraterrestre ou des ovnis?
4: Oui. Non, plutôt des sons émis dans l'espace. Donc, je voudrais savoir deux petites choses. Donc la première, c'est qu'ils expliquent aux auditeurs comment le son qui est censé être inaudible dans l'espace puisque c'est le vide, comment il peut être capter et écouter, et ensuite savoir s'ils ont entendu parler du fameux programme qui réunit des milliers de gens dans le monde, qui permet de réunir toutes les informations captées sur Internet pour écouter des sons dans l'espace. Donc,
0: oui, bien sûr. Oui. Oui. Écoute, tes deux questions sont très bonnes. Juste un retour sur la précédente, quand tu disais que finalement le mur de Planck derrière, c'est la métaphysique, en fait ce que disent les scientifiques. En un certain sens, on peut pas leur donner tort quand ils disent que la physique s'arrête là, mais je leur donne tort quand ils proclament que c'est l'au-delà, c'est la métaphysique. Pas du tout, c'est les mathématiques. Les mathématiques ne sont pas du tout à confondre avec la métaphysique. Voilà, ça c'est pour ta question précédente.
4: Que des scientifiques vous contredisent sur ça, alors que la science est censée être exacte et que les scientifiques, voilà.
0: Mais tu sais, les scientifiques, c'est une famille, mais qui est divisée en des tas de cousins qui ne se parlent pas facilement parce qu'ils ne parlent pas la même langue.
2: C'est par exemple, tour de Babel, un peu.
0: Tu vois, c'est la tour de Babel. Par exemple, tu as des physiciens qui ne se comprennent pas toujours très facilement entre eux. Certains sont spécialisés en telle branche, d'autres dans telle autre. Et puis, il y a les mathématiciens. Et déjà, ce que je peux dire, parce que je l'ai vécu. Dans ma thèse, il y avait 4 physiciens théoriciens et 4 mathématiciens. Je peux te dire que aucun ne comprenait ce que l'autre faisait.
1: Ah oui.
0: Et ça, malheureusement, oui, c'est comme ça. La science, c'est comme ça.
2: À l'intérieur du même jury de thèse.
0: À l'intérieur du même jury.
1: Ah oui, d'accord.
0: Et les physiciens ne se comprenaient pas avec les mathématiciens, mais pas du tout.
4: La science n'est pas exacte.
1: Voilà. Alors, Emmanuel.
2: La science est exacte, mais elle est segmentée.
1: Alors, on va faire court maintenant, parce que t'as posé deux questions. Il y a plein de gens qui patientent. Après, je suis obligé de passer à d'autres auditeurs. Puis il y a encore Vincent qui a énormément de questions. Et le temps tourne vite, parce que vous en rendez pas compte, mais il est déjà 23h10.
0: Eh, ça va vite. Et,
1: Emmanuel, alors, sur les deux questions qu'il a posées très rapidement, la première, cette histoire de tous ces gens-là qui seraient sur le net et qui se réuniraient pour écouter, c'est ça, du son.
0: D'abord les sons. Qu'est-ce que c'est qu'un son? C'est très simple, hein. C'est une onde. Bon, pour faire court, hein. Donc, un son, c'est une onde et il suffit. Donc, l'onde se déplace évidemment dans le vide. Et il suffit ensuite de reproduire en quelque sorte la signature sonore, hein, le spectre de l'onde en fonction de sa longueur, de sa fréquence, longueur d'onde, fréquence. Et on reproduit un son. Tu vois, c'est tout simple. Et puis alors, ta deuxième question.
1: Que vous aviez pas expliqué une fois il y a longtemps avec le cri des dinosaures, non?
0: C'était un peu ce principe-là, mais là on recompose sur une autre matière.
1: J'aurais dû fermer ma gueule. et la deuxième, merci. L'autre, en première année de médecine, ça y est, il pète un plomb. L'autre, ça y est. Je sais bien, t'inquiète pas, il y a pas de souci. Et la deuxième, c'était concernant tous ces gens qui se réunissaient sur le net et qui.
0: Ben oui, qui essayent de d'écouter des sons en provenance de l'espace.
1: Alors là,
0: c'est le programme.
2: Ce sont pas tellement des sons, bien sûr que ce sont des ondes électromagnétiques, mais ce sont surtout entre guillemets des espérances de messages. Et toutes ces écoutes sont réunies aujourd'hui sous le nom d'un programme, qui est le programme SETI, qui veut dire en français donc écoute de la vie extraterrestre ou recherche de l'écoute de la vie extraterrestre, search for extraterrestrial intelligence.
1: Yeah.
2: Et donc ce programme-là est en effet à l'origine, si on peut dire, de la réunion comme ça de millions de gens dans le monde qui via leur ordinateur sont connectés.
1: Et alors, est-ce qu'ils entendent du son? Est-ce qu'ils entendent du son? Est-ce qu'il y a des trucs?
2: En tout cas, c'est-à-dire que eux n'entendent pas grand-chose, mais on télécharge un programme qui est un programme qui va analyser, qui va recevoir ensuite tous les messages qui sont émis
1: de l'espace.
2: Qui sont captés. Depuis
0: mais il y a des centaines de milliers,
2: c'est pas un récibo, mais c'est des centaines de milliers de messages qui sont ensuite mis à comment dire sur le terminal de chaque.
0: Ouais. Enfin oui, je dirais des signaux plutôt, parce que c'est pas vraiment des messages, mais ce sont des signaux.
2: Ces signaux
1: viennent d'où en règle générale? C'est quoi?
2: Ils viennent de l'espace.
1: On sait pas. Est-ce qu'on connaît l'origine à la base? Est-ce qu'on va dire on va prendre 100 sons qui viennent de l'espace? C'est ce qu'il y a. Il paraît qu'il y a 5% de sons dont on ne sait pas d'où ça provient, et que les autres on arrive de savoir si c'est un satellite, si c'est une météorite.
0: Oui, c'est ça. C'est à peu près ça la proportion. Quand tu regardes sur 100 effectivement signaux qui sont émis, tu en as à peu près 95, 96 qui sont à peu près solubles, puis 4 à 5% qui sont d'une origine entre guillemets inconnue.
1: Et ces 4-5 là, c'est ceux-là qui intéressent les gens?
0: Eh ben oui, bien sûr. Et alors ceux-là, d'où ils viennent? Eh bien, ils viennent en fait de régions parfois très lointaines. Ça peut être comme ce qui a été capté cet été. Il y en a eu un qui a été capté et qui a été rendu public début septembre.
1: C'est quoi ce son?
0: C'était un son qui venait de 1000 années-lumière d'ici. Donc il a fallu déjà que ce son voyage pendant 1000 ans avant de nous parvenir. Et les scientifiques ont déclaré qu'il avait vraisemblablement une origine extraterrestre. Ils ont été un petit peu trop rapides, parce qu'on ne sait pas aujourd'hui interpréter ce message, mais enfin, disons ce signal, mais ce qu'on sait, c'est qu'il se reproduit trois fois, exactement à l'identique, et qu'il a une empreinte qui est complètement différente des messages, enfin, disons des signaux naturels qu'on avait captés jusque-là.
1: Donc il y aurait peut-être des petits gris qui nous auraient envoyé, en tout cas des extraterrestres, comme on le voit dans les films, les Roswell ou les etc. Peut-être qu'on nous a envoyé des véritables sons, et qui ont été envoyés, et qui nous arrivent mille ans après.
2: Qui nous arrive mille ans après. Mais en tout cas, comme disait Grishka, on n'a capté que trois fois ce fameux message.
1: Et ce sont été envoyés la première fois de chez eux, à l'époque où sur la planète, soyons très clairs, c'était, on était à peu près à l'an 1000.
2: Oui, c'est ça, on était,
0: Au Moyen-Âge.
1: Au Moyen-Âge.
0: Ouais. Mais ce qui est certain, en tout cas, c'est que le son est, intrigant. Mais
1: les donne quoi ce son d'ailleurs, parce que c'est quoi, on l'a pas en audio, mais c'est quoi,
0: c'est un son qui est en fait périodique. C'est, ça ressemble un peu à un message en Morse, mais avec une fréquence très basse. Et en réalité, il a une très forte dérive.
1: On peut l'entendre ça, Igor et Grishka, c'est
0: oui,
1: capable sur le net. Ah ouais, c'est pour ça.
0: Oui, on pourra l'entendre. La prochaine fois, en fait, je propose qu'on fasse une écoute.
1: Un petit VD, on va mettre un petit techno dessus.
0: On va le faire. Exactement.
1: Oh, Vincent rigole, ça fait plaisir. On sent l'informaticien qui est dans l'humour total. Le mec, il est dans les chiffres. On remettra des équations sur du son techno.
0: Merci.
1: Voilà, ça te parle. On va faire la pause avec Igor et Grishka Bogdanov, avec Vincent qui est avec nous ce soir et qui reviendra un petit peu sur le contenu du livre avant le Big Bang d'Igor et Grishka Bogdanov. Hein, t'as 3, 4, 5, 6 questions à leur poser importantes et à un moment donné on va les faire en rafale sans problème. On aura Sandrine qui nous parlera d'un site internet consacré à Igor et à Grishka Bogdanov et puis plein d'autres surprises également. Si vous avez des questions à poser à Igor et à Grishka Bogdanov, vous voulez parler un petit peu de la vie extraterrestre, de l'espace, des étoiles, toutes les questions qui vous trottent dans la tête, n'hésitez pas, ils sont là pour y répondre. 32-28, il n'y a pas de problème, on les a payés, ils y répondront.
5: Mais allô ?
6: Ah, Martine ?
5: Oui ?
6: Et Didier ?
5: Ah, bonsoir Didier, ça va ?
6: Bien, ben, je vous appelle avant l'émission, comme ça, pour discuter un petit peu.
5: Ah, d'accord.
6: Bon, comment ça va ?
5: Bon, ça va très bien.
6: Bon, ça va bien, vous êtes tranquille, là ?
5: Bah, je suis tranquille avec mon fils, comme ça on peut faire ce qu'on veut, quoi.
6: Ah oui, comme ça on fait la fête. On a fait la fête hier, hein, un peu, Martine.
5: Ouais, un peu trop, quoi.
6: Un peu trop, ça a été arrosé.
5: Ouais.
6: Bon, comment ça se passe pour ce week-end ?
5: Attendez, ce week-end ?
6: Ouais, je veux dire, on essaie de se voir ou pas ?
5: Ah bah oui, bien sûr.
6: Parce que qu'est-ce que vous m'avez préparé à dîner ce week-end, si je viens ?
5: Moi, j'ai pas encore préparé. Hein.
6: Qu'est-ce que vous me proposez, déjà, vous m'avez dit ?
5: Parce que vous voulez, je vous ai dit.
6: C'est quoi, c'est-à-dire ?
5: Soit une langue de bœuf, ou avec la sauce madère, avec des pommes de terre autour.
6: Ouais.
5: Ça, c'est bon. Ou alors un bourguignon, ou alors un pot-au-feu, ou... Enfin, ce que vous voulez, quoi.
6: D'accord, parce que nous, je vous l'ai dit, on vient avec toute l'équipe de la radio. Donc, on a calculé, on est 19, hein.
5: Oh ! Ah non, je pourrais pas.
6: Ah bon ?
5: Oh, 19, c'est pas possible.
6: Donc on vient tous, c'est premier, c'est bien. On vient, on arrive vers 14h, on s'est arrangé pour les horaires. Et vous embêtez pas, on va dormir à l'hôtel. Et puis pour certains, on est comme...
5: Ah bah non !
6: On dort 8 dans une caravane et les autres dans les hôtels. On va pas vous embêter chez vous. Apparemment, Tony, il a dit que ça vous embêterait énormément.
5: Oh non, pas du tout, moi, non. Moi, j'adore les gens, moi.
6: Oui, bah écoutez, on peut pas dormir chez vous. Hein.
5: Ah bon ?
6: Non, bah, surtout qu'on a les chiens et tout, c'est compliqué.
5: Bah, au fait, on remettra la table... Excusez-moi, je parle à mon fils. On peut mettre la table de pied dehors.
7: Ah oui, nickel.
5: Et par contre, c'est des chaises qui nous manquera.
7: On va en trouver.
5: On va en trouver.
6: Bon, ça se passe comment ? Qu'est-ce que vous disiez, là, à votre fils ?
5: Non, je lui dis, bon, ben, on va rallonger la table pied dehors.
6: Oui. Ah, vous mettez une rallonge carrément dehors, on va manger dehors ?
5: Ben non, non.
6: Oh, parce qu'on va geler les couilles, hein ?
5: Ben oui, exactement.
6: Ah bah
5: oui,
6: là, non,
5: ça,
6: non, non.
5: Sûr.
6: Ah bah oui, non, là, faut pas déconner, non. Parce que votre fils, il y a votre fils Anthony qui m'a dit qu'apparemment vous aviez un grand jardin, vous alliez y mettre une énorme tente et qu'on allait manger dehors et tout ça.
5: Oui, il dit des conneries.
6: Oh non, mais ouais, mais moi j'avais prévu ça, alors moi j'ai prévenu tous les collègues comme qu'on allait manger dehors.
5: Dehors ?
6: Mais oui, c'est ce que vous avez
5: dit. On va se geler les couilles.
6: Mais pareil, vous avez l'habitude d'organiser des fêtes au mois d'hiver. Et que vous mettez des tentes et tout, qu'il y a du chauffage. Merde, qu'est-ce que vous nous racontez ? C'est des conneries ou quoi ? On arrive vendredi soir, là, ce week-end, et on repart lundi. On reste 3 jours chez vous.
5: Oh, ce sera génial.
6: Bah oui, bien sûr. Mais là, je vais vous assurer, il va falloir faire un bourguignon gigantesque. Hein.
5: Il va falloir combien de kilos, dites-moi ?
6: Ouais, je sais pas, moi. Je pense qu'il faut bien 10 kilos.
5: 10 kilos de bourguignon ?
6: Pas minimum, hein.
5: Où est-ce que je vais trouver ça ? Moi, j'ai pas de voiture, j'ai pas de permis. Et en plus, je suis loin des magasins.
6: Mais il m'a dit que vous... Ah, moi, je comprends plus rien. Moi. On m'a dit que vous faisiez un barbecue dehors dans une tente chauffée.
5: Oh non, ils se sont foutus de ma gueule.
6: C'est ce que dit Gérard. Écoutez, demandez-lui, c'est ce qu'il a dit.
5: T'as dit ça ?
7: Bah oui, j'ai dit ça. Mais bon, on va s'arranger.
6: Qu'est-ce, qu'il dit.
5: Oh non, c'est pas vrai. Il est vrai. C'est vraiment un menteur. Hein.
6: Ah ouais, mais moi je suis désolé, moi j'annule. Hein. Qu'est-ce que je vous dise.
5: C'est ta faute. Hein.
6: Alors ça, si j'annule, c'est vraiment sur le dos de votre fils. Hein.
5: Bah oui, mais il est vraiment, c'est vraiment un menteur. Hein.
6: Ah mais moi j'avais tout prévu et tout.
5: Moi aussi.
6: Et vous voulez faire quoi? Vous voulez profiter de ma notoriété pour dire qu'après, oui, j'ai invité du monde à dîner chez moi. Didier est venu manger à la maison.
5: Ah non, moi c'est pas pour ça. Mais je vous dis, mais c'est ce que j'ai dit à mon mari et à mes enfants, que ce sera le président de la République ou vous, hein, j'aurai à dire merde, eh ben je vous dirai merde.
6: Ah vous me dites merde.
5: Bah non.
6: Ah bah écoutez, alors là dans ces cas-là, moi je vais raccrocher, ça sert à rien, je crois qu'on est en train de perdre notre
5: temps. Pas à vous, pas.
6: Ah bah écoutez, moi aussi je vous emmerde, hein.
5: Non mais.
6: Attendez, là vous êtes en train de monter sur vos gros chevaux, c'est
5: non, mais
6: bordel.
5: Écoutez,
6: alors,
5: Non mais j'ai une table dehors, donc je vais la mettre à côté.
6: Non, il n'y a pas question, on mange dehors. Moi, c'est ce qui était prévu, j'ai annoncé ça à tout le monde.
5: On mange dehors?
6: Bah oui.
5: D'un temps comme ça?
6: Mais il vous a dit que vous aviez une tente qui était chauffée. Non, moi, je comprends plus rien. Écoutez, vous avez qu'à voir avec Gérard,
5: oh,
6: merde.
5: Non,
6: gueulez
5: c'est
6: un peu.
5: C'est Gérard qui fait le con.
6: Bah, mais dites-lui, quoi, merde.
5: Non,
6: moi, je suis
5: Gérard, écoute, pourquoi t'as dit ça?
6: Didier veut des excuses, Martine.
5: Bah, c'est pas à moi de m'excuser quand même.
6: Oh, bah, c'est à qui alors?
5: Bah, c'est à Gérard.
6: Bah, c'est
5: il
6: votre
5: a dit
6: fils.
5: Qu'il avait une. Mais de toute façon, ça n'existe pas, les tentes qui chauffent. Hein.
6: Bon, bah, je raccroche. Apparemment, vous avez pas envie de nous inviter.
5: Bah, si.
6: C'est connerie, vous vous foutez de nous.
5: Mais non.
6: Mais si, je suis désolé Martine, je suis désolé, merde, on fait tout pour, quoi. Vous m'avez dit de venir avec du monde, je viens avec 19 personnes, vous m'avez demandé de ne pas venir dormir chez vous, je loue des caravanes. Vous m'avez
5: écoutez,
6: dit de venir...
5: écoutez, Didier, bon, on a deux chambres ce week-end.
6: On est 19, on va pas dormir à 18 dans chaque chambre.
5: Je sais pas où vous mettre, moi.
6: Réfléchissez bien, on peut pas en faire, bon, alors, par exemple.
5: Oh bah, il y a des matelas.
6: Bon, on peut en faire dormir 4 par chambre, ça fait 8.
5: Ah non, pas...
6: 2 dans le salon, 4 dans le salon.
5: Ah oui, c'est vrai. J'ai comment un canapé qui fait lit.
6: Un clac-clac?
5: Non, c'est Gérard qui a un clac-clac.
6: Non, c'est un clac-clac, un clac-clac.
5: Oui.
6: Donc on peut mettre combien dedans? 6 personnes?
5: Bah 2.
6: Bon, on va en mettre à 6, quoi. On va tasser un peu. Les chiens, on les met où, dehors, dans le garage?
5: Oui, dans le garage, il y a même des couvertures pour les bêtes.
6: D'accord. Couverture à bête, ça c'est bon, j'en prends note. Et donc il reste encore 7 ou 8 personnes, on fait quoi? Dans la caravane? La caravane, on la met où? On peut la mettre devant ou il y a.
5: Dans le jardin.
6: Dans le jardin, d'accord.
8: Merde alors!
6: Je l'entends plus là!
5: Ah, moi je vous entends.
6: Non, mais moi je. Allô?
5: Oui?
6: Oh, elle a raccroché, elle fait chier.
5: Mais non!
6: Oh, pourquoi elle fait ça? Vous voyez comment elle est de mauvaise foi cette dame?
5: Mais j'ai pas raccroché!
6: Allô?
5: Oui?
6: Oh là là, allô? J'entends plus rien!
5: Moi, je vous entends.
6: Voilà, c'est encore son fils qui doit s'amuser avec son téléphone ou qui s'amuse avec les fils, c'est pas possible. J'entends plus rien. Pourquoi elle a raccroché? Ça me fait chier, celle-là. Hein. Elle se prend tout permis, elle me raccroche au nez. Elle me donne des rendez-vous, elle les annule. Elle aime pas les bêtes, cette dame. C'est pas possible. Faut pas dormir des chiens dans des garages.
5: J'ai tout entendu ce que vous avez dit.
6: En
5: hein.
6: plus, elle nous ferait dormir dehors, en plus. Hein. C'est grave, cette dame. Hein.
5: Non, mais écoutez...
6: Je vais la rappeler, hein, je vais lui dire. Ça, je vais le rappeler, je vais le dire tout de suite. Hein. Bon, bah, arrête qu'elle me prend pour un con. Hein. Allô? Ah, ça y est, allô?
5: J'ai entendu tout ce que vous avez dit.
6: J'ai rien dit, moi.
5: Si, vous avez dit que vous me faisiez. Que je vous faisais chier.
6: Quoi?
5: Que je vous emmerdais.
6: J'ai rien dit du tout.
5: Si. J'ai entendu tout ce que vous avez
6: ça,
5: dit.
6: Ça, vous m'avez raccroché au nez.
5: Mais non, j'avais pas raccroché en plus.
6: Ah, si, vous m'aviez raccroché au nez.
5: Mais non.
6: Bah, écoutez, merde.
5: J'ai entendu tout ce que vous avez
6: mais
5: dit.
6: Mais j'ai rien dit.
5: Sur moi.
6: J'ai rien dit.
5: Mais si.
6: Ne quittez pas, hein, je vous mets en attente, hein.
5: D'accord.
6: Et en plus, elle dit qu'elle a entendu, tu vois, comment elle est menteuse, cette dame.
5: Bah, je suis pas une menteuse, hein.
6: C'est grave, hein, quand même, hein, comment elle est. Hein, qu'est-ce que je lui dis? Ah bah ouais, ça, je vais lui dire, de toute façon, j'annule, hein, ce week-end. De toute façon, elle nous fera pas, le bourguignon. Elle nous le fera jamais. Je suis sûr.
5: Ah bon?
6: Son fils, Anthony, j'ai eu au téléphone cet après-midi, il m'a dit qu'apparemment, elle savait pas faire la cuisine, qu'elle savait à peine faire les frites.
5: Oh putain!
6: Ouais, pas qu'elle savait à peine faire les frites.
5: Qu'est-ce que c'est que ce bordel? Oh non, c'est pas vrai.
6: Vraiment, je crois qu'elle se fout de nous.
5: Non, je crois qu'il se fout de ma gueule, là. Hein.
6: Je crois que je me demande pas si son fils Gérard, il est de complice avec elle aussi. Ils vont nous donner une fausse adresse et on va se pointer là-bas, il y aura rien. Il y aura personne, c'est sûr. Je vais la reprendre, là. Je vais lui reparler. Allô?
5: Oui.
6: Oui, bon, on fait comment pour ce week-end?
5: Bah, vous venez.
6: Ouais, pour la bouffe, qu'est-ce que vous nous faites?
5: Vous nous avez pas... Comme vous dites, si vous voulez un bourguignon ou une langue de bœuf, ou je sais pas quoi, moi, comme vous voulez.
6: Moi, j'ai entendu dire que vous étiez pas très bonne en cuisine.
5: Ah bon? Bon, c'est peut-être vrai.
6: Ouais, c'est Anthony qui nous a dit ça.
5: Après tout, je m'en fous, moi, de ce qu'ils disent.
6: Ah bon, quittez pas, hein. Je vais parler à un de mes collègues. Okay. Quittez pas.
5: Et Gérard? Ouvert, s'il te plaît.
6: Vous entendez la musique quand je vous la mets, là?
5: Non, non, j'ai pas entendu de musique. Vous m'avez dit, je vous mets en attente et vous étiez en train de parler à votre collègue.
6: Mais pas du tout.
5: Que vous m'avez dit, que vous lui avez dit. Elle va nous dire qu'elle va faire à manger, elle va pas le faire, elle sait pas faire la cuisine et puis c'est une profiteuse.
6: Moi j'annule hein, ce week-end. Hein.
5: Mais non, faut pas annuler.
6: Bon écoutez, je vais réfléchir avec mes collègues.
5: Est-ce que vous préférez une langue de bœuf ou un bourguignon? Ou alors un pot-au-feu?
6: Écoutez, je vais réfléchir avec mes collègues et puis je vous rappelle.
5: D'accord.
6: Je vous embrasse.
5: Bon bah à tout à l'heure, bisous.
8: On peut avoir nos poils aussi.
9: Non mais bien sûr, Amédée.
8: Oui, mais quoi avec mes poils, Amédée?
9: Comme t'aimes bien les poils et que Sarah a plein de poils, qu'est-ce que tu fais avec les poils des femmes? Tu fais quoi? Parce que Sarah a beaucoup de gros poils. Qu'est-ce que tu fais avec les poils? Tu te les mets dans les dents, dans les oreilles, tu fais quoi avec?
10: Oui, dans la bouche.
9: Ah, dans la bouche.
10: Je lèche.
9: Ah, tu lèches les poils?
10: Oui, je pourrais pas l'avoir.
8: En arrachant ma petite culotte, tu me bouffes les poils.
10: Oh, là, quelque chose. Oh, là,
8: attends.
10: Là, tu veux que je...
8: C'est plaisir.
9: Non, non, elle veut pas que tu te branles pour le moment. Elle voudrait que tu parles de sexe pour le moment, Amédée.
8: Oui, je voudrais que tu me parles, Amédée, que tu me dises qu'est-ce que tu pourrais bien me faire pour me faire jouir, moi aussi.
10: Je te la mettrai par la guerre.
9: On comprend rien, là, Amédée. Parle devant ton combiné, on ne comprend rien.
10: Je te lâcherai la
9: chenelle
10: et je te
9: prenais
10: par les lières.
9: Oh, c'est bon.
8: Oh là là, rien que d'y penser, c'est bon.
9: Oh là là là là là là.
8: J'en ai vraiment envie.
9: Ah, oh, puis,
8: qu'est-ce que tu pourrais me dire encore pour m'émoustiller, pour me faire du bien?
10: Tu veux que je passe le combiné sur la roupette?
9: Ah bah non, tu l'as déjà fait. Pose-le.
8: Parle-moi encore. Parle-moi encore.
10: C'est gentil. Mais c'est pas bien, la chenelle.
9: Ouais, mais parle bien devant ton...
10: Chante les cuisses.
9: Voilà.
8: Ah oui.
9: Chante-lui une chanson, c'est après, baisse la culotte, chante-lui. Ah, Dieu joli. Vas-y.
10: Ah, Sarah.
9: Oui, elle adore ça, Sarah.
10: Ah, Dieu.
9: Vas-y.
10: Ah, Dieu.

0: Et tu ne viens pas le dimanche. Ah, tu viens là quand même.
1: Moi, je m'en relâche pas.
0: Est-ce que tu es bon? Est-ce que tu es...

0: Oui, ouais. Désolé, mais je préfère quand tu me parles.
1: Ah ouais, mais ah, c'est ah, quand même, c'est une belle chanson. Attends,
0: oui, c'est très joli, c'est très joli. Que... Mais là, j'étais très chaude et là, ça m'a un peu refroidi.
1: Bah, tu rigoles, on voit que t'as pas entendu les textes.
0: Bah, non, j'ai pas bien entendu.
1: Bah, le texte, c'est simple, ça dit ça. You are
2: weird.
1: Ça donne pas envie de mouiller maintenant?
0: Énormément.
1: Ah, tu vois. Qu'est-ce que tu ferais? Ah, mais, Sarah, qu'est-ce que tu fais là en ce moment?
0: Là?
1: Oui, toi.
0: Je me branle.
1: Oh là là, elle se branle, Amédée.
0: Je me caresse.
1: Attention, attention. Reculez. Qu'est-ce que tu viens de dire, Amédée?
2: Ça va éjaculer.
1: Recule, Sarah, ça va gicler. Poussez-vous. Recule, Sarah, recule. Parce que le Amédée, on peut plus le contrôler. Recule, Sarah. Reculez!
0: Oh. Mais moi j'adore ça comme j'éjacule.
1: Ouais, non, mais les jeunes là, reculez, Amédée va éjaculer, vas-y!
2: Ah, tu veux que j'éjacule alors?
1: Non, pas tout de suite encore, attends un peu, tu feras ça en antenne avec Sarah. Hein.
0: Oui, voilà.
1: Voilà.
0: Tu m'éjacules dessus, ça me fera du bien.
1: Oh là là!
2: Oh,
1: que t'es chaud!
2: Ah ouais.
1: Oh que t'es chaud, moi je suis son frère. Oh que t'es chaud, Sarah.
2: Oh que t'es chaud. T'as chaud bien dans la chounette?
1: Oh, t'as chaud dans la chounette ou pas?
0: Ah, mais c'est chaud et humide.
2: Oh là là, je vais éjaculer, tu veux?
0: Oh, éjacule, vas-y.
2: C'est quoi ce sixième?
0: Oh oui, vas-y, lâche-toi.
1: Il attend les ordres, hein.
0: Mais lâche-toi, Amédée, lâche-toi.
1: Tu t'es déjà fait accrocher avec des menottes, Amédée, les yeux bandés?
2: Non.
1: T'aimerais bien?
2: Ouais.
0: Oh, je te boufferai.
1: Voilà.
2: Tu veux que j'éjacule alors?
0: Non. Ah oui, vas-y, éjacule.
1: Oh, encore 30 secondes, attends encore 30 secondes. Ah merde, bah c'est là, il est parti dans son. Va éjaculer au milieu du au milieu du salon. Va éjaculer au milieu du salon.
2: Oui.
1: Vas-y, pose de compagnie. Va le faire au milieu du cours. Vas-y, recule, va faire ça au milieu.
2: Ah oui.
1: Pose de combiné, Amédée. Va faire ça au milieu, on va t'entendre crier de loin, vas-y. Non mais repose de combiné, va faire ça près du salon.
2: Mais oui.
1: Bah pose de combiné.
2: Oui, mais vous n'allez pas m'entendre.
1: Mais si on t'entend très bien, crie fort, recule et fais-le de loin. Vas-y.
2: Vous m'entendez là?
1: Ouais, très bien, on t'entend. Écoutez. Attends, là, Amédée est au milieu de son salon, il se branle et apparemment.
2: Vous m'entendez là?
1: Oh, parfait, impeccable. On reçoit l'éjaculation 5 sur 5.
2: Oui.
1: Alors, recule, vas-y.
2: Ah,
1: impeccable.
0: Il trippe.
2: Je vais éjaculer.
1: Ah d'accord, ok, ça fait 5 minutes qu'il nous le dit.
2: Oui.
1: Ça y est? Oh bah ça y est, la purée est arrivée, voilà la purée.
2: Ça y est? Ça va venir. Ça va venir.
1: Voilà, il est impeccable.
2: Ah, tu aimes quand j'éjacule?
0: Oui,
1: bah, évidemment.
2: Qu'est-ce que ça fait quand j'éjacule?
0: Ça me donne du plaisir à moi aussi et j'ai envie de jouer aussi.
1: Il y a Troxman qui dit tu fais chier à m'aider parce que les gens ils attendent plus que ça quoi. Ils demandent pourquoi tu prends pas autant de plaisir.
2: Ah oui.
1: Tu te la joues à l'antenne mais tu n'es qu'une merde. Appelle-moi si tu as des couilles. Ah non, un vieux con de 40 ans ça m'intéresse pas. Non, ça m'intéresse pas d'appeler ces gens-là.
0: Oh, alors t'en es où?
1: Ma Sarah.
2: Ah oui,
0: Tu vas éjaculer,
2: toi.
0: Hein.
1: C'est Sarah.
0: Long, hein.
1: Sarah.
0: Oui.
1: Je te redonne le l'asticot qui va éjaculer hors antenne pour que tu puisses en prendre rien pour toi.
0: Ouais.
1: Ah, papa. Il est parti.
0: Il est parti là.
1: Ah bah il est dans le salon hein.
0: Ah, c'est clair.
1: Mais faites attention, il a une giclée de 10 mètres de long, donc on peut prendre ça en pleine gueule. Hein.
3: Mais ça dure très longtemps.
1: Ah, ça dure très longtemps là avec lui. C'est.
2: Ça va venir.
1: Ah bah on n'en doute pas un seul instant, oui.
2: Ça va,
1: est-ce que tu m'entends? C'est sur le point d'éjaculer là.
0: Je t'entends. Je t'entends, je n'entends que toi.
2: Ah oui, attends. Je passe le combiné sur la roupette.
0: Oui, vas-y, si tu veux.
1: Bon, alors il est reparti. Bon, Sarah, merci en tous les cas d'avoir appelé, Sarah.
0: Merci à toi.
1: Ah bah tant mieux, alors si ça t'a fait plaisir.
0: Bah oui, c'est quand tu veux. Hein.
1: Pourquoi?
0: Je sais pas, il paraît que t'as passé l'amour depuis longtemps.
1: Ouais, bah ouais, mais tu pourras me réapprendre.
0: Il n'y a aucun problème.
1: Le problème, il est un peu là, c'est qu'il va falloir que je réapprenne.
0: Il n'y a aucun problème.
1: C'est vrai?
0: Ouais.
1: Tu serais prête?
0: Avec grand plaisir.
1: C'est où Rosier, sérieusement? C'est dans quel coin? Rosier.
0: Mais moi, je suis parisienne. Je suis en vacances.
1: Alors, à bientôt.
2: Lundin.
1: Oh, bah oui, on n'entend que toi, alors.
0: Hein. Allez, oui, je t'entends.
1: Oh, les mecs, c'est bon. Oh, ça va, vous m'entendez? Oui, on t'entend. Oh! Oh! Ça va, on m'entend bien? Oui, ça va.
0: Tout va bien.
1: Bah, à très bientôt, Sarah, alors.
0: Ok, bah, à bientôt.
1: D'accord, tu vas à Paris, hein.
0: D'accord.
1: Non, mais je dis ça à chaque fois, mais. Non, mais j'aime bien rencontrer les gens. Donc, déjà, pour le plaisir de te rencontrer.
0: D'accord.
1: Il n'y a aucun problème. Regarde, là, par exemple, la demoiselle Imen, là, qui va passer tout à l'heure à l'antenne,
2: ça
1: elle est là. T'es là, Imen?
2: C'est Océane, s'il te plaît.
1: Ah, Océane. Ouais. Océane.
2: Eh, déjà, il faudrait peut-être que je t'occupe de moi avant de t'occuper d'elle, s'il te plaît.
0: Ça arrive à toi. Mais qu'est-ce qui lui arrive à elle? Je crois pas.
1: Ah, elle est jalouse, hein.
0: C'est dingue, ça, hein.
1: Ah, Sarah,
2: désolée, Sarah.
0: C'est pas grave. Tu sais, je partage, moi, y a pas de problème.
2: Mais moi aussi, je partage. Bon, bah, c'est
1: attendez.
2: Je partage surtout ce qui m'appartient pas.
1: Ouais, mais alors, non, je suis considéré comme un bout de viande ou quoi dans cette histoire?
2: Ouais, un petit peu, ouais. Oh. Tu vas me montrer ton bout de viande.
1: D'accord. Oh là là. Et c'est ce qu'elle me dit, puis demain, j'aurai envie d'un autre. Non, mais attends.
2: Bah ouais.
1: Je vais la gérer, la petite Océane. Je vais la rendre, je vais la rendre amoureuse.
2: Mais je crois pas.
1: Oh, j'en suis sûr.
2: Je suis dure comme fer, moi.
1: Ah oui, c'est ça. Sarah, à très bientôt.
0: Ouais, d'accord.
1: J'espère bien. Tu étais là vendredi ou pas?
0: Ouais, je suis là.
1: Ah ben, je t'invite si tu vas à la loco. Tu veux venir comme ça, non, pour t'amuser?
0: Ah non, je suis pas là vendredi là. Ah bon, non, bah. Je serai encore en vacances.
1: À bientôt, alors. Bon courage.
0: Merci, salut.
1: Ciao. Océane, on va te retrouver dans un instant. Amédée, on le remercie et vous lui finissez la branlette hors antenne. Je voudrais quand même d'abord discuter, reste avec nous, Océane, si tu veux, avec Macha, 15 ans de Jouan-les-Pins, qui attend depuis pas mal de temps et qui voulait nous parler du Festival de Cannes. Macha, es-tu là?
3: Oui, je suis là.
1: Très bien, bonsoir, Macha.
3: Salut, Max.
1: Comment vas-tu?
3: Bien.
1: On lui parle du whisky à gogo.
3: Hein?
1: Le 7, l'opéra. À Cannes, tous les studios Circus, au studio Circus, me dit-on. On parle des soirées, ça.
3: Ah oui, oui, oui. Ah oui, c'est clair, là, l'opéra, le studio Circus.
1: Il se branle en antenne, Amédée? Il se branle en antenne, Amédée? Il continue, ah, d'accord, il continue à se branler en antenne, apparemment.
3: Il est chiant, Amédée.
1: Alors, Natacha, Macha, on t'écoute.
3: Bah, déjà, le truc, c'est que pendant le Festival de Cannes.
1: C'est quand d'abord? C'est quand les dates? Rappelle-les-nous.
3: Ah, je sais plus quand c'est les dates.
1: Très bien, bravo.
3: Mais je crois que ça commence le 7 mai.
1: D'accord, ouais.
3: Et donc déjà il y a un truc qu'il faut pas faire pendant le Festival de Cannes.
1: Ouais.
3: C'est y aller vers midi, 2 heures pas du matin mais l'après-midi.
1: Ouais.
3: C'est une horreur, on peut pas se déplacer.
1: C'est vrai, mais enfin bon, c'est une horreur à partir de 2 heures jusqu'à à peu près 20h, 21h. Après c'est l'enfer tout le temps.
3: Ça, hein. Après
1: mais,
3: ça va.
1: Mais il faut venir à pied, c'est-à-dire qu'il faut venir en taxi jusqu'à à peu près la hauteur de la ville, arriver au port, et puis à l'entrée du port tu finis à pied, puis c'est bon.
3: Ah oui, ça c'est sûr, parce que tu
1: Évidemment,
3: en voiture,
1: de toute façon les voitures peuvent pas passer, donc c'est une horreur. Donc voilà. Sinon il faut aller voir les outdoors, nous dit-on, il faut y aller avec Amédée, c'est vrai. Alors Macha, vas-y, donne-nous envie d'aller au Festival de Cannes, vas-y, vends ta sauce.
3: Bon bah déjà le Festival de Cannes, faut t'imaginer les grandes plages privées avec les parce que déjà en mai il fait beau.
1: Oui mais les plages privées on peut pas y accéder donc c'est débile pour le grand public.
3: Si,
1: donc
3: si,
1: c'est...
3: on peut. Hein.
1: Oh, et ça coûte 40 francs une heure de matelas plus une boisson 60 francs.
3: Faut savoir se débrouiller. Hein.
1: Bon,
3: moi,
1: attends,
3: je paye jamais pour les plages mais c'est bon jamais.
1: Bon gosse de riche.
3: Ah c'est
1: gosse
3: pas vrai.
1: Gosse de riche et voilà.
3: Donc et aussi pour les boîtes il y a plein de tuyaux qu'il faut connaître pour avoir les places gratuites.
1: Ah c'est
3: ça.
1: Quoi c'est des bites ça les tuyaux?
3: Hein?
1: C'est des bites les tuyaux?
3: Non.
1: Ah bon,
3: non.
1: D'accord. C'est peut-être Macha Ramirez qu'on a, c'est du Macha Martinez. C'est la fille de Monsieur Martinez qui tient le restaurant. Pourquoi tu vends les mérites du Festival de Cannes alors que t'es à Jouan-les-Pins et puis t'aimes le cinéma d'abord, j'imagine?
3: Ah bah oui.
1: T'aimes bien l'endroit?
3: Ah
1: t'aimes
3: oui.
1: Bien quand ça se passe, le monde, tout ça, les gens agglutinés, les fêtes de découvrir des films comme ça en avant-première, de rencontrer des stars, des gens qui viennent se montrer, on voit des gens déjà aussi un petit peu marginaux, c'est ça qui t'intéresse dans le Festival de Cannes?
3: Oui, surtout.
1: Tu vas répondre à mes questions, s'il te plaît, tu ne mangeras pas tant que tu n'auras pas répondu.
3: Je mange pas.
1: D'accord. Alors, qu'est-ce que tu voulais dire encore sur le Festival de Cannes, s'il n'y a que moi qui parle?
3: Non, attends, désolé, si tu commences à parler, je peux pas parler en même temps.
1: Bah, si tu peux, tu me coupes.
3: Ah oui, non, mais je suis désolée, je suis polie, je fais pas ça.
1: Bah, tu devrais pourtant, tu vois, la scène avant de mener la baguette.
3: C'est génial, faut pas le rater. Je veux dire, faut que toute la France vienne au Festival de Cannes, c'est
1: franchement,
3: magnifique.
1: Franchement, qu'est-ce qu'il y a à voir? Si t'as pas les accréditations pour voir les villes, il y a rien
3: mais
1: à voir.
3: Mais même sans les accréditations.
1: C'est bidon, mais il y a plein de monde, c'est bidon. Moi, j'y suis
3: mais
1: là
3: non,
1: avec Fun, c'est bidon, il y a rien.
3: On rencontre plein de gens, des gens de partout.
1: Mais arrête, c'est du superflu, c'est du matu vu, c'est bidon.
3: Ah, t'es venu au Festival de Cannes déjà?
1: Bah 3 fois avec Fun, une semaine, c'est bidon.
3: Oui, bon voilà, t'étais là avec Fun, t'avais tous les gens.
1: Bah, heureusement qu'il y avait Fun, sinon je me serais fait horriblement chier.
3: Non, mais heureusement qu'il n'y avait pas les filles hystériques. Il y avait les filles hystériques à côté de toi qui gueulaient Max.
1: Mais non, mais
3: toi.
1: C'est même pas ça. C'est le fait, je parle pas le fait d'être emmerdé par les gens, parce que j'ai pas du tout été emmerdé. Ça me dérange pas, c'est le fait qu'il n'y a rien à voir. Si t'as pas des accréditations pour aller voir les films, tu te fais chier.
3: Non.
1: Mais si!
3: Je dirais pas ça comme ça, mais il faut savoir se débrouiller. Si on sait pas se débrouiller dans la vie, qu'on est là, oh putain, je me fais chier, c'est clair. Après, on est là, bon, je veux plus jamais revenir au Festival de Cannes. Mais c'est seulement, déjà, il faut être ouvert, il faut aller voir vers les gens, leur parler, tout ça. Et seulement, si on rencontre les bonnes personnes, et ça se fait tout seul, et ben, on peut aller voir des trucs. Et c'est absolument génial, moi. Enfin, je veux dire, même je rentre pas partout, je vois pas tout le monde, mais je veux dire, j'y vais toujours au Festival des Cannes. C'est quelque chose d'absolument génial. Mais c'est sûr que si on veut voir des films, si on veut voir les stars, c'est difficile, faut se prendre longtemps à l'avance pour connaître les bonnes personnes. Mm-hmm. Mais quand on veut vraiment s'amuser, je veux dire, il y a aucun problème.
1: D'accord. Donc tu conseilles aux gens, t'as peur qu'il n'y ait pas assez de monde, donc t'en parles à l'antenne de Fun Radio, de peur qu'il n'y ait pas assez de monde cette année au Festival de Cannes.
3: Non, c'est pas ça.
1: D'accord.
3: Je voulais dire aussi aux gens qui viennent de loin, mm-hmm. dans les boîtes où il faut surtout pas aller à Cannes.
1: Mm-hmm.
3: Déjà, c'est à commencer par le Jimmy's.
1: D'accord.
3: Alors c'est absolument pourri, ça fait vieille ambiance, genre années 80.
1: D'accord.
3: Ensuite, il y a le Whisky à Gogo.
1: Là, carrément, toutes les boîtes, alors...
3: Il y en a d'autres. Désolée, le Whisky à Gogo, c'est vraiment pourri. Moi, j'ai pas du tout ça. En plus, il y a toutes les gamines de 14 ans là-bas.
1: Ah bah oui, t'es bien placé, toi, t'as 15 balais.
3: Ah oui, désolée, j'y vais pas.
1: Ah, l'autre, comment ça fait, il y a toutes les filles de 14 ans, là, t'as la 15 balais.
3: Je vais pas au Whisky à Gogo. Alors,
1: mais tu vas nulle part à cet âge-là. Tu restes au lit à 10h, tu restes sur la croisette, tu bouffes une glace et tu vas te coucher. Tu prends une petite glace de chez Léo. Prends une glace de chez Léo et au lit, putain, allez hop.
3: Oui, c'est ça aussi. Hein.
1: Bah ouais, là, tu prends une boule avec deux glaces pour avoir l'impression, avec deux boules, là, pour avoir l'impression,
3: il y a un truc
1: terminé, après basta.
3: C'est très marrant.
1: Bah,
3: c'est
1: pas
3: la façon que t'as te manqué toujours des plus jeunes.
1: Bah,
3: c'est pas parce qu'on a 15 ans, 16 ans, 14 ans qu'on est forcément débile. Hein.
1: Bah, excuse-moi, mais je crois que t'es très mal placé pour dire ça. Il y a deux secondes à peine, tu dis, faut surtout pas aller dans telle boîte, il y a que des gamines de 14 ans. Et c'est elle après qui va se la ramener. Non, mais attends, c'est une gamine de 15 ans qui me dit à moi. Que faut pas aller dans telle voie parce qu'il y a des gamines de 14. Et après, elle dit, il y en a marre que tu chies sur les petits. J'emmerde la génération 14, 15, 16 ans. Je vous chie.
3: Elle a eu 15 ans, je te signale.
1: Oui, mais la génération d'avant, ceux qui avaient 14 ans à cette époque-là, je les aimais bien.
3: Ils étaient tous géniaux. Hein.
1: Voilà, exactement. Mais je plaisante. Et toi, moi, j'aime pas les jeunes de 15 ans qui ne comprennent pas que je plaisante en leur chiant dessus et qui prennent au premier degré comme toi. Ces gens-là, je leur dis merde.
3: Oh, merci.
1: Bah voilà, bah t'es visé dedans, effectivement. Ouais. Parce que tu comprends pas ça, que c'est pour plaisanter. C'est pour faire ébuer cette masse. Moi, quand j'entends une gamine de 15 ans qui veut vendre de la Festival de Cannes, de machin, et puis qu'est-ce qu'il fait ça n'importe comment, et je lui dis,
3: je suis désolé, je suis pas.
1: Et puis Cannes, ça me fait chier, parce que le cinéma, ça me fait chier.
3: Ah ouais?
1: Ouais.
3: Ah bah, c'est pas cool.
1: Bah non, bah, c'est pas cool. Qu'est-ce
3: donc,
1: que tu veux
3: dire? Je continue?
1: Non.
3: Non?
1: Non, mais c'était bien, je pense que.
3: Non, mais j'avais pas fini, mais.
1: Non, mais dis-nous en deux secondes plutôt où est-ce qu'il faut aller.
3: À Cannes, il faut aller au Studio Circus.
1: Ouais, là, il n'y a pas de gamine de 15-16 ans, c'est promis.
3: Non, il n'y en a pas.
1: Bah ouais. Alors, comment
3: pas là.
1: Alors, comment tu sais que c'est bien, puisque de toute façon, il n'y a pas de gamine de 15-16 ans et que tu as 15 ans, donc tu n'as pas pu y aller.
3: J'ai un frère qui en a 19.
1: Ah, d'accord, et donc tu fais confiance à ton frère?
3: Oui.
1: Eh bah, t'as tort.
3: Qu'est-ce que c'est? Tu connais pas?
1: Bah, je le sais bien, non, parce que moi, ma soeur me fait confiance, elle n'a pas raison, elle ne devrait pas.
3: Ah ouais, bah, c'est comme ça. Hein.
1: Ah ouais.
3: Donc, ensuite, il y a le Farfala, c'est mm-hmm. un café qui est au bord, sur la croisette, qui est vachement génial.
1: Mm-hmm.
3: Ensuite, il y a le 4 Corners.
1: D'accord, mais c'est que les gens de ta famille touchent de l'argent, je sais pas, vous avez des droits dessus ou...
3: Non, pourquoi?
1: Non, c'est juste des questions que je te pose, et ensuite, donc
3: Donc, à Gien, mm-hmm. à Jean-les-Pins.
1: Ouais.
3: Donc, il y a le Vertigo.
1: Oh non, on va pas aller jusqu'à Jean-les-Pins, c'est un canne.
3: Ah, attends, c'est pas loin.
1: Oh non, ça pue, et je vois le fin.
3: C'est à 8 km.
1: Oh bah, c'est 8 km de trop.
3: Ça pue, Jean-les-Pins, il y a autant de monde à Jean qu'à
1: Cannes. Ça sent le pain, ça sent mauvais. Non, mais c'est je rigole, c'est une très belle ville avec le festival de jazz de Jean-les-Pins, magnifique.
3: Ouais. D'ailleurs, c'est bientôt, hein.
1: Ouais, bah, j'aimerais bien y aller. Ça, c'est un truc qui me brancherait bien. Tu vois, par exemple, y aller avec toi et ton frère, c'est un truc qui me ferait bien kiffer.
3: Bah, pourquoi pas?
1: Bah, pourquoi pas?
3: Bah, oui.
1: On ira avec Océane. Ça te branche, Océane?
4: Non, pas trop.
1: Oh, salope.
4: Ouais, je sais.
1: Pourquoi?
4: Bah, le jazz.
1: Mais avec moi?
4: Avec toi, ouais.
1: Bah, alors, on y va ensemble.
4: Et puis... ouais, ouais. Les places gratuites.
1: On part en voiture, bien sûr, c'est gratuit avec Max. Mais qu'est-ce que tu crois que
4: j'ai pas besoin de toi pour y aller gratuitement.
1: Non, je te parle pas de toi, je parle d'Océane. Mais qu'est-ce que tu vas te mélanger, gamine?
4: Oh, ça me va.
1: Bon, allez, pour terminer très sérieusement, Macha, vite, en deux secondes.
4: Oui. Donc, le Vertigo, la Fourmi Rouge, c'est un bar de nuit, ambiance techno, c'est génial.
1: D'accord.
4: Le Vroom Vroom, ils ont tout refait à l'intérieur.
1: Ah oui, j'ai souvent entendu parler de ça, le Vroom Vroom.
4: Vroom Vroom.
1: Ah, le Vroom Vroom.
4: Donc, et le Pam Pam, c'est...
1: Ah, le Pam Pam. Ouais.
4: C'est ambiance genre Brésil, c'est génial, avec stripteaseuse, comme j'aime bien.
1: Excellent.
4: Oui, c'est ma mère
1: vite.
4: Qui est à côté.
1: Ah, ouais, bah oui, Dodo, t'as vu l'heure qu'il est, les 23h15.
4: Ah, j'ai cours demain. En plus.
1: Bah oui, je sais bien, Dodo, tu devrais être au lit depuis déjà au moins une heure.
4: Ah, c'est marrant. Donc, Annie.
1: Ah, t'es marrant, t'es drôle, toi. Ah, t'es drôle, toi.
4: Non, pas du tout.
1: Alors vite à l'étape. Oh là là, la gamine, putain. Ah non, pas du tout. Ah non, prout. Bon, t'as été sage, toi. Je vais te filer des places pour aller venir à la loco le dimanche après-midi, ça te dit?
4: Shut up. Donc, attends, Annie.
1: Attends, j'ai entendu quoi que... Non, mais j'entends, il y a un truc qui m'a pas fait plaisir. J'ai entendu le mot.
4: Shut up.
1: Le mot?
4: Je dis shut up.
1: Salope, mais qui parle à qui?
3: Bah, tu comprends pas l'anglais ou quoi?
1: Ah, qu'est-ce que t'as dit?
3: Shut up.
1: Ah, shut up, d'accord. Ah, d'accord. Alors, pour conclure, vite, en deux secondes.
3: Donc,
1: 30 secondes.
3: Donc, il faut aller à l'opéra, au Wayne's, au café La Douche.
1: D'accord.
3: C'est un cyber café.
1: Mais tu sais, c'est un peu débile d'en parler aujourd'hui. Ce serait peut-être plus intelligent d'en parler une semaine avant ou deux jours avant, parce que les gens vont pas retenir les noms et ils en ont rien à foutre.
3: Hein. Oui, mais bon,
1: c'est... bon, t'es marrant, toi.
3: J'ai d'autres choses à faire qu'appeler. Hein.
1: Bah oui, c'est toujours d'aller te coucher, d'ailleurs. C'est ce que tu vas faire tout de suite. On t'embrasse, on te souhaite une bonne nuit. Passe une bonne fin de nuit sur les couettes en écoutant Manchester System qui va parler de cul plus tard. À mon avis, tu vas apprendre pas mal de choses. On reviendra donc, entre autres, avec Océane. T'es là, Océane?
5: Ouais, je suis là.
1: Tu bouges pas, hein?
5: Ouais, mais je vais pas pouvoir rester longtemps.
1: Pourquoi?
5: Parce qu'il y a mes rampes qui sont pas très loin, en fait.
1: Oh là là. Pff, qu'est-ce que c'est que cette histoire? Qu'est-ce que c'est que cette fille, là, qui a pas le droit de sortir?
5: Non, pas le droit de sortir.
1: Bah, j'imagine qu'à 23h15, si déjà t'as plus le droit d'être au téléphone, qu'est-ce que ça doit être pour sortir?
5: Mais non, c'est pas ça. Là, je suis dans la chambre à mes parents, en fait.
1: Ah, putain.
5: Et ils sont dans le salon, mais...
1: Ah, sois chaude, garde encore un petit peu, 5 minutes.
5: Ouais, ok.
1: Ok. Jean-Paul, donc, FG, ce que
5: mais
1: vous
5: bon,
1: voulez... Non, personne n'écoute.
6: Tu vas aller faire une casse dédiée, là?
1: Ouais, il va faire une casse dédiée, ouais, avec Sky, ils ont que ça à foutre, voilà. Vous faites un peu rat avec Diffoul, ça lui fera du bien, il sera content.
6: Tout,
1: oui, tu peux parler de beat, tu peux parler de sodomie, de machin, il adore ça. Bon, bonsoir.
5: Oui.
1: Nous sommes enfin tous les deux.
5: Non, je crois pas tous les deux.
1: Ah non, mais ils sont sortis, les autres, hein.
5: Oui, mais il y a les
1: auditeurs. Mais tu parles, ils écoutent pas.
5: Bah.
1: Alors, vendredi, t'es passé à l'antenne pour me dire que...
5: Je m'aurais envie que tu me fasses l'amour.
1: Voilà. Bah, je préfère ce mot-là que le mot baiser, quand même. Hein.
5: Ouais, mais c'est ce qu'on va faire, de toute façon.
1: Pourquoi? Bah non, baiser, je vais pas te sauter tout de suite, il va y avoir plein de trucs avant.
5: Ah bon, tu veux ça en plus, c'est artificiel, c'est quoi? Accessoire, ça.
1: Quoi?
5: C'est accessoire.
1: Qu'est-ce que tu veux, juste de la pénétration?
5: Ah non, la totale.
1: Ah non, mais quand tu parles, quand je te dis, c'est pour ça qu'il faut pas parler du mot baiser, parce que on va manger d'abord, on va discuter, ensuite on va se toucher, il va y avoir des caresses, il va y avoir plein de trucs.
5: Ah, tu veux ça, toi?
1: Bah, qu'est-ce que tu veux? Non! Ils sont là dans le couloir, en train de jouer du violon avec une guitare.
5: Non,
1: sortez! Sortez maintenant! Je ne veux personne dans ce studio, je parle avec Océane. Oh putain, le fouet. Oh, le fouet. Ouais.
5: Moi, je veux un truc de simple, on se voit.
1: Non mais, alors vas-y, c'est quoi alors? Mais tout le week-end alors
5: Tout le week-end, eh ben on se voit et puis on n'arrête pas.
1: On me tiendrait pas la route, Biquette. Toi,
5: mais
1: t'as dit.
5: Pas grave.
1: Toi, écoute, t'as envie de bouffer la vie, t'as 18 ans, moi je suis déjà fatigué, je suis épuisé, dis-moi que je l'ai pas fait, j'ai 28
5: non,
1: ans.
5: Tu vas lâcher la patate tout de suite.
1: Bah ouais, au départ ça va être trop
5: et
1: rapide.
5: Au bout de 3 fois, t'inquiète pas.
1: Ouais, c'est vrai?
5: Ouais, j'ai la main, ça va.
1: Ouais. Alors bon, on rappelle quand même que. Je vais fermer, attends, je vais bien fermer le studio, j'ai peur qu'ils entrent. Non mais j'ai peur qu'ils entrent. C'est une conversation quand même, je vais mettre la poubelle. Voilà. Bloqué. Non,
7: oh,
1: ils veulent rentrer, Océane. Non, ne rentrez pas. Ouais alors. Bah ouais, elle est mignonne.
7: Elle est brune, mignonne.
1: Elle est mignonne, hein.
7: Petite brune, elle est venue devant la radio l'autre jour.
1: Je sais, mais je l'ai vue, elle voulait me voir.
7: Elle valait. Elle est mignonne.
1: Elle est pas mal.
7: Elle est mignonne.
1: Je le fais ou pas?
7: Ah, ça fait.
1: Allez, banco. Non. Personne, tiens, Miguel. Oh, l'astico. Ah là, tout de suite. Reste devant, tu fais la sécu, toi.
7: Oh non.
1: Si, discute pas, Miguel.
7: Non.
1: Fais la sécu, là.
5: Bah, passe moi,
1: Miguel. Fais la sécu. Bon, fil d'art, l'astico.
6: Ouais, chef.
5: Tu fais. Bon, Max, je t'occupe de moi, hein.
1: Quoi?
5: Max.
1: Oui.
5: Oui. À moi, maintenant, là. C'est bon, j'attends quand même.
1: Ah, je suis là.
5: Oui, tu es là, mais...
1: Bon, redébloque-moi la porte, là. C'est quoi, ça?
5: Non, dégagez, là.
1: Ah.
5: Pas possible.
1: Pardon, qu'est-ce qu'il y a, ma biquette?
5: Bon, alors, t'avais quelques questions à me poser, je sais pas.
1: Donc,
5: t'as peur de moi, non?
1: Donc...
5: T'as peur de moi? Tu m'as paru un peu étrange, en fait.
1: Oh non, parce que j'étais très speed, j'avais un rendez-vous qui était à l'extérieur, et puis je pensais que t'allais venir le soir, donc quand t'es venu dans la journée, tu m'as dit...
5: j'avais d'autres rendez-vous.
1: On me dit oui, pisseuse, va. Ouais.
5: Non, mais sérieusement.
1: Ouais, bien sûr, ouais. Quand on m'a dit oui, il y a une fille qui est là, qui a rendez-vous avec toi, j'ai dit non, j'ai rendez-vous avec personne, donc je me suis dit c'est encore une auditrice qui essaye de passer comme ça dans les mailles du filet, puis finalement quand tu m'as dit Océane, souviens-toi, machin, j'ai dit oh là, tu devais venir l'après-midi. Et tu m'as dit quoi? Rappelle, hein, quand même, tu m'as dit ça, c'était hier, tu m'as dit quoi? Tu m'as dit, hein?
5: Je t'ai dit.
1: Ben, qu'est-ce que tu m'as dit, rappelle-le-moi.
5: Je t'ai dit que j'avais, de quoi? Par rapport à quoi? Par rapport à ce que j'avais envie de faire?
1: Voilà.
5: Ben, que j'avais envie de m'ouvrir à toi, et que j'avais envie de t'appartenir pendant quelques temps, et
1: voilà.
5: C'est tout, quoi. Puis ciao, t'offrir simplement ce plaisir.
1: Voilà.
5: Max, tu viens de dire franchement, si tu me trouves pas bien, tu me
3: inutile.
1: Non, mais ce qui est fabuleux, ça veut dire que toi, tu me fais le cadeau de ton corps.
3: Moi, je te fais le cadeau.
1: Voilà, alors que... C'est-à-dire que tu me fais plaisir avant de te faire plaisir.
3: Je pense que c'est Michel. Moi, je t'en donnerai, puis je trouverai mon plaisir.
1: Tu crois?
3: Ouais.
1: Bon, alors, qu'est-ce que tu vas me faire? Donne-moi un petit peu envie, là, parce que je suis en train de cogiter dans ma tête. Tu vois, je dis ouvertement devant les gens, j'ai pas honte de le dire. Tu vois, je vais peut-être avoir, pour la première fois de ma vie, une relation avec une fille auditrice.
3: Ouais.
1: Alors, ça consiste en quoi, ton truc? Alors, ça commence quand? À partir de quand il faut commencer à se voir et qu'est-ce qu'on fait dès le départ?
3: Dis-moi quand est-ce que t'es disponible.
1: Ah bah moi, ce week-end, je fais rien, donc je suis disponible à partir de, je sais pas, de très vite.
3: Je te donne rendez-vous à la Défense et puis tu viens me chercher à la Défense.
1: Ouais.
3: J'aurai quelques affaires de rechange, des accessoires féminins.
1: Comme?
3: Comme, je sais pas.
1: Parle devant ton combiné.
3: Un petit string en cuir.
1: Ouais. Ah, t'as ça carrément?
3: Ouais.
1: Ouais.
3: Des gants en cuir, j'adore ça.
1: Ouais.
3: Des petits
1: souvenirs. Ah, devant ton combiné.
3: Mais ouais, mais je peux pas parler très fort.
1: Non,
3: fait.
1: Mais pas très fort, mais devant ton combiné, justement.
3: Oui, des panjartels.
1: Oh là là, la totale, quoi.
3: Oui.
1: D'accord.
3: Et ben, mais toi, t'as envie de faire, t'as envie de bouffer, t'as envie de...
1: J'ai envie de bouffer la chatte, tout ça.
3: Non, bouffer avant.
1: Ah, bouffer, oui, pourquoi pas. Pourquoi pas un petit dîner, quand même.
3: Bah, si tu veux. Voilà.
1: Ah ben, moi, je me vois pas te ramener, et puis hop, directement au pieu et tout. Non, c'est pas possible. Moi, ça me donne faim.
3: Donc on mange.
1: On mange, ouais. Mmh. Voilà.
3: On va chez toi.
1: Oh, non, ne rentrez pas.
8: Hein,
1: Philippe, non, vous réintégrez pas l'équipe pour l'instant. Je suis avec Océane, je discute. Non, pas pour le moment, pas pour le moment. Vous faites une pause caca, là. Faites une grosse pause caca.
8: Pas dans le canapé.
1: Voilà, allez dans le canapé. J'irai vous récupérer quand ça sera terminé. C'est incroyable, ça. Je demande à mon équipe d'aller faire une pause pour être tranquille avec toi, Océane. Et je veux personne dans le studio. Et non, Max, je t'emmerde, sale con. Tu fais chier, pauvre salaud. Mais je sais pas comment tu fais, je t'adore. Oh, Souria, oh, comme c'est mignon. Oh, la jalousie, tu vois tout de suite. Donc, on mange quand même.
3: On mange, ouais.
1: T'as pas envie de discuter un peu avec moi quand même de,
3: je sais pas. Non, mais j'aurais plein de trucs à te raconter.
1: Comme quoi, par exemple, qu'est-ce que t'as l'intention de me raconter sans me le dire, mais
3: c'est quoi, c'est des... Sans te dire.
1: Non, mais c'est-à-dire.
3: De ma vie extra-sexuelle.
1: Ouais, c'est. Ouais. Qu'est-ce que. Là, tu peux me donner deux, trois petits. Me mettre l'eau à la bouche, là? Ah, t'es bi.
3: Ouais.
1: D'accord. Tu préfères faire ça quand même en règle générale avec les filles ou les garçons? Pour l'instant, tu sais pas encore.
3: En fait, ça dépend des périodes.
1: D'accord. Et est-ce que systématiquement, quand tu fais ça avec une fille ou un garçon, que t'as envie de quelqu'un, tu lui dis comme tu me l'as dit moi, texto, voilà, j'ai envie
3: c'est
1: de toi.
3: C'est quoi, je me dis.
1: Est-ce que t'as pas peur? Est-ce que t'as peur de, à un moment donné, de tomber véritablement amoureux ou amoureuse d'un mec ou d'une fille?
3: Je suis déjà tombée tellement. De
1: bas
3: que
1: de haut, ouais, que t'es tombé tellement bas que finalement maintenant tu ne peux plus remettre ça.
3: Donc voilà, je ne remonte plus.
1: Oh, et pourquoi ça serait pas avec moi cette fois-ci, en tous les cas, vivre une petite histoire sympa?
3: Max, moi je t'ai dit, c'est du cul. Donc c'est du cul, ce sera que du cul.
1: Ah,
3: bon, après, si tu tombes amoureux, moi je suis désolée, je veux bien rester ami, mais voilà, c'est que physique, mais je vais pas te mentir.
1: Ah, pourquoi?
3: Et ça me ferait chier de jouer la comédie, donc.
1: Ah oui, c'est bien ça. Ah là là là, moi qui la joue tous les soirs, être avec quelqu'un qui ne la jouerait pas serait le plus joli et le plus romantique des scénarios.
3: Mais Max, je peux pas te donner des détails sur...

0: passera, aura le goût du café dans la bouche.
1: Ah bon, qu'est-ce que j'ai dit? Je m'en souviens même plus alors.
0: T'avais dit que y a Gaël qui était venu te rapporter le café.
1: Oui.
0: Avec la cuillère.
1: Oui.
0: Et t'avais dit que t'allais me la foutre dans la chatte.
1: Ah oui, exact, comme ça, toi, après le prochain qui passera derrière, qui te bouffera la chatte avec le nez, tu sentirais bon le café.
0: Voilà, Max.
1: Et alors?
0: Non, mais j'ai pris quelques notes là, je sais pas parce que je suis en chambre de corps. Mais j'ai pris quelques notes, Max,
1: Ça t'a pris il y a combien de temps d'avoir envie d'avoir ce rapport sexuel avec moi le temps d'un week-end?
0: En fait, je suis pas vraiment une fidèle de femme.
1: D'accord, mais c'est pas grave, je m'en fous. Je te demande simplement quand est-ce que ça t'est pris l'idée de m'appeler. Pourquoi? À quel moment? T'as eu un déclic ou ça fait longtemps?
0: Mais ça fait longtemps quand même.
1: Ah bon?
0: Ça fait longtemps. Ouais.
1: Combien de temps? En gros, approximativement, dans les mois, ça fait combien?
0: Ça fait un an en fait.
1: Ah,
0: quand même.
1: Ah ouais, d'accord.
0: Ça m'a laissé le temps de
1: cogiter, de réfléchir.
0: Et de me toucher surtout.
1: Tu te touches en m'écoutant?
0: Oui.
1: Qu'est-ce qui t'a donné envie finalement de revenir à la charge cette fois-ci, de dire cette fois-ci je l'appelle et je lui demande officiellement?
0: Non, c'est parce que j'ai fait un TV en fait.
1: Ah, c'est ça. Oh là là.
0: T'es
1: pas déçu quand c'est devant la radio, ça va?
0: Non, ça va. Non, c'est bien.
1: Ça va.
0: T'es mignon quand même.
1: Oh, t'es comme gentil tout pleine.
0: Ouais, je sais, mais je te montrerai ça samedi.
1: Non, t'as l'air sympathique, ouais.
0: Ouais.
1: Ouais.
0: Moi, je suis pas méchante. Hein.
1: Non, ça va.
0: Moi,
1: pas l'air.
0: Ce que je veux, Max, je pars sur un principe qu'on est fait pour tous s'aimer.
1: Voilà.
0: Et du moment qu'on peut apporter du plaisir à quelqu'un, que ce soit sexuel ou par un sourire,
1: exactement. Par un geste amical qui est une bite dans une chatte ou une bite dans une bouche ou une bite dans un cul ou alors une langue dans une foufoune. C'est un geste amical. C'est aussi sympathique que de dire à quelqu'un au revoir, -5, t'es super, je t'adore.
0: Ouais. Et de cracher par derrière. Ouais.
1: Voilà, exactement. T'as tout à fait raison. Là, on crachera juste dans la chatte et puis on s'arrêtera là.
0: Je suis
1: extrêmement vulgaire, je tiens à m'en excuser auprès de mon auditoire qui m'écoute et qui est bien jeune. Ou alors les parents qui m'écoutent, je prie à m'en excuser. Je vous prie de m'excuser,
0: Max,
1: je suis désolé. Oui, ma chérie.
0: Tu ne me dis pas, toi, ce que tu vas me faire.
1: Parce que
0: tu ne veux rien faire, c'est ça?
1: Pas du tout, parce que moi, parce que je crois que si j'étais amené véritablement à le faire, j'improviserais vraiment beaucoup.
0: Il y avait une concurrente tout à l'heure, non, qui a appelé, qui a dit ouais, Max.
1: De quoi? Non, c'était une fille qui a appelé pour Amédée, et ensuite je lui ai demandé.
0: Non,
1: tout
0: non,
1: ça.
0: Non, sur Minitel.
1: Non, mais que dalle, une fille de 16 ans, c'était simplement pour provoquer, ça s'arrête là.
0: Il y a peut-être intérêt, parce que je le préviens. Là.
1: Moi, j'ai pas véritablement d'idée en tête, tu sais, ça fait tellement longtemps que me faire comme ça, un peu diriger, commander, je pense que ça va me faire plaisir. Peu importe l'âge, là, cette fois-ci, j'en arrive à un pro, je vous dis même 18 ans, pourquoi pas. 18, c'est ça, hein.
0: Tant que c'est 18 ans.
1: Voilà, exactement.
0: Eh, tu sais quoi?
1: Non, non.
0: En ce moment, je suis avec une femme, mais une vraie femme.
1: Ouais.
0: Elle a 45 ans.
1: Ouais.
0: Elle est terrible.
1: Ouais.
0: Et si elle m'écoute, je voudrais lui faire un gros bisou, elle s'appelle Nuxa.
1: Ouais. Ah, attends, excuse-moi, il y a Eve, 24 ans, département 75, qui me dit sur le Minitel, Max, Océane ne te mérite pas, 3 petits points, je suis tout à toi, 3 petits points, je n'attends que toi, cette fille est vulgaire, je veux que nos deux corps fusionnent le plus vite possible, je t'écoute en ce moment. Ève, le message est passé.
0: Max,
1: oui.
0: En tout cas, moi, tu m'as vu, quoi.
1: Ouais. Donc, non, t'es pas mal. C'est vrai que Miguel a dit que t'es pas mal.
0: Ouais.
1: C'est vrai que là, déjà, t'as le courage de venir. En plus, t'es pas vilaine.
0: Mmh, merci.
1: Bon, tu vas venir à la loco vendredi, déjà. On va faire connaissance à la loco vendredi.
0: Super.
1: Non, ça te plaît pas?
0: J'aime pas trop la loco, en fait. J'y suis souvent allée.
1: Bon, eh ben, va te faire foutre.
0: Ouais, mais samedi, alors.
1: Pardon?
0: Et samedi?
1: Ah non, samedi, non. Je vais pas à la loco le samedi, non.
0: Non, nous, samedi.
1: Ah, pour faire connaissance?
0: Oui.
1: Ouais, pour faire connaissance?
0: Bah, si tu veux, on peut simplement voir et puis attendre un petit peu. Tu vois? Parce que peut-être que physiquement je suis pas mal et peut-être que intellectuellement par contre je suis un peu mal.
1: Ouais, mais c'est pas grave, c'est une histoire de cul donc.
0: Ouais, non, mais puisque toi tu veux les accessoires en plus.
1: Bah, ouais, les accessoires, oui, bien sûr, le foie, je l'ai.
0: C'est pas plus cher, mais.
1: Non, c'est le même prix, ça va me coûter combien?
0: C'est pareil, là on est dans une période de promotion.
1: Donc c'est gratuit?
0: Ouais, en plus il y a des petits cadeaux.
1: Oh, bah, c'est super alors. C'est fabuleux. Alors, Océane, si tu me fais plein de petits cadeaux et tout, si tu arrives à assouvir ton fantasme et en plus de ça, réussir à avoir ce que tu veux, c'est-à-dire Max, peut-être que je t'en ferai cadeau. Je vais voir.
0: Ok.
1: Bah,
0: tu me parles en antenne ou
1: pas? Ouais, tu quittes pas, je vais te reprendre en antenne, d'accord?
0: Merci.
1: Bon, les sbires là, c'est terminé, la pause, on revient, on sort du café, on revient dans un instant avec Jean-Paul de Bayeux. Et dans l'immédiat, voici In My Mind.
0: Tu peux faire un gros bisou à Miguel?
1: Oui, bah j'y manque pas. Il t'écoute là-haut. Enfin, bah, dis-lui.
0: Miguel, je te fais un gros bisou.
1: Oh, c'est quand même une salope cette fille. Hein. Je me demande ce que je vais faire avec. Bon, François.
2: Alors, je devais faire.
1: Tintin, ça c'est Mystère de l'Ouest.
2: Hein?
1: Pardon. Viens de l'Ouest. Ouais, c'est ça. L'autre, il dit Mystère de l'Ouest, c'est comme ça.

0: Ça c'est chapeau melon. Ouais, c'est bon. Dis-le à l'antenne parce que tu me coupes tout. Chapeau melon. Pardon. Chapeau melon.
1: Ouais, superbe.
0: Superbe. C'est moi, Michael, le reporter. Bon alors, on y va. Extrait suivant, Jean-François. Alors, François, c'est quand tu veux.
1: Ouais, bon.
0: Extrait suivant. Ah, ça, c'est Arnold et Willy.
1: D'accord.
0: Il est bon, il est bon. Ah, encore un dernier, un ou deux, vas-y, pour comme ça, pour le plaisir, François. Ça, c'est Batman. Batman. Batman, Batman, Batman. Ah, il est en qui, Manon? Dynasty.
1: Ouais, t'es une bête.
0: Bah ouais, je suis un gros asticot, je vais te monter dessus, tu vas voir. Voilà, je sais pas ce que c'est. Les vacances de l'amour.
1: Ah,
0: alors, un dernier. T'as, par contre, tu mets pas fort, hein. Peut pas dire qu'au niveau du son, soit gâté, hein. Alors. Des enceintes, mais il est en train d'exploser.
1: Hein?
0: Tu peux mettre plus fort, Dumé?
1: Ouais, c'est son maximum.
0: Non, mais alors, j'en profite pour dire à Eve qui me dit mon sang bouille, mon sang, le son de ta voix, ton corps, là, là, etc., etc. Ouais, mais Eve, laisse le number. Attends, en ce moment, je suis en train de bouffer. Ah non, mais j'arrête pas, en ce moment, je collectionne les numbers. Hein. Bon, allez, dernier extrait, vas-y. Pardon?
2: Tom Sawyer.
0: Tom Sawyer.
1: Ouais,
0: hein. Ouais, merci François, bonne soirée, bonne bourre. Jean-Paul, promis, dans un instant, on revient avec toi parce que ça a coupé.
1: Hey,
0: tu seras récompensé, Jean-Paul. Je te parle comme je veux, si c'est chez moi ici. D'abord, on s'essuie les pieds avant d'entrer.
3: Ouais, d'accord, on n'a pas élevé les cochons ensemble, d'accord?
0: Non, c'est clair, quand on les élevait, t'étais pas là, ouais.
3: D'accord, t'es beau, ouais. Bon, moi j'appelais parce que t'es complètement nul à chier. Tes auditrices, elles sont complètement nulles de. J'irais te parler comme ça parce que t'as rien dans le froc.
0: Non.
3: Hein, t'as que de la gueule.
0: Voilà.
3: Voilà, moi ça fait 2 heures que je t'écoute et je m'aperçois qu'il y a que de la gueule et que tu n'agis pas grand chose.
0: Mais qu'est-ce que t'en sais, toi? Deux jours t'écoutes, ça fait 5 ans que je fais une émission.
3: Ouais, mais non, mais pour moi t'es un trou du cul.
0: J'ai fait d'autres trucs avant.
3: Pardon?
0: J'ai fait d'autres trucs avant que t'arrives.
3: Trucs, ouais,
0: ah, mais je suis un trou du cul, ça je le sais que je suis un trou du cul, mais alors il y a un sacré paquet de poufias qui m'écoutent et qui m'appellent. Hein.
3: Ah, bah ouais, mais les pauvres poufias, je vais te dire une chose, moi je t'appelle.
0: T'es dedans.
3: Mais moi je t'emmerde, mon pauvre coco, tu vois.
0: Pas grave, je m'en fous que tu m'emmerdes.
3: Hein? D'accord. M'en fous que alors, c'est ça, tu changes de job.
0: Non.
3: Hein, tu fais autre chose.
0: Tu rigoles, à 100 000 francs par mois, je pense que je peux continuer à faire le con derrière un micro entre 22h et 2h du matin, personne m'emmerde.
3: Bien sûr, personne t'emmerde, mais les autres t'emmerdent, c'est ça le problème.
0: Mais tu te rends compte de te faire autant de pognon sur le dos des gens, mais c'est extraordinaire.
3: Ah ouais? Oh. Ah ouais.
0: Ah la jouissance, ça te plairait pas toi Manu, par exemple, de te faire autant de fric que moi avec, en faisant un truc aussi facile?
2: Ah bah c'est clair que oui,
0: bon,
2: attends.
0: Gaël, pareil.
3: C'est pareil.
0: Bon, attends,
3: pas,
0: je vais c'est demander.
2: C'est le rêve de tout un chacun quand même, hein.
0: Je vais demander. Voilà, Stico.
3: Ouais,
2: c'est ça.
3: Ouais, alors donc, moi, je disais, de toute façon, c'est complètement nul.
4: Déespérer
3: tout le monde, enfin,
4: j'aimerais dire, le fait étant, c'est que là, pour l'instant, personne t'écoute.
0: Non, attends, t'écoute pas. Excuse-moi, t'écoute pas. Est-ce que ça te ferait plaisir de gagner autant de pognon aussi facilement comme moi?
3: Bah, pas avec ta gueule, en
0: non,
3: tout
0: cas. Je parle pas à toi, Poufias. C'est à Fildar que je parle, mon pote.
2: Bah, ouais, ouais.
0: Bon, voilà. Alors, qu'est-ce que tu disais, ma chérie?
3: Pardon?
0: Qu'est-ce que tu disais, ma chérie?
3: Non, attends. Non, il n'y a pas de tout ça avec moi.
0: Allez, vas-y, mon amour, je t'écoute.
3: D'accord. Hein, tu m'enlèves parce que
0: devant
3: ta gueule, tu vois, ça me ferait mal.
0: D'accord. Vas-y mon amour, mais moi j'ai rien à dire, c'est toi qui appelles.
3: Moi je te disais, donc j'appelais pour mon mécontentement de ta part.
0: Alors vas-y.
3: Et ben je ne comprends pas comment tu agis avec tes auditrices.
0: Non, non plus, je t'avoue moi-même que je suis suivi par des psychiatres de fun et qui ne comprennent pas. Ça fait 5 ans.
3: Je pense qu'ils sont aussi atteints que toi.
0: Ah ben ils sont tous tarés. Hein. Mais le problème c'est qu'il y a un seul problème. Il y a un seul problème.
3: Ouais.
0: C'est que je fais de l'audience au maximum et que pour l'instant, ils ont envie de me garder. Mais dès que je baisse dans l'audience, je me fais virer.
3: Mmh.
0: Un coup de latte dans le cul.
3: Bien sûr.
0: Un petit coup de fouet comme ça par la directeur. Vous ne m'intéressez plus, Max. Tiens. Voilà, tiens, va-t'en, satané salopard. Tiens, tu n'es qu'une merde, Max.
2: Oui.
0: Pour l'instant, ils peuvent pas. Donc, ils ferment leur gueule. Et pour l'instant, je fais la loi.
3: Ouais, mais ce que je vois, c'est que ça pisse pas trop loin. En
0: fait. Non, ça pisse pas trop loin. Non, heureusement, parce que sinon, je pourrais salir tes chaussures.
3: Vous avez vraiment un niveau très très bas, mon goût, Gérald.
0: Oui, je sais bien. Mais je le sais, tu ne m'apprends rien, je le dis tous les soirs. J'ai un niveau bas. Cette émission qui rase les pâquerettes, on ne parle que de cul, on n'a aucune grande gueule. Et on se fait le maximum.
3: Ouais, non, vous avez surtout une grande gueule, mais vous agissez pas beaucoup.
0: Qu'est-ce que t'en sais?
3: Pardon ?
0: Qu'est-ce que t'en sais ?
3: Bah, écoute, à t'entendre depuis tout à l'heure, la petite qui est née, là, je sais plus, Océane, je crois. Maintenant, c'est à voir si tu l'as fait espérer comme ça.
0: Alors, qu'est-ce que t'attends de moi, enfin, qu'on sait que je la saute ce week-end, c'est ça ?
3: Non, pas vraiment.
0: Bah alors, faut savoir.
3: Vu comment tu parles, etc., franchement, moi, je pense que ta mère aurait honte.
0: Non, ma mère, elle s'en branle complètement.
3: Ah
0: là,
3: ouais,
0: que je dis ça.
3: Franchement,
0: allez,
3: je veux te dire, l'éducation que tu as eue, j'aurais honte. Hein.
0: Bah ouais, je sais bien, mais j'ai une sale éducation, quoi.
3: Ouais, franchement.
0: Voilà. Donc, je comprends pas. C'est que tu me dis quand même que j'ai un comportement très étrange vis-à-vis des filles.
3: Ouais.
0: La fille qui a appelé en question, qui m'appelle depuis vendredi, qui me demande officiellement si c'est possible d'avoir un plan baise avec elle parce qu'elle dit qu'elle ne veut que du cul et que demain elle ne pensera plus à moi.
3: Mm-hmm.
0: Du fait que j'essaie de la raisonner, je lui dis peut-être qu'on va pas le faire. Donc toi, tu trouves ça lâche de ma part, donc tu veux que je la saute?
3: Non, non.
0: Voilà, faut savoir.
3: Non, mais attends. Entre sauter et faire l'amour, c'est deux choses opposées.
0: Oh, arrête de jouer les malines, grande poufiasse. Dis-moi exactement ce que t'as dans la tête.
3: Mais la grande poufiasse, ça t'emmerde, mon coco.
0: Pourtant, j'ai pas le droit de donner le nom de famille, mais c'est fait trop tard. Alors, Géraldine la poufiasse, qu'est-ce que tu voulais me dire?
3: Mais moi, je t'emmerde aussi. D'accord, alors voilà. On est deux, mon coco.
0: Bah, c'est très bien comme ça.
3: Mais bon, apparemment,
0: à part te la jouer grande pisseuse bourgeoise, à part te la jouer grande pisseuse bourgeoise qui pète plus haut de son cul, qu'est-ce que tu nous amènes ce soir, ma Géraldine? Elle se marre parce qu'elle a l'impression qu'on la connaît par cœur. Oh, j'ai l'impression d'entendre ma mère qui me parle. J'ai une requête.
3: Mais bon, serait ta mère, ça serait longtemps que t'aurais pris une.
0: Non, je parle de toi. Je parle de toi en parlant de ta mère.
3: Ouais, mais moi, ma mère, elle t'emmerde.
0: Je sais.
3: Mais d'accord.
0: Hein. Ok, j'adore ça en plus quand elle m'emmerde.
2: J'ai une requête, chef.
0: Oui.
2: Je peux l'emmerder aussi, moi.
0: Oh, tout à l'heure. Tout le monde a envie d'emmerder Géraldine. Tout à l'heure, pour l'instant, c'est mon tour. C'est à moi de me détendre. C'est moi le chef. C'est à moi de me détendre.
3: C'est tout, mon coco.
0: Voilà.
3: Détends-toi.
0: Voilà.
3: Bon. Eh ben voilà, moi j'appelais pour ça, donc maintenant...
0: J'ai envie de toi.
3: Je pense qu'il y en a d'autres qui...
0: J'ai envie de toi,
3: moi.
0: Géraldine, ne me dis surtout pas non, j'ai envie de toi.
3: Pardon ?
0: Alors en plus, elle est sourde, ça fait la force de se branler. Je savais pas qu'elle a branlette, mais alors le fait de se toucher, ça rend sourd comme ça. Hein,
3: c'est d'autres choses à me foutre sous la dent que ta pomme. Hein.
0: Ouais, bah je sais pas, moi, la bite de qui alors ?
3: Ben mon homme.
0: Bon, t'as un homme, toi ?
3: Ah,
0: une
3: oui.
0: Grande gueule comme ça ?
3: Ah oui.
0: Ouais, c'est pas qu'une bite qu'il faut, c'est 3-4 bites qu'il faut.
3: Ouais, puis je suis bien.
0: Ah ouais, mais t'en faut 2-3 pour remplir ta bouche.
3: Pardon ?
0: Non, en plus, elle est sourde, elle.
3: Non, parce qu'en même temps, je t'écoute, tu sais, sur la radio, comme ça, ça m'énerve bien.
0: Tu te touches ?
3: Pardon ?
0: Tu te caresses en m'écoutant ?
3: Ah ouais, non, mais pas en pensant à ta gueule, en tout cas. C'est clair.
0: Bon.
3: Ça, c'est pas possible.
0: Non, parce que la pauvre fille, 24 ans de la province, a bientôt terminé.
3: Non, la province, non, pas vraiment.
0: Non, t'es d'où, toi ?
3: Pardon ?
0: T'es d'où ?
3: D'Adé.
0: C'est où, ça ?
3: C'est dans les Pyrénées.
0: C'est dans province. C'est en province. C'est dans la campagne. C'est dans les vaches.
3: Ouais, bah, tu sais, on n'est pas sur Paris, nous. Hein.
0: Non, t'as pas de chance parce que nous, on a la Tour Eiffel, l'Arc de Triomphe. T'as pas les Champs-Élysées ouverts jusqu'à minuit, le Verdun où tu peux acheter des CD un dimanche.
3: Bah, tiens,
0: T'aimerais bien aller au cinéma à minuit et demi.
3: Non, mes parents, ils veulent plus. Hein. Tu te rends pas compte, à 24 ans, je suis foutue. Hein.
0: J'aime bien les pauvres filles comme ça.
3: J'en
0: veux d'autres comme ça. S'il y a d'autres pauvres filles qui se ressemblent au même style de nana, j'adore.
3: Sans déconner,
0: Géraldine. Oui. J'adore ça.
3: Oui, moi aussi.
0: Ah bah, tu vois en plus alors. T'aimes bien les pauvres filles comme toi, ça m'arrange alors.
3: Eh ben, je sais pas comment tu dois être dans la vie normale.
0: Un pauvre paumé.
3: Si
0: pauvre...
3: t'es comme ça, mon pauvre garçon, tu dois rien trouver chaussures à ton pied. Hein.
0: Jamais, je n'ai jamais trouvé. En plus, c'est con parce qu'à chaque fois, j'achète du 37 alors que je fais du 42. Donc, je ne trouve jamais rien à mon pied.
3: Ça m'étonne pas. Hein.
0: Donc, je marche pieds nus, je suis un grand nomade. Tu sais, tu vois les. Est-ce que tu vois Raon ben, c'est Raon, mais au lieu de se retrouver à Tahiti, le pauvre mec, il a Neuilly. J'ai un vieux collier avec des dents de requin et je me les fous dans le cul tous les soirs avant de me coucher.
3: Bien. Et à partir
0: d'aujourd'hui, Géraldine, le fait d'avoir entendu ta voix, je ne penserai plus qu'à une seule personne à toi.
3: C'est excellent.
0: Ah, tu vois, ça te fait plaisir.
3: Ah, excellent.
0: Voyez-vous comment on peut retourner comme une crêpe une pauvre fille de la campagne qui est venue tout droit des montagnes, descendant vers la ville, appelant la capitale et retrouvant un animateur radio.
3: Ah oui.
0: Ah ouais, elle a lu. C'est elle est en train de se toucher en m'écoutant alors qu'il y a 2 minutes, elle me haïssait.
3: Bien sûr, je fantasme sur ta voix.
0: Je ferai de toi, je sais pas.
3: D'accord, un pauvre garçon qui va rester.
0: Ah, je ferai d'elle, je sais pas, une bonne pute à Boulogne.
3: Ah, au moins ça, tu te rends pas compte.
0: Sans déconner, en entendant le son de ta voix, je vois en face de moi la fille sur un trottoir en train de tourner un sac à main, me ramenant l'argent à la fin de la soirée, mécontent de m'avoir rapporté si peu d'argent car sale gueule et donc pas de client, te faire prendre une fessée jusque tard dans la nuit et aimer ça à m'en redemander encore.
3: Oui, bah tu sais, faut mieux que j'aille ma gueule que la tienne en fin de compte.
0: Ah bah heureusement pour toi, parce que pour une nana avoir une gueule de mec, déjà que t'es pas jolie jolie à écouter, alors en plus si t'avais une gueule de mec, c'est pas joli non plus à regarder quoi. Bon, eh ben écoute, si t'as envie de bosser pour moi, tu connais la maison, t'as le numéro de téléphone, Tu connais l'adresse de Fun Radio, 143 rue Charles de Gaulle. Si t'as envie de bosser, ah, Max, tu es mon boss, tu vois, il y a même des gens de 15 ans qui seraient prêts à travailler pour moi. Pas encore. Attendons plus tard.
3: Faut
0: peut-être
3: vraiment avoir faim, excuse-moi de te le dire, mais avec ta gage, je te dis, faut vraiment avoir faim.
0: Ça,
3: pour
0: c'est clair.
3: Pour toi.
0: Et c'est vrai que pour le moment, j'ai pas trop envie de toi, vu que tu ressens plutôt à du congelé qu'à du produit frais.
3: Ouais, d'accord. Eh ben, c'est
0: donc, on va encore attendre. Écoute,
3: aussi, tu sais,
0: on va arrêter là parce que je pense que le ridicule ne tue pas, mais il blesse en tous les cas, il fait saigner. Je crois que là, t'es déjà suffisamment blessé comme ça. Et j'ai peur que si on continue encore deux minutes, tu te retrouves aux urgences. Bien sûr, ben moi non plus,
3: voilà,
0: tu sais, des poufias comme toi.
3: Ouais, ben moi je t'emmerde, c'est
0: bon. J'adore ça. Oh, j'encule. Encule-moi, oui, j'aimerais bien, Géraldine. Avec
3: ouais,
0: un gars.
3: Ben, quand tu veux, écoute, il n'y a pas de problème.
0: Pardon ?
3: Quand tu veux.
0: Ah, ben j'aimerais bien, tout à l'heure, tout de suite là.
3: Oh, ben écoutez, ouais,
0: viens,
3: si tu
0: là,
3: veux faire descendant, tu viens.
0: Ben viens, non, c'est toi qui viens, moi je me déplace
3: ben, non,
0: pas
3: moi,
0: pour des poufias.
3: Je me déplace pas pour des pourritures.
0: Moi je me déplace pas pour des poufias.
3: Voilà, ben comme ça on est deux alors.
0: Voilà, très bien.
3: D'accord.
0: Je t'encule.
3: Moi aussi, je t'encule.
0: Ah, c'est gentil. Ah, tu vois, elle m'emmerde, elle m'encule. Elle sait pas ce qu'elle veut, elle.
3: Voilà.
0: Hein.
3: Je te fais les deux. Si
0: pourquoi elles savent pas? Non, tu sais pas ce que tu veux, Géraldine.
3: Et bon, à part t'enculer avec un manche, c'est tout ce qu'on peut te faire à toi.
0: Ah, bah, on voit que tu connais pas la vie parce qu'au lieu d'un manche, tu peux très bien avoir un god. Tu peux
3: mais
0: avoir
3: non,
0: un
3: mais
0: fouet.
3: Mais maintenant, le manche pour toi, je pense que c'est même plus assez fort. Tu
0: oh,
3: vois.
0: Non, c'est vrai. Une grosse batte de. Non, même pas une batte, un gros truc, une bouteille de.
5: Un tronc
0: d'arbre.
3: Un tronc, ouais.
0: Ah,
3: et encore, je crois que ce
0: un
3: même
0: bon
3: pas
0: vieux tronc. Comme ça. Ah, ouais, c'est beau ça.
3: Ça serait même pas suffisant pour faire fermer ta grosse gueule.
0: Non, bah, ça, bah non, ça me ferait gueuler. Ça me ferait jouer.
3: Ouais.
0: Voilà.
3: Bah, okay. Je te dis, moi, c'est ceux qui pissent moins qui font pas grand chose.
0: C'est vrai, t'as raison.
3: Et oui,
0: t'en parleras à ton père, il te racontera.
3: Ouais,
0: bonne soirée à toi, Géraldine. Amuse-toi bien. Sois sage, surtout, et continue à m'écouter. Au bout de deux jours, je pense qu'à mon avis, elle va très très vite tomber amoureuse de moi. Et lorsqu'elle remontera dans les montagnes, elle aura envie de nouveau de m'écouter, de jouir en écoutant ma voix et d'aimer ma vulgarité. On va revenir maintenant avec quelqu'un de beaucoup plus adulte. Une femme de 36 ans, Dominique au féminin, venue tout droit de Draguignan. Bonsoir.
6: Allô?
0: Dominique. Ça va, Dominique?
6: Oui, très bien.
0: Excuse-moi, hein, je me suis un petit peu lâché avec la Géraldine.
6: Oui, j'ai vu ça, mais il faut lui dire que si ça lui plaît pas, il faut qu'elle écoute notre
0: Mais tu rigoles, elle le fait exprès. Elle adore ça!
6: Ah, d'accord.
0: Voilà, elle adore ça.
6: Alors moi, je vais lui montrer qu'on parle pas que de cul sur Fun.
0: Non, mais
6: on
0: c'est...
6: On peut parler d'amour aussi.
0: Voilà, exactement. Mais c'est une pauvre paumée, cette fille. Elle a 24 ans et elle se sent obligée de m'appeler.
6: En fait, à mon avis, ça lui manque.
0: Bah, évidemment, elle a pas plus de mecs que moi, je suis en train de me branler en ce moment en écoutant
6: voilà.
0: ta voix. Bon, soyons sérieux, Géraldine. Dominique, toi, Géraldine m'a perturbée.
6: Ouais.
0: Alors, Dominique, tu as 36 ans.
6: Oui. Et je suis très amoureuse de quelqu'un qui en a 22.
0: Beau, c'est beau, ça.
6: Un jeune homme.
0: Ah, c'est beau, ça.
6: Que j'ai rencontré, donc, dans le sud.
0: Mm-hmm.
6: Et ça a été très bien pendant 5 mois. Et puis maintenant, il est parti travailler plus au nord, vers Saint-Étienne.
0: Mm-hmm.
6: Et donc, moi, je voulais vous téléphoner à propos du tabou au niveau de l'âge.
0: Ah, le tabou, c'est un super jeu de société, ça. J'ai jamais joué,
6: voilà.
0: Mais j'aimerais bien jouer. Ça, le tabou, j'aime.
6: Voilà. Donc, moi, ce qui me gêne, c'est le fait que lui, il est gêné par rapport aux gens quand on est tous les deux. Ses parents ne savent pas que j'existe,
0: bien sûr. Ouais.
6: Et sinon, quand on est ensemble, tout va très bien.
0: Mm-hmm.
6: Mais bon, on reste souvent enfermé. Faut pas qu'on sorte.
0: C'est-à-dire qu'il veut pas montrer aux gens qu'il sort avec une femme de 36 ans, parce que ça se voit que physiquement, il y a une grande différence physique.
6: Je sais pas. Non, on me dit en général que je fais pas mon âge, et lui, il en fait un peu plus.
0: Mm-hmm.
6: Bon, c'est sûr qu'on voit qu'on n'est pas du même âge, mais
0: on voit pas qu'il entend.
6: Les gens voient qu'on a 14 ans.
0: Et 14 ans d'écart, tu parles?
6: Oui.
0: Ça se voit, ça?
6: Je pense pas que ça se voit qu'il y ait 14 ans d'écart. On peut voir qu'il y a 7-8 ans, quoi.
0: Ouais, excuse-moi, je fais des petites apartés parce que ça me fait hyper plaisir sur Minitel. Ça me donne presque envie de pleurer de joie.
6: Ah bon?
0: J'ai un garçon de Tonio qui m'écoute depuis deux jours comme Géraldine et lui aura envie. Il a envie de m'enculer, je crois. Moi, je t'écoute depuis deux jours et elle ose t'insulter, oui, mais moi, j'aimerais bien que Tonio, tu puisses venir. Oh, Géraldine. Bon, Dominique, revenons à nos moutons.
6: Oui.
0: Alors, quel est ton problème?
6: Eh ben moi, mon problème, c'est que j'aimerais bien qu'on vive au grand jour, que ce soit les mecs plus âgés avec les filles plus jeunes ou les femmes plus âgées avec les mecs plus jeunes.
0: Et j'imagine
6: qu'il y a de l'amour, et puis voilà.
0: Ben évidemment, mais j'imagine que tu lui as dit ça, déjà.
6: Oui.
0: Qu'est-ce qui t'a répondu à ça, s'il te plaît, Dominique?
6: Eh bien, il évite la question.
0: Hein?
6: Il évite la question.
0: Non, mais il peut pas l'éviter puisque tu lui dis en face.
6: Ah oui, mais il change très vite de sujet. Mais non, c'est pas à cause de l'âge ou.
0: Là,
6: mais non,
0: dis...
6: c'est parce que mes parents, ça les choquerait, tout ça.
0: Oui, mais mis à part. Non, mais les parents, à la rigueur, je peux le comprendre que pour le moment, il vaut peut-être mieux attendre. Mais pour les copains, est-ce que tu sors avec ses copains? Est-ce que quand il a décidé de sortir avec ses copains, est-ce qu'il t'emmène avec toi?
6: Oh, jamais de la vie.
0: Non, jamais. Pourquoi?
6: Eh ben, je sais rien.
0: Mais ça, c'est pas normal.
6: Je crois qu'il est un homme mystérieux, en fait.
0: Mais tu ne dois pas ne pas savoir à 36 ans. Tu dois savoir pourquoi et par moment, il n'a pas envie de sortir avec toi. S'il ne te dit que c'est pas son âge, qu'est-ce que ton âge? Qu'est-ce que c'est? Qu'est-ce que c'est donc, Dominique, Nick Dominique, Nick, et s'en allait tout simplement. Rien pour un chantant. En tout chemin, en tout lieu, il ne parle
6: que du monde. Vous pourriez pas monter un boys band à Fun, là?
0: Pardon?
6: Vous pourriez pas monter un boys band à Fun?
0: Ah non. Pas pour le moment. Ah, avec l'équipe qu'on aime, mais oui, mais pour être un boys band, il faut s'aimer, alors que nous, on se déteste entre nous.
6: Ah
0: oui, le problème, il est là.
6: Eh oui.
0: Je n'aime personne à part moi.
6: T'as raison, mais voilà. Je crois que c'est mieux en fait. Hein.
0: Bah, évidemment que c'est mieux. Bah, si les gens s'aiment pas soi-même.
6: C'est s'aimer.
0: Voilà, exactement. Les autres, on s'en fout.
6: Ouais.
0: Soyez égoïste. Et regardez-vous le nombril, ne pensez à vous.
6: Des fois, t'as du mal, tu sais,
0: mais...
6: t'es vachement accroché à quelqu'un.
0: Bah oui, mais puisque tu dis que c'est bien, justement, le
6: et
0: fait
6: moi,
0: de
6: quand penser... Je dis, quand j'entendais Océane dire oui, je ferai, je sais pas, je verrai, tout. Moi, je sais très bien, moi, quand il est là, je m'en occupe, mais comme d'un bébé, quoi.
0: Bah ça, c'est bien, ça m'a Dominique. Ah, mais tout à l'heure, tu me disais qu'il était bien, justement, de ne penser qu'à soi et d'être, de regarder le nombril, non, c'est ce qu'il fait, donc tu devrais être heureuse.
6: Ouais.
0: Bah alors,
6: non,
0: je ne comprends pas.
6: Quand il est là, je suis heureuse, mais quand il est pas là, je suis pas heureuse.
0: T'es pas heureuse, t'aimerais vivre avec?
6: Non,
0: pas pour le moment.
6: Non.
0: Comment ça se fait que tu te retrouves avec un garçon de 22 ans? Qu'est-ce qu'il a fait? T'as eu une expérience malheureuse dans l'amour avant?
6: Malheureusement, j'étais mariée comme tout le monde. Et puis, on s'est séparés d'un commun accord. Les gens changent. Et puis, bon, bah, c'est la vie.
0: Ouais.
6: Et puis, mais moi, je m'entends mieux avec les mecs plus jeunes, en fait.
0: Ah, bah oui.
6: Parce que je trouve que les mecs qui ont mon âge, ils sont un peu ringards, un peu.
0: Non, mais des gens, tu peux avoir. Oui, non, enfin, bon, tu choisis pas, mais enfin, bon, enfin, bref. Pour revenir.
6: Mais non, mais en général, non, je regarde pas du tout les mecs de mon âge, je regarde plutôt les mecs de 20 ans.
0: Ah oui, d'accord.
6: Voilà.
0: D'accord. Donc, pour en venir à tomber, tu devrais vraiment à un moment donné le choper, lui dire pourquoi tu ne veux pas qu'on sorte souvent ensemble. Bon, que tu veux pas me présenter à tes parents, soit, mais pourquoi tu veux pas qu'on bouge avec tes potes? Si tu dis, mais non, c'est pas le problème de l'âge, tu dis, alors, quel est le problème? Et s'il évite, tu dis, non, attends, là, t'es en train d'éviter le problème, tu changes de sujet, je te demande. Pourquoi tu ne veux pas? Il faut qu'à un moment donné, tu lui dises, tu lui dis que tant qu'il ne te donnera pas une réponse valable et sincère, tu ne changeras pas de sujet. Ça, je ne comprends pas que tu lui demandes pas ça.
6: Ah, mais c'est moi déjà qui me dit que je suis chiante, alors si je fais comme tu me dis...
0: Mais justement, il profite de ça parce qu'il sait que tu te tiens la baguette et toi, t'as tellement peur de te faire la vieille fille et que...
6: J'ai peur de faire la vieille chiante, quoi.
0: Voilà, alors que
6: mais une... c'est psychologue, toi.
0: Non, mais c'est parce qu'une fille... Non, mais c'est pas une question de psychologue. Oui, c'est ce qu'on me dit, parce que l'avenir appartient à ceux qui se lèvent tôt. N'importe quoi, le mec. Non, parce que là, t'as 36, mais... Une nana qui aurait 25 ans ou 26 ans avec ce mec-là ferait exactement la même chose.
6: Eh ben, c'est ce qu'on me dit. On me dit que tu devrais être plus chiante et vraiment lui mettre les points sur les i. Mais bien... en fait, c'est vrai que j'ai peur de le perdre.
0: Mais attends, t'as peur de le perdre. Mais s'il avait. Mais attends, est-ce que tu sais l'amour qu'il a pour toi?
6: Ben, non.
0: Non, tu t'arrives pas.
6: Non, il me dit. Si, il me dit qu'il m'aime, mais bon, je sais jamais trop, quoi.
0: Est-ce que vous voyez souvent?
6: Eh ben, on s'est vu souvent pendant qu'il travaillait ici et puis maintenant on se voit une fois par mois.
0: Quoi. D'accord.
6: Voilà, on s'est vu quand on est allé te voir à Toulouse, au James, chez Dany et Jacques.
0: Ouais.
6: Et d'ailleurs, j'ai fait un gros bisou, c'est des bons copains.
0: Ouais, on s'en branle, ouais.
6: Et ben voilà. Et puis, donc on s'est vu quand on était là-bas, et puis voilà.
0: D'accord. Tu parles de qui? De moi? Ou de lui?
6: On s'est vu, lui, moi et toi.
0: Ah, on s'est vu, lui, toi et moi, on a discuté tous les trois ensemble.
6: Oui.
0: Ah bon, carrément?
6: Ouais.
0: Eh ben, je regarde pas un bon souvenir, alors, hein, parce que ça me marque pas. Alors là, je vais te dire, ça c'est clair. Bon, sérieusement quand même. Bon, alors, est-ce que tu vas avoir... Il faut que demain, tu lui demandes vraiment. Samedi soir, tu sors avec lui. S'il sort... Alors, quand il a décidé de sortir avec ses potes,
6: ouais.
0: Il te dit quoi? Ce soir, je sors avec mes potes et puis il te met de côté.
6: Non, il dit, non, mais attends, il est à Saint-Étienne, moi, je suis dans le Var. Hein.
0: Ah oui, d'accord.
6: Donc, il est venu, là, dernièrement, il m'a dit, bon, écoute, on se voit pas pendant 2 mois parce que je vais travailler tard le soir, je fais des 3-8.
0: Mais voilà. C'est pas vivable d'avoir une histoire d'amour avec quelqu'un que tu vois tous les 2 mois. Si, ça te convient, toi, ça te va?
6: Eh ben, pas du tout.
0: Eh ben alors, qu'est-ce que t'as l'intention de faire? C'est quoi vos projets?
6: Ben, pour l'instant, j'attends et puis je verrai bien.
0: Rappelle-moi, depuis combien de temps vous êtes ensemble?
6: Depuis septembre.
0: Depuis septembre? Ouais, quand même, là, ça commence un petit peu à...
6: Eh oui, ça commence à faire, c'est
0: bah
6: bien.
0: Bah ouais.
6: Voilà.
0: Quand tu t'occupes de lui comme un petit enfant, ça consiste en quoi? Je peux plus savoir, s'il te plaît? Attends, je vais baisser le pantalon, voilà, je vais me mettre la main dans le froc. Ça consiste en quoi, s'il te plaît?
6: Eh ben, je le lave.
0: Ouais.
6: Je lui fais plein de massages.
0: Attends, comment ça, tu le laves? C'est-à-dire que il va dans le bain, tu mets le gant
6: ouais,
0: et tu... Oh là là, mortel. Je te préviens, Océane, si ce week-end on est censé se voir, t'as intérêt à me laver aussi, hein. Prends des notes, ma chérie, parce que ça se passe comme ça chez moi aussi, hein.
6: Après, je lui fais un bon massage.
0: Oh, c'est mortel.
6: Je lui masse tout le corps, hein, pas que la partie sensible, parce que toutes les parties sont sensibles dans le corps.
0: Exact, bonne réponse. Bonne réponse. Quoi d'autre encore?
6: Après, je lui fais un bon repas.
0: Oh là là là là.
6: Je lui mets son match à la télé, je regarde le match avec lui.
0: Quel match?
6: Match de foot.
0: Il n'y a pas des matchs de foot systématiquement, si?
6: Non, mais quand il y en a un, on le regarde ensemble.
0: Putain, mais vous sortez pas, vous voyez une fois tous les 36 du mois et en plus vous regardez le football?
6: Mais ben oui.
0: Mais c'est quoi ce blaireau? Moi, je vais te le dire, il est...
7: C'est oui.
6: Non, mais en fait, moi, je fais tout ce qu'il a envie, comme je vois pas souvent.
0: Oh, mais ma pauvre, t'es complètement à sa merci, alors?
6: Je crois.
0: Oh ouais, non, mais attends, tu crois, mais attends, ça te fait pas chier de savoir ça?
6: Si.
0: Moi, je trouve ça un peu dommage, quand on n'en est pas conscient et qu'on nous le dit.
6: Si, ouais, mais j'en suis consciente, mais comment tu veux faire?
0: Mais quoi, comment tu veux faire? Tu l'obliges, tu dis non, ce soir, on sort, tu lui prépares, c'est-à-dire que quand il arrive, tu lui prépares déjà tout le scénario. T'as réservé le restaurant, tu l'obliges, et comme c'est, il peut pas te dire non s'il sait que t'as prévu
6: quelque chose. Ouais, mais tiens, je suis fatiguée, puis on va être mieux au lit tous les deux.
0: Non mais après ça c'est au lit après ça. Mais attends, puisque vous regardez un match de foot, ou vous regardez un match de foot, vous pourriez très bien passer une heure et demie au lieu d'être sur un terrain de football et tout simplement non je sais pas.
6: Ouais non, des fois on va se balader aussi hein.
0: Attends, excuse-moi.
6: Mais je tire, on sort pas ensemble la main dans la main dans la rue.
0: C'est pas normal, excuse-moi deux secondes. Ouais donc tu me disais.
6: Ça va?
0: Ouais ça va mieux là. Et donc, tu me disais...
6: Alors, je te disais qu'après, ben, on va au lit, puis je m'occupe de lui.
0: Ouais, attends, excuse-moi, là. Oui, qu'est-ce qu'il y a? Hein? Quoi? La boule? Ouais, attends, excuse-moi, pousse-toi. Attention. Strike. Ouais, excuse-moi, j'ai plein de trucs à faire. Ouais, tu me disais, donc...
6: Eh ben, je te disais, voilà, la soirée.
0: Ouais. T'as pas envie d'organiser un petit truc, comme je viens de te le dire, là?
6: Mais j'organise, des fois je l'invite dans ma famille, je vois ma famille, je vois mes parents, j'ai présenté à toute ma famille, moi, tout le monde le connaît.
0: Deux secondes. Voilà, c'est bon. Ouais, mais je fais plaisir aux gens et aux auditeurs qui me demandent si c'est possible de jouer de la trompette.
6: Ah ouais, ça c'est super.
0: Voilà, voilà. Ah, on me demande encore, Manu me demande si c'est encore possible de jouer un morceau de trompette. Oui,
6: ouais,
0: c'est possible.
6: Ouais, vas-y.
0: Voilà. Donc tu me disais, revenons à nos moutons, tu me disais.
6: Oui.
0: Donc.
6: Eh ben que c'est mon bébé, voilà.
0: D'accord, alors quand tu lui fais l'amour, tu lui fais quoi?
6: Je lui fais tout ce qu'il faut faire pour qu'il soit heureux.
0: C'est-à-dire?
6: Eh ben le tout c'est que lui soit heureux et moi ça me rend heureux.
0: C'est vrai, sans déconner?
6: Oui.
0: Mais t'es méga amoureuse toi?
6: Oui.
0: Oh là là là là, t'en as bien de la chance, il en a de la chance ce cochon, hein.
6: Eh oui.
0: Il en profite pas assez, d'ailleurs je vais te prendre en photo, t'as
6: attention. Si, il en profite, hein, si.
0: Voilà, je te prends, ouais. Alors?
6: Non, il en profite, hein, t'en fais pas. Hein.
0: C'est vrai?
6: Ah oui.
0: D'accord, c'est quoi ta position préférée?
6: C'est quand je suis dans ses bras.
0: Oh, alors ça, c'est pas beau, ça? Alors là, 5 ans d'antenne, c'est la première fois que j'entends une chose pareille. Quelle est ta position préférée? C'est quand il me prend dans ses bras. Moi, je dis bravo. Et il le fait trop rarement.
8: Moi, je me lève.
0: Ouais, bravo, tout le monde debout, moi aussi. Tout le monde debout, même les auditeurs. Tout le monde debout, putain, bande d'enculés! Et tout de la police. Vous pouvez vous asseoir, c'est bon. Alors, qu'est-ce que tu me disais d'autre encore? Donc,
6: je te disais que je prends en photo, je prends en vidéo.
0: Oh, mais t'as peur de le paumer, lui, hein?
6: Ah oui, très.
0: Attends, tu vas le tuer, lui?
6: Non, parce que je suis très gentille avec lui.
0: Non, mais tu vas le tuer dans le sens, tu vas le...
6: Je vais le gonfler, peut-être.
0: Bah ouais, faut faire gaffe quand même, il faut pas être trop possessif, faut pas
6: oublier. Ah, je suis pas possessif du tout, il fait ce qu'il veut, il le sait.
0: Non, mais parce que t'es obligé, parce que tu te sens obligé.
6: Et voilà!
0: Bah ouais.
6: Non, mais même, je suis pas très possessive, je suis pas très jalouse. Moi, du moment qu'il est, quand il est avec moi, il est tout à moi, donc après, il fait ce qu'il veut. Hein.
0: D'accord. Attends, excuse-moi. Voilà, José.
6: C'est
0: ça. Un service de tennis.
6: Ah, d'accord.
0: Je t'en fais un. Voilà. Bon. Ah, nice. Ah, non, mais attends, je me suis entraîné quand même. Alors.
6: Oui.
0: Donc.
6: Voilà, je l'aime.
0: Voilà, bah c'est parfait, bah écoute...
6: Et malgré l'âge et tout ça, rien n'y fait, l'amour c'est l'amour.
0: Bah effectivement, voilà. Je suis d'accord avec toi, l'amour c'est l'amour. Hein.
6: Voilà, et bah bonne soirée à tout le monde.
0: Bah écoute, c'est très gentil de ta part d'avoir appelé, attention. Oh, rigole quand même, on peut rigoler quand même un peu avec les bruitages de temps en temps. Dominique, j'étais ravi de faire ta connaissance.
6: Salut.
0: Je me baisse, je t'embrasse.
6: Salut Max.
0: À bientôt, j'espère.
6: Et merci.
0: Bah je t'embrasse et puis on revient à Toulouse au James. Hein.
6: Ok.
0: Donc je te dirai la date en temps et en heure, d'accord?
6: D'accord.
0: Je m'appelle Michel, j'ai 23 ans et je sors avec une fille qui a 17 ans. Elle est passionnaire dans un bahut et j'en ai marre d'attendre. Bah ouais, mais avant à 17 ans, c'est normal qu'elle ait besoin de mettre. Tu es vraiment un trou du cul, un gros fils de pute, faux cul, de chez faux cul. Il est vrai. Mais comment vous savez tout ça, vous? C'est marrant, hein? J'ai même pas.
4: C'est pas nous.
0: Non, mais j'ai pas sorti de bouquin. Tout le monde sait que je suis un fils de pute et que je suis un trou du cul et un gros porc.
7: C'est une balèze quand même.
0: Mais comment ils savent ça?
7: Je sais pas. Il y a des fuites.
0: Comment si c'est pas des clients, ça, ma mère? Bon, enfin bref. Damien et Arnaud, dans un instant, on revient avec vous. Vous avez 15 ans, vous êtes de Dunkerque.
8: Ah, les Belges, c'est toujours un peu lent. Je rigole. Je vais me faire insulter, moi, tout ce week-end. Je les aime bien, les Belges. C'est là où ça bouge le plus. Après Paris,
9: allô,
8: Bordeaux.
9: Allô,
10: allô.
9: Allô.
10: Allô.
9: Allô. Allô, bonjour. Est-ce que je peux te parler à Spirou?
10: Oui, oui, c'est oui. Bien moi.
9: Bonjour, vous allez bien? C'est la radio qui vous appelle.
10: Oh, mais c'est gentil.
9: Comment ça va?
10: Ça va.
9: Très bien, vous êtes en forme, vous êtes content d'être avec nous?
10: Très.
9: Vous nous écoutez régulièrement quand même, vous avez été sélectionné par votre petit-fils qui s'appelle Steven et qui nous écoute du côté d'amour.
10: Ah, ben oui, c'est bien ça.
9: Modulation de fréquence, bien entendu, mégahertz, hein, vous nous captez sur toutes les fréquences possibles, hein?
10: Oui, bien sûr.
9: D'accord, vous nous écoutez un petit peu de temps en temps, vous connaissez le principe de l'émission?
10: Non, pas du tout.
9: Ah d'accord, ah, ouais. Alors on applaudit quand même parce que quand même elle a du courage malgré qu'elle connaît pas le public. En forme, ouais. Le public venu nombreux de personnes. Attention, public acquisition totale, bien entendu, d'une moyenne de moins 5% si vous avez une carte Hertz. Attention. Alors attention, on y va, Spirou.
10: Oui.
9: Alors vous nous écoutez un petit peu quand même.
10: Je vous écoute.
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10: Ah bon?
9: Paris intramuros, bien entendu, avec Voyage et Catacombes. Plus attention, une quinzaine d'albums CD pour votre DJ Steven, si vous êtes partant.
10: Ben écoutez, je dois vous dire que je n'entends pas très bien parce que j'ai un téléphone un peu déficient. Ouais,
9: c'est ce qu'on dit quand on a des problèmes de sonotone, évidemment, mais on applaudit quand même pour son courage et bien entendu pour son imagination en train de nous faire croire que c'est le téléphone qui fonctionne pas alors qu'on sait pertinemment qu'à un certain âge, ce sont les oreilles. J'espère qu'en tout cas, vous avez de l'humour, Spirou.
10: Je ne vous entends quasi pas, vous savez, parce que j'ai oublié...
9: T'as qu'à mettre du volume dans tes oreilles.
10: Non, mais j'ai oublié... j'ai une oreille que j'entends plus,
9: oui,
10: mais j'ai oublié de mettre mon appareil sur le chargeur.
9: Voilà.
10: Alors je m'excuse beaucoup.
9: Voyez-vous, les jeunes qui nous écoutez, il n'y a pas seulement que le portable qu'il faut recharger, des fois il y a le soloton, donc il faut deux prises hein, chez vous. Vérifiez quand même, vous demandez des multiprises.
10: Je vais le demander.
9: Très bien, vous nous écoutez un petit peu quand même.
10: Oui.
9: Bon, vous êtes une fidèle de l'émission. Ah, vous nous écoutez, vous êtes content d'être avec nous?
10: Oui, bien sûr.
9: Alors attention, vous êtes prête? Vous savez que vous avez un maximum de questions, à vous de répondre correctement au maximum de questions de Joker. Oui. Vous êtes prête?
10: Oui.
9: Alors attention, on va démarrer dans un instant, est-ce que vous êtes prête? Alors, première question, histoire ou géographie, vous m'avez dit?
10: Oh, histoire.
9: D'accord, attention, on te concentre. Attention.
10: Allô?
9: Histoire, vous m'entendez quand même?
10: Allô?
9: Alors c'est parti, attention, qui a dit que c'était... C'est possible.
10: Allô?
9: Allô, allô. Vous m'entendez? Allô? Allô? Ici Paris, est-ce que tu me reçois? Allô, Spirou? Allô? Elle est fait exprès, allô, Spirou? Allô? Allô? Allô?
11: Bingo!
9: Oui? Allô?
10: Je m'excuse, je n'entends plus rien! Allô. Je vais raccrocher.
9: Est-ce que tu me reçois? Allô, Spirou.
10: Merci beaucoup, Spirou. Hein.
9: Non, mais attention, ne raccroche pas comme ça, vieille bique. Allô?
10: Oui?
9: Ne raccroche pas comme ça.
10: Ok.
9: Ok, tu me reçois 5 sur 5? Allô, allô? Est-ce que tu me reçois?
12: Ici, l'ombre.
9: Est-ce que tu me reçois ou pas? Elle a raccroché? Allô? Allô? Mais qu'est-ce qu'elle fout? Elle a coupé, elle a accroché.
13: Ouais,
9: allô, Spirou?
10: Oui.
9: Mais qu'est-ce que... Bah, vous êtes là ou pas, alors?
10: Je n'entends rien du tout.
9: Spirou. La public, vous en êtes quasiment acquis, bien entendu. Alors, attention, vous êtes prête, Spirou?
10: Je n'entends pas.
9: Oui, on commence à comprendre que vous ne compreniez pas, mais on s'en fout que vous ne compreniez pas. Ce qu'on veut, c'est que vous répondiez aux questions, d'accord? Allez, on va se calmer un petit peu. On va vous poser une question très simple. Est-ce que vous nous écoutez un petit peu, quand même? Spirou, est-ce que vous êtes une fidèle de l'émission? Allô, Spirou? Spirou?
11: ici Paris. Est-ce que tu me reçois? Ici Paris.
9: Vous me recevez ou pas? Bon, on va faire... Allô? Est-ce que tu me reçois? Allô? Spirou?
13: Ouais.
11: Ici Paris, est-ce que vous me recevez, Nadir? Ici Paris, est-ce que vous me recevez, s'il vous plaît, Nadir?
9: Bon, hey, hey. Allez, hop, coupe-moi ça. Bon, bah, je suis désolé, Steven, hein, mais on pourra pas aller plus loin, malheureusement, parce que là, elle capte plus rien, ta vieille. Hein.
14: Bah,
9: je l'adore, elle a l'air sympathique, mais c'est vrai, la prochaine fois. Hey, on va peut-être pas remettre ça à demain, si? Parce que demain, c'est vendredi, mais lundi.
14: Ouais, lundi, on peut, ouais. Et pourtant, je lui ai dit, elle recherche son portable.
15: Mais achète lui un téléphone, hein.
9: Non, mais c'est pas le portable, il faut lui recharger, c'est les sonotones, là. Apparemment, elle a des piles qui sont complètement en racine.
14: Elle a une oreille où elle n'entend plus rien, quoi.
9: Ah ouais, non, mais elle a des piles, elles sont complètement. Elles n'ont plus rien, elles n'ont plus de racines, elles n'ont plus rien, elles sont rouillées, les piles, il faut les changer, là. Qu'est-ce qui se passe? Ou alors, il faut lui mettre au volume 10.
14: Ah, ben, j'irai voir sur son téléphone.
9: Ah, bon, s'il vous plaît.
14: J'irai voir sur son téléphone, ça va augmenter un peu le volume.
9: J'adore cet accent, il est bon ça.
14: Hein. Ah, mais là, je prends pas un accent fort. Hein.
9: Je sais, vas-y, prends l'accent fort.
14: Ah, je sais pas ce que tu veux que je te dise. Hein,
9: j'adore, j'adore ça. Je te jure, je suis un gros fan.
14: Ah ouais.
9: Je l'adore. Attends, je vais essayer de te trouver un petit truc rigolo. Je vais essayer de te le trouver, hein, j'essaye, hein, mais attends, je vais voir si je cherche, Max.
14: Pendant que tu cherches, je peux remettre un petit bonjour?
9: Un petit bonjour. Allez, parce que t'es de la Belgique et que j'y vais ce week-end. Allez, parce que c'est toi. Gentil.
14: Ah ben, j'aurais bien voulu remettre un petit bonjour à tous mes potes qui m'entendent, et particulièrement à ceux de Florès.
9: Oh, Florès et tout ça, on les embrasse, ils sont super.
14: Eh, il faut bien faire comme il faut, hein.
9: Bien sûr, hein. Tiens, bon, alors, hein, qu'est-ce qu'on va faire, si on peut pas,
14: hein?
9: Non, je dis, qu'est-ce qu'on va faire si on peut pas, là? Merde! Ah ben,
14: je sais pas, il faut demander une fois.
9: Attends, je cherche. Attends.
16: Oiseau à la grille robe. C'est terrible comme tu as mauvaise haleine.
9: Non, c'est pas ça. Ça, c'est après.
16: Tu dois faire attention quand tu parles près des nez des gens, parce que c'est désagréable au possible.
9: C'est pas ça, les. Oui! Ah, oh, Saint-Tropez! Non? Non, je voulais te caler un truc des snuls, mais bon, tu connais par cœur, hein, les snuls, hein, j'imagine. Hein.
14: Ah, je connais un petit peu, ouais, quand même.
9: Évidemment, t'es belge, hein.
14: Dont leur meilleur film d'ailleurs, La Cité de la Peur.
9: La Cité de la Peur, qui? Les snuls? Non, c'est les nuls. Je te parle des snuls, les Belges, les nuls, c'est pareil que les nuls, mais c'est les snuls en Belgique.
14: Ah oui, d'accord.
9: T'as déjà entendu parler, non, comme ça,
14: ouais,
9: non?
14: Ouais, bon. Quand même.
9: On espère que vous êtes chez vous, hein. Oh là, voilà, attention quand même, hein.
17: Vous venez pas chez moi, hein.
9: Pardon?
17: Vous m'envoyez jamais un coup de fil?
9: On vous passe un coup de fil, là.
17: Ah, d'accord.
9: Vous raccrochez?
17: Hein?
9: Ne raccrochez pas, on vous appelle, hein.
17: Non, j'attends.
9: Attendez, là ça sonne occupé chez vous, vous n'êtes pas chez vous?
17: Si.
9: Ah non, apparemment, écoutez, ça sonne occupé, vous entendez?
17: Non.
9: Oh là là, il y a la télé derrière, à fond les balais. Il y a la télé derrière vous.
17: J'ai la télé, attendez.
9: Allez, baissez, éteins la télé. Oh là, je sens, Jennifer, qu'on est tombé sur une très bonne cliente.
17: C'est ma mamie, c'était...
9: Elle est excellente.
17: Ouais, c'est ma mamie chérie.
9: Elle est adorable, hein.
17: Elle est adorable, ouais.
9: Tu l'aimes bien?
17: Elle a la pêche, elle a la coupée.
9: Alors,
17: j'ai arrêté la télé.
9: Vous avez arrêté la télé?
17: Oui.
9: Alors, est-ce que vous voulez jouer avec nous ce soir, Anna?
17: Pourquoi?
9: Parce que vous êtes en direct à la radio avec Jennifer, votre petite fille. Jennifer, tu es là?
17: Oui.
9: Alors, on y va, c'est parti. On va jouer pour votre petite fille. Le principe du jeu est très simple, mamie.
17: Oui.
9: On vous appelle.
17: Oui.
9: Vous décrochez.
17: Oui.
9: Et vous gagnez automatiquement, vous, un voyage d'une semaine en Australie.
17: Oui, mais c'est vrai. Ah non, j'aime pas voyager.
9: Ah bah écoutez, c'est ça, le Groenland, ou un week-end pour deux en Groenland.
17: Parce que je suis trop âgé, je veux pas voyager.
9: Bah écoutez, c'est comme ça, c'est la vie, et c'est obligatoire. Et quand t'as de l'univers, on repart avec 10 albums CD, d'accord?
17: Oui.
9: On a mis le dentier?
17: Oui.
9: On a fait claquer le sonotone à fond?
17: Oui.
9: On y va, on est prêt à jouer?
17: Oui.
9: Alors... Vous êtes prête?
17: Oui.
9: Alors on y est, c'est parti. On espère que vous êtes chez vous. J'espère que vous n'êtes pas sorti avec des amis ce soir.
17: Mais vous venez pas chez moi?
9: Si, on arrive.
17: C'est vrai?
9: Dans quelques minutes, nous serons en direct chez vous.
17: Avec ma petite fille?
9: Exactement. Et, et la télévision va venir avec les caméras pour vous filmer. Vous êtes prête?
17: Oui.
9: Dans quelques instants, nous allons vous appeler.
17: Oui.
9: Alors attention, alors on vous appelle pour le moment pour nous confirmer qu'on peut passer chez vous, d'accord?
17: Oui, vous venez avec ma petite fille? Hein?
13: Alors c'est parti, on vous appelle.
17: Vous venez avec ma Jennifer.
13: J'aimerais tellement vous répondre, décrocher, je pourrais répondre à toutes vos questions. Pour le moment, vous ne décrochez pas, vous n'êtes pas chez vous peut-être.
17: Si.
13: Vous êtes peut-être sorti.
17: Non.
13: Avec le club du 3e.
17: Non.
13: Ah, vous êtes peut-être parti pour les îles Canaries.
17: Non.
13: Vous êtes chez vous.
17: Oui.
13: Bon. J'espère qu'on ne va pas tomber sur un répondeur. Donc là, pour l'instant, on essaie de joindre Anna pour lui offrir des cadeaux.
17: Ah.
13: Pourvu qu'elle soit chez elle.
17: Oui, je suis chez moi, mais vous venez avec
13: pour l'instant, elle n'est pas là. Oui. Jennifer, je suis désolé, mais apparemment, ta grand-mère n'a pas l'air d'être chez elle.
15: Mais si, non, je suis sûre qu'elle est
13: là. Allez, mamie, décroche. Ah, par contre, là, on entend un bruit de vieux fantôme.
17: Tu viens avec le monsieur, Jennifer.
15: L'ami, je peux te
13: répondre. Attention, Capitaine Caverne, attention.
17: Dis donc, tu viens, Jennifer, avec lui.
13: Jennifer, oui. On est en bas, on est arrivé devant chez ta mère, devant chez ta grand-mère, on est en bas de chez elle.
17: Oui.
13: Ce qu'on va faire tout de suite, c'est qu'on va frapper à sa porte. On va sonner à sa porte, c'est parti. Voilà, donc on espère qu'elle va ouvrir. Vous entendez sonner à votre porte?
17: Attendez.
13: Allez ouvrir. C'est moi, je... Ouvrez. Je suis derrière la porte. Vous avez ouvert la porte? Allô?
18: Elle est partie ouvrir. Yes, ça ne perd. Oh, l'arnaque.
13: Allô? Allô? Allô? Anna?
15: Mamie?
13: Putain, mais elle est partie dans le couloir.
18: J'espère que la porte, elle a pas claqué.
19: Elle habite un immeuble. Hein.
13: J'espère que ta grand-mère n'a pas claqué la porte, qu'elle n'est pas squattée dans le couloir. Attends.
15: Ah, je sais pas.
13: Attends.
15: Elle vient d'un peu l'escalier, elle habite au premier.
13: Allô, Anna? Elle habite au premier?
15: Elle habite au premier.
13: On va dire qu'on était au troisième. Anna? Allez, reviens.
19: Elle revient.
13: Bah. Anna?
15: Au pas de course.
19: Va pas vite, à flèche.
13: Anna?
15: Allô?
13: Allô? Ta grand-mère, elle est plus là, elle répond plus. Allô, mémé? Mamie? Anna? Oh, elle est descendue au bord et de chaussée et tout, elle nous attendra à guetter. Anna? Je rappelle pour ceux qui viendraient d'arriver ou qui n'auraient rien compris, c'est qu'on appelait donc la grand-mère d'Anna, la grand-mère de Jennifer, Anna, qui a 86 ans. On lui a fait croire qu'il y avait la sonnerie de téléphone. À un moment donné, on lui a simulé comme quoi on était devant sa porte et qu'on avait sonné. Elle a ouvert la porte et depuis, on n'a plus de nouvelles.
19: Elle est descendue en bas ouvrir.
15: Elle y croit trop, quoi.
13: Anna!
15: C'est Jean-Pierre Foucault, ça.
13: Oh là là! Oh, mais c'est la cata parce que ta grand-mère, on n'a plus de nouvelles.
15: Ah, mais c'est pas.
13: Non, mais elle doit être dans les couloirs, no news. Elle doit monter à tous les étages.
15: Ah, j'ai oublié qu'il y avait le téléphone qui était.
13: Elle a dû oublier qu'il y avait le téléphone.
15: Ouais.
13: À mon avis, ouais.
15: Parce que là, si son rappel, ça s'en occupe.
13: Bah non, bah oui, forcément, parce qu'elle a le téléphone décroché. Donc là, du coup, on peut plus avoir de nouvelles.
15: Et mince.
13: Allô, Anna? Allô, Mémé?
20: Allô?
13: Mémé?
15: Mémé, reviens!
13: Non, mais elle n'entend rien.
15: Bah, elle s'est barrée, là, je crois.
13: Mémé! Vous entendez du bruit, on l'entend, hein?
15: Ah ouais?
19: Ah, on entend.
13: Attends, on va pas faire de bruit, on va écouter. Elle revient. Allô?
17: Hein?
13: Allô?
17: Oui?
13: Eh ben alors?
17: Et vous venez?
13: Vous étiez où?
17: Eh ben, je suis chez moi.
13: Oui, mais vous avez ouvert la porte.
17: Eh ben oui.
13: Ben, vous êtes bien au 4e étage.
17: Au premier.
13: Ah!
17: Alors, vous êtes trempé.
13: Aïe, aïe, aïe, vous avez refermé la porte?
17: Hein?
13: Vous avez refermé la porte?
17: Ben, c'est ouverte.
13: Ah, vous l'avez ouvert? Non, fermez la porte. Allez fermer la porte.
17: Oui.
13: Allez fermer la porte et revenez. Allez fermer la porte. Ah, parce que là, ta grand-mère, elle a laissé la porte ouverte. Attends, mais là.
17: Elle est
13: ah, mais là, c'est la caserne d'Alibaba, là, c'est la fête du slip, là, tout le monde qui rentre. Bonjour. Oh non, mais laisse tomber. Elle est adorable, ta grand-mère.
15: Elle est adorable.
13: Oh, ça m'embête de ressonner, là. Mais bon, on va ressonner quand même.
17: Vous avez fermé la porte?
13: Vous avez fermé la porte?
17: Oui.
13: Bon, très bien. Alors, nous sommes toujours en direct dans quelques instants, donc, nous allons venir, bien sûr, chez vous avec la télévision.
17: Oui.
13: Hein? Je rappelle que nous jouons pour un jeu radio, que votre petite fille Jennifer est toujours avec nous, hein?
17: Oui. Jennifer est là?
13: Oui, elle est là.
17: Je suis là.
15: Je suis là, mamie.
17: Bonjour, ma grande.
15: Bonjour, mamie, ça va?
17: Et comment?
13: Ça va bien?
17: Très bien, madame la marquise.
13: Apparemment, elle nous a raccroché au nez, là. Vous nous avez raccroché au nez, apparemment, Anna?
17: Non.
13: Non, si, je vous le promets, on ne vous entend plus, hein, nous, personnellement. Alors, est-ce que... Vous êtes prête à jouer avec nous?
17: Oui.
13: Alors attention, hein, on va jouer dans quelques instants. Pour l'instant, je suis en train de regarder sur une petite plaquette pour essayer de savoir où se peut trouver... Attendez. Je sais plus où c'est. Oh là là. Ah là là là là. C'est pour le question pour un champion.
17: Ou ça oui.
13: Pour... attendez. Vous connaissez question pour un champion?
17: Oui.
13: Vous êtes prêts à jouer? Ah bah c'est là. D'accord. Attention, on y va sur la liste numéro 1. Est-ce que vous êtes prête?
17: Voilà.
13: Attention, première question. Attention, top, c'est parti.
20: Top grand insecte, oui. Foot, oui.
13: Oui. Anna?
17: Hein?
13: Vous avez buzzé là. Alors on vous pose une autre question.
17: J'entends rien à ce que vous dites.
13: Attention, attention. Julien Lepers,
17: oui,
13: va vous poser une question. Vous êtes prête?
17: Oui.
13: C'est parti.
20: Top grand insecte de l'ordre des odonates. Je tire mon nom du latin signifiant niveau en raison de mon vol horizontal. Parfois dit oui.
13: Oui, Anna.
17: Oh, je connais pas ça.
13: Ah, vous ne savez pas?
17: Non.
13: Bon, écoutez, c'est pas grave. Une dernière question, attention, c'est parti. C'est quand vous voulez, maestro.
20: Top grand insecte.
13: Oui, Anna.
17: Oh, mais et ça braille.
13: Ça braille, vous n'avez pas réussi?
17: Ça braille, j'en
13: c'est pas
17: rien.
13: Grave. Ça y est, nous venons d'arriver en bas de l'immeuble de chez Anna. Je montre 4 à 4 les escaliers. Me voici donc juste devant chez elle. Et je vais donc sonner. Attention. J'espère que Anna est chez elle. On vient de sonner à la porte. Allez ouvrir, Anna. Je suis derrière votre porte. Allô?
21: Ça y est, elle est partie.
13: Partie. Alors, ta grand-mère n'a pas tiré ouvrir la porte.
17: Elle est partie. Ah
13: oui, elle est repartie ouvrir la porte.
17: Elle est partie. Elle a laissé ça. Mes
13: aïeux. Alors?
17: Mes aïeux.
13: Alors?
17: Y a personne.
13: Mais écoutez, je suis bien au deuxième étage.
17: Au premier.
13: Ah, bonjour.
17: Le premier.
13: Bonjour monsieur. Bonjour monsieur.
17: Pourquoi
13: bonsoir,
17: monsieur?
13: Oui, bonsoir. Nous sommes donc nous cherchons l'immeuble, l'appartement de madame Anna.
21: Ah, c'est pas ici, hein, vous êtes au deuxième ici. Hein.
13: C'est en dessous.
17: Oui,
13: c'est juste en dessous. Donc on s'est trompé. Jennifer, on s'est trompé apparemment d'étage. Nous redescendons. On redescend 4 à 4 les 800 marches qui nous donnent accès directement au premier étage. Ouais. Ça y est, nous y sommes. Est-ce que Anna, vous avez fermé la porte?
17: J'attends.
13: Vous avez fermé la porte, hein?
17: J'ai fermé je couvre le téléphone.
13: Non, non, surtout, ouais, ne raccrochez pas, nous allons vous appeler tout de suite, hein.
17: Ah, bon, d'accord.
13: Voilà. Alors, vous avez fermé la porte?
17: Ma porte est fermée parce que je suis toute seule.
13: Bah, évidemment, il faut fermer la porte, surtout ne l'ouvrez pas. Et je vais sonner chez vous, attention. Vous m'entendez sonner chez vous?
17: Hein?
13: Vous entendez sonner, là?
17: Ben, c'est le téléphone qui sonne.
13: Non, c'est moi, je sonne en ce moment chez vous, à votre...
17: Attendez.
13: Vous entendez frapper à la porte? Elle est énorme, ta grand-mère.
22: Oh, alors
13: Ouvrez, Anna!
22: Oh
13: Anna! Elle est partie ouvrir. Oh là là là, c'est... Ah bah oui, bah là c'est la cata là.
22: Mais c'est bon là.
13: Je sais pas du tout où on va s'arrêter, surtout à où ça nous mène, hein, absolument à rien. C'est pour le plaisir comme ça.
22: Ça.
13: Bon, on va la remercier, on va l'embrasser très fort. Hein, puis ouais, il faut absolument qu'on se démerde pour lui trouver quelque chose, un lecteur DVD ou
22: un DVD de Quicksilver avec disquette et tout ça.
13: Avec un iPod. Et un an d'abonnement sur internet.
22: Ouais, je peux m'y.
13: C'est des salauds.
22: Appelez
17: 7 jours.
13: Allô?
17: Ça va durer longtemps?
21: Comment?
17: J'attends qu'on sonne.
22: Alors, tu l'ouvres ta porte.
13: Ouvrez-nous, Anna.
17: Oui, j'ouvre.
13: On frappe à la porte, là.
22: Anna,
13: ouvrez-nous, Anna.
22: Anna,
13: ouvrez. Vous avez ouvert? Alors? Elle est repartie ouvrir pour la quatrième fois. Allô? On va lui faire croire qu'on est rentré dans l'immeuble, dans l'appartement. On est caché dans l'appart. Elle va quand même pas y croire, quand même, ta grand-mère.
22: Mais non, mais si, elle va y croire.
13: Non.
22: Pas de problème. Mais si.
13: Et son appartement, il y a quoi dedans dans son appartement? Donne un.
22: Une pièce.
23: Alors, dans le salon, il y a donc un calendrier en plastique orange.
13: D'accord, ok. Allô?
17: Oui.
13: Alors, vous nous avez pas vu?
17: Non.
13: C'est pour. Alors, attention. Anna. J'ai une grosse nouvelle pour vous.
17: Oui.
13: C'est la caméra cachée.
17: Ah, c'est la caméra cachée.
13: C'est Jacques Le Gros.
17: J'ai fermé ma porte, j'ai pas.
13: Vous avez bien fait, mais attention, nous avons mis, avec la complicité de votre petite fille Jennifer, des caméras partout. Et en ce moment, allô?
22: Elle est à la porte, elle ferme la porte.
13: Elle est partie.
17: J'ai fermé ma porte, j'ai pas envie qu'on vienne.
13: Mais fermez la porte, Anna. Vous avez fermé la porte?
17: Oui.
13: Voilà. Je vais vous dire la vérité. C'est une caméra cachée.
17: Hein?
13: Et vous êtes... Vous êtes... C'est une caméra cachée radiophonique.
17: Ah, voilà.
13: Nous avons mis des caméras partout dans votre combiné de téléphone.
17: Ah oui?
13: Et nous savons exactement ce qui se passe chez vous en ce moment.
17: Pourquoi?
13: Dans votre salon, il y a bien un calendrier orange.
17: Non, j'ai pas de salon.
13: Non, bah...
17: J'ai pas de salon, j'ai une salle à manger, une cuisine, des deux chambres.
13: Mais alors, là, dans la salle à manger, il y a bien un calendrier orange.
17: Orange?
13: Oui.
17: Oh.
13: N'est-ce pas, Jennifer? Il est orange, il est de quelle couleur?
17: Non.
13: Il est de quelle couleur, Jennifer, son calendrier?
23: Eh bien, il est orange.
13: Il est orange.
23: Il est en plastique.
13: Il est en plastique.
23: Et même qu'il est rond, c'est
13: n'est-ce
23: un calendrier
13: pas,
23: rond.
13: N'est-ce pas, Anna?
17: Oui.
13: Eh bien, nous avons mis des caméras partout et nous sommes en train, en ce moment, de vous filmer.
17: Ah!
13: On vous voit! Eh oui,
23: mamie! Ouh. Mamie, tu sais qu'on voit, on voit ton mocha qui a fondu, qui a cramé quand tu l'as laissé.
13: Fais ta coucou à la caméra!
17: Et y a de quoi rire!
13: Fais ta coucou! Fais ta coucou à la caméra!
17: Coucou!
13: Eh voilà, on vous voit!
17: Coucou,
13: voilà,
17: coucou.
13: On peut l'applaudir! Voilà, c'était
1: le plafond!
13: C'était la caméra cachée d'Antenne 2.
17: Jacques
13: Legros, bien entendu, et toute sa fine équipe. Voilà, on va remercier, bien entendu, toute l'équipe de la SFP qui a fait un travail extraordinaire. Ah oui, vraiment, un boulot.
1: C'est juste un plaisir.
13: Extraordinaire. C'est dommage que j'ai pas mon carton.
17: Tout va très bien, madame la marquise.
13: Tout va très bien. Allez-y, allez-y.
17: Tout va très bien.
13: Chantez, Anna, allez-y, allez-y.
17: Dans la vie, je m'en moi je n'en fais pas,
13: ah, là, là, là.
17: Je n'ai pas un caractère interdit de tracas.
13: Encore une fois, allez, encore une dernière. Allez, une dernière, Anna, pour la télévision, allez-y.
17: C'est une tout caméra... va très bien, madame la marquise. Tout va très bien, tout va très bien.
13: Aujourd'hui avec Fildor Castelli.
2: Salut à tous.
13: Rigo de Carcozon.
3: Bonsoir.
13: Manu Perrault.
5: Bonsoir.
13: Amand Aline Lire.
24: Bonsoir.
13: Et Gérard Jugnot.
25: Bonsoir à tous.
13: Alors attention, première question.
2: Oh, tu nous fais fier.
13: De monsieur Dominique Tamer de Clito-en-Valois. Qu'est-ce qu'un range CD?
2: D'ailleurs, tu la connais bien, Dominique, elle est bonne.
13: On vous demande pas ça, Fildor Castelli. À votre avis, qu'est-ce qu'un range CD?
25: Pour ranger les cassettes vidéo.
13: Gérard Jugnot, c'est non. Presque ça, mais c'est pas tout à non, fait ça. Non.
2: Déjà, faudrait savoir si c'est pour ranger quelque chose.
13: Oui, c'est pour ranger quelque chose, effectivement, monsieur Castelli, peut-être...
2: Je sais pas, Manu Perrault et moi, mais...
5: La vaisselle, peut-être, pour ranger la vaisselle.
13: Alors là, vous m'étonnez un petit peu, mon cher Manu, non, malheureusement, on s'éloigne.
3: C'est pour la maison, quand même.
13: Et ça... Oui, Carcezon, on peut même mettre ça sur son bateau.
3: Sur sa cheminée.
13: Sur sa cheminée, oui.
2: Est-ce que c'est pour mettre des petites culottes de nana?
13: Vous avez encore des idées bien placées, monsieur.
3: Je
13: pense que vous égarez un petit peu.
25: Est-ce qu'on peut mettre des soutiens-gorge dessus?
13: Dans l'absolu, on pourrait, effectivement. Gérard Jugnot, oui.
2: Non, mais est-ce que pas de mettre ceux d'Amandal au lini en détente, hein?
13: Lui qui a la pote, ça. Hein.
24: Si, j'en ai.
5: C'est vite dit, hein.
13: Ouais. Alors je vous rappelle que si vous ne trouvez pas, quand même, ça nous coûterait 500 francs pour Dominique Tamer. De
2: ah, bah non. Ouais, bah attends, c'est pour ranger des CD, hein.
13: Qu'est-ce qu'un range CD?
2: C'est pour ranger des CD.
13: Bizarre Castelli, vous m'avez dit.
2: C'est pour ranger des CD.
13: Un range CD, c'est pour ranger les CD. Bonne réponse de Fildor Castelli.
2: Merci.
13: Au revoir. À la prochaine fois.
2: Et les mecs, on garde des fins.
25: Là, moi, je vais te dire une chose. Je t'ai jamais tapé dessus la
13: mais
25: première
13: non,
25: fois.
13: Ah,
24: mais j'ai pas dit ça.
25: Si, parce que le lendemain, j'ai réécouté, même le dimanche.
2: Effectivement, je t'avais frappé.
25: Le dimanche, t'as été dire, oui, Gérard, il a manqué de me frapper dessus, alors que c'est faux.
24: Ah bon?
25: Là,
24: je retire ce que j'ai dit.
25: Oui, oui.
2: Eh ben
24: voilà,
2: j'ai dit,
24: je me suis trompé.
2: Non, mais attends. Gérard, crie pas.
25: Non, mais moi, je vais te dire une chose à cause de toi. Je me suis engueulé avec Sandy. Alors maintenant, tu feras des excuses à Sandy et c'est tout.
24: Ah bah, elle a l'air retenue, Sandy.
2: Apolline, des excuses. Attends, Sandy.
24: Attends, moi, Sandy. Sandy, ouais. Non, franchement, je suis pas du tout au courant, là. Je suis comme vous, là.
0: J'entends des choses. Bon, c'est vrai que bon, t'avais dit dans le bureau, tu sais, quand on a fait la petite réunion là.
1: Ouais.
0: T'avais dit ouais, il m'a frappé, il a failli. Non, t'avais même pas dit qu'il m'avait frappé. Mais t'as dit ouais, il a failli me frapper.
4: Mais oui.
0: Donc effectivement, c'est pas pareil.
4: Alors.
0: Ouais. Mais même si tu dis des choses aussi, des fois, ça peut être à la rigolade aussi. Il faut prendre au deuxième degré. Il faut pas le prendre méchamment.
6: Bah, c'est pour ça qu'il faut le dire à Gérard, Sandy.
0: Donc voilà, Gégé, tu vois, même des fois, s'il a dit quelque chose, il faut pas le prendre méchamment.
4: Et voilà. Alors.
0: Ça a été Sandy.
25: Non, parce que là tu vas prendre la défense à Pauline, toi. Si, il y a pas d'éminent. Parce que entre dire j'ai voulu la frapper et failli la frapper, c'est deux choses différentes.
0: Moi, je vais dire quoi alors?
25: Non. Alors maintenant, je veux pas le savoir, c'est tout.
0: Ok.
25: Maintenant, tu fais. Et moi, je te l'ai dit la semaine dernière. Maintenant, tu fais partie de l'équipe, tu fais ton boulot. Si tu ne veux pas faire ton boulot, je dis, j'ai pas besoin de toi. C'est tout, point final, à la ligne.
0: Ok, voilà. GG.
25: Terminé. Même ça le dimanche, pour tous les 15 jours, pour les conseils de GG samedi, si tu ne veux pas les faire, j'ai pas besoin de toi.
0: Ah bon, bah, tout va bien alors. On fait ça.
25: Non, mais moi, tu fais ce que tu veux. Mais après, tu n'iras pas dire à Max, oui, c'est de la faute à Gérard parce qu'il m'a engueulé. Parce que ça, j'aime pas qu'on aille dire à Max, oui, c'est de la faute à Gérard parce
4: qu'il m'a engueulé. Non, mais moi, à aucun moment. Non.
25: Alors moi, je te préviens, la semaine prochaine, les débats.
4: Devant ton micro, toujours.
25: Débats, c'est le régime et les 35 heures, on les repaie.
0: D'accord.
25: Si tu veux faire
4: approche ton micro pour la dernière fois. C'est la dernière fois que je te le dis, maintenant, il faut que tu comprennes.
25: Maintenant, si tu veux faire les deux débats de la semaine prochaine, tu les fais.
4: C'est
25: si
4: quoi déjà, c'est le régime, le régime est...
25: Et les 35 heures, on refait les 35 heures comme on avait dit jeudi. Ah
4: bah, vous n'avez rien fait, c'était tellement le bordel.
25: Ah ouais. Hein, à cause de Fildar, parce qu'il est venu à la bourre. Donc, nuance. Donc,
4: parce alors, que du coup, il n'a pas pu faire 35 heures.
25: Donc maintenant, moi maintenant, ce que j'ai à te dire...
0: Oui.
25: Soit, non, mais ce n'est pas la peine d'essayer de dessiner sur les pochettes, ça ne sert à rien. Parce que quand on fait ça, ça veut dire que j'en ai rien à foutre de ce que je dis.
0: Mais c'est
25: alors,
0: cool,
25: si c'est pas me prendre pour un con, ça sert à rien. Okay. Alors dans ces cas-là, qu'on me dise plutôt,
4: c'est un patron, lui, chier, hein. On dirait un vrai patron. Hein.
25: Et c'est tout. Parce que moi, qu'on me prenne pour un con en faisant ça, j'ai horreur de ça.
0: Bon, écoute, c'est bon, j'ai arrêté de dessiner là.
25: Hein, alors moi, je te dis, jeudi maintenant, okay, où tu fais les débats correctement,
0: où t'as pas
25: c'est bon.
0: Moi.
25: Si tu veux pas les faire, eh ben, tu restes chez toi et c'est tout.
0: Okay.
25: Mais moi, après, va pas me dire à Max, ouais, c'est de ma faute, ceci, cela. Parce que là, maintenant, moi, je te mets les points sur les i, les bases sur les i, l'été, devant tout le monde.
4: Devant tout le monde et hein, tous les auditeurs qui
25: Max,
4: nous écoutent.
25: T'as Manu, t'as Rigaud,
4: ouais,
25: et Fildar. Donc maintenant, t'es au courant.
0: Ouais.
25: Maintenant, tu fais ce que tu veux. Ou tu prends les auditeurs correctement. Quand je te dis, tu gerbes un auditeur, tu le reprends pas sous un autre nom. Si tu le reprends sous un autre, ça sert à rien.
0: Okay.
25: Parce que moi, j'en ai ras-le-bol. Hein? Alors, maintenant, tu fais ce que je te demande. Le jeudi, c'est moi qui commande. Max me laisse une chance le jeudi. Là, on revient le dimanche avec Sandy. Donc ça, ça n'a rien à voir. Donc pour le dimanche, pour l'instant, on fait un essai. De toute manière, si ça ne va pas, ça va être pareil le dimanche. On va te dire, si ça ne va pas, tu les gerbes. Donc maintenant, moi, je te le dis.
0: Bon, tu marques tout sur une feuille, je te dis jeudi.
25: Non, moi, je ne te marque rien sur une feuille. Tu es assez grande, tu as un cerveau. Tu l'enregistres dans ta tête et c'est tout.
0: Ok, ça marche,
25: voilà.
0: Ça roule. C'est tout?
4: Non, c'est bon.
25: Ouais, mais c'est tout.
0: Okay.
4: D'accord. Très bien. Bon, en pleine forme, apparemment, GG, ce soir. Hein?
0: La pêche, ouais. Ah, j'ai...
25: Tu te fous de ma gueule. Ne commence pas.
7: Arrête, Apolline.
0: Bon, j'ai...
25: Ne commence pas.
7: Déjà, toute la journée, tu nous as...
25: Ne commence pas comme ça, parce que d'un air de dire ce que je viens de te dire... C'est comme si que je crache au plafond, ça rentre dans une oreille et ça ressort par l'autre. Alors si c'est ça, dans ce cas-là, tu vois, tu poses ce micro et tu...
4: Mais non, attends, ça va pas, mais tu te prends pour qui, toi? L'autre, il live le jeudi une fois tous les 36 du mois, et il a sa petite demi-heure à lui, il est en train de jarter toute l'équipe, mais tu vas faire les conseils tout seul?
25: Non, mais moi, si c'est pour travailler avec une nana qui a l'air de se foutre de la gueule du monde, moi,
4: elle
25: j'aime
4: se fout pas
25: ça.
4: De la gueule du monde.
25: Moi, j'ai horreur de ça.
4: Même Sandy, elle se marre de tes conneries.
0: C'est sûr, hein,
4: bien sûr. Ouais, Sandy, qu'est-ce que t'en penses de ce que dit Gérard? T'es d'accord avec lui ou pas?
0: Je crois que là, Gégé, t'es quand même un peu dur avec Apolline. Moi, je suis très contente de la retrouver. Je pense qu'elle est très gentille et puis c'est tout, quoi. Voilà, Gégé.
1: Voilà.
24: Voilà. Voilà. Voilà.
4: Ah bah on,
2: n'importe quoi.
24: On en rediscutera hors antenne.
4: Ah, non, non, mais voyons, moi je rediscute en rien hors antenne après.
24: Ah bon, bah tant pis. Hein.
4: Ah non, moi hors antenne. Moi hors antenne, de toute manière. Il a sa vie. Ah, oui. Il a sa vie. Voilà. Bonjour, les gros melons avec aujourd'hui Fildar Castelli.
2: Bonsoir à tous.
4: Rigo de Carsozon.
8: Bonsoir.
4: Manu Perrault.
10: Bonsoir.
4: Amanda Lune Lire.
11: Bonsoir.
4: Et Gérard Jugnot.
2: Salut Gérard.
10: Salut.
11: Gérard.
4: Alors Gérard, vous êtes malade?
10: Ouais.
4: Alors attention, une...

0: Est-ce que...
1: Sortez-le alors.
0: Non, non, ça va être dégueulasse.
1: Denis Roussos.
2: Ouais.
1: Comment? Denis Rousseau.
3: Non, c'est pas tout à fait la bonne réponse.
2: Je croyais.
1: On y est presque. Carlos.
3: Non, non, non.
0: Demis Rousseau.
1: Demis Rousseau, ouais, ouais. Vous avez dit Denis. Demis Rousseau. Bonne réponse de Gérard Jugnot et Phil Darcastelli.
0: Merci.
1: Merci. Au revoir. À la prochaine fois.
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1: Bah, bravo Gérard. Quel talent, hein.
0: Il est fort.
1: Ah, il est très très fort, hein.
5: Bah, de toute manière.
1: Mais qui c'est entre Denis Rousseau et Carlos.
5: T'as pas photo du tout.
1: Tout à l'heure, toi, tu vas avoir photo avec ma main dans ta gueule. Bon, Gérard, qu'est-ce que t'as fait de beau ce week-end, toi, pendant que tu y es, là?
5: Alors, ce week-end, qu'est-ce que j'ai fait de beau? Rien de beau. J'ai regardé le match Lens-Marseille. Manque de peau, ils ont perdu. Ouais. Les Marseillais.
2: Ouais. Ouais, mais les Lensois ont gagné.
5: Ouais, bon, attends, les Lensois.
2: Ah, bah tiens.
5: Hein, les mecs du Nord, allez vous faire foutre. Hein.
2: Ouais, parce mais on a gagné aussi.
5: Ouais, ouais. Ouais, mais vous avez gagné. Pourquoi? Parce que l'arbitrage a été payé par.
2: Mais ça, c'est toi qui le dis.
5: Ouais, non.
2: On a gagné quand même.
5: Non, non, mais attends. Attends, parce que moi, je suis Marseillais.
2: Ouais.
5: Je supporte Marseille. Et je vais te dire une chose, que l'arbitre. Vous avez été payé.
2: Bah, peut-être, mais on a gagné aussi.
5: L'arbitrage a été payé par Marseille. Parce qu'il y a un pénalty pour Marseille. Et il y a un carton rouge. Hein? Alors,
2: okay.
5: Dans ces cas-là...
2: Perdu Marseille.
5: Ouais, ouais, c'est bon. Alors, me prends pas la tête avec Lens, parce que ça vaudra mieux.
0: Ouais. Et le PSG a perdu aussi. De toute façon, on mixe tous toi la Ligue.
1: Hein, ouais, bah oui, bah maintenant, t'as plus le choix. Hein.
0: C'est pas que j'ai plus le choix, c'est qu'on a décidé que...
6: Non, c'est une tactique.
0: Avec l'équipe et les supporters et les entraîneurs, on a décidé qu'on mettait tous sur la Coupe de la Ligue.
5: Ah non.
0: Et ça va, non, mais on est quand même en 16.
5: Tiens, justement, comme tu veux faire allusion au foot,
2: oui,
5: à Pauline, le but lors de la Coupe de la Ligue,
2: ouais.
5: Contre Marseille,
2: ouais.
5: Est-ce qu'il est valable ou pas?
2: Bah ouais, bien sûr.
0: Je pense je suis en train de réfléchir à un duo entre Apolline et Gérard. Je pense que là, ça pourrait bien cartonner.
2: Non,
0: hein.
2: Je me ferais
0: Gérard et Apolline. Non, ça
5: peut bien. Attends, parce que moi, je vais te dire une chose, Apolline.
2: Oui,
5: le pénalty, il est bien rentré. L'arbitre n'était pas.
2: Non, le pénalty, il n'est pas rentré. Et l'arbitre, il était.
5: Tiens. Mes genoux. Or là, tu me le diras à d'autres. Parce que moi, je fais partie. Non, mais moi j'ai été voir des matchs sur des terrains. Ouais. Fais-moi confiance qu'un but comme ça, hein, le pénalty, il est valable, le ballon rentre.
2: Il n'est pas valable.
5: Si, le ballon il franchit la ligne médiate. Le ballon il franchit.
0: Mais si,
5: la ligne le ballon il est bon.
2: Il est bon.
5: Attends, ouais, mais attends.
0: Le ballon a raison. Il dépasse la ligne médiate.
5: L'arbitre après, il a revu l'appareil. Donc, la cassette vidéo.
2: Bah, attends, moi aussi, non.
0: Attends, Gérard. T'es en train de nous dire que la cassette serait déjà en vente dans le commerce?
5: Non, mais l'arbitre.
0: C'est l'arbitre qui va regarder, il va acheter dans le commerce.
5: Mais attends, Max.
0: Jeans.
5: Mais, je vais te dire une chose. Pour en finir avec la Coupe de la Ligue Lens Marseille, vu que le pénalty a été refusé, fais-moi confiance que l'arbitre a bien regardé la cassette vidéo. Et après, l'arbitre a dit oui, le but était valable. Donc le ballon est bien rentré. Parce que même avec Sandy, qui n'aime pas le foot, elle m'a dit le ballon est bien rentré.
2: Mais toi, tu dis non.
0: Non, Gérard, toi, tu es en train de mentir, c'est que tu réponds à la place de Sandy qui systématiquement.
5: Ouais, mais elle.
0: Non, mais attends.
5: Elle a pas, Gérard.
0: Déjà, tu te tais un petit peu quand on parle, parce qu'il n'y a que toi qui prends la parole et on n'arrive pas à en placer une. Que tu dises qu'elle n'y connaît rien, c'est un fait, mais à chaque fois, tu parles pour elle et tu dis toujours elle a dit que, et systématiquement, elle répond non, j'ai pas dit ça. Est-ce que tu as dit ça, Sandy? Parce que là, tu vois, Gérard, tu fais les questions et les réponses.
2: Non, moi, j'ai simplement dit que j'aimais le foot, mais je suis plus pour le PSG, c'est tout. Je suis pas pour Marseille.
0: Voilà, mais elle a pas dit que le ballon était rentré.
2: Je sais pas, j'ai pas tellement fixé le ballon.
0: Alors,
2: mais
0: tu vois,
2: je pense
0: toi,
2: que
0: tu dis qu'elle l'aurait vu, qu'elle était d'accord avec toi. C'est toi qui es un menteur, Gérard. Donc, comment veux-tu croire
5: un
0: menteur?
5: Attends, t'as pas suivi le ballon alors que t'étais dans la salle à manger et que t'as bien regardé.
2: C'est le ballon que j'ai pas suivi. C'est pas rien du tout.
5: Ouais, dis plutôt que tu regardais ton sous le soleil.
2: C'est bien ça.
5: Oh ouais,
0: c'était bien sous le soleil.

0: Marc, c'est bien sous le soleil.
1: Marc débute aussi. Hein.
0: Bon, alors on va se faire un petit coup de ça se dispute. Hein, je sais pas comment on va le faire, ou alors on mettra ça la
2: on
0: fois d'après, je sais pas
2: faire,
0: comment on va faire. Hein,
2: on vient pas de le faire là.
0: Non, c'était des gros, gros, gros melons là.
2: Non, non, mais là, juste avec Gérard.
0: Ah oui, c'est presque ça, remarque, ouais, Cécilia avait raison, c'était oh, presque ça se dispute, oui, Cécilia avait raison là. Je sais pas si c'est le... Non, si.
1: C'est quoi?
0: Je sais pas si c'est le moment, je sais pas.
1: Ah, je sais, bah, pas. Je sais pas, il est
0: parce que
1: heure,
0: comme j'ai pas envie de mettre de disques après, qui a encore leur truc à faire, il faudrait peut-être faire une pause maintenant, et puis après on attaquerait peut-être les concerts, parce que j'ai vu avec les écrans, les machins, à mon avis ça va aller vite. Hein.
1: Ah bon?
0: On va avoir 10 minutes, ouais, on va pas avoir beaucoup de temps. Quoi.
1: Bon bah, tu le sens.
0: Par contre, il faudrait mettre un disque.
1: Ah bah attends, ah. Je vais en mettre un.
2: Vas-y.
0: Un petit vinyle?
3: Ah non, je sais pas, je vais
4: te faire plaisir
3: à la bécane.
4: Je vais te faire plaisir.
0: Ouais, Fila. Ah, vas-y, ah. C'est quoi? Qu'est-ce que
3: ah
0: tu vas
3: non,
0: nous...
3: Je sais pas, vous me dites, on va choisir.
0: Ah, on va choisir en direct. Ouais, ah, il faut changer, vrai. Attention. Et puis après, donc, on va arriver vers les conseils de Gérard et Sandy parce qu'il y a la pause et tout. On n'aura peut-être pas 50 000 minutes. Bon, bah. Ouais, qu'est-ce que tu vas nous proposer? Alors, on fait vite.
3: Alors. Je sais pas, vous voulez quoi? Bob Sinclair, Blaze?
2: Non,
3: vous
2: non.
3: Plutôt dans quelle lettre? Oui, c'est les lettres.
0: Une quoi. Lettre au hasard, alors je sais pas, moi. S, elle est dans les S.
3: Bien sûr, c'est pas la lettre du début. Hein,
0: hein. Il faut aller dans le sens inverse, tu pouvais
3: pas. Pas c'est impossible.
1: Ah bah c'est bien.
0: PQ, non, PQ.
3: AR,
0: S.
1: On va voir Stardust.
2: Sinclair.
1: Tommy Bugsy, Sinclair.
3: Stardust. Christopher, Cholama, Tommy Bugsy, Scott Brown, Sinclair. Zash, Soul Attitude, S Express, Sinclair, Snap, Steve Pouf, Sinclair, 666, Satrin Shah.
2: Ouais, Chaz.
0: Storm.
2: Non.
0: Non
3: Chaz. Oh putain, Chaz.
2: Chaz, mais Chaz.
0: Tiens, il y a le nouveau Chaz.
3: Chaz était au Victor de la musique en plus.
0: Bon, ouais. Là, le nouveau Chaz, tiens, il y a le nouveau. Allez, tiens, on va mettre Chaz. Allez, hop là. Hop, number two. Attention, c'est calé. Donc, c'est le nouveau. Comment il s'appelle? Carry On. Je ne sais pas si c'est le titre en entier, mais enfin, bon, c'est le nouveau Chaz. Et puis, juste après, les conseils de Gérard et Sandy, bien sûr. Au 0803-08-5000, si vous avez des petits soucis. Je crois savoir qu'on va aborder le problème, ce que vous avez sélectionné avant, un problème de quoi? De virginité, je crois. Il y a un problème de divorce.
5: Voilà, exactement.
3: Merci, Manu.
6: Non, non, non. Alors, attends. Merci. Manu.
5: Ouais.
6: Je veux dire une chose. La première personne qu'on va accueillir, c'est une personne qui invite quelqu'un demain à manger.
7: T'es malade ou quoi? C'est pas ça?
8: Ah si, c'est ça le conseil que j'ai trouvé.
2: Oh, GG, calme-toi.
5: Je plaisante, Gérard.
3: Je rigole.
5: Mais je plaisante.
0: C'est hallucinant, on dirait
8: c'est
0: un vrai gamin de 15.
8: Ouais, c'est
0: vraiment
8: clair.
0: La star.
6: Attends. Quoi?
0: Ah donc c'est préparé, c'est de la triche.
6: Non, non, attends, il m'appelle. Il me dit c'est
0: le fait. Je plaisante, t'as de l'humour un peu ou pas?
6: Non, non. Mais alors, Manu, t'annonces en direct correctement les débats. Et toi, tu me laisses la porte ouverte avant que je prends ton livre dans ta gueule.
0: C'est hallucinant. C'est vraiment une pile électrique, ce Gérard. Comment veux-tu qu'il y ait de l'audience le jeudi si tu gueules tout le temps comme ça? C'est pas possible. Les gens, ils ont besoin de calme le dimanche. Ils ont besoin de gens posés, de gens intelligents, des gens réfléchis.
6: Alors, déjà, le premier, c'est une personne qui a des problèmes, qui invite une personne.
0: Va devant ton micro pour la radio. Je vais éteindre les micros. C'est même pas intéressant ce que tu dis parce qu'on n'entend rien de ce que tu racontes. Donc voilà, les conseils de Gérard et Sandy. Et puis, juste après, je sais pas, on va terminer avec ça. Dans moins d'une demi-heure, ça sera bien entendu Balade Nocturne avec la compilation Musique de Nuit volume 4. Et là, comme on vous le disait, le nouveau single de Chaz qui s'appelle Carrying On sur Fun Radio. C'est le tout nouveau single de Chaz. Ça s'appelle Carrying On et c'est dans la radio libre Nouvelle Génération. C'est au 0803-08-5000 si vous voulez bien sûr participer au conseil de Gérard et Sandy. On attend Gérard qui, professionnel comme il est, n'est pas là. Attention, on y va, c'est pas grave, on va se débrouiller, on va faire ça avec Sandy.
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2: Eh bien, bonsoir à tous, c'est les conseils de Gérard et Sandy. Donc là, il y a Sandy, Gérard,
0: professionnel,
2: il
0: est en train de mettre
2: son masque, son casque, pardon.
0: Je te félicite, Sandy, parce que moi, toi, t'es dans le studio, t'es à l'heure, t'es plus professionnel que Gérard.
2: Oui, de toute façon, j'étais là depuis longtemps, donc, mais Gégé, il était peut-être parti faire un tour, je sais
0: évidemment,
2: pas.
0: Évidemment, en tant que, bien sûr.
2: Donc, nous allons accueillir Thierry, 19 ans, de Bordeaux. Je pense que c'est le premier, à moins que ce soit Elodie.
0: Non, c'est bon.
10: Non, non, bonsoir à tous.
2: Bonsoir Thierry.
10: Bonsoir Sandy, comment vas-tu?
2: Ça va, je t'en remercie.
10: Tu m'as l'air en beauté ce soir.
2: Oui, je suis en beauté, ouais, comme salut. Toujours.
10: Comme d'habitude, salut l'équipe, salut mes potes.
11: Salut.
2: Donc, je pense que
0: Je crois que t'as oublié Gérard aussi. Hein.
10: Il est revenu, salut Gégé. D'accord, professionnel.
0: Ouais. Ok. Je sais pas ce que tu fais, Gérard.
6: Je peux voir l'affiche?
3: si y a ça pas, te dérange pas.
2: Il n'y a pas de problème, Gégé, je te la donne.
0: Oh là là, là, mais t'es agressif. Ce qui est bien avec Gérard, j'ouvre une petite parenthèse, après j'arrêterai, c'est que Gérard ne se plaint quand Sandy ne vient pas, et dès qu'elle vient, qu'elle devient vedette, il devient jaloux et du coup il fait la gueule. Alors que c'est toi qui n'arrêtes pas de chialer pour qu'elle vienne à chaque fois. Tu dis, Max, elle peut venir quand même dans les.
6: Non,
0: tu...
6: non,
0: quand
6: non.
0: Quand elle vient,
6: non.
0: Tu fais la gueule. Non. Non, mais on y va pour les conseils. Parce que sinon, c'est bon, je te donne 10 minutes. Hein, ce moment-là, la prochaine fois, on fera.
6: Bon, alors Thierry, apparemment, d'après ce que j'ai compris que j'ai eu hors antenne, disons, on me l'a donné hors antenne. Il paraît que tu veux faire une bouffe avec ta nana qui est végétarienne. C'est bien ça et c'est demain soir.
10: Alors en fait, voilà, c'est ça. Je vais essayer de me faire une nana. Et donc j'ai voulu l'inviter à bouffer, je me suis renseigné, sa meilleure copine m'a dit qu'elle était végétarienne. Alors j'ai fait genre je comprenais ce que ça voulait dire pour pas avoir l'air d'un con, mais en fait je sais pas du tout ce que c'est être végétarien quoi. Donc,
2: alors déjà moi je vais te couper, je vais te dire que végétarienne, tu vois, c'est une personne qui mange pas du tout de viande, ni de porc, ni de bifteck haché, ni rien du tout quoi, aucune viande. Donc ce qu'il faudrait que tu lui fasses, c'est à la rigueur, tu vois, des légumes ou des petits plats à préparer soigneusement, sans les faire cuire, à moins que tu veux faire cuire quelque chose. Bah, ça dépend.
6: Attends, bifteck haché, il y a quoi dans un bifteck
2: haché? Non, elle est végétarienne, donc si elle est végétarienne, déjà c'est qu'elle aime pas la viande.
10: Donc je peux pas lui faire de la viande de bœuf.
2: Oui, déjà tu peux pas lui faire de la viande, c'est clair.
10: Tu crois que je peux faire un gigot d'agneau à la place, par exemple?
2: Non, même pas, aucune viande, aucune.
10: Même pas, genre un rôti
2: de porc? Tu peux lui faire, tu vois, les petites boîtes à préparer, là, je sais plus comment ça s'appelle, là, les petites boîtes, là, tu vois, tu les ouvres et ils sont déjà préparés.
6: Mais,
2: hein.
6: Non, mais précise.
2: Ou sinon, tu peux lui faire un truc simple, une salade niçoise avec du riz, du maïs, et puis, je sais pas, ce qu'on peut mettre dedans, du thon, oui, des tomates, et puis.
10: Je peux lui faire une choucroute ou un couscous, c'est bon, ça y est.
2: Oui, une choucroute ou un couscous, voilà, oui, à la rigueur, pourquoi
6: non,
2: pas.
6: Non, mais attends,
2: oui.
6: Sauf
2: que dans le couscous, tu mets pas de
6: merguez.
2: Voilà, tu mets pas de merguez et tu mets pas du. Je sais pas ce qu'on met dans la viande.
6: Non, mais attends, de toute manière.
10: Pas de saucisse.
2: Hein?
10: Non, mais... Elle n'a pas le droit à aucune saucisse parce que moi je me serais bien fait bouffer la quenelle quoi, quand même. Donc...
2: Non, mais ça, on parle pas de la même chose. Hein. Ah, je pense que toi tu dois parler de ce que tu as entre les jambes, si je puis dire. Mais...
6: Là, je pense que.
0: Vas-y, qu'est-ce que tu en penses?
6: Moi, je pense une chose. Déjà, steak haché. De manière, tu peux y faire du cheval, il n'y a pas de porc dans le cheval.
10: Ah bah voilà.
2: Ouais, mais quand tu es végétarien ou végétarienne, tu manges aucune viande.
10: Bah, ah
2: ouais.
10: Donc
2: ça fait que tu peux pas manger.
6: T'as déjà vu un arabe pas manger de cheval?
2: Non, mais ça c'est pas pareil. Ceux qui sont comme ça, ils mangent pas de porc.
6: Une omelette, il peut pas lui faire une omelette.
2: Bah si, il peut lui faire une omelette.
6: Non, mais il y a du porc dans l'omelette.
2: Bah non, c'est des œufs.
6: Ah bon, bah alors.
2: Donc voilà.
10: Ouais, et les légumes, tu crois que je peux lui faire des tomates farcies, par exemple?
6: Non, mais par exemple, ce que je peux te conseiller.
2: Mm-hmm. Bah dans les tomates farcies, il y a de la viande, donc ça me paraît pas évident.
6: Tu peux faire une petite omelette champignon.
10: Ouais.
2: Ouais, par exemple. Ouais,
6: et puis comme légumes, tu fais haricots verts et petits pois, carottes. Assorti, tu vois, en légumes.
10: Gégé, le problème de l'omelette, c'est qu'il y a de l'œuf. L'œuf, c'est un peu de la poule, quand même.
6: Et alors?
10: Bah, elle a dit pas de viande. Donc pas de viande, pas de poule.
6: Mais attends, mais la poule, ça a rien à voir.
10: Ah bon? Donc je peux lui faire un poulet, par exemple, du coup.
6: Oh là là là là.
10: Bah, écoute,
2: non, mais le poulet, là, ça dépend si elle aime le poulet blanc, ou enfin, si elle aime la viande blanche ou si elle aime la viande rouge.
10: Oh là, c'est compliqué, tout ça.
2: Bah non, c'est pas compliqué. Tu me dis qu'elle est végétarienne, donc elle aime pas la viande. Donc ça sert à rien de lui faire un poulet. Ouais, si tu vas lui faire un poulet, c'est de la viande.
10: Ouais, donc vaut mieux que tu lui fasses. Je peux pas lui faire d'omelette non plus, puisqu'elle a pas droit au poulet.
2: Bah ouais, mais si elle a pas droit au poulet, justement, tu lui fais comme je t'ai dit, tu fais une salade niçoise avec du riz,
10: Avec des légumes, mais attends, mais moi j'ai pas envie de sortir avec un rongeur quand même, si elle bouffe que des carottes et de la salade.
6: Mais attends,
2: ça dépend des personnes.
6: Thierry, fait combien de temps que tu la connais?
10: Bah ça fait à peu près une semaine, quoi. C'est notre premier rendez-vous, c'est demain soir.
6: Bon, alors c'est ton premier rendez-vous?
10: Ouais. J'ai pas trop l'habitude des filles, moi en plus d'habitude je suis plutôt. Voilà, donc bon.
6: Moi t'es plutôt
10: bien.
6: Mec, ok.
10: Voilà.
6: Et alors moi, le conseil que je te donne, tu vois, c'est d'y faire. T'es tout seul chez toi?
10: Ouais, j'habite tout seul, ouais.
6: Bon, alors le conseil que je te donne, c'est carrément, tu lui fais une petite omelette avec des champignons.
10: Pas de poulet, on a dit pas de poulet.
2: Sinon tu fais une salade niçoise,
6: bon,
2: comme je te dis.
6: Thierry, non, mais Thierry, pour l'instant, t'es en train de me prendre pour un con.
10: Mais non, c'est Sandy qui a dit pas de poulet, c'est pas moi.
6: Mais non, si, c'est je... toi, c'est toi, tu viens de dire pas de poulet.
0: Ah non, j'ai gueulé. Gérard, sinon on fait les conseils de Sandy, ça sert à rien, tu gueules. J'en ai marre, t'entends pas le dimanche. On est le dimanche.
2: Oh, sinon, tu fais une salade niçoise, comme je t'ai dit, tu vois, c'est simple, tu fais du riz avec des tomates et du thon, quoi.
6: Mais le thon.
2: Mais le thon, c'est du poisson. Pas. Mais justement.
6: Mais une végétarienne, ça se trouve qu'elle aime pas le thon.
2: Non, végétarienne, tu manges pas de viande. Aucune viande.
6: Mais attends, le cheval, c'est quoi? C'est une viande rouge.
2: Mais oui, mais...
6: Dans la viande rouge, il n'y a pas de porc. On est bien d'accord.
2: Oui, je suis d'accord avec toi, mais écoute, bon, il ne s'agit pas de porc. Là, pour l'instant, je suis en train de lui dire simplement qu'il peut faire une salade niçoise avec du thon. Le thon, c'est du poisson, c'est pas du beefsteak, comme tu viens de dire. Donc voilà, ce que je peux te conseiller, moi, et ce que Gérard peut te conseiller.
6: Dans ces cas-là, qu'il fasse une chose, qu'il fasse une omelette avec du poulet, du thon... Une salade.
2: Mais du poulet, c'est de la viande, le poulet.
6: Et alors, le poulet, c'est pas du porc. Mais punaise, mais tu comprends rien, toi.
2: Mais si, je comprends, mais c'est toi qui comprends pas.
6: Un poulet, c'est quoi?
0: Parle devant ton micro.
2: Elle le fait
0: mieux que toi, mais approche ce putain de micro.
6: Un poulet, c'est quoi? Un poulet, c'est ce que t'entends dans l'oreille s'il plaît 24 heures sur 24.
2: Bah oui, je sais.
6: Qui sont là.
0: Dis pas n'importe quoi, on est là pour des conseils, Gérard. C'est pas
6: des amandes. Alors, t'es connu
0: à voir entre un
6: une
0: poulet.
6: Une fois que le poulet, il est mort.
2: Mais ça peut être aussi un dindon aussi. Hein.
6: Et alors, un dindon.
0: Ah ouais, c'est pas... Moi, je suis d'accord avec toi. Moi, en tant qu'auditeur, je demande des conseils de Gérard Sandy. Ce que dit Sandy, on comprend. Ce que tu dis, Gérard, on comprend rien. Tu confonds avec le poulet. Les végétariens, tu parles d'un poulet qu'un mec qui siffle dans la rue. On comprend rien de tes conseils, Gérard. C'est pas des conseils que tu donnes. Tu gueules et tu gueules sur Sandy. Trouve-lui des conseils.
10: Moi, je vais t'emmerder demain.
0: Rappelle-moi le problème. Le problème, il est quoi? Parce que c'est pas possible. Faut que je t'aide. C'est quoi le problème?
6: Le problème, c'est qu'il a il invite une nana demain à inviter. Elle est végétarienne.
2: Alors
6: elle ne mange pas de porc. Donc, moi, ce que je lui proposais, c'était de lui faire une salade niçoise.
0: C'est pas qu'elle mange pas de porc, si elle est végétarienne, elle ne mange pas du tout de viande.
2: Ce que j'ai dit.
6: Mais du beefsteak haché. Dans le beefsteak haché, il y a quoi? Il y a du porc? Non.
0: Non.
2: Bon, mais végétarienne, c'est pas forcément tu manges pas de porc.
6: Mais attends, une végétarienne, c'est une personne qui ne mange pas de porc. Dans le cheval, il n'y a pas de porc.
0: Ah ouais, peut-être.
2: Bon, bref, tu manges pas de viande quand t'es végétarienne. Faut pas manger de viande, quoi. Voilà.
6: Bah, alors, dans ces cas-là, tu fais une chose. Tu lui fais simplement une salade.
0: Oh, la vache.
6: Une salade haricots avec des petits pois,
0: bouge
6: des carottes.
0: Pas trop, là, parce que là...
6: Et c'est terminé. Voilà.
0: Ouais. Tu vas avoir encore une semaine d'arrêt de travail.
6: Comme gâteau, tu lui donnes.
2: Mais non.
6: Marrez-vous deux, bah, la bande de cons. Qui c'est qui m'a sélectionné ça?
10: Mais pourquoi?
6: Qui
0: arrête de gueuler.
2: Mais non, mais t'inquiète pas, t'es très sympathique.
0: C'est toi qui est pas bon.
8: Ouais, il est sympa, l'auditeur.
0: Mais attends, excuse-moi, auditeur. Gérard, regarde-moi. Non, Gérard.
6: Manu.
0: Non, mais il faut que tu comprennes un truc. Les conseils de Gérard et Sandy, c'est pas des conseils qui t'arrangent toi. Les gens qui sont de l'autre côté de la radio, ils ont tous des problèmes. On peut pas avoir uniquement des problèmes qui t'intéressent. Tous les problèmes sont intéressants à gérer. Et c'est pas parce que celui-ci t'es pas capable de trouver une solution que ça veut dire que c'est de leur faute. Un, c'est Rigaud qui les a sélectionnés. Ce monsieur qui est de l'autre côté de la radio est un fan de ce que tu fais, de ce que fait Sandy. Il a besoin d'une aide. Il va dîner avec une fille qu'il aime et qui est végétarienne. Il te demande des conseils. Si tu ne trouves pas les bons conseils, c'est pas pour ça que tu dois t'énerver et gueuler sur les gens. Que t'es pas capable. Non, Sandy a trouvé des bons conseils. Ouais. Le conseil de Sandy, c'est quoi? On s'en fout de Rigaud. Attends, dans les conseils, c'est Rigaud. Eux, ils n'ont rien à voir.
6: Moi, si t'en as rien à foutre de moi, dans ces cas-là,
0: c'est pas que j'en ai rien à foutre, c'est que toi, tu ne cesses de gueuler sur eux. Ils n'y sont pour rien. C'est pas
2: les débats
0: de
2: boulot,
8: c'est bien sûr. J'ai sélectionné les conseils.
0: Alors, nous, on veut des conseils plutôt que de t'entendre gueuler.
6: C'est pour ça qu'ils m'appellent.
0: Tu fais chier maintenant. Putain, tu fais chier. Sinon, viens pas, reste chez toi si t'es aigri. N'emmerde pas les gens. Sans déconner. On est là pour donner des conseils, donner de la bonne humeur aux gens. On est dimanche soir, on n'est pas jeudi dans la nuit. Là, c'est pas les débats de Gérard. Tu demandes que Sandy vienne. Bah non, c'est ta faute. Non, c'est ta faute. Alors, Sandy, vas-y, Sandy. Vas-y, Sandy.
6: Mais attendez. Mais. Faut pas soudre de ma gueule.
0: Mais t'arrêtes pas de gueuler, tu donnes aucun conseil aux gens.
6: Faut pas soudre de ma gueule.
0: Oh là là, tu m'as. C'est bon, allez, vas-y, Sandy. Non, je suis. Non, stop. Allez, ouais, stop. Sandy, vas-y,
6: laisse tomber. T'as raison. Dans ces cas-là, si t'es malade, tu restes chez toi. Ça vaudra mieux.
8: T'inquiète.
6: Reste chez toi, comme ça, je gueulerai pas dans tes oreilles, ok?
8: Ok.
0: Voilà.
6: Hein, reste chez toi. Non, normalement, tu devais pas être là ce soir. Je serais toi, je serais resté chez moi.
2: Mais il est gentil, Rigaud.
0: Je serais resté chez moi, tu voulais qu'il aille chez toi. Bon, alors, vas-y.
6: Faut quand même pas déconner.
0: Non, maintenant, j'en ai marre. Moi, j'en ai marre. J'ai envie que les gens donnent des conseils. Alors, Sandy, si elle veut faire son travail professionnellement, qu'elle le fasse. Alors, donne des conseils.
2: Je suis pas trop professionnelle, mais bon, j'essaie
0: d'en ai marre d'entendre gueuler sur les gens. C'est bon.
2: Donc moi, ce que je peux te conseiller, bah écoute, tu fais une salade niçoise comme je t'ai dit là tout à l'heure. Là, tu vois, avec des petites olives, du thon, des tomates, quoi. C'est simple à faire. Hein.
10: Ok, une petite vinaigrette tranquille.
2: Et si tu veux lui faire un petit dessert, bah tu vas dans les boulangeries, tu lui achètes un petit gâteau. Enfin, si elle aime les gâteaux, évidemment.
10: Et, et pour le dessert, là, je peux prendre un gâteau avec de la viande ou non? C'est toujours pareil.
2: Ah non, non, les gâteaux, c'est pas fait avec de la viande. C'est fait uniquement avec de la pâtisserie. Tu vois, de la pâte et puis de la crème, quoi.
10: D'accord. Ok. Ok, bon bah écoute, au pire, sinon je lui filerai un bol de céréales, ça elle peut manger
0: voilà,
10: les céréales.
0: Exactement.
2: Voilà, exactement, oui, c'est okay. Ça. Ouais.
10: Ok, bah un petit bol de céréales et puis ça ira.
2: Donc j'espère que je t'ai conseillé et puis
10: merci,
2: je te souhaite une bonne soirée.
10: Heureusement,
2: hein.
10: Heureusement que tu étais là, je te remercie encore et puis voilà, bravo pour tout ce que tu fais.
2: Bah merci, hein.
10: Voilà, on kiffe.
0: Merci, okay. On va avoir un deuxième auditeur, hein, n'est-ce pas Sandy? Oh putain, ça fouette en plus le GG.
2: Ouais, alors le deuxième c'est une auditrice, s'appelle Elodie, 21 ans de Paris.
4: Salut,
2: bonsoir.
4: Sandy.
2: Salut.
4: Ça va?
2: Oui, ça va.
0: Gérard,
2: très bien.
0: Une fois de plus, et je te le dis, Sandy, je crois qu'à chaque fois que tu es là, il est malheureusement terriblement jaloux. Donc, il s'énerve, il se met à s'énerver tout seul. Et automatiquement, il va gueuler sur qui? Sur Manu et sur Fildar. Bien sûr, même quand c'est Rigo qui sélectionne les gens, c'est toujours Manu et Fildar qui prennent dans la gueule. C'est
2: Surtout Fildar plus, hein.
0: Hein, t'as remarqué?
2: Pense, hein. Ouais,
0: et t'as remarqué quand même que quand t'es venu pour l'anniversaire, il s'est mis à péter un plomb.
2: Ouais,
0: à chaque fois, il veut que tu viennes. Et quand t'es venu encore une fois, il voulait que tu viennes pour les conseils. Il arrête pas de me demander de faire ça toutes les semaines. Alors je lui dis déjà tous les 15 jours, ça va déjà être bien parce qu'à mon avis, ça va gueuler. Et résultat, ça quoi? Ça gueule.
2: Bah ouais, là, c'est vrai que c'est pas évident, mais
0: attention.
2: Bon.
0: Attention. Alors, donc, le deuxième conseil, donc.
2: Alors c'est donc Elodie c'est quoi, c'est elle n'arrive pas à consacrer du temps à son copain, c'est
0: ça? Est-ce que c'est ça? Alors c'est voilà, quoi c'est quoi le conseil que tu veux?
4: Bah c'est complètement ça. Moi je suis débordée. Je suis étudiante pour devenir infirmière. Je fais beaucoup de sport, je fais de la musique avec un groupe de blues. Je garde des gamins, donc j'ai pas du tout le temps de voir mon mec et il faut me trouver des solutions parce que j'ai peur qu'il me quitte là. Et je l'adore.
2: Et tu l'adores et tu peux pas consacrer un peu de temps pour lui, ou même si tu peux lui faire une surprise, tu vois, si un jour il rentre à l'improviste, tu peux par exemple lui faire une petite soirée tranquille, tu fais avec des petites bougies avec les chandelles et tout ça, et puis tu vois, un petit dîner simple quoi. Et là, au moins, ça lui fera une petite surprise, il sera content et puis au moins il verra que tu tiens à lui et que tu l'aimes.
4: Mais ça, il le sait, mais le problème, c'est que j'ai pas le temps. Et quand je suis pas là, je travaille.
2: Et même le week-end, t'as pas le temps.
4: Le week-end, je bosse le samedi soir, je fais du blues. Et le dimanche, ben moi, je suis crevée, quoi.
0: Tu fais quoi le samedi soir?
4: Je suis batteur dans un groupe de blues.
0: Ah ouais, d'accord.
4: Ouais.
2: Bah, c'est bien, ça.
4: Ouais, c'est vachement sympa. Donc, ça me prend beaucoup de temps. Moi, j'adore faire ça. Donc, je laisse pas tomber, quoi.
2: Et tu peux pas choisir entre ton copain et la musique?
4: Ah non,
2: parce que ce serait trop dur.
4: Pas possible.
2: Tu peux pas dire je laisse tomber.
4: Mais non, parce que je gagne de l'argent aussi et j'ai besoin d'argent pour vivre, quoi. Parce que j'ai des études avec, donc tu vois.
2: Ou sinon, tu peux essayer de trouver un autre travail ou je sais pas.
4: J'ai un autre travail, ouais. Je garde des gamins et je bosse la nuit dans un hôpital.
2: Ah, c'est vrai que c'est pas évident là ton problème. Hein.
4: Bah complètement pas. Donc.
2: Mais moi ce que je peux te conseiller, c'est soit tu laisses tomber le métier de bassiste, je crois que c'est ça.
4: Non, je suis batteur.
2: Batteur. Tu laisses tomber le métier de batteur et puis tu te consacres uniquement à garder des enfants et puis de l'autre côté, comme ça ça te permet d'aller voir ton copain plus souvent.
4: Non mais c'est pas possible de laisser tomber quoi.
2: Bah ouais, mais si c'est pas possible, là, c'est un peu embêtant. Hein. Enfin, moi, je peux te conseiller, tu laisses tomber le métier de batteur. Hein.
4: Alors juste le métier de batteur, je peux pas laisser tomber autre chose.
2: Ou sinon, tu laisses tomber directement le métier pour garder les enfants.
4: Ouais,
2: et puis là, ça te permettra de le voir souvent. Mais tu fais de quelle heure à quelle heure?
4: Oh là là, j'ai un super emploi du temps vachement difficile. Donc, je vais à la fac à l'école tous les jours.
2: Ouais.
4: Le soir, je vais faire un entraînement de boxe thaï, parce que je fais de la boxe thaï. Je te dis, samedi soir, je bosse dans le groupe. Et puis, trois nuits par semaine, je travaille à l'hôpital.
0: Oh là là.
2: Ah ouais, là, c'est vrai que c'est pas évident. Hein.
4: En plus, on n'habite pas ensemble.
2: Ah ouais. Et toi, t'habites chez tes parents et lui, il habite chez ses parents.
4: Non, moi, j'habite chez moi.
2: Hein?
4: Moi, j'habite chez moi et lui, il habite chez lui.
0: Mais loin,
2: d'accord.
0: En plus, vous êtes à distance ou pas?
4: Un petit peu, ouais.
0: Combien?
4: 50 bornes.
0: Ah ouais.
2: Ah ouais, quand même.
4: Donc, moi, je suis crevée, quoi.
2: Moi, je te conseille, c'est de laisser tomber le métier de batteur, là, comme tu me dis. Et
0: batteuse, c'est
2: ouais, qui... batteuse. Et puis tu continues à garder les enfants, comme ça, ça te permet d'avoir un peu d'argent.
4: Ouais.
2: Et de l'autre côté, ça te permet de voir ton copain un peu plus souvent.
4: Ouais, ça me fait que le samedi soir en plus, mais je vais trouver autre chose. Moi, je me connais.
2: Et puis voilà, c'est tout ce que je peux te conseiller. Moi, je peux pas te dire plus. Hein, je suis désolée, mais
4: donc, faut que j'abandonne la musique.
2: Ça, c'est sûr que c'est un problème où là, on faut choisir entre le métier qu'on veut faire ou faut choisir entre son copain.
4: Ouais. Et Gérard, qu'est-ce qu'il en pense? Il est là?
0: Ah non, Gérard, on l'a sorti du studio parce que si tu veux, en apprenant qu'il avait pas le dessus et que Sandy apparemment s'en sortait bien, je pense qu'avec beaucoup de jalousie, il s'est mis à s'énerver une fois de plus sur les deux mêmes lascars. Et donc ça devenait intenable. Et le dimanche soir, il est hors de question qu'on fasse comme le jeudi dans la nuit, c'est-à-dire entendre gueuler plutôt à Gérard. Donc on a décidé de le mettre de côté, quoi.
4: D'accord, moi je propose le conseil de Sandy toute seule.
0: Bah écoute, je suis en train d'y réfléchir et je pense qu'il y a de fortes chances pour que ça arrive, effectivement. Parce que si c'est pour avoir toujours le même travail de Gérard, le jeudi ça va parce que c'est une habitude, ça devient une habitude, mais on va pas se taper ça le dimanche soir, loin de là. Hein.
4: Ah ouais, je suis tout à fait d'accord là. Gérard, il est pas à la hauteur du tout.
0: Bah non, en plus il s'énerve et puis dès qu'on n'écoute pas ses conseils, tout de suite c'est des auditeurs trafiqués. C'est mal choisi parce que lui, il faut des conseils qui lui correspondent tout à fait. C'est-à-dire que lui, il ne veut pas avoir du direct. Il faut absolument que ça soit prévu longtemps à l'avance, qu'on choisisse bien à l'avance, ça soit bien trafiqué, tout ça. Alors que les conseils, bon, il faut y répondre comme ça.
4: Bah oui, c'est du spontané.
0: Bah exactement, bien sûr. Bah écoute, quand est-ce que tu fais un concert bientôt là ou pas?
4: Bah, je te dis samedi soir.
0: Ah, samedi soir, carrément.
4: C'est carrément, ouais.
2: Ça, je te souhaite bonne chance hein, quand
4: merci
2: même.
4: Hein. Samedi, passez me voir à l'occasion.
2: Ah ouais, mais c'est où?
4: C'est dans Paris, ben, je vous laisserai l'adresse hors antenne.
2: Ah bah, d'accord, il n'y a pas de problème.
0: Mais donne-le en direct.
2: Non mais ça va faire trop de marques après.
4: C'est dans un restaurant en fait, qui fait aussi des concerts de blues. C'est de l'ambiance quoi, et après on fait vraiment un concert.
0: Ah d'accord, donc, et ça finit quoi c'est un club et trucs échangistes où en bas après il y a des...
4: Ouais non, c'est au sous-sol.
0: D'accord, ok. Après. Très bien,
2: je te souhaite une bonne soirée quand même, et puis une bonne nuit.
4: Je te remercie pour ton conseil, ce sera
2: peut-être... Je peux pas te répondre plus, parce que là c'est un problème assez délicat quand même.
4: Ouais, je vais réfléchir plus longuement.
2: Voilà.
4: Je te remercie, je vous embrasse tous.
0: Bisous.
2: Ouais, bisous.
0: Tu quittes pas, je vais te repasser Manu et Apo au standard, d'accord?
4: Ok, je te remercie.
0: Bisous, ciao. Est-ce qu'il y aura encore d'autres personnes pour les conseils encore de Sandy? Donc, il est déjà là en ligne.
2: On accueille Fred.
0: On n'aura pas le temps de le faire maintenant, on va déjà l'accueillir et puis on va déjà parler très brièvement du problème. Alors vas-y.
2: Alors c'est Fred, 18 ans de Reims, je pense que c'est ça.
5: C'est ça, salut Sandy, salut toute l'équipe.
2: Oui, salut.
5: Donc j'ai un petit conseil à te demander en fait.
2: Ouais.
5: Je prends bientôt l'avion parce que je pars en vacances au soleil, là je pars du côté de l'Arménie.
2: Ouais.
5: Et donc je voudrais savoir un peu comment ça se passe au niveau de l'avion, comment on s'habille, comment ça se passe à la douane, le décollage, etc.
0: Ah bah ça Sandy connaît bien le
2: d'accord,
0: problème.
2: D'accord, oui, je connais le problème exactement.
5: On avait été voir Jurassic Park, c'est ça, on avait en première à New York, c'est ça, un truc comme ça.
2: Oui, on est parti, enfin je suis parti avec Gérard à New York et puis donc c'est vrai que je crispais un peu quand j'ai pris l'avion. Hein.
0: C'est Jurassic Park que t'étais allé voir.
5: Ouais, c'est bien ça. Hein.
2: Non, c'était...
5: Mr. Bean.
2: Oh là là, je me rappelle plus du nom. Godzilla.
5: Godzilla.
2: Un nom comme ça, je crois.
0: Ah, c'est ça, Godzilla, ah, ouais. C'est ça, je crois que c'était Mr. Bean, c'est Godzilla que t'es allé voir.
5: Ouais, c'est
0: ça. Voilà. Eh ben écoute, tu bouges pas, elle va y réfléchir très calmement de son côté. Puis bien sûr, si vous avez encore la rigueur, d'accord, parce qu'on aura peut-être le temps d'en passer encore un, mais c'est pas évident, où on fera la conclusion de cette émission avant d'attaquer Balade Nocturne, eh bien vous appelez au 0803 08 5000 pour poser donc des questions et surtout des conseils que vous auriez besoin d'avoir sur quelques sujets que ce soit. On est très ouvert à tout avec Sandy, Dieu merci qu'elle est là et en pleine forme, avec le sourire en plus. Hein.
2: Ouais, moi je suis toujours en train de sourire, moi il n'y a pas de problème. Hein.
0: C'est vrai qu'elle a la patate, c'est vrai que ça fait plaisir. Heureusement, je me demande comment tu fais pour être avec un mec pareil que Gérard. C'est franchement, des fois, je me pose des questions.
2: C'est vrai que des fois, il gueule et puis
0: des fois, il est très attentionné.
2: Non, pas tout le temps, mais disons que quand il est à la maison, il n'est pas pareil que quand il est ici. Ici, il gueule plus et quand il est à la maison, il est plus câlin, tu vois.
0: Il sait qu'ici, il peut gueuler et tout ça.
2: Mais c'est pas pareil.
11: C'est
2: hein.
11: Des foules.
0: So de mine.
2: En fin de compte, il a deux personnages en lui, quoi.
0: D'accord.
2: Il a le méchant et le gentil, quoi. On peut dire
11: la face
2: ça.
11: Il cachée de la lune.
2: Hein, voilà, c'est ça.
0: Vous pratiquez la home so de mine?
2: Non, mais je sais pas, c'est un truc chinois.
0: Ouais.
2: Je sais pas,
0: Non,
2: on pratique pas. Non.
11: Okay. Avec des baguettes.
0: Ne bougez pas, Sandy est là. Dieu merci au 0803-08-5000 pour les conseils de Sandy. Et puis dans moins d'un quart d'heure, ça sera Balade Nocturne sur Fun Radio. À tout de suite.
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13: Jordan.
14: Salut l'équipe.
0: Salut petit. Comment vas-tu Jordan?
14: Ouais, ça va moi.
0: En pleine forme Jordan?
14: Carrément.
0: 7h21 minutes, ça y est, t'es déjà.
14: Voilà. Je veux dire, là, il y a une semaine, j'avais fait une super chanson d'amour sur ce Sandy.
0: D'accord, mais écoute-moi quand je te parle quand même. Hein.
14: Ouais.
0: C'est quand même ça le dialogue. Tu te lèves le matin, tu te forces à te réveiller pour nous, tu vas encore au bahut?
14: Malheureusement, oui.
0: Malheureusement, tu vas encore au bahut en ce lundi 29 juin, quel dommage.
14: Et alors, je voulais te dire, j'ai préparé une chanson la semaine dernière pour samedi.
11: Oui, te dire je t'aime, oui.
14: Assez sexe.
11: Oui, c'est vrai, c'était très chaud, oui, c'est vrai.
14: Et donc, pour ne pas faire de jaloux, car il y a tellement de filles qui sont folles de mon cœur.
11: C'est vrai.
14: Et ben, j'en ai fait une pour une fille qu'on reconnaîtra.
11: Mmh.
14: Tu verras, c'est super. Et j'ai assez accentué sur la poésie.
11: D'accord, mais donne-nous quand même son prénom.
14: Non, je ne peux pas.
11: Allez.
14: Non, vous allez reconnaître, sinon.
11: Ah, bon,
14: vous allez reconnaître tout court. Là.
11: Alors, on y va, d'accord. Françoise, non? Alors, attention, on y va. Jordan, improvise, écoutez bien. Je lui prépare, lui, contrairement à nous qui... Franck voisine, ah ouais, Hélène. Hors antenne, trop fort, la zip, la zip. Oh là là, la zip est trop forte.

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Baisse la musique. 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

0: une chanson. Alors, Jordan. Je ne te cache pas qu'on a quasiment rien écouté parce qu'il y avait la musique qui était tellement trop forte dans ton mix qu'on ne comprenait absolument pas tes paroles.
1: Non.
0: Ce qui voudra dire, ce qui voudra dire que dans la semaine tu vas être obligé de repasser. Mais alors cette fois-ci tu penseras que tu passes à la radio et que tu passes dans un combiné de téléphone et qu'on entend quasiment que la musique.
1: Ouais, donc, moi aussi le son il est bon chez nous. Hein.
0: Oui, mais le son il est bon chez vous, mais pense que tu fais de la radio et que la radio des fois il faut bien entendu savoir baisser un petit peu le son.
1: La radio aussi.
0: Non, mais beaucoup moins. Jordan, ne cesse, arrête donc de discuter, je te dis que tu mets trop fort.
1: J'ai pas mis trop fort.
0: La musique ?
1: Non, donc, pas Jordan, trop fort.
0: Alors, trop fort.
1: Pas la musique trop fort.
0: Eh ben écoute, je suis désolé, mais on n'a rien compris aux paroles, donc...
1: Je sais pas, là, mais en tout cas, il y a un problème, parce que chez nous, c'est parfait.
0: Oui, mais chez toi, oui, mais pense que t'es pas chez toi. Pense que tu n'es pas chez toi, tu es à la radio. Bon, allez, on réglera ce petit problème en antenne, 7h25. En tous les cas, on peut applaudir Jordan, qui a fait du bon travail, qui s'est permis une stand innovation de son côté. C'est vrai que de l'autre côté de la radio, beaucoup de filles et de femmes d'une vingtaine d'années, voire 30 ou 40, 50 ans.
1: Je vous aime.
0: Voilà, exactement. Alors, un petit message, Jordan, pour ces filles-là. Vas-y, redis-le, crie-le. Crie, je vous aime, vas-y.
1: Je vous aime, les filles.
0: Oh là là, c'est bien, ça écrit.
1: Et si Amandine, t'as un problème de cul, qu'elle m'en parle.
0: T'as un problème de quoi?
1: De cul.
0: De cul, qu'elle t'en parle, bien entendu, à 13 ans, bien entendu, on va y croire, 7h26 du matin. C'est ça, notre petit Jordan. Je vous souhaite, en tout cas pour moi, personnellement, si demain j'ai des enfants, de ne surtout pas en avoir des comme ça. Hein. Ça, c'est vrai. 7h26 en tout. Seb est avec nous, bonsoir de Paris.
2: Ouais, bonsoir Max.
0: Ça va bien Seb?
2: Bah ça va, mais je suis vraiment en stress là.
0: Pourquoi? Qu'est-ce qui se passe?
2: Parce que j'étais en train de mater une meuf qui habite en face de chez moi. Et la meuf en fait je la suis pas, mais si tu veux, ça fait 10 jours moi que j'ai emménagé à Paris.
0: Ouais.
2: Et le truc c'est que tu vois, elle habite dans mon quartier, donc parce qu'elle habite en face de chez moi.
0: Ouais.
2: Et elle buvait l'autre jour un coup au Café Beaubourg, je l'ai suivie, elle était avec une copine.
0: Ouais. Elle a quel âge cette meuf?
2: Mais j'en sais rien, je la connais pas.
0: Mais jeune, elle fait ton âge, quoi.
2: Ouais, elle fait mon âge, j'ai 24 ans.
0: D'accord, ouais.
2: Donc je te disais, j'étais en train de la mater, là, tout à l'heure. En fait, je croyais qu'elle, on va le dire, je croyais qu'elle te caressait. Et donc je me suis mis à me masturber. Et
0: naturel, quoi, tu vois. Donc du coup, moi, je me tape une petite masturbe, une petite quiche, tu vois.
2: Bah ouais, tu vois. Et
0: à la cool, quoi. En plus, il fait chaud.
3: Des pattes et tout.
2: J'ai trop honte là, tu vois, j'ai tout fermé chez
0: tu
2: moi.
0: Tu pensais qu'elle se touchait en fin de compte, c'était quoi?
2: Non, elle se touchait pas, je croyais qu'elle se caressait, et je crois qu'en fait elle est en train de caresser un tu vois, un chat.
0: Ah ouais, qu'elle avait entre les cuisses. Ça s'appelle une chatte, mais c'est peut-être ça, c'était peut-être sa chatte, hein.
3: Oh la pute, elle est poilue.
2: Non, mais je pense pas, non.
3: Elle tire la langue.
2: Mais je crois que c'est un... Parce qu'en fait elle s'est levée, et le truc a bondi, donc ça...
0: Voilà, et c'est quand sa chatte, elle a miaulé, là, j'ai dit, tiens, il y a comme un truc, là, c'est un peu bizarre, hein.
2: Elle a des espèces de volets à l'intérieur, tu sais, des espèces de stores.
0: Ouais.
2: Et elle les a ouverts et elle a dit, elle m'a gueulé dessus, genre je vais appeler les flics. Elle a dû comprendre que j'étais en train de... J'avais des jumelles, tu vois.
0: Ouais.
2: Et là, ça me fait chier parce que tu vois, ça fait 10 jours que je suis à Paris et ma voisine,
0: Ah ouais, c'est chaud, c'est
3: quand même.
0: Déjà, t'es tricard vis-à-vis d'elle et puis tu vois, elle peut appeler les flics et là, ça peut être dur, hein.
2: En plus, je suis dans une petite rue piétonne et quand elle a gueulé, tu vois, tout le monde a entendu.
0: Ah bah là, ouais.
2: Dans le marais.
0: Ah bah là, il y a Zonzon, là.
2: Non, mais arrête.
0: Ah bah attends.
2: Je stresse trop, quoi.
0: Il reste que deux secondes. Bah attends, quitte pas, là. Quitte pas, deux secondes. Tu quittes pas?
2: Ouais.
4: Nous vous mettons en liaison avec la police ou la gendarmerie nationale.
2: Arrête, ça.
0: Attends, vas-y. Qu'un jour ce soit pas d'âme, j'ai pas envie d'aller en zonzon, hein, vas-y. Mais il risque rien, Sébastien.
2: Ouais,
0: bah attends, c'est que des menaces, hein.
2: Bah ouais,
0: mais faut qu'elle le prouve déjà.
2: La rue a vu, moi j'habitais au premier.
0: Ah mais attends.
2: Passe au premier et toute la rue a vu.
0: Que tu te sois fait afficher par cette nana parce qu'elle a gueulé, mais maintenant personne, y a aucune preuve.
2: Ouais, enfin.
0: Bah attends.
2: Ça sert à rien, quoi.
0: Non, bah attends, tu l'as fait une fois et combien même? Les flics viendraient. Tu crois qu'ils vont t'arrêter parce que tu vas dire, tu vas reconnaître, tu vas dire oui, effectivement, une fois je l'ai fait.
2: Ouais,
0: mais les flics, attends, s'ils devaient gérer tout ça, qu'ils devaient mettre tout le monde en prison, en garde à vue, mais laisse tomber, on serait des milliards.
2: Mais je sais pas, peut-être.
0: Moi, je passe mon temps à reluquer le cul toutes les meufs à la radio, et je passerai longtemps à appeler les flics. Dès que je regarderai le cul de Pauline.
4: Nous vous mettons en liaison avec la police.
0: Vous savez que je me passerai ma journée au poste. Voilà.
3: T'as
0: la police, mon pote, Seb. Mm. Non, y a aucun risque, hein.
2: Mais tu crois que faut que je fasse quoi? Parce que moi, je kiffe cette meuf à fond, quoi, donc.
0: Ah ouais, ah oui, d'accord, c'est qu'en plus, ouais, tu la trouves mignonne physiquement, je sais pas.
2: Ah oui.
5: Peut se rattraper en l'invitant à boire un coup, je sais pas.
2: Il y a un code d'entrée, quoi, tu vois, il y a...
5: Mais il sonne.
0: Tu peux mettre un peu de sperme dans un gobelet, tu viens, tu dis, c'est pour toi, bébé.
3: Vas-y, on va t'arrêter, on va boire un petit verre.
0: Non, mais sérieusement, tu peux très bien aller te démerder pour récupérer son nom afin de récupérer, enfin, savoir où est sa boîte aux lettres et lui écrire un petit mot en d'excuse.
3: Fait, sa boîte aux lettres, on a dit.
2: Je sais tout son nom, son nom, j'ai déjà vu sur la boîte.
0: Eh ben voilà, bah...
2: Mais
0: voilà.
2: elle va croire que je la suivais, que enfin tu vois, j'ai un
6: à un moment donné tu mets un mot, tu dis voilà, je suis vraiment désolé pour ce qui s'est passé, j'ai merdé.
7: Une grosse pancarte sur la fenêtre.
6: Et tu dis ouais, je suis désolé maintenant mais ouais,
7: ça va mais excuse-moi de m'être branlé.
6: Voilà exactement. Non mais malentendu, je suis désolé, voilà, on est parti sur de mauvaises bases. J'aimerais faire plus ample connaissance.
7: Ça marche ouais, direct ça.
6: Hein?
2: Ouais, mais bon, c'est tu vois, je suis vraiment ça me fout des boules quoi, je tremble de partout, tu vois. Elle est au-dessus du tu sais, le café Biers, là.
6: De quoi?
2: Le Biers.
6: Ah, tu commences à balancer les infos où elle se trouve exactement, donne l'adresse exacte, et puis comme ça, elle est grillée pour être grillée, la petite.
7: Là, c'est la zonzon, là.
6: Bah ouais, là, c'est là. Là, par contre, là, tu risques d'avoir des problèmes, parce que t'es en direct sur un média, mon pote.
2: Ouais,
6: non, mais y a pas, à ton âge, maintenant, on est grand, à 24 ans, on peut quand même aller voir la personne et s'excuser, et puis si après, elle veut rien savoir et qu'elle trouve que c'est très mauvais goût, que c'est très déplacé, bon, au moins, ce qu'il faut, c'est plus culpabiliser, c'est se donner l'impression t'as fait tout, quoi, t'as merdé, t'as maté avec des jumelles, bon d'accord.
2: Ah mais tout le monde a grillé, tu vois, c'est tout le monde était dehors dans la rue, quoi.
6: Ben oui, mais qu'est-ce que tu veux que je te dise? Il a envie de me demander, mais démerde-toi Max pour que tout ça n'ait jamais existé. Ça a existé, ça s'est fait, c'est de ta faute. Ouais. Tiens, à un moment donné, t'es en train de me demander des miracles, t'es en train de me demander comment faire pour que les gens oublient. Je vais pas aller dans la mémoire des gens, ou, tu vois, je veux dire, je suis pas X-Files. Et les gens ont vu, tu t'es fait griller, je veux dire, maintenant, il va falloir en faire pour que ça se passe au mieux. Ce qui compte pour toi, c'est d'essayer de nouer des liens avec cette fille-là, de s'excuser, au moins une lettre d'excuse pour que t'aies plus de remords, quoi, de regrets, tu regrettes, hein.
2: Ouais, mais je me suis
6: dit. Tu regrettes un peu.
2: Je me suis dit peut-être qu'elle écoute et qu'elle voit que je suis embêté, tu vois.
6: Ah, bah, ça s'entend que t'es embêté, ouais.
2: Voilà, quoi.
6: Ah, tu te rends embêté, là. Hein?
2: Ouais, bah,
6: on l'est
2: ouais.
6: Tous, Sébastien.
7: Ah, moi, je suis choqué, maintenant, à la limite, hein.
6: Non, mais on est très embêté, Sébastien, d'accord?
2: Ouais.
6: Ok, on est tous embêtés, d'accord?
2: Alors, qu'est-ce que je vais faire maintenant pour.
6: Bah, tu restes embêté, puis t'attends qu'elle appelle pour te désembêter, hein.
2: Ouais, mais si elle écoute pas.
6: Si elle écoute pas, elle peut appeler quand même au 3221, rien ne l'empêche. Il y a peut-être quelqu'un de son entourage ou de sa famille proche, parce qu'elle en a sûrement parlé à toute sa famille, parce que t'es grillé dans la famille.
2: Ouais.
6: Donc, autre 3228, pour désembêter Sébastien qui est très embêté.
7: Mais si la police écoute.
6: Ah, bah ça.
7: 3228.
4: En liaison avec la police ou la gendarmerie nationale.
6: Attends, t'en vas pas la faire d'état, là. Tu vois pas un peu le truc, là. Attends, t'es en train de parler à un mec qui va faire de la zonzon, Max. Attention, sérieux, moi, je suis un gros, hein. Je suis un costaud, moi. Je suis pas rigolo, hein.
2: Non,
6: Sébastien.
2: Je l'appelle à la fenêtre et je lui dis d'appeler le 3228.
6: Par exemple, vas-y, gueule lui, vas-y.
2: Sérieux?
6: Ouais, il a envie de déconner.
7: Il est chaud.
6: Le problème, c'est qu'on règle son problème à la sérieux. Quand il veut y aller, il veut taquer, il veut déconner. Il veut déconner, le Sébastien, il veut déconner, il a mis le
2: nez de clown.
6: Vas-y, allez, déconne. Vas-y. Allez, vas-y, Zavata.
2: Faut que je réouvre et tout.
8: 3228!
7: Bah super.
6: Refais-le, vas-y, fais à fond.
7: Mais explique-lui.
2: Après les gens vont voir d'où ça vient.
6: Bon, attends, est-ce que t'as la radio? Est-ce que t'as des enceintes?
2: Ouais.
6: Mets-les près de la fenêtre. Pour qu'elle entende bien, je vais parler en ton nom, je vais faire un truc clean, mais alors vraiment je te sauve la mise toi. Hein.
2: Mais je vais aller à fond et ça va pas saturer avec
6: non, mets du son. Je vais parler moi. Un. Elle m'entend là, t'as ouvert la fenêtre? Ouvre la fenêtre.
2: Attends, ça sature. Ouais, c'est bon.
6: Éloigne-toi des enceintes avec ton téléphone, éloigne-toi. Voilà. Bon, mademoiselle, faut appeler au 3228, je suis Max, on est en direct sur Fun Radio pour Sébastien, qui t'avait maté. Donc voilà, il faudrait que... voilà, avec les jumelles, donc si tu pouvais te foutre à poil pour qu'on puisse te mater avec les jumelles, c'est le vas-y, vas-y, réponde-nous ta touchard, vas-y, allez, vas-y qu'on rigole, là, vas-y, là. Eh, sinon...
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7: Ah bah merci.
6: Alors
2: la rue qui marche.
6: Quoi?
2: Il y a toute la rue qui marche.
6: Putain, sans déconner. Là, fais gaffe, planque-toi. Enfin là, c'est perpète là.
7: C'est perpète.
6: Hein.
2: Et elle a la fenêtre.
6: Vas-y. Mais c'est le moment, vas-y pour déconner. Vas-y.
2: Mais qu'est-ce que tu veux dire?
6: Mais tu lui dis, vas-y. Bah passe-la moi un peu. Mets le son.
2: Attends.
6: Vas-y.
2: Oh putain.
6: Mademoiselle.
9: Moi ça fait.
6: Quel est son prénom?
2: Je sais pas.
6: Eh mademoiselle. Eh hey, madame, elle regarde là?
2: Elle regarde, attends, je
6: vais
2: plus fort.
6: Mais recule, mademoiselle. Je rappelle qu'on est en direct sur Fun Radio, hein, et que là on essaie de recoller les morceaux entre Sébastien et sa voisine d'en face, qui l'a regardé avec les jumelles. Mademoiselle, est-ce qu'elle me regarde? Vous me regardez? Vous m'entendez, mademoiselle? Bon, Sébastien, vous allez s'excuser parce qu'il vous a maté avec les jumelles. Bon, il aime bien faire ça en temps normal, il relouque surtout les vieilles, donc il voulait s'excuser. Est-ce qu'il est possible que vous puissiez venir dans l'appartement de Sébastien pour boire le verre de l'amitié? Bah, réponds oui! Hein? Qu'est-ce qu'elle a dit, Sébastien? Bon, baisse le son, baisse le son, baisse le son.
2: Elle dit, t'es qui, toi?
6: Mais t'es qui, moi? Ah, vas-y, elle a pas reconnu ma voix, vas-y, elle a abusé, là.
2: Elle croit que c'est moi qui lui parle, en fait.
6: Bah non, bah alors remets le son, remets le son, alors remets le son, remets le son.
2: Attends.
1: Oh là là.
2: Oh le bordel.
6: Bon, mademoiselle. Elle m'entend toujours, vous m'entendez, mademoiselle? Bon, je suis Max, on est en direct sur Fun Radio et Sébastien qui est votre voisin, qui a reluqué votre toucheur, enfin en pensant à reluquer votre chatte, enfin contre entre vos cuisses, c'est de s'excuser pour le dérangement, il aimerait beaucoup sympathiser avec vous. Est-ce que vous accepteriez de traverser la rue afin d'aller boire le verre de l'amitié chez lui, afin qu'on puisse discuter tous ensemble? Est-ce que c'est oui ou pas? Pourquoi c'est non? Sinon moi je dis à tout le monde que t'as des poils au cul. Bon Sébastien.
3: Oh non.
6: Ouais. Bah alors elle veut rien savoir.
2: Non.
6: Oh, bah, hey, tu sais quoi mon pote? Pour faire un truc pareil, si elle a pas l'humour et qu'elle prend ça au sérieux, je peux te dire déjà c'est une fille qui est pas drôle.
2: Ouais.
6: Donc si j'étais toi, même si physiquement elle te plaît et que t'avais kiffé sur elle, laisse-la tomber parce que évidemment on n'a pas été très fin.
2: Je te jure, je suis pas sûr qu'elle ait compris quoi.
6: Non mais elle a pas d'humour. La nana, elle a pas d'humour.
2: Attends.
6: Ah ça y est.
2: Attends, reviens la fenêtre.
6: Qu'est-ce que... Ah bah vas-y, va lui causer. Bah fais-nous écouter.
2: Non, mais elle me croit pas en fait.
6: Elle te croit pas?
2: C'est
6: bah, dis-lui de mettre Fun Radio, mais 101.9. Dis-lui 101.9.
2: 101.9. FM.
6: Ah bah ouais, sur les petites ondes.
2: Quoi?
6: Dis-lui d'allumer Fun Radio.
2: Allume Fun Radio.
6: 101.9. Ah bah alors mets-le, mais dis-lui qu'elle le mette.
2: Mets-le alors. Allume la radio.
6: C'est bon, elle a allumé la radio là?
2: Non, elle a toujours la fenêtre, elle me fixe quoi.
6: Mais elle allume pas la radio.
2: Non, mais il y a tous les gens en dessous dans la rue là.
6: Mais remets un petit peu de son, pas trop fort, pour qu'elle puisse entendre que tu passes en direct à la radio.
2: Ben ouais, mais il y a...
6: On s'en fout. Et à un moment donné, c'est une question de vie ou de mort, Sébastien.
5: Hein.
6: C'est la femme de ta vie, on va pas te laisser tomber comme ça, comme une vieille chaussette. Sébastien.
2: Ouais.
6: Bon, alors, quand même.
3: Puis ça s'annonce bien parti, là.
6: Bon, elle m'entend, là, ou pas?
2: Ouais.
6: Bon, mademoiselle. Eh là, madame, enfin, est-ce que tu peux allumer la radio sur 101.9? Bah, mais elle est coincée du huc ou quoi, celle-là? Mais arrête de dire, de poser des questions, allume la radio sur 101.9, arrête de dire non, oui, qu'est-ce que c'est que ce bordel? Allume la radio si tu crois que c'est pas vrai. Oh là là là là là là.
2: T'entends ce qu'elle dit?
6: Moi ce que je te dis Sébastien, c'est que c'est une relou qui est pas drôle du tout, elle a envie d'être sérieuse, elle veut se la...
2: Il y a son mec.
6: Bah et alors, eh. Bon alors, le mec de la copine, tu dégages, tu sors, parce que le mec qui est en face c'est Sébastien, et lui il veut se taper ta meuf, d'accord? Alors tu dégages.
2: Ok,
6: il y a la main maintenant. Allô? Allô, putain ça a coupé, putain. Bon, rappelle-moi ça, mais qui s'enferme ma clé, hein. Allez hop là, attention hein.
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6: Ah ouais, on va en avoir besoin là.
3: Ah c'est bien parti.
6: Tout solidaire avec Sébastien, on est là, mais Sébastien on va pas le lâcher comme ça, attends on va pas le laisser comme une merde.
3: Après il va falloir lui trouver un appart, enfin bon ça va être la merde. Hein.
6: Oh putain.
2: Ouais.
6: Bah ouais. Baisse le son. Baisse le son. Ferme la clé. Non mais attends. Écoute-moi ce que je te dis, baisse le son.
2: Ouais.
6: Éteins les lumières.
3: Ferme les volets.
6: Les volets. Mais non, mais on va se faire choper tout ça, putain. Attends, moi je suis mal.
3: Mets des draps mouillés sous les portes, merde.
2: Des balles de tennis sur le mur.
6: Non mais laisse tomber, je vais me faire choper. Ferme les volets. Ferme la fenêtre. Laisse les volets allumés. Ferme la fenêtre. Mets-toi dans le noir. T'es dans le noir là? On va se faire choper tout ça.
2: Non mais en fait. Non mais j'arrête.
6: Non mais attends. Non mais.
3: Mais on
6: ferme la fenêtre. Ferme la fenêtre. Ne l'écoute pas Sébastien.
2: Non, c'est les mecs des bars qui.
6: Non mais ferme la fenêtre. Les enceintes elles sont où les enceintes?
2: Direct, c'est fun.
6: Elles sont où les enceintes?
2: Hein?
6: Elles sont où les enceintes?
2: Bah je vais rentrer mais.
6: Ouais, cache-les parce qu'on va me voir. Cache les enceintes, on va me voir. Cache les enceintes, on va me choper là.
2: C'est Max, Fun Radio.
6: Non, y a pas de Max de Fun Radio là-dedans.
2: Ouais.
6: Bon, alors remets un peu de son que je leur dise que je m'excuse. Mets un peu de son. C'est bon?
2: Que je baisse ou que je remette?
6: Non, remets un petit peu de son, un peu de volume pour que je puisse m'excuser dans la rue, je vais m'excuser.
2: Ah bon, attends. Non, moi, le truc c'est que les mecs du bar, ils voient que je mets les enceintes tout près et...
6: Non mais je vais m'excuser.
2: Attends.
6: Oui, bonjour, 1, 2, 1, 2, on m'entend? Ouais. Au nom de toute l'équipe de Fun, je tenais à m'excuser, surtout monsieur le barman, désolé pour la fille d'en face avec son copain.
1: On est...
6: On est désolé, on s'excuse, ok. Tournée générale, c'est moi qui offre. C'est Fun Radio qui trinque, hein, vous mettrez ça sur l'addition de Fun. Ok. Merci à tous, au revoir. Oh, t'es vieux, l'arsène et tout, le bordel dans le quartier, sans vol. Seb ?
2: Ouais, mais je trouvais plus le téléphone.
6: Bon, et là, je crois que de demain, tu peux chercher, tu peux changer de quartier, tu peux déménager, là.
2: Oh putain, arrête, mes parents, ils vont dire quoi ?
6: Mais non, mais t'inquiète pas. On est là, on va pas te laisser tomber comme une vieille chaussette. Ok ?
2: Oh putain.
6: Bon, pour la meuf d'en face, c'est mort, hein. Elle a un copain, apparemment, hein.
2: Ouais, ouais, mais il m'envoyait des balles de tennis.
6: Ah bah, c'est parce que peut-être qu'il voulait. Il voulait peut-être.
9: Il est joueur, il voulait faire un double.
6: Eh, menace-le, dis-lui que t'es classé.
2: Ouais,
6: moi, je suis 15-5, hein.
2: Je vais me mettre à la fenêtre, ils sont encore à la fenêtre.
6: Planque-toi, ce soir, de toute façon, t'allumes pas, tu t'allumes qu'à la bougie, hein, pendant 3-4 jours, hein. Allume-toi la bougie hein, pendant 2-3 jours.
9: Ça fait les courses, hein, parce qu'il faut pas que tu sortes.
6: Il va rentrer comme un vieux fuyard, il va rentrer dans son appart, il va s'enfermer à clé. Ça, allume-toi la bougie, ça, puis ferme les volets. Hein. Ça va aller quand même.
2: Ouais,
6: bon, c'est rien, c'est qu'une histoire entre une nana.
2: Au début, là, c'est horrible.
6: T'inquiète, tu trembles là, ça va mieux?
2: Oh putain, il y a les flics en bas.
6: Ah non, c'est pas possible. Bah non, ne me dis pas ça. Tu dis que c'était pour recoller les morceaux.
2: Ouais. Mais non, mais c'est Max de Fun Radio.
6: Oh non. Dis-leur que c'était pour recoller les morceaux, que c'était pour recoller le morceau avec une fille. Ouais. Je vais te récupérer hors antenne, Seb. Bon, Seb, il est en train de me faire une grosse connerie, je suis en train de plonger comme un gamin. Je suis en train de me faire avoir comme un... Oh, genre, le mec arrête pas de sonner, comme par hasard. Sébastien, quitte pas, je te récupère hors antenne.
2: Ouais.
6: À tout de suite. Donc, il est en train de me monter un gros bateau à 2 balles. Avec le
9: sûr.
6: Ça sonne derrière et tout.
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6: Oh là là, c'est chaud, c'est chaud.
9: Très libre.
6: Sébastien, t'es là?
2: Hein?
6: T'es là?
2: Ouais.
6: Non mais c'est pas. Je vais expliquer aux auditeurs.
9: Il s'est passé un truc.
6: C'est que t'es censé habiter à un endroit à Paris qui est juste en face de chez ma sœur. Ouais. Et donc la fille en question, ça serait ma sœur.
2: Non, arrête. Tu me fais marcher. Ça,
6: c'est de la mytho que t'es en train de me raconter. Moi, je sais plus où j'en suis là. Hein.
2: Mais arrête. Pourquoi ce serait ta sœur?
6: Bah pourquoi ça serait ma sœur? Parce qu'on va pas dévoiler, mais l'adresse que tu as dévoilée, enfin hors antenne en tout cas, la rue et l'adresse et l'endroit dont tu passes et l'étage et tout ça, c'est juste en face de chez ma sœur.
2: Mais non, elle a un lapin ta sœur aussi.
6: Ouais, elle a un lapin ma sœur. Ouais.
2: Arrête.
6: Je te crois pas, je vous crois pas, vous êtes en train de monter un bateau.
9: Je te jure.
6: Alors
9: là, moi, je te jure. Mais je te jure,
11: je te jure aussi, je te promets.
6: Seb,
5: tu pourrais péter la fiche.
2: Sérieux, et vous me faites une blague dessus, donc c'est.
6: Ah, mais moi, cool, alors, moi, c'est une. Non, mais moi, je te jure, c'était de ma mère.
2: Ouais.
6: Ah, bah oui, non, si, je te jure.
2: Tu crois que c'est ta sœur?
6: Bah, je crois pas que je suis ma sœur, c'est que vu l'endroit que tu dis, c'est ça, ça serait ma sœur.
2: T'es une grande blonde, ta sœur?
6: Oui, exactement, ouais.
2: Arrête.
6: Ah, ils sont en train de me mitonner, je sais plus où j'en suis là.
9: Non, mais sérieux,
6: ils sont en train de monter un gros bateau, quoi.
9: Juré!
6: Putain.
2: Arrête. Je vois comment tu es, mais je pensais que ce soit ta sœur.
6: Attends, sans déconner, j'y crois pas.
9: Si, si, elle est bien plus belle que lui. Hein. T'inquiète pas.
6: Ah non, mais là.
2: Mais là, si j'appelle.
6: Non, mais là, non, je peux pas parce que. Mais si j'appelle en direct, c'est elle. Non, mais il va y avoir un carnage entre moi et ma sœur en direct. Ça va être non, très chaud là. Ah non, mais là, elle va me déchirer là.
11: Ouais. Mais là, il y a rupture. C'est pas ta faute, t'es pas censé le savoir, toi.
2: Moi,
9: j'ai insulté, putain. Il faut que tu t'excuses, hein. C'est comme lui maintenant. Hein.
2: Mais
6: j'y crois pas parce que le seul truc où j'ai un doute.
2: Écoute-moi.
6: Non, toi tu vas m'écouter. Là où j'ai un doute vraiment, c'est que quand on a dit qu'on était en direct, c'était Fun Radio Max, elle aurait dû percuter.
2: Bah oui, c'est ce que j'allais te dire.
6: Et alors, elle a rien fait?
2: Bah non, elle a dit.
6: Non, mais je peux te promettre que l'endroit que t'es en train de citer, tous les détails que tu donnes, c'est en face de chez ma sœur.
2: Elle est bonne.
6: Hein?
2: Elle est bonne.
6: Ah ouais, elle est bonne, elle est baisable, ouais. Grave baisable, ouais.
2: Mais quand je lui ai mis le
6: t'en parlerais pas comme ça, il y a un truc gros mytho. Non mais eux ils sont mythos entre eux là. C'est des potes entre eux, c'est en train de me marcher. Peut-être que vous êtes pas au courant, mais entre eux si. Et je crois qu'en face de chez elle, normalement c'est des bureaux.
2: Bah là, non c'est pas des bureaux. Moi j'ai, en fait c'est des espèces de store intérieur qu'elle a. Tu sais, des espèces de volets pliants.
6: Mm-hmm.
9: Bingo.
6: En bas de la rue, qu'est-ce qui fait l'angle?
2: Un Monoprix.
6: Un Monoprix, non mais en bas de la rue, juste en bas.
2: Un resto.
6: En bas de chez toi.
2: Un resto.
6: Putain, mais j'arrive pas à savoir si c'est du lard ou du cochon, ça m'énerve. Non, mais parce que vous êtes peut-être... Mais je vais appeler ma soeur, mais je vais me faire déchirer en direct.
2: Il y a un bijoutier?
6: Ouais.
2: C'est ça?
6: Ouais, on t'a bien renseigné derrière, hein.
2: Ah non, je suis seul et je suis dans le noir, alors...
6: Putain, j'arrive pas à y croire. Non, mais là, c'est un gros mytho, c'est pas possible. Il est en train de me donner la rue où habite ma sœur. Et que je lui dis, Victor, donne-moi des détails. Hors antenne, il me dit, attends, juste en bas, il y a un bar dont on citera pas le nom, parce que sinon, après, on va checker ma sœur et on va dire, voilà, c'est là et tout. Je suis au premier étage, puis après quand je dis, mais attends, mais ma soeur, elle a un lapin.
9: Et puis.
6: Attends, mais je. Pas où elle le met. Moi, j'appelle sur son portable. D'accord? J'appelle ma soeur sur son portable.
2: Ouais, et moi, je fais quoi?
9: Bah, toi, tu te tais pour l'instant, tu dis rien.
6: Putain, mais.
9: Il va se faire enchaîner un coup, et puis après, hein, on verra.
2: Tu vis un cauchemar, là, ou quoi?
6: Ah bah, tu crois que moi, je vais pas vivre un cauchemar?
9: Moi, je veux pas entendre ça.
12: Allô?
6: Ouais.
12: Ouais.
6: Bah, Gersonne, c'est moi.
12: Oh,
6: non mais je vais pas te passer en direct, si tu veux pas on va pas parler une heure. Mais bon apparemment donc c'est bien toi alors.
2: De quoi, moi? C'est moi, ouais.
6: Ouais, donc bon faut résoudre ce problème en antenne. Je sais pas si on est en train de monter un énorme bateau. Je sais pas ce qui se passe. Hein?
12: C'est toi qui me fais une blague en fait, c'est ça?
6: Mais non,
12: c'est une blague.
6: Bon. Donc il va falloir qu'on puisse boire le verre de l'amitié. Donc en fin de compte, Sébastien...
12: C'est un super auditeur en face de chez moi, malheureusement, et je ne sais pas comment il a dû apprendre que j'étais ta sœur. Et du
6: mais
12: coup,
6: bah, c'est moi qui lui ai demandé, parce que comme Orantène, il m'a donné les renseignements de l'adresse, je me suis dit à tous les coups, c'est Sébastien, en fin de compte, est un ami de ton entourage, vous êtes en train de me monter un... Je lui dis, ma sœur est en train de me monter un gros bateau pour dire, tiens, mon frère, je vais l'enfler, je vais passer en direct et je vais lui faire gober n'importe quoi.
12: Ouais, non.
6: Non.
12: J'ai passé l'âge, tu sais.
6: Ah, genre, ma sœur. C'est un bateau ou pas?
12: Hein?
6: C'est un bateau.
12: Mais non.
6: Jure-le sur le PSG.
12: Ah, bah, je crache sur le PSG, je le jure, je crache dessus.
6: Ah, putain, j'hallucine. Alors, Sébastien, tu sais que finalement, c'était ma sœur.
2: Putain, elle est bonne.
6: Hein? Sur la tête de ma mère, c'est ma sœur.
9: Elle est bonne.
6: Tu sais que là, on vient de faire un truc à la radio, alors là, je vais te dire, c'est un truc de malade. C'est qu'en fin de compte, la nana que t'étais en train de mater, espèce d'enculé, c'était ma sœur.
2: Ouais, mais tu me fais une blague.
6: Non, je te jure.
2: Parce que je te jure, on m'a vraiment balancé des balles de tennis et que c'est la merde dans la rue, là.
12: C'est un copain, moi.
6: Donc, vraiment.
12: Oui, d'ailleurs, merci, parce que maintenant, on tape l'affiche à fond dans la rue, quoi. Et on peut dire que c'est une rue qui est assez mouvementée, il y a quand même pas mal de monde, donc merci.
6: Mais attends, mais oh. Mais attends, mais bien sûr qu'on va porter plainte contre toi, Seb. T'as maté ma sœur et tout.
2: Non, t'as dit que je risquais rien.
6: Non, mais maintenant
9: non,
6: tu
9: mais
6: risques.
9: C'est différent, là.
6: Parce que là, maintenant, tu risques parce que moi, je vais débarquer, je sais où t'habites et je vais venir, Seb. Non, mais attends. Tu t'es excusé auprès de ma sœur?
2: Excuse-moi, mais je te trouvais jolie.
6: Ah bah attends. C'est une bombe. Elle est bonne, ma sœur.
9: Ouais, elle est bonne.
6: Non, mais attends. Là, les auditeurs doivent se dire, attends, c'est du lard ou du cochon. Moi, je l'ai déjà dit, je le jure que je suis au courant de rien. Non, tout le monde se marre.
9: Non, mais non, non,
6: je sais plus où j'habite, ça m'énerve.
9: C'est
6: Olivier, ça m'énerve.
9: De la pompe depuis tout à l'heure.
6: Bon.
9: Je sais pas rien, moi.
6: Bon, la sœur, elle peut jurer que t'es pas de mèche.
12: Mais non, je t'ai dit, je crache sur le PSG.
6: Tu es toujours sur Luis Fernandez?
12: Ah, oui, je marche dessus.
6: Non, bon, d'accord, ok. Et, écoute, on saura pas si c'est
9: mais non,
6: si
9: mais c'est vrai
6: ou si
9: c'est, vrai,
6: c'est faux.
9: C'est vrai.
6: En tout cas, si c'est vrai, il s'avère que Sébastien, bah voilà, donc la meuf que t'es en train de mater, que tu kiffes, c'est ma sœur.
2: Mais là, elle est plus en face.
6: Il le savait, Sébastien, que c'était ma sœur, que t'es.
12: Oui, attends.
2: Ah non, je te connais pas, on s'est jamais parlé.
6: Attends, mais pourquoi toi, ma sœur, tu n'as pas réagi quand on était en direct avec les enceintes et que
12: je
6: te dis...
12: J'entendais un brouhaha et il arrêtait pas de gueuler, c'est Max The Fun. Alors moi, je me suis dit, bon bah ok, c'est un blaireau de plus, de plus qui s'amuse. Et voilà, quoi, mais on n'entendait rien, à part que tout le monde nous regardait, c'est tout ce qui se passait, quoi.
6: Oh là là là là là.
2: C'est un blaireau, quoi.
12: C'est tout.
6: Tu t'es pas dit, tiens, je vais allumer la radio pour voir si c'est vrai ou pas?
12: Mais non, mais j'ai même pas entendu, j'entendais pas bien, tu sais, il y a vachement de bruit dans ma rue, donc...
6: Bon.
12: J'ai pas fait gaffe, quoi.
6: Bon, j'ai juste dit que t'étais bonne.
2: Hein. On donne pas le nom de la rue.
6: Ah bah non, on donne pas le nom de la rue. Bah non, bah surtout pas. Non, mais attends, ça va. Non, quand même. Attends, faut pas déconner, non, surtout
12: pas.
6: Pas
12: très bien, quoi.
2: Ouais, mais moi, je suis affiché maintenant dans la rue.
6: Aussi, ah, mais on l'est tous, hein. Toute la famille, la tienne, la nôtre. Moi, ma sœur, mes parents, on est tous grillés. Hein. T'inquiète pas, là. Ça y est, c'est mort. On va devoir tout changer de quartier. Hein.
2: On pourrait pas boire un verre.
6: Ah bah ça, tu demandes à ma sœur, hein.
12: Ouais, écoute, on verra ça. Hein, vu que t'habites en face de chez moi, on risque de se croiser.
6: Non. Il est beau ou pas, au moins, Sébastien, ou c'est un ton?
12: Bah, de ce que j'ai vu, je voyais pas très bien, mais ça a pas l'air terrible.
6: Ça pas. Ah, Sébastien, t'as du boulot, hein. En tout cas, t'es pas suffisamment vif pour être avec ma sœur, hein, parce que mou comme t'es là à l'antenne, je peux te dire qu'il lui faut un peu plus pumping.
2: Mais,
6: hein.
2: Mais t'es un lapin alors, c'est un lapin que j'ai vu.
12: Oui, tout à fait.
6: Attends, mais je le connais, la voix, c'est Thierry, non? J'ai reconnu la voix depuis tout à l'heure. Je suis sûr que c'est Thierry. C'est Thierry? Oh putain, ça y est, t'es grillé. Oh l'enculé, c'est toi Thierry?
2: Ben non.
6: Si, c'est toi Thierry. Jure-le sur la tête de tes parents que c'est pas toi Thierry.
2: Ben non, c'est Sébastien, moi.
6: Ouais, jure-le, ça, c'est la voix de Thierry. Enfin, oh les salopes. Bon, d'accord, je viens de comprendre. Enfin, quoi, c'est un gros canular. Le mec qu'on entend, c'est Sébastien, en fin de compte, il se fait passer pour un voisin, c'est
2: mais
6: Thierry.
2: Non, mais pourquoi tu dis ça?
6: C'est celui avec qui on est parti en vacances. Je suis en train de reconnaître des intonations de voix légères, mais suffisantes pour que je commence à me poser des questions. Donc, c'est toi, Thierry.
2: Mais non, je t'assure.
6: C'est toi, Thierry.
2: Non.
6: Quoi?
2: Non, c'est pas moi.
6: C'est pas toi?
2: Non,
6: c'est pas toi, Thierry.
2: Enfin, moi, tu vois,
6: Ouais, bien sûr.
2: Ouais.
6: Ouais. Pauline va bien?
2: Non, mais je comprends plus rien.
6: Ouais, c'est pas bien, Sand.
2: Vous faites une blague.
6: Donne-moi la vérité. Oh, la sœur.
13: Hein, quoi, pardon?
6: Ouais, genre... Dis-moi la vérité.
13: C'est gentil, je conduis.
6: Dis-moi... Ouais, genre, dis-moi... Fais klaxon. Allez, c'est du gros baratin. Vous m'avez monté un bateau.
13: Mais de quoi? Mais je comprends rien.
6: Bah, dis que la sœur de Max a voulu essayer de piéger son frère. Elle pensait quasiment y arriver, que sur la fin, ça n'a plus fonctionné.
13: C'est quoi le délire, là? Faut arrêter un moment.
6: Ah, mais qu'est-ce que vous êtes en train de me faire là?
9: Ah, mais c'est pas nous, hein!
11: Non, mais nous, je.
6: Mais Olive, jure-le que t'es de mèche ou pas?
14: Mais je jure que non!
5: Mais.
9: Je jure,
5: tu m'as vu là!
6: Sébastien! Tu es Thierry, le copain de. Tu es un des amis de ma sœur!
2: Mais non, je savais pas que c'était ta sœur qui était en face!
11: Je te jure qu'il a appelé au standard, on pensait même pas le faire passer à l'antenne.
6: Non, mais d'accord, mais ça c'est une chose que vous vous soyez fait avoir, qui vous ait pas dit la
11: vérité! D'accord, non, mais c'est pour te dire, tu vois, s'ils avaient vraiment monté un truc comme ça.
6: Oh la sœur, tu me baratines!
13: Mais non, mais qu'est-ce que tu me parles de Thierry? Il est en Autriche avec sa copine.
6: Oh là là là là, j'aime pas ça là, putain, j'aime pas. Bon, j'appelle Jérôme. J'appelle.
13: Jérôme, il est en...
6: J'en ai rien à foutre. J'appelle le beau-frère et. Je l'appelle.
13: Il est pas là.
6: Bon, bah j'appelle papa et maman, tant pis. Je vais appeler maman, j'ai demandé, franchement, non mais. Attends, mais. Ouais, papa, maman, ouais, ma soeur, arrête pas de m'embêter, elle m'appelle pendant que je travaille, elle m'embête pendant le boulot et tout.
9: Elle me canule.
6: Elle me canule pendant que je travaille et tout. Je les appelle, hein.
13: Mais appelle qui?
6: J'appelle Sébastien, j'appelle le frère. J'appelle tout le monde.
13: J'appelle la bête.
6: Bon, hein?
13: Oui, mais appelle toute la famille.
6: Bon, j'appelle mamie dans le Lens. À Lens. Et qui appelle toute la famille, les cousins et tout le monde.
2: Max.
6: Ouais.
2: Max, pourquoi vous venez pas boire un coup après en face de chez ta sœur?
6: Oui, en face de chez, ou directement chez ma sœur, parce que tu y es peut-être.
2: Bah, j'aurais bien aimé, mais non.
6: Ouais.
13: Bon.
6: Bah, je sais pas, hein.
13: Bah, moi, on m'attend.
6: Ouais. Sébastien, il fait quoi ce soir? Il est peut-être avec toi, non?
13: Sébastien qui?
6: Bah, Sébastien, celui qu'on a au téléphone, là. Enfin, dit Thierry.
13: Mais arrête un peu, c'est quoi ce bordel?
6: Bah, attends, c'est quoi ce bordel? Moi, je vous le dis parce que j'ai passé des vacances avec ma sœur, donc avec le beau-frère. Mais avec un couple d'amis qui pour moi, c'est la voix de ce...
13: Bah, moi, en tout cas, au téléphone, je trouve pas du tout, mais...
6: En tout cas, je vais le dire à papa demain.
9: La vieille balance.
6: Je vais dire à papa que t'as pas le droit de m'embêter pendant que je travaille et tout, je vais le dire à maman et tout.
13: Bah, si tu dis ça, moi, je dis à maman dans la tête d'Aveton, là.
6: Oh.
9: Oh, t'as fumé.

0: tout cas.
1: D'accord. Bon bah écoute, on va en rester là pour le moment. Oui. Et puis je vais essayer de tirer les verres du nez de l'un et de l'autre pour savoir qui dit la vérité.
2: Chez Seb là, tout à l'heure.
1: Non mais ouais. Non.
3: Ça, vous venez pas, au moins t'es sûr.
1: Hein?
3: Comme ça on attend ta soeur tous ensemble.
1: T'inquiète, je vais débarquer. Ouais. T'inquiète, je vais aller chercher à la cave d'RTL 2-3 battes de baseball, j'arrive. T'inquiète, j'arrive.
2: Des cagoules.
1: Et on va débarquer, d'accord?
3: J'avais exagéré quand je disais que je me masturbais.
1: Ouais, c'est ça.
3: Non, c'est vrai.
1: Tu te masturbes en regardant ma sœur.
2: De toute façon, moi, jamais vu que j'ai fait des prélèvements sur ta moquette, hein. Je te le dis direct.
1: Putain.
3: Non, c'est du parquet.
1: Ouais. Bon, en tout cas, bisous, petite sœur.
0: Bah oui, bisous à toi.
1: Et puis, je suis au courant, hein.
0: Ok.
1: D'accord, ok. Et puis, concernant.
2: Caresse au lapin.
1: Ouais, caresse au lapin.
2: Elle a raccroché.
1: Bon, ben, Sébastien. On va s'occuper de ton cas.
3: Ouais.
1: Bah on arrive là. Ok.
3: Bah ouais, non mais venez, comme ça on attend ta sœur.
1: D'accord, à tout de suite.
3: Ouais.
4: Respect big total, respect à tout le monde. Voici Delphine, 19 ans de Grenoble. Bonsoir Delphine.
5: Bonsoir.
4: Comment vas-tu?
5: Ça va et toi?
4: C'est bien comme soirée. On avait fait ça il y a plusieurs années, il y a 3-4 ans.
5: J'étais pas là.
4: Bah je sais bien, mais on faisait déjà des soirées super nana. On faisait ça super nana, un peu. C'était super nana, un peu comme la chanteuse, actrice et comédienne de radio. On faisait des soirées spéciales nana. Déjà à une époque, ça nous arrivait pendant une heure ou deux, on trouvait ça fort sympathique.
5: Ah ouais, mais c'est vraiment génial. Hein.
4: Donc on va remettre ça au goût du jour. Par contre, les filles, généralement, vous avez un problème, c'est au niveau de la voix. C'est-à-dire que vous parlez quand même pas très très fort. Donc je souhaite à ce que vous mettiez quand même le haut. Hein? Ne tremble pas, Delphine.
5: Non, je tremble pas.
4: Très ému d'ouvrir apparemment cette soirée spéciale nana quand même.
5: Oui, quand même.
4: Qu'est-ce qui t'amène, Delphine? De quoi allons-nous parler? Et d'ailleurs, on sera amené à plusieurs reprises dans la soirée probablement à faire des tours de table avec plusieurs filles, faire des débats, etc. Ouais. Donc on va parler des garçons, on va sûrement les casser. Hein, on va sûrement mettre en valeur, tant pis pour vous les garçons. Mais par contre, les garçons pourront réagir par le Minitel. Alors Delphine, qu'est-ce qui t'amène ce soir?
5: Bah, moi, je t'avais déjà appelé il y a quelques temps, c'était pour parler de mes copains.
4: Parle devant ton combiné, ma chérie, je t'en supplie.
5: Je parle dans mon combiné.
4: Ouais.
5: C'était pour ça. En fin de compte, je ne ressens rien du tout avec mes copains.
4: Tu ne ressens rien du tout avec tes copains? Ouais. Est-ce que depuis ça a changé? Non, absolument
5: non,
4: pas. Oui, tu m'avais dit que quand il avait. C'était même les cunilingus, tout ça, ça ne te faisait rien. D'accord. Entre le soir où on s'est parlé et le jour d'aujourd'hui, rien n'est avancé. Toujours une petite langue, une petite soupe de langue, un petit truc, un petit.
5: Rien.
4: Quand tu l'embrasses, il kiffe un peu ou pas?
5: Ouais, mais pas trop, non.
4: Pas trop quand même?
5: Ouais.
4: Tu parles trop doucement, ma chérie. On a l'impression qu'il est 2h du matin, ça m'agace horriblement, Delphine.
5: Bon, j'essaie de parler plus.
4: Non, mais sois présente au moins. Montre qu'il y a de la vie. Il est tout juste 22h. Les gens sont branchés sur la radio. Ils ont envie d'entendre quelqu'un qui pulse.
5: Oui, j'ai essayé.
4: Non, mais pas de hurler. Je te demanderai surtout pas de te forcer à faire des choses que tu n'as pas envie de faire.
5: Hein,
4: comme le fait d'aller s'user la bite d'un homme quand on n'en a pas envie, on en a discuté hier, mais au moins d'être présente.
5: Oui, j'essaie d'être présente.
4: Donc, les garçons ne te font aucun effet. Est-ce que c'est celui avec qui tu es aujourd'hui, Delphine, ou est-ce que c'est les garçons en règle générale?
5: Ben, c'est les garçons en règle générale.
4: Ouais.
5: Ouais.
4: Et il y a quand même un moment qui, il y a quand même un. Qu'est-ce qui te fait le qu'est-ce qui t'excite le plus à un moment donné? Tu passes à light ou c'est juste avant les préliminaires ou c'est encore avant?
5: Avant les préliminaires et tout, mais bon, sinon c'est pas le top. Hein. C'est jamais en fin de compte, j'ai jamais vraiment rien.
4: J'entends rien, Delphine. C'est ou tu parles pas fort, on a un problème d'insert, mais on entend un mot sur deux, hein, venant de ta part. Hein.
5: Excuse-moi.
4: Bah c'est pas grave, mais j'aimerais bien parler avec toi, mais pour ça j'aimerais bien que je puisse comprendre ce que tu me demandes pour que je puisse te répondre.
5: Oui, bah ce serait mieux quand même.
4: Ah bah voilà, un petit peu plus de présence du coffre.
5: Oui. Hein.
4: Mets-toi debout, tiens.
5: Mais bon, en plus y a mes parents à côté. Donc...
4: Mets-toi debout.
5: C'est bon, je suis debout.
4: Voilà, mais tu peux pas parler un peu plus fort, Delphine? Ou est-ce que tu veux qu'on te reprenne dans une quinzaine de minutes, une fois que t'auras repris ton souffle, que t'auras bu 3-4 cafés? Non, je sais pas. Attends, tiens, accueillons Tania.
5: En plus, c'est mes parents à côté.
4: Mais ça, c'est pas parce que tes parents sont à côté qu'il ne faut pas parler devant son... Tania, 18 ans de Paris, mais tu me laisses toujours, Delphine. Hein. Tania, tu es là?
6: Oui.
4: Ah bah voilà, Tania, on l'entend.
6: Ah, ça va,
4: là. C'est agréable. Delphine, on va demander à Tania, toi, est-ce que tu as déjà rencontré le problème de Delphine?
6: Oui, mais enfin, il y a un certain temps, quoi. Enfin, moi, j'ai que 18 ans, faut dire aussi. Mais c'est vrai que là, les premières fois où j'ai couché avec des garçons, c'est sûr que...
4: Mais aujourd'hui, Tania, les garçons avec qui tu es, tout se passe bien, genre, t'as pas de problème,
6: tout
4: prends,
6: va bien, oui.
4: Tu prends du plaisir.
6: Oui, mais t'as de la chance. Oui. Mais t'as quel âge, Delphine?
4: 19.
6: 19 ans.
4: Le plaisir du plaisir, de l'arôme du plaisir. Du plaisir de l'arôme, du plum, de l'arôme du plaisir. De l'arôme.
6: Quel âge la première fois,
4: 15
6: ans.
4: 15 ans, on l'a dit, hein, si t'entends pas. Hein, ouais. Daniel, parce que là, Delphine n'a pas décidé de faire un moindre effort depuis tout à l'heure. Ça fait à peu près 15 fois que je m'égosille et lui demander de parler plus fort, mais elle n'y arrive toujours pas.

0: Je l'entends très bien, moi.
1: Bah oui, je sais. Ah, bon, tu l'entends bien, toi?
0: Oui.
1: Non, c'est moi, là,
0: ah,
1: qui ai un problème.
0: Je
1: suis à fond, mais je suis à fond, mais oui, mais je suis à fond.
0: Oh.
1: Alors?
0: Et t'avais 15 ans, et depuis, ça fait 4 ans, t'as jamais pris ton... Ouais, jamais rien du tout. Donc bon, ça commence vraiment à m'intriguer, quand même. Et tu l'as choisi peut-être mal, aussi. Moi, ben, je sais pas, hein. Peut-être Max, ce soir. Hein, peut-être, c'est... Parce qu'apparemment, d'après ce que disait Miguel, d'après ce qu'on entend sur la radio, ça fait longtemps, Max, non? Moi, oui, apparemment, on a entendu ça tout à l'heure, 3-4 ans. Bah. Bon, il est parti où, là?
1: Non, je suis là, je vous écoute, les filles.
0: Ah, bon,
1: non, non, non, non, je suis là,
0: Bonjour,
1: j'ai...
0: Quand je te pose une question.
1: Ben, j'ai pas écouté, alors.
0: Ah, voilà.
1: Bah, j'étais là, mais j'écoutais pas. Qu'est-ce que vous me disiez, que quoi?
0: Que ça fait un certain temps déjà que tu n'as pas de fille dans ta vie.
1: Oui, il est vrai.
0: Je crois que tu peux peut-être être la solution à...
1: Oh, ça m'étonnerait. À mon avis, si elle a déjà eu plusieurs garçons dans sa vie et qu'elle a jamais pris plaisir, elle a peut-être un problème.
0: Avec toi.
1: Pardon, avec moi, tout changerait.
0: Ah, bah oui,
1: bon, on va quand même pas commencer à 22h07 déjà à monter la pression et à mettre le braquemar dans le caleçon. Attendez, les filles, vous aurez tout le temps de m'exciter et de me faire bander, mais ça, on va y aller doucement, doucement.
0: Oui, il y a encore des jeunes qui écoutent quand même.
1: Bah oui, qu'ils soient jeunes ou pas, peu importe, mais c'est le fait que moi, déjà, je me vois mal avec avoir déjà le braquemar à 22h07. Il faut y aller doucement, les filles. Donc toi, Tania, t'as pas une solution, je dirais pas miracle, mais en tout cas une solution pour Tania. Qu'est-ce qu'il peut faire?
0: Elle peut pas faire avec n'importe qui, je pense, déjà.
1: Non, mais elle le fait avec des gens que t'aimes
0: oui,
1: quand même.
0: Oui, c'est sérieux, je les aime.
1: Hein, tu les aimes bien.
0: Oui, oui.
1: Bon, bah...
0: Comment? Au bout de combien de temps? 3 ans. Enfin, ouais. Non, mais je veux dire, tu restes combien de temps avec le mec avant de coucher avec?
2: Le premier, mais en fin de compte, mon premier, je suis encore avec lui.
0: Et
2: j'ai déjà fait cocu plusieurs fois.
0: Voilà, mais depuis l'âge de 15 ans, t'es toujours avec le même mec?
2: Ouais, voilà, toujours.
0: Ah, faudrait-il aller voir ailleurs?
2: Bah, justement, je vais aller voir ailleurs, mais sans lui dire si tu veux.
0: Et ça
2: n'a
0: pas marché.
2: Non plus.
1: Bon, moi ce que je vais proposer à Delphine quand même, moi j'insiste très lourdement, hein. Je préfère qu'elle prenne un petit café, hein, et puis dès qu'elle aura un petit peu mieux dans la soirée, on va la repasser parce que c'est un sujet qui est quand même assez intéressant et à mon avis on sera amené à débattre. Donc Delphine, on te met de côté.
0: D'accord.
1: Je pense que là on va essayer quand même maintenant de rehausser un petit peu le niveau de la patate dynamique. Hein.
0: D'accord.
1: Non, mais il n'y a aucun problème, on va commencer quand même avec des sujets plutôt sympas, bon esprit.
0: Ouais,
1: et puis au fur et à mesure, on va essayer d'aller broyer du noir avec des gens qui broient du noir et... Et comme ça, on boira du noir et on boira un petit café, on baissera le son, on baissera la lumière, on sera tous dans le noir, on fera la totale.
0: D'accord,
1: pas tout. Blond aux yeux bleus quand même, blond aux yeux bleus quand même.
0: Ah non.
1: Non, pas du tout. C'est Fildar qui m'a dit, tiens, elle doit être blonde aux yeux bleus. Tu vois, Fildar, tu t'es trompé puisque t'es brune aux yeux noisettes.
3: Eh ouais.
1: Voilà, je le savais, je le savais. Brune aux yeux noirs, effectivement.
4: Bonsoir.
1: Ça va, Nathalie?
4: Ça va.
1: Eh ben là, ça fait plaisir. Voilà.
3: Non, elle est chiante, elle est chiante.
1: Non.
3: Ah, elle est chiante, ça se sent.
1: Bonsoir, Nathalie.
4: Je suis chiante.
1: Non, ça, c'est Fildar qui dit ça. Je me serais pas jamais permis de dire ça, Nathalie.
4: Alors, Fildar, eh ben, il a raison, parce que c'est vrai que je suis chiante.
1: J'ai dit que c'est Fildar, mais j'ai dit...
4: Tu le pensais très fort.
1: Exactement,
4: voilà.
1: Exactement. Alors, qu'est-ce qui t'amène, Nathalie?
4: Alors, on est là pour parler de mecs, quand même, hein, en général. Et je trouve que les mecs, ils manquent de passion. C'est pas... je trouve que les mecs manquent de fougue. Ils insistent plus sur une seule fille.
1: Attends, je comprends pas, là. Tu dis, qu'est-ce qui manque aux mecs, en règle générale, pour toi, c'est quoi?
4: La passion.
1: La passion, ça,
4: la
1: je suis d'accord.
4: Fougue, tu vois?
1: Non, mais attends, c'est... qu'est-ce que t'appelles par fougue et passion?
4: C'est-à-dire que s'ils craquent sur une fille à ce soir, ils vont pas rester que sur cette fille. Ça pourrait être n'importe quelle
1: fille.
4: Ah,
1: c'est pas vrai, non, c'est pas vrai. Non, et si on fait une fixette sur une nana qui nous plaît physiquement, on reste branché dessus parce qu'il nous la faut absolument.
4: Ben non, je trouve qu'il y a un bloc qui arrive de 5 minutes après, ben ils ont oublié l'autre et on...
1: Parce que t'as peut-être vécu cette mauvaise expérience d'un mec qui a voulu t'avoir toute la soirée, il a réussi à t'avoir, puis après il s'est intéressé à quelqu'un d'autre, c'est ça?
4: Non.
1: Ben alors c'est quoi l'histoire?
4: Attends, je sors tous les week-ends.
1: Où tu viens du club discothèque?
4: Je vais dans des pubs.
1: Club discothèque, pub et club discothèque, ouais.
4: Pub, ouais. Et les mecs, c'est le record, quoi. Record de filles qui vont faire à la soirée.
1: Mais attends, Nathalie, avoue quand même franchement que c'est pas le meilleur endroit pour aller se faire draguer à un pub. Les mecs, ils vont quand même pour boire un petit coup, c'est agréable.
4: Oui, c'est vrai, mais bon, même si on reste en contact, ils insistent plus là-dessus, elles disent non une fois, alors que bon, c'est bien de dire non, parce que ça attise, quoi, le feu un peu.
1: Ah non, parce que nous, on doit comprendre pour une nana que quand elle dit non, ça veut probablement dire oui.
4: Oui, c'est un peu ça qui est marrant.
1: Ah oui, mais alors, moi, je comprends pas, parce que Nathalie, il faut quand même se mettre à la place et qu'on n'arrivera jamais à savoir. Parce qu'il y a d'autres nanas qui vont te dire non. Moi, nous, les mecs, je tenais à dire, les mecs sont chiants parce que quand on leur dit non, ils insistent. Quand c'est non, c'est non. Alors qu'est-ce qu'on fait, nous, là-dedans? On nous dit toujours, les mecs, vous y allez pas assez franchement, vous tenez autour du pot, vous êtes trop franc, tournez un peu. c'est, je crois que c'est pour chacun différent. Pour toi, Nathalie de Nice, pardon, 22 ans, toi, ton truc à toi, c'est que il faut que tu le marques sur ton front. Attention, je vais te dire non, mais ça veut pas dire non.
4: Non, attends. Il y a des mecs à qui je dis non parce qu'ils me plaisent pas, c'est clair.
1: Oui, mais comment deviner?
4: Ça se voit, non. Si je dis non, tu me fais chier, casse-toi, c'est bon, elle a compris. Mais des fois,
1: même si je vais te voir intelligemment et même si ma façon d'aller vers toi t'intéresse et que je te demande gentiment, est-ce que vous accepteriez de venir à notre table, on est avec des amis ou que je puisse vous boire avec, et toi tout de suite pour pas montrer que tu...
4: Non, déjà, là, je dis oui parce que je suis assez sociable, quoi.
1: Ouais, mais admettons que je sais pas, que t'es plus ou moins mal luné ou t'as décidé de résister, de dire ouais, je vais pas jouer la fille qui a envie tout de suite, tu dis non, merci.
4: Ouais.
1: Moi, je me dis pas, attends, c'est un non qui veut dire oui.
4: Non, mais tu peux insister quand même.
1: Salope, je t'ai demandé si tu voulais boire un verre, alors.
4: Non, arrête, tu me parles comme ça, je t'en dirai une, quoi.
1: Salope, je lui ai offert un drink, elle refuse.
4: Non, voilà.
1: Mais évidemment, je me doute bien que tu refuses. Et tu as entièrement raison.
4: Mais oui, voilà, non, c'est-à-dire que si vraiment la fille, elle te plaît, bon, elle t'a dit non, mais tu peux t'asseoir, insister, tout ça. Ouais. C'est vachement marrant, ça, que le mec, il insiste comme ça.
1: Non, mais c'est plus marrant, je pense, d'y aller avec vraiment de l'humour. Moi, je sais qu'aujourd'hui, avec le style qu'on a aujourd'hui à la radio, pour le truc qui marche avant, c'est... Bon, c'est vu. J'ai direct, ok. D'ailleurs, je t'emmène au club discothèque. Avant, je te file un drink, ok.
4: Ouais.
1: Tu bois ce que tu veux et je te fais drinker, ok. Moi, je suis un mec, je suis funny, je peux te faire rire.
4: J'ai de la blague. Le mec, il parle comme ça, c'est bon, je craque de suite.
1: J'ai de la blague en stock. Viens, monte sur ma moto, tu verras, il y a déjà ta chéquée, c'est l'intérêt d'être de la blague à gogo. Ok, je te ferai rire à gaga.
4: Ouais.
1: D'accord.
4: Ouais.
1: Là, tu craques.
4: Je craque, ouais.
1: Est-ce qu'on sait jamais comment s'y prendre? Je ne sais pas si Manu, lui, en tant que garçon, a de la facilité. Est-ce que tu vas vers les filles
3: En général, non.
4: Mais vous faites chier, alors.
1: Mais ça dépend des gens, si les gens sont timides ou pas.
4: Mais c'est des filles qui doivent draguer,
1: Pas du tout, on n'a pas dit ça. T'as un mauvais exemple, c'est que Manu, comme moi, comme je pense Filda, on n'est pas des mecs qui vont très facilement aller voir les nanas.
4: C'est nul, parce que c'est à vous de le faire.
3: Comment ça, c'est nul?
1: Non, c'est pas nul. Mais non!
4: C'est le mec qui doit draguer.
1: Non, mais ça, c'est fini, ça, Nathalie.
4: Tu oublies
1: tes faces, c'est comme l'égalité des sexes et machin. Maintenant, tout le monde aura de faire ce qu'il a envie de faire. Et c'est pas uniquement que les mecs qui doivent aller forcément.
4: Alors. Si y a un mec qui me plaît, c'est sûr que je vais aller le draguer, quoi. Mais c'est bien quand le mec, il sait. Ça, comment dire, c'est toute la romance, quoi. C'est bien quand le mec drague, quand même.
1: Ouais.
4: Même si le mec, au départ,
1: c'est pas... Évidemment, mais quand c'est mal fait, c'est-à-dire qu'il y a des filles qui aiment bien que ça soit direct, que ça tourne pas autour du pot. Il y en a des nanas qui sont pas du tout intéressées parce que ce soir-là, elles vont te dire, ouais, ce soir, je suis pas venu pour me faire draguer ou pour me faire sauter, je suis venu pour oublier quelque chose ou pour m'amuser. Donc, s'il te plaît.
4: C'est une connerie, à mon avis.
1: Ouais, mais bon, et après, il y a manière et manière. Donc, il y a des filles qui vont apprécier tel style de drague, d'autres tel style. C'est quasiment imprévisible.
4: Bébé. Non, mais je pense que toutes les filles en général, elles aiment bien quand un mec il insiste un peu quand même. On a l'impression. C'est flatteur quand même.
1: On va demander, tiens, Géraldine qui a 18 ans, qui est de Versailles, qui est un peu plus jeune, mais quand même, on peut lui demander son avis. Bonsoir, Géraldine.
5: Salut, Max.
1: Salut, je te kiss.
5: Moi aussi.
1: Super. Géraldine, toi, est-ce que tu te fais draguer de temps en temps?
5: Oui.
1: D'accord. Est-ce que tu aimes bien que le mec insiste ou pas?
5: Ça dépend.
1: Vous voyez, mais là, comment on peut deviner si ça dépend? Comment on peut savoir à quel moment on est dans le. Non, mais on sait jamais à quel moment. Moi, je sais que je vois une nana, si elle me dit non, j'insiste pas, je me dis pas.
5: Ouais, mais en général, tu vois, quand les mecs insistent un peu, tu vois, ça montre à la fille qu'elle est désirée. Tout à fait, voilà.
1: Oui, c'est vrai.
5: C'est quand même vachement plus flatteur.
1: Est-ce que quand vous refusez, c'est pas un petit peu pour faire comprendre,
5: pour
1: montrer que bon, on t'a pas comme ça, quoi.
5: Ouais, comme ça. Ah
1: oui,
5: tout à fait.
1: Parce que moi, ça m'arrive à un truc, peut-être que vous allez pouvoir m'aider, vu que c'est trop tard, mais je me suis retrouvé dans une situation, entre guillemets, assez délicate. Enfin, j'étais au Virgin Megastore devant il y a 3 semaines, 1 mois, j'attendais 2 copines, et en attendant, j'en ai vu une qui m'a fait grave craquer, qui attendait probablement, qui avait un rendez-vous, je sais pas si c'est avec un mec, des copains, des copines ou une copine, qui était super mimi. Elle devait avoir 20, 22 ans, super belle devant. Et on la voyait très simple. Je sentais que c'était tout à fait le genre de fille que tu pouvais facilement aller demander si c'est possible de boire un verre, etc. Si tu le faisais intelligemment. Incapable de pouvoir me dire j'y vais pas, quoi.
5: Et là,
1: dans ce genre de situation, je me dis, mais qu'est-ce que je dois faire?
5: Ben oui, c'est pareil, tu vois.
1: Non, mais là, c'est encore plus particulier parce que c'est pas dans le cadre d'un pub ou machin. On peut, il y a des endroits comme discothèque, les pubs où tu peux aller accoster, c'est quand même un esprit fête, il y a de la musique. Et là, t'es devant un club discothèque.
5: Ouais, c'est vrai.
1: Hein? T'es devant Virgin, t'es devant un magasin t'es devant un magasin, et là tu vois une fille qui visiblement attend quelqu'un. Donc tu sens qu'il y a quand même 9 chances et demie sur 10 pour qu'elle te dise vous êtes gentil mais j'attends déjà quelqu'un.
5: Ouais, mais t'auras quand même essayé, c'est pas bien.
1: Ouais, mais comment réussir à lui faire comprendre que tu sais qu'elle attend quelqu'un, mais que t'insistes et que de toute façon le quelqu'un c'est pas le mec ou la nana qu'elle attend, mais c'est toi.
5: Ah bah tu lui dis ça, mais c'est trop beau un mec qui dit ça comme ça. Je sais pas comment dire, c'est original quoi.
1: Ouais.
5: Ça sort du commun et.
1: Je suis original, ça fait plaisir de l'entendre dire
6: avant. C'est trop beau ce que t'as dit, Max.
1: À 22h.
6: Ça fait kiffer les meufs, c'est clair.
7: C'est original. Ouais.
1: Non, mais attention, le Manu il fait des avions sur vos fiches et tout quand même mollo. Non, je sais que je peux faire, mais bon, Nathalie, je crois que bon, j'ai. Je vais aller au club du discothèque. Ok, bébé.
5: C'est pas le bon plan pour draguer là.
1: De quoi?
5: Les discothèques.
1: Bah ouais, mais bon, les pommes non plus, c'est pas vraiment une idée très sympathique. Hein. Ouais, moi je sais que c'est pas là-bas que je vais aller draguer.
5: Facilement discuter. Oui, et...
1: Bon, alors tu vas dans un club où la musique elle est un peu en retrait par rapport au bar et tu te retrouves au bar, c'est comme si t'étais dans un pub. Hein.
5: Bon, bah dans ces cas-là, ouais.
1: Hein? D'accord.
5: Ouais, mais on sait tout de suite que dans les boîtes, c'est officiel, quoi. Ouais. Enfin, quand tu y vas, tu le sais directement. Hein,
1: d'accord. Ouais. Par contre, bon, alors il y a un mec qui est sur Minitel, parce que les mecs, vous pouvez venir sur le 3615 Code Fun Radio pour réagir à cette soirée 100% nana. Il y a Dave K qui a 16 ans qui dit, bon, machin, les filles, c'est bien gentil tout ça, mais je suis sûr qu'il n'y en a aucune qui a une blague à nous raconter. Alors, par exemple, Nathalie, je te teste.
5: Oh putain, la blague.
1: Je suis dans une soirée, j'ai envie de me marrer, je dis, tu me fais rire, t'es morte de rire, t'as une tête qui me fait rire, fais-moi rire.
5: Carrément, je retiens pas du tout les blagues. Alors, je sais pas si tu t'as.
1: Eh ben voilà, c'est vrai que les filles vous faites rarement rire. Et
5: non,
1: toi Géraldine?
5: Comme
1: voilà.
5: Ça.
1: Voilà. Non, pas comme ça, de dos.
5: Ben, si j'en ai une, mais elles sont connes quoi.
1: Ouais, bah, c'est sûr. Hein.
6: Comme toi. Hein.
5: Merci.
1: Voilà.
5: Ça c'est sympa. Voilà. Il a un problème, le ce soir. Tu le connais même pas. Non, alors, tu peux dire que je suis connue.
1: T'as un problème, Filda. Hey, t'as un problème. Tu veux qu'on en parle?
5: Ouais, il est
1: ouais, salut, demain, c'est okay. 100% nana, je suis désolé. Il est mauvaise langue en ce moment, celui-là, il fait mal les cunis, il est vraiment mauvaise langue. En ce moment, vraiment, Fildar, je sais pas, il a pété un plomb, il a vu ma sœur tout à l'heure, il sait plus où il habite.
6: Elle est bonne, elle a même pas, même, merde, excuse-moi.
5: Non, moi j'en ai une, mais elle est dégueulasse.
1: Vas-y, Nathalie.
5: Bon, alors,
1: elle est pas raciste, elle est pas...
5: Ah non, pas du tout, elle est dégueulasse, quoi.
1: D'accord, ok, bon.
5: Enfin, elle est dégueulasse, bon.
1: Bon, Géraldine, t'écoute pas.
5: Alors, quelle est la différence entre une femme et un moustique? Oh, tu veux la connaître?
1: C'est que le moustique fait chier l'été, alors que la femme, c'est toute l'année.
5: Non, non, c'est pas
1: ça. Ça pique, c'est pas quoi, un truc comme ça?
5: Non, c'est que quand le moustique te suce, t'es pas obligé de lui caresser la tête.
1: Ouais, puis en plus, c'est nana, c'est que vous racontez bien. C'est l'avantage quand même.
5: Moi aussi, j'en ai une, mais...
1: Black Géraldine se réveille, c'est parti.
5: Alors, il y a un mec qui est dans le
1: désert. Je vais préciser, pour montrer que les filles ont de l'humour vis-à-vis des garçons, chaque fille qui passe sur l'antenne, vous les prévenez hors antenne qu'elles n'oublient pas de se venir d'une blague. Ah, mais ça, on va tester.
7: Attends, même moi, je peux pas le faire.
1: Non, mais ça, elles se démerdent. Donc, tu préviens Sandrine.
7: Je vais vous trouver des blagues, les filles, j'en reviens.
1: Sandrine, Anne et Mylène. Non, mais des blagues qu'elles ont aimées. Non, non, c'est pour voir. Non, mais il n'y a pas besoin. Non, non, non, non. Non, pas des blagues qu'on a déjà racontées 1000 fois à l'antenne, s'il te plaît. Géraldine, petite blague.
5: Oui, alors, il y a un mec qui est dans le désert.
1: Ah, elle est superbe.
5: Bah, attends. Et il a tout pour vivre, quoi. Il a de la bouffe, il a de l'eau, il a tout. Mais au bout de 3 mois, quand il a une putain d'envie de baiser, il sait plus quoi faire. Alors il fait bon, bah tant pis, je vais me payer le chameau. Alors il essaie d'attraper le chameau, et à chaque fois, quoi, le chameau il se barre, il peut pas. Et à ce moment-là, deux jours après, il voit une fille, mais superbe, qui arrive en jeep et tout, qui fait oh, s'il vous plaît, monsieur, vous auriez pas de l'eau, vous auriez pas de l'eau, je ferai vraiment tout ce que vous voudrez. Il dit vraiment, vraiment tout ce que je veux? Oui, vraiment tout ce que vous voudrez. Bon, bah très bien, vous voulez pas me tenir le chameau, s'il vous plaît?
1: Oh là là là là, elle est superbe. Vicky, c'est toi.
5: Merci.
1: Non, pas mal. Bon, Géraldine, dans un instant, bon, Nathalie, on va te souhaiter une bonne soirée.
5: Oui.
1: On n'aura malheureusement pas trouvé la solution, tu souhaitais juste en parler. Par contre, peut-être que plus tard, lors du roulement de cette émission, on aura l'occasion de faire une sorte de brainstorming tout autour de Nana, et que nous parlerons un petit peu plus en détail de la technique de drague des garçons, enfin plein de choses. Et j'espère qu'il y aura des filles qui vont casser des filles, il ne va pas y avoir que des filles qui vont casser des mecs, parce qu'il y a quand même des filles qui détestent le comportement de certaines autres.
5: Hein? Exactement.
7: Ça, c'est vrai, c'est ce que tu recherches en
1: fait. Non, mais pas du tout. C'est pour moi que ça soit éclectique, qu'on va pas passer notre soirée à tailler les mecs, parce que là, on va pas s'en sortir. C'est pas un règlement de compte à hockey choral. Donc, s'il y a des filles qui n'aiment pas certaines manières de filles, je sais que Gaël, toi, il y a des manières de filles que t'aimes pas. T'as déjà tendance à détester les trois quarts des nanas qui sont à la radio, donc j'imagine
7: bah,
1: que...
7: T'en as même pas des nanas dans la radio.
1: T'en as même pas, t'as la pauvre Karine qui travaille comme une bleue pour Arnold qui est en train de se faire bronzer le cul en vacances. Y'en a des nanas, t'as Jenny, t'as Elsa, t'as des gens qui travaillent...
7: C'est-à-dire que moi, je suis en train de détester ces pauvres filles.
1: Non, j'ai pas dit ça, tu me dis qu'il y a pas de filles, tu dis qu'il y a pas de filles, y'en a des filles.
7: Bah, elles sont adorables, que je déteste.
1: Ah, elle est conne, eh. Il y en a certaines, pas, j'ai pas dit les deux, j'ai dit que parmi celles, surtout celles qui sont plus là, c'est plus simple, comme ça je m'embrouille avec personne. Nathalie, je te kiffe.
8: Moi aussi je te kiffe.
1: Et peut-être plus tard dans la soirée, je t'embrasse.
8: Ouais, moi aussi je t'embrasse.
1: Géraldine, dans un instant, nous parlerons ensemble d'eux, puisque nous n'avons pas encore l'occasion de parler de ton sujet, ça sera
8: Les préjugés des mecs et aussi des filles par rapport à tout comportement.
1: Très bien, ne bouge surtout pas, nous aurons également Sandrine, 17 ans de Saint-Raphaël. Oh là là, ça c'est bon ça dans le sud, salut Sandrine.
9: Bonsoir monsieur.
1: Bonsoir, je te kiffe.
9: Ah, moi aussi, je t'embrasse mon amour.
1: Bon, de quoi parlerons-nous Sandrine avec toi?
9: Eh ben, je me pose une question qui me fait bien chier, c'est pourquoi les femmes qui ont plusieurs mecs passent pour des salopes et les mecs qui ont plusieurs nanas passent pour des playboys?
1: Évidemment, on en parlera, c'est le principe de quand on dit
9: que monsieur,
1: oui.
9: J'ai réussi à me munir d'une blague, hein.
1: Non, mais je sais bien, de toute façon, ça sert à rien de me préciser que vous avez une blague. Il faudra à un moment donné la sortir
9: quand
1: même.
9: D'un coup, hein,
1: non, mais c'est bien. Pas besoin de se la raconter, l'autre, ça y est, elle se la raconte. Anne, 16 ans également, sera de la partie. Bonsoir, Anne.
10: Bonsoir.
1: Nous parlerons ensemble de?
10: Des blondes,
1: des brunes, des rousses, hein.
10: Ouais.
1: Et de la bière, nom de Dieu. Je suis sûr que les nanas, ça picole, j'en parlerai ça un petit peu plus tard dans la soirée. Et Mylène également, qui devrait être là. Bonsoir, Mylène. Mylène, elle est là?
11: Oui, bien sûr.
1: T'as quel âge?
11: 22 ans.
1: Très bien, nous parlerons ensemble de?
11: De mon cambriolage et des gros vicelards, en résumé.
1: De quoi, de ton?
11: De mon cambriolage, c'était la première chose pour laquelle j'appelais, et puis des gros vicieux.
1: D'accord, j'ai compris de mon cabriolet. J'ai dit, bah tiens, ça va être palpitant tout ça. Vous pouvez venir sur le Minitel si vous souhaitez. Ça y est, c'est parti, ça fonctionne grave de chez grave. Il y a Benor qui vient d'arriver, To Be Free. Il y a également Wolfmus, il y a également Mariam. Je vais regarder vos messages très attentivement. Laissez votre numéro de téléphone, les filles, si vous voulez participer à la soirée 100% nana du Star System en plein cœur. Il y a que des filles, uniquement que des filles, rien que des filles qui viennent intervenir au standard de Fun Radio dans le Star System en plein cœur du Nord sans pub au 0870 5000 et 0803 08 5000, où Manu et Gaël vous y attendent. On a également Fildar qui pourra intervenir à n'importe quel moment de la soirée. Et vous avez également le Minitel, mais ça c'est une exclusivement que pour les garçons. C'est sur le 3615 code Fun Radio. Vous pourrez réagir au fur et à mesure du débat et bien entendu poser toutes les questions aux filles qui seront sur l'antenne. Géraldine, rebonsoir, 18 ans de Versailles. On va parler ensemble de la ségrégation des filles et des mecs.
12: Oui, enfin en gros ouais.
1: Et juste avant, je voulais dire quand même à François, si elle nous écoute, qu'elle raccroche, on essaie de la joindre désespérément et ça sonne occupé. Je t'écoute, Géraldine.
12: Je voudrais passer un appel, c'est pour le mec qui était passé en dernier pour l'émission hier, qui avait des problèmes avec son père.
1: Oui, c'était tard, il était 3h moins le quart, on va peut-être pas revenir là-dessus, en plus c'était un sujet assez tristouné, et je pense pas que ça soit intéressant, intéressant.
12: Non, c'est juste ça va durer 30 secondes, quoi, à peine.
1: Ouais, mais les gens n'ont pas écouté, tu sais, Géraldine.
12: Non, mais c'est pour lui, c'est vraiment...
1: Vas-y.
12: Bon, moi j'ai vécu un peu la même chose, donc...
1: Mais les gens ne savent pas, donc il va falloir rentrer dans les détails, Géraldine, ça ne sert à rien.
12: Bon, c'est pas grave. Mais
1: bon, alors vas-y, dis juste pour lui, alors vas-y,
12: voilà,
1: qu'est-ce que tu veux
12: dire? Ce que je veux dire, c'est que j'ai vécu un peu la même chose, et s'il veut vraiment parler, c'est qu'il prenne mon numéro au standard.
1: D'accord, donc ça veut dire qu'il va falloir qu'il te rappelle.
12: Voilà.
1: Bah, bon courage à lui, alors. Comme c'est une soirée 100% nana, il va galérer, le pauvre gamin. Alors, Géraldine.
12: Oui, alors en fait, donc mon rêve, en fait, c'est de partir à l'aventure, quoi, prendre mon sac à dos et de partir, faire le tour du monde, etc.
1: D'accord, t'aimes voyager?
12: J'adore voyager.
1: Tu as déjà voyagé?
12: Oui, un peu.
1: Ouais, ça, s'il te plaît.
12: J'ai passé un mois à Berlin il y a 2 ans, j'ai passé aussi un mois en Pologne, un mois en Angleterre, j'ai habité en Algérie, j'ai été au Brésil, enfin j'ai voyagé quand même. Et donc tout le monde me dit, enfin c'est de la folie, surtout les mecs, les filles aussi, en me disant mais tu te rends pas compte parce que t'es une fille, mais c'est vraiment impensable, les problèmes que tu pourrais avoir, les mauvaises rencontres, machin.
1: Ouais.
12: Et moi je dis il y en a ras le bol parce que les filles ont autant de risques que les mecs malgré tout.
1: De toute façon quand tu te retrouves, on a l'impression que.
12: Parce qu'on parle tout de suite du viol, etc. Tu te rends compte, oui. tu pourrais te faire violer, mais de toute
1: façon. Qui te dit ça, tes parents, tes amis?
12: Tout le monde,
1: parce que de toute façon, dans toute famille, il est déjà de tradition de laisser sortir le fils à 16 ans, ce qui est beaucoup plus compliqué pour la fille. C'est normal, ça c'est monnaie courante, parce que on a l'impression que les filles aujourd'hui sont, enfin pas aujourd'hui, mais depuis toujours, sont plus fragiles que les garçons, alors que les filles ont tant de rêves et d'envie. Et je le comprends.
12: Mais donc j'ai arrêté mes études pour pouvoir et j'ai trouvé un boulot qui commencerait début mars, donc pour vraiment pouvoir mettre ce projet en route. Pour mettre de l'argent de côté, etc.
1: Mais qu'est-ce que t'as envie de faire? C'est vraiment être sponsorisé, partir avec un sac à dos, à vélo, à VTT, et vas-y, vogue la galère?
12: Voilà, partir à pied.
1: Mais tes études là-dedans, que disent tes parents?
12: Mes parents, ils sont complètement affolés, ils disent non mais tu te rends pas compte.
1: T'as pas envie d'attendre de finir tes études et d'aller plus tard réaliser ton rêve une fois que t'auras terminé tes examens, te prendre une année sabbatique et là de le faire que de stopper en plein milieu à 18 ans toute seule?
12: Mais ça serait pas à prendre une année sabbatique parce que je veux faire ça toute ma vie.
1: Ouais. Mais est-ce que tu crois pas qu'il est intéressant d'avoir des diplômes, d'avoir des connaissances, de bien connaître sa géographie et de pouvoir ensuite parcourir le globe et de pouvoir s'amuser, hein, et de rencontrer des gens?
12: Enfin, franchement, ça servira à quoi d'avoir des diplômes pour partir avec son sac à dos?
1: Non, mais c'est d'avoir l'expérience, de savoir parler correctement anglais, de connaître sa géographie, je sais pas, d'avoir étudié quand même les endroits où tu souhaites aller. Tu veux faire le tour du monde?
12: Faire
1: les Indes, l'Asie, tu veux faire les États-Unis, le Québec, l'Europe, tu veux toucher les pays.
12: Europe de l'Est, partir aux Indes aussi.
1: Partir, mon amour.
12: Voilà, partir.
1: Mais pas toute seule, c'est débile.
12: Bah, pourquoi pas? Tu sais, c'est là-dedans qu'on fait vachement de rencontres. Enfin,
1: oui,
12: quand je pars en vacances, je pars en autostop avec rien du tout.
1: Bon, avec un doigt quand même, hein.
12: Mais
1: comment vous faites du stop sans doigt? Vous êtes marrant, vous rigolez, vous applaudissez, oui?
12: Et alors,
7: ça va pas te contrarier, hein.
1: Ouais,
7: ton humour, ça.
1: Mais t'imagines, le mec qui a plus de bras, qui a que des moignons pour faire du stop, il peut se lever de bonne heure.
13: Attention, où tu vas aller là, hein.
1: Hein?
13: Si tu parles de notre pote, ça va aller vite, hein.
1: Non, oh!
13: Attention.
1: Géraldine, excuse-moi. On se s'est égaré.
12: Je crois, ouais.
1: Mais si on s'est égaré, c'est justement pour te prendre en stop.
12: Ah.
1: On s'est égaré, la voiture.
12: Oh là là, quel jeu de mots.
1: Le truc à pélo.
12: Mais moi quand je pars en vacances, je pars avec mon sac à dos, etc., avec rien du tout. Je sais pas où est-ce que je vais aller. À chaque fois, je rencontre des gens qui m'hébergent, je fais des rencontres, etc.
1: Mmh.
12: Bon, c'est sûr que c'est en France, donc il n'y a pas le barrage de la langue, mais je veux dire, c'est tout à fait possible.
1: Ouais.
12: Et il y a vraiment, je veux dire, même pour une fille, évidemment qu'il y a
1: des... Mais qu'est-ce qui t'a donné envie? Est-ce que t'as lu un livre, t'as vu un reportage, une copine qui t'a donné envie? Quelle mouche t'a piqué?
12: J'ai toujours eu envie de faire ça, mais...
1: Mais que tu voyages, ma chérie, je ne dis pas non.
12: C'est pas une question de voyage, c'est une question de vivre autre chose que ce que tous les gens vivent actuellement.
1: Mais t'as le temps de le faire plus tard. Géraldine, t'as le temps de le faire plus tard, quand tu seras beaucoup plus mûre et mature dans ta tête.
12: J'ai pas dit que j'allais partir maintenant, je suis en train de préparer ce voyage.
1: D'accord,
12: mais... je prends des...
1: Mais c'est plutôt dans 2 ou 3 ans.
12: Ouais.
1: D'accord, ok, ouais.
12: Ah oui, c'est pas 18 ans, là, maintenant, demain,
1: je pense. Je pensais que t'avais envie de partir... Je sais pas, pour cet été et puis partir pendant un an.
12: Non, mais je t'ai dit que j'avais trouvé un boulot justement pour pouvoir mettre de l'argent de côté pour pouvoir préparer ce voyage.
1: Géraldine, j'écoutais pas. Je peux pas être partout, moi.
12: Bah alors, tu fais quoi alors?
1: Je peux pas parler devant un micro, Non, mais je peux pas parler devant mon micro, avoir du son dans du casque, me concentrer à ce que me dit la demoiselle. Gérer Manu, gérer Gaël, fil d'arc en branle pas une.
12: Tu leur trouves à chacun un bon coup de pied dans le cul, ouais. Et ça partira tout
1: seul. J'arrête des bordels, les enfants, vous croyez que c'est drôle, vous, d'assumer comme ça une équipe de bourrins?
12: Mais c'est ton boulot, mon ami.
1: Non, pas toi, Gaël. Ce soir, c'est à 60% nana, donc t'es exclu, ça va, y a pas de problème. Géraldine, oui. Nous lançons, donc on est d'accord. Il y a pas vraiment de coup de gueule contre les mecs, c'est en règle générale,
12: non,
1: de dire aux gens.
12: En fait, c'est pour tout ça. Puis même les filles en disant, mais tu te rends compte, t'es une fille, mais franchement, je trouve que les filles se dévalorisent complètement.
1: Là, je suis d'accord. Aujourd'hui, les filles ont, je dirais pas qu'on t'en parce que t'as le droit de le faire, mais. Sont aussi capables qu'un homme de le faire. D'ailleurs, on a vu dernièrement, Florence Artaud qui a fait des choses absolument somptueuses. On s'est éclaté au niveau des images sur le petit écran. On s'est régalé.
12: J'ai pas la télé.
1: Non, mais attention. Je m'adresse là directement aux garçons. On s'est régalé.
13: Ouais.
1: Stade 2 le dimanche. Et des images où on voit des femmes qui sont championnes du monde de judo, championnes du monde de VTT, Florence Artaud, des choses comme ça. Au niveau des nanas. On s'est régalé.
7: Là, t'as vu, je lève le doigt depuis 10 minutes, donc tu peux
1: pas. Je sais bien, mais le professeur n'a pas dit qu'il fallait passer au tableau. Qu'est-ce qu'il y a, Gaël?
7: Non, mais tu disais, ouais, que les nanas, machin, qu'on fait du sport.
1: Oui, je te disais.
7: C'est génial, c'est super.
1: Ouais, je veux dire, ouais.
7: Mais franchement, au niveau féminité, c'est pas dément.
1: Au niveau féminité, Florence Artaud, elle est belle comme tout, c'est joli. Oh, les femmes qui font du judo, je le reconnais bien, Géraldine est d'accord, c'est vrai que ça fait du cul des épaules.
5: Mais elles ressentent leur féminité comme ça, non, mais... elles le vivent bien, c'est...
1: Mais il y a des femmes qui sont allées jusqu'à l'Alaska, c'est aller jusqu'au pôle et tout, machin, mais ça, c'est pas pour ça que les filles, elles ont des cuisses comme des hommes.
7: Ça, c'est, pas
1: c'est joli à regarder, c'est beau.
7: Au niveau sport,
1: oh, quand tu vois une paire de mamelons comme ça en plein milieu de l'Alaska, t'as l'impression.
7: Je disais bien quelque part,
1: mais c'est vrai.
7: Une histoire de sein où tu
1: non, mais attends,
7: part.
1: Putain, mais c'est extraordinaire, t'as l'impression que tu te dis, tiens, c'est
7: si t'arrêtais de résumer les nanas à une paire de seins, une paire de fesses, ça serait quand même vachement mieux.
1: Bon, alors, quand tu vois ce petit morceau de cellulite, là, qui se balade, qui se retrouve au milieu de nulle part, et qui arrête pas de gueuler, ouais, bah, change, ça fait rêver les gosses. Ça fait rêver les gosses, Géraldine, elle fait rêver les gamines. Elle a bien raison, quand je dis les gamines, c'est un sens joli, c'est pas les gamines, les petites, les jeunes, c'est les filles en règle générale, ça fait rêver. C'est comme, vous savez,
5: tout le monde a la possibilité de le faire.
1: Mais exactement, tu en as le droit. Et d'ailleurs, en parlant de ça, vous savez ce que c'est qu'une femme devant une feuille blanche?
5: C'est une œuvre d'art.
1: Elle est devant ses droits.
7: Tu viens mauvais en ce moment.
1: Non, c'est des blagues qui m'ont été lancées par les garçons sur le Minitel, donc je ne fais que les lire. Géraldine, je te souhaite bon courage.
5: Ben, merci.
1: Ne brise pas ton rêve, bébé.
5: Non, ben, je ne briserai pas.
1: Sinon,
5: j'ai un petit appel à passer, parce que j'ai eu un octodon qui a eu des petits. Donc, s'il y a quelqu'un qui veut des octodons, ce sont des écureuils du Chili, pour ceux qui
1: veulent. Oh là là, comme c'est mignon, tout blanc, ça. Hein? Oh, comme elle est belle, Géraldine. C'est bien. Bon, petite blague quand même, avant de se quitter. Géraldine, on t'écoute.
5: Petite blague.
1: Ah oui, il y a une blague par nana.
5: Vous êtes je l'ai déjà dit tout à l'heure, c'était la blague du chameau.
1: Ah oui, tu l'as déjà donnée, elle était nulle, ok.
5: Ah bah, elle était nulle, ça.
1: Elle était pas mal. Elle était pas mal, Fildar, c'était pas la peine de dire qu'elle était nulle, elle était pas mal.
14: Ouais, elle était bien, oui.
1: Je te guise à mort.
5: Moi aussi.
1: Ok.
5: T'embrasse très très fort.
1: Ouais, je te fais un suçon dans le dos.
5: Ah bah, j'espère, et puis autre part aussi.
1: Ouais. Dans le coup, allez, je t'embrasse, Géraldine. On va accueillir Sandrine, 17 ans de Saint-Raphaël. Mais est-ce qu'on a Françoise quand même? Est-ce qu'elle est là? Toujours pas. Françoise, s'il te plaît, raccroche. On essaie de t'appeler désespérément. Sandrine, bonsoir.
15: Bonsoir, mon amour.
1: Je te kiffe, à toi aussi.
15: Ah, moi, je t'embrasse sur les torts.
1: Non, mais elles vont me faire bander. Attends, non, mais attends, attention. Il n'y a plus d'âge
15: pour exciter. Je vais tiens.
1: Il n'y a plus d'âge pour exciter l'homme vieux.
15: Ouais, non, mais attends, mais.
1: Bon, Sandrine, qu'est-ce qui t'amène?
15: Eh ben, écoute, j'avais un coup de gueule à pousser.
1: Ouais, vas-y.
15: Contre les gens qui disent que les femmes qui ont plusieurs mecs passent pour des salopes et les mecs qui ont plusieurs nanas passent pour des playboys.
1: Alors ça, c'est très connu. Sandrine, as-tu vécu cette expérience ou est-ce que tu connais quelqu'un qui a vécu cette chose-là?
15: Non, j'ai déjà vécu cette expérience.
1: Raconte-moi.
15: Eh ben, c'était l'année dernière exactement.
1: D'accord. Jusque-là, je comprends. Tout le monde suit là jusqu'au moment. D'accord. Ça s'est passé l'année dernière, donc en 97.
15: Tiens, Fildar qui arrête de se branler là.
1: Non mais Fildar, il se branle, laisse tomber, il se caresse.
15: Ouais, il va se calmer là, je vois d'ici.
1: Je suis sûr qu'il se touche la bite. Je te préviens, Fildar, si je rentre dans le studio et que je vois que tu te caresses, bah qu'est-ce que tu fais? Bah je te touche.
15: Tu rentres dedans le cul, ouais.
1: Bon alors, Sandrine, sérieux.
15: Eh ben, ça s'est passé l'année dernière. En fait, j'avais deux mecs en même temps.
1: Oh, bah ouais, mais quelle idée d'avoir deux mecs aussi.
15: Bah écoute, ils m'excitaient tous les deux.
1: Ouais, non, t'avais raison, ok, ouais.
15: Hein.
1: Bah, il y en avait quatre.
15: Les mecs, ils savaient pas que j'en avais deux. Hein.
1: C'est-à-dire que toi, tu leur donnes le discours, mais tu es le seul pour moi, je t'aime, elle est
15: voilà.
1: Exactement, d'accord.
15: Voilà. Et il y a certaines filles, bon, elles savaient que j'avais deux mecs. Et elles me disaient, mais quelle salope, celle-là. Et il y a des mecs qui ont plusieurs nanas, ils passent par des playboys.
1: Oh non, entre mecs, mais pas entre nanas. Ça m'étonnerait que les nanas trouvent qu'un mec qui a deux filles est un playboy, hein.
15: Bah attends.
1: Bah non. Est-ce que tu connais, toi, des filles, tu as des copines dans ton entourage, est-ce que tu as déjà entendu des filles dire, putain, ce mec-là, regarde-le, c'est un véritable playboy, il sort avec ma copine plus une autre nana. Non,
15: bah,
1: ça
15: ouais,
1: m'étonnerait.
15: Bah,
1: bon alors.
15: Ouais, c'est.
1: Bon alors, Sandrine.
15: J'ai déjà connu ça, moi.
1: Non, mais toi, t'as déjà connu quoi?
15: Des filles qui disaient ça.
1: Ah oui, mais bon, jeune.
15: Ouais, bah,
1: mais c'est normal,
15: ouais, disons,
1: on s'éclate. Il y a des gens qui s'éclatent. Dans les années 70, on s'éclatait au Sénégal.
15: Oui, mon amour.
1: Et aujourd'hui, on s'éclate au cul, c'est normal.
15: Arrête, Fildar.
1: Non, mais on s'éclate au cul, quoi. C'est normal que t'as envie de t'amuser, que t'as envie de rigoler, que t'as envie d'exploser, quoi. Et à 15, 16, 17, 18 ans, on a envie de s'éclater. C'est normal
15: ouais.
1: Qu'aujourd'hui, t'as pas envie qu'un mec, t'as envie de t'éclater, t'as envie de te taper deux mecs. Quand t'es avec deux mecs,
15: ouais.
1: Pourquoi t'es avec ces deux mecs-là? Tu dis parce que tous les deux, ils t'excitent. Mais c'est-à-dire qu'avec les deux, ils t'excitent.
15: Excité.
1: Au niveau physique.
15: C'est, fini, hein.
1: C'est au niveau physique ou est-ce qu'il y en a un des deux qui t'excite plus sexuellement et l'autre qui t'excite plus?
15: Un peu des deux.
1: Ou il y en a un qui est plus parce que c'est plus câlin, c'est plus sympa ou.
15: C'est un peu des deux chacun.
1: C'est un peu des deux chacun.
15: Ouais.
1: Mais tu te vois pas plus tard avec de faire continuer
15: même.
1: Ça dans cette situation.
15: Non, quand même pas.
1: T'essaies quand même de trouver un mec avec qui tu pourrais être suffisamment bien pour pas être avec un autre en même temps.
15: Ben ouais.
1: Bon alors.
15: Ouais,
1: hein, quand même.
15: Ouais.
1: Ben ouais.
9: Fildar, arrête. Dis-lui qu'il arrête à Fildar.
6: Mais, mais qu'est-ce que je fais là?
1: Tu te branles et je trouve pas ça très sympathique à 22h45.
9: C'est tout. Dans le kidnapper.
1: Ouais, ça te ferait du bien. Ça lui ferait du bien, ce petit con là.
9: Ouais, hein?
6: Ça me changerait des bites.
1: Ouais, chef, ouais, chef, ouais,
9: chef,
1: ouais,
9: ouais,
1: ouais,
9: cochon,
1: ouais. Ouais, je suis là, chef. Ouais, je suis là, ça marche bien, ça, ce truc, ce sifflet, ça fonctionne à 200%, hein, t'as.
6: Oh, tu rêves, toi, oh,
1: dans le retour, ne siffle pas comme ça.
6: Ouais, chef, ouais,
1: ouais, c'est t'as, c'est dans les, tape dans les contos. Mais oui, mais je sais, mais il n'y a que moi avec qui ça marche, Sandrine.
9: Ah,
7: c'est un peu le rapport maître-chien, si tu veux.
1: Voilà, exactement. Sandrine,
9: oui,
1: quel est le sujet que tu aimerais qu'on aborde comme débat? Parce que j'aimerais bien faire un débat avec un max de nanas, mais alors quel est le genre de sujet que tu aimerais qu'on aborde un peu plus tard dans la soirée pour un débat?
9: Ah, bah écoute, peu importe, hein.
1: Ah ben voilà. Voilà, mais les filles ne sont pas difficiles. Du moment que tu leur mets un petit coup avant d'aller se coucher, qu'elles ont bien fait la vaisselle, que tu leur amènes leur petit pec citron vers 19h30, 20h. Mais j'ai l'impression que c'est ça, quoi. Méga rebelle, les filles, sans déconner.
9: Non, c'est moi qui vais lui foutre mon pain dans la gueule, Fildar, là. Il va se calmer un peu, là.
1: Laisse-moi repasser ma langue du haut de ton pec jusqu'au niveau de ton superbe sexe.
7: Tu
1: une bande et rendre directement dans ta petite bouche. Mais c'est dingue, ça, c'est Mariam, elle a 25 ans, département 75. Ce soir.
7: Ah, ben, elle peut venir.
1: Ce soir, à mon avis, je sais pas pourquoi, j'ai l'impression qu'il va y avoir des nanas qui vont défiler dans le studio si elles veulent le dire à la radio. Je sais pas pourquoi j'ai envie. Donc s'il y a des filles de province qui sont pas très loin, à une heure de route, qu'elles viennent.
7: Et à Manu, il a dit oh putain.
1: Oh putain, non, on n'ira pas jusque là, mais au travelot peut-être. Hein, on dira, oh putain, oh putain, les gars, oh la vache, putain, sans déconner.
6: Je l'ai pas dit comme ça, putain.
1: Exactement. Sandrine, une petite blague quand même avant de se quitter.
9: Alors elle est pour Fildar.
1: Et Anne après, alors vas-y.
9: Alors Fildar, tu m'écoutes?
1: Non, mais il t'écoute, vas-y Sandrine.
9: Ouais, l'intérêt. Bah Fildar, moi je marche dans la rue.
1: Allez, vas-y, Sandrine.
9: Moi, je marche dans la rue et derrière moi, il y a trois PD qui me suivent. Tu me suis, Fildar?
1: Ah, bah là, ils te suivent d'office. C'était ça la blague?
9: Ouais.
1: D'accord, super, mort de rire. Ok, je te kiffe.
9: Oh, je t'embrasse, mon amour. Et Fildar, je fous mon poing dans la gueule.
1: Oh,
9: hein.
1: Il a fait un bras d'honneur pour te remercier, hein.
9: Ah, sinon, il se fait reculer.
6: Ça, j'ai l'habitude, hein.
1: Oh,
9: oh là là.
1: Putain, Fildar a envie de dévoiler sa vie privée ce soir, hein. Si vous voulez venir sur le Minitel 3615 Code Fun Radio, rubrique direct, on a Midnight. C'est super, c'est tout, c'est d'enfer. Nous avons également Smasmith. Salut Max, quelle est la seule partie d'un légume qui passe pas à la moulinette? Ok, c'est très drôle, on ne raconte pas là un peu. Pinguino, passe du ACDC, genre High Wall Voltage. High Voltage, on a mis du ACDC déjà hier. Vous allez sur le 3615 Code Fun Radio, réservé exclusivement aux garçons. Ce soir, c'est la soirée 100% nana. Et pour preuve, on a Anne, 16 ans, qui nous appelle de Brunois, c'est ça?
9: Ouais.
1: C'est où ça?
9: C'est vers Paris.
1: Ah, dans la banlieue parisienne?
9: Ouais, c'est à 30 km de Paris.
1: D'accord, on appelle ça, d'accord, ok. Bah, la banlieue parisienne.
9: Ouais.
1: La BP, quoi.
9: Ouais, si tu veux.
1: Ouais, ouais, je veux bien, ouais. Ok, Anne, on t'écoute.
9: Ouais, donc.
1: Oui, les blondes brunes rouges, c'est ça les blondes, toi?
9: Ouais, voilà.
1: Est-ce que t'es blonde?
9: Donc, l'autre fois, j'avais entendu sur Loving Fun
1: ouais.
9: que les blondes, eh ben, c'est celles qui intéressaient le plus les mecs,
1: ouais.
9: mais que seulement c'était des connes, quoi.
1: Ouais, t'as vu ça où, toi? Parce que toi, tu regardes tes cheveux, dès que tu vas voir un gamin, voilà, vous avez une fille, elle est quoi, elle est blonde? Ah, putain, c'est la conne. Donc, les brunes sont intelligentes?
9: Non, ils avaient dit que, bon, ils avaient... Quand t'étais brune, t'avais un certain caractère.
1: Alors, les brunes ont du caractère, les blondes sont connes, et comme on dit, les rouges puent. Alors là, on s'en sort plus, hein.
9: Mais j'avais senti plein de blagues comme quoi les blondes, c'était vraiment des connes.
1: Mais il y a des connes partout, je te rassure, bébé. Il y a des connes brunes, il y a des connes rousses, il y a des connes brunes. Il y a des connes des petites, il y a des connes grosses, il y a des connes fines, il y a même des connes intelligentes. Mm. Eh ouais, il y en a partout, hein, je te rassure tout de suite. Oh, t'es pas très fut-fut sur ce coup-là, Anne, franchement. Est-ce que tu crois réellement, dans la situation d'aujourd'hui, en 1998, que les blondes sont connes?
9: Bah alors,
1: rebelle-toi.
9: Bah ouais, justement.
1: Eh ben alors, t'as l'air toute molle, t'es là. Dans le Vinfun, j'ai entendu dire que les blondes étaient connes. T'arrives, tu dis, voilà, moi je suis blonde, ça me fait chier. J'ai entendu dans le Vin un truc qui m'a fait gerber.
9: Ouais, bah c'est chiant, quoi. Les mecs, ils appelaient. Il disait qu'on était
1: connes, et ben
9: non, c'est pas vrai.
1: Oh! Morgane! Excuse-moi, Anne, il y a Morgane qui essaye d'apprendre à mixer derrière, on entend le tempo. Anne.
9: Ouais.
1: Il n'y a pas de souci de ce côté-là. Rassure-toi tout de suite, vous êtes... Moi, j'aime bien les blondes. Moi, j'ai une petite préférence pour les blondes. J'ai pas... Je veux pas... Je suis pas ciblé vers les blondes contre les brunes ou les rousses. Moi, j'ai trouvé des filles qui étaient plus... Ça dépend, en fin de compte. Non, mais c'est vrai, je suis plutôt été attiré en règle générale par des blondes, mais il y a des brunes qui m'ont bien fait craquer, quand même, je dois le dire. Et il y a quelques rousses également que j'ai trouvées très jolies. Voilà. La copine qui est rousse, là, la copine du, de l'acteur, là, un copain, un pote à moi, qui a joué dans Rain Man, là, comment il s'appelle l'acteur,
13: Hoffman.
1: Hein?
13: Dustin Hoffman.
1: Mais non, l'autre.
13: Tom Cruise.
1: Mais oui, Tom Cruise, il sort avec une femme qui est rousse, là, elle est mariée, elle est belle.
13: Ah, Nicole Kidman.
1: C'est une jolie femme, c'est une jolie femme, Nicole Kidman. C'est une très jolie femme. Est-ce que vous avez vu Portrait de femme? Non, mais est-ce que vous avez vu Portrait de femme? C'est un film absolument extraordinaire. Est-ce que tu l'as vu, Anne?
14: Non.
1: Évidemment. Portrait de femme contre les bisounours, tu l'as vu?
14: Non, je crois pas que ça existe.
1: Non, ça n'existe pas, je te crois pas. Et les bisounours contre les Spindlicks?
14: Et les non. Amis,
1: hein, hein?
14: Et non.
1: Non, tu l'as jamais vu ça? Et les Schtroumpfs contre Scotland Yard. Tu l'as jamais vu ça?
13: Elle est pas conne, Max, arrête de toute de sa gueule.
1: Bah ouais, elle est blonde, elle nous le prouve. Voilà, Anne, t'inquiète pas. Vous êtes intelligente, vous êtes belle.
14: Bah si c'est toi qui le dis, je te crois.
1: Bah voilà. Petite blague avant de se quitter, parce que je vais demander à ce que toutes les filles qui passent à la soirée à la fin concluent par une petite blague pour nous montrer qu'elles étaient sympathiques et marrantes.
14: Oh bah elle est longue et chiante.
1: Ah bah non, mais moi j'en veux une petite et rigolote.
14: Ouais bah laisse tomber quoi.
1: Et bah voilà, comme quoi on a la preuve que de temps en temps, les blondes ne sont pas connes, mais peuvent être chiantes et pas drôles. On a Mylène très sérieusement. Bonsoir à toi Mylène. Comment ça va Mylène?
16: Salut Max.
1: Salut, donc t'as quel âge toi, on en rappelle?
16: 22 ans.
1: 22 ans, et t'appelles d'où?
16: Toulouse.
1: D'accord, j'espère que t'as une petite blague, Mylène.
16: Bien sûr.
1: Non, très bien. Quel est le sujet d'abord, Mylène, avant qu'on parle de ton problème ou de ton sujet que tu aimerais qu'on aborde dans la soirée?
16: Ouais, en fait, ça paraît un peu anachronique, mais c'est de mon cambriolage, tout simplement.
1: Non, mais je te parle pas de ça, je te demande si demain on devait faire un sujet, un débat. Quel est le débat? Ouais, bon, il y a une question que j'aimerais te poser, Mylène.
16: Les techniques de drague des hommes.
1: Un débat là-dessus?
16: Ouais.
1: Alors, au sens très large, hein.
16: Ouais.
1: D'accord. Mylène.
16: Oui.
1: Je te kisse.
16: Ok.
1: Et donc, on va parler de ton cambriolage.
16: Ouais, en fait, si je t'appelle, c'est tout simplement que ce week-end, en rentrant de Paris, je me suis retrouvée devant la porte fracturée.
1: Ah, ça, j'aimerais pas que ça m'arrive, ça.
16: Ah ouais, non, c'est clair, c'est flippant, quoi. Surtout quand on voit qu'on t'a embarqué de ton matos.
1: Ouais.
16: Donc, petite surprise que m'avait laissé mon petit visiteur, c'est quand même qu'il avait laissé un mot.
1: Ah, quel mot?
16: C'est-à-dire qu'il avait écrit, en résumé, puisque bon, on a le courrier chez les flics actuellement, c'est que, bon, en résumé, pour mes CD, j'avais des gouttes chiottes, sauf le volume 2 de Musique de Nuit.
1: Ah, bah voilà qui est bien.
16: Et qui te traitait du mec qui parle le soir, là, qui délire sur Fun Radio.
1: Ouais.
16: Et que j'aurais mieux fait d'acheter le volume 1.
1: Ah, bah
16: oui. Bon, je voudrais quand même dire à ce connard qu'il a quand même le volume 1, mais il s'en est pas aperçu.
1: Bah tant mieux pour lui alors. Bonne nouvelle, toi qui viens de cambrioler, qui a cambriolé ce week-end une certaine Mylène, enfin tu ne connaissais pas son prénom maintenant que tu le sais. Mm-hmm. Le volume 2, pardon?
17: Tu pourrais lui rendre maintenant les 10.
1: Non,
16: je lui rends ma chaîne, ma télé, mon maillotto et tout le reste.
1: Une chaîne en or?
16: Non, ma chaîne ici.
1: Oh, bah, rigolez,
16: attends,
1: bah attends, quand même, c'est mon métier, quand même, je suis payé 250 000 francs pour, quand même, par mois, hein, c'est quand
16: ouais,
1: même.
16: Moi, je suis payé 1 million pour t'appeler, hein, quand même.
1: Donc, tu vois, comme quoi on peut gagner de l'argent facilement en travaillant avec moi.
16: C'est simple, hein.
1: Non, mais c'est vrai que c'est carrément écœurant de se faire cambrioler. C'est encore plus frustrant quand son cambrioleur te laisse un petit mot et en plus se plaint de ne pas avoir les CD qu'il aurait aimé avoir.
16: Non, mais le pire, c'est qu'il m'a dit que j'avais des goûts chiottes et qu'il m'a quand même laissé le CD de Dalida, quoi.
1: Qu'est-ce que t'avais comme CD en dehors de Musique de Nuit qui est quand même extraordinaire?
16: Ouais, fabuleux.
1: Qui c'est qui touche?
16: T'es modeste, toi, c'est ça que j'aime bien chez toi.
1: Et heureusement, parce que je pourrais être un petit peu moins.
16: Ouais.
1: Qu'est-ce que t'avais comme CD? Qu'est-ce que t'avais quand même comme CD?
16: J'avais tous mes vieux standards, genre les Doors.
1: Oh, les merdes.
16: Oh, et attends, il y a l'air tard, quoi.
1: Waouh.
16: Portishead.
1: Oh, là, la merde.
16: Des collecteurs en vinyle de Soul Music qui coûtent quand même plus de 800 balles pièces.
1: Ouais.
16: Sympa. Bon, j'avais des trucs genre Daoul, enfin bon, des trucs qui sont actuellement.
1: Ah, là, c'est
16: surtout
1: bon,
16: pas mal de pièces anciennes vinyle. Il en quand même embarqué.
1: C'est-à-dire des pièces anciennes, c'est-à-dire des pièces anciennes, tu veux dire des vieux greniers, des vieilles caves, des choses comme ça.
16: Des vinyles qui coûtent du blé, en résumé.
1: D'accord, très bien. Bah écoute, c'est vrai que c'est toujours dur hein, de dire à quelqu'un, c'est comme quelqu'un qui a... On se fait cambrioler, on peut pas malheureusement revenir en arrière, on peut pas récupérer ce qu'on a perdu. Il y a des objets sur lesquels on tient pas. Bon, quand c'est un micro-ondes, un machin, on peut racheter, mais des vinyles, des machins, des CD, c'est déjà beaucoup plus dur à trouver.
16: C'est clair.
1: Hein, puis on n'a pas envie de réinvestir tout le temps dans la musique. Moi, je me souviens, c'est comme si j'avais été volé par la technologie lorsque j'ai dû me réapproprier tous mes albums CD vinyle en CD.
16: Tu
1: investis dans la même chose pour acheter la même chose, c'est débile. C'est comme acheter deux fois la cassette vidéo. Je trouve ça complètement con.
16: Ouais,
1: parce que j'ai été con, Mylène. À une époque. Mais heureusement, mais ça fait longtemps que j'ai.
18: T'étais un gamin boutonneux de 16 ans, c'est ça?
1: Je n'ai pas changé. C'est pas parce qu'on est 16 ans et boutonneux qu'on n'est pas con ou con, hein. Ça n'a rien à voir, Mylène. Petite blague pour nous faire rire, Mylène, avant de se quitter.
18: Bon, elle est un peu crade, hein. Je te préviens.
1: Vas-y, vas-y.
18: Quelle est la différence entre une pute et une pizza?
1: Oh, on connaît ça avec l'histoire des champignons, c'est quoi ça?
18: Oh putain.
1: Bah ça, j'en suis sûr. Moi, je m'attends à ce que les nanas nous racontent des blagues qu'on connaît depuis 15 ans ou qu'elles n'en aient pas des drôles ou alors pour s'en sortir disent, je te préviens, j'en ai une, mais elle est longue et chiante, hein.
18: Bon ah. Alors, je te préviens, elle est longue et chiante,
1: non,
18: hein.
1: Non, alors c'était quoi la réponse?
18: Ouais, ben, c'est que tu peux la choisir avec ou sans champignons.
1: Putain, mais c'est connu, mais grave.
18: Ouais, non, mais
17: tu vas arrêter de me décourager les filles.
1: Mais non, mais les filles vont y arriver.
18: Ouais, je suis d'accord, les gueules. Là.
1: Attention, je parle des blagues. Décourager sur les blagues, oui, c'est ce que j'espère pour
18: ouais,
1: montrer.
18: Ouais, bon,
1: que...
18: alors une autre.
1: Non, trop tard. Une seulement. Allons, Mylène. Trop ou pas assez. Non, mais ça va pas ou quoi? Elle va nous cambrioler après toutes nos petites histoires. Karine, on va revenir avec toi dans un instant. Karine, bonsoir. Nous parlerons ensemble de...
19: Salut.
1: D'accord, c'est bien. Vanessa, 22 ans de Paris. Salut Vanessa, on parlera ensemble de...
19: Salut, je vais passer un coup de gueule entre pour l'ambiance entre les filles. Hein.
1: Pour l'ambiance entre les filles, très bien. Moi, il y en a parlé français, on va revenir avec une heure sans pub. D'ici quelques instants, Will Smith, Double Fun de Nirvana et Prodigy. À tout de suite.
19: En fait, c'est con, quoi, à la base. Mais bon, c'est ce qui se passe et c'est ce que je suis en train de vivre en ce moment. Quoi.
1: Ah ouais, c'est-à-dire qu'il y a un mec qui te plaît horriblement et...
19: Non, quoi. Mais
1: c'est-à-dire, c'est vraiment la situation dont je te parlais, Karine, c'est-à-dire que tu t'as commencé à le regarder et tout, et quand lui, il a vu que tu t'intéressais à lui, il s'est totalement désintéressé de toi?
19: Ben, c'est-à-dire que ça fait 2 ans qu'on est dans la même classe, et l'année dernière, je m'intéressais pas du tout à lui.
1: Ouais, et qu'est-ce qui a fait que en un an, tu
19: t'es... Ben, je sais pas, ça s'est passé à la rentrée.
1: Le fraisier a disparu de son visage, ou...
19: C'est vrai, en plus, il est devenu plus craquant,
1: ouais,
19: je sais pas.
1: Ouais.
19: Le fait aussi que beaucoup plus de filles s'intéressent à lui...
1: Ah, tu t'es dit d'accord,
19: voilà.
1: D'accord. Ouais. Tu t'es dit c'est qu'il doit avoir quelque chose. Tu le connaissais pas plus que ça, mais à part le fait qu'il était en cours avec toi, tu
19: non, sais... mais c'est à dire qu'on est une classe assez spéciale. On est très convivial, c'est une classe très chaleureuse, donc on est tous comme frères et sœurs. C'est à dire qu'on se connaît très bien, on se fréquente hors du collège. C'est magnifique la classe qu'on est.
1: Ouais.
19: Et à la rentrée, je suis tombée amoureuse de lui. Ça fait 5 mois. Et en ce moment, bon, je fais les jeux de
1: ça s'est fait au fur et à
19: mesure, quoi. Je fais croire que je suis amoureuse de quelqu'un d'autre, que je suis sortie avec quelqu'un d'autre, et puis elle me dit c'est qui lui, tu vois. Parce qu'il voyait que j'étais intéressée par lui, puis maintenant qu'il voit que je me suis intéressée à d'autres mecs, il vient vers moi. En fait, c'est stupide, mais c'est ce qui se passe.
1: Oui, mais c'est aussi le jeu du chat et la souris. Et là,
19: voilà.
1: Là où je vais te rassurer, c'est qu'il n'y a pas d'âge, hein. C'est pas parce que t'as spécialement 17 ou 18 ans, quand on a 24 ou 25, tu peux jouer à ça aussi. Je pense qu'il y a beaucoup de filles qui pourraient témoigner qu'il y a des garçons où elles sont persuadées que lui aussi a autant envie qu'elle, mais quand le mec s'aperçoit que la fille s'intéresse à lui, il joue le rôle de justement ne pas s'intéresser à elle ou ne pas la trouver plus sympathique que ça, quoi. Pas de là à vouloir sortir avec. Et ça agace les filles. C'est vrai que là, elles s'y accrochent encore plus. Par contre, ce qui est très dangereux, excuse-moi de te couper, parce que c'est là où je reviens là-dessus, ce qui est extrêmement dangereux pour vous les filles, c'est que si demain le mec qui justement donne ce rôle d'indifférent, genre je m'occupe pas de toi, tu m'intéresse pas, et que vous arrivez finalement à la voir, vous avez tellement voulu essayer de la voir que le jour où vous l'avez, bon, vous êtes quand même bien craquelé dessus, et à ce moment-là, le mec, il s'amuse avec vous.
19: C'est vrai.
1: Et là, c'est un peu le système du yo-yo, je te fais monter, je descends, je m'amuse avec, et la fille tombe dans ce panneau-là, et généralement, elle est un peu aveuglée par l'amour, elle est tellement contente de l'avoir eue que là, elle se laisse faire. Alors que différemment, quand le mec a du mal à avoir une nana et finit par l'avoir, une fois qu'il l'a eue, il a plutôt tendance à vouloir la sauter et après à la lâcher. Non mais c'est vrai, c'est la différence entre le mec qui veut... Non mais peu importe l'âge, ouais. C'est pour ça que je te dis que là c'est pas un problème d'âge, c'est que dans ce genre de situation, je crois qu'en règle générale, quand le mec veut une nana, quand il peut plus, il veut l'avoir, il veut absolument l'avoir pour la sauter, alors que la nana, quand elle veut l'avoir, c'est pas pour qu'elle se fasse sauter par lui ou machin, c'est pour vraiment être avec lui, et le jour où elle est avec, elle se sent un peu soumise parce que là, elle se sent à tout et à n'importe quoi, prête à tout pour le garder, quoi.
19: Mais dans mon cas personnel... ce mec-là, c'est un vrai séducteur né, quoi. Il est tout le temps en train de... Et puis, il fait cocu à ses filles. Puis, je sais pas pourquoi. Toutes mes
1: et ça te fait pas peur?
19: Ils me disent que c'est un con. Et pourtant, je suis amoureuse de lui.
1: Oui,
19: et
1: non, mais parce que t'arrives pas à l'avoir. Mais Karine, ça te fait pas peur de savoir que ce mec...
19: Mais je suis amoureuse de lui.
1: Oui,
19: je
1: mais
19: pas, de... J'essaie de me faire une idée, mais ce mec, tu vois pas qu'il
1: oui,
19: est
1: mais là,
19: con,
1: maintenant, le problème, c'est que tu t'es fait une fixette de l'avoir. C'est comme... Moi, je le dis tout le temps, hein, je fais toujours allusion de l'amour et de la musique, c'est la même chose, mais parce que la musique, c'est une passion aussi forte que l'amour, et moi, je sais que quand tu veux c'est comme quand tu veux un truc, un CD, à un moment donné, c'est t'en es fan, serre-moi le morceau, tu n'entends plus nulle part, tu sais que c'est hyper dur à trouver, t'en peux plus, t'es sûr que c'est fabuleux, puis quand tu écoutes l'album, bah, c'est pas si bien, bah, dès que tu le trouves, t'es généralement un peu plus déçu que ce que t'aurais imaginé, que t'aurais beaucoup plus trippé sur le morceau. Et le mec, quand tu vas la voir, tu vas peut-être descendre. Tu t'es fait tellement une obsession, une idée que ce mec-là, il te le faut, qu'au début, il t'intéresse pas, mais il t'intéresse, mais t'as l'impression qu'il s'intéresse pas à toi.
19: Il me fait des réflexions sur mon physique, alors que d'après mes copines, je suis mieux qu'elle.
1: Ouais, oui, d'après les copines, mais c'est pas tes copines qui. Non, mais c'est Karine, c'est pas les copines qui vont sortir avec toi. J'essaie de.
19: Non, mais je sais, mais d'après lui, bon, tu vois, les paroles des mecs, ouais, tu es bonne, puis tout le temps, il te. Touche le cul ou quoi.
1: Ah, c'est
19: mais,
1: mortel ça.
19: Mais tout le temps il fait une fixette sur moi. Il n'ira pas critiquer sa petite amie ou d'autres copines. Bah, il attends. Sera toujours de me faire des.
1: Évidemment. Déjà, il me paraît logique qu'un mec ne critique pas sa copine devant les autres filles. Et deuxièmement, ce qui est plutôt positif, c'est que s'il vient te taquiner assez souvent, c'est qu'il vient vraiment vers toi, c'est qu'il remarque quand même plus toi que les. Bien sûr, c'est parce qu'il te remarque plus que les autres. Bien entendu, Karine. Donc ça, c'est un truc assez important. C'est le côté positif quand même de la discussion que nous avons tous les deux, quand même. Mm. Hein? Non, mais c'est vrai, quoi. On en parle devant tout le monde. On n'a pas peur de le dire. On se lâche.
19: Ouais.
1: Mais ce problème, c'est un problème. Alors en plus, si c'est un Don Juan, si c'est un Casanova, si c'est tout ça, moi j'ai le même problème au sein de la station.
19: Claire.
1: Je ne préfère pas sortir avec des filles de la radio, sinon ça me pose des problèmes.
19: Pourtant. D'après les rumeurs.
1: Ah ouais, les rumeurs, on dit. Ah ouais.
19: C'est pas que des rumeurs, hein.
1: J'en ai sauté des filles à la radio.
19: Ah, t'en as sauté une, hein.
1: En plus, plus.
19: Non, pendant 5 ans, je sais laquelle.
1: Mais avant, tu
19: m'auras pas sur ça.
1: Ça m'étonnerait que tu saches, et deuxièmement, avant celle-là,
19: je. Ça m'étonnerait que je sache.
1: Oui, ça m'étonnerait.
19: Commence par un G, ça finit par un I.
1: Oui, tout le monde est persuadé que je suis sorti pendant 5 ans avec Jenny, je trouve ça plutôt drôle.
19: Mais arrête de jouer ce jeu.
1: Et la deuxième chose qui est très drôle, c'est que déjà, un, tu te trompes, c'est parce que c'est nous qui nous amusons à faire ça depuis 5 ans.
19: C'est facile de dire que je me trompe. Ah, parce que c'est agressé comme ça. Mais bon, ça fait quand même longtemps que je t'écoute. Vous m'écoutez tous les deux. Il y a des indices, c'est clair. Pourquoi ça fait 5 ans qu'elle a cassé avec un mec? Toi, ça fait 5 ans à la même période qu'elle a cassé.
1: Parce qu'on s'amuse à vous faire croire plein de trucs, comme on vous a fait croire pendant un an que j'avais un phare jumeau et la moitié de la planète y a cru. C'est pas des coïncidences, ça s'appelle du théâtre et c'est du cinéma, c'est de la comédie, on s'amuse.
19: On me prend pas dans ce jeu, attends, j'ai plein d'indices, je pourrais te les marquer, mais comme ça.
1: Karine, tu sais bien comme moi que c'est un petit peu là que t'es en train de jouer au Voici, t'essaies de prêcher le faux pour avoir le vrai, bien sûr.
19: Non,
1: je te parle de Voici, je sais bien que t'as pas l'information.
19: Non, ça me concerne pas, ça ne tient qu'à moi, mais
1: Karine, ça sert à rien de parler, de m'empêcher de parler, parce que t'essaies de m'empêcher de parler.
19: Excuse-moi, mon maître.
1: C'est simplement que tu essayes d'essayer. Tout à l'heure, t'es sûr. Après, t'es pas sûr. Si tu crois, t'en es presque convaincu. T'as des indices, t'as des machins. Non, t'en es pas sûr du tout. Et on s'amuse avec ça.
19: Je suis grave fan de toi, j'en peux plus.
1: Karine, t'essayes de prêcher le faux pour avoir le vrai, t'essayes de me faire craquer là-dessus parce que t'as pas plus d'infos, t'en sais rien du tout. Et que comme t'es persuadé, t'es
19: un peu. T'es
1: comme ton mec que tu vas voir, tu le veux absolument. Tu t'es fait dans l'idée que je suis sorti 5 ans.
19: Mais
1: je t'explique, Karine. Je t'explique, Karine, je m'énerve pas du tout. J'explique que ça fait que t'essayes de savoir depuis 5 ans. Range la coupe 2 secondes, donc je parle dans le vide. Karine, donc t'essayes de savoir depuis 5 ans avec qui je suis, et comme tu n'arrives pas à avoir l'information comme Gala et comme Voici et comme tous ces journaux, tu prêches le faux pour essayer d'avoir le vrai là, voilà. Et c'est pour ça que la Karine, elle est là, elle dit, je suis sorti avec d'autres filles, avant cette fameuse fille avec qui je suis sorti pendant 5 ans, des filles qui travaillaient à la radio, et ça personne ne le sait non plus.
19: Non mais c'est elle.
1: Mais non, c'est pas elle.
19: C'est Jenny, ça va.
1: Mais tu vois, elle a envie de le savoir. Elle le sait pas et elle a envie que je crache le morceau. C'est vraiment.
19: Non, je veux pas que tu craches le morceau parce que je suis sûre que c'est.
1: Non,
19: elle.
1: Tu n'en sais rien, comme tu peux pas le savoir.
19: C'est vrai que vous partez dans les mêmes périodes d'accord.
1: Mais rigolote, c'est normal, je la coupe à chaque fois pour pouvoir quand même en placer une. C'est normal. Tu pars en vacances, quand je vais m'en partir en vacances, on va croire que je couche avec Manu et avec Karine et avec Julie, avec Gaël, avec Manu et avec
13: Zilda. Non, Manu, c'est avec moi.
1: Parce qu'on va partir en vacances ensemble, donc on va être persuadé qu'on fait des partouzes.
19: C'est Jenny.
1: Je te coupe à chaque fois, méfie-toi quand je parle. Donc tu parles dans le vide quand même, je te le dis, hein, Karine. Hein.
19: Je m'excuse profondément de ce que je suis en train de faire. Tu vas avoir une mauvaise idée sur moi, mais
1: Non mais Karine, t'es pas la première à le dire sur l'antenne, donc c'est pas un scoop ce que t'es en train de dire. Il y a déjà des filles qui ont essayé de me dire, ouais, t'es sorti avec Jenny pendant 5 ans, j'en suis sûr. Et nous, on s'est trouvé ça plutôt rigolo. Depuis le premier jour, on a fait plein de stratagèmes.
19: Non, mais c'est un très grand monteur et un très grand comédien. Tu l'as dit toi-même que c'était du théâtre, la radio. Donc, en ce moment même, tu peux faire du théâtre.
1: Ah, mais complètement. Mais voilà, sache quand même que c'est un mystère. Personne ne le sait. Qu'il n'y a strictement aucune preuve. Et que on a bien fait croire que j'avais un frère jumeau, on a bien fait croire 3 ou 4 fois en saison que j'allais m'en aller, que je partais alors que j'étais toujours là. On a fait croire des milliards de choses. Je crois quand même... Voilà quoi. Et là la pauvre Karine, elle est en train de parler hors antenne, on l'entend dans le casque, on l'entend même pas sur l'antenne. Et là elle s'égosille, elle parle de BEP, de CAP. Qu'est-ce qu'elle me dit dans le casque? Ah, qu'il est possible qu'elle se soit trompée. Ah maintenant, hors antenne, elle est en train de me dire, voilà, je me suis peut-être trompé effectivement. Gala, voici. Non mais ça vous monte trop à la tête les filles, c'est ça le problème, c'est que ces magazines vous montent à la tête. Il faut savoir le faux pour avoir le vrai. C'est vrai, c'est ça, hein. En règle générale, c'est ça. Et puis qui vous dit que je suis pas homosexuel?
17: Justement, je te trouve beaucoup trop souvent avec Philippe.
1: Ouais, entre autres en ce moment.
17: Voilà, entre autres, c'est pour ça que je me permets un peu quand même.
1: Et qui vous dit que je suis pas un homosexuel et que je fais croire que je suis sorti avec une fille pendant 5 ans que c'était pas avec un mec?
17: Voilà.
1: Et ouais. Non mais c'est vrai. Attention les filles.
17: Mais trop souvent que ce métier est un métier de...
1: Parce que là moi ça m'excite pas forcément une soirée 100% nana. Par contre une soirée 100% mec, ça risque de me faire bander. Ça me donnera peut-être envie même de carrément demander à Love In Fun, c'est pas possible d'annuler, comme ça je démarre dès 20h, comme ça je me taperai encore 2 heures de plus avec des mecs derrière. Ça va m'exciter ça. Ça je suis sûr que c'est un truc qui peut m'exciter ça. C'est un truc qui peut me faire plaisir. Vous embrassez très tendrement Karine quand même. Et puis dès qu'elle a l'information de savoir avec qui je suis sorti depuis 5 ans, hein, vous lui dites que appelle voici au gala. Et à ce moment-là, on sera un petit peu plus informé. Vanessa, bonsoir, 22 ans de Paris, comment vas-tu Vanessa?
20: Très bien, salut Marc.
1: Coup de gueule.
20: Donc moi, je pense que je suis la seule à passer un coup de gueule contre les filles.
1: Non, il y en aura d'autres à mon avis, car je suis persuadé qu'il y a beaucoup de filles qui sont agacées par certains comportements d'autres filles.
20: Je suis en fac. Et j'étudie les langues voilà, étrangères. Je suis émue.
1: Non, c'est le sans fil, là. Rapproche-toi de ta basse, parce que là, il y a des interférences abominables.
20: Donc, je recommence. Je suis en fac et j'étudie les langues étrangères.
1: Ouais.
20: Et en fait, on se retrouve dans des salles, on est 50 filles, il y a un ou deux mecs.
1: Oh là
20: et
1: là.
20: En plus, on les voit jamais.
1: Ah oh là là, ils viennent jamais en cours?
20: Donc, pratiquement jamais.
1: C'est plutôt des beaux gosses?
20: Même pas.
1: Mais vous auriez besoin de cette présence masculine?
20: Ben, on a besoin d'eux.
1: Pourquoi?
20: C'est impossible, parce que c'est une ambiance, c'est trop sérieux, on n'entend pas une mouche voler.
1: Ah ouais, mais c'est pour ça que ça les agace.
20: On n'a même plus envie de séduire, parce qu'on les voit pas.
1: Bah oui, mais
20: c'est
1: vous...
20: trop sérieux, ouais. C'est trop chope.
1: Mais en même temps, la fac, c'est quoi? C'est 4 heures de cours par mois?
20: Non, on a quand même 30 heures de cours par semaine.
1: Ah, quand même, pas mal. Mais oui, mais ces 2, 3 ou 4 charmants jeunes hommes, ils préfèrent probablement aller jouer au flipper ou aller dans une salle de cinéma. Plutôt que de se retrouver dans une classe avec une quarantaine de filles ô combien jolies, mais ils ne les entendent ni parler, ne peuvent voir leur regard, et se contentent d'entendre une mouche voler un professeur qui s'égosille devant un tableau avec une craie pour expliquer quel est le cours de la journée.
20: Bah en plus, en fait, je suis pas d'un extrême à l'autre, j'étais en scientifique et je suis partie en littéraire. En scientifique, il y avait, je sais pas, 25 mecs pour six filles, c'était très très bien. On se marrait bien, ils racontaient des bonnes blagues, il y avait une bonne ambiance.
1: Bah ouais, c'est sûr.
20: Et maintenant, c'est pas
1: donc
20: possible,
1: là,
20: ça fait 3 ans que ça dure.
1: Là, tu montres du doigt et tu t'adresses directement à ces 3 garçons. Tu es dans quel bahut? Redonne toutes les informations, ils vont sûrement se reconnaître. Hein.
20: Non, mais je sais pas,
1: elle est dans un avion, vas-y.
20: Je suis en plan parfait, donc je préfère pas.
1: Ah, tu préfères pas, d'accord.
20: Non.
1: Pourquoi cette honte obligatoire de dire qu'on appelle Fun Radio? C'est-à-dire qu'ils écoutent tous, elles appellent toutes, mais personne veut dire qu'ils passent sur le
20: téléphone. C'est très bien les histoires entre filles, chauchotes, etc.
1: Mais alors, c'est génial. À partir du moment qu'une fille va te faire une réflexion, ah, t'es passé sur l'antenne, ça veut dire qu'elle t'a entendu, donc ça veut dire qu'elle écoute aussi.
20: Exactement.
1: Et alors, pourquoi ne pas dire pourquoi ne pas décliner votre identité que de vous cacher derrière un pseudonyme bidon et de dire
20: non, c'est pas mon pseudonyme.
1: Tu t'appelles vraiment Vanessa?
20: Vraiment.
1: J'adore ce prénom.
20: Ah bon?
1: J'aime bien Vanessa, Stéphanie, Virginie, Jennifer, tous ces trucs-là. Ça fait très prénom féminin. Wow.
20: Et je voulais te demander aussi ce que tu pensais, parce qu'on dit que les mecs en littéraire, ils sont tous queue de cheval, lunettes et en scientifique boutonneux et...
1: Ouais.
20: C'est un peu ça, quoi.
1: Je sais pas.
20: Mais ils sont plus cool, je trouve, les mecs.
1: Mais ils sont pas là, ils sont pas en cours.
20: Ben oui, mais justement, donc moi, je cours pour en chercher d'autres à la fac.
1: D'accord, s'il y en a, mais il y en a, hein, ceci dit, puis t'as que 30 heures de cours par semaine, t'as quand même le temps d'aller flâner ailleurs, j'imagine que Vanessa a un copain.
20: Oh, je pense, oui.
1: Est-ce que Vanessa a un copain dans la vie de tous les jours?
20: J'en ai.
1: Alors, qu'est-ce qu'elle nous emmerde à vouloir absolument
20: que cette... Mais t'as tout le temps envie de séduire, t'as tout le temps envie d'être mignonne,
1: mais pourquoi,
20: etc.
1: Mais que t'as envie de séduire, oui, mais tu me dis que c'est...
20: Elles sont allumeuses, elles sont sérieuses.
1: Et tu me dis qu'elles sont pas belles.
20: Tu t'emmerdes en cours.
1: Mais vous arrêtez pas de vous contredire ce soir, les filles, vous me décevez. Vous avez... Non, mais c'est vrai, ça tient pas. T'es en train de me dire, tu me disais tout à l'heure, de toute façon, ils étaient pas beaux, qu'il ait l'envie de séduire des boudins, des mecs pas beaux.
20: Non, mais t'as un mec. Non, parce que c'est une formation un peu économique et
1: tu m'as
20: de
1: dit
20: langue.
1: Tu m'as dit qu'il y en avait 3-4 et qu'ils étaient jamais là, que de toute façon ils étaient pas beaux.
20: Un ou deux.
1: Bah ils sont pas beaux, tu m'as dit.
20: Non, mais il y en a d'autres qui sont beaux dans la fac.
1: Oui, bah
20: et
1: oui.
20: Pourquoi ils viennent pas chez nous?
1: Ah oui, mais ça c'est une autre histoire. Alors là, c'est pas à nous qu'il faut nous adresser, c'est directement à ton établissement. Ou alors c'est à toi de changer de section et d'aller ailleurs.
20: Bah oui, non, mais bon, je m'y plais bien pour ce que je fais, mais je voudrais qu'il y ait des mecs, c'est tout à fait normal, c'est comme si à la radio, t'étais qu'avec des mecs. Comment tu réagirais?
1: Non, mais toi, ce qu'il faut quand même que tu comprennes, Vanessa, c'est que les garçons qui te plaisent, qui sont dans l'école, la classe d'à côté, là où ils sont, ils se plaisent, à mon avis, ils se plaisent également avec les filles avec qui ils sont. Donc t'as pas le choix, c'est où tu te déplaces dans la classe d'à côté ou tu restes seulement avec tes copines en attendant.
20: Ouais, 30 heures c'est chiant.
1: Mais c'est 30 heures par semaine, c'est rien.
20: C'est énorme,
1: c'est que dalle, arrête tes conneries. Allons, Vanessa.

0: Moi, à une époque, oui, mais aujourd'hui, non. Attends, je t'en déconne, j'ai jamais fait allusion qu'il y avait des nanas et qu'on était là en train de se tripoter le cul et à dire ouais, ouais salope, Gaël. Gaël, ramène ton beau cul. Faut que je te fasse taper un truc. Non, ça, on fait pas. Y a pas.
1: Donc, tu peux rien faire pour moi.
0: Mais moi, je vais à l'extérieur pour aller voir des filles. Je vais devant le Virgin, je l'ai déjà dit. Je vais à la Fnac, je vais n'importe où.
2: Le point stratégique de drague de Max.
0: Bah ouais.
2: Le Virgin, Techno Import et la Fnac.
0: Voilà, c'est bon. Tout. Bah, ça. Sur les gens. Mais y a pas besoin d'aller ailleurs. Je trouve là. Mais pourquoi j'irai ailleurs alors que je trouve là-bas? Je trouve quelque chose de beau à regarder. Il est tout... Moi, y a rien de plus excitant que d'aller acheter un beau morceau de piano. D'ailleurs, je vais en passer pendant la nuit. Les filles, vous allez vous régaler. Tu sors, t'as acheté ça. Écoute, t'achètes un beau CD. Que tu te fais rembourser par la radio. Donc doublement satisfaisant. Tu sors de cet endroit où t'as acheté un beau CD que tu te fais rembourser par la radio. Et en plus de ça, tu vois quelque chose de joli qui attend un rendez-vous devant le Virgin. T'oses pas aller voir cette beauté. Tu te dis, putain, j'ai quelque chose de beau dans mon sac. J'ai quelque chose de beau devant moi, mais c'est magnifique.
1: Mm-hmm.
0: C'est un beau tableau.
1: Ben oui.
0: Hein?
1: Non, mais je suis déçue, quoi. Je pensais que t'allais trouver une solution pour moi.
0: Mais puis, bah, si, la solution, je l'ai trouvée, mais c'est toi qui veux pas l'apprendre. C'est de changer de classe
1: c'est
0: et d'aller dans
1: possible,
0: l'autre.
1: Dans la section,
2: c'est pas possible, mais t'assume.
1: Ben ouais, mais c'est
0: trop
1: pas
0: tard,
1: facile.
0: Trop tard.
1: Est-ce que tu veux ma petite blague?
0: Oui, bien sûr, je veux ta petite blague.
1: Bon, ben, je pense que tu dois la connaître quand
0: vas-y,
1: même.
0: Vas-y.
1: Donc, c'est un mec et une fille qui dînent ensemble dans un charmant restaurant.
0: Ouais.
1: Il y a un serveur qui vient avec des fleurs. C'est pas un serveur, quelqu'un qui propose des fleurs. Et le mec lui fait « Non, non, c'est pas la peine, c'est déjà fait. »
0: Alors, on va la reprendre depuis le début, ok?
1: Ok.
0: Vas-y.
1: Il y a un mec,
0: oui,
1: ici, qui vit dans un charmant restaurant.
0: Oui.
1: Donc, il y a un petit jeune homme avec une bouquet de fleurs, une rose. Donc,
0: oui,
1: le mec, il va lui dire « Bon, ben, c'est pas la peine, c'est déjà fait. »
2: En réalité, Manu disait « C'est non, j'ai déjà baisé. »
1: Voilà, oui. Mais c'était pour le faire autrement.
2: C'est vrai,
0: ah, mais c'est pour le faire autrement, non, mais attends.
1: Mais t'as pas compris, c'est pas la peine, c'est déjà fait.
0: Ah, c'est-à-dire qu'il a plus besoin d'essayer de se forcer à lui faire des cadeaux, parce qu'il arrête jamais. Ouais, mais alors là, il fallait, oui, mais tu te dis autrement, c'est déjà fait, j'ai déjà baisé, fallait dire. Non, mais il fallait dire comme ça, Vanessa, on l'a refait, vas-y. Vas-y.
1: Donc, c'est un mec.
0: J'aime bien entendre le mot baiser, me faire baiser quand c'est une nana qui dit ça.
1: Ah, c'est vulgaire.
0: Non, c'est excitant.
1: Non, c'est vulgaire.
0: Mais non, mais y a rien à baiser. Des fois, on baise, on fait pas l'amour.
1: Bon, alors, c'est un mec et une fille qui vit dans un charmant restaurant.
0: Oh, vivement la fin de l'histoire. Vas-y, et donc.
1: Donc, il y a un serveur, donc Max.
0: Ouais, on s'en fout, ouais, d'accord, qui vient porter des fleurs. Et à ce moment-là, le mec, il dit quoi? Vas-y, le mec, il dit quoi?
1: Non, je veux pas te dire.
0: Vas-y, dis-le, Vanessa, le mec, il dit quoi, s'il te plaît?
1: Non, je dirai ça.
0: Pourquoi?
1: C'est vulgaire.
0: Mais dis-le.
1: Ah, bah dis-le toi.
0: Non, dis-le toi, de la bouche d'une fille, c'est beaucoup plus excitant.
1: Non.
0: C'est joli, vas-y, dis-le.
1: Non.
0: Elle m'excite, la Vanessa, hein, grave, avec sa voix, 22 ans, Paris et tout. Maquée, fac, elle se fait chier, elle a 30 heures de cours, donc on a largement le temps d'aller la fréquenter à l'extérieur. Qu'est-ce qu'elle dit à la fin de l'histoire, bébé?
1: Mais vas-y, raconte-la-moi, l'histoire.
0: Non, mais raconte-toi, raconte.
1: Non.
0: Hein?
1: Non,
0: allez,
1: je
0: m'en tiens. Allez, putain!
1: Je m'en tiens.
0: Mais elle était nulle, ton histoire. Il n'y a aucune fille qui m'a fait rire depuis 1h et 24 minutes à la fin.
1: Bon,
0: de la...
1: je pense qu'elle était pas mal, non?
0: Non, bah elle était pas bien racontée. La fin, c'est quoi? Ça donne... Et le mec dit...
1: C'est pas la peine.
0: Et le mec
1: déjà...
0: dit...
1: Hein?
0: Je l'ai déjà...
1: Hein?
0: Je l'ai déjà... Mais dis-le! Et c'est coin grave, elle doit être coincée du derrière.
1: Je pense pas, non.
0: Bah moi je pense que si, moi si t'es même pas sûr, elle dit je pense pas, c'est-à-dire qu'elle est même pas sûre d'elle. Elle est ça, et
1: non,
0: la
1: je
0: fin.
1: Je suis avec un mec assez expérience, donc de ce côté-là, ça.
0: Ça veut rien dire du tout, ça.
1: Bien sûr.
0: Les mecs, ils sont là. Elles sont tous venues avec un pipeau, là, hein. C'est une soirée, là. Bon, Vanessa, qu'est-ce qu'il dit, le mec, à la fin, c'est pas la peine, je l'ai déjà.
1: Baiser.
0: Ouais, bah ça y est, elle s'est décoincée un petit peu. Faut s'enlever le luftier derrière, les filles, parce que c'est une soirée 100% nana qu'on va se la jouer quand même. Petite fleur rose et bouquet de fleurs, hein. Je t'embrasse.
1: Bah moi aussi.
0: Je te souhaite une bonne soirée.
1: Gros bisous et de gros gros câlins.
0: Bon, je vais aller la chercher. C'est ça qui est extraordinaire, Vanessa. On va venir te chercher en voiture parce que n'oubliez pas que Fildar est là jusqu'à minuit. À partir de minuit, il fait taxi toute la nuit.
3: Ouais.
0: Allez et retour.
1: Allez, ciao. Hein.
0: À tout à l'heure.
1: Tout à l'heure, au revoir.
0: Oh là là là là là là. Fildar, il va y avoir un chauffeur de taxi Fildar ce soir.
3: Ouais, il faut que j'y aille.
0: Allez, et retour. Aussi. Moi aussi, elle m'a bien excité. Toi aussi, c'est pareil. On va revenir dans un instant avec le Star System, bien entendu. La soirée 100% nana. Excusez-moi jusqu'à... Ah, bonsoir, tu as 23 ans. Salut, Linda.
4: Lydia,
0: pardon, excuse-moi. Lydia, on parlera de quoi?
4: Allô?
0: Oui, on parlera.
1: Oui, alors moi, j'aimerais bien piéger ma sœur.
0: D'accord.
1: Et puis, j'ai une super blague pour toi.
0: J'en doute pas un seul instant. On aura Stassi, 20 ans de Paris. Bonsoir.

0: Stassi ?
1: Ah oui, bonsoir.
0: Ah, salut. Ah, comment ça va, Stassi ?
1: Je vais très bien.
0: Oh, de quoi parlerons-nous, Stassi ?
1: Oh, des filles qui puent.
0: D'accord, je te fais prévenir quand même, Fidark, elle est à Paris, que tu risques d'aller la chercher également, celle-là. Hein. Sandrine, 24 ans, de Caen. Bonsoir, Sandrine. Sandrine ?
2: Bonsoir.
0: Bonsoir, nous parlerons ensemble.
2: Moi, je voulais parler de...
0: Oui, tout à fait.
2: Du comique des garçons au moment de rire.
0: D'accord, ok, très bien. Ça a l'air assez rigolo, effectivement. On est mort de rire d'avance, on pleure de rire.
2: Oui. Je sais pas quel âge que tu... J'ai 23 ans.
3: 23 ans. Alors, ouais. Donne-moi un coup de main, s'il te plaît.
2: Sûr.
3: Alors, est-ce que tu trouves ça normal que des mômes de 15 ans t'appellent ma chérie, j'ai envie de te baiser...
2: Non, mais c'est vrai.
3: Même par téléphone, et qui te manque de respect.
2: Ouais, non, franchement, le respect, moi, je dis que pour être respecté, faut être respecté, oulala.
3: Voilà, exactement.
2: Non, mais c'est vrai qu'il y a des nanettes, comment dire, de 15-16 ans. Moi, j'ai été en boîte, là, dernièrement.
0: Ouais.
2: J'ai vu une nana de 16 ans. Non, mais ça, c'est une histoire vraie. Elle était enceinte, elle dansait, elle avait un verre, elle avait une cigarette, elle était enceinte, elle était prête à accoucher. Et ça m'a choquée, quoi. Elle a 16 ans, enceinte, en boîte, j'ai pas trouvé ça, franchement, enfin bon.
3: Tu es
2: vieux jeu, j'en sais rien.
3: Non, t'es pas vieux.
0: Non,
3: j'en sais rien.
0: Attends, à 16 ans de voir une nana en
2: club
0: en train de...
2: Ça m'a choqué, puis j'ai été demandé à quelqu'un, puis il me dit, ouais, c'est une habituée, c'est même pas ce qu'il perd, enfin bon. Ouais, mais quand même... ça m'a choqué. Ouais,
0: non, mais je comprends, je m'aime vraiment bien. Mais par contre, ça nous aide pas pour la petite Françoise, donc, parce que son problème, moi, je l'ai toujours pas compris. Françoise, quel est ton problème?
3: Mon problème, c'est des petits cons, excuse-moi de te le dire, mais des petits cons qui n'ont même pas de respect vis-à-vis de bon meuf.
2: Non, mais
3: parce que je m'appelle Françoise, je fais partie, soi-disant, de Star System, qui
0: non, mais c'est sûr,
3: ma chérie, c'est mon amour,
0: voilà,
3: ça,
0: voilà.
3: En fait, quand même. J'ai envie de te baiser, je suis Gérard... excuse-moi de le citer, mais...
0: C'est pas grave, il faut citer...
3: Ça m'a échappé, mais...
0: Non, mais c'est pas grave.
3: Je suis obligé de le citer, excuse-moi, mais même s'il écoute... de toute façon, c'est pas de ma faute
0: Là, elle part en live, là.
2: Hein. Moi, je trouve qu'il faut quand même respecter Françoise.
0: Oui, et puis je crois qu'il faut essayer de la comprendre, surtout.
3: Ouais, non, parce que je commence...
0: En avoir ras-le-bol.
3: Je vais pas donner un coup de gueule vis-à-vis de Gérard.
0: Non, mais là, on change de sujet, Françoise.
3: Vis-à-vis de, soi-disant que j'ai baisé avec Jean dans le cou et
0: non.
3: Ça, que j'ai jamais mis... Oui, mais j'arrête pas d'entendre ça sur mon répondeur.
0: Alors moi, je vais vous le dire.
3: Des petits cons de 12 ou 13 ans.
0: Et demain. Non, moi, je vais le dire quand même. Donc, je suis un copain intime de Françoise. Mm-hmm. Elle ne s'est jamais fait baiser dans les chiottes de la loco par Gérard.
3: Et pour la bonne raison, c'est que j'ai jamais mis les pieds là-dedans.
0: Voilà.
3: Et je mettrai jamais les pieds là-dedans.
0: Voilà, exactement. Ouais. Donc comme ça que les choses soient dites, hein, Françoise.
2: Elle peut téléphoner à Voici, hein.
0: Par contre, Françoise,
3: oui.
0: Ton sujet, je l'ai bien compris. Tu veux dire par là qu'il y a des jeunes qui ont un manque de respect envers les femmes?
3: Oui, complètement, parce que...
0: Je dirais même pas...
3: Même pas, oui.
0: Je dirais même pas envers les femmes, mais...
3: Oui, vers les femmes.
0: Mais non, c'est même pas envers les femmes, c'est envers la femme.
3: Ou vers la femme.
0: Et quand on parle de la femme, avec des lettres majuscules et de noblesse comme il le doit, je pense que Lydia aura bien compris,
3: oui.
0: On parle de Françoise, on parle de la femme.
3: Tout à fait.
0: Ah, on parle, quand on parle.
2: C'est le symbole, hein, Françoise, c'est le symbole.
0: Voilà. Quand on dit, on parle des femmes, on parle de Sandrine, de Stassi, tout ça, de Lydia, mais quand on parle de la femme, à ce moment-là, on parle de.
3: Françoise.
0: Évidemment, tu as tout compris. On parle de Françoise.
2: Françoise, franchement, tu es la Marianne de la France.
0: Oh, alors ça, c'est un truc qui est joli. Tu es la.
2: Marianne de la France.
3: Oh là là.
0: Marianne, tu sais qui était Marianne?
3: Oui, bien sûr.
0: Marianne de Tonquédec,
3: ah, ouais.
0: Qui n'est autre que la représentante,
2: La représentante de la femme, mais maintenant c'est Françoise. On aurait pu appeler Marianne.
0: Exactement,
2: mais Françoise.
0: Exactement, voilà, c'est, Marianne,
3: ah, là,
0: Marianne de
3: Tonquédec.
0: Marianne de Tonquédec est née en Normandie alors qu'elle faisait des crêpes. En 1742, et elle est morte en 1934. Que tout le monde le sache, il y en a ras le cul. Hein, voilà. Elle a vécu plus de 200 ans. Puis c'est tout. Faut le dire. Françoise.
3: Oui.
0: Nous allons ensemble, si tu le veux bien, discuter. Est-ce que tu vas rester un petit peu? Tu seras le fil rouge de cette soirée, car tu n'es pas. C'est pas un débat sur les femmes. Toi, tu es la femme. Hein.
3: Je suis la femme, si on peut dire, oui.
0: De ce qu'il en reste.
3: Non, il faut le dire, tu es la femme.
0: De ce qu'il en reste.
3: D'accord, si tu le dis,
0: quoi. Ah, si tu veux bien, Françoise, avec Lydia, nous allons appeler sa sœur.
3: Oui.
0: Suspense à son maximum, au top niveau, attention, méga bourre, méga à l'aise, méga stress, mais attention, méga audimat.
3: Max.
0: Oui.
3: Avant, je peux te raconter une petite blague courte, mais tu vas voir.
0: Ça, c'est après, on n'aura pas le temps, ça c'est toujours pour conclure. Et donc, Lydia, nous allons appeler ta sœur. Qui s'est fait qui fréquente un Américain.
3: Non, elle fréquente pas. Elle a rencontré un
0: Américain qui ne parle pas du tout
3: dans
0: français.
3: Un café,
0: voilà.
3: Une soirée. Et il lui a dit qu'il était joueur aux Yankees et tout. Moi, pour moi, c'est le gros bobard, mais bon. Il lui a dit, ouais, tu m'envoies ton adresse, je t'enverrai des billets d'avion, il n'y a pas de problème et tout et tout. Et là, ça fait peut-être un mois.
0: D'accord.
3: Donc, j'aimerais bien que tu l'appelles mais il parle pas vraiment français. Hein.
0: D'accord.
3: Tu l'appelles et que tu dises, ouais, voilà, bon.
0: Est-ce qu'elle parle anglais, ta sœur?
3: Bah, elle comprend très mal.
0: Donc on y va, c'est parti.
3: Oui, super.
0: Et donc je l'appelle.
3: Rien à moi.
0: Donc je suis censé avoir son numéro de téléphone. Il est logique que j'ai son numéro.
3: Ouais, elle a donné son numéro
0: Et là, Lydia, je suis censé me trouver où?
3: Aux États-Unis.
0: D'accord. Quel endroit?
3: Alors là.
0: Tu n'en sais rien, d'accord. Comment s'appelle ce mec?
3: Peut-être je sais pas. Parce
0: tu n'en sais rien. Je fais hi, this is me.
3: Ouais, voilà.
0: You know, remember me.
3: Voilà, dans un café.
0: Ok.
3: Annabelle. Il lui a dit à la fin, tu as un beau visage.
0: Oh, tu as un beau visage. Attention, oh là, Françoise, t'as un chat dans la gorge.
3: Non.
0: Bon, t'es pas obligé de. Attention, Françoise en attente, Lydia en attente. On fait très vite, Lydia.
3: Ok.
0: Ouais, on est pris par le temps. Je sais pas si t'as remarqué, mais on avait quand même le fond derrière. Elle s'appelle comment, la sœur? Merde.
4: Annabelle.
0: Attention.
5: Allô.
0: Hello.
5: Allô.
0: Hello.
5: Ça va?
0: Annabelle?
5: Oui.
0: Hello, it's me.
5: Ah.
0: How are you?
5: David.
0: Yes.
5: Ah, ok.
0: How are you? Fine.
5: Yes.
0: How are you okay?
5: Okay.
0: Okay. You remember me?
5: Si, yes. Yeah,
0: absolutely. Comment vas-tu?
5: Bien.
0: Ah, ok. You know, you remember, you get for the fly and the tickets from,
5: yes,
0: come,
5: yes,
0: from yes, in the United States.
5: Yes, I speak with my friend, with you.
0: You would like to come in the United States with me? Just for the holiday? You have a lunch, running and everyone?
5: I don't understand.
0: Oui, États-Unis,
5: yes.
0: Yes. You would like to come in from and out and run again for?
5: Yes.
0: Yes.
5: Yes.
0: And you know what it means of running against?
5: I don't understand.
0: You know the guy can't run against?
5: I don't understand.
0: You know, remember we come to from and you say welcome in Paris, yes?
5: Yes, I remember.
0: Yeah, you remember the big souvenir. You know that?
5: Je vous parle français.
0: Hello?
5: Vous parlez français?
0: It's David.
5: Yes, yes.
0: You know me.
5: Et vous parlez pas français? You speak French.
0: Hello? No.
5: You speak French?
0: No.
5: Ah.
0: You know?
5: Ouais, yes.
0: You understand?
5: Yes, I understand.
0: You remember me?
5: Yes.
0: And
5: David Brown, the Brown.
0: Yes.
5: Yes.
0: Yes.
5: Yes.
0: What? I sorry, I don't speak French. You come to from the United States?
5: Yes.
0: When?
5: Je sais pas.
0: No. When?
5: Mars, avril.
0: April. In April.
5: Huh?
0: Yeah. Okay. Yes.
5: Yes.
0: And?
5: What?
0: Yeah. You know me, I have David Brom, yeah? You know that?
5: Yes.
0: You remember me?
5: You remember.
0: Ah, you remember. What is the difference of the day? Of the day of the sun? What do you like and from your family, yes? Will you come back in you come back stay in cells or how can prove your present for me?
5: You remember, you promised a billet for me and
0: absolutely.
5: My friend.
0: Yeah, for two persons, yeah.
5: Yes.
0: For the fly.
5: Yes.
0: In April.
5: Yes.
0: Okay, yes, and you go come in the charter.
1: Okay, okay.
0: Okay, okay, okay. You provide your baggage and we come to disco and when you come in the United States, we go in the nightclubs, you can get from the restaurant, you know?
1: Okay.
0: Okay?
1: Okay.
0: And I, you know my, you understand? You speak English. You understand?
1: Me speak English?
0: Yeah.
1: Berk.
0: Sorry? Berk?
1: Berk.
0: Why? You don't like?
1: No.
0: Why did you say Berk?
1: Because my English is very bad.
0: No, you understand. You understand everything, yeah? You speak very well.
1: Uh-huh.
0: Yes, it's funny, but it's true.
1: I speak French very well.
0: I want to fuck you, yes? You know that?
1: I speak French very well.
0: You speak French, it's normally it's your language, all right?
1: My friends speak English.
0: Yes, but where is your friend? Is he in the stockage?
1: In the house, je sais pas moi.
0: Sorry?
1: In the house.
0: Where?
1: In Montreuil.
0: Montreuil?
1: Yes.
0: Yeah, what is it? It's your boyfriend?
1: No.
0: What is it?
1: My friend, c'est une amie.
0: Sorry? Your boyfriend?
1: No. Yannick,
0: it's your boyfriend?
1: No.
0: You have a boyfriend? No. You just say that and you know in the fucking New York?
1: No.
0: No?
1: No.
0: All right. Where did you in the rubbish? You rubbish and the... See, if you come in from and the beach and the sun and the drink and... Okay?
1: Okay.
0: Okay? You are different of the gum?
1: I don't understand.
0: You sorry, I speak slowly. You coming from in the United States. You see me in the Y in the street, okay?
1: Okay.
0: And I come to me from, yes? It's very important for me, you understand? Who you say that, who you say no, you say yes, but you say everything, all right?
1: It's difficult for me. Because I don't understand the...
0: No, you choice, yes, no, what, where, okay, I'm happy to friends in the go, all right?
1: Yes.
0: Yes, okay, thank you very much. Okay,
1: You're from Etats-Unis, no?
0: Absolutely, yes. You want to my number? You want to my number?
1: Yes.
0: Okay, right.
1: Hey,
0: you have a pen and still big?
1: Oh, yes.
0: Huh?
1: Yes.
0: All right, okay. You have the paper?
1: Yes.
0: Okay. Six.
1: Yes.
0: Old?
1: Huh?
0: Zero.
1: Zero.
0: Five?
1: One, two, three, four, five.
0: Five, okay. Five. Five. Ten.
1: Ten.
0: Yes. You understand? One and old?
1: 1, 2, 3, 4, 5, 6, 7, 8, 9, 10.
0: 10, okay. Yes, okay. 4. 1, 2, 3, 4. 4. 3.
1: 3.
0: 7.
1: 7.
0: And you come the number, the beast, 6, 6, 6, 4, 4, 6, alright? And you said just before the number, you said 6, 6, 6, 3, 1, okay?
1: Okay.
0: Okay. Remember, can you repeat the number?
1: 6, 0, 5, 10, 4, 3, 7.
0: Yeah, absolutely. Okay, all right. I kiss you in your lips, all right?
1: Okay.
0: Okay, you all right? I kiss you in your lips. You kiss me in my lips?
1: What lips?
0: Sorry?
1: What lips?
0: You say yes, all right?
1: All right,
0: thank you very much. Okay. And the big gun.
1: Okay. Hello?
0: Yes. Okay.
1: Okay.
0: Okay.
1: Okay.
0: Tu as un joli visage.
1: Ah.
0: You remember?
1: Yes.
0: Okay. Okay, thank you.
1: Okay.
0: Thank you. Bye-bye. Ciao. Eh ben alors, et bon, bah c'est pas mal, là. Elle est où, la petite sœur, là?
2: Elle est là, elle est là.
0: Bon,
2: elle a tout gobé, hein.
0: Ah, puis elle comprend rien, hein.
2: Elle comprend.
0: You are remember me, you fuck me.
2: Ah ouais, mais tu pouvais tout lui dire. Ah bah... Je vais aller, c'est gobé, je dirai que demain.
0: Ah bah oui, évidemment, quoi.
2: Ah, et puis, en plus, non, mais elle y a cru, parce qu'après, j'ai demandé à mon frère, c'est bien David Bowie et tout. Oh, c'est trop bien.
0: Non, c'est très bien. Surtout qu'à la fin, quand je lui dis la petite phrase en français, ouais, qui a un joli visage, elle dit, oh bon, c'est clair, ça peut être que lui, parce que sinon, si c'était un coup fourré, elle le saurait pas, quoi.
2: Elle est bien jouée, là, franchement.
0: Bah,
2: bravo.
0: I speak English.
2: Ah, je suis contente.
0: Ok. You kiss me my lips.
2: Ah, oui.
0: Oh, yes. Ah, yes. Ah, yes.
2: Tu te racontes ma petite blague, là?
0: Vas-y, vas-y.
2: Alors, voilà. C'est l'idée qui demande à Max, tu peux venir avec ton sexe? Et toi, tu me dis, oui, oui, mais va pas trop loin.
0: Oui, elle est mignonne comme tout. Si ça pouvait être vrai, ça serait tellement bien. Quoique, je ne crois pas que d'avoir un sexe de long de 1 mètre de long soit très amusant.
2: Elle est mignonne, ma blague.
0: Elle est grosse, mais elle est très mignonne, c'est vrai, si tu parles de mon sexe. Je t'embrasse, Lydia, bonne nuit.
2: Moi aussi, allez, ciao.
0: Je te kiffe.
2: Merci, merci, moi aussi, je te kiffe.
0: Et Françoise, ne bouge surtout pas. Elle est là, Françoise. Hein. Stassi, c'est promis, dans un instant, nous revenons avec toi. T'auras un coup de gueule, petit coup de gueule, hein, Stassi, c'est promis. Dans un instant, je te prends.
4: Ah oui, oui.
0: Je te retourne contre le mur.
4: Ah non, surtout pas.
0: Pourquoi?
4: Tu risques d'avoir des
0: mauvaises surprises.
4: Tu risques d'avoir des problèmes.
0: Pourquoi?
4: Non, pas des problèmes, mais ils étaient sur le mur. Hein. Ça fait pratiquement 10 mois qu'il n'y a pas été. Hein.
0: Bon, ok, très bien. Il n'y a que le train qui ne lui est pas passé dessus. Sandrine, 24 ans de Caen, c'est promis, on revient avec toi dans un instant. Nous aurons également, oh là là, Jennifer, 20 ans. Alors là, je vais carrément craquer, rien que le prénom me fait délirer. Et nous aurons, si tout se passe bien, mais je sais que tout se passera bien, car tout est bien organisé, Sandrine, 23 ans de Nancy, qui parlera des filles entre elles. Voilà, le débat va être lancé également dans la nuit. Si vous avez une idée de débat, n'hésitez pas à nous le faire savoir dès maintenant au 0800 70 5000. C'est la radio libre jusque très tard dans la nuit, spéciale nana, 100% nana. Et pour la musique dans un instant, ça sera les Prodigy. À tout de suite.

0: Je sais pas si t'as écouté hier soir, moi aussi je me suis prêté à quelques petites impros. J'ai joué Amour, gloire et beauté. T'as pas fait attention ma nuit hier.
1: Ah oui.
0: J'ai
1: ah
0: fait
1: oui,
0: des
1: oui,
0: impros
1: oui,
0: là.
1: J'ai pas fait trop attention.
0: Ah,
1: ça,
0: c'est dommage. Ah, c'est dommage, tu n'écoutes pas bien mon émission.
1: C'est pas, attends, que je l'écoute pas bien, mais c'est parce qu'en fait, j'avais un petit problème avec mon téléphone et voilà.
0: D'accord, donc comme t'avais un problème de téléphone, tu ne pouvais pas écouter la radio. Comme demain, on a un problème de sèche-cheveux, on ne peut pas fermer la porte à clé. Si demain, bien entendu, vous avez un problème de micro-ondes, vous ne pourrez pas regarder la télévision. Si vous avez une lampe qui grille en allumant, bien entendu, vous ne pourrez pas prendre votre petit déjeuner dans votre bol bleu. Enfin, c'est normal. Tu me prends pour un con ou quoi? C'est parce que t'avais un problème de téléphone, tu pouvais pas écouter la radio?
1: Si, je pouvais écouter la radio, mais seulement donc j'ai pas trop bien suivi parce que j'avais le téléphone sur la ligne et puis
0: monsieur peut pas comme ça écouter la radio quand il a le téléphone qui fonctionne pas. Ah bah tiens. Mais tu me prends vraiment pour un guignol ou quoi?
1: Mais non.
0: Non mais attends, tu me prends pour un con ou quoi Manu?
1: Mais non.
0: Hein?
1: Non.
0: Attends, mais franchement. Eh les gars.
2: Ouais.
0: Non mais là. Fildar ou Manu?
2: C'est une honte, c'est tout.
0: Non, sans déconner, c'est pas sérieux, c'est pas cool.
1: Mais non, attends,
0: je suis désolé. T'entends ce qu'il te dit, Max?
3: Mais
0: là.
3: Je comprends pas. Moi, attends, là, franchement, Manu, attends, va...
2: Franchement, c'est pas cool, après ce qu'on a fait pour toi.
1: Attendez,
0: parce que c'est à moi de lui dire... Attends, Manu, on aime bien déconner...
1: Oui.
0: Moi, un mec que je laisse passer sur l'antenne régulièrement comme ça, qui vient déblatérer ses conneries comme tu le fais, à chanter tes merdes en karaoké, je pense que la moindre des choses, c'est d'écouter l'émission dans son intégralité et de pas, sous prétexte qu'il y a un téléphone qui ne fonctionne pas, de pas écouter l'émission.
3: Ah ouais.
1: Eh ouais.
0: Ouais.
3: C'est maintenant. Bah ouais. Maintenant, tu t'en rends compte. Tu es en train de réaliser. Non mais. Putain.
1: Ouais, mais ça va, je peux mettre le son, mais ça va, mais je vais pas te mettre trop fort parce que j'essaie de vous entendre justement pour pas que.
0: Oui, non, mais on parle.
2: Non, mais maintenant c'est trop tard.
0: Bah ouais, mais on parle d'hier. Hier, je fais des impros exprès parce que je pense à toi et toi t'écoutes pas la radio sous prétexte que ton téléphone il fonctionne pas. Donc ça sert à quoi qu'on fasse de la radio pour vous? Ça sert à rien.
1: Non, excuse-moi.
0: Non, mais excuse-toi, c'est facile, c'est les mots ouais. Ça, c'est facile de s'excuser. T'es marrant, toi.
1: Excuse-moi, ouais.
3: Non, cherche pas d'excuses, s'il te plaît, Manu.
0: Ah, non, nous, on voulait, tu vois, moi, j'ai même plus envie de faire des impros avec toi maintenant. Hein.
1: Ah, mince. Dommage.
0: Bah ouais, mais là, t'as abusé, quoi. Bon, allez, on peut te le dire, c'était
3: ouais,
0: une
3: putain.
0: Ah, c'était une improvisation. En fin de compte, j'ai demandé à Manu et Fildar de se prêter au jeu. On t'a fait croire qu'on n'était pas content. C'est ça l'improvisation. T'as vu, on improvise bien aussi, hein?
1: Eh oui, c'est ça, exactement.
0: Oui, je suis en train de faire caca. T'es partout dans mon ben. C'est génial. Ça a bien fonctionné, vos impros. Super, les gars. C'était une impro, là, hein?
1: Oui, c'était un impro. Enfin, à un moment donné, de toute façon, j'ai prêté à rigoler avec vous aussi. Hein,
0: oui, bien sûr. Rire, hein. Bah, évidemment. Puis c'est toujours une fois qu'on le sait, bien sûr, qu'on est là pour prêter pour rire. Vas-y, comment tu rigoles? Ah ouais, tu rigoles vraiment comme un n'importe quoi, toi, hein?
1: Eh ouais.
0: Eh oui, bah qu'est-ce que tu veux? Manu, on va faire quelques petites impros ensemble.
1: Oui.
0: Donc ce soir, comment ça se déroule? Tu as prévu quelques petits trucs? Ou alors c'est à nous de te proposer un thème ou une situation?
1: Eh ben là, moi, donc, ça va pas être évident parce qu'on est en train de chercher des textes et de chercher des improvisations pour jouer au mois de mai. Donc je préfère mieux que ce soit vous qui cherchez de votre côté pour l'instant pour m'entraîner plus.
0: D'accord.
1: Exactement.
0: On va accueillir Virginie qui va me donner un petit coup de main. Bonsoir Virginie. Virginie?
4: Oui.
0: Bonsoir Virginie. 21 ans, t'appelles d'où?
4: De Paris 15e.
0: De Paris 15e, très bien. Virginie, tu vas me donner un petit coup de main. On ne sera pas trop de deux. Donc Manu fait du théâtre en improvisation. On lui propose un thème, un sujet très précis. Et lui, tout autour de ça, pendant 30 à 40 secondes, il improvise.
4: Ok.
0: Est-ce que Virginie, tu veux éventuellement proposer un thème à Manu?
4: Oui.
0: Alors devant ton micro, hein, Virginie, avec nous, avec nous. Hein, vas-y. Super, merci Virginie qui apparemment aime l'improvisation. Ah non mais.
4: Non, mais très... pour l'instant je suis pas tellement inspirée pour.
0: Bon, et pourtant c'est pas compliqué dans la vie de tous les jours. Par exemple, Manu, tu vas chez un fleuriste.
1: Oui.
0: Parce que tu veux offrir un bouquet de roses de 23 roses. C'est l'anniversaire d'une fille dont tu es amoureux. qui a 23 ans aujourd'hui. Donc on offre des roses au nombre de 23. Tu vas en offrir 23. Et tu demandes à la demoiselle si c'est possible d'avoir, je sais pas moi, une réduction de 10 francs.
1: D'accord.
0: L'impro qui tue. Vas-y.
1: Il n'y a pas de problème.
0: Vas-y. Alors pardon, excuse-moi. Et après les trois coups, c'est à toi.
1: Pardon, mademoiselle, excusez-moi, est-ce que vous n'aurez pas des fleuristes au nombre de 23, s'il vous plaît?
0: Des fleuristes au nombre de 23, ça c'est déjà bon ça.
1: Ah oui, d'accord, oui, parce que c'est pour l'anniversaire d'une de ma femme qui a justement 23 ans. Et par exemple aussi, est-ce que vous n'aurez pas une réduction de 10 francs? Comment? Ah d'accord, excuse-moi. Ouais, je suis un peu énervé parce que je suis un peu soufflé parce que c'est son anniversaire et je suis tout à fait content. Je suis tout à fait content. Ah, je vous remercie. Mais la rédaction alors? Vous m'avez oublié? Non? Non, mais ça c'est mon papier, mais par contre la rédaction, vous m'avez oublié.
0: Bravo, bravo. Qu'est-ce que t'en penses, Virginie?
4: C'est bien, ça peut aller.
0: C'est pas
4: oui.
0: Mal, sauf qu'au lieu d'une rédaction, généralement, on dit plutôt une réduction. Mais non, mais comme tout à l'heure, on a parlé avec un journaliste, un futur journaliste, c'est normal que tu étais un peu bloqué dans la rédaction. Moi, je trouve ça pas mal. On va se faire une deuxième intro, puis après, on va faire une pause. Alors, qu'est-ce qu'on pourrait lui proposer à notre ami Manu? Tu te balades dans la rue, tranquillement, d'accord?
1: Oui.
0: T'es avec ta copine, donc éventuellement, tu peux faire un dialogue avec ta copine. Et vers 10h30 du soir, sur le même trottoir, tu vois une mémé d'une cinquantaine d'années qui est en train de faire chier son chien sur le trottoir et qui en fout partout. Et toi, tu trouves ça dégueulasse qu'il ne fait pas ça dans le caniveau.
1: D'accord.
0: Attention. C'est que ça plaît les impros. Hein. Attention, deux.
1: Ah, excuse-moi. Bon, on y va. Donc, on va se balader dans la... Tu veux venir, ma chérie? Oui, ma biche. Mon bichou, pardon, excuse-moi, ma biche, c'est moi, je voulais t'appeler ma biche. Bon, on va aller dans la rue, bon, bref, bon, on en parlera ça plus en détail tout à l'heure. Bon, on va se promener dans la rue parce que il y a un concert de Zebda qui va passer dans la rue d'Aix, et donc, il faut faire attention parce qu'il y a du monde, hein. Bon, on y va. Bon. Mais tiens, tu vois pas quelque chose? Oh putain, les chiens, bordel, qui pissent dans les canigous. Mais votre mémé, qu'est-ce que vous faites de vos chiens? Eh oui, mais ils pissent de partout. Vous trouvez ça normal? Eh ben écoute, oui, ben de toute façon, il y a un concert et puis justement, j'aimerais bien être tranquille, être niqué. Et puis vous, donc ma femme et moi, on aimerait bien avoir sentir propre, la bonne odeur et non pas dégueulasse avec votre chien. Et en plus, c'est interdit les passages. Normalement, il y a une colline exprès et puis donc, et en plus, dans la nuit, si ça vous plaît de vous amuser vos chiens, ben il n'y a pas de problème. Mais par contre, vous nous laissez tranquille. Voilà, on veut suivre le concert. Non, voilà, terminé.
0: Ah dis donc, eh oh, ça cartonne, hein, Virginie, qu'est-ce que t'en penses?
4: Ouais, la deuxième était mieux que la première.
0: C'est bah déjà que la première, la barre était haute, bah alors là, carrément, c'est limite la perfection, Manu, hein.
1: Merci.
0: Bon, on va te récupérer un petit peu plus tard dans la soirée, d'accord, Manu?
1: D'accord.
0: Ok, puis on va continuer des petites impros comme ça, parce que t'as l'air d'être plutôt balèze.
1: D'accord, excuse-moi pour tout à l'heure.
0: Bah ouais, mais enfin quand même, merde, là t'abuses, quoi, je t'ai déjà dit, quoi, Manu. T'es d'accord ou pas?
1: Oui.
0: T'as merdé sur ce coup-là, quoi.
1: Ouais, j'ai merdé, mais
0: bah ouais.
1: Merdé plus.
0: Bah ouais, quand même. Alors bon, allez, Manu, tu bouges pas, on vient dans un instant. Avec toi, entre autres, on ira du côté du jeu des trois mots. Il y aura du Hélène, du Adrien, du David et du Guillaume. Et puis donc, on aura Virginie, 21 ans de Paris. On parlera de quoi, Virginie?
4: Bah déjà, il y a eu un malentendu hier soir.
0: Pardon?
4: Il y a eu un malentendu hier soir.
0: Il y a un malentendu hier soir? Qu'est-ce qui s'est passé hier soir? Pour le jeu des trois mots et après on aura Sabine. Hein. Le jeu des trois mots c'est bon, il n'y a plus besoin de personne, d'accord, c'est carré. Très bien, donc Manu, ce soir encore en impro-théâtre, je vais te proposer comme première situation, tu es un père de famille.
1: D'accord.
0: Tu rentres à la maison et tu annonces à ta femme malheureusement que tu viens de perdre ton emploi.
1: D'accord.
0: Les trois coups. Entrée en scène de Manu.
1: Bonjour, ah, je suis rentré, ah, je prends ma clé, aïe, aïe, elle est pas là, ma femme, ah, si, chérie, ah, oui, qu'est-ce que tu veux, j'ai une nouvelle à t'annoncer, mais c'est une mauvaise, C'est très vraiment une mauvaise. Comment? Comment? C'est une mauvaise. Alors c'est quoi cette mauvaise? C'est que j'ai en train de perdre mon emploi. Merde! Mais qu'est-ce que j'ai à faire maintenant? Je sais pas, je vais essayer de chercher et puis donc je vais essayer de m'arranger et puis je vais essayer vraiment de chercher plus autre chose et puis donc je vais voir ce que je peux faire. Ah merde. Tu trouves pas ça drôle? Tu me dis par l'intelligence, tu m'engueules pas? Mais j'ai quoi? J'ai rien à te dire, je t'aime. C'est l'importance pour ta vie. Même si on n'est pas marié depuis longtemps, même si on n'est que des bons amis, je dis ah bon, mais tu t'en fous.
0: Bravo.
1: En fait, ça va, je vais me débrouiller tout seul.
0: Allez, bravo. Terminé.
1: Ciao.
0: Oh, bravo.
1: Ouais, je m'en vais. Allez, ciao. Voilà, c'est pas vrai cette carte.
0: Ah bravo, quelle impro, hein.
1: Merci.
0: Alors, les auditeurs doivent se dire, mais est-ce que c'est long pour atteindre ce niveau? Bon, moi personnellement, je dis non, hein, mais à mon avis, ça doit être long, Manu, hein.
1: Ouais, oui.
0: C'est combien d'heures de travail par jour?
1: Ben, on prend les cours de 2 heures. Il y a deux heures pour s'échauffer.
0: 2 heures par jour pour atteindre ce niveau?
1: Eh ben là, il faut 2 heures maximum de cours. Parce qu'il y a 1 heure pour s'échauffer et après, il y a 1 heure pour qu'il est consacré au texte et aux impros qu'on doit participer.
0: Les cours de théâtre, c'est des théâtres de quoi? De cours de théâtre HP à Aix-en-Provence?
1: Oui, oui, c'est ainsi de suite et c'est à Aix-en-Provence et c'est de l'improvisation.
0: Alors je rappelle que HP, c'est hôtel particulier. Hein.
1: Oui, oui, oui.
0: Alors Manu, peut-être une deuxième impro.
1: D'accord.
0: On va rester dans le cadre famille.
1: D'accord.
0: Tu es à table.
1: Oui.
0: Avec tes 3 enfants et ta femme, tout se passe bien, le dîner se passe correctement. Et d'un coup, tu décides de prendre la parole pour annoncer que tu veux divorcer et que tu veux prendre la garde des enfants avec ta femme. Tu nous fais donc à la fois le mari, la femme et les 3 enfants.
1: Ça va.
0: C'est possible?
1: C'est possible.
0: Je crains le pire. Les 3 coups. Manu entre en scène.
1: Ah chérie, je suis venu, je suis pas trop en retard? Non, non, bon, on est en train de souper. Ouais, chouette, qu'est-ce qu'on mange? Ah, je viens d'arriver. Ouais, qu'est-ce qu'on mange, chérie? Ben, on mange, comme tu vois, ce que tu aimes. Comme j'aime. C'est quoi mes plats préférés? Je sais pas, mais goûte. Je goûte. Ouais, c'est pas bon, c'est du foie. Pour de bon, vous m'avez fait ce coup? Pour de bon? Non, c'est vrai, je déteste ça. Alors, les abats, j'ai horreur de ça, à part les tripes. Mais c'est vrai que... Bon, ma chérie, je vais te dire une chose. Non, c'est quoi? Non, les enfants, je vous dirai ça plus tard. Allez dans votre chambre, je vous informerai tout à l'heure. Alors, c'est que je prends la garde des enfants et je divorce. Pour de bon, tu veux divorcer? Et je prends la garde des enfants, je te le dis. Ah non, pas question de prendre la garde des enfants. Si, je prends la garde des enfants parce que c'est bien occupé. Et puis donc, je préfère mieux m'en occuper que toi. Toi, tu es bon à rien. Tu vaux rien du tout. Tu n'es même pas capable de lire et écrire. Et justement, tu veux prendre les enfants. Eh bien, dis donc, moi, je préfère mieux m'en occuper. Comme ça, au moins, je les garde et au moins, ils seront bien en sécurité. Ben, fais ce que tu veux. Moi, je m'en vais. Mais tant mieux. Bon débarras, on va à la mairie et on va divorcer. Les enfants, j'ai une nouvelle à vous annoncer. C'est quoi? C'est que je vous aime et puis vous allez venir avec moi. Mais sauf qu'on va rester célibataire parce que je vais pas trouver d'autres couples pour votre maman. Donc, vous vous arrangez avec votre maman plus tard. Mais moi, vous restez avec moi et puis donc, je vous occuperai bien. D'accord, mes enfants chéris? Ok. Ça va.
0: Ah, quel talent, bravo encore Manu, bravo. On en réclame, hein. Tu sais que cette rubrique est énorme, hein.
1: Ah oui.
0: Ah là là, là là là là, c'est qu'il doit y avoir des Werber, tous ces gens-là, tous les grands du théâtre, là en ce moment, ils doivent écouter la radio. Quoi, Werber, Bernard?
3: Werber de Tommaso.
0: C'est que comme ça, Werber qui va t'écouter.
1: Max, vite fait.
0: Oui,
3: il y a Balou.
1: Est-ce que tu connais le groupe Boiseau? Ben, ça n'a rien à voir avec le théâtre, mais c'est la musique. Et ils font la chanson breton parce que quand j'ai
0: Attends, excuse-moi, il y a la ligne directe qui sonne.
1: Quand j'ai découvert
0: Manu.
1: Oui.
0: Apparemment, il y a Jacques Balutin qui vous.
1: Ah, excuse-moi. Non, sérieux, vite fait.
0: Quoi? Qu'est-ce qu'il y a?
1: Qu'est-ce qu'il y a, Manu? C'est quand je mets ça à Filda, il m'a dit que c'était de la merde.
0: C'est quoi?
1: Oiseau, je chantais la manivelle, puis il y a une chanson qui s'appelle Viens Mezzanou, je sais pas quoi là.
0: Bah, c'est de la merde.
1: Chanson de cet album.
0: Je te le confirme, c'est de la merde. Hein.
1: Mais moi j'ai écouté parce que Phil Dard m'a dit que c'est de la merde, mais moi j'ai un bon truc, c'est un très bon truc.
0: Bah ouais, mais moi je te dis que c'est de la merde aussi, quoi.
1: Bon, ben c'est pas grave.
0: Bah c'est pas grave, tu nous en veux
1: chacun
0: pas.
1: Chacun a ses couleurs.
0: Voilà, chacun a ses couleurs de merde.
1: Et ses goûts.
0: Exactement.
1: C'est tout, bon.
0: Manu, oui. On te retrouve demain peut-être à la même heure. Donc ce soir, Marianne, Philippe également et Jean-Pierre, vous êtes là tous les trois. Hein. Jean-Pierre, t'es là? Non, pardon. Alors Jean-Pierre et Philippe, j'aimerais bien les avoir en plus.
5: Il marche dans la rue et puis il s'est agressé.
0: T'as deux jeunes qui t'ont accosté par une fille. D'accord, ok. Il y a une fille qui te. On va faire autre chose. Il faut que ce soit Manu qui ait le rôle principal. Donc Manu, t'accostes une fille, il y a une fille que tu croises dans la rue, et puis t'as un coup de foot pour elle, et puis carrément tu vas aller quelque part, mais d'une manière très amicale, l'agresser verbalement pour lui proposer de boire un verre, ou en tout cas de dîner avec elle, parce que t'as eu un coup de foot. D'accord Manu?
1: D'accord.
0: Attention, écoutez. C'est énorme. Attention, c'est énorme. Le rideau se lève, Manu rentre en scène.
1: Bon, MF, bon, je vais pas te dire une chose. Bon, je vais aller marcher dans la rue. Bon, qu'est-ce que je vais penser? Ah, vous voulez quelque chose? Je suis perdu.
3: Ok, le man.
1: Ah, qu'est-ce qui se passe? Vous voulez mon portefeuille? Mais non, mais je
0: vous demande... Non, Manu. On recommence. Tu te fais pas agresser. Imagine que t'es sur un trottoir, tu marches seul, d'accord?
1: Oui.
0: Tu marches et tu croises une fille...
1: D'accord.
0: Qui, elle va dans le sens contraire de ta marche, et tu la regardes comme vous êtes croisés dans les yeux, t'as eu un coup de foudre pour elle, et donc tu reviens en arrière, tu dis excusez-moi mademoiselle, et là tu lui dis que t'as eu un coup de foudre et que t'as envie de lui offrir un verre ou à dîner.
1: D'accord, excusez-moi, bonsoir, acte 2.
0: On recommence, Gronigou. Je te mets quelques bruitages en plus. Hein.
1: D'accord.
0: Attention, Manu rentre en scène. C'est parti, hein, Manu. Hein.
1: Ouais, j'arrive. Aïe, aïe, aïe. Ah, je vais essayer de m'installer. Ah, c'est génial. Hein. La vie est belle. Qu'est-ce qui se passe? Rien. Mais qu'est-ce que... Je regarde fixe, parce que je vous aime, je suis à folie. Mais je veux ça, moi. Ah bon? Mais qu'est-ce qui se passe?
3: Oh, le lourd.
1: Mais je vous veux pas. Cassez-vous de là, vous n'avez rien à faire. Vous voulez un beau? Ben moi je vous dis tout simplement que c'est pas la peine de compter sur moi, je vous offre rien du tout. Mais je vous ai rien demandé, je vous regardais fixement, vous êtes belle et tout. Je m'en fous, je veux pas savoir ce que vous faites, mais moi je vous dis tout simplement que cassez-vous de là et avant qu'il arrive quelque chose. Bon ça va, je vais me faire agresser, je m'en vais, allez ciao.
0: Bravo, oh là là. Marianne, surtout, tu ne t'obliges pas à applaudir, Jean-Pierre non plus, et Philippe encore moins, hein, surtout.
1: Bravo,
5: d'accord.
0: Surtout, vous n'applaudissez pas, hein, franchement.
6: Excuse-moi.
0: D'accord. Deuxième impro pour ce soir, qu'est-ce qu'on pourrait lui proposer? Est-ce que quelqu'un a une situation à lui offrir? Différente vraiment de celle-ci. Hein. Merci Philippe, merci Jean-Pierre,
1: ouais,
0: merci Marianne. C'est bien Marianne, pour quelqu'un qui veut faire du théâtre, de ne pas être capable d'improviser comme ça.
5: Ouais, mais moi j'ai proposé la première alors.
0: Bah, t'as proposé un. Proposé
1: ça, c'est pas juste la première.
0: Bon, alors.
6: J'en ai une.
0: Vas-y.
6: Il est chez le coiffeur, il s'est complètement raté.
0: Et tu gueules, t'es pas content.
6: Voilà.
0: D'accord?
6: D'accord.
0: Alors, ok, d'accord. Est-ce que tu aurais besoin... Est-ce qu'on a des bruitages de coiffeur ou trucs comme ça?
3: Ouais.
0: Ciseaux? On a ciseaux? On a ciseaux.
3: Ouais, on doit avoir.
0: D'accord, ciseaux avec un S ou avec un C, Manu? Dans quoi tu m'as dit ça?
3: Justement, à mon avis, ça doit être avec un C.
0: T'es sûr avec un C?
3: Non, allez, banco.
0: Allez, on y va pour banco. Attendez, je regarde.
3: Non, ça doit être un S.
0: Chasse d'eau, chagrin, castagnette.
3: Non, ça doit être un S.
0: Hein?
3: Ça doit être un S.
0: Ah bon, d'accord. Ah
3: okay. Oui, quand même.
0: Ah, d'accord. Ouais. Non, mais attends, je sais.
3: Non, mais oui, je sais bien.
0: Alors, sonnette, machin, Ah, pardon, excuse-moi, les coups de. S'il a pas ça, Manu, il est perdu. Hein.
6: Et puis, il y a le shampoing avant, quand même.
0: Ouais, mais ça, c'est fini. La coupe est terminée, ouais. Là, parce que sinon. Attention, Manu, 30 ans, il est donc dans un salon de coiffure, il n'est pas content de sa coupe.
1: Ah, bon.
7: Se prendre rendez-vous.
0: Non. C'est fini, t'as pris rendez-vous, la coupe est terminée, la coupe est foirée, donc t'es pas content. Hein.
7: Ah, putain, mais vous m'avez raté. Vous m'avez vraiment raté. Un peu de tondeuse, là. Mais c'est complètement raté. Ah, moi, je suis pas vraiment content, hein. Je vous déteste. Qu'est-ce que c'est ce coiffeur hein, qui me coiffe mal? Moi, je vous trouverai mieux. Ben, je vais au premier abo, au moins, il me coiffe bien. Parce que c'est vrai que là, c'est un super sympa. Vous m'avez complètement raté. Un coup, vous me faites long, un coup, vous me faites court. Là, vous m'avez fait carrément... punk, que je n'ai pas envie d'être punk. Vous me faites tout simplement aussi mal y avoir mon crâne. C'est incorrect. Ah, je suis ridicule. Merde, qu'est-ce que je vais faire? Qu'est-ce que tu me donnes des conseils, Françoise?
8: Je sais quoi faire.
7: Eh ouais, mais je vais faire. Mais je vais attendre un long moment. Putain, je suis raté. Mais tu peux pas me donner des conseils?
9: Oui, bonsoir.
10: Bonsoir, quel est ton prénom?
9: C'est Julien.
10: Bonsoir, Julien.
9: Star System FM Max Radio Libre sur internet, sur Facebook, c'est génial. Voilà, et Max, bravo à toi, franchement.
10: Merci. Nickel.
0: Alors, et s'il est vraiment nono, tu me laisses faire, à un moment donné, je vais jouer avec les sonneries. Hein.
11: Y a pas de problème.
0: Au début, on va faire normal, et puis à un moment donné, tu vois.
12: Allô?
0: Bon, alors j'espère qu'il est là. Grégory?
12: Allô?
0: On essaie de le joindre. Sébastien, c'est un copain à toi?
11: Oui, non, en fait, c'est un mec de ma classe que je côtoie assez régulièrement, mais...
0: D'accord.
11: En fait, on se voit tous les jours, quoi.
12: C'est qui, là?
11: Et là, depuis 2-3 jours, on lui avait dit que là,
12: allô,
11: je la perdrais pour le jeu, quoi. Et
0: d'accord.
11: Qu'il va se
12: c'est quoi le bordel coucher, quoi.
0: Donc, on essaie de joindre Grégory, qui est un pote à toi. On est en direct sur Radio Roubaix. On est en ce moment en direct. On essaie de joindre Grégory, un collègue à toi de travail. On espère qu'il va décrocher. Si c'est le cas, là, ça sonne pour le moment.
12: Mais je suis là.
0: Et dès qu'il a décroché, bien sûr, il gagne automatiquement ce qui lui ferait. Qu'est-ce qui lui ferait plaisir à Grégory?
12: Oh, putain, c'est quoi ces conneries encore là?
0: Un graveur CD?
12: Ouais.
0: Eh ben, on va lui offrir un graveur CD, Grégory, décroche.
11: C'est génial.
12: Allô?
11: C'est génial.
0: Donc là, on est en train de l'appeler.
11: Merde. Ouais. Faudrait qu'il décroche quand même.
0: Ouais. Là, ça sonne, vous entendez la sonnerie?
12: Je sais pas, c'est de la merde dans le téléphone, je sais pas qui c'est.
0: Allez, Grégory, si tu nous écoutes, s'il te plaît, si t'écoutes Roubaix Local, et décroche, bien sûr, modulation de fréquence en FM.
12: Quoi? Direct, dépêche-toi de la radio.
0: Ah là là là, nous sommes en direct à la radio, si Grégory ne rêve...
12: C'est quelle radio?
0: Ah là là là, la Roubaix Local, tout ça en direct, bien sûr.
12: Allô?
0: Ah, vous savez la règle du jeu, 150 sonneries, pas plus, pas une de plus, hein.
11: Si jamais il décroche pas avant, il se passe quoi?
0: S'il décroche pas au bout des 150 sonneries, on recommence une deuxième
12: Sébastien
0: fois.
12: Sébastien?
11: Ah bon, ça va alors.
0: Alors Sébastien, on essaie absolument de joindre ton collègue de classe,
12: bon,
0: Grégory.
12: Mais je suis là, tu m'entends, merde.
0: Ah, on essaie de rappeler là. Hein. Ah, ça sonne occupé chez Grégory apparemment.
12: Je vais tomber, ouais.
0: Grégory doit être au téléphone en ce moment, Sébastien.
11: Grégory, si tu m'entends, raccroche ton téléphone.
0: Grégory? Ah là, il a vraiment raccroché, c'est pas moi. Hein.
11: C'est bon.
0: D'accord, ok, très bien. Attention, on récidive une deuxième fois. Ça marche pour le moment, Sébastien.
11: C'est très fort.
0: Ah là là là là là là là là là là là. On a Franck de Fréjus, on ira dans le sud aussi. C'est cool ça, dis donc, vous me faites voyager les enfants,
11: vacances,
0: c'est bien.
11: Vacances.
0: Roubaix, Bordeaux, Fréjus, vous me gâtez. Hein.
12: Ouais.
0: Alors là, j'espère que c'est bon. On a eu un petit problème technique apparemment, Sébastien, c'est pour ça, il paraît.
12: Oui.
0: Alors, les auditeurs nous ont dit que Grégory nous entendait tout à l'heure.
12: Mm-hmm.
0: Allô?
12: Bah, bien sûr que je vous entends. Arrêtez de faire les cons aussi, je sais pas.
0: J'espère qu'il est là. J'espère qu'il va décrocher.
12: C'est reconnu, c'est Yannick.
0: Alors
12: Yannick, allô?
11: Grégory, si tu écoutes la radio, c'est Sébastien, décroche ton téléphone.
0: Ça c'est bien de lui dire.
12: C'est bien que c'est Sébastien, je t'ai entendu, tu m'entends pas.
0: J'espère que Grégory nous entend là, parce que ça serait dommage là apparemment. Hein.
12: C'est qui l'autre à côté avec sa voix de PD là?
0: On est en direct bien sûr sur Radio Roubaix Local, on essaye de rappeler Grégory pour lui offrir...
12: Je suis là bordel, c'est un graveur CD.
0: On va lui offrir un graveur de CD à Grégory.
12: Je veux bien votre graveur, mais faudrait répondre, merde.
0: Alors si Grégory, la règle du jeu est simple, Grégory décroche, il nous dit deux fois, je suis là, et c'est gagné.
12: Quoi, je suis là, et alors?
0: Pour l'instant, il n'est pas là, Grégory, apparemment ça sonne dans le vide, on me dit. Est-ce que ça sonne dans le vide au standard?
13: Oui.
0: Ah, là,
12: ben non, ça sonne pas dans le vide, je vous entends.
0: On met la sonnerie pour voir.
12: C'est quoi, c'est merde, là?
11: C'est un peu dommage, parce qu'en fait, il avait l'air super content de savoir qu'il avait la possibilité de gagner un
0: graveur. Ah là, il a raccroché, donc on rappelle, hein, d'accord. Ah là là, il est teubé, ce mec, hein.
11: C'est une horreur.
0: C'est le mec vraiment du Nord, quoi. Putain, c'est quoi, ça? Putain, je suis décroché.
11: C'est pour ça que quand t'as dit un pote, sur le coup, ça m'a choqué, hein.
0: Ah bah évidemment, j'espère que c'est pas un de tes potes, ouais.
11: Ah,
0: attention,
11: non,
0: maintenant je vais dire qu'on est là, d'accord?
11: D'accord.
0: Tu vois, laisse-moi faire.
12: Quoi?
0: Ah bah, allô, Grégory?
13: Ouais.
0: Ouais, salut, bonjour. Vous êtes en direct sur Roubaix Local avec Sébastien, un de vos collègues.
13: Bah quand même, ça fait longtemps. Hein,
0: on essaie de. On
13: ça
0: essaie
13: fait
0: de.
13: Trois fois vous m'appelez et tout.
0: On essaie de vous joindre depuis tout à l'heure.
13: Ouais, bah ouais.
0: Allô, est-ce que vous êtes là?
13: Oui, bah oui.
0: Parce que là, ça sonne occupé chez vous.
13: Bah non, je suis là.
0: Oui, mais on essaie de vous appeler là.
13: Bah, c'est pas possible, attends, hein, si je suis en même temps, c'est normal.
0: Alors attendez.
13: Accroche ton téléphone pour qu'on puisse t'appeler.
0: Non, non, ouais, attends, Sébastien, laisse-moi gérer là parce que.
13: Ok.
0: Apparemment, ça sonne occupé chez toi, Grégory. Bah,
13: c'est normal, vous êtes en train de m'appeler.
0: Bah c'est pour ça, et comme on n'arrive pas à te joindre, le problème c'est qu'on peut pas t'offrir le graveur de CD qu'on voulait t'offrir.
13: Bah c'est quoi cette connerie encore?
0: Bah non, on est en direct en ce moment sur la radio, Roubaix Local, tu es en direct en ce moment avec Sébastien qui nous a appelé.
13: C'est quoi la fréquence?
0: Oh là là là là, ça sonne occupé chez toi, Grégory, hein?
13: Bah c'est normal.
0: Mais pourquoi c'est. Mais non! Et si il t'entend bien la sonnerie, tu sens bien que tu vois bien que ça s'en occupait chez toi.
13: Ouais, bah je sais pas ce que c'est.
0: Attends, on va couper la sonnerie, couper. Merci. Donc là, il y a un petit problème, Grégory. Qu'est-ce qu'on fait?
13: Bah, je sais pas, moi.
0: Parce que nous, ce qu'il faut, c'est qu'on t'appelle.
13: Bah, moi, je suis là.
0: C'est bon, allez, on y va, on t'appelle, Grégory.
13: Mais c'est que je suis là, oh.
0: Bah, justement, c'est pour ça, on est content, on est rassuré, comme t'es chez toi. On est en direct à la radio, on essaie de te joindre pour que tu nous dises les deux mots magiques et que tu gagnes.
13: Faut que je fasse quoi?
0: Faut que tu décroches.
13: Bah j'ai décroché, je suis en train de parler.
0: Non, on t'a appelé là, mais là on essaie de t'appeler pour que tu décroches.
13: Bah je vais pas décrocher deux fois avec le même téléphone.
0: Bah pourquoi pas, si là c'est bon, vas-y.
13: Attends, je vais essayer.
0: On essaie de t'appeler là pour l'instant, Grégory, ça sonne dans le vide. Ah ouais, mais là le problème c'est qu'il, tu vois, il est tellement con qu'il vient de raccrocher sur sa propre sonnerie,
13: bon,
0: tu vois.
13: Il est bon.
0: Comme quoi les gens, vous voyez qu'est-ce qu'on peut faire avec sonner. Alors si vous avez envie de faire pareil avec avec un mec, mais vous savez d'avance que c'est un yo-yo, on rappelle bien sûr.
13: Hein. Mais tu es très fort. Hein.
0: Non mais c'est vrai, t'as vu comment ça marche à la longue, comment on le retourne. Attends, tu vois, regarde ce que je vais lui faire maintenant. T'as plus qu'à écouter Sébastien et à savourer.
13: Pas de problème.
0: Je vais essayer de continuer. Allô. Là c'est bon là.
13: Allô.
0: Allô.
13: Ouais.
0: Donc là on t'appelle là.
13: Je vous avais dit que ça marcherait pas, hein. J'ai essayé, ça marche pas.
0: Si là c'est bon là, regarde, on t'appelle là.
13: Bah je suis là maintenant.
0: Bah ouais, mais alors nous le problème c'est qu'on essaie de t'appeler là.
13: Bah j'ai déjà essayé de décrocher encore, mais on peut pas décrocher deux fois, ça marche pas.
0: Bah si, parce que là on essaie de te joindre.
13: Bah non, si je rappuie sur le bouton du téléphone, ça éteint.
0: Ah bah absolument pas, c'est parce que tu l'as mal fait, parce que là le problème c'est que j'essaie de te joindre, Grégory, pour t'offrir ce graveur de CD. La règle du jeu veut que il faut que tu décroches.
13: Bah ça y est.
0: Et que tu dises, mes problèmes, c'est que là, ça sonne chez toi. Donc si ça sonne chez toi et que tu décroches pas, je pourrais pas te les offrir.
13: Mais comment je peux décrocher? Moi, j'ai déjà décroché une fois. Si je le fais encore, ça va raccrocher.
0: Mais non, faut le faire deux fois, vas-y.
13: Bah attends, je vais essayer.
0: Vas-y, réessayez. Ah putain, on est en direct à la radio pour le moment.
13: Ah, allez, quoi? Très fort.
0: Ah, je l'ai fait deux fois, hein.
13: Allez, encore une troisième.
0: Allez, une troisième pour le fun. D'accord, ok, on y va. Cette fois-ci, je lui mets la sonnerie occupée. Attention, écoutez.
13: SB, tu es fort, ça va marcher.
0: Ah, dis rien, Seb. Alors on attend.
13: Allô.
0: Ah là là, puis là apparemment, ce qui est problème, c'est que Grégory a dû décrocher.
13: Ah mais j'en ai marre, là, je l'ai fait deux fois, ça raccroche chaque fois, il n'y a pas moyen, ça marche pas.
0: Grégory, si tu nous entends à la radio, s'il te plaît, raccroche. Le raccroche, parce que là, pour l'instant, ça sonne occupé chez toi, t'as dû décrocher le téléphone, là.
13: Mais je vais pas raccrocher encore une fois, je l'ai déjà fait deux fois.
0: Ah là, merde. Apparemment, Grégory doit nous écouter, mais...
13: Je sais bien comment il marche, le téléphone, si j'appuie sur le bouton, il raccroche.
0: C'est que Grégory doit essayer de nous joindre en ce moment, et comme Grégory essaie de nous joindre en ce moment, forcément, ça sonne occupé. Grégory, n'essaye pas de nous appeler, c'est à nous de t'appeler, hein.
13: Mais je suis là.
0: Ah oh là, t'as cité là, mais décroche, Grégory.
13: Je vais raccrocher, je vais essayer de voir si vous m'appelez.
0: Ah là, vite, parce que ça sonne occupé là, parce que le problème c'est qu'il a. Oh, il a raccroché, hein, voilà, c'est vrai, il a raccroché. Eh, c'est énorme ça, c'est énorme. Attention, on rappelle, hein. Attention, c'est pas si je lui mets le coup de la sonnerie. D'accord. Ah, ouais. Oh, c'est énorme. Ah, c'est bon. Si vous avez d'autres gogoles comme ça autour de chez vous, vous n'hésitez pas, vous les envoyez directement à la radio. Hein. Sébastien, t'auras un CD parce que tu m'as trouvé un bon mec, ça.
13: Il a des potes, hein. Ouais, ça y est, j'ai décroché.
0: Cette fois-ci, c'est bon.
13: Allô? Hey, je suis là.
0: Ah oh là. On a des problèmes techniques apparemment avec le standard.
13: Allô, je suis là, oh.
0: Là, si ça sonne pas occupé chez Grégory, ça veut dire que là, il doit nous entendre.
13: Bah oui, je vous entends.
0: Et il faut absolument qu'il décroche.
13: Eh, hey, c'est quoi vos conneries encore?
0: Ah
13: je suis sûr que c'est un sale coup, c'est Yannick qui parle.
0: Alors je rappelle que nous sommes en direct sur Radio Roubaix Local, que c'est tous les soirs entre 22h et 22h30 le jeu pour offrir des graveurs de CD cette semaine offert par Yungbung qui nous offre bien sûr ses CD graveurs.
13: C'est marque de con là.
0: Et j'espère que ça va faire plaisir à tout le monde. Pour l'instant ça sonne chez Grégory, on essaye une dernière fois chez lui.
13: Quoi là, je sais pas, j'ai décroché.
0: Bon on essaye, qu'est-ce que vous me dites? Oui.
14: Ah ça sonne.
0: Ah mais là, ah là là,
13: ça sonne pas, j'ai décroché. Oh.
0: Apparemment il nous a raccroché au nez là Sébastien.
13: Ouais. Ah non, je suis là. Ah,
14: cool.
0: Allô.
13: Allô.
0: Allô.
13: Oui.
0: Oui, bonsoir. Allô.
13: Ouais.
0: Ah bonsoir. Allô.
13: Ah quand même.
0: J'aurais voulu parler à Grégory s'il vous plaît.
13: Ouais, c'est moi.
0: Allô.
13: Ouais, c'est moi.
0: Oh, bah,
13: allô.
0: Il nous a raccroché au nez.
13: Mais c'est quoi ces merdes là? Oh. Eh, je suis là. Hein.
0: Attends, il nous a raccroché au nez, paraît-il.
13: Eh oh. Ouais. Eh, arrêtez vos conneries là.
0: Ça sonne. Il nous a raccroché au nez.
13: Eh oh.
0: Là, je le
13: sais, arrête tes conneries là.
0: Je le prouve. Je le prouve en direct. Hein, je vous entendais la sonnerie.
13: C'est bon, là, je vais vraiment vous raccrocher.
0: Là, c'est Grégory là. Et donc, il nous a raccroché au nez, Grégory. Dommage, on voulait lui offrir un graveur de CD.
13: Dommage pour lui.
0: Allô. Ah, il nous a vraiment raccroché au nez. Bravo. Ah ouais. Ah ouais, quand même, il nous a raccroché. Ouais.
13: Je t'applaudis.
0: Ah bravo. Non, mais là, on peut le faire. Hein. Allez, je résiste pas à l'appeler une dernière fois. Allez.
13: Ah oui.
0: Allez, allez, on y va une dernière fois. Et après, on aura Emmanuel de Bordeaux. Quel plaisir, Sébastien. Ça, c'est fun.
13: Ah, c'est bon.
0: Je vous l'ai dit, là, on n'arrête pas de monter crescendo au niveau des auditeurs. C'est de mieux en mieux, là. On a merdé
13: c'est bon,
0: les.
13: C'est bon,
0: là, c'est du bon. C'est bon.
13: Quoi encore?
0: On l'a.
13: Parler, là, ouais.
0: Allô?
13: Oui.
0: Oui, bonsoir.
13: Ah quand même.
0: Oh là là là là là là, on a des problèmes, c'est horrible ce soir.
13: Ouais bah je sais bien, vous avez appelé je sais pas au moins 50 fois pour me voir.
0: Bon.
13: Et à chaque fois j'étais là.
0: T'es en direct avec nous là?
13: Ouais je suis là.
0: Super,
13: ouais.
0: Donc Grégoire, on
13: non,
0: va t'appeler.
13: Grégory,
0: pardon, excuse-moi, j'en perds mes mots.
13: Ouais, ma mère elle voulait m'appeler Grégoire, mais mon père elle a pas voulu.
0: D'accord. Alors attention, je vais t'appeler tout de suite. Tu raccroches pas?
13: Mais je suis là.
0: Bon d'accord, mais justement, tu ne quittes pas, je t'appelle, hein.
13: Bah non, je vais pas raccrocher, pour un coup je vous parle.
0: Ah ouais, mais là ça s'en occupait chez toi là.
13: Comment ça quoi?
0: Y'a du monde chez toi ou pas?
13: Mais c'est normal, réfléchis un peu. Tu m'appelles, faut pas m'appeler une deuxième fois sur le même téléphone.
0: Non mais ça j'ai compris, mais est-ce qu'il y a quelqu'un chez toi qui est au téléphone en ce moment?
13: Bah c'est moi, logique.
0: Ouais, alors, ouais, bah, alors le problème c'est que c'est toi, alors c'est à cause de toi que ça s'en occupait. Donc nous on essaie de te joindre et ça s'en occupait.
13: Bah c'est normal blaireau, tu me parles dans le téléphone.
0: Bah oui mais là j'essaie de te joindre.
13: Bah ouais, tu me parles, pourquoi tu veux me joindre encore un coup?
0: Bah pour te faire gagner ce truc là, on est en direct à la radio.
13: Bah c'est bon, j'y suis là à la radio, et c'est quoi la fréquence d'abord?
0: Mais oui mais il faut que tu décroches pour le dire.
13: Radio locale à Roubaix, moi je connais pas, c'est quoi la fréquence?
0: Roubaix local FM.
13: C'est quoi la fréquence? C'est quoi le numéro?
0: Ah là, le problème c'est que là je crois que Grégory est en train de jouer avec nous. Je crois qu'il est en train
13: de s'amuser. Attends, je suis en train de chercher sur la radio, j'entends.
0: Il est en train de s'amuser, on va couper la sonnerie là, ça s'en occupe. Allô?
13: Allô?
0: Oh putain, il a raccroché encore ou quoi? C'est
13: mais
0: pas
13: non, je suis là.
0: Bon, il a raccroché?
13: Ouais. Mais non, je suis là.
0: Oh c'est. Non, j'entends plus rien, il a raccroché.
13: Allô?
0: Oh là là, je l'entends, je me semblais l'avoir entendu.
13: Bah oui, je suis là. Wow.
0: Putain, bon allez, on le rappelle.
13: Je suis là.
0: Bon Grégory, on essaie de t'appeler.
13: Mais je suis là, putain.
0: Il a raccroché, c'est la dernière fois, hein, Seb. S'il est pas là, tant pis, c'est perdu. Hein.
13: Eh non, Seb, dis-lui que je suis là, tu m'entends, merde.

0: Salut à tous, c'est de retour, hey, il parle, tout le monde est en pleine forme ce soir, Bibi et Bubu sont là ce soir. Fun Radio, bien sûr, en direct live pour le nouveau classement du hit parade de notre ami Ricky Arsène au microphone.
1: Eh, regarde Ricky, j'ai mis mon caleçon cœur de loup.
0: Ah, excellent, il s'est mis à walper déjà Lulu. Bibi et Bubu, Bibi va bien?
2: Il va bien, merci.
0: Et Bubu est en forme apparemment.
1: Super pêche.
0: Ah, Bubu et Bibi qui étaient avec moi quand même, classement en direct d'une boîte ce week-end. On était au Macumba à Bordeaux.
2: Oh la classe.
0: Et on s'est éclaté comme des bêtes. Hein. Et on va saluer la petite caissière qui est venue le week-end
1: Brigitte,
0: dernier.
1: Elle
0: m'a dit, elle m'a dit texto, toi tu le fais direct, c'est tout. Elle me l'a dit direct, elle m'a dit... Attends, je te sucer.
1: Hey, arrête,
2: un cochon, Ricky.
0: Ah, Bibi et Bubu, ce serait bien fait sucer, mais on n'a pas le temps. Alors, classement hit parade aujourd'hui, attention, nouveau classement, le deuxième classement du 21 février 1999, grâce à Fun Radio. Vous allez enfin tout savoir ce qui se passe, Bibi et Bubu, attention.
1: Hey, là, là, le bord.
0: Alors déjà pour commencer, de la bad news, de la très mauvaise news hein, pour vous malheureusement, puisque bien sûr il y a de la sortie.
1: Oh non, laquelle ?
0: Alors malheureusement, est classé numéro 20, on lui dit au revoir, Pino D'Angio, avec un mauvais morceau quand même. Hein. Bibi, Didi Doucement, qui était rentré la semaine dernière au sort, elle est classée numéro 19.
2: Ah non, je reste là.
0: Classé numéro... Bibi, tu restes là bien sûr. Hein.
2: Ah.
0: Humour, bien sûr, ah, classement du parade... Alors attention, classé numéro 18, c'est Annie Cordy avec Tata Yo-Yo, moins 3 places, c'est une catastrophe.
1: Oh là là, Annie.
0: Attention, Pierre Perret gagne une place avec le Zizi, classé
1: 17ème. Hey, tu veux voir le mien?
0: Ouais, montre-moi ton Zizi.
2: Non, non, range la bête.
0: Il est en forme.
1: Allez,
0: ah, ils sont de citron en plus. Et,
1: hey,
0: il a les mains propres, toi, mon salaud. Attention, classé numéro 16, Sanbu Asus, Kata, moins 4 places pour La Croisière s'amuse.
1: Oh, la range.
0: Ah ça, c'est une cata, attention, hein. Mais par contre, le duo des dames, on a mis en club discothèque, petit carton, club discothèque, hein, classé numéro 15, on vous avait dit que ça ferait un petit carton, ça. Rolio Iglesias, vous les femmes, plus 2.
1: Ouais.
0: Téléfoot, par contre, classé numéro 14, moins 6 places, c'est une catastrophe, c'est pareil pour eux, classé numéro 13, début de soirée, avec Nuit de Folie, moins 4 places.
1: Oh là là, les mecs.
0: On peut dire, attention, alors lui, on pensait qu'il avait fait un petit carton, on l'avait dit, on l'avait reçu dans l'émission du Hit Parade quand même.
1: Il est sympa, hein.
0: Non, il est très bon, c'est François Valéry avec mon pote le DJ, mais il perd deux places, il est classé numéro 12. Hein.
1: Allez, François,
2: on peut le faire remonter, s'il te plaît.
0: En revanche, c'est ce qu'on a fait durant tout ce week-end au Macumba, et c'est vrai que ça marche bien, ça, hein, ça stagne, classé numéro 11, les Vénards, hein, Igloo Igloo.
1: Ah, c'est super, et t'évites de marcher sur les pieds, s'il te plaît.
0: Ouais, c'est sûr. Ça marche sur les pieds, allez, Bubu.
1: Ouais, mais bon, t'as mis mal, merde.
0: Les pieds, ça, bien sûr. T'as pris mes bons ?
1: Non, c'est les miettes.
0: T'as piqué mes bons pour toi ?
1: Ouais, regarde.
0: Attention, alors là, attention, maintenant on va rentrer dans le classement des enfants du hit parade qui va vous permettre d'écouter des extraits.
1: Ouais.
0: Comme ça qu'on dit, hein, bien sûr. On a écouté ça aux États-Unis, on avait fait des piches, des cassettes, et je sais comment ça fonctionne, le hit parade, d'accord ?
1: Ouais, c'est comme ça que ça se passe.
0: On profite pour saluer Christine qui était présente aussi à la boîte. Elle m'a dit, toi, je vais te bouffer. Elle m'a dit ça texto, elle m'a dit toi, je vais te bouffer direct DJ. Le bass DJ, attention direct à la radio bien sûr, classé numéro 10 du hit parade, écoutez plutôt juste avant un petit jingles. Ouais, avec des petits blancs.

0: va faire un petit carton, ça, attention, hein. Je lui dis, hein. Ça gagne 6 places, ça commence à cartonner dans les clubs discothèques, ça. Rio de...
1: L'incendie.
0: Je savais, l'incendie de Rio, bien sûr. Classé numéro 6 dans le hit parade, donc on ne l'entendra pas en entier, malheureusement, hein. Classé numéro 9 et ça monte pour lui aussi, plus 4 places. La séquence des spectateurs, la musique du Kiki Long. Attention, allez, on écoute un petit extrait. Allez, ouais, c'est... Quand même. D'ailleurs, Club Discothèque, week-end dernier, on était au Macumba à Bordeaux.
1: Ouais.
0: Et y a Max et son équipe, c'est vraiment des cons. Hein.
1: Ça s'appelle ça. La peste.
0: Ah, putain.
1: Ils auraient décollé une horreur.
0: Avec une très grosse blonde et un méchant à casquette, là.
1: Ouais.
0: Max, alors là, genre mégastar, il pue du cul. Je t'explique même pas, les deux assistants, là, ça se la pète. Hein. Attention, classé numéro 9 dans le hit parade, c'était la séquence des spectateurs. Attention, classement du hit parade, classé numéro 8 et ça perd une place.
2: Rendez-vous, espèce de fainéants.
0: Ah oui, malheureusement, eh oui, je sais, ça fait du mal, ça. Attention, hein.
2: Viens avec nous.
0: C'est quoi les fêtes là? Pourtant, c'est excellent. Hein. Hit parade de Ricky Larsen, classé numéro 8, Zaza, faites la fête, allez pour la grosse là. Cartonne, hein. Zaza, allez, vas-y. Allez, la grosse, là. Allez, pochez les disques, hein, c'est bon, ça. C'est le classement du hit parade. C'est vous qui votez, les enfants. Attention, vous avez voté pour eux. On l'entendra pas en entier, car seulement les trois premiers seront diffusés dans leur intégralité. Zaza avec Faites la fête, moins une place, classé numéro 8 dans le hit parade. À votre avis, ça me fait chier de parler de lui, hein. Attention, il gagne 7 places, il est classé numéro 7 dans le hit parade de Ricky Larsen sur Fun Radio. Max, soirée prolo, la parodie. Ouais, ça c'est grosse merde, mais attention, vous avez voté pour le hit parade, hein. On arrive vers les trois premiers, Bibi, Bubu, hein.
1: Ouais,
0: vous êtes excité, vous avez voté ou pas, vous, sur internet?
1: Ouais, bah, attends, on a pas arrêté.
0: Allez, petit extrait.

dans le hit pad, il faisait des trois premiers, mais malheureusement il sort. Et attention, il était classé numéro 3, vous le savez, la semaine dernière, donc diffusé en entier.

0: Attention, bibi, bibi, on se rapproche des trois premiers. Waouh. Il est classé numéro 5, il va arriver d'ici quelques instants. Si on va se retrouver, attention, ça devrait être ça normalement. Ah, mais je sais plus, c'était David et Jonathan. On l'a pas.
1: Attends, ça vient, mais.
0: Ça vient, ça arrive, voilà, c'est bon, on essaye. Inspecteur Gadget, c'est juste après, alors c'est bon, attention.
2: Pour les vacances.
0: Un petit carton.
2: Moi, je n'ai pas changé.
0: Blagui Bibu Bubu dans le studio, il danse, c'est slow. Classé numéro 5 du hit parade, il gagne une place. Hein. David et Jonathan, j'espère qu'ils seront dans les trois premiers. Hein.

0: trouve ça.
1: Au rendez-vous de nos promesses.
0: Numéro 4. Attention, classé numéro 4, ex numéro 2.
2: Il traverse tout l'univers.
0: Eh oui, ça chute pour lui également, moins de place dans l'île de parade. Ça vous fait plaisir, hein, vous qui êtes de l'autre côté, c'est vous qui votez.

0: Ricky Larsen en direct live sur Fun Radio. Ricky Larsen, c'est qui, Bubu? Bibi, Bibi en pleine forme ce soir, ils sont défoncés à la colle. Hein. Et ça se défonce dans le studio, classé numéro 4, c'était notre ami Goldorak. Et oui, le hit parade en direct sur Fun Radio. La pression est à son maximum, on va découvrir dans quelques instants celui qui est classé numéro 3. Il est en forme ce soir, le numéro 3, attention. À votre avis, vous qui êtes de l'autre côté du poste, hein, vous le savez pas, hein, maintenant vous avez une petite idée peut-être, hein, si vous n'étiez pas sur le site internet. Pour ça, il faut voter bien sûr, hein, www.funradio.fr, vous cliquez staff, après Max et Ricky Larsen, et vous avez le hit parade qui a été remis à zéro puisque les votes s'arrêtent dimanche minuit. Il est classé numéro 3, attention, on va découvrir ça dans un instant, qui est numéro 3, c'est le remix de Gérard. Alors on écoute le remix de Gérard pour le hit parade de Ricky Larsen, classé numéro 3.
1: Numéro 3.
2: 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De toute manière, c'est une branche à l'heure actuelle qu'on reconnaît. Mais allez-y, allez-y plein cœur. Si vous aimez la route, allez-y, foncez dedans. Foncez, allez-y, n'hésitez pas parce que c'est un métier qui c'est sûr qui est dur, mais allez-y, foncez. N'hésitez pas, ne choisissez pas prof ou autre, mais si vous voulez faire de la route, allez-y. La route, meilleure, ça vous fait voyager. Vous allez voir du pays, mais rentrez dedans, rentrez dedans.
3: 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Attends, dans le poteau du pont de l'Allemagne.
2: Toi, t'es bien un bâtard.
4: Eh, Olivier, t'arrêtes, j'ai pas de connerie derrière.
5: Lapino.
2: Bâtard.
6: On va accueillir les gens pour réagir au débat. Mon débat.
7: Allô.
2: Voilà, bassement, vous commencez pas. Vous la fermez. Bon, ça y est, vous la fermez.
8: Tu vas prendre une go, mais méchante tout à l'heure.
2: Toi, tout à l'heure, je vais me lever, je t'en prenais une.
8: Pensez-vous qu'il fasse jour à New York quand il est 18h à Paris et qu'il pleut? C'est clair, n'est-ce pas?

0: fait.
1: Non mais ça c'est que le débat de la semaine prochaine. Ouais, viens, tata.
2: Pire, pire.
1: Bon, celui-ci, salut, c'est rien,
3: attention, dans le hit parade de Ricky Larsen, vous venez de l'entendre, et quelle surprise dans le hit parade, c'est vous qui votez classé numéro 3 en remix de GG, donc plus de place, petit carton. Hein.
4: Ah, j'aime bien, moi.
3: On peut remercier le remixeur quand même, Lapino. Hein. Un travail fantastique d'ailleurs, si vous avez des remixes à nous envoyer directement au hit parade de Ricky Larsen, hein, bien sûr, 20 rue Bayard, vous faites suivre, Max fera suivre bien sûr, hein, Bibi Bubu hein, éventuellement.
4: Ouais, pas de problème.
3: Et puis directement 75-008 à Paris, c'est chaud, hein, c'est énorme ce soir. Lui de parade, c'est vous qui votez, c'est vous qui faites la programmation, comme il dit du States, c'est comme ça qu'il dit.
5: Au States.
3: Alors, je profite pour saluer une petite américaine qui était samedi soir au club discothèque.
4: Bordeaux.
3: Et elle m'a dit, you want to fuck.
5: Il love you.
3: Non, you want to fuck, j'ai dit right.
4: Ah, carrément.
3: Je lui ai balancé série de slow de samedi soir.
5: Ah ouais.
3: Hit Parade, Ricky Larsen, Bibi, Bubu et deux assistants pour vous dire qui est classé numéro 2, ça, Mystère et Boule de Gomme, et qui est classé numéro 1. Est-ce que Jean-Pierre Sauzet reste encore le archi-leader?
5: On va voir.
3: Tout ce que je peux vous dire, c'est que le numéro 2 et le numéro 1, ça s'est joué à pas grand-chose. Hein. C'est notre ami
5: Bingo,
3: Bingo ouais. Qui nous a balancé l'info. Il est parti au Maldives là, chercher du caramel. Dans 15 ans, il est en zonzon, il nous écoute de la zonzon.
4: Salut Bingo.
3: Enfin, il est en forme, il nous a dit que ça n'avait pas de problème. Chocolat pour tout le monde. Attention, qui est classé numéro 2 dans l'île de parade, on peut pas le dire, à ton avis, Bubu?
4: Ah, je sais pas du tout.
3: Ton avis, Jean-Pierre Sauzet, numéro 1 toujours?
4: Moi, je pense, hein.
3: Est-ce que c'est Jean-Pierre Sauzet qui est numéro 1? Est-ce que c'est Jim Carrey pour la bande originale du film Disjoncté avec Somebody to Love, qui est, je crois, le générique de notre ami Max avec son équipe? Eh bien, nous allons tout ça savoir d'ici quelques instants. Il te paraît, vous ne bougez pas tout de suite, les filles.
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0: Soir 23h30, minuit, match nous donne encore un bibi, bibi, ils sont en forme, ils sont excités, normal, on vient de rentrer dans les trois premiers du classement du hit parade où vous votez 24h sur 24 sur le www.fanradio.fr, vous cliquez staff, ensuite Max et ensuite Ricky Larsen et là vous avez un classement et vous pouvez voter comme des tarés.
1: Ouais, attention.
0: Attention, d'après vous, qui est classé numéro 2 du hit parade, est-ce que c'est encore numéro 1 notre ami Jean-Pierre Sauzet comme la fête de la musique comme la semaine dernière? On rappelle que c'est le deuxième hit parade depuis la rentrée. Classement du 21 février 99 qui est classé numéro 2. Est-ce que c'est Jim Carrey avec To Love Somebody? La BO de quel film, Bibu, Bibi?
1: Disjoncté.
0: Ouais, comme vous les gars.
1: Ouais.
0: Qui est numéro 2 du 8 parade de Ricky Larsen sur Fun Radio? Attention, on découvre tout de suite ça en musique.

0: Fini classé, garçon chien, solide parade de Ricky Larsen sur Fun Radio, classé numéro 2. Et bien sûr, il est rentré directement, il a pris deux places supplémentaires. Jim Carrey, To Love Somebody, To Love, To Somebody, To Love, la bande originale du film disjoncté. Attention, qui est classé numéro 1 une fois de plus cette semaine?
1: J'espère que c'est pas encore Michael Jackson.
2: Pourtant, il est bien ce mec.
3: Taillot, taillot, taillot. Il parade de répondre, il est con.
1: En tous les cas, on écoute le numéro 1.
3: Taillot, taillot, taillot. Répondre, il est con.
0: Classé numéro 1 dans le hit parade de Ricky Larsen pour la deuxième fois consécutive. Les enfants, vous avez voté pour lui à plus de 12 000 votes. Et c'est extraordinaire. Jean-Pierre Sauzet, classement hit parade officiel de la bande FM. La fête de la musique sur Fun Radio. Enclenchez les cassettes et après on va faire un petit récapitulatif du nouveau classement du hit parade de Ricky Larsen.

0: deuxième semaine consécutive car vous avez voté pour lui en masse sur le www.funradio.fr. Vous cliquez Staff, ensuite Max, ensuite Ricky Larsen. C'est le classement officiel. Jean-Pierre Sauzet pour la deuxième fois consécutive. Classé numéro 1 dans la fête de la musique. Petit récapitulatif avec Bibi et Bubu. On va voir qui est classé. Alors donc 20e, il sortira puisqu'il y aura deux nouvelles entrées. Pino Danjo, donc pour lui c'est en voir, ainsi que Bibi avec Tout Doucement. 18e.
1: Ouais, c'est Annie Cordy avec Tata Yoyo, elle perd 3 places.
0: Voilà, on dit en 17e, Pierre Perret avec Le Zizi. 16e.
1: La croisière s'amuse, moins 4 places.
0: Bon, alors 15e, c'est Rulio Iglesias, Vous les femmes. 14, c'est Téléfoot. 13e, Début de soirée, Nuit de folie. 12e.
1: François Valéry, mon pote. Le DJ.
0: 11e, les Vénères avec Igloo Igloo. 10e, Sacha Distel, l'incendiaire Rio, plus 6 places, on peut le dire.
1: Ouais, 9e, la séquence du spectateur.
0: Plus avec... 4 places, ouais. La musique du Kiki donc. Classé numéro 8, Zaza, fête de la musique, moins 1. Attention, plus grosse progression de cette semaine.
1: Ouais, c'est Max.
2: Ouais. Soirée prolo, la ouais, plus 7.
0: Plus 7, soirée prolo. 6e, sa chute de 3 places, l'inspecteur Gadget. 5e, David et Jonathan, plus 1 avec Est-ce que tu viens pour les vacances. 4e.
1: Avec Noam, moins 2 places.
0: Et attention, dans les 3 premiers, remix de Gérard par Lapino, plus 2 places. 2e, Jim Carrey, Somebody to Love, la bande originale du film Disjoncté. Et encore classé numéro 1 pour la 2e semaine consécutive, Jean-Pierre Sauzet avec...
3: La fête de la musique.
0: Et justement, le classé numéro 1, il est là, Jean-Pierre Sauzet.
4: Salut, bonjour à tous mes potes.
0: Comment garder son sérieux dans les parades sur Fun. Avec Jean-Pierre Sauzet pour la 2e fois classé numéro 1 quand même, hein.
4: Super bien, je remercie mes fans.
0: Bah écoute, il n'y a pas de problème.
4: Vous pouvez me juger, c'est bien mes fans.
0: Alors justement, avec, on va faire un petit point sur le nouveau classement du Hit Parade. Ce que je peux vous dire, c'est que pour l'instant, classé numéro 1 dans le classement provisoire, hein, puisque ça s'arrête les votes dimanche à minuit.
3: Ouais.
0: Premier pour l'instant, c'est l'inspecteur Gadget. Deuxième, c'est Max, soirée prolo. En troisième, c'est Jean-Pierre Sauzet, la fête de la musique. Quatrième, Jim Carrey, Somebody to Love. Classé numéro 5, c'est François Véliré, mon pote le DJ, ça c'est bien. Sixième, encore un mix de Gérard. 7e, Noah avec Goldorak, hein, ouais. Noam. 8e, Les Vénards, Igloo Igloo. C'est 9e, La Croisière s'amuse, le Love Boat. Classé numéro 10, oh merde, ça glace, ça chute là. Les David et Jonathan, est-ce que tu viens pour les vacances. 11e, Le Zizi de Pierre Perret. 12e, Faites la fête de Zaza. 13e, Sacha Distel avec L'Incendie à Rio. Classé numéro 14 pour l'instant, mais c'est provisoire, Annie Cordy, Tata Yoyo. 15e, Début de soirée, Nuit de folie. 16e, La séquence des spectateurs, la musique du Kiki donc. 17e, c'est la musique de Téléfoot. Classé numéro 18, c'est Rulio Iglesias, Vous les femmes. Et comme il y a eu deux sorties cette semaine, il y a deux nouvelles entrées. Pour l'instant, elles sont toutes les deux dernières. J'espère que ça va changer. 19e pour l'instant, c'est Dave avec Vanina. Et classé numéro 20, Carlos avec le Big Bisou. Voilà, si vous voulez voter, www.funradio.fr. Vous cliquez sur Staff, vous cliquez ensuite sur Max et ensuite sur Ricky Larsen. Et vous pouvez voter les enfants 24h sur 24 en espérant que les votes soient encore plus violents. Il y a à peu près eu 30 000 votes hein, en l'espace d'une semaine. Donc on peut dire 20 ou 25 fois plus supérieur à la première fois. Alors quel effet ça fait Jean-Pierre d'être pour la 2e fois numéro 1 du Hit Parade?
4: Bah ça fait l'effet que je trouve ça c'est super merveilleux, voilà, comme tous les artistes ils ont connu ça, voilà.
0: Ouais.
4: Hein?
0: C'est vrai que ça fait du bien quand même. Hein.
4: Ça fait du bien. Puis
0: deux fois
4: bien,
0: numéro ça. Un, deux fois numéro un, Jean-Pierre.
4: Oui. Ça fera du bien surtout de réaliser un disque et de sortir dans toute la France. Et
0: bah ouais, c'est bien.
4: Moi, d'ailleurs, je voulais te dire que j'étais appelé par un monsieur qui s'appelle Karem, son nom c'est Bar. Il travaille avec les productions Lederman, il m'a dit qu'il te connaissait, c'est vrai, non?
0: Oui, non.
4: Non? Encore un canular.
0: J'en ai bien peur.
4: Bon, de toute façon, je n'ai rien à foutre. On peut me téléphoner comme ça, ça me gêne pas. Moi.
0: Ouais, juste pour te remonter le moral.
4: Ouais, c'est moi, ces mecs-là. Moi.
0: Bah, si tu veux, moi, je t'en sens. Si t'as t'embête, je peux t'appeler avec Apolline. Et puis Apolline, elle peut faire croire qu'elle t'a écouté, qu'elle a trouvé ça bien, tes chansons, voilà, et qu'elle est intéressée. Ouais. Et puis même si c'est un canular, ça te fera plaisir.
4: Ouais.
0: Hein?
4: Mais c'est pas grave, ça. Tu sais, j'ai confiance à toi. Le seul canular, c'est pas toi qui va m'en faire un.
0: Bah non.
4: Hein?
0: Bah non, tu sais bien, Jean-Pierre.
4: Bien sûr.
0: Jean-Pierre, si j'ai souhaité ce que t'interviennes ce soir, en dehors du fait que ça nous fait plaisir de savoir que t'es pour la 2e fois numéro 1. Trois fois, tu crois que tu peux l'être une 3e semaine?
4: Je pense, ouais.
0: Ça va être compliqué, hein.
4: Bon, enfin.
0: Bah, on sait pas.
4: Téléphoner,
0: pardon?
4: Je demande aux gens du public qui téléphonent, voilà.
0: Bah ouais, qui vote sur Internet pour l'instant.
4: Le troisième, j'en ai rien à faire.
0: Bien sûr.
4: C'est bien, quand même.
0: Bien sûr, bien sûr, bien sûr, bien sûr.
4: Pierre Girard, je suis sûr qu'un jour, il va se retrouver deuxième.
0: Mais... Bah écoute, pour l'instant, il est troisième, quand même, ouais, hein, ce qui est bien. Non, mais c'est bien. Moi, j'aurais bien aimé que François Valéry rentre dans le classement, hein, dans, au moins dans les 10 premiers. J'aimerais bien que David et Jonathan également rentrent dans les 3 premiers. Mais bon, ça, c'est à vous de voter. On rappelle que les 3 premiers sont diffusés dans son intégralité, comme ça a été le cas cette semaine et la semaine dernière. Je t'aime, Jean-Pierre Sauzet, tu es le best de la barre de The Mooch sur le Minitel qui a 17 ans. Ça fait plaisir.
4: Voilà.
0: Tiens, d'ailleurs, si vous avez des messages à transmettre à Jean-Pierre, vous me les laissez exclusivement sur le Minitel 3615 Code Fun Radio, rubrique directe. Et si vous voulez faire un petit peu de radio libre avec moi jusqu'à 1h du matin, vous appelez bien sûr, même si on sait que c'est les vacances et que vous allez polluer le standard avec des sujets à la con, au 0803 08 5000.
4: Et je voulais dire que je suis sur Internet et... Basile, j'avais donné les coordonnées l'autre fois, tu pourrais les redire si tu les as.
0: De quoi?
4: Je te dis que je suis sur Internet et...
0: C'est vrai, c'est
4: Basile,
0: vrai.
4: Basile qui travaillait à Skyrock, avant, il m'a appelé, il m'a dit bon... Il faudrait redonner le code.
0: Jean-Pierre va le faire. Jean-Pierre, je veux dire... Hugo.
5: Ouais.
0: Tu peux donner, si tu
5: viens. Je vais retrouver ça. Je vais retrouver ça parce que...
0: Bah, dès qu'on aura retrouvé, Jean-Pierre, on va le donner. Qu'est-ce que tu penses de Acid Brown sur Minitel qui fait les Belges réclament Jean-Pierre Sauzet pour un concert exceptionnel en Belgique? Quand est-ce que tu vas venir?
4: Bah, dès que j'aurai l'équipe, dès que j'aurai la production avec toi, là.
0: D'accord.
4: On a prévu des choses ensemble, nous.
0: Ah ouais. Est-ce que on demande Maxime, 16 ans, département 75, vous laissez toutes les questions que vous voulez sur le Minitel et Jean-Pierre va y répondre. Alors par exemple, de la part de Maxime, je note, Jean-Pierre, est-ce que tu bandes quand tu entends la voix d'Apolline?
4: Pas du tout, il en faudrait qu'elle se mette à poil devant moi, comme ça elle va me faire bander, ouais.
0: Ah ouais, est-ce que c'est faisable à peau ou pas? Est-ce que tu peux mettre une photo de toi à poil sur Internet pour donner ou qu'on puisse envoyer directement à mon pote?
6: Il y en a déjà une, non?
0: Non, mais une vraie photo de toi à poil.
6: Une vraie photo, bah bien sûr que c'est possible, oh là évidemment, là. Carrément à poil. J'attends que ça d'ailleurs.
0: Mais t'as pas l'air emballé quand tu dis ça, la personne t'es pas convaincu.
6: Ah mais si, grave quoi.
0: C'est vrai?
6: Ah ouais, grave.
0: T'as enrhumé des seins en même temps que du nez en ce moment ou pas?
6: Pourquoi?
0: Je te demande.
6: Non, que du nez. Il n'y avait pas du nez d'ailleurs, même pas du nez.
0: Non, c'est quoi alors là? Tu parles du nez aussi, tout le monde?
6: Je parle du nez.
0: Bah, j'ai l'impression que tout le monde a l'air malade, non?
6: Mais ouais. C'est le traitement de son.
0: Ah, c'est le traitement de son, voilà. D'accord, ok. Donc tu veux pas envoyer une photo à Jean-Pierre?
6: Mais si, bien sûr.
0: Ah,
6: ouais.
0: Oh, ça ferait plaisir, quoi.
4: Ouais, puis je fais aussi un appel au procureur de la République, là, Brigitte Taimi et Mademoiselle Sénot, là, qui est partie là-bas au Paris. S'ils peuvent envoyer une photo. Je crois que sur eux aussi, pourquoi pas?
0: Voilà,
4: c'est vrai, au lieu de faire la guerre et tout, parce que bon...
0: On demande encore si est-ce que tu es en prévision de sortir un album live, éventuellement?
4: Je suis pas arrivé là, tu sais, pour faire un album live.
0: Bon.
4: Oui, bien sûr, je prévois faire tout ça, mais bon, comme je t'ai déjà dit,
0: d'accord.
4: Les gens me posent des questions idiotes, bon, c'est bien de déposer, mais
0: d'accord.
4: Je suis pas arrivé là. Hein.
0: On a succès dans un instant, qui est une question très intéressante, mais juste avant, Rigo est retombé sur le site internet où on voit ta gueule dessus avec une guitare électrique, c'est vraiment assez surprenant. Oui.
4: D'ailleurs, je t'ai envoyé des photos, là, tu l'auras demain.
0: D'accord, alors on peut donner l'adresse du site quand même pour pouvoir voir notre ami fou hystérique de Jean-Pierre.
5: Mais on va l'expliquer quand même. C'est www.bazworld.clarinet.fr/cp.
0: Voilà. On demande Jean-Pierre sur le Minitel également, toujours 3615 Code Fun Radio, rubrique direct, si vous voulez lui parler. Est-ce que ta voix est trafiquée parce que tu as une voix vraiment excitante quand tu chantes?
4: Non, non, c'est ma voix naturelle. Hein. Elle a du charme, ma voix.
0: Hein?
4: Elle a du charme, c'est la voix que j'ai et il n'y en a pas beaucoup qui l'ont comme ça.
0: Heureusement, dans un sens.
4: Voix, c'est une voix qui plaît au public. Et...
0: Qui plaît surtout aux filles, j'ai l'impression quand même, hein, parce qu'il y a beaucoup de nanas. Hein. Donc, si vous avez des questions à Jean-Pierre Sauzet, profitez-en parce qu'elles ne sont pas si nombreuses que ça, malheureusement, alors qu'il y a du monde sur Minitel. 3615 Code Fun Radio, rubrique direct.
5: Sur Internet, il y en a plein. Alors, Jean-Pierre, il y a la Gafou qui te demande si tu représenterais la France si on te le demandait pour l'Eurovision.
4: Oui, bien sûr.
0: Ouais.
4: Ouais.
0: Mais comme on te le demande pas, hein?
4: Ouais.
0: Bon, une autre question également sur Minipel de la part de Maxi, 16 ans, département 75. Depuis combien de temps tu n'as pas fait l'amour?
4: Moi?
0: Ouais.
4: Je sais pas, faut que je me souvienne.
0: Donc ça remonte à au moins...
4: Ouais, ça remonte à 2 ans, peut-être 3 ans.
0: Il sait plus. Oui. On compte plus les années. Hein.
4: Ouais.
0: De la part de Assy Brum, apparemment, qui est très actif sur les questions te concernant, est-ce que il y aura une cassette vidéo qui va sortir de tes plus beaux titres?
4: Bien sûr, hein.
0: Ah ouais, c'est quand?
4: Bah, comme je t'ai déjà dit, c'est des bonnes questions, mais il faut y venir à cette époque-là.
0: Voilà.
4: Voilà.
0: Jean-Pierre, est-ce que tu peux me donner ton numéro de téléphone? J'écris sur toi de la part d'un garçon qui a 15 ans.
7: Comment ?
0: Il y a un garçon qui a 15 ans qui a craqué sur ta voix. Il voudrait savoir si c'est possible d'avoir ton numéro de téléphone pour te draguer au téléphone.
7: Non, non.
0: Est-ce que tu as un cousin qui s'appelle Jojo d'Ajaccio ?
7: Non, non, non.
0: Non, d'accord. Quelle est la taille de ta queue ?
7: Comme la tienne.
0: C'est la part de Steph Webb hein, sur Minitel. Il y a connard. Est-ce que tu veux faire une tournée mondiale ?
7: Non, non. Dans toute la France, ouais.
0: Bon, une tournée mondiale française, quoi.
7: Ouais, voilà. D'accord. En Espagne, tout ça.
0: D'accord.
7: Belgique, ouais.
0: Est-ce que tu mates des films de cul pour avoir de l'inspiration dans tes chansons de la part de Maxi encore ?
7: Non.
0: Non ?
7: Non, non.
0: Non, d'accord. On me demande si t'es déjà arrivé, est-ce que tu crois aux ovnis ?
7: Question délire.
0: Hein ?
7: Question délire.
0: Pourquoi ?
7: Bah parce que, bien sûr que j'y crois, moi.
0: Ah bon ?
7: Bah bonne blague.
0: Ah bon ?
8: Bonne blague.
0: Tu crois aux ovnis, toi ?
7: Ouais.
0: Ah bon ?
7: Bien sûr.
0: C'est-à-dire ?
7: C'est comme Alain Delon, il a dit on ne peut pas être tout seul sur la Terre.
0: Oui.
7: On n'est pas des malades. Hein.
0: Alors, non, c'est non. Hein? Quoique, on peut se poser des questions, des fois, quand on en entend certains parler à l'antenne.
7: Ouais, c'est pour ça, faut pas faire des émissions là-dessus et n'en parler, c'est tout. C'est tellement plus facile. Hein.
0: Je comprends pas ce que tu veux dire.
7: Ben, j'ai dit c'est con de parler de ça à la télé, de faire des émissions, parce qu'il y aura toujours des contre et des pour, donc le mieux c'est pas d'en parler, que ça reste un secret d'État, voilà.
0: Comment c'est un secret d'État ? Tu connais des choses qu'on ne devrait pas savoir ?
7: Ben, y a des choses que je pourrais dire, bien sûr. Ouais.
0: Comme quoi ?
7: Mais même si je l'ai dit, que je vais te dire, on les croira pas, donc c'est toujours bien.
0: Bah non, mais vas-y, dis, c'est quoi le truc ? Ah, je te crois pas que tu sais des trucs.
7: Bah si je te le dis. Hein.
0: Bah arrête tes conneries.
7: Bah, moi les ovnis, si tu veux, moi je sais qui c'est d'ailleurs, d'une. Puis d'ailleurs, bah, ils me protègent, puis c'est bien parce que eux, ils ont compris
0: Ils te protègent tellement bien qu'ils sont tellement égoïstes qu'ils te gardent rien que pour toi, parce qu'apparemment, personne pour profiter de ton talent.
7: Non. Bah, peut-être qu'ils vont monter une maison de vie, je sais pas, mais en tout cas, bon, si je me donne ailleurs, ils me protègent parce que je reviendrai avec eux, voilà. Mais de toute façon, ces gens-là, ils m'ont repéré, voilà, dès le début. Hein.
0: Non, t'es en train de dire que les ovnis t'auraient repéré dès le départ.
7: Bah, bien sûr. Oui. J'ai vu l'autre fois deux types dans une voiture noire, je me suis demandé qui c'était.
0: Non mais tu déconnes ou quoi là ? T'es sérieux ou pas Jean-Pierre ?
7: Sérieux, mais
0: non,
7: j'ai mais Jean-Pierre, dit, pourquoi Jean... que je m'en tirais.
0: Non mais Jean-Pierre, je te demande des
7: parce que... de te parler de ça, bon,
0: bah ouais, mais... j'ai l'impression que t'es pour pas crédible, on va te prendre pour un fou après, on va se dire attends ce mec là... Mais est-ce que t'es vraiment sincère ?
7: Bah bien sûr que je suis sincère, puis même qu'on me prend pour un fou, on me prend pour un fou, puis c'est tout.
0: Non mais les ovnis, est-ce que tu crois aux ovnis ?
7: Bah bien sûr je crois aux ovnis, mais il y a plusieurs races aussi d'ovnis, c'est comme les Français.
0: Non mais est-ce que tu crois, par exemple, une question tout con, hein, je sais pas, est-ce que tu crois que les ovnis, par exemple, ils sont ceux qui contrôlent le show business ?
7: Les ovnis, ils sont bien avec le gouvernement. Chirac, il a des dossiers sérieux là-dessus. C'est pas des blagues, et personne n'en saura rien, et les gens n'y croient pas, et c'est bien. C'est tout.
0: Non, mais comment tu serais au courant, toi, que le président aurait des dossiers ? Comment tu sais ça, toi ?
7: Ben,
0: comment
7: y a pas
0: tu sais ?
7: Le président de la République française qui a ça, il y en a d'autres. Hein.
0: Ouais, y a des... Tu l'aurais, toi ? Tu aurais des documents, toi ?
7: Non, non, non, non. Mais je sais, bon, qu'ils m'ont repéré, c'est tout.
0: Et ils t'ont repéré pour faire quoi ?
7: Ben, je me le demande, si je le saurais.
0: Non, mais je comprends pas, là. J'arrive pas à capter ton truc, là.
7: Je peux pas te dire, mais.
0: Ah, est-ce
7: c'est
0: que
7: un délire de plus que je te raconte, je sais pas.
0: Est-ce que d'après toi, Jean-Pierre, je te le demande vraiment, je te le demande comme ça, est-ce que tu penses que les ovnis contrôlent le show business ?
7: Bah bien sûr. Vous en avez tous la trouille. Ils vous guident, ils vous servent.
0: T'es en train de
7: raconter. Je dis pas que vous n'avez là tous la trouille, mais heureusement qu'ils sont là pour vous prouver certaines choses.
0: Ouais, moi je suis pas tout à fait d'accord avec toi là. Hein. Je pense que tu délires quand même.
7: Parce que j'arrive pas à te répondre à la question, tu me demandes.
0: Mais si... non, parce que j'ai l'impression que.
7: Repose-moi la question là.
0: Je te demande si les ovnis contrôlent le show business. Si toi tu es contrôlé par des ovnis, ou est-ce que est-ce que tu crois que les ovnis un jour vont t'aider à réussir dans le show business ?
7: Je pense, ouais. Ils peuvent en tout cas contacter quelqu'un, ouais, le gouvernement, ou je sais pas, ouais.
0: Pour dire quoi ? Bonjour.
7: Je ne sais pas ce qu'ils diront, moi c'est le secret. Hein.
0: Mais t'es au contact avec eux, tu les connais ?
7: Je les connais, non. Eux, ils me connaissent, par contre, moi, je les connais pas.
0: Mais alors, comment tu peux savoir que les extraterrestres existent si tu les as jamais vus ?
7: Ah, ben, c'est secret, ça.
0: Quel secret ? Faut tout me dire, Jean-Pierre.
7: Jean-Pierre,
0: il faut tout me dire, d'accord ? Allez, vas-y, dis-moi
7: juge
0: tout.
7: Ou quoi, là,
0: non ? Mais non, je suis pas juge.
7: Alors, il y a une gonzesse qui m'a appelé, elle m'a dit qu'elle est juge, elle a aimé ce que je disais, bon, que j'avais de l'amitié pour certaines personnes, procureurs et tout. Elle me dit que j'étais marrant et tout, mais elle me dit qu'il faudrait vraiment que tu perces, parce que, bon, c'est pas marrant, les dégâts derrière, hein. C'est tout, ils vont. Voilà. Il y a même des filles aussi qui m'ont appelé, ils étudient en droit et ils aiment ce que je fais, voilà, ils voudraient que je perce. C'est sympa, je les remercie.
8: tes boutons?
7: Comment?
8: Tu perds tes boutons?
7: Non, mais faut que je perde un sourire, hein, tu sais très bien. Hein. Les ovnis ont peut-être compté un téléphone radio, non?
8: Ah, je sais pas.
7: Ton téléphone, je crois qu'il sonnait tout à l'heure pour rien, ton portable, non?
8: Ouais.
7: Qu'est-ce qui s'est passé?
8: Je sais pas, il s'est mis à sonner tout seul.
7: Ah.
8: Tu crois? Non, arrête tes conneries, tu voudrais me dire que les ovnis...
7: Bah, ils m'écoutent, bien sûr. Il y a des forces majeures comme ça sur la planète, bien sûr. Mais faut pas surtout croire qu'ils viennent d'ailleurs.
8: Attends, mais d'après toi, t'es en train de me raconter que les ovnis seraient rentrés en contact et ils auraient mon numéro de portable?
7: Ils savent tout.
8: Hein?
7: C'est comme la CIA, ça. Tu comprends?
8: Non, je comprends pas.
7: Ben voilà, c'est comme le FBI. Ils savent des choses.
8: Comment ça, le FBI? Ils seraient au courant de quoi, le FBI?
7: Bah, c'est certaines vérités qu'ils disent, il faut les le démentir, c'est tout. C'est comme l'armée, ils ont raison de mentir. Parce que c'est un top secret, c'est tout. Bah, peut-être qu'un jour, ça va se dévoiler certaines choses, on va prouver vraiment qui sont ceux de la Terre, qui ils sont. Mais il y aura des top secrets toujours. Hein. Heureusement qu'ils sont sous la Terre, c'est moi qui te le dis. Heureusement qu'ils sont là pour donner des ordres au gouvernement pour éviter certaines guerres et que ça serait bien de que les gens font la paix et ça serait pas plus mal quand même.
8: Hein. D'après toi, il y aura des top secrets?
7: Il y a des top secrets, bien sûr.
8: Qu'est-ce que t'en penses, Fildar, tu vois, des top secrets?
9: De toute façon, la vérité est ailleurs. C'est ça?
7: Il y a Dieu aussi, je veux dire, hein. Attention. Hein.
8: T'es en contact avec Dieu? Mais j'arrive pas à croire. Est-ce que t'es un fou ou un génie, toi?
7: Je sais pas. J'ai une psychiatre, tu vois, ça s'appelle Nadine, elle m'a dit, je suis bizarre comme mec. Elle m'a dit, je suis pas fou, mais ils t'ont bien rongé les autres. C'est pour ça que j'ai porté plainte, c'est pour ça qu'il faut que je gagne, parce que bon, si le procureur de la République elle m'écoute, si je gagne pas, je vais me venger, moi.
8: Et j'ai pas peur, moi. Tu vas te venger comment?
7: Oh, les craintes, c'est un secret, ça.
8: Que les ovnis.
7: J'en ai déjà déringolé un, qui a fait naître son cabinet.
8: Est-ce que les ovnis. Jean-Pierre, est-ce que les ovnis sont au courant de ce que tu risques de faire?
7: Je sais pas, peut-être ils peuvent éviter. Tire, c'est la vérité. Et même le gouvernement, certaines personnes.
8: Non.
7: Moi, je ne prends rien, moi. Tu sais très bien, je suis de nature.
8: Toi, t'es défoncé aussi.
7: Ça m'arrive de boire un petit coup de Porto.
8: Ouais, ou un petit cachet. Tu prends des petits cachets. Attends, t'es.
7: J'ai besoin de rien, tu vois, en face de moi, j'ai un génie, là.
8: T'es dans le showbiz.
7: Bah, bien sûr.
8: Eh ben, donc, t'es défoncé, toi aussi, puisque t'as dit que les gens dans le showbiz étaient cassés, donc toi aussi.
7: Ouais, ben, ça m'arrivera, tu mets des pétards. Pourquoi pas, oui, mais bon, ça m'arrivera de.
8: Là, Jean-Pierre, tu sais bien.
7: Du whisky coca, tu vois.
8: Si tu rentres dans le showbiz, tu sais bien que tu seras obligé d'être défoncé.
7: Ben, bien sûr. Moi, je pense que c'est la bite, hein, celle-là, j'attends. Rassure-toi.
8: Non, mais je veux dire, tu fais moi des pètes.
7: Ouais, on verra ce qu'on fera, ouais.
8: Tu fais moi du high kick.
7: Bah, je me piquerai pas, certainement, ça, c'est sûr. Hein.
8: Ouais, bah.
7: Bon, l'idée, là, c'est, bon, mais bon, c'était une expérience, hein.
8: Bah, tu parles tout le temps dans l'idée. Tu me parles tout le temps dans l'idée. Est-ce que d'après toi.
7: Bah, il reste souvent dans l'idée, c'est pas normal depuis des années.
8: Est-ce qu'Hervé Villard, pour toi, c'est un ovni?
7: Je ne sais pas, mais non, Hervé Villard, c'est Hervé Villard et c'est pas mon père. Et, et je, d'ailleurs, c'est un secret aussi. Ça.
8: Ah, mais on le dit pas.
7: Hein. Mais mon père, c'est quelqu'un qui est bien connu.
8: C'est Hervé Villard.
7: Dit, oh, mais pourquoi Hervé Villard? Va savoir. Je vais pas l'embêter avec ça, je vais pas faire des scandales avec eux comme l'a fait Yves Montand. C'est là qui fait ça, moi, Hervé Villard, qui a porté plainte ou moi, puis vous verrez, ça pas aller loin. Vous vous rendez pas compte? C'est peut-être l'idée, mon père aussi, non? Je sais pas. Bon, enfin. On verra bien. L'essentiel, c'est de réussir. Après, mon père, on verra qui c'est. Je connais un type qui m'a dit que j'étais son fils, mais bon, il a jamais foutu pas de prise de sang avec moi, puis maintenant, il est décédé, alors... Ça va peut-être que je fasse des terres aussi, mais... Faut savoir. Tu m'écoutes, moi?
8: Ouais, mais je t'écoute, j'essaie de comprendre, parce que là, on me dit, par exemple, sur le Minitel, les gens sont persuadés que pour que tu puisses connaître autant de choses, que tu travailleras en collaboration avec l'Élysée.
7: Bah, l'Élysée, de toute façon, certainement qu'ils m'ont repéré, mais c'est bien, ouais. De repérer un type comme moi et de ne pas le renfermer parce que je suis pas fou.
8: Bah, il se réécoute alors.
7: Bon. Je peux être sur écoute téléphonique, pourquoi pas? Bah, je lance un message qu'ils m'y mettent sur écoute téléphonique, ce serait pas plus mal.
8: Pourquoi?
7: Bah, parce qu'il y a des dingues qui m'appellent et verront que moi aussi je suis peut-être dingue, que je pousse les choses un peu trop loin, mais bon, hein. Faut que j'y arrive, hein. Ok, hein.
8: On dit que.
7: D'accord.
8: Ouais, il y a des gens qui disent que c'est toi qui aurais formé Mulder.
7: Comment?
8: Il paraît que c'est toi qui aurais formé Mulder.
7: C'est quoi ça?
8: C'est le mec de X-Files.
7: Ouais.
8: Il paraît que c'est toi qui les aurais formés les deux.
7: Non. Mais ils sont bien tous les deux là.
8: Mais est-ce que vraiment les extraterrestres, tu y crois?
7: Bah bien sûr que j'y crois, puis il y en a d'autres qui vont m'écouter, ils vont dire les cinglés, croisés les intérêts, c'est
8: comme ça. Non, mais d'après toi, Apolline, qu'est-ce qu'il t'avait dit, Apolline?
6: Jean-Pierre, tu me les avais décrits, les extraterrestres, tu m'avais dit à quoi ils ressemblaient.
8: Il paraît que
6: tu
8: as eu Apolline au téléphone et que tu lui as tout dit, alors elle nous l'a dit.
7: Non, c'est pas vraiment.
8: Menteur.
6: Mais Jean-Pierre, bah dis à quoi ils ressemblent, tu m'as dit.
7: Apolline, tu veux, je vais te dire quelque chose.
6: Ouais.
7: Un extraterrestre, il peut être comme toi.
6: Bah ouais, mais c'est tout, ce que tu m'as dit qu'ils avaient des lunettes noires et un costume noir.
7: Il y a plusieurs certainement sortes de
8: extraterrestres. Il pourrait être mignonne c'est comme Apolline et vilain comme toi.
7: Vraiment, ça doit exister.
8: Et qu'est-ce que tu lui as dit exactement? Qu'est-ce qu'il t'a dit?
6: Alors, je sais pas, ils t'ont enlevé les extraterrestres?
7: Ah non, non, là c'est un délire, ils m'ont jamais enlevé. Bah, qu'ils essayent, pourquoi pas, ouais.
6: Mais tu t'en es peut-être pas rendu compte et qu'ils t'ont enlevé, tu dormais ou j'en sais rien.
7: Ah non, mais j'ai jamais été enlevé.
6: Non?
8: Ça n'existe pas,
5: Jean-Pierre. Est-ce qu'ils t'ont placé une sonde anale?
7: Non, non, mais là, ta connerie, elle me fait rire.
8: Non, arrête tes conneries, soyons sérieux, on parle d'un sujet sérieux. Ouais. Moi, j'y crois pas aux ovnis, je crois pas que Jean-Pierre, là, je pense que Jean-Pierre est fou, moi.
7: Ouais. Je suis un grand fou, un génie.
8: Non, je pense que t'es un fou, t'es pas un génie, t'es un fou parce que si vraiment tu croyais aux extraterrestres, tu nous en parlerais mieux que ça. J'ai l'impression que t'as décidé de faire croire que tu croyais aux extraterrestres, mais en fin de compte, tu sais très bien.
7: J'y crois, moi, de toute façon, les gens sont pas obligés d'y croire, mais bon.
8: Mais qu'est-ce qui te ferait croire que t'y crois? Essaie de nous convaincre que ça existe.
7: Je sais pas. Je te convainc que. Ben, eux qui essayent, au moins s'ils m'entendent de te convaincre. Tu t'appelles sur ton portable.
8: Mais j'ai éteint mon portable, c'est à toi que je parle.
7: Ouais.
8: Hein? On me dit que je risque ma vie, mais oui, mais c'est pas grave. Je veux dire, j'ai besoin de savoir. Bah, moi, je veux rien contre les extraterrestres. J'ai rien contre les petits hommes verts. Je veux juste savoir.
7: Bah ouais, mais bon, tu sais pas vraiment qui ils sont, voilà. Mais
8: ouais, bon, on me demande
7: c'est si. C'est ça qui t'embête.
8: Non, j'ai peur que tu sois vraiment. Que j'ai peur qu'avec toi, finalement, je suis en train de m'adresser à un fou.
7: Un fou, ouais, je suis
8: pas. Bah ouais.
7: Pourquoi pas?
8: Mais pourquoi pas? J'en suis de plus en plus persuadé.
7: De toute façon, on va contacter un de ces quatre, ta radio, là. Il faut arranger le coup. Tu vas appeler un hôpital psychiatrique. Il faut que je parle à un psychiatre.
8: Eh ben écoute, on va appeler tout de suite. Est-ce que tu peux m'appeler.
7: Je vais te remettre en place, moi.
8: On va appeler un hôpital
7: psychiatrique. Mais attends, je critique les psychiatres, mais il y en a des bons communs parce que moi, j'ai.
8: Jean-Pierre. On va appeler. Jean-Pierre! Si tu veux nous prouver que tu n'es pas fou, déjà quand je te parle, la moindre des choses, c'est de t'arrêter de parler dans ton délire en monologue et de m'écouter. Jean-Pierre, on va appeler un hôpital psychiatrique.
7: Bien sûr.
8: Et tu vas leur dire, et tu vas essayer de me convaincre que les extraterrestres existent. C'est-à-dire que tu vas essayer de convaincre l'homme que tu vas voir au bout du fil que les extraterrestres existent.
7: Ben bien sûr, je vais le convaincre.
8: Est-ce que tu es capable?
7: Bon, bien sûr, je suis capable. S'il n'est pas capable, il raccrochera, puis c'est tout.
8: Eh ben, on va voir ça tout de suite. Tu te présentes, tu dis pas que t'es à Fun Radio en direct, hein, surtout.
7: Non, bien sûr. Hein.
8: Et on va voir devant la France entière qui nous écoute.
10: Centre hospitalier Sainte-Anne, un rue Cabanis, vous remercie de votre appel.
8: Si Jean-Pierre Sauzet est capable de faire croire que les extraterrestres existent.
10: Pour vous y rendre, descendez.
11: Sainte-Anne, bonsoir.
7: Allô, bonsoir, monsieur.
11: Oui, bonsoir.
7: Ouais, vous êtes psychiatre, non?
11: Ah, pas du tout, vous êtes au standard de l'hôpital, là.
7: Pourrez me parler un psychiatre, s'il vous plaît?
11: Bien sûr.
8: C'est cool, hein, Jean-Pierre, hein. Jean-Pierre.
10: Le centre hospitalier Sainte-Anne.
12: C'est Béoua, bonjour, bonsoir.
7: Allô, bonsoir, monsieur.
12: Oui.
7: Vous êtes psychiatre?
12: Non.
7: Non.
12: Non.
8: On peut voir le standard, monsieur, excusez-nous, on s'est trompé. C'est impossible de repasser au standard, on s'est trompé de numéro.
12: Oui.
8: Merci.
12: Un instant.
8: Merci.
12: Je suis trompé de numéro pour repasser au standard. Bon,
8: en gros, je vais rappeler. Hop, là, tu coupes.
13: Quel numéro vous voulez, alors? Allô?
8: Allô?
7: Allô, oui.
8: Jean-Pierre?
7: Oui, monsieur, on va parler à docteur.
8: Allô?
7: Allô?
8: Ouais, on va rappeler. Attention, hôpital Sainte-Anne, on va rappeler. Hein. Parce que là, il y a eu un problème. Fais pas peine de parler à un psychiatre. On va rappeler. Directement. Et tu demandes au mec de l'accueil, le mec de la réception, d'accord?
7: Ok, ouais.
8: Je crois que c'est. Ça s'appelle l'hôpital des fous. Attention, c'est à Paris, c'est dans le 20e arrondissement. Donc le but, c'est que Jean-Pierre.
7: Fasse croire.
8: Non, pas que tu fasses croire que t'arrives à convaincre que les extraterrestres existent.
7: Okay,
8: attention, l'hôpital des fous s'appelle. J'espère que ça va décrocher parce que normalement ça marche 24.
14: L'hôpital des fous, bonsoir.
8: Alors vas-y.
7: Allô, bonsoir monsieur.
14: Bonsoir.
7: J'aurais une question à vous poser monsieur.
14: Oui.
7: Il y a un problème.
14: Oui.
7: Vous allez me répondre sérieusement.
14: Oui.
7: Est-ce que vous croyez une vie ailleurs, est-ce que vous croyez aux extraterrestres?
14: Une vie ailleurs, oui, en dehors de Paris.
7: Non, mais je vous pose la question. Est-ce que vous croyez aux ovnis?
14: Je pense que les ovnis existent, oui.
7: Ok, bonne réponse.
14: Ah, pourquoi vous êtes de mon avis?
7: Ouais, c'est bien.
14: C'est-à-dire?
7: Bah, faut mieux y croire, vous voyez, hein. Mais vous critiquez sans savoir.
13: Mais vous y croyez, c'est-à-dire vous en avez déjà vu?
7: Bien sûr.
13: Où ça, hein?
7: Bon, je les ai croisés en voiture parce qu'ils m'ont repéré et je croyais que c'était, je sais pas, les renseignements généraux.
13: Mm-hmm.
7: Mais bon.
13: Ils étaient comment?
7: Bah, ils étaient en costume, ils avaient des lunettes noires.
8: Ouais, ouais, enfin, c'était
7: Man... baraqué, même.
8: Jean-Pierre, c'était Men in Black.
7: Non, mais j'ai pas vu ce film-là, on me l'a dit tout à l'heure, mais j'ai pas vu.
8: On vous remercie, monsieur.
13: Ah bah, de quoi, de rien. Hein.
8: Au revoir. Merci,
7: mais c'est bien de croire à ça, mais je voulais d'accord. vous poser une question d'autre.
8: Vous
7: pouvez me répondre, s'il vous plaît.
13: D'accord. Ouais,
8: à professeur Tal de nouveau.
7: Est-ce que vous croyez une vie après la mort?
13: Oui, réincarnation.
7: Vous croyez à la réincarnation?
13: Ouais.
7: Est-ce que vous croyez à un corps spirituel là-haut?
13: Excusez-moi. Là-haut, ouais.
7: Et si je vous dirais que, monsieur, ça m'est... cette histoire-là, ça m'est arrivé d'aller dans mon corps spirituel et je suis revenu en mon moi.
13: En quoi?
7: Je suis parti dans mon corps spirituel, on m'a fait voir qu'il y avait une vie ailleurs, et je suis revenu dans mon corps.
13: Oui, et vous
7: avez... C'est la question, si vous me croyez ou vous critiquez.
13: Non, non, je vous crois, mais vous étiez en quoi, là-haut?
7: Ben, j'étais dans le même corps, là-haut, mais j'ai vu que des personnes et tout, voilà, et ça fait bizarre. Et...
13: Vous voliez?
7: J'ai vu mon chat qui est décédé, et je l'ai caressé et tout, puis après, à un moment donné, il y a un monsieur qui m'a dit, c'est temps de le refaire repartir, parce qu'après, je crois que j'aurais été décédé, et je serais pas revenu sur Terre, voilà.
13: Il s'appelait comment, votre chat?
7: Il s'appelait Samy, mon chat. Il est mort à cause... il était très malade, mais il est mort à cause des psychiatres, justement.
13: Ah, d'accord.
7: Parce que je critique pas la psychiatrie, qu'il y en a des...
13: Non, non, non, mais c'est pas le sujet, c'est pas le sujet. Hein. Ouais. D'accord. Bah,
7: c'est bien de croire à ça, parce que c'est vrai.
13: Ouais,
7: c'est vrai. Et au lieu de critiquer, la science et tout, travaille dessus.
13: Non, mais c'est vrai, c'est vrai.
7: On va traiter
13: vrai.
7: Les gens de fous, donc ils ont des expériences comme ça, parce que c'est sérieux, voilà.
13: Non, personne n'est fou, monsieur.
7: C'est ce qui prouve que Dieu existe.
13: C'est vrai. Je suis d'accord avec vous.
8: Voilà, on vous remercie, monsieur.
7: Au revoir, merci, monsieur.
8: Au revoir. Au revoir, bien joué, bien joué. Mais le monsieur, par contre, il t'a pris vraiment au sérieux. Mais attention, on va rappeler de nouveau Hôpital Sainte-Anne, mon cher. On va essayer de voir si tu peux convaincre une. Ouais. Pas peine d'avoir un psychiatre. Tu demandes directement le mec de la réception.
7: Ouais, d'accord. Hein.
8: Tu dis voilà, bonjour monsieur, est-ce que je peux. Voilà, j'aimerais parler de vous, des ovnis.
10: Le centre hospitalier Sainte-Anne.
8: Sois fort, hein.
7: Ouais,
8: allez, merde, t'as été mauvais, là.
10: On décourtait votre appel.
15: Bonsoir, monsieur.
7: Hôpital de Sainte-Anne.
15: Bonsoir.
7: Oui, bonsoir, monsieur.
15: Bonsoir.
7: J'aurais voulu vous poser une question. Vous allez croire si c'est délire ou pas. J'aimerais vous demander si, par hasard, vous croyerez aux ovnis.
15: Mais tout à fait.
7: Mais c'est bien. Vous l'avez déjà vu?
15: Personnellement, non.
7: Non, vous êtes comme moi.
15: Vous non plus?
7: Ils m'ont repéré, moi. C'est pas la même
15: chose.
7: Ah, vous
15: êtes incontacté, alors?
7: Comment?
15: Vous avez été contacté?
7: J'ai été contacté, bien sûr.
15: Oui, et comment ça s'est passé?
7: Ben, je sais pas, c'est bizarre, vous savez, ces choses-là, c'est un secret d'État, donc s'ils m'ont contacté, ils se sont mis en relation d'abord avec l'État.
15: Ah, d'accord.
7: Et voilà, ils ont contacté, par contre, une personne victime comme moi, et c'est bien de m'aider.
15: Mm-hmm.
7: Bon, j'aimerais vous poser une deuxième question.
15: Bien sûr, allez-y.
7: Est-ce que vous croyez une vie après la mort?
15: Bien sûr.
7: Donc c'est bien de m'avoir répondu à cette question, voilà. Mais j'ai personne que vous voyez, donc qui vous dit ça, vous les prenez pas pour des fous, qui délire, psychopathe et tout, non?
15: Ah mais pas du tout, monsieur.
7: Du tout, d'accord.
15: Mais non, puisque j'y crois moi-même.
7: Ah ben bien sûr. Je vous remercie de m'avoir répondu.
15: Je connais même un incarné qui est vraiment connu. Hein.
7: Comment?
15: Il a été réincarné.
7: Moi, je sais pas, je...
15: Ah si, il est très célèbre.
7: Il faut le faire passer à la télé, ce mec-là, s'il a été réincarné et tout.
15: Mais il passe déjà à la radio, c'est Max.
8: Oh, il est très fort.
7: Il est fort, ce mec. Hein.
8: Vous écoutez Fun?
15: Bah, bien sûr.
8: Non, on vous a prévenu ou vous écoutiez Fun?
15: Mais non, j'écoute.
8: Oh, merde.
7: Et qu'est-ce que vous pensez, monsieur, qu'un mec comme moi, qui a été victime par des psychiatres malins, qui m'ont fait des...
8: Vous connaissez Jean-Pierre, alors?
15: Je connais que lui.
8: Bah, alors, en tant qu'hôpital Sainte-Anne, est-ce que vraiment il aurait besoin de faire un petit stage chez vous?
15: Ah, oh, bah, faudrait voir, hein. Faudrait voir.
16: Ouais, d'après, on fait des sous.
8: Ah, tu vois, quand même, Jean-Pierre.
7: Non, mais moi, je veux pas, parce que c'est la psychiatrie qui est malade, et qui m'a rendu malade, et je compte, évidemment, faire procès contre ça, mais j'ai pas peur de ça, vous voyez.
8: Ouais.
15: Non, mais c'est bien qu'il y ait des gens un peu.
7: J'en
15: ai tellement
7: vu que maintenant, je mange contre la psychiatrie, vous voyez.
15: J'ai
7: fait des motionnéens et tout, et je vais aller plus loin que ça, même si on ne donne pas réparation. Je préfère avoir réparation, alors ça va péter dur contre la psychiatrie. Hein.
15: Oh là là.
7: Vous comprenez? c'est incroyable de voir des gens sur la Terre qui font du mal qu'on pourrait faire des bonnes choses.
15: Voilà, tout à fait.
7: Parce qu'il y a des psychiatres qui essaient d'aider les gens, ok. Moi, je ne me suis pas présenté à eux. C'est certaines personnes qui étaient malades qui m'ont mis dans cette position et ça s'est mal tourné.
8: L'hôpital psychiatre, là, est-ce que vous avez des appels un peu dans ce style-là ou il y a bien pire? J'imagine qu'il y a bien pire.
15: Ah ouais, dans tous les styles.
8: Ça va quoi? Ça va jusqu'à quoi? Jusqu'à le mec qui dit qu'il se fait manger par un boa ou...
15: Ouais, toutes sortes.
8: Non, c'est vrai, toutes sortes.
15: Toutes sortes.
8: C'est quoi la chose que vous avez entendue, qu'on vous ait dit, qui était vraiment la pire? Ou le truc qui vous a fait, entre guillemets, dit plus marrer, mais d'un mec, vous avez eu un coup de fil, c'est quoi?
15: Ah ben, le plus courant, c'est les ovnis, hein. Ça, c'est classique, ça.
8: Ah, Jean-Pierre, donc tu fais partie des fous, mais des fous, tu fais partie de la majorité.
7: Bien sûr.
8: Hein?
7: Juste avant, passant sur ta radio, que tu ne ferais pas passer pour un fou, même que je ne suis pas fou.
8: Mais je sais bien, Jean-Pierre, je sais bien.
15: Mais non, il est gentil, ce garçon.
8: Et quelle est la...
7: Qu'est-ce que vous pensez de mes chansons, monsieur?
15: Très bien.
8: Hein?
15: J'en pense plus du bien.
8: C'est laquelle que vous avez préférée?
15: Ah ben, il en a tellement qu'on ne sait plus. Hein.
8: Ah ben non, il n'y en a qu'une.
15: Mais non, il en a d'autres dans les tiroirs, moi, je sais.
8: Ah, c'est un grand fidèle de fan, on vous a prévenu, vous, qu'on allait vous appeler. Hein.
15: Pas du tout.
8: Ah, vous êtes
15: je suis un grand fidèle, j'écoute tous les soirs.
8: C'est vrai?
15: Eh oui.
8: Alors, quel est quel est l'appel le plus bizarre que vous ayez eu? C'est quoi l'appel le plus bizarre que tu aies eu en étant en service? Il y a bien un truc qui t'a marqué, non? Jamais rien?
15: Ah bah si, les appels de Max, bien sûr.
8: Ouais, mais en dehors d'accord, ok, il est fort, il est très fort, l'hôpital Sainte-Anne, ils sont très forts. Hein. Non, il n'y a pas eu un appel en particulier qui t'a un petit peu, non?
15: Non, pas spécialement.
8: Non, pas spécialement. Les ovnis, quand même, c'est en grande majorité.
15: Ouais, grande majorité, ouais.
8: Bon, d'accord, et il y a des gens, donc... Mais comment ça se passe, très sérieusement, là, pour être un petit peu plus sérieux, quand les gens appellent comme ça?
15: Ouais.
8: Bon, qu'est-ce que vous pouvez faire? Rien.
15: Là, c'est-à-dire nous, là où vous êtes au standard, nous on les passe au CPOA,
8: hein. Mais là,
15: c'est un centre d'orientation et d'accueil.
8: Et là, qu'est-ce qu'ils vont faire, essayer de récupérer?
15: Et là, ils vont tomber sur un psy.
8: Ouais.
15: Et puis bon, ils vont discuter avec le médecin, quoi.
8: Et si vraiment on s'aperçoit que la personne qui est au bout du fil est quand même un petit peu tarée, qu'elle aurait besoin d'un petit coup de main, qu'est-ce que vous faites? Essayez de récupérer.
15: On va lui demander de venir en consultation.
8: Ah d'accord, sinon vous prenez pas l'adresse et vous venez le voir, non?
15: Non, non.
8: Vous n'avez pas le droit à ça?
15: Non.
8: D'accord, il faut que le mec vienne de son plein gré.
15: Tout à fait.
8: Ah bah d'accord, ok, très bien. C'était pour en savoir un peu plus. Donc Jean-Pierre,
7: ouais.
8: Il faudrait que tu ailles rendre visite à monsieur.
7: Non, mais moi, mais monsieur Cré...
15: Ça sera avec plaisir qu'on l'accueillera.
8: Ah bah oui, merde.
7: Mais monsieur Cré est devenu, ça regarde personne. Moi j'ai une psychiatre que je vois, puis elle y croit, puis elle croit en Dieu, puis c'est tout. Puis elle ne me drogue pas, même pas de médicaments, puis il faut laisser la vie telle qu'elle est.
15: Non, mais c'est vrai qu'il y a eu des enquêtes très sérieuses par la gendarmerie et tout ça.
7: Mais toutes ces choses-là,
15: il y a des gens très compétents qui ont affirmé avoir aperçu.
8: Ah bah dis donc, t'es bien au courant. Donc vous confirmez qu'il y a bien des dossiers top secret dont Chirac serait au courant?
15: Tout à fait.
7: Pas toi.
15: Il n'y a pas Chirac. Hein.
8: Y a
15: au niveau de l'Amérique et tout ça. Hein.
8: Ouh là là.
15: Ouais.
8: Parce que moi j'ai entendu dire que Reagan se serait barré avec des dossiers.
15: Ah, il aurait fait ce coup-là.
8: Je sais pas, Jean-Pierre.
15: Ah, purée.
8: Jean-Pierre?
7: Ouais, je peux pas dire, ma gueule.
15: Tu es au courant, Jean-Pierre, non?
7: Comment?
15: Tu es au courant?
7: Ah non, je suis pas au courant. Bon, je sais qu'il y en a qui font des cassettes qui circulent comme ça, c'est de la connerie. Mais il y a des trucs sérieux, tant qu'on vraiment...
15: Non, mais le collègue, il me dit que t'as eu deux dossiers qui ont été piqués par...
8: Par Reagan?
15: Ouais.
7: Il y a des trucs comme ça,
8: Ah, tout ça, c'est obligé, hein.
7: Puis c'est l'armée, surtout, qui a secret. Bon, puis ils ont raison, c'est l'armée.
15: Il paraît qu'il est recherché.
7: Et là, je veux dire quelque chose, c'est l'armée. Donc l'armée ne doit pas dévoiler leurs secrets aux gens, c'est interdit, c'est tout.
15: Ah ouais, voilà. Ça c'est une affaire avec le FBI.
7: C'est comme un dossier médical, le TICAT, il ne doit pas le dévoiler de malade, est-ce qu'il a à tout bout de champ n'importe qui.
15: Mais toi, t'as été contacté, Jean-Pierre?
7: Moi?
15: Ouais.
7: Bah, je peux pas vous répondre, sérieusement, quand même. De toute façon, moi, je suis peut-être protégé.
15: Mais t'en rêves d'être contacté, ça se ressent, ça.
7: Ouais,
15: mais... Hein, c'est ton...
8: Bah, d'après lui, d'après...
7: Ce que j'aimerais bien, c'est être en vrai, là, pour voir un peu.
8: Non, mais Jean-Pierre, ce qu'il nous dit, Jean-Pierre, c'est qu'en fin de compte, ça serait les ovnis qui contrôleraient le show business.
15: Aïe.
8: Hein?
15: Ah ouais.
8: Hein? Jean-Pierre va-t-il faire graine de star? Je sais pas. En tout cas, on a Cécile qui est sur le Minitel. Je vais essayer de récupérer son numéro de téléphone. On va essayer de discuter un petit peu avec elle. Par contre, il me faudra une feuille, vite fait, avant que ça défile. Oh là là, quelle générosité. Jean-Pierre, parle un petit peu avec le monsieur.
7: J'aimerais bien vous poser une question, monsieur, tant qu'on est victime. Moi, je suis un gars qui est victime de la psychiatrie, j'ai un avocat et tout. Et est-ce qu'on peut gagner contre la psychiatrie? Parce qu'ils s'aident les uns les autres et c'est des vrais pourris.
8: Ah merde, il manque un numéro, s'il te plaît, Cécile, parce que ça bouge à chaque fois. Putain,
7: vous écoutez, non?
15: Mais tout à fait, oui.
7: Ah, c'est possible de gagner, d'avoir réparation.
15: Bien sûr, il y a des gens qui ont remporté des procès, oui.
7: Bah, bien sûr. Parce que moi, je suis vraiment victime et je me suis vengé et je préfère que ça s'arrange.
0: Ouais, bon, l'hôpital psychiatrique, on va vous laisser bah, travailler un petit peu. Bonne nuit à vous, amusez-vous bien, bonne mort. Merci d'avoir appelé Jean-Pierre. Tu bouges pas, puisque dans un instant, on aura Mathieu, 18 ans de Montpellier, qui aura une question à te poser, il va pas bouger. Et puis, si Cécile, qui est sur le Minitel, veut bien relaisser son numéro de téléphone pour que je puisse la rappeler avec Manu et Apolline, eh bien, c'est maintenant, profitez que Jean-Pierre Sauzet, qui se fait de plus en plus rare dans l'équipe du Star System, revienne avec vous, bien sûr. Si vous avez des questions à lui poser, profitez-en, parce que monsieur aurait été rentré en contact avec des ovnis. C'est quand même le numéro 1 du hit parade de cette semaine, encore une fois. Donc, ah bah merci, 4... attends, j'ai le numéro. Hop, ouais, je peux avoir le... Ah merde, le stylo. Merde, mais je suis vraiment con, il est où ce stylo? Tu l'avais dans les mains? Ah mais il est là, voilà, mais il avait disparu alors, hein. Hop, hop. Hop, hop. Comment elle s'appelle la petite Cécile? Hop, hop, hop. Voilà, Cécile, tu raccroches ton Minitel. Manu ou Apolline vont te rappeler immédiatement si vous voulez intervenir. Donc, je le disais avec Jean-Pierre, 0803 08 5000. Profitez-en. Et puis là, on va s'écouter Insomnia tout de suite sur Fun Radio. Et juste après, il y aura également Janet Jackson. Et puis pour la suite de cette radio libre, donc 0803 08 5000. Tout va bien à bord. Sans oublier d'ailleurs, j'en profite puisque vous êtes dans l'heure, que demain à la même heure, ça sera une nuit 100% intime. Vous pourrez parler de tous vos problèmes. Et d'ailleurs, vous pouvez laisser d'ores et déjà vos petits sujets, si vous le souhaitez, au 0140 521 521, 0140 521 521.

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2: De retour pour la suite de la Radio Libre sur Fun Radio. C'est les vacances, profitez-en. Mathieu est avec nous, 18 ans de Montpellier. Et Cécile, 28 ans de Toulouse. Cécile avec nous? Cécile, pardon, c'est moi, excuse-moi. Cécile, t'es là?
3: Ouais.
2: Mathieu aussi?
4: Oui.
2: Bon, Jean-Pierre aussi?
5: Ouais.
2: Bon, avant qu'on revienne vers toi, on va aller du côté du répondeur du Star System quand même au 0140 521 521, message répondeur qui vous permet de laisser ce que vous voulez comme message, et 24h sur 24, les meilleurs sont diffusés sur l'antenne bien sûr, à commencer par celui-ci. Tu vois Jean-Pierre, quand on parlait, et je pense pour Mathieu et Cécile pareil, d'extraterrestres, ouais, en voici une qui est bien vivante malheureusement et qui est bien sur la planète Terre du côté de Montpellier malheureusement, mon pote Mathieu. Voici Anne-Joël de retour.
6: Bonjour Max, c'est Anne-Joël, je voulais te dire que si tu n'aimes pas les Simpsons, tu n'aimes pas les Simpsons, ce n'est pas grave, personne t'oblige à aimer les Simpsons. En attendant, merci de passer des chansons arabes. Merci beaucoup. Pourrais-tu passer, s'il te plaît, Oum Kalsoum? C'est une chanteuse égyptienne, je crois qu'elle est d'origine égyptienne, elle chante très très bien l'arabe. Merci d'avance.
2: Oh là là là là, toujours aussi grave celle-là. Attention, deuxième message de notre extraterrestre, Anne-Joël, toujours sur le répondeur.
6: C'est Anne-Joël. Je voulais te dire que Doc Gynéco, lors des remises, lors des victoires de la musique, il était quand même génial. Peut-être qu'il était déchiré ou je sais pas trop quoi, mais il était vraiment génial. En attendant, c'est un mec super nature.
2: C'est elle qu'il nous faut.
6: Et il a l'air très, très, très sympa.
2: Vous la voulez pas à la place de...
6: Beaucoup plus sympa que certains autres chanteurs ou auteurs, interprètes, enfin peu importe.
7: Ouais, vous allez vous amuser.
2: Ah oui, ça c'est clair, oui.
6: Voilà, et puis que MC Solar est certainement le meilleur rappeur contemporain. Voilà, il faut dire la vérité, n'est-ce pas?
2: Oh là là, mais c'est vraiment la pauvre fille par excellence. Hein. On va l'appeler tout de suite, il y a d'ailleurs Anne-Joël, et ensuite on ira du côté de Jean-Pierre. Jean-Pierre,
5: oui.
2: Il y a des messages pour toi sur le répondeur.
5: Je vais aller les écouter, gars.
2: De lui. Ah, c'est un message de toi? Ah bah attends, on l'écoute avant. Alors vas-y, mais attends, on l'écoute avant. Attends, écoute.
5: Salut Marc, c'est Jean-Pierre. Alors je voulais te dire, le DAT, tu l'auras fin de semaine. C'est juste l'enregistrement des productions qui te l'envoient, hein,
2: ouais,
5: directement, où il te déposera à Paris quand tu iras. Et après, bon, on verra ensemble pour enregistrer la voix. Et après, la voix, il faudra évidemment que je la récupère pour faire des cassettes et tout. Et ce que tu fais pour moi, c'est bien. Parce que ça me coûte moitié prix, quoi. Donc, c'est super bien.
2: Voilà, donc ça te fait plutôt plaisir, hein, mon cher Jean-Pierre. Hein.
5: Ah, ben bien sûr.
2: Hein?
5: Par contre, on peut se rendre service les uns les autres.
2: Ah, ouais, c'est
5: beaucoup
2: sûr.
5: Qui font, ça.
2: Alors ouais, on a une chanson pour Apo, maintenant on va terminer. Il nous en reste deux messages, c'est ça?
7: Ça va être encore, ouais, ma fête,
2: alors,
7: je le sens.
2: Attention, Apo, met bien du son dans ton casque.
7: Roule, ouais.
2: Je vais pas écouter, moi, hein, je sais pas ce qu'il en est.
7: C'est le fil, là, qui
2: attention. A fait comme ça. Regarde-moi ce petit filou, regarde-le. Il fait un petit sourire en coin et il sort de son cou. Ouais.
8: Oui, une petite casédie de la part de Péto pour Apolline. Moi, je me souviens la petite Apo. Je suis sûr de tout lui mettre dedans. Je l'y mets dans son petit volcan. Oh là là! Oh que c'est bon, moi je lui en mets tellement, qu'elle en aura plein les dents. Moi je me secouais la petite à peau, je suis sûr de tout lui mettre dedans. Je lui mets dans son petit volcan, oh là là, oh que c'est bon, je lui en mets tellement, qu'elle en aura plein les dents. Bisous à Pauline.
2: Ouais, alors le tout de savoir le petit volcan, est-ce que c'est dans la chatte ou c'est dans le trou du cul?
7: Ouais, ben bah, ça il faut lui demander.
2: Ah, blablabla. T'as pas une petite idée?
7: Non.
2: T'aimes pas qu'on parle de cul, toi, hein?
7: Mais je m'en fous.
2: Bah alors, je te demande, je te pose la question. Petit volcan,
7: je
2: c'est quoi?
7: Je m'en fous.
2: Petit volcan, c'est quoi?
7: Mais je sais pas. On va lui demander.
2: Non, mais on sait pas, on n'a pas le numéro.
7: Bah, il laissera un message et il expliquera
2: alors,
7: tout.
2: Alors, d'après vous, est-ce que le petit volcan, pour Apolline, est-ce que c'est le trou du cul ou est-ce que c'est la chatte?
7: Si, d'après toi, c'est toi qui...
2: La Tocha,
7: bah si, elle m'a refoutu de vie.
2: Bah alors. Moi je dirais, ouais, mais je changerais, moi. Peut-être que pour le garçon c'est autre chose, pour lui, il veut le cas. T'es trop diqué?
9: Bah.
2: Hein?
9: Je sais pas, ça dépend ce que aime Apolline.
2: Quand tu fais un pot, c'est une éruption quand même.
9: Ouais. Volcanique, hein, c'est
2: hein?
9: Clair.
2: Hmm?
9: Un pot.
7: Ouais, ouais, ouais.
9: Quand tu proutes, c'est le Vésuve.
2: Réponds-lui,
7: il va dire. Ouais, non, mais j'allais dire un de ces quatre, je vais prendre le fil.
2: Il est bien, c'est que.
7: Je vais le fracasser.
2: C'est bien, c'est qu'il dit ça alors que le fil d'art, il a le trou du cul pourri depuis à peu près un mois et demi. Et pas plus tard que jeudi, et pas plus tard qu'hier, il me disait putain, j'ai le cul pourri, j'en peux plus, quoi.
9: Ouais.
2: Et comment ça se fait que t'es le cul pourri comme ça?
9: C'est de famille.
2: C'est vrai? C'est vrai, tes parents,
9: j'ai ça?
2: C'est vrai, ton frère, il a le cul pourri aussi?
9: Non.
2: T'appelles des fois, ton frère, salut, je suis ça va.
9: Salut. Ah, ça va bien aussi, ouais, ça va.
2: T'as le cul pourri ou pas, frérot?
9: Non, mais je crois que c'est un jeu, j'aime bien.
7: Non, mais t'as le cul pourri.
2: Non, mais t'as le cul pourri ou pas?
9: Et c'est parce que, à mon avis, je mange des trucs pas frais.
2: Mmh. Jean-Pierre, ça t'arrive d'avoir le cul pourri?
5: Comment? Tu rigoles?
2: Tu proutes ou pas?
5: Hein?
2: Est-ce qu'on peut avoir le cul pourri quand on est dans le showbiz?
5: Certains, peut-être, ouais, qui sont défoncés le cul, ouais, ça arrive. Hein.
2: Johnny, il a peut-être le cul pourri?
5: Oh, je pense pas, lui, c'est impropre, lui.
2: Non, mais... Alors, attention, dernier message du répondeur, et ensuite on revient vers Mathieu pour et on va appeler Anne-Joëlle, attention. Ah, les infos. Qu'est-ce qui s'est passé encore dans les infos? Je crains le pire.
3: On s'info 18h30. Drame en Île-de-France. De nombreuses plaintes ont été déposées aux alentours de Paris. En effet, des banques, des bijouteries et des magasins d'équipements audio auraient été dévalisés dans la nuit de mercredi à jeudi dernier. La police reste sceptique toutefois quant à cette affaire car les témoins semblent avoir été victimes d'hallucinations. Certains auraient vu une casquette portant le logo Nike et dotée de deux longues oreilles et d'autres affirment avoir entendu des bruits étranges. Je cite, ça faisait wesh wesh et big big up. Les autorités pensent avoir affaire à un groupement qui utilise des gaz hallucinogènes qu'ils conservent dans des canettes métalliques de 8-6. L'enquête suit son cours et s'oriente vers la piste du trafic de drogue.
2: Voilà, donc on n'en sait pas plus malheureusement. J'espère qu'on aura d'autres détails. Si vous avez plus de détails ou des infos à nous donner, n'hésitez pas sur le 0140 521 521. Jean-Pierre, Mathieu et Cécile, on va appeler justement, à juste titre d'ailleurs, mon cher Mathieu, ma chère Cécile, une femme ovni, Jean-Pierre.
5: Et maintenant, avant de passer, parler de ça, je voudrais faire mes excuses auprès du ministre de la Justice, parce que l'autre fois j'ai dit que ça faisait rien. Quand
2: je sais. On fait ça dans un instant, Jean-Pierre. Et juste avant, voilà, on va appeler. On va le faire dans un instant, Jean-Pierre. On va le faire dans un instant. Pour le moment, on va appeler quand même Anne-Joëlle pour lui dire que. Bah,
9: ça
2: voilà.
9: Se trouve, tu t'appelles Thierry. Hein.
2: Ouais, ok. Attention, on y va, c'est parti. Bonsoir à tout le monde. Bonsoir Manu. Bonsoir mon amour. Je compte toujours sur toi car je t'embrasse et tout. Charmante.
4: Quoi?
2: Anjo.
4: Oui.
2: C'est Max.
4: Oui, je sais.
2: T'écoutes la radio?
4: Mais bien sûr.
2: Bon, est-ce que tu es une extraterrestre ou pas?
4: Mais non, mais qu'est-ce que c'est toi? Donc bien sûr que non, pourquoi?
2: Non, mais j'ai l'impression que t'es folle.
4: Quoi? Je suis folle? Non, je plaisante, je déconne, c'est tout.
2: T'es une déconneuse, toi?
4: Mais bien sûr. Et alors?
2: Jean-Pierre?
5: Oui.
2: Occupe-toi d'elle.
4: Quoi, Jean-Pierre?
5: Salut, ça va?
4: Ouais, mais toi, t'es pas tellement marrant, par contre. Je trouve pas que tu aies beaucoup d'humour, hein.
5: Bon, tu rigoles, j'ai du bourbe.
4: Quoi, je rigole? Attends, toi, tu rigoles jamais, mon fils.
5: Tu peux venir dans mon lit, tu vas voir, j'ai 140.
4: Non, non, merci, j'ai déjà quelqu'un.
5: Ah, ben, dommage.
4: Pourquoi?
5: Non, non, mais rien comme ça, ben, ouais, c'est vrai, j'ai des...
4: Eh, sérieux, tu crois aux extraterrestres? Non, mais tu rigoles ou quoi, là?
5: Ben, bien sûr, hein. De toute façon, déjà... c'est bien les gens comme quoi qui n'y croient pas, parce qu'ils ne critiquent pas.
4: Ben, je vais te dire, à mon avis, s'ils existaient, les extraterrestres, on en aurait déjà la preuve.
2: Ouais, ben, quand j'entends une fille comme toi aussi tarée que toi sur le répondeur...
4: Mais je suis pas tarée, je déconne, je plaisante, et toi, tu n'as aucun humour.
2: Mais t'es tarée, Anjo.
4: Non, je suis pas tarée.
2: Mais ta sœur nous l'a déjà dit.
4: Soeur,
2: oui, ta soeur, on l'a déjà eu au téléphone la dernière fois, elle a appelé pour dire qu'il fallait qu'arrêter qu'on t'appelle, en disant arrêtez d'emmerder ma soeur, elle est folle, elle a un problème dans la tête et tout, arrêtez de l'emmerder.
4: Quoi?
2: Je sais très bien, Joël, que tu es folle.
4: Mais non!
2: T'es folle amoureuse de moi, déjà.
4: Bon, n'importe quoi.
2: Arrête! D'ailleurs, il y a comment il s'appelle, Patangeli, qui te passe le bonjour.
4: Je l'emmerde.
2: Non, Patangeli d'Europe 2, qui fait entre 22h et minuit. Et,
9: Pascal Michaud de RFM aussi, qui est passé.
2: Voilà, donc vous appelez
4: RFM. C'est de la publicité.
2: Vous appelez Europe 2, vous dites, voilà, juste pour dire qu'il y a Anne-Joëlle qui pense à toi, et voilà.
4: Je l'emmerde.
2: Menteuse, t'es une fan d'Europe 2, t'arrêtes pas d'écouter Europe 2, tu nous as trahis, tu l'as dit sur le répondeur.
4: Non.
2: T'es toujours aussi folle, toi, hein?
4: Non, je plaisante.
2: Mais non, mais tu sais bien que tu es folle. Mais c'est pas grave, il faut le dire, c'est tout. Regarde Jean-Pierre,
4: mais
2: Jean-Pierre, t'es fou.
4: Pas la plaisanterie, c'est
2: mais
4: tout.
2: Non, pas la tienne.
4: Ah, bien sûr, parce qu'on n'a pas le même humour, c'est tout.
2: Bah non, mais il faut en avoir, quoi.
5: Et Anne-Joël, moi je suis fou, deuxième degré, moi attention.
2: Ah ouais? On me dit qu'on t'a entendu
5: je
2: sur...
5: Je veux le lire, hein.
2: Ouais, on est pareil qu'on t'entend sur la...
5: Attends, Anne-Joël, je peux t'arriver cette nuit dans ton lit, là, comme ça. hop.
2: Et qu'est-ce que tu ferais, là?
4: Vous êtes vraiment trop gamin.
2: Qu'est-ce que tu lui ferais, Jean-Pierre?
5: Oh, ben, je la sauterais, bonne blague.
2: Tu vas pas te priver, hein?
5: Son mec, je le mets dans le placard.
2: Mais elle a jamais eu de mec, elle est plus celle encore, elle est vierge.
4: Quoi?
2: Elle est vierge, elle est vierge, elle est vierge, la Anjo.
4: Bien sûr.
2: Aïe, elle a jamais vu la couleur d'un gland.
4: Bien sûr.
2: Hein?
4: Oui.
2: Il doit être vilain, ton mec.
4: Non.
2: Si.
4: Non.
2: Bah, ton mec à toi, c'est ta télé, quoi.
4: Non, pas du tout.
2: Qu'est-ce que
4: il
2: tu...
4: existe, il est bien réel.
2: Et comment il s'appelle?
4: Je te le dirai
2: bah,
4: pas.
2: Évidemment, il n'existe pas.
4: Il est marocain.
2: Ah, tu te drogues?
4: C'est marocain.
2: Tu te drogues, Anjo?
4: Non, il me drogue.
2: Est-ce que tu te drogues pour dire des choses
4: non,
2: aussi folles?
4: Non, c'est vrai. J'ai pas besoin t'es... de prendre de la drogue ou de boire de l'alcool pour rigoler.
2: En tout cas, les gens se marrent bien quand tu nous laisses des messages. Hein.
4: Ah, bah tant mieux pour eux.
2: T'es une tarée, Anjo.
4: Je pourrais faire. Non,
2: t'es tarée de moi pas. T'es tarée de moi.
4: Mais je ne suis pas tarée de toi, je t'aime bien, je t'aime beaucoup parce que tu es très gentil mais... et que tu as beaucoup d'humour. Mais il y a une différence entre aimer et aimer.
2: Et si je viens à Montpellier, je pourrais dormir chez toi?
4: Bien sûr.
2: On ferait l'amour ou pas?
4: Non, pas du tout. Mais je te dis, je t'aime bien. Je t'aime bien. Je ne suis pas amoureuse de toi. Je
2: quand est-ce
4: bien.
2: Que tu m'envoies une photo de toi, Anjoël?
4: Ben, quand tu veux.
2: Ben, au revoir, alors, je le veux maintenant. Envoie-moi une photo le plus rapidement possible.
4: Non, mais pour, attends, sur un autre ton.
2: Envoie-moi une photo tout de suite. J'ai besoin, d'accord?
4: Pourquoi t'as besoin?
2: D'accord, parce que j'ai besoin de voir ta tronche. J'ai besoin de faire
4: eh
2: ta...
4: Eh ben, t'as qu'à venir à Montpellier si tu veux voir ma tronche.
2: Non, parce que tu m'as dit, tiens, quand tu veux, tu me le demandes. Alors, je te le demande, envoie-moi une photo de toi. Jean-Pierre nous a envoyé des photos. Si je demandais à Mathieu ou à Cécile, elle le ferait, il le ferait.
5: Il est fidèle à son mec et c'est bien, voilà.
2: Bah, ça n'empêche, ouais.
5: Enfin, tu peux toujours la sauter quand même.
4: Hein. Pardon.
2: Ah bah ouais.
4: Tu veux pas en faire un autre ton, toi, s'il te plaît?
5: Oh là.
4: Oui.
2: Ah, qu'est-ce que tu dis, Jean-Pierre?
5: C'est bien qu'on fasse comme toi, qu'ils savent se défendre.
4: Je suis désolé, mais il y a un minimum de respect à avoir, d'accord?
5: Oh là!
4: J'ai pas été élevé chez les cochons.
2: La chaude.
5: Non,
2: oh là!
5: Non, mais écoute, en conséquence.
4: J'ai pas été élevé chez les cochons, je suis désolée, tu me parles sur un autre ton.
5: Attention, c'est moi qui te parle, c'est moi, Marc.
4: Oui, ben oui, je sais que c'est toi.
5: Ben oui, c'est moi, Marc.
4: Oui, je sais que non, c'est Jean-Pierre.
5: Oui, voilà.
4: Je t'ai reconnu.
2: Et alors, un peu de respect pour Jean-Pierre, le roi du rock and roll. Attitude, hein?
5: Jamais aussi fidèle. Jamais aussi fidèle comme elle.
4: Bon, allez,
5: quand je fais ma valise.
2: Vas-y, écoute bien.
5: Tant qu'on mettrait dans une chaise.
2: Oh yeah, rock
5: and... me suive.
2: Rock and roll.
5: Jamais aussi fidèle. Comme toi. Ah, dommage que Marc, je ne me rappelle plus les paroles.
2: Ah, quel dommage. Est-ce que tu pourrais... Jean-Pierre.
5: Ouais.
2: Est-ce que tu pourrais inventer une chanson, mais vraiment nulle, pour un Joël de Montpellier? Est-ce que
4: mais
2: tu pourrais...
4: Mais en plus, je sais, il
2: vas-y. Non, tais-toi, toi, t'as rien demandé.
4: Quoi? Tais-toi, je me tais quand je veux.
2: Tu fermes ta gueule.
4: Non, je ferme pas la gueule.
2: Regarde là, elle aime sa chanson, ça t'excite, hein. Non, arrête, regarde là, elle rigole, en plus elle pouffe. Jean-Pierre,
5: oui.
2: Chante-moi une chanson à la vilaine, là.
4: Mais tu me fais rire, bien sûr que tu me fais rire, Max.
5: Pas,
2: hein. Chante une chanson à la vilaine. Et tais-toi, écoute-toi.
4: Non, je ne tais pas.
2: Vas-y.
5: Tous les garçons de les filles de mon âge promènent la rue de Paris.
4: Oh mon Dieu, yeah. Oh, c'est pas vrai. Qu'est-ce qu'il faut pas entendre?
5: Super, ça, hein.
2: Ah bah c'est tout, bien... dis donc, putain, c'est une petite chanson, hein.
4: Gérard est bien plus rigolo que toi, tu vois.
5: Mais c'est bien de dire ça.
2: Non. Nous, on préfère Jean-Pierre. Non,
5: bien attends. Sûr, ben, de toute façon, je suis pas chauffeur de lui. Non,
4: mais... Gérard, ben, c'est beaucoup plus marré que toi.
2: Bah, celle qui nous fait.
5: Faire un monde.
2: Celui qui nous fait le plus marrer, c'est quand même toi, Angel, parce que c'est quand même toi la plus tarée de toute l'équipe.
4: Oh, mais la plus tarée de toute l'équipe, et toi, tu n'importe quoi.
2: Voilà, exactement. Quand on est folle, on sait pas ce qu'on dit.
4: Mais en attendant, bon, non, rien.
2: Oui, c'est ça, oui. Ouais, mais elle doit être, il doit y avoir sa sœur qui doit lui dire de se calmer parce que sinon elle va finir
4: non,
2: en psychiatrie. Mais oui, c'est ça, oui, bien sûr, oui, c'est ça, oui.
4: Il n'y a personne.
2: Mais oui, bien sûr. Tu fais quoi dans la vie déjà, Joël?
4: Je suis sans emploi.
2: Je fais rien du tout.
4: Je suis sans emploi.
2: Oui, tu cherches un truc?
4: Oui.
2: Tu l'as perdu?
4: Oui.
2: Il était quoi avec un trousseau de clés? Il y avait quelque chose qui était avec? Il y avait quoi? Il y avait quelque chose?
4: Très bien, je te l'ai dit.
2: Et ben, pourquoi tu fais pas l'assistante de Jean-Pierre? Bah ouais, tu la manages, c'est toi, tu serais sa secrétaire particulière.
4: Non, mais tu te fous de moi.
2: Bah non, Jean-Pierre, qu'est-ce que t'en penses?
5: Bon, il y a d'autres filles qu'elle, quand même.
2: Ah ouais,
5: parce
2: bon.
5: Si je m'entends pas avec elle, c'est pas la peine.
2: Bah, tu la vires. Rock'n'roll, c'est ça, rock'n'roll, tu la vires.
5: Je fais du rock'n'roll, moi.
2: Tu la vires, c'est ça, rock'n'roll.
5: Oui.
2: Ah?
5: Ah bah, j'étais foupi, j'étais pour faire du rock'n'roll.
4: Allez, vas-y,
2: Bon, Anjoël.
4: Oui.
2: Au revoir, tu me saoules.
4: Ouais.
2: Bonne nuit. Oh, elle le sait bien. Il y a un pot qui fait putain, mais c'est pas vrai, mais qu'est-ce que tu fais?
7: Non, mais j'ai pas fait ça, j'ai rien dit, j'étais mort de rire.
2: Mais ouais, non, parce que.
7: Bah,
2: ouais, mais t'inquiète pas, la Joël sait très bien que c'est un jeu entre elle et moi, c'est une question de séduction, on est là, on se tire dessus, on se titille, ouais, hein. J'espère que. Ouais. Cécile, t'es pas vexée, Cécile?
10: Moi?
2: Que je parle comme ça à une fille?
10: Oh non.
2: D'accord.
10: Non, pas du tout.
2: Cécile, bon. Justement, tu voulais réagir ainsi que Mathieu et parler à Jean-Pierre. Oui. Vous voulez parler tous les deux des extraterrestres?
11: Oui.
10: Oui, voilà. Oui.
2: Alors, Mathieu qui est là depuis longtemps. Mathieu, vas-y, on t'écoute et après Cécile.
11: Eh bien, je tiens à dire d'abord que bonjour. Et bonjour. Je pense que Jean-Pierre a raison. Les extraterrestres existent et manipulent le showbiz.
5: Il n'y a pas que le showbiz.
11: Oui, bien sûr, la politique aussi. Mais en fait, je fais partie d'une organisation spéciale. Je dois taire le nom pour des raisons que vous comprenez. Et je tiens à dire que nous avons le contrôle sur certains hommes assez puissants, des maisons de disques, et nous avons pu lancer des grandes personnes, et nous hésitons en ce moment sur Jean-Pierre.
5: C'est bien.
11: Et par exemple, nous avons pu lancer MC Solar, Johnny Hallyday, il y a quelques temps.
5: C'est pas un peu Comet?
11: Non, voyons, je ne fais pas partie du showbiz. On m'en occupe, c'est tout.
2: Non, mais apparemment.
5: Tu veux me faire croire que t'es un extraterrestre, non?
11: Ah, bon.
5: Hein?
11: Enfin, que tu peut-être les connais, pas moi personnellement, mais des gens.
2: Jean-Pierre est fou, Jean-Pierre est un malade et on le sait, mais pas à ce point-là.
5: Ouais, ben tu peux m'appeler Jean-Pierre Petit, il s'occupait des extraterrestres aussi, ce mec-là. J'aimerais bien lui parler. Ouais.
2: Jean-Pierre Petit, c'est qui ça?
5: Ben c'est un mec qui s'occupait des extraterrestres.
2: Ah, oui, exact, c'est RNRS là.
5: Ouais,
2: du CNRS, Ah oui, j'ai lu des bouquins sur lui, c'est le mec du CNRS.
12: Ouais.
2: Ah,
5: il y a aussi Pierre Belmar qui a fait un livre.
2: Putain, je suis cultivé là, pour une fois, j'ai lâché
5: donc,
2: le CNRS.
5: Il y a beaucoup de bourrés aussi qui s'occupent des extraterrestres.
2: Ouais, ça c'est clair, ouais. Cécile, toi, tu voulais dire quoi sur les extraterrestres?
10: C'est-à-dire que je comprends Jean-Pierre, en fait, parce que moi aussi j'ai le sentiment d'être protégé comme ça, quoi.
2: Ah bon?
10: Ouais, ouais.
2: Ah, c'est marrant, comment ça se fait, raconte-moi.
10: Je sais pas, c'est par des détails de la vie quotidienne, du genre, je me suis jamais rien cassé, alors que tout mon entourage est. C'est maravé, enfin, parfois, quoi, comme ça. Moi, jamais, je passe toujours au travers, toujours.
2: D'accord.
10: Et je me sens vraiment protégée, j'ai toujours une bonne étoile, j'ai de la chance. Dès que je prends un millionnaire ou n'importe quel jeu, je gagne, enfin. Jamais, aucun accident de voiture, voilà,
2: d'accord.
10: Quoi.
2: Ok.
10: Je me sens hyper.
2: Qu'est-ce que t'en penses, Jean-Pierre? Qu'est-ce que t'en penses, Jean-Pierre, de tout ça?
5: Je pense que c'est le dessin de la vie. Il y en a qui ont le bonheur toute la vie. Et là, après, ça s'arrête.
10: C'est peut-être une bonne étoile aussi. On peut appeler ça comme ça.
5: Ouais, une bonne étoile, voilà, ouais.
10: Hein?
2: Donc vous êtes persuadé aussi bien toi Cécile et surtout toi Jean-Pierre que donc des extraterrestres nous observent tous les jours et que c'est eux qui contrôlent.
10: C'est
5: des choses, ils sont là d'ailleurs.
2: Mais on les voit jamais Jean-Pierre, pourquoi on les voit jamais?
5: C'est normal qu'on les voit jamais, moi je veux dire quelque chose, ils sont bien que le gouvernement Chirac qui s'en va, il va faire des accords de paix, c'est bien, il faut faire ça.
2: Ouais.
5: Alors s'il faut se taper dans la gueule puis demain envoyer une bombe à Paris, ça va pas, on va me tuer, mais ils ont de plus.
2: D'accord, ok.
5: Je ferme.
2: Jean-Pierre.
5: Qui me tue avec?
2: Ce soir, pour le rock and roll.
5: Ouais.
2: Tu sais qu'il va bientôt y avoir Johnny Rock qui va venir nous rendre une visite dans les studios. Tu connais Johnny Rock?
5: D'ailleurs, tu pourras m'appeler, il a du talent ce mec-là. Là.
2: C'est le sosie, ça.
5: Ouais, bien sûr.
2: Eh ben, lui, il va venir dans les studios bientôt. Ouais. Alors, il y a Apolline qui est en contact avec lui. Et normalement, il devrait peut-être venir ou dimanche ou lundi. Mais probablement dimanche soir.
5: Tu m'appelleras.
2: Et dimanche soir, exceptionnellement, nous aurons un invité. On aura peut-être Johnny Rock avec nous. Et rock and roll. 23h minuit. Johnny Rock dans les studios de Fun. Ça va pulser. Qu'est-ce que t'en penses, Jean-Pierre?
5: Je pense que c'est bien. Mais si tu me fais chanter de Johnny, il y a longtemps que je chante plus de Johnny.
2: Ouais, ben, il va falloir t'entraîner pour dimanche ou lundi. Mais Jean-Pierre. Jean-Pierre, le rock and roll. Est-ce que tu peux nous chanter ta chanson qui s'appelle comment? Déjà la dernière, là, de la semaine dernière.
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2: Julien, 16 ans de Saint-Leu.
14: Tu veux faire le Mind Trap?
15: Ouais.
2: Alors on y va.
14: Donc Julien, explique-nous d'abord parce que j'ai vu que j'ai noté sur un feuille Mind Trap 150 francs. C'est quoi? C'est un jeu? C'est un bouquin? C'est quoi ce truc?
15: Oui, c'est un jeu, genre jeu de société avec des cartes et puis dessus il y a des questions et puis il y a 500 questions en tout.
14: Uh-huh.
15: Et il y a des questions cons comme celles qu'on pose d'habitude et puis des énigmes.
2: D'accord.
15: Je vais éviter de vous faire les énigmes parce qu'elles sont un peu longues et puis un peu chiantes.
2: D'accord, vas-y, alors fais ce que tu veux.
15: Alors bon, par exemple, celle que j'ai fait à Karine. Si vous entriez dans une pièce remplie à 100% de méthane et que vous allumiez une allumette...
14: Attends, si tu rentrais dans une pièce qui est remplie 100% de quoi?
15: De méthane.
12: De méthane,
14: c'est
12: ouais.
14: C'est quoi du méthane?
15: Comme du pétrole, si tu veux.
14: D'accord.
15: Et que tu allumes une allumette, qu'est-ce qui se passe?
14: Ça explose.
15: Bah non, ça explose pas.
14: Pourquoi?
15: Parce que l'allumette sans oxygène, elle ne peut pas s'allumer.
12: Ah oui.
14: Tu as dit une chambre sans oxygène?
15: Oui, bah c'est à 100% rempli de méthane.
14: Ah, exact. Malin.
12: Pas mal.
15: On continue. Alors, tiens, bah, Jenny.
14: Okay.
15: D'après la Constitution des États-Unis, 5 conditions doivent être remplies pour qu'un individu devienne président. Le candidat doit avoir 35 ans et plus, doit être citoyen américain, doit avoir résidé aux États-Unis durant les 14 dernières années et doit être né aux États-Unis. Il y a une autre condition, quelle est-elle?
14: Je sais pas, il faut être un être humain.
12: Faut avoir envie d'être président.
14: Il faut avoir envie, je sais pas.
15: Non, il faut être élu.
14: Ah, pas mal.
15: Alors, combien de spécimens de chaque espèce Moïse a-t-il pris sur son arche?
14: C'était pas Moïse, c'était Noé.
15: Bien, un point pour Jenny.
14: J'allais dire,
12: t'es sûr que c'est pas Noé? J'allais le dire en plus.
14: On a eu ça dans un autre jeu.
12: C'est un peu mou, mais j'ai failli dire. Tu es sûr que tu te trompes pas là avec
15: nous?
14: Non, mais quelqu'un d'autre nous a fait ces questions.
15: Ok. Alors, une autre. Dans quel cas et unique cas on peut faire 2 plus 11 égale 1?
14: Pardon?
15: Dans quel cas peut-on faire 2 plus 11 égale 1?
14: Dans quel cas? C'est quoi? C'est un truc mathématique?
12: Ah, on faisait 1 plus... Ah, c'est comme si le 11, on faisait 1 plus 1
14: et... 2 plus 11 égale 1.
12: En binaire?
14: C'est quoi, binaire?
15: Non, pas en binaire, non.
14: Je sais pas.
15: Bah, je vous dis, c'est dans les heures. 11h plus 2h, ça fait 1h.
14: Ah, il est fort! Bien, fais-nous un autre.
15: Avant la découverte du mont Everest, quel était le sommet le plus haut de la Terre?
12: Le sommet, il n'y en avait pas avant, parce que c'était celui-là.
15: Bah si, c'était le mont Everest.
12: Ouais, il n'y en avait pas parce que c'était celui-là.
15: Ouais, t'as dit, ouais, c'est vrai.
14: Mais attends, je comprends pas.
15: Bah, avant la découverte du mont Everest, c'est-à-dire avant qu'on le découvre, avant qu'on découvre que ça soit le plus grand, c'était lequel le plus grand?
12: C'était quand même lui,
14: bien sûr, pour ça. Ah oui, parce qu'on l'avait pas encore découvert.
12: C'est le même principe que quand tu dis t'es le dernier d'un peloton cycliste, si tu doubles le dernier, t'es combien? L'autre, il dit avant-dernier, maintenant quand t'es le dernier,
14: Non, on a compris, Max. Enfin bref.
15: Oui,
12: une dernière.
15: Alors, combien de temps faudra-t-il pour scier une bûche en 10 morceaux s'il faut 1 minute par coupe?
12: 9 minutes.
14: Non, 8 minutes.
15: C'est ça.
14: Ah, c'est 9 minutes.
12: Bah oui, tu coupes 9 fois pour avoir dit ce que t'as déjà un bout.
14: Exact.
12: Pas mal là, hein.
14: Bien, un pour Max, un pour Jenny.
15: Un pour Max, un pour Jenny.
14: Il faut faire le casser de.
12: C'est marrant parce que, possible qu'on se trompe après, mais quand tu en poses plusieurs au début, tu te goopes. Une fois que t'es dans le rythme,
14: tu te mets dans
12: l'ambiance de ce genre de truc. Ouais.
15: Et donc, celle-là, elle est pas mal. Quelle chose extraordinaire se produisit le 5 juin 1978 à 12h34?
14: Le 5 juin?
15: Le 5 juin.
12: Vas-y, trouvé. À
15: 12h34.
14: Vas-y, Florent.
12: Ça fait 12h34, ça fait 1, 2, 3, 4.
15: Ouais,
12: le 5 juin, ça fait 5, 6 et 7, 8 pour 70.
14: Ah, bien. Ah, il est cool.
15: Ah, il est fort.
14: Bravo, Florent. Allez, un pour Florent, un pour Max, un pour Jenny.
15: Ah, mais Florent, j'ai pas. Bon, je vais marquer Florent alors.
14: Mais bon, note Florent. Allez.
15: Ouais. Alors, comment est-il possible qu'un homme ait été marié à la sœur de sa veuve?
12: Comment est-il possible qu'un homme...
14: On a connu celle-là déjà.
15: Ait été marié à un homme, à la sœur de sa veuve. Non, c'est pas la même, Jenny.
14: Comment est-il possible qu'un homme ait été marié
15: à la sœur
14: de sa veuve? Mais c'est facile parce que si la femme est morte, c'est la sœur de son ex-femme, mais il s'est marié avec.
16: Non, c'est pas possible.
14: Pourquoi? veuve, exact. Parce que si c'est sa veuve, ça veut dire qu'il est mort.
15: Mais non, parce que vois-tu, il se marie avec une femme, ensuite il divorce, il se marie avec la sœur de la femme et puis il meurt.
14: Il a été marié avec la sœur de sa veuve.
12: Moi, ces trucs-là, là, dès qu'ils te rêvent dans neveu, veuve, cousin, je me mélange les pédales.
14: Mais ça compte toujours comme un veuve, même s'ils sont divorcés?
16: C'est plus sa veuve, ouais, s'ils sont divorcés.
15: Non, mais il se marie,
14: ouais.
15: Et puis il meurt. Il se marie avec la sœur de son ex-femme.
14: Oui, mais ça veut pas dire qu'il est marié avec la sœur de la veuve, ça veut dire qu'il était marié avec la veuve.
15: Il a été marié à la sœur de la veuve.
14: Non, parce qu'il était marié à la sœur.
12: Voilà,
14: bon, c'est pas grave.
12: Ouais, rien, hein.
14: Bon, ok, fais-lui une autre.
15: En quelle année le jour de Noël et le jour de l'an ont-ils lieu la même année?
12: Le 25 et le 31.
15: Non, quelle année?
14: En quelle année le jour de Noël?
15: Le jour de Noël et le jour de l'an ont eu lieu la même année.
12: Bah, le jour de la naissance de Jésus?
15: Non, tous les ans.
14: Mais ils sont tous, oui, c'est ce que je veux dire,
15: ans,
14: ils sont toujours.
15: Janvier, le
14: et le 25
15: décembre,
14: et le 31?
15: La même année.
14: Exact.
12: Bah, je l'ai dit au début alors. Bah, je l'ai dit au début. Hein.
14: Au début.
12: J'ai dit toujours la même date, mais on n'a pas écouté.
15: Bon, allez,
12: Bah oui, j'ai dit à la même date.
14: Mais la même date, c'est pas le même.
12: À la même date, je veux dire à la même date, à la même date que Noël et Nouvel An.
14: Explique-toi correctement pour gagner un point, Max. Si ça compte pas.
12: Eh ben le jour de la naissance du Christ également, parce que quand Jésus est né, ça.
14: Mais tous les ans, c'est l'année, c'est pas la date. Tu vois, t'avais toi. Allez, Julien, un autre.
17: Alors, comment pouvez-vous vous tenir derrière votre père alors que lui aussi tient derrière vous?
14: Comment pouvez-vous tenir derrière votre père alors qu'il aussi tient derrière vous? Mais tu peux pas avoir deux pères, par exemple?
17: Ah, t'as deux pères, toi?
14: Non, mais si,
17: ah, moi,
14: si ton maman s'est remariée avec un deuxième mec?
17: Non, il suffit que vous soyez dos à dos.
14: Attends, mais redis la question.
17: Comment tu peux te tenir derrière ton père et qu'en même temps ton père se tienne derrière toi?
12: Dos à dos, ouais.
17: Vous êtes dos à dos, c'est cool, hein?
14: Ah, ils sont malins.
12: Allez, la dernière.
17: La dernière, alors, il y a un crime qui est punissable s'il s'agit d'une tentative, mais qu'il n'est pas punissable quand on le commet.
14: Le suicide.
17: Bien.
14: Ouais.
17: Ça fait deux pour génie, là t'as l'avantage.
14: Hein. Alors je gagne.
12: Bravo.
14: Merci Julien.
17: Voilà.
14: Ils étaient super ces questions.
17: Ah je sais.
12: Merci Julien.
14: Sais. Merci bon. Beaucoup.
12: Bonne soirée, ciao.
2: Il a un petit truc à nous faire faire.
18: Salut.
2: Salut Guillaume.
18: Ça va?
2: Ouais.
19: Ça va plutôt pas mal.
2: Ça va plutôt pas mal, Guillaume.
18: Ouais, bah alors moi j'ai un canular à faire à ma mère.
2: Ouais.
18: C'est-à-dire ma frangine est partie en boîte ce soir avec une copine.
2: Ouais.
18: Et j'aimerais que vous fassiez passer pour les videurs au téléphone là.
2: Ouais.
18: En disant qu'elle s'est fait virer parce qu'elle était complètement saoule, qu'il faudrait qu'elle aille la chercher.
2: D'accord.
18: Alors donc, là elle est dans sa chambre.
19: Encore un truc frais.
18: Et moi je vais aller la chercher.
2: Alors attends deux secondes, il faut qu'on se prépare.
19: Parce qu'il faut mettre la musique de fond, on est en boîte.
18: Ok.
2: On va mettre de la musique un peu dispo. Moi au début on va mélanger, parce qu'on se mélange beaucoup avec Manu.
19: On l'a depuis des années.
2: C'est vrai. Je vais mettre un petit peu de musique. Moi je vais faire un peu le DJ de loin comme ça. Lui fait le videur, après on va inverser les.
19: Elle s'appelle comment ta sœur?
18: Gaëlle.
19: Gaëlle, d'accord. D'accord. Alors, très bien, Gaëlle elle est là, elle est sous. Et c'est pas joli joli à voir.
2: Toi t'appelles la mère, hein, c'est ça?
18: Oui, je vais la chercher.
19: Elle dort là?
18: Là, je sais pas, elle devrait dormir normalement ou alors elle regarde la télé.
19: D'accord.
2: Allez, on y va, vas-y, va la chercher.
18: Allez, ok, j'y vais. À tout de suite.
2: Ça fonctionne. Maman.
19: Nous sommes transportés au Macumba.
12: Super soirée.
19: Non, vous passez pas avec les baskets s'il vous plaît, mademoiselle, je suis désolé. Non, pas de baskets au Macumba. Vous enlevez la casquette, monsieur, s'il vous plaît. Je vous remercie.
12: Grande soirée, c'est ça.
20: Oui?
19: Non, s'il vous plaît, monsieur, vous ne pouvez pas passer. Hein, vous êtes gentil. Oui, allô?
20: Oui.
19: Oui, bonsoir, madame. Je suis le Macumba, là.
20: Macumba?
19: Oui, le Macumba, la discothèque, hein, à côté de chez vous.
20: Ouais.
19: Voilà, je vous explique. Nous avons votre fille, là, qui... Je suis chef de la sécurité. Il y a Gaëlle qui est là. Et elle est là. Elle n'est pas très, très jolie à voir. Hein, donc, elle a réussi à nous donner votre numéro de téléphone.
20: Qu'est-ce qu'elle a?
19: Comment?
20: Qu'est-ce qu'elle a?
19: Qu'est-ce qu'elle a? Bon, alors, elle a, à mon avis, un peu abusé, hein, sur...
20: Ah, non, ça, c'est pas vrai, moi, pour elle.
19: Écoutez, elle a bu.
20: Bah, j'arrive. Hein.
19: Non, n'arrivez pas encore. Allô?
20: Ah, si.
19: Non, vous inquiétez pas.
20: Je prends la voiture, j'en ai pour une demi-heure,
19: attendez.
20: Je suis chez vous. Hein.
19: Attendez, madame, ne quittez pas, il y a des gens qui veulent rentrer, oui?
2: Attendez.
19: Oui?
2: Il y a un problème, là, elle est en train de vomir, là. Oh là, elle est en train de vomir.
20: Ah, non. Bah, ça, c'est pas grave, hein.
19: Écoutez, vous savez ce qu'elle a mangé à midi?
20: Bah oui.
19: Qu'est-ce qu'elle a mangé? Pour savoir vraiment si c'est votre fille, donc on va voir la différence. Elle a mangé quoi à midi?
20: Vous allez regarder dans son vomi.
19: Oui, bah oui, vous savez. Mais le problème avec le vomi, c'est qu'il y a pas, on voit mal les empreintes.
20: Alors, est-ce que vous pouvez... Ça, je m'en doute. Qu'est-ce que c'est que cette histoire?
2: Attendez, passez-la moi, c'est rapide.
19: Écoutez, je vous passe le DJ.
2: Ah oui, allô?
20: Oui.
2: Oh oui, je vous appelle parce que là, il y a eu quand même pas mal de petits problèmes avec votre fille qui était inhabituée quand même de la discothèque.
20: Bah ouais, je sais qu'elle est souvent, bon. Je viens même avec elle.
2: Bon, bah d'habitude, elle boit un peu, mais alors ce soir, elle était défoncée, quoi.
20: Ah, maintenant que j'ai défoncé, c'est pas grave.
2: Non, mais elle est montée sur les tables et tout, et vas-y que je monte mes fesses à tout le monde, etc. Je suis surexcité, etc. Donc nous, on l'a mise dehors. Hein.
20: Bah je viens la chercher.
19: Attendez, parce que vous allez venir la chercher, certes, mais là, bon, on a 2-3 contrôles à faire hein, avant. Vous êtes d'accord avec nous?
20: Ouais.
19: Bon, alors on aimerait savoir... elle a fait des choses pas très, très, très jolies, vous savez.
2: Ah non, c'était pas joli. Bah, dis-lui, raconte-lui.
19: Bon, bah, écoutez, s'il faut qu'on vous dise tout, hein, on peut tout vous dire.
20: Mais oui, allez-y, on peut tout dire, moi.
19: Elle est montée sur les tables.
20: Ouais.
19: Elle est montée sur les tables du bar. Mmh. Et elle a fait un striptease, hein.
20: Oh la vache.
19: Non, c'est pas. Vous parlez pas de votre fille comme ça. Hein.
20: Oh mais.
19: Bah, je peux vous dire qu'elle n'est pas faite comme une vache. Ça, je peux vous le dire. Hein. Bon, il n'y a pas que le striptease. Hein. Écoutez, écoutez, parce que je crois que là, elle est dans la cabine du DJ et le DJ parle avec elle. Vous entendez bien?
20: Oui.
19: Écoutez, vous allez voir, le DJ va parler avec elle. Je tends le micro du téléphone, vous allez voir, c'est incroyable.
0: Ouais, ça va? Arrête, t'es bourré, arrête. Ah, tu vomis partout, arrête tes conneries, putain, sans déconner. C'est qu'on a appelé ta mère, hein. Arrête, me baisse pas, arrête le pantalon, arrête, t'es nul.
20: Bon, putain, j'arrive, hein.
0: Ah, Gaëlle! Ah, putain, ça y est, là qu'elle monte ses fesses. Gaëlle, reviens!
19: Écoutez, madame.
20: Oui.
19: Madame, alors voilà, donc nous, je vous avoue que ça nous ramène de la clientèle. Donc ce qui serait bien, c'est de la laisser.
20: On vous non, taratata.
19: Non, mais ça
20: je viens la chercher. Ah, mais oui, mais madame,
19: ça nous ramène des gens.
20: Oui,
19: ça...
20: mais moi je m'en fous, hein.
19: Écoutez, je vous. Il va reparler encore le DJ.
20: Non,
19: écoutez,
20: je viens
19: écoutez,
20: tout
19: c'est incroyable.
20: Tout.
0: Un grande soirée ce soir avec notre ami Gaël qui est fracassé. Petit striptease de notre clientèle, vous le connaissez bien entendu, Gaël qui est un habitué de la discothèque. Ce soir, grande soirée, ce soir, striptease de notre ami Gaël, c'est super, hein. Ah ouais, ça va carrément être mortel, hein. Et si vous êtes bien sage en plus, les enfants, vous passerez la nuit avec la demoiselle qui l'a demandé, c'est elle qui l'a dit, donc Gaël fracassé. Ah, ça va être grandiose, hein.
20: Guillaume,
0: on s'éclate comme des bêtes ce soir.
20: Prépare-moi.
0: Je vous rappelle que ce soir, Gaël nous fait les striptease, l'habitué, bien entendu, grande soirée, Gaël. Hein.
19: Oui,
0: Gaël.
19: Madame.
20: Oui.
19: Oui, je voulais vous dire.
20: Guillaume est parti me chercher mes vêtements, oui. Je viens.
19: Ne vous inquiétez pas, on lui a fait signer le contrat. Hein.
20: Donc, bon, voilà, c'est ça.
19: Vous inquiétez
20: pas. Toujours compter là-dessus.
0: Oh, okay. Là, attends, qu'est-ce que tu fais, Gaël, reviens.
20: Toujours compter là-dessus.
0: Oh putain, merde.
20: Mais qu'est-ce que c'est que ce bazar?
0: Pourquoi elle se bat avec la gonzesse? C'est par là, attention.
20: Mais elle peut pas se battre avec Brigitte, c'est pas possible.
19: Attendez, madame, est-ce que vous connaissez une fille qui s'appelle Brigitte?
0: Oh là là,
20: bah, je viens de vous dire qu'elle était avec Brigitte.
19: Bah oui, mais là
0: elle est en train de se battre avec Brigitte.
19: Nue en plus, non. Mais cela dit, madame, on la payera 2000 francs en plus pour l'attraction de la bagarre, hein. Vous inquiétez pas.
0: Appelez les flics.
20: Exactement.
0: On la fout dehors, la gamine, la Gaëlle, c'est pas possible, hein.
19: Madame?
20: Oui.
19: Bon, on va être obligé de la mettre dehors, mais ne vous inquiétez pas, elle a fait le show et ça nous attire de la clientèle et ça, je vous l'avoue, cela nous fait plaisir. Et si vous aussi, vous voulez, venir, hein, ce sera
20: pas...
19: Écoutez, madame, il y a le DJ qui reparle avec elle, c'est incroyable, écoutez.
0: Allez, vas-y, Gaël. Oh, super. Gaël qui est en train de se déshabiller en direct dans la discothèque, c'est carrément mortel. Petit striptease comme ça. Allez, enlève la culotte, ouais. Elle enlève la queue, là, Gaël, qui est complètement fracassée, Gaël.
20: Elle m'entend ?
0: Gaël, dans la cabine, vas-y, monte tes fesses. À grande soirée ce soir, hein. Je vous rappelle, bien entendu, que celui qui arrive à deviner son tour de poitrine repartira avec Gaël pour une nuit au Formule 1, c'est super.
19: Madame ?
20: Oui ?
19: Bon, déjà, on a signé sur le contrat, vous inquiétez pas. Hein, donc ça, c'est réglé pour le striptease. Pour l'animation, en plus, bon, ça va durer jusqu'à 5h du matin, hein. Et vous toucherez un pourcentage vous-même, hein.
20: Ouais, bah, comptez dessus, vous allez voir un petit peu.
19: Écoutez, madame, je vous avoue que ça nous fait plaisir que vous réagissiez comme ça. Et c'est pas négligeable. Et sachez que j'apprécie. Mais écoutez, votre fille est extraordinaire. Écoutez, je retends le téléphone.
0: Bravo, c'est donc Christophe, 17 ans, qui repart avec Gaël. Bravo, Christophe, t'es content? Il a l'air super content.
20: Oui, bah, c'est ce qu'on va voir, de toute manière. Bon, moi,
0: Gaël, tu vas pouvoir te
20: rhabiller. Maintenant que je suis habillé, donne-moi mes chaussures.
0: Bon, Gaël, tu peux te rhabiller
20: maintenant.
0: Donne-moi
20: mes chaussures.
0: Et Gaël, qui offre son soutien-gorge, c'est super.
19: Madame.
20: Tu peux pas faire ça, non ?
19: Madame ?
20: Oui !
19: Madame, écoutez, Gaël vient de m'offrir son soutien-gorge. Je vous avoue que, bon, bah, je suis assez touché en tant que videur. Je vous la ramènerai, mais un peu plus tard, hein.
20: Non, j'arrive !
19: Écoutez, je l'ai gagné !
20: Je m'en fous !
19: Je vous dis que je l'ai gagné !
20: Eh ben, moi, je vous dis que je m'en fous, je vous dis que j'arrive. Avant d'arriver, j'appelle les flics.
19: Écoutez, il y a le patron qui vient d'arriver, il va vous faire
20: tout. J'en ai rien à faire,
19: je viens de gagner, Gaël, écoutez, zut !
21: Oui, allô, bonjour, madame.
19: Je passe le patron.
21: Allô, madame ?
20: Oui.
21: Oui, bonjour, je suis le patron de la discothèque. Là, écoutez, bon, bah, le show de Gaël nous intéresse énormément, hein, donc on vous permet d'appeler à cette heure-ci. Tout s'est bien passé. Je pense que vous êtes au courant du striptease qu'elle nous a fait ce soir ?
20: Absolument, c'est ce qu'on vient d'apprendre. Bon. J'arrive.
21: J'allais un peu bu.
20: Et elle va se prendre une trempe comme elle n'en a jamais pris.
21: Bon, va falloir venir la chercher, ça c'est certes. Parce que là, à mon avis, vous êtes bon pour aller.
20: De toute manière, je suis prêt, j'ai plus que mon manteau à la
19: bête. Ah non, c'est moi qui l'ai gagné, Gaël.
21: Non, attendez, calmez-vous, jeune homme.
19: Non, j'ai gagné Gaël, moi, s'il vous plaît.
21: Est-ce que c'est possible de. Son père est là ou il n'y a plus le père? Parce que là, ça serait bien, c'est pour signer le contrat. Vous pouvez signer vous-même le contrat?
20: C'est tout à fait impossible de voir son père.
21: Bon, parce que bon, ce qui va se passer, c'est que nous, on a une tournée pour cet été là, qui est assez intéressante. Et sur genre de striptease comme ça nous intéresse bien. Parce que votre fille nous a dit qu'apparemment vous étiez
20: non,
21: la
20: meilleure. Non, hors de question, écoutez.
21: Que vous étiez
20: je suis là dans 10 minutes.
1: minutes.
21: Que vous étiez la manageuse.
1: Je prends la voiture. Bon, et je suis madame. Là dans 10 minutes. Maintenant,
21: écoutez, madame, ne vous énervez
1: pas. Hein.
21: Écoutez, madame, ne vous énervez pas. Elle nous a dit, Gaëlle, que vous étiez la manageuse de ces striptease et qu'il fallait passer.
1: Mais qu'est-ce que c'est que cette histoire?
21: Non, écoutez, madame.
1: Bah, écoutez, je viens avec les gendarmes.
21: Non, écoutez, non,
1: je vais passer à la gendarmerie avant d'arriver. Alors,
21: écoutez, madame, s'il vous plaît, le gendarme.
1: Non, il n'y a plus d'écouter, monsieur.
21: Le gendarme.
1: Et maintenant, c'est comme ça, je viens.
21: Il y a le chef de la gendarmerie qui vient d'arriver. Je vais vous le passer.
6: Oui, allô.
1: Oui.
6: Allô, s'il vous plaît, là, calmez-vous, monsieur. Calmez-vous, s'il vous plaît.
1: Je sais.
6: S'il vous plaît, monsieur, calmez-vous.
1: Mais monsieur, je suis pas un monsieur.
6: Oui, allô, monsieur.
21: Cette dame me dit que ce n'est pas la manager.
6: J'écoute. Oui, bonjour, gendarmerie de Glanfall, à l'appareil, bonjour.
1: La gendarmerie de quoi?
6: De Glanfall.
1: De Glanfall?
6: Oui, écoutez,
1: c'est où, ça?
6: C'est le département Meurs, hein.
1: Département Meurs?
6: Oui.
1: Non, mais oh, alors là, moi, je pige plus rien.
6: Allô?
1: Oui, je suis là.
6: Oui, alors bon, on a donc un petit problème. Hein? Allô?
1: Oui, je vous écoute.
6: Oui, nous avons un petit problème donc avec apparemment votre fille là qui je viens de voir le
21: c'est contrat. La gendarmerie de Oisey.
6: Oui, je suis à Oisey, hein. Là on vient de
21: calmer le flash.
6: Un petit peu là. Alors bon, donc pour la signature, hein, apparemment là ça a été réglé, hein.
1: Non mais il est tout à fait hors de question.
21: Non mais tu peux te rhabiller, Gaëlle, maintenant, c'est fini.
1: Il est tout à fait hors de question, ma fille en état d'ivresse, signe quoi que ce soit.
6: Non, ne vous inquiétez pas, l'état d'ivresse, madame, on fait une croix dessus.
21: Donne pas la bouteille à Gaëlle, elle est déjà...
1: Non, tout à fait hors de question.
21: Un dernier verre.
1: Je vous ai dit, j'arrive, et maintenant j'arrive avec les gendarmes.
6: Oui, écoutez, je suis gendarme de Oisey.
1: Oui, et les gendarmes
6: Gendarme chef, madame.
21: Non, mais moi, je trouve ça...
1: Je vais venir avec le Daubigné.
6: Madame, écoutez, j'ai fait des études de gendarme, alors s'il vous plaît.
1: Moi, je vais venir avec les gendarmes de Daubigné.
6: Oui, mais moi, je suis meilleur, j'ai passé les examens plus qu'eux.
21: Je suis le patron de la discothèque et je peux vous dire, madame, que vous ne mettrez pas un pied dans cette discothèque.
1: Oh, bah, ça m'étonnerait.
6: Écoutez, en tant que gendarme diplômé, hein.
1: Comme tous les gendarmes, heureusement.
6: Oui, bah écoutez, je suis sûr qu'en culture générale, je suis plus fort que vous. Vous voulez qu'on fasse un test?
1: Oh, pas du tout, je suis okay. Tout à fait d'accord.
21: Bon, de toute façon,
6: capitale de l'Australie, allez-y.
21: Capitaine, moi, de toute façon, j'ai amené la machine. On va prendre la déposition tout de suite, comme ça, on va gagner du temps.
6: Ok. Alors, madame?
1: Oui.
6: On vous écoute, on va taper à la machine votre déposition.
1: Là, non, parce... je la fais pas, la machine, je viens.
21: Attendez.
6: C'est parti.
1: Je suis habillée, je viens.
6: Oui, alors vous êtes
21: prendre
6: habillé.
21: Notre patron, Gaëlle.
6: Alors, je suis habillé. Oui, ensuite?
21: Alors.
1: Attendez,
21: on va prendre le patron de la boîte. Alors racontez-moi ce qui s'est passé alors. Donc Gaël, vous êtes le DJ, c'est ça vous?
22: Oui, je suis le DJ là.
21: Bon alors qu'est-ce qui s'est passé?
22: Bon écoutez, Gaël, bon, c'est une habituée, elle vient souvent avec sa mère.
21: Sa mère.
1: Mais qu'est-ce que c'est que ce bon, bordel?
22: Et Gaël est venue, elle a voulu signer un contrat de striptease.
21: D'accord, Gaël, c'est un contrat de striptease. Sa mère était d'accord?
22: Écoutez, on a un papier comme quoi Gaël dit que sa mère est d'accord. Hein.
21: Alors j'ai un papier comme quoi sa mère est d'accord.
1: Vous savez? Écoutez, j'arrive avec les parents de Brigitte.
21: Hein? Voilà.
22: Ok.
1: Tout
22: alors.
1: Je peux même plus dire un mot maintenant.
21: Bon voilà.
22: Alors et ensuite, ce qui s'est passé. Écoutez madame, je suis le gendarme. Vous vous calmez un petit peu. Vous restez en ligne. On va prendre votre discussion juste après.
1: Ils sont vraiment en train de me pousser à bout.
21: Alors en tant que minu,
22: voilà.
21: C'est minu, c'est ça.
22: Elle s'est minu sur le bain. Hein.
21: Sur le bar. Elle s'est minu sur le bar. Elle s'est minu sur
22: le bain.
21: Le bar.
1: Complètement gaga.
21: Voilà. Très bien.
22: Elle a signé le papier de décharge.
21: Très bien. Le signé de décharge.
22: D'accord.
21: Bon, on peut signer la décharge.
22: Écoutez, je tiens Gaël, là, elle peut signer avec la main, voilà, écoutez, je prends sa main.
21: Ah bah voilà, ça s'arrange,
1: toi,
21: tout le monde.
1: En plus, ils prennent sa main.
22: Voilà, je prends sa main pour signer.
21: Alors Gaël a signé, le DJ a signé, le patron. Bon bah madame, il reste plus que vous à signer, tout le monde a signé, votre fille a signé, le gendarme, le DJ, le patron.
22: Écoutez, peut-être que ce n'est pas la peine de venir, on va vous envoyer un fax, hein, puis vous allez le signer.
1: T'as un fax, j'ai pas de fax.
21: Oh, vous envoyez ça par courrier, ma petite dame.
1: Non, pas question, je vous dis que
21: ça s'arrange. Écoutez, venez à la boîte et nous allons boire un verre ensemble, champagne.
22: Champagne pour fêter le contrat.
1: Bah j'arrive, mais c'est sûrement pas pour fêter le contrat.
22: Madame, on va fêter ça ensemble, parce que c'est pas tous les jours qu'on a des gens comme vous au téléphone.
21: Oh, prends.
22: Bien, merci.
21: Oh, ouais.
22: Allez,
21: bonne celle-là. Allez, encore un petit, tiens.
22: Allez,
21: c'est bon.
1: Alors, t'entends les verres. Ah. C'est complètement débile. Hein.
21: Allez, tiens, Gaël,
22: un petit verre, Gaël.
1: Mais c'est complètement gaga.
22: Écoutez, madame, je suis gendarme.
21: Gaël, alors, mais partout, regarde Gaël.
1: Gaël,
22: bon,
1: au point
22: où t'en es,
1: là, je vous frappe.
22: Il est vraiment formidable. Elle s'amuse, Gaël, c'est extraordinaire.
21: Allez, Gaël.
22: Oh là là.
1: Passez-la moi.
22: Écoutez, de vie de gendarme, je n'ai jamais vu ça.
1: Gaël.
21: Oh, Gaël.
22: Extraordinaire.
1: Passez-moi, Gaël.
21: Attends, Gaël, il y a ta mère qui veut te parler.
1: Passez-moi, Gaël.
21: Maman. Allô, maman.
1: Non, c'est pas la voix de Gaël.
21: Ah non, elle est là, Gaël. Allez, viens, Gaël, viens.
22: Elle plaisante, la sacrée coquine.
21: Allez, viens, Gaël. Allez, viens. Elle veut pas. Mais viens, c'est ta mère.
22: Elle ne le croit pas.
20: Ah, oh, bah, je ne vous crois pas non plus.
22: Incroyable.
20: Là, je ne vous crois plus du tout. Qu'est-ce que c'est que cette histoire?
21: Bah écoutez, c'est la discothèque, là, je comprends pas. Écoutez, venez chercher votre fille parce que là, il y a un problème.
20: Oh, bah, si, il n'y a pas de problème, hein, j'arrive.
21: Oh, bah là, ça va.
20: J'arrive.
21: Bah écoutez, oh, bah, là, venez.
20: Il y a Guillaume, je m'en vais.
22: Le champagne est ouvert.
21: L'accueil va être.
20: Maman, arrête-toi. Maman. Attendez, elle est partie, là.
22: Mais bah, elle va rattraper.
21: Va la chercher.
20: Bah, attends, j'y vais.
21: Oh, j'y crois pas.
20: Maman, laisse-moi, toi.
22: C'est une connerie.
20: Non, c'est pas une connerie, je vais à la boîte.
22: Et là, elle veut partir à la boîte, elle va foutre une claque à sa fille.
20: Il faut t'expliquer. Oui.
21: Oui, madame.
20: Oui.
21: Oui, non, il n'y a pas le contrat, on n'a pas signé encore. Hein.
20: Mais je m'en fous, j'arrive.
22: Mais non, mais vous inquiétez pas, il n'y a pas eu... En fait, elle n'était pas dans la cabine, elle a fait uniquement le striptease sur le bar, ça vous rassure?
20: Mais ça revient au même, j'arrive.
22: Ah non, le bar est plus petit que la cabine DJ, hein.
20: Bon, mais Jean, mais t'es gueule.
21: Je vous rassure tout de suite, elle n'a pas montré ses fesses, hein.
22: Allô?
20: Oui.
22: Bon. Oui.
20: Ben moi, je pige plus rien maintenant.
21: Ah,
20: alors là, je suis dans la choucroute, hein.
21: C'est vrai?
22: Eh ben, je peux vous dire qu'elle un peu aussi, hein, avec tout ce qu'elle a bu.
21: C'est vrai, qu'elle a beaucoup bu, votre fille, hein. Mais vous buvez beaucoup, cette famille?
20: Quoi?
21: Vous buvez beaucoup aussi, vous-même, cette famille? Parce qu'elle nous a dit que sa mère buvait beaucoup, qu'elle avait un peu décalqué sur sa mère.
20: Ah là là, comme si je buvais, moi.
21: Bah, donc, elle nous a dit, hein.
22: Permettez-moi de vous dire qu'elle nous a dit des choses pas très très sympas sur vous au niveau de l'alcool, hein.
20: L'état où elle est, je vais venir la...
21: Qu'elle nous a dit, je m'en souviens, c'était ceci, je crois, ma mère taquine beaucoup la bouteille.
20: Ah bon?
21: Ah, c'est ce qu'elle nous a dit, hein.
20: Oui, mais vous n'avez pas précisé ce qu'il y avait dans la bouteille aussi.
21: Bah, si, du whisky.
22: Elle nous a parlé de certaines choses qui ressemblent à des drogues, donc...
20: Ah, des drogues, c'est sûr, j'en manipule toute la journée.
21: Ah, c'est alors, ça. Bah, là, on en revient, là, petit à petit, quand même, hein. À force de gratter, on finit quand même par savoir.
22: Quelles sont ces drogues, s'il vous plaît, madame?
20: Oh, ben, tout ce que vous voulez.
21: Bon, vous faites quoi dans la vie? Dites-nous tout.
20: Je travaille au bloc opératoire.
21: Eh ben, voilà. On en
22: eh ben,
21: question,
22: c'est
21: voilà.
22: Ça,
21: voilà.
22: C'est vous.
21: Et vous opérez?
20: Bientôt, oui.
21: Et voilà. Ouais.
22: Qu'est-ce qu'on dit? On n'avait pas raison?
21: Vous manipulez des médicaments.
20: Je comprends pas votre histoire. J'ai Guillaume qui a éclaté de rire devant moi.
21: Bah, ça le fait peut-être rire de savoir que sa fille est défoncée.
20: Guillaume, mais c'est mon fils.
22: Mais non, c'est votre mari. Arrêtez.
21: Votre fils, il boit tout autant que votre fille. Sauf que ce soir, il a pas pu accéder à la boîte, il a été refoulé.
20: Mais il a pas voulu sortir.
22: Mais bien sûr, il est venu en basket, madame, et on l'a refusé.
20: Mais Guillaume, il a pas voulu sortir.
22: Bien sûr, il a voulu sortir.
21: Demandez-lui.
20: T'as voulu sortir hier soir, Guillaume? T'as pas voulu aller avec ta sœur?
21: Si.
20: Ou t'as voulu y aller avec ta sœur?
3: J'ai voulu y aller.
21: Alors, comment vous nous prenez pour qui, madame?
22: On n'est pas des rififis coin, madame.
21: Madame, je crois que vous avez un problème avec vos enfants, un problème d'éducation. Vous les avez laissés à eux-mêmes, c'est ça, livrés à eux-mêmes?
20: Tout à fait.
22: Ça n'est pas bien, madame. Exactement. Regardez où on en arrive aujourd'hui. Votre fille va partir demain pour une tournée de 3 mois. Est-ce bien raisonnable à son âge?
20: Bah écoutez, hein, je suis toute seule avec mes deux enfants.
21: Oui.
20: Hein, alors je me fais ce que je peux.
21: Eh ben madame, vous aurez besoin d'un coup de main alors. Hein.
22: Parce que bon, moi en ce moment je suis seule. Donc j'avais peut-être pensé qu'on pourrait peut-être se voir demain autour d'un café.
20: Pas question.
21: Ah écoutez madame, c'est quand même le patron de la discothèque.
20: Mais j'en ai rien à faire, je suis pas une pute.
22: Ah je n'ai pas dit ça, loin
20: non,
22: de là,
20: entendre,
22: madame.
20: Ça, il est hors de question.
22: Gaël est reparti dans la discothèque.
20: Ah, madame, bon écoutez, j'arrive.
21: Madame.
20: J'arrive et puis c'est tout. Hein.
21: Madame.
20: Quoi encore?
21: Je suis le disque jockey.
20: Oui mais j'en ai rien à faire, je vous dis que j'arrive.
21: Bon écoutez, j'ai l'habitude quand même que votre fille vienne généralement dans la cabine et ça se passe plutôt bien, sauf ce soir elle a beaucoup bu.
20: Bon, moi j'arrive, hein.
22: Vous arrivez où?
20: Non. Mais pourquoi tu veux pas que j'y aille?
21: Parce que ça serait pas beau de voir votre fille, vous avez vu dans quel état elle est, mais quand vous allez la voir, vous allez être folle.
22: Est-ce que, quand elle est partie de chez vous, madame, est-ce que votre fille avait cette mini-jupe incroyable?
20: Non.
21: Ah, la foufoune.
22: Et les Santiago?
20: Non.
21: Mais qui lui a acheté comme ça ces culottes, ces petites culottes là, avec la petite ficelle dans les...
22: Vous savez, à 20 ans, des porte-jartelles, c'est pas joli joli, madame.
21: Non, c'est pas joli joli, madame. Dans une discothèque, c'est pas très joli.
20: Et Guillaume qui est con. Oh, ça, c'est une grosse connerie.
22: Non, et votre fils qui a voulu rentrer en tongs dans la discothèque, madame, vous le prenez pour qui?
20: Bah, tout à l'heure, vous m'avez dit qu'il était en basket,
22: de
20: vous dit qu'il est en tongs.
21: Madame, votre fils dit n'importe quoi, c'est tout.
20: Mais non, c'est vous-même qui me l'avez dit.
21: Non, c'est vous-même qui avez inventé cette histoire de basket, on n'a jamais parlé de basket.
20: Oui, si, monsieur.
22: Madame, vous mentez, madame. Si vous voulez, nous allons venir chez vous pour faire un procès-verbal, alors s'il vous plaît, ne nous mentez pas.
20: Eh ben, venez, je vous attends.
21: Oh, bah alors, je vais vous dire qu'on va venir et l'accueil va être musclé.
20: Ah, je crois. Venez.
21: Oui, je crois, oui, parce qu'on va venir avec toute notre équipe de videurs. Vous allez voir, vous allez moi rigoler.
20: Mais venez, j'en connais des videurs de chez
22: moi. Moi, je connais le barman.
21: J'ai l'impression, madame, que vous avez bu.
20: Passez-moi Pascal.
21: J'ai l'impression que vous avez bu.
22: Écoutez, madame, Pascal ne travaille pas. Enfin, il travaille ce soir, mais il est avec Gaël. Comment vous expliquer?
21: Comprenez?
20: Oui, je comprends très bien.
21: Voilà.
22: Vous, bon, vous saviez, alors, attends, alors... Est-ce que vous saviez un peu pour Gaël et Pascal?
20: Mais Gaël, elle fait ce qu'elle veut.
21: Bah justement, bah, elle a fait beaucoup, là, parce que justement, elle s'en va.
20: Maintenant, je rentre dans votre jeu, alors vous pouvez me dire tout ce que vous voulez.
21: Bon.
20: Parce que c'est un beau canular, je ne sais pas quoi.
21: Voilà.
20: Mais
21: c'était
20: enfin...
21: là, on peut vous le dire, c'était une radio cachée. C'était pour la télévision, on vous a piégé.
22: Joli, madame, bravo. Regardez autour de vous, l'équipe va sortir.
21: Vous avez été filmé, il y a des caméras tout autour de vous. Nous avons eu comme complice votre fils qui peut vous le dire maintenant, c'est la téléradio qui vous appelle. Ce sont des émissions canulaires qui sont enregistrées par des caméras. Est-ce que vous avez vu les caméras tout autour de vous, madame?
20: Mais oui, bien sûr.
22: Regarde.
20: C'est Guillaume qui est en train de me raconter encore un peu plus de canulars.
21: Non, non, non, regardez bien autour de vous. Vous êtes où en ce moment chez vous?
20: Dans la salle à manger.
22: Eh oui, madame,
21: tout à fait.
22: C'était prévu.
21: Est-ce que vous pouvez vous diriger dans le coin? Est-ce que vous savez que vous avez vu que vous avez quand même une bibliothèque, une armoire dans votre salon?
20: Oui.
21: Regardez bien à l'intérieur, allez-y. Allez regarder.
22: Dans le petit tiroir à gauche.
21: Regardez
20: y a
21: bien.
20: Pas de tiroir.
21: Allez, non, non, mais il n'y a pas de tiroir.
22: Arrêtez.
21: Non, non, là, il y a erreur. Allez regarder. Allez-y.
20: Bon, j'y vais.
21: Allez-y.
22: Allez.
4: On va aller partir en train de regarder dans l'armoire. Là,
21: bah oui, il faut peut-être lui dire maintenant que c'est la télévision. Regarde bien, dis-lui où est caché la
20: caméra. Ils ont marché dans leur connerie.
4: Non, bah, dis-le regardez où... dans la bibliothèque, ils disent.
21: Regarde bien.
22: Qu'elle ouvre la bibliothèque, hein.
20: Ouvre-la. Mais on voit à travers.
22: Il faut enlever les livres.
21: Alors
20: pour enlever les livres, c'est caché derrière les livres.
21: Alors
20: bon, alors ça y est, maintenant...
21: Vous n'avez rien vu?
20: Non.
21: C'est normal, ça ne se trouve pas là, c'est la bonne réponse. Il y a des caméras cachées chez vous. Nous sommes en train en ce moment de vous filmer. Ça passera à la télé la semaine prochaine.
22: Sur le canal 12. Hein.
21: Voilà. Alors, si vous avez arrivé à trouver, vous connaissez la règle du jeu, où se trouvent les caméras, vous repartirez avec un merveilleux voyage.
22: Si vous êtes capable de nous ramener les caméras qui se trouvent chez vous.
21: Gaëlle est à nos côtés. On vous la passera juste après. Elle était complice de ce jeu avec votre fils. Alors, où se trouvent les caméras, madame?
20: Ah bah, j'en sais rien.
21: Eh bah, cherchez.
20: Ah bah dans le lustre.
21: Non. Allez-y,
22: il ne faut pas trop aider.
20: Dans le lambris.
21: Allez-y, allez voir.
20: Dans
21: allez
20: ma
21: voir.
20: Cheminée.
21: Allez voir, allez voir, allez voir.
20: Ah bah, il n'y a rien.
22: Vous avez mal cherché.
21: C'est dans un autre endroit, effectivement, ça ne se trouve pas dans le salon, mais ça, vous l'aviez deviné dès le début.
20: Mmh.
21: Où est-ce que ça pourrait se trouver?
20: Aucune idée.
22: Et regardez à part la fenêtre.
21: Dehors.
20: Mais j'aime sortir.
22: Ah, vous n'avez
20: quand
22: peut-être...
20: Quand je suis sortie pour venir... Quand j'ai ouvert la porte, il n'y a rien.
22: Mais vous n'avez pas bien vu.
21: Toute l'équipe était cachée, mais maintenant que le canular est terminé, regardez, sortez, allez voir.
20: Ouvre la porte, Guillaume.
21: Allez voir, ouais. Allez-y vous-même, madame.
20: Oh non, oh là là, c'est pas vrai, ils font bouger à 2h du matin.
4: Viens, viens.
21: Alors?
20: Y'a rien.
21: C'est normal.
22: Ce n'était pas là. Bien vu, très très bien vu.
4: C'était pas là.
20: Bon,
4: je leur passe.
20: Alors qu'est-ce que c'était en fait, gros?
22: Et avez-vous fouillé votre fils? Parce que peut-être que la caméra se trouve sur lui, madame.
20: Il est à poil.
22: Il n'est pas totalement à poil, regardez bien.
21: Alors nous allons
20: Guillaume,
21: vous laisser.
20: Guillaume, baisse ton slip.
21: Non. Baisse ton slip.
20: Non.
21: Vas-y, madame,
20: non.
21: Baissez-lui son slip, madame.
22: Pour la,
20: non.
22: Pour la caméra.
21: Baissez le slip pour votre, pour la caméra, pour la gloire.
4: Eh oh.
20: Mais il y a qu'un zigouigoui en dessous, c'est tout.
22: C'était la caméra.
21: C'était la caméra, c'était le petit oiseau, comme on dit si bien.
22: Dans le jargon du métier.
21: Écoutez, on s'excuse, c'était la radio qui vous appelait.
20: Quelle radio?
21: France Inter.
22: C'était France Info.
21: France Info.
22: C'était France Info.
20: Qu'est-ce que c'est? Mais alors, Guillaume, il est plié.
21: Voilà.
20: Qu'est-ce que c'était, Guillaume? Qu'est-ce que c'est que cette ânerie?
22: France Info qui vous
4: appelle.
22: C'est
4: la radio. Déjà.
21: C'est la radio.
4: Devine la radio.
20: Bah écoute, t'as écouté Fun toute la journée.
22: Ah.
4: Bah donc c'est. Bah,
20: c'est Fun alors.
4: Bah voilà.
22: Oui, mais où est la caméra Fun?
21: Voilà, on vous a réveillé pour vous faire une petite blague. J'espère que nous ne sommes pas allés trop loin, c'est les mecs.
22: J'espère que vous ne regrettez rien.
20: Ah non, pas du tout.
21: Ça vous a fait rire?
20: Pas tellement au départ.
21: Eh ben nous, figurez-vous que ça nous a beaucoup fait marrer.
22: Surtout au départ.
21: Surtout au départ. Bon, on vous embrasse, madame.
20: Oui, ben moi aussi.
22: Et vous partez avec un glomf.
21: On va vous... Est-ce qu'on peut avoir votre fils une demi-seconde?
20: Oui, je vous le passe.
21: Très bien.
7: Oui.
21: Bon, bah, ça a plutôt bien marché. En tout cas, il y a eu beaucoup de réactions sur Minitel qui avaient trouvé ça un peu génial. Hein. Alaska, ouais. Elle est géniale. Excellent Max et Maître Lévy, etc., etc. Il y en a eu plein. Il y a même Skinner qui avait trouvé que c'était dans le slip. Oh voilà, bah écoute, tu vas pas quitter, on va t'offrir quelque chose, un petit CD parce que tu l'as bien mérité, c'était bon esprit.
7: Ok, merci.
21: Merci à toi.
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9: Comment ça?
7: Oh, ça va couci couça.
9: Bon, très bien, qu'est-ce qui t'amène, Nico?
7: Eh bien, disons que je me suis fait larguer par ma copine.
9: Oh merde, alors là on est très triste, on est très très triste.
7: On s'entend super super bien.
9: Ah ça c'est bon, ça me fait plaisir, ça me rassure.
7: Et on reste vraiment copains et plus qu'amis.
9: Ouais.
7: Et bon, le sujet c'était pas ça.
9: Ouais.
7: Et donc c'était ce qu'elle m'avait fait.
9: Alors qu'est-ce qu'elle t'avait fait?
7: Alors pour une première expérience sexuelle avec moi, et moi idem avec elle.
9: Mm-hmm.
7: Donc on s'était tout doux au début, puis après bon on a fait des petits extras, dont la fellation.
9: Ouais.
7: Et donc elle, pour une prémisse, elle s'est vraiment bien démerdée.
9: Pour une prémisse, pour la première fois?
7: Pas pour la première fois. La première fois c'était pas génial, mais après elle a vraiment diversifié.
9: Elle a pris goût. Alors que quand tu dis qu'elle a diversifié, c'est-à-dire?
7: Admettons, la première fois, elle, disons, c'était un petit bout du pénis.
9: Mm-hmm.
7: Et après, bon, on s'informe un petit peu, elle mettait le pénis un petit peu plus loin.
9: Bien.
7: Dans la cavité buccale.
9: D'accord, ok, ouais.
7: Et là, on sent que le bout du gland frotte le palais.
9: Ouais.
7: Et là, on peut dire qu'on prend son pied.
9: D'accord, donc tu t'éclates et qu'est-ce que tu souhaitais nous dire exactement là? C'est quoi ton truc? C'était juste pour nous témoigner que ta copine maintenant...
7: Non, non, il y avait vraiment un truc affreux qu'elle me faisait.
9: Oui.
7: Et je sais pas si les mecs ont subi la même chose que moi. C'est-à-dire l'orifice que tu as au bout du gland.
9: Oui.
7: Elle me le léchait.
9: Ah, oui.
7: Et ça, pour moi, c'était plus que bien. C'était vraiment affreux, tellement ça me faisait du bien.
9: Tellement ça, donc ça te faisait éjaculer.
7: Non. Même pas,
9: mais ça te donnait, ça te procurait un bien fou, quoi.
7: Ah ouais, non, c'était terrible. Hein.
9: C'est terrible, hein. Et alors, pourquoi t'es plus avec cette fille aujourd'hui? Qu'est-ce qui s'est passé?
7: Pourquoi? Parce que elle avait 17 ans depuis très peu.
9: Mm-hmm.
7: Et c'est-à-dire qu'elle voulait connaître d'autres expériences, mais si tu veux, les expériences, c'est peut-être pas expérience sexuelle,
9: ouais.
7: C'est connaître différents mecs, et ce qu'on a connu en 10 mois, c'était vraiment très fort au niveau sentimental,
9: oui.
7: Et donc c'est tellement fort, et ben
9: ouais.
7: Justement, c'est pour pas qu'on reste un petit peu plus longtemps. Elle voulait pas casser.
9: Et tout ça.
7: Parce qu'elle dit que c'était trop dur, même maintenant c'est dur de casser.
9: Bah ouais.
7: Et si jamais on reste ensemble, elle voulait pas casser au niveau de quelques mois. Voilà.
9: Ouais, ouais, c'est sûr, ouais.
7: Et donc si jamais on se retrouve.
9: Qu'est-ce qu'il fout, l'astico? Il est où, l'astico? Putain! Mais là! Putain, ça fait une minute que je t'appelle!
23: Mais je suis en train de chercher!
9: Allô! Le gamin, il me parle de me faire sucer, moi je suis là, j'essaie d'être super discret, je fais. L'astico.
23: J'arrive.
7: D'accord.
9: Oh bah non, évidemment il a fumé le cigare, monsieur, excuse-moi. Non mais j'écoute bien ce que tu dis, Nico. Il faut que t'ailles dans ma... J'ai un truc à faire écouter de folie. De folie. La bombe.
23: Ouais, c'est où?
9: Il faut que... Alors, il faut que dans ma voiture, derrière dans le coffre, dans le chargeur,
23: ouais.
9: Tu vois, il y a un truc de Gustave Mahler. Et ouais. T'as le boîtier qui est dans la... Dans la boîte à rythme, dans la boîte à gants, dans la boîte à rythme, dans la boîte à gants.
23: Oui,
9: un gros truc de truc amour, un truc amour. Moi je sais plus, Gustave Mahler. Ah non mais là attention, hein. Oh là là là là là là là, Nico.
7: Ouais.
9: Oh là là, Nico.
7: Je suis là.
9: Parce que tu parlais de fellation, machin et tout ça, et que tout à l'heure avec Claire, en début de soirée, on parlait, c'est de la première fois, quand on...
7: les préliminaires,
9: etc.
7: Justement, faut pas attaquer tout de suite par là.
9: Bah voilà.
7: On a vraiment entendu... Et c'est vraiment parce que...
9: J'ai un CD de folie, Nico, dans la caisse. Oh là là là là.
7: C'est quoi, c'est quoi?
9: Bah attention, là, c'est peut-être donner du caviar au cochon. Mais tant pis, je prends le risque. Hein. Non, franchement... Alors, Gustave Mahler, c'est du classique. Et c'est que des adagios. C'est un truc qu'il avait écrit pour sa femme. Oh là là là là.
7: C'est pour chialer, quoi.
9: Oh là là là là là là. Mais un truc... Putain, alors ça, pour être avec ta nana, genre coupe de champagne... avant de faire l'amour, etc. Tu vas m'écouter ça. J'attends que l'astico, il aille me le chercher. Il va faire vite, l'astico. Il va vraiment faire vite. Il va vraiment se manier, lui.
7: Je sais pas. Tu connais la statue d'Albidonie.
9: De qui?
7: La statue d'Albidonie.
9: Alors, c'est pas Albidonie qui s'appelle, c'est Albinoni, hein.
7: Albinoni, excuse-moi.
9: Non, mais c'est pas grave.
7: Je suis pas tellement collé, hein.
9: La statue d'Albinoni, ouais, bien sûr. C'est mon morceau préféré. Si je devais prendre qu'un morceau pour aller sur une île déserte, ça serait l'Adagio d'Albinoni, mais de la version de Van Karajan. Et d'ailleurs, peut-être qu'elle sera dans Musique de Nuit 3. Peut-être.
7: C'est chelé, ça, hein.
9: Ah, bah oui, mais alors là, est-ce que je vais te ramener, mon pote? Prépare tes mouchoirs!
7: Non.
9: Françoise, est-ce que tu connais un petit peu le classique, genre Kléderman, tout ça?
5: Ah, Kléderman, oui.
9: Ah, c'est du beau classique, ça. C'est des magnifiques morceaux de classique, ouais. Bon, tu connais en classique, alors, quand même?
5: Un petit peu.
9: Ah, d'accord. Jean-Michel Jarre, tout ça,
5: oui, les trucs, bien sûr.
9: Bien le classique, quand même.

0: Non mais vous restez là planté, je vais te
1: bah attends, on va pas l'accompagner non plus.
0: Je vais pas l'accompagner, mais c'est une question d'aller gueuler, là, faut lui gueuler dessus, là, prenez du pouvoir un peu, là.
1: C'est l'asticot à toi, hein.
0: Non mais c'est l'asticot à tout le monde, ce mec-là, putain. Mais qu'est-ce qui branle, putain. Il y a un CD à aller chercher dans ma bagnole, Lolita, je te jure, Nico, on n'est pas aidé, hein. Oh là là là, là je te jure, on n'est pas aidé, hein. Tu vas voir, Nico, quand je vais te faire écouter ce morceau-là, Lolita, tu venais pour quoi à la base, là?
2: Je venais pour un pur test.
0: Pour, ouais, putain, un pur test, sans déconner, c'est de la balle et tout, je te parle cash quand je te dis ça, tu vois, putain, parce que moi, je suis en train de faire kiffer les chums et tout, ouais, moi, j'aime bien ça et tout, tu vois.
2: En plus, un test sur le grand amour.
0: Non, bah, Lolita, parle pas comme une racaille, alors.
2: Bon, ok.
0: Mais putain, mais c'est dingue, ça, l'autre, il m'a ramené le chargeur, cet abruti.
3: Je gagne du temps.
0: Mais t'es vraiment une cave, toi. Ouais, t'as vu, pourquoi tu mets autant de temps pour aller chercher ça?
3: Parce que j'ai ouvert le coffre, j'ai machin. Oh là, alors, Gustave machin, je sais pas quoi, là.
0: Bah, Malher, la Dadjo, putain. Bon, je vais te faire écouter un truc, Lolita, Nico.
2: Oui.
0: Tant pis, il est 23h, c'est très bien, c'est une heure de grande écoute, comme ça on va pouvoir en profiter. Écoutez bien ça. Ça sera peut-être dans Musique de Nuit 3, en tous les cas, c'est un Adagio qui tue. Alors là, je vais dire le casque. Écoutez, non mais écoutez, attention. Je t'écoute. Écoutez bien. Oui. Là, ça va tuer, là. Ouais, faut pas être malheureux dans la vie, hein, sinon là tu te tues. Hein. Non mais écoutez bien. Oh bah non. Ah, écoutez, ça arrive. Hein.

0: t'es pas bien dans ta peau, ta nana vient de te quitter, t'écoutes ça, t'es mort. Hein. Hein, Nico ? Nico, est plus là ?
1: Si, je suis là.
0: Lolita aussi ?
2: Ouais, ouais.
0: Et t'aimes pas le classique, tu me dis ça ?
2: Oh, c'est trop romantique.
0: Oh, Lolita, c'est les adagios, c'est ce qui est le plus beau.
2: Oh là là.
0: Hein ?
2: Oh, oh.
0: Ça tue, hein ?
2: Oh, oh.
1: Ça va, je résiste, moi.
0: Alors, il y en a un autre morceau encore, parce qu'il y en a plein là-dedans. Il y a un truc de ouf. Il y a des trucs... Oh, mais tu peux pas lui dire ça à faire, mais Nico, mec derrière.
1: Ouais, attends, attends, attends. Mathieu, tu te calmes, hein.
0: Là, le morceau, il dure 19 minutes.
2: Oh là.
0: Ah, mais je te jure, c'est super beau. Attends, il faut écouter, là.
1: C'est bon plan, ça, pour musique de nuit. Franchement.
0: Ah, mais là, tu chiales, là. Ah, mais ça dure 19 minutes comme ça, je te jure, c'est le truc, c'est... Ah, mais non, mais là, il y a un truc, écoute bien encore, Lolita et Nico, et puis tous ceux qui nous écoutent, écoutez, là. C'est magnifique. Chut, chut. Chut. Gaël, chut. Une sorte. Il y a du souffle, hein, 67, hein. Normal.
2: Et t'écoutes ça, Max ?
0: Ah, j'adore, j'adore, j'adore. Mais j'aime bien les adagios. Mais j'écoute de tout, bien sûr, vous êtes surpris, parce que c'est parce qu'on écoute de la techno, on peut pas écouter autre chose.
2: Uh-huh.
0: Moi, j'écoute du rap, du disco, de la funk, du jazz. Non, là, si j'écoute, c'est parce que j'essaie d'acheter beaucoup pour Musique de Nuit 3, comme je suis en train de revoir ma copie.
2: Je vois.
0: Donc, je suis obligé de... J'essaie de trouver des morceaux un petit peu différents des autres.
2: Uh-huh.
0: Donc, j'écoute de tout, ouais, j'adore ça. Bon, enfin voilà. Mais le premier, il tue, hein.
2: Ah ouais.
3: Ouais.
2: Vachement beau.
0: On va se le remettre, le premier. Le premier, il tue. Alors là, Gustave Mahler, écoutez, c'est la symphonie numéro 5. On se le remet encore au début. Écoutez bien. Silence.

0: Ah oui, c'est bien. Et là, t'es avec ta nana, petite coupe de champagne, là?
1: Non, avec mon mec.
0: Ouais, avec ton mec, ouais.
1: J'en ai pas, mais bon.
0: Mais c'est pas grave.
1: Je t'ai laissé la vie.
0: Ça tue, hein?
1: Ah,
0: oh, Finda, il va chialer. Oh. Manu, il y a un petit kiss dans le cou.
1: J'ai bien en faire un, moi.
0: Finda. Un petit kiss dans le cou. Oh là là, ils vont se kisser dans le cou.

0: Oh là là, il se sert là quoi. Oh les PD.
1: Oh non.
0: Et j'étais dans le kiff, ils y ont cru. Hein. Ah ça tue. Ah ça tue vraiment. Ah c'est un adagio qui tue. Donc c'est Malheur. Mais pas Malheur de d'RFM, hein, Coco, hein, c'est pas l'animateur pour ceux qui connaissent. Non, c'est pas celui-là, ça n'a rien à voir, hein, parce que les autres connaissent pas de toute façon, donc voilà. Lolita, dans un instant, nous reviendrons et nous parlerons ensemble de...
2: Qu'attends-tu du grand amour?
0: Qu'attends-tu du grand amour? Très ouais. Bien, ça c'est pour Françoise.
2: Ouais.
0: Très bien, bah tu ne bouges pas, nous mettons un petit peu de musique, ça ne vous dérange pas.
2: C'est... Le silence et la nuit pour pleurer, loin du monde de ma réalité déçue. Je m'enferme dans un besoin insatisfait. Toute seule, je pleure pour un amour perdu. Dans le silence de tes sentiments cachés, tu as mis dans ma vie une éternelle envie, des caresses que tu n'as pas pu me donner. Oui, tout me rappelle cet amour interdit. Tu m'as entraîné dans un espoir sans limite, à travers toutes les paroles que tu m'as dites, et j'ai cru comprendre que tu tenais à moi. Mais sache que pour moi, ce n'était pas un jeu, et tous tes regards, je les ai pris au sérieux.
0: Bon, c'est bon, on va arrêter. C'est trop compliqué, Lolita, trop compliqué pour moi.
2: Moi, ah,
0: je veux des mots simples, moi, de Lolita. C'est trop compliqué pour moi.
2: Ça résume tout mon amour pour toi.
0: Ah, Lolita, surtout que tu n'es pas écrit pour moi, donc tu me prends vraiment pour un con.
2: Non, mais non, on dit que c'est pour toi.
0: Ah, d'accord, ok, on dit que, d'accord. Bon, Lolita, tu restes un petit peu avec nous, tu vas découvrir ce soir, tu vas apprendre. Avec Stéphane, 21 ans de Strasbourg, donc il y a une copine. Depuis combien de temps, Stéphane?
3: Depuis un an.
0: Depuis un an, et ça fait combien de temps qu'elle veut que tu lui fasses des cunilingus et que tu la sodomises?
3: Ça fait depuis
0: 6 mois. Ouais. Alors d'abord, Stéphane, première question, pourquoi tu refuses les cunilingus?
3: Bah si tu veux, je l'ai déjà fait avec mon ancienne copine.
0: Mm-hmm.
3: Et ça m'a donné une mauvaise expérience.
0: C'est-à-dire une mauvaise expérience à cause de l'odeur,
3: L'odeur et tu vois, c'est la mouillure est vraiment désagréable.
0: Hein. Oui, c'est l'odeur.
3: L'odeur, c'est surtout ça. Bon, les poils à la rigueur, ça passe.
0: Oui.
3: Mais l'odeur, non, je peux pas.
0: Ne transpirez pas trop quand même de la chatte, s'il vous plaît. Hein, s'il vous plaît, non mais. Doucement.
3: C'est horrible.
0: Bah ouais, c'est horrible. Non, mais là, on plaisante, mais non, mais enfin bon, ça fait la mouillure vaginale, quelque part, Françoise, t'es pas d'accord?
4: Oui.
0: Bon, Lolita.
2: Bah ouais.
0: Bah, connais, toi, Lolita, quand même.
3: Oui.
0: Tu connais ton odeur?
2: Oui.
0: Bon, quand même, tu connais un petit peu.
2: Ouais.
0: T'es pas gêné d'en parler, là?
2: Non.
0: Bon, d'accord, ok. S'il y a d'ailleurs des filles qui veulent témoigner très rapidement de ce qu'on va dire avec Stéphane et éventuellement avec Lolita, qu'elles nous appellent dès maintenant au 0870-5000 ou 0800-3-08-5000. Donc Stéphane, donc ça c'est une chose.
3: Sinon, concernant la sodomie, ben, c'est-à-dire qu'avec ma copine, j'ai déjà fait. Mm-hmm. L'ancienne, je veux dire.
0: Mm-hmm.
3: Et t'as la vie tellement serrée, tu vois, que je sais pas, c'est un goût trop...
0: Pourquoi ta copine, elle veut absolument... elle veut essayer?
3: Bah oui, elle, je sais pas, là.
0: Bah pourquoi tu lui mets pas un doigt, pourquoi tu lui mets pas deux doigts ou tu lui mets autre chose?
3: Ça, si, à la rigueur, un doigt ça va, deux doigts ouais, mais...
0: Trois doigts, bonjour les dégâts.
3: Non, mais tu vois, deux doigts,
0: trois doigts,
3: va.
0: Bonjour le caca. Puis, non?
3: Non, mais tu vois, l'odeur, après aussi, c'est... Ah. Je sais pas, c'est une question de principe. Je l'ai fait une fois, j'ai vu ce que ça a donné.
0: Ouais.
3: Et j'estime que je vais faire encore une autre fois...
0: Tu veux pas aller dans la boîte à caca?
3: Non.
0: La boîte à caca, c'est toujours aussi joli. Non. Moi, je trouve ça charmant. Je trouve ça vraiment... Je vais te défoncer la boîte à caca. Non, rigole, hein, bien sûr. Moi, je dis ça, mais c'est pas du tout mon style. Donc, ta copine t'a demandé ça il y a combien de temps? 6 mois?
3: Ouais, 6 mois.
0: Mais elle te l'a demandé de quelle manière? Elle te l'a fait comprendre ou elle te l'a dit très ouvertement?
3: Non, elle me l'a fait comprendre gentiment, à savoir qu'on était en train de faire l'acte. Et puis, ça s'est venu, elle a dit, tu pourrais pas descendre, tu vois, de trou, tu vois. Alors, je dis, non, tu vois.
0: Ouais.
3: Et puis en fin de compte...
0: Mais ce qui est marrant, c'est que tu m'en parles aujourd'hui, donc depuis ces 6 mois-là, elle ne lâche pas l'affaire là-dessus?
3: Ben non, elle insiste, mais je lui ai expliqué clairement, et puis elle s'est faite une raison, elle s'est dit, bah tant pis.
0: D'accord, mais pourquoi, tu lui as demandé pourquoi elle avait envie de ça? Parce qu'elle l'avait jamais essayé, parce qu'elle a déjà fait avec son ex et qu'elle aimait bien ça, c'est
3: non,
0: quoi?
3: Non, elle l'a pas fait avec son ex, c'est une expérience qu'elle aimerait bien faire.
0: Quoi. D'accord, ok, pourquoi tu tenterais pas rien pour lui faire plaisir? Genre, est-ce qu'elle te suce?
3: Bah bien sûr.
0: Bah alors, ah ouais, mais c'est ça qui est chiant, c'est que les mecs, au moins tu vois pour le cunilingus.
3: Non mais attends, je
0: t'explique. Est-ce que tu as dit, tu dis, bah ouais bien sûr, attends c'est normal, attends qu'elle me suce.
3: Non mais attends Max, ouais. J'ai juste un truc, j'ai fait, elle a essayé une fois, ça, elle a aimé, elle a continué. Moi j'ai fait une fois avec l'autre et j'ai pas aimé.
0: Ouais mais il y a des moments, c'est vrai que dans l'amour ça se fait à deux, mais il y a des moments, il y a des mecs qui adorent faire des cunilingus. Moi je suis pas moi ça me dérange pas de le faire, ceci dit je suis pas un hystérique de ça, je suis pas un fan de ça, mais ça me dérange pas du tout de le faire, non pas que je le fais uniquement pour faire plaisir à ma copine, non, et moi je me fais chier. Si ça me débectait, bien sûr je le ferais pas, mais
3: ouais, c'est ça, moi j'aime pas trop, alors je sais pas pourquoi j'ai forcé à le faire.
0: Ouais, mais le problème Stéphane, c'est que ton argument, tu me dis je l'ai déjà fait avec mon ex et ça sentait pas bon, mais si ça se trouve avec elle ça sent bon.
3: Bah oui, c'est ce que je viens de penser, à savoir que j'ai
0: pas oui.
3: faire une fois avec elle pour voir effectivement si c'est les deux fois la même chose.
0: Et moi, je trouve, ça, moi je trouve ça dommage qu'à 21 ans, ça fait un an que t'es avec elle, que ça fait 6 mois que ça traîne, que t'aies pas eu l'idée de te dire que l'odeur n'était peut-être pas la même.
3: Oui, mais attends.
0: Tu achètes deux voitures, par exemple, tu achètes une Clio, il y en a une qui est exactement la même, identique, achetée dans le même concessionnaire, il y en a une qui va rouler à 150 km et l'autre qui va merder au bout de 20 000.
3: Non, mais j'ai déjà fait quelques léchouilles, mais j'ai pas fait.
0: Bah alors, tente l'aventure, putain, va lui foutre une soupe de langue.
3: J'ai fait 10 secondes et ça m'a. Je sais pas, ça m'a.
0: Parce que tu penses, tu penses au mauvais souvenir de la fois d'avant, de l'odeur, de tout ça. Attends, tu sais. Je conseillerais d'ailleurs à Lolita qui les écoute et à toutes les filles, sinon vous mettez un peu de parfum.
3: Ah, c'est pas con.
0: Mais il faut mettre ça deux heures avant, Lolita.
1: Ouais, mais ça pique, hein.
0: Tu parfumes pas ton vagin?
2: Ça pique.
0: Mais qu'est-ce que t'en sais, t'as déjà essayé, Lolita?
2: Bah non, mais sûrement, quoi, ça doit piquer, hein.
0: Oh, très légèrement, une petite léchette comme ça.
2: Oh,
0: c'est bon ça,
2: Et tu vois bien, hein.
0: T'as du, sucer du Chanel, lécher du Chanel numéro 5, putain, ça doit pas être dégueulasse, non? Oh, ça doit être bon,
2: écoute,
0: ça.
2: J'ai jamais essayé, hein.
0: Bah, il faudra essayer, tu mets quoi comme parfum, Lolita?
2: Moi, j'aime bien Bohème.
0: Bohème, et ben voilà. Lécher du Bohème, c'est bon?
2: Ouais.
0: Bohème. Bohème. Vous connaissez ça?
2: Ouais. Oui.
0: Qui c'est qui chante? Non, ben, oh là là.
2: Oh, je sais plus.
0: Ouais. Charles Aznavour. Mais non, je parlais à Lolita parce qu'ils disent qu'ils connaissent les deux autres. Là, j'aurais voulu tester. Donc voilà, Stéphane, qu'est-ce que tu veux que...
3: j'ai une question en gueule.
0: Oui.
3: Est-ce qu'il paraît, d'après Manu, t'aimes bien te faire ramener? Est-ce que c'est de bonnes sensations?
0: Alors.
1: Donc c'est d'après Manu, si parce que.
0: Non, mais c'est vrai en plus, c'est vrai.
2: Elle a souri, là, Manu, en fait.
0: Elle et Karine, c'est les deux filles. Alors là, je vais te dire, attention, hein, c'est que ça y va. Ah, ça y va.
3: Mais après, je veux dire, pour chier.
0: Non, attention. Gaël fait encore plus que Karine, largement plus. Hein.
1: Ah, bah c'est une question de souplesse, hein.
0: Karine, bon, elle s'est calmée, mais alors.
1: Dans les couloirs.
0: Oh là là là là, Gaël, ça n'arrête pas. Eh, vas-y, je te pompe là-dedans. Eh, vas-y, je te pompe là-dessus. Tu prends un café. Eh, vas-y, je peux te lécher. Allez, vas-y, lèche-moi. Eh, vas-y, je te lèche le cul. Vas-y, Manu, j'ai envie de te pomper. Ça parle que de cul ici. C'est que cul. Ah, Stéphane, on est que cul, hein.
3: Ah, mais c'est
0: ça. Oh, bah alors, t'es pas à l'abri, n'importe qui, une fille qui est là, n'importe laquelle. Moi, des fois, j'ai une envie de chatte. Alors, j'attends que je me cache derrière la machine à café. Je me planque, je suis planqué derrière. Hop, j'ai déjà ma langue sortie qui est prête à attaquer, c'est prêt à piquer. Et la fille, elle est là, elle prend son café. Moi, j'avais pas derrière. Hop, une petite léchouille entre l'arrière, entre dans le vagin.
4: Il a chopé Joy ici.
0: Allez. Alors là, avertissement, Filler.
4: Pourquoi?
0: C'est passé à l'antenne en direct.
4: Ah bon?
0: Non, j'ai pas entendu le nom, je vais répéter le nom quand même.
4: Non, c'est bon.
0: Je vais répéter quand même. Alors là, je vais te dire, excusez-nous là, Lolita et Stéphane en train de lâcher le...
4: Là, ça va faire, à mon avis, ça va faire des histoires dans la station.
0: Là, à mon avis, écoutez bien, on va écouter. Personne n'avait percuté, mais moi j'étais dessus, Lolita, question suivante.
4: Ça peut enregistrer?
0: Connaissant, c'est pas que moi j'aurais répondu ça, mais...
4: Attends,
2: son orgueil.
4: C'est quoi ça? C'est qui là?
2: T'inquiète pas pour moi. Hein.
0: Non, mais si.
4: Attends, il y a un problème.
2: On fait un peu en retard, mais bon.
4: Merde! Excusez-moi, je suis en train d'avancer la piste. Ah,
1: la technique, c'est pas ton truc. Hein.
2: C'est une scène mémorable.
4: Ah merde. Ça rembobine quand tu vas avancer. C'est un peu bizarre leur truc là.
2: J'ai un amour passionné, si tu veux.
4: Ah, mais c'est bizarre! Attends, ça va arriver.
0: Le problème, Stéphane, c'est que ton argument...
4: Attends, excuse-moi, Stéphane, hein. Tu as raccroché ? Ah, Lolita, t'es là ?
2: Ouais, moi j'aime bien Bohème.
0: Bohème.
4: Attends.
2: Ouais, moi j'aime bien Bohème.
4: Ah, mais attends, ça va arriver, là. Voilà, la file là !
0: Ouais, je suis là.
4: T'es mal.
0: Ah, Stéphane, on est que cul, hein.
4: Ah. Attention.
0: Entre là dans le vagin,
4: il a chopé Joy ici.
0: Allez, ah.
4: Voilà.
0: Attention, là, pour son café, moi j'avais pas rien. Hop, une petite léchouille entre l'arrière, entre dans le vagin.
4: Ah, il a chopé Joy ici.
0: Allez. Alors là,
4: on se remet encore.
0: J'avais pas rien.
4: C'est tellement bon.
0: Hop, une petite léchouille entre l'arrière, entre dans le vagin.
4: Ah, il a chopé Joy ici.
0: Allez. Alors.
4: Oh, c'est bon.
0: Là, t'es mal. Hein.
4: Ouais, non, c'est bon.
0: Vas-y, si, c'est bon. C'est
4: une copie.
0: Bon, Lolita.
2: Ouais.
0: Je te remercie en tous les cas.
5: une fois qu'elle aura fini de sucer son stylo, prendra vos appels et s'y mettra son stylo sur la liste.
6: Qu'est-ce que je veux avec ma bouche ?
5: J'ai pas dit le contraire, j'ai dit une fois que tu auras fini de sucer ton stylo.
6: Tu prendras les appels.
5: Ouais, j'ai pas dit.
7: Je crois qu'elle aimerait bien que tu la ramènes. T'es venu en scout là ?
5: Non, je suis venu en scout.
7: Ouais, c'est vrai ? Ouais. T'es venu en scout ? T'es venu en scooter.
5: Vous me lâchez, putain.
8: Non, mais t'es venu comment ?
7: T'es venu comment ? Parce qu'il pleut.
6: Vas-y, dis-le, parce que sinon, ils vont te faire chier jusqu'à ce que.
5: En voiture.
6: Voilà.
5: Voilà, c'est tout.
6: Avec ta belle voiture.
5: Mais même pas, ouais, mais voilà. Moi j'en parle pas, c'est vous qui. Mais j'ai dit rien, moi.
7: Non, mais je sais pas, ouais.
6: Regarde la fouine là.
5: Ah ouais, d'accord. Ce qui est génial, c'est qu'ils nous prennent pour des amateurs.
6: Lui, on le voit fouiner, mais à 10 bords.
5: Ça fait 15 ans que je suis dans le métier, dans le machin, dans le truc.
6: T'as bien fait de les garder dans ta pocket.
5: Elles sont là.
8: Non, mais ton blouson cuir, il y a que ton portefeuille.
5: Ouais, mais elle est là, elles sont là.
6: Là, tu peux te gratter, je crois. Ah ouais. C'est une fouine, tu le vois à 10 bords.
5: Non, mais depuis tout à l'heure, je les vois ricaner. Ils croient que j'ai pas vu tout à l'heure dans le coin. Le truc très discret, vraiment. Le truc, claire, la cage au folle, et dès que tu t'approches, et puis et moi je fais genre comme le neuneu, le mec, le teubé qui a rien compris, c'est qui passe. Et dans ma tête, j'ai dit, tiens, il est en train de se passer un gros truc.
6: Et l'autre, et l'autre
5: avec le jacule croquant avec les gros sabots.
8: Mais dis donc,
5: tu rentres en scooter, c'est qui veut bien m'amener vers la voiture. J'ai bon, alors qu'est-ce qu'il prépare?
6: Bah, t'as bien fait de garder tes clés sur toi. Parce qu'en gros, t'aurais pu paniquer à minuit.
8: Ouais.
5: Parce que tu voulais la déplacer. Ah, tu voulais la déplacer. Mais je suis sûr qu'avec le nouveau système, t'aurais même pas su comment l'allumer.
8: Écoute, tu pourrais tenir pareil, j'ai jusqu'à 20 minuit. Il me reste 8 minutes.
6: Tu l'aurais pas démarré.
5: Non, tu l'aurais pas démarré.
8: Si,
5: ça, tu sais pas.
8: Mais si, c'est un code, si. T'as qu'à cliquer dessus.
9: À mon avis, c'est la clé, faut la mettre quelque part sur un truc, hop, ça débloque.
8: Ouais, c'est ça.
6: C'est relou.
7: Mais c'est quoi comme caisse là ?
6: Très relou.
5: Non, t'as même pas besoin de clé en réalité.
9: C'est quoi cette voiture d'ailleurs ?
7: C'est une voiture de quoi ?
9: Pas, voilà, là.
5: Oh, vous
6: c'est une belle voiture.
5: Même pas.
6: Bon, reste.
9: Ça marche.
6: C'est quoi ? Celle-là, elle est belle.
8: Si, c'est une belle caisse.
6: Autant l'autre, non, mais celle-là, oui.
5: Bon, bah très bien.
8: Franchement, pour une fois que t'es une belle caisse, autant on
5: t'a flambé, tant qu'à faire. Pour la flambée, c'est pour se faire plaisir. Je viens un peu souvent avec quand même.
8: T'as raison, t'as une belle caisse.
5: Voilà. Bon, vous avez été gentil. En gros, vous voulez un petit Paris by Night, c'est ça ou quoi ?
8: On se demandait.
5: Non, il veut un petit Paris by Night avec son anglais. Tu veux que je fasse le chauffeur, c'est ça ?
8: On disait,
9: avec Pauline, tu peux emmener Mélanie et faire un petit tour en Paris, tu vois, ça pourrait être sympa.
5: Ça n'a aucun intérêt.
9: Ah si, moi je trouve ça.
5: Ça n'a aucun intérêt. Vous allez vous faire chier.
7: Non, mais elle a l'air pas mal en tout cas.
6: Elle est belle, elle est belle. Elle peut.
5: Vous l'avez même pas vue.
6: Elle peut. Elle
5: écoute.
6: Si, ils sont là, ils t'ont vu.
8: Si, mais si.
5: Ah bon ?
8: Mais oui.
6: Là, pendant la.
8: Tu vois que t'as pas tout vu.
7: On a été voir le Steam Mini là-bas.
8: Tu vois que t'as pas tout vu.
5: Ah ouais, d'accord. Bon, alors n'importe quoi, aucun intérêt.
10: Mesdames et messieurs, pour des raisons de sécurité, nous vous remercions de ne pas fumer à bord de l'avion lorsqu'il est en vol et même à terre. Mesdames et messieurs, le commandant de bord va bientôt vous accueillir dans cet avion.
11: Bienvenue dans la compagnie. Décollage dans quelques minutes. Commandant, pour dire que vous avez acquis avec votre équipage. Attends, vous allez faire un visage de voyage. Mais sur le ISA système, bonne compagnie. Quelques instants de test passeront autour de vous pour vous offrir des bonnes choses. Mesdames et gentlemen, welcome to the Gordon Dorborn. Come on, I'm speaking of Ryan Zona for the Ryan Force. Speaking d'hommagère dans quelques instants. Pour moi, sans frais, je vous en accueille directement. J'entends quelques réacteurs extérieurs et des deux brefs. Nous arriverons tous les dans 3h30 à l'heure de port avec Guillaume. Pour la température de 42. Et déjà, le bon, tout le monde, moins fort, 2 degrés de Paris. Ça va bientôt arriver à tout port avec Guillaume. 42 degrés, 42 degrés.
10: Mesdames et messieurs, l'avion étant sur le point de décoller, nous vous remercions de vous asseoir et d'attacher vos ceintures. Ladies and gentlemen, the plane soon going be going to fly. We thank you for sitting down and attaching your seatbelt. Les hôtesses vont bientôt passer parmi vous pour vous montrer les conditions de sécurité.
11: Nous vous retrouvons, commandant. Vol 308, dans quelques instants, client de clientèle, nous allons décoller. Nous vous retrouvons, bien entendu, qu'il est formellement entendu d'attacher sa ceinture dans les toilettes et de fumer sa ceinture de sécurité. À petite heure, non. Il est bien entendu pas interdit de fumer ses ceintures de sécurité, mais interdit de fumer les cigarettes, bien entendu. Et de garder vos ceintures attachées jusqu'à ce que vous n'avez pas dû. Contrôlez vos vis-à-vis de sécurité, attention, c'est parti. On va trop bien entendu comment pour que votre enfant, je vous en fais dans les airs directement. Il est passé un stop contrôle, il est dans les tests de contrôle.
12: Mademoiselle, s'il vous plaît.
10: Oui, monsieur.
12: Excusez-moi, on décolle à quelle heure?
10: Nous allons décoller dans quelques minutes.
12: Parce que bon, il est bien gentil le commandant de bord, mais ça fait déjà une plombe qui nous tchatche, là.
10: Oui, non, c'est parce que nous attendons l'autorisation de la tour de contrôle.
12: D'accord, vous avez le fait plein, tout ça, tout ça, tout est OK?
10: Le plein est fait, etc. Nous allons bientôt décoller, monsieur. Si vous voulez bien attacher la votre ceinture de sécurité, ainsi que celle de votre femme, merci.
11: Oh, mais j'en ai un problème.
12: Mais qu'est-ce que c'est votre commandant de bord? C'est un charlot ou quoi? C'est quoi ce travail? Moi je décolle pas mademoiselle.
11: Oh il y en a un problème de plaque.
10: L'avion prend son élan maintenant.
11: Attention hôtesse, le contrôle. En raison d'un problème de plein, malheureusement nous ne pourrons décoller.
12: C'est quoi
11: l'agence d'une heure et demie, gardez vos ceintures attachées.
12: C'est quoi ce bordel, mademoiselle?
10: Je vous explique. C'est-à-dire que le pompiste a tout simplement oublié d'enlever la pompe.
11: Attention hôtesse, contrôle vis-à-vis vos vis-à-vis, contrôlez vos vis-à-vis, attention. Je m'adresse directement à la clientèle, commandant, c'est pour faire l'appareil. Le décollage a s'effectué dans tout juste 2 heures, au moment de nous prendre patience.
12: Mais quoi? 2 heures?
11: Oui, tout juste.
10: Un tout petit problème technique, c'est-à-dire que nous attendons les ailes de l'avion.
11: Oh, mais j'en ai un gros problème technique. Bon, j'ai plus
12: en train. Oh, le commandant! En école, redémarre, vas-y. Bon, mademoiselle.
10: Oui.
12: Alors, je vais vous expliquer. Hein. Ça fait déjà une demi-heure qu'on est là.
10: Oui.
12: Hein, ma femme s'impatiente, elle est à côté de moi.
10: Je
12: et puis,
10: comprends, oui.
12: Puis voilà, on n'a pas que ça à faire. Donc on aimerait bien quand même décoller. Si vous voulez, on vous aide à pousser s'il y a un problème.
10: Non.
11: Ici le commandant de bord, vérifiez vos vis-à-vis au contrôle.
12: Il sait dire autre chose, le commandant, je sais pas, je me pose des questions quand même.
10: Donc disons que pour une question de sécurité, nous devons particulièrement vérifier nos vis-à-vis.
12: Ah ouais?
11: Toute équipe des minages de Orly arrive en question d'une bombe dans tout sa bagage.
12: Quoi?
11: Vous m'entendez de garder patience.
12: Qu'est-ce que tu dis là?
10: Un tout petit incident, ne vous affolez pas.
12: Ah bah y'a de quoi quand même?
11: En raison d'un problème technique, bougez pas au commandant de bord vis-à-vis, contrôlez vos vis-à-vis.
12: Mais vis-à-vis de quoi alors? Vis-à-vis de quoi il parle?
11: Vis-à-vis du contrôle.
12: Mais quel contrôle? Vis-à-vis de quel contrôle? Mademoiselle, arrêtez de ricaner!
10: Excusez-moi, monsieur.
11: On a demandé à toute l'équipe de descendre vis-à-vis. Une bombe va exploser.
10: Excusez-moi, monsieur.
12: Non, mais je suis désolé, moi je suis navré. Je sors, ouvrez la porte, je sors.
10: Non, je suis désolé.
12: Je sors!
10: Je suis désolé, nous ne pouvons plus ouvrir les portes maintenant.
12: Pourquoi?
10: Parce que seul le commandant de bord peut le faire et or, lui-même n'en a pas d'autorisation pour l'instant.
11: Oh, mais on a un problème technique. Les portes nous pouvons être. Nous voulons nous sortir pas libre.
12: Mais ma femme ne passera jamais! Elle passera jamais! Comment on fait?
10: Nous laisserons glisser sur le toboggan, nous laisserons glisser sur le toboggan.
12: Chauffez le toboggan, allez-y, on la lance.
11: D'accord. Contrôlez vos vis-à-vis.
12: Ah, c'est terminé, je prends plus jamais l'avion, c'est terminé.
11: Nous vous remercions d'avoir cherché.
10: Écoutez, monsieur.
11: Starline System. Espérons que vous avez passé un agréable non-décollage.
12: Ah, c'est clair, merci. Merci Starline Airlines. Bravo.
11: Vous allez descendre dans quelques instants. Façon,
10: ne vous inquiétez pas, en plus, je vais très vite être apprêté. D'accord?
12: Oui, bien sûr.
11: En raison d'un problème technique de bus. Malheureusement. Une fois que vous allez descendre de l'avion, bien entendu, le Surfing Airlines va bien entendu vous envoyer directement à votre hôtel.
10: Voilà, si vous voulez bien me suivre, monsieur, je vais vous emmener à votre hôtel, d'accord? Mesdames et messieurs, pour le confort de tous, nous vous remercions de ne pas fumer dans ce bus et de ne surtout pas aller faire du gros fancy dans les toilettes situées au fond du car.
13: Ici le chauffeur.
14: C'est le même.
13: Oh non.
14: Sérieux, on s'est fait
13: planter. Oh non, on a pas un petit. Bon, bloc, étant donné qu'il n'y a plus de fausse pension. Mais là, j'ai mon vis-à-vis.
10: Ne vous inquiétez pas, nous allons bientôt arriver à l'hôtel.
13: D'ici trois quarts d'heure, une heure, nous allons arriver à l'hôtel.
14: Il a 2 kilomètres, l'hôtel, faut pas déconner quand même.
13: En raison des déviations, vérifiez au vis-à-vis.
10: Vous pouvez attirer sur la gauche un magnifique champ de betteraves.
13: Contrôlez vos vis-à-vis. Tout va bien à bord. J'espère que vous passez un agréable voyage. En raison d'un problème technique, nous voici arrivés à la piscine municipale d'Orly.
14: Jamais. Je peux pas foutre ma femme en maillot de bain, c'est impossible.
13: Tout son maillot de bain est contrôlé, vos vis-à-vis.
10: Monsieur, nos hôtesses sont là pour la remplacer.
14: Ah bah d'accord.
13: Ladies and gentlemen, welcome to the swimming pool. Le commandant présent, comme tout, on te tasse, on appelle notre front. So the hotel is coming back. He's arrived. Okay. Thank you very much, our choice to come on the board. We should have gone in overslip.
10: Mesdames et messieurs, vous allez bientôt avoir la possibilité d'admirer notre commandant de bord en plus.
14: Ah, ça, c'est la meilleure. L'autre, il va se laisser taper maintenant.
13: Oh, ils ont un problème technique.
14: Il n'aime pas son slip, on se casse.
13: Comment on va sauter tout nu?
14: Non!
13: Il y a un concours d'allumettes au plongeon du deuxième qui s'appelle.
10: Mesdames et messieurs, si vous voulez vous offrir au concours d'allumettes, veuillez consulter nos hôtesses. Monsieur, désirez-vous vous inscrire?
14: Non, merci, ça ira, je vais seulement inscrire ma femme.
10: D'accord, il n'y a pas de problème, tu feras plus une bombe alors.
13: N'oubliez pas de contrôler vos vis-à-vis.
15: C'est carré, je te dis.
16: Ah, ah là là. Qu'est-ce qu'elle fabrique? Oh putain. Et voilà.
17: Salut, c'est Sandra. Ben, je ne peux vous répondre, mais laissez-moi un message et je vous rappellerai.
16: Sandra?
17: Quoi? C'est mon prénom, ça?
16: Allô? Vous êtes gouré ou quoi?
15: Mais non!
16: Salut, c'est Max de Fin. Bon, ben j'espère que vous venez bien mercredi avec Jennifer, Samantha ou je ne sais pas quoi. Bref, ben je vous embrasse très fort et puis voilà, je vous kiffe bien. Bisous, à plus, je suis hyper timide. Accroche. Oh, je suis trop timide. Ah, je suis hyper timide, Sandra, tu peux pas savoir.
17: Là, j'ai pas très bien compris le truc, là.
16: Bah non, parce qu'en fin de compte, elles ont des... Qu'est-ce que vous avez branlé?
15: Va essayer.
16: Mais donne.
15: Oh là là là là là là là là là. Il y a une petite qui va venir, une Sandra qui va venir mercredi.
17: Non, oh là là là.
16: Oh, mais l'autre, en habit d'ibu, il est revenu depuis le soir. Et
15: non,
16: il a
15: mais
16: pété
15: c'est
16: un
15: ça,
16: pont.
15: Mais...
16: Je sais pas ce que t'as foutu, clairement, t'as dû trop bouffer, tes doigts ils ont dû grossir, et t'as pu sur deux touches en même temps à chaque fois que tu vas toucher sur une
15: touche. Je me suis entraîné, j'ai fait que ça.
16: C'est impossible ça, putain, c'est dingue. Après, on va aller du côté de Tours, hein, ou dans un quart d'heure, place, c'est où? Jean Jaurès?
15: Ouais.
16: Place Jean Jaurès, hôtel de ville, rendez-vous 23h30 pour tous les gens de Tours et de Tours. Pour essayer de battre la ville leader pour le moment, c'est-à-dire la ville de Poitiers, deuxième Montpellier, troisième Toulouse, quatrième Lille et cinquième Brest et sixième Rennes, donc éliminés d'office, puisque les 5 premiers seront en finale. Alors.
17: Salut, c'est Sandra. Je ne peux vous répondre, mais laissez-moi un message.
16: Bon, alors, c'est quoi cette histoire? Mais vous les avez eu au téléphone, vous?
17: Oui.
16: Alors, qu'est-ce que c'est que ce business? Vous êtes même pas au courant?
15: De quoi?
16: Oh là là là là là là. Vous gérez mal votre truc.
15: Au courant de quoi?
16: De quoi? Bah, vous savez même pas qu'elle a son prénom, c'est celui-ci?
15: Mais est-ce que vous avez l'air surpris? Ça se trouve, elle veut garder ce pseudo, c'est plus consensuel que Sandra.
16: Oh là là là là là là là là là là. Sandra.
17: Oui.
16: Je t'embrasse très fort.
17: Oui.
16: Sois sage.
17: Merci.
16: Et je te repasse Noémie aux antennes. Hein.
17: D'accord.
16: Allez, bisous. On va faire un point avec Florian, tiens, à Tours, pour savoir où on en est, puisque c'est dans un quart d'heure qu'on fait le direct sur la place. Enfin bon, quoi qu'il est déjà sur la place, mais avec le bruit, toute l'ambiance et tout y quanti, Florian.
18: Oui, je suis là.
16: Où est-ce qu'on en est pour le moment?
18: Bah, là, pour le moment, il est pas 11h30, donc il n'y a pas foule, mais il commence à y avoir du monde, ça commence à être un peu agité au niveau de la ville.
16: D'accord.
18: Mais on va tout défoncer.
16: D'accord, donc on rappelle l'endroit quand même.
18: Bah, donc à Tours, place Jean Jaurès, dans la mairie, tous les Tourangeaux et tout le monde, là, tout le monde ici, parce qu'on va tout défoncer ce soir, et puis voilà, on verra bien ce qui se passe, mais je compte sur vous, hein, les Tourangeaux, alors venez.
19: Et le but du jeu, bien entendu, on le rappelle, c'est tout simplement de crier et de montrer que la ville en question, ce soir c'est la ville de Tours, est la ville la plus explosive de toute la France, de tout l'Hexagone, on verra ça tout à l'heure, bien sûr, à 23h30, tout pile. Aurélia de Bordeaux est avec nous, 20 ans, bonsoir Aurélia.
20: Ah.
19: Aurélia, on va parler du test donc que Noémie est allée nous récupérer dans la presse. On a personne d'autre en dehors d'Aurélia d'intéressant.
20: Oui, Géraldine aussi.
19: Ah, Géraldine, j'ai pas vu. Elle est où cette fiche?
20: Bah,
19: elle est où
20: la fiche? C'est Miss. Il n'y a pas de fiche, c'est Miss Aurélie.
19: Ah, Miss Aurélie, bonsoir.
21: Bonsoir.
19: Miss Aurélie.
21: Ouais.
19: Et qui me vaut cet honneur?
21: Oh.
19: Bah, tu me l'aurais dit, je me serais habillé. Parce que là, je me suis habillé tout simple en Calvin Klein.
15: Oh, merde, arrête.
19: Ah, j'ai mis un petit pull Calvin Klein.
21: Mais il n'y a pas besoin d'être habillé.
19: À 1008. Non, je déconne. Non, mais tu m'aurais dit, j'aurais mis une cravate. C'est con. Ah, une cravate avec un pull en V, ça le fait, non? Quoi? C'est du jamais vu? Bah, attends, c'est original, t'as vu comment t'es habillé, toi? Putain. Alors, on dirait un Mikado. Alors. Miss, comment?
20: Aurélois.
19: Oh, Miss Aurélois, mais c'est quoi ton prénom?
21: Géraldine.
19: Géraldine, d'accord. T'as quel âge?
21: J'ai 21 ans. 21 mars.
19: D'accord, bah, écoute, félicitations, bravo. Quoi? Non. Ça change de bon anniversaire.
21: Ouais.
19: Aurélia, t'es avec nous?
21: Oui.
19: D'accord. T'as hâte de te la péter, toi, hein? Aurélia?
21: Oui.
19: D'accord. On t'a vu à la télé, toi, en tant que Miss?
21: Non, on m'a pas vu à la télé, on m'a vu dans le journal. Hein.
19: D'accord, mais t'es bonne, alors?
21: Ouais, je crois que je suis bonne. Vu les mecs qui se retournent quand je suis en jupe, je suis bonne.
19: Sans déconner. Ça, c'est bon, ça?
21: Non, après, on va dire que non.
19: T'es dans quel coin de la France?
21: Je suis à Chartres.
19: Ah, bah, c'est pas... Bah, c'est
15: pas loin.
19: Char, c'est pas loin.
21: Non.
19: Tu peux te mettre, je peux foutre un coup de caisse, là. Attends, attends, je peux...
22: En plus, t'as un nouveau business, là, pour le téléphone, là.
15: C'est bon, ça.
19: En plus, aujourd'hui, je me suis acheté le truc, mes kits main libre, le top du top. Donc, je peux très bien finir l'émission en ayant les deux mains sur le volant. Hein?
21: Mais moi, je vais passer un de ces jours.
19: Bah ouais. Mais moi, je peux passer, hein. Bah, quand tu veux.
21: Ouais.
19: Bah, évidemment, tu seras la bienvenue. Tu me préviens, hein.
21: Oui.
19: Que je mette une cravate Calvin Klein.
21: Ouais, mais moi je
19: serais
21: pas habillée
19: claque.
21: Hein.
19: Ah, une petite cravate à 2000. Ils en font des belles, hein. 2000 avec moi 50%.
15: Oh, bon marché.
19: Ah,
15: t'as non, pas vu des cravates bon marché?
19: Ah, il y en a, il y a des belles choses.
15: Belles, hein,
19: ah,
15: ouais.
19: Vous croix, connaissez pas ça, vous, bon marché? Ah, voilà, ça, Aurélie et bah, Géraldine,
21: non, moi,
19: ça.
21: Je connais pas bah, bon non. Marché.
19: Bah, voilà, exactement.
21: Pas
15: vous connaissez Harrod, à Londres ou pas?
19: Bon, les filles, les filles, les filles.
21: Oui.
19: Ah, qu'elles sont jolies, les filles de notre antenne. Alors, comment savoir si vous lui plaisez? Bien entendu, c'est des les filles c'est qui s'adressent aux garçons. Hein.
20: Voilà.
19: Alors, Aurélia, et donc, comme Noémie s'en est occupée, on va voir ça avec elle un petit peu. Donc, Géraldine et Aurélia, est-ce que vous avez des gestes ou un comportement bien spécifique pour, peut-être pas draguer, mais pour faire une sorte de petit appel du pied, quoi, un garçon voilà. Qui vous plaît éventuellement dans une soirée, disons, attirer son attention vers vous? Est-ce qu'il y a un geste, un comportement que vous avez, Aurélia?
21: Ben non, pas spécialement. Moi, je crois que, enfin, je suis pas Miss quoi que ce soit et les garçons se retournent pas sur moi systématiquement. Donc, enfin, l'attitude que j'ai, c'est, enfin, une attitude plutôt naturelle. Et je pense que les gens qui ont envie de venir vers quelqu'un, ils attendent pas forcément un signe. Je crois que justement, c'est en faisant pas de signe que les gens sont intéressés.
19: Toi, c'est plutôt du genre, putain, mais j'existe. Entendez-vous, regardez-moi.
21: Bah non, pas du tout.
19: Ah bon, d'accord. Okay.
21: Au contraire.
19: Au contraire.
21: Si tu fais pas de signe, c'est que t'as pas forcément envie de faire des appels.
19: Géraldine.
15: Et demande à la belle. Oui.
19: Géraldine. Oh, quelle pute. Putain, t'es vraiment une pute.
15: C'est dégueulasse.
19: C'est dégueulasse,
15: Aurélia.
19: C'est pour déconner, c'est déconner. Mais effectivement, après la vilaine, c'est au tour de la belle. Non, allez, on déconne. Bon, Géraldine.
21: Non, moi déjà, j'adore marcher dans la rue et que les gens se retournent sur moi et me regardent.
19: Mais est-ce que... Non, mais d'accord, ok. Mais au lieu de te... au lieu de te branler le minou.
20: Ouais, je suis Miss Aurélois, toi.
19: Tu
20: sais, toi.
19: Tu te balances avec ta banderole et tout. Miss Aurélois.
15: Ok, tiens.
21: Vous êtes des enculés.
19: Oh, exactement.
15: Je connais Jean-Pierre Foucault.
19: Non, putain.
21: Non, j'ai pas vu la dame au grand chapeau, non.
19: Non, non, non, non. Mais sérieusement, Géraldine, non, mais je veux savoir, est-ce qu'il y a un comportement, un geste. Je te demande pas si t'aimes qu'on te retourne, qu'on te regarde. Est-ce que toi, particulièrement, quand tu veux faire un appel à quelqu'un ou le montrer que
15: arrête, mais éteignez votre micro, putain. Vous entendez, c'est...
19: J'aime bien. Je sais pas si t'aimes qu'on te retourne. Pas, mais...
15: Quoi? Qu'est-ce qu'il dit?
20: C'est ce que t'as dit.
15: Tu t'es embrouillé, t'as fait. Je sais pas si t'aimes qu'on te retourne.
19: Bravo, pardon, excuse-moi, mais t'aimes qu'on te retourne ou pas?
1: En fait, vous êtes des gros cochons.
19: Mais non, mais non, c'est non, que je me suis dit, en dehors de te retourner, je voulais. Ce que je voulais dire par là, putain de bordel de merde.
1: C'est mon mec qui me retourne.
19: Voilà, exactement. Excuse-moi, c'est pas ce que je voulais dire. J'ai au lieu de parler du fait de te retourner dans la rue et tout ça, etc. Est-ce qu'il y a un comportement, un geste que tu as habituellement ou que tu. Merde.
1: Non. Est-ce que. Je cherche pas.
19: Bon, voilà. Est-ce
1: que. Je suis obsédée par être retournée là.
19: Mais non, mais pas du tout. Mais je pose une question toute bête et. C'est dommage, je pensais qu'on aurait pu sympathiser tous ensemble, qu'on aurait pu faire des trucs, mais bon, comment savoir si vous lui plaisez? Ben, c'est le titre. Mm-hmm. On n'y échappera pas, hein, Aurélia et Géraldine, je vous le dis tout de suite. Mm-hmm. Alors d'après vous, puisque vous apparemment vous ne faites rien pour aguicher ou pour montrer de l'attention sur vous, d'après vous, quels sont les gestes où, qu'une fille en règle générale utilise pour attirer l'attention du garçon sur elle? Bah d'accord, excuse-moi de te réveiller pendant le calbail, ça fait toujours plaisir.
1: Non, mais ça dépend déjà dans quelle situation elle se trouve.
19: Non, mais on est bien, on dépend de la fille, on dit en général, là, c'est un truc qui est dans la presse, c'est une merde, un truc dans 20 ans, j'en sais rien, Biba. C'est quoi?
3: Non, M Magazine,
19: ouais, c'est
3: magazine
19: pareil.
3: Pour les
1: ah,
3: mecs.
1: Ah, c'est un magazine de mecs.
19: D'accord, voilà. Exactement, d'accord. Bon, c'est de la merde aussi quand même. Bah, je vous demande pas de réfléchir pendant 10 ans, d'après vous, quels sont les signes...
3: Les petits signaux que vous envoyez pour leur faire comprendre que vous les intéressez.
19: Même si c'est pas vous, on sait, quand on dit vous, on dit pas vous, Aurélia et Géraldine, mis à part vous deux, qui êtes des exceptions pures et simples.
1: Mais déjà, c'est bizarre, non, enfin, je sais pas, mais tu croises un mec, tu le regardes sensuellement.
19: D'accord.
1: Non, mais il y a des clichés, je sais pas.
19: Alors, par exemple. Ah, bah, par exemple, voilà. Elle croise et décroise ses jambes, ou alors elle écarte les jambes.
5: Okay.
19: Elle vous touche le bras ou la main. Ou alors, encore plus sympa, elle se caresse le cou. Et c'est vrai qu'il y a des filles, des fois, qui ont tendance à se caresser un peu le cou comme ça.
1: Ou elle passe la main dans les cheveux.
19: Voilà. Elle se passe voilà. Elle se presse.
5: Un petit café.
19: Elle se passe fréquemment la main dans. Qu'est-ce qu'il y a? Qu'est-ce que c'est?
5: Non, mais j'imagine la meuf dans le bar. Un café?
19: Non, putain, ouais. Avec les cuisses écartées, c'est vrai que ça peut le faire. Donc, elle se passe fréquemment la main dans les cheveux. Elle penche la tête en avant ou le regard en levant les yeux.
15: Comme ça.
19: D'accord, ok. Elle cligne, alors après, elle incline la tête sur son épaule gauche.
1: Voilà. Pas la droite.
5: Gauche, hein, très important, la gauche.
19: Ouais, c'est gauche. Apparemment, c'est marqué gauche. Pourquoi gauche?
3: Gauche. Ben oui, pourquoi donc?
5: Côté du cœur, merde.
3: Non, je pense que ça doit être un phénomène vers la droite. C'est plus concentré sur toi, non. Et vers la gauche, à mon avis, il y a plus...
5: Ouais, t'en sais rien, quoi.
3: Mais non, je me suis posé la question aussi. Et je pense que vers la gauche, c'est comme...
19: C'est clair. Merci. D'accord, ok. Donc tu as l'air d'être aussi clair que moi dans tes explications. Bah évidemment, c'est différent du droit. Elle se passe la main sur la poitrine.
1: Ah,
19: carrément. Bon là c'est carrément limite cochonne. Et il y a eu 3 rajouts. Elle se met un doigt dans la chatte.
3: Comme
19: c'est mal écrit à mon avis, c'est signé Manu. Elle se lèche les tétons. Elle vous suce les testicules. Alors qu'elle cherche à vous.
5: Au moins t'en es sûr.
19: Mais ça c'est simplement un appel. Hein. C'est...
5: Bah rien, j'essaie d'attirer ton attention.
19: Ouais, mais fais gaffe, j'ai ma copine à côté.
15: Elle s'en fout, merde.
19: Ah ça c'est pas mal, ça c'est bon ça. Là. Enfin bon. Quoi qu'elle peut se mettre à deux dans la chatte tout en vous suçant les testicules, mais ça c'est plus compliqué peut-être. Hein. Non, vous êtes d'accord avec ce qui a été dit, Aurélia?
1: Il y a des curés après.
19: Il y en a d'autres, mais enfin là c'est les principaux apparemment, hein, appels qui sont faits.
1: Bah ça me paraît être le cliché de la minette en chaleur qui se promène aux terrasses de café pour attirer l'œil de qui que ce soit. Mm-hmm. Non, je suis pas complètement d'accord, non.
19: Ah bon. Enfin voilà, donc ça a été dans un magazine et voilà, c'est fini.
5: Ouais.
19: Ah ouais.
5: Ah bah c'est fini Noémie. Après,
3: c'est son de ce week-end. Vous voulez un conseil encore?
19: Oui. Ouais.
3: Je pense qu'il faut feindre l'indifférence.
19: Ouais.
3: Voilà.
19: Ça c'est le meilleur moyen.
3: C'est le truc qui marchera le mieux.
19: Mais quand t'es dans un endroit.
1: C'est ce que je disais tout.
19: Ouais. Mais ça marche peut-être plus. Oh là là, qu'est-ce qu'il y a tous les micros là? Ça marche peut-être. Attends. Ah voilà. Ça marche peut-être plus facilement. C'est peut-être plus compliqué à rester indifférent quand on est quand on veut essayer d'attirer l'attention de quelqu'un dans un endroit public où ça va très très vite. Parce que là, c'est quand même compliqué.
3: Oui.
19: C'est plus facile si on est dans un cadre d'une soirée ou dans un dîner où on veut montrer. Quand ça va très très vite, dans un café, t'es je sais pas, t'es dans une. Bon, je vais donner un exemple. Bon, ça peut pas m'arriver, mais t'es dans une station de métro. Ça peut pas m'arriver parce que j'y descends jamais.
20: En temps de neige.
19: En temps de neige, mais tu vois, dans des moments comme ça, ça va, faut aller vite, quoi. Tu peux pas, si tu restes indifférent, tu restes indifférent.
20: Ouais.
19: J'ai pas beaucoup dormi, ouais, hein, donc j'ai du mal à articuler.
21: À ce moment-là, tu rencontres quelqu'un dans une station de métro, tu fais concrètement, je sais pas, tu fais quoi, ou alors faut y avoir réfléchi.
19: Ah, moi personnellement,
21: j'ai vie pour, je sais pas, pour se dire voilà, je vais rencontrer quelqu'un dans une station de métro, faut que j'agisse.
19: Non, je donne des exemples parce que Noémie disait par rapport au fait de draguer peut-être ou comme ça, le premier appel c'était de rester indifférent, quoi, de montrer qu'on n'avait pas d'intérêt pour la personne.
21: Oui, je crois. Mais dans le cas où c'est quelque chose qui se passe hyper vite, toi t'as un réflexe, c'est bon.
19: Non, mais ça dépend de l'endroit dans lequel on se trouve. C'est ça que je précisais, quand t'es dans des lieux publics où ça va très très vite. Si une personne physiquement te plaît, si elle te plaît, tu peux pas. Si tu restes indifférent, oui, bah, elle te remarquera pas, il se passera strictement rien. C'est pour ça qu'il faut montrer la drague à différentes quand tu es dans un endroit où tu pourrais facilement l'aborder.
3: Et puis il faut pas avoir peur d'aller dans les extrêmes, donc ou feindre l'indifférence ou y aller par le culot.
19: Ouais, ou alors quand tu discutes avec, rester simple, c'est-à-dire tu poses des questions, tu restes, tu donnes pas l'impression que tu dragues du tout. Et la fille, des fois, ça trouve ça assez quand tu sens qu'elle a une attirance pour toi et que toi tu restes cool, simple, genre toi t'as pas senti du tout la faille, t'as pas senti qu'elle était attirée par toi, c'est le meilleur moyen pour que la fille elle ait vraiment envie et là. Il a pécho.
20: Comment t'as fait, Nono, toi?
3: Comment j'ai fait, pourquoi?
20: Avec ton mec, là, le dernier.
19: C'est la grosse bite, là. La mala grosse bite.
3: Tu t'imposes, toi.
20: Non, mais je veux dire, t'as fait comme t'as dit, dans les extrêmes, t'as été culottée ou t'as plutôt été indifférente?
3: Indifférente, hein, au début.
20: Ouais. C'est lui qui t'a repéré, alors?
3: Les deux. Le coup de foudre.
19: Ouais, sérieux, le coup de foudre, il y a eu une sorte de j'ai passé un truc.
3: Quelque chose, mais je sais pas si on peut appeler ça de coup de foudre.
20: Non, la picole.
19: Non, mais très vite, vous êtes rappelé, vous êtes revu.
3: Ouais, c'est assez rapidement.
19: Ouais. Grâce à qui tout ça? Ah ouais, bah quelque part, Aurélia et Géraldine.
21: Oui.
19: Grâce à qui?
21: Bah, toi,
19: eh ben voilà, exactement, je voulais pas qu'on ça me gêne, mais ouais, c'est grâce à moi. Bon bah Aurélien, en tout cas, plutôt sympa, bon esprit, et puis bah, au plaisir peut-être sur Bordeaux, un de ces quatre.
21: Ben ouais, mais je vais juste passer un petit message, si
19: oui.
21: C'est possible.
19: Vas-y.
21: C'est que, bon, mais je suis sur Bordeaux depuis pas très longtemps, je connais pas grand monde, donc voilà, si j'aimerais bien rencontrer des gens, quoi, et voilà.
19: D'accord, ok. Eh ben écoute, on va passer l'annonce aux antennes, et puis s'il y a des gens, on peut donner ton numéro?
21: Ouais, bien sûr, ouais.
19: D'accord, pas de problème, je t'embrasse très fort.
21: Moi aussi.
19: Puis pareil pour Géraldine.
0: Oui, ben moi, je voudrais demander quelque chose.
19: Ben ça tombe bien, on est là.
0: Eh ben oui, justement, comme vous êtes là et que vous exaucez tous les vœux.
19: Ouais.
0: Comme c'est bientôt mon anniversaire.
19: Ben félicitations.
0: Je vais demander 300 000 balles.
19: Pardon?
3: Elle veut le mixophone, je crois, c'est ça?
0: 300 000 balles ou un ordinateur ou une bagnole. Ou un CD.
19: T'as vu, tu t'entends, Noémie? Attends, je vais t'imiter. Alors, redemande-moi, Aurélia. Dis, tu veux 300 000 balles. Vas-y, redis ce que tu veux. Géraldine, redemande, je veux 300 000 francs.
0: Je veux 300 000 francs.
19: Le mixophone, quoi.
20: Le mixophone.
19: C'est une soirée. Rembobine, recommence. Recommence. Vas-y.
0: J'aimerais avoir 300 000 francs.
19: Le mixophone, quoi. Ah putain, c'est ça? Hein? Et après qu'est-ce que t'as continué à demander, Géraldine?
0: Un ordinateur.
20: Toi, tu peux le gagner, c'est DJ Fun.
19: Mais non, mais on se moque pas de toi, on se moque de Noémie, de son rire à Noémie.
0: Oui, mais Noémie, j'aimerais bien la rencontrer, moi.
19: Ouais, bah t'inquiète pas, bah, en ce moment elle est dans plein d'aventures, donc elle va peut-être attendre peut-être une expérience homosexuelle.
3: Non, merci.
20: Bah, attends, Charles, c'est une heure, tu prends le train là, tu es dans une heure et quart. Hein.
19: Oh putain. Mais t'imagines, quand j'imagine Noémie quand elle est avec son mec, quand elle est fait acculi, s'il fait rire.
20: Tim Chatou.
3: Arrêtez, mes parents, ils poussent.
2: Mes parents, ils
4: sont... Un bisou à ton petit chien, Grissi.
2: Ah non, mais j'ai...
19: Oh putain, la totale. Ah, la pauvre Noémie, elle a voulu rester, elle paye.
2: Ah, bah, j'ai pas voulu. Je m'en allais, vous m'avez chopé dans le couloir.
19: Ah bah oui, bah, t'écris des lettres d'amour à des petites de 15 ans, il est normal qu'on soit au courant quand même, merde. Enfin bon, bref, Géraldine, Miss Aveyron. Miss Loire-et-Loire, on t'embrasse très fort et que les gens continuent à se retourner dans la rue. Hein.
9: Oh.
19: Je t'embrasse très fort.
9: C'est pas une cochonne.
19: On n'a pas dit ça.
2: Je suis pas une cochonne, merde.
9: Je vais venir vous voir.
2: Je suis Miss, je suis pas une cochonne, ok,
19: okay. Là dans la rue en train de marcher avec, sa, avec son bleu blanc rouge.
2: Je préviens, je suis pas une cochonne.
9: Je
2: suis une miss, moi.
19: Je te vois bien arriver dans le café du coin. Tiens, voilà la miss.
2: Je suis pas une cochonne, moi. Je suis une miss.
19: Ah, c'est génial. Putain, j'en pleure de rire. Très bien. Bon, Géraldine, franchement, au plaisir. Ah, mais j'espère qu'on aura l'occasion de te voir très vite. Hein. Parce qu'une miss dans les studios, ça nous changerait des cochonnes. Hein. Ok.
9: Ok.
19: Ah là là là là, tiens.
9: Bah, je vous fais des grosses léchouilles alors.
19: Ah bah nous aussi, Cécilie, bien sûr.
9: Bisous.
19: Ah, allez. Bah, bisous alors.
2: Ah là là.
19: Ça fait du bien de rire parfois. Ouais. Bon, allez, on vient de se moucher et on continue. Alors, si. Eh bah ouais,
4: c'est l'heure.
19: Eh ouais, il est l'heure, bien sûr. Florian, alors. Florian, on va le récupérer dans un instant. Il est en direct de la ville de Tours sur la place Jean Jaurès. C'est bien sûr Hôtel de Ville pour voir si Tours peut rentrer dans les 5 premiers des villes les plus hardes, les plus endiablées, les plus rythmées, les plus ambiancées. Florian ?
23: Oui, je suis là. Ouais,
19: très bien, mon grand. Est-ce qu'il y a du monde un petit peu autour de toi ?
23: Non,
19: fais pas crier.
23: On est pour la 50 à peu près.
19: Ouais, comme par bien sûr, tu vois. Attends, Florian, s'il te plaît, Florian, stop. Ah là là là là là là, on aurait dû le briefer hors antenne pour lui dire surtout, hein, mais quel dommage. Non, attends, Florian.
23: Ouais.
19: Si vous voulez pas être éliminé d'office,
23: ouais.
19: Il faut que je t'explique un truc.
23: Ouais, vas-y.
19: Un, c'est pas la peine de hurler parce qu'on ne t'entend pas. Et deuxièmement, j'aimerais avoir une petite radio derrière pour vous dire quand est-ce qu'il faut crier, ne pas crier comme des putois à n'importe quel moment.
23: Tu veux la radio derrière?
19: Bah pour que vous puissiez m'entendre et que je vous dise ce qu'il faut faire.
23: On a.
19: Donc voilà. Alors, c'est bon là, vous m'entendez un petit peu derrière, ce que toutes les personnes qui sont sur la place m'entendent. Bon, c'est pas la peine de crier,
23: attends,
19: pas la peine.
23: Ouais, tout le monde s'approche de la radio.
19: Voilà, et ce n'est pas la peine de crier pour le moment, s'il vous plaît, je vous en supplie.
23: Ok.
19: D'accord. Donc Florian, tout le monde est sur le pied de guerre.
23: Ouais,
19: à partir de maintenant, alors tu vas bien mettre ton téléphone portable en l'air haut pour qu'on puisse bien entendre, parce que tout à l'heure ça saturait, on a l'impression que vous étiez 8. Hein.
23: D'accord.
19: Donc attention, à partir de maintenant, 3, 2, 1, allez-y, tour, criez. Et nous allons juger si la ville de Tours peut rentrer dans les 5 premiers. Le problème, c'est que là, ça sature. Difficile de juger, malheureusement, par la qualité. Alors, Florian. Stop, je vous en supplie. Ouais. Toujours là. Vous avez toujours la radio? Vous avez toujours la radio? Non, Florian, écoute-moi, Florian, sinon ça va être l'élimination d'office.
23: Ouais, on écoute.
19: Je, malheureusement, la qualité est tellement exécrable qu'on n'arrive pas à deviner, effectivement, s'il y a du monde, s'il y a de l'ambiance. On sent que ça crie, que ça sature, mais alors ça s'arrête là, quoi. Donc, il va falloir que tu mènes ton portable très haut, que quelqu'un prenne ton portable avec un grand bras bien haut et qu'on puisse écouter vraiment le plus audiblement possible les 50 personnes sur la place.
23: D'accord, ok. Bon, je m'écarte et puis tu redonnes le compte à rebours et puis on s'en occupe.
19: Parce que là on n'arrive pas.
9: Ok, d'accord.
19: On n'arrive pas à savoir. Attention, ville de Tours, là où Max n'a encore jamais mis les pieds, il viendra normalement avant la fin du mois de juin. Attention, Tours, vous êtes prêts? 3, 2, 1, go!

0: Alors, maintenant, nous allons décider si la ville de Tours rentre, bien sûr, dans les 5 premiers. On rappelle que le classement des villes, en ce moment, numéro 1, Poitiers, 2e au niveau de l'ambiance, c'est Montpellier, 3e Toulouse, 4e Lille, 5e Brest et 6e Rennes. Donc, pour le moment, Rennes est éliminé, puisque les 5 premiers se retrouveront pour la grande finale. Nous allons décider... C'est difficile pour nous, de plus en plus difficile, hein, parce qu'il faut se souvenir des autres villes. C'est vrai qu'on fait ça un peu au pifomètre par moment, on le reconnaît, hein, mais on essaie de se souvenir des bons et des mauvais souvenirs. Alors comme Noémie était avec nous également et qu'elle avait suivi la semaine dernière tout ce qui s'était passé avec Filda, nous allons que très très rapidement décider s'il rentre dans les 5 premiers et si oui, quelle place. Alors, attention, parce que si on choisit une place, on rappelle que Brest est 5e et Lille 4e, Toulouse 3, Montpellier 2 et Poitiers 1. Donc s'il rentre dans les 5 premiers, ça descend d'un cran. Alors, dites-moi un chiffre que vous donneriez, vous. D'accord. Noémie va vous donner le chiffre, carrément. Ok. Et ouais, bah voilà, c'est difficile. Hein, là, toute la ville de Tours attend avec impatience. Qu'est-ce qu'on fait? On décide. Je donne ça. Attention. Alors attention, je vais donner maintenant le résultat de la ville de Tours. J'espère que... Vous avez la radio derrière, Florian,
1: ouais,
0: tout le monde entend.
1: C'est bon.
0: Très bien. Faites pas, ne faites pas un bruit. Silence, silence, silence, silence, silence. Je vais donc vous donner le classement de la ville de Tours ce soir. Est-ce qu'elle est dans les 5 premiers? Pourra peut-être retrouver en finale. Tours est pour le moment classé 5e. Nouveau classement des villes de France ce soir. Numéro 1 Poitiers, numéro 2 Montpellier, numéro 3 Toulouse, 4e Lille, 5e Tours, 6e Brest et 7e la ville de Rennes. Merci encore Florian et merci à tous les gens de Tours.
1: Ouais, ça va.
0: Et bonne bourre, amusez-vous bien. Et on remercie tous ceux qui sont venus en voiture. Et Florian,
1: ouais,
0: profite de l'expérience de la personne de la ville de Lille pour aller peut-être vous rassembler entre vous, auditeurs, auditrices de Tours, et d'aller boire un verre et puis voilà, devenir des nouveaux bons amis.
1: Ouais, ça marche. Ouais,
0: bonne bourre, amusez-vous bien. À bientôt Florian, peut-être pour la finale. Tiens, bonne bourre les filles, salut les garçons, salut Tours. Voilà. Demain, nous serons à Bordeaux et nous ferons un porte-parole pour la ville de Bordeaux. Si vous voulez être sélectionné pour bien être le porte-parole de cette ville, 01 40 521 521, je rappelle, 01 40 521 521, répondeur du Star System qui fonctionne 24h sur 24. Porte-parole de la ville de Bordeaux pour demain soir. Pour mercredi, c'est la ville de Marseille qui, à mon avis, devrait faire un carton. Et jeudi soir, la ville de Nantes, la ville chère à Noémie. Donc voilà, Bordeaux, Marseille et Nantes. Il nous faut des porte-paroles. Demain, c'est Bordeaux. Mercredi, c'est Marseille. Jeudi, c'est la ville de Nantes. Attention. Et Jean-Pierre Sauzère, on aura le temps?
2: Bah, je sais pas, comme ça, au cas où.
0: Bon, Jean-Pierre, vite fait alors. Bonsoir, Jean-Pierre.
3: Salut, Max.
0: Comment vas-tu?
3: Ça va très bien.
0: Quel plaisir de t'avoir à chaque fois.
3: Je continue d'écrire des chansons. Là, j'en écris une, elle est super bien. C'est Quand ça donne de Wack and Wow.
0: Vas-y, on t'écoute vite fait.
3: Non, mais enfin, je l'écris, mais moi, je voudrais chanter la nouvelle que j'ai, là, le procureur de la République.
0: Ah bon?
3: Voilà.
0: Bah, écoute, là, ça va être compliqué.
3: Ouais, bah, une autre fois, alors.
0: Bah, hein, écoute, okay. Je te propose un truc. Exceptionnellement.
3: Oui.
0: Après Ricky Larsen,
3: oui,
0: on revient avec toi,
3: oui,
0: et tu nous chantes cette chanson.
3: Ok.
0: D'accord.
3: Tu veux que je te dise les paroles de la nouvelle que j'ai là écrite, hein?
0: Alors fais-en 30 secondes pour donner l'eau à la bouche et donner envie aux gens.
3: Je voulais dire vite fait aussi que vous pouvez faire www.jeanpierresauzere.com et vous pouvez cliquer sur les publicités, c'est mon site internet. Et je dis salut entre parenthèses à la gendarmerie de la ville 2 qui m'écoute ce soir.
0: D'accord, génial.
3: J'ai en ligne une... J'en ai remettre aussi au commissaire de Paris, vous en êtes très bien, voilà.
0: D'accord.
3: Alors, pour l'instant, je vais te réciter une chanson que j'ai écrite.
0: Mais vraiment, vraiment 5-6 lignes pour nous donner envie de rester pour minuit.
3: Quand ça donne le rock and roll, c'est comme un coup de bonheur et ça va droit au cœur. Le rythme de la musique se pose sur ma voix, les cordes de guitare jouent toujours. Et ça résonne dans ma tête et je voudrais changer de planète, partir avec les extraterrestres. Quand ça donne le rock and roll, on chante tous les mains, on est un.
0: Bon, bah écoute, c'est ce que tu veux.
3: Partager cet instant de bonheur.
0: D'accord, ok.
3: T'as enfin, bon, c'est... Bon. Ça, elle n'est pas finie, mais...
0: Ah, ça s'entend d'ailleurs.
3: Tu connais même
0: pas les textes, alors. Jean-Pierre, dans un instant, tu nous la chantes en direct, bien entendu.
2: Non, avec... mais j'ai chanté l'autre, là, que je t'ai dit, j'ai la musique, là.
0: Comment ça s'appelle, procureur de la République?
2: Voilà, et un peu après, bah, c'est de suite, on passera aux nouvelles que j'ai aussi.
0: D'accord, bah, ne bouge pas. Attention, Jean-Pierre Sauzère, exceptionnellement après Ricky Larsen, je reviendrai prendre l'antenne avec Jean-Pierre pour chanter cette chanson, une exclue, ne bougez pas. Day One, ça s'appelle In Your Life. Nouveauté, c'est très très bon, et juste après, Jean-Pierre Sauzère, et bien sûr, le hit parade de Ricky Larsen sur Fun Radio, ne bouge pas.

Et quel plaisir de vous retrouver, bien entendu, avec toute l'équipe, bien entendu, classement du hip-hop. Eh bien oui, classement du 21 février de l'an 2000, ce soir bien entendu plein de surprises, je peux vous le dire d'avance. Que s'est-il passé durant ce classement? Eh bien vous allez tout savoir bien entendu dans les minutes à venir. Pour le moment, compte à rebours, on rappelle que les trois premiers du classement du 8 par

classé numéro 8, moins de place. Jean-Pierre Stanzer, je cherche un producteur. Moins de place également pour lui, ça dégringole. Classé numéro 7 dans ce hit-parade cette semaine, le générique.

Ça gagne de place et ma foi, tant mieux, ça va faire un petit carton.

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1: Bernard Ménès, cinquième, avec Jolie Poupée dans les parades. Numéro 4, je ne l'ai pas malheureusement, mais on va peut-être le trouver vite fait, je ne sais pas où il est, un petit problème quand même, attention, ça va être très rapide, ouais.

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3: Y a quelqu'un avec moi en ligne, hein? 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
4: 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Montel Jordan.

c'est la nouvelle ère, bien sûr, avec Bibi et Bubu. Attention, classement du hit parade, 21 février de l'an 2000. Voici sans plus tarder les trois premiers. Il y a du changement, les enfants. Hein. Attention, ça va barder dans les chaumières. On y va, classé numéro 3. C'est mon morceau préféré du classement du hit parade. Il perd une place pour la deuxième fois dans les trois premiers. François Valéry, avec mon pote le DJ.

0: ça pourrait aller mieux, on va dire. Hein.
1: Qu'est-ce qui t'amène?
0: J'ai, pour résumer, en essayant d'être clair, j'ai un ami depuis à peu près 4 ans et demi.
1: Mm-hmm.
0: On ne s'était jamais vu à cause, enfin bon, pour différentes raisons, parce qu'à chaque fois, il y avait un empêchement, soit de son côté, soit du mien.
1: Ouais.
0: Et dimanche, j'essaie donc de l'appeler. Sa mère me dit, mais il est 9h30, enfin, sa mère me dit qu'il est à l'hôpital, mais comme il est 9h30, je ne peux pas l'appeler. Mais par contre, on avait prévu qu'éventuellement, je viendrais le voir donc lundi.
1: D'accord.
0: Donc hier. Donc je monte quand même dans le train, comme après tout il y a un changement à Paris, si jamais ça peut pas se faire, je me dis bon, je
1: vais bien
0: d'ici là, donc si jamais ça peut pas se faire, je passerai la journée à Paris, c'est pas grave.
1: D'accord.
0: Donc je vais à Paris, je ne réussis pas à joindre, manque de chance, je ne réussis à joindre qu'entre le train entre Paris et là où il habite.
1: D'accord.
0: Et là, il le prend très très mal. Parce qu'il l'avait pas prévu, parce qu'il avait prévu d'autres trucs, parce que ça pourra pas être aussi parfait que comme il l'aurait souhaité, parce que si, parce que là, parce que machin, parce que bidule.
1: Donc tu vois,
0: ça t'en sert rien. Mais je peux pas parce qu'il n'y a pas d'argent.
1: Tu m'entends ou pas là?
0: Là où il habite.
1: Tu m'entends?
0: Oui, je t'entends.
1: Ah d'accord, ok, parce que j'essaie d'en placer une depuis tout à l'heure, mais c'est pas grave. Parce que...
0: c'est que je suis très bavarde.
1: Ouais, je sais bien, non, puis tant qui, mais tu parles, t'es concentré à ce que tu dis et surtout t'écoutes pas. Mais c'est bien, t'as raison.
0: C'est un petit peu long aussi.
1: T'as raison. Non, mais je voulais savoir, c'était c'est un comportement qu'il n'avait jamais eu, le comportement qu'il a eu avec toi ce soir-là.
0: Il lui arrive d'être assez, comment dire, c'est...
1: D'accord.
0: Que ce soit carré.
1: D'accord.
0: Et là, ça pouvait pas être carré, vu que je lui ai imposé, quoi, en gros.
1: D'accord.
0: Et donc, il veut que je reparte, mais je peux pas. Donc, quitte à arriver quasiment à la ville où il habite, autant y aller pour de bon, aller à l'hôpital, tout ça, oui, parce que donc il était à l'hôpital, parce que machin, parce que bidule. Et donc, autant aller à l'hôpital.
1: D'accord.
0: Et également, dernière nouvelle, les visites dans un hôpital, ça se fait librement. On n'a pas besoin de prendre un rendez-vous 3 jours à l'avance.
1: D'accord.
0: Donc.
1: Dernière nouvelle. Bah ouais. Mais qu'est-ce que c'est que ce rire? T'entendais le rire? C'est un poisson.
0: Oui, j'ai un rire aigu quand je m'y
1: mets. Non,
0: et tu m'en vais par le portable, je dis pas rien, désolé.
1: Et alors?
0: Bien, enfin, et donc je vais le voir, donc il le prend mal, très mal. Mmh. Alors au début, comme je suis face à lui, j'arrive de temps en temps à lui décrocher un flambant de sourire une ou deux fois.
1: Pourquoi? Sinon il rigole jamais ce mec-là?
0: Si, mais il a vraiment très mal pris, quoi. C'est pour ça que j'arrive à lui décrocher un ou deux sourires, parce que il a vraiment très mal pris, il faisait une tête sans nom, enfin ce que j'appelle une tête sans nom, c'est-à-dire, il était de mauvaise humeur.
1: Ça arrive de temps en temps, hein.
0: Oui, et donc parce qu'il était déçu, en un sens, parce que ça pouvait pas être aussi parfait que ce qu'il avait souhaité, etc., etc. Et donc, mais le problème, c'est que comme j'ai des problèmes de dos, j'ai dû lui demander d'aller s'asseoir, tout ça, et donc...
1: Oh là là, je comprends rien.
0: Quoi?
1: J'ai rien compris à l'histoire de l'autre tout à l'heure et là je suis exactement dans la même merde avec toi.
0: Bon, où est-ce que t'as perdu?
1: Dans le train.
0: D'accord, donc dans le train.
1: J'ai dû pas descendre au Bonnaret.
0: D'accord.
1: Continue. Non mais c'est pas grave. On va faire comme la demoiselle d'avant. En gros, c'est
0: il m'en veut énormément d'être allé le voir alors que je n'avais pas pu prévenir avant, donc il n'y avait pas pu y avoir confirmation, donc planification, que ça n'avait donc pas pu être aussi parfait que ce qu'il aurait souhaité, etc. Il m'en veut énormément.
1: Pour que ça soit parfait, il aurait fallu que tu préviennes, qu'il sache exactement à quel moment tu dois venir et que s'il te donne son accord ou pas.
0: Voilà.
1: D'accord, voilà.
0: Enfin,
1: on va faire plus simple comme ça.
0: Exactement, mais enfin bon, on s'en fout.
1: D'accord.
0: Et donc,
1: si tu m'appelles, c'est pourquoi? Pour me demander quoi?
0: Est-ce que tu penses que c'est tellement aussi grave que ça, le fait d'aller voir quelqu'un que tu n'as jamais vu depuis 4 ans et demi, alors que tu le connais depuis 4 ans et demi, que tu n'as jamais vu, aller le voir à l'hôpital,
1: sans
0: prévenir, mais enfin bon...
1: Je pense, si tu pouvais te calmer 2 secondes.
0: Oui.
1: Non, je plaisante. Non, mais il y a 2 raisons, à mon avis. Un, c'est, je me mets à sa place. Faire une première rencontre sur un lieu d'hôpital, ça doit pas être ce qu'il y a de mieux.
0: Non,
1: très honnêtement.
0: Pas son lit d'hôpital quand même.
1: Enfin bon, même une clinique, enfin peu importe, disons qu'il n'était pas dans son assiette, donc il n'était pas vraiment mis en valeur. Et deuxièmement, quand tu côtoies quelqu'un depuis 4 ans et demi sans ne l'avoir jamais vu, il est clair que tu as beaucoup d'appréhension et qu'il préférerait psychologiquement être au courant et de savoir lui aussi de son côté quand il a décidé de te voir plutôt que d'en avoir une surprise comme ça. Je peux comprendre qu'il soit sur la défensive.
0: Oui, mais bon, je l'ai quand même prévenu, il était midi, je suis arrivé à 2h30, quoi. Enfin ça fait court.
1: Tu l'as prévenu à midi que tu es arrivé?
0: Oui.
1: Ah bah oui, mais ça.
0: Avant, le matin, j'ai voulu, je l'ai eu, mais oui. J'ai parti en examen, tout ça.
1: Et à ce moment-là, il t'avait dit qu'il voulait pas te voir?
0: C'est pas vraiment ça. ça, c'est qu'il avait prévu d'aller faire des trucs dans l'hôpital avec des copains, etc. Mais finalement, quand je suis arrivée, ce truc s'était pas fait. Enfin bon, tout ça, donc...
1: D'accord. Attends, Manu veut dire quelque chose, oui.
2: Oui, je voulais juste savoir, il s'appelle Jean-Michel ou pas?
1: Cécile.
2: Ouais, il s'appelle Jean-Michel, ok, donc je viens de l'avoir au standard.
1: Wow.
2: Il veut pas passer à l'antenne,
1: wow.
2: Mais il m'a simplement dit qu'il faut que t'arrêtes de le harceler.
0: Oui, j'espérais qu'il dormirait, mais pas de chance.
1: Et en plus, tu le harcèles.
2: Et que si tu continues, il va plus jamais te parler de sa vie.
1: Attends, mais Cécile, il y a un problème, c'est que tu ne nous entends pas, mais à chaque fois quand on te parle, tu ne nous entends pas. Hein.
0: Oui, mais non, mais je t'ai entendu, je t'ai rassuré.
1: Non, c'est pas ça. Et après, il y a autre chose qui vient d'être dit, voilà, que tu n'as pas entendu. Alors Manu va te le dire, écoute bien.
2: Et que si tu continues de le harceler comme ça, et de raconter toute sa vie, oui. Il ne te parle plus jamais de sa vie à lui.
0: Mais justement, c'était ma deuxième question.
1: Alors pourquoi tu le harcèles?
0: En ce qui concerne hier, c'est que...
2: Non mais c'est pas hier, hein. Il m'a dit c'était pas hier, c'est tout le temps, tu le harcèles quoi. T'es une harceleuse.
0: Considère que je le harcèle.
1: Parce que
0: c'est lui qui m'a demandé de l'appeler régulièrement au début. Bon, c'est sûr, maintenant il rentre moins souvent à Grenoble, mais il considère que je le harcèle.
1: Bah, tu l'appelles à raison de combien de fois par semaine?
0: Je peux l'appeler qu'une fois par semaine, étant donné qu'il ne rentre qu'une fois par semaine chez lui, et encore grand maximum. Donc, plutôt une fois tous les 15 jours.
1: Alors tu continues à déballer son histoire, parce que pour l'instant, ce monsieur est en train de nous mentir.
0: Non, c'est pas ça, c'est que je l'ai beaucoup appelé hier, en effet.
1: Et d'accord.
0: Parce que, à l'hôpital, évidemment, comme j'ai pas pu la voir le matin, j'ai dû l'appeler 2-3 fois le matin avant de la voir. Évidemment, ça a sonné dans sa chambre, donc les gens autour étaient pas très contents. Et pareil, l'après-midi, comme j'étais dans un train, il y avait beaucoup de... Il y avait beaucoup de ponts, ça coupait assez souvent.
1: Alors ça c'est le gros problème. Alors là je vais te dire, t'as bien fait d'aborder le sujet. Il y a un gros problème en ce moment, c'est ces putains de tunnels dans les trains. Parce que moi ce week-end dernier j'étais à Niort et effectivement je n'ai reçu aucun appel et je n'ai appelé personne. Mais si j'avais voulu attendre des appels, si j'avais voulu en passer... Le nombre de tunnels qu'il y a entre Paris et Niort, je parle même pas des arrêts, parce que entre Poitiers et machin, on s'est arrêté dans 10 stations, c'est hallucinant. Donc, si on pouvait faire quelque chose pour éviter ces tunnels, parce que il faut quand même savoir que quand on est dans le tunnel, on perd des briques de son portable. Et donc, on peut avoir une communication coupée à tout moment. Ça a été le cas de Cécile qui a été donc indirectement à cause de ces tunnels, constamment coupé avec le garçon en question, Jean-Michel, ce qui a fait qu'automatiquement Jean-Michel a l'impression d'être harcelé, en tout cas hier, alors que dis-toi bien Jean-Michel que c'est dû uniquement au tunnel qu'il y avait sur le chemin de ce fameux TGV. Ah non mais ça c'est un problème, alors ça c'est tunnel, non mais attends on n'en finit plus. Il y a un autre truc aussi également qui est quand même assez bordélique, c'est ces fameux repères. C'est-à-dire que quand tu es sur la gare, moi j'étais sur la gare de Niort, hein, donc je rentrais sur Paris après cette soirée magnifique, et quand tu regardes, bon moi j'étais en première classe, je voyais toujours en première classe, hein. Donc voiture 12, tu regardes sur le repère, c'est pour te repérer en fin de compte sur les petits carrés blancs qu'il y a sur le... C'est mal géré, moi je trouve que c'est pas très clair, c'est pas si simple que ça. C'est bien que tu abordes le sujet des tunnels, des tunnels, voilà, exactement, très bien, voilà.
0: Mais enfin bon, et donc c'est pas vraiment que je voulais le harceler, c'est sûr, ça a fini beaucoup de fois, et donc les gens dans les chambres autour ne vont pas être très contents, mais il y a des ponts. Et donc, où j'en étais, et donc oui, c'était la deuxième question, donc apparemment, de toute manière, il a répondu lui-même au standard.
1: Absolument, c'est même pas la peine de la poser, parce qu'elle a été effectivement, la réponse de cette question qui n'a pas été posée, a déjà été donnée hors antenne, Cécile, exactement, oui. Tout à fait.
0: Voilà, et donc je sais pas dans combien de temps je rappellerai, enfin bon, surtout dans combien de temps j'aurai le courage de rappeler, ça risque d'être assez...
1: Voilà, je crois qu'il vaut mieux que tu tournes, comme on dit, une page internet aussi, il faut mieux tourner cette page internet et puis que t'ailles harceler quelqu'un d'autre.
0: Ah non, c'est un ami depuis 4 ans et demi.
1: Oui.
0: Non.
1: Pourquoi avoir mis 4 ans? Pourquoi avoir mis...
0: Je considère comme un de mes meilleurs amis quand même, mais c'est pour ça que ça me blesse énormément qu'il considère que je le harcèle, mais enfin moi il s'en fiche, je comprends.
1: Comment on peut avoir un meilleur ami qu'on n'a jamais vu? À un moment donné, au bout d'un an, je sais pas, de meilleur ami, on a peut-être envie de le voir. Pourquoi attendre 4 ans et demi?
0: On a déjà essayé, mais à chaque fois il y avait des empêchements de dernière minute qui faisaient...
1: Bob, ça c'est la crainte de se rencontrer, parce que quand on a vraiment envie de se voir, on peut se voir.
0: On habite très loin, on habite à 500 km à cause de mes parents.
1: Et alors Ah, oh, je le fais bien, putain.
0: Ah, vraiment.
1: Et alors ? Alors ?
0: Attention à ta gorge, un peu pour tout à l'heure avec un CDC.
1: Alors ? je le fais bien. Bah, ah là là, là là là là là là là. Alors ? Alors ? Bah alors rien. Ah bon, bah alors ? C'est Coluche, ça. Sauf que je le fais d'une autre manière. Bah alors ? Bah alors rien. Ah bon, bah alors ? Hein ? Ah, comme disait aussi Coluche, ça fait plaisir de savoir qu'on est compris par des gens qui comprennent des choses qu'on comprend pas.
0: Ah, mais tout à fait.
1: Ah, d'accord. Si les gens ne s'intéressent plus aux choses qui ne les intéressent pas, sous prétexte que ça ne les intéresse pas, ou ouais, non, merde. Si les gens ne s'intéressent pas aux choses qui ne les intéressent pas, sous prétexte que ça ne les intéresse pas, où on va ?
0: On se demande.
1: Voilà.
0: Vers un monde inintéressant.
1: Exactement. Merci. Exactement.
0: Tiens, je tourne ta
1: tu me prends pour qui ? Je coupe à cœur. Alors, tu me fends le cœur. J'ai le cœur fendu par toi. Tu me fends le cœur. Alors, escarte figue. À moi, il me fend le cœur. À toi, il te fait rien. Alors, à toi, il te fait rien. Ah, j'ai compris. T'es cœur. Ta partie de carte.
0: Oui, non, mais j'avais compris.
1: Ah bon, ça fait plaisir. C'est la même chose et ce sera toujours la même chose. On ne saura jamais, qui a mis le merde.
0: Le ?
1: Je sais plus.
0: Moi non plus, je vois pas de quoi. Là, je vois pas ce que c'est, donc je pourrais pas.
1: La corbeille de croissant sous le robinet du bidon de pétrole. Ça, on ne le saura pas. Ça, c'est le schpoun.
0: Ça pourrait être du Fernandez, tellement c'est beau.
1: Eh ben voilà. C'est du Fernandez, le Schpoons 1940 de Marcel Pagnol.
0: Oh, j'ai honte de ne pas l'avoir reconnu.
1: Voilà, ben, c'est très bien déjà qu'il ait reconnu que c'est Marcel Pagnol. Et c'est pas lui qui parle à ce moment-là, c'est un film avec lui, mais c'est son père qui avait joué. Ouais, non, c'est son oncle
0: oui,
1: qui l'a recueilli.
0: Oui, j'ai vu le film, c'est pour ça que je m'en reconnu.
1: Voilà, exactement. Et à la fin, il dit « Pauvre, pauvre, pauvre couillon. »
0: Ah là,
1: exactement, exactement. Bon, ma petite Cécile, ça m'a fait plaisir en tous les cas d'avoir partagé ce petit moment avec toi.
0: Ah, mais moi aussi, mon préféré Max.
1: Eh ben écoute, j'espère un jour pouvoir te rencontrer.
0: Ah, mais si tu veux, je passe bientôt à Paris.
1: Eh ben,
0: de toute manière, ça se décommande toujours au dernier moment avec toi, voir ça ne se met jamais en place, d'après ce que j'entends à chaque fois qu'il y a des gens qui veulent te rencontrer.
1: Et je suis très compliqué, effectivement. Je suis d'une simplicité en vie privée, mais d'une complicité en vie artistique et professionnelle.
0: Complexité.
1: Pardon ?
0: T'as dit complicité au lieu de complexité.
1: Ah, complexité, mais de toute façon, je suis déchiré ce soir.
0: Oui, j'ai remarqué.
1: Je suis fatigué. Oh là là là là là là là là là là là là. Ah, tu peux pas savoir. J'ai fait des choses.
0: Je vais pas t'entendre quand même, on s'en doute.
1: Tu fais des choses aujourd'hui ?
0: Mon pauvre petit, qu'est-ce que t'as fabriqué ?
1: Rien, j'ai rien branlé de la journée.
0: C'est ça qui te fatigue ?
1: Ouais.
0: Ah là là, mais c'est pas bien, ça faut travailler, alors faut être un bourreau de travail pour que tu sois en forme.
1: J'ai été épuisé par une femme.
0: Ah, donc ça c'est un épuisement quand même agréable.
1: Très agréable.
0: N'est-ce pas ?
1: C'était fabuleux.
0: Ça te fait du bien d'être amoureux avec quelqu'un, mon brave petit Max.
1: C'est extraordinaire que d'être amoureux. Je ne savais pas ce que c'était. Et là, depuis que j'ai découvert ça, c'est... Pouf.
0: C'est surtout ce que j'ai adoré, c'est le moment où tu es rentré de Disneyland Paris, là c'était absolument merveilleux.
1: Ouais.
0: Des petits, de temps en temps, des petits sous-entendus de Manu et Phil Dard.
1: Ouais.
0: Enfin bon.
1: C'est génial.
0: Et là tu penses avec des grands sourires jusqu'aux oreilles à ton merveilleux après-midi.
1: Oh, exactement. Non mais sérieusement, c'est ça. Ah là là.
0: Ça t'entends à ta voix, c'est pour ça, c'est pas difficile.
1: Ah ouais, oh là là. Pfff. Oh, si je te racontais. Ah là là là là là.
0: Mais ça ne te dit pas à l'antenne, sinon tu te rends compte de la scène qu'elle va te faire si t'en parles à l'antenne, mon pauvre petit.
1: T'as bien raison, on va arrêter d'en parler là. Sinon tout le monde va le savoir.
0: Et puis là, t'as plus de vie privée, et puis faut faire gaffe, parce que tu serais peut-être pas la perdre, mais au moins une bonne crise.
1: Ouais, c'est vrai. C'est vrai, c'est vrai. T'as raison, j'arrête là. Merci de tes conseils. Je t'embrasse.
0: Moi aussi.
1: À très vite.
0: À bientôt.
1: Waouh. Olivier, 19 ans de Saint-Quentin, est avec nous. Bonsoir, Olivier. Attention. Ah, mais tu vas réveiller l'internat. Je pensais que vous étiez déjà tous de connivence pour foutre le bordel dans l'internat.
3: Oui, il y en a déjà quelques-uns.
1: Ah.
3: Je fais gaffe à certains pions qui sont un
1: d'accord.
3: Peu...
1: D'accord. Tu peux dire les connards, on sait que c'est des pions. Hein.
3: Oui, mais bon...
1: C'est synonyme. Généralement, ça va bien avec. À part quelques exceptions, mais ils sont tellement rares.
3: Ouais, comme tu dis, ouais. Mais j'en ai un là qui est sympa, c'est plutôt dans le style gothique.
1: Ah ouais?
3: Ouais, ouais, il a même fait des pubs Carambar, je crois, non, c'est ça?
1: Je ne sais pas de quoi tu parles.
3: Non, non, c'est un mec un peu boule rasée, les oreilles qui ressortent, habillé tout en noir et qui chante.
1: Olivier, t'es où là? On en est où?
3: Là, j'arrive dans le couloir, j'arrive dans l'aile.
1: Mmh.
3: J'ai arrivé là où il y a déjà ceux qui sont prêts à foutre le bordel.
1: D'accord, et attention, dans 5-6 minutes, on va foutre le bordel également, place Gambetta à Bordeaux.
3: Dans le couloir.
1: Ouais.
3: Attention, il y a le pion qui veut me prendre le portable. Allez, gueulez un coup là!
1: Ah ouais. Olivier!
3: Ouais.
1: Est-ce que vous avez la radio avec vous ou pas?
3: Ils ont les radios dans les sangs, ouais, mais là, il y a le plomb qui me course pour essayer de me prendre le portable.
1: Merde! Merde, merde! Te fais pas choper, Olivier, continue à courir, ne te fais pas prendre le portal par le pion!
3: Non, non, j'ai couru.
1: Donne-le à quelqu'un, sinon. Mais ouais, mais là, c'est nul, moi, c'est pas du tout ce que je veux faire,
3: non,
1: c'est
3: non,
1: minable,
3: attends,
1: ça!
3: Ils sont derrière les portes battantes, t'inquiète pas, ils sont tous en train de.
1: Mais non, mais moi, je veux entendre, je veux qu'ils m'entendent, je veux qu'il y ait la radio à fond, je veux foutre du ACDC, je veux qu'on foute le bordel dans l'internat, si c'est pour avoir un pauvre mec planqué derrière une porte avec un portable, qui se fait courser par un pion, ça m'intéresse pas! Moi, je veux un internat qui fout le feu!
3: Je veux pas de musique à fond, là.
1: Et puis, je veux pas de pelé trois tendus! Non, oh, ils sont 4 là.
3: Mettez de la zik à fond là.
1: Ils sont 5. Ils sont 5. Mais moi je veux un internat comme la dernière fois où ils étaient 50. Où c'était
4: attends, t'es marrant toi.
1: J'en veux 25 de collés moi. J'en veux 30 mecs de collés.
3: 50, mais ça est parti sur deux étages.
1: Combien ils sont là? Combien vous êtes?
3: Là, on est même pas une petite dizaine.
1: Ah, c'est minable.
3: Attends, c'est dit, le pion essaie de rentrer.
1: M'en fous, Olivier, que le pion veuille rentrer. J'en ai rien à foutre. Tout le monde debout. Tout le monde, tu me réveilles tout le monde là. Allez, on réveille tout le monde, bordel! Oh, qu'est-ce que c'est que ce bordel? On est dans un internat à 23h30 sur Fun Radio en direct live. Qu'est-ce qu'on attend pour foutre du Asdes là?
3: Allez, vous faites pas de bruit là?
1: Allez, tout le monde debout, allez, on y va, putain! Dans cet internat, mais on s'en sortira jamais, mais c'est pas vrai. Oh là là là là là là là là là là. Dans les internats, si vous êtes en train d'écouter la radio, c'est le moment de monter sur votre lit. Si vous êtes dans votre bagnole, le moment est venu de monter le son de la radio. Et tous ensemble, on va gueuler.
5: Hein? C'est Gérard Depardieu, là, l'appareil. Alors, quoi? On boit du vin, là? Hein?
6: C'est ok!
5: Qu'on passe à... Hein, qu'on pense à Jean Carmet, à tous ces gens-là, avec qui j'ai fait des films, hein. Bertrand Blier, Bernard Blier, tous ces gens-là, alors. T'es là, Christian, ou pas? T'es où, Christian?
6: Je suis là, c'est un quai! Dog! C'est dog!
5: On s'est au queue, là. Qu'est-ce qu'on fait, là, alors?
6: Mais qu'est-ce qu'il dit?
1: Voilà. Et de deux. Allez, on s'en fait un petit dernier, c'est très bon.
4: Qu'est-ce qu'il dit d'autre? Parce que
1: je sais pas.
4: C'est ok, dingue. Qu'est-ce que me dit la pétasse?
1: Ah bah tu dis c'est ok, c'est bon hein?
4: Ouais, c'est ok.
1: Bon, d'accord. Alors. Un dernier, monsieur, madame Depardieu. C'est très très fort ce soir, on est encore dans la finesse. Je crois qu'on va prendre des points. On va faire de l'audience avec ça. Hein. Bah, je vous le dis, on va tout exploser. Hein. Faites parler à votre voisin et vous dites-toi, Max, il est revenu comme il y a 5 ans. Hein. Faut que ça court dans les lycées. Hein. Max est revenu comme il y a 5 ans.
4: Putain, c'est bientôt l'an 2000.
1: Ah bah, la communication. 1995.
7: Bientôt l'an 2000.
1: T'as écouté Max?
8: Allô? Oui.
1: Oui, c'est Depardieu?
8: Oui.
1: Oui, c'est Gérard à l'appareil. Bon, bah alors, qu'est-ce qu'on fait là? On s'éclate ou pas là? On se le fait ce film ou pas avec Christian Clavier là qui est là?
6: C'est ok!
1: Bon, bah alors.
6: Dog!
1: Qu'est-ce qu'on fait là alors? On se le fait ce film ou quoi là?
6: Ok!
1: Voilà, bon, bah là ça a duré moins longtemps. Hein. Ah là là là là, quelle crise de rire. Qu'est-ce qu'on est drôle, hein? Qu'est-ce qu'on s'éclate? Tiens, justement, en parlant de. Depardieu et Christian Clavier.
3: Ouais, je suis venu la voir et ça a l'air de. Bah, elle veut entendre raison apparemment.
1: D'accord, bah tu vois Géraldine.
9: Ouais, bah ouais, il revient encore une fois.
1: Bah ouais, mais enfin parce que tu l'aimes bien quand même.
9: Ouais, quand même, bah normal.
3: Mais Max.
1: Oui.
3: Max, moi je voulais te dire quelque chose, c'est que depuis le temps que je t'écoute sincèrement, pour t'égaler, quoi, je veux dire, faut vraiment être fort dans le genre et je voulais te dire que bah ce soir j'espérais avoir réussi parce qu'en fait c'est un canular depuis le début.
1: Voilà, bah c'est ce que je t'ai dit depuis le début, c'est pour ça que
3: mais
1: je l'aurais
3: Max,
1: dit.
3: C'est
1: pour ça
3: Max,
1: que...
3: Max.
1: Non mais c'est pour ça que j'ai dit à Filda et Manu, je suis persuadé que c'est une connerie. Tu vois, donc j'avais raison.
3: Mais comme je te le dis, attention, faut pas. C'est pas que je veux mal le. C'est pas une insulte vis-à-vis de toi, c'est que je veux dire que bon bah je te trouve trop fort là-dedans, quoi. Et c'est un honneur pour moi en fait de vouloir. Faire le même genre en fait, un canular comme ça.
1: Alors je vais te le jurer sur la tête de ma mère. Je ne vais pas dire que j'étais persuadé que c'était un canular, mais depuis une minute à peine le truc avait démarré, que j'ai, pendant que tu parlais, je ne t'écoutais pas, et j'ai demandé à Fildar et Manu, je leur ai dit, vous pensez pas que c'est une connerie ça? Eux ont cru que non, mais moi j'étais,
4: je pensais pas,
1: j'ai toujours douté depuis le début.
3: Et Max, tu veux que je te dise aussi?
1: Promis, je te le jure, même si vous êtes allé, même si vous êtes allé jusqu'au bout, j'ai toujours eu un doute depuis le début.
3: Max, au sujet de mon prénom,
1: oui.
3: Tu veux que je te dise ça, c'est, par contre ça c'est pas un canular. Hein.
1: Ouais.
3: Il y a ça quelques années, j'avais appelé une radio concurrente, et je leur ai dit mon vrai prénom, et ils m'ont envoyé chier.
1: Ouais.
3: Et en fait, mon vrai prénom, c'est bien Sophie au masculin, S-O-P-H-I.
1: Ah, carrément.
3: C'est pour ça que je voulais pas te dire, sauf que c'est d'origine kabyle.
1: D'accord.
3: Et c'est pour ça que je voulais pas te le dire direct, j'avais peur que Manu à laquelle me rembarre, quoi.
1: Bon, et vous venez, vous êtes où, vous êtes d'où, de quelle région?
3: Bah, de Poitiers, exactement, de Poitiers.
1: Et ben, à la prochaine soirée, je vous invite, d'accord?
7: Allô?
1: Je vous invite, d'accord? Bon, bah, vous quittez pas, je vous récupère en direct dans un instant, ne quittez pas, là, à tout de suite.
3: À tout de suite.
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11: Et une heure.
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0: Et attention, dans 3 minutes, ça sera le mix de Léo, comme chaque mercredi pour tous les amateurs de house, de tribal, vocal, un petit peu garage. Enfin bon, très très bon son, sélectionné par Léo. On termine, donc on revient en direct avec Sophie.
2: Oui, Max, ouais.
0: Voilà, donc on expliquait, il y a eu une petite histoire tout à l'heure, c'était une connerie, un canular. Voilà. Donc il y a aucun problème.
2: OK.
0: On a fait un petit arrangement en antenne, on n'en parle pas.
2: Ouais, bien sûr, ouais.
0: Mais il y a aucun problème de ce côté-là. Par contre, ce qu'on fait, c'est que lundi soir, ce que je te propose, ce qu'on a convenu de faire ce week-end, on en reparle lundi.
2: On en reparle lundi,
0: comme
2: ouais.
0: Ça,
2: ça se passe comment? Je sais pas de vous joindre parce que ça va être galère, non?
0: Non, non, mais nous, on te rappellera, on aura tous les numéros, etc. Il n'y a aucun problème.
2: Entendu.
0: Bon, bah, ouais.
2: Ce qui serait mieux, en fait, c'est mon portable parce que je serais plus avec le portable que...
0: T'inquiète. Non, non, mais il n'y a aucun problème.
2: D'accord.
0: Il n'y a aucun problème. En tout cas, bon esprit, je ne vous en veux absolument pas. Ne vous inquiétez pas.
2: Cool,
0: bah, non, mais c'est normal.
2: Ça
0: bravo.
2: Plaisir. Bien. Il y a, ça te dérange pas s'il y a la demoiselle qui est avec moi qui veut.
0: Mais c'est ta copine réellement ou pas, quand même?
2: Non, non, c'est pas une très bonne amie, mais c'est pas ma copine.
0: D'accord, vas-y.
2: Ouais, je te passe.
0: Ça s'appelle Géraldine.
3: Allô, Max.
0: Ouais.
3: Ouais, franchement, tu l'as mal pris.
0: Mais ça va pas, j'en ai rien à branler. C'est juste bon, vous, hein. C'est moi, dans deux minutes, j'ai terminé, je remballe, je range mon casque, je rentre chez moi, je regarde un DVD. Pour moi, tout ce qui a été dit ce soir est oublié.
3: Bah ouais, c'est clair, toi, ça te délirait aussi, remarque, t'es là pour délirer.
0: Hein. Oui, non, mais tu dis, c'est pour ça qu'à un moment donné, j'ai dit hors antenne, et puis même en direct, j'ai dit, c'est pas des conneries, j'étais. Il y a un truc où, quand t'as commencé à dire oui, je suis en direct, ah bon, puis au lieu de le prendre très mal, comme le prennent généralement les gens qui se font vraiment piéger et pour qui c'est pas vrai, t'as pris ça plutôt d'une manière très philosophique, quoi.
3: Ouais,
0: ça t'a pas dérangé.
3: Ouais, je suis pas comédienne, je sais pas.
0: Non, mais c'est ta réaction. Personne. C'est ta réaction, j'ai trouvé ça un peu bizarroïde. Ouais, ouais. Puis après, le fait que je te dise oui, si c'est Max et tout, tu pardonnes, tu fais ouais, parce que c'est toi, je me suis c'est pas parce que c'est Max que automatiquement on va pardonner à son mec ou qu'on va accepter plein de choses. Mais
3: bah
0: bon,
3: oui, non, mais c'est clair,
0: bon esprit.
3: Non, mais c'est clair.
0: Je vous en veux
3: non,
0: pas.
3: Non, mais je voulais dire à toutes les demoiselles à qui ça leur est arrivé, voilà, c'est pas pour se moquer de l'histoire, mais...
0: Non, mais attends, on s'en fout, puis... Il n'y a pas à s'excuser parce qu'en se disant, bah, pour ceux qui ont vécu ça, on est désolé, on a voulu déconner là-dessus, c'est rien.
3: Voilà, mais bon,
0: aucun problème.
3: Ouais.
0: Bon, bah,
3: cool.
0: En ce qui nous concerne, à très très vite alors.
3: Ben ouais, pas de problème. Hein.
0: D'accord.
3: Ravi. Hein.
0: Bon, bah écoute, bah, moi aussi, de même, vivement.
3: Ouais.
0: Je vous embrasse et bah, vous quittez pas. Hein.
3: D'accord.
0: Bonne bourre, amusez-vous bien. Et pour ceux qui ont suivi ça, c'était très très bien. Et puis dites-vous que voilà, il va falloir être là lundi soir. Petit conseil d'amis pour ceux qui nous écoutent et qui ont suivi tout ce qui s'est passé ce soir avec Sophie et Géraldine. Ça va être très bien, ça promet. C'est moi qui vous le dis. Merci encore à Fildar et Manu, comme d'hab, qui ont été fidèles au poste au 0800 308 5000. Et puis bravo à vous de l'autre côté. Vous avez été encore très très fort ce soir. Moi, en ce qui me concerne, bon, bah, je suis revenu comme il y a 5 ans, quoi, normal. C'est-à-dire, je fais tout et n'importe quoi. Je respecte rien. Je suis sur la monarchie. Je suis sur la direction. Je suis sur la hiérarchie. Sur la démocratie, sur le monde politique, surtout. Et puis je vais aller chier dans mon ben tout à l'heure également.
4: Et aussi dans ton lit aussi.
0: Voilà, je vais chier dans mon lit. Je chiais partout, je chiais tout le temps, je chiais partout. Je sais plus quoi, c'est quoi la chanson?
4: Mais ben, je connais pas, c'est quoi?
0: C'est arrivé près de chez vous. Sinon, il est dans un lit d'hôpital et parce qu'il s'est cassé. Je chiais le jour, je chiais la nuit, je chiais partout, je chiais toujours. Hein, avec un vieux qui dort dans le lit, qui chie dans la merde. Et l'infirmière qui dit, vous avez encore fait caca, hein? Et le vieux qui dit à l'infirmière, t'aimes bien ramasser ma merde, hein? T'aimes bien ça, hein? Le mix de Léo sur Fun Radio et rendez-vous demain, 21h. Ciao, ciao, bonne soirée, bonne nuit!
5: Chérif à moi, mon petit copain, mon pote. Ah, attendez que je remette un peu la musique. Yeah. Attention, Jack Dacadoy est de retour. Il veut des explications, c'est on appelle
6: quoi,
5: le marabout. Fais sonner le marabout en live.
6: C'est dans quoi,
5: le portable,
6: Jack
5: c'est pas bon, ça sonne pas si le fixe non plus.
6: Le fixe.
5: Ah, le fixe.
6: C'est dans quoi, Jack Dacadoy, ça me dit quelque chose.
5: Ça, c'est dans Twin Peaks.
6: Ah, voilà, c'est le barapute.
5: Ouais.
6: C'est ça.
5: Voilà.
6: Okay.
5: Jack Dacadoy. Ah, Twin Peaks, la série, je veux la revoir, là.
6: Oh ah, je l'ai en vidéo aussi.
5: Je l'ai.
6: Ah, celui-là aussi.
5: J'ai envie de la voir, pas tout seul.
6: Non. C'est vrai, tu nous invites avec Lolo, vas-y.
5: Non,
6: on passe.
5: Non, pas vous.
6: Vas-y, on passe.
5: Non.
6: Allez,
7: depuis le temps que j'ai envie de venir chez toi.
5: Tu comprendras rien,
6: toi. Avec une bonne pizza.
7: Bah, tu vas tout m'expliquer, chef.
5: Non, je t'explique rien du tout. J'ai pas le temps. Allô?
8: Oui.
5: Je suis de retour. Hey, shérif. C'est Jack d'un clin d'œil. Tu pensais pouvoir changer de numéro de téléphone et disparaître dans la ville? Hey. Tu te souviens de ce que tu m'avais dit à la dernière fois que je t'ai vu au téléphone?
8: Pas très inculé.
5: Tu te souviens? Tu crois que tu vas t'en sortir comme ça? Oh. Oh. Eh, ma tulipe.
8: Pas te faire enculer.
5: Dis donc, eh oh. Tu me parles pas comme ça, ok? Eh, shérif.
8: Ah, va te foudre.
5: Pardon? Dis quelque chose, là. T'as peur? T'as peur ou quoi, shérif? Ah, il a raccroché. Ah, ouais.
7: Il a dit va te foutre.
5: Va te foutre.
7: Va te foutre.
5: Va te faire enculer.
9: Non, non, c'est va te foutre.
5: Non, c'est va te foutre. Ça y est, des menaces.
9: On collectionne les
5: On y va, on rappelle à Marabout, on le rappelle de nouveau, s'il vous plaît, on fait bis. Allez, c'est parti, faites-moi bis.
9: Va te faire l'enculer.
5: Allez, va te faire l'enculer. Priorité toujours avec les Marabouts, attention.
7: T'es qui cavale les chevaux, hein.
5: J'attends qu'ils décrochent. Ils en peuvent plus, je les ai fait cavaler, hein. Une orbe. Il décroche plus, hein.
7: Ah bah là, il est blasé, hein.
5: C'est le numéro du Marabout, ça.
7: Ah, c'est le même, là.
9: Ça, il veut pas.
5: Allô?
10: Oui. Oui.
5: Ouais, Marabout.
10: Oui.
5: C'est le shérif.
10: Oui.
5: Jack d'un œil.
8: Pas te faire l'enculé.
5: J'ai l'impression que tu joues un petit peu trop avec mes nerfs. Eh oh. Toi, t'es.
10: Eh,
5: hey, vieille bique, passe-moi le shérif.
10: Oui.
5: Je veux pas parler à la mère, moi je veux parler au shérif directement. Je suis de retour. Je suis dans le Texas. Eh oh.
10: Elle est pas là, c'est le faux.
5: Comment ça, c'est le faux?
8: Pas te faire l'enculé.
5: Je vais faire ça toute la nuit.
10: Attends, c'est le portable.
5: Pourquoi?
10: C'est le faux. Attends, c'est le portable.
5: Bouge pas, j'appelle en même temps, là. Raccroche surtout pas, d'accord? Sinon, je tire dans le tas. Je suis un fou, moi, je suis un gueudin.
11: Bienvenue sur le répondeur du réseau SF.
5: Hey, shérif.
10: Quoi?
5: T'es sur répondeur.
7: Il se fout de ta gueule.
5: Me prends pas pour un con.
8: Pas te faire l'enculé.
5: Je suis venu.
10: Et
5: je suis
10: venu. T'as vu, t'as fait. T'as appelé sur le portable.
5: Des menaces?
7: Du popopopopo. C'est pas stylé.
5: Dis donc, on bégaye?
10: C'est salaud là, impoli là, regarde.
5: Tu m'as traité de salaud.
8: Pas te faire l'enculé.
5: Tu m'as traité de salaud et tu me traites d'enculé?
8: Va te foudre.
5: Va te foudre? Tu veux que je me foudre?
8: Merde.
5: Fais très attention à ce que tu dis. Dis donc, shérif, tu m'auras pas comme ça, c'est Jack Dacanoï. Je t'ai repéré, je t'ai retrouvé, t'auras beau changer de ville, de quartier. Tu pourras changer de pays, tu pourras changer de planète, je te retrouverai toujours. Rappelle-le-moi.
7: Ça y est, putain, tu l'es.
5: Va te foudre.
7: Ah, génial.
5: Non, non, on va faire mieux, on va le rappeler dans un instant, on va le rappeler. On va le laisser respirer un peu, il va penser que ce soir, c'est bon, il s'est calmé. Mais nous allons rappeler notre marabout, bien sûr.
12: Professionnel. Qui lui pourra lui apporter du fric.
5: Ah oui, d'accord.
12: Tu vois, il a prouvé ses valeurs, comme quoi il pouvait tenir. Donc on lui propose, bon ben t'as pu réussir tel tournage. Donc moi je te donne temps pour que tu tournes.
5: Ouais.
12: Tu vois?
5: Tiens, attends, on va demander à Stéphane 20 ans qui est de Gennevilliers. Bonsoir Stéphane, est-ce qu'il est là?
12: Ouais,
8: je suis là.
5: Tu souhaitais réagir, poser une question en tous les cas à Vanina, pas forcément réagir sur ce qu'elle disait, mais lui poser une question.
8: Ouais, j'ai plusieurs questions. La première, c'est, je voulais savoir les gars qui viennent comme ça, là,
12: ouais.
8: Pour les films.
12: Ouais.
8: Tu sais pas, ils arrivent comme ça, ils te donnent un carnet de santé, comme quoi ils sont pas séropositifs ou...
12: Attends, le mec qui arrive dans l'agence, il fait un test HIV.
8: Ah, déjà il le fait sur place. Ouais, mais pour un test HIV, il faut attendre au moins 3 semaines ou un mois.
12: Oui, mais le mec, il rentre pas dans l'agence tant qu'il a pas son test HIV.
8: Ah, donc il faut qu'il attende 3
5: mois,
8: voilà.
5: Je crois que c'est 2 mois même, hein, effectivement.
12: Ouais, mais tant que le mec n'a pas... La nana, à la rigueur, ça passe, parce que tu as des relations avec préservatif, donc ça passe. Et la nana, tu n'es pas obligée de lui faire un cunnilingus à fond, si tu veux. Donc la nana n'est pas obligée d'avoir un test HIV. Mais le mec est obligatoirement... doit obligatoirement avoir son test HIV.
5: Très bien. Ensuite, il faut quoi? Il faut avoir la longueur du sexe en érection?
12: Mais non. Pourquoi la longueur?
5: Moi, j'en sais rien, moi.
12: On s'en fout de la longueur. Du moment que le mec...
5: Comment savoir si le mec, c'est un mec qui est fait pour faire ça, même s'il est bien foutu?
12: Attends, je t'explique. Le mec, il faut que la nana... tu as des moments, tu as des mecs, ils sont là, ils se branlent sur le canapé. S'ils bandent, ok. Le photographe arrive. Bon, bah, tu as des mecs, ils débandent immédiatement dès que le photographe arrive.
5: D'accord.
12: Bon, bah là, c'est pas la peine, le mec, il est éjecté définitif, quoi.
5: D'accord.
12: Si devant le photographe, il commence à débander, bon, c'est pas la peine.
5: Et s'il continue à bander?
12: S'il continue à bander, on peut faire les photos, mais avec préservatif.
5: Non, mais les photos, comment on fait après pour en arriver jusqu'à tourner des films X?
12: Attends, les photos, tu les fais avec pénétration, déjà. C'est pas
5: d'accord.
12: Des photos...
0: C'est juste la pénétration et après c'est bon, après
12: oui,
0: tu fais semblant.
12: Si le mec tient pendant les photos, on peut être à peu près à 50% sûr qu'il tiendra pendant un film.
0: D'accord, et ensuite comment savoir si c'est un mec, si on voit un mec qui dure 10 minutes alors que c'est un mec qui dure 5, un mec qui va durer 20 minutes, un mec qui éjacule tout de suite.
12: Le mec, il faut déjà qu'il arrive à se contrôler. Tu sais ce qu'on fait nous?
0: Non.
12: Moi je vois pendant les photos ou les films une éjac. Une éjac, il faut que le mec arrive à dire 4, 3, 2, 1. Et à 1, il éjacule.
0: Ah bon.
12: S'il n'arrive pas à faire ça, s'il n'arrive pas à se contrôler, c'est pas la peine.
0: Non mais là, c'est tout le contraire. C'est que là, on ne lui demande pas de se contrôler, on lui demande de plus contrôler. C'est justement de se contrôler, c'est plus dans le sens de se retenir. Mais là, tu demandes d'éjaculer à un moment donné où on te le demande.
12: Oui, voilà.
0: Ah ouais.
12: Il faut qu'il éjacule au moment où il faut. Tu vois, au moment où la caméra elle est sur son sexe, hein, il faut absolument qu'il éjacule à ce moment-là.
0: D'accord.
12: Il n'a pas le droit d'éjaculer dans le préservatif.
0: Ah oui, d'accord.
12: Ça rime à rien. Ou alors, il faut prendre du lait Nestlé.
0: Oui.
12: Bon, c'est complètement nul.
0: Bon, il y en a qui truquent quand même.
12: Ouais, mais même nous, hein, je veux dire, quand le mec n'arrive pas à éjaculer au bon moment, ben, on prend du lait Nestlé.
0: Ouais. Oh, il y a Dropy qui me dit tu vas continuer longtemps à discuter avec ta Batacache, t'es amoureux ou quoi? Mais non, je suis pas amoureux, il est con.
13: Max.
0: Ouais.
13: Ouais, je voulais poser une autre question.
12: Je déjà lui dire que je suis pas tabastacage,
0: non. Non, mais il plaisantait, il disait rire. Alors Stéphane, oui, la deuxième question.
13: Ouais, je voulais demander, elle est un peu indiscrète. Je voulais savoir si ça gêne pas son mari qu'elle fasse des films comme ça.
12: Mais non, parce que lui, si tu veux, mon mari est venu pour les 3 ou 4 premiers rendez-vous avec le mec de l'agence pour voir si l'agence était sérieuse. Par rapport à ce que les mecs faisaient des tests HIV, justement. Et
0: non, mais je crois pas que la question n'est pas de savoir si effectivement t'as aucun risque de maladie ou tout ça, c'est de savoir
13: non,
0: si ton... Non, c'est ton mec s'il accepte. Et que, comme...
12: Ah oui, mais mon mari ne pose aucun problème là-dessus.
13: Ouais, mais ça ne gêne pas que, je sais pas, moi, des collègues à lui disent « Ouah, ta femme, elle est bonne », des trucs comme ça.
12: Attends, moi, je suis pas diffusée en sex shop.
0: Pour l'instant.
13: Non,
12: j'ai pas l'intention de toute façon.
0: Ah bon.
12: Je ne suis pas diffusée en sex shop.
0: Parce qu'il y a
12: tu
0: tous
12: vois,
0: les mecs.
12: Je suis dans les petites annonces.
0: Ah.
12: Tu prends Défi, tu prends Jody Magazine, tu prends Connexion, tu prends Extrême. Je suis dans les petites annonces qui te proposent mes petites culottes, mes machins, mes photos, mes films. Mais je ne suis pas en grande diffusion. Donc ce qui veut dire être affichée dans les sex shops.
13: Je voulais savoir, t'as des enfants?
12: Non, pas encore malheureusement.
13: Ah.
0: Si vous souhaitez peut-être poser des questions à Vanina, n'hésitez pas à appeler au 05 70 5000.
12: Ah, ça me gêne pas du tout, tu vois.
0: Non. Parce qu'il y a beaucoup
12: de gens qui veulent le faire. Je peux leur dire déjà que les relations se font seulement avec préservatif. On n'est pas du X.
0: Oui, non, mais on a bien compris. C'est pas là. Combien de temps tu vas faire ça, Vanina?
12: Écoute, j'ai un contrat d'un an.
0: Ouais.
12: Le temps de me faire un bon petit paquet de côté. Non, mais c'est le cas de le dire.
0: D'accord.
12: Temps de me faire un bon petit paquet de côté.
0: Pour toi, un paquet, c'est combien, arrivé à combien d'argent?
12: Bah écoute, mon mari est éducateur sportif.
0: C'est lui qui s'occupe de tes
12: comptes?
0: C'est lui qui s'occupe de ta bourse?
12: Non, il s'en occupe pas du tout puisque lui a son salaire et moi je gère le mien.
0: D'accord.
12: Et
0: Tu t'occupes de ses bourses quand même, non? Non?
12: Ça dépend de quel côté tu parles.
0: Tu parles du côté sexe?
12: Oui.
0: D'accord.
12: Je m'en occupe, il n'a pas de problème. D'ailleurs, il est hyper content parce que depuis que je fais ces films-là, je peux te dire qu'il y a énormément de façons de faire des fellations.
0: Oh!
12: Ah ouais.
0: Ah bah alors écoute, mesdemoiselles, tendez bien l'oreille, montez le son de votre transistor. Vanina va nous expliquer comment faire des fellations. Il existe plusieurs manières.
12: Oui.
0: Alors bon, on connaît on va pas réexpliquer la manière la plus simple, celle qui est pratiquée par quasiment tout le monde, mais
12: bon, il y a la.
0: Écoute bien Stéphane. Hein.
12: Il y a la totale. Donc la totale, c'est quand tu prends le pénis et que tu l'enfonces énormément au fond de la gorge.
0: Mais là, c'est
12: donc
0: tout
12: ça
0: fond.
12: Fait un butoir.
0: Ouais, c'est un butoir.
12: C'est la fellation butoir.
0: D'accord.
12: Donc tu la tapes au fond de la gorge.
0: Et est-ce qu'il y a un plaisir pour vous là-dedans, non?
12: Pour moi?
0: Ouais.
12: Bah ça dépend le mec.
0: Non mais d'accord, mais on parle avec ton mec.
12: Avec mon mari?
0: Ouais.
12: Bah, je peux te dire que lui, il prend son pied.
0: Ah ouais, d'accord. Et toi, le fait de savoir qu'il prend son pied, ça...
12: Ah ouais, Mais rien que quand tu fais une fellation, de savoir que le mec avec qui tu es prend son pied, ça te motive énormément.
0: Ah, c'est génial.
12: Tu as la vrille?
0: Elle est géniale, cette Vanina. La vrille, alors c'est quoi?
12: Hein?
0: La vrille.
12: La vrille. Alors la vrille, c'est quand tu prends le pénis dans ta bouche, que tu fais une longue vrille autour du pénis avec ta langue. De la base, tu sais, tu as le pénis au fond de ta gorge, mmh. et de la base, tu commences à faire le tour du pénis avec ta langue.
14: Ah oui, d'accord.
12: Et tu remontes jusqu'au bout, jusqu'au petit, tu vois le petit trou tout au bout.
14: Oui.
12: Et ben tu commences à faire un va-et-vient avec ta langue.
14: Oula.
12: Sans mettre tes lèvres et sans mettre tes mains si possible.
14: Ah oui, d'accord.
12: C'est d'autant mieux pour le mec.
14: Hein. Ouais, d'accord.
12: Sinon, tu as la...
14: Oui, parce que là, c'est vrai que la peau des lèvres, quand elle est quand t'es enfoncé au bout, quand tu remontes la vrille, que tu la remontes vers le gland, qu'il y a uniquement que les lèvres, si tu fais ça d'une manière sensuelle, sans y mettre les dents, parce que ça fait mal...
12: Non, mais la plupart du temps, on met pas les dents, parce que les mecs détestent les dents.
14: Bah oui, non, mais je le dis bien, c'est pour ça que je dis aux filles, parce que même quand vous venez effleurer, ça fait pas toujours du bien, c'est très désagréable.
12: Ah non, ça fait très mal.
14: Hein?
12: Faut faire attention, surtout les dents sur le gland,
14: ouais.
12: il faut éviter au maximum, parce que c'est un cas où le mec, il peut pas bonder pendant au moins 2 ou 3 jours, tellement il a eu mal. Sinon, tu as la fatale.
14: Ouais.
12: Alors, la fatale... C'est avec l'index et le majeur des deux mains. Tu as l'index et le majeur de la main droite à la base du sexe.
14: Ouais.
12: L'index et le majeur de la main gauche au milieu du sexe. Et toi, tu pompes, si tu veux, avec ta bouche, avec ta langue, juste au bout du sexe. Et comme ça, tu fais un va-et-vient avec tes doigts et en même temps avec ta bouche.
14: Oula.
12: Alors ça, je peux te dire que c'est un truc, la plupart du temps, qui fait monter les mecs. Mm-hmm. Et il faut arrêter, parce que les mecs, il y a des moments, ils nous feraient une éjac, et en plein milieu d'un film, c'est pas bon, quoi.
14: Ah oui, donc faut faire attention. Et là, c'est pareil, c'est toi qui décides de la fellation, si on te demande de faire une fellation, c'est toi qui décides celle que t'as envie de pratiquer, ou on te dit, voilà...
12: Ça dépend quel film. Si tu veux, le film que j'ai fait, moi, là, j'ai décidé un peu ce que je voulais faire, parce que j'impose mes conditions. Je dis bien à toutes les nanas qui font du X, ou qui veulent faire du X, qu'elles imposent leurs conditions quand elles arrivent dans une agence.
14: Ouais.
12: Qu'elles disent pas, moi je fais tout, parce que dans ces cas-là, elles n'auront rien à dire à la fin.
14: Ah ouais, d'accord.
12: Si tu veux, on va les mettre sur un tournage, on va leur dire, tu fais ça, tu fais ça, tu fais ça.
14: Ouais.
12: Ok, t'as dit, tu fais tout, tu fermes ta gueule maintenant.
14: Ouais, ouais.
12: Donc quand elles arrivent dans une agence, qu'elles disent bien, si elles veulent pas faire ceci ou cela, qu'elles le disent.
14: Ah ouais, d'accord.
12: Moi je suis arrivée dans l'agence, j'ai dit, je fais pas de sodomie. Et depuis le temps que je suis dans l'agence, on ne m'a même pas imposé une seule sodomie.
14: Ah ouais, d'accord.
12: Parce qu'on sait très bien que je veux pas le faire.
14: D'accord, attends, 2 secondes. Florent, tu peux essayer de rappeler Gaïa sur le Minitel. Il y a un truc qui m'intrigue également, qui a rien à voir justement, qui était en train d'écouter ton explication et qui a eu un problème technique.
12: Ah bon?
14: J'aimerais bien que tu nous l'expliques sur l'entendant. Ça n'a rien à voir en plus avec le cul. Gaïa, si tu veux bien raccrocher, on va essayer de te rappeler Florent. Rappeler Gaïa. Bon, alors Stéphane, c'est bon, il est... Stéphane, il est parti?
15: Ouais.
14: Bon, très bien. Alors après, qu'est-ce qu'on pourrait mettre?
15: Jérôme, qui a une question.
14: Ah, Jérôme a une question. Alors, Jérôme.
16: Oui.
14: Bonsoir, ouais, Jérôme.
16: Bonjour.
14: T'as quel âge et t'appelles d'où?
16: Eh ben, moi, je m'appelle Jérôme, j'ai 22 ans et j'appelle du Val d'Oise.
14: Très bien, nous t'écoutons.
16: Ben voilà, je voulais poser une question à Vanilla.
12: Oui.
16: J'aimerais ça. Bon, ça me plaît que tu fasses tomber les tabous, que t'en parles avec ferveur.
12: Oui, mais ça me gêne pas du tout de faire ce métier-là, si tu veux.
16: Ah non, je sais pas.
12: C'est tout à fait normal pour moi, parce qu'au début c'était une convention de fric, et que maintenant je prends mon plaisir à le faire.
16: Non, c'est pas ça, au contraire, moi je te laisse faire ce que tu veux. Ce qui me plaît, c'est que tu t'es décidé à en parler librement.
12: Oui.
16: J'aimerais savoir ce qui t'a poussé à appeler pour en parler, justement.
12: Ben, si tu veux, j'en ai tellement marre des nanas coincées. Ben, moi j'ai perdu pas mal de couples d'amis, qui m'ont dit, ouais, t'es une vraie salope, t'es une pute, et machin. Et il me reste 2 couples d'amis qui, eux, sont tout à fait compréhensifs. Parce que j'ai un couple d'amis qui, eux, s'amusaient à passer des petites annonces parce que la nana cherchait une autre nana. Bon, d'un autre côté, je suis un peu, avec mon mari. J'ai déjà eu des rapports à 3. Donc, avec une femme, moi et mon mari. Des rapports lesbos, on appelle ça. Et moi, je trouve que le rapport lesbienne... C'est génial, parce que 2 femmes entre elles, c'est beau, c'est magnifique. Quand tu vois 2 poitrines l'une à l'autre, c'est hyper sensuel. Hein. Non mais quand en plus, tu as ton mari avec toi, et que tu vois que ton mari prend son pied rien qu'en te regardant, sans pénétrer la nana, hein, sans parler de pénétration ou quoi que ce soit, quand ton mari arrive à prendre son pied en te regardant avec une autre femme, déjà ça c'est magnifique.
16: Ah, je suis tout à fait d'accord.
14: Oh, ça doit être beau ça.
12: Ah oui, mais c'est génial.
14: Ah ouais, autant on emporte le vent.
12: Ah ouais, non mais attends, deux femmes entre elles, mais c'est beau.
14: Ah, c'est attends, magnifique.
12: Il n'y a pas de pénétration.
14: C'est extraordinaire. Alors que deux hommes entre eux, c'est vulgaire.
12: C'est dégueulasse.
14: C'est dégueulasse.
16: Bah, pourquoi ce serait dégueulasse?
12: Mais non, bon.
14: Mais non, justement.
12: Attends, je dis ça comme ça.
14: Mais moi aussi.
12: Dans l'agence, j'ai des mecs qui sont entre eux. Bon bah, c'est leur problème.
14: Mais on est deux hommes, il y a Florent et moi la nuit, c'est très beau à voir. C'est très beau à écouter, hein, c'est beau.
12: Mais non, mais ça me gêne pas si tu veux, puisque moi je fais du X. Donc je me dis d'un côté, moi je fais du X, ça se trouve pour certaines gonzesses ou pour certains mecs, je suis une pute. Ok, m'en fous, c'est leur problème. Hein, ça, ils font ce qu'ils veulent. Mais deux mecs entre eux, s'ils trouvent leur plaisir à eux,
14: ouais.
12: Et ben ils se débrouillent. S'ils prennent leur pied que comme ça, c'est leur problème. Moi j'arrive à prendre mon pied avec une autre femme. Je crache pas dessus, hein. Je dis qu'une autre femme avec moi, c'est beau.
14: C'est le mec qui te crache dessus.
12: J'en ai rien à foutre de ça. Je veux dire, quand je suis avec une autre nana, j'oublie complètement les mecs. Hein.
16: Ouais. Bah justement, ça c'est injuste, quoi. Les nanas, elles oublient les mecs quand elles sont avec une autre nana, non?
12: Bah attends, quand on est à deux et qu'il n'y a pas d'autres mecs, je vois pas pourquoi tu vas oublier tu vas pas te faire chier à oublier le mec.
16: Bah, tu prends mon numéro et tu m'appelles.
12: Oh, bah tiens, je suis mariée, mon petit père.
14: Les gens sont mauvaise langue sur Minitel. Il y a Eric qui dit que ça y est, j'ai réussi à faire piéger par une fausse actrice de porno en une qui tout simplement a réussi à faire de la pub pour ses trois revues. Qu'elle parle de son film. Mais oui, mais c'est le but de la radio, Eric. Je me fais pas piéger puisque je lui donne la possibilité.
12: Tu veux le nom de mon film?
14: Mais non, mais Eric. Attends. Non, mais Vanina, attends.
12: Non, mais attends.
14: La question.
12: Tu vois, il prend le. Là, décembre.
14: Voilà, fais de la pub, tiens.
12: Oui, mais attends, je vais lui dire, comme ça, il va pas me faire chier. Je vais lui dire le numéro de décembre de. Jeudi.
14: Non, mais je crois que c'est Vanina, je crois que c'est toi qui n'as pas compris. Il ne met pas en doute que tu as fait des films X, il dit simplement que grâce à l'antenne, tu fais de la pub pour tes magazines et pour tes films.
12: Non, je fais. Attends.
14: Et que je me suis fait avoir. Mais c'est le but de la radio, elle fait de la pub.
12: Attends, je t'explique, Max.
14: J'explique à Eric que tu peux faire de la pub autant que tu voudras sur tes magazines et sur tes films. C'est Eric qui n'a pas compris qu'ici, on peut faire de la pub sur ce qu'on a envie. Les gens parlent de leur soirée.
16: Ouais, c'est le gain du truc, là.
12: Non, ce que je voulais juste te dire, c'est que les magazines, je leur fais pas de pub du tout, parce que les magazines, pour qu'ils passent mon annonce, je les paye.
14: Alors, tu vois, Eric? Alors?
12: Je paye 200 balles.
14: Elle veut te rembourser, c'est tout.
12: Pour Défi Jeudi, je paye 200 balles. Mais
14: enfin, tu gagnes de l'annonce. Après, que tu passes l'annonce. Mais l'annonce, pourquoi?
12: Attends, j'ai ma photo dans Jeudi Défi au mois de décembre. Si le mec me trouve bandante, il va m'écrire, il va demander mes cassettes et mes photos.
14: Ah oui, d'accord.
12: Normal. Mais moi, auparavant, j'aurais payé 200 balles pour passer mon annonce.
14: Laurent, il faut acheter le magazine.
12: Voilà, tout à fait.
14: Parce que si je la trouve bandante, on va la faire venir à la radio.
12: Mais non.
14: Pourquoi tu rigoles?
12: C'est ça, si tu veux, au début. Moi, je paye 200 balles pour passer mon annonce. Si je plais à personne, j'ai aucune rentabilité.
14: D'accord, ok. Attends, on va demander alors, Jérôme, oui, tu voulais rajouter quelque chose?
16: Ouais, je voulais dire que, bon, finalement, moi, ce que j'en pense, c'est bon, je suis un obsédé sexuel fini, faut le dire.
12: Oui.
16: Donc, le sujet m'a plus qu'intéressé, ça m'a réveillé parce que je m'étais endormi au début, quoi.
14: Oh, c'est sympa, merci.
16: Non, bon, c'est vrai que quand tu nous as fait l'épisode de ton film, bon, j'étais resté éveillé parce que c'était assez comique.
12: Bah attends, dans mon film qui va paraître, je suis une escort girl.
14: Ouais. Enfin bon, là, le sujet, on s'en branle un peu. Hein. C'est surtout les scènes, parce que bon...
12: Les scènes, c'est fellation au maximum.
14: Bah oui.
12: C'est pénétration en levrette au-dessus d'un canapé.
14: Waouh.
12: Voilà. En plus, le mec, bon, est pas trop mal.
14: Vanina, je réclame, tu m'envoies une cassette, hein.
12: Je t'enverrai déjà une photo. Si je te plais sur la photo, je t'enverrai la cassette.
14: Ah bon, bah comment savoir que tu me plais
12: Sur la photo?
14: Oui.
16: Ouais,
12: je t'enverrai une photo. Je t'enverrai pas une photo de moi toute seule. Je t'enverrai une photo X.
14: Non mais d'accord, mais comment après savoir que la photo me plaît pour que tu m'envoies le film?
12: Bah écoute, je te mettrai mon nom, mon adresse et puis tu verras bien.
14: D'accord. Non, dès que tu réceptionnes la photo de Vanina, tu me le fais savoir tout de suite et on fait partir dans la minute qui suit en chronopost mon accord pour recevoir un film de X de Vanina.
16: Vanina, ouais.
12: Oui.
16: Vanina, je disais que j'étais un obsédé sexuel fini et que bon, je comprenais que vous faisiez ça au début pour de l'argent. Mm-hmm. C'est vrai que ça m'avait déjà tenté d'aller voir, mais simplement pour le plaisir du sexe, parce que bon, c'est un truc que...
12: Mais les femmes, la plupart du temps, le font pour le fric. Au début, elles se disent pas qu'elles peuvent avoir du plaisir. Mais tu as toujours un minimum... Il faut dire un minimum de plaisir. Si le mec te convient, si bon, il faut le dire, la verge du mec est assez bandante pour la nana, Bon, bah, si le mec arrive à te faire prendre ton pied, toi, tu éprouves du plaisir et t'as envie de retourner.

0: t'es fan ou quoi? T'es amoureuse ou...
1: Non, non, pas du tout.
0: Alors arrête de parler de Coralie.
1: Ouais, mais Coralie, attends, c'est une star du X.
0: Ah, pour toi, c'est
1: ton modèle. Une star. Hein.
0: C'est ton modèle.
2: Coralie, qui nous intéresse, c'est toi.
0: Oui, on s'en fout de ton modèle.
1: Bon, ok, alors c'est moi.
2: Voilà,
0: ouais, mets-toi nu à l'antenne, putain. Montre-nous tes fesses, Vanina.
1: Bah écoute, comme je te disais au début, j'ai un mari qui est prof de muscu, donc je suis assez souvent dans les salles de muscu. Et mon mari est professeur de muscu au Veder Gym, dans le 11e, ouais, à la Bastille.
0: Ils en ont de la chance. Et pourquoi tu vis à Compiègne alors? C'est loin, il faut venir à Paris.
1: Mais je suis à Paris tous les jours.
0: Ah bon, ça va alors.
1: Et je suis au Veder Gym.
0: D'accord,
1: tous les matins.
0: Non, ça va. Attends, Vanina, c'est pour faire que de la pub à chaque fois de tes machins et glisser des machins. Là, par contre, ça devient lourdingue. Ça devient très promotionnel, très hardeux et très petit.
1: Bah écoute, tu me demandes ce que tu veux.
0: Non, mais je te demande de parler de ta vie, je te demande pas de glisser à chaque fois une adresse toutes les 5 secondes.
1: Bah, je sais pas, c'est toi qui me dis ça.
0: Non, mais
1: moi,
0: tout à l'heure.
1: Je réponds par rapport à où non. Je m'entraîne. Bah, tu es une nana qui ne s'entraîne pas du tout.
0: Non, mais que tu t'entraînes dans la salle de trou du cul à Paris.
1: On s'en fout de la salle. Ok, on laisse tomber de la salle.
0: La salle des fêtes de mon cul en province, on s'en branle.
1: Tais-toi. S'il te plaît.
0: Tais-toi, t'es pas face à une caméra dans un lit en train de te sucer une queue. Ici, t'es ma star system, t'es sur l'antenne en direct de Fun Radio. Alors t'es gentille ma chérie. Hein.
1: Bah attends, si tu veux que je t'explique.
0: Oui bah
1: explique-moi. J'ai des nanas avec moi qui sont dans l'agence. Je te citerai pas le nom. Qui sont dans l'agence et c'est des nanas qui ne font aucunement de sport. Bon donc ces nanas-là ne savent pas cambrer les hanches.
0: Ah, tu vois Florent, faut que tu cambres les hanches si tu veux faire du porno.
1: Non mais quand elles font des photos, ces nanas-là n'ont pas de cambrure, n'ont pas de prestance.
0: Voilà.
2: Vanina, moi je vais te dire un truc.
1: Oui.
2: Bon, je suis un obsédé sexuel.
0: Ah bah ça on commence à le savoir aussi, alors lui il va finir pour nous donner son adresse. Jérôme l'obsédé du cul.
2: Tu la veux Max? Moi, je te la donne, hein.
0: Ouais, je te filerai... Non, avant que tu me donnes l'adresse, je t'enverrai une photo de moi à poil. Si ça te convient, tu me réponds et à ce moment-là, je viens chez toi.
2: Non, mais de notoriété publique, t'as tendance à même faire renoncer un second de remonter les rapides, alors.
0: De quoi?
2: De notoriété publique, d'après ce que j'ai entendu, en rôdant près de la maison de la radio, t'aurais même tendance à faire renoncer un saumon à remonter les rapides pour rejoindre sa conjointe. Donc, la photo, je m'en passe.
0: D'accord. Mais j'ai l'impression, pourtant, Jérôme, que discuter de cul avec toi, c'est comme discuter de philosophie avec une mouette.
2: Ouais, tu vas voir le Gweno aussi. Non, mais ce que je dis, c'est que bon, quand je sors pour aller en boîte ou n'importe quoi, c'est vrai que l'attirance physique, ça joue beaucoup.
0: Bah, pour tout le monde, hein, moi aussi.
2: Et bon, mais
0: je suis pas pour cela un obsédé sexuel.
2: Même, je ne limite pas à tirer mon coup, parce qu'il y en a beaucoup qui parlent de tirer leur coup, et ça, c'est un truc que je trouve lamentable. Se vider les couilles, c'est pas un truc qui se fait simplement.
0: D'accord.
2: Non, moi j'aime bien, même si c'est pour uniquement une soirée, c'est d'abord discuter un peu, mais c'est toujours dans une ambiance bien, quoi. C'est quand même l'hôtel, avec le mini-bar dans la chambre, le lit, quoi. C'est toujours correct, même si c'est pour uniquement.
1: Ouais, mais moi, ce que je trouve...
2: Parce que le cadre me fait plaisir aussi, quoi.
0: Ouais.
2: Et plus le cadre est choisi, plus on se sent à l'aise, plus on peut faire des trucs hard, plus on peut s'en donner et plus on peut se permettre plus d'intimité entre les deux personnes et rechercher beaucoup plus de sexe. Quoi.
0: D'accord.
1: Ce que je trouve assez incompréhensible, c'est qu'une femme avec un mec, si une nana cherche à draguer un mec, il n'y a pas de problème. Si un mec cherche à draguer une nana, il n'y a pas de problème. Moi, je vois... Je suis bi.
0: Qu'est-ce qu'elle observe, Vanina, c'est grave.
1: Comment?
0: Qu'est-ce que t'observes?
1: De quoi?
0: Non, mais c'est bien. C'est magnifique.
1: Non, mais c'est réel.
0: C'est beau,
1: hein.
0: C'est beau.
1: Non, mais c'est réel. Alors que, bon, moi, je suis bi. Hein. Il y a des moments où je cherche une nana pour moi toute seule, hein. sans parler de X, hein, sans parler des films que je fais ou autre. Parce que dans les films, hein, tu ne peux pas, même dans les photos, tu ne peux pas éprouver de plaisir avec la nana avec qui tu le fais.
0: D'accord.
1: Ça, c'est totalement hors de question. Avec un mec, à la rigueur, oui, parce qu'il y a pénétration. Mais quand une nana s'en va te lécher les seins ou autre pour des photos ou pour un film, tu n'éprouves rien. Bon, ben, moi, je vois, il y a des moments, je me dis, tiens, je vais sortir un peu, je vais essayer de me trouver une petite nana. Bon, ben, tu trouves pas, t'arrives pas, parce que soit les nanas sont trop coincées pour te dire qu'elles sont bi, ou alors pour te dire qu'elles sont lesbo, ou alors faut vraiment tomber dans les vraies boîtes lesbo.
0: D'accord.
1: Pour trouver une gonzesse.
0: Hein. D'accord.
2: Bah, c'est pas du gâteau, hein.
1: Ah ouais, non, pour te trouver une même personne du même sexe, c'est hyper dur.
0: Très bien.
1: Ah ouais, mais ça, c'est complètement...
0: Bon.
1: C'est débile d'ailleurs.
0: Jérôme, je vais être obligé de te laisser parce qu'il y a beaucoup de gens qui veulent encore discuter avec Vanina, puis on va passer non plus la nuit sur Vanina, parce que là on va finir par tous y mettre la purée dessus et la peau elle va être aspergée de partout.
1: Bah, bonne continuation,
0: Max.
1: Ça
0: gêne
1: pas, quoi.
0: C'est vrai?
2: Bonne continuation, Max.
0: Ah bah écoute, si.

0: Et puis bonne continuation, bonne soirée.
1: Merci Jérôme.
2: Merci.
0: Ouais, ciao.
1: Bon bah je vais commencer tout de suite alors. Non, je le fais pas moi. Tiens, il y a Yves sur Minitel qui est assez hard, mais enfin c'est une question, hein. Ce n'est pas une affirmation. Il a 30 ans, de département 39. Il fait Max, quelqu'un qui touche de l'argent pour baiser, est-il considéré comme une pute? C'est une question, hein. C'est pas une affirmation. Il te pose la question.
2: Alors moi je vais lui expliquer que sur les tournages, je ne touche rien.
1: Mais enfin ça.
2: Sur les tournages que je fais, hein, je ne touche rien. Mm-hmm. Je touche à partir du moment où je vends ma cassette.
1: Oui, mais enfin, un jour, si tu réussis à marcher dans le monde du X, tu seras bien amené à gagner.
2: Je ne serai jamais, ça je l'ai toujours dit, professionnel. Donc professionnel veut dire tu prends ton cachet pour la journée, tu baises.
1: Et ensuite tu te casses.
2: Tu prends 3, 4 000 ou 5 000 balles par jour.
1: Et tu te casses.
2: Voilà. D'accord. Alors que moi, ça je ne fais pas.
1: D'accord.
2: Parce que je veux pas justement être diffusée, si tu veux, dans les sex shops, dans les machins et dans les trucs. Hein. J'ai pas envie.
1: D'accord.
2: J'ai envie que ça reste discret.
1: D'accord. Très bien, bah voilà, c'était une question. Attends, il y en a plein d'autres. Voilà. Alors, ça va pour l'instant.
2: Mais je me considère pas du tout comme une pute.
1: Hein. Non, mais c'était une question, hein, attention qui te posait.
2: Non, mais je le dis. Hein,
1: non, mais t'as bien raison. Mais c'était pour ça que je voulais que tu restes. Il y a Jean-François, un dernier, 25 ans de Villefranche, qui avait une question qui t'était directement destinée. Alors voilà, Jean-François, Vanina, Jean-François.
0: Salut Max, salut Vanina.
2: Bonsoir.
0: Comment ça va?
2: Très bien.
0: Ben, la question d'avant a un peu répondu à ma question. Parce que moi, je voulais savoir combien tu touchais par film.
2: Je ne touche rien.
0: Voilà, donc t'as en partie répondu.
2: Je touche à partir du moment où ma cassette se vend. Si tu veux, ma cassette se vend 400 balles. Et à partir de ce moment-là, avec le directeur de l'agence, moi, je touche 50-50.
0: Ah, d'accord.
2: Le directeur de l'agence touche 50 et moi, je touche 50. Si ma cassette se vend pas parce qu'elle plaît pas, je ne touche rien.
0: Ah, d'accord.
2: Ok.
1: Voilà. Tu l'as dans le cul. Non, c'est vrai qu'elle fait pas, elle pratique pas ça, Jean-François, excuse-moi, je suis désolé.
2: À part avec mon mari, sinon je fais pas.
1: Voilà.
0: Ouais, et des nanas comme Tabata Cash, tout ça, elles touchaient combien, elles?
2: Oh, ça dépend, hein, ça dépend leur cachet. Moi, je vois certaines nanas qui sont des pros, vraiment des pros, qui arrivent à se faire 5 à 10 000 balles par jour.
1: Ouais. Il y a des filles qu'on appelle des gros tons qui sont pas belles et qui voudraient faire du cul, qui veulent toucher des cachets, comme elles peuvent pas en toucher, elles en prennent. C'est-à-dire qu'elles prennent un cachet pour la toux, un cachet avant de se coucher. Elles se caressent toutes seules, elles se mettent une petite tourlupine toutes seules. Et puis, c'est là comme elles se font tripoter la bandelette, comme on dit. Et quelqu'un raccroché, on fait tripoter la bandelette. Et puis, elle prend genre un cachet, elle prend une petite aspirine avant de se coucher, ou un petit somnifère, ou un truc comme ça. Hein, Vanina? Non, c'est pas ça un cachet?
3: Tu vois la feuille de Vanina?
1: Ah, elle est plus là, Vanina, merde. Ah, ça a raccroché, parce qu'il y a une erreur de manipulation. Non, même pas. Ah, ça raccroche. Ah, c'est une cabine?
3: Ouais.
1: Ah, oui, d'accord. Ah, l'appel d'une cabine en plus. Ah, son mec, il est même pas au courant qu'elle appelle ce soir. Bon, Jean-François.
0: Oui.
1: Bon, bah voilà, je pense qu'on a répondu à la petite question.
0: Tout à fait.
1: Ah, elle est excitante quand même, 21 ans, tu te rends compte un petit peu? Alors qu'il y a des filles qui ont 21 ans qui nous appellent, qui n'ont encore rien vu?
0: Ouais.
1: Qui connaissent rien de la vie?
0: Bah, faut qu'elles m'appellent, hein. Moi je leur ferai connaître.
1: Hein. Ce qui est pas plus mal, hein, remarque. Hein. Bah, c'est tout aussi joli, je trouve ça aussi joli.
0: Disposé à leur faire connaître tout ce genre de choses.
1: Ce monde merveilleux, étrange et pénétrant, hein.
0: Voilà.
1: Quand même, hein, quelque part, hein.
0: Max, je voulais te dire une dernière chose.
1: Oui.
0: Il y a pas longtemps que j'écoute ton émission et c'est super et continue comme ça.
1: Ah bah c'est gentil.
0: Ouais.
1: Ça continue, hein.
0: Ah ouais.
1: Pas de problème.
0: Alors, c'est génial.
1: Mais qu'est-ce que tu branlais avant alors? T'écoutais quoi? Tu faisais quoi dans la vie? Putain.
0: Maintenant je travaille de nuit.
1: Ah oui, d'accord.
0: Donc toutes les nuits, bah je t'écoute.
1: Donc t'avais entendu parler de moi quand même avant?
0: Ouais, j'ai mon frangin qui est routier et
1: Ah, il arrêtait pas de te dire écoute-le, toi tu dis ouais, bof, machin, la nuit, ouais, prout.
0: Ouais, mais avant je travaillais pas de nuit, donc je pouvais pas écouter.
1: Même pas t'as voulu pencher une oreille là-dessus, t'as tort.
0: Bah non, puis du jour où j'ai commencé à travailler de nuit, ben je t'ai écouté, puis c'est vraiment génial.
1: Et tu fais quoi la nuit?
0: Je travaille dans une station de service.
1: Ah ouais, d'accord, ok.
0: Voilà.
1: D'accord.
0: Eh ben, je te souhaite une bonne soirée, puis à la prochaine.
1: D'accord.
0: Allez,
1: au revoir. Salut Jean-François. Bon alors, Vanina.
2: Oui.
1: Tiens, on va accueillir Christophe, 25 ans de Paris.
2: Mm-hmm.
1: Salut Christophe.
4: Ouais, salut. Max.
1: Salut. Donc ton sujet c'est quoi?
4: Mon sujet c'est quoi? Qu'est-ce qu'il y a?
1: Tu souhaites parler de quoi, mon gars?
2: Tu lui lâches ta poitrine.
1: Vanné, fais péter la simu. Ah, c'est non, cool
2: c'est
1: ça. Vanny, fais péter la simu.
2: Tu vois,
4: tu connais, tu peux
1: mettre. Oh, balèze.
2: Mais j'en ai fait.
4: Tu en as fait, ouais.
2: Doublage, oui.
1: Tu simules avec ton mec, des fois, non?
2: Ah non, avec mon mec, jamais.
4: En matière de fantasmes, pour l'instant, c'est très soft. T'es en train de me parler de Dana, alors que tu connais, mais des fantasmes un peu plus, je sais pas, un peu plus.
2: Non.
1: Je je veux dire.
2: Bah là, franchement, tu m'étonnes, mais non. Tu vois, j'y avais jamais pensé.
4: Ouais, maintenant, non, tu arrête, c'est pas possible.
1: Ah, ouais, t'es plutôt cher, d'abord avec Chris.
4: C'est ça que je veux dire. T'as l'air d'avoir envie de.
1: Oui, parce que t'as commencé en disant, ouais, Max, machin, moi je fais du X, je fais tout sauf de la.
4: Sauf de la sodomie,
2: ouais. Ouais, enfin. Avec mon mari.
1: Ouais, non, mais tu disais qu'en plus, ouais, t'étais genre, tu t'es vendu en disant, moi je fais de tout. Donc t'es quand même pas la fille coincée, on va pas non plus te plaindre.
2: Tu appelles tout.
4: Non mais à côté de ça tu veux.
1: Non mais pas la zoophilie ou les machins, non j'entends bien tout au niveau du cul relation classique quoi. Mais genre tout, c'est-à-dire que t'es prête à la double pénétration, t'es prête à.
2: Ah pas du tout puisque je ne fais pas de soucis.
1: Bon alors ça veut dire quoi tout, tout sauf rien, sauf ça, ça veut dire quoi ça,
2: la fellation ça veut dire déjà.
1: Oh c'est minable.
2: Énormément de fellation. Tu vas pas simplement prendre la bite dans ta bouche.
1: C'est que du cul, c'est du cucu toi, dis le jeu.
2: Non mais une fellation, tu as vu le nombre de possibilités que tu peux avoir dans une fellation.
1: Oui, mais quand tu dis que tu fais de tout, oui mais enfin c'est une fellation.
4: En réalité tu fais ce que toute nana fait.
2: Je fais ce que j'ai envie de faire.
4: Non mais c'est des trucs beaucoup plus gras, tu veux dire, parmi ce qu'on peut faire dans un X ou d'ailleurs dans les trucs qui sont pas diffusés en France quoi.
2: Les mecs et les gonzesses qui achètent mes cassettes, ils se démerdent. Si je leur plais dans mes cassettes, eh ben, c'est très bien. Sinon si
4: je
2: suis pas assez hard... Et ben ils achètent les cassettes d'une autre.
4: Mais non mais c'est très bien ce que tu fais. Non, c'est pas une critique, je le prends pas
2: non,
4: comme
2: non,
4: ça.
2: Non non mais je prends pas ça comme une critique. Mais si tu veux d'un côté, bon ben je reste un peu soft. Hein. Bon soft non parce que le soft veut dire sans pénétration. Mais je reste classique. Si les gens ne sont pas contents, ils s'en vont acheter les cassettes d'une autre gonzesse qui fait du hard, crade et puis ceci et puis cela. Hein, ils se démerdent.
4: Qu'est-ce que t'appelles du hard crade?
2: Attends, le hard crade, moi j'en ai des nanas qui font du hard crade, c'est chier dans la bouche d'un mec, et puis ceci.
1: Ah non, mais non, là tu trompes, non, mais là, Vanina, tu dis n'importe quoi, parce que là, on rentre dans une. Non, mais là, on rentre dans une autre catégorie qui est là. Non, mais il y a la scatologie, la zoophilie, tous ces trucs-là, on parle pas de ça, on parle de l'amour, tout. C'est la fille qui va faire le. Je sais pas, moi, comme tu dis, c'est la fille qui va faire la double pénétration, qui va faire la fellation sous toutes ses formes, qui va accepter la sodomie, qui va faire un puce fucking, des trucs comme ça, c'est ça tout.
4: Ouais, c'est ça, là. Ouais,
1: ah, c'est ça, c'est pas besoin de rentrer dans la scatologie où le mec qui pisse dessus. Ou...
2: Ah, mais non. Les mecs qui sont fanas de ça, mais même moi, ça, je trouve ça complètement dégueulasse.
1: Non, mais de quoi, de quoi, de quoi? De quoi?
2: De quoi?
1: Bah, de quoi tu dis qu'il trouve ça dégueulasse, de quoi?
2: Mais tout ce qui est, le mec qui s'en va être heureux parce que la nana elle pisse.
1: Non, mais là, tu divagues parce que tu dis que tu fais tout. Bon, par contre, tu fais pas tout,
2: tu fais
1: le mini. Alors, tu fais fist-fucking et tout comme ça?
2: Je fais vaginal, je fais les fellations en tout genre. Donc, des fellations, tu as des.
1: Tu connaissais pas? Il y avait un truc qui était très rigolo, et j'arrive la fesse qui prend un mec et puis il dit voilà, il se met devant la caméra, il prend un mec à côté de lui.
2: Je fais aussi j'ai un film là.
1: Oh là, oui, attends, deux secondes, je parle!
4: Attends, relou! Je te donne un exemple,
1: Non, mais il y a un truc qui est très rigolo, il y a un truc qui m'avait bien fait rire, c'était Jean-Yves Lafesse, qui avait pris devant, face à une caméra, qui avait pris un mec, et qui s'appelait Monsieur Fucking, et puis il le prenait pour son fils, il dit voilà, je vous présente mon fils Fucking. Non, alors vas-y, vends ta cassette. Alors qu'est-ce qu'il y a dans ton film?
2: Je ne vends pas ma cassette puisque je ne donne même pas le titre.
1: Ouais.
2: Donc si tu veux, j'ai une cassette où moi j'ai un go de ceinture où j'encule un mec.
1: Ah balèze.
2: Avec un go de ceinture.
4: Eh ben voilà une innovation, un truc dont tu ne parlais pas.
1: Non.
2: Ben oui. Mais si tu veux.
1: Ça y est, on arrive à pénétrer en toi.
2: Je t'ai dit, je fais tout à part moi, à part. Qu'on me sodomise, ça je n'accepte pas puisque c'est un truc qu'on...
1: Non mais t'as raison, tu...
4: Il n'y a que tu sodomises les autres.
2: Voilà, mais il n'y a que mon mari qui...
1: On se fait déjà assez reculer comme ça dans la vie.
2: Écoute, il y a des mecs qui adorent ça.
1: Non mais enfin bon.
4: Mais...
1: Bon, on va peut-être arrêter... Oui, tu veux encore acheter quelque chose?
4: Oui, juste un dernier truc, c'est simplement... Ton mec n'a jamais eu envie de participer au film par curiosité.
2: Ah non. Il en a déjà vu derrière la caméra, mais il n'a jamais eu envie de participer.
1: Il a vu ton derrière.
2: Non, mais si tu veux, il m'a vu.
1: Il a regardé une scène, il était derrière, il observait pour voir comment.
2: Derrière la caméra, oui.
1: D'accord, et toi, ça t'a pas bloqué de savoir que ton mec était derrière?
2: Bah non, pas du tout, puisqu'il était tout à fait au courant de tout ce que je faisais, donc.
4: Parce que ça t'excitait en plus de t'exciter devant lui?
2: Bah non, parce que quand tu es devant lui, ça peut pas t'exciter.
4: Comment?
2: Si!
4: Arrête, il y a un certain plaisir.
1: Alors tout à l'heure, tu me disais, quand je te disais que les filles disaient qu'elles prenaient jamais leurs pieds en faisant ça, et tu me disais si, c'est pas possible.
2: Mais
1: si.
2: Ça dépend, avec le mec.
1: Mais attends, arrivé une fois, toi. T'as jamais pris ton pied, me dis pas que tu prends ton pied quand tu sais qu'il y a 10 caméras, enfin qu'il y a 2 caméras et 3 techniciens derrière.
2: Mais la plupart du temps, il n'y a pas 3 techniciens et il n'y a pas 3 caméras.
1: Non, mais même qu'il y en ait 2-3 qui matent, il y en a 2-3 qui matent, c'est 2-3 de trop pour moi.
2: Ah ouais, non mais.
1: À moins que t'aimes bien l'exhibitionnisme, que t'aimes bien te montrer, ou que ton rêve c'était justement de faire l'amour et que avec peut-être un inconnu, et que ton trip c'était d'être maté, quoi.
2: Non.
0: Mais elle est exhibe.
1: Sinon tu fais ça pour l'argent, au point à la ligne, tu fais pas ça pour le plaisir.
2: Je suis pas exhibe dans le sens où je me mettrais à poil et en train de me faire baiser par un autre mec devant mon mari. Ça, non, je suis pas exhibe. Mais bon.
0: Comment ça, à poil et baiser par un autre mec et sur les casse-têtes et les photos, ton mari peut pas te voir?
2: Bien sûr que si, parce que s'il veut les caméras et s'il veut les photos, s'il veut les cassettes, il les demande, il les prend.
0: C'est non, il y a un maximum de choses que tu refoules.
2: Comment ça?
0: Je sais pas, tu dis je suis pas exhibe, je prends pas de plaisir, j'ai fait ça pour l'argent, mais enfin bref.
2: Au début, oui, au début je faisais ça pour le fric. Au début, je suis rentrée dans l'agence pour le fric. Je me suis dit, ça va m'apporter tel fric, au bout de tel mois, ça va m'apporter tel fric, point.
1: D'accord, attends, sur Minitel, il y a Bitos qui demande, qui fait « Salut Fun, j'ai entendu lors d'une émission sur Canal+, où l'on touchait de l'argent par cri de jouissance, est-ce vrai ?»
2: On touchait de l'argent par cri de jouissance.
1: C'est-à-dire, genre, je sais pas, je présume, c'est genre « Ah ! Ah ! » Ça, tu touches 100 balles. « Ah ! »
2: Ah non.
1: Non, mais il y a des gens qui crient dans le public, qui mettent de l'ambiance dans des émissions dans le public et qui toussent dans la plaie.
2: C'est ce que fait nous l'ambiance dans nos films. Dans l'ambiance dans nos films. Déjà, par exemple, tu as deux couples. Le dernier film que j'ai fait, donc j'étais une escort girl. Donc, je me tapais le neveu, parce que le neveu était très coincé. Que l'oncle se tapait la bonne. Et tu avais moi et le neveu en gros plan. Et derrière, tu avais l'oncle... Et la bonne, bon, sans pénétration, sans rien, c'est ça l'ambiance. C'est mais il n'y a aucune pénétration.
0: Mais tu parles bien de tout.
2: Tu vois, ils sont derrière la caméra et ils jouissent. Mais ils se font de la gueule la plupart du temps. Tu peux pas savoir ce qu'on peut se fendre de la gueule sur un tournage.
1: Ah oh ouais, ça doit être mort de rien.
2: Ah non, mais on s'éclate, il y a des moments.
0: Et il n'y a pas d'activité hors caméra, non?
2: Ah non, hors caméra, il n'y a rien. Il n'y a absolument rien. Ah,
0: sur votre plateau, parce que je peux te dire que ça arrive sur d'autres plateaux.
2: Oui, sur les plateaux pro, le mec est en train de limer la nana pour éviter de débander. Ça, c'est certain.
1: Bon.
2: Ça arrive, ça.
1: Bon, bah voilà, Christophe.
0: Mais comme disait Max tout à l'heure, c'est pour... Il a sans doute posé la meilleure question.
1: Oh bah, attends, tu vas me gêner.
0: C'était de savoir pourquoi tu avais appelé, je crois. Et ça, c'est sans doute pas la moins bonne question, quoi.
2: Ah oui?
0: Ouais. Parce qu'on n'y a pas répondu à celle-là.
1: Ah si, elle a dit qu'elle appelait parce que justement, elle trouvait qu'il y avait des filles qui résistaient souvent sur cette radio, ouais, en règle générale dans la vie, qui étaient un peu coincées et qu'elle voulait.
0: C'est pas la réponse, là.
1: Ah, c'est pas la réponse.
0: Je pense pas.
1: Et tiens, la dernière question, ensuite on va passer à la suite de la libre antenne. Aril, qui me demande sur Minitel, quelle est en fin de compte ta position préférée ou tes positions préférées?
2: Alors, ma position préférée, alors c'est en levrette, bien cambré, quand tu sens bien le pénis à fond.
0: Wow. Et pourquoi tu parles, tout à l'heure tu parles de verge et de pénis, ça m'étonne que tu utilises ce vocabulaire, pourquoi tu parles pas de queue ou tu parles pas de...
2: Bah écoute, nous, je sais pas moi, dans le milieu professionnel, on a toujours un
0: terme. Ça fait médical, hein.
2: Ouais, mais dans le milieu professionnel, on dit pas « fous-moi ta queue », hein.
0: Tu dis ça dans le privé, toi?
2: Dans le privé, non, avec mon
0: mari. Tu dis « j'aime bien ton pénis » ou « j'aime bien ta verge ».
2: Ah non, avec mon mari, non, pas du tout. Mais tu vois, là, je téléphone surtout pour le milieu pro.
0: Ouais.
2: J'expose pas, j'ai pas envie d'exposer à Max ou alors à toute la France entière ce que j'éprouve avec mon mec, avec mon mari. C'est surtout ce que j'éprouve sur les tournages, que j'éprouve sur mon boulot.
0: Je me fais engueuler, j'ai rien dit.
2: Pourquoi? Non, mais je gueule pas du tout, tu vois.
1: Ah, mais attends, elle est hard, hein, je te préviens. Hein.
0: Ah ouais, mais
1: Christophe.
0: J'aime bien les débuts de simulation, mais bon.
1: Elle est balèze, et puis elle part tout de suite, elle sait bien les faire. Une petite simu, 10 secondes.
2: Ah bah oui, mais ça c'est l'habitude du tournage.
1: Non, mais j'ai même celles qui font à l'antenne et qui simulent alors qu'elles font pas ça, elles y arrivent bien aussi finalement.
2: Ah bon, bah alors.
1: Ah oh, oui, une simu c'est pour tout le monde pareil.
2: Ah ouais, mais de toute façon une simulation c'est tout à fait normal.
1: Oui, c'est tout à fait.
2: Quand tu commences à jouir alors que tu ressens rien, je veux dire.
1: Ouais, c'est clair.
2: C'est tout à fait normal. Hein.
1: Mais quand tu commences à jouer et que tu ressens rien, pas quand tu commences à jouir et que tu ressens rien.
2: Bah,
0: tu peux pas jouir et ne rien sentir.
1: Bah oui, si tu jouis, forcément, tu quand même t'éprouves du plaisir.
0: Si,
1: il y a des gens qui jouissent sans plaisir.
2: Ah oui, bien sûr.
1: Ah bon?
2: T'arrives à avoir des simulations de jouissance alors que tu n'éprouves absolument rien. Je vais te dire, il y a des moments, il n'y a aucune pénétration parce que le mec fait du semblant, fait du soft, et toi tu jouis comme une cinglée devant la caméra.
1: T'aimes bien parler de cul quand même, Vanilla, t'aimes bien ton métier. Hein. Non, mais c'est bien.
2: Mais j'aime bien mon métier, mais j'aime autant mon métier.
4: que...
2: encore plus mon mari que mon métier.
1: Ah bah ça c'est beau.
2: Parce
1: que ça sera le mot de la fin, je crois que c'est un mot.
4: Tu vois, je crois que ça c'est peut-être une dictée de ton appel, quoi.
2: Mais mon mari, c'est surtout pour ça, si tu veux. Mon mari, je l'aime énormément. Et là-dessus, il ne faut pas qu'il s'en fasse. J'aime pas plus mon métier que lui. Bien
1: d'accord.
2: Au contraire.
1: Il est où ton mari en ce moment, là?
2: Mon mari, il est au dodo.
1: Il est au dodo.
2: Parce que moi, je viens de finir un tournage et il est au dodo.
1: Ah, d'accord.
2: Et que je l'aime très, très fort.
1: Allez, dépêche-toi, tu vas prendre froid à la chatte, hein, si tu restes trop longtemps dehors, Vanina.
2: Ben non, parce que tu sais, quand tu viens de faire un week-end complet de tournage, t'as pas envie de relations sexuelles, t'as envie de caresses, t'as envie d'autre chose.
1: Ah bah la chatte, toujours a besoin de caresses.
2: Non.
1: Mais la chatte n'est pas très fidèle.
2: Je veux dire...
1: En tous les cas, une chose que je sais que ma chatte, quand j'avais ma chatte qui rentrait à la maison à l'époque, elle a un truc qu'elle adorait, c'est qu'elle prenne la pâtée.
2: Non mais tu sais quand t'as eu un film pendant un week-end, c'est de dire justement la chatte elle brûle.
1: Ah la chatte elle brûle.
2: Ouais, et que t'as envie de...
1: Parce qu'il faut pas la mettre trop près du feu.
2: Non, même t'as envie de caresses et que t'as envie de bisous.
1: Mais la chatte a besoin de feu, la chatte a besoin de caresses, c'est ce que je t'ai dit. Mon ex chatte adorait quand elle rentrait, je lui mettais la pâtée.
2: Ouais mais t'as envie d'autre chose quand
1: elle bouffait la pâtée, mais alors elle bouge plus. Et je peux dire que sur sa lèvre il y avait plus de dents, pourtant elle avait du mal à mâcher. Hein. Enfin.
2: Non, mais quand tu
1: un peu de poésie,
2: tournage,
1: ça fait du bien à 2h30.
2: Quand tu sors d'un tournage, t'as vraiment envie d'autre chose.
1: C'est
2: de
1: sûr.
2: Pénétration, t'as envie de bisous, t'as envie de mots de temps.
1: Mais vous devriez en tout cas faire une dernière chose, c'est que, bon, par exemple, pour les grands qui font des genres Luciano Pavarotti, qu'on entend dans un instant d'ailleurs avec U2, et qui a sa voix, elle est, y a un contraste, elle est protégée, il y a une assurance. Vous devriez faire une assurance pour les foufounes ou pour les bites?
4: Eh ben, ça s'est déjà fait, puisqu'un ardeur célèbre, comment il s'appelle?
1: Une foufoune qui prend l'air et tout, qui est enrhumée, je veux dire...
4: Comment il s'appelle? C'est avec un nom italien, il a fait assurer son sexe, je sais pas combien.
5: Rocco!
4: Ouais, c'est ça, Rocco Siffredi.
1: Di Fulio?
4: Rocco Siffredi Fulio, le célèbre ardeur italien de... Cabite.
1: Cabite,
4: le petit pays de Fenradio.
2: C'est un vrai connard.
4: Quoi? Rocco Siffredi?
2: Ouais.
4: Eh ben, il a fait assurer son sexe à je sais pas combien.
1: Ouais, il a un énorme sexe.
2: Il a intérêt de l'assurer, ouais.
4: Ouais, mais il est plutôt jeune en plus, hein, donc.
2: Ouais. Mais il a intérêt de l'assurer.
1: Pourquoi?
4: C'est vrai, parce qu'il y a des attentats qui se préparent.
1: Ah, Vanina va lui bouffer, je veux dire, c'est l'histoire d'attendage, elle va lui bouffer.
2: Rocco Siffredi? Jamais. Il en est hors de question, c'est un vrai connard.
1: Pourquoi?
2: Et c'est un mec qui se prend vraiment pour ce qu'il est pas.
4: Pourquoi il a intérêt à l'assurer?
2: Parce que c'est un mec, si tu veux, qui se met en valeur, qui dit moi ceci, moi cela, moi je suis là.
1: Oui, mais en attendant, c'est grâce à ça qu'il fait beaucoup. Mais c'est du business. En attendant, on le traite de con, mais il se fait beaucoup d'argent grâce
2: à
1: ça.
2: Mais c'est un vrai con, je sais.
1: Mais c'est pas grave. En attendant, il gagne 10 fois plus d'argent que toi. Il gagne 10 fois plus d'argent que toi, et lui, ce qu'il veut, c'est se faire du pèse pendant 10 ans.
2: Ouais, mais attends, il se fait du pèse sur quoi? Sur un tournage, il se fait payer combien? Un mec se fait payer 2 à 3 fois moins qu'une gonzesse.
1: Oh non, pas quand t'es une star, même quand t'es un mec, quand t'es une star, t'es une star.
2: Ah non, quand tu es un mec, tu te fais payer 2 à 3 fois moins cher qu'une nana.
1: Sauf si, je pense que si t'es une véritable star, ce mec-là, peut-être t'es l'un des seuls, un des 2 ou 3 seuls. C'est comme dans les mannequins, les femmes gagnent beaucoup plus d'argent, mais les mecs en gagnent de plus en plus, parce qu'ils sont de plus en plus médiatisés, et ils gagnent de plus en plus d'argent.
2: Tu connais Stéphie? Je sais pas si tu connais.
1: Graf?
2: Non.
1: Ah non, je connais pas alors.
4: Elle aussi, elle a
2: c'est la seule nana, c'est la seule nana qui ne fait aucune pénétration avec des mecs, qui ne fait que des films lesbiennes.
1: Eh Tabata, à la fin dans son dernier film, on la voyait juste en train de se tripoter avec une pomme.
2: Attends,
1: c'est de l'arnaque.
2: Combien elle gagne cette nana-là qui ne fait que du
1: lesbien? Elle comprend pas pour une poire.
2: Hein. Non mais tu sais combien elle se fait cette nana-là par jour de tournage alors
1: non.
2: qu'elle ne fait que du lesbo. Elle se fait 25 000 balles par jour de tournage.
1: Oh salope.
2: Et elle ne fait que du lesbo, elle n'a aucune pénétration.
1: Oh la pute, ça c'est
2: elle
1: la pute, ça c'est dégueulasse.
2: Elle n'accepte pas les hommes.
1: Salope.
2: Elle est mariée, elle n'accepte pas les hommes.
4: Sinon, si tu
5: fais pas pareil, toi.
4: Si tu veux gagner plus de fric encore que tu en gagnes maintenant, parce que tu perds beaucoup de fric, tu sais que les escortes.
2: Ben, si je voulais gagner beaucoup plus
4: les
2: de fric.
4: Les escortes girls,
1: ce qui veut dire que plus.
4: Tu gagnes beaucoup plus encore. Hein.
2: Ouais, mais
1: plus tu t'éloignes de la queue, plus t'en gagnes.
2: Je suis pas une pute.
1: Non.
2: Ouais, mais c'est ça, si tu veux, il me parle d'escort girl, ok. Mais je suis pas une pute. Je me fais diffuser que dans l'amateur.
1: Voilà.
2: Je tiens pas à être dans les sex shops, dans les machins, pour être à une grande diffusion. Ça, je ne veux pas.
1: Voilà, et Christophe, tu seras bien dégoûté parce que bientôt Vanina va envoyer sa photo et son film. Nanana.
2: Je t'enverrai ma photo, Max.
1: Oh là là là là.
4: Peut-être
1: je te promets que je vais te répondre dans les 24 heures pour avoir le film.
4: Peut-être que je la verrai.
2: Je t'enverrai ma photo et selon ta réponse, je t'enverrai mon film.
1: D'accord. En tout cas, je vous tiendrai au courant et si Vanina, t'as l'occasion d'écouter dans la nuit, je parlerai.
2: J'écoute énormément parce que je pose beaucoup dans donc même
1: putain, en rentrant que Florence ça se trouve sur les
2: le soir, j'ai toujours la radio allumée quoi dans
1: pendant qu'on fait des ni oui ni non, qu'on fait des débats à 2 francs. Pendant que l'émission tourne en direct, et ben nous on est sur des plateaux de films porno ou peut-être qu'en fond musical ils mettent Fun Radio, c'est merveilleux. Sur les plateaux de télé vous mettez pas Fun Radio?
2: Mais écoute, de temps en temps quand moi je suis au labo
1: photo, les plateaux
2: photo,
1: de tournage plutôt que de télé.
2: Non mais même sans tournage, quand je suis au labo photo, donc c'est 1800 balles de l'heure.
1: Ouais non mais attends, arrête de parler d'argent, on s'en branle, arrête d'évoquer de parler d'argent. Oui, mais sur les plateaux.
2: C'est les mecs qui s'amènent pour une heure pour te prendre toi à poil.
1: Non mais on parle pas de ça, tu dis que tu viens sur les plateaux et quoi?
2: Et
1: t'écoutes Fun.
2: Oui, la plupart du temps, c'est bien. Moi, je mets sur Fun.
4: Tu recherches pas de nouveaux photographes, un truc comme ça, non?
2: Bah attends, tant que le mec me paye, il m'en fout, quoi. Ça peut être n'importe qui.
4: Quoi?
2: Ça peut être n'importe qui du moment que le mec paye.
4: Ah, n'importe qui du moment qu'il paye. Attention, voilà. Parce qu'il y en a qui vont quoi payer.
2: Bah attends, nous, on a une conviction, c'est le mec paye, ok, mais le mec ne touche pas le mannequin.
1: Voilà, point la ligne.
2: On n'est pas des prostituées, donc le mec ne touche pas.
1: Ce sont des mannequins.
4: Pas. Et puis, c'est pas un film, c'est des photos.
2: Bien sûr.
4: Non, bah, c'est pas la même chose.
1: Donc, ce sont pas des mannequins, ce sont des mannequins pis.
2: De te toucher en te voilà. Disant tu te mets comme ci, tu te mets comme ça, mais un mec qui vient te photographier n'a pas le droit de te toucher.
1: Point la ligne.
2: Parce qu'on se fait arrêter par les flics, hein, sinon.
4: Ouais.
2: C'est un peu la prostitution que ça fait, c'est quoi. Si le mec arrive avec son appareil, il te dit ouais, tu te mets comme ça, je te touche, machin, pour que
1: d'accord.
2: Je te mette
1: bien. Bon, allez, on va faire une petite pause musicale. Vanina, elle aime bien parler. Faudrait que tu nous conseilles les piles que tu utilises parce que tu es encore plus bavarde que moi. J'ai trouvé aussi 6 plus.
2: Écoute.
1: Mais quand on aime son métier, c'est normal. Vanina, tu quittes pas, on va te souhaiter une excellente soirée.
2: Ok.
1: Bonne bourse, ça me paraît, hein.
2: Non, mais mon bébé, c'est dodo, là.
1: Non, mais quand même, je veux dire, pour la suite des événements, bonne bourre.
2: Non, mais bonne bourre, à part avec mon mari, j'ai pas de bonne bourre. Quoi.
1: Bon, bah, je te saute au dos de la queue, à plus savoir quoi faire, hein.
2: Dans le milieu professionnel.
1: Dans le milieu professionnel.
2: Voilà, la rigueur.
1: On va te souhaiter, je sais pas moi, on va te souhaiter 5 km de queue.
2: Oh non, ça fait trop.
1: Ouais, mais enfin, ça fait sur la distance, ça fait sur pas mal d'années, quoi.
2: Oui, si tu veux, à la rigueur.
1: Hein?
4: elle arrête dans 1 an et demi, 2 ans, je crois.
1: Voilà.
2: Non, dans 1 an.
1: D'accord. Merci, Vanina. Et on attend ta photo avec impatience. Salut, Christophe.
4: Salut.
1: Ciao. Merci d'avoir appelé. On va revenir d'ici quelques instants. Petite pause musicale. Alors, petite pause.
4: Alors, ça aussi, c'est connu, quoi.
1: Debussy.
4: Non. Bah, attends, écoute, tu vas voir.
1: Toi, je connais ça par cœur. En
4: pris dans un film de KPDP, je crois. Un classique avec Jean Marais, je crois.
1: Sur le classique, ça avait plutôt bien apprécié parce que on peut remettre découvrir une vingtaine.
4: Ouais, non, mais ça s'appelait Frédéric. T'es de. Ouais. Parce que je me suis fait engueuler par.
1: Ce soir, on le fait très très tard. C'est le ni oui ni non. Le meilleur parmi les meilleurs de la nuit. Et on finit de 21h30 à minuit. Ça. Des ni oui ni non avec. On va commencer donc. Et... Salut, t'appelles d'où?
4: De Paris. 21 ans. Non.
1: Ah, Issa, c'est ça?
4: Ouais, c'est ça, ouais. J'ai 25 ans et puis là j'appelle de cours.
1: Jérôme, bonsoir. Là je t'appelle d'où? Jérôme.
6: J'ai 21 ans.
1: Bon, alors on y va, qui va commencer? Alors Jérôme, tu poses des questions à...
6: Salut Issa.
4: Salut.
6: Ouais, qu'est-ce que tu fais
4: Chômeur.
6: Ne bloque pas. Si.
1: Yeah, Mathieu, alors là je t'appelle d'où?
6: Oui.
1: Très bien, hein. Et Mathieu? Très bien, et Olivier?
7: Mathieu, droit.
1: D'accord.
6: Ok.
7: Salut. Hein? Bah je suis en sciences droit. Ouais.
1: Il va pour Olivier, top.
7: Ok. Salut. Moi j'habite à côté de Paris.
1: Oh.
7: Exactement où? Ok, c'est
1: bon.
7: C'est bon.
1: Bon courage à toi pour la suite. Pas comme disait, c'est vrai, on dit toujours, on fait toujours allusion à Coluche, mais c'était vraiment le plus grand. Hein. Tout le reste de travers. Ciao. Alors, les deux derniers. Alors Lucas, bon.
8: 17 ans, Paris 7.
9: 25 ans, Paris, gestionnaire informatique. Tout à fait.
8: Hein?
9: Tout à fait. Pas mal.
8: Oh. Cool.
9: Waouh. Que moi.
8: Ah ouais.
9: Que moi.
8: Pas de partout.
9: Pas du tout.
8: Et tu fais quoi dans la vie?
9: Gestionnaire informatique. Hein.
8: Ah cool.
9: Pas trop réveillé Mathieu. Hein.
8: Oh là là. Je sais pas moi.
1: Ah bah et nous donc.
8: Je sais pas moi. T'aimes Dorothée?
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11: Voilà, très bien. Et les frères Bogdanov viennent d'arriver. Bonsoir Grishka, salut Igor.
12: Oui, salut. Dis-donc, salut Max, salut tout le monde.
11: Salut. Alors attendez, parce que les deux micros là, ça frotte.
12: Oui, ça marche.
11: Ouais, y a...
12: Ah, ça frotte, oui, ça
11: Attends.
12: Casse.
11: Ah, je voulais juste...
12: Merci.
11: Grishka, nouvelle coupe.
12: Oui, nouvelle coupe, oui, en fait, Catogan.
11: Ah oui.
12: Mais c'est pour la soirée.
11: Ah d'accord.
12: Bon, c'est quand même pour la circonstance d'exception.
11: D'accord, je pensais que Francis Lalanne allait débarquer dans les minutes à venir, mais ça n'a strictement rien à voir.
12: Rien à voir. Tu sais qu'on joue du banjo avec Francis.
11: Oh putain, avec Francis.
12: Ouais, avec Francis.
11: Ah,
12: avec Francis. Direct.
11: Comment va Igor? Il va bien?
12: Oui, il va super bien.
11: Alors vous avez un invité à vos côtés. D'abord, je vous présente Virginie, magnifique, hein, ravissante.
12: Mais elle est super. C'est Virginie.
11: Il fait partie des 10 finalistes des mannequins de FHM sur qui j'ai tout misé pour qu'elle gagne. Hein, tu l'as déjà vu?
12: Mais oui, on a voté pour elle.
11: Exactement. Tu vas être obligé de rester. Tu vas pas partir.
13: Mais en plus, ils habitent à côté de chez moi. Je sais pas
12: c'est vrai
13: lequel, parce qu'ils sont
12: où est-ce que tu habites?
11: Ah bon, on va peut-être pas donner l'adresse en direct, mais
12: tu diras pas, non, mais je veux dire, pas loin, quoi. Tu habites dans le 16e.
14: Dans le 16.
11: Oh là là là là. C'est magnifique. Quelle complicité déjà. Oh, et chez Coé.
12: Ah, mais oui. Mais alors, oui, ça y est, maintenant je
11: Et oui, et elles seront d'ailleurs chez Coé, les 10 finalistes, un mardi prochain entre 6h et 10h. On va parler. Vous y serez aussi?
14: Mais oui, bien sûr.
11: Oh là là là là. Ça va être chaud. Hein, là, là. Il va y avoir une.
1: Excusez-moi
11: un peu de cette vue. Une partouze cosmique. Alors, plus sérieusement, avec Igor et Grishka qui ce soir sont là, très souvent réclamés en tous les cas par les SMS, les mails. Donc, ça faisait longtemps qu'on avait envie que vous reveniez. Et vous aviez envie, de toute façon, de repasser dans les studios avant la fin de l'année. Donc, c'est chose
12: faite.
11: Ah
12: oui.
11: Vous êtes venu avec un invité également. On parlera de votre livre qui est sorti, qui fait un carton plein avant le Big Bang. On reviendra un petit peu sur ce que vous avez écrit dessus. Et puis, le but de cette soirée est un petit peu, on va dire un petit peu original, c'est-à-dire que plutôt que d'avoir toujours des gens qui vont dans votre sens, il y a quelques personnes qui se posent des questions quant à la, quoi, on peut dire, la crédibilité de ce qui a pu être écrit dans le livre ou dans la thèse.
12: Mais oui, ce qu'on a voulu dire, la cohérence, pourquoi telle chose, pourquoi telle autre, etc., les résultats aussi, et en même temps la formulation, la manière dont on a développé certaines hypothèses, bon. et donc c'est très discuté. Donc du coup, je crois que c'est important de faire partager cette discussion et tous les débats qui vont avec à nos amis de Fun.
11: Alors on ira dans toutes les directions. On va présenter l'invité. Il faudra faire extrêmement attention de ne pas être trop scientifique, trop spé pour que on soit complètement largué. Je rappelle qu'il y a des gens qui sont agents de sécurité qui nous écoutent. Il y a des maîtres chiens. Il y a des animateurs. Il y a des mannequins. Il y a des animateurs radio. Donc il y a des gens qui malheureusement n'ont pas eu la chance de faire 150 ans d'études après le bac. Donc attention, sinon il y aura la sonnette
12: d'alarme. Pas besoin, tu sais, c'est aussi ça peut aller dans leur sens.
11: Non, c'est vrai. Vous présentez votre invité avant qu'on fasse la pause.
14: En fait, il s'agit de Vincent Pinte qui est donc un scientifique, il a fait des études de mathématiques, des études d'informatique, et c'est quelqu'un qu'on a rencontré sur Usenet. Alors, tu sais ce que c'est Usenet en fait?
11: Non.
12: Non.
14: Et toi tu sais pas non plus?
13: Ah non.
14: On va expliquer.
11: Non là non.
14: Usenet en réalité c'est un des plus anciens moyens qui a été développé par les scientifiques au départ pour échanger des informations entre eux. Or ce qui était un noyau relativement restreint et s'est étendu évidemment au fur et à mesure qu'Internet s'est développé, et aujourd'hui il s'agit d'une communauté qui est assez vaste et qui est regroupée par thèmes.
11: Ouais.
14: Et l'un des thèmes de ces groupes de discussion, on appelle ça comme ça, ce sont des thèmes de groupes de discussion scientifique, soit physique, soit mathématique, soit
12: astrophysique.
14: Et là, nous avons rencontré un jour notre ami Vincent, et donc un échange est né au milieu d'autres échanges.
11: Vous êtes des gros nazes, gros menteurs, espèce d'escrocs.
12: C'est exactement ça. Qu'est-ce que vous racontez là, bande de...
1: qui êtes-vous?
11: En gros, bonsoir d'abord.
1: Bonsoir Max.
11: On va rentrer dans les détails dans un instant parce qu'on va faire la pause, mais pour qu'on plante le décor de ce soir, et on parlera de plein d'autres choses aussi, c'est que tu avais des interrogations sur le contenu de ce qu'ils défendaient, c'est ça?
1: Alors pas au niveau des thèses, parce que leurs thèses sont extrêmement ardues et complexes. Par contre, de cet ouvrage de vulgarisation, il y a effectivement quelques questions et j'ai envie de leur poser ces questions.
11: D'accord.
1: Ce soir.
11: Très bien. Eh bien, écoutez, comme ça, nous allons travailler sans filet. C'est vrai que quand on avait proposé l'idée aux frères Bogdanov, ils ont dit oui tout de suite, parce qu'ils auraient pu refuser et se dire non, on reste dans notre petit coin entre nous avec tous ceux qui sont d'accord avec nous.
12: Ça,
11: qui n'est pas du tout le cas. Donc voilà. Et vous allez pouvoir intervenir, auditeurs de Fun Radio, bien sûr, tout au long de cette soirée. Hein, s'il y a des questions que vous vous posez, j'espère que vous aurez, comme on l'a fait il y a quelques temps quand vous étiez venu, raconter quelques petites exclusivités qu'on avait vues apparaître dans la presse 5-6 mois après le fait qu'il y avait de l'eau sur Mars, qu'on allait y faire des découvertes extraordinaires. Vous en
12: saviez.
14: Oui, il y a des choses très intéressantes à dire, justement, des rendez-vous pour, d'ailleurs, les prochains jours qui viennent, le début de l'année, on va en reparler tout à l'heure.
11: Ah, extraordinaire. Emmanuel sera avec nous, ça sera le premier auditeur de cette soirée pour la nuit, soirée spéciale Igor et Grishka Bogdanov sur Fun Radio. Intervenez, si vous avez quelque chose à dire, vous ne bougez surtout pas.
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11: On a presque l'impression qu'on vient pour parler du coffret de la Guerre des Étoiles.
12: Oui, mais ouais. C'est ça. Hein.
11: C'est presque ça. Hein. Vous allez bien,
12: c'est
11: les deux
12: la guerre,
11: Jedi
12: en tout cas. Ah, super bien.
11: Les deux Jedi vont bien, Igor et Grishka Bogdanov, avec un invité également, Vincent, qui est donc diplômé.
16: Informaticien, on va dire.
11: D'accord, informaticien. Alors, avant que tout le monde n'intervienne, on a Emmanuel, on a Sandrine également, les auditeurs qui vont pouvoir intervenir, poser des questions à Igor et Grishka Bogdanov au 32-28. Quand même, à la base de cette réunion de ce soir, c'est quand même Igor et Grishka Bogdanov avant le Big Bang, sorti chez Grasset. Est-ce qu'on peut rappeler vite fait l'histoire de ce livre, d'où c'est parti, Igor ou Grishka?
12: Oui. Ben écoute, c'est parti en fait d'une émission qu'on a lancée il y a quelques années sur TF1.
11: Temps X.
12: Temps X, bienvenue dans la quatrième dimension. Et Temps X en fait nous a amené à rencontrer évidemment, soit à l'antenne, soit à antenne, soit à travers le trafic courrier, beaucoup de gens et en particulier donc ceux qui se sont posés les questions fondamentales, à notre avis celles qui sont les plus importantes, celles qui concernent l'origine de notre univers. On nous a souvent demandé à cette époque-là, c'était vers la fin des années 80, début 90, mais finalement, l'univers, d'où est-ce que ça vient? Est-ce que l'univers a une origine? Et à l'époque, quand on s'est tourné vers les scientifiques pour les inviter dans notre émission, ou même hors émission, pour leur demander de répondre, ils se sont tous trouvés finalement d'accord sur un point. L'univers, on ne sait pas véritablement s'il a une origine, parce qu'on ne peut pas remonter en deçà d'une certaine barrière.
11: Ouais, donc de savoir s'il y a un point, comme on dit, un point zéro.
12: Un point zéro, exactement. Et le fait qu'on ne puisse pas, effectivement, remonter vers ce point zéro, à travers en tout cas les outils traditionnels de la physique théorique de l'époque, et même encore d'aujourd'hui, eh bien, ça nous a suffisamment dérangé, ça nous a suffisamment interpellé, comme on dit,
11: pour vous pencher
12: pour
11: sur le problème
12: et se dise, ouais, voilà, on va y aller. Alors du coup, on s'est lancé dans des travaux de thèse, ouais. Parce qu'on répond pas à cette question comme ça, évidemment. On peut se la poser comme ça.
11: Qui a essayé de noms très connus que les auditeurs pourront comprendre et qui a échoué? Einstein, par exemple, dont on parle. Est-ce que c'est quelqu'un qui a voulu essayer de savoir s'il y avait un point zéro? Il a échoué. Est-ce que c'est quelqu'un qui ne croit pas qu'il y avait un point zéro?
14: Einstein, lui, n'avait pas du tout cette question-là en tête. Il avait la question essentielle de l'espace-temps. Il voulait décrire l'espace-temps à grande échelle. Mais il ne s'est pas posé la question de l'origine parce que pendant très très longtemps, il a refusé une évidence qui s'était imposée à travers ses équations. Et c'est là que la chose est tout à fait étonnante. C'est que dans les équations du champ d'Einstein, on trouve la solution de ce qu'on appelle l'expansion. C'est-à-dire que le fait que l'univers est en mouvement et qu'il gonfle un petit peu comme un grand ballon. Et pendant très très longtemps, il a refusé cette évidence avec acharnement.
12: Il croyait pas, en fond, que l'espace-temps avait une origine. Donc, il pensait qu'il était éternel.
11: Qu'il était éternel.
14: Ouais. Et donc, il ne s'opposait évidemment pas à la question du début de l'univers, puisque, en effet, pour lui, il n'y avait pas d'origine physique.
11: D'accord. Donc, pour revenir, et pour faire d'une manière simple et directe et rapide, donc, il y a cette émission, vous penchez sur l'idée qu'il y aurait peut-être un point zéro de l'univers, que personne n'était véritablement capable d'y répondre, ou avait peur de répondre à cette question. Vous avez fait donc des thèses, vous avez arrêté l'émission, vous êtes penché vraiment de souvenirs. Igor et Grishka me disaient que vous faisiez 15 à 18 heures de maths par jour.
12: Oui. Oui, parce qu'il a fallu se remettre à niveau. Tu sais, quand tu fais de la télé, ce qui était notre cas pendant
11: des
12: années.
11: Du vélo, quoi.
12: On s'est arrêté au bord de la thèse, mais on n'avait pas été au bout à l'époque, hein, dans les années 80. On était sur
14: TF1. C'est très très compliqué.
12: Non, c'est très compliqué, c'est très long. Il a fallu qu'on réapprenne à calculer, et surtout avec des mathématiques tout à fait nouvelles, plus puissantes que celles qui existent de manière habituelle pour les physiciens théoriciens, et notamment une théorie qu'on appelle la théorie des groupes quantiques.
11: D'accord.
12: Alors c'est pas, on va pas entrer dans le détail, mais c'est une théorie très complexe et qui nous a mobilisé pendant pratiquement 3 ans pour qu'on apprenne déjà à s'en servir.
11: D'accord.
12: Mais à partir du moment où on a dominé cette nouvelle théorie, eh bien on a été capable peut-être de bâtir sur le plan mathématique déjà, et peut-être avec des applications en tout cas, des modèles, et à partir des modèles, des applications, qui nous ont ouvert des chemins vers le point zéro.
11: D'accord, donc vous avez fait une thèse, vous l'avez défendue, elle a été acceptée. De là, donc, cette thèse, vous avez voulu en faire profiter le maximum de gens, et vous l'avez donc, comme on dit, très simplement vulgarisée à travers un livre. C'est ce dont on parle avant le Big Bang chez Grasset. Et si Vincent est avec nous ce soir, informaticien, c'est que il conteste pas du tout, tu contestes pas du tout la thèse et les travaux d'Igor et Grishka Bogdanov, mais c'est plus la manière dont a été vulgarisée finalement cette thèse dans ce livre.
16: Il y a un petit peu de ça, ouais. Je peux absolument pas, de toute façon, dire quoi que ce soit ou remettre en question effectivement les thèses d'Igor et Grishka parce qu'elles sont d'un niveau mathématique qui est absolument inatteignable pour la majorité des gens dans le monde. Donc de ce côté-là, on peut pas dire grand-chose. Par contre, oui, effectivement, dans le bouquin, il y a des choses qui sont dites et il y en aura peut-être d'autres à dire également.
11: D'accord. Donc, si vous avez envie d'intervenir, si vous avez lu ce livre, parce que il est quand même, comme on dit dans le milieu de la musique, c'est comme un disque d'or ou un disque de platine.
17: C'est un must.
11: C'est vrai, c'est comme un best-seller scientifique. Hein, c'est la plus grosse vente, je crois, ou quasiment, en tout cas, une des deux, trois plus grosses ventes 2004 dans cette catégorie un peu dit livre scientifique. Je sais plus, il y en a plus de 200 000 exemplaires qui ont été vendus déjà ou pas.
16: 220 000 en fait, mais c'est vrai que c'est une
11: Et Noël approche, Grishka.
16: Une très grosse vente pour pour un livre entre guillemets de science. Mais cela dit, c'est un livre que nous avons voulu simple. Je ne sais pas s'il est simple et accessible à tous. Mais
11: moi, par exemple, qui n'y connaissais rien, qui vous ai fréquenté, forcément, j'ai été tenté d'acheter ce livre. Au moment où j'ai voulu l'acheter, vous me l'avez offert, j'étais très gêné.
17: Alors Max, on va te proposer une expérience.
11: Je n'ai pas tout compris, mais ouvre une page au hasard.
17: Tu lis trois lignes.
11: Avant cela, je n'ai pas tout compris. Il y a quelque chose, il y a quelques petites choses que j'ai pu comprendre, mais c'est vrai que c'est pas simple pour tout le monde.
17: C'est pas simple pour tout le monde parce qu'en effet, il faut quand même un minimum d'équipement. C'est exactement comme quelqu'un qui veut aller faire de la montagne, il lui faut des chaussures de grimpe, etc. Donc, il faut un minimum d'équipement. Mais cet équipement n'est pas forcément spécialisé. Il ne s'agit pas d'être ni mathématicien, ni physicien, ni théoricien pour lire ce livre-là. N'importe qui peut le lire, mais à condition de se préparer, en tout cas, surtout, et c'est ça qui compte, à condition d'avoir réellement envie de faire le voyage jusqu'au point zéro. Alors, parce que c'est ça qui compte, c'est l'objectif.
16: D'accord. Oui, avoir vraiment, s'être posé la question, est-ce qu'il y a un point zéro? Et puis accepter de prendre un chemin qui n'est pas le chemin habituel, que d'autres physiciens d'ailleurs arrêtent toujours sur la même limite, et que nous avons voulu prolonger plus loin.
11: Et la deuxième chose aussi, et c'est pour ça qu'ils sont là ce soir, c'est qu'il va y avoir une grande soirée sur France 2 le 30 décembre, une soirée où Igor et Grishka Bogdanov nous refont visiter, vivre, vibrer, et nous feront voyager dans le monde des extraterrestres, enfin en tout cas dans... C'est ça, hein,
16: le titre de dit tout d'ailleurs, c'est la vie ailleurs.
11: Voilà. Et pour ça, si vous le voulez bien, alors après, on fera intervenir Vincent sur le livre et sur quoi il conteste, en tous les cas, les questions qui peuvent se poser. On a Emmanuel, 19 ans, qui est de Nice. Bonsoir, Emmanuel. Tu es là, Emmanuel? Alors, t'as peut-être à moi de, ah, tu l'as pas appelé, s'il est là? Emmanuel, il est là. Bonsoir, Emmanuel.
18: Salut.
11: Ça va bien?
18: Salut à vous tous. Ouais, ça va tranquille. Et
11: alors, t'es étudiant en médecine, première année, deuxième année?
18: Ouais, première année.
11: Très bien. Ça tombe bien parce que tu voulais poser des questions sur la vie extraterrestre. Eh ben, il y aura cette grande soirée, je te le redis, hein, le 30 décembre sur France 2.
18: J'ai deux petites questions. La première, c'est sur la contestation vis-à-vis de la sortie du livre. Comme quoi, les frères Bogdanov ne seraient pas aptes à commenter un sujet qui traiterait plutôt de la métaphysique. Puisque ça parle de ce qui s'est passé avant le cosmos, quoi, le cosmos physique fini, quoi.
11: Avant qu'ils répondent, tu l'as lu le livre ou pas, non?
18: Alors j'ai lu quelques extraits.
11: D'accord. Donc ce que tu nous rapportes là, c'est des choses que tu auras entendues ou lues dans la presse.
18: Ah, c'est ce qu'on a, ouais, c'est ce que j'ai entendu. Et je me suis un peu penché sur le sujet.
11: D'accord. Alors, Igor et Grishka vont te répondre à ta question.
16: Ben écoute, c'est très simple. Ta question en fait résume en quelque sorte toute la physique d'aujourd'hui. La physique d'aujourd'hui, elle décrit l'évolution de notre monde, c'est-à-dire en fait de ce qu'on appelle l'univers dans son ensemble, hein, l'espace-temps, depuis une certaine limite qui s'appelle la limite de Planck, le temps de Planck. C'est-à-dire que l'univers physique, et donc le Big Bang, commence il y a 13 700 millions d'années à ce fameux temps de Planck, qui est universellement reconnu par les physiciens théoriciens comme étant une toute petite fraction de seconde, t égale 10 puissance moins 43 secondes. Après quoi? C'est donc la question que tu dois te poser, c'est d'accord, le temps de Planck c'est 10 puissance moins 43 secondes, c'est très très petit. Mais ça vient après, bien après l'instant zéro. Et la question qui se pose c'est de savoir s'il y a un en deçà, c'est-à-dire des longueurs de temps plus petites, et si on peut aller jusqu'à zéro. C'est ça la vraie question. Or, cette question, les physiciens théoriciens n'y répondent pas, parce que bien sûr, et on est d'accord avec eux, les instruments de la physique théorique ne permettent pas d'y répondre, parce qu'on ne peut pas mélanger, disons, la théorie de l'infiniment grand, relativité générale, avec la théorie de l'infiniment petit, qui est la mécanique quantique. Alors, ce que disent les physiciens, c'est, bon ben, derrière le mur de Planck, on va pas y aller. Donc,
11: Pourquoi on dit qu'on ne veut pas y aller? Parce qu'on a peur d'y aller, d'y découvrir quelque chose qu'on ne doit pas découvrir? Est-ce que c'est un peu comme le côté Stargate, c'est faut pas passer de l'autre côté? Ou pourquoi vous dites on va pas y aller?
16: On le dit d'ailleurs du mal très net. Il y a un interdit en fait en physique théorique pour ce qui concerne, et c'est exactement ce qui est traduit par ta question, hein, un interdit
12: de cet au-delà, ou de cet en-deçà plutôt du mur de Planck.
11: C'est
12: alors
11: ridicule,
12: pourquoi?
11: Non?
12: Pourquoi? C'est ridicule pour les physiciens théoriciens, non. Mais pour les mathématiciens que nous sommes, parce que nous avons travaillé essentiellement mathématiciens, ça n'a rien de ridicule, bien au contraire. Ce qui est fantastique, c'est que le royaume de la physique s'arrête à l'échelle de Planck. Mais l'empire des mathématiques, si je puis dire, commence à partir de l'échelle de Planck. Et c'est là où tout bascule. Car les mathématiciens, eux, ne sont pas gênés par des contraintes qui, effectivement, pèsent, gouvernent la physique. La physique, évidemment, est complètement contrainte, complètement bloquée, si je puis dire, à cette échelle. Mais en deçà, les mathématiques, elles se déploient avec liberté.
11: Juste pour... parce que le mur de Planck, c'est peut-être un terme qui va venir longtemps dans la soirée, c'est d'expliquer que c'est donc un scientifique, un physicien qui s'appelle Planck, c'est ça, qui est allemand ?
17: Max Planck.
11: Max Planck, c'est ça, dans les années 30 ?
17: C'est plus tôt.
12: C'est 1900 en fait. C'est 1900.
11: 1900 et Igor et donc c'est quoi? C'est moins 0, 3, c'est moins 33,
17: C'est moins 10 puissance 33 centimètres. Voilà. En fait c'est vraiment très très petit. Hein.
11: Ah ouais.
17: C'est 0,320 et ouais. 1 tout à fait.
11: D'accord, voilà.
17: Donc c'est vraiment très très petit.
12: Mais qu'est-ce que c'est? Dire vite ce que c'est. Par exemple, si tu prends une feuille de papier puis que tu la divises, tu vas la déchirer jusqu'à ce que tu atteignes en une minute à peine. D'ailleurs, c'est très rapide. si on pouvait faire l'expérience, si on avait les doigts assez petit pour ça, on y arriverait. Eh bien, on atteint le dernier petit bout de papier, la dernière limite de divisibilité de la matière, voilà, de cette feuille de papier. Et ça, eh bien, c'est 10 puissance moins 33 centimètres. On peut pas aller en dessous.
11: D'accord.
12: Et ça correspond à un temps très très bref. C'est le temps que met la lumière à circuler d'un bout à l'autre de la petite feuille de papier. Alors, sur 10 puissance moins 33. 10 puissance moins 43 secondes.
11: Vincent, tu voudrais peut-être intervenir. T'as peut-être quelque chose avec ce qui vient d'être dit, parce que je sais que tu te poses beaucoup de questions. Je rappelle que t'es informaticien et que bien que tu ne remets pas absolument pas en doute le travail d'Igor et de Grishka, mais par rapport au livre, il y a des interrogations.
19: Ouais, tout à fait, mais pour l'instant, j'ai pas envie de revenir sur ce qui a été dit. Par contre, il y a une question autour de la vie d'Igor et Grishka Bogdanov aujourd'hui que je voudrais leur poser, c'est que on se rappelle que donc ils viennent de publier Avant le Big Bang, avant il y a eu Dieu et la science avec Jean Guiton, il y a eu également La Mémoire double, on sait qu'aujourd'hui ils travaillent dans un institut international de mathématiques, ils continuent à faire de la télé avec Rayon X, je voudrais savoir comment ils organisent leur vie pour faire tout ça en même temps par exemple.
17: Mais parce qu'ils sont deux en fait, et que déjà le fait que nous soyons jumeaux,
19: il y a
17: trois activités, tu as tout à fait raison, et en réalité on a quand même à s'organiser très précisément pour rendre toutes ces activités-là compatibles entre elles, parce que elles sont par essence non compatibles. Et c'est vrai que de faire de la télévision et de la recherche, ce sont deux activités qui ne vont pas ensemble. D'ailleurs, c'est une des raisons pour lesquelles nous sommes montrés du doigt par les scientifiques.
11: Surtout que vous faites des programmes assez courts, voilà, qui sont quand même au niveau contenu très faciles d'accès. Donc ça vulgarise au bon sens du terme pour tout le monde, mais en même temps pour le milieu scientifique, c'est difficilement acceptable.
17: Exactement, mais c'est pas tellement Rayon X et la brièveté du programme qui peut poser question.
11: C'est le fait d'être.
17: C'est la coexistence entre les combinaisons d'argent que tu connais.
11: Oui.
17: Les combinaisons d'argent.
11: De
17: la quatrième
11: de
17: dimension.
11: Ouais.
17: La quatrième dimension, non pas celle qu'on décrit en physicien, mais ouais, celle qu'on décrit en science-fiction.
11: Ouais.
17: C'est-à-dire un monde un petit peu
12: Star Trek, quoi.
11: Star Trek, Cosmos 99.
17: Voilà. Voilà. Ouais. Exactement. Nous sommes Grishka et moi entourés de tout un folklore,
11: ouais,
17: qui est une espèce de couronne image comme ça complètement contradictoire, et qui fait que le scientifique, lui, dans son laboratoire, il vit ça très très mal.
11: Oui.
17: Il a beaucoup de difficultés à accepter qu'on peut être à la fois dans temps X, mais aussi dans la physique théorique.
11: Rayon X, c'est vrai, parce que quand on pense à Igor et Grishka Bogdanov, au début on dit c'est des gens qui doivent rester enfermés, vous savez, c'est l'image, on l'imagine avec des blouses blanches dans des laboratoires, dans des sous-sols top secrets avec des puis tout constamment devant un tableau en train d'écrire de faire des formules, alors qu'en réalité c'est vrai, vous aimez bien sortir, vous aimez vous amuser, vous aimez vivre, et à côté de ça vous avez une passion, puis vous avez aussi la chance d'être un peu plus intelligent que les autres pour pouvoir peut-être comprendre plus facilement certaines choses. Et ça agace un petit peu. C'est comme d'ailleurs dans le milieu de la médecine, on accepterait peut-être très mal, hein, demain un professeur très réputé faire une petite émission d'une minute ou deux et vulgariser peut-être la médecine.
17: Mais tu sais, ce que tu dis est très très juste en médecine, parce que moi je me souviens, pour l'avoir lu par la suite, des polémiques qui ont été soulevées par la première grève du cœur qui a été faite pour le professeur Barnard.
11: Ouais.
17: C'était un exploit absolument extraordinaire sur le plan scientifique. Il avait greffé le cœur de quelqu'un d'autre à l'intérieur de la poitrine d'un malade. Ça, c'était un exploit. Mais par contre, il a eu derrière lui, a affronté toute une série de polémiques, de discussions, etc. parce qu'il était playboy, parce qu'il sortait avec des jolies femmes, parce qu'il aimait la vie, et que d'une certaine façon, ça, ce n'était pas du tout tolérable et acceptable.
11: Pas compatible.
17: Incompatible avec l'image qu'on se faisait d'un praticien.
16: Oui, et puis il y a aussi les deux résumés. Par exemple, si je résume ce qu'est la science et si je résume ce qu'est la télé, d'un côté, tu as le secret du laboratoire, donc c'est quelque chose de très fermé. Et puis de l'autre, tu as les feux de la télé, donc, qui est très ouvert. Et donc, cette dimension ouvert contre fermé, ça crée, quand on mélange les deux, des conflits, c'est normal.
11: Ah, Emmanuel, parce que c'est vrai, Emmanuel, quand t'essaies de découvrir quelque chose dans un laboratoire et qu'on est que 5 à le savoir, et puis quand tu l'annonces à la télé, et puis que t'as 8 millions de personnes dans l'espace de 20 secondes, et tout le monde le sait, c'est vrai que ça peut devenir très vite agaçant. Emmanuel, tu veux parler aussi de la vie extraterrestre ou des ovnis?
18: Oui. Non, plutôt des sons émis dans l'espace. Donc, je voudrais savoir deux petites choses. Donc, la première, c'est qu'ils expliquent aux auditeurs comment le son qui est censé être inaudible dans l'espace puisque vide, puisque c'est le vide, comment il peut être capté et écouté. Et ensuite, savoir s'ils ont entendu parler du fameux programme qui réunit des milliers de gens dans le monde, qui permet de réunir toutes les informations captées sur Internet pour écouter des sons dans l'espace. Donc,
16: oui, bien sûr, oui. Écoute, tes deux questions sont très bonnes. Juste un retour sur la précédente, quand tu disais que finalement le mur de Planck derrière, c'est la métaphysique, en fait ce que disent les scientifiques. En un certain sens, on ne peut pas leur donner tort quand ils disent que la physique s'arrête là, mais je leur donne tort quand ils proclament que c'est l'au-delà, c'est la métaphysique. Pas du tout, c'est les mathématiques. Les mathématiques ne sont pas du tout à confondre avec la métaphysique. Voilà, ça c'est pour ta question précédente.
18: Que des scientifiques vous contredisent sur ça, alors que la science est censée être exacte et que les scientifiques,
16: Mais tu sais, les scientifiques, c'est une famille, mais qui est divisée en des tas de cousins qui ne se parlent pas facilement parce qu'ils ne parlent pas la même langue. C'est la tour de Babel. Par exemple, tu as des physiciens qui ne se comprennent pas toujours très facilement entre eux. Certains sont spécialisés dans telle branche, d'autres dans telle autre. Et puis, il y a les mathématiciens. Et déjà, ce que je peux dire, parce que je l'ai vécu. Dans ma thèse, il y avait 4 physiciens théoriciens et 4 mathématiciens. Je peux te dire que aucun ne comprenait ce que l'autre faisait.
11: Ah oui.
16: Et ça, malheureusement, c'est comme ça. La science, c'est comme ça.
17: À l'intérieur du même jury de thèse.
16: À l'intérieur du même jury.
11: Ah oui, d'accord.
16: Et les physiciens ne se comprenaient pas avec les mathématiciens, mais pas du tout.
18: La science n'est pas exacte.
11: Voilà. Alors, Emmanuel.
17: Si, la science est exacte, mais elle est segmentée.
11: Alors, on va faire court maintenant, parce que t'as posé deux questions. Il y a plein de gens qui patientent. Après, je suis obligé de passer à d'autres auditeurs. Puis, il y a encore Vincent qui a énormément de questions. Et le temps tourne vite, parce que vous en rendez pas compte, mais il est déjà 23h10.
16: Eh, ça va vite.
11: Emmanuel, alors, sur les deux questions qu'il a posées très rapidement, la première, cette histoire de tous ces gens-là qui seraient sur le net et qui se réuniraient pour écouter, c'est ça, du son?
16: D'abord les sons. Qu'est-ce que c'est qu'un son? C'est très simple, hein. C'est une onde. Bon, pour faire court, hein. Donc, un son, c'est une onde et il suffit. Donc, l'onde se déplace évidemment dans le vide. Et il suffit ensuite de reproduire en quelque sorte la signature sonore, hein, le spectre de l'onde en fonction de sa longueur, de sa fréquence, longueur d'onde, fréquence, et on reproduit un son, tu vois, c'est tout simple. Et puis alors, ta deuxième question...
11: Sauf que vous n'aviez pas expliqué une fois il y a longtemps avec le cri des dinosaures, non?
16: C'était un peu ce principe-là, mais d'accord. Là, on recompose sur une autre matière.
11: J'aurais dû fermer ma gueule. et la deuxième, merci à l'autre. L'autre, il est en première année de médecine, ça y est, il pète un plomb, l'autre, ça y est. Je sais bien, t'inquiète pas, il n'y a pas de souci. Et la deuxième, c'était concernant tous ces gens qui se réunissaient sur le net et qui...
16: Ben oui, qui essayent d'écouter des sons en provenance de l'espace.
11: Alors là,
16: c'est le programme. Après,
17: ce sont pas tellement des sons, ce sont, enfin, bien sûr que ce sont des ondes électromagnétiques, mais ce sont surtout entre guillemets des espérances de messages. Et toutes ces écoutes sont réunies aujourd'hui sous le nom d'un programme, qui est le programme SETI, qui veut dire en français donc écoute de la vie extraterrestre ou recherche de l'écoute de la vie extraterrestre, search for extraterrestrial intelligence.
11: Yeah.
17: Et donc ce programme-là est en effet à l'origine, si on peut dire, de la réunion comme ça de millions de gens dans le monde qui via leur ordinateur sont connectés.
11: Et alors, est-ce qu'ils entendent du son? Est-ce qu'il y a des trucs?
17: En tout cas, c'est-à-dire que eux n'entendent pas grand-chose, mais on télécharge un programme qui est un programme qui va analyser, qui va recevoir ensuite tous les messages qui sont émis
11: de l'espace.
17: Qui sont captés. Depuis
16: mais il y a des centaines de milliers
17: mais c'est des centaines de milliers de messages qui sont ensuite mis à comment dire sur le terminal de chaque.
12: Ouais. Enfin oui, je dirais des signaux plutôt parce que c'est pas vraiment des messages, mais ce sont des signaux. Signaux.
17: Et donc
11: ces signaux viennent d'où en règle générale, c'est quoi?
17: Ils viennent de l'espace.
11: On sait pas. Est-ce qu'on connaît l'origine à la base? Est-ce qu'on va dire on va prendre 100 sons qui viennent de l'espace? C'est ce qu'il y a. Il paraît qu'il y a 5% de sons dont on ne sait pas d'où ça provient et que les autres on arrive de savoir si c'est un satellite, si c'est une météorite.
12: Ouais, c'est ça. C'est à peu près ça la proportion. Quand tu regardes sur 100 effectivement signaux qui sont émis, tu en as à peu près 95, 96 qui sont à peu près solubles, puis 4-5% qui sont d'une origine entre guillemets inconnue.
11: Et ces 4-5 là, c'est ceux-là qui intéressent les gens.
12: Eh ben oui, bien sûr. Et alors ceux-là, d'où ils viennent? Eh bien, ils viennent en fait de régions parfois très lointaines. Ça peut être comme ce qui a été capté cet été. Il y en a eu un qui a été capté et qui a été rendu public début septembre.
11: C'est quoi ce son?
12: C'était un son qui venait de 1000 années-lumière d'ici. Donc il a fallu déjà que ce son voyage pendant 1000 ans avant de nous parvenir. Et les scientifiques ont déclaré qu'il avait vraisemblablement une origine extraterrestre. Ils ont été un petit peu trop rapides parce que on ne sait pas aujourd'hui interpréter ce message, mais enfin, disons ce signal. Mais ce qu'on sait, c'est qu'il s'est reproduit 3 fois, exactement à l'identique, et qu'il a une empreinte qui est complètement différente des messages, enfin, disons des signaux naturels qu'on avait captés jusque-là.
11: Donc il y aurait peut-être des petits gris qui nous auraient envoyé, en tout cas des extraterrestres, comme on le voit dans les films, les Roswell ou les etc. Peut-être qu'on nous a envoyé des véritables sons et qui ont été envoyés et qui nous arrivent 1000 ans après.
17: Il nous arrive 1000 ans après. Mais en tout cas, comme disait Grishka, on n'a capté que 3 fois ce fameux message.
11: Et ce son a été envoyé la première fois de chez eux à l'époque où sur la planète, soyons très clairs, c'était, on était à peu près à l'an 1000.
17: Oui, c'est ça. On était,
12: Au Moyen-Âge.
11: Au Moyen-Âge.
12: Ouais. Mais ce qui est certain, en tout cas, c'est que le son est, intriguant. Mais
11: les donne scientifiques... quoi ce son d'ailleurs, parce que c'est quoi, on l'a pas en audio, mais c'est quoi,
12: c'est un son qui est en fait périodique. Ça ressemble un peu à un message en Morse, mais avec une fréquence très basse. Et en réalité, il a
11: on
12: une très forte dérive.
11: On peut l'entendre, Igor et Grishka, c'est capable sur le net. Ah ouais, c'est pour ça.
12: Oui, on pourra l'entendre. La prochaine fois, en fait, je propose qu'on fasse une écoute.
11: Un petit VD, on mettra un petit tempo techno dessus.
12: On va le faire. Exactement.
11: Oh, Vincent rigole, ça fait plaisir. On sent l'informaticien qui est dans l'humour total. Le mec, il est dans les chiffres. On remettra des équations sur du son techno.
20: Merci.
11: Voilà, ça te parle. On va faire la pause avec Igor et Grishka Bogdanov, avec Vincent qui est avec nous ce soir et qui reviendra un petit peu sur le contenu du livre avant le Big Bang d'Igor et Grishka Bogdanov. Hein, t'as 3, 4, 5, 6 questions à leur poser importantes et à un moment donné on va les faire en rafale sans problème. On aura Sandrine qui nous parlera d'un site internet consacré à Igor et à Grishka Bogdanov et puis plein d'autres surprises également. Si vous avez des questions à poser à Igor et à Grishka Bogdanov, vous voulez parler un petit peu de la vie extraterrestre, de l'espace, des étoiles, toutes les questions qui vous trottent dans la tête, n'hésitez pas, ils sont là pour y répondre. 32 28, il n'y a pas de problème, on les a payés, ils y répondront.
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11: Donc informaticien qui a quelques questions à poser à Igor et Grishka Bogdanov. Vous avez envie d'intervenir et parler à Igor et Grishka Bogdanov, vous faites le 32 28 bien entendu pour passer sur l'antenne sans aucun problème. Et nous avons Sandrine au 32 28 qui est avec nous. Bonsoir Sandrine.
22: Allô, bonjour.
11: Bonsoir.
22: Je voudrais vous dire bonjour à tous les auditeurs de Fun Radio.
11: Ben merci.
12: Salut Sandrine.
22: Évidemment.
11: Alors Sandrine, tu connais un peu Igor et Grishka Bogdanov?
22: Oui.
11: Et tu leur as consacré, si j'ai bien compris, un site internet.
22: Un forum,
11: d'accord. Alors,
22: et ma sœur Sandra, qui est jumelle, le site.
11: D'accord. Alors, explique en quoi ça consiste et surtout ce qu'on peut y retrouver.
22: Ce qui s'est passé, quoi.
11: Oui, bien sûr.
22: C'est très compliqué.
11: Ah, merde. ça nous arrange pas, parce que... ça nous arrange pas, mais bon, allez.
22: Oui, parce que déjà, si je peux me permettre, j'aimerais faire un gros bisou, un bonjour à Raphaël.
11: D'accord.
22: Un petit garçon.
11: Je te cache pas, Sandrine, qu'il y a beaucoup de gens qui attendent, donc on va rentrer dans le vif du sujet.
22: Il sait que je devais lui dire un coucou.
11: D'accord. Alors maintenant, pourquoi t'as voulu consacrer un site à Igor et à Grishka Bogdanov? Quand est-ce que t'as entendu parler d'eux pour la première fois?
22: C'est-à-dire que Sandra et moi, on est jumelles. Et puis, depuis qu'on est toutes petites, on adore la télévision. Et depuis toute petite, on a été fascinés par eux.
11: D'accord. Donc tu les connaissais à l'époque?
22: On regardait la télé, on regardait Temps X et tout. Et inconsciemment, on s'est rendu compte qu'on avait énormément de points communs avec eux.
11: Ah bah oui.
22: Extraordinaire.
11: Oui.
22: Et que qu'on était
11: que Igor était né le même jour que Grishka et que toi t'étais né le même jour que ta sœur.
22: Bon, alors deux jumeaux.
11: D'accord, oui.
22: Et j'ai un syndrome de Turner, une aberration chromosomique, et j'ai rencontré sur internet Mia, un documentaliste.
11: D'accord.
22: De XD Productions.
11: Alors qu'est-ce qu'on retrouve aujourd'hui dans ton site, s'il te plaît, Sandrine?
22: Et eux, carrément, ce qui va se passer sur leur émission, tout ce que...
11: C'est-à-dire, vous pouvez, Igor Agrishka, c'est-à-dire qu'elle a, par exemple, la soirée du 30 décembre, là, à la télé, elle a déjà un petit peu des infos du contenu de l'émission?
17: Mais tout à fait. D'abord, bonsoir Sandrine, tu sais que je suis très très ému de te rencontrer via cette émission, cette plateforme extraordinaire, ce soir, cette rencontre...
16: Grâce à Max.
11: Vous ne la connaissiez pas?
17: Mais non, on s'est jamais rencontrés physiquement. On se connaît, évidemment, puisqu'on parle tous les jours par mail, mais on ne s'est jamais vu physiquement.
22: Igor, j'écris beaucoup avec vous, tous les deux.
17: Mais oui, au moins 10 fois par jour, c'est ça qui est extraordinaire.
11: Et alors, qu'est-ce qu'il y a dans ce site?
17: Alors, dans ce site, il y a tout. Il y a d'abord un forum de discussion, ensuite, donc, les infos. Ensuite, il y a des infos sur notre émission,
16: sur Rayon X,
17: il y a des projets, ce que nous faisons, enfin, il y a tout ce qui concerne, entre guillemets, avant le Big Bang, les Bogdanov, Rayon X, et ce que nous faisons.
11: Et donc, les gens peuvent chatter, peuvent discuter, il y a un forum, on parle de vous, ils sont beaux, ils sont pas beaux, voilà. Ils sont cons, ils sont géniaux, on les voit pas à la télé, on les voit trop.
16: Exactement.
11: C'est ça, Sandrine?
22: Hein?
11: Non.
22: Excusez, parce que je tombe pas très bien au téléphone.
11: Le forum, en réalité, bon, c'est comme le forum internet, c'est ça, c'est assez classique.
22: Internet, oui,
11: d'accord.
22: Et d'ailleurs, Igor a posté quelques messages, d'ailleurs, je remercie beaucoup.
17: Bon. Mais absolument, mais tu sais, j'en posterai d'autres.
11: Et pour terminer, l'adresse, c'est quoi l'adresse?
22: Le forum, c'est www.bogdanov59.forumactif.com.
11: Eh ben voilà, au moins c'est une adresse qui est simple, pas compliquée.

0: est quand même exceptionnel parce que quand même des célébrités comme ils sont.
1: Oh, non, non, arrête, après ils vont prendre le melon. Ouais, oh, ils ont déjà assez la grosse tête comme ça. Si t'en rajoutes dedans, il y a plus de place à l'intérieur. Il y a plus de place. Bon, Sandrine, on est obligé de faire vite parce qu'il y a énormément de gens qui souhaiteraient intervenir pour poser des questions à Igor et Grishka.
0: Donc, j'avais une question ou deux.
1: Alors une vite fait.
0: Sur la thèse.
1: Une Sandrine, vas-y, une seule,
0: alors,
1: vas-y.
0: Est-ce que lorsqu'on peut dire qu'un code mathématique est une information qui précède l'univers physique.
2: Si, c'est une excellente question.
1: Mais il faut essayer de la vulgariser un petit peu.
2: On va la vulgariser.
1: En fait,
2: Sandrine demande si avant l'univers physique, celui dans lequel nous sommes,
1: oui,
2: est-ce qu'il y a une information qui est une information d'essence mathématique. Et tu vois, pour te répondre, Sandrine, j'ai envie de simplement employer une métaphore qui consiste à dire que l'information, c'est l'origine de tout. De tout ce qui est. Nous, les êtres vivants, tous les êtres vivants qui sont sur cette planète, sont précédés par une information. Avant d'être des êtres avec un corps physique, ils sont précédés par une information qui est tout simplement ce qu'on appelle le code génétique. Eh bien, tu as tout à fait raison de dire ça, parce que avant l'univers physique, eh bien, il existe un code, qui est un code mathématique, que nous avons appelé donc le code cosmologique, et qui correspond un peu à ce que pourrait être le code génétique pour les êtres vivants. C'est un petit peu ça.
1: Eh ben voilà, Sandrine.
0: Ça correspond pour moi un petit peu à le code ADN de l'humanité, des humains.
2: Voilà, c'est ça, voilà. C'est ça. Exactement ça. Bravo, parce que tu as eu une intuition absolument formidable et très très juste.
1: Eh ben écoutez, toutes les informations de Sandrine, on essaiera de les récupérer. D'ailleurs, tu vas les récupérer hors antenne et puis on essaiera de mettre sur le site de Fun un lien qui permettra d'aller sur le site des frères Bogdanov. On embrasse ces deux sœurs, Sandrine et sa sœur bien entendu. Alors, vous nous avez ramené également un son, c'est le son du Big Bang.
3: Oui, on parlait tout à l'heure effectivement de l'origine du monde physique, de l'univers, hein. Eh bien, cette origine commence au mur de Planck, au temps de Planck, et ça fait un son. Et ce son, il a été capté par des scientifiques, il a été analysé, et c'est ce son que nous allons écouter à l'instant même, sur quelques secondes. Il faut penser que chaque seconde correspond à 100 000 ans de l'histoire de l'univers.
1: Voilà.
3: Alors, en 5 secondes, on aura fait 500 000 ans.
1: Alors, on va l'entendre, les gens, avant même que je diffuse ce son à la radio, vont s'attendre peut-être à des sons, à des sonorités, à des décibels qu'ils n'auront peut-être jamais entendus. Ça peut, et alors qu'en réalité, non, on a l'impression que c'est carrément des sons de synthétiseurs, synthé, ou que ça vient d'une banque de sons directement des studios. Non, le son que vous allez entendre, donc c'est le son du Big Bang, et donc comme l'a dit Grishka, chaque seconde, on va en passer 8 à 9 secondes, chaque seconde c'est 100 000 ans.
3: C'est 100 000 ans, exactement. Le son que vous allez entendre maintenant,
1: c'est le début,
3: a été recueilli par par des chercheurs de l'université de Virginie, et comme je le disais, effectivement, ça commence au mur de Planck, c'est-à-dire 10 puissance moins 43 secondes après le temps zéro, c'est-à-dire le début du Big Bang.
2: Il y a 13 milliards 700 millions d'années.
1: Écoutez, ce son, c'est de l'exclusivité. Et les gens doivent se dire, mais attends, c'est comme dans les jingles que met Max dans son émission.
3: C'est
1: oui,
3: ça
1: mais
3: qui
1: sauf que ça, c'est un son qui vient véritablement.
3: Et sauf qu'il est vrai, celui-là.
1: Celui-ci
2: Max,
1: est vrai.
2: Est-ce que tu ne sens pas, est-ce que tu n'entends pas que c'est quelque chose de différent?
3: Allez, repasse-le, parce que...
2: Repasse-le.
1: Ah oui.
3: Voilà, c'est le début de l'expansion.
2: Parce qu'on sent qu'il y a tout l'univers.
3: Un million d'années, c'est-à-dire que au moment où il s'arrête, on a franchi 1 million d'années.
1: Écoutez, je l'ai mis, ça dure. Si on le met vraiment jusqu'à la dernière décibelle où ça descend, ouais, ça fait 10 secondes. Donc là, ça veut donc dire que là, je viens de passer 1 million d'années.
3: 1 million d'années. Ouais, 100 000 ans par seconde.
1: Attends, je vais le remettre une dernière fois.
3: Encore une fois.
1: Là, vous allez entendre 1 million d'années.
3: C'est le vrai son. Écoutez bien, c'est le vrai son qui a été effectivement analysé par les scientifiques et qui correspond à l'origine de l'univers depuis
2: création du monde.
1: Le son de la création du monde. Voilà, écoutez bien une dernière fois. Et là, il y a eu encore.
3: Ouais.
1: Et voilà.
2: Génial.
3: Génial.
1: Extraordinaire.
3: Fabuleux.
1: Et vous prenez toujours autant votre pied à chaque fois que vous l'entendez, vous hallucinez.
3: Oui, bien sûr, oui. Mais pour ceux qui veulent en savoir plus, il y a un site notamment effectivement sur internet, on le trouve très facilement. Il suffit par exemple d'aller à Hear the Sound of the Big Bang et on l'entend effectivement. Alors c'est pas exactement celui-ci parce que il est un petit peu moins complet.
1: Ouais.
3: Les auditeurs de Fun ont eu le son le plus complet possible, hein. Celui qu'on entend s'arrête à 300 000 ans après, c'est-à-dire au moment de ce qu'on appelle le découplage de la radiation lumineuse, mais malgré tout, c'est ce sons-là qui existent effectivement dans tous les laboratoires du monde aujourd'hui.
1: Alors, on va revenir sur votre livre avant le Big Bang. Dans un instant, Vincent va parler, mais nous avons en ligne également, il est pas français, hein, c'est celui qui a fait votre préface de votre livre. Je vais vous laisser nous le présenter, son nom et puis surtout tous ses diplômes et tout ce qu'il a pu faire lui aussi pour tout le côté scientifique et mathématique.
2: Oui, alors donc nous avons effectivement ce soir, pour nous c'est un honneur d'être

0: mettre en relation comme ça via cette émission avec le professeur Jacek. Alors, c'est un éminent chercheur qui a été professeur donc en Pologne d'abord, à Wrocław, à l'université, puis ensuite il est parti aux États-Unis, il a enseigné un petit peu partout aux États-Unis, et il a, en ce qui nous concerne, il y a quelque chose de tout à fait étonnant, c'est que ce professeur c'est l'un des plus grands physiciens mathématiciens au monde. C'est lui qui, par exemple, alors ceux qui connaissent un petit peu ce domaine de recherche sauront de quoi il s'agit, c'est lui qui a refait tous les calculs, qui a rendu, entre guillemets, accessible et a traduit en langage mathématique simple toute la théorie de Witten, au départ.
1: Witten, c'est un médaille field, c'est l'équivalent d'un prix Nobel. C'est le numéro un aujourd'hui mondial dans ce qu'on appelle, c'est un chercheur américain qui est à Princeton et qui est le numéro un mondial dans la physique théorique puisqu'il est l'un des fondateurs de la théorie des cordes.
2: C'est le McDonald's du hamburger.
1: C'est un peu ça.
2: Exactement. Les gens comprennent bien.
0: Et Jacek est un spécialiste, et c'est là une des raisons pour lesquelles nous entendons si bien, de notre théorie.
2: Si on le faisait parler. Parce que vous parlez, mais
0: on va l'écouter.
2: Il est là, mais vous allez traduire ce qu'il faut.
3: I didn't do it myself. I did it with Robert Cockerell.
0: And you did it. Oui. Alors, il corrige une chose.
2: Il comprend bien le français.
0: Il comprend très très bien le français. En fait, le professeur Jacek n'a pas été le seul à donc traduire en langage mathématique cohérent les idées, les hypothèses de Witten.
1: Ils l'ont fait avec
0: Robert Cockerell, qui est un mathématicien également physicien.
2: Mais c'est plus sympa à deux, hein.
0: Oui.
2: Ah, vous en êtes l'exemple.
0: Ça fonctionne souvent comme ça.
2: Bonsoir, monsieur le professeur.
3: Bonsoir.
2: Et apparemment, c'est un honneur que de vous avoir. C'est l'équivalent. C'est comme si on avait Eminem ce soir en direct avec nous du milieu hip-hop, comme si nous avions les Daft Punk pour la techno. Faut que les gens comprennent bien que voilà. Non mais que les
0: gens. C'est vrai.
2: Non mais c'est ça. C'est, vous êtes le Daft Punk de la physique.
3: Ouais.
2: Ah, il sait pas.
0: Oui.
2: C'est pas grave.
0: C'est pas.
2: Voilà, vous êtes, on va dire, vous êtes les Beatles de la musique.
3: You know, the most important thing is this cot genetic the universe.
0: Oui. Ah voilà. Donc, très bien.
3: Most important.
0: Arcadius dit une chose qui est très juste, en fait, c'est que la chose la plus importante dans ce que nous avons dit, c'est la question du code cosmologique à l'origine de l'univers.
2: Très bien.
3: Qu'est-ce que... Yes, and this will be the next Nobel Prize.
0: Et ce sera peut-être que dans les générations à venir, ce sera peut-être l'objet du prochain prix Nobel.
2: Alors,
0: de physique.
2: Qu'est-ce qu'on pourrait lui demander? Parce que vous le connaissez mieux que nous, qu'est-ce qu'il pourrait nous apporter, sur quoi il pourrait nous éclairer justement, et profiter qu'il est là sur l'antenne ce soir, c'est difficile.
1: Ah ben, peut-être simplement, quel est le sens de ce qu'on a voulu dire dans nos travaux?
2: Oui, bien sûr, déjà.
1: Yes,
2: on va lui traduire, parce que je pensais qu'il parlait bien français, qu'il comprenait, alors on va lui traduire, ouais.
4: Yes, Ark. The question here is, what is exactly the content of our work?
3: The content of our work is to fix physics which is totally broken.
0: Voilà, donc le but de nos travaux, en fait, c'est de donner une physionomie cohérente à la physique qui est complètement éclatée aujourd'hui.
3: Because physics neglects completely the most important questions, the questions that you are asking in your book.
0: Oui, parce que la physique néglige complètement la question la plus importante, la question essentielle, celle que vous posez dans votre livre.
1: Ouais. Celle que nous posons dans notre livre.
2: Est-ce que lui-même...
3: Physics leaves it to theology and philosophy. It's not good.
0: En fait, la physique dit, oui, ça appartient au monde de la théologie ou de la philosophie. Et ce n'est pas vrai.
2: D'accord. Est-ce que lui-même, ce professeur, avant que vous le fassiez, est-ce que lui-même a cherché à savoir ce qui s'était passé derrière le mur de Planck, ou il faisait partie de quand même de ceux qui se disaient, non, on se l'interdit, on ne doit pas y aller?
4: Ark, yep. You know, the question raised by Max is, did you, before we met, ask yourself, what is before the Planck's wall? What is the origin of the universe? Or did you follow the mainstream of ideas saying, no, we can't say anything?
3: I was always, this was the question which was always of interest for me, where are the laws of nature coming from?
0: Oui, ça c'est une question qui a toujours été dans mes pensées. D'où viennent les lois de la nature?
3: And this is the same as asking for the origin of the universe.
0: Et c'est évidemment la même chose que de se demander d'où vient l'univers.
2: D'accord. Et alors, il a fait la préface de votre livre, donc ça veut dire que bien entendu, il a adhéré, accepté et était d'accord avec tous vos travaux. Quand vous lui avez proposé l'idée de faire cette préface, donc vous lui avez présenté ce livre, comment l'a-t-il ressenti? Puisque Vincent, qui est avec nous ce soir, lui se pose quelques questions sur la manière dont ça a été vulgarisé. Est-ce que lui-même trouve que par moments, ça manque un peu de profondeur ou que ça a été vulgarisé d'une manière un peu trop simple ou qu'il manque des éléments.
1: What is your opinion, Ark, about our book, Before the Big Bang?
3: Oh, it's a very important book because it poses the most important questions.
0: C'est un livre important parce qu'il pose une question qui est très importante.
3: And you have to first pose the question before you find people ready to devote all their energy to finding answers.
0: Et en effet, il faut d'abord se poser la question de savoir d'où on vient avant de plonger dans un livre comme celui-là et d'y trouver peut-être des réponses.
3: And what is also important that the question need not be is not the same the answer. Questions do not have to be precise, you know. But they have to be very bold, very, you know.
0: Oui, les questions n'ont pas nécessairement besoin d'être précises en tant que telles, mais elles doivent être larges.
2: D'accord. Vincent, tu veux peut-être profiter que tu es là et que tout le monde est là, le professeur Igor Grishka, pour parler. On parle du livre là, justement. C'est le moment de.
5: Une première remarque sur la forme du livre, c'est qu'en fait, cet ouvrage de vulgarisation, il n'y a pas que des explications. Il y a aussi beaucoup de métaphores, beaucoup d'adjectifs qui sont utilisés, qui nous invitent au rêve. Je pense que c'est un bon bouquin, mais parfois on a du mal à faire la part entre le rêve, l'envie du voyage que vous voulez nous faire suivre, et puis la vraie vulgarisation.
0: Oui, parce que c'est toujours le problème quand on tente de vulgariser des théories compliquées dans un livre accessible au grand public, c'est comment est-ce qu'on va faire pour faire comprendre à des lecteurs non avertis en sciences que la réalité physique ou mathématique qui est sous-jacente à ce qu'on décrit, c'est quand même quelque chose de compliqué.
2: Est-ce qu'on pourrait donner un exemple, Igor Grishka, si ça vous vient comme ça en mémoire, ou un exemple par rapport à ce livre où justement Vincent trouve que c'est plus de...
0: Par exemple, la notion de temps imaginaire. C'est une notion qui est extrêmement précise en mathématiques, et là, Arkadiusz Jacek le sait, c'est une notion que tous les physiciens connaissent, mais par contre, c'est une notion qui, je te demande par exemple, Max, est-ce que tu peux me donner d'intuition comme ça une définition du temps imaginaire? Mais ce sera très difficile.
2: Ah oui, même impossible. On va plus que difficile, on va aller dans l'impossible.
1: On va dans l'impossible.
2: Oui, non mais là oui, non impossible.
1: Mais même intuitivement, c'est-à-dire que le problème, c'est pas tellement de donner la définition, mais c'est même de se rendre compte, d'essayer de toucher par la pensée intuitive ce que c'est, et c'est quasiment impossible. On sait ce que c'est que le temps réel, mais le temps imaginaire, ben on sait pas.
2: Alors donc du coup.
0: Alors du coup, on a été amené à créer une métaphore qui est la métaphore du DVD. Le DVD, tout le monde sait ce que c'est. On a un DVD, un film, on le met dans le lecteur et puis là, on va assister au film depuis le début jusqu'à la fin. Mais alors si justement, ce que je viens de dire est important parce que on ne peut pas, par exemple, commencer le film par la fin. On ne peut pas sauter pendant une demi-heure et puis ensuite reprendre le film au milieu parce que sinon, on ne comprend plus rien. Donc on est à ce moment-là soumis à une contrainte qui est la contrainte du temps réel. Autrement dit, pendant une heure et demie, on est amené à suivre le développement hiérarchiquement de l'histoire, du scénario, de l'origine jusqu'à la fin.
2: Ouais.
0: Or, ce qui est extraordinaire, c'est que quand on va retirer le DVD du lecteur, eh bien, on n'a plus à ce moment-là du temps réel, mais on a du temps imaginaire.
2: Oui.
0: Pourquoi ? Parce qu'on a toute l'histoire dans la main. On a en réalité le début, la fin, etc. On n'est plus soumis à la contrainte du temps. On a à l'intérieur de soi, si on peut dire, et dans la main, l'histoire tout entière, globalement.
1: Mais qu'est-ce que c'est ce qu'on a dans la main ? Ce qu'on a dans la main, en fait, c'est de l'information. C'est-à-dire que le DVD, c'est effectivement une matrice d'information, c'est rien d'autre. Eh bien, cette information, elle tient effectivement quelque part dans une plateforme qu'on a dans la main. Eh bien, là, on tient, en effet, autre chose que du temps réel. Alors, c'est une métaphore, c'est une image, mais cette image permet de comprendre. Elle permet de comprendre la différence qui existe entre les deux temps. Alors évidemment, les scientifiques diront « Ah mais c'est pas ça, finalement c'est une rotation de 90 degrés dans le plan complexe qui amène, au terme de cette rotation de Wick, effectivement un basculement de l'axe du temps réel vers le plan... »
2: Et là, on comprend plus rien. Là, c'est mort. Même Vincent qui... L'informaticien, c'est mort. Donc vous avez... Et là-dessus, Vincent, tu contestes un peu.
5: Je conteste pas, mais le problème, c'est qu'il n'est pas écrit suffisamment clairement qu'à un moment, tout se mélange parfois et la lecture, elle en est du coup un peu plus difficile.
2: D'accord. Est-ce que, je sais pas si le professeur a bien compris tout ce qui a pu être dit à l'instant et s'il aurait peut-être une remarque à faire sur ce qui vient d'être dit?
0: Did you follow the...
3: Yes, I am following. I understand that the question is about this, the idea of imaginary time that is not written sufficiently clear, yes?
0: Oui, c'est ça. Oui, j'ai compris. J'ai suivi les développements à propos donc du temps imaginaire, qui, selon Vincent, n'est pas suffisamment enfin, n'est pas écrit et décrit de façon assez claire.
2: Pour son point de vue à lui.
3: But you know, it's always in physics that first we have the, a general idea.
0: Oui,
3: and then it takes years to be able to make it clear.
0: Oui, en fait, c'est bien connu en physique que d'abord tout commence par une idée générale, une idée un petit peu vague. Et puis cette idée-là, eh bien, il lui faudra peut-être quelquefois des années avant qu'elle se précise et qu'elle devienne plus claire.
2: Bon.
3: And I hope that I will be able to make it more clear in my own book, which will hopefully come next year.
0: Et moi-même, je suis en train de travailler un livre sur la théorie des Bogdanov. Hein.
2: Oh là.
0: Ah oui. Et donc j'espère que
2: le livre.
0: Ça c'est un scoop.
2: C'est un scoop.
0: On ne l'avait jamais dit. Personne ne le savait.
2: Ah oui, carrément. Ah bah dis donc. Et bah, il faudra qu'on l'invite à ce moment-là et qu'il vienne nous en parler sur l'antenne de Fun Radio à ce moment-là.
0: Hein. Ah, you're going to be invited, you know, on the stage, in this radio to speak about it.
3: Okay.
2: Et, hein, comme ça, il viendra à Paris.
3: With puis
2: comme,
3: hein, avec puis, plaisir.
0: Avec plaisir.
2: Comme ça, vous viendrez à Paris, puis après, moi, je vous emmènerai au Moulin Rouge. On ira à Pigalle, on ira se balader un peu. Hein? D'accord, professeur?
3: D'accord.
0: Oh. Welcome in Paris.
2: Welcome in Paris. Bois de Boulogne, Pigalle, le Lido, le Moulin Rouge. On va s'éclater.
0: Et la théorie KMS.
2: Ouais.
0: Et la théorie KMS, parce que c'est encore plus important que le Moulin Rouge.
2: D'accord, très bien. Merci beaucoup. Hein.
3: Merci. Okay.
2: Merci encore.
0: Thank you,
2: merci.
0: Bye bye.
3: Okay.
0: Bye bye.
2: Donc on peut redire encore qui est ce monsieur là, ce qu'il représente dans le milieu, en tout cas scientifique.
1: Ah ben c'est vraiment l'équivalent des plus grands dans le domaine de la physique mathématique et de la physique théorique. Il est d'ailleurs titulaire d'un prix qui est un des plus élevés dans le domaine de la physique. Et
2: c'est
1: il
2: quoi,
1: est en
2: c'est
1: même
2: cas,
1: temps
2: prix
1: le prix Humboldt. Le prix Humboldt, c'est un petit peu l'équivalent, c'est une des variantes.
2: Pas
1: des
2: Crumble,
1: Nobel.
2: Hein, Humboldt.
1: Pas Crumble. Humble.
2: D'accord.
1: Exactement. Et puis, il est le directeur de l'Institut international de physique mathématique. Donc, un institut dans lequel Igor et moi, nous poursuivons également nos recherches avec le professeur.
2: Voilà. Donc, c'est l'équivalent en musique, hein, je le disais, pour les jeunes qui nous écoutent. C'est comme si vous aviez eu à l'instant Dr. Dre, Eminem, les Daft Punk, ou pour les plus âgés, les Rolling Stones, ou un des membres des Beatles qui nous parlait de musique.
0: Eric Clapton.
2: Ou Eric Clapton, ou Elvis Presley. Voilà, ou Elvis. C'était le Elvis Presley scientifique. Non, mais dans la mémoire, c'est-à-dire ce qu'il peut représenter aujourd'hui par rapport à la musique, c'est quelqu'un d'extrêmement important.
1: En tout cas, dans le domaine des best-sellers, il a écrit le plus grand best-seller dans le domaine scientifique avec Robert Cockroo, toujours, donc son ami avec lequel il a travaillé dans le domaine de la physique mathématique, et c'est un ouvrage qui est bourré d'équations, mais qui est quand même la référence et le best-seller dans le domaine de, disons, d'un certain niveau de, pas de la vulgarisation, mais disons de l'élargissement des concepts scientifiques contemporains.
2: Et je disais à Vincent que Elvis Presley, c'est comme Johnny, il est immortel.
5: Allez,
2: voilà, c'est ce que je voulais dire. Il ne mourra jamais. Allez, on fait une petite pause et dans un instant, ça sera Olivier de Sens au 32-28. Bonsoir Olivier.
6: Salut.
2: Dans un instant, tu auras deux, trois petites questions pour les frères Bogdanov.
6: Tout à fait,
2: vous ne bougez pas si vous avez envie de parler. Alors, on touchera un petit mot, si vous voulez bien nous balancer quelques petites infos ou exclus de cette grosse soirée qui s'annonce sur France 2 le 30 décembre. On ira on parlera de la vie extraterrestre. Je pense que c'est aussi bien au niveau des petits hommes, petits gris, mais aussi de la vie extraterrestre dans le sens où il suffit d'y avoir une petite bactérie quelque part pour dire que voilà, c'est considéré comme de la vie extraterrestre. Parce que c'est vrai, quand on parle des ovnis ou de la vie extraterrestre, tout de suite, on fait référence, au petit bonhomme, petit gris, comme on peut les voir dans les publicités, c'est pas forcément toujours ça.
0: Mais non, bien sûr que non. La vie extraterrestre, elle commence par des bactéries, hein. Elle commence par des toutes petites formes de vie.
2: Comme sur Mars, on dit qu'il y a eu de l'eau, donc voilà. Il y a eu de la vie sur Mars.
0: Exactement, il y a eu de la vie sur
1: Mars.
0: Enfin,
1: quand elle dit elle commence, c'est-à-dire qu'elle pourrait commencer. Pour l'instant, on n'a pas encore effectivement découvert le moindre organisme extraterrestre, mais on a découvert quand même des matériaux prébiotiques. On en parlera tout à l'heure.
2: Et vous aurez des infos exclusives à donner lors de cette soirée.
1: Oui, tout à fait. Okay. Tout à fait.
2: Ah, et ben écoutez, dans un instant, nous allons revenir avec Vincent, Igor et Grishka Bogdanov qui nous font le plaisir, votre plaisir d'être là ce soir, car vous les avez réclamés. Eh bien, ils sont là et peut-être qu'un jour vous devriez faire quand même une tournée, là, qu'on organise des zéniths de l'Olympia, du Bataclan. Là.
1: Non, on va revenir quand même avec les guitares, comme au bon vieux temps.
2: Oh putain.
1: les guitares et le banjo. Quoi.
2: Ah, merde, putain, les mecs.
5: Je les ai vus jouer, c'est du sport.
2: Ah ouais, non, mais attends, là on vient au 15e siècle, c'est Thierry Lafonde, là, c'est bon ça. Putain, un petit air de Jacques Croquant avant de se quitter. Là. Bon allez, on va faire une petite pause, on revient avec Igor et Grishka Bogdanov sur Fun Radio, nos invités. Si vous avez envie de leur parler, de leur poser des questions, ne pensez pas qu'il faut forcément avoir fait 150 ans d'études pour pouvoir avoir accès aux Grishka et Igor Bogdanov. Moi, je pose des questions toutes simples, toutes naïves. N'hésitez pas, ils y répondent très facilement. 32-28, à tout de suite. Avec Igor et Grishka Bogdanov qui nous font le plaisir d'être avec nous ce soir, et puis Vincent également, informaticien, qui avait envie d'être là avec nous et de partager et surtout des interrogations sur le livre avant le Big Bang. Il est là pour également intervenir et pour pouvoir poser les questions qu'il a envie. Dans quelques minutes, on posera encore deux trois. Vincent, on a beaucoup d'auditeurs au 32-28. On va essayer de faire vite. Alors ce qu'on va essayer de faire, c'est que les auditeurs, au lieu d'en poser 4-5 questions par 4-5, on va en faire une ou deux, essayer d'y répondre rapidement, et puis comme ça, on pourra passer le maximum d'auditeurs. On a Olivier de Sens qui est avec nous. Bonsoir Olivier.
7: Bonjour Max, bonjour Igor, bonjour Grishka.
1: Salut Olivier.
7: Et à toute l'équipe.
2: Merci Olivier. Alors, nous t'écoutons.
7: J'ai une question, c'est à quelle distance sommes-nous de l'univers ?
2: Alors...
1: Très bonne question. Sais ce que disait Pascal. Pascal disait l'univers en fait c'est un cercle dont le centre.
2: Pascal c'est un pote de boîte.
1: Pascal c'est un pote. Bon c'est le grand philosophe Pascal.
2: Ah Pascal. Ouais.
1: Le grand Pascal.
2: D'accord.
1: Il disait effectivement c'est un cercle dont la circonférence est partout et dont le centre est nulle part.
2: Oula, attends, refais-nous à nous là calmement la Grishka, refais-nous à nous tranquillement. Hein.
1: Tranquillement. Pascal, qui était à la fois philosophe et mathématicien,
2: ouais.
1: Qui était d'ailleurs l'inventeur de la première machine à calculer, l'ancêtre de l'ordinateur en un certain sens.
2: Bien avant la machine à laver.
1: C'était au XVIIe siècle.
5: Ça s'appelait
1: la Pascaline au XVIIe siècle.
2: Et bien,
1: il s'est interrogé sur l'univers et il dit au fond l'univers c'est un petit peu comme une sphère dont la circonférence serait partout,
2: ouais.
1: Mais le centre nulle part.
2: Ah là, ça répond à ta question Olivier.
7: Oui, j'en ai une autre qui vient avec celle-là, en fait.
2: Vas-y.
7: C'est dans quoi est fixé l'univers ?
1: Dans le temps.
0: Dans le temps,
1: en fait, parce que l'univers se déploie dans le temps depuis l'instant zéro, et il n'y a pas de dimension de plongement autour. Hein. Si tu veux, la courbure, c'est un petit peu comme une sphère qui t'a, non pas à deux dimensions comme le ballon de foot, quand tu tapes dans un ballon, tu tapes dans une sphère à deux dimensions. Eh bien, il faut imaginer que l'espace-temps, c'est... un peu comme une sphère à trois dimensions, tu peux pas la visualiser. Attention, c'est pas la peine d'essayer parce que tu n'y arriveras pas. Mais cette sphère à trois dimensions, elle se déploie dans le temps et il n'y a pas d'extérieur parce que sa courbure est intrinsèque.
2: Et j'aimerais
7: ça répond à la question de y a-t-il une fin dans l'espace ? C'est impossible alors.
0: Non, c'est en fait on est dans un domaine justement où il y a pas de limite. On est dans un domaine illimité.
7: D'accord.
1: Ouais, c'est mieux. C'est l'espace-temps est fini, comme le disait Einstein, mais illimité.
2: Voilà. D'accord. Alors il y a une grosse soirée Olivier qui se prépare très prochainement le 30 du mois de décembre sur France 2 où on parlera genre de la vie extraterrestre, des ovnis, etc. Moi je me souviens d'avoir fait une émission spéciale là-dessus avec vous Igor et Grishka,
1: ouais,
2: pour que les auditeurs qui connaissent quand on lève la tête au-dessus, quand on voit surtout l'été quand il y a les étoiles, de souvenir, c'est qu'il y a à peu près dans notre galaxie, dans celle dans laquelle on est nous, où il y a la Terre, il y a à peu près 150 milliards, 200 000.
0: Oui, à peu près 250 milliards d'étoiles.
2: 250 milliards d'étoiles. Et vous nous aviez dit qu'on connaît l'existence d'au moins 150 ou 200 milliards de galaxies.
1: Ouais,
2: au moins 100 milliards de galaxies.
1: Il faut savoir ce que c'est ces chiffres, hein, parce que tu cites par exemple 250 milliards d'étoiles. Eh bien, pour compter seulement, Olivier, jusqu'à 1 milliard. Si tu comptes à raison d'un chiffre par seconde, tu sais combien de temps il te faudra pour atteindre 1 milliard ?
7: Non.
1: 80 ans. Donc tu vois, admettons un siècle, parce que tu as compté même plus lentement, sans t'arrêter. Admettons à peu près un siècle pour atteindre un milliard. Donc tu vois, 100 ans pour un milliard, et comme il y a, disons, au moins 100 milliards, admettons, 100 milliards de galaxies, tu vois le nombre d'années qu'il te faudra pour atteindre, effectivement, le comptage. Il te faudra 10 000 ans pour atteindre, effectivement, le comptage de toutes les galaxies dans l'univers.
2: Et il faut rappeler pour les auditeurs que une étoile, c'est une planète.
0: C'est une soleil.
2: Non, et le soleil n'est pas une planète.
0: Le soleil n'est pas une planète.
2: D'accord, ok.
0: Par définition. Alors,
1: les planètes tournent autour du soleil.
0: Quelle est la différence entre une étoile et une planète?
2: Quelle est la différence entre une étoile et une planète?
0: C'est à toi que je pose la question.
2: Merde. Moi, j'ai pas dormi, moi, j'en peux plus. Je ne sais pas.
1: L'étoile, c'est-à-dire le soleil est fixe.
2: Ouais. Hein,
1: il est fixe par rapport à des repères. Mais on va prendre des repères généraux, comme la galaxie. Fixe, et la planète, elle tourne, elle est en rotation autour.
2: D'accord.
0: Et il faut ajouter une chose, c'est que le soleil, lui, c'est la source d'énergie. C'est-à-dire, en fait, c'est de l'hydrogène qui fusionne, et donc ça crée un rayonnement, donc de l'énergie. L'énergie qu'on peut voir, c'est la lumière du soleil, mais ce qu'on peut sentir aussi, c'est la chaleur du soleil. Et ça crée la vie. C'est-à-dire que c'est grâce à ça, c'est comme une ampoule qui va éclairer un lieu qui est solide, lui, puisque la Terre, par exemple, c'est une planète solide,
2: ouais,
0: sur laquelle la vie est apparue, parce qu'elle est éclairée, chauffée, énergétisée par le Soleil.
2: Donc, donc ça veut dire que dans notre galaxie, il y a 150 milliards de soleils.
0: Oui.
2: Donc autour de ces soleils, il y a forcément des planètes qui tournent autour, comme la nôtre, autour de notre Soleil.
0: Voilà, exactement.
2: Et donc il est impossible de pouvoir dire, en tout cas, de certifier qu'il peut effectivement pas y avoir de vie extraterrestre quelque part.
1: Bon, on considère aujourd'hui, hein, dans les chiffres, qu'il y a à peu près 10% de planètes telluriques dans la galaxie.
2: Mm.
1: On se fixe sur notre galaxie. Donc 10% sur 150 milliards.
0: C'est solide, hein.
2: Solide, ouais. Donc
1: c'est solide.
0: Saturne, par exemple, n'est pas une planète solide, c'est une planète gazeuse.
2: Mais
1: alors 10% sur 150 milliards, tu vois, ça fait quand même déjà au moins 10 milliards de planètes possibles.
2: Où il pourrait y avoir de la vie, où il y aurait pu y avoir.
1: Non, disons déjà des planètes solides. On sait pas s'il pourrait y avoir de la vie, mais si on restreint encore, on va tomber encore à 10%, on a encore 1 milliard tout de même de planètes possibles
2: dans notre
1: galaxie. 1 milliard de planètes où la vie pourrait se développer. Alors, ce que nous allons par exemple proposer donc le jeudi 30 sur France 2, dans notre émission spéciale Rayon X, c'est des découvertes. Ben, il y en a une par exemple qu'on va faire partager à ceux qui vont nous regarder. Venez tous nous écouter et nous regarder, car vous allez découvrir par exemple un chercheur qui s'appelle Alfred Vidal-Majar, qui est de l'Institut d'Astrophysique de Paris, et qui est le premier au monde à avoir découvert à 150 années-lumière de la Terre, il y a quelques semaines à peine, ça se passait au mois d'août, hein, a découvert donc une planète tellurique, une planète solide, qui a une atmosphère. Alors, il n'était pas le premier à découvrir l'atmosphère, mais l'atmosphère, elle contient quoi? De l'oxygène, comme sur Terre. C'est une découverte fabuleuse, car pour la première fois, on découvre un monde lointain dont on est sûr qu'il contient de l'oxygène, comme chez nous.
0: Il n'y a pas que de l'oxygène,
2: oui,
0: mais en tout cas, il y a du gaz carbonique,
2: on pourrait y vivre, nous, dessus, sur cette planète.
0: Non,
1: pour te donner une idée, cette planète, elle est extrêmement chaude, et figure-toi qu'elle fond un peu comme un bonhomme de neige, et toute son atmosphère s'échappe dans le vide à 30 000 kilomètres à l'heure. Donc c'est énorme, elle fond comme ça à 30 000 km à l'heure, comme un flambeau comme ça qui s'en va dans le vide.
2: Ah ouais, non mais c'est vrai que quand on vous entend parler à chaque fois, et souvent après le lendemain quand je me retrouve avec des auditeurs, on dit tiens, j'ai écouté, c'était passionnant, mais alors les chiffres, on a l'impression que c'est ou infiniment trop grand ou infiniment trop petit, à se demander si tout ça n'est pas de la pure invention, parce que c'est toujours des chiffres extrêmement fou furieux, quoi, entre...
0: Tu sais, on appelle ça des chiffres astronomiques, juste.
2: Oui. Non, mais même vous y retrouvez, ouais, très honnêtement, où il y a des moments où vous êtes vous-même un peu perdu, à force, moi aussi, peut-être, mais...
0: On finit par s'y habituer, tu sais, parce que quand on parle d'années-lumière, si on dit, par exemple, 150 000 années-lumière, comme pour le diamètre de la galaxie, ben, finalement, on sait ce que c'est.
2: Ouais.
0: Parce qu'on sait que c'est 150 000 ans à 300 000 km à la seconde pour que la lumière traverse la galaxie d'un bout à l'autre. Mais on finit par s'habituer à tout ça. C'est exactement comme si je te disais, bon, ben, écoute, je suis à 5 minutes de chez toi. C'est
2: d'accord. La même chose. Très bien. On a d'autres auditeurs au 3228 qui veulent intervenir. On a Johan qui est avec nous du Mans. Bonsoir Johan et merci d'être avec nous.
8: Bonsoir Max, bonsoir messieurs.
2: T'es en train de bosser. Toi t'es en train de bosser là, c'est ça? T'es patrouilleur d'autoroute.
8: Ouais, tout à fait. Ouais. Alors je me suis arrêté pour parler avec vous parce que c'est intéressant. Je t'écoute régulièrement. Ça fait des années que je fais ce métier, donc tu m'accompagnes le soir. Donc voilà.
2: On a déjà fait trois fois l'amour ensemble. Alors vas-y.
8: J'ai pas souvenir.
2: T'inquiète pas. Alors Igor Grishka t'écoute, Johan.
8: Voilà. Donc moi j'ai une question. Je pense qu'elle est intéressante. Messieurs, croyez-vous en Dieu?
1: Ah bah écoute, en fait, a priori, quand tu fais de la science, tu te retrouves toujours quelque part porté vers les limites de ce que l'on peut appeler une croyance en quelque chose qui est plus élevé que ce que l'on voit sur l'horizon, c'est-à-dire plus élevé que la réalité matérielle. Tu sais, il y a une très jolie phrase qui a été inventée par un très très grand scientifique, mais un biologiste qui s'appelait Pasteur, que tout le monde connaît, et il disait « Un peu de science éloigne de Dieu, mais beaucoup de science rapproche de Dieu ». Et en un certain sens, les scientifiques, quand ils sont à l'extrême pointe de leurs travaux, eh bien, ils se trouvent confrontés à un mystère. Le mystère, c'est celui, par exemple, des origines. Il y a quelques années, un scientifique, un physicien théoricien, a écrit un ouvrage qui s'appelle donc « L'univers », dans lequel, il s'appelle Paul Davis, ce physicien théoricien, dans lequel il termine cette dernière phrase du livre et la suivante: « À mesure que je progresse dans mes connaissances, je ne peux pas m'empêcher de penser qu'à l'origine de l'univers, il y a quelque chose ou quelqu'un de très, très, très, très intelligent. »
2: Ah, okay. Donc voilà, ça répond à ta question, Johan.
8: Ouais, tout à fait, parce que J'avais amené ce sujet, je pense que c'est intéressant, parce que les frères Bogdanov sont, vous savez, Max, il y a deux théories qui s'affrontent, qui sont la création et l'évolution. Et donc je croyais les frères Bogdanov évolutionnistes, donc automatiquement, je dirais, opposés à la création, donc à Dieu. Mais finalement, qu'est-ce qui a créé les lois, comme vous parliez tout à l'heure avec votre collègue qui a préfacé votre bouquin, qu'est-ce qui a créé les lois qui gouvernent notre univers, je veux dire, tout tend vers la perfection, et c'est vrai qu'on se pose la question. La Bible disait déjà il y a 6000 ans, la Terre, sphère unique de l'univers. Donc après, les mecs qui ont inventé, qu'on dit que la Terre était plate, ça c'est des inventions de Curotin, mais je dirais la Bible est ce qu'elle est, quoi, voilà.
1: Oui, donc, en tout cas, ce qu'on dit, nous, par exemple, dans Avant le Big Bang, ce qu'on montre, on s'efforce de le montrer clairement, c'est que à l'origine de l'univers, c'est-à-dire au point zéro, il y a, non pas de la réalité physique, mais quelque chose qu'on appelle une information, et que, Igor l'a dit tout à l'heure, on peut comparer au code génétique pour un être vivant. C'est le code cosmologique. Et la grande question qui se pose, c'est celle que tu poses, c'est, mais si il y a un code qui est écrit en langage mathématique, qui est très complexe, très organisé, très harmonique, et presque, en quelque sorte, parfait, il n'a pas été engendré par le hasard. Alors, qu'est-ce qui a écrit ce code? Quoi? Qui? C'est là la question.
2: Ah oui. Et comme disait Coluche, si on croit à l'existence de Dieu, on est bien obligé de croire à l'existence du diable, et on s'aperçoit que le diable l'emporte aussi.
8: Oui, tout à fait.
1: Ça, moi, je crois que...
2: Donc, si vous croyez en l'existence de Dieu, est-ce que vous croyez en l'existence du diable?
1: Je crois absolument pas ce que tu dis.
9: Je crois que c'est Dieu qui l'emporte.
2: C'est Dieu qui l'emporte.
1: Non, oui, complètement.
9: Le bien l'emporte sur le mal, toujours.
2: Toujours. Voilà. Ça, c'est une bonne réponse, et c'est comme ça qu'on va conclure, en tout cas, sur ta question, Johan. Merci, okay, et puis merci. Bon courage pour le travail, hein.
8: Merci. À bientôt.
1: À bientôt.
2: Et le dernier de cette soirée, c'est Romain au 32-28 de Paris. Bonsoir, Romain.
10: Bonsoir tout le monde.
2: Étudiant en HEC, hein.
10: Ouais.
2: Très bien, on t'écoute.
1: Salut Romain.
10: Donc j'avais une petite question pour les frères Bogdanov. Donc je voulais savoir si dans les années à venir on pourrait aller aussi vite que la lumière, que la vitesse de la lumière.
1: Dans les années à venir, ce sera très très
2: compliqué. C'est 300 000 km secondes, hein.
1: Oui, 300 000 km.
2: Ouais, ça paraît compliqué.
1: C'est 7 fois le tour de la Terre en une seconde, et de toute façon, c'est physiquement impossible. C'est-à-dire que il y a des contraintes physiques, c'est que plus tu vas vite, plus ta masse augmente. Mais tu pèses combien, toi?
10: Je fais 65.
1: Eh ben, si, supposons que tu ailles à la vitesse de la lumière, tu pèserais autant que l'univers tout entier. C'est-à-dire que tu vas peser 650 kilos, et puis tu vas peser ensuite 6500 kilos, 6 tonnes, et puis 60 tonnes, 6000 tonnes, 60 000 tonnes, 6 millions de tonnes. À mesure que tu approches la vitesse de la lumière, 6 milliards de tonnes, et ainsi de suite, jusqu'à ce que tu pèses tellement
2: après,
1: lourd qu'on pourra,
2: un bon régime,
1: Romain.
2: Voilà,
1: qu'on pourra même plus te bouger. Alors tu vois, c'est ça.
2: Alors,
1: ça, c'est une limite.
2: Ouais, voilà. Et puis, j'aurais bien aimé que vous reveniez à un truc qui était assez marrant, parce que vous parlez de 300 000 km secondes. Ça m'a fait penser justement à une image que vous aviez donnée à l'époque sur le fait de pouvoir voyager dans le temps. Est-ce qu'on pouvait voyager dans le futur? Ou en tous les cas, est-ce qu'on pouvait voyager dans le passé? Et vous aviez raconté une histoire qui était, enfin, en tout cas, vous avez donné une image assez intéressante sur l'histoire du train, vous saviez, avec les poteaux. Est-ce que vous pourriez la raconter aux auditeurs? Parce que on avait dit qu'il n'était pas possible de souvenir de voyager dans le passé, de revenir dans le passé, mais qu'il était possible de voyager dans le futur, pas de connaître son avenir et de savoir, comme dans le film Retour vers le futur, ce qu'on reviendra dans 20 ans, mais qu'il y a la possibilité de voyager dans le futur.
1: Bon, en tout cas, ça, c'est un paradoxe qui est connu par tous les spécialistes de la relativité depuis très très longtemps, hein. Donc depuis Einstein, Minkowski, Lorentz et bien d'autres. Non, ce qu'on sait, c'est qu'effectivement, un corps qui serait supposé voyager à une vitesse proche de la lumière, a fortiori quand il atteint la vitesse de la lumière, eh bien son temps propre, hein, le temps du mobile, eh bien, il ralentit. Et donc, plus il va vite, plus son temps à lui ralentit. Alors, supposons qu'Igor se déplace effectivement à la vitesse de la lumière, à un moment, son temps va s'arrêter complètement. Et, par exemple, nous allons continuer effectivement à avoir notre temps sur Terre qui va être le même, mais le sien, lui, va stopper. Et lorsqu'il reviendra effectivement sur Terre, eh bien, par exemple, à une heure de voyage à la vitesse de la lumière, pour nous, il se sera écoulé un siècle.
2: Un siècle pour,
1: ouais,
2: une heure.
1: Un siècle. Donc lui reviendra dans un siècle.
2: D'accord.
1: C'est ce que on appelle le voyageur de Langevin. Langevin était un très grand physicien théoricien du début du siècle, et il avait du 20e siècle, et il avait donc effectivement trouvé l'une des solutions étranges de la relativité.
2: D'accord.
1: Le voyageur de Langevin voyage dans le temps quand il voyage vite dans l'espace.
2: Parce que de souvenir, hein, pour l'histoire du train, c'est que vous racontiez que si un train qui avance à 100 km/h avec des poteaux qui sont à distance de 100 mètres l'un de l'autre, et qui, quand on se met à accélérer à 150 km/h, on a la sensation qu'en fin de compte les poteaux, en tout cas la distance entre les poteaux se réduit. Alors qu'en réalité, pas du tout. Ils sont toujours, par exemple, à 100 mètres les uns des autres. Ce qui fait que si on était à imaginer à avancer à 300 000 km secondes le TGV, d'un coup, on a l'impression que tous les poteaux téléphériques s'annulent, qu'il n'y en a plus qu'un. Et c'est à ce moment-là que vous dites que si on fait un voyage pendant une heure à 300 000 à peu près km secondes, et ce sera passé un siècle sur la Terre.
1: Voilà. Les photons qui s'annulent, c'est la distance, en quelque sorte, qu'on a l'impression qu'elles se contractent. Eh bien, dans la physique réelle, qui est décrite effectivement à la limite de Planck, eh bien, c'est l'espace-temps lui-même qui se contracte. Il se contracte tellement qu'à un moment, eh bien, effectivement, le temps s'arrête.
2: Eh ben, dis donc. Romain, est-ce que tu as acheté le livre avant le Big Bang?
10: Je vais essayer quand même, d'acheter le livre.
2: On n'essaye pas. On l'a à la main, puis on arrive à la caisse et qu'on a le prix, on n'ose plus. On n'essaye pas, il faut y aller. Comme disaient les Jedi, il faut le faire ou tu ne fais pas. Seule la volonté compte.
10: Non, je vais l'acheter.
2: Voilà. Non, mais franchement, je te le conseille. Même Maxou, il a compris 3-4 lignes. Alors, je veux dire, c'est encourageant. Toi, t'es HEC, à mon avis, tu devrais t'en sortir. Le mot de la fin, je voudrais le donner, Romain. Le mot de la fin, je voudrais le donner à Vincent, qui a peut-être encore une ou deux petites questions sur le livre à poser au frère Bogdanov.
5: Ouais, j'ai une petite question. On a parlé tout à l'heure du temps complexe. Je voudrais parler maintenant de la notion de dimension. Alors, on sait qu'aujourd'hui, il y a une théorie qui essaye d'unifier, à la fois la relativité générale, Einstein 1921, qui s'occupe de l'infiniment grand, il y a la mécanique quantique qui s'occupe de l'infiniment petit, et aujourd'hui il y a une théorie qui s'appelle la théorie des cordes, qui essaye justement d'unifier ces deux théories, puisque ces deux théories, aux échelles l'une de l'autre, sont totalement incompatibles. On ne peut pas parler de gravitation à l'échelle de la mécanique quantique, oui, par exemple. Alors le problème, c'est que mathématiquement, tout ça oblige...
2: C'est comme si, à l'image, tu avais un président de la République qui serait d'accord à la carte à la fois du parti UDF et PS.
5: Ouais, complètement.
1: C'est ça.
2: Alors, ça me paraît,
5: ça me paraît tout à fait incompatible.
2: Impossible.
5: Voilà. Alors, donc, le problème, c'est que mathématiquement, quand on essaye de faire cette unification des deux théories, hein, donc on arrive à la théorie des cordes, on est obligé d'ajouter des dimensions. Donc, parfois, il y en a 10, il y en a 11, il y en a 23 en fonction des symétries qu'on va prendre en compte. Vous nous proposez un nouveau modèle où il n'y aurait que 5 dimensions. Alors, ma question, c'est d'une part, quel sens a cette dimension, cette cinquième dimension? Et puis, d'autre part, est-ce que c'est pas un peu prétentieux quand même?
1: Bah, écoute, en tout cas, ça relève de notre théorie. Pour faire une nouvelle théorie, il faut être un peu prétentieux. Donc, c'est ce qu'on s'est efforcé effectivement d'être jusqu'au bout en soutenant la théorie et en la défendant. Ce qui se passe, c'est que tu faisais allusion à la théorie des cordes. La théorie des cordes, elle décrit un monde avec 10 ou 11 dimensions, ou même 26, ça dépend. Mais en tout cas, il y a beaucoup plus de dimensions que chez nous, puisque chez nous, comme tu le sais Max, il y en a 3 plus 1, hein, ça fait 4. 3 dimensions d'espace et une dimension de temps. La dimension effectivement supplémentaire que tu décris, c'est la cinquième dimension pour nous. Nous nous contentons de 5 dimensions, alors que la théorie des cordes, elle en prend 10 ou 11. Pourquoi? Parce que la théorie des cordes est essentiellement une théorie statique. C'est-à-dire qu'elle ne fait pas varier, en quelque sorte, les dimensions les unes par rapport aux autres. Elle introduit ses symétries et elle se tient à ces symétries-là. Nous, nous faisons autrement. Nous pensons que à l'échelle de Planck, c'est-à-dire dans l'infiniment petit, l'espace-temps, il n'est plus fixe. Il est soumis aux contraintes de ce qu'on appelle la mécanique quantique, c'est-à-dire aux contraintes d'incertitude. Il y a un principe qui a été découvert par un grand physicien théoricien qui s'appelle Heisenberg, qui s'appelle le principe d'incertitude, qui dit que dans l'infiniment petit, dans le monde quantique, on ne peut pas savoir en même temps où se trouve une particule et quelle est sa vitesse. Ça, c'est l'incertitude quantique. Eh bien, ce flou quantique, nous pensons qu'il faut l'appliquer à l'espace-temps, c'est-à-dire à l'univers lui-même, quand il est en train d'apparaître, c'est-à-dire à l'échelle de Planck. Et qu'est-ce que ça signifie? Ça signifie que ce qu'on appelle sa métrique, la métrique, c'est-à-dire la distance qui sépare deux points dans l'espace-temps, eh bien, elle n'est pas fixe. Elle commence à osciller, elle bouge. Et tout bouge, effectivement, à cette échelle-là, à tel point que le temps lui-même va commencer à osciller, va fluctuer. Et cette fluctuation, elle est telle qu'elle permet simplement, tout simplement, de faire osciller la quatrième dimension vers une cinquième dimension. Et c'est tout. On n'a pas besoin de plus. Parce que là, on a décrit une nouvelle symétrie, qu'on a d'ailleurs effectivement élaborée et formalisée dans notre travail de thèse d'abord, et ensuite dans l'ouvrage, on a montré ce que c'est un petit peu. Mais il suffit effectivement d'introduire cette fluctuation de la quatrième coordonnée, donc, pour aller vers une cinquième dimension, et pour décrire toutes les symétries généralisées, qui remplacent ou qui sont les équivalentes de ce que donnent les symétries dans la théorie des cordes, mais qui, elles, parce que on est dans un monde statique, a besoin de 10 ou 11 dimensions.
2: T'es content? T'as embrouillé tout le monde? Avec ta question? Moi, j'ai rien compris, hein, mais
1: t'as tout compris.
2: T'as compris, Vincent?
5: Si, je crois qu'il y en a beaucoup qui ont compris.
2: Ouais, bon,
5: mais lisez le livre, c'est expliqué dedans.
2: Pour ceux qui n'ont pas compris, il y en a quand même quelques-uns comme moi, mais pour ceux qui ont compris, ils ont répondu à ta question, là, du coup,
5: c'est satisfaisant, ouais.
2: D'une manière très... T'es content de la... Tu es satisfait de la réponse?
11: Je suis satisfait.
2: Eh ben voilà, au moins on a eu la réponse à ça. Merci Vincent d'être venu ce soir.
1: Ouais, Marc, c'était pas compliqué ce que j'ai dit quand même.
2: Non,
1: bien entendu. Écoute, alors... Non, mais c'est... Là, tu fais exprès, là.
2: Oh oui. Non, non, qu'est-ce qu'il y a?
12: Il nous faudrait un traducteur aussi, comme en anglais tout à l'heure, ce serait bien.
2: Ça serait bien.
12: C'est en langage normal, quoi.
2: En tout cas, une chose est sûre, ce livre est passionnant. J'ai eu la chance de pouvoir le lire véritablement. Il a été correctement, comme on va dire, vulgarisé. En tous les cas, il est accessible à tous. Il suffit un petit peu de concentration. Mais c'est vraiment un très bon livre qui vous apprendra enfin le début, le point zéro de l'univers. Le début de l'univers, c'est ça. Écoutez, c'est le véritable bruit. C'est le départ de tout. Chaque seconde entendue, c'est 100 000 années qui se sont passées et écoulées.
1: Ouais, fabuleux. Un million d'années, là.
2: Un million d'années, puisque ça a duré 10 secondes le son, quand même. Avant le Big Bang, c'est sorti chez Grasset, Igor et Grishka Bogdanov. Et le 30 décembre, sur France 2, une soirée consacrée...
1: À la vie ailleurs.
2: À la vie ailleurs. La vie extraterrestre, la vie ailleurs. Merci, Igor et Grishka.
1: Merci. Et puis alors, tout ce qu'on a dit n'est pas aussi compliqué que ce que j'ai dit, mais là je m'adressais à Vincent. Non,
2: c'est pour ça que je présentais.
1: C'est un physicien. En tout cas, il connaît.
2: Moi, j'avais les images et je voyais Igor qui validait en regardant Grishka que tout ce qu'il disait, il y avait.
1: J'ai surveillé. Tout est bon. Tout est bon.
2: Et Vincent qui cautionnait de la tête en disant oui. C'est pour ça qu'à un moment donné, en plaisantant, je disais c'est bien. T'es content, t'as compris, machin. Nous, on était largués. Il y en a quelques-uns effectivement qui ont compris. En tous les cas, merci à tous de nous avoir suivis encore une fois de plus cette nuit. Demain, nous ne serons pas là. Ça sera Lumna. Seront là lundi, bien entendu, et en pleine forme. Je fais juste une petite parenthèse en ce qui me concerne pour dire que vendredi, je serai dans une très jolie ville qui s'appelle Carcassonne.
1: Carcassonne, c'est tout près de chez nous.
2: C'est vrai?
1: Oui. On est pas loin de là, juste à côté.
2: C'est vrai que vous êtes
1: 150 mètres.
2: Et ben voilà, j'y serai demain soir dans une boîte qui s'appelle Génial. Le Xénon pour une soirée musique, techno, machin, électronique.
1: On vient.
2: Ah bah, écoutez, un de ces cas, il va peut-être falloir que vous veniez, les enfants.
1: On vient.
12: Je suis en merde.
2: Hein? Qu'est-ce qu'il dit?
12: Je suis en merde, Max.
2: Quoi? Je comprends rien.
12: Non, c'est pas grave, c'est énorme. C'est une petite joke, mais allez,
1: ouais, j'ai envie de me taire. Ça va se prolonger, c'est ça.
2: Vincent, une actu, il y a quelque chose à glisser? Il n'y a pas un petit bouquin, un petit truc que t'as fait? Non, il n'y a rien du tout?
5: Non, pas de bouquin pour l'instant.
2: On va s'y mettre un peu.
5: C'est en cours, mais c'est secret.
2: D'accord.
1: Je t'avais dit, laboratoire égale secret.
2: Eh oui, c'est vrai. Merci en tous les cas à tous de nous avoir suivis. Demain, Lumna, lundi, la Radio Libre revient, Max et toute son équipe. Merci à tous. Bon week-end. Et puis, Gopher est là?
13: Oui, bonsoir tout le monde.
2: Eh ben, c'est parti pour.
13: J'étais très, très, très à l'écoute. C'était super intéressant.
2: Ah, bah, ça, c'est clair que c'est instructif. C'est clair. Voilà. Bonne bourre et à lundi en ce qui me concerne.
13: Eh ben, merci. Bon courage pour demain. Et puis, bon week-end à tous.
1: Merci.
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15: C'est pas Richard Virenque, hein, parce que c'est vrai qu'on pourrait croire que tu es Richard Virenque, tu n'es pas Richard Virenque.
16: Non,
15: ça n'a rien à voir, Max, tu dis n'importe quoi, et là tu te trompes complètement.
16: Bon, alors, qu'est-ce qu'on fait? On parle de portable.
15: Ouais, merde, on se fout tous à poil, là. Allez, monte-nous ton qui, là, un peu, monte-nous ton zizi. Vas-y, monte-moi ton zizi, Jojo.
16: Je ne suis pas cochon.
15: Comment ça?
16: Je parle du portable, je parle pas. Pas des conneries.
15: C'est pas des conneries de montrer son kiki.
16: Non, mais ça va pas. Oh.
15: Comment ça, mais ça va pas, Max? Mais vous êtes complètement fou, monsieur.
16: Non, mais allez, on parle du portable ou quoi? Bon, il y a beaucoup d'auditrices qui m'écoutent. Bonjour à toutes les. À tout le monde. Et bonjour à tout le nord de France, à toute la Corse.
15: Mais on s'en branle de tes bonjours. Parle-nous effectivement des portables.
16: Bon alors, je vais vous dire, les portables, en ce moment il y a des ventes de portables. Tout simplement, j'ai une idée. Vous prenez le répondeur.
15: Oui.
16: Et vous mettez votre nom.
15: Oui.
16: Ou alors il y a une autre solution.
15: Oui.
16: De prendre en photo votre portable.
15: Oui.
16: Et puis voilà, et vous le photographiez, puis avant de vous l'acheter, et vous le photographiez, voilà, et après vous le montrez à tous les services. Voilà.
15: Je ne suis pas persuadé que tous les gens qui nous écoutent en ce moment ont bien compris le pourquoi de ton appel.
16: Moi c'est tout simplement, en ce moment... tout le monde m'écoute. Bon.
15: Oui, tout le monde t'écoute, mais personne ne te comprend, hein, je te dis tout de suite. Hein.
16: C'est très facile. Sur tous les portables. Non, non, non.
15: Arrêtez, Max, arrêtez.
16: Non, mais... Qu'est-ce que c'est que ça? Non,
15: ne
16: déconne pas.
15: Arrêtez de déconner, Max.
16: Non, mais
15: Max.
16: Il y a France Télécom qui vous dit bonjour.
15: Ouais, ben, France Télécom, je les emmerde.
16: Et non, je déconne.
15: Je déconne, Jojo. Jojo, je plaisantais parce que comme je sais que tu travailles au France Télécom, c'était uniquement pour te faire réagir. Bien sûr, je dis pardon. Je me mets à genoux devant France Télécom.
16: Oui, parce qu'il y en a qui vous écoutent et après, je sais qu'il y a beaucoup de...
15: Bah évidemment.
16: Des écoutants.
15: Mais oui, je sais bien. Ne t'inquiète pas. Tout va bien à bord. Alors, mon petit Jojo, donc tu veux parler des portables. C'est vrai que...
16: Oui.
15: Est-ce que ça a changé ta vie depuis que t'as un portable?
16: Bah oui, parce qu'on a tous besoin d'un portable, mais parce qu'on se censure avec le portable.
15: Ah oui, et tu dans quel sens on se censure?
16: C'est-à-dire que quand on est agressé dans la rue, n'importe où, n'importe quand, on appelle le 17 et voilà. Et après, en ce moment, comme il y a des...
15: Ah oui, c'est pas con. Pendant que t'es en train de te faire violer ou pendant que t'es en train de te faire taper sur la gueule parce qu'on veut te voler ta bagnole, hop, t'as le portable, hop, tu fais le 17 et ça y est, c'est bon.
16: Et oui, et après, si on veut se faire... pour pas se faire voler le portable,
15: oui.
16: Et ben il y a des répondeurs sur les portables.
15: Ah oui, d'accord,
16: on met
15: okay.
16: Le nom, et comme moi je l'ai mis aussi, et ben voilà.
15: Eh ben c'est génial alors.
16: C'est tout simplement... mettre le nom sur votre répondeur.
15: Alors tu me conseilles peut-être, Jojo, d'avoir un portable?
16: Ah ben oui, il faut acheter les portables.
15: À quoi ça peut me servir, Jojo? Tu crois que dans ma vie professionnelle, un portable pourrait me servir à quelque chose?
16: Ben oui, parce que maintenant, c'est une grande mode.
15: Oui.
16: Et puis, un portable, ça sert à toujours quand on n'a pas de... quand on a besoin de quelque chose d'aller courir. Ça fait que voilà.
15: Tout à fait. D'ailleurs, je vais te dire une bonne chose.
11: Tu cartonnes.
15: Grave. Je te le remets même une deuxième fois.
11: Tu cartonnes.
15: Grave. Et tu sais quoi?
14: Ta mère, elle va jumper.
15: Grave aussi, Jojo. Est-ce que ta mère, elle va jumper, Joe?
16: Non, mais qu'est-ce que ça veut dire, jumper?
15: Ça veut dire sauter, c'est ça, jumper, regarde.
16: Non,
15: c'est ça,
16: pas
15: regarde.
16: Sauter.
15: C'est ça. Aussi... Hop, c'est pas mal. Oh putain, je me suis bousillé le casque.
16: Et il y a
15: pas me faire mal. C'est vrai qu'en plus, en ce moment...
16: N'oubliez pas les cabines téléphoniques. Hein.
15: Quoi?
16: Ils sont toujours là, les cabines téléphoniques.
15: Alors,
16: hein.
15: Les cabines téléphoniques, n'oubliez pas d'aller les dégueulasser un bon coup.
16: Non, pas dégueulasser.
15: Bah si, parce que t'es là pour les nettoyer, toi.
16: Je voulais dire quelque chose.
15: Oui.
16: Quand vous avez les cartes téléphoniques.
15: Ah putain, il nous fait toujours la même merde.
16: Vous les jetez à la poubelle.
15: Ouais,
16: vous
15: d'accord.
16: Il faut les jeter dans les conteneurs.
14: Capitaine Combat.
15: J'ai envie de faire n'importe quoi ce soir avec toi, mon petit Jojo. Ça me fait plaisir de t'avoir. Comment va la Corse sinon, Ajaccio et tout ça et tout ce bordel là?
16: La Corse, ça se porte bien.
15: Génial.
16: Il fait un peu froid.
15: Oh.
16: Et il y a eu de la neige, il y a eu de la pluie.
15: Quand est-ce qu'il y a eu de la neige?
16: Ces jours-ci dans les hauteurs.
15: Ah non, il y a longtemps que j'ai pas regardé les actus, tu me diras. Je suis un petit peu largué, je sais même pas où on en est.
16: Et puis on me retenait une fois dans la rue avec mon chapeau de Mickey Land.
15: Yeah! Oui, c'est vrai que t'étais à Disneyland Paris.
16: Oui.
15: Et que t'étais à l'hôtel Le Cheyenne. On rappelle quand même que l'hôtel Le Cheyenne est quand même celui qui est le plus près le parc de Disneyland Paris. On en a parlé avec Filda la dernière fois et Manu. C'est quand même l'hôtel où il faut se lever à 5h du matin. Il faut partir dès 6h pour être sûr d'être à l'ouverture du parc à 10h, tellement que c'est loin. Hein.
16: Mais il est bien.
15: Non,
16: il y a
15: des navettes.
16: C'est super.
15: Ah bah disons que c'est une navette qui effectivement part bien du Cheyenne, ensuite qui fait tout le tour de Marne-la-Vallée, qui à mon avis doit commencer à déposer les gens du côté du parc d'Astérix, ensuite ça doit revenir vers le parc des Princes, ça doit faire un petit détour vers la Tour Eiffel, et ensuite ça revient vers Disneyland. Tu te lèves tu prends la navette à 6h du Cheyenne, et puis t'arrives à peu près sur les coups de midi pour la parade du midi. Tu l'as vu la parade? Tu l'as vu? Tu l'as vu la parade du midi un peu ou pas?
16: Oui, il y en a eu beaucoup. Hein.
15: Ah ouais, et Disney, tu l'as vu Disney Midi?
16: J'ai vu le Pièce Montaigne.
15: Comment, qui c'est que t'as vu?
16: J'étais dans le Pièce Montaigne, c'est super.
15: T'as fait le Test Montaigne?
16: Oui, c'est super cool.
15: Ah, c'est où ça?
16: Ça fait peur, mais ça fait pas tellement peur.
15: C'est où, à côté de la radio, ça? C'est avenue Montaigne, un truc comme ça? Test Montaigne?
16: Bah, je sais pas, moi.
15: Non?
16: J'ai amené des photos.
15: Ah ouais. Il y a aussi chez les coiffeurs, ça s'appelle Test Montaigne. Mais ça, c'est autre chose encore.
16: C'est pour le peigne.
15: Oui, ça, c'est pour le peigne, oui, effectivement. Oui. T'as vu les sensations que ça fait, hein? Moi, quand j'étais là-bas, je l'ai fait 3 fois. C'était. Oh, c'est génial.
16: Il faudrait demander un avis aux auditeurs pour voir ce qu'ils disent.
15: Oui, il faudrait surtout demander à la direction de Disneyland Paris qui m'envoie vite fait des passes et une nuit d'hôtel, si c'est possible, au Disneyland Paris. Je commence à l'avoir ras-le-bol. Hein. Ça fait cette annonce. Cette annonce, je l'ai passée il y a 15 jours.
16: Et qu'est-ce qu'ils disent?
15: Eh bien, pour l'instant, ils disent rien parce que pour l'instant, ils font les morts.
16: Attendez, moi, je vais vous leur dire.
15: Vas-y,
16: donc. Alors, s'il y en a qui m'écoutent, écoutez-moi bien. C'est la population française.
15: Ouais, vas-y.
16: Écoutez, faites-y une petite faveur pour aller dans l'hôtel Cheyenne.
15: Non, pas l'hôtel Cheyenne. Non, Jojo, pas l'hôtel Cheyenne, le Disneyland Hôtel.
16: Ah
15: oui, il est beaucoup plus moche que le Cheyenne, mais c'est pas grave, je m'en contenterai.
16: Non,
15: le Disneyland Hotel. J'insiste, franchement j'insiste. Le Disneyland Hotel.
16: Bah alors, s'il y en a qui m'écoutent, je vous dis le roi de la radio.
15: Attends. Attends, deux secondes. C'est bon, je l'ai eu, t'inquiète.
16: Allez,
15: arrête, Max, t'es pas drôle.

0: que c'est ce machin-là?
1: Je l'ai eu. Ouais, je l'ai eu, je l'ai eu. Ah, bon, c'est des moustiques.
0: C'est vraiment c'est des radio rigolote.
1: Ah, c'est la radio rigolote.
0: Rigolo.
1: Bah, fun, c'est drôle, c'est sympa. C'est,
0: et,
1: c'est...
0: Je peux dire bonjour à tous les amis de France Télécom.
1: Non.
0: Oui.
1: Non.
0: Parce que France Télécom, c'est les meilleurs.
1: Non.
0: Et quand vous allez acheter un téléphone, vous allez dans les agences.
1: France Télécom.
0: Et voilà, pourquoi
1: voilà.
0: Vous...
1: très bien. Et je rappelle quand même, très sérieusement, que s'il y a quelqu'un de la direction qui nous écoute, ou un fils de père de directeur de Disneyland Paris, je vous le demande, je me mets à genoux, je ne sais... Attends. Je voudrais...
2: Non, non,
1: si
2: non,
1: si
2: non,
1: si
2: ça sent.
1: Oui, non, pas encore. Je le demande, sinon je proute toutes les 5 minutes. Je demande à quelqu'un de la direction de Disneyland Paris de m'envoyer dans les plus brefs délais, sous 48 heures, chronopost, s'il vous plaît, des passes pour aller au Disneyland Paris afin de pouvoir profiter de cette nouvelle attraction qui arrivera le 1er avril, qui est celle du Disneyland Paris, qui est...
0: Oui, mais c'est le
1: non,
0: poisson d'avril.
1: Ça sent pas mauvais, c'est pas vrai. C'est quoi l'attraction déjà? Non, Indiana Jones, la nouvelle attraction qui aura lieu, qui va arriver, qui va ouvrir ses portes le 1er avril. J'ai besoin d'y aller pour vous faire la promo. Tu vas la fermer, Jojo. Je suis en train de parler, je suis en train de vendre ma cam. Et j'ai besoin de ça. D'ailleurs, en parlant de cam, j'en aurai à revendre.
0: Pourquoi?
1: Sur le trottoir du Disneyland Paris. Exactement. Et j'ai besoin de cette nuit d'hôtel, au moins une nuit.
0: Avec une femme?
1: Bah évidemment, je vais la passer avec une fée, bien entendu. Tu vas
0: oui,
1: transformer.
0: Évidemment.
1: Avec une nouvelle fée.
0: Une fée.
1: Mais rien n'est fait pour le moment. Tout est à refaire.
0: Et il faut entendre petit à petit. Hein.
1: Ma vie a été détruite, Jojo. Toute une vie à reconstruire.
0: Ah ben oui, mais il faut attendre patiemment, et ça va venir un jour, on ne sait jamais.
1: Bah oui, mais bon.
0: Il faut jamais se précipiter sur les choses.
1: Voilà.
0: Il faut attendre.
1: Voilà, exactement. C'est marrant parce que. J'en parlais tout à l'heure au téléphone, mais j'ai regardé encore, que je sais pas terminé, un film, parce que je suis toujours dans le cycle de Charlie Chaplin, et il y a un film qu'il a tourné dans les années 50-60, enfin bon, il ne jouait plus le rôle de Charlot, hein, c'était Charlie Chaplin, et à un moment donné, il fait une petite... Je vous le ramènerai en DVD, je vous le ferai écouter avec du son, à un moment donné, il parle de la vie, Jojo, il explique comment il faut se battre pour la vie.
0: Ah oui,
1: que la vie est belle à vivre, elle doit être vécue comme elle doit être vécue et qu'il faut la vivre au moment présent, Jojo. Et c'est ce que tu fais en allant au Cheyenne au Disneyland Paris.
2: Ouais.
1: Voilà.
0: Ouais.
1: Vive le Cheyenne.
0: C'est avec le chapeau Mickey.
1: Avec le chapeau Mickey, ouais, super. Tu as fait le monde des enfants également, c'est beau. It's
0: ah oui,
1: a war, it's a man. Non, c'est quoi? It's a man.
0: Non.
1: Ah, c'est quoi? It's a mouse.

0: Et tu sais par qui ça a été sponsorisé, cette fameuse attraction?
1: Non.
0: Par France Télécom.
1: Elle, c'est les meilleurs.
0: Eh bah oui, c'est vrai.
1: C'est les meilleurs, les France Télécom, c'est les meilleurs de toute la France.
0: Voilà, voilà. J'ai le 7 de CGTL, Jojo.
1: Non, pas CGTL, c'est France Télécom, c'est les meilleurs.
0: Ouais, j'étais les deux aussi. Non, arrête un peu, tu vas l'énerver.
2: Allô.
3: Ouais, ça va, Gérard?
2: Non, ça va pas.
3: Qu'est-ce qui se passe?
2: Ouais, hier, j'ai...